0: Bon, ça y est, je en coton, d'accord. Ça y est, t'es contente.
1: Ah, en coton,
2: bon, questions, il y a plein de questions encore, les enfants là. Hein.
0: Donc, alors pour ou quoi? Alors là, c'était un débat sur les femmes qu'on avait attaqué. Donc, on avait fait un débat sur les femmes. On avait fait un débat sur les femmes, s'il vous plaît, vous vous calmez quand je parle.
2: Calmez-vous.
0: Oh, Thierry, tu t'écrases. Et Gilbert aussi, merci.
2: Alors la question sur les femmes.
0: Donc la question sur les femmes, c'est pour ou contre les femmes au volant. Donc on va demander l'avis à Gilbert.
3: Je fais les mêmes réponses que enfin quand je suis passé dans le débat ou je. Non, tu changes. Je change.
0: Et tu vas te réveiller, Gilbert, parce que tout à l'heure tu vas zerber.
3: D'accord, bah moi je suis pour les femmes au volant.
0: Pourquoi ?
3: Parce que j'estime que les femmes ont droit de conduire parce que c'est des hommes comme les autres, quoi.
0: Non mais attends, je vois pas du tout le rapport. Hein.
3: Mais si, non, il n'y a pas de. Égalité des sexes.
0: Ouais, d'accord, ok. Manuela.
3: Quand ils auront un clito comme
1: pénis. Attends,
0: Gilbert, s'il te plaît, ça y est, j'ai compris ce que tu voulais dire.
4: Bon, Manuela.
0: Bon, Thierry, tu t'écrases parce que c'est moi qui gère, d'accord?
1: Bah, évidemment
0: d'accord,
1: qu'elles peuvent conduire.
0: Alors, Manuela, pour toi.
1: Bah, évidemment qu'elles peuvent conduire.
0: Et
1: pourquoi elles n'auraient pas le droit de conduire?
0: D'accord.
1: C'est prouvé, hein, les hommes ont beaucoup plus d'accidents en voiture.
0: Et tu crois que...
3: Ouais, c'est à cause des femmes aussi, faut le dire.
0: Non, mais attends, tu crois que les femmes aussi n'ont pas des accidents?
1: Évidemment, mais moins que les hommes.
0: Ah mais faut dire une chose, que quand... Moi, j'ai eu souvent l'occasion de voir des femmes au volant, hein, et ben fais-moi confiance, quand une nana se traîne à 60 ou 80 sur un périphérique ou sur l'autoroute...
4: Non,
0: je suis désolé. Mais attends, on se traîne pas sur une autoroute. Attendez, s'il vous plaît, Thierry et Gilbert.
3: D'accord.
0: Hein, je réponds à Camanuela. Quand vous avez une nana qui se traîne à 80 sur une autoroute, hein, sur la deuxième voie, eh ben je suis désolé, hein. Donc, la nana reste chez elle. Dans ce cas-là, la nana elle a eu son permis dans une pochette surprise.
3: Si elle se traîne à 80. Vas-y. Bien joué,
0: Sabrina.
1: Ouais, donc alors moi je vais te dire, je suis pour les femmes au volant.
0: Oui.
1: Parce que je suis contre les hommes, parce que bon, vu le chauffeur de Diana, il y a un accident.
0: Non, mais ça, on en a rien à foutre de ça.
1: Que les hommes ça se passe pas trop bien conduire, quoi.
0: Ouais, et t'as ton permis, toi?
1: Bah non, je l'ai pas encore.
3: Ah. Ce qu'on oublie de dire, c'est que Diana lui a taillé une pipe.
0: Non, mais attends, Thierry, s'il te plaît,
1: c'est vrai, l'enculé aussi.
0: Qui c'est qui vient de dire ça? Eh oh là, les Sabrina ou Manuela?
1: Quoi?
0: Tu sais qui vient de dire ça?
1: Tu viens de dire quoi, enculé?
0: Oui.
1: C'est pas moi.
0: Et Gérard, comme par hasard, c'est une nana, mais c'est jamais vous. Hein.
3: Et Gérard, c'est quoi la différence entre une fourgonnette de police et la Mercedes de Lady Di?
0: Thierry, dégage. Au revoir, Thierry, ça t'apprendra, tu es joué pas... Non, c'est bon, Thierry, ça t'apprendra de dire des conneries comme ça. Donc, Barbara, pour toi?
5: Ben moi, je dis que les femmes, elles ont le droit de conduire parce qu'elles ont le droit de se déplacer aussi.
0: Mm-hmm.
5: Mais les femmes sur la route, c'est pas ce qu'il y a de pire. Hein. Le pire, c'est les vieux avec les casquettes et tout ça.
0: Ah ouais, mais ça de toute manière, c'est ceux qui n'ont pas l'habitude de sortir la semaine, qui sortent le samedi et le dimanche. Ah, hein.
5: Les vieux, la casquette, les lunettes et la 305 grise, attendent sur les vélos. Hein.
0: Ben ouais, mais c'est pour ça que t'en as les trois quarts du temps qui prennent leur bagnole pour la première fois le samedi et le dimanche, qui la prennent pas la semaine, et puis qui se baladent à 60 sur une auto. Route sur la deuxième voie. Hein.
1: Voilà, exactement.
0: Oui.
1: Daniela, j'ai une blague pour toi.
0: Oui. Non mais attends, pour l'instant.
4: Moi, je peux répondre.
0: C'est qui?
4: Thierry.
0: Non mais attends, je crois que il m'avait semblé t'avoir dit quelque chose, Thierry.
4: Tu m'avais dit que j'étais plutôt cool. Hein.
0: Non mais je crois que tu t'avais dit de dégager.
4: Non, c'était pas moi, tu t'étais trompé, c'est pour ça.
0: Ah bon?
4: Oui.
0: Alors vas-y, réponds.
4: Ben, moi j'ai eu 4 accidents avec ma petite voiture, hein, en 2 semaines. Et je voulais juste te dire que je suis contre toutes les pétasses qui sont au volant et qui
0: roulent pas. Non, mais attends, tu dis pas pétasses, d'accord?
4: Bon, d'accord, toutes ces grosses, comme Christine, qui roulent pas.
0: Et bah alors, Thierry, tu dégages, là, ce coup-là, ça t'apprendra. D'accord. Merci, au revoir.
2: Salut Thierry, on accueille Rambo et José.
1: Gérard, c'est quoi la question?
0: Sony et Mercedes. Hey, c'est qui celui-là, là?
4: C'est Rambo. Ouais, c'est la première fois que je vais au débat.
0: Ouais ben tu te réveilles là, tu réponds à la question, tu t'amuses pas à faire le con.
4: D'accord.
3: Et Rambo, qu'est-ce que tu penses des femmes là qui prennent le volant dans les tanks?
4: Oh mais j'aime bien prendre les femmes. C'est bien.
0: Qui c'est qui après Rambo avec tu m'as rajouté?
2: C'est Ringo.
1: Gérard, c'est quoi la différence entre Sony et Mercedes?
0: Non, mais attends. Attends, qui c'est qu'on a rajouté avec Rambo?
4: Ouais,
2: c'est José. José à la place de Gilbert.
0: Et Rambo à la place de qui?
2: À la place de
4: Gilbert,
2: de Monsieur Mazur. Monsieur Mazur.
0: Et Thierry, il faut le remplacer. Hein,
6: ouais, on va trouver quelqu'un.
0: Bon alors, José, Monsieur Rambo, là, tu réponds. Donc, ouais. Pour ou contre les femmes au volant?
6: Bah, quand je suis à côté, c'est vrai que ça se passe bien, ça va?
0: Non, non, mais attends, c'est pas si c'est, si c'est à côté d'elle.
6: Non, mais quand je suis à la place du mort et qu'il n'y a pas... ça va?
0: Non, mais je te demande, la question, c'est pas d'être à côté à la place du mort, comme tu dis si bien, c'est de savoir, les femmes au volant, ouais. Ce que t'en penses.
6: Eh ben, ce que j'en pense.
0: Toi.
6: Attends, moi qui ancien routier comme toi, ça me plaît, tu sais très bien, de la cabine qu'on peut bien mater, donc il y a des avantages femmes au volant.
0: Femmes au tournant, d'accord.
6: Mort au tournant, c'est poignant.
0: Non, mais attends, hey, Rambo.
6: Ouais.
0: Est-ce
6: ouais,
0: que t'en...
6: Ouais, t'écoutes.
0: Non, non, mais...
6: Ouais, qu'est-ce que... 5 sur 5.
0: Oh
6: ouais.
0: Réveille-toi, on fait pas de la CB, on est à la... on est derrière un combiné.
6: Tu sais ce que c'est. Moi, j'ai le coude un peu léger, donc j'ai encore abusé sur la bignose, ça.
0: Ouais, d'accord. Bon, José.
6: Ouais. Non, oui.
0: Ouais, mais Rambo, s'il te plaît, tu te calmes maintenant.
6: D'accord, j'attends la prochaine question.
0: Voilà.
6: D'accord.
0: Donc, José.
3: Ouais. Sur les femmes au volant, j'ai...
0: Eh, tu le calmes ou quoi, là? Il est à moitié bourré.
3: Non, non, c'est Rambo.
6: Salut, c'est Rambo, c'est Rocky.
0: Ouais, bon, José.
3: Oui, bah moi, je pense que les femmes au volant, l'égalité des sexes.
0: Non, mais je te demande pas de l'égalité, je te pose pas la question sur l'égalité des sexes, je te demande pour toi, qu'est-ce que tu penses d'une femme au volant?
3: Moi, Gérard, il a perdu sur l'égalité des sexes.
0: Non, mais, José.
3: Non, mais c'est vrai que c'est mieux quand elles sont à côté de nous, à la place du mort, et qu'elles nous taillent une pipe quand on passe la troisième, c'est vrai que c'est mieux.
0: Non, mais, putain, mais...
7: La quatrième, t'aimes pas?
3: Non, mais, c'est trop hard.
0: Oh, José.
3: Je trouve ça trop hard, la quatrième.
0: José.
7: La quatrième, il y a le levier de vitesse.
0: José.
3: Oui.
0: Je te demande, est-ce que t'as ton permis pour commencer?
3: Oui, je l'ai depuis longtemps.
0: Bon, est-ce que t'as déjà croisé des nanas au volant sur si tu sors régulièrement?
3: J'en croise plein sur l'autoroute.
0: Ouais. Est-ce que t'as déjà vu une nana roule à 80 sur une deuxième file sur l'autoroute?
3: Ouais, exact.
0: Hein? Alors je veux te dire une chose, quand tu vois ça sur une autoroute, eh ben fais-moi confiance que après on vient dire qu'on est médisant parce qu'on n'aime pas les nanas au volant. Mais,
3: bravo,
0: d'accord.
3: Médisant, bravo.
0: Moi, je sais que j'ai conduit, et je vais te dire une chose, quand tu vois une nana sur la deuxième file à 80, bah, fais-moi confiance que ça sert à rien, qu'on leur donne leur permis dans une pochette surprise. Donc là, oui.
7: Moi, je veux dire que...
2: Fais vite, hein, parce qu'il y a plein de questions, les enfants, vous restez pendant une heure et demie sur une question. Et
0: allez, on termine avec cette question.
2: Je suis obligé de revenir, parce que...
3: En ce qui concerne ce que vous pensez des enfants de 8 ans au volant.
0: Non.
2: La question suivante, la dernière question avant de faire une deuxième pause.
8: Oui, et on accueille Olivier à la place de Thierry.
2: Il y aura deux disques d'ailleurs. Il y aura...
0: Et Olivier, bonsoir.
9: Bonsoir, GG.
0: Bon, alors la question, donc, pour ou contre les femmes au foyer? Alors,
7: dans quel foyer? Le foyer de la cheminée?
0: Oh, c'est qui vient de...
2: Réveille-toi, GG.
0: Pour ou contre les femmes au foyer, c'est quoi pour toi? Est-ce que tu préfères... je demande... Alors Olivier, pour moi je vais vous poser la question. Olivier, qu'est-ce que t'en penses toi?
9: Moi je préfère les hommes.
0: Non mais attends, tu te réveilles.
3: Olivier, merde.
0: Olivier. Oh
9: oui.
0: Tu te réveilles?
9: Mais je me réveille, je te dis que moi mon choix c'est les hommes plutôt que les femmes, vous voyez.
3: Ouais, laisse tomber GG, il est homo, c'est là encore.
0: Je crois que t'as pas tellement bien compris la question que je voulais te dire, hein.
9: J'ai compris, tu me demandes simplement si tu... Si
0: non, mais tu te réveilles ou quoi là?
3: Olivier, c'est Rambo, dis-moi, tu serais pas un peu du bâtiment?
0: Ouais, tu me le réveilles là ou quoi?
3: Oh,
0: Mickey,
3: donc moi,
0: tu me réveilles? Olivier, il est à moitié dans le cirage.
10: Ok.
0: Et si il dort, tu le vires, hein.
2: Ouais.
0: Barbara.
10: Réveille-toi, Olivier, merde.
7: Moi, je veux dire que je suis pour les femmes au foyer.
3: Ok, je suis réveillé.
0: Ah, ça y est quand même, dis-moi, va t'attendre à ton tour maintenant, je vais poser la question à Barbara.
3: Ok, mon chéri.
7: Je suis pour les femmes au foyer, à condition que le foyer, ce soit l'hôtel particulier du père de Dodi Al-Fayed.
3: Ouais, d'accord.
0: Bon, alors, Barbara.
7: Quoi?
0: Il m'a semblé avoir dit de ne pas parler des trucs comme ça.
7: Il faut dire ce qu'il y a, c'est un bel hôtel quand même.
0: Ouais, mais peut-être, mais moi je te demande au foyer. Pas dans un hôtel.
7: Mais ici, un accès des gros bourgeois, ils habitent dans un hôtel, après ils prennent la route et badaboum, voilà.
0: Bon, mais alors, dans ce cas-là, si tu comprends pas le thème de la question, c'est pas de ma faute, ma petite, tu te laves les oreilles.
7: Mais elle avait qu'à rester au foyer, elle sera avec un coton-tige.
3: Les oreilles, c'est comme le cul, ça sera avec un coton-tige.
0: José,
3: oui, les femmes au foyer, je trouve que c'est leur choix. Si elles veulent rester au foyer, qu'elles y restent.
0: Mm-hmm.
3: Si elles veulent travailler, que le père reste au foyer, que la mère fasse du bâtiment, c'est leur choix.
0: D'accord. Sabrina?
1: Ouais, ben moi je préfère rester au foyer avec mon mari, hein, c'est mieux quand même.
5: Ouais, puis t'as pas
1: au foyer, personne travaille.
0: D'accord. Manuela?
11: Bah, je sais pas, il y en avait un qui disait que il y avait un des parents qui était forcément au foyer. Je sais pas, on peut être tous les deux en train de travailler.
5: Ouais, puis tu laisses le bébé de 2 mois tout seul.
0: Ouais, non, le bébé, tu le donnes à quelqu'un à garder dans ce cas. Ouais. Ah non, mais attends. Bah, oh, qui c'est qui vient de dire ça?
1: Eh, Gérard!
0: Attendez, qui c'est qui vient de dire qu'on met un bébé à la poubelle?
12: Ouais, mais ça arrive, moi.
0: C'est qui qui vient de dire ça? C'est qui vient de dire ça?
12: Je sais pas, je crois que c'est l'autre Olivier.
1: Non, c'est Rambo.
12: Ouais.
0: Bon, Rambo, tu...
12: Rambo, il voulait dire sur la question, quand même. Oui, tu m'écoutes?
0: Bah ouais, mais même quoi?
12: Voilà, comme je suis célibataire, je n'ai jamais connu le foyer. Mais auparavant, lorsque j'étais plus jeune et que je me rappelle encore, dans ma tendre enfance, quand ma mère et mon père étaient ensemble, je les ai peu connus parce que j'étais très petit, j'ai pas trop de souvenirs sur cette enfance que j'ai connue. Qu'est-ce qui se passe?
0: Bon, Rambo.
12: La ligne,
0: c'est ça.
12: Donc par rapport à l'autre.
0: Question. Bon, là, tout le dégât, ça y est.
1: Hey, ouais,
0: putain, ça m'énerve d'entendre un mec qui dort comme ça, putain. L'autre, il te raconte sa vie, là, du... Eh, hey, tu me le vires, hein, je le veux plus, hein.
1: Gérard, mon amour,
0: Gérard. Ouais.
1: Manuela.
8: Alors, ouais. Non, ouais. Non, il n'y a pas de questions à poser, là, les enfants, parce qu'on va speeder.
1: Moi, Gérard.
8: Alors, réponds à la question, Gérard, parce qu'il est 2h du matin, il y a encore plein de questions, on va faire une pause, alors... Il est mauvais ce soir, Gérard, pas très bon, hein.
0: Moi, je suis tout à fait pour que les femmes restent au foyer, c'est tout. Voilà. Non, là, c'est tout. Donc il y avait trois questions.
12: Oui, t'as raison.
0: Il y avait trois questions sur les femmes. Hein.
8: Ah bon d'accord. Alors la dernière. Alors,
0: donc la dernière, on va mettre.
8: Non, mais on va pas la faire. Finalement, on va passer aux autres débats. Alors il y a deux autres débats qu'on va aborder. Deux trois autres débats. Et après il va y avoir donc des nouveaux auditeurs parce que c'est le best-of. Donc on varie. Hein, donc vous vous rappelez de nouveau 0800 70 5000 et 0800 3 08 5000. Les prochains débats que nous allons aborder, Gérard, seront
0: les animaux domestiques.
8: Les deux. Hein, et après le prochain, les animaux domestiques et
0: les vacances.
8: Et les vacances. Donc si vous voulez répondre au best-of direct, bien entendu. Et juste avant, Gérard de Disque, on va faire une petite pause, tiens, tu les annonces.
0: Hop, vite. Ah, maman.
8: Alors, celui du bas d'abord et celui du haut après.
0: Alors, les travaux à la poêle des flics. Et touche-toi petit, une dernière soif. Ouais, bon, d'accord.
8: Pas 17 tableaux. Oui, voilà, petite erreur de musique tout à l'heure.
0: Donc, à la place de touche-toi petit, vous avez entendu Zas encore une fois. Et voilà, donc on accueille Jean-Luc. Allô? On se réveille?
13: Allô?
0: On se réveille?
13: Allô?
0: On se réveille.
13: Allô.
8: Oui, on t'entend, Jean-Luc, vas-y.
13: Salut Gérard, salut tout le monde.
0: Salut Caroline, bonsoir.
14: Salut.
0: Salut Sophie.
14: Bonjour.
0: Salut.
14: Bonsoir.
0: Sophie, bonsoir.
14: Bonsoir, je t'ai dit.
0: Magali, bonsoir.
15: Bonsoir, bonne année.
0: Merci. Et Axel, bonsoir.
16: Bonsoir Gérard, bonne année.
0: De même.
8: Et on accueille Gigi et tu sais les deux jumeaux là que j'avais...
0: Ouais, alors, je vais mettre les jumeaux. Bonsoir à vous deux.
16: Bonsoir Gigi. Bonsoir à tous.
0: Bonsoir les jumeaux là, vous vous réveillez s'il vous plaît.
16: Je suis là.
0: Ah ben quand je vous dis bonsoir, vous vous réveillez s'il vous plaît.
16: Tu n'as pas écouté, c'est tout.
0: Ok, ben excuse-moi, alors j'étais en train de marquer les noms, c'est pour ça. Donc on passe sur, donc c'est la suite des best of 90. Moi tu commences à te calmer toi s'il te plaît, merci.
16: Ok.
0: Ok.
16: Quand même.
14: Bonne année mon amour.
0: Ouais, bonne année à tous, ok. Voilà,
16: merci comme mon ça. Amour.
0: Ouais, ben va te faire foutre.
16: Bonne année, bonne santé.
0: Bon, on se calme, s'il vous plaît. Je pose la question, on se calme. La panthère est-elle un animal domestique, Jean-Luc?
16: Non, pas du tout.
0: C'est Jean-Luc. Ouais, oh, vous vous calmez là, s'il vous plaît, parce que tout à l'heure, vous allez gerber vite fait, moi.
16: Ouais. J'ai pas envie de vomir, moi, ça va. Hein.
0: Ouais, ben, toi, tout à l'heure, tu vas aller vomir au standard, tu vas voir. Bon, alors, tu réponds, s'il te plaît.
16: Hein?
0: Tu l'aurais.
16: Je disais que c'était pas du tout un animal domestique.
0: Mais pourquoi?
16: Parce que c'est dangereux d'une part.
0: Ouais.
16: Et puis que c'est un petit peu gros pour un appart.
0: D'accord.
16: Voilà. Personne n'a un taille-crayon, pardon.
0: Attends, qui c'est qui demande un taille-crayon?
16: Non mais laisse-le, c'est un comique.
14: Bonsoir mon amour, c'est Caroline.
0: Ouais bah je te pose la question maintenant.
14: Bah évidemment que non.
0: Ok. Bah pourquoi alors pour toi?
14: Parce que dans un appartement, ça peut jamais tenir.
16: C'est comme rare quoi.
0: Attends, si t'es pas content, mon pote, c'est le même prix.
16: Ça dépend, si t'as 20 mètres carrés, ça peut tenir.
0: D'accord, c'est ça. Sophie.
14: Bah ouais, moi j'en ai une chez moi.
0: Hein?
14: Chez moi, j'ai un grand jardin et tout, dans le jardin, dans mon lit et tout.
0: Ouais,

0: actuelle, et si oui, pourquoi?
1: Non, là, je vois pas le rapport.
0: C'est une question.
2: C'est Mimosa.
1: Oui.
0: Bah, Mimosa.
2: Moi, j'ai une question.
0: Oui. Bah, je l'aime bien, Mimosa.
2: Où est-ce que tu aimerais rencontrer ta femme?
0: Au Bois de Boulogne.
1: Alors, Jo, tu dégages.
0: Allez, hop. C'était pas moi que tu racontes.
1: Alors, c'est qui a dit au Bois de Boulogne?
0: C'était l'autre, là. Comment il s'appelle, l'autre, là?
1: Ouais, non, mais attendez, parce que là, si vous vous amusez à dire des conneries sans donner vos noms, ça va jamais ça. Alors, la question, c'est pour comment je voudrais rencontrer la femme de ma vie, c'est
2: oui,
1: ça?
2: À quel endroit?
1: N'importe où.
2: Et dans quelles conditions?
1: Dans des conditions autres que l'histoire des chiottes de la loco, tout ça. C'est-à-dire, soit en boîte, soit dans le train, soit sur un quai de gare, soit
2: dans le bateau,
1: soit dans le métro, même par correspondance.
2: On a compris, Gérard, question suivante.
0: Par fax.
2: Par contre, dans, c'est pas courant, mais c'est toujours agréable.
1: Bah si, ça se fait, hein.
0: Dans un tunnel?
1: Non, pas dans un tunnel, comme ça.
0: Dans un tunnel, dans le métro.
1: Ouais, c'est ça.
0: Gérard, est-ce que c'est vrai que pour rencontrer quelqu'un, tu t'es enfermé dans un tambour de la machine à laver dans un avomatique?
1: Non, pas du tout. Bon, alors là, la question suivante. Donc, depuis quand les gens forment-ils des couples? Le couscous.
3: Alors, les couples, ça se forme depuis belle durée.
2: Par exemple, les merguez et les pois chiches.
3: La petite pointe d'humour, c'était pour tout à l'heure. Hein.
0: C'est pas bête ce que tu dis.
3: Alors, tu peux répéter ta question, s'il te plaît?
0: Oh, il dort le couscous, hein.
3: Bah, le couscous, dis donc, il n'a pas tout entendu, donc...
0: D'accord. Ouais, mais c'est bizarre, mon papa, tout parfois.
3: Alors, en fait, je me rappelle.
0: T'en es top pois chiche.
3: En 1492 avant Jésus-Christ.
1: D'accord. Eh bien...
0: À ton avis, couscous, une dernière question, Gérard, s'il te plaît.
1: Oui.
0: C'est plus l'homme ou la femme qui va vers l'un vers l'autre?
1: En principe...
0: Non, c'est pas toi, je parle à couscous.
3: Je dirais plus que la femme va plus vers l'homme et que l'homme va plus vers la femme.
0: Dans quelle année?
3: Alors là, c'est une question à laquelle je te répondrai pas.
1: D'accord. Bébert.
0: Je te réponds justement directement.
1: Approche-vous.
0: Vis-à-vis.
1: Non mais Bébert, oui. Depuis quand les gens forment-ils des couples? Donc tu réponds à la question, s'il te plaît.
0: Au début, il s'est passé des tas de choses et il y a eu la conclusion que comme toi t'es venu sur Terre ou comme la femme.
1: D'accord.
3: Moi j'ai une question à poser à Bébert.
1: Oui.
3: Est-ce que tu penses que c'est Napoléon Bonaparte qui a inventé les couples?
0: Non, je suis pas d'accord avec toi.
1: Bon, c'est tout. Bébert et Couscous, là, s'il vous plaît, il y a encore 4 personnes qui n'ont pas répondu, donc vous laissez répondre les personnes. Si vous voulez jacter ensemble, vous acterez hors antenne. Hein.
4: Parce qu'après, il y aura encore un dernier débat à aborder, il est déjà 3h15, alors répondez les quatre derniers. Non, on n'aura peut-être pas le temps, alors les deux derniers, vas-y, les quatre derniers à répondre, là.
1: Donc, Monsou, là.
5: Oui, bonsoir, mec.
1: Tu réponds, s'il te plaît. Tu restes poli, s'il te plaît.
5: Déjà, les couples existent depuis déjà très longtemps.
1: Ouais.
5: Même en pensant à tes parents, les hommes préhistoriques.
1: Non, mais depuis quand les gens forment-ils des couples? Je te parle pas des...
5: Déjà, l'époque de la préhistoire. Déjà, les femmes allaient à la cueillette, les hommes à la pêche.
1: Ouais, d'accord.
5: Ils formaient des couples.
1: Mmh.
5: Déjà, ils se mettaient des silex dans le cul. Non, ça, c'est un peu vulgaire, ça.
2: Ça fait mal, ça.
5: Ça fait surtout mal, oui.
1: Mimosa, pour toi?
2: Depuis la nuit des temps, depuis que l'amour existe.
1: Mmh. C'est-à-dire, ta réponse, elle est vague. Hein.
2: Bah, depuis que l'être humain existe, depuis qu'il y a deux sexes différents et qu'ils ont trouvé le moyen de se culbuter.
1: D'accord. Marine?
2: Bah, depuis Adam et Ève.
1: Non, bah ça m'aurait étonné que tu me dises pas ça. Hein.
2: Non, mais qu'est-ce que tu veux que je te dise? Depuis qu'il y a deux personnes qui peuvent être ensemble et qui se plaisent ensemble.
1: D'accord. Et Jo?
6: Depuis tourner manège.
1: ça m'aurait étonné aussi. Hein. Non, mais bah, c'est sûr.
2: Les amours.
1: Non, mais c'est sûr que. Vous voyez, qui c'est qui rigole comme ça, là? Qui c'est qui rigole comme ça quand je voulais répondre?
6: Et Gérard, qu'est-ce que t'en penses que Adam et Eve ont repeupler le monde? Est-ce que ce serait possible que moi et toi, on repeuple le monde en explosant ta boîte à caca?
1: Non. Alors là, tu vas rester quand même poli là-dessus. Hein,
2: ça nous noie tous. Hein.
1: Qui c'est,

0: C'est toi, Marine, qui dis ça? Oh, Marine!
1: Quoi?
0: C'est toi qui viens de dire ça?
1: Quoi donc?
0: La connerie, là?
1: Quelle connerie?
0: Non, mais attends, hein, j'ai quand même bien une nana qui vient de dire une connerie comme ça, qui a répondu sur celui que le mec a parlé, là.
2: C'est-à-dire?
1: Non, j'ai rien que...
3: Mélanie!
1: Qui a parlé, là?
0: Bon, bon, allez.
2: Il devient fou, le mec.
0: Ouais, ouais.
3: Il est parano.
0: Ouais, ouais. Alors donc alors là
4: on va faire une pause, mais juste avant la pause, il y a encore un débat que Gérard aimerait aborder, un des plus grands débats de l'année 97.
0: Ouais, celui-là, je crois qu'il avait, il a été très chaud.
4: Alors écoutez bien le débat que nous allons aborder, les trois questions d'un débat qui était sur le...
0: Alors c'était le sexe et la pornographie. Le sexe et la pornographie.
4: Voilà, et la première question que nous poserons,
0: c'est... Fréquentez-vous aussi les sex shops? Donc on revient à peu près sur le truc des clubs échangistes.
4: Voilà, donc...
0: Des clubs échangistes.
4: Voilà, donc réfléchissez bien à tout ça.
0: Et Fildar, tu t'amuses pas à zapper tout le monde, ce coup-là.
4: Voilà, et si vous souhaitez, par le plus grand des hasards, intervenir encore, faites vite, il vous reste encore 3 quarts d'heure pour le best-of de genre en direct avec les meilleurs moments. Il y a toujours DJ Bingo Standard et...
0: DJ Rico et l'enfoiré de Fildar qui raccroche au nez de tout le monde.
4: Ouais. Donc 0-870-5000 et 0-803-08-5000, DJ Bingo s'occupe de tout, et pour l'instant...
0: le titre de la musée du disque qu'on s'écoute, c'est la tulipe qui pense rose, la vie reste toujours, la vie devient... des débats, donc c'est toujours le best-of de la nuit encore qui continue, donc on récupère...
4: Parle devant ton micro, approche-le encore. Voilà,
0: on récupère Joe, Marine.
5: Ah non, mais j'ai rappelé tout le monde.
0: Mais merde, putain, mais qu'est-ce que tu me fais là à chaque fois?
5: Mais tu m'as dit de changer.
0: Non, je te dis.
5: C'est là la nouvelle liste.
0: Punaise, mais c'est pas vrai, hein.
5: Bah excuse-moi.
0: Oh là là là là là. Putain, mais c'est dingue toi, hein, ton boulot. On dirait que ça te coûte cher, hein, de faire ce qu'on te demande, hein. Patrick, bonsoir. Allô?
6: J'aimerais savoir si c'est vrai que toi et Christine, vous avez tourné un film qui s'appelle Jurassic Sex.
0: Ouais, alors, pour l'instant, tu dis bonsoir, après tu répondras aux questions que j'ai à te poser, d'accord?
6: D'accord, bonsoir.
0: Magnolia.
5: Marjolaine.
1: C'est moi.
0: Bonsoir.
1: Salut.
0: Serge.
7: Salut.
0: Ken.
8: Bonsoir.
0: Patricia.
9: Bonsoir.
0: Et Jean.
10: Bonsoir.
0: C'est pas mal, toi, quand je te demande quelque chose, de pas me virer les gens, non? Bonsoir. Toi, tu me les vires. Surtout que... c'était bien parce qu'entre Bébert et Couscous, on s'amusait pas mal. Là, je crois que ça aurait bien jonglé encore.
10: Ah, mais c'est pas grave, on va pouvoir s'éclater ce soir.
0: Ouais, non, mais même, ça fait deux fois qu'il me fait le coup, alors.
10: Non, mais laisse tomber, on verra.
1: Je vais pas essayer de rappeler Couscous.
0: Non, mais on verra.
5: J'ai la question, allez.
0: Ah, bah, la question, elle a été posée avant le disque. Hein.
6: Mais tu l'as posée où, sur la table?
10: Ouais, mais non, c'est pas grave.
1: De temps en temps, on est sex shop.
0: Alors, voilà. Donc, Patrick?
6: Moi, je suis d'accord, quoi.
0: Ouais, mais t'es d'accord sur quoi?
6: Ben, qu'il faut poser la question.
0: Ben, fréquente... Patrick, tout à l'heure, tu as dégagé, ça va aller vite fait, toi. Hein.
6: Attends, j'ai rien fait.
0: Non, mais tu as te réveillé, parce que sinon, tu as dégagé.
6: Ben, je suis réveillé, qu'est-ce que tu racontes?
0: Je t'ai dit, la question, je l'ai posée avant la pause.
6: Ben, tu l'as posée où? Je la vois pas.
0: Ben, t'as... Oh, bon, Patrick, encore un truc comme ça et tu dégages.
6: Ouais, t'as raison, vas-y.
0: Alors, est-ce que tu réponds à cette question ou pas?
6: Oui, je veux répondre à cette question.
0: Alors, tu réponds?
6: Ouais, moi, j'aimerais savoir si t'as tourné un film qui s'appelle Jurassic Sex avec Christine.
0: Eh ben alors, tu dégages, ça t'apprendra. Allez, hop, tu me rappelleras...
5: Joe!
0: Non, Couscous.
5: Ok.
0: Alors, Marjolaine.
1: Ouais.
0: Donc, fréquentez-vous aussi les sex shops? Donc,
1: non, j'ai jamais été.
0: Bon, d'accord. Et pourquoi?
1: Bah, je sais pas, j'ai jamais eu l'occasion.
10: J'ai jamais moi un peu dans le cul.
1: Oh.
0: Ok, je préviens que celui que j'entends encore dire ça, il va gerber.
10: On met la deuxième.
0: C'est qui dit ça?
10: Un petit peu du fucking.
0: Bon, t'essayes de savoir qui c'est là?
10: Oui, c'est Gérard, plein de...
9: Gérard, toi, moi.
10: Gérard.
0: Bon, Serge.
10: Oui, alors moi je te disais, Couscous et Bébert, c'était bien sympa, mais nous on veut aussi répondre aux questions.
0: Eh ben tu réponds, je l'ai déjà posé.
10: D'accord. Non mais moi j'ai... Ah, c'est quoi la personne qui jouit là? C'est quoi?
0: Non, Marjolaine, tu calmes.
10: Gérard.
0: Marjolaine. Marjolaine.
1: Gérard. Oui, Gérard.
0: Tu te calmes.
10: Je vais te mettre deux doigts dans le...
2: Oh, Gérard, tu te réveilles un petit peu.
0: Oh, gentil, s'il te plaît, pense en ce moment.
2: Gérard, c'est vrai que tu les aimes bien longs et bien là.
0: Hein?
2: Gérard, c'est vrai que les bites, tu les aimes bien longues et bien dures.
0: Attends, Jean, c'est pas le thème de la question, d'accord? Alors tu vas te calmer. Marjolaine,
2: c'est quand même le thème de ta vie.
0: Qui c'est qui dit ça?
2: Ouais, mais il préfère peut-être les cotons-tiges, le Gérard.
0: Bon, alors Jean, tu dégages, ça t'apprendra d'être poli.
5: Ouais, c'est bon, je rappelle Couscous.
0: Voilà. Marjolaine, s'il te plaît. Tu te calmes, ou sinon tu vas virer.
1: D'accord.
0: Ok. Alors Serge.
10: Moi je sais plus où on en était.
0: Fréquentez-vous aussi les sex shops?
10: Oui, mais ça fait très longtemps que j'y suis pas allé parce qu'aujourd'hui c'est trop cher maintenant.
0: D'accord. Je suis d'accord avec toi.
10: Je sais pas, moi qui habite. Tu sais, j'habite une petite province et à la capitale, c'est combien aujourd'hui les sex shops?
0: J'en sais rien.
10: T'as pas été voir depuis?
0: Non.
10: Et les pipe shows?
0: Non plus. Ken?
10: Y a personne qui me dit, qui peut me dire c'est combien les prix?
0: Ben, tu viens sur la capitale, et comme tu dis si bien sur la capitale, et puis tu verras toi-même.
10: Écoute, je passe samedi, on peut peut-être se voir, tu pourras m'emmener.
0: Non, tu iras tout seul.
2: Tu veux son adresse?
10: Ouais.
5: Non, ça va aller.
0: Ça va aller, Serge, tu vas dégager.
10: Et j'ai fait moi ton adresse, et puis on se voit samedi.
0: Non, je te donne pas mon adresse.
10: Mais si, on va ensemble.
2: Je te la donnerai hors antenne.
0: Bon, alors Serge, tu dégages. Problème. Serge, tu dégages.
10: Et pourquoi?
0: Tu dégages, t'as pas besoin de dire que tu donneras mon adresse. Hop, termine.
10: Non, j'ai pas dit que je donnerai ton adresse.
0: Si, tu viens de le dire.
2: Tu viens de le dire, t'avais entendu.
0: Bon,
2: on prend
0: les
2: gens pour des cons.
4: Hein.
0: Qui c'est Bébert?
4: On a récupéré donc Bébert, Couscous et Jo.
3: Ouais, bonsoir. Ouais,
10: ça va mon Couscous?
3: Ouais, salut, je suis toujours là et grâce à mon petit GG.
10: Tu m'étonnes.
0: Couscous. C'est bon. Ken.
10: Il y a Bébert aussi.
0: Ouais, c'est bon. On se calme là, Weber, Couscous et Jo, là vous vous calmez. Ken.
2: Donc moi, pour les sex shops, il y a un truc bizarre quand même, parce que moi je veux toujours y aller, et à chaque fois ils tirent le rideau.
0: Ouais.
2: Donc je peux pas rentrer en fait.
0: D'accord.
2: Donc je me demande si, je sais pas, même ou même pas, ou...
0: Okay.
2: Le rideau il est toujours tiré.
0: D'accord. Patricia?
7: Oui.
0: Donc pour toi?
7: Oui, moi je fréquente les sex shops régulièrement.
0: Pourquoi, juste?
7: Pour mon plaisir personnel.
8: J'ai envie de sentir ta bite.
2: Ça c'est chaud ça.
7: Alors elle a 15 ans.
2: Baisse la culotte.
0: Ouais, à mon avis, je crois qu'elle doit avoir 15 ans celle-là.
2: Baisse la culotte, à moi, mais je sortir la bite.
7: Alors si tu veux, j'emmène avec moi faire un tour au sex shop.
3: Tu te dévoies un petit peu là.
0: Ouais, non, mais attends, je sais qui c'est, de manière à va virer elle.
3: Donc
0: Patricia, donc pour finir toi.
7: Bah moi je vais dans les sex shops pour trouver des ustensiles de différentes tailles et de différents diamètres. Quelquefois des petites potions magiques pour mon ami qui est pas toujours aussi vaillant qu'il le prétend.
0: Ouais.
7: Et puis pour diverses choses.
10: Ouais, mais bon, avec ta gueule que t'as,
7: quand on va là-bas.
0: D'accord. Couscous?
3: Ouais, moi je vais pas dans les sex shops parce qu'ils ont jamais ce qu'il faut là-bas. Mais si j'y vais, ça serait pour trouver un petit peu de sel, un peu de poivre, un petit peu de piment.
0: Attends, Patricia.
3: Pour parfumer mon petit couscous.
0: Tu vires Marjolaine là. C'est Marjolaine, tu la vires.
2: Couscous, t'as quoi comme pigeot?
0: Tac, terminé, je veux pas te savoir.
3: 404 moi. Ouais, j'ai une 404 avec tous les autocollants derrière.
0: Ok, c'est bon, Couscous. Donc, Jo.
10: Bébert, moi.
0: Attends, Bébert, je vais venir à toi aussi après, mais attends.
10: Ouais,
0: pour l'instant, je demande à Jo, d'accord?
6: Bah alors, moi, je travaille dans un sex shop, hein, je fais un show gay, mais je dois t'avouer que...
0: On a qui?
6: Pardon?
0: Hein? Sonia à la place de...
5: À Marjolaine.
0: Marjolaine. Et qui c'est qu'on a à la place de Serge?
5: Le Bébert.
0: Bah, Patrick. Tu sais, attends, Bébert, tu m'as dit à la place de Patrick et Serge, alors...
5: Bon, il y a Jo.
0: Il y a Jo, Couscous, Patricia, Ken, Sonia et Bébert.
5: Ah voilà.
10: Eh ben voilà, on est bien là, tous ensemble.
8: Bonjour, okay.
0: Salut Sonia.
6: Ouais,
0: donc,
6: Jo, alors,
0: donc Jo.
6: Ouais, moi, donc moi je travaille dans un sex shop et je fais un show gay. Mais je peux, depuis quelques temps, on n'a plus de clientèle parce que paraît-il que l'achat des chats de Léoco, c'est vachement hot, quoi.
0: Non mais alors Jo, c'est...
6: Je te dis la vérité, hein, on n'a plus de clients.
2: Et tu les vends combien les gottes à GG?
0: Bon, qui c'est qui vient de dire ça?
6: Qui c'est que tu vires?
2: Sonia.
0: Non, c'est un mec. Alors, Bébert, je te préviens, si c'est toi, tu l'as dégagé.
10: Non, tu me connais. Pourquoi tu m'excuses?
0: Mais attention.
7: Gérard, il vend des godemichés pour l'association de DNA.
2: Moi, Patricia. Quand il a plus de caméra dans les mains.
0: Patricia.
7: Quoi?
0: C'est toi qui viens de dire ça?
7: Et alors?
0: Alors, tu dégages.
2: Hop.
8: Salut. Je m'appelle Mimosa.
0: Voilà. Et tu t'excuses auprès d'elle pour la troisième fois.
8: Ok.
0: Alors, Sonia.
2: À genoux.
0: Sonia.
11: Oui.
0: Donc, pourquoi fréquentez-vous les... Fréquentez-vous les...
11: J'y étais une fois, ça m'a vraiment pas emballé.
8: Ah, elle est là. Mimo.
0: Mimos, rebonsoir.
11: Ouais, ça commence à bien faire.
0: Ouais, c'est pas de ma faute, hein. Tu t'en prends après fil d'art.
11: Non, mais bon, c'est pas sa faute, j'en veux pas, mais bon, ça m'agace un peu.
0: Ok. Non, il reste Sonia Bébert, et puis toi, tu répondras. Oh la merde. D'accord. Tu m'as compris.
11: C'est ma présence qui te trouble?
0: Non, c'est que j'étais en train de parler à Sonia, et Sonia m'a dit qu'un truc qui est... Sonia, tu me disais...
11: Je disais que j'étais déjà allée une fois dans un sex shop, mm-hmm. et que ça m'avait un peu beaucoup déçu, parce que bon... je sais pas. Comme on disait tout à l'heure, c'est vrai que les prix sont démentiels.
0: Mm-hmm.
11: Et puis, il n'y a pas des trucs vraiment innovants, quoi.
0: D'accord.
2: Sonia, est-ce que tu suis si tu as 20 ans?
0: Bébert?
10: Écoute, moi je pratique pas toutes ces cochonneries dans, tout ce qui est libertin, tout ce qu'il faut payer pour avoir la femme, je pratique pas.
3: Raison, Bébert. Moi, je suis d'accord avec toi
10: à la maison. Hein. Tu vois ce que je veux dire, Gérard?
3: Ouais, je veux dire,
10: Couscous.
0: D'accord, ok.
10: T'as compris ce que je voulais dire?
0: Ouais, t'as une femme.
10: Un pitbull.
0: Oh. Ouais, bon, ok.
2: Gérard, est-ce que c'est vrai que tu as failli te faire violer par un pitbull parce que tu pues la transpi?
0: Qui c'est ça? C'est Ken, ça?
2: C'est Luigi. Mais c'est quoi ce bordel? Luigi, il était pas là?
0: Non, mais attends, on n'avait pas Luigi, j'avais Ken.
8: Non, c'est Joe, là.
0: Bah, Joe qui se fait passer pour Luigi.
2: Avec sa voix de René. Mais Joe, et qu'est-ce que tu racontes?
0: Et Ken, il est toujours là?
2: Ouais. Bah non, il est parti avec Barbie.
0: Ok. Ken, t'as répondu?
11: I'm a Barbie girl.
0: Hey, qui c'est qui chante là?
2: Let's go Barbie, let's go Barbie.
0: Oh!
11: Yeah,
0: Sonia.
11: Ouais.
0: Mais tu calmes.
11: I'm a Barbie girl.
0: Ken!
10: Oui?
0: Tu réponds, s'il te plaît?
10: Il n'y a aucun problème. Je vais répondre à la question suivante.
0: Fréquentez-vous les... Alors Mimosa, pour finir, après on attaque l'autre.
11: Oui, mais très rarement.
2: Et tu m'attaques, j'appelle les flics, hein.
0: Non mais, comment ça faire? Attendez, oh!
2: Moi je t'attaque la touffe,
0: oh!
2: Je te bouffe la touffe, Gérard.
0: Et Joe, Couscous, Oukane et Bébert, vous calmez quand je veux savoir quelque chose, parce que j'ai pas entendu ce qu'elle a dit.
3: Vas-y, Gérard, vas-y,
2: qu'est-ce que tu veux
0: donc,
2: savoir?
0: Mimosa, donc tu disais, toi?
11: Je disais que ça m'arrivait, mais rarement, quelques fois, de temps en temps.
2: D'accord. Gérard, est-ce que tu peux te parler plus doucement,
11: s'il te plaît?
3: Bon, la fille, elle se calme un petit peu.
0: Ouais,
3: là.
0: Sonia, ouais, tu vas te calmer.
10: J'ai pas eu peur un petit peu en couille. Ça part un petit peu en couille.
0: Ouais, ben attends, là maintenant ça va se calmer. Je vais poser la question. Avez-vous déjà vu ou participé à une partouze? Alors, Bébert.
10: Moi, je te dis, je pratique pas toutes les cochonneries. Hein.
0: Ouais, d'accord. Ah, ouais, toi, c'est vrai, t'aimes pas les sex shops, donc t'aimes pas.
2: Un petit frustré, lui.
0: T'aimes pas participer ou regarder une partouze, c'est ça?
10: Bah ouais, t'as bien compris.
0: D'accord. Donc Sonia?
11: Si tu considères que faire ça à trois, c'est une partouze, bah oui.
0: En principe, c'est ou à trois ou quatre, hein, n'importe. Hein.
11: Ah, oui.
0: Ok. Et t'as déjà vu ou t'as déjà participé?
11: Non, j'ai participé.
0: D'accord.
8: Oh là là, la cochonne!
0: Ouais. Apparemment, ça, t'as dû aimer ça, hein?
2: Et toi, Julie, est-ce que t'es ouvert à ces choses-là?
0: Attendez, je vais répondre après à la question. Je vais répondre après, quand même. Hein. Je vais laisser finir les gens. Ken?
2: Bah moi, non, j'ai jamais participé, mais je suis prêt à participer.
11: Avec donc, moi?
2: Oui, y a pas de problème.
0: Avec qui? Avec Sonia?
11: Ouais.
0: Ah bah d'accord.
2: Tu lâches ton numéro, après?
11: Ouais,
0: ouais, bah, vous arrangerez hors antenne, hein?
2: Ok.
0: Hors antenne, surtout. Pas en direct. Mimosa?
11: Oui.
2: Sinon tu m'appelles sur le portable de GG, il me fera le message.
0: Ken?
2: Oui.
0: Si tu t'amuses encore à dire une seule fois ça, tu vires.
2: Gérard, si tu me vires, je donne le numéro de ton portable.
0: Alors tu dégages.
2: Non, mais attends, je le donne, hein.
0: Hey, Allez
2: 06 85, je donne tout, hein.
0: Voilà, terminé. Voilà, donc, comme ça, tu le vires complètement, hein, c'est pas la peine. Complètement, non, non. Non, non, parce que là, c'est plus la peine. Donc, Mimosa, tu disais.
7: Je disais que oui, et c'est très bon.
0: D'accord. T'as participé, t'as déjà bu.
7: J'ai des bruits, pas forcément, quand tu participes, tu vois, et...
10: Mais qu'est-ce qu'on voit exactement?
7: Ben, tu as tout ce qui se passe, pas sur toi, mais sur les autres.
0: Voilà. D'accord. Alors, couscous.
3: Mais oui, bien sûr que je participe à la partouze. Avec moi, Raymond, n'arrête pas de faire ça toutes les nuits. Eh oui, eh oui, eh oui, la petite Rachida, je la prends par derrière et je lui mets les gousses.
0: D'accord.
10: Il est malin, il est malin, couscous.
0: Ouais, donc Joe.
6: Ouais, alors moi, j'ai vu une partouze sur Internet, j'ai vu des photos, ça m'a hyper choqué. Il y avait trois personnes, c'était...
10: Sur Internet.
6: C'est ta gueule, putain, c'était Christine, Gérard et Rachida.
0: Bon, alors Joe, dehors.
7: Et Brianna.
0: Alors attention Sonia parce que toi aussi tu as viré.
7: Excuse-moi.
0: Alors Joe dehors hein, lui, ça y a pas
10: de Joe, mais attention hein.
12: On accueille Gugu à la place de Ken.
10: Bonsoir, Gugu, bienvenue parmi les hommes, Gugu.
0: Non, Gugu, tu
10: réponds. Bonsoir, Gugu. Bonsoir,
7: bonne année. Gugu
0: Gamno. Ouais, Gugu, tu réponds à la question, s'il te plaît.
10: Bah, allez, j'ai ton standard, tu peux me répéter, s'il te plaît.
0: Alors, avez-vous déjà vu ou participé à une partouze?
10: Ah, non, jamais, mais je veux
0: la couscous, tu tombes.
10: Faut pas dire accuser les autres.
3: Ah d'accord, bébé, comme t'es un ami en moi, je vais te faire
10: foutre.
0: Hey Gugu là, tu réponds s'il te plaît.
10: Oui, donc moi je veux bien participer à la partouze de Sonia à la place de Ken si elle est d'accord.
7: Bah écoute, oui, pourquoi pas.
0: Moi je vous
10: verrai. Il n'y a pas de raison d'accuser les autres à travers.
7: Gérard,
10: si tu veux, je te préviens.
7: C'est pour une personne.
10: Je t'ai monté dessus. Gérard, si tu veux, je te préviens.
7: Sonia, tu m'as
0: dit. Quoi? Attention, là, il est encore là, le Ken.
10: Non. Je dirais les bonnes personnes aussi au standard.
0: Là, va falloir se calmer, celui qui s'amuse à vouloir donner mon numéro.
4: Et on a Herbert à la place de Joe.
10: Eh bah, bonsoir Herbert.
7: Bonne année Herbert.
10: Bonne année aussi Herbert.
6: Et bonsoir Monsieur Gérard.
0: Bonsoir.
10: Surtout la santé. Ah mais c'est Herbert Léonard.
0: Herbert Léonard,
10: les chansons sont aussi pourries hein.
0: Eh Gugu ou Bébert, là vous vous calmez s'il vous plaît.
10: Non c'est pas Bébert.
0: Bon alors c'est qui?
10: Ah c'est pas Couscous non plus, il y a rien.
0: Bon allez oh, vous vous calmez donc
10: D'accord.
0: Herbert, tu réponds?
10: Non c'est Bébert, pas Herbert.
0: Herbert, tu réponds s'il te plaît?
10: Non c'est Bébert, pas Herbert.
6: C'est Herbert, je vais répondre. Hein. Alors, Monsieur Gérard de Suresnes, si on prend l'étymologie de partouze, par qui vient du latin ouze, qui vient de douze, il faut comprendre que ça revient très très loin. Hein. Mm-hmm. Il faut prendre, ça c'est très très important, le dictionnaire Petit Robert, qui est hein, et l'anguler.
0: D'accord. Ok, c'est bien. Eh bon, donc...
7: Gérard,
0: oui.
7: Question suivante.
0: Ben, on y arrive. Doit-on mettre de la vaseline avant un rapport vaginal? Alors, Herbert, tiens, bah...
10: Non, c'est Bébert.
0: Non, tu permets, il y a Herbert, Bébert.
10: Oui.
0: Ok.
10: Herbert. Vous n'avez pas compris. Et alors, le couscous Berbère, il faudrait répondre.
0: Bon, Herbert.
10: Non, Bébert. Non, pardon, je déconne.
0: Bon, Berbère. C'est bon, Bébert, s'il te plaît, tu te calmes.
10: Ok, il n'y a pas de problème, Gérard.
0: Alors, Herbert.
10: Pas accuser les autres de travers.
0: Herbert, tu...
10: Oui.
0: Sonia, tu te calmes?
6: Alors, moi, je vais te dire, Gérard, moi, je trouve que de la vaseline, ça fait cheap, donc je prends du beurre, hein, de cacao.
0: Mm-hmm.
6: D'accord.
0: Ok.
6: Ok,
0: ça marche.
6: D'accord.
0: Couscous.
6: Ok.
3: Où est-elle, de la vaseline, Gérard? Hein? Pourquoi tu dis de la vaseline? Moi, je mets de la semoule, ça marche aussi bien avec la Zoubida.
0: Mimosa?
7: Non, j'ai pas besoin de vaseline.
0: D'accord. Mais tu m'expliqueras ça tout à l'heure.
10: Gugu.
0: Ouais, Gugu, ouais.
10: Je sais pas mon nom. Non, je mets pas de vaseline, moi c'est cash, c'est tout sec.
0: D'accord.
10: Sec.
0: Sonia?
7: Ah ben non, j'ai pas besoin.
0: Ouais, mais toi qui tout à l'heure qui aimais bien pas mal de trucs, alors donc je vois pas pourquoi maintenant que tu changes là.
10: Hé Gérard, est-ce que tu peux parler un peu plus lentement? Je suis en train de me branler là.
0: Bon, attends, celui qui s'est mis enceinte tout à l'heure, il va gerber. Hein. Ah. Bébert.
10: Il va gicler. Il n'y a pas de problème. Hein. Vaseline, huile de moteur, couscous.
13: Huile de moteur.
10: Oh. Ah ouais, non, mais moi, je suis adepte à tout. Hein. Si c'est pour te mettre bien profond, j'ai.
0: D'accord. Alors donc. N'importe quoi. Donc, là. Là, on a fait le tour du débat, là.
13: Waouh, ça y est, on a fini.
0: Non, pas encore. Il y a encore un dernier débat. Et après, je vous répondrai sur toutes les questions.
4: Donc, dernier petit disque, dernière petite pause.
0: Voilà, dernière petite pause avant les positions. Et là, écoutez bien les questions, parce que je vais
4: parler. Ouais. Ça sera derrière les deux dernières questions. Hein.
0: Voilà. Et tu jabes pas tout le monde à ce coup-là, toi.
10: Et genre, c'est qui commande ici?
0: Je
13: pose ta question.
0: Les jeudis, c'est moi qui commande, mais Max, il fait la réalisation, donc c'est lui qui a le droit de dire ça sera le dernier disque et le dernier.
10: Et t'as pas besoin d'un standardiste là, pour ton émission?
0: Non, non, mais ça y est, on a la jam, il a moitié barjo.
4: Alors, écoutez bien, alors ça sera donc la dernière question des derniers débats du Best of 97 Gérard. Alors, il y aura quoi sur les positions?
0: Aimez-vous pratiquer la position du chou-fleur? L'homme est assis, la femme est à cheval sur lui. Et la deuxième, mais quelle est la...
4: devant ton micro, toujours, lève la...
3: devant le micro, Gérard.
0: D'accord, couscous. Et la dernière, quelle est la position la plus difficile à y réaliser? Donc on se met un disque et vous avez le temps de réfléchir à ces deux questions-là.
4: Voilà, donc si vous voulez encore participer à ces deux dernières questions du résumé des débats, des meilleurs des questions des Gérard de débat, de questions de Gérard de débat...
0: de 97.
4: Vous appelez encore dès maintenant au temps de fin de radio, il y a toujours Fielda, il reste encore un petit quart d'heure, 0800 70 5000 et 0803 08 5000.
13: 42 46
10: 01 17.
0: 42 46 01 17. Mais quoi, donc, s'il vous plaît, là vous vous calmez, donc c'est la fin du best-of des années des débats de l'année 97. Donc on récupère Bébert.
10: Salut mon pote.
0: Sonia.
13: Oui.
0: Cucu.
10: Salut mon chou.
0: Numéro.
13: Celui qui a demandé mon numéro en antenne, je lui donne après.
10: Hein.
13: Et
10: okay,
13: celui qui a noté, tu demandes à parler à Lisa l'hippopotame.
0: D'accord, Lisa l'hippopotame, on aura compris que le prochain coup que tu passeras sur un débat en 98, on t'appelle, si on te rappelle, on te mettra Lisa l'hippopotame. Voilà, ça t'apprendra. Comme ça, j'ai tout entendu, c'est super. Donc, ça sera plus Sonia, ça sera Lisa l'hippopotame. Voilà.
10: On va oublier alors pour le numéro.
0: Voilà, tant pis pour elle. Mimo.
14: Oui.
0: Toujours là, Couscous.
14: Ouais, toujours là, toujours présent.
0: Et Herbert.
10: Herbert,
0: Bébert, tu commences à me les gonfler, hein.
10: Oui, Gérard, est-ce que je peux... sous la table.
0: Bon, Herbert, s'il te plaît, tu te calmes.
14: C'est la censure.
0: Donc, Herbert. Oui. Herbert, t'as eu le temps de réfléchir à la question, donc je vais commencer par toi.
10: Écoute, Gérard. Moi, je pense que la position, en tout cas, est commun.
0: Oh, l'hippopotame, là, tu te marres pas comme une...
10: Comme un
0: rhinocéros.
10: Comme un
0: hippopotame. Bon, Herbert.
10: Oui,
0: Herbert, dépêche-toi, il reste plus que 13 minutes d'émission.
10: Oui, Gérard, alors, est-ce que tu peux parler, s'il te plaît, un peu plus lentement, parce que je suis en train de me vider les couilles, là.
0: Bon, alors, Herbert, c'est bon. Couscous.
10: Il a envie de vider les couilles, quand même.
14: Qu'est-ce qu'il y a, Gérard?
0: Bon, tu réponds à la question.
14: Vas-y, repose-moi ta question.
0: Alors,
14: la question sur les positions, c'est ça?
0: Aimez-vous pratiquer la position du chou-fleur? L'homme est assis et la femme est à cheval sur lui, voilà.
14: Mais bien sûr, je vais te dire, mon petit GG, mais bien sûr, toutes les positions, le client est roi, tu les fais toutes les positions, par devant, par derrière, sous les côtés, à l'endroit comme à l'envers.
0: Ok.
13: Le client est roi.
0: Mimosa. Mimosa.
13: Oui. Gérard a un fou rire qui n'arrive que facilement.
0: Mon Mimosa.
10: Gérard, j'aime pas quand tu rigoles, je préfère te voir pleurer.
13: Moi, j'aime bien quand tu rigoles. Moi, j'aime bien quand tu rigoles.
0: Mimosa.
13: Oui.
0: Mimosa, vas-y.
10: Gérard,
13: alors, la position
0: du
13: chauffeur.
10: Ouais. Où ta mâchoire, vas-y.
13: Bon, alors, moi, la position du chauffeur, je trouve qu'elle est très agréable. Au niveau des sensations, c'est très bon, mais au niveau pratique, c'est pas ce qu'on a fait de mieux pour gigoter.
0: D'accord. Gugu?
10: Bah ouais, ma position sexuelle préférée, c'est la sieste, et mon temps, le temps de pause clope, il dort plus longtemps que l'amour.
0: D'accord.
10: Chez moi.
0: Bon, l'hippopotame? Oh, l'hippopotame, il y a quelqu'un à côté de toi, hein, je te signale.
10: Ouais, c'est un rhinocéros.
0: Bon, allez, oh!
13: Allez, dis bonjour.
0: Eh, non, tu dis pas bonjour, tu réponds à la question, hein. Oh bon, allez, tu es.
10: Allez, hop.
15: Je vire qui, là?
0: Sonia, là, parce qu'il y a quelqu'un...
13: c'est pas Sonia.
0: C'est qui?
15: C'est Mimo.
0: Non, c'est pas Mimosa.
10: C'est Mimolette.
0: Non, non, ouais. C'est Sonia là qui a quelqu'un derrière
16: mais
0: elle.
16: Non, c'est pas Sonia, je te jure.
7: Mais oui, ça.
16: Pourquoi elle veut me faire porter le chapeau, elle?
0: Oh, et tu réponds à la question ou tu vires?
2: Allez, réponds. Non.
14: Allez, réponds à la question plus vite que ça. Allez,
0: tu vas.
17: Javier.
0: Tu adores celle-là.
17: Javier.
0: Bébert.
10: Ouais, y a pas de problème.
0: Alors?
10: Moi, dans tous les sens du terme.
0: D'accord, ok. Bon, ben, dans ce cas-là, ça a été vite fait.
16: Gérard, tu crains.
10: C'est vrai.
0: Mais tu sais qui s'est mis à mettre ça? Ça, c'est les mecs. Donc, ça y est, elle est partie.
17: Et Capucine à la place.
0: Capucine?
17: On l'a eu, enfin.
0: Putain. Alors, Capucine.
16: Allô?
0: Ouais.
16: Ah ouais, qu'est-ce que vous êtes dur, hein?
0: Bon, bah attends, ça fait 5 fois qu'on me demande de raccrocher, hein.
16: Bah attends, je suis désolé, mais...
2: En plus, Capucine, c'est le prénom hamster à Candy.
0: Ouais, bon, allez, Capucine, t'as entendu la question ou pas?
16: Ouais.
0: Alors, alors toi?
16: Moi, j'ai jamais pratiqué, mais non, ça doit être sympa, hein.
0: Non, mais, ouais, d'accord, ok. D'accord, je vois. Mmh. Donc, tu vas répondre... Non, je vais pas te faire répondre tout de suite à la dernière. Donc, on va demander à Herbert.
10: Oui, non, Bébert.
0: Bébert, tout à l'heure, tu as dégagé ça. Et vite fait, tu vas avoir répondu à la question, là.
10: Si tu parles, dégager quoi?
0: Tu vas aller voir Fildar au standard, d'accord?
10: Mais attends, je dégage pas les bronches, là.
0: Ouais, non, mais pour l'instant, tu laisses Herbert parler, d'accord?
10: Ok. Et je m'en fous d'Herbert.
0: Bébert, je te signale pour
10: l'instant. Mais tu m'as déjà viré 3 fois.
0: Ouais, ça fait 3 fois que tu repasses. Alors, fais gaffe à la 4e, tu repasseras plus, là.
10: Allez, jusqu'à 5.
0: Ouais. Herbert.
10: Oui, non, Bébert.
0: Herbert, quelle est la position la plus difficile à réaliser?
10: Alors, moi, vraiment, la position plus difficile.
2: Le triple axel. C'est le double salto arrière.
10: Si tu veux, c'est la position quand tu prends la nana dans le frigidaire. C'est vachement dur, quoi.
0: D'accord. Ok, je vois.
10: Non, c'est vrai, surtout dans le panier à glace, là, putain, c'est vachement petit.
0: Couscous.
14: Oui.
0: Couscous. Donc, réponds à la question.
14: Et j'ai pas entendu la question.
0: Alors, merde.
14: Tu répètes s'il te plaît.
0: Ouais, je vais te la répéter.
16: Bien couscous, hein, Gérard.
0: Quelle est la position la plus difficile à réaliser?
14: La position la plus difficile à réaliser.
0: Alors, Bébert, tu dégages pour de bon. Allez, ce coup-là, Bébert, c'est fini pour lui, tant pis pour lui.
17: Salut, Bébert.
0: Salut, comme ça, il fera pas la conclusion, il répondra pas. Donc, alors, couscous?
14: Alors, la position la plus difficile à réaliser, c'est manger couscous et baiser la Zoubida en même temps.
0: D'accord. c'est pas mal. Mimosa?
16: Le poirier.
0: Le poirier, c'est quoi ça?
16: C'est la jeune fille fait l'arbre droit.
0: Ouais.
16: Écarte les jambes, puis le monsieur est debout et il se débrouille.
2: Voilà, et puis tu descends en rappel sur elle.
0: Oh là, punaise. Gugu, pardon, merde.
2: C'est Gugu le pointu.
0: Ouais, ouais alors.
2: La levrette, j'y arrive pas.
0: D'accord. Capucine, pour finir.
16: Moi, je sais pas. Non, ouais. Franchement, j'ai une idée, quoi. Et genre, je peux te poser une question?
0: Oui.
16: C'est quoi ta position préférée?
0: Blablabla. Voilà, ça c'est une très belle question qu'il faut que je réfléchisse. Faut que je te réponde tout de suite?
16: Non,
2: moi je sais, c'est couché, mort, décaloté.
0: Non, alors Capucine, attention à ce que tu dis.
16: Tais-toi!
0: Capucine, tu
16: réponds. C'est pas moi, je te jure que c'est pas moi.
2: Ouais, ta position préférée, c'est lever, monter avec sa main droite.
10: Et Gérard, est-ce que c'est vrai que ta position préférée, c'est la position du chauffeur routier, c'est-à-dire que tu t'en manges sur le manche à balai, quoi, le manche à vitesse, quoi.
0: N'importe quoi.
16: Tu connais le fondement?
0: Hey, attention, Capucine, parce qu'il n'y a que toi qui dis ça.
2: C'est toi, Capucine, c'est toi.
16: Non, c'est pas moi.
0: Donc, alors, je vais répondre quand même à la question à Mimosa, parce que sinon, elle va encore me la reposer une troisième fois, puis je ne vais pas y avoir répondu.
10: Bah alors, Mimosa, tu vois, c'est la position de la cabine téléphonique, c'est-à-dire que tu mets le combiné téléphonique.
0: Non, c'est la position la plus dure à réaliser. Et c'est celle qui fait le plus mal. C'est celle qui fait le plus mal à une nana, c'est-à-dire la sodomie.
16: Non, voilà. Mais celle que tu préfères.
0: Moi, celle que je préfère, c'est la levrette.
16: Ah, moi aussi.
2: Moi, j'y arrive pas, moi. Tu peux me donner des conseils?
0: Donc,
2: Gégé, tu peux me donner des conseils pour
4: on va peut-être terminer parce qu'il reste 5 minutes. Que
16: on
4: chacun.
16: Pas question sur 98.
4: Voilà, non, on va faire très vite. On va.
0: Ouais, non, on va 98, on verra. Je verrai ça.
4: Si on va vous poser des questions, on fera compte qu'est-ce que vous souhaitez de bon pour la bonne année, chacun à votre tour.
0: Capucine. Capucine.
16: Je sais pas.
14: Ah, ça pue.
0: C'est lui qui s'est mis à faire ça là-bas. Donc, Capucine.
16: Bah, moins de chômage, comme tout le monde, hein.
0: Voilà.
16: Moins de chômage, la paix dans le monde, et tout tout baratin.
0: D'accord. Cucu.
18: Bah moi j'espère un jour manger chez toi.
0: Non, là tu rêves.
18: Là, tu... En 98, ça s'est passé en 97.
0: Ouais, bah là je vais te dire une chose que tu rêves. Que... Là tu vois.
16: Je peux avoir ton numéro de tatou.
0: Qui?
16: Bah Capucine.
0: Non, non, mais tu rêves Capucine.
18: De toute façon il marche plus son tatou.
0: Ah, pour, ah, attends, qui c'est qui dit ça là?
18: C'est moi, c'est Gugu.
0: Ouais, et comment tu sais qu'il marche plus?
18: J'avais le numéro ARP et puis je te l'ai expliqué.
0: Alors là mon pote tu vas voir, là tu sais ce que tu vas faire?
18: Ouais.
0: Là tu vois, Max il est libre là pour l'instant, il va te prendre.
18: Il veut sortir avec moi.
4: Je suis célibataire là, ça vous
18: intéresse.
0: Max, tu l'attrapes comme c'est lui qui s'amuse à le dire.
18: T'es célibataire, tu veux m'attraper, cochon.
0: Donc, Mimosa, pour toi
16: Beaucoup plus d'amour, d'humour et te rencontrer.
0: Alors, amour, humour et rencontre.
18: C'est pas compatible, hein.
0: Ça fait trois choses pour la même année, c'est bien. Couscous.
14: Ouais, bah, moi, Gérard, pour 98, je voudrais faire une couscous party avec toi.
16: Ah oh, oui.
0: De quoi?
14: Je voudrais faire une couscous party avec toi.
18: Il voudrait prendre les fesses dans la semoule.
0: Herbert.
14: Et aussi, j'ai Odolis.
0: Hey, Bébert, se dit, tu dégages.
10: Non, Bébert.
0: Non, c'est Herbert qui me reste.
14: Alors, moi... Et Couscous, j'avais pas fini.
0: Ah, excuse-moi, Couscous.
14: Et aussi, si à mes côtes, Aïcha, reviens vers moi.
0: D'accord. Oh, oui. Herbert.
10: Non, Bébert.
0: Alors, Herbert.
6: Moi, oui, c'est Herbert, ouais. Alors, moi j'aimerais que, pour 98, qu'après avoir rencontré une baleine, tu rencontres un cachalot pour se marrer, quoi.
0: Bah, d'accord, t'es sympa avec moi, là.
10: Oh, c'est génial.
0: Là, t'es vachement sympa.
10: Toi, je te fous une carte dans le cul, c'est génial.
0: Ouais, donc, Bébert, comme t'es encore là.
10: Ouais, bah, moi, pour 98, j'espère que tu continueras les débats sur Sky ou une autre radio.
18: Europe 1.
0: Bien sûr, c'est ça.
10: Que
0: c'est ça, vous avez raison.
10: Les projets de télé, bah, se passe bien. Et puis, que tu continues à parcourir toute la province, toute la France et les pays étrangers pour les débats et pour les poèmes. Et puis,
18: moi, Bébert, je l'aime bien, mais
10: que tu
18: fais
10: trouver
18: avec...
10: quand même l'âme sœur, une chaussure à ton pied.
0: Et ben là, pour l'instant, il y en a une qui a souhaité trois trucs à la fois, donc c'est pas mal.
4: Ouais.
0: Donc,
4: je sais pas pourquoi, en tout cas, moi, j'ai l'impression que Gérard va trouver cette année chaussure à son pied, parce qu'il est devenu tellement une star grâce à Fun Radio.
16: Max, tu veux quoi?
10: Bah, je sais déjà qu'il traîne avec un ton, donc.
16: Quoi, pour 98 hein.
4: Moi, ce que je veux,
16: ouais.
4: Je sais pas.
16: Je peux rajouter quelque chose?
4: J'ai déjà tout, moi.
14: Et Max, t'as toujours pas trouvé Babouche à ton pied?
4: Je suis déjà. Déjà blasé.
16: Moi j'aimerais rajouter.
18: Déjà tout partage un peu.
0: Attendez, là, qui c'est qui veut rajouter quelque chose?
10: Bébert.
4: Oui, qu'est-ce que tu veux rajouter, Bébert, très vite?
10: Bah je sais qu'il traîne avec un ton en ce moment, c'est pour ça.
0: Non mais c'est bien Bébert, mais c'est pas Bébert qui voulait parler, c'est Mimo.
16: Moi j'aimerais que Max il se mette plus souvent de profil sur la caméra parce que j'adore.
4: Eh ben je tâcherai.
0: Donc,
4: Gérard, toi, qu'est-ce que tu penses pour l'année 98 et qu'est-ce que tu souhaites?
0: Déjà, ce que je souhaite, c'est continuer les débats avec toi.
18: Donc, avec les mêmes, ouais.
0: Non, non, pas. Attendez, laissez-moi répondre à la question que Max a posée.
4: Oui.
0: Ça serait sympa de votre part, merci.
4: Vas-y.
18: Ouais, je
4: veux
18: dire, ouais.
0: Donc, c'est de continuer comme on a fait en 97. De continuer les débats,
4: voilà.
0: Que je reprenne, c'est sûr, des nouveaux poèmes, que je me remette dedans comme l'année dernière.
4: Ouais, là, c'est vrai que la fin de l'année 97, septembre-décembre, a été très mauvaise.
0: Ouais, très mauvaise.
4: Quand tu reviennes comme à la bonne époque, c'est la cabine de temps en temps, c'est pour faire plaisir la semaine.
0: Novembre, décembre, tu veux dire, 4 mois.
4: Il faudrait que tu reviennes, c'est comme à la bonne époque, c'est dans la cabine de temps en temps, tu nous appelles, tu dis, tiens, j'ai écrit des poèmes, c'est comme à l'époque.
0: Bah là, je crois que je dois en avoir un ou deux qu'on devait faire à Namur.
4: Non, on veut des nouveaux poèmes. Bon, enfin bref, j'espère que tu vas le faire. Est-ce que tu promets?
0: Ouais, là j'ai...
4: Attention, ça enregistre. Est-ce que tu jures que tu vas faire des nouveaux poèmes dans la cabine? Pas toujours devenir à la radio, mais dans la cabine aussi. Avec le son dans la cabine, c'était bien à l'époque où Gérard était dans la cabine de Suren.
0: On essaiera de trouver un autre système après.
4: D'accord, ok. Un système avec une balise, c'est par satellite.
0: Donc, refaire des poèmes, continuer des soirées comme on a fait en 97.
4: D'ailleurs, s'il y a des patrons de boîte qui veulent que Gérard vienne, et que je vienne aussi, qu'ils n'hésitent pas à nous écrire, à nous appeler, on fera suivre. Et voilà, quoi.
0: Et puis trouver, bien sûr, l'âme sœur.
4: L'âme sœur, ouais.
0: Et bien sûr du boulot.
4: Voilà, et du boulot. En plus de ça, faut dire qu'il cherche. Il se lève tous les jours à 18h, il boit son petit café pendant une demi-heure, il vient à la radio, il est 20h. Il cherche du boulot. Hein. C'est vrai que t'as pas vraiment cherché du boulot cette année. On peut pas dire que t'as vraiment cherché.
0: Pas trop, non.
4: Mais le boulot, il peut pas venir si tu cherches pas, GG.
0: Donc voilà.
4: Merci à vous d'y avoir participé à ce débat best-of. Hein.
0: Mimosa, tu raccroches pas comme tu voulais me parler en antenne.
4: Ah, les autres non plus, je crois que vous voulez parler à Gérard en antenne.
14: Oui.
4: Sois sympa pour tous les membres de l'année. Allez, pour la nouvelle année, il vous prend tous en antenne.
0: Allez, tous en antenne, vous restez, ne quittez pas, là, vous allez retrouver qui ?
4: Eh ben, c'est Barthes, là, pour...
0: Barthes pour la nuit sans pub, et 6h, 9h, Ginny, Lorenzo, et puis...
4: Si tu veux, ouais. On s'en fout. Ouais, si tu veux.
0: Et n'oubliez, et puis ce soir, 22h minuit, le Star System.
4: Avec deux remixes exclus Gérard, on a écouté tout à l'heure, on en écoutera, c'est le mec qu'on a écouté tout à l'heure, on en passera deux, peut-être un résumé de ce qui s'est passé ce soir, si on a eu le temps, parce qu'il y a beaucoup de boulot à faire. Et puis minuit, on retrouvera de nouveau, comme à la bonne époque, les mix, je ferai un petit mix transgoa, très bien. Non, pour ceux qui aiment vraiment la trance... Dagua là, attention, Filda, il le sait. On termine avec les DAS.
0: Les DAS Spike.
4: Voilà.
0: Il n'y a pas de soirée à Loco.
4: Si, il y a une soirée à Loco, je ne joue pas, mais c'est repos pour tout le monde. Mais il y a quand même Stambase qui joue à la Loco, donc c'est vrai, il a raison.
0: Si y en a qui veulent y aller, ben vous pouvez toujours appeler encore. Hein.
4: Non, là, il n'y a pas de place, là, malheureusement. Ah, merde. Non, mais c'est pas grave, vous pouvez toujours y aller pour 60 balles avant minuit, vous allez voir vendredi.
19: Allô
20: Gérard. Bon alors des petites excuses quand même.
19: Ouais bah déjà je tenais à m'excuser pour jeudi dernier parce que j'avoue j'avais un peu bu.
20: Inadmissible.
19: Bah j'avais un petit peu picolé. Hein.
20: C'était inadmissible Gérard, mais tu le sais, on en a discuté, donc là les gens n'ont pas été très très très contents de ton comportement de jeudi soir et tu le sais. Mmh. Au même titre que ce que t'as fait mardi avec
19: Ouais mais attends. Que j'ai fait mardi, déjà t'as qu'à te plaindre au dieu cave.
20: Ouais d'accord, ok, mais t'as pas été très poli non plus envers ta copine Sandy avec qui t'es censé te marier quand même, tu l'as envoyé chier quoi.
19: Ouais mais ça a rien à voir.
20: Attends, c'est le vrai Gérard ça, j'ai des doutes.
19: La cabine parce que à cause de l'autre abruti qui a donné le numéro de portable, si pour même parce que à cause de toutes les conneries qu'on s'amuse à faire sur mon dos, bah j'ai fait un petit poème qui s'appelle je commence à l'avoir ras-le-bol.
20: Ouais. D'accord, bah là on te retrouve bien Gérard. Ouais, ça a l'air d'être le vrai Gérard. J'ai cru que j'avais un petit doute, mais au cas où que le vrai Gérard nous appelle dans le bureau pour qu'on puisse le rhabiller d'une cabine pour vérifier si c'est le vrai ou si c'est pas le vrai. Hein.
19: Ok.
20: Donc voilà, donc faut laisser la porte ouverte, on sait jamais. Alors vas-y, je t'écoute Gérard.
19: Donc, je commence à n'avoir ras-le-bol des conneries qu'on fait sur mon dos. Je commence à n'avoir ras-le-bol des fesses de babouin constant et pigeot. Je commence à n'avoir ras-le-bol des deux travelots du standard. Je commence à n'avoir ras-le-bol du comportement de fil d'art. Je commence à n'avoir ras-le-bol des tas de merde déposés devant ma porte. Je commence à n'avoir ras-le-bol des abrutis qui se foutent de ma gueule quand je me balade en tongs et en short. Je commence à n'avoir ras-le-bol des histoires des toilettes de la loco. Je commence à n'avoir ras-le-bol qu'Olivier critique Sandy quand elle veut venir dans les studios. Je commence à n'avoir ras-le-bol de me faire prendre par derrière au bois de Boulogne. Je commence à n'avoir ras-le-bol de me faire draguer par les travelots quand je me mets de l'autre Cologne. Je commence à n'avoir ras-le-bol qu'on bouche ma serrure avec des mégots. Je commence à avoir ras-le-bol de l'abruti qui distribue le numéro de portable au standard. Alors les points sur les i et les barres sur les t.
20: Attendez, il y a le portail, il y a le téléphone dans le bureau qui est en train de sonner.
19: Lancé, point final à la ligne.
21: Il y a un truc, on m'a envoyé une cassette justement que Gérard n'arrête pas de me critiquer et en plus mes avocats.
19: Alors attends.
21: Attends, déjà
19: qui c'est qui a dit chez Connight.
21: J'ai une cassette et on reconnaît bien ta voix.
19: Est-ce que t'as les preuves?
21: Non, oui, j'ai des preuves. Je peux te la balancer.
20: Crie pas, Françoise, que ça... Ouais, vas-y.
21: Je peux te la balancer, la cassette.
20: Vas-y.
21: T'as un avocat qui s'appelle François.
20: Alors, vas-y, fais écouter, Françoise.
19: Le François de Belgique, ça.
20: Fais écouter. Attends, Gérard, on va écouter quel moment? On va écouter la cassette que Françoise en
19: balance.
22: Parce que François, hein, je vais te dire une chose, celle-là, j'en ai ras le bol.
23: Moi aussi.
22: Elle a au moins 4 avocats, un chapeau rouge, Jim, elle a aussi Arlette et un certain Constant.
23: Ouais, Constant,
22: alors,
23: ouais.
22: Alors écoute, tu vas noter ces 4 prénoms,
23: ouais.
22: Tu vas. Le ministre qui dit que maintenant Gérard, il a son avocat, alors tu t'appelles comment que je note ton nom?
23: François.
22: Alors, écoute, tu dis que maintenant t'as ton avocat, c'est mon avocat. Et tu me protèges.
20: Okay. C'est bon, Françoise, c'est bon. C'est vrai, Gérard, c'est le vrai.
23: Ouais, j'appellerai demain, ok.
20: Allô, Françoise.
21: Oui.
20: C'est le vrai Gérard, oui, je reconnais sa voix. Gérard, qu'est-ce que c'est toi, c'est ta voix.
19: C'est pas moi, ça.
23: encore l'autre couteau.
20: Menteur. Récapitule bien. Attends, Gérard. Qu'on récapitule bien. On va récapituler bien pour que les gens puissent comprendre de l'autre côté de la radio, parce que moi-même, je n'arrive plus à suivre. Donc, on a Gérard de Suresnes,
21: ouais,
20: qui est peut-être un imposteur. En face de nous, on a Françoise, qui, elle, a reçu une cassette d'un auditeur sur lequel, sur cette cassette, il y a donc Gérard qui est en train de...
21: De parler de mes avocats, donc de Jim, Constant,
20: d'accord,
21: Arnette,
20: alors là,
21: petit chapeau en rouge.
20: Là, il se pose un problème, c'est qu'on a une autre personne qu'on essaie de joindre, qui, elle, se revendique être le vrai Gérard, et que donc le Gérard qu'on a en ce moment sur l'antenne serait l'imposteur. Alors, on va vérifier. Allô ?
23: Allô ?
20: Oui, allô ?
23: Allô ? Bon, attends, l'autre, là, le...
1: Non, mais attends, quand je t'appellerai Potium, tu sortiras tout de suite, d'accord ?
23: Mais toi, tu fermes ta gueule, d'accord ?
20: Ah, alors, attends.
23: Là, tu vas fermer ta gueule.
20: Bon, alors...
23: Toi, tu vas fermer ta gueule, d'accord ?
20: Gérard, on avait dit, qu'est-ce qu'on a dit la dernière fois ? On avait dit qu'on ne s'énervait plus, parce que...
23: Lui, déjà, il va fermer sa gueule, parce que c'est un faux.
20: Bah, alors, on va vérifier, parce que j'arrive plus à savoir... Qui est le vrai, qui est le faux ? Je sais plus.
1: Tu sais ce qu'il dit, le brut ? Il dit les 5 lettres. D'accord ?
23: Ouais, ta gueule, toi. Va te faire foutre d'Aix-en-Provence, d'accord ?
1: D'Aix-en-Provence.
20: Va te faire foutre, t'as compris ?
23: Alors, comme ça, t'es tout de suite servi, maintenant.
20: Allô ?
23: Bon,
20: alors, qui le voit, Gérard ?
23: Ouais, chez moi.
20: Bon, Gérard, on a en face de toi un imposteur, t'es là ?
23: Ouais, j'écoute, là.
20: Ah, c'est l'imposteur ?
23: Ah, c'est l'autre cave.
20: Bah attends, mais qui est le vrai ? Bon, bref, il y a Françoise qui est également avec nous.
21: Ouais, je suis là.
20: Bon, Françoise, devant ton micro, s'il te plaît.
21: Ouais, je suis là.
20: Alors, comment vérifier qui est le vrai, qui est le faux parmi les deux Gérard, là ?
21: Ben, je viens d'en parler un, je sais pas, en attendant qu'on nous repasse sur l'antenne. J'étais en train de parler avec un certain Gérard, mais lequel, j'en sais rien.
23: Mais pour l'instant, moi, je veux dire une chose, tu vois, Françoise ? Françoise ?
21: Oui, je t'écoute, hein.
23: Ouais, bah pour l'instant, t'étais en train de parler avec le faux.
20: Ça, c'est le faux Gérard, ça. Ça, c'est le faux Gérard qu'on vient d'entendre, c'est ça ?
23: Non.
1: Attends, la voix, attends.
23: Alors, dis-moi les débats que j'ai fait jeudi.
20: Alors ?
21: Quel débat que t'as fait jeudi ?
1: C'était sur Bill Clinton.
20: Ouais.
1: Et le décalage horaire.
20: Ah, c'est le vrai Gérard !
23: C'est le vrai Gérard.
20: C'est le vrai Gérard.
23: Mardi, quel est le coup de... Quel est le thème... Des conseils qu'on m'a donnés.
1: Ah. Je peux pas te le dire, sinon tu vas dire que...
23: Non, alors vas-y maintenant. Vas-y, parce que tu m'as pas fait sortir de mon lit à n'importe quelle heure, toi, abruti. Alors toi, tu fais partie d'Aix-en-Provence. Alors tu m'attends, tu vas dire maintenant le thème des conseils qu'on a fait mardi.
20: Alors je vais te dire, ça m'étonnerait que le mec qui vient... Non mais le mec qui pose des... qui demande à poser des questions, à mon avis c'est le faux Gérard, parce que le vrai Gérard, je lui ai demandé de se calmer, et le vrai Gérard il est calmé, et celui qui s'énerve là c'est le faux Gérard. Je le sais.
1: Ouais.
20: Parce que j'avais demandé à ce que Gérard se calme, et apparemment, ça je peux vous le dire, maintenant je le sais en direct live, le mec qui s'énerve et qui demande quel était le thème du débat, à mon avis celui-là c'est le faux, parce qu'il continue à s'énerver, et comme j'avais demandé à Gérard de se calmer, ça il n'y a que lui qui pouvait le savoir, parce que ça s'est passé en privé.
23: Alors vas-y, toi, celui d'Aix-en-Provence.
20: Alors toi, t'es le faux Gérard, là, celui qui vient de parler.
23: C'est ça, non.
1: Je suis de Suresnes, abruti.
20: Ça, c'est le vrai Gérard, ça.
1: Ouais.
20: Parce que lui,
23: alors,
20: il vient...
23: Ok, alors salut.
20: Voilà. Ah, alors, voyez, c'était le faux Gérard.
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8: Voilà, bienvenue sur Fun Radio. Vous pouvez nous écouter sur 101.9. Donc, on est jeudi et les débats. Donc, au standard, ça sera Manu.
9: Fildar.
8: Non, Manu.
9: Non, mais moi, j'ai Drigo et voilà. Maintenant, je vais au standard.
8: Ah bon, alors, donc, Manu et Fildar au standard.
9: Voilà.
8: Rigo à l'aria et Apolline sur l'internet. Alors par contre, je voudrais bien que quand vous me donnez les noms, je voudrais bien que vous me précisez les fréquences, s'il vous plaît. Merci. Hein, le standard. Heureusement que je sais que sur Paris c'est 101.9 et les autres, faudrait que je leur demande. Alors premier débat qui va porter sur l'internet, et pour ça on va accueillir. Petit quoi ? Petit Mulot ?
24: Petit Mulot, bonsoir Gérard.
8: Ouais, bonsoir. Ta fréquence, s'il te plaît, 21 ans de Tarbes.
24: Tarbes, c'est
8: 102.8. 102.8, ok. C'est quoi ?
9: Insère-moi l'arrêt.
8: Insère-moi l'arrêt, 19 ans de Caen.
25: Oui, bonsoir Gérard, bonsoir tout le monde.
8: Ta fréquence ?
25: 104.5.
24: Bonsoir, insère-moi l'arrêt.
25: Bonsoir.
3: 104.5. Bonsoir à toi. Site du cul, 22 ans Paris, 100.9. Oui, bonsoir à toi.
11: Bonsoir,
3: GG. Et Bill. Bill, quoi? Bill 4?
12: Bill Gates.
3: Bill Gates, 30 ans Paris, 101.9. Bonsoir à toi.
12: Bonsoir, Gérard.
11: Bonsoir, Bill.
12: Salut. Bonsoir. Ça va, Bilo?
11: Ça va.
3: Oh! On se calme, s'il vous plaît. Merci, parce que sinon, ça va chauffer déjà. Alors, pensez-vous que l'Internet sera l'outil de travail pour l'an 2000? On va demander ça, tiens, petit Mulot.
11: En effet, Gérard, je te prouve que l'an 2000, c'est dans 9 mois. Donc, je pense que dans 9 mois, l'Internet existera encore et qu'il ne va aller qu'en progressant.
3: Je te demande si ça sera l'outil de travail.
11: Exactement, Gérard. Tu pourras disserter et concerter sur Internet à travers tous les pays du monde.
3: Ouais. Incerne-moi l'arrêt.
13: Ouais, donc c'est clair que ça va être l'outil indispensable pour le travail, puisqu'il l'est déjà de nos jours, Gérard.
3: Ouais.
13: Ça faut que tu le saches. Et je voudrais savoir si toi, justement, tu comptes utiliser Internet pour faire, par exemple, des débats le vendredi soir sur Internet.
3: Ouais, c'est ça.
11: Intéressant, ça.
3: Tu crois que je vais faire mes débats sur Internet, toi?
13: Ah ouais, pourquoi pas une fois le jeudi, une fois le vendredi sur Internet?
11: Exactement, ouais.
3: Ouais, c'est ça. Et pourquoi pas une fois tous les 15 jours sur...
11: Minitel.
3: Sur le Minitel aussi.
12: Il n'y a pas de problème. Sur CB.
11: Carrément,
3: en CB,
11: ouais, c'est carrément mieux.
3: Site du
11: cul. Oui, écoute, moi je pense que ce sera exactement l'outil de travail de l'an 2000. Hein. Déjà, on l'utilise beaucoup dans les sociétés. Mais alors, comme c'est dans 9 mois, comme le disait judicieusement mon ami, eh bien, ce sera de mieux en mieux et donc tout le monde va utiliser Internet en 2000.
3: Bill Gates.
12: Moi, je suis pas d'accord. Je pense que non, parce que si mon évier il est bouché, bah c'est pas avec Internet que je vais le déboucher comme outil.
3: Attends, pour l'instant, je crois que t'as pas dû comprendre la question.
11: Il a pas tort, hein.
12: Si, c'est l'outil de travail. On peut pas tout faire avec Internet. Bah, si je crève ma roue, hein, je vais pas mettre un écran comme roue de secours hein, avec Internet. Donc
3: ça quand même. Non, mais attends, l'Internet. L'outil de travail, c'est pour ceux qui sont dans les bureaux. Confondre, oui.
15: Gérard, sur Internet, il y a Snooze qui dit qu'en fait, c'est pas l'outil de travail de l'an 2000, c'est l'outil de travail de l'an 2001, parce que l'an 2000, il y aura le bug, en fait.
13: Ouais, il y a le bug de l'an 2000, ouais, donc plus d'Internet à partir de l'an 2000. Mm-hmm. Donc je vois pas pourquoi tu fais un débat sur l'Internet, Gérard.
3: Bon, alors toi, si t'es pas content, tu dégages, au revoir. Hop! Manu, s'il te plaît. Maintenant, vous allez faire ce que je vous dis. Le premier qui dit une connerie, hop, vous le saquez. Terminé pour toi.
13: C'est vrai. Il va avoir le bug de l'an 2000.
15: Terminé. Il a raison.
13: C'est vrai, Gérard. Non, le bug de l'an 2000, c'est connu.
25: Et Gérard, sur Minitel, il y a énormément de monde. On est quand même. Combien? 740.
3: Oh là là. Oh,
11: pas mal.
25: Et ils disent que pour le Minitel, ce sera en 2004.
13: Ouais, le bug du Minitel.
3: Toi, tu es la ferme pour l'instant.
13: Et dans pas longtemps, il y a Bugs Life aussi qui sort.
3: Toi, tu es la ferme, je viens de te dire.
13: Ok.
3: Donc, Bill Cates.
12: Mais ouais, mais pas n'empêche que... Bill Gates. Mais pour le bureau, d'accord Gérard, mais bon, si j'ai une souris au bureau pour la tuer, je vais pas prendre une souris ordinateur, je vais prendre une tapette. Alors l'internet, je crois que ce soit adéquat pour tout, hein, quand même.
11: À ce moment-là, tu pourrais l'associer. Ouais, je reviens sur ce que tu disais, Bill Gates. C'est vrai, c'est intelligent, parce que dans les bureaux, on peut pas faire un café avec un machine d'ordinateur, donc c'est vrai que ça...
12: maintenant, il y a des filtres, hein, maintenant.
11: C'est vrai, il y a des filtres, ouais, mais...
3: Ouais, mais là, on parle pas des capés, on parle du service Internet. On parle le service Internet.
11: Bah oui, justement.
3: Alors, vous répondez correctement aux questions, sinon vous gerbez. Toutes.
11: J'ai rien dit, hein.
3: D'accord. Moi, je peux vous dire une chose, que le service, l'Internet, pour le travail, sera utile pour l'an 2000.
13: Bah oui.
3: Parce que c'est ce qui va servir aux transporteurs et à d'autres personnes de trouver des clients.
13: Oui, mais Gérard,
3: ouais.
13: Si Internet n'existe plus après le bug, comment ils vont faire?
3: Quoi?
13: Si après le bug de l'an 2000, comment ils vont faire, les gens?
3: Non, mais attends, Internet, pour l'instant, ils sont pas prêts d'arrêter. Hein.
26: Fermés, hein. Ils sont pas fermés. Hein.
3: Bah non.
2: Ouais.
3: Ouais,
2: ils sont pas... sous la porte, hein, pour Internet.
3: Ouais, mais c'est ça.
6: Ça a pas de porte, alors.
2: La société Internet va être finie, Gérard. C'est pas possible.
3: Ouais, c'est ça. Toi, tu ferais mieux de fermer ta gueule parce que tout à l'heure, tu as gerbé.
2: Bon, ok.
3: Hein? C'est un conseil que je te donne.
2: Ok.
3: Possédez-vous dans votre salle de bain. Possédez-vous l'Internet dans votre salle de bain ou autre.
2: Ah non,
3: on va demander à un site de cul.
7: Ouais, bah alors moi, dans ma salle de bain, je n'ai pas encore ça. Moi, j'ai dans ma chambre, dans ma cuisine, dans mon salon, mais pas encore dans la salle de bain. Donc,
3: Ah ouais, tu peux m'expliquer comment tu peux avoir Internet dans ta cuisine?
2: Le câble.
7: Le câble.
3: Bon, vous fermez vos gueules, les mecs.
2: Ouais.
7: T'as pas entendu parler de ces machines? Maintenant, ça existe sur le frigo et sur le four à micro-ondes. Je te jure, j'ai entendu ça à la télé, donc voilà, sur TF1.
2: Non, tu vois, à la télé.
7: Voilà. Oh donc, si c'est la télé qui le dit.
3: Celui qui s'amuse à jacter derrière va se calmer, parce que sinon on va retourner voir Manu tout de suite, parce que ça commence à devenir rengaine. Mm. On est bien d'accord.
2: Pas de problème. Alors,
10: pour moi, l'Internet, c'est pas un outil de travail, parce que j'arrive pas à me curer les dents avec.
3: Site de cul pour finir, continuer ta question.
7: Bah oui, non, je te disais que maintenant, on peut avoir sur son four à micro-ondes un écran d'Internet.
3: Ah ouais, alors moi je peux dire...
7: Pour avoir des recettes.
3: Ah ouais, non mais attends...
7: Si, c'est vrai.
3: Je me demande comment tu peux avoir le site Internet sur ton micro-ondes si tu fais chauffer de la bouffe.
7: Ah ouais, non mais c'est complètement indépendant.
15: Gérard, on me confirme sur Internet qu'en fait, aux USA, il y a un four...
3: Non, mais attends, Pauline, s'il te plaît.
2: Ouais,
3: tu la
6: laisses parler.
15: C'est Internet, Gérard.
3: Non, mais attends, tu laisses finir les auditeurs parler, après...
15: Excuse-moi.
3: Après, je demande la question Internet.
15: D'accord, Gérard, ok.
3: Non, mais attends,
7: Mais justement, je voulais savoir ce que disaient les gens sur Internet.
3: Ah ouais, bah non, bah...
2: Oh là là.
3: Allez, hop. Bah non, mais Pauline, c'est la dernière fois que tu me fais une merde comme ça, hein. Tu prends mieux de retourner derrière ton téléphone, hein. Et je me file d'art à l'Internet, hein.
6: Ouais, ouais,
2: ouais, ouais, ouais.
3: Cela, faut pas déconner, hein.
2: Ouais.
15: Ok.
2: Bon.
15: Donc continue, GG.
2: Ouais.
3: Donc,
25: Gérard, sur Minitel, il y a... J'arrive pas à dire son nom, c'est trop compliqué. Il me demande ce que t'en penses, toi.
3: De quoi?
25: De
3: non,
25: ça
3: mais, non, mais attends, déjà, il va préciser son nom, et après, on verra.
6: Et de quelle ville il est?
25: Ok, bah, continue, alors.
2: La fréquence.
7: Bah ouais, la fréquence.
3: Eh, putain, mais t'arrêtes avec toi. Putain!
6: Qu'est-ce qui se passe, Gérard? Qu'est-ce qui se passe?
3: Tu commences à me percher, Pildar, là.
6: M'explique.
3: Hein? Ah,
6: reprends le truc, là, le débat, le machin que tu fais tous les jeudis.
3: Putain!
2: Ouais, vas-y, Gérard, vas-y.
3: Donc, Hirsène de l'arrêt.
2: Ouais, c'est tout à fait ça, ouais. Alors, mon internet, il est dans mes toilettes, parce que comme ça, je kiffe bien chatter avec mon pote Rigo quand je fais caca.
3: D'accord. Tu crois que je t'ai pas reconnu, toi, encore?
2: Non, je pense pas, parce que
3: non,
2: c'est
3: non.
2: La première fois que je te parle, Gérard.
3: Ouais. Petit mulot.
16: Moi j'en ai une, j'ai internet au-dessus de la baignoire en fait. Comme ça quand je prends mon bain, je vais sur des sites de cul et je me touche.
3: Ouais, d'accord. À mon avis, t'as l'air d'aimer les films de cul, toi.
16: Pas du tout.
3: Non, presque pas. Apparemment, ce que tu viens de dire, si. Bill Cates.
17: Moi Gérard, j'ai l'internet dans la salle de bain parce que c'est pratique pour se lever le matin. Moi je gagne du temps, j'utilise.
3: Ouais, bah t'éteindras ta radio quand je te parle, s'il te plaît.
17: C'est pas de radio, Gérard, attends.
2: C'est un portable, ça.
3: Ouais, c'est un portable, alors le portable terminé, au revoir.
17: Ouais.
3: Au revoir.
17: Ouais,
3: bonne nuit.
2: Ouais, Gérard, je pense que tu devrais.
3: Hop, au revoir pour lui. Alors, un sondage avant qu'on passe à la prochaine question. Alors, 43% sont contre les internats. Qui c'est qui a été me chercher ça, là? Qui c'est qui a été me chercher ça?
6: C'est Rigo.
2: Ça, c'est Rigo, ça.
25: Pourquoi?
3: Qui c'est qui a été me chercher ça?
25: J'ai recopié ça sur un site spécialisé.
3: Ah ouais, c'est bizarre parce qu'on parle d'internet et là c'est les internats.
2: Oui.
3: Alors les internats.
6: Non mais il s'est trompé. Ah.
25: Moi j'ai recopié, tu sais, j'ai fait un copier-coller.
2: CTRL V, CTRL B.
25: C.
3: C. 34,
0: CV, ouais.
8: 34% sont positifs contre les ordinateurs. Bon, ouais, on veut bien. 15% sont d'accord, mais que si c'est pour trouver des photos porno. Alors ça, des photos porno, ben c'est le site internet www.fn.fr. Ta gueule, toi. S'il te plaît, vous m'éteignez les micros.
4: D'accord.
8: Putain, mais c'est pas vous qui commandez le jeudi, c'est moi, d'accord.
9: D'accord. Mais, tu nous commandes pas la bouche non plus. Hein.
8: Donc, sur le www.fr Fun Radio, donc, vous pouvez avoir les photos un peu des nanas qui m'entourent ça. Hein.
0: À Walpé.
8: Ouais, je pense qu'il y en a, oui.
15: Gérard, sur Internet, on me demande si tu comptes faire des débats prochainement sur Ah, ça a coupé.
13: C'est coupé, ça.
8: Ouais. Bon, alors, quand
15: est-ce que tu comptes faire des débats prochainement?

0: dommage, hein.
1: Pensez-vous que l'Internet va changer le monde? Alors, 53% des gens pensent que oui, ça va changer dans le monde. Ça va changer le monde.
0: Ouais, ça va changer dans le monde, ouais.
1: Bon, ça, je vois pas du tout.
0: Bah, si.
1: 42% des gens aimeraient que ça puisse changer une ampoule. Ça m'étonnerait. 17% préféraient que ça change les couches des vieux. Alors là, je dis une chose.
2: Oh là,
1: c'est ce qui est clair et net que
2: non,
1: je ne continuerai pas de lire
3: les sondages.
1: Alors,
0: c'est vrai que t'as une carte son dans la hanche.
1: Troisième question.
4: Et pour ça, pour ça, on va accueillir Macintosh à la place de Bill Gates.
0: Ah, ça va être dur à prononcer pour Gérard.
1: Alors, Macintosh.
5: Salut.
3: Salut.
5: Bonsoir, c'est Macintosh, salut. Ça va?
1: Ouais, t'appelles d'où?
5: J'appelle de Tarbes.
1: D'un 102.8.
3: Comme moi.
5: Voilà.
0: Ouais.
1: Donc,
5: Tarbes, sur Radio.
1: Oh
2: Gérard, avant que tu poses ta question, il y a Snooze sur l'IRC, il te demande si les virus que l'on trouve sur Internet et dans les ordinateurs, c'est transmissible à l'homme.
0: Bah ouais.
1: S'il vous plaît, merci. Donc, c'est vrai qu'il y a des trucs comme ça sur l'Internet et après qui sont... Il y a un genre de virus là-dedans qui sont reliés entre eux.
4: Mais je sais pas...
1: Bon,
0: c'est des grippes, tu peux attraper la grippe par Internet.
2: Voilà, c'est ça qu'il voulait savoir.
3: Pour la santé, hein.
1: Par contre, j'aurais voulu savoir, toi qui es bien.
2: Bah, tu peux demander
1: Manu, s'il te plaît, t'éteins ton micro, merci.
2: Gérard, tous les auditeurs sont utilisateurs d'Internet, donc tu peux leur demander aussi, hein, ils s'y connaissent.
1: Donc, j'aurais bien voulu savoir s'il y avait des gens.
6: Il y a des vaccins, non?
0: Ouais.
1: Ta gueule!
0: Ouais.
3: Mais il y a des vaccins.
6: Il y a des vaccins.
3: Il y a des vaccins.
0: Le vaccin contre la grippe d'Internet et tout.
5: Ouais.
1: J'aurais voulu savoir s'il y avait des gens qui sont parmi nous là, les auditeurs.
0: Ouais.
1: J'aurais voulu savoir s'il y en avait qu'on entendu parler de deux jours et trois nuits de l'internet qui s'est déroulé ce week-end.
5: La fête de l'internet.
4: Ça a duré deux jours et trois nuits, je crois.
1: Ouais. Bah c'est ce que je viens de dire, espèce de con.
4: Ah bon, pardon.
0: Deux jours et trois nuits, je précise.
1: Bon, fais gaffe, Tony.
0: Mais c'est pas Tony, Lascar.
1: Ouais, c'est pas... C'est qui, alors?
3: C'est qui prend son bain, là?
1: Je commence à avoir des soupçons quand je demande à ce qu'on prenne des gens au standard. Et pour l'instant, vous ne prenez personne au standard, vous me prenez les habituels.
0: Mais j'ai mis une heure et demie pour savoir.
1: Ouais, t'as mis une heure et demie, c'est ça.
0: Bah oui, genre.
1: C'est ça.
0: Mais c'est vrai?
1: Ouais. J'aurais voulu savoir. Toi, Rigo, t'as pas pégalé, toi. Bon,
5: quoi.
1: S'il vous plaît, derrière. Oh,
4: il y avait
2: allez où?
4: Il y avait une taf.
2: Allez où?
1: Pour voir le fameux truc, comme je t'avais parlé.
2: Non, j'ai pas vu ce week-end.
0: J'étais. La rêve de l'internet et tout. C'était charmé, quoi.
4: T'y allais?
0: Métropole internet, c'était mortel.
4: Tu peux y aller? Tu peux nous expliquer alors?
0: Bah ouais, c'était trop bien, quoi.
4: Avec
0: quoi?
4: C'est-à-dire?
0: Bah, tu te tapais des.
1: Oh.
4: Ouais.
1: Oh.
0: Allô. Bah voilà, quoi.
4: Vas-y, c'est bon.
0: C'était mortel.
4: Ah, moi, okay.
5: J'ai pris une douche virtuelle, c'est Macintosh là. J'ai pris une douche virtuelle pendant la fête de l'internet, c'était trop délire. C'était sur le site www.obao.com/gants-toilettes. On avait tous le disque dur, c'était génial.
1: Bon, la question, ça va être pour quelle démarche vous seriez.
4: Et toi, qu'est-ce que t'en penses, Gérard?
1: Non, mais moi, j'ai pas pu le voir, j'attends qu'il passe à la télé pour l'enregistrer, pour faire une copie, pour donner à Manu. Oh, vocal derrière!
0: Okay.
4: Une copie à qui tu veux faire?
1: Je vais faire une copie pour Manu, j'attends que.
4: C'est gentil. Il s'en branle, Manu, d'Internet. Il s'en branle complètement de l'Internet. Hein.
1: Non, il s'en branle. Bon,
4: si, Manu, je te jure qu'il s'en branle.
1: Pour Rigo, je veux dire.
4: Il faudrait que t'en fasses une. Il faudrait que t'en fasses.
1: Vagal!
4: Gérard, excuse-moi, il faudrait que tu fasses aussi une copie pour Axel. Il nous a demandé si tu pouvais lui en faire une.
5: Sur une VIP.
1: Tout à l'heure, il y en a un qui va dégager, ça va aller sec.
4: Ok, il y aura pas de bouteille d'eau là.
0: Ouais.
1: Pour quelle démarche seriez-vous prêt? Pour quelle démarche vous servez-vous de l'internet? On va demander ça à Petit Mulot.
3: Pour quelle démarche?
1: Ouais.
3: Je vois pas trop la question. Excuse-moi, Gérard, mais je comprends pas.
1: Pour quelle démarche vous servez-vous de l'internet?
3: Est-ce que tu peux expliquer quelle démarche?
1: À ton avis?
3: Par exemple.
1: De toute manière, ça va être la question, mais c'est con parce que ça revient à peu près à la même. C'est pour commander des fringues ou autre.
3: Ah ouais, moi je commande.
1: Ou même, plus pour trouver du travail.

0: travaille.
1: Ouais, aussi, ouais.
2: Moi, je fais de l'internet rose.
3: Ouais, ouais, comme
0: moi. Ouais, dis-moi plutôt du Minitel rose, ça vaudra mieux.
1: Non,
0: parce que de l'internet rose, ça n'existe pas.
1: Bien sûr que ça existe.
0: Ça n'existe pas. Comment? Attends, qu'est-ce que tu viens de dire, toi, Bulldog? Qui c'est qui vient de dire Bulldog?
4: Mais Gérard, calme-toi, il y a des sites sur tous les animaux, faut pas t'énerver pour ça.
3: Ouais. Gérard, sur internet, il y a Seigneur. Ah, ça coupe. Il y a Seigneur qui dit qu'il sert d'internet juste pour se foutre de la gueule d'un poivreau qui passe à la radio.
1: Ah, c'est pas cool.
0: Alors lui, il va se faire enculer.
5: Ah, mais tu lis pas,
0: dans ce cas-là, tu lis pas des conneries comme ça.
4: Mais ouais.
0: Alors, je retourne au standard.
1: Non, mais à mon avis.
0: Ça sera mieux.
1: Il parle d'une autre radio, à mon avis. Hein.
0: Ouais, c'est ça.
1: Ouais,
6: bonjour Gérard, c'est le responsable du
0: www.pizza.fr.
6: Vous recevrez votre gode ceinture dans les délais.
2: De l'internet rose. Gode ceinture.
1: Elle t'a déjà répondu, Gérard?
0: Irsène, moi l'arrière.
1: Ouais, c'est ça, oui. Moi, en fait, internet, je l'utilise à hacker. Par exemple, je hack des sites comme Chronopost et puis je leur fais envoyer des paquets de merde sur des paillassons, des trucs comme ça.
0: D'accord, alors toi, c'est terminé pour toi, au revoir. Au revoir pour toi.
5: C'était qui? J'ai pas suivi. Dis-moi, c'était qui?
1: Macintosh.
0: Irsène, moi l'arrêt.
5: Irsène, moi l'arrêt.
1: Y a pas Irsène, moi l'arrêt.
0: Si, au revoir pour toi, ça va t'apprendre. C'est pas la peine de le reprendre sous un autre nom.
5: Je
0: le
5: reprends pas, Gérard.
0: Site du cul.
3: Ouais, bah alors moi je m'en sers pour acheter des produits aux États-Unis, comme des DVD, des CD, etc. Sinon, je vais rencontrer des gens aussi sur les sites, par exemple irc.funradio. Et sinon, je fais plein de choses, j'ai trouvé du travail. Voilà.
0: D'accord.
3: Internet sert à beaucoup de choses.
0: Macintosh.
7: Ouais, moi j'achète mon pain sur internet, mais alors aujourd'hui malheureusement on peut acheter que du pain de mie parce qu'il faut l'imprimer et ça fait que des tranches, mais il paraît qu'il y a un programme pour faire de la baguette pour l'an 2002, qui est développé par Poilane.
3: Exact.
0: Ok. Gérard. Ouais.
5: À la place de d'un saigne-moi l'arrêt, là comme tu dis, on accueille Clique Mes Bourses.
0: Qui?
5: Clique Mes Bourses.
8: Allô, bonsoir, bonsoir Gérard, bonsoir tout le monde.
0: Bonsoir.
8: Bonsoir Clique.
5: Attends, je vais te l'écrire, Gérard.
0: Ouais,
3: sur internet, il y a Davy Wan qui sait que t'étais routier et qui demande si c'est possible de commander des camions.
0: Non. Voilà. Pour l'instant, je sais pas, ça faudrait savoir si il y a un site à un... Bon, s'il vous plaît, derrière, merci. Faudrait savoir si, dans ces cas-là, faudrait que je demande à Rigo si il y a un site internet pour commande spéciale.
7: Ouais, on peut en acheter en pièces détachées, mais alors ça fait beaucoup d'enveloppes pour l'expédition.
0: Pour l'instant, c'est pas à toi que je m'adresse, c'est à Rigo.
6: Ouais, Gérard, t'as un internet, toi, dans ton cul.
0: Donc, Rigo, si tu pouvais me confirmer si on pouvait...
4: Ouais, tu peux, ouais. Comme
6: Gérard,
4: il a dit l'auditeur.
6: Est-ce que tu crois qu'on peut se servir de l'Internet pour communiquer avec les extraterrestres? Allez, ton cul!
0: Bon, alors, la question...
4: Donc, oui, Gérard, à ta question, je réponds oui.
0: D'accord.
3: Oui.
0: Qui c'est qui a pas répondu? Clique Mes Bourses.
8: Ouais, donc bonsoir. Donc, je viens d'arriver en fait. Donc la question c'est quelle démarche
3: Pour quelle démarche t'es sorti?
8: Ok, pour le travail déjà. Donc je m'en sers pour avoir des infos
5: pour
8: mon boulot.
5: C'est bien ça.
8: Pour avoir des articles ou des trucs comme ça. Pour acheter des fringues ou des trucs comme ça quoi.
3: C'est passionnant.
6: Hey Gérard, tu crois qu'ils ont l'internet au Kosovo?
8: Et puis internet rose aussi, hein, évidemment, ça c'est tout le monde le fait. Hein.
3: Ah, mais c'est clair.
0: Macintosh,
3: oui.
0: Macintosh pour terminer.
3: D'accord.
8: Quoi?
0: Macintosh pour terminer la question.
7: Oui. Je t'ai répondu, c'est moi qui achète du pain sur internet, Gérard.
0: Ok. Alors là.
5: Moi et toi, Gérard.
0: Moi, pour quelle démarche vous servez-vous de l'internet? Moi, j'ai pas les moyens.
5: Toi, tu boites déjà. Hein.
0: J'ai pas les moyens d'avoir l'internet chez moi, donc.
5: Non, mais tu boites. Tu pourrais le faire à Fun. Tu pourrais faire de l'internet à Fun. T'en fais la nuit pour le faire.
0: Donc, une question IRC. Vous éteignez vos micros parce que ça commence à m'énerver.
6: Ouais Gérard, pour moi l'internet c'est pas un outil de travail parce que j'arrive pas à me curer les dents avec.
0: Oh là, putain, ça commence à devenir lourd.
3: GG, sur internet il y a Florent qui dit qu'en fait il se sert d'internet pour mater les chiennes en chaleur grâce à webcam. En fait c'est des caméras dissimulées sur
0: webcam.
3: Webcam.
0: Ouais, c'est ça. Peut-on communiquer avec les extraterrestres sur internet? Et on se retrouve tout de suite après. Et là, on va s'écouter. Aimez-moi dans les dans les fesses avec ta grosse souris qui sent. Et on se retrouve tout de suite après au 0803 08 5000, toujours www.fr.radio et toujours le 3615 code Fun Radio, rubrique direct. Ce souris qui sent, et il est 1h01 du matin et vous êtes toujours sur Fun Radio, que Fildar vous attend sur le standard, ouais. Au 0803 08 5000, Rigo qui est à l'AREA avec
5: ouais, d'ailleurs c'est pour
0: Manu,
5: ouais.
0: Manu qui sera là pour épauler l'AREA, les Fildar. Merci pour le double son. C'est pas grave. Donc,
4: moi, je ne sais pas faire ça. Hein.
0: Donc, pour ça, on va récupérer les auditeurs.
5: Rapidement, ouais, ils sont là. Vous êtes là, les auditeurs?
0: Allô?
5: Rigo,
0: c'est le copain.
4: Ah, pardon, excuse-moi. Ah, bon, j'ai pas l'habitude.
0: Merci.
5: Ouais, il est con, ce Rigo.
0: Et donc, alors.
5: Ça, je te prends un chewing-gum, Gérard.
0: Donc, la question, je l'ai posée, je la répète. Si, je vais la répéter une dernière fois.
5: Putain, t'es fun.
0: Peut-on communiquer avec les extraterrestres sur Internet? Petit mulot.
2: C'est pas possible. Mm-hmm. Que les fils des ordinateurs, ils seraient pas assez longs pour aller dans l'espace. Par contre, s'il y a des extraterrestres sur Terre, oui, il y a pas de problème. Mm.
0: Non, mais je te demande si on peut. Mais si on peut communiquer.
9: Gérard.
0: Oh, mais 5 minutes, Apolline, merde!
9: Ah, d'accord, j'attends.
0: Bon, et retourne au standard, quoi. Hop, retourne au standard.
5: Non, Gérard.
9: Mais non. C'est bon, Gérard, c'est bon.
0: Punaise, mais. Laisse-moi poser les questions, tu répondras après.
9: Ok.
0: Alors, vous n'allez pas me foutre de la merde ce soir encore? Déjà la semaine dernière, c'était la merde, pas ce soir. Hein.
5: Il n'y a pas de paillasson ici.
9: Je peux poser la question ou je dois...
0: Non.
9: Ok, j'attends.
0: Petit mulot.
2: Je peux finir?
0: Bah oui.
2: En fait, il y a des programmes qui ont été créés pour décrypter le langage et l'écriture extraterrestre. Mmh. Et en fait, ça a été piqué à l'armée. Et ça reste top secret encore, mais ça va bientôt se diffuser et on y aura tous accès.
0: D'accord. Clip mes bourses.
8: Ouais, alors moi en fait, c'est faux, on peut pas, étant donné qu'on n'a pas encore prouvé l'existence d'extraterrestres.
2: Ça sert à rien. Pas du tout.
8: Ah si, mais ça sert à rien qu'on mette en place.
0: Bon, petit mulot, s'il te plaît, tu te calmes.
8: Donc débat, l'armée, je réponds à la question, s'il vous plaît. Putain. Oui. Donc l'armée n'a pas encore mis en place des systèmes de communication extraterrestre avec des extraterrestres, étant donné qu'on n'a pas encore prouvé leur existence. Donc ça sert à rien dépenser d'argent comme ça. Et à partir du moment où on aura découvert des planètes habitées ou des trucs comme ça, ou bien des vies quelque part dans l'univers, à partir de ce moment-là, on pourra.
0: Mais merde, Apolline !
8: Bon, mais c'était intéressant ce que disait en plus.
2: Ah ouais.
10: Si, c'était bien.
8: Ben non, mais c'est vrai en plus, donc...
10: Visionnaire.
0: Bon, alors vas-y. Vas-y, maintenant, pose ta question.
9: Voilà, il y a Davy One qui dit que oui, on peut communiquer avec les extraterrestres, parce que lui, il communique avec un extraterrestre qui peut s'y faire à la radio en ce moment.
0: J'en ai rien à dire,
9: c'est de la merde. Je comprends pas ce qu'il dit.
0: C'est de la merde.
9: C'est tout.
0: Ouais, ben tu dis, tu donnes des trucs mieux que ça.
5: C'est quoi ce bruit?
4: Je sais pas, c'est pas moi, c'est... Ah, ça doit être au standard. Vas-y, tape dessus, parce que des fois, ça marche après.
5: Vas-y, clique mes bourses.
4: Vas-y.
8: Bah donc, t'as compris, Gérard?
4: Voilà.
5: Ah, c'est mieux.
0: Qu'est-ce que t'as fait? Moi, je t'écoute.
8: Allô? Oui, donc voilà, donc c'est pas encore mis en place. Donc, pour l'instant, on ne te parle pas.
5: Oh là là là.
4: Vas-y, retape dessus, Manu, parce que là...
9: Non, mais plus fort.
0: Aïe. Non, mais oh!
5: Oh, tu connais pas,
0: attends,
5: toi, putain.
0: Tu connais rien, là. Ça fait à peine 2 mois que t'es là, tu te permets
5: c'est
0: de...
5: Ta
0: Déjà, tu paies l'internet, c'est déjà pas mal ce soir, tu prends mieux de rester au standard. Site du cul.
2: Oui, bah alors écoute, moi je pense que c'est possible, parce que moi, personnellement, je fais www.alien.com/chat, mm-hmm. Et je discute avec des aliens qui vivent sur Terre en ce moment. Donc, je sais pas s'ils foutent de ma gueule ou pas, mais en tout cas...
10: Rien à voir.
8: Non, ils foutent de ta gueule.
2: Non, c'est vrai. Non, franchement, j'ai déjà discuté avec eux, il y en a un qui vient de Vénus.
8: Il s'appelle comment?
2: J'arrive pas à prononcer leur nom, parce que c'est des sites de lettres qui n'existent pas.
8: Il y a Glabu, il y a pas Glabu?
2: Il y a le Glabu, il y a Shlokmou aussi. Ah voilà, il y a Shlokmou.
8: Ah ouais,
2: Shlokmou,
8: Patamou.
2: Super sympa d'ailleurs.
8: Bah, c'est des pâtes à moi.
2: Shlokmou, trop
0: bon, il y a question IRC, parce que depuis tout à l'heure, elle arrête pas. Alors vas-y, envoie ta question IRC. Tu commences à me les gonfler, toi, sérieusement.
9: Elle souffle dedans. Bon, ouais, il y a Jupiler qui dit qu'il... Ah, ça coupe. Avec Big et qui nique... Et qui nique avec Bill.
0: Bon, allez, hop.
5: Allez, allez, allez, allez.
10: Non, non, c'est pas ça, je t'ai dit, c'est pas ça.
0: Macintosh.
10: Oui, alors, non, moi je pense que pour communiquer avec E.T., il vaut mieux utiliser le téléphone, et pour les autres extraterrestres, il vaut mieux utiliser Jean-Claude Bourret.
0: Non, mais je pense que jusqu'à maintenant, j'ai pas vu des extraterrestres qui communiquaient sur Internet. Hein.
11: Ouais, et Macintosh, excuse-moi, mais le mec qui fait les débats, il s'appelle Gérard, et il est pas bourré, il a pas bu.
4: Bon Gérard, sinon je voulais juste dire aux gens du Minitel, à savoir Bédoman qui me demande si le Minitel marche, je lui réponds oui. Et on est quand même 924 bravo sur Minitel.
0: Ouais, c'est bravo, quand même. Oui. Mais bon, d'autre côté,
10: allô Gérard.
4: Sur IRC, je sais pas, on est 7240.
0: Non, 7240, c'est pas mal. Je trouve que c'est pas mal. Ouais.
12: Gérard, oui, donc c'est clic mes bourses. J'aurais juste une question en fait, parce que
0: ouais.
12: Est-ce que tu saurais définir ce qu'est en fait l'internet, quoi, parce qu'on en parle comme ça, mais est-ce qu'on sait vraiment ce que c'est?
0: Alors l'internet, justement, c'est quoi? C'est un écran avec un clavier. Tu tapes dessus. Celui qui est pas tout content derrière parce qu'elle est compris Macintosh.
10: Non, c'est pas
0: bon. Qu'est-ce qu'il y a encore sur internet?
9: Rien.
0: Putain mais.
4: Eh, Apo, il y a au moins 9000 personnes. Tu vas pas me dire qu'il y a rien. Arrête
9: mais
4: de
9: ouais,
4: mentir.
9: Mais pas une question bien pour GG là. Je vais me faire engueuler sinon.
0: Ouais, si c'est une question de merde, c'est pas la peine.
9: Voilà.
0: Donc voilà. Alors l'internet, c'est un écran.
10: Oh non, c'est pas ça, je t'ai dit, c'est pas ça.
0: C'est quoi? Tu connais rien. Faites-vous des concours.
10: Bon, bref.
0: Du plus beau, des plus beaux, faites-vous des concours du plus beau internet portatif. Et je sais qu'il y a des internets, il y a des appareils portatifs. Vas-y, internet encore, allez! Vas-y, quand même, non
9: mais ouais.
0: Tu vas pas t'amuser à me couper les questions sans arrêt, toi.
9: Bah ouais, mais il te pose des questions, il faut que tu répondes.
0: Non, mais attends, les questions, t'attends et c'est tout.
9: D'accord.
0: T'attends que je te donne l'autorisation. Merde.
6: Ouais, Gérard, est-ce que tu crois qu'on peut se servir de l'internet pour communiquer avec les extraterrestres?
0: Ça y est, la question, elle est finite, hein. Petit mulot.
13: Oui, Gérard. S'il y a des concours du plus bel internet
14: portatif.
0: Ouais.
13: Portatif, ouais. Oh putain.
14: Ouais.
0: On dit concours... pas putain, on dit maman travaille.
13: Excuse-moi, on parle pas de ça. Il y a des concours de plus beaux sites d'internet, peut-être la plus belle présentation. Maintenant, à savoir si elle est portable, moi j'en sais rien.
0: Ouais. Là, c'est pas évident ta réponse. Hein.
13: Bah, ta question non plus.
14: La question n'est pas évidente non plus.
0: Ouais, mais donc. Clip-moi mes bourses.
12: Alors, en fait, moi, je participe à ce genre de choses. Je sais que ça existe. Exposé à la Porte de Versailles du 22 au 26 avril, les plus beaux...
0: Clip-moi mes bourses.
12: Ben, je viens de répondre.
0: Ah ouais, d'accord. Moi, je peux te dire une chose, que ça m'étonnerait qu'au mois d'avril, il y ait quelque chose à la Porte de Versailles. Hein.
15: Pourquoi?
12: Pourquoi pas?
0: Mais non, parce qu'à mon avis, au mois d'avril, normalement, ça doit être le salon d'automobile ou autre.
14: Festival
0: ou autre. Site du cul.
11: Bah, je suis désolé, attends, c'est pas de ma faute, quoi. Ça va, attends.
0: Oh!
11: Tu restes tranquille.
14: Oui. Ben moi, personnellement, je ne savais pas qu'il y en avait. Je n'ai jamais participé à ce genre de concours, mais ça doit être très bien.
12: Et il y a des prix à gagner.
14: Ah, ben alors je vais participer, alors. C'est voilà. Quoi, genre de prix?
12: Ben, le genre de prix, c'est des internets portables encore plus beaux que celui que t'as présenté.
14: Voilà.
13: Ah, c'est pas mal, sûr de gagner l'an prochain.
12: Voilà, exactement.
0: Macintosh.
10: Ouais, alors non... Moi, j'en fais pas, mais sur Internet, moi, Gérard, je fais des concours de mots croisés.
14: Uh-huh.
10: Mais alors, le problème, c'est que comme j'ai pas d'imprimante, je remplis les cases directement sur l'écran.
14: Uh-huh.
10: Et alors, le problème, c'est qu'il n'existe pas de gomme spéciale Internet. Alors, chaque fois, je fais une nouvelle grille, je dois acheter un nouvel écran.
14: Bah ouais, t'achètes...
12: Ah, c'est chiant, mais ça tue avec ça.
10: Ah, ouais, non, mais...
0: Non, mais je pense que... Rigo, s'il te plaît. Ah non, mais là, faut arrêter les doubles sons.
4: Non, mais je sais même pas comment on fait les doubles sons.
9: Gérard, sur Internet, il y a Turpentine qui demande combien c'est le prix d'une communication d'Internet.
0: Elle, pour l'instant, elle va se calmer parce qu'on va en parler. Aurèle, de manière sa conclusion, ça sera pas la peine de me la lire parce que je sais qu'elle va me dire que ton que mon débat n'avait ni queue ni tête comme moi, donc c'est pas la peine de lire sa conclusion.
6: Ouais, Gérard, tu pourras me donner l'adresse du site où on voit ta grosse en train de se faire enculer sur internet.
0: Macintosh, t'as répondu?
15: Ouais, bah oui, je te dis, je fais des mots croisés, mais j'ai des problèmes avec les écrans là, et encore d'un coup des Américains, il y en a marre quoi.
8: Mm-hmm. Ils sont en anglais les mots croisés, c'est ça?
0: Non, mais de toute manière, il y a pas ce
15: galère.
0: Non, il y a plusieurs concours qu'on peut faire facilement. Concours de beauté, donc de sang, comme Max essaye de faire à l'heure actuelle, mais pour l'instant, je crois que ça tombe à l'eau.
14: Il y a aussi des concours de la meilleure drague aussi sur Internet.
6: Mais non, mais il fait du slip en plus. Quand je l'ai vu l'autre fois, il avait le slip tout.
15: Il y a aussi des tickets à gratter sur les écrans, mais c'est l'enfer.
0: Ouais. Non, je pense pas. Que va changer la sixième question? Que va changer l'Internet dans les...
5: Excusez-moi. Pour cette sixième question, clique mes bourses, il est parti.
0: Ah, et on récupère?
5: On y récupère personne pour l'instant.
0: Ok.
11: On récupère Emile,
6: déjà. C'est Thierry, moi, je passe dans les débats pour savoir pour le catalogue, là, la sodo tartare et tout ça et tout ça. Tu peux me répondre, s'il te plaît?
0: Alors, je préviens d'une chose, que le petit branleur qui vient de sortir ça va se faire enculer profondément.
14: Très profond.
0: Avec alors donc, pour ça, la sixième question, que va changer l'Internet dans les années à venir? On demande à Petit Mulot, avant de s'écouter le prochain disque.
13: Ça va pas changer grand-chose. Donc voilà, ça va pas changer grand-chose.
0: Voilà. Bon, alors Petit Mulot, oui. T'es à moitié dans le cirage.
13: Non, pas du tout, Gérard.
0: Si, si.
13: Que ça va changer,
0: Non, mais pour moi, je te le dis, t'es à moitié dans le cirage. Donc tu retournes voir Manu au standard. Au revoir.
13: Au revoir, Gérard.
0: Au revoir.
5: Excuse-moi, Gérard, on accueille 10 caquettes. À la place de...
16: Bonsoir, Gérard. Salut, bonsoir, c'est 10 caquettes.
0: Ouais, salut à toi.
16: Salut.
0: Donc, t'appelles d'où?
16: De Grenoble.
6: Chez lui, hein.
0: Là, il y a la fréquence
16: 103.8.
4: Ouais. Ok. Gérard, sur IRC, il y a Yankee qui... sur Minitel, il y a Yankee qui demande à peau à l'AREA. Qu'est-ce que t'en penses?
0: Carton au standard,
9: mais
0: déjà.
9: Il ne veut plus sur Internet, c'est pour
14: mais
9: ça.
14: Elle a cartonné, l'AREA.
0: Ouais, non, mais...
9: Ouais, c'est sûr.
0: Voilà. Alors, d'après vous, combien coûte un Internet? On va faire le sondage avant de passer à la question. Et la question, je vais la poser juste avant de mettre la ZIC.
15: Tu viens de la poser, Gérard?
0: 27% pensent que ça, coûte, quoi qu'il...
14: Oui.
0: Ouais, d'accord.
11: Mais non. Alors, non. Là, coûte question... que coûte, quoi qu'il en coûte.
0: Quoi qu'il en garde coûte, je choisis ma route. Alors ça, c'est des questions bidons.
11: Non, c'est mélomane.
0: 25... Oh, voyage derrière, s'il vous plaît, merci. 25% des gens pensent que ça coûte pas cher. Alors mieux vaut se laisser faire. Ouais, ben je vois pas. Et 23% pensent que c'est encore moins cher en été. Et moi, je peux vous dire une chose, que le site internet coûte encore deux fois plus cher qu'une communication téléphonique.
14: Trop pas alors là.
0: Non. Ah, ah, si.
11: Non.
15: Ça dépend sur quel service.
0: Ouais ben.
15: Oh non, c'est pas ça. Je t'ai dit, c'est pas ça.
0: Ouais, c'est pas ça, ben...
15: Non, rien à voir, rien à voir.
0: Ouais, ben maintenant tu vas répondre, toi. Allez, vas-y, disquequette,
5: allez.
17: Ah, ben, c'est pas moi, attends.
6: Si, mais si, c'est toi.
0: Ouais, tu réponds.
17: Bon alors, le prix, c'est
0: bon,
17: ça.
0: Ouais, non. C'est que va changer l'Internet dans les années à venir? Ou vous répondez correctement, ou je vous vire. Et on arrête le débat.
5: On accueille Mou de la Touche.
0: Ouais, à la place.
5: À la place de Petit Mulot, voilà.
0: Salut la Touche.
18: Salut, ça va, mon pote?
16: Salut, Ramolo.
18: Ok.
0: Ta fréquence?
18: 98.6.
0: 98.6. Hein. Okay. Tiens, tu vas répondre le premier, tiens.
18: Mais j'ai même pas pu entendre, j'étais au standard, Gérard.
16: Qu'est-ce que ça va
0: changer?
18: Qu'est-ce que ça va changer, Internet?
14: Ouais.
18: Bah, ça va changer qu'il va y avoir plein de nouveautés dans le monde entier. On va pouvoir télécharger plein de trucs. Tout ce que tu vas acheter dans un magasin, bah, tu vas pouvoir le prendre sur Internet et ça arrive chez toi direct.
15: Ouais.
18: Et ça va être trop bien.
4: C'est vrai.
18: Ouais. Mmh. Enfin, le kiff. Tu pourras télécharger un paquet de clopes et puis le lendemain, enfin 10 minutes après, il est chez toi, quoi.
14: Exact.
0: Mmh. Ouais, 10 caquettes.
16: Ouais, bah écoute, moi je pense que ça va permettre à 2-3 psychopathes de pouvoir finir de s'enfermer chez eux.
15: Ouais, c'est vrai.
16: Ouais, de plus communiquer avec le monde, de plus jamais sortir de chez eux à part par Internet. Donc je pense que voilà, ça va révolutionner le monde des tueurs en série.
0: Ok.
14: C'est
0: site de cul.
14: Ouais, bah, mon avis, le.
0: Mais oh
14: de... Quoi
0: 5 minutes,
9: je peux
0: Apolline.
9: Te poser une question, Gérard.
0: Non, mais attends, pour l'instant, je demande aux auditeurs, non, après le site internet, on verra.
19: Et Apolline, moi.
0: Putain, merde ! C'est pas tes débats, c'est les miens !
9: Bah, je sais, Gérard, mais je peux te poser une question.
19: Ah non ?
0: Oh là là, oh
4: Gérard, excuse-moi, je passe juste un bonjour à Cyber Greg qui est sur le Minitel et on a dépassé les 1000 sur Minitel.
0: Ouais
4: on
0: est...
4: Merci, on est 1022.
0: Et l'internet
4: je sais pas, faut demander à Apo, j'arrive pas à voir là.
19: Bah, logiquement, c'est un.
9: On est 8206.
19: Et Apolline, j'ai un problème, j'arrive pas à me connecter à internet, comment je fais?
9: Bah tu.
19: Le câble il déconne ce soir, aide-moi s'il te plaît.
9: Bah tu débranches si... tu...
0: Oh
19: bah non.
0: Merci. Site de cul. Site du cul.
19: Site de cul, réponds.
14: Oui, oui, bah c'est moi. Bah écoute, je te disais, le monde se rapproche, tout devient plus petit, on est beaucoup plus proche des gens, mais on sort plus. Ça, c'est vrai que.
19: Ouais.
14: Ça, c'est ouais. Chiant. On est enfermé chez soi, bon, c'est vrai qu'on peut discuter avec les gens du monde.
9: Arrête,
0: ouais, tiens.
19: Gérard, calme-toi.
4: Arrêtez, il est parti taper fil d'art, ça y est, ça commence.
19: C'est pas le fil d'art.
14: Oh là là.
4: Bon, tu te rassois et t'écoutes les auditeurs parce que.
0: Ah, t'écoutes
19: ouais,
0: rien, hein.
19: Ouais, écoute un peu, Gérard.
14: Ah, merde,
19: ouais.
0: Ah, ma gueule, un peu là.
19: Au lieu de jouer à Tekken. Tekken 4.
9: Mais Gérard.
19: Avec c'est Gérard Galerouille.
14: Tekken 4.
9: Mon Gérard.
0: Quoi, bah, c'est pareil, t'es dans ton micro.
19: C'est pas Manu.
0: Bon, allez, hop. Septième question. Auriez-vous rencontré votre femme par internet et on va s'écouter. Mon pote d'internet avec mets ton doigt dans mon disque dur et on se retrouve tout de suite après.
4: C'est naze. Delifan, bonsoir.
20: Allô, Binkington.
4: C'est bon, on y va là. Vous avez fini les gars, c'est bon.
0: Vous avez fini vos conneries.
20: On a pris 2-3 Delifan.
0: Donc il y a pas donc c'était mon pote d'internet avec mets ton doigt dans mon disque dur.
19: Ouais, salut, c'est pour une Dédifone. Alors j'embrasse Thierry, Michel, Lopez et Marcel. Et allô, j'ai une fun embrouille. Et on va s'écouter mon pote Gérard et un doigt dans sa raie.
21: Réveillez-vous, c'est Lorenzo.
19: Allô, le fun Tony.
0: Jean-Claude.
19: Allô.
0: Ouais, Tony. Ouais, Tony.
19: Fun Tony, tu pas fun Tony, mais t'es fou, quoi.
0: Ouais. Bon, Manu, s'il te plaît.
11: Ouais.
0: Tu me le calmes,
4: tu gères.
19: Ouais, tu gères.
0: Non, mais vous me les calmez, là, au standard.
11: Ah, vous calmez.
4: Pas de problème.
19: Bah ouais, mais faut faire gaffe avec l'aria, les gars. On met pas les téléphones, bordel.
4: Gérard, sinon, sur Minitel, il y a Yankee qui dit Apo sur l'IRC, c'est comme GG intelligent, c'est impossible.
0: La question donc
19: Gérard, il y avait quelqu'un qui demandait une adresse pour ta grosse tout à l'heure, c'est www.keketos.com.
0: Ouais, c'est comment ton surnom toi?
19: Polo. Roberto.
0: Alors Manu, tu me gères celui qui vient de dire ça et tu le vires tout de suite.
11: Pas de problème.
0: Donc alors la question c'était, auriez-vous rencontré votre femme par internet? Donc on demande ça à Moule la touche.
19: Ouais. J'ai pas rencontré de femme sur internet puisque j'ai pas de femme, Gérard. Donc je peux pas répondre à ta question en fait. Ouais. Et j'ai pas internet et j'ai pas de femme. Donc comme ça c'est clair.
0: Ouais ben ça t'arrive de répondre correctement aux questions?
19: Je t'ai répondu quoi. Oh,
0: ok, au revoir.
19: C'est pas moi, Gérard, c'est le standard qui déconne.
0: Ouais, c'est le standard, c'est toi qui t'amuses à faire des conneries.
19: Mais non, Gérard.
0: Mais oui.
19: Je t'aime pas.
0: Moi je t'aime pas, d'accord?
19: Bah c'est pas gentil.
0: Disque quéquette.
22: Disque quéquette, ouais. Bah écoute, moi déjà je pense que internet il y a anguille sous roche, comme dirait l'autre. Parce que les nanas, si elles se cachent derrière un écran, à mon avis c'est louche, c'est qu'elles sont pas belles.
19: Ouais, c'est vrai.
22: Donc moi je dirais qu'il faut pas sortir avec des meufs de l'internet parce que ça doit être des boudins, c'est clair.
19: C'est clair.
22: C'est clair.
19: Des meufs de l'IRC comme l'IA et tout.
22: Pas belles, là, elles ont 13 ans en plus. C'est pas la peine, elles doivent avoir 13 ans, elles font oui, j'ai 31 ans, je voudrais bien me faire péter le cul et tout, alors qu'en fait elles ont 12 ans, laisse tomber.
19: C'est vrai.
0: C'est du cul.
22: Méfiez-vous.
14: Bah écoute, moi j'ai pas rencontré ma femme sur internet, mais mon homme plutôt. Hein.
19: C'est bon ça.
14: Mmh. Ouais, bon.
22: Mais t'aimes bien les femmes quand même, je suis sûr.
14: À moitié.
22: Voilà, tu vois.
23: Gérard, je viens d'appeler chez Pirate et la ligne pour te dire qu'Apolline, en fait, sur internet, elle vire tout le monde. Et nous, on peut pas passer, c'est pour ça que c'est en train de chuter sur internet, salope.
22: Oh non.
9: C'est pas vrai, Gérard, c'est pas vrai.
0: De merde, c'est pas mon problème.
9: Bon, il m'a dit qu'il m'a fait.
22: Apo, merde.
0: Tu te démerdes.
9: Je croyais que t'avais dit autre chose.
22: Les interférences.
0: Je te préviens, si j'ai pas les 10 000.
23: ce soir.
0: C'est, si j'ai même pas les 9000 avant la conclusion.
11: Il bouffe le slip.
0: Que tu retournes au standard ou tu retournes en dehors des studios.
23: Ok, Apolline, elle vient de m'acheter aussi de l'internet, hein. Je te pisse au cul.
0: Macintosh.
1: Alors oui, alors moi j'ai rencontré ma femme sur internet sur le site www.tournée/manège.fr.
0: Ouais.
1: Je l'ai enregistré sur mon disque dur, ça c'est pratique. Quand je veux coucher avec elle, je l'imprime. Et quand je veux juste une petite gâterie, ben, je mets ma gigabit dans le lecteur de disquette et là, elle avale.
0: Non, mais je pense que le lecteur disquette, je sais pas comment que ouais, fonctionne.
1: Ça avale, hein, ça avale le lecteur disquette.
0: Ouais. Je sais pas comment fonctionne l'internet parce que j'ai pas eu l'occasion de.
18: En fait, internet, c'est très simple, ça fonctionne, tu mets une disquette.
11: Ils font des formations à l'NPE.
18: Et voilà.
1: Ouais, salut Gérard, c'est Fred.
11: Le bar, la NPE, tu connais.
1: Vous connaissez tournée/manège.fr?
11: Ouais.
0: Bon, question IRC.
9: Ouais,
0: c'est
9: pour
11: là-bas, GG.
9: GG, sur internet, il y a. Ah, ça coupe. Il y a Jordan.
1: Ah non.
9: Bah ouais, mais. Il y a Jordan qui demande si t'as rencontré Sandy sur internet.
1: Oh là là.
9: Sur internet.
1: Oh merde.
0: J'y répondrai pas.
9: Ah bon?
1: Mais ouais!
0: Donc, auriez-vous rencontré une femme, votre femme, par l'internet? Je pense pas. Hein.
11: Ouais, imagine-toi, justement.
1: Pourquoi,
11: comment t'aurais fait, toi? Non, toi, si par exemple, tu.
0: Non, à mon avis, c'est plus par courrier que tu rencontres des gens. Non, et encore.
1: Ouais,
0: et encore. Et encore. Oh, vos gueules, s'il vous plaît, merci.
1: C'est bon, au 18e siècle.
18: Ouais, voilà.
0: Ouais, mais je pense pas, à mon avis.
11: Non, mais imagine que tu saches faire de l'internet et que tu pianotes tous les jours et que t'as une nana qui discute avec toi ouais. Et qui t'envoie sa photo.
4: Ah, c'est vrai, qu'est-ce que t'en penses, Gérard?
0: Oh!
11: Excusez-moi.
0: t'es vraiment un porc, toi.
18: Dégueulasse, là.
0: T'es vraiment un porc, hein.
18: Mais Gérard, faut voir la description que tu donnes aussi sur internet ou par courrier.
0: Alors, d'après vous, combien de gens peuvent se connecter à internet en même temps? Ah, voilà.
18: Pas plus.
11: Ah, qu'est-ce qu'on se marre!
0: Oh putain, c'est
18: génial! Mais qu'est-ce qu'il est fini? Faut arrêter, les gars, c'est pas bon là! C'est de la
0: bonne manière!
18: Non, Gérard, les écoute pas, on continue le débat! Donc,
23: ouais, moi, Gérard, l'internet, je l'ai pas dans ma salle de bain, mais je l'ai dans mes chiottes comme ça, je peux regarder des photos de toi en faisant caca!
18: Ouais, ça, c'est copyright! Bon, alors, mais Gérard!
11: D'ailleurs, on prend le débat.
18: Allez.
0: Alors, la question que j'ai là sur un sondage, d'après vous, combien de gens peuvent se connecter à Internet en même temps?
18: Plus de 3000.
0: Donc, 51% pensent qu'il peut y avoir des millions. Ça reste à voir. Faudrait que Rigo puisse me le dire.
11: Tu peux dire ou pas, Rigo?
1: Son boulier, ouais.
0: 34% pensent que qu'il ne peut en rester qu'un.
1: Il ne peut en rester qu'un.
0: Ouais. Ça te dérangeait de me laisser parler, toi?
1: Y a pas de problème, mon pote.
0: Ouais, ben toi, tu as dégagé. Comme ça, tu me feras des vacances.
1: Ok.
0: Et 15% pensent qu'il faut avoir une carte routière en euros. Alors ça, c'est des conneries. Et pour terminer le sondage, d'après vous, comment?
18: Continue.
0: D'après vous, qu'est-ce qui va remplacer l'internet dans l'avenir? Ça, c'est la question qui a déjà été posée. Donc,
11: bah oui, hein.
18: Le Minitel 2.
0: 34% pensent que ça sera le Minitel. 24% pensent que c'est les lettres et 16% pensent que rien ne peut remplacer le Morse. La question suivante, c'est combien coûte un internet en euros ou autre monnaie?
1: Voilà.
0: Alors, moule la touche.
11: Monte les enchères.
18: Alors, un internet, ça doit coûter à peu près dans les 5 dollars, 15 euros à mon avis. Et donc en France, ça doit faire dans les 1000 francs, je pense.
0: Non, ça coûte deux fois plus cher.
18: Ah non, non, c'est pas ça. Non.
0: Ça coûte. Je peux te dire. Quoi, c'est pas possible.
18: Moi, j'en ai acheté un il y a une semaine et je l'ai payé 1250 francs. Hein.
1: Non, rien à voir.
18: C'est à voir. Hein.
1: Mais c'est un interflou, hein.
18: C'est juste la carte mère aussi.
1: Ouais
0: c'est ça. Disque Kékette.
1: Ouais, Gérard, tu m'as oublié là, c'est Fred. Non.
0: Non, il n'y a pas de Fred.
1: Voilà, il n'y a pas de Fred, Disque Kékette. Donc, moi, je voulais te dire, s'il y a des gens qui sont intéressés, moi, j'ai un peu des business.
0: On s'en fout.
18: Rien à branler, sérieux.
1: Si, moi, j'ai du très bon matos qui vient.
0: Non.
1: Si, 2000 copecs l'unité centrale.
0: Hop.
11: Mais coupe-le,
0: Manu. Bah ouais, je vous dis au revoir.
1: Vous appelez.
0: Merci. Site du cul.
22: Ah, ça ouais, pas.
0: Non, non, tu peux lui dire au revoir complètement, c'est pas la peine de le remettre à l'antenne.
5: Ok, au revoir complètement, c'est pas la peine de le remettre à l'antenne.
0: Bon, ouais, alors terminé, c'est la, ça va être la conclusion, c'est la dernière question.
2: Il calme, il calme.
22: Bah Gérard, t'oublies tout le temps Fred. Hein.
0: Il n'y a pas de Fred, site du cul.
14: Oui, alors, écoute, un abonnement en France, ça fait à peu près 195 francs. Hein.
0: Combien coûte un Internet en euros ou autre en euros? Tony, tu fermes ta gueule.
22: Bon, Gérard, c'est Fred, je peux faire ma conclusion?
14: En euros, ça doit coûter à peu près...
0: Putain, qui c'est qui m'a choisi ces auditeurs?
23: Ouais Gérard, c'est ton Guy là. J'aurais aimé savoir si t'avais une adresse internet sur le verglas ou sur l'autoroute ou les routiers, tu vois.
18: Ouais, j'ai. Alors c'est www.pondlalma.com.
0: Alors pour tu dégages, au revoir. Moule de touche, moule la touche, au revoir Tony.
23: Pour l'adresse pour les accidents,
0: au revoir, c'est ta gueule.
23: Comme point routier dans ton cul.
0: Ta gueule. Voilà,
5: on va accueillir touche-toi.
0: Non, non, non, si, non, si. Non, non. Bah non, écoute. Non, parce que tu viens de... Tu
5: mais écoute, écoute.
0: Non, non, non.
5: Bah, allô, Gérard, allô, touche.
22: Tu peux faire la conclusion tout de suite, là, parce que ton débat, il me saoule.
5: Bah, je t'ai viré, toi. Allô, touche-toi.
3: Oui, je suis là.
5: Tu vois, fille.
3: Bonsoir, Gérard.
14: Bonsoir, toi.
0: Bonsoir.
3: On m'aurait menti. Bonsoir, les auditeurs.
0: Ta fréquence, s'il te plaît.
3: Là. C'est 108.9.
0: Ok.
4: Gérard.
3: Oui, Gérard.
4: Sur IRC, il y a Turpentine, elle te demande comment elle fait pour Internet. En, tu vois, parce qu'elle doit brancher son modem sur son téléphone et elle a un téléphone sans fil, comment elle fait?
0: Elle se démerde parce qu'avec sa conclusion que mes débats n'ont ni queue ni tête, j'y répondrai pas.
5: Non, mais t'aides pas les gens dans tes débats, t'es merde.
4: Franchement, c'est pas cool.
5: C'est naze, t'es une vraie crotte. Hein.
2: Ouais.
5: Tu connais rien, t'es une crotte.
2: Bon,
5: ça fait des débats, ça sait même pas brancher un modem.
0: Bon, toi, tu fermes ta gueule, tu fais ton standard, d'accord? T'es payé pour toi faire le standard.
5: Et toi, pas t'es payé pour faire des débats et aider les gens.
0: Et vous, vous êtes payé pour faire votre standard et prendre les gens où que ça sonne.
5: Attends, là, c'est ma sœur, là, c'est ma mère qui a
0: besoin. Ouais. Alors, si vous n'êtes pas capable de faire le standard, vous restez chez vous. Ouais, c'est clair et net. Avec qui j'en ai.
23: Ouais, Gérard, tu pourras
0: c'est du cul.
23: On voit ta grosse en train de se faire enculer sur Internet.
14: L'abonnement par mois à Internet.
0: Tu peux préciser?
14: Bah, 13 euros l'abonnement par mois à Internet. Il n'y a pas à préciser, je pense. Ça coûte. C'est la réponse à ta question.
0: Touche-toi.
3: Oui, Gérard. Ça coûte environ 352 euros, 50 euros 100. Ce qui fait à peu près en francs 15 000 francs. C'est ce qu'il faut compter pour un bon Internet.
0: Ça va là au standard? Bon, allez hop. De toute manière, on arrête. On va arrêter parce que là vous êtes en train de faire les cons là tous les deux donc
5: mais
0: ça sert à rien.
5: Vas-y,
0: non non vous travaillez. Attends on toi tu fais ton l'IRC ou tu retournes au standard. Bon allez hop conclusion du débat et
23: ouais, Gérard,
0: j'arrête là.
23: T'as un internet toi dans ton cul.
22: Non mais on n'a pas parlé du prix de en euros Gérard.
5: Ah ouais.
0: Ah oui. Ça va être la fin de toute manière j'arrête après.
14: Gérard
22: c'est Macintosh là je voulais dire que pour l'internet bon ça dépend déjà pour le coup si c'est une année bissextile ou pas.
7: Non rien à voir.
22: Ça coûte 247 euros et 673 centimes.
14: C'est faux.
22: Parce qu'en fait, comme Chirac, il a gueulé, les mecs de l'euro, ils ont quand même gardé les centimes. Hein,
0: ouais, c'est savoir. Ça, t'as raison. Allez, hop, question IRC, ouais, Rip, et on fait conclusion.
14: Il y a Rip qui dit « L'Internet, c'est bien, en abuser, ça craint ». T'en penses quoi, Gérard?
0: De toute manière, l'Internet, c'est comme le Minitel, c'est un gouffre pognon.
23: Ouais.
22: T'es
0: voilà. Donc, conclusion du débat, on va demander à Moule Latouche. Ah ben il est plus là lui.
5: Non il est parti.
0: Bon
5: non.
0: Lui il est plus là.
5: Il te reste Macintosh, touche-toi et site du cul.
0: Alors site du cul, conclusion du débat. Site du cul.
14: Ouais c'est ce que je suis en train de te répondre là. Tu m'entends quand je te parle?
0: Ben réponds.
14: Ben je suis en train de dire que je suis d'accord avec Rip, l'internet c'est bien on abuse à craint et le débat c'est pareil.
0: D'accord. Touche-toi.
3: Oui Gérard, je me touche. L'internet c'est bien en abuser ça craint. J'irai même plus loin. L'internet c'est bien en abuser ça craint.
22: Oh non, c'est pas ça, je te dis, c'est pas ça.
0: Macintosh.
23: Ouais Gérard, je pense que tu devrais
22: internet c'est surtout de l'histoire de cul, notamment en ce moment on peut commander le catalogue GG6 99 en biroute pour l'an 2000.
0: OK, au revoir, au revoir, au revoir, au revoir, au revoir, au revoir, au revoir. Au revoir. Au revoir. Manu. Quand je te dis, on dit au revoir à cet auditeur-là, tu te coupes, s'il te plaît.
5: Ah, d'accord.
0: Avant que je t'éclate.
5: Ok.
0: Conclusion sur l'IRC.
14: Ouais, Yasnous qui dit internaute d'un jour, internaute de toujours.
2: Non mais c'est con ces trucs. Ah, ouais,
0: complètement
4: con. Je vais lire une petite conclusion quand même du Minitel pour une fois qu'il marche. On a alors on est encore plus que tout à l'heure. On est 1322 voilà, sur Minitel. Pas sur IRC, hein, sur Minitel. Et il y a une certaine Turpentine. Mais je pense pas que ce soit la même. Elle dit que ton débat, il avait ni queue ni tête comme toi.
0: Oh bah si, c'est encore la même. Donc, conclusion de l'IRC. Oh on se réveille.
9: Ah ok, Jérôme, mais Jérôme, je pensais que je pouvais pas parler. Ça résonne.
22: Bonne.
14: Oh là là, c'est cool.
23: Gérard, je viens d'appeler, là, j'ai piraté la ligne pour te dire qu'Apolline, en fait, son internet, elle vire tout le monde. Et nous, on peut pas passer, c'est pour ça que c'est en train de chuter, son internet salope.
0: Rigaud, tu me fais la conclusion, toi, s'il te plaît, parce que...
4: Ok, on va faire alors quelques conclusions sur l'IRC. Alors attends, comme je suis pas dedans, il faut que... Nanana, qu'a-t-elle Mais non, RIP, l'internet c'est tabou, on en viendra tous à bout. Qu'est-ce que t'en penses?
0: Ouais, je pense.
4: Hein. Ouais, tu penses?
14: C'est faux.
11: C'est une drogue, l'internet? Tu crois qu'il y a des patchs pour? Contre?
0: De manière, c'est comme le Minitel, l'internet, ça devient une drogue
11: c'est
0: pas possible.
11: C'est comme le vin.
4: Et sinon, il y a Yankee, il fait encore un débat où t'as parlé de ce que tu connais pas. Enfin voilà.
0: Ouais, ben j'emmerde.
11: Et quand est-ce qu'on fait un débat sur l'alcool alors?
0: Mais quand est-ce qu'on fait un débat sur ta mère?
11: Ça peut être sympa.
4: Et sinon, il y a Rip qui dit à Père Fouras qu'officiellement, il n'a pas le droit de faire entrer des gens extérieurs à l'école, mais si c'est Aurélie, c'est bon.
0: Donc, tu peux me donner le dernier chiffre avant...
4: Le 2.
0: Le dernier chiffre.
11: Vas-y, donne-le à
0: Là, maintenant, il est 1h37.
11: Vas-y, donne-le à Pau.
4: On est 9896.
0: Oh là là.
11: Bravo.
0: 9896. Ok. Donc, tu peux annoncer les disques et puis on se retrouve.
11: Attends, ça vient.
4: Il va te le donner, le disque.
0: Alors, c'est les connectés de Delaré avec Bouffouin. Le site à Saint-Doux, donc du Saint-Doux, et on se retrouve après pour le deuxième débat qui va porter sur les sumo. Donc
11: ouais, ça c'est bien ça.
0: Et il y aura deux disques, le deuxième c'est...
11: Un remix.
0: Ah bon
11: voilà. Deux sur toi.
0: Ok. A tout de suite pour le deuxième débat. Hey go.
4: Bah chop.
11: Oh là là, là le tout naze à l'arrière.
4: Ah bah ouais, c'est ça, hein, qu'est-ce que tu veux voilà.
8: Ah mais depuis que Sandy a dit qu'elle aimait bien se faire sodomiser, ça c'est clair qu'on a reçu du courrier de folie. Hein.
0: Ça, on pourrait peut-être arrêter avec...
8: C'est de la faute à Sandy qui a bien voulu en direct dire qu'elle aimait bien se faire sodomiser. Que tu
0: Ouais, pourquoi? Parce qu'il y a l'autre abruti de tonner qui l'a forcé à le dire.
8: Oh non.
0: Tiens, mon cul, j'étais derrière.
8: Oui, bah ça c'est dans le cul. Bah oui, forcément, t'es toujours derrière dans le cul, Gérard.
0: Ouais, je veux dire une chose que j'ai très bien en compte.
8: Gérard,
0: j'ai très bien
8: dormais.
0: Ce qui s'est passé.
8: Tu dormais le soir où elle a appelé.
0: Ouais,
8: le
0: ouais.
8: Tu dormais le soir où elle a dit
0: ouais,
8: ça. Tu dormais.
0: Ouais, et je dormais, mais avec la radio allumée, donc j'ai tout entendu ce qui se passait.
8: Mais c'est pas Tony, c'est elle-même, c'est elle qui a dit qu'elle aimait bien.
0: Non.
10: Eh ben, c'est BN.
0: La BN?
10: Oui.
0: Ah ouais, bah attends. Là, tu te trompes, mon pote.
12: Gégé.
0: Oui.
10: Gérard,
12: c'est Sophia. C'est Sophia qui parle.
10: Pourquoi je me parle? Gérard, laissez parler Sophia. Laissez parler Sophia.
12: Voilà. Gigi.
0: Oui.
12: Alors moi je t'imagine grand, brun.
10: Waouh.
12: Poilu.
10: Gérard, pour faire pas une bête.
12: T'imagines poilu.
10: À forte poitrine.
0: Mm-hmm. Non mais attends, déjà. Déjà Sophia, je te coupe. Déjà les gugus ils vont se calmer.
10: Moi je pense qu'il est hétérosexuel.
0: Non. Ah, hétéro, je t'ai déjà dit non.
8: Okay. D'ailleurs, il y a Totov qui dit que Gégé fume des clopes d'hétéro.
10: Tu confirmes que tu n'es pas hétérosexuel.
0: Voilà. Donc, t'es content?
9: Attends, non, Gérard, je crois qu'il faut que tu nous rappelles si t'es hétérosexuel, homosexuel,
10: oui,
9: transsexuel,
10: machin.
0: Rien du tout.
8: Mais tu es quoi alors?
0: Je ne suis rien du tout.
9: Ah, mais il y a un truc, hein.
0: Je suis simplement un mec comme tout le monde. Point final à la ligne.
8: Non, pas terminé. T'es rien du tout.
10: Alors, vous vous taisez.
9: Et t'es pas hétéro?
0: Non.
10: Mais Gérard.
0: Mais
10: t'es pas homo
0: et
10: t'es pas homo.
0: Attends,
10: explique-nous ce qu'est un hétérosexuel.
0: Oui. Non mais attends, pour l'instant, j'ai pas encore préparé le débat là-dessus.
10: Je sais pas ce que c'est,
0: explique. Attends, attends. Déjà, celui qui s'amuse à me dire connard, déjà tu vas retourner chez toi, ok?
10: C'est Caramel.
0: Eh ben, Caramel, tu retournes chez toi, bonne nuit.
10: Gérard, c'est bonne
0: nuit. Bonne nuit, Caramel.
10: Gérard, ça t'apprendra à être poli. Il faut bien que tu saches que t'as au moins une sexualité.
0: Pour l'instant, vous la fermez.
10: Bah, 88 dehors, t'as pas réussi à rester calme plus de 5 minutes.
24: Gérard, moi je peux te décrire, je te connais, tu es souvent à genoux ou de dos.
8: Et toi, tu l'as vu dans les chats de la loco.
24: Nous savons que tu as des boutons sur les fesses.
12: Non. Mais le dis.
6: Non, mais attends, le Lascar.
24: Alors pourquoi l'Adidas?
6: Non. Déjà une. Tu as celui qui vient de parler là, qui vient de gueuler comme un taureau.
13: Comme un veau.
6: Ouais, comme un veau.
24: Comme un chat.
6: Non, mais il va donner son nom. C'est bizarre.
13: Il va donner son numéro de tatou à l'antenne.
6: Non, mais c'est bizarre. C'est bizarre, il est plus là.
13: Non, celui du.
15: Si, il est là. Et d'ailleurs, à la place de Malabar, on accueille Choco.
16: Allô, salut, c'est Choco.
13: Et c'est Choco Ben ou Choco tout court?
16: Non, c'est Choco, moi.
17: Ouais, non, c'est moi, Choco.
6: Donc rebonsoir à tous, donc bienvenue sur Fun Radio, donc si vous voulez nous appeler, donc 0803-08-5000 et 0870-5000, donc pour les Belges 0331-79-5000 et donc 3615 Fun Radio, rubrique direct. Donc on va continuer sur les débats.
24: Voilà.
6: Donc alors pensez-vous que Gérard devrait dire oui à une fille facilement? Donc,
24: Non,
6: mais là vous vous calmez s'il vous plaît.
13: Olivia.
6: Voilà. Ça sera un peu plus cool.
24: Moi je pense que tu devrais emballer sévère.
6: Bon alors c'est qui ton nom quoi?
24: C'est François.
6: Bon alors François. D'après toi je devrais dire oui facilement.
24: Tout de suite, tu devrais dire oui tout de suite.
6: Ouais mais pourquoi? Pourquoi bah, je... Non, mais attends.
24: Mais parce que t'es un tombeur, Gégé.
6: Non, mais attendez.
24: Mais tu fais 1m90, t'es blond,
6: ouais.
24: Aux yeux bleus,
6: ouais.
24: Les cheveux longs jusqu'au milieu du dos,
6: ouais.
24: T'as des bonnes petites fesses moulées,
6: ouais.
24: Paraît-il une grosse bite,
6: ouais.
24: On m'a dit ça à la loco.
6: Ouais, ben, dans ce cas-là, tu te trompes déjà, parce que t'as déjà tout faux sur...
24: Ah bon, on m'a menti.
6: Déjà, je suis châtain, je suis 1m70, ok.
24: Ah, t'es un vilain?
6: Mais attends, je suis un vilain, attends.
24: T'es un camionneur?
6: Mais de toute manière, celui. Bon alors, vas-y.
24: Ah, c'est ça, t'as un peu le jacouille dans les visiteurs, quoi.
17: Gérard, c'est Julien de Paris.
24: T'as les boutons.
6: Non, vas-y, Julien, je t'écoute. Julien, je t'écoute.
17: La question que tu poses, là, c'est bon savoir si tu dirais facilement oui à une fille, d'accord? Mais pourquoi, dans ce cas, il y a deux filles à côté de toi dans le studio?
6: Non, j'ai trois filles à côté de moi, d'accord?
24: Ah, bah,
13: wow, t'as sûr, Gérard?
6: Bah alors, pour l'instant, je dis pas oui facilement, d'accord?
17: Ah bah ouais, tu diras pas oui de la soirée, c'est tout.
6: Non, mais attendez, là vous allez vous calmer.
24: T'es une petite frappe.
6: Là vous allez vous calmer, je dis pas oui. Attendez, je réponds à Julien.
24: Non, attends,
6: Julien.
13: Mélodie, je veux te parler en antenne.
6: Qui?
24: On s'en fout, Mélodie.
6: Qui, Mélodie, tu veux m'avoir en antenne?
25: On s'en fout, il y a l'antenne.
6: Ok, pas de problème. Je parle aux antennes,
24: bah,
6: si tu veux.
24: Non, c'est bon.
6: Alors moi, je vais répondre.
24: On se calme.
6: Eh, vous allez
24: vous calmer, sinon ça va casser.
6: Ouais. Bon, déjà, vous vous calmez.
13: Déjà,
6: pour commencer, avant de continuer la question, je viens d'avoir une enveloppe du ministère des téléphones de Paris.
24: Ouais.
6: Donc, c'est marqué Fun Radio Neuilly Star System numéro 2, avec un téléphone portable, si Agnès, tu peux me le passer.
17: Super, c'est qui Star System numéro 2?
6: J'ai eu un téléphone, donc je sais pas où que je vais le mettre. Donc, j'ai pas de branchement, donc je vais bien voir comment faire. Hein. La personne qui me l'a donné,
17: d'accord,
6: qui l'a déposé à la radio, me dira comment ça fonctionne.
25: Eh ben, c'est le ministère des cabines.
6: Ah ouais, mais c'est qu'à là qu'on me dise comment le brancher. Bon, enfin, bref. Ouais, non, mais c'est bon. Donc, on va continuer.
24: Olivia, à te faire une grosse pipe.
6: Bon, alors, Olivia.
13: Et pourquoi tu dirais pas oui facilement?
6: Parce que je suis pas.
13: C'est facile.
6: Voilà.
15: Et on accueille Pipo.
17: Elles sont bien
6: on accueille
17: à côté de toi.
15: Pipo.
6: Pipo.
24: Pipo. Pipo.
6: Bonsoir, Pipo.
24: Ça va,
17: Gérard?
6: Donc, alors.
24: Non,
6: vous répondez à la question parce qu'on va marrer.
17: On y a répondu à la question.
6: Bon, c'est bon.
17: Mais Gérard, t'as répondu, c'est bon, on a compris.
6: Bon.
17: Passe à la sixième question, Gérard.
6: Alors, pensez-vous qu'il faudrait accorder plus longtemps l'antenne à Gérard?
24: Ouais,
13: tu l'as déjà dit? Oui.
6: Oui,
13: Gérard, tes questions, elles sont récurrentes.
17: Mais ouais, t'as posé.
24: Est-ce qu'elle mouille les meufs dans le studio?
13: Gégé.
6: Oui.
13: Tout à l'heure, t'avais posé des questions à Max. Il avait écrit des questions et dans une question il y avait pensez-vous que Gégé soit nerveux ou calme ou je sais pas quoi.
6: Alors attends.
17: Moi je pense que Gérard il est éjaculateur précoce parce que c'est un grand nerveux.
6: Attends, stop. Pensez-vous que Gérard devrait être plus calme, c'est ça la question que tu veux dire?
17: Ouais, je crois. Ouais, Julien Paris.
6: Oui, mais alors vas-y, réponds. Attendez. Chacun votre tour. C'est qui là qui parle?
13: C'est Sophia.
6: Non, attends.
13: Sophia, taisez-vous les autres.
6: Attendez, non, vous vous calmez. Qui c'est qui vient, qui a dit, j'avais posé la question à l'antenne?
13: C'est Sophia.
6: Bon alors Sophia, vas-y, je t'écoute.
17: Antipolis.
25: Non, non, Polly, tu la fermes, s'il te plaît.
13: Est-ce que
25: merci.
13: Tu penses que tu es...
25: Pensez-vous que Gérard devrait être plus calme?
13: Oui.
25: Bon, alors pourquoi oui?
13: Parce que quand tu cries, ça fait mal aux oreilles.
25: Parle bien devant ton candidat, voilà, s'il te plaît.
13: Tu es collé sur ma bouche.
24: Parce que tu nous casses les oreilles, Gérard.
25: Oui, mais dans ce cas-là, attendez, si je vous casse... Attendez.
13: Je ne casse pas les oreilles, Gégé.
25: Attendez. Moi, je vais répondre. Si je vous casse les oreilles, c'est que dans ce cas-là, vous me laissez poser mes questions et que chacun réponde à son tour. Alors, celui qui s'amuse à péter... Tu la fermes, d'accord?
13: Moi je rentre, c'est rare que je rentre à l'antenne.
24: Gérard, a plus la chatte.
13: Bon, Gérard, j'ai des crados là. Je veux répondre à ta question.
25: Ouais, Mélodie.
24: Poil mouillé, là.
25: Bah, c'est bon, derrière.
13: C'est Mélodie qui parle.
25: Mélodie, s'il te plaît. Toi, tu la fermes.
13: Je t'en prie, ne sois pas vulgaire.
25: Alors, Mélodie, je t'écoute.
13: Ouais, alors moi, je dis qu'il faut que tu cries moins. Parce que déjà, pour que les gens t'entendent et t'écoutent, tu taisais 3 secondes, ils se gueuleraient 2 secondes entre eux, et puis après, ça irait mieux, et comme ça, tu pourrais parler.
25: Non, mais dans ce cas...
24: Il paraît que t'es flash, Oli.
13: Oli, Gérard.
24: Il paraît que t'es flash, t'es plus rapide que l'éclair.
13: Tais-toi. Non, Gérard, en fait, il faut que tu cries parce que t'es naturel lorsque tu cries. Ouais, mais ça fait mal aux oreilles.
24: Il faut que les gens
13: soient naturels. Dans ce cas-là, ma cocotte, tu...
24: Ouais, puis c'est tout ce qu'il sait faire, crier, de toute
13: façon. T'écoutes pas.
25: Non, mais attends, ouais, si t'es pas content, mon pote... Ouais. Ouais, celui qui vient de dire que c'est père que de crier, si t'es pas content,
24: ouais.
25: tu changes de fréquence, ok?
24: Ouais, éjaculateur précoce.
25: Alors, dans ces cas-là, si t'es pas content, tu vas voir Michael Decan sur quelle fréquence il est, d'accord?
13: Ouais, d'accord, Gérard.
25: Ouais, après, Gérard, à cause de toi, il n'y aura plus d'auditeurs. Ouais, mais attends,
13: Gérard.
25: Ouais.
24: Laisse-moi te dire un petit truc, tu vois.
25: Vas-y.
24: Si tu te calmais un peu plus, tu vois, ça serait peut-être probablement moins le bordel sur l'antenne, parce que tu vois, tous les gens qui appellent, ils ont l'impression...
25: Bonsoir,
24: Gérard.
25: Vous savez vous calmer. Normalement, ce soir, j'avais prévu de pas crier, mais vu...
13: C'est raté.
25: Vu...
24: T'as plus de voix.
25: Vu qu'à chaque fois
13: on est con.
25: que je pouvais pas passer une phrase, donc je n'ai pas pu faire mon débat. Normalement, ce débat-là, j'avais prévu de le faire dans le calme.
24: Ouais. Tu parles tout le temps, Gérard.
25: Non, mais dans ces cas-là, tout le temps. Mais quand je pose des questions, je voudrais bien que les gens répondent à chacun leur tour. Donc normalement, c'était prévu que c'est les vacances.
13: Ouais.
25: Hein, et tout le monde passe leur bac.
13: Et attends, donc, c'est pas encore les vacances, Gérard.
25: Oui, non, mais. De toute manière, je pense que la semaine prochaine, j'ai pas prévu le terme du débat. Donc j'avais prévu de pas crier.
24: Ouais.
25: Et vu que tout le monde n'a pas été
24: gentil,
25: donc j'étais forcé de pousser ma gueule.
24: C'est ça,
13: répète ce que tu fais, Gérard.
24: C'est ce que tu fais. Tu poses la question et t'interroges les gens chacun à leur tour.
25: Eh ben alors, voilà.
24: Exactement.
25: Alors, pensez-vous...
24: Donc je réponds en premier.
25: Voilà. Non mais attends.
24: Vas-y.
25: Alors, tu donnes ton nom.
24: Ouais, bah j'ai levé la main.
25: Non mais tu donnes ton nom.
24: Ouais.
25: Tipo, alors vas-y.
24: Ouais, mais c'est du Pipo qui fit.
25: Bon, alors, Pipo, bonne nuit. Voilà.
24: Bonsoir, Gérard.
25: Oui, bonsoir. Alors, tu réponds à la question ou pas?
24: Ah non, il s'en allait, là. Tu peux répéter la question, Gérard?
25: Non, mais là, non.
24: Oui, la question, c'était est-ce que Gérard doit continuer à la radio?
25: Voilà.
13: Non, c'est pas ça.
24: C'est parce que Gérard, il veut savoir s'il doit parler plus longtemps à l'antenne. Serait-il capable de faire le morning?
13: Arrêtez de le faire exprès, là.
24: Non, Gérard, il va faire la fun force.
13: Ah oui.
25: Alors là, vous allez vous calmer. Maintenant, ça va être la dernière question.
24: Ouais. Non, attends, Gérard, on n'a pas fini de répondre à celle-là. Attends,
25: alors, dans ce cas-là...
24: Si tu faisais la fun force, t'aurais plein de petites filles de 16 ans.
13: Olivier, ouais.
25: Alors, dans ce cas-là... Attendez, stop.
24: Et puis, ça
25: S'il vous plaît.
13: S'il vous plaît.
25: Non, on se calme. Je repose la question.
13: Ouais.
25: Pensez-vous que Gérard... Pensez-vous qu'il faudrait accorder plus longtemps l'antenne à Gérard? Chacun votre tour. Attends.
13: C'est pas ça la question.
25: Mais pour l'instant, moi je pose cette question-là.
24: Ouais, t'as
13: on
24: du mal.
13: On a répondu tout à l'heure.
25: Non, personne n'a répondu.
13: Si, on a répondu tout à l'heure. Non, on n'a pas répondu. Olivia.
25: Oui.
13: Gérard, moi je pense qu'en fait une fois par semaine c'est pas suffisant.
25: Bon, alors, pourquoi? Pour l'instant tu laisses parler Olivia, s'il te plaît.
24: Ouais, mais on va parler, là. C'est suffisant.
25: Oh, mais laissez parler les gens, s'il vous plaît, merde.
13: Mais
25: tais-toi,
13: sans parler.
25: Non, mais laissez finir.
13: Ah, vous êtes trop loups, les mecs. Non, c'est Olivia qui parle.
24: Non, c'est pas
25: Allez, oh.
24: Bon, allez, vous discutez pas.
25: Pour l'instant, c'est pas vous qui commandez. Ok.
13: D'accord.
25: Voilà, alors, Olivia.
13: Ouais.
25: quoi?
1: Comme je te disais, une, fois, une fois par semaine, c'est pas suffisant.
7: Non, une fois par mois, ça serait mieux.
25: Tais-toi! Voilà!
7: Une fois par année, ce serait mieux.
25: Oh là là!
1: Et en plus, pas jamais, en fait. Et en plus, à 1h30 du matin.
25: Ouais. Non, mais bah, pourquoi? Non, non, allez, c'est bon.
1: Encore moins suffisant.
25: Ouais, ok.
7: D'accord, allez, je m'énerve.
25: Ouais.
7: Allez, tu dégages. Allez, allez, allez, dégage. On tourne voilà. Le standard, c'est
25: ton tour. Ouais,
7: t'es content. Et puis moi, on m'entend pas.
25: Bah, dans ce cas-là, tu réponds à la question et c'est tout.
7: D'accord.
25: Tu veux parler, tu réponds.
7: Ok.
1: Tu t'appelles comment?
7: C'est François.
25: Ouais, bah alors vas-y, François, dépêche-toi.
7: Ok, t'as réussi à faire mouiller les deux meufs qui sont dans le studio?
25: Non, mais attends, c'est pas la question, d'accord?
1: Non, mais il a réussi à faire mouiller les
25: deux meufs. Non, mais attends, attends. Hey, attendez, hey, oh, oh, oh, oh, c'est pas la. Non, mais moi, je te réponds à ta question, moi, je te répondrai pas.
7: Bah pourquoi?
25: Parce que ça te regarde pas.
7: Bah
25: ok?
18: Parce qu'il en est pas capable.
25: Ça, c'est mon problème, je verrai ça après.
18: Bah, réponds alors.
7: Après,
25: voilà.
7: Après, c'est ça. Fais-nous-le en live. En
25: non,
7: live.
25: Non, ça, ça vous regarde pas.
7: Live.
25: Ça vous regarde
7: en
25: pas.
7: En live.
25: Bon, et tu la fermes.
1: Il a compris, il va se les brancher après.
7: Je voilà. Veux savoir si tu vas te faire sucer ce soir, Gérard.
25: Ça, qui pose ça?
7: C'est Pipo.
25: Ah, Pipo.
7: Pipo, il veut savoir si GG ce soir va te faire sucer. Ouais, ah avec un bleu dans le cul.
25: Alors, celui qui a répondu.
7: Gérard, on le trouve pas, il y a trop de poils.
25: Voilà.
7: Oh, non, c'est pas ça, il y a déjà quelqu'un.
25: Bon, allez, c'est bon. On va passer à.
7: Un disque, allez, c'est ça, on va mettre un
25: disque. Non. Non, bah.
7: Un disque.
25: Non.
7: Non, tu dégages, tu repasses au standard.
1: Bon, Gérard, c'est Mélodie.
25: Oui, Mélodie.
7: Encore
25: là,
7: ouais.
1: Passe-moi le standard, je vais dormir parce qu'ils hurlent trop, j'ai mal à la tête.
7: Ouais, c'est ça, va te coucher.
25: Non, mais, Mélodie.
1: Allez, salut, ciao.
7: Ouais, salut, Mélodie. Casse-toi.
25: Non, mais.
7: Casse-toi.
25: S'il vous plaît, là-bas.
1: Vous êtes relous, les mecs, là.
7: Ouais, c'est ça, on est relous.
1: Allô, Gérard, qu'est-ce que tu disais?
7: Non, encore elle.
25: Bon, tu la fermes derrière, s'il te plaît. Voilà.
7: Voilà.
25: Donc, Mélodie.
7: Mélodie.
1: Ouais.
25: Bon, tu veux rentrer?
7: Bon, tu veux rentrer, Mélodie?
1: Ouais. Oui, sauf si tu as une dernière question à poser.
25: Bon, ouais, c'est bon.
7: Ça va. Gérard, moi j'aimerais bien répondre à ta question.
25: Vas-y.
7: Ta gueule! Ah non, ta gueule, toi, oh, c'est bon.
25: Non, mais déjà, pour l'instant, vous allez...
7: Moi, tu vois, moi je réclame la vie de Caramel. Et va se taire, oh, ta gueule. Moi, je trouve franchement, j'ai t'avoué que je trouve que t'es passé pour la libre antenne.
25: Pourquoi?
7: Je vais t'expliquer pourquoi. Ta gueule, pour plusieurs raisons, parce que la première, c'est le gros problème de ta locution, tu vois, c'est chiant, tu vois, c'est bon, ça va bien une nuit, tu vois, une nuit par semaine, ça va, mais c'est le genre de truc, tu vois, tu pourras pas réussir à mettre vraiment le feu à une antenne, parce que tu vois, là, les gars qui t'écoutent, les gens qui t'appellent, en fait, ils t'apprécient pour ça. Mais bon, ça va bien deux minutes, mais t'auras pas un succès phénoménal.
25: Non, mais attends, dans ce cas-là...
7: Une nuit, ça va, trois nuits,
25: non, attends. Et c'est qui là qui vient de me...
7: C'est un abruti, c'est Julien.
25: Bon, Julien.
7: Ta gueule, ouais.
25: Bon, Julien, moi je vais te répondre.
7: Ouais.
25: Dans ces cas-là... Bon, derrière, celui qui dit que Julien c'est un abruti, tu la fermes. Bon, vous la fermez, moi je vais répondre. Maintenant.
7: Et Julien.
25: Vous la fermez, s'il vous plaît.
1: C'est trop loup, là.
25: Vous commencez par vous calmer, je vais répondre à Julien. Alors Julien, je te réponds clair et net.
7: Ouais.
25: Si... Comme tu viens de dire.
7: C'est très clair.
25: Tu crois que je suis pas fait pour faire des libres antennes, c'est ça?
7: Je pense que t'es fait pour être un bon auditeur de Max, mais il vaut mieux que t'en restes là, quoi.
25: Bon, alors dans ces cas-là, vous faites une chose. Si vous voulez que je reste bon auditeur avec Max, dans ces cas-là, vous arrêtez au standard ou sur Minitel, sans arrêt de demander comment va Gérard, est-ce qu'on peut avoir Gérard. Alors là, dans ces cas-là, ok, on va se calmer. Moi je vais être calme. Non mais moi je serai calme quand tout le monde va déjà commencer par la fermer, d'arrêter de me demander sans arrêt.
7: Gérard.
25: Et d'arrêter de demander mes remixes.
7: Gérard.
25: Non mais attends, Gérard. Attendez, je finis.
7: Ouais.
25: Parce que à force de demander mes remixes,
7: d'accord.
25: Moi je commence à en avoir ras-le-bol.
7: Et on se fait du blé avec tes relâches.
25: Oui,
7: d'accord avec
25: non,
7: toi.
25: Non, mais
7: je sais pas
25: non.
7: Si les autres sont d'accord, mais moi je suis d'accord avec toi.
25: Non non mais ceux qui se font du blé derrière mon dos.
7: Ouais.
25: Ça. Monir, vous allez très bien savoir ce qui va vous arriver.
1: Ouais, on connaît
18: hein? Qu'est-ce qui va leur arriver?
7: Procès.
25: C'est que je vais arrêter.
7: Ouais.
25: Comme
7: non,
25: ça.
7: Mais si Gérard, c'est bon, reste, t'es bien à l'antenne quand
19: t'as
7: même.
19: T'as un ultimatum à poser là.
7: Facile quoi. Mais bon, voilà quoi. Disons que.
25: Non mais là, il faut que là pour ce soir,
7: Et comme, Gérard, tu peux passer dans Tout est acheté.
1: Ah, Gérard, c'est payé.
7: Gérard, quand est-ce que tu présentes Tout est possible? Tout est acheté.
1: C'est pas Gérard.
25: Oui. Qui c'est qui a posé une question bête et méchante qui m'a demandé si j'étais payé? Ah, ça c'est une nana.
2: Non, c'est pas vrai.
25: Non, attendez. J'ai entendu une nana qui m'a demandé est-ce que j'étais payé.
2: Non, c'est pas vrai.
15: Non, ils ont demandé si tu participais, si tout est payé.
25: Non.
24: Tout est possible.
25: Bon, alors.
2: Non.
25: Bon, il est 3h25 du matin. On va faire la conclusion.
24: Mais non.
25: T'as encore
18: des questions à poser.
25: Si,
18: t'avais des questions à poser encore, Gérard.
15: Quand tu les as annoncées à Max, il y en a que t'as pas dit. Il y en a que j'ai pas entendu.
24: Ouais, nous non plus.
25: Bon, alors, pensez-vous.

0: première. Donc tu la fermes derrière, s'il te plaît.
1: Dis donc, Gégé, c'est pas avec Julien que tu fais l'amour dans les toilettes de la loco?
2: Ah, ça se pourrait.
0: Vous commencez à me prendre la tête, hein.
2: Mais non, non, au contraire, je suis pas d'accord.
0: Bon alors, Julien, tu réponds à la question, s'il te plaît.
2: Ouais, bah, ok. Alors, bon, bah, c'est simple.
0: Vous la fermez derrière.
2: Ouais, c'est clair, c'est ok. Bon, tout à l'heure, je voulais y répondre, on va pas laisser parler.
0: Bon, alors, Julien, tu réponds parce que ça commence à être trop lourd à chaque fois que je donne les noms.
2: D'accord.
0: Alors, tu réponds et vite.
2: Je réponds. Ouais, je trouve que tu devrais être plus calme parce que comme ça éviterait que tout le monde soit excité complètement à l'antenne et tu réussiras à avoir un débat à peu près clair.
0: Voilà, ok.
3: T'as arrêté de parler en même temps alors?
2: Moi, je pense pas. Idiot.
0: Alors, attendez.
2: Ouais.
0: Bon alors, qui c'est qui veut répondre Pipo derrière?
2: Répondre.
0: Ouais. Alors,
2: Pipo veut répondre. Ta gueule.
0: Non, attends, déjà.
2: Moi, je veux dire que s'il avait été plus calme, il n'aurait pas été éjaculateur précoce et Christine ne l'aurait pas quitté.
0: Bon alors, toi, Pipo, tu dégages. Bonne nuit.
3: Mélodie, elle est encore là?
0: Non. Mélodie.
4: Mélodie est partie se coucher.
3: Voilà. Ah, d'accord.
2: Bon, il y a François qui veut répondre.
0: Non, vas-y.
2: Il veut
3: répondre, Olivia.
0: Olivia.
2: Si t'avais été plus calme, Christine, elle t'aurait pas fait un enfant dans le dos.
0: Alors, François, tu dégages, bonne nuit. Voilà, comme ça va aller vite la conclusion.
3: Gérard,
0: Olivia.
2: C'est malin de faire un débat quand tu vires tout le monde.
0: Ouais, mais attends, je fais ce que je veux, d'accord? C'est pas toi qui commande.
2: Ouais, tu fais ce que tu veux. T'es libre, ouais, c'est ça.
0: Gérard, attends, mais c'était pas. Non, mais attends, si t'es pas content, mon pote, t'appelles pas.
2: Ouais, c'est ça, fais ce que tu veux, vas-y.
3: T'arrêtes de gueuler, toi? Bon, écoute, Gérard, à partir du moment où tu baisses le ton de ta voix, forcément.
2: Ouais, t'arrêtes.
3: À partir du moment où tu baisses le ton de ta voix.
2: D'accord, c'est ça. Ok.
0: Ouais, tu fermes ta gueule.
2: J'essaye de la fermer, mais je peux pas.
0: Non. Alors, tu la fermes.
2: Je peux pas.
3: Oui, tu
0: alors, tu dégages.
3: Ouais, tu tiens.
2: Au revoir.
0: Enfin.
3: Gérard, dès que tu baisses le ton de ta voix.
0: Olivia.
3: Gérard,
0: oui.
3: Tu m'écoutes même pas.
2: D'accord.
0: Si, je t'écoute.
2: Ouais, on t'écoute aussi, nous.
0: Moi, ta gueule, toi, tu la fermes pour l'instant.
2: Ta gueule.
3: Il faut que tu t'imposes, Gérard.
2: Ta gueule.
3: C'est inaudible. Et après, lorsque c'est inaudible, on entend rien. Et lorsqu'on entend rien, on est déçu de rien entendre. Tu comprends, Gérard?
0: Ouais.
3: Donc, t'es obligé de t'imposer et de gueuler. Comme ça, au moins, tu imposes, tu restaures le
0: calme. Ouais, c'est ma loi.
2: Voilà, faut que t'aies ton style perso.
5: Ouais, t'es un cow-boy.
3: Le chef, hein.
2: Oh, le cow-boy de sirène.
3: Mais sinon,
0: moi, je t'emmerde. Voilà. Ben, là, c'est clair. Toi
2: oh, ben, on va bien s'amuser tous les deux.
0: Ben, on va pas s'y amuser, mais moi, je vais pas m'amuser avec toi parce que tu vas te démerder. Parce que là, on va arrêter, il est 3h27 et c'est terminé. Et non, c'est pas terminé, tu continues.
3: Non,
2: il manque des questions. Là,
5: tu dis ça depuis des mois.
0: T'as pas posé toutes les questions, donc tu continues.
3: Il manque des questions, là. Gérard, jusqu'à 4h, Yannick, il est pas là.
0: Non, mais attends, si, Yannick, il est là en plus.
4: Gégé, me semble-t-il, il y avait d'autres questions. Je suis sûre. Je suis sûr, il y avait l'Adidas, il y avait Françoise, il y avait des trucs sur toi.
0: Adidas, on l'a posé. Il y avait une question sur le tatou.
4: Il y avait une question sur le tatou.
3: Ah ouais.
0: Mais ça,
2: le tatou.
0: T'as dit que tu la poserais, les gens attendent
2: Yannick,
0: pour ça.
2: Yannick,
3: c'est pas vrai.
0: Ah bah attends, Yannick. Vas-y, le mec, il t'attaque. Vas-y, réponds.
4: Non, tu vois, Yannick, il est pas comme toi.
0: Non,
4: il
0: Yannick,
4: répond pas.
0: Il est pas là.
2: Ouais,
0: il
2: est pédé avec Gérard.
3: Et en plus, Yannick, il est beau.
2: Non, il est pédé avec Gérard.
3: Il est beau, Yannick.
0: Oh, le pauvre.
3: Bon,
0: et vous vous calmez?
2: Gérard, il est bien des joueurs.
3: Yannick, je te nique.
0: Ouais, d'accord. Oh, ça, c'est bien.
6: Moi, j'ai piscine.
0: Pensez-vous que Gérard devrait être plus.
2: Yannick.
0: Ta gueule.
2: Dans les chiottes de la loco.
3: Yannick, ça te dirait ce soir?
0: Hein. Ouais, ben, Yannick, s'il veut,
2: il
0: pas de problème.
2: Parler, il a la bouche pleine.
6: Bon, Gérard, bon, t'es tiré maintenant, hein, dis-en, gamin. Alors, hein?
0: Vas-y!
6: Non, continue, c'est
0: non,
6: bien.
0: Non, mais.
6: Non, j'aime bien ce que tu fais en plus.
0: Non, mais il t'attaque, alors vas-y, réponds un peu aussi.
4: Non, Gérard, il est pas comme toi, il répond pas. J'aimerais que tu viennes retrouver une question, que tu la poses.
2: Ouais.
0: Attends, je suis en train de chercher.
3: T'as pas tout.
0: Pensez-vous que j'aimerais être un peu plus aimable?
2: Non. Ah oui.
0: Ah, non. Pourquoi non? Attends, qui a dit non? Alors, vas-y. Non, là, maintenant, vas-y. Vas-y.
2: Non, parce que...
0: Ah, attends, Laurent.
2: Oui.
0: Je crois que t'étais déjà parti, toi. T'es revenu comme ça?
2: Non, je viens d'arriver, je suis désolé. Excuse-moi,
0: Gérard. On récupère un Laurent comme ça, au hasard.
3: Gérard.
4: Ah, j'ai plus le temps de te dire, vas-y.
2: Il y a Phil. T'écoutes pas, Gérard.
0: Attendez, il y a une question Minitel.
6: Il y a Phil qui demande si t'as toujours des boutons sur le cul.
0: Non, ça le regarde pas.
2: Ouais, et puis la question Minitel, on l'encule.
6: Et s'il les a vus, les boutons dans le cul, tu te souviens pas de Phil? Voilà,
2: tu l'as
6: rencontré la semaine dernière.
2: T'as
0: pas, Gérard. Ah bah, ouais, faut bien rentrer dans la vie.
3: T'as bu quoi, de la bière ou quoi?
0: Non, j'ai bu du café.
4: Et là, ta question, c'était aimable, tu pourrais rajouter poli à la rigueur, ou je sais pas, parce que là...

0: Et Gérard, essuie-toi, t'en as sur le coin de la bouche.
1: Bon, attends,
2: Ça dégouline.
1: Bon, bah, c'est bon, allez. Bon,
3: comment tu vas emballer des meufs après ça?
2: Ouais.
1: Oh non, mais attends, c'est pas ton problème à toi. Hein.
0: Gérard, une question, est-ce que tu te rases?
1: Oui, je me rase.
2: Est-ce que t'as des poils?
0: Ah ouais, tu te rases le triangle.
1: Non, réponds con, va.
2: Est-ce que t'as des poils?
3: C'est la moumoute.
1: Ça, ça te regarde pas.
0: Hey, pareil que t'es. Hey, Gérard.
1: Ouais, allez.
0: Hey,
1: allez,
0: t'es une moumoute.
1: Allez-y.
0: Hey, pareil que t'es une moumoute.
2: Tu poses pas de questions, alors on en pose.
1: Café. Pas de problème, café.
2: Moi, je viens café.
1: Sans problème.
3: Ouais, c'est ça. Ah, c'est ouais.
1: Café, alors, allez-y. Allez-y.
2: Tu me payes un café au studio?
4: Bon, qu'est-ce que vous faites, les gars, ce soir, ça vous dit?
0: Gérard, devine avec qui je suis.
1: Non, mais vas-y.
0: Eh ben, je suis avec Cricri.
1: Ouais, ben, c'est bien. Oui. Dans ces cas-là, allez-y.
2: Posez-moi. Je veux un café.
1: Oui.
0: Ouais.
2: Je veux un café.
5: Tu vas te le faire.
1: Tu vas te faire tout seul. Tu vas te faire toute seule, ma chérie.
4: C'est même pas. Oh là là, Gérard.
5: Et Gérard, tu continues ton débat.
0: Gérard, c'est Laurent.
1: Ouais.
0: Est-ce que tu te torches de la main droite ou gauche?
1: Ça, je te répondrai pas.
0: Vas-y.
1: Ça te regarde pas.
0: La droite ou la gauche?
1: Ça te regarde pas.
0: Tu te torches de quelle main?
1: Ça te regarde pas.
0: Réponds, la droite ou la gauche?
1: Ça te regarde.
2: Gégé.
1: Oui.
2: Alors, pose une question.
4: Ouais, pose la question.
2: Voilà. Il fait bouger un peu.
1: Ah.
2: Depuis tout à l'heure, on n'arrête pas de tourner en rond, là.
1: Alors, pensez-vous que je devrais donner mon numéro de tatou?
4: On le connaît, ton numéro de tatou.
2: Hein. Non, pas ça, une autre question.
1: Bah, quoi, qu'est-ce que vous voulez comme question?
0: Est-ce que Gérard se torche de la main droite ou gauche? Vas-y, pose-nous des questions sur ta vie, sur le cul, je sais pas, n'importe quoi. Là.
1: Non, mais ça, ma vie, je vous dirai rien d'autre
4: Gérard,
1: sur ma vie.
4: Est-ce que nous, on peut poser des questions?
1: Vas-y.
4: Ouais,
1: c'est qui veut me poser une question? Non,
5: mais Gérard, si t'acceptes qu'il pose des questions, tu y réponds.
1: Ouais, ben, je vais répondre à la nana.
0: Il y en a une qui vient de me demander une question.
1: Je vais y répondre.
5: Tu y réponds, tu dis pas, je te réponds pas.
1: Non, mais je vais y répondre. Mais derrière, ils vont la fermer.
0: D'accord. La droite ou la gauche?
2: Ah, arrête, hein.
1: Bon, tu te tais déjà pour ça.
0: Moi, j'ai posé une question, je veux que tu me répondes.
2: Putain, mais tu fais chier, merde.
1: Il peut
2: pas
1: essayer.
2: Gérard, on va te poser une question, mais tu réponds sincèrement.
1: Non, c'est qui?
2: C'est Olivia.
1: Alors, vas-y, Olivia, je t'écoute. Bon, vos gueules derrière. Laissez parler Olivia.
0: J'ai rien dit.
2: Alors, moi, je voudrais savoir.
0: Gérard, j'ai rien dit.
1: Ta gueule!
0: Mais je dis rien depuis tout à l'heure.
1: Tu laisses parler Olivia.
0: Mais j'ai rien dit.
1: Alors, tu la fermes.
0: Mais je dis rien.
2: Alors, tais-toi.
1: Hé, tu commences à me faire chier, là, sérieusement, quoi.
0: J'ai pas entendu. J'étais pratiquement pas là.
4: Bon, ça va, tu te tais, là. Hé, Gérard, est-ce que Françoise. À un moment donné ou à un autre, t'as excité?
1: Non.
4: Jamais?
1: Non.
0: Et Christine?
4: C'est toi.
1: Alors, je vais dire une chose qu'avec Christine...
0: Ah ben, ça devait pas être facile tous les jours.
4: Est-ce qu'elle est hétérosexuelle, Christine?
0: Ça devait pas être du gâteau, hein.
1: Alors, je vous préviens qu'il y a une chose.
0: C'était plutôt un poids qu'autre chose, hein.
4: Est-ce qu'elle est hétérosexuelle, Christine?
1: Tu lui poseras la question toi-même. Quand t'auras l'occasion de la voir.
0: Tu y as mis un petit doigt?
1: Non.
2: Deux?
1: Non plus.
2: Deux.
1: Bon alors après, qui c'est qui a une question?
2: Moi.
0: Moi.
2: Ouais.
1: Qui? Moi.
0: C'est Laurent.
1: Ouais, Laurent.
0: Est-ce que tu te torches de la main droite ou gauche?
1: Non, mais attends, Laurent, tu commences à être relou avec cette question-là.
0: Pourquoi tu peux pas y répondre?
1: Commences à être relou.
0: D'accord.
1: Non, mais là, t'es relou.
0: Quel genre de musique t'écoutes?
4: As-tu une copine, Gérard?
1: Non.
0: Est-ce que tu fais du cheval?
6: Ouais, je parlais, mais.
1: Non, attendez. Stop!
6: Est-ce que Gérard est dans le studio?
1: Oui, Gérard est dans les studios, pourquoi?
6: Voilà, je suis Marc, je suis monsieur 1. Marc de la société Tatou France Télécom. Je vous appelle concernant les 75 000 francs d'amende que vous avez eu en février dernier.
1: Ouais. Non mais attendez, monsieur Marc de France Tatou, Pipo, je m'en bats les cacahuètes.
6: D'accord,
1: c'est bon. Non mais attendez, j'attends toujours votre amende, alors maintenant vous commencez à me les gonfler. Vous commencez à me les gonfler.
4: Ah, Gérard, tu nous as caché quelque chose.
1: Quoi?
0: Il paraît que t'appelles les cochonneries au téléphone.
4: Ah ouais.
1: Qui?
0: Bah, il paraît que tu te mets sur le téléphone.
4: Mais ta marque, là, qui vient de te parler, là.
1: Ouais.
0: Tu touches pas à Gérard, s'il vous plaît.
4: Oui.
1: Ouais, bah vas-y, toi, tu commences à être trop long.
0: Gérard, s'il vous plaît. Vous la fermez derrière! Gérard.
1: Ouais.
6: 5000 francs d'amende si vous les payez.
0: T'as
1: l'heure
0: peut-être
4: 75.
0: Hein.
1: Oh
4: là là. Tiens, on te filera du
1: fric. Non, bah allez, c'est bon. Non, mais c'est bon, toi, avec ton truc de tatou avec tes amendes, je m'en bats les couilles.
4: Non, il est pas relou, c'est pas vrai, il est génial. Hein.
1: Qui c'est?
0: Ouais.
4: Il est génial. Hein.
1: Attends, qui c'est, cette espèce de voix de trablot là? Qui c'est ce trablot là derrière?
0: Trablot, merci.
4: C'est rare.
0: C'est Steve.
2: C'est rare.
1: Ouais, vas-y, la nana.
0: Ouais. Écoute,
1: ta gueule, toi.
0: Oui, si tu faisais du vélo.
2: Gérard.
1: Non, je fais pas de vélo.
0: De la bicyclette.
1: Non, oh putain, mais vous commencez à être trop lourd avec votre vélo et votre bicyclette, merde.
2: Gégé.
1: Oui.
2: Pose une question, là.
1: Qui?
0: Est-ce que tu t'es tapé le mur quand t'étais gamin?
1: Oh putain, eh. Eh. Est-ce que je t'ai demandé si ta mère faisait du vélo quand elle était jeune?
0: Ouais.
2: Oui, sûrement.
1: Voilà. Alors la nana, là, vas-y, tu veux me poser une question?
2: Moi, c'est Sophia, là.
1: Ouais, Sophia, vas-y.
2: Bah, pose une question, toi.
1: Non, mais attends, tu veux me poser une question?
2: Non, moi, je voulais pas te poser une question. Moi, je voulais que tu poses une question.
1: Moi, je vais poser une question.
2: Une question intéressante.
1: Eh, Sophia?
0: Ouais.
1: C'est Sophia ou Olivia, je sais plus laquelle.
0: Sophia.
1: Ouais. Est-ce que tu dis facilement un oui à un mec, toi?
0: Bah, Gérard, déjà, j'ai dit non.
1: Ta gueule, toi!
2: Tout de suite.
0: Gérard, écoute-moi, c'est Tonio, là. Eh, Tonio, ouais, c'est ça. Eh, Gérard, il paraît qu'on peut le rembourser la semaine dernière.
2: Tonio?
1: Ouais. Hey, Tonio, tu fermes ta gueule.
0: Et
7: alors, Tonio, il passe avant tout le monde. Vas-y, Tonio, t'écoutes.
0: Ah, merci. Eh, Gérard, avoue que t'as sodomisé Laurent Voulzy la semaine dernière.
7: Ah, Tonio était là. Ah.
0: Alors, Gérard.
7: Il trouve plus ses mots, Gérard. C'est même plus quoi.
0: Il réfléchit. Gérard, pars dans le micro, ce sera mieux.
7: Il est parti.
1: Ouais, voilà. Si on m'avait pas éteint mon truc.
7: Gérard, il mesure combien ton sexe, hein?
1: Bah, j'en sais rien, j'ai pas regardé encore.
0: Il avait pas de micro, ce que
1: non, bah, allez, c'est bon. Non, mais c'est bon, là, je pense qu'on va arrêter, on va.
0: Gérard.
1: Si, on va.
8: Excusez-moi, 30 secondes, ça serait bien.
1: Stop!
0: Une dernière question, Gérard.
1: Non, pour l'instant, vous laissez.
0: Stop! Une dernière question. Est-ce que tu
1: veux
0: arrêter le débat, là, Gérard?
1: Stop!
0: Gérard,
1: stop!
0: Est-ce que tu as
1: un autocollant
0: des chiens?
1: Ta gueule!
0: Est-ce que tu pourrais arrêter le débat?
1: Ta gueule!
0: Est-ce que tu pourrais arrêter le débat?
1: Alors maintenant, celui qui demande qu'on arrête le débat, oui, on va l'arrêter. Il y a Julie qui veut poser une question, on va écouter la question.
0: Non.
2: Oui.
1: Ta gueule!
0: Non.
1: Ta gueule!
0: Oh non, on la laissera pas poser sa question.
1: Bon, bah là, c'est pas toi qui commande, mon pote.
0: Ah, je suis pas ton pote.
1: Non, mais c'est pas toi qui commande, tu laisses poser la question.
0: Et c'est qui alors qui commande?
1: C'est moi pour l'instant. C'est mon débat, tu fermes ta gueule! Tu fermes ta gueule!
0: Et bah pourquoi je ferme ma gueule?
1: Tu fermes ta gueule!
0: Tu vas fermer ta gueule!
1: Non, mais c'est bon, pour l'instant, vous laissez poser la question.
2: Vous
1: n'allez
2: pas, hein.
1: Non, hey. Bon, maintenant, vous laissez poser Julie sa question. Merci.
0: Attends, vas-y.
5: Tu peux nous remettre dans l'ordre. Tu peux nous faire la phrase dans l'ordre.
8: La question, ça donne quoi, Gégé?
1: Non, mais Julie, tu veux poser ta question, tu poses ta question.
8: C'est pas une question.
1: Non, mais attends, parce que moi, j'ai plus de voix, je commence à m'avoir ras-le-bol. À chaque fois, c'est pareil. Tous les jeudis, j'en ai marre.
0: T'as plus de voix, même plus une voiture?
1: Ouais, mais écoute, ça te regarde pas, j'ai mon permis, j'ai pas de voiture, arrête voilà. Plaindre, t'es content?
2: Gérard, arrête de te plaindre.
1: Bon, alors,
2: Gérard,
1: Julie, tu poses ta... Bon, s'il vous plaît, derrière vous...
0: Sodomiser oui ou non le doc la semaine dernière?
1: Non,
0: oui.
1: Voilà,
0: oui,
1: t'es
0: non,
1: content.
0: Plus, là.
1: Alors, tu demanderas au doc si j'ai sodomisé, ok? Non, mais t'appelleras...
2: On t'a vu.
1: Non, mais t'appelleras le doc, là, demain.
2: 057-82,
1: oui. Oh là là.
2: Allez, Julie,
0: parle. Et Gérard, on t'entend plus, y'a un problème.
1: Bon, Julie, si tu veux poser une question... Ta gueule.
2: Allô, j'entends rien, allô.
1: Là, Julie.
2: Allô, vous avez
8: écouté? Ok, juste 30 secondes, je crois que les gens ont dit plein de choses, on a répondu à plein de choses pendant ce débat, sur toi.
1: Mmh.
8: J'aimerais que tu me fasses une synthèse de ce que t'en as tiré, de ce que tu comptes faire.
2: Bonjour, synthèse.
1: Alors, ma synthèse... Je réponds sur la dernière question.
5: Non, une synthèse, Gérard, c'est sur l'ensemble de ce que t'en as tiré pour toi, pas chaque question individuellement.
1: Moi, personnellement. Bon, ça l'est.
2: Laisse-le parler,
1: oh
2: là là.
1: Bon, attends,
5: j'explique ce qu'il doit dire quand même.
2: Ah,
5: j'explique les questions, sinon il comprend pas.
1: Bon, d'accord. Sur la première, pourquoi qu'on écoute les débats de Gérard? Donc, ça fait rire tout le monde, ça, d'accord.
2: C'est même pas vrai.
1: Comment ça, ça fait pas rire?
2: Ben non, on est sérieux.
1: Dans ce cas-là, si ça te fait pas rire,
2: on
1: pourquoi?
2: On est sérieux, moi je suis sérieux, Gérard. Moi, je
1: oui, non, mais dans ce cas-là, pourquoi? Non, mais attends, moi je vais te répondre maintenant.
2: Oui,
1: tu me dis, t'es sérieuse. Moi je vais te répondre, pourquoi tu écoutes mes débats?
2: Parce que c'est sérieux.
1: Bon, ok.
0: Non, parce qu'il est con.
2: Mais non, parce que c'est...
1: Mais attends, hey, mais celui qui vient de me dire que j'étais con, moi je t'emmerde, ok?
3: Ok.
1: D'accord?
2: C'est clair, c'est clair.
1: Voilà, c'est clair et net. Alors que pensez-vous de moi? Pour l'instant, il y a certaines... Il n'y en aura aucune et t'arrêtes avec Christine, s'il te plaît, merci.
2: Bah, avec Carole, alors.
1: Gérard, non, avec Carole, vous arrêtez avec ça.
3: Avec Françoise.
2: Gérard,
3: que devient Carole?
2: Le plus.
1: Je n'en sais rien.
5: Gérard, sur quelle chair tu vas défiler à l'Europride samedi?
3: Avec Maïté, il va aller.
1: Quoi?
5: Sur quelle chair tu seras pendant l'Europride samedi?
1: Il n'y a rien du tout prévu.
5: Ah, tu samedi, fais pas le,
1: chez moi.
5: Tu fais pas l'Europride?
1: Non, je reste chez moi, je dors.
5: Pourquoi tu la fais pas?
1: C'est faux, ça.
5: Ça te concerne, pourtant.
3: Misé à la loco, c'est pour ça.
2: Gérard!
1: Qui c'est qui parle?
2: Karen. Va à l'Europa.
1: Karen, vas-y.
2: T'as une meuf en ce moment?
1: Non.
3: Il a un mec.
2: Vas-y, il a un mec. T'as un mec?
1: Non plus.
2: Arrête. Allez, arrête de mentir, on sait que t'es une nana.
1: Non, je vous dis, j'ai pas de nana.
3: Et t'as plusieurs mecs, il a.
1: Alors,
2: t'as un mec et une meuf, hein?
3: Gérard,
1: non, mais attends, Karen.
2: Eh, Gérard.
9: Toi, Karen.
1: Karen.
2: Ouais.
1: Je réponds à ta question. Tu m'as demandé est-ce que j'avais un mec. Je t'ai répondu non. Est-ce que j'ai une nana? Je t'ai répondu non.
2: Bah, c'est un célibataire. Alors, est-ce que je peux parler?
9: Bah, pourquoi?
1: Non.
2: Si t'es beau et intelligent, tu vas avoir une meuf.
3: Ouais, mais il est pas beau, il est pas intelligent.
2: Alan, est-ce que je peux parler, Gérard?
1: Vas-y.
2: Gérard,
1: vas-y.
2: Gérard, es-tu un androgyne?
9: Gérard, es-tu hétérosexuel?
1: Non.
3: C'est Gérard. Il est bisexuel.
2: Gérard, es-tu un androgyne?
3: Question de Jack. Est-ce que tu suces Christine?
1: Je répondrai pas à cette question.
5: Est-ce que Christine suce bien?
9: Gérard, es-tu bisexuel?
1: Non.
9: Bah voilà. Es-tu homosexuel?
1: Non.
2: Mais t'as forcément une tendance
3: sexuelle. Homosexuel, Gérard.
5: Es-tu asexué?
9: C'est normal, c'est ça?
1: Oui. Bon, bah, de manière générale,
5: est-ce que ton numéro de tatou est bien le 06-08-50-90? Mais c'est pas ton numéro de tatou, j'ai dit n'importe quoi.
3: Gérard!
9: Eh ouais, la pétasse qui a dit numéro de...
3: Le numéro de la cabine, ça commence par 01-42. Tu veux pas me virer? En t'énervant?
9: Par accroche.
3: Vire-moi au standard. Hey, Gérard, reviens.
8: Gérard, s'il te plaît, t'as un débat, t'as des auditeurs. Tu reprends ton casque, tu reprends ton micro et tu parles. Gérard.
3: Hey.
2: Gérard, reviens.
5: T'as promis que tu répondais à toutes les questions, donc vas-y, tu réponds à toutes les
8: questions. Désolé, Florent a donné un numéro complètement bidon, 06-08-50, je sais pas quoi. C'est pas ton numéro. Alors, tu reprends ton micro, tu reprends ton casque et on finit le débat.
1: Quand ils vont poser des questions...
8: Mais ils vont poser des questions autres, t'inquiète pas.
1: Ils vont arrêter.
3: La question, elle était simple. Est-ce que tu es juste Christine?
9: Mais non, pas entre nous.
1: Mais déjà, là, il y a un portable et ça s'entend.
8: Non, c'est le portable qui s'est
5: là. Gérard, est-ce que tu te branles sur les blocages des petites culottes de la redoute? Et ça concerne pas Christine ou Carole, parce que je pense pas qu'elle pose dedans.
3: Françoise.
9: C'est trois sièges, je crois, non?
5: La réponse.
9: Gérard, ici la Terre.
1: Voilà. Alors vas-y.
3: Gérard, pourquoi est-ce que t'as trompé Fun Radio avec Europe, hein?
1: Alors là, je vais te dire une chose. Là, c'est un petit con.
2: Dis-nous une chose.
1: Attends, ta gueule, toi.
3: Gérard, pourquoi est-ce que Fun Radio avec Europe 1? Réponds à cette question, Gérard.
1: Alors je vais te dire une chose. Dans ce cas-là.
3: Oui, est-ce qu'il a mal l'air de plus que Max?
10: Votre correspondant va vous reprendre.
1: Merci pour...
5: On continue.
3: Oui. Hein, qu'est-ce que Malher a de plus que Max?
1: Alors, je vais te dire une chose.
3: Oui.
1: Je n'ai jamais été sur Europe 1 celui qui s'amuse à dire ça.
3: Pourquoi est-ce que tu as fait des échanges avec Hubert?
2: Défends-toi, Gérard.
3: C'est passé chez Eugène Sacomano.
1: Vous êtes des menteurs.
3: Et il paraît que tu peux aventurer.
1: Allez, c'est bon. On va, je vais terminer là parce que vous commencez à me prendre.
3: Gérard, pourquoi est-ce que t'as succédé les preuves pour passer dans Tout est possible?
1: Non mais attends, déjà,
3: Gérard, pourquoi est-ce que t'es plus des concombres avec ton anus? Gérard, je peux te poser une question?
1: Vas-y.
3: Est-ce que c'est vrai que tu vas faire un débat sur France Culture?
1: Non.
3: Ah bon?
1: Pourquoi?
3: Parce que j'ai vu ça dans Télé 7 jours.
1: Ouais, mais attends, dans ces cas-là... Alors attends, Florent, c'est bien parce que à chaque fois que tu dis quelque chose, tu m'as entendu, mais c'est bizarre parce qu'à chaque fois... À chaque fois, vous croyez que c'est moi, mais ce n'est pas moi. Dans ces cas-là, il est 3h20. Il est 3h21, donc
2: arrête de me parler, t'es nerveux, Gérard, bordel.
1: Moi, attends, si ça te plaît pas,
8: Max a dit tu vas jusqu'à 3h30.
1: Non.
8: Max a dit tu vas jusqu'à 3h30.
1: Max, il a qu'à venir, moi, j'arrive.
5: Il paraît qu'on t'a entendu chez San Z.
1: Ouais. C'est ça. C'est ça.
3: Il paraît qu'il s'est fait enculer chez San Z. J'ai entendu chez Maurice sur Skyrock.
1: Voilà, c'est ça, t'as raison, continue.
8: Bon, je signale qu'on en était, le débat que t'avais lancé.
1: Non, mais attends, déjà, les mecs, ils vont arrêter de dire qu'ils m'entendent sur le micro, s'il te plaît. Déjà, ils vont arrêter de dire qu'ils m'entendent sur n'importe quelle radio parce que c'est faux.
8: C'est ce qu'on nous dit, et nous, je te signale qu'on nous appelle dans le bureau pour nous demander ça.
1: Oui, et ben alors, dans ces cas-là, ce qu'on te dit, pour moi, on, c'est des cons.
0: Hein?
1: Si on entend une autre personne que moi, ça, c'est différent.
8: C'est
1: parce
8: pas...
1: que... Non, non, mais ça, pour moi, les mecs qui disent, ouais, on entend Gérard un peu partout.
0: Gérard, c'est quoi le numéro
1: ta
0: de
1: gueule. Gueule.
0: Hey, ta gueule. Eh, ta gueule. Eh, t'es marrant quand tu dis ça.
1: Ah, je suis marrant, t'es espèce de petit con, hein.
0: Et toi, trou du cul.
1: Eh ben, vous voyez, la semaine prochaine, j'avais prévu de faire un karaoké comme c'était prévu depuis...
5: Non, c'est pas toi qui as prévu le karaoké, c'est Max, après ton débat.
1: Eh ben, justement, il n'y aura rien du tout.
5: Ben, si le karaoké, c'est pas toi qui le fais, Gérard.
1: Eh ben, dans ce cas-là, il n'y aura même pas de débat.
0: Tu feras le karaoké sur RTL.
8: Bon, et je te signale que c'est pas... Les gens ont le droit de nous appeler, nous dire oui, on a entendu Gérard, mais je te signale que c'est peut-être des gens qui seront passés pour toi.
1: Oui.
8: Tout simplement, ça a été le cas. Nous, on nous a fait écouter des cassettes. Effectivement, on a tiqué, on a dit bon... C'est Gérard, on s'est renseigné, on a vérifié, en fait c'est pas toi, mais des gens qui se font passer pour toi.
0: Ouais, mais non, c'est lui.
1: Attends,
8: à moins que ça soit toi.
1: Non, t'as dit si, si, maintenant.
5: Ouais,
0: mais non, on va
5: il paraît que t'es passé sur Fun Radio avec Max.
1: Fun Radio.
5: T'as pas le droit de passer. Non, c'était pas toi, c'était un imitateur qui est passé chez Max.
0: C'est ta cabine. C'est parce que c'est pas toi qui a imité Gérard.
1: Attends, toi t'as dit si, si, maintenant. T'as dit que t'avais des preuves, alors.
5: Mais on te les a passées, les preuves sur l'antenne, les cassettes, Gérard.
0: Non, ouais,
1: ouais. C'est du baratin, de toute manière, toutes les cassettes.
0: Gérard, c'est vrai que tu vas faire de la télé?
1: Non.
0: Ah bon? Il paraît que tu vas faire un truc avec Patrick Sébastien.
1: Non.
0: Est-ce que tu vas faire le journal du Hard avec Philippe Mandel?
5: Il va remplacer Paul Prébois.
1: Non plus.
0: Et avec Jean Lefebvre, c'est vrai?
1: Non plus.
0: Parce qu'il paraît qu'il y aurait une grande histoire d'amour avec Jean Lefebvre.
1: Non plus.
0: C'est un grand acteur, Jean Lefebvre. Tu vas faire du théâtre avec lui, il paraît.
1: Non.
0: Ouais.
11: Et tu vas remplacer Micheline avec Maïté?
1: Non.
0: Pourquoi? Arrête de mentir.
1: Non, mais ça y est.
11: Allez, t'as un trop beau cliché.
0: Alors, tu nous as dit une recette, Gérard. Moi, à mon avis, tu vas faire un truc avec Maïté.
1: Ouais.
11: On va s'assurer.
0: Je le sens bien, moi.
1: Non, bah,
11: trop fort.
1: Bah, vous verrez bien.
0: Ah, on verra bien.
1: Vous verrez bien avec qui je ferai des recettes.
0: Avec Maïté,
11: non.
1: Non, je ferai des recettes avec la personne que j'aurai trouvée.
0: Mais Maïté, c'est son vrai nom ou...
11: Ouais.
1: Non, mais je ferai une recette avec... je ferai de la cuisine avec la personne, parce que je sais cuisiner.
0: Maïté, s'appelle Maïté Majax.
1: Et je ferai...
8: Tu sais quoi,
1: Gérard,
8: tu sais
1: je
8: quoi
1: sais cuisiner. Je sais cuisiner, mais...
0: Quel menteur dit aussi que tu sais parler.
1: Non, je sais faire de la cuisine.
11: Et en plus, il dit qu'il est beau. Ah. Il ment. Non, ça se trouve, c'est vrai. Il dit qu'il est intelligent, c'est un parce que c'est civilisation.
1: Bon, Gérard,
0: est-ce que tu es intelligent?
8: Gérard, tu fais de la radio, donc s'il te plaît, tu continues.
1: Non, mais je continue à répondre.
0: Gérard, tu t'es arrêté où à l'école?
1: CM2, je l'ai déjà dit.
5: CM2, il avait 23 ans.
0: Ah ouais, c'est pour ça.
1: Non, 17.
11: Il avait 23 ans en CM2. On comprend maintenant.
0: Il avait 17 ans en CM2.
11: Eh non, mais vous savez que le pire, c'est vrai. Enfin, c'est vraiment vrai, quoi. Il a arrêté au CM2, il avait 17 ans.
1: Non, ouais. Attends, qui c'est qui dit ça?
11: Pourquoi?
0: Franchement, il est fort.
1: Non, mais attends, qui c'est qui vient de dire ça?
11: Caramel.
1: Non, c'est pas Caramel, c'est une voix de nana.
11: C'est Carambar.
1: Non plus.
11: C'est Bonbon.
0: C'est Micheline.
1: C'est Malabar.
11: Ginette.
1: Ginette.
11: T'as encore dit, t'as encore une pétasse, encore une fille, hein.
1: Attendez, pour l'instant, pour l'instant, j'ai pas insulté personne encore.
0: Ouais, mais on te connaît, Gérard.
8: Rigole, t'as insulté personne?
1: Non, mais.
8: Tu veux que je te dise un nombre d'insultes?
1: Ouais, bah, je sais, ça
8: là. Tu dis la vignette?
5: Oh, dépêche de l'AFP sur Minitel. Gérard va remplacer Cousteau pour étudier l'accouplement chez les thons.
1: Ouais, ouais. Bah, alors là, voilà. Je vais dire une chose, tu vois. Le mec qui vient de dire ça sur Minitel.
0: Comme ça, c'est blindé avec l'expérience.
1: Il est
0: Carole.
1: C'est qui?
5: Didier,
1: eh ben, je vais dire une chose, tu vois.
5: C'est sur l'AFP qu'il a dit.
1: Non,
5: ça.
1: Mais même. Je préfère même pas lui répondre.
0: Gérard.
1: Pourquoi?
0: Gérard, c'est vrai que tu veux remplacer Gildas?
11: Ouais.
1: Parce que la question qu'il vient de poser.
5: Non, c'est une affirmation, c'est pas une question.
1: Oui, mais même. Pour l'instant, c'est faux. Donc, qu'il laisse dormir en paix.
0: Gérard, pourquoi est-ce que t'as assassiné Cousteau?
5: Pourtant, tu t'y connais en ton.
1: Non.
0: Ah
5: si, tu
1: connais les tons. Ouais, de manière, j'ai eu que ça, alors.
0: Gérard, pourquoi est-ce que t'as tué Kennedy?
11: Gérard, toi, t'es pas un ton, hein.
1: Non. Heureusement pour moi. Heureusement pour moi que je suis pas un ton.
11: Gérard, c'est toi le plus beau de la radio, c'est vrai?
1: De quoi?
11: C'est vrai que t'es le plus beau de la radio?
1: J'ai jamais dit ça.
0: Gérard, oui, est-ce que c'est vrai que t'es le plus beau de Europe 1, Gérard? Gérard, est-ce que c'est vrai que Christine, c'était un palmipède?
1: Alors, je te réponds pas. Je viens de dire que je répondrai par oui ou par non en laissant Christine Aurore et Carole de côté. S'il vous plaît. Alors, je commence à en avoir ras-le-bol avec ces questions-là.
11: Ouais.
0: T'as raison, Gérard. Il faut les envoyer chez les auditeurs.
11: Rebelle-toi, Gérard. Ouais.
1: Non, mais déjà, c'est un mec qui a dit ça, donc celui qui a dit ça, il va se taire.
11: Gérard, c'est toi qui vas vers les filles ou c'est les filles qui viennent vers toi?
1: Ça dépend.
11: Ça dépend quoi?
1: Ça dépend, je peux très bien aller vers les filles.
0: Non, il va vers les mecs plutôt, je pense.
11: Gérard, je croyais que t'avais dit que tu répondais que par oui ou par non.
1: Ben, je te réponds clairement à ta question. Je peux aller aussi loin.
12: Oui ou non, c'est tout.
1: Non, tu peux me répondre d'autres
12: questions. Tu peux me répondre d'autres questions. Tu pourras me répondre clairement alors. Je te pose d'autres questions.
13: Non, Gérard, donne des détails. Ouais, des détails. Ouais. Croustillon. Ouais.
1: Non, mais quand vous aurez fini un peu là,
8: c'est des nanas qui vont
1: répondre. Donc, je peux aller aussi bien vers une nana que la nana vient vers moi.
12: Et pour les mecs, ça se passe comment?
5: Là, c'est lui qui va vers eux.
0: Ah non, bouge pas, ils vont direct au chat.
1: Ça, il est hors de question là-dessus, toi.
5: Il passe une annonce, il est
1: oui,
5: attend au chat de la loco.
1: C'est ça.
0: À la loco, à l'entrée, t'as une entrée, une conso, une.
12: Non, parce que moi, je sais, Gérard, un jour, il m'a touché le cul après, il m'a mis dans les chiottes.
1: Ouais, voilà. C'est ça, t'as raison, mon con.
13: Mais non, il attire le mec par les signes.
0: Tu m'as dit mon con, Gérard.
12: C'est pas le possessif, attention. Mon con.
1: Allez, stop, on arrête.
0: Déjà?
1: Eh oui.
13: Oh bah non, Gérard!
1: Merci.
13: Gérard, non.
5: Il y a Yannick qui s'impatiente là.
1: Non, non. C'est maintenant, bah.
5: Gérard, il dort là.
14: Non, mais attends, de toute façon, ouais, tu comprends quand même pas que j'ai bossé dans l'Explodeur. Non, mais. C'est hors de question, quoi. C'est pas, on va mettre une cassette, on va faire un truc, mais non.
5: Tu vas bosser dans le studio de secours.
14: Donc, le Fun Music System ce soir ne sera pas là, je suis vraiment désolé. Et si vous n'êtes pas content, à mon avis, il va y en avoir un paquet qui vont pas être contents. Vous envoyez vos lettres d'insultes et. Et tout ça, Gérard.
1: On bosse.
14: Vous lui dites de changer de parfum, ça sera bien.
5: Non, je remets du tout. Ouais.
8: Gérard, oui. Le débat de la semaine prochaine, c'est.
1: Il y en a pas.
8: Si. Le sujet du débat de la semaine prochaine, c'est.
1: Pour l'instant, il est pas. Je l'ai pas préparé.
14: On m'attaque ça à foutre.
1: Non, je l'ai pas fait.
8: T'es déjà pas préparé?
1: Non.
8: T'as intérêt à le préparer vite fait. Hein.
14: Ouais.
8: T'as pas une idée de ce que ça va être?
1: Je suis en train de chercher si.
14: Pourquoi les nanas nous forcent-elles à se laver?
1: Non. Non. Je suis en train de réfléchir, je crois que j'ai trouvé le thème.
8: Attention, Gérard, comment Gérard trouve ses sujets de débat?
1: Je vais réfléchir 5 minutes.
14: Non, Gérard.
8: Non, pas 5 minutes, c'est la fin.
14: T'as 10 secondes.
8: Le sujet maintenant.
14: Vas-y, le sujet maintenant.
1: Alors. Non, mais laissez-moi réfléchir.
14: Non,
8: Gérard.
1: Pas de blanc, je suis en train de réfléchir.
14: Putain, mais c'est donc vrai, ça lui arrive.
5: Non, bah la preuve qu'il ne sait pas réfléchir.
1: Non, mais dans ce cas-là, on va mettre une petite musique.
14: Non,
1: avant
14: tout de
1: suite. Non, on va faire une musique, on va passer une musique, et après je vais dire le thème du débat, je vais pouvoir, je vais réfléchir dessus. Non, je vais réfléchir avant.
14: Ok, bah ça 5 minutes 13 exactement.
1: Eh ben, ok.
15: On va retourner les cassettes de ce débat qui s'est déroulé ce soir et qu'à mon avis. que les gens vont s'abonner non même plus pour nous regarder mais pour regarder juste le débat du jeudi dans la nuit parce que on s'est bien amusé.
1: Et n'ayez crainte que vous allez avoir le remix, les passages du meilleur moment du deuxième, hein, pas du premier parce que je pense qu'à mon avis demain tu vas nous les remettre.
15: Le débat de ce soir là, oui, ouais. On rediffusera d'ailleurs demain entre 22h et minuit le débat là ce soir qui a été le deuxième débat.
1: Voilà. Ouais. Donc vous allez retrouver.
15: Arrête avec ta caméra.
1: Bon, ça y est. Arrête maintenant. Merde!
15: Fais des grimaces!
1: Mais... Yeah, voilà pour les gens de TPS!
15: Vas-y, refais-le! Yeah. Ah, Gérard fait des grimaces en ce moment, il faut quand même vous le dire.
1: Alors donc, vous allez retrouver. Merde, comment il s'appelle déjà?
8: Morgane.
1: 6h-9h, vous allez retrouver Lorenzo et Ginny. Et 17h-20h, je pense que ça devrait être Eric et Ramsey, après, ou la Fun Force avec Miguel.
5: Exact.
1: Hein. 20h-22h, le doc avec Arnold.
5: Ouais.
1: Et 22h minuit, Max.
5: Et le Star System.
1: Et n'oubliez pas les places pour la loco s'il y en a toujours des.
15: Non, il n'y en a plus, mais bon, sachez qu'il y aura une soirée Transgoa. Voilà, on l'a dit avec Camille Nuit. Il y a le retour de Laurent Garnier qui sera normalement en direct dans nos locaux, à partir de minuit.
1: Voilà.
15: Et arrête avec ta caméra.
1: Arrête un peu. Je vais quand même annoncer pour les gens de Belgique si on ne l'a pas encore fait, mais je pense qu'on va le refaire la semaine prochaine.
15: Oui, c'est vrai.
1: N'oubliez pas que je serai présent en Belgique le 27. Arrête avec ta caméra, s'il te plaît, quand je parle, là, c'est sérieux. je déconne pas. Je serai le 27 à la soirée à Braine-le-Comte avec... Arrête.
15: Deux secondes.
1: Arrête, là, maintenant.
15: Deux secondes, allez.
1: Donc, je serai avec Max, Julie et Gaël, je pense, à la soirée. donc du 27 septembre, qui aura lieu à Brême-le-Comte sous un chapiteau. Donc
15: sur la grande place.
1: Sur la grande place, et venez nombreuses, je vous en supplie, si vous voulez écouter des nouveaux poèmes. J'attends pas mal de monde, et on va s'écouter d'un punk. Bonne nuit à tous.
16: Ta mère est le sud.
1: Oh !
16: Ta mère est le sud.
1: Oh ! Alors, comment ? Alors celui qui commence à faire coin-coin, ouais, il va aller voir si sa mère, elle va se faire sodomiser. Voilà, comme ça, moi, je me fais comprendre.
15: Ouais. Chacun qui dit que t'as les chicots en freestyle.

0: s'appelle Dr Gonzo qui demande si avec ton ex-compagne t'as déjà pratiqué le sadomasochisme.
1: Attendez, je récapitule depuis le début. Ouais. Vous allez bien ouvrir vos neurones.
2: Bonjour madame, c'est possible de vous jouir sur le torse? Ça te plaît quand je te mets de la chantilly sous les aisselles?
1: Oh. Et ta mère?
2: Il y a un bordel, quelque chose de mignon.
3: Allô Gérard?
0: Gérard, as-tu déjà participé à une...

0: avait craché sur le compliqué.
1: Eh ben bah, c'est bien, bah, allez-y.
0: Pourrait-on avancer dans le débat, s'il vous plaît?
1: Ta gueule, monsieur Mazur, je t'ai pas sonné. Et ta mère, elle est ingérable.
0: Gérard, est-ce que tu serais prêt à te faire dominer sur un tas de fumier?
2: On parle pas de ton ex-femme.
3: Gérard, est-ce que c'est pour ça que Sandy était surnommé SM dans les rues de Surem, saucisson mystère? Sado et Mazo sont dans un bateau, Mazo tombe à Sado, qui c'est qui l'a fisté?
1: Non, c'est Sado et ta mère, elle est tombée de Géralo, elle? Non, alors...
4: Oh putain, c'est de la... C'était pas de la cassée, hein.

0: Mais t'as un problème avec ta mère ou quoi?
1: Et la tienne, elle va se faire enculer.
2: Allez,
0: tiens,
2: de
0: garde, connasse.
1: Là, vous venez de me faire péter.
3: Il s'est pété la boîte à caca, Gérard.
1: Voilà, je vais vous dire une chose, que,
4: dessus, là.
1: Que celle qui va m'appeler demain, je vous garantis pas les dégâts au téléphone. Putain, mais quand est-ce que je vais arriver à faire un débat sans que j'aille de connard, de bruit de fond, tout ça? Je me le demande.
3: Quand on aura des dents.
1: Oh là là, je me demande si je vais tenir jusqu'à 2 heures.
3: Allez, le principal, c'est que tu ris de toute ta dent, Gérard.
1: Merci.
3: Qui pense que tu fouettes hein, sur le internet?
1: Ouais, bah, c'est chouette, chouette la lavande, il faut mieux sentir
3: que tentacule ta soeur.
1: Ouais!
5: J'avais simplement une amie qui, enfin, j'ai toujours d'ailleurs, elle n'est pas morte encore.
1: Merci de parler des morts pour qu'on
5: parle. Non, mais justement, elle n'est pas morte, elle n'est pas morte.
6: En cas de l'événement.
5: Connexion avec le foyer.
1: La connexion avec ta mère!

0: Pas le bouton rouge. Et le prochain qui me dit si t'as carré, je vais demander si sa mère va faire les spaghettis à la bolognaise.
1: Arrête, comprends pas, tentaculé, encule ta sœur.

0: je recherche une fille qui me dominerait. Oui, et moi je vends une Lada.
1: Gérard revient.
2: Il arrive.
0: Combien de chevaux? Ouais, un cheval. Non, bah là, t'as du fromage dans le nombril.
1: Et ta mère, elle a quoi dans son cul?
0: La question de monsieur cousin.
1: Ben ça y est, ça recommence.
2: T'as envie de te faire fister?
0: Fiste ou pas, toi?
2: Fiste?
1: Et ta mère a su ou pas?
3: Bah, tu as un débat, tu devais te répondre. Est-ce que t'as déjà fisté?

0: Dr. Willing.
1: This club is closed forever.
2: Bravo, Olivier! Ouais, Olivier! Ouais! Ouais! Numéro 1!
3: Ça marche pas! Ça marche pas!
4: Attends, on va
2: ça marche pas!
5: Oh la merde!
2: Bon, bah, salut! Pas de radio! Merci, on a
6: de Gérard!
2: Et donc, bienvenue, il est 1h27, donc vous pouvez toujours nous appeler au 0803-08-5000 et toujours 3615, 4 Fun Radio, rubrique Garrick, sur l'internet, il y a Rigo qui vous attend, ouais. Donc Rigo, si tu peux donner le...
7: Ouais, c'est irc.funradio.fr, voilà.
2: Et donc, on va accueillir Allo, 19 ans de la Ferté, la Gouffre,
8: sur... La Croûte.
2: La Croûte, ou qu'on peut écouter Fun Radio sur 101.7.
9: Oui.
2: Bonsoir.
10: Bonsoir la Croûte.
9: Oui, bonsoir Gérard, bonsoir Max, bonsoir Fildar, bonsoir Rigo, bonsoir Olivier de la Pro.
2: Bonsoir.
3: Salut.
2: Bon,
3: salut.
2: ça y est. Donc Christian,
9: oui.
2: Sur 101.9 la salle Saint-Cloud.
9: Bonsoir Gérard.
2: Bonsoir Christian.
9: Comment vas-tu?
2: Ça va.
9: Tu es toujours sympa.
2: Voilà.
9: Tu es toujours je t'estime beaucoup.
2: OK.
9: J'ai passé de bonnes vacances.
2: Eh ben, t'as de la chance, moi je suis resté toujours au même endroit.
9: Moi donc... j'ai pu aller à la Grande Motte.
2: Ouais.
9: Et j'ai passé de très bonnes vacances, excellentes. T'as reçu ma carte?
2: Non, ouais. Toujours pas.
9: Ma Fun Radio, zéro une carte, c'est pour tout le monde, quoi.
3: Ouais, on l'a reçu, Christian.
2: Voilà. Ouais. Donc on va accueillir Petit Beurre, 20 ans de la Fosse-sur-Mer, où qu'on peut écouter Fun Radio sur 106.9.
11: Ouais, salut GG, salut Francky, salut Fildar, salut Manu, salut Rigo, salut Olivier, salut tout le monde, bonsoir.
2: Salut. Donc Françoise de la Courneuve sur 101.9.
12: Ouais.
2: Rebonsoir.
12: Salut.
2: Briquet, 22 ans de Bordeaux sur 108.4. On écoute Fun Radio.
13: Ouais, salut Gérard, salut Manu, salut Fildar, salut Oli, salut Max,
3: salut
13: Rico, salut Ville Limited.
2: Y a pas du monde derrière toi parce que là, y a un son bizarre.
13: Pas du tout, non, je suis toute seule.
2: D'accord. Et Godzilla, 23 ans de Deauville, où qu'on peut écouter, d'après le standard sur Deauville, 52.4.
14: C'est ça, bonsoir ma chérie.
2: Quoi, bonsoir monsieur. Attends, déjà tu as commencé par te calmer s'il te plaît.
14: Écoute, je dis mes chéris, mais c'est pas à toi, c'est Manu, Fildar, Max, etc.
3: Bonsoir.
2: Non mais attends, tu peux dire bonjour quand même.
9: Tu peux dire bonjour à Gérard.
14: Bonsoir Gérard, comment vas-tu Gérard?
2: J'ai pas regardé ce matin.
3: Ouais.
2: Ouais. De toute manière, vous allez vous en prendre plein. Donc la fréquence, c'est bien 52.4.
14: Ouais, c'est ça, exactement.
2: Ouais, ça m'étonnerait. À Deauville, ça m'étonnerait que ce soit
14: ici. J'y habite quand même, Gérard, je sais ce que je dis.
2: Ouais, ben, je regarderai plus tard, hein, d'accord?
14: D'accord.
2: Département 14. Toc.
14: Oui.
2: Voilà.
3: Ça marche par département avec Gérard.
2: Je contrôlerai plus tard. Donc, alors, la première. Les débats, c'est sur le dopage. Et le deuxième se portera sur les fantasmes. Et on va commencer tout de suite par les dopages. Si ça commence à.
3: Non, mais je crois qu'il y a quelqu'un dans une cabine.
2: Ouais. Alors, c'est celle ou celui qui est dans une cabine le dit tout de suite parce que ça ne va pas aller longtemps.
14: C'est pas moi.
9: Non, c'est une cabine, moi non plus.
14: Ni
9: moi non plus.
2: Ouais, ben, de toute manière, c'est jamais personne, hein.
14: C'est pas moi.
2: Comme d'hab.
9: Moi, je suis dans la chambre.
2: Ouais, ben, on le sait. on le sait, Christian. Tu veux pas faire une petite bague à ta sœur qui est à Düsseldorf?
9: Oh, ben, si tu veux le faire, tu peux le faire demain.
2: Non, pas demain, ça se fera pas, hein.
9: Ah bon?
2: Donc, sur le dopage. Alors, que savez-vous sur le dopage? Donc, Godzilla.
9: Sur le dopage, il y a déjà le Tour de France.
2: Non, mais attends, Christian. On va demander à Godzilla.
14: Gérard, je sais pas ce que c'est le dopage.
2: Ah, tu sais pas ce que c'est le dopage? Tu suis pas le Tour de France?
14: Bah non, j'étais en vacances.
2: Ah, t'étais en vacances. Et comme par hasard, le Tour de France n'est pas passé du côté de Deauville?
14: Ah, j'étais pas à Deauville, j'étais en Polynésie, Gérard.
2: Ouais, t'étais en Polynésie, bien sûr. Tu prendrais pas les gens pour des cons?
14: C'est pas de ma faute si mes parents sont riches, hein.
2: Ah ouais, ouais. Non mais. Attends, je te demande prends. Dehors.
3: Allez,
2: hop, bonne nuit.
9: Allez, hop,
2: bonne nuit pour Godzilla. Briquet. Oh.
3: Bah j'ai mis tout le monde dehors.
2: Olivier, s'il te plaît, une fois.
3: Deux fois.
2: Oui. Deux fois.
14: Oui.
3: Eh bon.
2: Donc Briquet.
14: Oui.
2: Briquet.
14: Trop dur comme question là. Ça fait quoi le dopage, c'est ça?
2: Que savez-vous sur le dopage?
14: Bah c'est pas bien.
2: C'est qui répond?
14: C'est Briquet.
2: Donc alors pour toi?
14: Bah c'est pas bien.
9: Pourquoi?
2: C'est-à-dire? Non, il n'y a pas des pourquoi.
9: Mais pourquoi?
2: Il n'y a pas de pourquoi!
9: Dans quel
13: pas bien.
11: Précise ton nom.
13: C'est pas bien parce que
2: j'en connais que ça va gerber vite fait là, je le sens.
13: Non, non, je te jure, c'est pas bon pour la santé, puis c'est pas bon, c'est pas
9: mais
13: bon
9: pourquoi
13: pour l'éthique. Parce que il y a plein de substances chimiques.
2: Non, non, mais attends, briquet.
13: Oui.
2: Briquet. Tu réponds pas à celui qui te demande et pourquoi et comment, d'accord ?
13: Bah, je pense à un débat, non ?
2: Non, non, mais moi, tu réponds pas à ces gens-là, d'accord ?
13: Ah, je parle qu'à toi, alors.
2: Voilà, tu réponds, je te demande que savez-vous sur le dopage, donc pour toi, c'est pas bon.
13: Bah, c'est pas bien.
2: D'accord.
3: Gérard, excuse-moi, à la place de Godzilla que t'as viré, on accueille Susson, qui habite à Châteaudun. Et elle a 18 ans.
11: Salut, mm-hmm. Susson.
0: Bonsoir, Gérard.
2: Salut.
0: Ça va ?
2: Qu'est-ce que ça peut te foutre ?
11: Oh là.
0: Oh, mais Gérard, je pose une question, hein, c'est tout.
2: Oh là là. Je te réponds, t'es médecin ?
0: Non, non, mais...
2: Non, t'es vétérinaire, d'accord. Ok, allez, hop, hop, Françoise.
0: Ah, Gérard, c'est pas gentil.
2: Bon, Susan, tu permets, on continue la question, de faire le tour des gens.
4: Bah, moi, je dirais pareil, exactement pareil, que c'est pas bien. De toute façon, il n'y a pas que pour le Tour de France hein, qu'il y a le dopage. Hein.
2: Ouais. Alors, si je te dis que dans la
4: Formule... Il y a le karaté, il y a la natation, il y a tout ça. Le
13: tir à l'arc.
2: Non, mais attends, Françoise.
4: Oui.
2: Françoise.
4: Oui, je suis là.
2: Écoute,
4: hein.
2: Là, tu viens de me dire le tir à l'arc. Si je te dis
4: le karaté, je t'ai dit.
2: Ouais, bah, tu m'as dit le tir
4: judo,
2: à l'arc.
4: Le judo, si tu préfères. Le judo, karaté, natation.
0: Le tir à chambre.
4: La pétanque.
2: Ouais, et le sport en chambre aussi, il n'y a pas de dopage.
4: Si,
11: il y a le Viagra.
2: Ouais, le Viagra, qui c'est qui a dit le Viagra ?
11: C'est même les joueurs footballeurs.
0: Et le petit chinois aussi.
2: Un petit chinois, bien sûr. Il n'y a pas la main de ma soeur dans la culotte d'un soir, non plus. Donc, Françoise, si, à ton avis, même en Formule 1, il y en a qui se dopent alors pour toi.
4: Exactement.
2: Ah,
11: les voitures, elles sont dopées.
2: Ah, ouais, elles sont dopées.
11: Ah, ouais, il y a des mecs
2: qui sont dopés. Attends.
11: Bah, ouais, c'est clair, quoi. Ils mettent du
2: nitro. Qui Attendez, qui
0: n'importe quoi.
11: C'est Bieber. T'as pas le droit de mettre du nitroglycérométhanol en Formule 1. Il y a des mecs qui le font, c'est du dopage, c'est tout, c'est pareil.
0: Il y a des chevaux.
2: Attends. Et l'OPO pour toi, c'est quoi ?
11: Bah, l'OPO, si tu le mets dans une voiture, la voiture va plus vite, c'est clair.
2: Ouais, t'as raison. Et tu sais ce que c'est de l'OPO ?
11: Non, vas-y, dis-moi.
2: C'est des produits que les coureurs ont pris pour sur le Tour de France.
11: Ils les ont pris en vente sur le Tour de France ?
2: Non, ouais. Non, ils en ont pris, tu vois.
11: On en a parlé.
2: Oui, ils en ont assez parlé longuement. Et ça continue encore à l'heure actuelle d'en parler.
11: Continue le Tour de France encore ?
2: Non, c'est terminé.
4: Ça continue pas.
2: Christian.
8: Oui, il passe en justice. Il passe en justice en ce moment.
2: Non, mais Christian. Oui. Christian, ouais. On s'en fout, on le sait qu'il passe en justice, ouais. on s'en fout. Ouais. Mais pour toi,
8: même les footballeurs.
2: Ouais, mais ça, je pense que lors de la Coupe... Oh là, ça commence même, à... Attends, Christian.
8: Oui.
2: Christian, je te demande 5 minutes. 5 minutes.
8: Oui.
2: Là, Manu et Pildar, vous me chopez celui qui est dans la cabine parce que là, c'est épouvantable.
0: C'est
2: on entend le bruit des voitures, j'ai horreur de ça.
3: Bon, moi j'arrête tout. Allez,
10: Il faut qu'on aille le choper, putain, ça.
2: Non, mais vous cherchez qui c'est qui est dans une cabine, c'est tout. Cela, c'est atroce.
3: Les clés de la voiture.
2: Ah, non, c'est atroce.
3: À toute personne qui est dans la cabine.
2: Non, alors maintenant, c'est où vous faites le boulot comme on a dit tout à l'heure, ou vous le faites pas du tout et je me casse.
3: Mon petit Gérard, est-ce que tu peux parler tu peux parler devant ton micro ?
2: Non, il y a pas de mon petit Gérard, d'accord ? Je couche pas avec toi.
3: Devant
2: toi. Fais gaffe parce que tout à l'heure, tu vas te prendre une caméra dans ta tranche.
3: Bon, on va le gérer, Gérard, continue.
8: Donc, Gérard va te présenter.
2: Donc, alors quoi, Christian, donc, pour toi,
8: oui.
2: Là-dessus,
8: même,
2: bon.
8: Même les athlétistes.
2: Ouais, non, mais ça, ouais, mais là, pour
8: moi,
2: l'instant.
8: Moi, je n'aime pas entendre cette histoire de mots, drogue, dopage. Pour moi, ça devrait être interdit.
2: Non, oui, mais.
8: Tout ça
0: l'alcool aussi.
2: Non, mais de toute manière. Ouais, non, mais non, attendez, on va pas tout mélanger.
3: Ouais. Parce que Gérard n'est pas vraiment d'accord pour l'alcool.
2: Non, mais même, il y a Allo qui a quand même pas encore répondu à la première question.
8: Ouais,
2: quand même,
8: on va peut-être répondre.
2: Ouais.
8: Ouais, donc moi je suis tout à fait pour. Hein.
2: Ah, t'as donc.
8: Moi je suis pour le dopage, moi-même je me dope, je suis le calitus.
2: Ouais.
8: C'est le pétard des koalas.
2: Ouais.
8: Voilà, et donc, s'il y a des mecs qui ont des cheveux longs, je recherche tout style de barrettes.
2: D'accord, alors, tu vois, le mec avec les cheveux longs et les barrettes, tu vas aller les retrouver au standard.
11: Ah, bah, Fildar.
8: Non, mais Gérard, dans un débat, il faut des pour et des contre.
2: C'est bien, allô. T'as voulu jouer au cow-boy, et ben, maintenant, on va te dire bonne nuit.
3: Allez, bonne nuit.
2: Voilà, bonne nuit.
3: Bonne nuit.
2: Salut. Alors, moi, je peux... Suzon, tu veux peut-être répondre?
0: Oui, mais comme je viens d'arriver, j'ai pas entendu la question, Gérard.
2: Alors, que savez-vous sur le dopage?
0: Alors, sur le dopage, je crois savoir qu'il y a des mecs qui se sont dopés autour de France, c'est ça?
2: Ouais, ben ça, on vient d'en parler assez longtemps.
0: Et surtout en athlétisme, il y en a beaucoup qui se dopent aussi. Au tir à l'arc, c'est ça?
2: Ouais, non, mais il n'y a pas que...
0: Partout,
2: au tir à l'arc, je me demande comment que les gens ils arrivent à se doper. Hein.
0: Surtout au lancer de poids, parce qu'il faut bien qu'ils fassent deux tours avant de lancer le poids.
2: Ouais, mais alors dans ces cas-là, moi je vais te dire une chose, comme ça a été dit, et je pense que tout le monde va être d'accord avec moi, Briquet, Françoise, et Petit Beurre et Christian, attends, Christian. Moi, je peux vous dire une chose, c'est que les coureurs en ont marre, c'est que, bon, il y a eu cette histoire-là, c'est que le coureur, on en marre jusqu'à la fin du Tour de France, que cette histoire-là soit répandue partout.
0: Et les coureurs,
2: mais d'accord, ils ont qu'à pas se doper, je suis d'accord avec toi, mais faut se dire une chose, c'est qu'ils en ont marre aussi, c'est que leur alimentation n'est pas pareille.
15: Gérard,
16: je les plains vraiment, tu vois, ils sont de 200 000 par mois, c'est vraiment des pauvres gens, ils sont obligés de se doper, c'est vraiment des
0: pauvres
16: gens.
0: Ah non, je suis pas d'accord.
2: Attendez, ils ont commencé, je sais plus quand, mais ils ont quand même 4000 kilomètres dans les pattes.
15: Plus que ça,
16: mais c'est leur travail.
2: Ah ouais, mais d'accord, c'est peut-être leur boulot, mais derrière, c'est qu'ils ont quand même une vie familiale.
3: Ouais, sur Minitel, on nous dit ils ont qu'à les faire en voiture.
2: Ouais, ça, ils ont qu'à les faire en voiture. S'ils veulent faire 4000 bornes en bagnole sans pognon, c'est leur problème. Parce qu'il faut dire une chose, que le Tour de France, donc que ça soit la Formule 1, comme on veut venir sur le dopage. Ouais. Moi, dans la Formule 1, j'ai jamais entendu parler de dopage. Il y a que sur le Tour de France qu'on en parle. Dans le foot, on n'en entend pratiquement pas parler. Dans le rugby,
15: même
2: c'est pareil.
15: Les chevaux aussi. Même les chevaux.
2: Petit Beurre.
15: Oui, je voulais savoir si, tu sais, donc pour parler du Tour de France et du maillot jaune, je voulais savoir si toi, tu t'étais dopé pour avoir le slip jaune.
2: Alors, Petit Beurre.
15: C'est ça le dopage. C'est ça le dopage. Si tu bois trop de café, il y a slip jaune après, forcément.
2: Attends, Petit Beurre.
15: Oui.
2: Petit Beurre,
15: oui.
2: Est-ce que ta connerie t'a donné l'autorisation de te doper pour passer à l'antenne?
15: Oui.
2: Oui. Ah bah alors, dans ces cas-là, tu retournes au standard.
0: Gérard,
2: oui.
0: Je peux te poser une question qui m'intrigue depuis longtemps.
2: Oui.
0: Les cyclistes, comment ils font pipi et caca?
15: Je voulais te poser la même question.
2: Alors là, je vais te dire une chose, tu vois, Susan, ça c'est un truc qu'il faut voir. Ça, moi, je peux pas te le dire. Quand ils arrivent à une arrivée, si c'est pas tellement long, c'est tout.
0: Ouais, mais je comprends pas comment ils peuvent.
2: S'il vous plaît, il y a une question Minitel. Merci.
3: Ouais. Non, c'est pas une question Minitel, c'est un compliment. Donc, comme il y en a un quand même, je vais le lire.
15: Non.
2: Bah vas-y, dis. Si c'est une connerie, fais-moi confiance que.
3: Alors, c'est Pépette qui dit pour moi le produit le plus dopant, c'est toi, Gérard.
2: Ouais, alors là, va se faire sauter, celle-là. Ça va plus vite.
17: Donc, Gérard, attends, excuse-moi, avant que tu reprennes, on accueille Tounaz.
0: Tounaz,
17: ça va. De Corbeil-Essonne.
15: Ouais, et il doit de naze, lui.
18: Oui.
0: Il est bien naze.
2: Ouais, Tounaz.
15: Il est bien naze au départ.
2: T'es Tounaz?
15: T'es Tounaz.
2: Ouais, j'espère que tu vas pas être naze pour répondre aux questions.
15: C'est tout naze, Gérard.
2: Donc pour toi, parce que je vais pas revenir, on va pas rester sur la première.
0: Ouais.
15: C'est chiant. Ouais, passe la deuxième.
2: Non, mais on va demander à tout naze s'il veut répondre, s'il a entendu la question.
3: Tu peux la répéter.
0: Non, dis non.
2: Bon, attends, dis non, toi, déjà, tu allais te faire sauter, toi, si t'es pas content.
0: Oh là là, Gérard.
2: Elle va pas commencer comme ça, la nana. Si elle est pas contente, elle raccroche son téléphone.
17: Ouais, elle nous laisse. Tu reposes la question à toi.
2: Donc, tout naze. Alors, pour toi, que savez-vous du dopage? Sans reparler de l'histoire des cyclistes ou autre qu'on vient de faire un truc assez long. Bon, tout naze une fois.
0: Deux fois.
2: Tout naze deux fois. Tout naze trois fois. Obligé. Bonne nuit. Au revoir. Allez hop. Merci, Fildar. Allez hop.
17: Qu'est-ce qu'il y a?
2: Il est là. Non. C'était trois fois, c'est terminé.
15: Hop. Gérard, c'est tout naze.
2: Alors
15: le dopage.
2: Tu travailles ou quoi?
15: C'est tout naze.
2: Hey, vous allez vous réveiller au standard, vous avez pas commencé.
3: Non mais c'est vrai, Gérard a raison, qu'est-ce que vous foutez là?
18: Bah il est là,
3: bah, il est là.
2: Non, Gérard, non, il est là, vous vous amusez.
3: Il passe sur compte téléphone perso.
2: Ouais, ouais, mais ils vont pas s'amuser là, il y a 24 lignes qui sonnent, on va prendre.
3: Allez, allez, allez, c'est fini les vacances.
2: Ah, c'est terminé.
8: Tout naze. Gérard,
2: bon, allez hop, Tounas, dégage. Oh, allez,
3: Gérard est en train de taper le fil d'arbre.
8: Gérard, c'est Tounas.
2: Mais il est là.
8: Gérard,
2: pas Tounas. C'est pas mieux. On s'était mis d'accord.
8: Gérard, t'es pas Tounas.
3: Gérard, t'es pas Tounas.
19: Ah, c'est naze.
8: T'es gentil, Gérard.
2: Hein?
8: T'es gentil.
2: Prévenu.
8: C'est
2: prévenu, ok?
8: C'est bidon. Gérard, c'est pas de naze.
2: T'es bidon. C'est tout. Il s'amuse à couper les jambes.
3: Il a frappé Fildar.
2: Ah non, ouais, non, mais, les gens. Gérard, non, mais attends, il s'amuse à couper les jambes. On les entend pas.
8: Gérard, c'est de la daube.
2: Alors, ok. Alors, Tounas, pour la dernière fois.
18: On ne se bat pas dans le studio.
2: Tounas, pour la dernière fois. Bon, c'est quoi là?
3: Il disait de s'écalmer, Gérard.
2: Bon, non, allez, hop. Terminé.
8: Respire.
2: Deuxième question.
8: Gérard, c'est
2: tout. Mais tu vas prendre autant.
18: Pourquoi? Arrêtez,
3: laissez Gérard faire son débat un peu.
8: Gérard, je peux répondre à la question?
2: Vas-y.
19: Bon, vas-y, réponds.
8: Ouais, donc le dopage, bah moi je trouve ça tout naze.
18: Ah oui, normal.
2: Ah, c'est ok. Non, mais ah bah, c'est bien. Non, non, c'est bien, c'est bien, c'est bien, c'est bien, c'est bien. C'est bien. Ah bah, alors, considérez-vous que le dopage soit une maladie. Alors, tout naze, tu vas pas commencer à me les gonfler. Parce que tu vas te faire tout naze au standard.
3: Il y a Sim, ce mytho qui te connaît pas et qui te demande c'est quoi ce guignol.
2: Le guignol, Sim, il t'emmerde.
3: Ok.
19: C'est Jean Lefebvre.
2: Voilà, c'est Jean Lefebvre, tout à fait.
19: La question, c'était quoi?
2: C'est considérez-vous que le dopage soit une maladie.
19: Non.
8: Attends, c'est quoi?
19: Oui, ça pourrait venir à une maladie. Exactement, oui. Françoise.
2: Attendez. Chacun à votre tour. Christian.
8: C'est une maladie.
2: Dans quel sens?
8: C'est un vif. C'est quelque chose de pas normal.
19: Comme la cigarette.
8: La cigarette, ça devrait pas être supprimée. D'ailleurs, dans les lieux publics, on fume pas. Dans le métro, on fume pas.
3: On ne pas non plus.
8: Et
3: non,
8: on
3: non,
8: mais... stoppe pas. Et moi, je fume pas et je bois pas.
2: D'accord. Ah, alors, attends, Christian,
8: oui.
2: tu vas me dire que je suis. Ça pas rapport à la question. Et ça, oui. Alors, donc, tu bois pas, tu fumes pas.
8: Oui.
2: Mais alors, moi, je vais te poser une question. C'est bête parce que.
8: Tu baises, ouais.
2: Voilà, il est 1h45 du matin.
8: Oui.
2: Donc, si tu bois pas, tu fumes pas, tu baisses pas.
8: Si. J'ai une bonne copine qui habite dans le 7e. Tous les week-ends, je suis avec elle.
2: Ah. Ah, bah voilà. Voilà. Donc, alors, Christian, petit beurre. Ouais, ça commence à m'énerver, celui qui avait dans une cabine.
8: C'est pas moi, hein.
20: Pas moi non plus.
8: C'est pas moi non plus. Petit beurre, tu m'écoutes?
2: Oui.
8: Je voulais te demander, moi, tu dis que c'est une maladie, mais le préservatif, ça protège du dopage ou pas?
2: Alors, attends, là, je vais te dire une chose que... Là, je crois que tu confonds avec sida et dopage. Alors, si tu confonds là-dessus, c'est pas la peine qu'on insiste avec toi.
18: Bah, tu peux donner la différence?
8: Expliquer la question, alors.
2: Considérez-vous que le dopage...
8: Ça veut dire quoi, considérer?
2: Attends, t'as 20 ans, t'as pas été à l'école?
8: Bah, 17 ans CM2, j'ai arrêté, donc...
2: Ah ouais, 17 ans CM2, t'as arrêté. Alors, tu vas aller voir Fildar au standard.
8: Ça veut dire quoi, considérer?
2: Ouais, va voir Fildar au standard, il va t'expliquer ce que ça veut dire, considérer.
8: Mais je sais pas, il est pas aussi intelligent que toi, et c'est à toi de m'expliquer.
2: Attends, en ayant des cons comme toi, ça me suffit. Rien qu'avoir un con comme toi, ça m'a suffi. Françoise?
19: Bah, j'ai répondu, hein.
2: Briquet?
19: Oui.
2: Pour toi?
19: Non, pour moi, c'est plus un handicap, tu vois.
2: Olivier, s'il te plaît. Merci.
3: Olive.
2: Non, mais Olivier, tu vas pas commencer comme ça, parce que sinon, je vais...
3: Je me suis trompé de bouton.
2: Oui, ben, dans ce cas-là, tu...
18: Ça te vaut rien, les vacances, Olive.
2: Ouais, je crois pas, hein. Donc, Briquet, donc, pour toi?
19: Pour moi, Olivier a une très belle voix, et le dopage, c'est plus un handicap qu'une maladie, tu vois.
2: Bon, alors, moi, si je te repose une question, dans quel sens? Et tu vas peut-être pouvoir me répondre, si
19: en
2: tu veux.
19: En général, ils vont en avant, mais bon, dans quel sens? C'est difficile à répondre, ta question, là. Parce qu'en fait, et la maladie provoque, en fait, le diagnostic.
2: Mm-hmm.
19: Le handicap, c'est pas du tout pareil.
2: Ouais, mais
19: il y a
2: déjà
19: des antécédents, tu vois ce que je veux dire, c'est sûr. Et tu peux pas aller outre ces antécédents par le diagnostic médical Autre.
2: Ouais, mais ça, de toute manière, qui c'est qui se marre comme une perdue?
19: Non, mais comprends pas ce que je dis pour ça.
2: Non, mais je pense que.
20: Bon, Tiber, c'est très simple. Considérer, ça veut dire en fait que des fois tu peux être con et des fois tu peux être sidéré. Non, parce mais que attends, Gérard, attends, il peut avoir une idée.
21: Je trouve qu'ils veulent arriver tous le premier.
2: D'accord.
22: Mais qu'est-ce que ça veut dire, Philippe?
2: Là, non, mais ça sert. Hé,
22: Fildar, qu'est-ce que ça veut dire?
2: Je tiens bien les micros quand je parle, d'accord?
22: Mais il y a Fildar qui passe des coups de téléphone perso, là.
2: Non, mais de toute manière, je pense qu'on va poser la quatrième. On va se faire une petite pause parce que ça va pas aller. Donc, on va. Susan, tu veux.
19: Oui, alors moi, je dirais qu'il y a pire que le dopage. Comme l'ecstasy, la coke, l'héroïne, le.
2: Non, mais attends, attends, considérez-vous que le dopage est soit une maladie.
19: Je considère que le dopage est, fait partie d'une drogue douce, voilà.
2: Mais est-ce que c'est une maladie?
19: Maladie, parce qu'en fin de carrière sportive, ils arrêtent, à mon avis.
2: Non, mais attends, de toute manière, si le mec il a envie de se droguer jusqu'au bout, il ira. Ok?
19: Mais ça sert à rien, puisqu'il fera.
2: S'il a envie de se doper jusqu'au bout, il ira.
19: Oui,
2: donc ça sert à. Non, mais je vais pas m'éterniser là-dessus, ok?
19: Non, mais t'as pas compris, Gérard.
2: Non, non, bah bien sûr, je comprends pas, je suis un con, c'est ça?
19: Non, pas du tout, j'ai pas dit ça. C'est toi qui l'as dit, on m'a dit.
2: Hein? Donc, Le disque, c'est quoi, monsieur Olivier?
22: Il y a une question sur Minitel d'abord. Il y a une question sur Minitel d'Alinéa.
21: Gérard, Tounaz a envie de répondre.
22: Alinéa, 64 ans. Gérard, j'ai envie de toi. Et est-ce que les cotons-tiges dopent?
2: Merde. Elle va se faire. Quel âge?
22: 64 ans.
2: Et c'est comment son nom?
22: 21. 21.
2: Non, mais son nom. Tiens, je vais te mettre 21 coups de pompe dans le cul, toi, tu vas voir. Ça va te faire tout drôle. Tu vas voir. Alors, t'envoies la musique et.
22: J'ai pas calé, il faut que tu fasses une autre question.
2: Non, tu
22: j'ai, dois. J'ai calé que dalle.
2: Oh bah, tu cales et tu te mains le cul.
22: Ok. Bah,
23: demande à Tounaz, il a pas répondu.
2: Tounaz pour. Tounaz.
21: Ouais, donc moi, le dopage, c'est plutôt une maladie. Parce qu'on sait que dopage vient du latin d'opium. Et donc.
22: Il n'y a pas tort.
21: Si on recherche bien dans le dictionnaire Vidal des médecins assermentés. Par la médecine de justice vaccinale,
2: ouais.
21: On peut déterminer que le dopage est une maladie.
2: Ouais.
21: Du latin d'opium.
19: Ouais.
2: Ah ouais. Tu crois que les médecins ils vont trouver
21: non, mais
2: un.
21: Je ne cherche pas. J'ai fait un BEP de dopage.
2: Bien sûr. Un BEP de dopage. T'as pas fait un
21: non, mais tout à fait. Dans une école qui s'appelle Shit High School.
2: Ouais. Et t'as pas fait. T'as pas fait des études de dopage dans le bois de Boulogne?
21: Et aller au bois de Boulogne, oui, c'est sûr.
19: Tu l'as fait dans la dope, non?
2: Bon, donc.
21: Ouais, une maladie.
2: Donc, qui c'est qui a pas répondu? Petit beurre, il est encore là, lui?
22: Françoise a répondu.
19: Ça pourrait venir une maladie. Bah, Gérard, t'as pas répondu, on voudrait ta réponse.
2: Ah non, mais moi je peux vous dire une chose que là-dessus, c'est pas moi. Là-dessus, moi, j'ai jamais pris de produit, donc.
19: Non, c'est... mais qu'est-ce que t'en penses de la question?
2: Ah non, mais même, moi je peux vous dire une chose que ça, c'est un truc.
19: Est-ce que tu la considères comme une maladie, la dope?
2: Bah, ça, chacun voit midi à sa porte. Hein.
19: Et tu la vois à quelle heure?
2: Non, mais chacun voit midi.
19: Oui,
2: voit
19: pour toi, c'est une maladie ou pas?
2: Non, mais personnellement, pour moi, oui, c'est une maladie.
19: D'accord.
2: Maintenant, si la personne a envie de terminer ses jours avec ça, c'est son problème, ce n'est plus le mien.
21: Exactement, ouais, Gérard.
19: D'accord, hein? Gérard.
2: Moi, là-dessus, je sais que je...
21: Tu as raison, Gérard.
2: J'irai pas toucher à ça.
20: Gérard, ouais, à la place de Petit Beurre, on a Petit Lu qui aimerait répondre à la question.
24: Bonsoir, c'est Petit Lu.
21: Bonsoir, Petit Lu.
24: Bonsoir, GG, bonsoir tout le monde.
2: Salut, Petit Lu.
24: Ouais, moi, je voulais dire qu'en fait, le dopage, c'est plutôt une

0: Le dopage.
1: Attends, là, le bulldog, tu me le dégages. Hop. Terminé, je veux pas le savoir.
2: Mais c'est qui?
1: Je veux pas le savoir.
3: Mais il a pas dit bulldog. Il a dit Pékinois, c'est pas pareil.
1: Terminé.
3: Sandy est très gentil.
1: Voilà. Donc, je sais pas.
0: Tant pis pour Minitel.
3: Gérard.
1: Oui.
3: Tu pourrais m'envoyer un CD?
1: Ah bah attends, ça tu demandes à Phil Dard tout à l'heure. Donc on va s'écouter les petits pois carottes avec un stérilé, ou je pense. Et pas d'insultes.
4: De Gérard.
1: Et donc vous venez écouter des petits pois carottes avec un stérilé, ou je pense. Donc il est 1h56, donc vous pouvez toujours nous appeler au 0803 08 5000, est toujours le 3615 code Fun Radio, rubrique directe, et bien sûr
0: l'internet.
1: Donc comme il y a personne pour me dire
2: ça marche.
1: Donc je sais qu'il y a pas il y a comme je sais qu'il y a pas mal de personnes qui nous écoutent
0: et qui nous ont écrit, merci,
1: et qui écrivent. Si vous voulez nous écrire, c'est toujours au 143 minutes seul, Charles de Gaulle 92 521 Neuilly-sur-Seine, Cedex. Et donc on va saluer aussi les Anglais, good afternoon, espagnol, chupamela, cha cha.
0: Attends, l'espagnol, comment tu dis donc bonjour en espagnol?
1: Chupamela.
0: Chupamela Spisna.
1: Voilà.
3: Et en allemand.
1: En italien, c'est Buenos Dias.
3: En allemand.
1: Et en allemand, c'est.
5: Dachamut.
3: En Ouzbékistan.
1: Et en chinois, c'est Tutsi Tsu.
3: Et en breton.
1: Et en breton, c'est.
3: Kenavo.
1: Voilà. Et on récupère Christian.
3: Oui.
1: Petit Lu.
3: Oui.
1: Oui, alors attendez, il y a.
0: Attendez,
1: il y a quelqu'un qui veut
2: parler là.
1: Tu veux parler 5 minutes?
6: Oui, donc bonjour à tous.
0: Bonjour,
5: salut. Comment vas-tu?
3: Bonjour.
6: Ça va très bien, merci.
5: Le mariage s'est bien passé?
6: Non, mais attends, là, je voudrais d'abord parler à Françoise, si elle est là.
2: Non, elle est plus là.
6: Elle est là.
0: Françoise, oui.
6: Comment?
5: Je suis là, Sandy.
6: Donc, tu vois, je voulais te dire quelque chose.
0: Excusez-moi.
6: Très gentiment.
5: Oui,
6: c'est que
5: Sandy.
6: C'est pas la peine de me traiter de bulldog et de dire que c'est vrai que c'est que moi je suis un bulldog.
5: Et de toute façon, bulldog, c'est pas moi qui te l'a donné, c'est Max. Hein.
6: Oui, mais c'est pas la peine de dire que c'est vrai.
0: Elle l'a pas dit.
5: J'ai jamais dit ça.
1: Non,
6: t'as jamais dit ça. Il y a quelqu'un qui t'a demandé et toi, t'as dit oui, c'est vrai. C'est Sandy.
5: Si tu crois tout le monde, toi.
6: Toi qui l'as dit.
1: Françoise, tu te calmes, s'il te plaît, d'accord?
6: Alors moi, je suis gentille avec toi et tu te calmes avec moi.
5: Sandy, je t'ai jamais traité de bulldog.
6: Non, mais tu l'as dit tout à l'heure, en tout cas. Hein.
5: De quoi j'ai dit?
6: T'as dit que c'était vrai que j'étais un bulldog.
0: Ok, super.
5: On m'a demandé c'était qui qu'on appelait bulldog, j'ai dit Sandy.
6: Non, mais moi je te dis...
0: J'ai un peu du mal à gérer, là.
6: Moi, je te dis, tu te calmes. Parce que sinon, c'est moi qui va te calmer, ça va pas être Gérard.
5: Bon,
6: allez...
5: Tu crois que tu fais peur, Sandy?
6: Comment?
5: Tu crois que tu fais peur?
1: C'est bon.
6: Ah bah, tu me fais pas peur non plus, hein.
0: Tout ça, c'est l'OPO, de toute façon.
1: Allez, hop, terminé. Voilà, les histoires sont réglées, donc on récupère Christian.
3: Sandy.
1: Oui, Sandy, elle est toujours là, t'écoutes.
3: Tu es gentille.
1: Voilà.
3: Tu es mignonne et toute belle.
1: Voilà.
3: J'aimerais bien que tu m'envoies une photo de toi et Gérard.
1: D'accord, on n'hésitera pas, Christian. Voilà. Donc, on te récupère toi.
3: Ouais.
1: On récupère Petit Lu.
3: Oui, salut, toi.
1: Re-salut.
3: Salut.
1: Briquet.
7: Oui, salut.
1: Tout naze. Ah non, là, qui c'est qui s'amuse avec un téléphone portable?
8: Ah, tout naze.
7: C'est tout naze, ça.
1: Donc, tout naze.
2: Il est plus là, on le rappelle.
1: D'accord. Susan.
9: Oui, c'est moi.
1: Donc, voilà. Donc, alors, la quatrième.
9: Sandy?
1: Non, elle n'est pas là, Sandy.
9: Tu es belle, tu es mignonne. Est-ce que je pourrais avoir une photo de toi et Gérard?
8: On t'aime.
1: C'est qui?
9: C'est Susan.
1: Ah ben, pour les... Non, mais Olivier, ça t'amuse, là?
0: De quoi?
1: Ça t'amuse, là?
9: C'est trop beau, Lily, laisse-le.
8: L'instant est magique.
9: Oh, elle est belle, la musique.
0: J'ai rien fait.
9: Les oiseaux chantent et les fleurs fleurissent.
0: Tu vois bien les boutons, j'ai appuyé sur aucun bouton.
8: Ah ouais, ça on voit bien les boutons, ouais.
0: Ouais, bah ça c'est clair.
8: C'est clair.
1: Bon, non, mais c'est pas grave. Donc alors, peut-on se laver? Peut-on se servir du dopage pour se laver? Donc on va demander à Susan.
9: Oui, alors moi je m'en sers souvent parce que je trouve que ça a un parfum vraiment... ça sent très bon. Et j'aime bien le rose, le bleu, le vert et le jaune. c'est les meilleurs parce que le noir, le blanc et le marron, ça pue.

0: D'accord. Tounaz est revenu, hein, excusez-moi.
1: Tounaz.
2: Ouais, bonsoir Gérard. Ça sent bon aussi.
1: Ouais, d'accord. Donc alors, t'as entendu la question?
2: Non, parce que je viens d'arriver, là, il y a eu un petit problème de phone.
1: Ouais, t'étais avec un portable?
0: Non, je le rappelais, parce que là, ça a coupé.
1: Ouais, donc il était dans une cabine?
0: Hein? Non, il était chez lui, mais il a tiré le fil et ça a débranché.
1: Ah, d'accord.
2: Vas-y, c'est dire ses toilettes, alors il doit se branler.
1: Ouais, d'accord, Christian. Non, mais c'est bon, Christian.
2: Ouais,
1: Christian, on se calme. Donc, alors, pour Tounaz.
2: Il y a un portable qui sonne, là.
3: Attendez.
2: Oh là.
1: Voilà, là, ça commence à bien faire. Olivier!
4: Oui.
1: Où? Retire. Cette musique.
3: Regarde. Gérard est à ton portable.
4: Bah, viens voir. Il y a aucun bouton d'allumé.
2: Un peu de professionnalisme, Gérard.
4: C'est lequel?
1: Non, mais c'est bien. Alors là, il y en a un qui a un portable qui sonne, on sait pas qui c'est.
4: Bah, c'est pas moi.
3: C'est
4: pas
3: moi.
4: C'est pas ton tatou, Gérard?
3: C'est ta tribu.
1: Non.
4: C'est ta montre. Tu vois, c'était ta montre.
2: Voilà,
4: appuie dessus, ça s'arrête, je suis sûr.
1: Non. Ça sonne pas,
4: si.
1: Ma montre.
4: Bah,
1: Tiens, alors,
4: tu mets ta montre juste devant et ça sonne.
2: Game over.
1: Tout à l'heure, il y en a deux au standard qui vont se prendre des claques.
5: Encore?
1: Je le sens venir.
2: Bah, nous aussi, on le sent bien. Ouais.
1: Oh là là.
3: Ouais. Le débat se poursuit pas là.
1: Donc, alors, pour Tounaz, peut-on se laver? Peut-on se servir du dopage pour se laver?
2: Tout à fait.
1: Ouais, dans quel sens?
2: Vers l'arrière. Ouais,
1: d'accord.
2: Plutôt vers l'avant, je dirais, parce que moi j'ai une brosse à dents super dopage.
1: Ouais.
2: Fois 3.
1: Ouais.
2: Tu peux prendre du dopage avec du Colgate, hein, ou de la foie fraîche 3.
1: D'accord. Alors, Tounaz.
2: Tounaz.
1: Tu retournes voir Manu, il va t'expliquer comment ça se passe.
2: Tu retournes voir Manu au standard.
1: Merci. Briquet.
3: Oui. Moi, je préfère les petits dopes.
1: Hein?
3: Moi, je préfère les petits dopes.
1: Tu préfères les petits dopes. Alors, Briquet, c'est pareil, tu retournes voir...
6: Non, ça veut dire quoi, les petits dopes?
1: On n'a pas besoin de s'amuser à citer de marque.
3: C'est le contraire de la grosse dope, les petits dopes. Moi, je prends les grosses, toi les petites, c'est ça? Voilà.
1: Ah ouais, mais de toute manière, t'en as qui ont des grosses et t'en as d'autres qui ont des petites.
2: Ouais, toi t'es une grosse.
3: Et toi t'as une quoi, Gérard?
1: Non, mais moi si je vais aller, parce qu'au lieu de commencer sur le dopage, on aurait dû commencer sur le fantasme.
3: Ah ouais,
1: je pense que là
4: on va s'amuser.
1: Ouais. On va s'amuser.
5: Mais comment?
1: Ouais, les comment là? Toi tu vas te calmer. Donc continue.
0: Allô? Ouais, maman. Non, je t'ai dit de plus m'appeler à ce numéro.
1: Manu!
5: Manu, qu'est-ce que tu fais?
3: Manu, qu'est-ce que tu fais? Oh là là!
4: Ça suffit.
2: Il appelle sa mère.
3: Vas-y, oui. Gérard,
2: un peu.
1: Petit Lu.
4: Gérard, reprends un peu en main ton débat là. Parce
1: Gérard,
4: que...
1: Petit Lu.
2: C'est Petit Lu, ouais. Moi, je pense qu'il faut prendre le problème déjà à l'endroit. Pour se laver avec du dopage, faut se laver.
1: D'accord. Merci pour la chèvre. Christian.
2: Oui. Moi, je veux prendre du shampoing.
1: Ah, voilà. Bah ouais, mais justement, c'est la question numéro 6, donc c'est bête.
4: Et voilà.
2: Merde, t'as emmerdé, là. Super, les questions.
1: Si ça vous plaît pas, c'est les vacances. Si ça vous plaît pas, vous mettez de la musique toute la nuit.
4: Mais j'ai rien dit, moi. Mais attends, mais c'est génial, ton truc.
1: Alors, tu...
4: Je sais pas ce que vous en pensez, mais c'est génial.
1: Tu fermes ta...
4: Les questions sont super.
1: Tu la fermes.
4: Mais les questions sont pensées.
1: Tu la fermes.
4: Ok.
2: C'est génial.
7: Tu peux répéter la question à Gérard, je te... On t'a pas bien entendu. Vous les entendez bien, vous, les auditeurs?
1: Attends,
2: c'est
1: Spaceman. Ça, c'est le chef, ça, qui est là-haut.
2: Non, c'est Spaceman.
1: Ouais, c'est Spaceman. Ça, c'est Spaceman.
4: Gérard,
1: se sert-on du dopage pour faire des plats cuisinés? Oh, c'est dommage.
2: Non.
4: C'est qui?
1: Alors, ceux qui dorment, ils vont dégager.
2: Mais c'est quoi, c'est quoi?
3: Alors, la question était, se sert-on du dopage pour cuisiner, c'est ça?
1: Voilà.
3: Voilà, alors moi, je ne cuisine pas avec du dopage parce que c'est dégueulasse.
1: Ouais.
3: Ça pue.
1: Ouais.
3: C'est une sale odeur, c'est un sale goût. Et dis-moi qui se sert du dopage pour cuisiner, hein. Vraiment, une question vraiment intelligente. Hein.
2: Ouais, super.
3: Maïté, attends, c'est pas marqué Bécasse, hein.
1: Non, mais c'est pas marqué Bécasse. Attends, toi là-bas.
2: Roger, je te copie.
1: Bon, il y a un truc là, il y a une radio, il y a quelqu'un. Là, ça commence à bien faire.
2: Tango, Charlie, Alpha, Roger.
1: Ouais.
3: Je suis 5 sur 5.
6: Attends, ça s'est arrêté, je crois.
1: Ouais, ça s'est arrêté.
4: C'est bon, vas-y.
1: Vous foutez pas un peu de moi là au standard là, vous, ça se voit que c'est les vacances pour toute la merde.
2: T'es parti en vacances toi, GG?
1: Non.
2: Et là, t'as mis le maillot brésilien sur la plage?
1: Le maillot brésilien, tu vois, les Brésiliens, ils ont pas été capables de battre la France, d'accord?
2: Et t'as pas été à Fleury-Mérogis,
7: plage? Oh, ne dis pas ça à Gérard, quand même.
3: Chercher du travail?
2: Bon, bon, on le débat.
1: Alors, Christian, pour toi.
2: Oui.
1: Bon, là, ça commence à bien faire.
8: Oh là là,
1: ça
8: merde.
9: Lionel,
8: attends.
3: Gérard, poursuis ton débat, s'il te plaît.
1: Donc, Christian.
2: Oui. Je t'écoute.
8: Qu'est-ce que t'as touché là? Attends, je sais pas.
2: Les Français parlent tôt français.
4: Bon, reprends, c'est bon.
3: Christian, réponds à la question.
1: Christian.
2: Oui.
1: Donc pour toi.
2: Oui.
1: Bon, ça commence à bien faire au standard, s'il vous plaît.
2: Vas-y, écoute Gérard.
1: Donc Christian, pour se sert-on du dopage pour faire des plats cuisinés?
2: Non, moi je fais la cuisine très bien.
1: D'accord.
2: Je mange du lapin au vin rouge.
3: La moule.
2: Je mange du poisson au vin rouge. Non.
3: Et de la moule au vin rouge. Et
1: attends, Christian. Christian.
2: Des moules frites.
1: Et Christian.
2: Rouge.
1: Christian.
2: Oui.
1: Et en principe, des moules frites, c'est pas avec du vin rouge, c'est avec du vin blanc.
2: Un connaisseur. Je sais, vous allez le dire.
1: Le seul vin rouge, en principe, tu fais un coq au vin rouge.
2: Oui, un coq, vous allez le dire, un coq au vin rouge.
1: Et le lapin, c'est pas au vin rouge, c'est à la moutarde.
2: Oui, on peut le faire aussi, à la moutarde, à la rigueur.
3: Il faudrait que tu nous invites, Gérard.
1: Ouais. Non, mais moi, alors là, je suis un très mauvais cuisinier, donc... C'est pas moi qui va vous inviter à manger.
3: Hein. Bah, c'est Sandy,
2: Gérard. Sandy, elle cuisine bien ou pas?
1: Ah, bah ça, faudra lui poser la question.
2: Mais non, mais c'est toi qui manges tes plats, donc je te demande à toi.
1: Ah non, mais moi.
2: Une question à Sandy?
1: Ah, bah elle est pas là, alors malheureusement.
3: Mais elle écoute.
2: Elle est très belle et très gentille.
1: Ouais, d'accord, ça on le sait.
3: Gérard, fais attention, Christophe, elle va la sauter. Hein.
2: Non. C'est un pervers. Non.
3: Fais attention, Gérard.
2: Non.
3: Tu vas te faire voler.
2: Je ferai pas ça pour
1: toi. C'est quoi là? Qui c'est qui bouffe là?
2: Bon, question suivante.
1: Non, il n'y a pas de question suivante. On va demander à Petit Lu.
2: C'est Petit Lu qui mange.
8: Il parlait en même temps.
2: Mais non, je peux pas être en train de parler, en train de manger, ça s'entendrait.
1: Donc, se sert-on du topage pour faire des plats cuisinés?
2: Je sais pas, moi je suis végétarien.
1: D'accord, ah bah alors comme ça...
4: Mais attends,
1: c'est clair et net, il est végétarien.
2: Bah je mange pas de PO, si ça te dérange pas.
4: C'est moi qui fais le débat, Gérard.
1: Attends, c'est toi qui fais le débat depuis quand? C'est quoi, depuis quand que tu fais le débat, toi? Toi, tu feras le débat quand je t'appellerai Potium, tu sortiras de sous ta console. Déjà, tu vas m'éteindre tu vas pas commencer
2: Roger,
1: à faire ton
2: Roger,
1: bordel, là.
2: Roger.
1: Ok. Briquet.
2: Roger.
3: Moi, j'ai simplement le dopage. Je conseille
4: rien fait.
3: Le sel et le sucre.
10: Bonjour.
3: C'est beaucoup meilleur.
1: Le sel et le sucre?
8: Moi je bosse plus dans des questions comme ça.
4: Gérard vient de lancer un magazine à la tête de l'Olivier.
1: Vous engueulez pas, les mecs.
4: J'y peux rien, s'il y a des problèmes techniques.
1: Attends, s'il y a des problèmes techniques.
3: Oh là là.
4: Bon, bah, entre temps, on accueille Tu Dégages à la place de Tounaz.
1: Tu vas me reprendre encore des mêmes avec d'autres noms. Et c'est quoi là, ce bordel?
4: Mais ça vient du standard. Regarde, quand on le bouge, ça s'arrête. Regarde. Bouge. Attends.
3: Non, mais Gérard.
4: Tiens. Tu vois?
3: Gérard, c'est ce qu'ils
4: ont. Faut le tenir.
10: Gérard, bonjour.
1: Gérard.
10: Bonjour.
1: Max
4: enchaîne.
1: Allez, du riz. Viens à mon secours là.
4: C'est le fil derrière là.
2: C'est le câble pour vieux temps.
8: Il a balancé le magazine.
1: Et puis là-bas il fait que des conneries.
4: J'ai rien fait.
1: Prends l'aria.
4: Mais j'ai rien fait. Mais c'est dégueulasse.
2: Allez hop, tu dégages.
1: Tu prends l'air tout à l'heure, sinon
2: Gérard, c'est comme au bon vieux temps. Hein.
1: Bon, alors tu dégages.
7: Gérard, si tu dégages.
1: Ouais, bah tu dégages.
7: Tu restes à l'antenne, Gérard. Allez, hop,
2: Gérard, si tu dégages.
1: Tu dégages, tu réponds à la question ou tu vas dégager pour de bon maintenant.
7: Ouais, alors donc, moi je crois que la cuisine c'est pas une bonne idée, quoi, que le dopage, tu veux. Ouais. Parce que bon, moi je dis que bon, moi je suis végétarien déjà d'une.
2: Ah, bienvenue.
7: Et donc, dans les plats cuisinés, bon, si tu mets un peu de top, c'est sûr que tu vas partir en extasie totale, mon gars.
1: Ouais. Donc, et puis, je suis pas ton gars déjà pour commencer.
7: Bon, alors, Gérard, mon petit GG.
1: Non, je suis pas ton petit GG.
7: Bon, alors, GG,
9: tout court.
10: Tu peux l'appeler ma puce. Hein.
9: Bon alors Gérard, ouais donc le dopage dans la cuisine, c'est pas une bonne idée.
3: C'est mieux dans la salle de bain.
9: Ouais, apparemment, ouais, dans la salle de bain, ça peut être plutôt sympa quand tu prends ta douche. Ouais, ouais. Moi, je prends déjà des bains avec...
3: Gérard voilà. Ouais, mais tu peux mettre du dopage pour faire mousser.
2: Bon, tu gères
9: par
2: un peu.
9: Par exemple, ouais. Voilà.
3: Gérard,
9: t'avais les
3: cheveux. Ouais, ouais.
1: Non, c'est toi, Olivier, là, avec ton casque.
3: Gérard.
1: C'est toi, Olivier, alors, t'arrêtes un peu.
3: Gérard,
9: faut que tu gères ton débat un petit peu.
2: Ouais, gère un peu le bordel.
3: Gérard, c'est Susson.
1: Ouais.
3: Est-ce
1: ouais.
3: que Sandy a mis du dopage dans la cuisine?
1: Oh. Alors là, tu fais une chose.
2: Tu peux la faire dégager, elle.
3: Attends,
1: qui c'est qui a dit ça?
3: C'est, je sais pas, tu tapes là, ou tu dégages.
9: C'est Francine.
1: Ah, c'est Francine?
9: Ouais, c'est Pierre.
1: Ah ouais, là je pense que si vous cherchez la petite bête, vous allez avoir la grosse bête tout à l'heure encore qui va venir. Et ça va morfler pour celui qui dit des conneries sur elle.
6: On a dit pas de Sandy. Mais attends, c'est toi qui viens de dire la grosse bête en parlant de Sandy. Donc
1: Attends.
11: Voilà.
1: Ouais, non, mais attends. Celui
11: je suis
1: qui
11: pas
1: s'amuse.
11: Une grosse bête.
3: Allô?
1: Ouais.
3: Allô?
9: Allô?
3: Allô?
9: Allô, Gérard?
2: Allô?
3: Allô? Allô, Gérard?
1: Oh là.
9: Allô?
3: Oh là là, ça
9: marche. On entend plus Gérard, là, Gérard?
4: Reprends la GG.
2: C'est parti boire un café.
1: Donc, alors, septième question, faites-vous.
9: Allô
1: oh
2: hey.
3: Oui.
1: Bon, faites-vous du dopage. Prendriez-vous un dopage comme marque de shampoing?
3: Oula, j'ai rien compris la question.
1: Prendriez-vous un.
3: Oseriez-vous?
2: Ça veut dire
1: prendriez-vous le dopage comme marque de shampoing?
6: Alors la question c'est prendriez-vous?
9: Ouais, donc
1: tu dégages pour l'instant!
9: Ouais.
1: Tu dégages! Tu dégages, tu fermes, Tom!
9: Bah attends, Gérard, le soir.
1: Tu la fermes, c'est moi qui commande!
9: Ok,
2: alors, le king de Suren.
9: Ok, alors.
1: Alors tu commences par te taire. Tu te commences par te taire.
9: D'accord.
1: Donc je répète la question.
3: Oui.
1: Prendriez-vous le dopage comme une marque de shampoing?
9: Oui.
1: Voilà. Alors on va demander à Christian parce que tu dégages. Je vais la fermer parce que tout à l'heure tu as dégagé.
2: Moi non, ne prends pas de shampoing comme dopage.
1: Mais attends, tout à l'heure,
3: c'est
1: qui a pas compris?
2: C'est quoi?
3: Prendriez-vous?
2: Prendriez, ça veut dire quoi prendriez?
3: Ah, prendriez-vous?
1: Attends, si on prend ta
4: prendriez-vous?
1: Si on prend ta femme à la place d'un shampoing, qu'est-ce que tu vas dire?
3: Je veux pas que vous prendriez ma femme.
1: Ok. Alors, Christian, tout à l'heure, tu as bien dit sur la question numéro 4, peut-on se servir de dopage pour se laver? Tu m'as dit non, tu prenais du shampoing. Donc maintenant, si je te dis, prendriez-vous le dopage comme une marque de shampoing, tu me réponds non. Donc, tu te laves pas la tête alors?
2: Une marque, c'est une marque. Très haute, je prends à la pêche pour me laver les cheveux.
4: Ouais, d'accord.
9: Oh, c'est franchement tout naze.
1: Bon, alors toi, tout naze, toi, t'es tout naze.
9: Non,
1: comme tu comprends pas. Non, mais attends,
4: si tu dégages, c'est pas tout naze.
1: Alors, tu dégages si tu comprends rien.
9: Non, mais c'est pas moi qui ai dit ça, Gérard.
1: Non. Non, mais c'est tout naze, c'est bizarre.
9: Apparemment, il repasse sur les lignes, faut vérifier.
1: Non, mais attends, là, va falloir peut-être faire quelque chose.
4: Mais regarde, Fildar, il se balade, là.
1: Bon, hey, Fildar, tu viens bosser, là, ou quoi?
4: Tu reprends un peu ton débat en main, là.
1: Hein? Parce que là, il y en a, quoi? T'as un problème? Tu veux ma main encore?
4: Huitième, déjà.
2: Première question.
1: Non, c'est la septième.
4: On va tout recommencer.
1: Donc, prendriez-vous le dopage comme marque de shampoing? Donc, on... Et putain, celui qui rigole derrière.
3: Mais non, Gérard, allez.
1: Bon, alors maintenant, vous répondez. Maintenant, je répète
3: d'accord,
1: plus les questions.
3: D'accord, Susan répond. Alors, je ne prendrai pas le dopage comme marque de shampoing parce que dope, ça pourrait être tu pues, quoi.
1: Ouais.
3: Parce que quand on dit, ouais, tu dopes, tu pues, ça, tu vois, donc c'est... J'aurais une entreprise, j'aurais un produit, j'aurais pas pris ce nom-là parce que je trouve qu'il est moche, quoi. Et puis en plus, ça peut être la doper la cam, la drogue, ou doper
1: ouais,
3: du pue, quoi.
1: Ouais, ok.
3: Donc c'est moche, voilà.
1: D'accord. Donc on va demander à Tounas, s'il est encore là.
3: Non, il n'est pas là.
4: C'est tu dégages.
1: Ah, c'est tu dégages.
9: Ouais, donc moi je prends du dopage LCF de L'Oréal. Problème des cheveux, ça rend le cuir chevelu vachement propre, quoi.
1: Ouais, et ben tu vois, tu dégages. Là je crois que
9: mais
1: tu
9: non.
1: Non, non, non mais Gérard, non mais attends, tu dégages.
9: Mais Gérard, je t'aime.
1: Bon alors tu dégages. Allez, ce coup-là il dégage pour demain.
4: Mais il est là, hein, pourquoi tu l'appelles
9: la question.
1: Non, non, mais attends, il répond à la question, il n'a pas donné de marque. Hop.
3: Gérard.
1: Oui.
9: Bon, alors je prends du shampoing tout court.
3: Gérard, tu dis pas tu dégages.
1: Voilà, bah tu dégages.
4: Il est là.
1: Point final à la ligne.
3: Non, pas tu dégages.
1: Il est là, Gérard. Il va pas nous faire chier jusqu'au bout.
10: Bon, voilà. Allez, enchaîne.
1: Donc, on va demander à Briquet.
3: Oui.
1: Moi, donc, pour toi.
3: Moi, je prends du petit dop, âge 20-25.
1: Avec âge 20-25.
10: Ouais. Bon, Briquet, tu dégages.
1: Briquet, bah oui.
3: Mais non, c'est du petit dop, âge.
10: Ah, d'accord.
3: Petit dop, âge 20-25.
10: Elle a raison.
1: Ah, d'accord.
9: Troisième. Ouais, okay.
1: Petit lu.
2: Ouais, bah écoute, ouais, moi je prends de rayer bien du dopage pour me laver les cheveux. Encore faudrait-il que je me lave les cheveux.
1: Ok, alors Christian.
11: Oui, bah moi je prends de.
2: Prends de rayer.
11: Du mousson, de quelque chose de liquide.
2: D'huile de vidange.
1: D'accord. Moi je peux vous dire une chose que je citerai pas de nom, mais il y a des shampoings qui rendent facilement les cheveux brillants.
10: Quoi, ouais, Garnier, L'Oréal.
2: Elf, Motul, Andar.
10: Merde.
1: Yannat, tout à l'heure.
2: Guerlain. Tu
1: oui.
12: Le débat.
1: Oui, Christian.
2: Javel.
1: Ouais.
2: Javel WC.
1: Non, pas de Javel. Donc faites-vous du dopage en boîte de nuit ou autre.
10: Gérard. Je voudrais juste que tu nous parles d'un truc quand même. C'est qu'est-ce qui peut arriver si en boîte de nuit, si je vais en boîte de nuit, j'en prends, et si je me fais arrêter par les flics.
3: Ça interdit de tour de France.
10: Attendez, laissez répondre à Gérard.
1: Non, ça...
10: Il nous en a parlé tout à l'heure, et qu'est-ce qui peut arriver?
1: Non, mais tu peux tous les laisser. Toi, tu viens pas trop peur, parce que tout à l'heure, je vais t'assommer. Donc, la question que tu viens de me dire, ça, c'est à tes risques et périls. Maintenant, si tu te fais piquer avec des trucs dans ta bagnole.
10: Avec quoi aller,
1: avec.
10: L'OPO, ouais.
1: C'est ton problème, c'est à tes risques et périls.
10: D'accord.
1: Maintenant, c'est à toi de voir si tu veux en prendre pour aller en boîte de nuit. C'est ton problème. Mais si les videurs veulent te laisser entrer, ils ont le droit.
10: D'accord.
1: Mais ça t'intéresse qu'il y ait péril. Oui, il y a une question...
13: Ouais, Gérard, il y a un certain Manu sur l'IRC qui demande pourquoi le dopage en mer est interdit.
1: Alors là, tu peux lui répondre que sur le dopage en mer, je ne peux pas te savoir, donc faudrait...
12: Tu lui réponds pas.
1: Non, mais moi, je ne peux pas te répondre parce que là-dessus, faudrait que tu essayes de me dire exactement...
3: Demande à Tabarly, je ne peux jamais répondre.
1: Non, il n'y a pas de demander à Tabarly, d'accord, parce que ça n'a rien à voir. Ouais, ça, là-dessus, moi... Là, je peux rien dire.
12: Ok.
1: Voilà.
10: D'accord.
1: Donc, alors, donc, faites-vous du dopage... Merci. Faites-vous du dopage en boîte de nuit ou autre.
10: Donc Gérard, demander... merci Manu.
14: Avant,
10: au revoir, salut.
14: Non. Pas au revoir.
1: Quand t'as couche.
14: Avant que t'interroges les auditeurs.
10: Bon,
14: à la place
10: alors.
14: De tu dégages, je comprends rien.
1: Ouais, bah attends.
3: Ouais,
1: hey, Manu,
3: rien.
1: Manu,
10: oui.
1: Je vais te dire une chose.
10: Quoi?
3: Ouais,
1: que là,
3: je
10: dis-lui, attends.
1: Non, stop.
10: Dis-lui devant ton micro la chose, parce qu'on comprend rien.
1: Attends.
10: Vas-y, je t'écoute.
1: Et l'autre, il comprend rien. Là, à mon avis. T'as repris le
10: mais
1: même.
10: C'est son nom.
1: Non.
10: C'est des habitués.
1: Il y a 24 lignes qui sonnent. Les mecs,
3: mais
1: ils vont.
3: Il va se partir si
1: pour des battus. Je vais prendre des gens au frais là.
10: C'est des habituels.
14: Mais non.
1: C'est des habituels encore ça. Alors, regarde,
10: au lieu d'envoyer des sons au livre.
1: Tu me prends des gens standards et vite paix.
10: Voilà, quoi rien.
1: Ok.
9: Ouais.
10: Ok.
1: Sinon, je te fais avaler ta clope par les narines.
10: D'accord.
9: Ouais, je comprends rien, Gérard.
3: C'est Godzilla.
1: Alors, tiens, Godzilla, qui est là encore, elle.
10: Mais elle est pas là, on disait c'est Godzilla.
15: Bon, Christian.
1: Assis-toi,
10: Gérard, le débat.
1: C'est bon,
10: c'est reparti. Allez, ça roule l'autre.
2: Allez, hop.
1: Gérard,
10: balance pas les magazines. Arrêtez, on se calme.
1: Oh,
3: merde. Gérard.
10: Non, mais pas de double voix.
9: Gérard, prends rien.
1: Et toi, tu me prends des gens standards autrement.
2: Mais elle est pas
10: pour une fois, il y a 24 lignes qui sautent.
1: Non, mais là, ils prennent personne. Alors, il y a tout naze qui me le prend. Après, c'est tu dégages et maintenant, c'est qui?
10: Bah, c'est je comprends rien.
1: Ouais, je comprends rien. Tu l'as fait changer pour un autre nom.
10: Mais non.
1: Non. Allez, hop. Tu me gardes, que Christian, tu me reprends d'autres personnes.
9: Je comprends rien, j'appelle de Toulouse. T'es petit lui, j'ai rien fait.
1: J'en sais rien, tu me reprends. Tu me prends du monde. Et tu te prends le cul.
13: Gérard, il y a.
10: Attends,
13: Gérard.
10: Je t'ai mal entendu, Gérard.
9: Oh là.
1: Tu t'amènes, tu me prends des gens standards.
10: C'est fini les vacances.
14: Ok, d'accord.
1: C'est terminé les vacances.
13: Gérard, il y a Spirit sur IRC qui se demande. En fait, il dit que tu devrais arrêter de te doper au lieu de faire un débat sur le dopage.
3: Allô
1: bah lui, s'il n'est pas content, il reste. Il raccroche.
13: Voilà.
1: Ok. On reprend. Non.
10: Tout le monde a répondu là ou pas? Tout le monde a répondu.
1: Non, on n'a pas répondu.
10: Bah, on finit et après on mettra un disque, Gérard. On finit.
1: Donc, alors pour toi, Christian.
9: Oui.
1: Donc, faites-vous du dopage en boîte de nuit ou autre?
16: Moi, quand je vais quelque part en danser, c'est l'après-midi, mais je prends rien du tout quand je danse.
1: D'accord. Potilu ?
17: Oui, professeur Potilu, je tiens à dénoncer. En fait, en boîte de nuit, tout le monde est dopé. Et, ouais. et toi le premier, Gérard.
1: Bah alors toi, tu dégages. C'est comme ça, tu vas tout de suite comprendre ta douleur.
17: Non, je dénonce.
10: Non, mais si,
17: tout.
10: Non, mais Gérard a raison. Ça
17: c'est
10: suffit.
17: Non,
10: ça
17: non,
10: suffit.
17: Non, non,
10: allez, terminé.
17: Non,
10: c'est ok, il dégage. Yeah. Là,
1: d'accord, d'accord.
10: Voilà, terminé.
1: Hop là, briquet.
10: Ça y est. Voilà, il gère son débat.
1: Ouais, briquet.
3: Ouais. Non, moi, je fais pas du dopage, je fais plutôt du slow, du rock. Du
10: meurt
3: des
10: fois. C'est n'importe quoi. Allez, cette réponse. Allez.
1: Ouais.
10: Allez, dehors.
1: Venir,
10: allez.
1: Ça va vite. Là, on va mettre un disque.
10: Non, mais voilà, on prend.
1: Allez, hop.
10: Ils travailleront.
1: Dégage. Quatre lignes.
10: Dégage.
1: Voilà. À la place de tout naze, tu dégages. Et puis.
16: Ouais, je comprends rien, Gérard.
1: Ouais, je comprends rien, alors vas-y.
16: Ouais, donc le dopage. Bon, bah, moi, je suis actuellement président d'une association qui s'appelle l'ADDL.
1: Ouais, bah, l'ADDL, tu vas dégager.
10: Allez,
1: hein,
10: allez hop.
1: Bonne nuit.
10: Allez,
1: Susan,
10: allez, ça suffit maintenant.
1: Terminé.
10: Ça y est, parti.
1: Susan.
3: Alors, moi, quand je vais en boîte de dopage, je danse, je m'éclate sur la techno avec un verre d'alcool, c'est tout.
1: Ah, voilà.
10: Oh. Ah, bah, voilà.
1: Donc,
10: enfin, une bonne réponse.
1: On a deux personnes.
10: Non, une.
1: On a
3: deux,
1: non.
3: Christian
1: et Susan qui vont rester.
3: Ouais.
1: Les autres, je n'en veux plus.
10: Ouais, bravo.
1: Voilà. Christian.
16: Oui.
1: À moins que tu veuilles nous quitter là et.
3: T'es fatigué, Christian?
16: Non, t'es pas fatigué.
3: Bon, tu restes.
1: Non,
3: alors.
1: Parce que je pense que t'avais dit que tu devais pas.
16: Si.
1: Tu voulais pas rester longtemps.
16: Si, je peux rester.
3: Tu travailles demain?
16: Demain, je commence à midi jusqu'à 14h30.
3: Ah, ben ça va alors.
1: Alors donc, on va s'écouter.
10: Elle t'a posé la question encore?
1: Non, donc.
10: Encore vas-y, pose-la.
1: Lorsque vous faites le plein dans votre voiture, mettez-vous du dopage et on va s'écouter. Guns N' Roses. C'est ça?
10: Ouais, Guns N' Roses.
1: Voilà. Et donc, erreur de ma part. Donc, c'est pas le disque d'annoncer. Donc, c'est Laurent Garnier avec Pretty Bacon. Donc, c'est.
10: C'était pas Guns N' Roses.
1: Donc, c'était une faute de la part d'Olivier. Olivier.
10: De ta part?
1: Non, non, c'est toi qui m'as donné
10: sur
1: ça. C'est
10: sur.
1: Sur Fun Radio.
10: Bien.
1: Sur. Et donc, il est 2h27 si vous voulez toujours nous appeler au 0803-08-5000 et toujours le 3615 code Fun Radio, rubrique direct. Et on va se saluer sur IRC. Wanzibar, Seigneur.
10: Au bizarre.
1: Seigneur, Tony, Spirit, Tom G, Jappé, bien sûr, tous les autres qui sont là et qui nous écoutent.
10: Ouais.
1: Et donc, on va accueillir Laurent Garnier, 30 ans de je sais pas où. Merci, Olivier.
18: Olivier,
1: s'il te plaît, merci.
18: Salut Manu, salut tout le monde. Hein.
1: Donc Laurent Garnier, bonsoir.
18: Ouais, mais donc Gérard, il y a un truc qui m'a pas fait plaisir, hein, si tu veux, là, c'est qu'un instant, c'était pas les Guns N' Roses, c'était moi-même avec Crispy Bacon. Hein.
1: Bah oui, bah, je viens de l'annoncer.
18: Ouais, sur la belle S-Communication, hein, je précise, hein, qui est dans ce techno house ultra-acide, voire même deep corps et corps de chasse, corps de.
1: D'accord, bah je viens de l'annoncer, d'accord.
18: Ok, il n'y a pas de problème.
1: Ok, donc on
10: va sur les BPM. Il dit pardon quand même, tu t'excuses.
1: Ah non, mais c'est
18: non, mais tu t'excuses, hein, Gérard. Si
1: non, non, mais Laurent, c'est pas moi, c'est.
18: Non,
1: c'est
18: mais moi, je t'invite pas au restaurant, il n'y a pas de problème. Hein.
1: Laurent. Laurent.
18: Oui.
1: C'est Max.
18: Ouais.
1: Ça va?
18: Ouais, ça va. Hein, bon, ça se passe plutôt bien, c'est bon esprit hein, ce soir.
1: Bon, ok. Tu restes pendant le débat un peu, là?
18: Ouais, okay. Ça serait bien que tu passes un peu au Rex.
1: Ouais, tu te la pètes un peu, là, en ce moment?
18: Ouais, bah, disons.
1: D'accord,
18: que
1: là,
18: okay. J'ai rencontré une nana.
1: On va accueillir Moltonel.
19: Salut, connard, Gérard.
1: Salut, connard, tu dégages.
19: Voilà.
1: Donc, tu dégages.
19: Non.
1: Le connard, il t'emmerde. Hop, tu dégages.
18: Ouais, salut, Jean. Bonne nuit.
1: Non, c'est pas toi, Laurent Garnier.
18: Ok.
1: C'est Moltonel, c'est tant pis pour lui. Pépito, 22 ans de je sais pas où.
19: Oui, bonsoir à toi et bonsoir à tous les petits gâteaux.
1: Voilà, ben c'est pas mal
18: ouais,
1: pour
18: salut, Jean, tout le monde. Hein.
1: Donc, Susan, 21 ans.
3: Oui, salut.
1: Rebonsoir. Bonsoir. Christian, toujours
16: oui,
1: là.
16: Oui, rebonsoir.
1: Et Zippo.
3: Salut finir. Gérard, salut Manu, salut Frida, salut Olivier.
10: Salut.
3: Salut Zippo. Salut Laurent Garnier.
18: Ouais, salut Jean.
1: Alors donc, je répète la question. Lorsque vous faites le plein dans votre voiture, mettez-vous du
10: dopage. Attends, j'ai rien compris. T'es pas devant le micro, j'ai rien compris.
1: Non, même là, j'ai compris là.
10: Ben non.
3: Nous, on n'a rien entendu.
10: Voilà.
1: Alors, lorsque vous faites le plein...
10: Non, mais devant le micro, Gérard.
1: Lorsque vous faites le plein dans votre voiture, mettez-vous du dopage.
10: Ah.
20: Ça veut rien dire.
1: Ça veut rien dire.
10: Si,
1: alors, toi, tu vas te faire sauter.
10: Mais si, c'est quand on remplit sa voiture de décence.
1: Toi, tu vois, tu fais une chose, tu t'occupes de ta caméra, d'accord. Je te demande pas si dans ta et caméra, tu mets du topage.
10: Et toi Gérard, tu t'occupes pas de fil d'art et tu t'occupes
0: débat.
10: De ton débat.
1: Donc alors on va demander à Zippo.
21: Oui.
1: Donc pour toi.
21: Moi déjà j'ai pas de voiture donc je sais pas. Mais si j'avais forcément. Une voiture, je pense que je mettrais plutôt de l'essence.
1: Non mais attends, c'est pas parce que les gens n'ont pas de voiture au standard qu'on n'a pas le droit de les prendre.
21: Non, voilà, mais
10: c'est...
21: Bah,
10: je suis désolé, c'est un débat sur les voitures.
1: Mais c'est un débat sur le dopage.
10: Mais non, c'est sur les voitures, ils prennent des gens sans voiture au standard.
1: Mais attends,
10: tu parles de voiture.
1: Elle a pas de voiture, donc elle peut pas mettre du dopage dans sa voiture.
21: Non, mais si j'en avais une, je mettrais de l'essence.
1: Voilà.
22: Moi non plus, j'ai pas de voiture. Christian, j'ai pas de voiture, mais si j'en avais une, je mettrais du gazole.
1: Voilà.
10: Tu vois, ils prennent que des gens sans voiture alors que c'est un débat sur les voitures.
1: Mais non, on fait pas. Suzon.
21: Alors moi, j'ai une voiture, je mets du dopage Superplan 98.
10: D'accord.
21: Total non, Elf.
1: Non, bah alors.
10: Oh, c'est pas vrai.
1: Suzon. Tu vois, j'étais trop.
21: Mais je ne savais pas, moi. Je ne savais pas, excuse-moi.
10: C'est vrai, elle
1: ne savait
10: pas. Non, mais elle ne le savait pas.
1: Maintenant, tu vas le savoir. C'est quoi, là ?
10: C'est quoi, ça ?
1: C'est quoi, là ?
10: Mais, c'est pas moi, hein, je suis...
1: Olivier.
10: Oui, qu'est-ce qu'il y a ?
1: Olivier, tu me retires France Info, s'il te plaît, merci.
10: D'accord.
1: Parce que là, on a tous France Info dans les oreilles.
21: Oh non,
10: mais ça passe, ça passe sur la table. Je sais pas.
1: Alors,
23: excuse-moi, Gérard, on accueille Kleenex entre-temps.
21: Salut, Kleenex.
22: Salut, Gérard.
23: À la place de Moltonel.
22: Ça va,
23: Gérard? Il a rajouté une épaisseur, il n'y a pas de souci.
1: Non, non, mais j'espère que tu vas pas recommencer comme le premier débat, avec ton naze, dégage et puis machin.
23: Ah, c'est pas le même, hein?
1: Non, non, mais j'espère que tu vas pas t'amuser à dire au mec, ouais, ben à la place de Motelette, tu peux passer pour Kleenex.
23: Ah, non, c'est pas le même. Ok. Il n'y a pas de souci, hein?
1: Ouais, donc alors Kleenex?
22: Ouais, bonjour Gérard, alors moi je mets du dopage diesel.
1: Ouais.
22: Parce que c'est moins cher et voilà quoi.
21: Ouais, c'est ça.
22: J'aime bien polluer.
1: D'accord. Laurent?
24: Ouais, salut Gégé, hein, bonjour, hein.
1: Donc,
10: Attends, mais il y a un piratage, là.
24: Gérard.
1: Laurent, je t'écoute.
24: Ouais, donc, moi, dans ma voiture, hein, je mets un carburant qui s'appelle de l'Ecstasy, hein.
1: Ouais.
24: Ecstasy, hein, parce que je viens de la course de Color City, hein.
10: C'est pas de marque. Fait, hein.
21: Et donc, tu mets quoi dans tes platines?
1: Voilà.
24: Allô?
1: Laurent.
24: Ouais.
1: Laurent.
24: Oui.
1: Je pense que t'as.
24: Tu te fous de ma gueule, hein, si tu veux.
1: Non, non, mais je me bats. J'oserais pas, hein.
24: Donc, d'accord.
10: Okay.
24: Donc, moi, je mets des châssis, hein, comme carburant. Et puis, d'ailleurs, s'il y a des auditeurs qui m'écoutent, hein, je recherche dans tout style de feutrine. Hein,
1: d'accord. Laurent.
24: Hein, Maxou, hein, si t'en as, tu m'en refiles.
1: D'accord. Tu as demandé un fil d'art, il en a beaucoup en stock.
24: Non, mais moi, je parle au grand DJ, pas au DJ caca. Hein.
1: Ouais, mais... Tiens, le DJ caca, tu vas le prendre, là. Il va t'avoir en antenne, le DJ caca.
23: Ouais, je vais l'avoir.
1: je pense que tout le monde a répondu, là.
21: Oui.
22: Et non, Pépito.
1: Ah, Pépito, t'as pas répondu.
22: Bah écoute, moi, j'ai un attelage de poney, parce que j'habite à la campagne, donc je me déplace avec une charrue et un attelage de poney.
21: Et tu leur mets quoi au poney?
22: Et,
1: non, mais attendez.
21: Tu les dopes à l'opéra.
10: Attendez.
1: Là, Pépito, t'as un sans fil?
22: Roger.
1: Ouais, alors.
10: Ok.
1: Bonne nuit. Allez, terminé. Hop. Voilà.
10: Ah bah voilà.
1: Ah bah voilà.
10: Ah bah bien joué.
1: Ah bah alors, c'était lui. Ouais.
10: Bravo, Gérard.
23: T'as bien trouvé tout de suite.
1: Bon, ben.
22: Bon,
1: je pense qu'on va passer la.
22: La.
21: 10e question.
1: À la 11e.
10: Onzième.
1: Alors,
10: ça passe vite.
1: Mais... Alors, auriez-vous des fantasmes en vous dopant?
21: Oh là.
1: Ah, ça c'est une question que j'aurais préféré la garder dans l'autre.
21: Ouais, on la garde dans l'autre.
22: Ouais, je te copie.
1: Ouais, ben, alors on la garde dans l'autre.
22: Pas de problème, Rigo.
21: D'accord.
1: Alors, celui qui s'amuse avec la CB va se calmer. Alors... Bon,
22: RAS, c'est la vacation.
10: Continue ton
1: débat. Ça commence à bien faire, là, hein.
10: Quoi, qu'est-ce qu'il y a? Manu va s'occuper de régler tous les problèmes.
1: Alors, utilise-t-on le dopage à 3 ou à plus?
21: Ça
1: commence à m'énerver. Ouais. Non, mais celle-là, on la met pas pour les...
10: Ah, la question des fantasmes, on n'en parle pas maintenant.
1: On la garde pour plus tard.
10: Ah, c'est dommage.
1: On la garde pour tout à l'heure parce que je pense que ça va intéresser pas mal de personnes.
10: Donc enchaîne.
1: Celui qui s'amuse à faire du bruit comme ça commence à m'énerver, merci.
21: Non,
1: mais cherchez pas qui c'est au standard.
10: Cherchez pas ce qu'il sait, hein. Bon, ok, on cherche pas. Non, tu vois bien. Fildar, ils cherchent pas, ils sont fous.
1: Non, mais Fildar, ils sont fous. Manu, c'est pareil.
10: Il s'en fout aussi. Puis je m'en fous aussi.
1: Il va s'allumer sa clope, il n'en a rien à foutre. Ouais. Non mais ils en ont rien à foutre.
10: Ils cherchent pas qui c'est.
0: Alors relance le numéro de téléphone et tu vires tout le monde.
1: Alors 0803 08 5000 et on va virer tout le monde sauf Christian.
21: Et moi
1: non,
21: et
1: c'est
21: rigole,
1: tout.
0: Mais faut faire gaffe quoi.
21: Kleenex, il est sympa
0: Kleenex.
21: Ouais, Christian,
1: là il y en a qui s'amusent avec des portables sans fil. Donc je pense qu'on va on va faire quoi alors?
21: Tu me gardes?
22: Ouais. T'es tellement mignonne.
21: Ah, j'espère.
1: Ah oui, mais.
22: Ils pouvaient te voir.
1: Ils veulent pas travailler. Ils veulent pas travailler. T'es de rien de l'autre, là. Il a une oreille coincée.
10: C'est les derniers débats de Gérard de ta vie. Alors, profite-en. Ouais, alors, gère comme tu veux.
1: Attends, c'est le dernier. Tu peux taper là? Non. Eh, regarde. Mais regarde, il bosse pas, là. Et tu vas bosser, toi, espèce de peignant. Hein? Mais t'es pas payé à rien foutre là.
10: Non.
1: T'es payé à faire le standard. Tu veux que je le fasse?
0: Non, j'ai
10: un fini
0: ton débat.
10: Ton débat, Gérard.
1: Gérard.
10: Gérard.
1: Alors, tu bosses, ok?
10: Gérard, il y a Laurent Garnier quand même qui est sur l'antenne.
24: Bon, Gérard, je suis pas n'importe qui. Hein, voilà. On va pas faire le coup.
1: Alors,
24: hein,
1: utilise-t-on le dopage à 3 ou plus? Donc, on va demander à Christian.
10: Attends, un fantasme à 3 ou plus?
1: Non, c'est pas un fantasme là.
10: Ah bon? C'est pas le débat sur les fantasmes.
1: Non. Bon, là, ça commence à bien faire.
10: C'est non, qui, là? C'est quoi? Comme par hasard, dès que Max s'en va, vous refoutez votre bordel.
1: Ouais. Alors donc, ça va aller vite. On va conclure, comme ça, on va...
10: Moi, je suis d'accord avec Gérard. Non, Gérard, on finit la dernière question, c'est la dernière.
1: Non, il y en reste encore une après.
10: Ah, merde. Donc, c'est...
1: Quoi, merde?
10: Non, rien.
1: Attends, tout à l'heure, toi, tu vas voir si c'est de la merde aussi, toi, là-bas.
13: Le débat, Gérard.
1: Donc, alors, Christian?
22: Oui.
1: Donc pour toi?
10: Il a rien compris, Christian, laisse tomber.
22: Pour la question, Gérard...
1: Utilisons le dopage à 3 ou plus?
22: À plus.
1: Pourquoi?
22: Parce que c'est mieux d'être à plusieurs, quoi.
1: Et Christian, t'as pas du monde chez toi?
22: Non, c'est tout seul.
10: Ah, attends,
1: on entend.
10: On entendait ça pue la transpu derrière.
1: Non, c'est pas ça. On n'a pas entendu ça pue la transpu. C'est...
10: Ah si, je peux te le repasser. On a entendu ça pue la transpu.
1: Bon. Donc, Suzon.
22: J'ai une photo de ma copine devant moi.
1: Suzon.
21: Oui, alors moi, je préfère utiliser le dopage à 3 ou à 4, si jamais je me doperais. Mais comme je me dope pas, je voilà quoi.
10: D'accord. Okay.
1: Zippo.
21: Oui.
1: Non, toi.
21: Oui. Non, mais c'est un truc que je fais toute seule.
1: D'accord. Là, c'est pas mal.
22: Et moi, Kleenex, tu t'en fous?
1: Ouais, Kleenex.
22: Non, mais moi, je me dope tout seul. Je me branle souvent, Kleenex.
1: D'accord. Ah,
24: Gérard, c'est Laurent Garnier. Est-ce que je peux répondre à la question?
1: Ouais.
21: On sait que tu te dopes, Laurent.
24: Non, mais attends.
1: Vas-y, Laurent, je t'écoute.
22: C'est pas Laurent de RTL?
1: Non, c'est pas Laurent de
24: RTL. Laurent de RTL, non, mais faut pas pousser mes mains dans les orties. Hein,
1: Ouais.
10: Ok, on va reprendre le débat là un peu.
1: Ouais, non, mais là, on va. Laurent, tu réponds.
10: Laurent, t'enchaînes, tu mixes là?
24: Ouais,
10: c'est
24: quoi déjà la fréquence de Limoges?
10: Attends,
1: quelle est la boutique qui me demande la fréquence de Limoges?
24: Tout à fait.
1: Alors?
10: C'est quoi?
1: Ma mère, tu as travaillé ou quoi, toi?
24: Bah, je la cherche.
1: Bah, dépêche-toi, tu devrais la savoir.
10: 92.2.
1: Voilà, 92.2 pour Limoges.
24: Dans quel sens?
21: Et Tourcoing?
1: Tourcoing?
0: Gérard, on t'a pas bien entendu.
1: Utilisons le dopage à 3 ou à plus.
24: Bon, Gérard, c'est Laurent Garnier.
0: Je vais répéter la question à Gérard, on t'a pas bien entendu. Vous les entendez bien, vous les
21: auditeurs?
1: Non, mais j'entends rien. Ça, c'est Max. Vas-y.
10: Ça, c'est Max.
24: Tu peux répéter la question, s'il te plaît?
1: Ouais, bon, je répète pas, vous l'avez très bien compris. Dernière question. Fabrique-t-on les dopages sur les hommes?
24: Laurent Garnier.
1: Ouais.
10: Attends, je comprends rien à la question, là.
24: Donc, Laurent Garnier.
1: Ouais.
10: C'est tout naze.
24: Non, je pense pas, puisque de toute façon, moi, je me dope pas, donc je pense que ça peut se produire sur les animaux, et tout style de reptiles.
1: D'accord. Okay. Kleenex.
0: Pourquoi, Gérard?
21: Et comment?
0: C'est quoi la question? Attends, moi, je veux la fréquence à Walibi, Gérard.
21: Et au parc Astérix?
0: Et oui, aussi.
21: Et tu veux pas la fréquence de Ouagadougou?
24: Disneyland Paris.
1: Alors Disneyland Paris, c'est 101.9, et tu fermes...
24: La cacahuète. Oh là là là là, Gérard, c'est Laurent Garnier quand même, hein.
1: Attends, toi, Toi, tout à l'heure, quand le Perrier va être but, tu vas te prendre la canette dans la tête.
10: Il y a des problèmes de console. Problèmes de balance.
1: Non, Gérard, alors.
24: On a dit pas de pub.
1: Gérard, allez, auriez-vous du plaisir à bout de paix quand vous faites l'amour et puis terminez, c'est la dernière question, parce que là, c'est le bordel.
21: Non,
1: mais c'est le bordel. Là, entre ces deux-là, tu veux rien foutre au standard. Là, t'as 24 lignes qui sonnent, ils te prennent personne. Lui. Je pense qu'il est en train de me fabriquer avec un truc, on a du bordel. Il y a Trigo qui travaille bien. Donc Trigo,
13: merci. Merci à tous.
1: Ces deux-là, c'est deux feignants. Ils rentrent de vacances, l'autre avec ses oreilles de chou. On dirait un hippopotame.
21: L'autre.
1: Quoi, ferme ta gueule. On se calme là, oh. Bon, la Susan, tu dégages.
21: Eh, c'est pas moi, alors tu te calmes aussi.
1: Alors Zippo, tu dégages.
21: Ah non, c'est pas moi.
10: Ouais, soyez sympa quand même.
1: Non, il y en a une qui a dit que...
21: c'est pas moi non plus.
1: Non, bah bien sûr,
21: il y a... un mec qui s'est fait passer pour une nana encore, ça.
1: Ouais, mais c'est pas grave. Alors, auriez-vous du plaisir à vous doper quand vous faites l'amour? On m'a demandé à Laurent Garnier.
24: Ouais, je dirais ouais. Parce que, on va dire que je me dope pas, mais bon. On peut dire que l'ecstasy, ça peut procurer un maximum de plaisir. Hein.
1: Ouais, mais en mixant, ça t'arrive pas de te doper?
24: Non, mais ça, c'est une question à laquelle je répondrai pas.
10: Non, Laurent se dope pas, non. D'accord. Non, qu'à la musique.
24: Max, vous pouvez le dire.
10: Jusqu'à la musique.
1: On va demander à Kleenex.
4: Bah moi, je trouve qu'il n'y a rien de mieux que de faire l'amour. Normalement, il n'y a pas besoin de se doper. Non.
1: D'accord. Et si je te pose la question, si un jour on te propose, ta copine elle te propose de l'OPO ou un autre produit pour...
4: Non, on m'a déjà proposé de la DPD, mais j'ai refusé.
1: De la DPD à Brouchy, va. Eh, venu, c'est dans tes Kleenex, ça t'a...
4: Gérard, ça
1: existe, hein. Pépito.
5: Il est parti.
1: Pépito, il est dans la saison.
21: Oui, alors moi, je me dope en faisant l'amour.
24: Pardon, je suis
1: moi.
24: Non, mais attendez, là, je suis...
1: Non, mais je crois qu'il y a un malaise, hein.
21: Il s'est dopé, je crois, Gérard.
10: Fais gaffe, Laurent, t'es en direct sur Fun, quand même.
1: Flashback. T'as raison. Ouais, c'est ça. Six ans, hey, Laurent, hey, c'est bon, tu coupes Laurent, là.
10: Hop, alors, regardez quand même, merde.
24: Je m'excuse, hein.
1: Bon, six ans.
21: Oui, alors, moi, je disais que je me dope des gens en faisant l'amour.
1: Ouais, okay. Mais attends.
21: C'est-à-dire que quand je fais l'amour, pour moi, c'est un dopage.
1: Non, mais attends, moi, je vais te poser une question. Alors, tu te dopes avec qui, sans indiscrétion?
21: Avec ma chérie.
1: Oh, t'es Gwyn, alors. Oh, toi, je sens que toi, tu vas faire partie du deuxième débat, mais on va te chauffer à mort.
21: Ah, mais chauffez-moi, mes enfants.
1: Susan, tu seras pas la seule que j'ai chauffée pendant le...
21: Mais Gérard, c'est pas Susan, c'est
1: Susan. Ouais, non, mais je m'en fous. T'inquiète pas que t'en as une autre aussi que je vais chauffer. À l'intérêt d'être réveillé pour le deuxième débat.
21: Ah, oh, d'accord.
1: Christian.
6: Oui, mais moi, j'aime bien faire l'amour.
21: Avec Susan?
6: Avec ta main droite? Non, j'aime bien faire l'amour, c'est tout.
1: Avec la main gauche?
6: J'aime bien...
1: Avec la main gauche, non, mais c'est la droite.
6: Position.
1: Non, mais c'est avec la droite qu'on se branle.
6: Non, j'aime bien faire l'amour avec n'importe quelle position.
10: Il y a un message Minitel.
1: Ouais.
10: Il y a Sandy, 80 kilos, qui laisse.
6: Moi, non, faut pas dire des...
10: Moi, je me dope à la transpiration.
6: Non. Je veux pas entendre des bêtises sur Sandy.
1: Attends, toi, tu as... Hey, le prochain coup, tu me redis encore un message. J'entends Sandy dedans. Je me lève. Je te prends la caméra, je te la casse sur la gueule. D'accord? Ok. Alors, t'as intérêt d'avoir un casque. Je serai toi, tu vois. Hey, le 24 août. Ouais. Je serais toi, j'essaierai de trouver un casque de CRS parce que je vais venir avec un marteau. La première connerie que tu vas me faire, je t'assomme là. Et vous deux, c'est pareil là.
13: Le débat, Gérard.
1: Alors, Christian, t'as répondu. Zippo.
21: Oui, moi je me dope pas, non, mais par contre, je fume une clope après.
1: De toute manière, ça va être manière, tout le monde, en principe, tout le monde fume une clope après avoir fait l'amour. Moi, déjà, le premier, je fume une clope après avoir fait l'amour.
7: Pendant, après.
1: Attends, je fume avant, pendant et après.
7: J'imagine.
1: Et en plus, je me tape une bouteille de coca pour moi tout seul après avoir bien un goulou.
10: Avec qui?
1: Ah bah avec qui, t'as qu'à lui demander qu'elle vienne, elle va te répondre toute seule.
10: Non, c'est bon.
13: Ça ira.
1: T'as Roger? Donc, t'as tout à fait compris. Donc, thème du débat, donc voilà, c'était sur le dopage. Donc, on va demander à Laurent Garnier s'il est encore là, sa petite conclusion.
24: Oui, hein, tout à fait. Donc, débat fort excellent, ma foi. Et je recherche en fait tout style de feutrine. Hein, donc, si vous avez des feutrines techniques, ce Gemini, je cherche tout style. Acide, deep core, transcore, vers même trans de Goa. Hein, je cherche un techno house, c'est même.
1: Ok, c'est bon.
24: Je rappelle que j'étais
1: ok, c'est bon, Laurent.
24: En live, hein.
1: C'est bon, Laurent. Ça y est, Laurent. On a compris. On te souhaite une bonne journée, une bonne nuit si tu vas te coucher, hein. Oh, Kleenex.
5: Ouais, alors moi je conseille le dopage à personne, sauf éventuellement le DPD pour tenir jusqu'au bout des débats de Gérard, quoi.
1: Alors, les DPD, tu vois.
7: C'est quoi?
5: Bah, DPD, je sais pas, c'est les initiales d'un truc, j'en sais rien, c'est une molécule.
1: Bah alors, attends, c'est toi qui sors ça comme connerie.
5: Mais donc non, mais je l'ai lu dans un magazine.
1: Ah bah alors, tu lis tes magazines de merde, et moi je serais que toi, tu vois, je prendrais un magazine.
5: Ouais.
1: Hein, un bon magazine de cul. J'essaierai d'avoir un bon petit truc pour bien me fracasser et je me prendrai dessus. Ok, alors en de bon entendeur, salut. Pépito.
8: Non, Pépito, il est parti.
11: Oh là là, Gérard.
1: Susan.
12: Oui, alors moi, le premier débat, bon, je m'y connaissais pas trop sur le dopage, mais j'attendais avec impatience le deuxième débat, qui, j'espère, va être très chaud.
1: Ah ben, le deuxième débat, il va être archi chaud, il y a 18 questions.
12: Mais j'espère que ça sera
1: chaud. Oh là là là là là là. Ok. Christian.
25: Oui, ben moi, le débat du dopage, je le connaissais. Vous avez entendu à la télévision.
1: Ouais.
25: Et...
11: Attends, c'est Max là, Christian. Tu veux dire que le débat de Gérard de ce soir, tu l'avais déjà entendu à la télé?
25: Non, mais j'ai déjà entendu à la radio avant de partir en vacances.
11: T'as entendu le débat du dopage de Gérard déjà à la radio avant de partir en vacances à la télé?
25: Non.
1: Bah si, c'est ce que tu viens de dire, Christian.
25: Non. La question du dopage. Ouais. J'ai entendu tout le mois de vacances.
11: Ah bon?
25: Dans toutes les émissions.
11: Ah, dans l'athlétisme.
25: Depuis que le tour est parti.
1: D'accord. Voilà. Donc, Zippo, pour finir.
12: Ouais, bah faisait l'amour et pas de dopage, quoi.
11: Oh, c'est beau, ça.
1: C'est l'amour, pas de dopage. De manière, c'est ce que je pense. Aimez-vous. Aussi.
11: Et toi, ta conclusion, Gérard?
1: Moi, ma conclusion, c'est dommage que...
11: Non, je parle toujours de la conclusion du débat. Toi, tu dois toujours la conclusion de l'ambiance, toi.
1: Ah, moi, la conclusion du débat...
11: Oui, sur le dopage.
1: Sur le dopage, c'est dommage qu'on a eu... Petit problème.
11: Ouais.
1: Mais.
11: Quel petit problème? En France, avec le cyclisme?
1: Voilà, c'est dommage.
11: Tu as dit d'ailleurs, on a fait une petite réunion concernant les deux débats avant l'émission. Mmh. Et tu avais fait une allusion très intéressante d'ailleurs sur les gendarmes. Est-ce que tu pourrais peut-être en parler aux auditeurs concernant si un jour vous voulez amener du OPB, c'est ça? Du OP?
1: OPO.
11: Donc, si vous voulez ramener du OPO, genre, vous donner un petit conseil, faites gaffe aux gendarmes.
1: Surtout, faites gaffe quand vous êtes sur les routes, parce que c'est déconseillé. Donc, si vous voulez faire comme Olivier, qui m'a posé la question, bon, je lui ai dit, c'est assez risqué et péril.
11: Non, mais très sérieusement, si on se fait arrêter.
1: C'est un conseil que je donne à tout le monde. Évitez de vous trimballer avec ça dans.
11: Ouais, mais.
1: Dans votre poche. 40 kilos d'OPO.
11: Mais vous rigolez, mais c'est sérieux. Non, mais c'est vrai.
26: Mais pourquoi vraiment? Pourquoi
11: de cave?
26: Pourquoi éviter, quoi?
1: Pourquoi
11: bah, pour les gendarmes.
1: De toute manière, si tu as envie de te retrouver avec les menottes et puis en cabane, bah, c'est ton problème si tu veux finir ta vie en cabane.
11: Moi j'ai fait de la cabane, mais c'était dans un chalet, c'était au ski pour une semaine. C'était juste ça.
1: Voilà. Non, mais ça, on s'en fout.
11: Non, mais j'espère que Jean-Claude Killy nous écoute parce que peut-être qu'il a. C'est vrai que Jean-Claude Killy, on l'a vu à la télé pendant le journal, il a oublié de préciser que faites gaffe au PO si vous êtes sur la route, c'est tout.
1: Bah ouais.
11: N'en prenez pas si vous faites de la route.
1: Non,
11: non, parce que moi j'ai déjà vu un pote qu'on a pris pendant qu'il conduisait, c'est vrai qu'il pédalait plus vite.
1: Attends, il pédale ou il conduit plus vite?
11: Non, mais le problème, c'est que quand tu prends l'OPO, quand t'es en bagnole, t'as envie de pédaler. Parce que t'as quand même des pédales au pied, donc le mec il a envie de pédaler.
1: Non, mais t'accélères plus vite sur la pédale d'accélérateur.
11: Non, justement, t'accélères, tu ralentis, parce que le mec il pédale.
1: Ouais, mais t'as pas le temps de réagir sur la pédale de frein qui est au milieu.
27: Bah ouais.
11: Ah ouais, c'est vrai.
1: Ouais. Bah, surtout,
11: je peux pas te dire, mon pote est mort depuis.
1: Non, mais tu vois, là-dessus, on rigole un peu, mais pour dire une chose.
11: Ouais, sérieux. Non, mais sérieux, c'est vrai. Auditeur de fun.
1: Quand tu prends ça,
11: tu peux pas. Baisse ton siège. Une bonne fois pour toutes.
1: Je peux plus le baisser.
11: Non, mais changez alors, parce que là,
1: c'est plus possible.
11: Non, mais trop loin du micro.
1: Non, mais c'est un truc que, bon, quand vous conduisez, essayez d'éviter de prendre des trucs comme ça, parce que c'est trop dangereux. Voilà, c'est tout ce que j'ai à vous dire. Donc, le deuxième débat va porter sur les fantasmes.
11: Ouais.
1: Donc, toujours le même numéro.
11: Il y a un truc qu'on dit aussi sur le dopage. On a parlé des gendarmes, mais on n'a pas volé de la police.
1: Ouais, mais c'est pareil. C'est pareil.
11: Ou le SAMU, à la rigueur.
1: Non, mais c'est pareil, c'est eux qui sont là à contrôler. Bon, le SAMU, c'est eux qui te ramènent à l'hôpital. De manière, la première chose qu'ils vont faire, c'est la prise de sang, de savoir ce que t'as. Voilà, c'est tout.
11: Ils veulent te doper ce que t'as. C'est-à-dire qu'ils font une prise de sang pour savoir ce que t'as dans le coffre.
1: Non, ce que t'as.
11: Est-ce qu'on peut savoir d'une prise de sang ce qui se passe, ce qu'il y a dans le coffre?
1: Ça dépend des examens médicaux.
11: Ah. Mais comment et, tu...
2: Non, mais ça.
11: C'est-à-dire que moi, je suis dopé. C'est vrai que je suis venu en VTT. Par exemple, Manu qui vient en VTT à la radio. On peut dire que ça, il est dopé, lui, il est forcément dopé.
2: Bah lui avec
11: donc
2: je décide
11: de mon plein gré avec la police municipale de gendarmerie de Neuilly de faire une prise de sang illégale sur Manu. Est-ce que je peux savoir ce qu'il y a dans son coffre de VTT?
2: Bah c'est comme il peut pas avoir un coffre sur son VTT.
11: Wow,
2: il a dévissé. Donc voilà, donc si vous voulez nous appeler pour le deuxième débat, donc tout
11: on n'a pas parlé 0-803, on a pu parler des infirmières quand même.
26: Non, et des pompiers aussi.
11: Non, des pompiers.
8: Et des extraterrestres.
11: Non, quelle est, d'après toi, avant qu'on conclue, parce qu'on passe à autre chose, quelle est, d'après toi, pour les auditeurs de Fun Radio, quelle est la profession, le métier où on se dope le plus? En dehors du sport.
26: Les routiers.
11: Les gens disent que c'est les routiers.
26: Et les cibistes.
11: Du fait de tenir aussi longtemps, est-ce que les routiers se dopent pas? Non, sérieux, pour faire 10 heures de route.
26: Non.
2: Attends.
26: Il y a de l'OPO dans la couchette derrière, là.
2: Non.
8: Les bières à l'OPO.
2: Non, je te démentis.
11: La bière à l'OPO.
26: Il y a de la Cro aussi.
2: Non, mais ça.
8: La Cro-PO.
2: Mais attends, on va pas s'amuser à citer les marques, toi.
11: Et on a entendu parler aussi dernièrement à Paris, Sousseau, je crois que c'est dans le. Enfin, c'est à l'autre bout de Paris, le POPB aussi.
2: Ouais, mais ça, c'est. Palais Omnisports de Paris-Bercy.
11: Ah, pardon.
2: Si vous voulez nous appeler, vous pouvez toujours nous appeler pour le deuxième débat au 0800 3085000.
11: Du PC aussi.
2: Ouais, PC, c'est petite ceinture.
11: J'ai entendu parler aussi du CCCP.
2: Compte chèque postal.
8: Tranquille.
2: Et CGTP, je m'en souviens plus.
11: CGT?
2: Je m'en souviens pas.
11: En gros. CGT, je vais te le dire moi, ça veut dire feignant.
2: Bon, mais de toute manière, rien qu'à voir ces deux-là au standard qui veulent rien foutre. Hein.
26: Bon, t'as couche
2: 4 lignes.
26: Oh, t'as couche.
11: Alors, ouais, on tient quand même à préciser
2: que le deuxième débat
11: qu'il est 2h51 sur Fun Radio.
2: Voilà.
11: Et qu'on nous écoute partout dans le monde.
2: Ouais.
11: Et qu'il y a 24 lignes qui sonnent.
2: Ouais, et que les deux branleurs aussi.
11: Que l'internet, il y a combien de personnes encore?
8: Ouais, il y a au moins 600 personnes.
11: Non, sérieusement.
8: Sérieusement, il y a une petite centaine de personnes.
11: Une bonne centaine de personnes. Ouais. Et que sur Minitel.
26: Une quinzaine.
2: Alors, Minitel, vous voyez 3615, Code Fun Radio, rubrique direct.
11: Adieu à
2: tous. Toujours le 0803 08 5000 pour participer au deuxième débat qui portera sur les fantasmes. On va s'écouter Noir Zézir avec Tostaki.
11: C'est Nirvana, bravo.
9: Beaucoup.
14: Non, j'ai pas trop.
9: Non, ou avant minuit, tu m'écoutes la nouvelle émission d'énergie là qui a pété de rire tellement que c'est naze. Ça s'appelle Tribal Party. T'hallucines complet.
14: Je sais pas, j'écoute pas non plus.
9: C'est les bons plans d'il y a 10 ans. Plein de trucs comme ça. Non mais attends, non, il faut pas nous écouter. C'est une mauvaise. T'as une mauvaise idée, Hélène, t'as pas une bonne idée là.
14: Mais pourquoi? Mais
9: justement, puisque le peu qu'on vient d'entendre, c'est pas des bons délires, puisque déjà tu délires pas sur nos délires, alors donc on peut pas être sur la même longueur d'onde.
15: Ah mais je croyais que c'était une autre personne.
9: Toi, ce que t'aimes dans mes émissions, c'est quand je mets un disque.
14: Non, du tout.
15: Ouais, tu veux pas qu'on. C'est dommage que j'ai pas. Tu voudrais pas qu'on me passe Hélène? Je m'appelle Hélène.
9: Non. Par contre, on a un remix de Gérard à passer.
15: Non, c'est bon. Non, c'est bon.
14: Pourquoi?
15: Il est hors de question qu'il y ait un remix.
9: Bon.
15: Bon.
9: Hélène, on va quand même discuter avec toi de ton problème parce que bon.
15: Hélène.
9: Et encore, je suis sage, mais là, bon. On a un problème sur les remix. Gérard, est-ce que tu peux lire. Tu peux en parler un peu, la lettre?
15: Ben, disons, je sais pas.
9: Ah, mais là, c'est sérieux, les auditeurs, auditrices, écoutez bien ce qui se passe. Il y a un problème. Non, mais n'allume pas à ce moment-là, tu fais ça avec ta. Tu fais ça avec ta lampe torche là, ton truc là, tu démerdes.
15: Donc, est-ce qu'elle est là l'auditrice?
9: Est-ce qu'elle est là? Est-ce qu'on peut nous la passer en étant toujours avec Hélène? Qui est quand même celui qui pourra le mieux en parler de ses remixes, qu'est-ce qui se passe?
15: Ben c'est simple. De toute manière, t'es pas toute seule Corinne, d'après ce que je sais.
14: Ouais, parce que là j'entends mal, je suis sur le portable.
9: Ouais. Parce qu'il paraît que bon, on peut le dire, Corinne, t'étais dans une discothèque tout à l'heure sur Marseille, la plus grosse discothèque, et pareil qu'ils ont passé trop.
14: Discothèque de Marseille.
9: Et pareil qu'ils ont passé 2-3 fois le remix de Gérard dans la boîte.
14: Ils ont passé exactement combien de fois, Audrey, tu vas m'aider? Ils ont passé 4 fois le remix de Gérard.
9: Non.
15: C'est simple.
9: Alors, on va s'adresser à tous les DJ de France.
15: Bon, c'est simple, c'est clair et net. Ça va aller vite. Je préviens toute personne. Et là, je m'adresse à tout le monde.
9: Et au DJ. Hein.
15: Donc, je préviens toute personne. La prochaine fois que je reçois un courrier en me disant comme quoi que un remix s'est passé, ça se termine au tribunal. Avis aux amateurs.
9: Ah, ça calme. Bravo. Donc, envoyez des lettres. Non, mais bravo.
15: Donc, avis aux amateurs.
9: Fallait oser, fallait avoir des couilles, heureusement tu l'as fait, Gérard.
15: Avis aux amateurs.
9: Non, mais ouais, aux amateurs, ça va être tout à fait.
15: Oui, et, qu'est-ce que vous voulez dire?
3: On va parler... peut faire dans l'immédiat, là, parce que.
15: Non, mais.
9: Et encore, veut... on parle pas des photos qui ont été faites par des paparazzites.
15: Non, bah, ça, les paparazzis, j'en ai rien à foutre. Sur Internet, j'en ai rien à foutre. Je m'en bats les.
9: Les coucougnettes.
15: Les
9: castagnettes.
3: Des castagnettes. Au niveau du remix, c'est clair, il a eu beaucoup de succès dans la boîte.
9: Combien de remix ont été vendus?
15: Corinne.
3: Remix, là, je sais pas. Il faudrait qu'en fait, que j'aille voir le mec.
15: Non, mais attends.
3: Qui a le stand, hein.
15: Ouais, non, mais Corinne. Corinne. Ouais. Je te préviens, la lettre, c'est la dernière que j'ai reçue, là,
9: Faut plus en envoyer, mais bon, non, alors, il est hors de question. 92
15: 521 sur scène. Alors, mais, évitez d'envoyer des lettres en me disant, oui, il y a des remixes qui sont sortis sur Gérard qui sont vendus.
9: Non, mais c'est
15: ça,
9: vrai,
15: c'est pas la
3: coup,
15: peine.
3: Mais Gérard.
15: Non, mais de manière qu'on m'avertisse, mais dans ces cas-là, vous
9: faites-le quand même, hein, mais bon.
3: J'en sais que tu parlais d'Internet. Parce que là, je vais te dire dans la boîte, dans la discothèque.
15: Oui, attends, ma puce. Attends, 5 minutes. Attends, je vais laisser mon gorille.
9: Moi, j'ai entendu ton remix sur Internet. Les gens peuvent l'enregistrer directement sur Internet.
15: Non, mais ça y est. T'en es sûr avant de te faire des plumettes.
9: Non, Gérard, c'est vrai, parce que on a l'émission. Il y a un site paparazzite où ils diffusent toutes les photos des soirées de Namur, entre autres. D'ailleurs, on va retourner bientôt.
15: Et à Namur?
9: Oui, parce qu'il y a une demande pour Gérard. Et d'ailleurs, il faut que je te parle des trucs, des histoires de poèmes et tout. Et effectivement, il y a le remix qui a été diffusé.
15: Non, bah ça, on verra.
9: Et là, j'ai reçu un disque. Avant qu'on discute avec Hélène de son truc, parce qu'elle a eu une histoire, moi, il y a un remix qui est là, et qui a été piraté, ça vient de La Réunion. Guadeloupe, l'île de Ré, l'île Saint-Louis.
15: Donc, il est hors de question d'enregistrer des conneries comme ça. Donc, c'est bien précis.
9: Non, mais attends, c'est pas que c'est enregistré, c'est des gens qui font des remix, après ils se font
15: de l'argent. Non, mais je veux pas le savoir.
9: Ouais, bah, malheureusement, il y a des gens qui le font, donc moi, je vous le dis. D'ailleurs, tu pourrais t'adresser aussi au DJ aussi, peut-être.
15: Bah ça, c'est à toi de t'en adresser, c'est toi qui dirige certaines boîtes, c'est pas à moi.
9: Ouais, mais moi je suis pas patron de discothèque, Gérard.
15: Non mais attends, c'est à toi que j'ai donné l'ordre de diffuser de temps en temps le remix.
9: Oui, mais les gens ont piraté maintenant.
15: Non mais maintenant, c'est à toi de prendre ta responsabilité tout seul, t'es grand, t'es majeur à vacciner.
3: Ah mais moi ça me dérange. Remonter les bretelles.
9: Non mais moi ça me dérange pas, moi.
15: Ouais, je m'en bats les coucouillettes.
9: Bon bah tant pis, bah alors les gens vont se faire de l'argent
15: non,
9: sur
15: mais
9: ton
15: maintenant...
9: Non mais tant pis, parce qu'un jour il y a un mec qui va faire
15: non,
9: un
15: mais remix porno. Le jour où ça va être sorti.
9: Ah, le jour où ça va péter, hein.
15: Là, le jour où que ça va aller trop loin, là dans ce cas-là, j'aviserai.
9: Et là, quand ça va tenir,
15: quoi.
3: Je crois, Didier, il faut que tu te dises qu'on s'éclate bien à Marseille sur le remix. Bon, si,
15: non, mais d'accord, tu t'éclates bien sur le remix, ok. Mmh. Ça, je veux bien.
9: Ouais, ça c'est clair, bah ça tu danses grave dessus, à mon avis. Ça.
15: Donc maintenant, si vous voulez passer en boîte de nuit et que sur Marseille, comme tu m'as dit sur une lettre, attends, je crois que je l'ai sous les yeux. Tu m'as dit il y a plus de 1000 personnes qui m'attendent. Je pense que le stade Vélodrome
3: sera trop petit pour t'accueillir.
15: Ouais.
3: Et...
15: Voilà, donc tu peux très bien t'adresser à Max. Il est juste en face de moi encore. Ouais. Il est pas encore parti.
9: Enfin,
15: avant...
9: si vous êtes intéressé pour les soirées des tournées de poèmes de Gérard, bien sûr, vous nous écrivez.
15: Non, mais attends parce qu'ils veulent. Il y a Corinne. Elle voudrait organiser une pétition comme quoi que faut pas que Gérard il arrête. Et que Gérard monte à Marseille.
3: Ah oui, t'attends tout.
9: Ah, il faut qu'il monte à Marseille, c'est clair. Hein.
15: Ça,
9: Gérard est attendu également, il faudrait que tu descendes sur l'île aussi.
15: Non mais, il est hors de question.
9: Ah bah, pourquoi tu descendrais pas sur l'île et que tu monterais pas à Marseille? Pourquoi? Hélène.
3: Ok, et donc en déconnant, on est ressorti, bon, la première a remis machinalement sur chemisière, bout.
15: Partie.
3: Ah, ça y est, ça l'intéresse. Non,
15: Attends,
9: calme-toi, Gérard. Et donc,
3: on l'énerve, là.
9: Et donc,
15: Hélène, tu sais de qui je suis entouré? Je suis entouré de Makayo Sandar, d'un gorille.
3: Ah.
15: Trois personnes qui ont été invitées avec par l'intermédiaire de Max.
9: Privilégié de Max. Pour le débat de Gérard, quand même.
15: Tout seul.
3: Pour le départ.
9: Ouais.
3: Pourquoi le départ. Il part où?
9: Non, pour le débat. Non, mais finis de l'histoire, ce que Gérard l'a dans les trucs, ça n'a rien à voir. Vas-y, et donc.
21: Et donc, bon, le commandant est vite fait descendu.
9: Mais vu comme ça, toi qui es coincé quand on parle de cul.
21: Il a bateau avec nous, hein.
9: Ah, mais non, mais d'habitude.
15: Ah non, mais moi, je fais pas de bateau.
9: Je sais pas s'il a trouvé une nana, mais lui qui était. Ah, Gérard, je voudrais m'essuyer le bout de ton sperme et tout. Ah, c'est Nanou qui a.
15: Ah non, ah, Nanou, Nanou, ton numéro de téléphone, s'il te plaît.
9: Ah oui, non, mais laisse un numéro de téléphone, Nanou. Bon.
15: Ah, Nanou.
16: Petit trait d'effet, c'est.

0: ça.
1: Bon, c'est qu'à ça parce qu'après tu nous dis ça. Et alors... non, mais Gérard, toi qui veux toujours utiliser là, t'es quoi ? Alors, quel est ton fantasme, Gérard ?
2: Ah, mais ça. Attends, mais moi je vais répondre à la question à Hélène.
1: Non, mais parce que Gérard il se la joue là, genre. Mais il est coincé, Gérard.
2: Ah, non, mais maintenant que je suis en pleine forme.
1: Ouais, c'est ça.
2: Là, c'est simple. Et c'est la première et dernière fois que je vais dire ce que je préfère. C'est petit 69. Petite caresse.
1: Quand tu parles d'un fantasme.
2: Que la femme soit moi.
0: Gérard.
2: Oui.
1: Sois bien.
0: Gérard.
2: Oui.
0: Je te
1: compte. Bonne soirée.
2: Non, mais j'aime pas trop faire du bateau.
1: Bon.
0: Ah, dommage.
1: Je sais pas ce qu'il en ce moment.
0: Et c'est quoi le débat de Gérard, justement ?
1: Ah bah, il fallait écouter. Bah, Gérard va nous le dire. Alors, le débat de ce soir sur deux sujets. Le premier va être très chaud.
2: Pour ou contre l'aventure d'un soir et...
1: Alors, pour ou contre l'aventure d'un soir, d'accord, ouais. Et le deuxième, c'est...
2: Mais est-ce qu'un trou, c'est un trou ?
1: Mais pourquoi qu'est-ce qui t'a amené à arriver sur ce sujet ? Parce que toi, t'es si coincé.
2: Ben, c'est simple, parce que...
1: Attends, chute. Alors, m'énerve, elle. Ouais, vas-y, dis.
2: Non, parce que bon, à force d'entendre dire j'aime bien me faire prendre en levrette, j'aime bien me faire sodomiser.
1: Ah,
2: ou
1: tu
2: autre.
1: Parles de Julie, tu parles beaucoup avec Julie alors apparemment.
2: Non, de manière.
1: Ah, pardon, excuse-moi.
2: Et non, de toute manière, c'est pas spécialement pour Julie. Hein.
1: Ouais.
2: Ça s'adresse à toutes les nanas.
1: Ouais, mais avec tes nanas, avec toi, ça se passait comme ça, toi ou...
2: Oh, bah, moi, de toute manière.
1: Non, mais à l'époque.
2: À l'époque, je peux pas te raconter parce que j'ai pas eu trop de chance.
1: Non, mais
2: malheureusement, j'ai eu des râteaux. Alors, je préfère manger un nounours que de me taper des râteaux. Ça vaudra mieux. Un nounours, c'est mieux qu'un râteau.
1: D'accord, ok. Bon,
2: donc, avant de commencer le débat, je vais quand même remercier trois personnes.
1: Alors, vite.
2: Qui m'ont écrit.
1: Qui t'ont fait, ouais, d'accord, ok.
2: Donc, Linda. Il n'y a pas si longtemps, donc
1: bon, tu
2: peux te rappeler. Julien pour les photos dédicacées.
1: Ça, Gérard.
2: Hier. Donc Linda, si tu peux appeler, si tu peux appeler ce soir.
1: Ah non, c'est au Virgin Megastore.
2: Non mais c'est bon.
1: Responsable Linda... de Fnac Nancy vendant mini CD de Gérard Privert. Pas comme lui, 25 francs. Salut, Chris, 28 ans, responsable de la Fnac.
2: Non mais. Du 92, là,
1: ouais,
2: c'est nouvelle un peu sur Minitel. Donc, pour le 23, je peux pas te donner ma réponse, je te la donne maintenant. Donc, si t'es à l'écoute, appelle directement le 0803-08-5000.
1: Quel permis? Nanou,
2: arrête un peu sur Minitel. Tu laisses ton numéro de téléphone, on va te rappeler en direct. Parce que ça commence à bien faire toutes les semaines.
1: Voilà, ça suffit comme ça fait un mois et demi.
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0: Non, mais c'est bon, Nanou, tu laisses ton numéro, j'en ai marre.
1: Est-ce qu'on lui a fait le cadeau?
0: Non, mais c'est bon, Nanou. Nanou, tu laisses ton numéro?
1: Pourquoi? Non, non, mais il en met pas.
0: Non, mais toi, tu te casses alors, c'est bon parce que.
1: Non, mais je reste là pour l'instant, on va attendre. Non, j'espère que Jessica, si tu nous écoutes, arrête de faire l'amour avec ton mec et viens.
0: Non, mais j'ai.
1: Qu'est-ce que t'as comme parfum? C'est quoi là, comme puanteur?
0: Alors, comme puanteur, c'est déodorant. Aux jeunes. Mais c'est de l'eau jeune. Alors, si t'en mets un petit coup.
1: Non. Regarde.
0: Merci, Florent.
1: Ça, c'est bon, ça, hein?
0: Merci, Florent.
2: Céline.
0: Ah, merci Céline.
1: T'as bien le Adidas?
0: Ah, j'adore.
1: C'est vrai? C'était. Ouais, c'est ce que je préfère. Ça, le Kenzo, et ça, c'est ce que je préfère.
0: Bon.
1: Moi, je préfère. Alors, donne-moi un stylo. Donne-moi un papier.
0: Voilà. Là, du paplard.
1: Voilà. Allez. Alors, vas-y. Alors, attention, taisez-vous, messieurs et mesdames. On va donc vous accueillir sur l'antenne, à commencer donc par.
0: Hugolin. Ah non, c'est bon, j'ai pas pu.
1: Je reste dans le studio, je ne bouge pas d'ici.
0: Non, c'est bon, toi, tu vas.
1: Jessica vient d'arriver, elle nous a mis sa petite tennis sexy comme j'avais demandé. Oh là là.
0: J'ai plus pouvoir faire de débat, moi. J'ai plus pouvoir parler.
1: Ça va être grave.

0: bah, rien à y avoir pour Jessica.
1: Regarde.
0: Tu laisses ton numéro et tu me gonfles pas les cacahuètes.
2: Gérard.
0: Bon, oui, on y va, hein. Qui c'est qui m'appelle?
2: Virginie.
1: Non, ne crie pas, bordel, ne crie pas, c'est une horreur pour les gens qui écoutent la radio. Le débat.
0: Bon, c'est bon, on se calme.
3: Okay, écris-nous, Jessica.
1: Alors, t'as intérêt à bien gérer ton débat si tu veux que je m'en aille. Hein.
0: Bon, bah, de toute manière, toi, tu vas te casser.
1: Moi, je vais rester là, je vais regarder Jessica. S'il y a des nanas qui veulent venir.
2: Je t'ai amené une copine, Gégé.
3: Ah, je veux bien. Ah, mais c'est clair, faut commencer par ça.
1: Oh putain, il a...
0: 1, 2, 3, 4.
1: Et dire qu'il y a encore pratiquement 70 000 personnes qui
0: s'arrêtent. À l'heure actuelle, je peux te dire, je peux confirmer, tu as 2 684 680 auditeurs qui t'écoutent chaque nuit.
1: Oui, bien sûr.
0: Oui.
1: Ah, ouais,
0: donc, alors, il y a 1, 2, 3, 4. Style de. Le style, et puis après, on va rentrer dans.
3: Ouais, les mecs, c'est des bouffons, quoi, en gros.
0: Max, c'est un bouffon, alors toi tu te tais parce que non,
3: c'est
0: Max, si Max c'est un
3: Max,
0: bouffon.
3: Max, je n'ai pas un bouffon.
0: Alors toi tu vas te faire foutre.
2: Toi
0: t'emmerdes. Ouais, toi t'emmerdes là.
1: Non, on arrête. Non, alors attendez, on va commencer le débat là parce que Jessica et moi. Parce que...
0: Hein? Est-ce qu'il y en a une qui est capable de me séduire avant le.
1: Oh non,
0: débat.
1: Non, non, c'est quoi le débat? Le premier débat.
0: Allez, c'est bon. Première question.
1: Non, non, mais c'est.
0: Allez.
1: Alors, attends, j'ai une petite surprise pour toi avant, écoute bien, qui c'est qui vient d'arriver? Allô?
4: Ouais, salut, je suis une star.
3: Ouais, salut, Denis! Ouais, salut, on est là, mon frère!
0: Non, mais c'est bon! Non, c'est bon, voilà.
3: Putain, c'est quand même une star, David, quoi.
0: Bon, c'est bon!
3: Faut faire une grande acclamation quand il arrive, Gérard.
0: Non, c'est bon, je fais ce que je veux, d'accord?
3: C'est comme toi, t'es une grande star.
0: Non, mais oh, on se calme.
3: On se calme.
0: Ok.
1: Ça va, David? Bon, bah, en tout cas, Gérard est vachement content de savoir que t'es là ce soir.
0: Hein. Ouais, c'est Arnette qui doit m'envoyer les cadres.
3: Ah oui, c'est moi, c'est Arnette qui te parle, là.
0: Non, mais pour l'instant, j'ai poursuivi tes cadres.
1: Alors, on y va pour le débat. Est-ce qu'un trou est un trou? Première question, Gérard, quelle était-elle?
0: Non.
1: Oh non, bah attends, tu te concentres, alors tu fais un débat, tu y vas, c'est parti, Gérard, vas-y.
0: Non. Bah, le premier débat, c'est.
1: Ah, l'autre, pour... alors l'autre.
0: Que je m'adresse?
3: T'as tes propositions à faire?
0: Bah, est-ce à vous de me donner des propositions?
1: Bon, alors,
3: propositions.
1: Alors, la question, c'est, en discothèque?
0: Suite à une soirée en boîte.
1: Ouais.
0: Voilà.
1: Le premier soir, quand t'as déjà fait ça, le premier soir, un soir comme ça, un coup, juste pour rire, machin.
0: Ouais. Ah, mais c'est bon, hein, vous vous taisez quand on demande.
2: Bien sûr, parce que si je me dis, oh, ce mec-là, il est trop canon et tout, je le vois, je me dis, mais attends, mais celui-là, mais si je me le fais pas ce soir, je me le ferai jamais. Nulle part ailleurs.
1: Qu'est-ce que tu parles?
2: Oui, je parle trop. Oh, puis j'ai pas réfléchi avant de parler.
3: Je
2: suis désolée, excusez-moi, je vais réfléchir.
0: Ouais.
1: Bon, pour Jessica, en fin de compte, toi, t'es prête à, si tu veux avoir le mec le premier soir.
2: Ah ouais, carrément.
0: Bon, allez, va. Ouais, non, c'est bon, Isabelle. Bon, merci. Arnette.
3: Le problème, c'est quand même ça, une grande star comme toi, Gérard.
0: Bon, c'est bon. Couchez si t'as rien à dire.
3: Non, c'est bon.
0: Je
3: vais pas parler, Gérard.
0: Non, mais la question n'est pas là. Allez, hop. Christophe, allez, hop.
5: Christophe, j'aime pas aller en boîte.
0: Ok, c'est bon. Magali.
6: Oui,
0: Magali. Mais...
6: Oui, alors moi, je suis pas.
1: Non, mais si je pense qu'on reste sur la liste de Schindler, c'est pas possible.
3: C'est clair, c'est clair.
1: T'as une liste,
3: c'est
1: toi qui es là pour.
3: C'est un dictateur.
1: Eh, oh, c'est pas Deuxième Guerre mondiale, là.
0: Non, mais
1: t'as vu comment t'es là, comment t'exécutes.
0: L'année dernière, ça allait bien. Ouais.
1: Bah, oui, c'est de ma faute parce que je suis là.
0: De toute manière.
1: Gérard Pivot.
0: Gérard Pivot, t'as raison, quoi. Ouais, Estelle.
7: Ah, moi, j'estime qu'il faut en profiter.
0: Je connais ta réponse en fin de débat, tu vas me dire que c'est de la merde.
8: Pas du tout, pas forcément.
0: Si, je connais ta réflexion.
8: Alors, ma réponse, je dirais que il est vrai qu'occasionnellement, s'égorger le poireau, ça fait jamais du mal, quoi.
0: Quoi
3: Il y a vraiment pas de la question, s'il vous plaît.
8: Occasionnellement, comme ça, de s'égorger le poireau, comme ça, pour un soir, ça fait du mal.
0: Ouais, d'accord. Alors moi, je vais dire...
3: C'est toujours du bien de niquer un coup le soir, quoi. C'est ce qui vous
0: non, mais attends. Tu as niqué une gonzesse sur un slow, toi.
3: Ah, bien sûr.
0: Ah, t'es costaud.
1: Mais Gérard, toi, quand tu vas voir une nana, toi, tu vas en boîte, parce que t'en viens, parce que toi, t'es quand même très branché cul, alors...
0: La première chose que je fais, je vais voir la nana.
1: Alors, qu'est-ce que tu fais, toi?
0: Moi, je lui demande, est-ce que vous voulez bien danser?
1: Déjà, faut que tu rentres en boîte, ce qui est déjà pas gagné.
0: Déjà, c'est pour mon style.
1: Alors, moi, pour 3-4 mois.
0: En étant habillé comme je suis.
2: Ah, c'est vrai qu'il est chic aujourd'hui.
0: Ouais, je dirais, est-ce que vous voulez bien danser avec
1: moi? Ah, bah alors, si tu veux bien danser un tango, parce que comment t'es sapé.
0: Bon, va te faire foutre, toi.
1: Et donc, comment tu fais réellement? Comment tu t'y prends dans les bals masqués, là?
0: C'est bon, la musique derrière?
3: Non, c'est une casserole qui est tombée par terre.
1: Alors, ça, comment tu t'y prends, Gérard? Comment tu t'y prends?
0: Moi, je vais voir la personne.
1: Ouais.
0: Si la personne est d'accord, je vais lui dire, est-ce que vous voulez bien danser avec moi?
3: Je précise une personne parce que ça peut être un mec aussi, c'est pour ça.
0: Bon, de toute manière, je danserai jamais avec un mec. Non, mais de toute manière, je danserai jamais avec un mec.
3: Ah, bah ça, c'est bien joué.
1: Il y a Nanou qui dit après.
0: Non, mais Nanou elle commence à m'énerver qu'elle laisse son numéro de téléphone.
3: Non.
1: C'est pas vulgaire, mais ça pourrait presque l'être. C'est à la limite de la vulgarité. C'est je veux que tu me défends, je veux que tu me fasses
0: la
1: mort.
0: Non, mais c'est bon. Là, sur Minutel, Nanou, c'est même plus la peine que tu laisses un message, je te répondrai plus. Question, elle va te dire oui tout de suite.
2: Non, je lui dis pas.
0: Tu vas lui faire tes yeux doux. Attends, Jessica. De manière, tu vas lui faire tes yeux doux et tu vas lui monter ta poitrine.
2: Jessica,
0: de toute manière, il n'y a pas de danger avec toi. De toute manière, si un mec te ne plaît pas, tu me diras le jour où ça se
3: fera.
0: Alors, le jour où que quelqu'un te plaira pas.
2: Oh, bah, il y en a beaucoup, hein.
1: Mais t'en fais partie.
2: Merci, Max.
0: J'en fais partie, c'est pour ça que.
1: Non, attends, là.
0: C'est ça qui téléphonique. Ceci
2: dit. C'est un scoop.
1: Qu'est-ce que tu voulais dire, Florent? Tu voulais dire quelque chose?
0: Qu'est-ce que tu voulais dire?
5: Non, je voulais dire que Gérard connaissait le manège de Jessica, elle lui a fait si souvent.
0: Non.
3: C'est Gérard?
0: Non, mais je veux dire, c'est même pas moi. De toute manière, même si on me dirait, ouais, Jessica, toi.
2: Pourquoi t'aurais peur que je t'écrase avec mes gros lolos?
0: Moi, c'est pas ça, c'est que j'ai déjà compris. Non, tu m'aimes.
1: Non, mais enfin, pour Gérard, tout ce qui est gros, il a déjà donné.
0: Voilà.
3: Merci, Max. Max, t'abuses.
1: Ah non, mais attends, on connaît
0: ça. Non, mais c'est bon, moi, j'ai donné sur des tons. Donc, hors de là. J'ai plus des tons.
1: Ceci dit, on a eu la chance de voir son ex, hein, Gérard.
0: Non, mais c'est bon.
1: Bah, faut voir.
0: Non, mais c'est bon.
3: Elle a des beaux cheveux bruns.
2: Bon, j'ai
1: on rigole.
2: Ouais, on rigole. On est sérieux.
0: Hey, Max,
2: il est mort de rire.
0: Non, mais Max.
2: Il en pleure.
0: Non,
1: tu me fais trop rire.
0: Va en boîte. Allez, casse-toi. Casse-toi, j'ai plus de voir.
1: Bon, alors,
0: maintenant, Hugolin.
3: Tu la fermes. Ouais, ben c'est évident, hein. Si jamais Gérard, un mec te plaît, tu vas y dire.
0: Non, mais attends, je te parle d'une nana abrutie.
3: Abrutie, bon, ben, si jamais elle te plaît, tu vas y dire. Hein. Tu vas pas dire qu'elle te plaît pas.
0: Merde. Non, mais c'est bon, allez, Christophe.
3: Je lui dis.
0: T'as dit quoi?
3: Je lui dis.
0: Tu lui dis, ouais, ok, c'est bon. Moi, je vais vous dire une chose. Par exemple, les nanas. Moi, je vais vous dire une chose. Je m'adresse à tout le monde. Là, on est 1, 2, 3, 4, 5, 6, 7.
1: Non, mais il y a les gens qui écoutent aussi.
0: Même ceux qui écoutent. Moi, je vais demander une réaction. Est-ce que, par exemple, si quelqu'un vous aborde, habillé en cravate, est-ce que vous allez l'aborder? Oui.
1: Non, c'est une question totalement, c'est fait au hasard.
0: Tu veux que je fasse salle de match comme je suis arrivé?
2: Bah ouais, mais c'est parfait.
0: Ok, sans problème. Tu veux que je t'énerve?
2: Ça y est, fallu.
1: Ta démarche d'Aljo Matchon dans le studio.
0: Alors, tu vois?
1: Et franchement,
0: je te la joue là, Aldo.
2: Vas-y, fais-le.
1: Mais j'en dis. Mais
3: pour. C'est strange quand même.
2: Ah, je mouille.
1: Oh putain.
2: Ah, c'est chaud.
1: On dirait Dick Rivers.
2: C'est hyper excitant quand
3: c'est
2: ça.
1: C'est vrai?
0: Qui c'est qui dit ça?
1: Sans déconner.
0: Ah, c'est ma caille. Ah,
1: vas-y.
2: Il est excitant, hein? T'es d'accord avec moi? Hyper excitant. C'est ce que je dis, je mouille.
1: Bon, alors, est-ce que parmi Magali et. C'est important, je te parle pas à chaque fois. Arrête de dire que je te parle d'un mec de croire c'est.
0: Mais je m'en fous, moi. C'est pas parce que ce soir je suis mis en cravate, parce que j'ai voulu faire plaisir à tout le monde.
1: Et surtout à Jessica qui.
0: J'ai voulu faire plaisir. Tu vois, j'ai voulu te faire plaisir. Parce que depuis le temps que tu me dis, ouais, tu viens toujours.
1: Ça m'a fait plaisir, tu t'habilles en pingouin, c'est bien.
2: Non, moi je suis épaté, franchement.
1: Ça fait plaisir, non, mais attends.
0: Mais je vais dire une chose, c'est la première et dernière fois que tu me verras habillé comme ça.
1: Non, mais c'est bien, on a un peu sur la banquise, c'est joli.
0: Non, mais je suis déjà venu. Attendez.
1: Non, mais attendez là parce que.
0: Attendez, il y en a un qui vient de dire une question.
1: Parlez bien devant le. Que tu devrais venir comme ça demain soir à la soirée.
2: Entre.
1: Hein?
2: s'il rentre, s'il rentre là-bas.
1: Ouais.
2: Ça, c'est un autre débat.
0: Ouais. Ouais, parce que tu comptes y aller, toi ?
1: Non, alors, bon, pour le débat, là, on va aborder tout de suite le sujet qui d'après, qui est quand même le plus intéressant, c'est quand un trou est un trou.
6: Moi, je dois répondre à ça, quand même.
1: Alors, bon, là, j'espère qu'on va faire un vrai débat. Je pense que tu as des questions qui sont pas terribles. En plus, tu mènes pas très, très bien le débat. Donc, je pense...
0: De toute manière...
6: Pour moi, par définition.
1: Merci les filles.
0: Non, mais c'est bon. Les mecs,
6: ouais.
0: Vous les fermez. On s'adresse aux nanas. Anus.
6: Ouais.
7: Anus.
0: C'est
7: que dans la bouche.
0: Non, mais attends.
2: Et les deux trous de nez et les deux oreilles.
6: Voilà.
0: Non, mais attends, Jessica, peux-tu me dire. Est-ce qu'on fait l'amour?
1: T'es pas obligé de regarder ses nibards.
0: Jessica, peux-tu me dire si on peut faire l'amour dans une narine et dans les oreilles?
2: Bah oui, si on peut faire l'amour.
6: Bien sûr.
0: Moi, j'ai jamais vu.
2: Tu manques d'expérience.
0: Moi, je connais que deux trous. C'est le vagin et l'anus.
2: La bouche.
0: Oui.
1: À la rigueur.
0: Non, mais attendez. Oh, t'as, y a une pipe.
1: Gérard a déjà essayé, je peux vous dire, c'est pas terrible après ce qu'il nous a dit.
6: Hein.
1: Non, excuse-moi.
0: Toi, j'ai essayé, toi.
1: T'as pas essayé? Moi, t'avais déjà une expérience avec un mec.
2: Ah bon?
1: Pourquoi, Gérard, t'as souhaité faire ce débat d'abord avant qu'on explose ce débat? Parce que c'est quelque chose, sérieusement, tu veux savoir si les mecs pensent aux nanas juste pour ça ou s'il y a des sentiments. Après la fin?
6: Après le trou, quoi.
0: Non, mais une suite.
6: Y a-t-il l'infini ou un amour proche, quoi?
1: Je crois que Gérard, il voudrait que je m'éclipse du studio et que je laisse. Parce qu'en fin de compte, il est très intimidé face à moi et je suis un monstre du micro et de la.
0: On met un disque, on va reprendre nos esprits et on va.
1: Bon, alors moi, ce que je vais proposer, c'est qu'à Hugolin, Isabelle, Simien Arnett, Christophe Magali, tous les autres là, il faut que tu mènes un débat.
0: Dans ce cas, c'est
1: tous les deux.
2: On est le plus beau couple radiophonique.
0: Mais c'est bon, je suis pas marié avec toi.
1: Non, mais d'accord, mais au moins, j'ai le débat à deux. Bon, on va. Florent qui va passer à la réa ou Florent au standard avec 0803.
2: On va en discuter. Oui.
1: Où ça?
2: Où tu veux.
1: Et voici les Rolling Stones.
9: Ah, alors les demoiselles, est-ce que vous êtes pour ou contre les petites culottes pour cacher vos petites fesses?
0: Voilà, donc on va repartir sur le débat. Donc vous avez compris la question?
6: Ouais.
1: Non, moi j'ai pas compris.
0: Bon, est-ce qu'un trou est un trou pour toi?
2: Un trou, GG.
0: Non, mais c'est bon là. Oui.
2: Un trou de la serrure là.
7: Ok,
0: non, mais c'est bon là.
2: Des trous sont des trous parce qu'on vient de dire.
0: Non, mais c'est bon là. Celui qui s'amuse avec son téléphone, c'est bon.
6: Je fais des trous, des petits trous, toujours des petits trous. Des petits trous.
0: Bon, quand tu veux.
7: Ok, c'est clair.
0: Bon, quand vous voulez, on y va.
7: Ah, okay. On est prêt. Ok, c'est clair.
0: Bon. Alors, pour vous, qu'est-ce que vous préférez? Faire à une personne que vous aimez.
6: C'est quoi le rapport avec les trous là?
2: Ouais, je vois.
6: Sur un trou, c'est qu'un trou c'est doux, un trou c'est chaud, un trou c'est comme du mini doux, et un trou, j'enfonce mon petit bout et je verse mon glouglou.
10: Ok, t'es hyper drôle, c'est bon.
11: Non, alors un trou, par définition, c'est rien, entouré de matière.
0: Ouais.
11: Il peut y avoir le trou du cul, le trou noir et le trou qui pue.
0: Okay, non, mais le trou noir pour toi, c'est quoi?
10: J'aimerais bien l'avoir.
0: Non mais je réponds. Par contre, quand vous posez une question comme ça, vous annoncez vos noms quand même. Pourquoi le trou, je sais pas qui c'est qui.
11: Hugolin.
0: Ouais. Pour toi le trou noir c'est quoi?
11: Mais je sais pas, un trou noir, j'ai jamais
6: réussi à voir. C'est un
11: truc
6: dans l'espace qu'on
0: n'a
6: jamais réussi à.
0: Ouais,
11: d'accord.
0: Ouais,
11: bon,
0: ok.
2: Un trou sans lumière.
0: Ouais, qui c'est qui vient? Comment?
11: Imaginez.
0: Non, mais attendez. Parce que là, il y en a un qui vient de dire un trou sans Gérard. C'est que, qui c'est qui vient de dire ça, là?
7: Ils n'ont pas le rapport.
6: C'est Isabelle.
7: Ouais, non, c'est pas vrai.
10: Non, mais... Je m'imite, là, j'aime pas ça.
0: Non, mais...
6: Je suis ton ombre, David.
0: Oui.
2: Bon, allez, j'ai la question suivante, là.
0: Non, mais on va continuer comme ça.
11: Mais
0: comme
11: c'est il vraiment parle... strange, ce que tu nous dis, Gérard. Ouais, ben... On parle de trou de femme, d'un objet, de quoi?
0: Ben, un trou de femme, une espèce d'andouille.
11: Ah, tu restes payé au cul.
0: Ouais, ouais.
11: Monsieur Andouille.
2: Tu précises quand tu dis un trou de femme. Ouais, Virginie. Lequel? Lesquels?
0: Ben, il y en a qu'un, pour moi, c'est...
2: Ben non, il y en a deux, Gérard.
11: Ah, non,
2: y en a
11: non mais moi, de toute manière... Gérard est très romantique, quelqu'un fout foutre.
0: Voilà.
11: Voilà.
0: Ben, donc, pour vous...
7: Parce qu'un trou, en fait, ça veut rien dire, quoi.
11: Et est-ce qu'un trou, ça pue?
10: David, je te réponds.
11: David,
0: ouais, David.
10: Moi, je voudrais juste dire que pour moi, un trou, c'est pas un trou.
0: Ouais.
10: Moi, le seul trou qui compte pour moi, c'est celui de GG, et je n'arrive pas à l'avoir, quoi.
0: Bon, bah, alors là, je vais dire une chose, David.
11: David. Tu vas l'avoir dans pas longtemps.
0: David.
10: Oui, GG.
0: Je vais te répondre à ta question.
10: C'est Florent qui va te dire ça.
0: Florent.
10: Je te jure que c'est vrai, GG.
0: Florent.
10: Bah, tu vas bien rigoler.
0: Tu réponds à David. Tu réponds à David, il paraît que c'est toi qui aurais dit à David que, ouais, qu'il fallait qu'il dise ça.
5: Qu'il dise quoi?
0: Bah, David, répète ta question. David, répète ta question.
10: Non, c'est pas vrai, c'est pas Florent, c'est sincère, toi, GG.
0: David, répète ta question, Florent, il t'écoute et tu verras bien par toi-même.
10: Non, mais j'ai balancé Florent comme ça, mais en fin de compte, c'est sincère, ça sort du cœur. Non, je dis que pour moi, un trou, c'est pas un trou. Pour moi, le seul trou qui compte, c'est le tien, GG, quoi.
0: Non, mais attends, t'as dit que c'était Florent qui t'avait dit
5: non,
0: dire
5: mais
0: ça.
5: Il plaisante, Gérard.
10: C'est pour déconner, GG. Je t'aime.
0: Non, mais moi, je t'aime pas.
11: Dire, okay. C'est moi qui aime GG, Gérard même.
10: Et d'ailleurs, GG, si je te vois en boîte et que tu me plais, je te le dirai franchement.
0: Bah, là, je vais te dire une chose, que le jour que tu vas me voir en boîte, tu me feras signe quand les poulas auront des dents.
2: Et ben, demain soir à la loco.
0: T'as raison, toi, Jessica, de toute manière, je te plairai pas parce que j'irai en. Je sais pas si je vais y aller.
11: Ouais, ouais, t'es trop bien.
2: Mais si, viendra.
0: Comment?
2: GG, on le reconnaît de loin.
11: Tu vas voir Gérard avec ses lunettes noires.
0: T'as raison.
11: Comme une star et tout, ça va être délire.
0: Mais oui, c'est ça. Bon, de toute manière, les questions n'est pas là.
2: Bon, ouais, t'as raison, GG, on s'égare. Alors, vas-y, continue.
0: Alors, pour vous, le mieux, c'est prendre une femme comment? Alors là, je sais que j'ai un gars. Attendez, laissez-moi finir ma question.
7: Délicatement.
0: Laissez-moi finir ma question.
11: Accouche.
5: Vas-y, finis-la.
0: Donc, pour vous, prendre une femme, c'est brutalement... délicat ou tout simplement?
10: Oh, moi, ça 30 degrés, moi.
11: Ça, donc, moi, je me la prendrais bien, mais ça dépend de la femme.
2: Et t'as oublié sauvagement?
0: Non. Merci, Jessica. Jessica, je vais te dire une chose. Que là, sauvagement, ça veut dire tu la tires par les cheveux, tu mets 2-3 claques dans la figure.
2: Attends,
0: c'est
2: mais
0: bon.
2: C'est très
0: non,
2: sexe.
0: Non.
2: C'est très sexe.
0: Jessica. Jessica, la brutalité ne compte pas.
2: Brutalité, c'est ce que c'est
11: bon. Moi, je vais prendre violemment.
7: Non, brutalité.
0: Non. Il est hors de question de...
5: Il y a une demoiselle qui veut parler, là.
2: Voilà.
7: Gégé.
0: Oui. Non, mais donnez...
2: Laisse parler les filles un petit peu.
0: Donnez vos noms.
11: Demoiselle.
0: Donnez vos noms.
7: Bon, Gégé, c'est Isa. Attends, tu connais pas le proverbe. Attends, il y a un super proverbe que les garçons connaissent tous. Ça m'étonne que ça n'a pas...
2: Un trou est un trou, ma vie n'a pas d'œil.
7: Non, voilà. Ça m'étonne qu'il ne l'ait pas sorti, quand même.
2: Ouais, moi aussi.
0: De quoi? De quoi?
7: Un trou est un trou, une bite n'a pas d'œil.
9: Absolument. Non, mais... Absolument.
0: Non, mais Isabelle.
7: Ouais. On a déjà parlé des trous, là.
0: Isa.
12: Et pas d'insultes
13: de Gérard.
12: Et voilà, vous venez d'écouter Jean-Michel Jarre, donc Oxygène. Oxygène 8. Et donc, pour l'instant, on va attendre qu'au standard, on me donne les auditeurs. Donc, le débat, ça porte sur les harcèlements sexuels. Alors, donc, on va déjà poser, je vais attendre encore un petit peu. Donc, la première, c'est que veut dire...
5: Non, on peut déjà cuire les premiers, là. Allô, qui est là?
12: Ouais, bien sûr. Alors, on a Marmite.
14: Salut.
12: On a Frisbee.
15: Et bonsoir à tous.
12: Salut.
5: Cassoulet.
12: Voilà, Cassoulet, tu parles un peu plus fort.
5: On a Bidon d'huile.
15: Ouais, salut.
12: Salut.
5: On a Point Noir. Attends, Mirko est en train de gérer parce que c'est pas son taf. Hein. Donc, t'as voulu que ce soit.
12: C'est bon, ça y est.
5: Ça a l'air sérieux, c'est les casques. Et Point Noir.
12: Ah. Oh.
16: Sinon, moi, je peux peut-être dire un petit truc sur les RC. On est 858.
12: Ah ben, c'est bien.
16: Voilà.
12: Ok. Alors, donc, Marmite. Bah, d'accord, ça commence déjà bien.
15: C'est pas très profond. professionnel, ça, quand même.
12: Donc, Marmite, bonsoir. Donc, on écoute Fun Radio à Rouen sur 104.8.
17: Ouais, c'est ça, ouais.
18: Et toi, là, comme d'habitude.
12: Ah ouais, c'est vrai, avec... Donc, dégage.
19: Dégage.
18: Ah, mais ça va pas.
12: Dégage. Dégage.
18: Mais ça va pas, t'es fou.
12: Dégage un maximum.
18: Ah, oh, mais oui, je dégage.
12: Dégage. Un maximum, dégage. Ça vaudra mieux pour toi. Donc, Marmite, on peut écouter Rouen. À Rouen, Fun Radio sur 104.8.
17: Ouais, c'est ça.
12: Donc, Frisbees, 22 ans de Bordeaux sur 100.7, Fun Radio.
15: C'est exact, j'écoute sur Internet, c'est exactement ça.
12: C'est pas sur Internet, c'est sur la FM, hein, d'accord ?
15: Pardon.
12: C'est pas du tout pareil. Oui. Cassoulet, 19 ans de Seine-et-Marne.
20: Je gère Cassoulet, pour l'instant, elle est pas là.
12: Ah, d'accord. Donc, Bidon d'huile, on peut écouter Fun Radio.
20: Non, c'est Bidon d'huile qui a raccroché.
12: Non mais, oh, tu vas pas commencer à foutre ta merde avant que je te gaufre, toi.
18: Voilà, c'est vrai. Quand je suis pas là, c'est la merde.
20: C'est de ma faute, c'est la première fois que je fais le standard, excuse-moi.
12: Alors,
20: Gérard,
12: c'est qui est parti?
20: Donc, Bidon d'huile est parti, et je suis en train de gérer Cassoulet. Et je rappelle des gens.
12: Oh. Ah bah là, ça commence bien, hein.
20: On a Poupon aussi. Bonsoir, Poupon.
12: Poupon, bonsoir.
21: Oui, salut, bonsoir.
12: Donc, t'es d'où?
21: Je suis de Paris.
12: Donc, t'as quel âge?
21: J'ai 23 ans.
12: 23, et on écoute
21: 101.9.
12: Et yep. on accueille aussi Point Noir.
22: Bonsoir Gérard, bonsoir Manu, bonsoir tout le monde.
20: Bonsoir.
12: Alors donc première question, donc que veut dire le mot harcèlement sexuel? On va demander à Marmite.
22: Ouais, ça veut dire quand t'es harcelé sexuellement.
12: Mmh. Ouais, mais que veut dire exactement ce mot?
22: Ouais, bah ça veut dire que t'as un canon, puis tu te prends plein de mains au cul.
12: Ouais, non, mais attends, t'as un canon, tu veux dire un top modèle?
22: Ah non, t'as un canon.
12: Non, mais attends, un canon, tu veux dire quoi dans
22: Bah t'es un canon, t'es super belle.
12: Ah ben donc, je viens de te dire, un top modèle, tu me dis non.
22: Ah non, mais t'es pas forcément
12: top. Bah mais attends, mais un canon, pour moi, c'est un top modèle, je suis désolé.
22: Ah bah ouais, d'accord, on n'avait pas le même mot, alors.
12: Bah oui, mais un canon, ça veut dire ça pour moi, hein.
22: Ah d'accord.
12: Oui,
20: j'ai récupéré Bidon d'huile.
23: Ouais, salut Jean.
12: Salut Bidon d'huile. Ouais. Donc Cassoulet,
20: j'ai trouvé quelqu'un d'autre.
12: Ok, donc on n'a pas de Cassoulet, c'est bon.
20: C'est pas grave, j'ai trouvé une choucroute.
12: Bah tiens, on a une choucroute là, si elle veut, comme elle veut faire partie du deuxième débat.
24: Ah non.
12: Quoi, non, si.
21: L'invité mystère.
12: Frisbee.
21: Le
12: bulldog, il t'emmerde. Tu vois, comme ça, t'es tout de suite servi, là, toi.
23: Okay.
12: Alors, attends, celui qui vient de dire le bulldog, maintenant, tu vas répondre à la question. Ça va t'apprendre à ouvrir ta gueule. Allô?
23: Bah, qui réponde?
12: Ouais, bah, qui réponde, alors, c'est qui? Entre Poupou, point noir, Bidon d'huile.
21: Ah, c'est pas Poupou.
23: Ouais, non, c'est pas Bidon d'huile, je suis en...
12: Non, et c'est pas Point Noir.
22: Ah, non, j'ai rien dit, moi.
21: Ouais, c'est Pierrot.
12: Hein?
21: Ouais, c'est Pierrot qui a dit ça.
12: Non mais attends, hey, il sort d'où celui-là là?
21: Bah excuse, je suis arrivé, on m'a pas annoncé.
12: Il sort d'où lui?
20: Non, c'est Bidon d'huile.
23: Non, c'est pas moi Gérard.
18: Excusez-moi, pour répondre à la question, c'est...
20: Hey, moi je suis... Hey Gérard, c'est le bordel hein, quand c'est Rigo.
12: Mais c'est quoi là? Rigo, tu retournes là, toi tu retournes là-bas. Non, mais cela c'est le bordel.
18: Par contre, si je dégage sur un petit peu, si je peux me permettre quelque chose, excusez-moi. On nous dit un canon, c'est Fun, et on nous dit que le boulet c'est Gérard. Merci Gérard.
12: Non, toi t'es fatigué, tu rentres chez toi.
22: Ah ouais, j'ai compris, là.
12: Hein, t'es fatigué, tu rentres chez toi.
23: C'est chaud, là.
12: Hein oui. Cela, c'est le vrai bordel. Là, c'est... Je peux pas commencer le deuxième débat dans des conditions de merde, hein.
21: Ouais.
12: Alors, Fildar.
21: Bon, les mecs.
12: Fildar.
21: Calme-toi.
12: Dégage chez toi, t'es fatigué. Allez, hop.
23: Manu, au standard.
12: Allez, c'est bon, ça y est, on se calme. Fildar, tu rentres chez toi, t'es fatigué.
21: Allez, hop.
12: Ça vaudra mieux. Alors donc, pour toi, Marmite, mot harcèlement sexuel, pour toi, c'est un canon.
22: Bah ouais,
12: donc, canon, donc c'est comme j'ai dit tout à l'heure, ouais. c'est un top modèle, tu m'as démenti.
22: Ouais, d'accord.
12: Hein? D'accord, on est bien d'accord.
22: Oui, d'accord.
12: C'est ta réponse.
22: Ouais.
12: Frisbee.
15: Oui, je crois que l'harcèlement sexuel, ça doit avoir un rapport avec Binghamton, non?
12: Ah. Non, mais attends.
15: Non.
12: Hey, Frisbee.
15: Oui.
21: C'est à la bourre.
15: Oui, je suis là.
12: C'est que veut dire le mot harcèlement sexuel? C'est pas de savoir si Bill Clinton il a été harcelé, ça on en a rien à foutre.
15: Ouais, mais
12: on est bien d'accord.
15: Quand même, il a été harcelé quand même.
12: Non mais attends, ça c'est son problème, c'est sa vie privée, c'est pas la mienne.
15: D'accord.
20: Gérard, on va accueillir le dernier auditeur, il s'appelle Sifflet.
12: Mm-hmm.
22: Allô?
12: Voilà.
21: Salut.
22: Bonsoir.
15: Bonsoir.
12: Salut Sifflet.
22: Salut.
12: T'appelles d'où?
22: De nulle part.
3: De nulle part. Alors donc la fréquence c'est nulle part, d'accord.
21: Dis-moi siffler, je peux siffler dedans.
3: Bidon d'huile.
23: Ouais, donc moi, pour moi le mot harcèlement sexuel en lui-même, bah moi pour moi c'est les gens qui ont des problèmes à faire l'amour. Voilà.
3: Non mais attends.
23: Je pense que c'est ça.
3: On te demande que je te pose la question parce que je commence à en avoir marre. Que veut dire le mot harcèlement sexuel?
23: Ouais, je vais te le dire, c'est les gens qui n'arrivent pas à baiser.
3: Non mais attends, toi t'es con. Non mais toi,
5: il a rien compris, hein.
3: Moi, non, il comprend pas lui. Non mais attends. Prends-le hors antenne et explique-lui
5: ce que je vais lui expliquer parce qu'ils sont pas capables.
3: Non, ouais, ouais.
23: Bien.
3: Toi, t'es même plus capable de faire des débats correctement à part faire l'AREA, c'est tout ce que t'es capable de faire.
21: Ouais.
3: Hein? Bidon d'huile.
5: C'était lui.
21: Tu viens de virer, Gérard.
3: Non, c'était Frisbee qui ne comprenait pas.
21: Je suis toujours là.
3: Mais alors, toi, pour toi?
21: Mais je viens de répondre.
3: Oh là là, mais c'est quoi là ce bordel?
5: Ah, c'est pas moi, je suis plus là-bas.
3: C'est quoi là ce bordel? Frisbee vient de répondre, bidon d'huile. Faudrait peut-être savoir.
5: Il est là, bidon d'huile.
23: Mais je suis là, Gérard.
3: Alors pour toi?
23: Ouais, donc en fait, le harcèlement sexuel, c'est ceux qui sont harcelés sexuellement. C'est ceux qui sont, on va dire, comment je pourrais t'expliquer ça. C'est par exemple, ouais, c'est comme l'affaire Bill Clinton, voilà.
3: Bon, non, je vois pas du tout le rapport. Point noir, t'es là toujours?
4: Ouais, je suis là.
3: Donc pour toi?
4: C'est persécuter quelqu'un physiquement et moralement pour avoir son cul.
23: Ouais, bon, non. C'est ce que je voulais dire.
3: Ouais, mais toi, de toute manière, tu veux toujours dire ce que les gens y répondent avant toi.
23: Il est heureux.
3: Hein? Poupou.
21: Ouais, en fait, le harcèlement sexuel, c'est t'as une fille, elle est là.
3: Mmh.
21: Ok, après, t'as un mec, il est là. La fille, elle se met comme ça.
3: Mmh.
21: Et puis le mec, il arrive comme ça.
3: Ouais.
21: Il lui met là. Et puis la fille, elle dit ça.
3: Oh non, mais attends, voilà.
21: C'est aussi dans l'autre sens quand même. Hein.
3: Ouais, non, mais.
21: Non, mais il peut y avoir des variantes.
3: Bon, stop. Puis... Attendez, il y a une question, IRC.
5: Oui, sur IRC, on me demande pourquoi le harcèlement sexuel est-il sexuel?
3: Ça, tu vois, c'est une question qu'on m'avait demandé de poser et que je poserai pas parce que je vois pas du tout le rapport. Parce que si on parle de l'harcèlement sexuel, de toute manière, automatiquement, harcèlement sexuel est sexuel. Donc, je vois pas du tout la question de poser aux gens parce que si je demande à une personne de me répondre sur cette question-là, qu'est-ce qu'elle va me répondre? Parce que c'est sexuel. C'est sexuel, c'est tout. C'est tout.
21: C'est Frisbee, là.
4: J'ai compris.
21: Je crois qu'on peut faire un harcèlement sexuel avec les pieds par exemple.
3: Mais non, mais est-ce que t'as compris la... Non, mais est-ce que t'as compris la question IRC qu'on a eue?
21: Je crois, répète-la-moi si je me suis perdu.
3: Alors la question c'était est-ce que l'harcèlement sexuel est sexuel?
5: Non, c'est ça. Pourquoi est-il sexuel?
3: Voilà, pourquoi est-il sexuel?
4: Moi je peux répondre.
8: Il peut être moral.
4: C'est point noir.
3: Oui.
4: Parce qu'il y a pas que l'harcèlement sexuel, il y a
21: tout
4: le harcèlement aussi.
3: Mais ouais, mais attends, mais dans ces cas-là, pourquoi qu'il est excel, si c'est sexuel? Automatiquement, si on parle de l'harcèlement sexuel, de toute manière, on va parler de sexe. Donc, l'autre, avec sa question, je voyais pas le rapport.
5: Gérard, regarde-moi. Moi, sur l'IRC, c'est du harcèlement textuel.
3: Voilà. Ouais, mais c'est pas pareil, toi. On va, s'il plaît. Attendez. Quand même pas tout le temps les mêmes.
4: Bah, moi, je considère que l'harcèlement sexuel peut être vécu comme un viol.
3: Non, mais ça,
4: parce que c'est si la personne ou si la nana n'est pas consentante, c'est considéré comme un viol ou comme un crime.
3: Ouais, alors dans ces cas-là, moi la question que je vais poser, parce que là je pense que je vais pas faire toutes les questions, on n'aura pas le temps. Donc moi je vais déjà attaquer sur la 3, hein, c'est pas grave sur la 2.
5: C'était quoi la 2, c'était quoi?
3: Non, c'est que risque-t-on en pratiquant le harcèlement sexuel, mais ça...
5: C'est des questions,
3: bon,
5: c'est pas mal.
3: Ouais, alors qui veut répondre? Tiens, Poupon.
21: Ouais, oui.
3: Non, sifflet, pardon, Poupon. Sifflet.
4: Moi, je pense que les personnes qui font ça, qui violent des personnes ou qui font du harcèlement sexuel, peuvent faire au moins de la prison et peuvent avoir aussi des amendes.
3: Mmh. Donc, ok, je suis d'accord avec toi, sifflet. Là, on m'a donné un sondage. Donc, alors, sur la question, le harcèlement sexuel, donc, que pensez-vous du harcèlement sexuel? Donc, il y a 20%. Des gens n'ont jamais fait l'amour. 30% des gens sont puceaux et 50% des gens sont vierges.
23: Oh Gérard.
3: Ouais.
23: Ouais, c'est bidon d'huile. Moi j'avais entendu dire, excuse-moi, que 70% des gens étaient balance, ascendant cancer.
3: Alors attends, là je vais te dire une chose. C'est qui vient dire ça?
23: C'est bidon d'huile.
3: Alors bidon d'huile.
21: Et bidon.
3: Bidon.
21: Et bidon.
3: Ouais. Bidon d'huile.
23: Ouais.
3: Tu vois, ton nom, il porte bien. Bah, voilà. T'es vraiment bidon. Parce que là, tu viens de jouer sur le signe astrologique du CEP. Il non, a pas entendu.
23: J'ai entendu vierge, donc moi, je pensais que c'était les signes astrologiques.
3: Bah ouais, attends. Et la main de ma soeur dans la culotte d'un zouave, elle est, c'est astrologique, ça?
23: Bah, ça, c'est ton problème, hein. Bravo.
3: Bon.
23: Bravo.
3: Alors, bidon d'huile, adieu pour toi.
23: Bon,
1: Gérard. Il y a Davy 1 sur l'IRC qui te demande, alors, est-ce qu'il y a des endroits spécifiques pour se faire harceler et est-ce que tu peux donner les adresses?
3: Non, je donne...
23: Adresses,
3: non, non, mais ça,
23: je...
3: Parle
23: pas de la vie privée.
3: Frisbees, tu vas te calmer.
23: C'est pas moi qui ai dit, j'ai dit qu'on parlait pas de la loco, moi.
3: Marmite ou Point Noir, vous allez vous calmer toutes les deux, parce que...
6: Non, j'ai rien dit, tu plaisantes
23: ou pas? Si, c'est une fille, elle a été sifflée, alors.
3: Bon, donc, que risque-t-on? En pratiquement le harcèlement sexuel, on va demander à Poupon.
23: Ouais, bah déjà, je voulais dire à Tiflet qu'il y a une différence entre se faire violer et se faire ploter les fesses, par exemple, tu vois, une main aux fesses ou un viol, c'est pas la même chose.
3: Mmh.
23: Et deuxièmement, bon, bah, tu risques une bonne paire de claques, hein, quand même.
3: Ouais, mais attends, alors, moi, je vais te renvoyer la balle.
23: Vas-y, renvoie.
3: Par exemple, si la personne n'est pas consentante, et qu'elle est même pas capable de te mettre une claque dans la figure, comme tu viens de dire, et qu'elle, qu'elle porte plainte.
23: Pourquoi t'as parlé de mettre la main aux fesses à des manchots? Pourquoi elle peut pas me mettre de claque?
3: Non mais attends, Sifflet, elle t'a bien dit, c'est entre ces deux trucs-là. Par exemple, si la personne ne peut pas, comment que tu vas faire?
23: Ah, tu peux me la faire décoder, j'ai pas...
3: Bon, attends, toi, bidon d'huile, tu la fermes.
23: Ouais.
3: Vrai, je t'ai dit de dégager, alors lui il dégage pour de bon.
23: Ouais, je parlais avec mon
20: pote. Ok, je l'avais calmé, mais bon, je vois qu'il s'est pas calmé, donc hop, il dégage.
3: Hop là, terminé pour lui, c'est même pas la peine qu'il revienne sous un autre nom.
23: Ouais.
3: Donc, Point Noir.
6: Ben, au pire, ce qui peut arriver au gars, c'est de se faire du bien, quoi. S'il arrive à ses fins.
3: C'est-à-dire, ouais, mais tu crois que en harcelant une nana dans la rue, tu crois qu'il va pouvoir coucher avec?
6: Bah attends, Gérard, il y en a qui aiment ça, hein.
3: Non, mais attends, peut-être des nanas qui aiment ça.
23: Ouais, des mecs aussi, hein.
6: Bah ouais,
23: hein.
3: Non.
6: Qui mais ça peut être du jeu, Gérard.
3: Ouais, non, mais attendez, pas tous à la fois. Qui est pas d'accord avec moi?
23: Moi, Poupon. Poupon, bah moi je dis, s'il y a des filles, qu'il y a des filles, il y a forcément des garçons avec, ils sont pas tout seuls. Elles ne produisent pas toutes seules.
3: D'accord. S'il te plaît, tu voulais peut-être répondre sur ce qu'elle vient de dire, là, Point Noir?
6: Non, pas du tout, non.
3: Non. Oui. Couscous.
8: Oui, bonsoir, Gérard. Bonsoir à tous, c'est Gérard, j'aime bien tes débats.
3: Bonsoir, Couscous. Salut, Couscous.
8: Salut, Gérard, ça va,
3: Couscous.
8: Il n'y a pas de problème.
3: J'ai pas regardé ce matin quand même, mais ça va, quand.
8: Ok.
20: Alors, Gérard, on y va là.
3: Allez,
20: un peu. Hein,
3: alors, donc Frisbee.
8: Oui.
3: Donc toi.
8: Vas-y, pose-moi.
3: Oh non, mais attends, tu l'as entendu, je vais pas m'amuser là.
8: La
3: hein.
8: Deuxième ou la troisième?
3: Non, c'est la deux. Que risque-t-on en pratiquant le harcèlement sexuel? Hop. En même temps, Couscous, tu réfléchis à la question. Ouais. Hein.
8: D'accord, Gérard. Oh, je pense que c'est vrai, on peut passer devant les tribunaux et puis se faire emprisonner, quoi. C'est risqué, hein. Faut faire attention, hein. Faut vraiment bien prévoir son harcèlement. Hein.
3: Mm-hmm.
8: Sinon, bon, on risque, comme je t'ai dit, voire même de se faire après harceler en prison aussi. Et ça c'est plus
3: dangereux. De toute manière, c'est ce qui est arrivé à je sais plus qui, je veux pas citer de nom parce que de toute manière, ça me regarde pas.
20: Ouais, non.
6: Tapis ?
3: Non, sur celui qui a voulu jouer le con avec avec ses enfants. C'est ce qui. Lui, il s'est fait prendre, il s'est fait tabasser dessus. Marmite.
6: Oui.
3: Donc pour toi.
6: Tu risques gros et dans certains pays tu peux même te faire couper les couilles.
3: Ouais non mais ça, je pense. Ouais non mais ça, je pense qu'en France c'est ce qu'on devrait faire sur ceux qui pratiquent ça sur les mineurs. Hein.
6: Ça va pas. Ah ouais sur les mineurs mais c'est pas du harcèlement sexuel. Hein.
3: Non mais alors c'est quoi? Attends. Non mais attends. Hey, Marmite. Attendez. Marmite. Marmite.
6: Oui.
3: Moi, je vais te dire une chose. Alors, si c'est pas de harcèlement sexuel quand tu t'attaques sur un mineur, oui. Sur une mineure de 15-16 ans, alors oui. C'est quoi pour toi?
6: Moi, je pensais qu'on parlait de harcèlement sexuel au travail.
3: Ouais, non, mais attends.
23: Gérard,
3: Non, mais que risque-t-on en pratiquant le harcèlement sexuel? C'est-à-dire, si tu t'en prends sur une jeune de 16 ans dans la rue,
23: que... Il faut pas qu'il arrête de parler de ça.
3: Bon, bah alors.
23: GG, on parle pas des mineurs.
3: Couscous. Attends, Couscous. Minitel. Pas Minitel.
1: Oui, sur Gérard,
3: Internet.
1: Donc voilà, sur l'IRC.funradio.fr, je le rappelle quand même, il y a Nesquik qui te demande si le harcèlement sexuel est une discipline olympique.
3: Je vois pas du tout le rapport. Hein.
2: ceinture noire de karaté.
3: Ouais, demande-lui s'il n'y a pas ceinture noire de karaté, lui, pour dire des conneries comme ça.
1: Tu peux lui demander toi-même, hein. T'as juste à le dire dans le micro.
3: Bah, tu réponds à la question, est-ce que t'es ceinture noire de karaté pour me sortir des conneries? Donc, couscous pour toi.
10: Ouais, ben moi, Gérard, je pense qu'avec le harcèlement sexuel, on peut prendre un grand coup de merguez dans la boîte à smoule.
3: Ça m'aurait étonné que tu ne sors pas l'histoire de ta merguez avec ton couscous.
10: Ah ouais, il y avait longtemps que j'étais pas passé sur l'antenne.
3: Eh ouais, mais t'es passé il y a quand même 15 jours. Hein.
10: Ouais.
3: Ouais. Qui c'est qui voulait réagir là vite fait?
11: Ouais, moi, je voulais dire que dans ton débat, là, quand même, c'était un peu. On se fait un peu chier, et puis bon, je raccroche. Hein. C'est de la merde.
17: Au revoir.
11: Ouais, casse-toi.
10: Au revoir.
3: Ah bon, ouais, comme ça. Ouais,
10: bonne nuit.
20: C'est frisbee.
3: Ah non, c'est bien.
20: Frisbee, il est parti.
11: Une place de libre.
3: Ah ben c'est bien, ça fait une place de libre pour les autres.
11: Ouais.
3: Comme ça, si tout le monde pouvait me dire que mes débats c'était de la merde, et ben dans ces cas-là, on fera plus de débats.
10: Ouais, non, Gérard,
3: c'est
11: très bien.
3: Très
11: bien, Gérard.
3: Moi, je m'en fous, hein.
10: Non, j'adore tes débats, Gérard.
3: Mais si tout le monde se plaint que les débats c'est de la merde, dans ces cas-là, moi, je fais encore une question. À 2 heures, je laisse la place à Rousseau. Je rentre chez moi.
20: Il était aigri, je sais pas ce qu'il a fait.
3: Gérard, reprends. C'est tout. Votre patron vous a-t-il déjà harcelé? Donc, voilà, on va revenir avec la question que Marmite m'avait posée en premier.
17: D'accord.
3: Donc voilà. Donc je te pose la même question aussi, toi.
17: D'accord. Moi, ouais, ça m'est arrivé. Ça m'arrive encore, ouais. Mais ouais, j'aime ça, donc je dis rien, quoi. Au contraire.
3: Ah ouais, non, mais attends. Attends, dans ces cas-là.
11: Oui. C'est une cochonne.
3: Non, attendez. Poupou.
11: Ouais, non, poupon, je prends la braise.
3: Ouais, poupon.
11: Ouais, bah c'est qu'elle aime ça. Si elle dit rien, c'est que ça lui plaît, en fait. Donc,
3: bah ouais, mais dans ces cas-là, pourquoi dans ces cas-là, faut pas qu'ils viennent se plaindre après que.
17: Bah
3: ouais, mais dans ces cas-là, si t'aimes ça, c'est que t'as envie d'avoir plus que les autres qui travaillent avec toi, c'est ça?
17: Non, c'est pas ça. Ça permet de coucher sans t'engager, quoi. T'as pas de mec, tu couches avec tes collègues, comme ça.
3: Ouais, non, mais attends, dans ces cas-là, si tu couche avec ton patron, c'est parce que tu veux avoir un peu plus que les autres, c'est tout. Je suis désolé. Je suis désolé. Stop, Marmite.
1: Non, juste, vite fait, il y a Titus sur l'IRC, il demande ton patron ou ta patronne.
17: Ah ouais.
3: Ouais, mais ça,
1: il a pas tort.
3: Ouais, j'aurais pu préciser. Oui, Manu.
20: Donc, à la place de Frisbee, ce qui a raccroché, on accueille Focu, il appelle d'Angoulême sur 92.4.
19: Bonsoir, Gérard.
3: Salut.
17: Focus.
3: 13.4, voilà. Ok. Donc, qu'est-ce qu'il nous reste? Bidon d'huile est parti.
10: Ouais, c'est couscous.
20: Ouais, il y a couscous à sa place.
3: Donc, point noir.
17: Ah ouais, moi, c'est pas mon patron qui me harcèle, c'est moi qui le harcèle.
3: Ben non, alors attends.
19: Attendez.
3: Attends.
19: Il n'y a que des cochonnes, je suis désolé, regarde. Il y en a une
3: poupon.
19: Qui se laisse faire et c'est l'autre qui harcèle son patron.
3: Poupon.
19: Ouais.
3: C'est toi qui viens de réagir comme
19: ouais,
3: ça, là.
19: C'est moi, ouais.
3: Non, mais attends. Si.
19: Il n'y a que Sifflet qui n'est pas cochonne. Il n'y a que Sifflet qui est normal.
3: Ouais, mais Sifflet, ça, c'est son problème, c'est pas le vôtre. Ouais, elle va répondre, elle.
19: Ah, le boss, il va être content.
3: Qui?
19: Rien.
3: Bah si, finis ta pensée.
19: Bah rien, je sais pas, Sifflet, elle a peut-être pas de boss, c'est peut-être pour ça. Moi, c'est mon cas, en fait, je suis chômeur, donc j'ai pas de patron.
3: Ouais.
19: Donc, je peux pas me faire harceler, quoi. En fait, c'est le problème.
3: Ok. Attends, point noir, à 17 ans, c'est toi qui te fais harceler par un patron?
17: Bah oui.
3: C'est toi qui harcèles les patrons à 17 ans?
17: Bah
3: non,
17: oui.
3: Mais tu me prends pour qui, là?
17: Bah pourquoi? Je fais un contrat d'apprentissage dans une boulangerie, je travaille.
3: Ouais.
17: Et mon patron, il me plaît, donc je fais du harcèlement sexuel.
3: Ah ouais, dans ces cas-là, à 80. Attendez. Dans ces cas-là, à 4 heures du matin, tu te réveilles et tu vas exploiter les coucouillettes alors qu'il fait sa baguette.
10: Elle va lui exploiter les poissiers.
17: Je le touche pas, je le provoque. Je le travaille au corps. C'est pas pareil.
3: Ah ouais, mais alors c'est pareil.
17: Non, c'est pareil.
3: Parce que en travaillant sur le corps, tu peux descendre.
10: Mais pourquoi que tu lui plottes les pois chiches?
3: Oh, couscous, il a réponse à tout, hein. Sifflet.
17: Non, je pense que.
3: Attends. Poupon.
19: Bah, je t'ai déjà répondu, GG. Moi, je t'ai dit, j'ai pas de boss. Donc, au pire, je peux me faire harceler par la nana de la NPE, quoi.
3: Mmh.
19: Mais non, je peux pas me faire harceler par mon boss. Il n'y a pas rien.
17: T'aimerais ça si t'avais une patronne?
19: Si j'avais une patronne ou un patron, pas des masses.
17: Ouais.
19: Parce que je suis pas fan de l'usine à Stichard, quoi, mais une patronne, je sais pas. Pourquoi pas.
3: S'il vous plaît.
17: Non, je me suis jamais fait harceler par un patron, ni rien du tout.
19: Oh, bah c'est clair.
3: Non, mais pourquoi, dans quel sens?
19: Bah, elle a pas de patron.
17: Chez moi. Bah, parce que j'ai jamais eu l'occasion. Elle travaille pas.
19: Ouais, d'après moi, elle doit pas être bien vert.
17: Toi, tu ferais mieux de regarder ta montre, hein.
0: Joli.
3: Je sais pas qui c'est qui a voulu lui poser ce...
2: Je pense qu'elle a une voix bien mignonne, je l'inviterai bien à ma couscous party.
0: Ouais, elle a l'air sexy.
3: Couscous pour toi.
2: Oui, bah j'ai pas entendu la question, excuse-moi.
3: Ah bah d'accord. Votre patron vous a-t-il déjà harcelé?
2: Bah moi je travaillais à l'usine, alors mon patron c'est un mec et moi j'aime que les grosses Fatma, alors je peux pas me faire harceler.
3: D'accord. Focus pour terminer sur cette question.
0: Moi Gérard, j'étais au standard avec Manu, j'ai pas entendu la question.
3: Non mais attends, ouais.
0: Non, mais t'aurais pu lui expliquer la question.
20: J'ai pas le temps, tu viens de l'appeler donc.
3: Alors Focus, pour la dernière fois, je répète la question. Votre patron vous a-t-il déjà harcelé?
0: Non, j'ai pas de patron.
3: D'accord. Et donc, tu t'es jamais fait harceler?
0: Bah non, parce que je suis mon propre patron, donc quand je me tape des branlettes, à la rigueur, je m'harcèle tout seul.
3: D'accord. Ah, et tu te tapes les branlettes avec.
2: Ah là, il est chaud comme la braise.
3: Focus. À mon avis, tu te tapes des branlettes avec tes secrétaires.
0: Bah non.
3: Ah bah si, t'as quand même des secrétaires si t'es patron.
0: Non, des secrétaires, mais mal.
3: Ouais, de mauvaise, d'accord. IRC, oui.
1: Sur IRC, il y a Cab qui te demande s'il y a harcèlement sexuel quand on branche son synthé.
0: Ah bah. Ah bon, là.
3: Non, rien à voir. C'est pas du tout le.
2: Harcèlement d'amour.
3: Oui. Alors, la question. Peut-on.
20: On va réfléchir, hein. Vous allez réfléchir à la question.
3: Peut-on dire que c'est un produit vendu en magasin et on va s'écouter des gens débiles? Je respire la sardine et on se retrouve tout de suite après. Vous pouvez nous appeler au 0803-08-5000 et toujours le...
20: IRC.fun.
3: 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À tout de suite.

0: pas d'insultes.
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2: Et voilà, vous venez d'écouter les gens débiles. Je respire la sardine. Je sais pas si c'est vraiment ça comme titre. On nous a laissé ça donc il est parti, donc il nous a laissé ça. Donc maintenant, vous pouvez nous appeler au 0803 08 5000 et toujours l'IRC qui marche super bien, je crois. Combien de connectés
3: On a dépassé les 800. J'espère atteindre les 1000 d'ici 3h du matin. Combien on me dit 989. On y est presque.
2: Joli. Attends, déjà la semaine dernière, on était à 856.
4: Bon, bat les records ce soir encore. Hein.
2: C'est dommage que le Minitel ne fonctionne pas parce que je crois qu'à partir de 200 connectés, il n'y a plus personne.
4: Ça a sauté.
2: C'est dommage. Donc, on va récupérer Marmite. Marmite!
4: Moi j'ai allumé hein.
2: Oh
5: ouais, pardon, c'est bon.
2: Marmite.
6: Bonsoir.
2: Rebonsoir. Point noir.
6: Salut.
2: Rebonsoir. Poupon.
7: Oui, bonsoir à tous.
2: Rebonsoir.
7: Oui.
2: Sifflet.
8: Bonsoir.
2: Rebonsoir. Qu'est-ce qu'on s'est avec les merguez?
9: Allo everybody.
2: Everybody. Ok. Focu. Focu.
4: Oh, oui, moi.
5: Je vais répéter la question pour qu'il la comprenne bien.
4: Oh, ouais,
2: non, mais quand je dis on reprend, on n'attend plus. Faut que tu es là.
9: Ouais, tranquille.
2: Ok, c'est bon. Donc la question, je vous la repose pas.
9: Ouais.
2: Donc maintenant, on va demander, tiens, Focu, comme tu étais au standard, on va savoir ce que t'en penses, toi.
9: Moi, je suis pas trop d'accord, en fait.
2: Alors, explique.
9: Bah, ça peut pas être une marque.
2: Non mais attends, je te demande d'expliquer. Si tu me dis ça peut pas être plus une marque et que tu me fais un blanc, c'est pas la peine.
9: C'est tout, non mais je pense que ça peut pas être une marque parce que je vais pas acheter de l'harcèlement sexuel.
2: Mais est-ce que c'est un produit vendu en magasin, c'est tout? Je te demande pas si c'est une marque.
9: Bah si c'est un produit vendu.
2: Parce que dans ces cas-là, moi je peux te dire.
9: De l'harcèlement, toi?
2: Je peux dire, moi, je vais acheter du chewing-gum, je sais pas quoi, et dedans, on va me mettre du sperme, et je vais manger ça.
9: Oh.
2: Bon, alors? C'est un produit qui est vendu, quand même.
9: Je suis d'accord avec toi, mais tu vas pas aller dans un magasin et dire, bonjour, je voudrais acheter un petit peu d'harcèlement et un petit peu de sexuel.
2: Ok. Couscous.
10: Ouais, moi, j'achète du harcèlement sexuel à l'épicerie de chez Bébé. Hein.
2: Ouais, ok. T'achètes les couscous, les pois chiches et les merguez.
10: Ah oui, y a pas de problème, Gérard.
2: Le mouton et le poulet.
10: Y a pas de problème. Mais okay. C'est quand tu veux pour qu'on fasse une couscous partie, je te mettrai la merguez.
2: D'accord. Sifflet.
8: Oui, je pense que ça peut être un produit vendu en magasin parce que il existe bien le Viagra. Hein.
2: Ouais, non, mais attends, et toi, si tu commences à me bouffer les questions, toi, je pense que tu as passé.
8: Non, mais c'est vrai, Gérard, il existe bien le Viagra, donc pourquoi pas.
2: Non, mais ça, le Viagra. Le Viagra, c'est pour ceux quand.
8: Oui, ceux qui sont impuissants.
2: Ouais, justement, tu fais bien d'en parler du Viagra, tiens. Voilà les deux thèmes de la semaine prochaine, on les a trouvés.
9: Le vieil et le gras.
2: Ouais, le Viagra.
8: Donc pourquoi pas, hein.
2: Ouais, pourquoi pas. Poupon.
7: Ouais, le vieux gras, moi, j'aime pas trop, mais...
2: Non, mais attends, ça, c'est pour la semaine prochaine, la question, le débat, c'est pas pour cette semaine.
7: Pour le vieux gras, c'est ça?
2: Non, pour l'instant, c'est sur l'enseignement sexuel, c'est pas sur le vieux gras.
7: Alors, en supermarché, moi, je dis que vous avez rien compris. Si tu veux trouver du harcèlement sexuel en supermarché, tu vas au rayon, je sais pas, poissonnerie ou légumes, n'importe quoi.
2: Ouais.
7: Et tu verras, le chef de rayon, s'il met la main aux fesses, aux vendeuses ou aux caissières, et là, il y a harcèlement, c'est tout.
2: Non, mais attends, comment
7: c'est
2: tu
7: peux... C'est tout. Écoute. Harcèlement, c'est que tu veux le trouver sinon.
2: Mm-hmm.
7: Forcément, il y a des mains qui plottent des fesses dans les supermarchés, donc il y a du harcèlement. Forcément.
2: Ouais, non, mais moi, de toute manière, une fois, je pense que Sifflet peut le dire, une fois, j'étais dans un supermarché.
7: Et tu t'es fait plotter les fesses.
2: Non, c'est pas ça, c'est que on est en train de boire de l'eau parce qu'il y a. Il y avait de l'eau à dispo.
7: Attends,
2: il y avait de...
7: attends. Tu bois de l'eau, toi? Toi qui es allergique?
2: Non, je bois de l'eau, tu vois. Alors, me prends pas les.
9: Ouais, arrête de l'emballer.
2: Non, tu vois. Sifflet, elle peut te le dire, sans le faire exprès, c'est elle qui. Je sais pas comment que j'y ai fait. J'avais pas envie de finir mon verre et elle était juste derrière moi, je me suis retourné, j'ai balancé le verre dans la tête.
9: Tu connais Sifflet?
8: Je me rappelle pas du tout.
2: Ah, tu t'en souviens pas, c'est pas grave. Donc, à la question, comment faites-vous? Vous faites harceler sexuellement, donc il y a 10% de gens qui se font harceler sexuellement par téléphone. Ça, c'est vrai que par téléphone, c'est.
7: Ouais.
2: Ça, c'est. Je pense qu'ils auraient été un peu plus nombreux, ça aurait été mieux.
7: C'est horrible. Hein.
2: 60% des gens se font harceler par courrier. Ça, j'en connais un qui est bien placé.
9: C'est clair.
2: Merci chef de mettre la super musique de boîte de nuit. 30% des gens se font harceler par des rapports. 1% des gens ont dit ils me mettent sa bite dans ma chatte. Oh, là, je crois que...
7: moi j'aimerais bien avoir le numéro de téléphone du 1% là.
2: Ouais ben
7: ouais, ça m'intéresse.
2: Ben Manu, il va se faire un plaisir de te trouver okay, ça.
0: Moi, je vais trouver ça, il n'y a pas de souci.
7: Okay.
2: Parce que là, je sais qu'il y en a une, pour l'instant, elle attend encore mon chef là-haut, grave. Hein. Gérard, elle est grave, elle est encore là-haut. Hein.
3: Gérard, sur IRC, il y a Cigar qui te demande si le harcèlement est héréditaire.
2: Comment ça?
7: Ah, possible. Ah, c'est des histoires de famille, ça.
2: Olivier, tu m'éteins ça avant que je me déplace et que je t'éclate tes petites lunettes. Vite! Okay.
7: Bon.
3: Bon, Gérard, t'as pas répondu à la question, est-ce que le harcèlement est héréditaire?
2: Ça, je peux pas savoir parce que j'ai pas goûté à tout ça. Donc, point noir.
8: Ouais, bah écoute, moi en magasin, franchement, j'en ai jamais vu. Mmh. Par contre,
2: Toi, tu travailles en boulangerie, donc en grande surface, ça m'étonnerait que tu puisses voir ça.
8: Ouais, non, mais attends, je t'explique. Non, enfin, je fais des courses quand même, quoi, je veux dire. Mais par correspondance, oui. En fait, on te vend des cours, donc c'est des cours qui sont payants. Et tu payes après les résultats. Donc si leur technique marche, tu payes. Et si ça marche pas,
2: dans ces cas-là, on revient sur les 60% qui sont harcelés par courrier.
8: Ah non, absolument pas. En fait, moi j'ai fait appel donc à une société et qui te vend donc des cours d'harcèlement sexuel. Mmh. Donc ils t'envoient une technique de savoir-faire, tout ça. Donc ils t'envoient ça par courrier. Donc tu suis à la lettre toutes les instructions. Ensuite, quand t'as envie d'harceler quelqu'un, comme moi j'ai harcelé mon patron, ça a marché, j'ai payé. Et quand la technique ne marche pas, tu payes pas. Et si
2: Alors,
8: tu veux, je peux te donner une adresse.
2: Ouais, non, on s'en fout. On s'en fout. Mais attends, point noir. Oui. Tu vas pas me dire que t'as payé ton patron pour te faire harceler.
0: Non,
8: mais attends, tu captes vraiment rien.
7: Non, c'est grave.
2: Attends, si je suis grave dans ce cas-là, t'as qu'à pas dire de conneries parce que j'ai bien entendu dire que t'avais payé.
0: Non. Gérard, elle a payé un organisme pour lui apprendre à harceler.
2: Non, elle a payé aussi
0: son
2: patron. Non, elle a payé aussi le patron. Bon, Marmite.
1: Oui. Moi, une fois, j'ai piqué un truc dans un magasin, donc c'est pas bien, mais bon. Je me suis fait choper, donc j'ai tourné au directeur, donc j'ai proposé de me harceler. Puis comme ça, bah, on a annulé la
7: Elle a sucé le vigile et ça se fait pas.
2: Ouais, je pense, à mon avis.
7: Attends, spécial dédicace à Thierry.
2: Non, mais ça, je peux vous dire une chose que je sais pas, parce que moi, j'ai jamais eu l'occasion de me faire harceler dans un magasin.
1: Bah, t'as pas de chance.
2: Je préfère.
1: Ah ouais.
2: Moi je préfère être tranquille que de me faire harceler par des emmerdeuses.
7: T'as peut-être pas les moyens aussi.
2: Voilà. C'est pas moi qui irais payer pour me faire harceler.
7: Ouais, ça s'appelle une pute hein, quand même. Hein,
11: je voudrais te demander un truc.
2: Oui. C'est qui?
11: C'est Focu.
2: Oui.
11: Il y a Manuel sur Minitel qui demande si tu suces pour une binouze.
2: Bon alors, Focu, tu sais ce que tu as fait là hein. Tu vas aller voir Manu au standard parce que tu commences à me gonfler avec tes conneries.
3: Il a raison, c'est un message Minitel.
2: Attends, les messages Minitel, pour l'instant le Minitel, on est à plus de 100 connectés, donc il fonctionne pas. Je vois pas pourquoi qu'il s'amuse à me dire des conneries comme ça. Donc faut que tu vas voir Manu au standard. Tu vas dégager.
3: Je le calme.
2: Si ça va pas, tu vas dégager.
10: Okay. Un copain, il y a...
2: Donc le harcèlement sexuel, peut-il être consentant? Donc je répète, le harcèlement sexuel peut-il être consentant?
7: Ouais, coupon.
2: Oui.
7: Coupon, bah écoute, moi j'ai un exemple. Je me souviens, il y a quelques années, je me suis fait harceler par une fille, donc une femme qui était ma patronne à l'époque. Et elle sentait du con, donc elle avait le consentant, ouais.
2: Ouais, non mais elle était consentant.
3: J'allais la faire, merde.
7: Ah, je suis désolé, Rigo.
2: Bah, t'étais consentant?
7: Non, moi j'étais juste d'accord.
2: Là, t'étais d'accord, donc tu te sentais consentant, tu te sentais bien dans ta peau quand t'as proposé.
7: Ah, je me sentais carrément con, hein, ça c'est clair.
2: Bah ouais, d'accord.
7: Ouais.
2: Focu, si c'est calmé.
11: Ouais. Oui, je me suis bien calmé.
2: Donc alors, vas-y.
11: Mais je me suis calmé, j'ai pas pu entendre.
7: J'ai dû répéter, il voulait savoir si t'étais consentant pour te faire harceler dans le sexuel. Voilà.
11: Ah oui, mais vu que moi je suis mon propre patron, je peux pas être consentant ou pas, puisque j'ai pas ce problème-là.
7: Ta main droite, elle est d'accord avec ta main gauche quand tu te pignoles, donc t'es consentant.
11: Ouais.
7: Bah ouais, donc...
2: D'accord.
7: Bah oui.
2: Là, je pense que...
11: Le problème, c'est que j'ai pas de problème, en fait, de ce problème-là, parce que je suis mon propre boss.
2: Ouais, d'accord. Donc, voilà. Poupon, c'est pas la peine d'essayer d'y faire comprendre parce qu'apparemment, il a l'air de nous prendre pour des cons.
7: J'essaye de l'aider, quoi.
2: Mais il nous prend pour des cons, donc allez, tu me prends quelqu'un d'autre à la place parce que ça vaudra mieux. On va pas s'amuser avec un.
3: J'arrête, je coupe là.
2: Non. Couscous.
3: J'ai coupé.
10: Rachid, sur la couscous hier, je mets un grand coup de chipolata, elle est consentante, hein, y a pas de problème.
2: Non mais attends, parce que Olivier, il vient de reprendre la pro, parce qu'il y en a un qui était crevé, donc il commence à s'amuser à me faire des conneries.
7: Welcome back, Oliver.
2: Donc, pour toi, couscous, je te
10: rappelle. Y a pas de problème, ouais. Moi je suis toujours consentant pour faire l'amour, y a pas de problème.
2: Ok. S'il te plaît.
8: Non, je pense que l'harcèlement sexuel peut pas être consentant. Bon, ça va là, vous me laissez parler un peu.
2: Oh, je calme,
7: oh là là.
2: Olivier, tu commences pas, d'accord?
3: J'ai rien fait.
2: Non, t'as rien fait à peine. Et les autres, vous vous calmez quand je pose une question, s'il vous plaît, d'accord?
10: Y a pas de problème.
7: Ouais.
2: Bon.
8: Donc je disais, non, le harcèlement sexuel peut être considéré comme... peut être consentant. Oh putain, moi j'arrête, hein.
7: Oh là là. Elle a une belle voix, s'il vous plaît, c'est dommage.
10: Elle est charmante.
8: Elle est pas conne, en plus.
2: Et voilà. Merci. Merci pour celui qui s'amuse à faire cette connerie. Donc là, elle a arrêté, c'est même pas la peine d'essayer de la rappeler, elle reprendra pas.
7: Oh là là,
2: alors, point noir.
3: Je voulais juste dire que sur IRC, tout le monde est content qu'il n'y ait plus sifflé.
7: Appelez l'invité mystère.
2: Sur IRC, moi, je les emmerde que sifflé soit plus là, c'est tout.
0: Gérard. Au standard, à la place de Focu qui était tout bidon, on accueille Mathieu. Lui, il s'est fait harceler sexuellement par sa patronne. Et en fait, ça a fini par une belle histoire d'amour, quoi, en gros.
2: Non, mais attends, pour l'instant, on n'en est pas là-dessus. Sur le consentement.
0: Je t'annonce. Ben oui, mais je t'explique ce qui s'est passé dans sa vie.
2: Ok. Point noir.
8: Tu peux me répéter la question, s'il te plaît?
2: Punaise, mais vous allez faire ça jusqu'à 3h du matin, là?
7: Oh, les filles.
8: Bah attends, c'est la première fois que je te demande de répéter.
2: Le harcèlement sexuel, petit-elle consentant.
8: Tout à fait, ouais.
2: Petit-elle.
8: Petit-lettre, si tu voulais dire.
2: Voilà.
8: D'accord. Donc le harcèlement, petit-lettre consentant.
2: Voilà.
8: Ouais, d'accord. Ouais, moi je pense, ouais. Enfin, c'est un avis personnel, mais ouais, je pense, ouais.
2: D'accord. Marmite.
12: Bah oui, moi oui, c'est clair. Oui, je suis consentante.
2: Ouais, bah ça, de toute manière, je pense que les trois quarts des personnes... sont toutes consentantes sur des problèmes comme ça, hein.
3: Le harcèlement.
2: Mathieu.
11: Oui, ben moi j'étais complètement consentant puisque j'ai eu donc un harcèlement sexuel de ma patronne.
2: Mmh.
11: Et ben maintenant je suis marié avec.
2: Ah d'accord.
11: Et ben oui.
8: Raconte.
2: Et t'as quel âge sans indiscrétion?
11: J'ai 23 ans.
2: Et t'appelles elle d'où sans
11: indiscrétion?
2: Bon Olivier, tu as commencé par t'écraser parce que tout à l'heure tu as dégagé, ça va aller vite fait.
3: D'accord.
2: Donc t'appelles d'où?
11: De Toulouse.
2: Toulouse, la fréquence?
11: Bah moi je sais pas parce que je l'écoute sur internet.
7: En 17.5.
2: Ouais bah non je pense pas. Hein.
7: Si je crois, enfin je sais pas, je dis ça comme ça. Hein.
2: Non parce que c'est pas la première fois qu'on a des gens de Toulouse.
10: La

0: pour ma jambe, c'est désagréable.
1: Bah ça, c'est... Moi, je vais te dire une chose, Marmite, et je pense que point noir...
0: Oui.
1: Point noir, ça va être pareil.
0: Ouais. C'est surtout chez les bulldogs.
2: Oh là là.
1: Olivier, tu fais gaffe.
3: Il y a Gérard qui m'attaque.
1: Olivier, tu fais gaffe, c'est la dernière fois.
3: D'accord.
4: Ah non, Olivier, on était content de t'avoir, putain, reste.
1: Hein ? T'amuses pas à faire des conneries, toi.
3: Gérard, oui. On accueille Casse-toi à la place de Sifflet.
0: Salut Gérard, salut Casse-toi.
1: Casse-toi, salut, on t'appelles d'où ?
0: Casse-toi. J'appelle de Seine-et-Marne.
1: Mmh. Et la fréquence, c'est 101.9.
0: Ouais, voilà, 101.9.
1: Ah, ok. Donc on va demander à Point Noir. Attends, Marmite, tu me disais, toi ?
0: Que j'étais sexuellement harcelée par les chiens.
1: Non, mais ça, je peux... Maintenant, il y a quand même trois filles et trois garçons.
0: Oui.
1: Je pense que les trois quarts du temps, les nanas, c'est quand vous avez vos règles. Et ça, je peux vous le dire. Moi, attendez. Je vais continuer.
0: Oui.
1: Moi, j'ai le chien de ma copine, donc...
3: Il se frotte toujours à ta jambe quand t'as...
1: Non.
3: Comme ça ?
1: Non. Il va carrément sur sa sœur.
3: Oula.
1: Donc, je pense, à chaque fois, dès qu'elle a ses règles, hop, tu peux être sûr que t'as le clébard qui est là. Hein.
0: Ouais, il suffit juste de te laver, Gérard.
1: Hein.
0: Et tu sens pas, ça sent pas. Hein. Faut te laver, c'est tout.
1: Non, mais c'est pas moi hein, qui...
0: Non, mais dis-le à ta belle-sœur.
1: Non, mais de toute manière...
4: Ou à ta meuf.
1: Non, mais attends, ma meuf, elle t'emmerde, toi. D'accord. Tiens, Poupon.
4: Oui.
1: Donc pour toi ?
4: Bah écoute, moi, bon, déjà, j'ai un gros problème. Je sais que tu vas pas être d'accord, mais moi, j'aime pas les animaux. Donc je vais dire, le premier clébard qui vient se frotter sur ma jambe, il prend un coup de savate. Quoi,
1: non, mais alors, dans ces cas-là, je vais te dire une chose que... Non, mais t'es vraiment dégueulasse de dire ça, c'est tout.
4: Si t'es un gros Rottweiler, je le laisse terminer. Si c'est un caniche, je le shoot.
1: Non, attends. Ah,
0: c'est dégueulasse, là, franchement.
1: N'importe quoi.
4: J'ai pas envie de me faire spermer par un clébard sur la jambe.
1: Couscous.
5: Ouais, Gérard. Moi, j'ai déjà vu deux dromadaires qui se frottaient là-bas aussi. Ils étaient en train de se masturber eux-mêmes. Dans le désert du Sahara, en plus.
1: Ouais, attends, à la place des dromadaires, il y avait pas des chameaux ?
5: Oui, il y a pas de problème. Mais c'est pas le même nombre de bosses, hein, donc ça fait pas le même effet.
1: Ouais, les chameaux, ils ont deux bosses.
0: Ouais.
4: Non, une.
0: Non, ils en ont deux,
1: les dromadaires, ils en ont une.
4: Oh, les filles,
0: ça veut dire deux en arabe.
4: Merci pour l'humour, les filles.
1: Mathieu.
6: Ouais, bah moi je pense pas que les chiens et les animaux sont capables de nous harceler sexuellement. Je pense que c'est pas possible.
4: Ils ont tout ce qu'il faut, hein. Ils ont une quéquette, ça suffit. Hein.
1: Bah ouais, mais bah oui. Comment que tu veux qu'ils reproduisent alors ? Faut bien qu'ils aillent sur une femelle.
0: En plus, ils arrivent à se la lécher.
1: Ah ouais, c'est attends, ça, oui, ça, bien, oui.
3: Attends, moi je sais qu'il y a déjà des chiens qui m'ont mis des mains au cul, c'est pas super agréable.
1: Attends, un chien te met une main, une queue, ouais, tu dis, elle te met une patte, ouais.
4: C'est plutôt mal, ouais,
1: que j'ai le cul. Non,
3: moi, ça m'est déjà arrivé, un chien qui me fait un clin d'œil, par contre, tu vois.
1: Bon, toi, vu, ouais. Attends, Couscous, l'autre, quand il me dit un chien, il a pas un clin d'œil, vu qu'à avoir ta tranche, ça m'étonne pas de toi. Ça m'étonne pas de toi, hein.
4: Bravo.
1: Toi, de toute manière, les premiers chiens que tu vois dans la rue, ils sont pour toi. Hein. Casse-toi.
3: Gérard, sur IRC, on me demande si tu t'es déjà toi-même harcelé sexuellement.
1: Non.
4: Avec ta main droite ou gauche ?
1: Non plus. Alors, casse-toi.
0: Oui, bah, excuse-moi, j'ai pas entendu la question, tu peux la répéter ? Oh,
1: les animaux pratiquent-ils le harcèlement sexuel ?
0: Ah, j'y crois pas, là, du tout.
3: C'est quoi le débat, Gérard ?
4: Les animaux.
3: J'étais pas là au début.
1: Non, mais toi, les oreilles, c'est comme le cul, ça se lave. T'étais dans le studio en train de faire le con, alors...
4: C'est sur les animaux.
3: Il travaillait.
1: Oh non, mais il travaillait, mais il avait qu'à écouter. Ah. Et tu m'étends ce son, parce que tout à l'heure, je vais faire du... Je vais te mettre une baffe. Alors, septième question, Manu, tu m'étends...
0: Je peux répondre, moi ?
1: Qui ?
0: Point Noir.
1: T'avais pas répondu, toi ?
0: Bah non, j'ai pas répondu. Tu m'as posé la question et puis tu m'as coupé en plein milieu.
1: Ah bon, bah alors, vas-y.
0: Ouais. Donc je voulais te dire que c'est vrai qu'effectivement, les chiens sont réputés pour faire du harcèlement sexuel et surtout la race des bulldogs.
1: Ouais, mais ça, c'est partout, hein.
4: Pas drôle.
1: Donc, voilà. Moi, je peux... Oui ?
7: Non, rien.
1: Donc, je peux vous dire une chose, que j'ai jamais vu des animaux le faire, mais bon, bah, peut-être qu'un jour, j'en verrai. La question... Avez-vous déjà été harcelé ? Je pense que je l'avais posé, cette question-là.
0: Ouais,
1: j'avais oublié de donner les sondages. Donc, il y a 55% des gens qui répondent qu'ils ne sont pas bricoleurs, donc...

0: Pas le rapport avec le harcèlement. 40% des gens répondent qu'ils préfèrent le foot. Donc je vois pas du tout
1: le foot. Ah pardon.
0: Le football. Ah, donc je vois pas du tout le rapport avec le harcèlement sexuel.
2: Ça c'est les sondages.
0: Donc 5% des gens répondent qu'ils se foutent de la politique. Je vois pas du tout le rapport avec le harcèlement sexuel.
1: Rien aussi. À voir. Hein.
0: Et 0% des gens n'ont pas compris la question. Alors, s'ils n'ont pas compris la question, donc il y a 0% qui n'a pas compris la question, bah, c'est bien, comme ça, ça me fait plaisir. Moi,
1: les Mongols.
0: Pour moi, c'est des Mongols, c'est des petits cons.
1: Ouais.
2: Sur Minitel, il y a Caroline DS qui dit qu'elle veut te voir à la loco.
0: Bon, attends, mais oui, il n'y a personne.
2: Tiens, regarde.
0: Ah, il y a un connecté.
2: Deux.
0: Ah, un connecté. Bah, allez, non,
2: c'est les parents, Olivier, de toute façon.
1: Ah, bravo.
0: Non, je pense pas. Le téléphone ne répond plus, Max. Je te branche. Bon, d'accord. Ok. Donc, 7e question. Avant qu'on fasse la pub. Non.
2: Il n'y a pas de pub, Gérard.
1: Pas de pub, avant qu'on. La pub à 2h30 du matin.
2: Gérard, il veut la pub.
0: Non, avant qu'on.
2: On la pub.
0: Avant qu'on s'envoie un petit disque. Ouais. Alors, être harcelé sexuellement peut-il devenir une maladie? On va demander à Casse-toi.
3: J'ai pas compris ta question, Gérard, tu peux répéter, j'ai rien compris.
0: Être harcelé sexuellement, oui. Peut-il devenir une maladie?
3: Ah, pas du tout.
1: Bien sûr,
3: alors,
1: bien sûr.
3: Mais alors, ça n'a aucun rapport, quoi, je veux dire.
1: Si, moi je sais.
0: Qui?
1: Poupon.
0: Ouais, vas-y, Poupon.
1: Si tu penses que ça peut être une maladie, il faut que tu vois ça en fait avec ton boss, parce que ton boss, il a fait l'émission du dimanche soir, c'est Malade Nocturne.
0: Ouais.
1: Et malade nocturne, c'est donc pour guérir justement la maladie du harcèlement sexuel.
0: Non mais attends, mon boss, oui. Mon boss déjà, il a un nom, il s'appelle Max.
1: Bon, Max.
0: Hein? Il a fait. Voilà, comme dit Couscous. Mais il n'a pas fait ça dans le but de faire chier, c'est tout.
1: Mais je t'ai pas dit dans le but de faire chier, c'est pour soigner la maladie, c'est fait pour ça, c'est pour ça que.
0: Mais attends, mais c'est pas avec la musique que tu vas te faire harceler, espèce d'abruti.
1: Mais non, ça guérit du harcèlement et c'est pas
0: ah
1: ça.
0: Ah ouais,
1: que
0: tu
1: ça
0: crois
1: s'appelle.
0: Que la musique a guéri le harcèlement
1: bien
0: sexuel
1: sûr. C'est une nouvelle thérapie New Age Goa et ça
0: ouais, bien
1: malade,
0: sûr.
1: Malade nocturne.
0: Ouais.
1: Avec ton
0: une malade nocturne. Ok, une question IRC.
4: Oui, il y a Nostradamus qui te demande s'il existe des traitements à base de médicaments.
0: De médicaments, non. Pas à ma connaissance.
1: Normal.
0: Casse-toi.
3: Je t'ai répondu, Gérard. Hein.
0: Non, c'est pas toi qui viens de me répondre, c'est Poupon.
3: J'ai répondu juste avant que je disais que ça avait aucun rapport.
0: Bon, ok. Mathieu ?
5: Moi, je pense que oui, ça peut être une maladie d'être harcelé sexuellement.
0: Mm-hmm.
5: Effectivement.
0: Ok. Couscous ?
6: Ouais, ça peut être une maladie, mais il faut consulter un bon médecin qui peut te traiter au couscous pour que tu te soignes.
0: Ouais, d'accord.
6: Il
0: n'y
6: a pas de problème.
0: Avec les merguez, les pois chiches.
6: Non, que la semoule.
0: Que la semoule. Et pourquoi pas avec une carotte ?
1: Non, mais il la fume, la semoule ou quoi, lui ?
0: Non, mais attends, il fait bien.
1: Ah, mais il habite dans une couscoussière.
0: Reste quand même poli parce que c'est quand même bien qu'on aille un mec comme lui, au moins pour nous donner un peu d'ambiance dans les débats parce qu'avec vous, je crois qu'on s'ennuie.
1: Ah, mais
0: c'est
1: là pour ça,
2: je peux t'en mettre si tu veux.
5: Je suis gentil, Gérard.
2: Poupon. Pas que de l'ambiance.
6: Je l'attends bien, mon ambiance. Hein.
0: Poupon.
1: Oui, je t'ai déjà répondu, je te dis malade nocturne.
0: Alors, point noir.
3: Moi, je pense pas que ça peut devenir une maladie. Par contre, je pense que ça peut devenir un remède.
0: Ouais. Marmite. Non mais Olivier, c'est pas la peine de t'amuser parce que tout à l'heure je vais terminer à 2h30, moi ça va aller vite.
2: Oh non.
0: Marmite.
3: Oui.
0: Marmite.
3: Non, Gérard.
0: S'il vous plaît, derrière, vous laissez finir les questions là. Marmite.
3: Moi ça me rend malade quand je me fais pas harceler, ouais.
0: Bon toi c'est carrément
3: c'est
0: carrément une maladie pour toi. Toi si t'en as pas t'es malade.
3: Bah carrément.
0: Donc ouais. Plus t'en as et plus t'en veux.
3: Bah plus j'en veux.
0: Ouais et si t'en as pas ça devient grave. C'est comme de la drogue.
3: Ouais c'est une drogue ouais.
0: Ouais bah.
1: Tu la roules, tu la fumes.
0: Attendez, il y a une question IRC.
4: Oui, c'est une question, Gérard. Alors attends, est-ce que lorsque l'on pense à toi, Gérard, c'est du harcèlement mental?
0: Ah bah ça,
1: c'est clair. 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
0: Ça dépend des nanas et c'est leur problème. C'est leur problème, c'est pas le mien et c'est tout. Donc, je pose la huitième. Pourquoi que les gens ont peur de parler de ce problème? Et on va s'écouter. Les poules qui puent avec, j'ai un œuf pourri dans le trou des fesses. Et vous pouvez toujours nous appeler au 0803-085000 et toujours le Minitel www.funradio. Et à tout de suite. Des débats du jeudi avec Gérard. Donc il est 2h31 et on vient de s'écouter les poules qui puent avec G9 pourri dans le trou des fesses et on va récupérer Marmite. Marmite.
7: Là, allô.
0: Marmite.
8: Allô,
9: vous m'entendez moi ou pas?
8: Allô,
9: est-ce que vous m'entendez moi?
8: Gérard,
9: essaye de parler pour voir si t'entends. Il y avait un problème de micro sur
0: Marmite. Marmite.
7: Allô.
8: J'entends rien.
7: Allô, Couscous.
10: Ouais, je suis là.
9: Allô.
8: Il est parti, Gérard.
9: Attends, essaye.
0: Marmite.
10: Il a quitté le studio, Gérard. Non,
0: ça... Bon, Olivier, tu me fais quoi, là?
9: Je fais rien. Et voilà, c'est pour moi.
10: Allô, Poupon.
9: Ça marche, là?
0: Marmite.
9: Ah, bah voilà, ça y est, ça marche.
10: Il est où, Gérard?
0: Marmite.
8: Salut.
0: Marmite, rebonsoir.
8: C'était où?
0: J'étais là, mais c'est Olivier qui s'est mis à faire le con, c'est pas grave. Okay. Marmite, donc, toujours là?
8: Toujours là, ouais.
0: Point noir.
11: Ouais, je suis là.
0: Toujours là. Poupon.
12: Ouais, je suis là, ouais.
0: Toujours là. Et Couscous.
10: Ouais, toujours fidèle.
0: Toujours là. Mathieu.
13: Encore là.
0: Toujours là. Et casse-toi.
14: Salut, GG.
13: Salut, casse-toi.
0: Donc, toujours là. Donc, huitième question. Pourquoi les gens ont peur de parler de ce problème?
13: Mais de quel problème?
15: Il y a ta voisin qui vient d'arriver.
13: Oh là là.
15: Petit Jedi.
9: J'ai rien fait, moi, Gérard.
0: C'est quoi cette histoire de merde?
9: Bah, allez, on continue.
0: Donc, casse-toi.
14: Oui, je suis là.
15: May the force be with you.
0: Casse-toi.
14: Oui, Gérard.
0: Donc, pour toi?
14: Bah, écoute, je sais pas du tout. Moi, personnellement, c'est pas un problème pour moi d'en parler. Donc, si des gens n'en parlent pas, c'est que bah, ça les gêne. Je sais pas, j'imagine.
15: Bon, va.
9: Allô?
15: Allô?
0: Donc, Mathieu. Mathieu,
9: je vais calmer tout le monde, Gérard, c'est pour ça.
15: Je suis en train de me calmer, direct, tu me calmes.
0: Bon, alors Mathieu, pour toi?
15: Bah ouais, moi je pense que c'est dur d'en parler de l'harcèlement sexuel quand même. Parce que si on a peur de se faire harceler, on a automatiquement peur d'en parler.
0: Ouais, bah ça c'est un problème qui se passe à l'heure actuelle, c'est que personne ne veut en parler.
15: Ouais. Parce que les gens ont peur.
8: Non, moi j'en parle. Hein.
14: Non, mais faut en parler parce que sinon...
0: Attendez,
9: parce que les gens de l'IRC n'ont pas entendu la question.
0: Alors pourquoi les gens ont peur de parler de ce problème?
9: Ah ok, merci.
10: Gérard, c'est Couscous, je peux
0: répondre? Ouais, Couscous.
10: Bah moi j'en parle pas parce que si j'en parle, si tu parles d'harcèlement sexuel, tu te fais forcément harceler sexuellement.
0: Mm-hmm.
10: Donc j'en parle pas.
0: Voilà. Ah ouais, mais je vois pas, mais si bon bah toi si tu te fais harceler sexuellement.
10: Mais si j'en parle à une personne, ouais. Imaginons j'en parle à Bébert et Rachida, ils vont m'harceler sexuellement.
0: Bah non, si tu leur en parles que t'as déjà eu des problèmes comme
10: Bah, ça se voit que tu les connais pas, hein.
0: Ah non, mais ça, je connais pas tes problèmes, moi. Poupon.
12: Bah écoute, les gens ont peur en parler parce que c'est dangereux, c'est une maladie, et bah, y a des médecins, hein, qui soignent ça, y a des psychologues, des harceleurs sexuels, des marabouts, tout ça.
0: Non, mais attends, là, Poupon, il y a d'autres personnes, bon, d'accord, mais si la personne a peur d'aller en parler à un psychologue ou autre, ça, c'est son problème.
12: Non, mais si c'est une peur, c'est une phobie, c'est un zombie, c'est sexuel, donc forcément, tu vas voir un sexologue.
0: Ah tiens, il y a une question, Colgate, alors là, elle commence à s'amuser. Gérard, t'es déjà été harcelé dans un couscoussier par les merguez. Alors après, t'as Gérard, t'es déjà harcelé à une radio.
10: Allô.
14: Allô.
9: J'ai rien fait. Est-ce qu'on m'entend, moi? Allô.
0: Gérard,
9: ton micro là, celui-là.
0: Non.
9: Mais si. Celui-là, il m'a fait la prise. Mais forcément, c'est toi. Ben voilà. Attends. Ça va marcher. marcher là.
7: Attendez, attendez les auditeurs, ça va marcher, ça va marcher. Vas-y, parle Gérard. Oui.
13: Allô.
7: Allô. Ouais, vous l'entendez là, vous l'entendez Gérard.
9: Ça marche. Ça marche.
7: Mais si, Gérard, si vous l'entendez,
9: ça marche.
4: Non, j'ai pas les CD, arrête.
7: Voilà, ça y est, ça marche. Parle dans ton micro, Gérard. Parle dans ton micro. Vous l'entendez là? Il va vous parler, il va vous parler. Vous l'entendez, c'est sûr.
0: C'est toi qui arrête pas de déconner.
4: J'ai rien fait.
13: Hein? On t'entend, GG.
10: Il ouais, y a pas de problème.
9: Vous l'entendez.
13: Bah oui,
7: okay.
13: Oui, je suis là. Je suis là, je t'entends. Oui.
0: Bah, toi.
13: Bah, tu peux me répéter la question parce qu'avec tout ce bazar, faut que les problèmes techniques là, ça devient dur. Hein.
0: Pourquoi que les gens ont peur de parler de ce problème?
13: Bah, ce que je te disais, si t'as peur, c'est une phobie.
0: Mmh.
13: Ok.
0: Ah bah c'est ouais, t'avais voilà, déjà répondu quand je t'avais dit.
13: Sexuel, voilà.
0: Ok. Point noir.
3: Bah moi, j'ai pas peur d'en parler. Au contraire, ça m'excite.
0: Non mais attends.
10: Comme la braise.
0: Ouais, je pense parce que à ton âge, je pense que j'irai voir quelqu'un pour en parler quand même. Hein.
3: Non, je préfère pas en parler, je préfère le faire.
0: N'importe quoi. Marmite.
11: Ouais, bah moi aussi j'en parle, je m'en fous. Hein.
0: Ouais mais t'en parles dans ton entourage.
11: Ouais, moi j'en parle à tout le monde, t'as vu là je t'ai appelé pour t'en parler hein.
0: Non mais attends, c'est pas moi qui t'ai appelé, c'est au standard qu'on t'a appelé.
11: Non, c'est moi qui t'ai appelé.
0: Ouais mais après le standard t'a rappelé pour participer au débat.
9: On l'a harcelé.
11: Ils m'ont un peu harcelé
9: voilà.
10: Téléphoniquement.
0: Mm-hmm. Tu disais Couscous?
10: Ils disaient qu'ils l'ont harcelé téléphoniquement.
0: Non mais ça.
11: Ouais mais c'est si bon. Olivier
9: Pégalpin. Moi je voulais juste rajouter que vous avez quand même harcelé le boss quoi.
10: Ouais, on a harcelé le boss depuis une radio.
13: Et moi je vais te dire que le boss on a été à deux doigts de l'enlever, de le torturer, hein, c'est clair.
10: Ça a failli sévir quand même. Il a harcelé à coups de saucisse dans le derrière.
13: Il a bien fait de lâcher, oh non.
9: Bon Gérard,
13: prends pas le boss.
9: Reprends pour ton débat.
0: Donc, 9e question. Devrait-on créer une école sur le harcèlement sexuel?
3: Oh oui.
0: On va demander ça, tiens, point noir, parce qu'à 17 ans...
13: Point noir, je vais t'éclater, ouais.
3: Ah ouais, non mais moi je suis tout à fait d'accord pour cette initiative, ouais. Ah ouais, il n'y a aucun problème. Bah déjà, comme je te disais tout à l'heure, on fait des trucs par correspondance, mais alors si on ouvre une école, ah ouais, moi c'est j'arrête la boulangerie et je vais dedans, quoi, c'est clair.
11: Moi aussi, hein. Moi je fais prof.
0: Qui
11: Marmite, hein. Je fais prof, j'harcèle tout le monde. Hein.
13: Moi je veux bien des cours particuliers à ce moment-là.
11: Il n'y a pas de problème.
10: Ah, moi aussi,
0: okay, hein. Non, mais attendez. Alors Marmite, toi t'es d'accord avec Point Noir, Poupon fait,
13: ouais. Bah, moi je dis qu'effectivement il faut des pédagogues pour faire des écoles, c'est clair.
11: Des pédologues.
13: Non, des pédagogues.
10: Des pédologues.
13: Jeune Skywalker.
0: Tu vois?
13: Je vais aller les voir, merci.
0: Couscous.
10: Oui, Gérard. Oui, moi, je pense que ça serait bien, mais il faudrait que la professeure, elle soit bien roulée. Hein.
0: Ouais, mais ça.
10: Ah, bah, sinon, il n'y a pas moyen d'apprendre. Hein.
0: Toi, tu peux pas trouver des.
13: À la France,
0: des profs bien.
10: Donc, elle écarte bien les cuisses, hein, pour qu'on va bien la foutre.
0: Bon, bah, t'es vraiment un cochon, toi.
3: Ouais, mais faudrait qu'il n'y ait pas que de la théorie, il faudrait qu'il y ait de la pratique aussi.
0: Mathieu.
11: Bah, évidemment.
15: Oui, alors moi, je pense que ça serait une bonne initiative de faire une école sur l'harcèlement. Puisque comme ça, je pourrais être professeur et je pourrais faire mes mises avec des petites demoiselles.
0: D'accord, casse-toi.
3: Bah écoute, moi Gérard, je suis tout à fait d'accord. Elle s'est cassée.
9: Pourquoi tu
4: dis casse-toi?
9: C'est une autre. Je sais pas, il l'a pris pour lui, quoi.
4: Tu lui dis casse-toi.
9: Je vais le rappeler, je crois que c'est Couscous en plus.
0: Couscous.
9: Il a mal. Non, il est plus là. Il l'a mal pris ce que tu lui as dit.
13: Bon, bah, il y a une place. Hein.
0: Bon, donc, moi je peux vous dire une chose. Des écoles, je voudrais pas que ça existe.
13: Bah pourquoi?
0: Oh non, pas avec les profs. Hein.
13: L'école, c'est bien quand même.
0: Ouais, non, mais peut-être.
13: Attends, je vais te dire, s'il y avait des cours de quéquette à l'école, les lycéens, ils seraient pas en grève. Hein.
3: Tu m'étonnes.
0: Non, mais attends, ça. Là-dessus, c'est.
13: Attends, ils feraient des heures supplémentaires en permanence et tout ce que tu veux.
0: Il y a une question.
4: Il y a une bonne question IRC de Kevin Klein. Gérard, comment reconnaître un harceleur potentiel?
0: Voilà,
15: c'est trop compliqué pour lui.
9: C'est pas les harceleurs potentiels, en plus, c'est les harceleurs sexuels. Tu dis n'importe quoi, Rigo. Ah,
0: non, mais même, de toute manière, là-dessus, je peux rien dire.
11: Non.
0: Alors, dernière question.
13: Déjà?
0: Eh oui, ben.
13: Bah
0: oui,
13: attends, hein. Il reste encore 20 minutes.
0: Bah non, ben.
15: Bah,
0: après, on verra.
4: Moi, j'ai plein de questions sur l'IRC, si tu veux, Gérard.
0: Est-ce que c'est du harcèlement sexuel si on fait l'amour?
13: Ouais.
0: Alors, Marmite.
11: Ouais.
0: Bah toi, de toute manière, toi t'es bien.
11: Ouais, moi j'aime tout quoi.
15: J'aime bien, chouette.
0: Toi, t'es carrément marché. Toi, t'es carrément branché à fond là-dedans. Hein.
8: Bah, à fond, ouais.
0: Ah, ça y est, celui qui applaudit. Donc, pour toi, donc,
8: ouais,
0: ça te dérange pas.
8: Oh non, non, non, rien ne me dérange.
0: Point noir.
16: Oh bah moi, tant qu'il y a de la bite, tout va bien.
0: Oh bah toi, à 17 ans. Je me demande, à quel âge que t'as perdu à quel âge que t'étais.
15: Un mois et demi, un truc comme ça.
0: À quel âge t'as commencé les relations?
16: À 14 ans.
17: Oh. Elle est fille, j'espère que vous serez demain à la loco. Hein.
16: Ouais, ouais.
0: 14 ans. 14 ans.
4: Valère, c'est Gérard.
16: Ouais,
4: 14
16: ans.
4: Oh non, mais on jette rien, Gérard.
9: J'ai rien fait, mais...
0: J'étais ça. Wow. Attends, je te balance un micro.
16: Et je suis sûr que je t'en apprendrai des trucs.
4: Olive.
9: Ok, ok. J'ai rien fait.
0: Non, presque pas. Poupon.
17: Ouais, bah écoute, moi je dis, hein, dans ces cas-là, on sait à quoi on s'expose. On peut, on peut perdre sa place de président, hein.
0: Non, ça, je vois pas. Non,
17: bah,
0: mais
17: si,
0: ça.
17: Bah, si, si. On va pas parler de vie privée, mais tu sais très bien de quoi on parle.
8: Tu crois que Chirac.
17: Oh, bah, je vais dire avec la gueule de Bernadette, moi je comprendrais qu'il aille harceler ailleurs. Hein.
0: Mathieu.
15: Oui, ouais.
0: Mathieu.
15: Il y a quelqu'un qui applaudit, ça me gêne.
17: Ouais, c'est
0: putain, marrant. Ça commence à me prendre. Olivier, fais gaffe, parce que tout à l'heure, je vais te balancer quelque chose, toi, tu vas comprendre ta douleur.
9: Gérard, sans moi.
8: La purée.
9: Excusez-moi, on retrouve Couscous.
10: Allez, bonsoir, Gérard.
9: Il l'avait mal pris quand tu lui as dit casse-toi, mais je lui ai expliqué que c'était pas lui.
0: Ok.
4: Voilà, bon. Gérard, en attendant, alors attends, je vais retrouver, j'arrive plus à savoir où c'est. C'est Disco qui dit si Adam avait pas harcelé Ève, on serait pas là.
8: Exact.
0: Ouais, mais ça peut-être. Donc,
4: ah bah non, sûrement.
0: Bah oui. Mathieu, pour toi.
15: Donc, oui, je pense que l'harcèlement sexuel, c'est faire l'amour, c'est sûr.
0: Ouais, casse-toi.
16: Ah, moi je crois pas qu'il y ait de l'harcèlement là-dedans parce que, étant donné que c'est une entente entre les deux, moi je crois pas, non, franchement.
0: Et Couscous?
10: Ah, j'ai pas entendu parce que
0: alors,
10: tu viens de me rappeler.
0: Est-ce que c'est du harcèlement sexuel si on fait l'amour?
10: Ah, bah ça dépend comment tu le prends et ça dépend comment tu le fais.
17: Par derrière.
10: Surtout comment tu l'as pris. En sodomie, moi j'aime bien.
0: Non mais ça, c'est...
10: Ah, moi je pense pas que c'est du harcèlement sexuel. Donc, du moment que tu fais l'amour, y a pas de problème.
17: Ah, c'est du bourrage de cul.
0: Ouais mais...
17: Ah y'a un mec qui est malade.
9: On coule les mecs, on coule.
15: Mais je suis en évasion dans mes chiottes.
9: Ah, par contre Gérard, est-ce que tu... Moi j'ai une question, pourquoi est-ce... Et pour toi, est-ce que tu crois que quand on drague une fille, on peut considérer ça comme du harcèlement?
15: Ouais.
0: Non, non.
9: Parce qu'au début, t'insistes, si elle veut pas, t'insistes. Ouais, ça s'il te plaît.
0: Non, mais de toute manière, t'as pas besoin d'insister.
9: Si, ouais, mais toi, c'est parce que t'es un sexe symbole que t'as pas besoin d'insister. Pense à tous les Tony, voilà. Arnett et Goldo, comment ils rament.
0: Non, mais ça, chacun. Non, mais
9: attendez, laissez parler Gérard.
0: Non, mais chacun voit midi à ça.
9: Chacun voit midi quoi?
0: Chacun voit midi à sa porte et c'est tout. Je vois pas du tout le rapport. Si la nana veut pas sortir avec toi, elle sortira pas avec toi, c'est tout. Donc, conclusion.
4: Bravo.
0: Conclusion, marmite.
8: Conclusion, vive la bite.
17: Mais pas déjà, attends, il reste un quart d'heure.
15: Non, mais c'est pas grave, après on fait un mini débat improvisé.
17: Il reste un quart d'heure, GG, invente une question, improvise.
15: Un débat sur les porte-clés, après ça va être génial. Allez, on va.
0: Non, non.
17: C'est une question sur l'IRC,
0: On fait con. Olivier !
10: Tu veux du tube ?
0: Oh !
10: On dit.
0: Éteins-moi ça !
4: Alors, à la demande des auditeurs, une petite question IRC de Compi Musique 8M.com, c'est un peu long comme nom. Le harcèlement donne-t-il la chiasse ? Si oui, de quel côté ?
10: Du côté droit.
17: Ouais, c'est clair.
10: De la fesse droite.
0: Non, je vois pas du tout le rapport.
9: C'est connu.
17: Pour
0: Non, allez, on fait la conclusion sur...
4: Alors, attends,
9: moi j'en ai une question.
4: Vas-y, Gérard. Vas-y, excuse-moi.
9: Oh, bon, ben... Est-ce que, par exemple, la pilule Viagra incite au harcèlement?
15: Bon, Manu, ta question retourne en standard.
0: Tu vois,
10: tu veux du tube?
8: Pas forcément, Manu, parce que moi, je prends pas de Viagra et j'harcèle, quoi.
9: Tu vois, c'est une bonne question.
0: Non mais ça c'est le débat de la semaine prochaine. Olivier Tata.
10: Pur.
0: Dégage, je ne plus te voir là.
9: Ah, j'ai pas fait exprès.
4: Bon, en attendant, j'ai Davy 1, Davy 1 sur l'IRC qui est allé voir la définition du harcèlement sexuel dans le dictionnaire.
15: Ah, quand même.
4: Et on y apprend que le petit Robert a harcelé Larousse.
0: Je vois pas le rapport. Donc, conclusion, marmite, on fait conclusion sur ce débat et c'est terminé après.
8: Ouais, bah, vive la bite et puis prends garde le sourire, Gérard.
0: Ouais, mais.
8: C'est important, là.
0: Il y a certains trucs.
8: Demain, j'ai interpellé. Dans les chats de la loco.
0: Ouais, bah t'as raison, tu verras comment tu vas être aussi avec moi demain.
8: Bah d'accord.
3: demain.
0: Ouais, on verra.
9: Dans les toilettes. Hein.
0: Point noir.
3: Oui, oui. Écoute, moi, Gérard, honnêtement, t'es devenu ma proie. Je vais t'harceler. Ça va être puissant, quoi. Je dis, ça va être puissant parce que tu m'as donné l'envie de t'harceler et franchement.
0: Non, mais attends, moi je sors pas avec des mineurs. Hein.
3: Tu vas subir ce que jamais t'as subi, Gérard.
0: Ouais, ben moi je sors pas.
3: Tu vas pouvoir définir le terme harcèlement.
0: Ouais, ben moi je ne sors pas. Allez, viens !
18: Tube. Bon, dis.
3: Si, tu me sauteras, Gérard.
0: C'est ça, je préfère mettre une capote avant d'attraper des morpions avec toi.
9: C'est plutôt l'inverse, je crois.
0: Poupon.
18: Il sort pas avec des mineurs, il sort que avec des horreurs.
0: Alors Poupon, ta conclusion, je viens de l'entendre. Terminé pour toi. Mathieu.
18: Ouais, je me suis vesti tranquille, donc Gérard, tes débats, bof. Et puis, mais par contre, moi aussi, je vais t'harceler, je vais te faire ta fête demain, tu vas voir.
0: On verra.
18: Je te dis mon.
0: Ouais, surtout de Toulouse, t'as raison. Tu crois que...
18: Attends, tu crois quoi, t'es que... Moi, j'ai une voiture, mon pote. Hein.
0: Casse-toi.
3: Écoute, moi, Gérard, ton débat, il m'a vachement chauffé.
18: Ouais, casse-toi.
0: Tu me viens la chialeuse, là.
9: Bah ouais, mais bon, tu l'as déçu, quoi.
0: Et alors, j'en ai rien à foutre. Casse-toi.
18: Bah, GG.
3: Bah, écoute, Gérard, je viens de te le dire. Je t'ai dit, ton débat, il était vachement chaud, et maintenant, je suis vachement chaude.
0: Ah bah, très bien.
18: Ouais, GG.
0: Couscous. Couscous.
18: Oui. C'est de la spoule dans les oreilles.
0: Couscous.
10: Oui, couscous, oui, il n'y a pas de problème. Moi, je dis que le harcèlement sexuel, c'est pas bien, mais fais quand même gaffe à ton derrière. Un accident est si vite arrivé, Gérard.
0: Non, mais t'inquiète pas, j'ai
10: mon carte du corps. Je vais te prendre le derrière comme il faut, tu vas voir.
9: J'ai rien fait.
0: Olivier, tu mets un ce micro vite fait. Tu mets un ça vite fait. Ça y est. C'est toi qui joues. C'est toi qui joues depuis tout à l'heure. Éteins ça.
18: Bon, ça va, sinon, les auditeurs.
10: Ah, ça va, y a pas de problème.
0: Attends, sinon, tu vas le payer 10 sacs.
18: On va faire un petit débat. Tu es du tube. Tu es du projet.
9: C'est bon, Jean.
0: Donc, moi, la conclusion sur le harcèlement sexuel, c'est la dernière fois, Olivier, que tu fais la pro.
9: C'est la dernière. C'est pas une conclusion.
0: Déjà, tu m'as fait taper ton bordel, donc t'as
9: gagné. Je fais jamais rien, c'est toujours sur ma gueule.
0: Non, là, tu viens d'appuyer. Alors,
9: t'attends
0: ça parce que.
9: Ok. Tu me jettes pas ce laser dans la figure.
0: Ouais, mais c'est pas le tien, ça, à moi.
9: Tu restes calme.
0: Ça te coûte 10 sacs.
9: Ouais, mais ça peut lui faire mal aussi, quand même.
0: Ouais, c'est dans la tête.
9: Tu veux me jeter un laser dessus et tu veux me le faire payer.
18: C'est
9: dangereux. Ça va pas être pratique.
0: Donc, si vous avez des questions à me poser, moi, je peux
9: répondre. Chacun son tour, une question.
0: Alors, on va demander à Marmite. Vous avez encore 10 minutes. Même pas.
18: Si, un quart d'heure, 10 minutes.
0: Non.
18: Fais tourner.
0: Marmite.
19: Ouais, attends, je réfléchis là.
0: Non, mais vous, faut faire vite.
19: Ouais, non, mais je réfléchis.
18: Ouais,
19: si un jour tu travailles, est-ce que toi, si t'étais patron, tu harcelerais tes secrétaires?
0: Non.
9: Oh.
19: Pourquoi?
9: Je t'ai vu harceler des fois des filles ici.
19: Oh, mytho, Gérard.
0: Non, mais attends, toi, Olivier, tu t'écrases, tu ferais mieux de t'occuper de ton boulot.
9: Quand Sandy est pas là.
0: Menteur, attends.
9: J'ai vu harceler des mecs.
0: Tu veux qu'on la fasse descendre?
18: T'es chiant, pas de la vie privée.
0: T'es vraiment un bâtard, hein.
18: Oh là là.
0: T'es vraiment un bâtard, toi, de dire des conneries comme ça.
9: Là, t'es en train de le.
0: C'est pas bien, Olivier.
9: Le harceler verbalement.
0: Tu dégages.
9: Voilà.
0: Allez, hop. Tu vires. Non, tu vires. Je veux plus te voir dans les studios, toi, maintenant. Hop, casse-toi.
9: On en parle tout à l'heure.
0: Non.
9: Gérard, sur IRC, il y a Axel Duroux qui dit conclusion quand tu passes à mon bureau.
0: Moi qui veux, ça m'étonnerait que ça soit le vrai.
9: Bah, on verra demain.
18: Un avertissement.
9: On verra.
0: Point noir.
3: Moi j'ai pas de questions spéciales, mais je voulais simplement te dire que te retrouves jamais tout seul parce que sinon je vais te sauter dessus, quoi.
0: Ouais, attends, déjà à 17 ans, faudrait déjà que tu m'attrapes. Ouais, il faudrait.
9: Tu cours pas super vite, Gérard. Elle peut te rattraper. Hein.
0: Ouais, non, mais attends.
3: Je pars du principe que quand on veut quelque chose, on l'a.
0: Ouais, tu crois que je vais quitter Sandy pour toi?
3: Ah non, absolument pas. Tu peux la garder. Moi, ça me dérange pas. Je préfère être la maîtresse.
0: Ah non, alors là, je vais te dire une chose. Tu te mets le doigt bien profond que je pense.
3: Quitte pas, je baisse mon flip et je le mets.
0: Ouais,
18: La cochonne.
0: T'es vraiment une allumeuse, toi.
18: Salope.
0: Je voulais pas dire ce mot.
9: Et tu l'as dit pourtant.
0: Non, c'est pas moi qui te l'ai dit.
19: Gérard, est-ce que je peux me faire un fist?
0: Qui?
19: Marmite.
0: Mathieu.
18: Ouais, moi je voudrais savoir quand est-ce que tu vas t'acheter un rasoir parce que là t'as vraiment une tête de pignouf en fait.
0: Quand j'aurai les moyens.
18: Bah je t'en je t'en amènerai un de ces quatre alors.
20: D'accord, bah tu l'envoies à la radio
18: pas
20: carrément.
18: Pas de problème, pas de problème.
20: Et casse-toi.
21: Mais salut. Écoute, Gérard, j'ai pas de questions pour toi, désolé, mais.
22: Tu veux du tube?
18: Arrête.
23: Il y a un gamin ou quoi? Qui c'est qui est venu avec un niard?
9: Qui c'est qui un gamin, Manu?
18: C'est moi.
9: Je sais pas, moi c'était pas.
20: Non, c'était pas prévu, mais tu prenais. Mieux de le prévoir.
23: Bah tu vois, quand c'est du harcèlement, ça finit par faire des gosses, hein, toi.
18: Ben voilà.
21: Ça fait rire les gamins, le harcèlement.
20: Non, mais tu prenais de le prévoir.
23: Ça, c'est la génération harcèlement.
20: Mais tu prenais de prévoir.
9: Bah, le gamin, il rigole, si tu l'amuses, tu l'amuses.
20: Non, mais attends, parce que casse-toi, j'ai pas compris sa question. Et Couscous, c'est à proposer.
23: Et Poupon non plus.
20: Quoi?
23: Et Poupon non plus.
20: Si, tu l'as déjà posé, toi, ta question.
9: Non, c'était Mathieu.
20: Casse-toi.
21: Bah donc, Gérard, ça va être difficile de comprendre ma question, étant donné que j'en ai pas posé.
9: Pardon.
18: Olivier.
9: Je l'ai coupé. Arrête. J'ai coupé sans faire exprès.
20: Toi, je sens qu'il y a une ramette de papier là. Je pense que avant la fin de la soirée, elle va voler dans ta tranche.
9: Ah, cool.
18: Dans ta tranche.
20: Alors, casse-toi donc, t'as pas de questions?
21: Non, si. J'ai toujours pas de questions.
20: Eh ben, tant pis pour toi.
18: Casse-toi.
20: Ben voilà, tu peux.
18: C'est si simple que ça.
21: Moi j'en ai une. Est-ce que Sandy, tu la harcèles sexuellement?
20: Alors,
9: et vice-versa, on me dit sur IRC.
20: Tu fais 849, on va lui demander qu'à réagisse.
9: Ok.
20: Donc, couscous, Gérard.
18: 849 kilos.
23: Oh là là. C'est gentil, ça. Hein.
9: Non, mais continue ton débat. Continue
20: attends, ton débat. J'attends que Couscous si me pose la question. Et tu éteins ce double son.
23: Oh, Chewbacca.
20: Oh. Éteins ça, là.
9: Quoi?
20: Éteins.
9: Ça.
21: Tu m'excites, Gérard, quand tu cries.
23: Elle mouille.
21: Je suis
9: trompé,
21: hein.
9: Eh ben voilà, Gérard. Gérard, quand tu veux. Hein.
20: Gérard, elle est là, ta femme.
23: Bravo pour
9: donc la
23: gens,
9: question,
23: hein,
9: c'est quoi?
23: Professionnel.
21: Est-ce que Gérard a fait sexuellement et vice-versa?
9: D'accord. Alors,
20: elle va répondre.
21: Oui, effectivement, il y a Marcel, mais c'est uniquement pour lui ramener le café le matin.
18: Oh là là. Chaud comme la
21: je crois que là, si je ramène pas le café le matin, là, il me fait une crise. Hein. Ah ouais.
23: Oui, moi, j'étais Poupon.
20: Ouais, Poupon.
23: Ouais, je voulais dire, vous parlez beaucoup du harcèlement sexuel, mais effectivement, on parle en ménager ou du harcèlement culinaire. Merci, où l'homme force sa copine à la cuisine et le ménage. Ça, c'est du harcèlement. Ménager et culinaire.
18: C'est un peu macho, Gérard, en fait.
20: Ah, non,
18: Gérard,
20: c'est
18: Couscous.
20: Ouais, Couscous.
18: Est-ce que, est-ce que tu penses que le harcèlement sexuel est en principe?
20: Hein, principe?
18: Par rapport au site.
23: Si tu parles de la syntaxe des palmipèdes dans la pédagogie instinctive, c'est sûr.
9: Non, mais c'est pas con, ça. C'est pas con, Gérard. Qu'est-ce que t'en penses, Gérard? Qu'est-ce que t'en penses?
20: Personnellement, rien du tout.
9: Ouais, en fait, Gérard, tout est lié, quoi. Pourquoi?
23: C'est clair.
18: Ça ferait pas, donc, ça ferait pas anthracite par rapport au site du texte.
23: Non, si tu reviens au concept abstrait de la prévention.
18: Oui, mais
9: non. Mais laissez parler un peu Gérard aussi.
20: Non, mais moi, de toute manière, là, sur la question, je peux pas répondre.
18: Ça dépend de quelle façon t'interprètes la réponse.
20: Voilà. Donc,
18: ironiquement, tu vas à l'aligner, hein, c'est pas possible.
20: Non, mais là, on va se quitter. Non, on va se quitter là-dessus.
9: Six minutes.
18: Oh, 6 minutes. Jusqu'au bout, ton boulot.
21: Allez,
18: Gérard, c'est Couscous, je peux te poser une question?
20: Vas-y.
18: Est-ce que t'as déjà vu des personnes faire du harcèlement sexuel?
20: Jusqu'à maintenant, non, pas encore.
21: Eh ben, tu vas bientôt pouvoir le voir.
20: Bon, attends, toi, à 17 ans, tu vas pas me prendre la tête.
23: Elle va prendre le cul.
20: Non, mais attends, toi, à 17 ans, déjà, t'es pas sûr de rentrer à la loco.
21: À mon avis, c'est une grosse allumeuse.
20: Et toi, t'es une... j'irai encore mieux. Et je préfère
21: maintenir... Une grosse pétasse aussi, hein.
20: Non, mais...
18: Oh là là, elle est jalouse.
20: Oui, elle est jalouse et elle a très bien...
21: C'est pas la question d'être jalouse, c'est la question que ça se fait pas. Quand t'as un mec, tu vas pas aller voir ailleurs, tu vas pas allumer les autres mecs pour le plaisir. Bah, attends, okay. Qui te dit que t'es un mec?
20: Non, mais attends,
21: Non, mais elle va allumer GG.
20: Point noir.
9: Pourquoi pas?
20: Point noir.
9: Pour mon anniversaire, quand même, tu pourrais te faire plaisir, GG.
20: Eh, point noir, déjà à 17 ans, t'es pas sûr de rentrer à la loco déjà?
21: Je la ferai. Tu peux t'attendre à la sortie.
20: Ouais, bah là, tu sauras même pas comment que je serai.
9: Ouais, mais Gérard, j'ai pris son nom et je l'ai mis plus un sur le listing.
20: Ouais. Ah ouais, ben.
9: Je vais la faire rentrer.
20: Attends, tiens, point noir.
9: Je vais la faire rentrer.
20: T'as qu'à allumer le bouboulot standard.
9: Ah, mais elle veut pas de moi, elle veut de toi.
20: Non, mais moi, j'en veux pas, moi. moi je suis déjà pris. Alors dans ces cas-là, tu vois, point noir, ce que tu viens de dire, eh ben tu vas gâcher l'anniversaire à Max, c'est que demain je reste chez moi. Voilà, bravo point noir.
21: Pour une fois, j'ai décidé d'y aller.
20: Bah ouais, mais tu diras merci à point noir.
9: Gérard, c'est pas à cause d'une fille de 17 ans que tu vas pas venir mon anniversaire.
20: Moi je réponds pas à des questions d'une petite.
9: Mais t'es une vraie gonzesse, toi. 39 ans, tu perds les pédales pour une fille de 17 ans.
20: 17 ans, c'est une allumeuse.
9: Elle rentrera pas, elle rentrera pas.
2: Gérard, si ça peut te rassurer, je travaille le week-end.
20: Ouais, c'est ça.
9: Gérard, tu vas venir vendredi à la loco, puis c'est tout. Attends, tu vas pas discuter. Attends, ça va.
23: On a besoin de toi, GG, on t'aime.
10: DJ sur N.
20: Ouais, couscous.
10: Oui.
20: Bon, et toi alors, qu'est-ce que t'as de spécial à poser comme question? Parce que, à force, on t'entend pas. Bon, ça suffit derrière, là. Ouais.
21: Moi, j'en ai une, Gérard.
10: Bah, moi, je prends un Mars et ça repart.
20: Ok, bah, ça, c'est bien comme pub.
21: Moi, j'en ai une,
23: qui Poupon. Et moi, de Twix.
20: Qui Poupon. Marmite. Non, c'est Marmite en premier.
21: Est-ce que tu crois que c'est le thème du Mars?
10: Arrête.
20: Bon, hey, tu me laisses Marmite pour un cent, tu me coupes les autres parce qu'ils me font chier.
23: Bah non, ouais.
21: Est-ce que tu crois que le thème du...
9: Hey, il a mis une
20: tarte. Eh ben ouais, ça y est, j'enlève les autres.
9: Putain, il m'a mis une claque, j'ai aussi.
20: Eh ouais, ouais. Tu vois, tu t'y attendais pas.
23: Il a fait une calotte.
21: Ça c'est vachement bien.
20: Voilà, je réponds. Voilà. Alors Marmite.
23: Gérard.
20: Marmite.
21: Bon Gérard, est-ce que tu crois que le thème harcèlement vous êtes dégueulasse.
9: Non les mecs.
21: Pourrait être porté au
23: cinéma. Gérard, t'es dégueulasse.
10: Gérard, tu pourras te retenir.
20: Marmite.
21: Gérard, est-ce que tu crois que le thème du harcèlement pourrait être porté au cinéma?
20: Bah, de toute manière, ça se voit dans les films. Hein.
23: Harcèlement sexuel. T'as vu des films de harcèlement?
20: Non, quand tu vois Brigitte Lahaye ou...
23: Ça va faire film de boule, ça.
20: Ouais, mais même quand tu vois les trucs sur la mode, fais-moi confiance. Ouais,
21: bah,
20: les mecs, ils se rincent bien l'œil hein, quand ils préparent les nanas pour défiler.
21: Oui. C'est sifflet. Est-ce que t'as vu le film Le Harcèlement avec Demi Moore?
20: Ouais. Alors, le film Harcèlement avec Denis Moore.
9: Denis Moore.
10: Avec
9: Denis Moore.
10: Roger Moore.
20: De toute manière, tu l'as à la maison. C'est pas. Oh c'est pas l'harcèlement, c'est striptease. C'est striptease.
9: Il y a encore sifflé ou quoi? Non, je sais pas, je crois que c'est en haut à l'accueil, ils font la teuf.
23: J'ai vu un autre film d'harcèlement, ça s'appelait Ferme la porte que j'écarte les
9: guillemets.
20: Moi, j'ai vu un truc. C'est que maintenant, je vais vous laisser.
10: Gérard, c'est Couscous, j'ai une question.
20: Ouais, vas-y, la dernière.
10: Est-ce que tu peux me réciter une fable de La Fontaine?
20: Le corbeau et le renard, voilà, terminé, point final à la ligne.
23: GG, 9.9, ça fait combien?
20: 9.9, 68.
23: Non, c'est pas grave. Bon, GG, moi, je voulais te dire, la semaine prochaine, tu fais un débat sur le vieux gras.
20: Ouais.
23: Et je voudrais savoir où c'est qu'il faut le mettre, le vieux gras.
20: Non, mais le vieux gras, c'est un truc que tu mets dans ta bouche.
9: Il est là, le vieux gras.
23: C'est ça, c'est pas des suppos, le vieux gras.
9: Bon, alors, conclusion vite fait de Gérard pour le débat de ce soir, qui était bien quand même. Hein, ouais. Par Olivier qui a perturbé un petit peu la fin de ce débat. Dommage.
20: Ouais, donc, tu feras pas partie de l'équipe la semaine prochaine.
9: Pour commencer.
20: Donc, tu es renvoyé. Tu fais plus partie de notre équipe le jeudi.
9: Allez, alors, la conclusion, Gérard, s'il te plaît, parce que tu t'écartes toujours du débat.
20: Conclusion.
9: T'es toujours aussi mauvais.
20: Conclusion, c'est dommage que ça soit terminé comme ça. Sinon, je pense que c'était un bon débat. À part le premier qui a foiré.
9: Non, il était bien.
20: Il a quand même foiré, mais je pense que sur l'IRC...
9: Ça a répondu présent, c'était parfait.
20: Il n'y a que Rigaud qui a...
9: Ta conclusion sur le harcèlement sexuel, parce que c'est pas ça ce qu'on attend de toi, c'est de parler du débat.
20: Je pense que c'est un peu con ce qui arrive aux gens maintenant quand ils vont voir les patrons. Voilà.
9: D'accord.
20: Voilà, quand la nana va voir le patron, si t'es bien, si t'es canon, comme Marmite a disait, t'es prise.
9: Ouais.
20: Si t'es pas bien, tu retournes chez toi ou si.
9: Elle est canon, Marmite, tu crois?
20: Je sais pas, je m'en fous personnellement. Hein.
9: Ah bon?
20: Mais moi, je peux te dire que si t'es bien, t'es prise. Si t'es pas bien,
9: t'es pas prise.
20: C'est simple, il va te dire on te rappelle et puis ta candidature, elle va, comme Manu vient de faire, hop,
9: à la poubelle. Voilà, exactement. Voilà.
20: Donc la semaine prochaine, les deux thèmes du débat, donc on va parler sur le Viagra qui est sorti là depuis peu. Et bien sûr, le fameux débat que tu veux que je fasse à tout prix, mais je suis pas chaud, mais on va le faire quand même en deuxième partie. Ça sera sur la politique. Et voilà.
10: Ouais.
20: Il y a donc deux débats qui risquent d'être quand même
9: assez mouvementés.
20: Assez mouvementés et assez chauds. Et voilà. On va se quitter avec
9: Jazz.
20: Jazz. Quand ça, comme... Non, c'est pas
9: non, non, c'est pas celui-là. Chasse sur Fun Radio, je vous souhaite une bonne nuit. À demain 22h, bien sûr. Et puis, on vous souhaite une bonne nuit avec Rousseau. Et puis, Gérard, on le retrouve jeudi prochain. Et sinon, demain soir, avec nous à la loco pour fêter mon birthday. Ça sera en direct, d'ailleurs, de minuit à 4h du matin. Bonne nuit.
2: Et voilà, bonsoir, rebonsoir. La suite et fin de la nuit 100% Gérard. Donc, samedi, je te préviens d'une chose.
5: J'essaie de la joindre. Hein.
2: Tu rallumes ton portable et c'est tout. Parce que sinon, je ne rentre pas. En de bon entendeur, salut. Donc tu choisis, on essaye de te joindre. Et si on n'arrive pas à t'avoir, fais-moi confiance que je réglerai ça tout à l'heure.
6: Donc il y a de la tension dans l'air.
2: Donc pour ça, Polo.
22: Bonsoir Gérard.
2: Ben, malheureusement on peut pas avoir Sandy donc.
6: Excuse-moi Gérard, mais toi tu peux quand même
2: amorcer
6: un bout de réponse quand même. Tu
2: vois, mais de toute manière on peut pas la joindre donc.
6: Comme tu l'as dit dans ton débat, les relations amoureuses c'est à deux, donc toi tu fais une partie des deux, même si t'es la moins forte.
22: Tu as peut-être ton avis.
2: Donc toi tu voulais savoir comment.
22: J'aimerais te poser la question, j'aimerais savoir comment s'est passée ta première rencontre avec Sandy. C'était un coup de foudre ou...
2: Disons ça s'est passé par le bien du courrier.
22: Oui.
2: Donc c'est elle qui a écrit la première et donc moi j'y ai répondu donc.
6: C'était une auditrice, excuse-moi. T'a écrit, elle t'écoutait.
2: Ouais, voilà.
6: D'accord.
22: Où habitait-elle? Si c'est pas trop indiscret, où habitait-elle?
2: Non, je peux pas te dire.
6: Elle est venue. On peut dire quand même qu'elle est venue de province sur Paris pour toi.
22: Pour
6: elle n'était pas sur Paris.
2: Voilà.
6: On peut le dire, ça c'est vague, GG.
2: Voilà.
22: Qu'est-ce qu'elle a aimé en toi?
2: Pas spécialement parce que je faisais de la radio, mais bon. Ouais.
22: Elle avait déjà la star qui sommeillait.
2: Non,
22: mais je veux dire, ça a été physique, ça a été mental. Comment tu lui as fait son instruction?
2: Non, ce qu'il y a, c'est qu'on s'est vu une fois et puis bon, on s'est revu plusieurs fois.
22: Ouais, après vous êtes perdu de vue.
2: Non, mais on s'est revu et puis bon, après c'est moi qui l'ai rappelé et puis bon, je lui ai demandé si elle voulait qu'on sorte ensemble et tout. On est resté près de c'est quand on était à Neuilly.
22: Oui.
2: Quand on est revenu de la loco avec Max, je l'ai appelé et c'est de là que je lui ai demandé si elle était d'accord qu'on sorte ensemble et puis tout et donc.
22: D'accord.
2: Et elle m'a dit oui, voilà.
6: GG, la toute première fois que tu l'as vu, mais vraiment le tout premier instant, t'as vraiment pensé quoi? C'était où d'abord?
2: Qu'est-ce que t'as pensé?
22: Est-ce que t'as pensé que tes pupilles étaient trop grandes ou?
2: Non, ce qu'il y a, c'est que je pensais pas du tout.
6: C'était où déjà, excuse-moi, c'était où? La toute première rencontre, c'était à la radio ou c'était. Non, rien à voir.
2: Non, ça n'a rien à voir, c'était.
22: Ça a marché.
2: Non, même. J'ai dit que je pouvais. Je donnerais pas la ville où que c'était, c'est tout.
6: Non, mais c'était chez elle, t'y allais. C'est elle qui est venue. Ma merde, dis des trucs, sinon.
24: Ouais. Vas-y, Gérard, enchaîne.
22: Par exemple, la première fois que tu l'as embrassé, tu dois te souvenir quand même. Hein. Ça laisse une trace. Hein.
2: Ce qu'il y a. Qui c'est qui vient de dire ça? Ça, c'est plus
6: une grosse trace. Non, c'est moi, mais. C'était pour étayer cette conversation.
22: Tu l'as embrassé, tu as pris la bouche dans quelles circonstances?
2: Là, je vais te dire une chose que tu pousses un peu tes questions.
6: Où est-ce que la première fois tu l'as embrassé, quoi? Que vous avez vraiment. Vous êtes vraiment unis pour la première fois?
2: Non, mais ça, c'est quand on s'est vu la deuxième fois et c'est tout.
6: C'était dans quel lieu?
2: Non, mais ça, c'est quand ça.
6: Je sais pas, c'était dans une boucherie chez elle. Qu'on veut savoir. Voilà, chez toi.
2: Chez moi, c'est tout.
6: Voilà, on dit pas où c'est. C'était chez toi.
5: Tu l'avais invité chez toi.
2: Voilà.
5: Pour dîner, pour.
2: On a dîné ensemble et tout.
22: La bougie.
2: Manu, tes réflexions, je m'en dispense. Donc voilà.
6: D'accord.
2: D'accord, Manu.
6: Y a pas de problème. Voilà.
22: Et donc, si c'est pas trop indiscret, si tu peux lire, parce que t'as quand même des fans parmi les auditeurs. La relation sexuelle est venue tout de suite après ou elle t'a fait attendre, mijoter?
2: Non, mais ça, on y a été petit à petit, tu vois. Faut pas mélanger tout, hein.
22: Ah, les serviettes et les tampax.
2: Non, faut pas mélanger les torsions et les serviettes et tentacules et antiltasseurs, d'accord?
22: Très bien. Ouais, mais sinon, j'ai quelques questions à te poser encore.
2: Non, mais pas trop, parce qu'il y a quand même du monde.
22: Très bien. Moi, je voulais savoir si c'est installé directement chez toi ou elle a attendu un petit peu. Est-ce que tu l'as fait, c'est de ton propre chef qu'elle est venue sur Paris?
2: Non, ça c'est on en a discuté. Je lui ai laissé le temps de savoir si elle voulait venir habiter chez moi.
22: Tu me diras, de la Camargue à Paris, ça change quand même. Hein.
2: Polo, si c'est pour me poser des questions cons comme ça, tu vois, je te dis au revoir. Au revoir.
22: Bah, je sais pas, moi.
1: Je
22: supposais qu'elle vivait en Camargue parmi les chevaux sauvages.
1: Allez, hop. Au revoir, Polo. Merci pour ça. Géraldine, 25 ans de Lille, bonsoir.
7: Bonsoir Gérard, bonsoir à tous.
1: Bonsoir.
7: Et bonne année Gérard, surtout.
1: De même.
7: Merci. Moi je voulais savoir, je m'interrogeais en fait sur ce que tu attends de l'avenir avec Sandy en fait. Quels sont vos projets, les enfants, une maison, je sais pas, du travail, enfin tu vois quoi. Quels sont vraiment sérieusement vos projets pour l'avenir?
1: Alors, les projets pour l'avenir, donc, du travail à l'heure actuelle, on en a tous les deux. Donc, comme tu dois le savoir, tu sais très bien sur où je travaille à l'heure actuelle.
7: Non.
1: Donc, ouais, si tu dois le savoir, on en a assez discuté à l'antenne de là où je travaillais.
7: Ah non, je ne sais pas.
1: Ben si, mais t'as qu'à bien écouter les libres antennes. Oui, les libres antennes le soir entre 21h et minuit, on en discute assez. Donc, les projets avec Sandy. Donc, en fin de compte...
7: Ah si, oui, Paris 10, ouais, ok.
1: Ah, voilà. Donc, tu vois que tu sais très bien où que c'est.
7: Ça ne m'était pas revenu. Je croyais qu'en fait, c'était temporaire, étant donné que, bon, c'est 3 heures par jour, c'est ça?
1: Ah non, plus maintenant.
7: C'est combien maintenant?
1: Ah ben, je donne pas mes horaires, c'est tout.
7: Non, mais tu fais un temps plein, un trois quarts...
1: Ah ben non, je fais presque un temps complet maintenant. Donc, les projets avec Sandy, bon, bien sûr, c'est d'avoir des enfants. Donc, d'avoir un appartement.
7: Vous en avez tout, là, au niveau de l'appart
1: Ah ben ça, pour l'instant, on essaye de chercher, mais pour l'instant, bon, on n'arrive pas à trouver ce qui est dans nos moyens.
12: On cherche un enfant, c'est ça?
1: On cherche un appart.
12: Pardon. Oui. Excuse-moi, j'avais pas suivi.
14: Moi non plus.
1: On cherche un appartement pour selon
12: vos revenus.
7: Mais tu peux lancer un appel là, je sais pas c'est quoi vos revenus.
1: Non mais ça.
7: Où tu voudrais, mais attends, profite de l'antenne.
1: Non mais ça c'est une libre antenne, mais ça je pense que j'avais dit que je ne dirais pas exactement tout dessus. Donc sur mes projets, donc c'est avoir un appartement et des enfants après.
7: Donc, combien d'enfants?
1: Combien d'enfants, ça on ne sait pas encore. On voit
12: le premier et puis après.
1: On verra par la suite.
7: Si le premier est viable.
1: Comment?
7: Tu verras si le premier est viable.
1: Ça on verra. De toute manière, je pense que comme j'en ai déjà eu, donc j'en ai déjà eu une. Ça va être un sujet sûrement que tout le monde veut savoir, mais ça on en a déjà parlé sur la première.
12: Non, on va demander.
1: On en a discuté lors de la table ronde, donc.
12: On n'a pas demandé d'en reparler.
1: Non, mais on en rediscutera pas, c'est tout.
12: Bah, d'accord, bah oui.
24: On est d'accord, hein, GG, il n'y a aucun problème.
1: Voilà.
12: Et il paraît que t'es un pilote aussi, hein, pour viser.
1: Non, mais alors toi, Fildar, tu fermes ta gueule et c'est tout pour de bon maintenant. Tu vas prendre des auditeurs et.
12: Il y en a pas, là. Ils sont en attente.
24: Par contre, GG, moi j'ai peut-être un plan pour toi pour. Tu recherches des apparts, je sais qu'il y a Tati Or, tout ça, et je crois qu'il y a Tati Logement bientôt.
12: Tati Logement, ouais.
1: Il n'y a pas Tati Connard aussi, non?
24: Je sais pas, tu pourrais t'inscrire.
1: Non, mais tu ferais mieux t'inscrire à Tati Con.
24: Non, mais c'était pas une vanne, voilà. Hein, c'est vrai.
1: Donc, c'est bon, Géraldine, pour toi?
7: Bah oui, enfin bon, tu m'en as pas dit énormément. Moi, je pensais que tu allais être un peu plus exaltant.
1: Disons, c'est que, comme il y en a une qui fait la gueule.
7: Tout ça.
1: Bah Sandy a fait la gueule parce qu'elle est...
7: Elle est peut-être en train de se faire prendre.
1: Géraldine, au revoir.
24: Non, se faire prendre en train de jouer au...
1: Non, mais c'est bon.
14: Oui, Gérard.
1: Oui, Rigo.
14: Oui, pour continuer dans les questions sur ton intimité, il y a Evil Ghost.
1: Non, mais attends, là, c'est plus le truc de minuit, hein.
14: Ah d'accord.
24: Et Rigo qui débarque.
1: Ouais. C'est la fin de la libre antenne.
14: C'est un peu pareil, c'est une question d'un auditeur qui est sur internet et qui voulait savoir la vraie histoire de ton chat, qui s'appelait Calin apparemment.
1: Ah non mais ça, je l'avais dit déjà quand Max avait appelé dans la semaine. J'avais dit que ça, je ne dirais rien sur ça parce que il y a déjà un auditeur qui avait posé cette question lors d'une libre antenne et qui voulait savoir exactement ce qui se passait avec le chat qu'on avait avec à l'heure actuelle, plus si Sandy avait des poils. Donc ça, niet, j'y répondrai pas du tout. Il y en a d'autres, non? Si je pouvais avoir un petit nombre d'auditeurs quand même pour voir à combien qu'on est. Alors,
14: On est à 9832.
12: Ça avance pas, hein. Ça avance pas, hein, je te jure.
14: Et je salue tous les gens qui aimeraient que je les cite. Salut.
2: Ah bah voilà. Donc, qui c'est là ?
11: Euseb.
2: Euseb.
13: Oui, bonsoir Gérard.
2: Bonsoir.
13: Bonsoir l'équipe, c'est Euseb, j'appelle de Nantes 116.6. Bonsoir tout le monde.
2: Bonsoir.
13: Donc GG, moi je voulais profiter parce que ce soir apparemment c'est un petit peu la soirée des confidences. T'as décidé de te livrer à nous.
2: Attends, de vous livrer à vous.
13: Un petit peu.
2: Ça dépend sur ce que vous allez dire. Bon. Parce que je ne répondrai pas sur toutes les questions. Hein.
13: Ouais, mais là, si tu veux, ça est un petit peu dans le prolongement du débat sur les relations amoureuses.
2: Ah ouais, mais ça, c'était la question.
13: Non, mais attends, tu vas voir. C'était pour savoir, en fait, je voulais que tu nous racontes, en fait, tes premiers émois, c'est-à-dire tes premières relations sexuelles avec des jeunes filles ou avec autre chose, mais que tu nous racontes un petit peu quand est-ce que tu as découvert l'amour physique. Comment c'était, où est-ce que c'était, avec qui, à quel âge.
2: Non, là je vais te dire une chose.
24: Ta première expérience.
13: Non, je me permets de dire qu'il y a quand même plein de jeunes pour qui
2: non.
13: Et à qui ça les décoincera.
2: Non,
13: comment ça s'est passé.
2: Non, c'est pas la peine. Là, je vais te dire une chose, que je ne vais pas reprendre ce qui s'est passé lors de la table ronde, donc c'est terminé.
13: Non,
2: mais même ce qui s'est passé, ce qu'il veut savoir, ça s'est passé lors de la table ronde, on en a discuté, ça s'est passé quand j'étais à la placé en famille. Donc
24: c'est Non,
2: celui-là, c'est pas la peine. Je ne réponds pas.
24: Mais si tu veux répondre à rien, on arrête, on balance des skates, quoi, tu vois.
2: Ah ben, tu fais ce que tu veux, dans ce cas-là, moi je m'en vais.
24: Il veut
2: premier rapport sexuel, quand, où, avec qui. Alors ça, non.
24: Non, mais il...
2: Pas le nom. Non.
24: Et savoir si t'as aimé, comment ça s'est passé. Ce que vous avez fait, comment tu t'es pris.
11: Est-ce que tu as une autre question, Zeb?
13: Est-ce que tu peux nous raconter ta première cuite, la marque de bière ou ça?
2: Bon, alors, au revoir.
13: Tu vas court, hein.
2: Au revoir.
13: C'est ce que je peux, je viens avec des bonnes questions, je me fais taise.
2: Au revoir.
24: Désolé, Zeb.
13: Oui, c'est obligé.
24: Ah, ouais. Bon, on a un autre, Cyril.
15: Bonsoir, Cyril.
24: Ah, ça lui convient pas non plus, je crois.
15: Mais si,
24: je
15: prends pas bon. Du tout, hein, GG. Si ça te convient pas, c'est
24: mais
15: pas
24: si la ça lui convient.
16: Bonsoir, Gérard.
2: Bonsoir, 22 ans de Strasbourg.
16: Ouais, ça va bien.
2: Ouais.
16: Tranquille. Ben, alors voilà, moi je voudrais te poser une petite question. Excuse-moi, je suis en train de pisser en même temps. Est-ce que t'aimes bien les animaux de compagnie?
2: Ah oui.
16: Ouais.
2: Ben, je l'ai déjà dit.
16: Ouais, et lesquels précisément?
2: Les chats.
16: Les chats. Et tu veux vraiment pas nous en dire un peu plus sur câlin? Parce que moi, je suis un fidèle auditeur.
17: Tiens, ça passionne beaucoup de gens.
16: Et, ouais, c'est clair. C'est vrai. On en a souvent entendu parler, mais...
2: Maintenant, c'est plus câlin que j'ai à l'heure actuelle.
16: Oui, mais nous, celui qui nous intéresse, c'est câlin quand même.
2: Mais non, mais...
16: C'est devenu, quoi.
2: Mais non, bah, ça, câlin, je peux pas te dire. Maintenant, je suis plus avec... Je suis plus avec Calin.
17: Gérard, parce que tout le monde croit qu'il est mort, Calin.
2: Ah oui, je sais pas, moi.
24: C'est juste que vous êtes plus ensemble, vous faites.
2: Non, mais je suis plus avec Chala et maintenant je suis avec un chat.
17: Une grosse chatte plutôt.
16: Elle s'appelle comment?
2: Elle s'appelle Moumoun.
16: Moumoun.
2: Donc, voilà.
16: Et c'est tout.
2: Bah oui.
16: Calin, tu veux pas nous en dire plus?
2: Bah, Calin, pour l'instant, j'ai plus l'occasion de le voir, donc voilà.
16: Qu'est-ce qu'il devient? Il est devenu routier, je sais pas.
2: Ah bah, je sais pas, hein, je l'ai jamais eu dans mon camion, Calin.
24: Non, mais comment ça s'est passé au départ? Vous avez fait chambre à part et après l'éloignement? Comment ça s'est
2: passé? Mais c'est lui qui voulait pas rester avec moi, c'est lui qui partait.
24: Ah, c'est lui qui s'est barré. Bah, quel salaud, ce Calin.
2: Non, mais ça, c'est tous les chats, hein.
24: Et ouais, c'est indépendant, les chats.
2: Voilà.
24: Ah, c'est vrai.
16: Ah ouais, c'est chaud.
2: Voilà.
16: Bah, super.
24: T'as une autre question, non?
16: Écoute, pas spécialement. Je suis un peu en rupture, là.
2: Mm-hmm. On va demander à... Maximus.
25: Oui, bonsoir, c'est Maximus. Bonsoir. Alors moi, Gérard, j'aimerais m'évader un petit peu.
26: Pardon, c'est moi.
25: Allô?
26: Ouais, c'est moi.
25: Oui, bonsoir. Bonsoir, Gérard. Bonne année, déjà.
2: Mm-hmm.
25: J'espère que tu passes un bon débat. Et j'aimerais te demander, en fait, et m'évader un petit peu avec toi, quels sont tes goûts en matière de cinéma?
2: Goûts cinéma?
24: Ça, c'est une bonne question.
25: Oui, est-ce que tu as des films cultes? Qu'est-ce que tu préfères? Les comédies? Les films d'horreur?
2: Non, films d'horreur, non, parce que...
24: Ouais, c'est rodé.
2: Non, même des films d'horreur, ça me plaît pas. Ouais. Film que j'aime bien, que j'aimerais bien revoir, qui passe plus. Je l'ai vu il y a pas longtemps là. C'est je vais revoir très prochainement. C'est Les Valseuses avec Depardieu, tout ça.
25: Et Devers.
2: Ouais, Patrick Devers et Miu Miu.
24: Ça parle de quoi ça? Parce que j'ai pas vu moi.
25: C'est un peu vulgaire, non?
2: C'est
25: un peu graveleux.
17: C'est un film de science-fiction, non?
2: Non, non.
24: Je sais pas du tout, franchement.
2: C'est une comédie, mais un peu.
24: Pas drôle.
25: Tu pourrais raconter un petit peu l'histoire?
2: C'est deux mecs, si tu veux, qui piquent une bagnole d'un propriétaire, une voiture. Ils piquent une bagnole et puis ils sont récupérés par les flics, tout ça.
24: Et après, ça se passe mal et il y a des aventures, ok.
2: Non, mais ils récupèrent une nana qui ressort de prison, tout ça.
25: Et que vient faire Miu Miu là-dedans?
2: C'est elle qui joue
25: le rôle de la salope un petit peu, non?
2: Ouais, voilà. Mmh. Bah, tu l'as déjà vu?
25: Ouais, apparemment, qui fassait la bite, ouais, à l'époque.
2: Ouais, bah, disons, elle a jamais eu de rapport sexuel et puis.
24: Elle découvre le plaisir à
2: l'âge. Ouais, voilà. C'est Patrick Devers ou Gérard Depardieu qui se prend une balle.
17: Un des deux,
2: Un des deux, donc qui prend une balle et puis bon.
25: Il y a même une scène où ils sont dans une 504, je pense, et on la voit sur Patrick Devers, alors que Depardieu conduit, je sais pas si tu te souviens. Mmh. Une scène où elle est prise en levrette.
2: Ouais, mais c'est vers la fin, ça. Hein.
25: Ouais, c'est plus vers la fin, ouais. Et sinon, en matière de science-fiction, est-ce que par exemple...
2: Science-fiction...
24: Mais à part ce film-là, t'as bien d'autres films que t'as bien aimé quand même.
2: Non, mais ce qu'il y a, ce que je voudrais bien qui repasse sur les...
25: Sur le câble.
2: Non, pas sur le câble, parce que j'ai pas l'occasion de l'avoir. Ce que je voudrais bien voir, c'est Taxi 1, là.
24: Aïe.
2: Ils sont en train de faire le 2. Le 2, il est sorti. Ouais. Et là, ce soir, justement, et c'est bête que j'ai pas pu le voir,
25: il y avait un
2: avant-première sur la vérité si je m'en deux.
25: Ouais, exactement, ouais.
2: Et apparemment, il a pas l'air d'être mal, il a l'air d'être aussi bien que le premier, là, parce que j'ai pu voir des extraits. Hein.
25: Tu vas le voir au cinéma?
2: Dès qu'il sortira, oui.
25: Ah.
2: Voilà.
25: Ok, très bien. Et sinon, je voulais, pour revenir à la science-fiction, est-ce que tu penses que des films comme Star Wars, qui sont tributaires de beaucoup d'images de synthèse, doivent continuer à exister, ou tu penses qu'on doit revenir plus vers un cinéma d'auteur, c'est-à-dire, en parlant de ça, la nouvelle vague, Truffaut, tout ça, Godard?
2: Non, mais ce qu'il y a, c'est que Star Wars, comme tu dis là, ça repasse en ce moment sur la 6. Ouais, sur la 6, tous les soirs.
25: Tout à fait, après Lewis et Clark.
2: 18h50.
17: J'ai entendu sur Rire et Chanson.
2: Ouais, c'est ça, t'as raison, toi. Écoute-toi bien de ma gueule.
24: Gérard, en parlant de science-fiction.
2: Attends, 5 minutes. Gobi, c'est pas la peine.
24: Gobi, allô, bonsoir.
0: Oui, bonsoir.
2: C'est pas la peine, Gobi, je ne répondrai pas sur ton sujet. Hein.
25: C'est quoi ton sujet? Star Wars, là.
2: C'est quoi ton sujet?
0: Le mystère des dents.
2: Je te dis au revoir.
0: Non, mais c'est pas la peine.
2: Autre chose.
0: Je sais très bien que c'est en fait le copain de ton ex à Lyon qui te les a cassés, quoi.
2: Alors au revoir.
25: Oh là là.
24: Il mérite, lui, hein. Je lui remets une dose.
0: Vas-y.
25: Il est à fond dans le cinéma, là.
2: Donc voilà. Maximus.
25: Oui, donc Star Wars, tu disais, ça passe à quelle heure?
2: 18h50
25: sur M6, donc. Et il y a R2-D2, tout ça, Chewbacca?
2: Je sais pas. Hein. Moi, je regarde pas cette série-là. Hein.
25: Ah, d'accord. C'est après le flic de Shanghai, alors. Hein.
2: Je sais pas. Hein. Je sais que c'est en semaine ou sinon, c'est le dimanche. Hein.
25: D'accord. Et sinon, moi qui suis aussi un fan du Big Deal...
24: Attends, juste avant que tu parles de ça, on parlait de science-fiction et t'as quand même été à New York voir Godzilla.
17: Oui, c'est vrai.
2: Ah ouais, mais ça, c'est
24: un bon film, quand même. T'en as même pas parlé.
2: Ouais, mais ça, c'est pas pareil. Ce film-là, c'est vrai que c'est un super film qui mérite d'être vu en français. Parce que nous, on l'a vu...
24: Tu l'as vu en anglais.
2: Nous, version anglaise. C'est vrai que...
24: T'as galéré pour les dialogues.
2: Non, mais parce que c'était...
25: Il y avait des stars dans la salle?
2: Il y avait, bien sûr, Jean René, ok.
24: Attends, fini, c'était quoi? Parce que t'avais dit un peu.
2: C'était en VO, donc t'avais marqué en français ce qu'il disait.
24: Ah oui, d'accord. Et t'avais le temps de lire?
2: Non, mais ça va trop vite. Ouais. Ça va trop vite parce que dès que t'as la première image, tu passes tout de suite à la seconde.
24: Ouais, ça c'est les lettres.
1: Ouais, mais ça, donc, tu le disais.
25: Ouais, au niveau star dans la salle.
24: Sinon, tu mets, juste pour revenir sur le sous-titrage, tout ça, oui. Tu mets une règle sous l'écran, c'est pour suivre.
1: Non,
24: sinon.
1: Mais ça, non, mais.
25: T'aurais dû t'arrêter, mon pote.
1: Non, mais c'est bon, Manu, c'est pas la peine de.
25: Peut-être aller trop loin dans le domaine de l'humour.
1: Non, mais ce qui.
24: Grosse règle,
3: les stars. Je pensais de voir Casino en VO, c'est bien.
1: Les stars, pour en finir sur ton sujet, parce qu'après on
4: a encore... Les stars, il y a quelqu'un sur IRC tout à l'heure qui me disait que justement il y avait Godzilla dans la salle le soir de la projection. Là.
1: Non, non, c'est Jean Reno.
4: Ah, il l'a vu Godzilla pourtant.
1: Non.
4: Il est sûr de l'avoir vu.
1: C'est un talon. En même temps, Maximus.
25: Oui.
1: On va accueillir Stéphanie, 21 ans de Marseille en même temps.
25: Ah oui, très bien.
8: Oui, bonsoir.
1: Bonsoir.
25: Salut.

0: sexualiser, genre mettre des jantes momo, un pied paquet.
1: Non, mais elle reste comme elle est, c'est tout. Hein.
2: C'est pas pour le tuning.
1: Non. Donc tu penses vouloir changer de voiture ou pas?
3: Non.
0: Non, tu gardes.
3: Elle est bien celle que t'as quand même.
1: Non, mais je vais garder celle-là.
3: Surtout maintenant que tu l'as décorée, tu peux le dire aux gens, c'est que tu l'as décorée. Parce que nous, un soir, on l'a raccompagnée à sa voiture.
4: Elle est décorée.
3: Et on a quand même vu des trucs. Raconte ce que t'as mis, Gégé.
1: Non, non, c'est pas la peine de dire ce qu'il y a dedans. Non,
0: mais
1: c'est
0: tu peux faire des choses.
3: Tu peux faire que les voitures sont pas comme ça.
1: Maximus.
2: Il y a des petits coussins derrière, tout ça.
1: Non.
0: C'est mignon.
3: Tu peux raconter.
1: Les gens sont curieux. Non, il y a plein de petits objets que j'ai collés devant. Et donc voilà.
0: Ah, c'est beau. Des pins, ça.
2: C'est des big deals.
1: Non. Je n'en ai pas encore trouvé un pour le mettre dans la voiture, justement. Je ne sais pas où je pourrais le mettre.
3: Gérard, tu pourrais profiter de Fun pour passer une petite annonce, ce que tu veux pour ta voiture, pour la décorer.
0: Il paraît que tu avais besoin d'un pot.
1: Non, ça y est, c'est fini.
0: C'est résolu.
1: Tu voulais rajouter quelque chose sur le Big Bill, toi, vas-y.
0: Ouais, sur le Big Bill, j'aimerais savoir si t'es totalement satisfait de l'émission ou est-ce que tu pourrais y apporter quelques changements.
1: Non, mais je trouve que c'est bien en ce moment.
0: Ouais.
1: Bon, à part qu'il a modifié deux, trois trucs qui est dommage.
0: Moi, je trouve personnellement que les gaffettes prennent un peu trop de kilos. Hein. Je sais pas ce qui se passe, je sais pas ce que t'en penses.
1: Non, un peu
0: grosse.
3: De l'autre côté, c'est la période de Noël.
1: Là, je crois que tu dois pas le regarder assez souvent. Hein.
0: Ah si, je le regarde tous les jours, hein, avec ma mère.
1: Ouais, je crois pas. Hein.
0: Ah si.
1: Donc voilà, Maximis.
2: Et tu voudrais pas aller au Big Bill pour gagner une voiture neuve?
1: Non.
3: Ah, le rideau, Gégé.
1: Non, je vais te dire une chose, faut vraiment avoir de la chance. Hein.
2: Tu pourrais essayer.
3: Ouais, faut être cocu, quoi, tu peux y aller.
4: Ou pas?
3: Non, c'est fini.
2: T'es pas plus con qu'un autre. Hein.
0: Avec la chance qu'il a, il met une R12 derrière le rideau.
1: C'est ça, mais Maximus.
0: Ouais.
1: Donc pour terminer avec toi, donc tu veux pas.
0: Ouais, je voudrais aussi parler un petit peu des films de Max Pécas, si c'est possible.
1: Ah non, on va s'arrêter là. Hein.
2: Et les films de Marc Dorcel, qu'est-ce que t'en penses?
0: Ouais.
1: Est-ce
0: que t'es un petit peu film de cul avec Sandy? Est-ce que vous mettez ça pour vous stimuler?
1: Non, pas du tout. Voilà.
0: Du tout?
1: Non.
0: Ah, il y a des films érotiques sur M6. Hein.
1: Non, je t'ai dit, je viens de te dire non plus.
0: Non plus.
3: La cuisine de Maïté.
1: Donc voilà.
4: Devant ton micro.
0: C'est chaud ça de se masturber sur le loto.
1: T'as bien raison. Voilà ce que je pouvais dire. Donc, comme Max nous a quittés, donc parce qu'il était fatigué.
0: Ah non, je suis là. Hein.
1: Donc voilà. Donc, prochaine nuit.
4: 2%.
1: La nuit 100% Gérard avec sûrement les conseils avec Gérard et Sandy. Donc je vais revoir ça avec Max par la suite. Donc ça sera à venir très bientôt. Et puis pour ce qui me concerne, les débats seront à venir bientôt. Donc le prochain débat, pour l'instant, on ne sait pas encore ce que ça sera.
3: C'est pas la délinquance?
4: Si, c'est la délinquance.
1: Non, en fin de compte, non, parce que je vais le changer, c'est tout. Donc voilà, qu'est-ce que j'avais à dire? Rien de spécial. On a terminé à combien, Rigo, quand même, sur l'internet?
4: On a terminé à 9942.
3: Oh là là, il y a
1: beaucoup. Ouais, mais c'est bête qu'on n'aille pas à notre auditeur. Mmh. Comme il est 3h, on avait dit minuit 3h.
4: On aurait dû plus parler de cul, à mon ami.
1: 9942. Donc voilà, c'est dommage qu'on n'aille pas pu aller plus loin. Donc ce que je vais. Donc on n'a pas pu aller plus loin, donc voilà. Donc sur ce, je vous souhaite une bonne nuit.
4: T'as passé du beau chien.
1: Donc sur ce, dimanche soir.
4: Oui, on va faire la Java.
1: Dimanche soir, Max à minuit, donc pour la nuit, pour Balam Nocturne. Et puis là, c'est qui?
3: Je sais pas, Gégé, c'est qui? C'est Jean, non?
4: C'est Jean. Jean pour la
3: nuit sans pub.
4: La demi-nuit sans pub.
1: Donc Jean pour la fin de la nuit sans pub. Et puis moi je vous retrouve très bientôt. Voilà, bonne nuit à tous et
3: salut,
1: bon week-end.
4: Bonne année à toi.
3: Éclate-toi bien.
4: Ciao.
5: Et c'est BN.
1: La BN?
5: Oui.
1: Ah ouais, attends. Là tu te trompes, mon pote.
6: Gégé.
1: Oui.
5: Gérard,
6: non, mais c'est Sophia qui parle.
5: Pourquoi je me parle? Gérard, laissez parler Sophia, laissez parler Sophia.
6: Voilà. Gégé?
1: Oui.
6: Alors moi je t'imagine grand, brun.
5: Waouh.
6: Poilu.
5: Gérard, pour faire pas une bande.
6: T'imagines poilu?
5: À forte poitrine.
1: Non mais attends, déjà. Déjà Sophia, je te coupe. Déjà les gugus ils vont se calmer.
5: Moi je pense qu'il est hétérosexuel.
1: Bon. Alors, hétéro, je t'ai déjà dit non.
3: D'ailleurs, il y a Totov qui dit que Gégé fume des clopes d'hétéro.
5: Tu confirmes que tu n'es pas hétérosexuel.
1: Voilà. Donc, t'es content?
7: Attends, non, Gérard, je crois qu'il faut que tu nous rappelles.

0: si t'es hétérosexuel, homosexuel, oui, transsexuel,
1: mais rien du tout.
2: Mais tu es quoi alors?
1: Je ne suis rien du tout.
0: Ah, mais il y a un truc, hein.
1: Je suis simplement un mec comme tout le monde. Point final à la nuit.
2: Pas comme tout le monde, si t'es rien du tout.
3: Alors, vous vous taisez.
0: Et t'es pas hétéro?
1: Non.
3: Mais Gérard,
0: t'es pas homo.
3: T'es pas hétéro et t'es pas homo.
4: Alex,
3: explique-nous ce qu'est un hétérosexuel.
5: Oui.
1: Non mais attends, pour l'instant j'ai pas encore préparé le débat là-dessus.
3: Et même pas si tu expliques.
1: Attends, hey, déjà, attends. Déjà, celui qui s'amuse à me dire connard, déjà tu vas retourner chez toi, ok?
5: C'est Caramel.
1: Caramel, tu retournes chez toi, bonne nuit.
3: Gérard, c'est
1: bonne nuit. Bonne nuit, Caramel.
3: Gérard,
1: ça t'apprendra à être poli.
3: Il faut
1: Gérard,
3: bien que tu saches que t'es au moins une sexualité.
1: Pour l'instant, vous la fermez.
3: Bon, 88 dehors, t'as pas réussi à rester calme plus de 5 minutes.
6: Gérard, moi je peux te décrire, je te connais, tu es souvent à genoux ou de dos.
2: Toi, tu l'as vu dans les chats de la loco.
6: Nous savons que tu as des boutons sur les fesses.
4: Non. Mais le dit?
1: Non mais attends, le lascar.
3: Alors pourquoi l'Adidas?
1: Non. Déjà une. Tu as celui qui vient de parler là, qui vient de gueuler comme un taureau.
4: Comme un
1: veau. Ouais, comme un veau.
3: Comme un chat.
1: Non mais il va donner son nom. C'est bizarre.
4: Il va donner son numéro de tatou à l'antenne.
1: Non mais c'est bizarre. C'est bizarre, il est plus là.
4: Non, celui du.
0: Si, il est là. Et d'ailleurs, à la place de Malabar, on accueille Choco.
7: Allô, salut, c'est Choco.
4: Salut, Choco. Et c'est Choco Ben ou Choco tout court?
7: Non, c'est Choco, moi.
8: Ouais, non, c'est moi, Choco.
1: Donc rebonsoir à tous, bienvenue sur Fun Radio. Donc si vous voulez nous appeler, donc 0803 08 5000 et 0870 5000, donc pour les Belges 0331 79 5000 et donc 3615 Fun Radio rubrique direct. Donc on va continuer sur les débats.
3: Voilà.
1: Donc alors pensez-vous que Gérard devrait dire oui à une fille facilement? Donc
3: ouais,
1: alors
3: ouais, on le pense.
1: Non, mais là vous vous calmez s'il vous plaît.
4: Oui, Gérard.
1: Voilà. Ça sera un peu plus cool.
3: Moi, je pense que tu devrais emballer sévère.
1: Bon, alors, c'est qui ton nom, quoi?
3: C'est François.
1: Bon, alors, François. D'après toi, je devrais dire oui facilement.
3: Tout de suite, tu devrais dire oui tout de suite.
1: Ouais, mais pourquoi? Pourquoi je... Non, mais attends. Ans,
3: mais parce que t'es un tombeur, Gégé.
1: Non, mais attendez.
3: Mais tu fais 1m90, t'es blond,
1: ouais,
3: aux yeux bleus,
1: ouais,
3: les cheveux longs jusqu'au milieu du dos,
1: ouais,
3: t'as des bonnes petites fesses moulées,
1: ouais,
3: paraît-il une grosse bite,
1: ouais,
3: on m'a dit ça à la loco.
1: Ouais, ben, dans ce cas-là, tu te trompes déjà, parce que t'as déjà tout faux sur...
3: Ah bon, on m'a menti.
1: Déjà, je suis châtain, je suis 1m70, ok.
3: Ah, t'es un vilain?
1: Mais attends, je suis un vilain, attends.
3: T'es un camionneur?
1: Mais de toute manière, celui. Bon alors, vas-y.
3: Ah, c'est ça, t'as un peu le jacouille dans les visiteurs, quoi.
8: Gérard, c'est Julien de Paris.
3: Allez, bouton.
1: Voilà, vas-y, Julien, je t'écoute. Julien, je t'écoute.
8: La question que tu poses, là, c'est bon de savoir si tu dirais facilement oui à une fille, d'accord?
1: Oui.
8: Mais pourquoi, dans ce cas, il y a deux filles à côté de toi dans le studio?
1: Non, j'ai trois filles à côté de moi, d'accord?
4: Waouh,
1: mais
4: t'en t'assures, Gérard?
1: Mais pour l'instant, je dis pas oui facilement, d'accord?
8: Eh ben, tu diras pas oui de la soirée, c'est tout.
1: Non, mais attendez. Attendez, là, vous allez vous calmer.
3: T'es une petite frappe.
1: Non, mais attendez, là, vous allez vous calmer. Je dis pas oui. Attendez! Je réponds à Julien. Non, attends, Julien.
4: Mélodie, je veux te parler en antenne.
1: Qui?
3: On s'en fout, Mélodie.
1: Qui, Mélodie, tu veux m'avoir en antenne?
2: On s'en fout, il y a l'antenne.
1: Ok, pas de problème. Je parle en antenne, si tu veux.
3: Non, c'est bon.
1: Alors moi, je vais répondre.
3: On se calme.
1: Vous allez vous calmer,
3: sinon ça va casser.
1: Ouais. Bon, déjà, vous vous calmez.
4: Déjà,
1: pour commencer, avant de continuer la question, je viens d'avoir une enveloppe du ministère des téléphones de Paris.
3: Ouais.
1: Donc, c'est marqué Fun Radio Neuilly Star System numéro 2, avec un téléphone portable, si Agnès, tu peux me le passer.
8: Super, c'est qui Star System numéro 2?
1: Ben, voilà, donc j'ai eu un téléphone, donc je sais pas où que je vais le mettre. Donc, j'ai pas de branchement, donc je vais bien voir comment faire. Hein. La personne qui me l'a donné,
8: d'accord,
1: qui l'a déposé à la radio, me dira comment ça fonctionne.
2: Eh ben, c'est le ministère des cabines.
1: Ah ouais, mais c'est qu'à là qu'on me dise comment le brancher. Bon, enfin, bref. Ouais, non, mais c'est bon. Donc, on va continuer.
3: Attends, c'est un gros type.
1: Bon alors Olivia.
4: Et pourquoi tu dirais pas oui facilement?
1: Parce que je suis pas.
4: C'est pas facile.
1: Voilà.
0: Et on d'accord. Et on accueille Pipo.
8: Elles sont bien.
1: On accueille
8: à côté de toi.
0: Pipo.
3: Pipo.
1: Bonjour Pipo.
3: Ça va
4: Gérard?
1: Donc bon alors.
3: Pipo. Et Pipo.
1: Non mais allez, vous répondez à la question. Parce
8: on, on y a répondu à la question.
1: Bon, c'est bon.
8: Et Gérard, répondu, c'est bon, on a compris. Bon. On passe à la sixième question, Gérard.
1: Alors, pensez-vous qu'il faudrait accorder plus, plus longtemps l'antenne à Gérard?
4: Ouais, tu l'as déjà dit? Oui.
1: Non, oui,
4: Gérard, tes questions, elles sont récurrentes.
8: Hein. Mais ouais, t'as posé.
6: Est-ce qu'elle mouille les meufs dans le studio?
4: Gégé.
1: Oui.
4: Tout à l'heure, t'avais posé des questions à Max. Il avait écrit des questions et dans une question, il y avait pensez-vous que Gégé soit nerveux ou calme ou je sais pas quoi?
1: Alors, attends.
8: Moi, je pense que Gérard, il est éjaculateur précoce parce que c'est un grand nerveux.
1: Non, non, attends. Stop. Pensez-vous que Gérard devrait être plus calme, c'est ça la question que tu veux dire?
8: Ouais,
1: Julien
8: Paris.
1: Oui, mais alors vas-y. Réponds, attendez. Chacun votre tour. C'est qui là qui parle?
4: C'est
1: Sophia. Non, attends.
4: Taisez-vous les autres.
1: Attendez, non. Vous vous calmez. Qui c'est qui vient, qui a dit, j'avais posé la question à l'antenne?
4: C'est Sophia.
1: Bon alors Sophia, vas-y, je t'écoute. Non, Polly, tu la fermes, s'il te plaît.
4: Est-ce que
1: merci. Pensez-vous que Gérard devrait être plus calme?
4: Oui.
1: Bon, alors pourquoi oui?
4: Parce que quand tu cries, ça fait mal aux oreilles.
1: Parle bien devant ton corps, voilà, s'il te plaît.
4: Tu collais sur ma bouche.
8: Parce que tu nous casses les oreilles, Gérard.
1: Oui, mais dans ce cas-là, attendez. Si je vous casse. Non, attendez.
4: Je ne casse pas les oreilles, Gégé.
1: Attendez. Moi, je vais répondre. Si je vous casse les oreilles. C'est que dans ce cas-là, vous me laissez poser mes questions et que chacun réponde à son tour. Alors, celui qui s'amuse à péter, tu l'affirmes, d'accord?
4: Moi, je rentre, c'est rare que je rentre
1: à l'antenne.
8: Gérard, a plus la chatte.
4: Gérard, c'est Mélodie, là. Je veux répondre à ta question.
1: Oui, Mélodie.
8: Poil mouillé, là.
1: Bah, c'est bon, derrière.
4: C'est Mélodie qui parle.
1: Mélodie, je t'écoute. Toi, tu l'affirmes.
4: J'ai compris, ne sois pas vulgaire.
1: Alors, Mélodie, je t'écoute.
4: Ouais, alors moi, il faut que tu cries moins. Parce que déjà, pour que les gens t'entendent et t'écoutent. Si tu taisais 3 secondes, ils se gueuleraient 2 secondes entre eux, et puis après ça irait mieux, et comme ça tu pourrais parler.
1: Non, mais dans ces cas.
8: Il paraît que t'es flash, Oli.
4: Oli, Gérard.
8: Il paraît que t'es flash, t'es plus rapide.
4: Oli, Gérard. Tais-toi. Non, Gérard, en fait, il faut que tu cries parce que t'es naturel lorsque tu cries. Mais ça fait mal aux oreilles.
8: Il faut que les gens soient naturels dans ce cas-là, ma cocotte. Ouais, puis c'est tout ce qu'il sait faire, crier, de toute façon.
4: T'écoutes pas.
1: Non, mais attends, si t'es pas content, mon pote. Ouais. Hey, celui qui vient de dire que je sais pas que crier, si t'es pas content, tu changes de fréquence, ok?
8: Si t'es pas content,
1: tu vas voir Michael Decan sur quelle fréquence il est, d'accord?
8: Ouais, d'accord, Gérard.
2: Ouais, après, Gérard, à cause de toi, il n'y aura plus d'auditeurs.
1: Ouais, mais attends,
4: Gérard.
1: Ouais.
8: Laisse-moi te dire un petit truc, tu
1: vois. Vas-y.
8: Si tu te calmais un peu plus, tu vois, ça serait peut-être probablement moins le bordel sur l'antenne.
1: Ouais.
8: Parce que tous les gens qui appellent, ils ont l'impression.
1: Attends. Attendez. Stop.
8: Ouais.
1: Attends, moi je vais.
4: Bonsoir, Gérard.
1: Vous savez vous calmer. Normalement, ce soir, j'avais prévu de pas crier, mais vu.
4: C'est raté.
1: Vu.
8: T'as plus de voix.
1: Vu. Vu qu'à chaque fois
4: que je pouvais
1: pas passer une phrase, donc je n'ai pas pu faire mon débat. Normalement, ce débat-là, j'avais prévu de le faire dans le calme.
8: Ouais. Tu parles tout le temps, Gérard.
1: Non, mais dans ces cas-là, je parle tout le temps. Mais quand je pose des questions, il faudrait bien que les gens répondent à chacun leur tour. Donc normalement, c'était prévu que c'est les vacances.
4: Ouais.
1: Hein, et tout le monde passe leur bac.
4: Et attends, donc, c'est pas encore les vacances, Gérard.
1: Oui, non, mais. De toute manière, je pense que la semaine prochaine, j'ai pas prévu le terme du débat. Donc j'avais prévu de pas crier.
8: Ouais.
1: Mais vu que tout le monde n'a pas été
8: gentil,
1: donc j'étais forcé de pousser ma gueule.
8: C'est ça, c'est ce que tu fais, Gérard. C'est ce que tu fais. Tu poses la question et t'interroges les gens chacun à leur tour.
1: Voilà.
8: Exactement.
1: Donc, pensez-vous.
8: Donc je réponds en premier.
1: Voilà, non mais attends.
8: Vas-y.
1: Alors, tu donnes ton nom.
8: Ouais, bah j'ai levé la main.
1: Non mais tu donnes ton nom.
8: Ouais.
1: Tipo, alors vas-y.
8: Ouais, mais c'est du Pipo qui
1: fit. Bon, alors, Pipo, bonne nuit. Voilà.
8: Bonsoir, Gérard.
1: Oui, bonsoir. Alors, tu réponds à la question ou pas?
8: Ah non, il s'en allait, là. Tu peux répéter la question, Gérard?
1: Non,
8: oui, la question, c'était est-ce que Gérard doit continuer à la radio?
1: Voilà.
4: Non, c'est pas ça.
8: Non, c'est parce que Gérard, il veut savoir s'il doit parler plus longtemps à l'antenne.
4: C'est vrai qu'il est capable
8: de faire le morning.
4: Arrêtez de le faire exprès, là.
8: Non, Gérard, il va faire la fun force.
4: Ah oui.
1: Alors là, vous allez vous calmer. Maintenant, ça va être la dernière question.
8: Ouais. Non, attends, attends, Gérard, on n'a pas fini de répondre à celle-là. Attends,
2: alors, dans ce cas-là...
8: Si tu faisais la fun force, t'aurais plein de petites filles de 16 ans.
4: Ouais.
2: Non, non, non, non, alors dans ce cas-là, sans, attendez, attendez, attendez, stop.
8: Et puis ça
2: non, non, non, non, oh, s'il vous plaît, s'il vous plaît.
4: S'il vous plaît.
2: Non, non, on se calme, je repose la question. Ouais. Pensez-vous que Gérard... Pensez-vous qu'il faudrait accorder plus longtemps l'antenne à Gérard? Chacun votre tour. Non, non, non, non. Attends, attends.
4: C'est pas ça la question.
2: Non, non, mais pour l'instant, moi je pose cette question-là.
8: Ouais, bah t'as
4: on
8: du mal.
4: On a répondu tout à l'heure.
2: Non, non, personne n'a répondu.
4: Si, on a répondu tout à l'heure.
8: Non, on n'a pas répondu.
4: Olivia.
2: Oui.
4: Gérard, moi je pense qu'en fait une fois par semaine, c'est pas suffisant.
2: Bon, alors, pourquoi?
8: Ouais, ça devrait être une fois.
2: Ah, c'est bon, pour l'instant, tu laisses parler Olivia, s'il te plaît.
8: Ouais, mais bon, on va
2: parler. C'est suffisant. Oh, mais laissez parler les gens, s'il vous plaît. Et merde.
4: Mais
2: tais-toi,
4: laisse en parler.
2: Non, mais laissez venir.
4: Ah, vous êtes trop loups, les mecs. Non, c'est Olivia qui parle.
8: Non, c'est voilà.
2: Eh, oh.
8: Bon, allez, vous discutez pas.
2: Non, mais connard, pour l'instant, c'est pas vous qui commandez. Ok.
8: D'accord.
2: Voilà, alors Olivia.
4: Ouais.
2: Pourquoi
4: ouais, comme je te disais, une fois par semaine, c'est pas suffisant.
8: Non, une fois par mois, ça serait mieux.
2: Tais-toi. Voilà.
8: Une fois par année, ce serait mieux.
2: Oh là là.
4: Et en plus, à 1h30
2: du matin. Ouais. Non, mais bon, non, allez, c'est bon.
4: Encore moins suffisant.
2: Ouais, ok.
8: Allez, d'accord, allez, je m'énerve.
2: Ouais.
8: Allez, tu dégages. Allez, allez, allez, dégage. On tourne au standard, c'est pour
2: ouais,
8: le
2: moment. Ouais, t'es content.
8: Alors. Et puis moi, mon tampon.
2: Bah, dans ce cas-là, tu réponds à la question et c'est tout.
8: D'accord.
2: Tu veux parler, tu réponds.
8: Ok.
4: Tu t'appelles comment?
8: C'est François.
2: Ouais, bah alors vas-y, François, dépêche-toi.
8: Ok, t'as réussi à faire mouiller les deux meufs qui sont dans le studio?
2: Non, mais attends, c'est pas la question, d'accord?
4: Non, mais il a réussi à faire mouiller les deux
2: meufs. Non, mais attends, attends. Attendez, oh, oh, oh, c'est pas la... Non, mais moi, je te réponds à ta question, moi, je te répondrai pas.
8: Mais pourquoi?
2: Parce que ça te regarde pas.
8: Bah
2: ok.
5: Parce qu'il n'en est pas capable.
2: Ça, c'est mon problème. Je verrai ça après.
5: Bah, réponds alors.
8: Après,
2: voilà.
8: Après, ouais, c'est ça. Fais-nous-le en live.
2: Non, ça, ça vous regarde pas.
8: Live.
2: Ça vous regarde
8: en
2: pas.
8: En live. En live.
2: Bon, et tu la fermes.
4: Il a compris. Il va se les brancher après.
8: Il voilà. Faut savoir si tu vas te faire sucer ce soir, Gérard.
2: Ça, qui pose ça?
8: C'est Pipo.
2: Ah, Pipo.
8: Pipo, il veut savoir si GG ce soir va te faire sucer. Ouais, ah, avec un peu dans le cul.
2: Alors, celui qui a répondu...
8: Gérard, on le trouve pas, il y a trop de poils.
2: Voilà.
8: Oh, non, c'est pas ça, il y a déjà quelqu'un.
2: Bon, allez, c'est bon. On va passer à...
8: Un disque, allez, c'est ça, on va mettre
2: un disque. Non. Non, bah...
8: Un disque. Non, tu dégages, tu repasses au standard.
4: Bon, Gérard, c'est Mélodie.
2: Ouais, Mélodie.
8: Encore
2: là,
4: passe-moi le standard, je vais dormir parce qu'il hurle trop, j'ai mal à la tête.
8: Ouais, c'est ça, va te coucher.
2: Non, mais Mélodie.
4: Allez, salut, ciao.
8: Ouais, salut, Mélodie.
2: Non, non, mais.
8: Casse-toi.
2: Oh, s'il vous plaît, là-bas.
4: Vous êtes relous, les mecs, là.
8: Ouais, c'est ça, on est relous.
4: Allô, Gérard, qu'est-ce que tu disais?
8: Encore elle.
2: Bon, tu la fermes derrière, s'il te plaît. Voilà.
8: Voilà.
2: Donc, Mélodie.
8: Mélodie.
4: Ouais.
2: Bon, tu veux rentrer?
8: Bon, tu veux rentrer, Mélodie?
4: Ouais! Oui, sauf si tu as une dernière question à me poser.
2: Bon, ouais, c'est bon.
8: Ça va? Gérard, moi j'aimerais bien répondre à ta question.
2: Vas-y.
8: Ta gueule! Non, ta gueule, toi, oh, c'est bon.
2: Non, mais déjà, pour l'instant, vous allez.
8: Moi, tu vois, moi je réclame la vie de Caramel et Vaster, oh, ta gueule. Moi, je trouve franchement, j'ai t'avoué que je trouve que t'es pas fait pour la libre antenne.
2: Pourquoi?
8: Je vais t'expliquer pourquoi. Ta gueule, pour plusieurs raisons, parce que la première, c'est le gros problème de ta locution, tu vois, c'est chiant, tu vois, c'est bon, ça va bien une nuit, tu vois, une nuit par semaine, ça va, mais c'est le genre de truc, tu vois, tu pourras pas réussir à mettre vraiment le feu à une antenne, parce que tu vois, là, les gars qui t'écoutent, les gens qui t'appellent, en fait, ils t'apprécient pour ça. Bon, ça va bien deux minutes, mais t'auras pas un succès phénoménal.
2: Non, mais attends, dans ce cas-là...
8: Une nuit, ça va, trois nuits, ça va.
2: Attends. Et c'est qui là qui vient de poser, qui vient de me...
8: C'est Julien.
2: Bon, un Julien.
8: Ta gueule, ouais.
2: Bon, Julien, moi je vais te répondre.
8: Ouais,
2: dans ces cas-là... Bon, derrière, celui qui dit que Julien c'est un abruti, qui la ferme. Bon, vous la fermez, moi je vais répondre. Maintenant.
8: Et Julien.
2: Vous la fermez, s'il vous plaît.
4: C'est trop loulou, là.
2: Vous commencez par vous calmer, je vais répondre à Julien. Alors Julien, je te réponds clair et net.
8: Ouais.
2: Si... Comme tu viens de dire.
8: C'est très clair.
2: Tu crois que je suis pas fait pour faire des libres antennes, c'est ça?
8: Je pense que t'es fait pour être un bon auditeur de Max, mais il vaut mieux que t'en restes là, quoi.
2: Bon, alors dans ces cas-là, vous faites une chose. Si vous voulez que je reste bon auditeur avec Max, dans ces cas-là, vous arrêtez au standard ou sur Minitel, sans arrêt de demander comment va Gérard? Est-ce qu'on peut avoir Gérard? Alors, là, dans ce cas-là, ok, on va se calmer. Moi, je vais être calme. Non, mais moi, je serai calme quand tout le monde va déjà commencer par la fermer, d'arrêter de me demander sans arrêt.
6: Gérard.
2: Et d'arrêter de demander mes remix.
6: Gérard.
2: Non, mais attends, Gérard. Attendez, je finis.
6: Ouais.
2: Parce que, à force de demander mes remix, moi je commence à en avoir ras-le-bol.
6: Et on s'est dublé avec tes relâches, je suis
2: oui,
6: d'accord avec
2: non,
6: toi.
2: Non,
6: je
2: mais, non,
6: si
2: non.
6: Les autres sont d'accord, mais moi je suis d'accord avec toi.
2: Non, non, mais ceux qui se font dubler derrière mon dos,
6: ouais.
2: Ça, Monière, vous allez très bien savoir ouais. Ce qui va vous arriver.
4: Ouais, on connaît les
5: ouais. Qu'est-ce qui va leur
6: procès,
5: arriver
6: procès.
2: C'est que je vais arrêter
6: ouais.
2: Comme ça.
6: Non, mais si Gérard, c'est bon, reste, t'es bien à l'antenne quand
0: t'as
6: même.
0: T'as un ultimatum à poser
6: mais
0: là
6: facile, quoi. Mais bon, voilà quoi, disons que.
2: Non, mais là pour ce soir. Pour ce soir.
6: Gérard, tu peux passer dans Tout est acheté.
4: Gérard, c'est payé.
6: Gérard, quand est-ce que tu présentes Tout est possible? Tout est acheté.
4: C'est pas Gérard.
2: Oui. Qui c'est qui a posé une question bête et méchante qui m'a demandé si j'étais payé? Ah, ça c'est une nana.
4: Non, c'est pas vrai.
2: Attendez. J'ai entendu une nana qui m'a demandé est-ce que j'étais payé.
4: Non, c'est pas vrai.
0: Ils ont demandé si tu participais à si tout est payé.
2: Non.
6: Tout est
2: bon, alors.
4: Non.
2: Bon, il est 3h25 du matin. On va faire la conclusion.
6: Mais non.
2: Non, mais c'est...
5: Si, t'as encore des questions à poser.
2: Non, mais...
5: Ah si, t'avais des questions à poser encore, Gérard.
0: Quand tu les as annoncées à Max, il y en a que t'as pas dit, moi, il y en a que j'ai pas entendu, hein.
6: Ouais, nous non plus, ouais.
2: Bon, alors, pensez-vous que je devrais être plus calme?
6: Ah ouais.
2: Donnez chacun votre tour, s'il vous plaît, là.
6: D'accord. Julien,
2: attends, vas-y.
6: Ouais, franchement, moi, je pense que tu devrais être plus calme. Allez, c'est bien, Julien, salut.
2: Non, mais attends, pour l'instant, c'est pas toi qui commande.
6: Vas-y, Julien.
2: Non, mais attends, toi, derrière, tu la fermes. C'est Julien qui répond, ok?
6: Bah ça y est, il a répondu. Ouais,
2: non, il a pas répondu. Oh, tu te calmes. Tu te calmes derrière, s'il te plaît.
6: Bonne nuit, Julien.
2: Bon, alors, si vous voulez que je reste calme, vous laissez parler les gens, ok? Alors, comment?
6: Bah, dis, on reprend qui à part Julien? François veut parler. Parce qu'apparemment, tu fréquentes un peu avec Julien. Hein.
2: Non, mais attends, c'est Julien qui a parlé le premier. Donc, tu la fermes derrière, s'il te plaît.
6: Dis donc, Gégé, c'est pas avec Julien que tu fais l'amour dans les toilettes de la loco?
9: Ah, ça se pourrait.
2: Vous commencez à me prendre la tête, hein.
6: Mais non, au contraire, je suis pas d'accord.
2: Bon, alors, Julien.
6: Ouais.
2: Tu réponds à la question, s'il te plaît.
6: Ouais, bah, ok. Bon, bah, c'est simple.
2: Vous la fermez derrière.
6: Ouais, c'est clair, c'est ok. Bon, tout à l'heure, je voulais y répondre, on va pas laisser parler.
2: Bon, alors, Julien, tu réponds parce que ça commence à être trop lourd à chaque fois que je donne les noms.
6: D'accord.
2: Tu réponds et vite.
6: Je réponds. Ouais, je trouve que tu devrais être plus calme parce que comme ça, ça éviterait que tout le monde soit excité complètement à l'antenne et tu réussiras à avoir un débat à peu près clair.
2: Voilà, ok.
4: T'as arrêté de parler en même temps alors?
6: Moi, je pense que c'est pas idiot.
2: Alors, attendez.
6: Ouais.
2: Bon alors, qui c'est qui veut répondre derrière?
6: Pipo veut répondre.
2: Alors, Pipo
6: veut répondre. Ta gueule.
2: Non, attends, déjà.
6: Moi, je veux dire que s'il avait été plus calme, il n'aurait pas été éjaculateur précoce et Christine ne l'aurait pas quitté.
2: Bon, alors toi, Pipo, tu dégages. Bonne nuit.
4: Mélodie, elle est encore là?
2: Non. Mélodie.
0: Mélodie est partie se coucher.
4: Voilà. Ah, d'accord.
6: Bon, il y a François qui veut répondre.
2: Non, vas-y.
4: Je
2: vais
4: répondre, Olivia.
2: Olivia.
6: Si t'avais été plus calme, Christine, elle t'aurait pas fait un enfant dans le dos.
2: Alors, François, tu dégages. Bonne nuit. Voilà, comme ça, ça va aller vite la conclusion.
4: Gérard.
2: Olivia.
6: C'est malade de faire un débat quand tu vires tout le monde.
2: Ouais, mais attends, je fais ce que je veux, d'accord? C'est pas toi qui commande.
6: Ouais, tu fais ce que tu veux. C'est ça, t'es libre, ouais, c'est ça.
2: Non, mais attends, si t'es pas content, mon pote, t'appelles
6: pas. Ouais, c'est ça, fais ce que tu veux, vas-y.
4: T'arrêtes de gueuler, toi? Bon, écoute, Gérard, à partir du moment où tu baisses le ton de ta voix, forcément. À partir du moment où tu baisses le ton de ta voix.
6: D'accord, c'est ça. Ok.
2: Ouais, tu fermes ta gueule.
6: J'essaye de la fermer, mais je peux pas!
2: Non. Alors tu la fermes!
6: Je peux pas!
4: Oui, tu
2: alors tu dégages!
4: Ouais, tu tiens.
6: Au revoir!
2: Enfin!
4: Gérard, dès que tu peux te prendre ta voix.
2: Olivia!
4: Gérard!
2: Oui.
4: Tu m'écoutes même pas!
6: D'accord.
2: Si, je t'écoute!
6: Ouais, on t'écoute aussi, nous!
2: Moi, ta gueule, toi, tu la fermes pour l'instant!
6: Ta gueule!
4: Il faut que tu t'imposes, Gérard!
6: Ta gueule!
4: C'est inaudible! Et après, lorsque c'est inaudible, on entend rien, et lorsqu'on entend rien, on est déçu de rien entendre. Tu comprends, Gérard?
2: Ouais.
4: Donc t'es obligé de t'imposer et de gueuler, comme ça au moins tu restaures le
2: ouais,
4: calme.
2: Ouais, c'est ma loi.
6: Ouais, voilà, faut que t'aies ton style perso.
9: Ouais, t'es un cobaye.
4: Le chef, hein.
6: Oh, le cobaye de sirène.
4: Mais sinon,
2: moi, je t'emmerde. Voilà. Ben, là, c'est clair. Toi
6: oh, bon, on va bien s'amuser tous les deux.
2: Non, ben, on va pas s'y amuser, mais moi, je vais pas m'amuser avec toi parce que tu vas te démerder. Parce que là, on va arrêter, il est 3h27 et c'est terminé. Et non, c'est pas terminé, tu continues.
4: Non,
8: il manque des questions.
6: Là, tu dis ça, tu dis moi.
5: T'as pas posé toutes les questions, donc tu continues.
4: Il manque des questions, là. Gérard, jusqu'à 4h, Yannick, il est pas là.
2: Non, non, mais attends, si, Yannick, il est là, en plus.
0: Gégé, me semble-t-il, il y avait d'autres questions. Yannick, je suis sûr. Je suis sûr, il y avait l'Adidas, il y avait Françoise, il y avait des trucs sur toi.
2: L'Adidas, on l'a posé.
5: Il y avait une question sur le tatou.
0: Il y avait une question sur le tatou.
4: Ah ouais.
5: Le tatou. T'as dit que tu la poserais, les gens attendent
6: Yannick,
5: pour ça,
6: Gérard. C'est pas vrai.
2: Ah bah attends, Yannick. Vas-y, le mec, il t'attaque, vas-y, réponds.
0: Non, tu vois, Yannick, il est pas comme toi,
5: non,
0: il
5: répond Yannick,
0: pas.
5: Yannick, il est pas là.
2: Ouais,
5: Yannick,
2: il veut pas répondre.
4: Et en plus, Yannick, il est beau.
6: Non, il est pédé avec Gérard.
4: Il est beau, Yannick.
2: Oh, le pauvre. Bon, et vous vous calmez.
6: Gérard, il est bête
4: et
2: loin.
4: Yannick,
2: c'est Nick. Ouais, d'accord. Oh, ça, c'est bien.
5: Moi, j'ai piscine.
2: Pensez-vous que Gérard devrait être plus... Ta gueule.
8: Dans les chiottes de la loco.
4: Yannick, ça te dirait ce soir,
2: hein. Ouais, ben, Yannick, s'il veut,
6: il
2: pas de problème.
6: Il a la bouche pleine.
5: Bon, Gérard,
2: bon,
5: peut-être
2: y aller
5: maintenant, hein, dis-en, gamin. Alors, hein?
2: Vas-y!
5: Non, continue, c'est
2: non,
5: bien.
2: Non, mais.
5: Non, j'aime bien ce que tu fais en plus.
2: Non, mais il t'attaque, alors vas-y, réponds un peu aussi.
0: Non, Gérard, il est pas comme toi, il répond pas. J'aimerais que tu viennes retrouver une question, que tu la poses.
6: Ouais.
2: Attends, je suis en train de chercher.
4: T'as pas tout.
2: Pensez-vous que j'aurais été un peu plus aimable?
8: Non. Ah oui.
2: Ah, non. Pourquoi non, non? Attends, qui a dit non? Alors, vas-y. Non, là, maintenant, vas-y. Vas-y.
8: Non, parce que...
2: Ah, attends, Laurent.
8: Oui.
2: Je crois que t'étais déjà parti, toi. T'es revenu comme ça?
8: Non, je viens d'arriver, je suis désolé. Excuse-moi,
2: Gérard. On récupère un Laurent comme ça, au hasard.
4: Gérard.
0: Ah, j'ai plus le temps de te dire, vas-y.
2: Il y a Phil.
6: N'écoute pas, Gérard.
2: Attendez, il y a une question Minitel.
5: Il y a Phil qui demande si t'as toujours des boutons sur le cul.
2: Non, ça le regarde pas.
8: Ouais, et puis la question Minitel, on l'encule.
5: Et s'il les a vus, les boutons dans le cul, tu te souviens pas de Phil? Voilà,
8: tu l'as
5: rencontré la semaine dernière.
2: C'est
8: un port, Gérard.
2: Ah bah, faut bien rentrer dans la vie.
4: T'as bu quoi, de la bière ou quoi?
2: Non, j'ai bu du café.
0: Et là, ta question, c'était aimable, tu pourrais rajouter poli à la rigueur ou je sais pas, parce que là,
8: honnêtement. Gérard, essuie-toi, t'en as sur le coin de la bouche.
2: Bon, attends.
4: Ça te
2: dégouline. Bon, bah, c'est bon, ouais. Bon,
8: comment tu vas emballer tes meufs après ça?
4: Ouais.
2: Oh non, mais attends, c'est pas ton problème à toi.
8: Gérard, une question, est-ce que tu te rases?
2: Oui, je me rase.
4: Est-ce que t'as des poils?
8: Ah ouais, tu te rases le triangle.
2: Non, réponds con,
4: est-ce que t'as des poils?
8: C'est la moumoute.
2: Ça te regarde pas.
8: Hey, pareil que t'es. Hey, Gérard.
2: Ouais, allez.
8: Hey, pareil que t'es une moumoute.
2: Allez-y.
8: Hey, pareil que t'es une moumoute.
4: Tu poses pas de questions, là, on en pose.
2: Café. Pas de problème, café. Sans problème.
8: Ouais, c'est ça. Ouais.
2: Café, alors, allez-y. Allez-y.
4: Gégé, tu me payes un café au studio?
6: Bon, qu'est-ce que vous faites, les gars, ce soir, ça vous dit?
8: Gérard, devine avec qui je suis.
2: Non, mais vas-y.
8: Eh ben, je suis avec Cricri.
2: Ouais, ben, c'est bien. Dans ces cas-là, allez-y.
4: Posez-moi. Je veux un café.
2: Oui.
8: Ouais.
4: Je veux un café.
5: Tu vas te le faire.
2: Tu vas te faire tout seul. Tu vas te faire toute seule, ma chérie.
4: C'est même pas. Oh là là, Gérard.
5: Et Gérard, tu continues ton débat.
8: Gérard, c'est Laurent.
2: Ouais.
8: Est-ce que tu te torches de la main droite ou gauche?
2: Ça, je te répondrai pas.
8: Vas-y.
2: Ça te regarde pas.
8: La droite ou la gauche?
2: Ça te regarde pas.
8: Tu te torches de quelle main?
2: Ça te regarde pas.
8: Réponds, la droite ou la gauche?
2: Ça te regarde.
4: Gégé.
2: Oui.
4: Pose une question.
6: Ouais, pose la question.
4: Voilà. Il fait bouger un peu.
2: Ah.
4: Puis tout à l'heure, on n'arrête pas de tourner en rond là.
2: Alors, pensez-vous que je devrais donner mon numéro de tatou?
6: On le connaît, ton numéro de tatou.
4: Non, pas ça, une autre question.
2: Bah quoi, qu'est-ce que vous voulez comme question?
8: Est-ce que Gérard se torche de la main droite ou gauche? Vas-y, pose-nous des questions sur ta vie, sur le cul, je sais pas, n'importe quoi là.
2: Non mais ça ma vie, je vous dirai rien d'autre sur ma vie.
6: Est-ce que nous on peut poser des questions?
2: Vas-y.
6: Ouais,
2: c'est qui veut me poser une question? Non.
5: Mais Gérard, si t'acceptes qu'il te pose des questions, tu y réponds.
2: Ouais, ben, je vais répondre à la nana.
8: Attends,
2: il y en a une qui vient de me demander une question. Je vais y répondre.
5: Tu y réponds, tu dis pas, je te réponds pas.
2: Non, mais je vais y répondre. Mais derrière, ils vont la fermer.
8: D'accord. La droite ou la gauche?
4: Ah, arrête, hein.
2: Bon, tu te tais déjà pour ça.
6: Moi, j'ai posé une question, je veux que tu me répondes.
4: Putain, mais tu fais chier, merde. Gérard,
0: il peut pas
2: essayer.
4: Gérard, on va te poser une question, mais tu réponds sincèrement.
2: Non, c'est qui?
4: C'est Olivia.
2: Alors vas-y, Olivia, je t'écoute. Bon, vos gueules derrière. Alors, vous laissez parler Olivia.
8: J'ai rien dit.
4: Alors moi, je voudrais savoir.
8: Gérard, j'ai rien dit.
2: Ta gueule!
8: Mais je dis rien, Peter.
2: Tu laisses parler Olivia.
8: Ouais, mais j'ai rien dit.
2: Alors tu la fermes.
8: Mais je dis rien.
4: Alors tais-toi.
2: Hey, tu commences à me faire chier là, hein, sérieusement quoi.
8: J'ai entendu. J'étais pratiquement pas là.
4: Bon, ça va, tu te tais là. Eh Gérard, est-ce que Françoise. À un moment donné ou à un autre, t'as excité?
2: Non.
4: Jamais?
1: Non.
6: Et Christine?
0: Toi.
2: Alors, je vais dire une chose qu'avec Christine...
6: Eh ben, ça ne devait pas être facile tous les jours.
8: Est-ce qu'elle est hétérosexuelle, Christine?
6: Ça ne devait pas être du gâteau, hein.
2: Alors, je vous préviens d'une chose.
6: C'était plutôt un poids qu'autre chose, hein. Est-ce qu'elle voilà. est hétérosexuelle, Christine?
2: Tu lui poseras la question toi-même, quand t'auras l'occasion de la voir.
6: Tu y as mis un petit doigt?
2: Non.
4: Deux?
2: Non plus.
4: Deux.
2: Alors après, qui c'est qui a une question?
6: Moi.
4: Et moi.
6: Moi.
2: Ouais. Qui? Moi.
6: C'est Laurent.
2: Ouais, Laurent.
6: Est-ce que tu te torches de la main droite?
2: Non, mais attends, Laurent, tu commences à être relou avec cette question-là.
6: Pourquoi tu veux pas y répondre?
2: Non, mais tu commences à être relou.
6: D'accord.
2: Non, mais là, t'es relou.
6: Quel genre de musique t'écoutes?
4: As-tu une copine, Gérard?
6: Non. Est-ce que tu fais du cheval?
9: Ouais, je parlais à monsieur.
2: Non, attendez. Stop!
9: Est-ce que Gérard est dans le studio?
2: Oui, Gérard est dans les studios, pourquoi?
9: Voilà, je suis Marc, je suis monsieur 1. Marc de la société Tatou France Télécom. Je vous appelle concernant les 75 000 francs d'amende que vous avez eu en février dernier.
2: Ouais. Non mais attendez, monsieur Marc de France Tatou, Pipo, je m'en bats les cacahuètes.
9: D'accord,
2: c'est bon. Non, mais attendez, j'attends toujours votre amende, alors maintenant vous commencez à me les gonfler. Vous commencez à me les gonfler.
4: Gérard, tu nous as caché quelque chose.
2: Quoi?
6: Il paraît que t'appelles les cochonneries au téléphone.
4: Ah ouais.
2: Qui?
6: Bah, il paraît que tu te mets sur votre téléphone.
4: Mais ta marque, elle vient de te parler, là.
2: Ouais.
6: Est-ce que je pourrais parler à Gérard, s'il vous plaît?
4: Oui.
2: Ouais, bah vas-y, toi, tu commences à être trop long.
6: Gérard, s'il vous plaît. Ouais, vous la fermez derrière! Gérard.
2: Ouais.
9: 25 000 francs d'amende si vous les payez.
6: Tout à l'heure, peut-être 75. Hein.
2: Ah, oh là là.
4: Tiens, on te filera du
2: fil. Non, allez, c'est bon. Non, mais c'est bon, toi, avec ton truc de tatou, avec tes amendes, je m'en bats les couilles.
4: Non, il est pas relou, c'est pas vrai, il est génial. Hein.
2: Qui c'est?
6: Ouais.
4: Il est génial. Hein.
2: Attends, qui c'est, cette espèce de voix de trablot, là? Qui c'est ce trablot, là, derrière?
6: Voilà, votre trablot, merci.
4: Gérard.
6: C'est Steve.
4: Gérard.
2: Ouais, vas-y, la nana.
6: Ouais.
4: La nana.
6: Écoute,
2: Ta gueule, toi!
6: Oui, si tu faisais du vélo.
4: Gérard.
2: Non, je fais pas de vélo.
6: De la bicyclette.
2: Non, oh putain, mais vous commencez à être relou avec votre vélo et votre bicyclette, merde.
4: GG.
2: Oui.
4: Pose une question là.
2: Qui?
6: Est-ce que tu t'es tapé le mur quand t'étais gamin?
2: Oh putain. Eh.
4: Fois,
2: Hey. Est-ce que je t'ai demandé si ta mère elle faisait du vélo quand elle était jeune?
6: Ouais.
4: Oui, sûrement.
2: Voilà. Alors la nana là, vas-y, tu veux me poser une question?
4: Moi c'est Sophia là.
2: Ouais, Sophia, vas-y.
4: Bah, pose une question toi.
2: Non mais attends, tu veux me poser une question?
4: Non, moi je voulais pas te poser une question, moi je voulais que tu poses une question.
2: Alors, moi je vais poser une question.
4: Vas-y. Une question intéressante.
2: Eh, Sophia?
6: Ouais.
2: C'est Sophia ou Olivia, je sais plus laquelle.
6: Sophia.
2: Ouais. Est-ce que tu dis facilement un oui à un mec, toi?
6: Bah Gérard, déjà j'ai dit non.
2: Ta gueule, toi!
6: Gérard, écoute-moi, c'est Tonio, là. Tonio, ouais, c'est ça. Gérard, il paraît qu'on s'est fait le rembourser la semaine dernière.
4: Tonio?
2: Ouais. Tonio, tu fermes ta gueule.
6: Et
4: alors, Tonio, il passe avant tout le monde. Vas-y, Tonio, t'écoutes.
6: Ah, merci. Gérard, avoue que t'as sodomisé Laurent Voulzy la semaine dernière.
4: Ah, Tonio était là. Ah.
6: Alors, Gérard.
4: Il trouve plus ses mots, Gérard. Il sait même plus quoi.
6: Il réfléchit. Gérard, pars dans le micro, ce sera mieux.
4: Il est parti.
2: Ouais, voilà. Si on m'avait pas éteint mon truc.
4: Gérard, il mesure combien ton sexe, hein?
2: Bah, j'en sais rien, j'ai pas regardé encore.
6: Il avait pas de microscope.
2: Non, bah, allez, c'est bon. Non, mais c'est bon, là, je pense qu'on va arrêter, on va.
4: Non.
2: Gérard. Si, on va.
0: Excusez-moi, 30 secondes, ça serait bien.
2: Stop!
6: Une dernière question, Gérard.
2: Nada, pour l'instant, vous laissez.
6: Stop! Une dernière question. Est-ce que tu veux arrêter le débat, là, Gérard?
2: Stop!
6: Gérard, stop! Est-ce que tu as l'autocollant des
2: chiens?
6: Est-ce que tu pourrais arrêter le débat?
2: Ta gueule!
6: Est-ce que tu pourrais arrêter le débat?
2: Alors maintenant, celui qui demande qu'on arrête le débat, oui, on va l'arrêter. Il y a Julie qui veut poser une question, on va écouter la question.
6: Non.
4: Oui.
2: Ta gueule!
6: Non.
2: Ta gueule!
6: Oh non, on la laissera pas poser sa question.
2: Bon bah là, c'est pas toi qui commande, mon pote.
6: Ah, je suis pas ton pote.
2: Non, mais c'est pas toi qui commande, tu laisses poser la question.
6: Et c'est qui alors qui commande?
2: C'est moi pour l'instant. C'est mon débat, tu fermes ta gueule. Tu fermes ta gueule.
6: Et bah pourquoi je ferme ma gueule?
2: Tu fermes ta gueule.
6: Tu vas fermer ta gueule.
2: Non mais c'est bon, et pour l'instant vous laissez poser la question. Bon, maintenant, vous laissez poser Julie sa question. Merci.
5: Tu peux nous remettre dans l'ordre. Tu peux nous faire la phrase dans l'ordre.
0: La question, ça donne quoi, Gégé?
2: Non, mais Julie, tu veux poser ta question, tu poses ta question.
0: C'est pas une question.
2: Non, mais attends, parce que moi, j'ai plus de voix, je commence à m'avoir ras le bol. À chaque fois, c'est pareil. Tous les jeudis, j'en ai marre.
9: T'as plus de voix, même plus une voiture?
2: Ouais, mais ça te regarde pas. J'ai mon permis, j'ai pas de voiture. Arrête, voilà. T'es content?
4: Mais Gérard, arrête de te plaindre.
2: Bon, alors, Gérard. Julie, tu poses ta. Bon, là, s'il vous plaît, derrière vous.
9: Vous autonomisez oui ou non les docs la semaine dernière?
2: Non!
9: Oui.
2: Voilà, t'es content.
9: Plus, là.
2: Alors, tu demanderas aux docs si j'ai sodomisé, ok? Non, mais t'appelleras.
4: On t'a vu.
2: Non, mais t'appelleras le doc, là, demain.
4: 0-6-53-82-21.
2: Oui. Oh là là.
4: Allez Julie,
2: parle.
9: Gérard, on t'entend plus,
2: il
9: y a un problème.
2: Bon Julie, si tu veux poser une question,
4: allô, ta gueule. Allô, j'entends rien, allô.
2: Là, Julie.
4: Allô, vous avez
0: écouté? Ok, juste 30 secondes, je crois que les gens ont dit plein de choses, on a répondu à plein de choses pendant ce débat sur toi. Mmh. J'aimerais que tu me fasses une synthèse de ce que t'en as tiré, de ce que tu comptes faire.
4: Bonjour, synthèse.
2: Alors, ma synthèse. Je réponds sur la dernière question.
5: Non, une synthèse, Gérard, c'est sur l'ensemble de ce que t'en as tiré pour toi, pas chaque question individuellement.
2: Moi, personnellement, bon, ça va.
4: Laisse-le parler,
2: oh
4: là là.
2: Bon, attends,
5: non, mais j'explique ce qu'il doit dire quand même. J'explique les questions, sinon il comprend pas.
2: Bon, d'accord. Sur la première, pourquoi qu'on écoute les débats de Gérard? Donc, ça fait rire tout le monde, ça, d'accord.
4: C'est même pas vrai.
2: Comment ça, ça fait pas rire?
4: Ben non, on est sérieux.
2: Bah, dans ce cas-là, si ça te fait pas rire,
4: on
2: pourquoi?
4: On est sérieux, moi je suis sérieux, Gérard. Moi, je
2: oui, non, mais dans ce cas-là, pourquoi? Non, mais attends, moi je vais te répondre maintenant.
4: Oui,
2: tu me dis, t'es sérieuse. Moi je vais te répondre, pourquoi t'écoutes mes débats?
4: Parce que c'est sérieux.
2: Bon, ok.
8: Non, parce qu'il est con.
4: Mais non, parce que c'est
2: sérieux. Mais attends, celui qui vient de me dire que j'étais con, moi je t'emmerde, ok?
8: Ok.
2: D'accord?
4: C'est clair.
2: Voilà, c'est clair et net. Alors que pensez-vous de moi? Pour l'instant, il y a certaines audiences. Il n'y en aura aucune et t'arrêtes avec Christine, s'il te plaît, merci.
4: Bah avec Carole, alors.
2: Gérard, Carole, vous arrêtez avec ça.
8: Avec Françoise.
4: Gérard,
8: que devient Carole?
2: Je n'en sais rien.
5: Gérard, sur quelle chaire tu vas défiler à l'Europride samedi?
8: Avec Maïté, il va aller.
2: Quoi?
5: Sur quelle chaire tu seras pendant l'Europride samedi?
2: Il n'y a rien du tout prévu.
5: Ah, tu fais pas chez moi. Tu fais pas l'Europride?
2: Non, je reste chez moi, je dors.
5: Pourquoi tu la fais pas?
2: Gérard, c'est faux, ça.
5: Ça te concerne pourtant.
8: Mise à la loco, c'est pour ça.
4: Gérard!
2: Qui c'est qui parle?
4: Karine. Ah, le repas.
2: Karine, vas-y.
4: T'as une meuf en ce moment?
2: Non.
8: Il a un mec.
4: Vas-y, il a un mec. T'as un mec?
2: Non plus.
4: Arrête de mentir, on sait que t'es une nana.
2: Je vous dis, j'ai pas de nana.
8: Il y a plusieurs mecs, il a.
2: Alors.
4: T'as peut-être un mec et une meuf, hein?
8: Gérard.
2: Non, mais attends, Karine.
4: Eh, Gérard.
10: Toi, Karine.
2: Karine,
4: ouais.
2: Je réponds à ta question, tu m'as demandé est-ce que j'avais un mec, je t'ai répondu non. Est-ce que j'ai une nana, je t'ai répondu non.
4: Alors, t'es célibataire? Alors, est-ce que je peux parler?
10: Bah, pourquoi?
2: Non.
4: Si t'es beau et intelligent, tu vas avoir une meuf.
8: Ouais, mais il est pas beau, il est pas intelligent.
4: Alan, est-ce que je peux parler, Gérard?
2: Vas-y.
4: Gérard.
2: Alan. Vas-y.
4: Gérard,
10: es-tu un androgyne?
4: Gérard, es-tu hétérosexuel?
2: Non.
8: C'est Gérard. Quoi?
4: Il est bisexuel. Gérard, es-tu un androgyne?
8: Question de Jack. Est-ce que tu suces Christine?
2: Je répondrai pas à cette question.
5: Est-ce que Christine suce bien?
4: Gérard, es-tu bisexuel?
2: Non.
4: Bah voilà. Es-tu homosexuel?
2: Non.
4: Mais t'as forcément une parole.
8: Homosexuel, Gérard.
5: Es-tu asexué?
4: C'est normal, c'est ça?
5: Oui.
2: Bon, bah, de manière générale,
5: est-ce que ton numéro de tatou est bien le 06-08-50-90? Mais c'est pas ton numéro de tatou, j'ai dit n'importe quoi.
8: Gérard!
5: Gérard!
4: Eh ouais, la pétasse qui a dit numéro
8: de la cabine, ça commence par 01-42. Tu veux pas me virer? En t'énervant?
4: Par accroche.
8: Vire-moi au standard. Hey, Gérard, reviens.
0: Gérard, s'il te plaît, t'as un débat, t'as des auditeurs. Tu reprends ton casque, tu reprends ton micro et tu parles. Gérard.
8: Hey.
4: Gérard, reviens, on a dit
5: à toi. T'as promis que tu répondais à toutes les questions, donc vas-y, tu réponds à toutes les
0: questions. Désolé, Florent a donné un numéro complètement bidon, 06-08-50, je sais pas quoi. C'est pas ton numéro. Alors, tu reprends ton micro, tu reprends ton casque et on finit le débat.
2: Quand ils vont poser des questions.
0: Mais ils vont poser des questions autres, t'inquiète pas.
2: Ils vont arrêter.
8: La question, elle était simple. Est-ce que tu suces Christine?
4: Mais non, on parle entre nous.
2: Déjà, là, il y a un portable et ça s'entend.
0: Non, c'est pour ça que tu sais, la comtesse n'a pas le
5: Gérard, est-ce que tu te branles sur les blocages des petites culottes de la redoute? Mais ça concerne pas Christine ou Carole, parce que je pense pas qu'elle pose dedans.
10: Françoise.
4: C'est 3C, je crois, non?
5: La réponse.
10: Gérard.
4: Gérard. Gérard.
10: Gérard.
4: Gérard.
10: Gérard.
4: Gérard, ici la Terre.
2: Voilà.
4: Gérard.
2: Alors, vas-y.
10: Gérard, pourquoi est-ce que t'as trompé Fun Radio avec Europe 1?
2: Alors là, là, je vais te dire une chose. Là, c'est pas un petit con. Attends, attends, ta gueule, toi.
10: Gérard, pourquoi est-ce que Fun Radio avec Europe 1? Réponds à cette question, Gérard.
2: Alors, je vais te dire une chose. Dans ce cas-là. Attends, attends, attends.
10: Qu'est-ce qu'il a m'a l'air de plus que Max?
11: Votre correspondant va vous reprendre.
2: Merci pour.
5: On continue.
10: Hein, qu'est-ce que Malher a de plus que Max?
2: Alors, je vais te dire une chose. Oui. Je n'ai jamais été sur Europe 1 celui qui s'amuse à dire ça.
10: Pourquoi est-ce que t'as fait des échanges avec Hubert?
4: Défends-toi, Gérard.
10: C'est passé chez Eugène Sacomano.
2: Vous êtes des menteurs.
10: Et il paraît que tu peux aventurer.
2: Allez, allez, allez, allez, c'est bon. On va, je vais terminer là parce que vous commencez à me prendre.
10: Pourquoi est-ce que t'as succédé les preux pour passer dans Tout est possible?
2: Non mais attends, déjà,
10: Gérard, pourquoi est-ce que t'es plus des concombres avec ton anus?
12: Gérard, je peux te poser une question?
2: Vas-y.
12: Est-ce que c'est vrai que tu vas faire un débat sur France Culture?
2: Non.
12: Ah bon?
5: Pourquoi on t'entend?
12: Parce que j'ai vu ça dans Télé 7 jours.
2: Ouais, mais attends, dans ces cas-là... Alors ouais. Attends, Florent, c'est bien parce que à chaque fois que tu dis quelque chose, tu m'as entendu, mais c'est bizarre parce qu'à chaque fois... À chaque fois, vous croyez que c'est moi, mais ce n'est pas moi.
10: T'es entendu, c'est malheur.
2: Dans ces cas-là, il est 3h20. Il est 3h20.
5: 3h21 et 40 secondes.
2: Il est 3h21, donc c'est terminé.
4: Arrête de me pratiquer nerveux, Gérard, bordel.
2: Bon, attends, si ça te plaît
0: tu
2: pas,
0: vas,
2: toi.
0: Max a dit tu vas jusqu'à 3h30.
2: Non.
0: Max a dit tu vas jusqu'à 3h30.
2: Max, il a qu'à venir. Moi, j'arrive.
5: Il paraît qu'on t'a entendu chez San Z.
2: Ouais. C'est ça. C'est ça.
10: Il paraît qu'il s'est fait enculer chez San Z. J'ai entendu chez Maurice sur Skyrock.
2: Voilà, c'est ça, t'as raison, continue.
0: Bon, je signale qu'on en était, le débat que t'avais annoncé.
2: Non, mais attends, déjà, les mecs, ils vont arrêter de dire qu'ils m'entendent sur
5: le micro, s'il te plaît.
2: Déjà, ils vont arrêter de dire qu'ils m'entendent sur n'importe quelle radio parce que c'est faux.
0: C'est ce qu'on nous dit, et nous, je te signale qu'on nous appelle dans le bureau pour nous demander ça.
2: Oui, et bien alors, dans ces cas-là, ce qu'on te dit, pour moi, c'est des cons. Si on entend une autre personne que moi, ça, c'est différent. Non, mais ça, pour moi, les mecs qui disent, ouais, on entend Gérard un peu partout.
10: Gérard, c'est quoi le numéro de
2: ta gueule?
10: ta gueule. t'es marrant quand tu dis ça.
2: Ah, je suis marrant, espèce de petit con, hein.
10: Et toi, trou du cul.
2: Eh ben, vous voyez, la semaine prochaine, j'avais prévu de faire un karaoké comme c'était prévu depuis...
5: Non, c'est pas toi qui as prévu le karaoké, c'est Max, après ton débat.
2: Eh ben, justement, il n'y aura rien du tout.
5: Si le karaoké, c'est pas toi qui le fais, Gérard.
2: Eh ben... Dans ce cas-là, il n'y aura même pas de débat.
10: Tu feras le karaoké sur RTL.
0: Bon, et je te signale que c'est pas. Les gens ont le droit de nous appeler, de nous dire oui, on a entendu Gérard, mais je te signale qu'il y a peut-être des gens qui se sont passés pour toi.
2: Oui.
0: Tout simplement, ça a été le cas. Nous, on nous a fait écouter des cassettes. Effectivement, on a tiqué, on a dit bon, c'est Gérard. On s'est renseigné, on a vérifié. En fait, c'est pas toi. Mais des gens qui se font passer pour toi.
10: Non, c'est lui.
0: Attends. À moins que ça soit toi.
2: Non, t'as dit si maintenant.
5: Ouais.
10: Mais non,
5: il paraît que t'es passé sur Fun Radio avec Max.
2: Fun Radio.
5: Non, c'était pas toi, c'était un imitateur qui est passé chez Max.
10: Ça.
2: Attends, toi t'as dit si maintenant. T'as dit que t'avais des preuves alors.
5: Mais on te les a passées, les preuves sur l'antenne, les cassettes, Gérard.
2: Non.
10: Ouais,
2: c'est du baratin, de toute manière, toutes les cassettes.
10: Gérard, c'est vrai que tu vas faire de la télé?
2: Non.
10: Ah bon? Il paraît que tu vas faire un truc avec Patrick Sébastien.
2: Non.
10: Et que tu vas faire le journal du Herd avec Philippe Vandel.
5: Il va remplacer Paul Prébois.
2: Non plus.
10: Et avec Jean Lefebvre, c'est vrai?
2: Non plus.
10: Parce qu'il paraît qu'il y aurait une grande histoire d'amour avec Jean Lefebvre.
2: Non plus.
10: C'est un grand acteur, Jean Lefebvre. Tu vas faire du théâtre avec lui, il paraît.
2: Non.
10: Ouais.
4: Et tu vas remplacer Micheline avec Maïté?
2: Non.
10: Pourquoi? Arrête de mentir.
2: Non, mais ça y est.
4: Allez, t'as un trop beau cul.
10: Alors, tu nous as dit une recette, Gérard. Moi, à mon avis, tu vas faire un truc avec Maïté.
2: Ouais.
4: On va s'assurer.
10: Je le sens bien, moi.
2: Ben, vous verrez bien.
10: Ah, on verra bien.
2: Vous verrez bien avec qui je ferai des recettes.
10: Avec Maïté, non.
2: Je ferai des recettes avec la personne que j'aurais trouvée.
10: Mais Maïté, c'est son vrai nom ou...
2: Non, mais je ferai une recette avec... je ferai de la cuisine avec la personne... Parce que je sais cuisiner.
10: Maïté, s'appelle Maïté Majax.
2: Et je ferai...
0: Tu sais quoi,
2: Gérard,
0: tu sais
2: je
0: quoi
2: sais cuisiner. Je sais cuisiner, mais...
10: Quel menteur, dit aussi que tu sais parler.
2: Non, je sais faire de la cuisine.
4: Et en plus, il dit qu'il est beau. Il ment. Non, ça se trouve, c'est vrai. Il dit qu'il est intelligent, c'est un parce que c'est que civilisation.
2: Bon, Gérard.
10: Gérard, est-ce que tu es intelligent?
0: Gérard, tu fais de la radio, donc s'il te plaît, tu continues.
2: Non, mais je continue à répondre.
10: Gérard, tu t'es arrêté où à l'école?
2: CM2, je l'ai déjà dit.
5: CM2, il avait 23 ans.
8: Ah ouais, c'est pour ça.
2: Non, 17.
4: Il avait 23 ans en CM2. 17. On comprend maintenant.
8: Il avait 17 ans en CM2.
4: Eh non, mais vous savez que le pire, c'est vrai. Enfin, c'est vraiment vrai, quoi. Il a arrêté au CM2, il avait 17 ans.
2: Ouais. Attends, qui c'est qui dit ça?
4: Pourquoi?
8: Franchement, il est fort.
2: Non, non, mais attends, qui c'est qui vient de dire ça?
4: Caramel.
2: Non, non, c'est pas Caramel, c'est une voix de nana.
4: C'est Carambar.
2: Non, non plus.
4: C'est Bonbon.
8: C'est Micheline. C'est Malabar.
4: C'est Ginette.
2: Ginette. Oui,
4: t'as encore dit, t'as encore une pétasse, encore une fille, hein.
2: Bah, attendez, pour l'instant, j'ai. Pour l'instant, j'ai pas insulté personne encore.
4: Ouais, mais on te connaît, Gérard.
13: Tout à l'heure, t'as insulté personne.
2: Non, mais.
13: Tu veux que je te dise le nombre d'insultes?
2: Ouais, bah, je sais, ça l'a.
5: Oh, dépêche de l'AFP sur Minitel. Gérard va remplacer Cousteau pour étudier l'accouplement chez les thons.
2: Ouais, ouais. Bah, alors là, voilà. Je vais te dire une chose, tu vois. Le mec qui vient de dire ça sur Minitel.
5: C'est qui?
2: Didier, je vais te dire une chose, tu vois.
5: C'est sur l'AFP qu'il a
2: dit. Non,
5: non,
2: mais même. Je préfère même pas lui répondre.
8: Gérard.
2: Pourquoi?
8: Gérard, c'est vrai que tu veux remplacer Gildas?
4: Ouais.
2: Parce que la question qu'il vient de poser.
5: Non, c'est une affirmation, c'est pas une question.
2: Oui, mais même. Pour l'instant, c'est faux. Donc, qu'il laisse dormir en paix.
8: Gérard, pourquoi est-ce que t'as assassiné Cousteau?
5: Pourtant, tu t'y connais en ton.
2: Non.
8: Ah,
5: c'est un
2: peu ouais, de toute manière, j'ai eu que ça. Alors.
8: Gérard, pourquoi est-ce que t'as tué Kennedy?
4: Eh, Gérard, toi, t'es pas un ton, hein?
2: Non. Heureusement pour moi. Heureusement pour moi que je suis pas un ton.
4: Eh, Gérard, c'est toi le plus beau de la radio, c'est vrai?
2: De quoi?
4: C'est vrai que t'es le plus beau de la radio?
2: J'ai jamais dit ça.
8: Gérard, oui, est-ce que c'est vrai que t'es le plus beau de Europe 1, Gérard? Gérard, est-ce que c'est vrai que Christine, c'était un palmipède?
2: Alors, je te réponds pas. Je viens de dire que je répondrai par oui ou par non en laissant Christine Aurore et Carole de côté. S'il vous plaît. Alors, je commence à en avoir ras-le-bol avec ces questions-là.
4: Ouais.
8: T'as raison, Gérard. Il faut les envoyer chier, les auditeurs.
4: Rebelle-toi, Gérard. Ouais.
2: Non, mais déjà, c'est un mec qui a dit ça, donc celui qui a dit ça, il va se taire.
4: Eh, Gérard, c'est toi qui vas vers les filles ou c'est les filles qui viennent vers toi?
2: Ça dépend.
4: Ça dépend quoi?
2: Ça dépend, je peux très bien aller vers les filles.
8: C'est non, il va vers les mecs plutôt, je pense.
4: Eh, Gérard, je croyais que t'avais dit que tu répondais que par oui ou par non.
2: Ben, je te réponds clairement à ta question. Je peux aller aussi bien.
8: Oui ou non, c'est tout.
4: Non, tu peux me répondre d'autres questions? Tu peux te répondre d'autres questions? Tu pourras me répondre clairement alors? Je te pose d'autres questions.
13: Non, Gérard, donne des détails.
4: Ouais, des détails, ouais. Croustillant. Ouais.
2: Non, mais quand vous aurez fini un peu là.
13: C'est des détails.
2: Donc je peux aller aussi bien vers une nana que la nana vient vers moi.
8: Et pour les mecs, ça se passe comment?
5: Là, c'est lui qui va vers eux.
8: Ah non, bouge pas, ils vont direct au chiot.
2: Mais c'est ça, il est hors de question là-dessus, tu vois.
5: Il passe une annonce, il est
2: oui,
5: attend chef de la loco.
2: C'est ça.
8: À la loco, à l'entrée, t'as une entrée, une conso, une bite. Parce que moi, je sais, Gérard, un jour, il m'a touché le cul après, dans les shots.
2: Ouais, voilà. C'est ça, t'as raison, mon con.
4: Et non, il attire le mec par les signes.
8: Tu m'as dit mon con, Gérard, c'est pas
4: possible. Ouais, possessif, attention. Mon con.
2: Allez, stop, on arrête.
8: Déjà?
2: Eh oui.
4: Oh, non, Gérard.
2: Merci.
4: Eh, Gérard, non.
5: Il y a Yannick qui s'impatiente, là.
2: Non, non. Si, maintenant,
5: Gérard, il dort, là.
14: Non, mais attends, de toute façon, tu comprends quand même pas que je vais bosser dans l'extodeur, non, mais. C'est hors de question, quoi. Je sais pas, on va mettre une cassette, on va faire un truc, mais non.
5: Tu vas bosser dans le studio de secours.
14: Donc, le Fun Music System ce soir ne sera pas là, je suis vraiment désolé. Et, si vous êtes pas content, à mon avis, il va y avoir un paquet qui vont pas être contents. Donc, vous envoyez vos lettres d'insultes et. Et tout ça, Gérard.
2: On bosse.
14: Vous lui dites de changer de parfum, ça sera bien.
5: Non, non, je mets du tout. Ouais.
13: Gérard, oui. Le débat de la semaine prochaine, c'est.
2: Il n'y en a pas.
13: Si. Le sujet du débat de la semaine prochaine, c'est.
2: Pour l'instant, il est pas. Je l'ai pas préparé.
14: Ah bah t'as que ça à foutre.
2: Non, je l'ai pas fait.
13: T'es déjà pas préparé?
2: Non.
13: Bah, t'as intérêt à le préparer vite fait. Hein. T'as pas une idée de ce que ça va être?
2: Je suis en train de chercher si.
5: Pourquoi les nanas nous forcent-elles à se laver?
2: Non. Non. Je suis en train de réfléchir, je crois que j'ai trouvé le
13: thème. Attention, Gérard, comment Gérard trouve ses sujets de débat?
2: Je vais réfléchir 5 minutes.
5: Non, Gérard.
13: Non, pas 5 minutes, c'est la fin.
5: T'as 10 secondes.
13: Le sujet maintenant.
5: Vas-y, le sujet maintenant.
2: Alors. Attendez, laissez-moi réfléchir.
5: Non, Gérard.
13: Pas de blanc,
2: c'est,
13: hein,
2: c'est,
13: Gérard.
2: Si, je suis en train de réfléchir.
5: Putain, mais c'est donc vrai, ça lui arrive.
14: Non, bah la preuve qu'il ne sait pas réfléchir.
2: Non, mais dans ce cas-là, on va mettre une petite musique.
5: Non,
2: avant
5: tout de suite.
2: Non, on va faire une musique, on va passer une musique, et après je vais dire le thème du débat, je vais pouvoir, je vais réfléchir dessus.
5: Non.
2: Je vais réfléchir avant.
5: Ok, bah ça 5 minutes 13 exactement.
2: Eh ben, ok.
15: Retourner les cassettes de ce débat qui s'est déroulé ce soir et qu'à mon avis Les gens vont s'abonner non même plus pour nous regarder, mais pour regarder juste le débat du jeudi dans la nuit, parce que on s'est bien amusé.
2: Et n'ayez crainte que vous allez avoir le remix, les passages du meilleur moment du deuxième, hein, pas du premier, parce que je pense qu'à mon avis, demain, tu vas nous les remettre.
15: Le débat de ce soir, là, oui, ouais. On rediffusera d'ailleurs demain entre 22h et minuit le débat, là, ce soir, qui a été le deuxième débat.
2: Voilà. Bon, donc, vous allez retrouver.
15: Arrête avec ta caméra.
2: Bon, ça y est. Arrête maintenant. Merde.
15: Fais des grimaces.
2: Voilà pour les gens de TPS.
15: Vas-y, refais-le. Gérard fait des grimaces en ce moment, il faut quand même vous le dire.
2: Alors, donc, vous allez retrouver. Merde, comment il s'appelle déjà?
13: Morgane.
2: 6h-9h, vous allez retrouver Lorenzo et Ginny. Et 17h-20h, je pense que ça devrait être Eric et Ramsey, et après ou la Fun Force avec Miguel.
15: Exact.
2: Hein. 20h-22h. Le doc avec Arnold.
15: Ouais.
2: Et 22h minuit, Max.
15: Et le Star System.
2: Le Star System. Et n'oubliez pas les places pour la loco, s'il y en a toujours des.
15: Non, il n'y en a plus, mais bon, sachez qu'il y aura une soirée Transgoa. Voilà, on l'a dit avec Caminuit. Il y a le retour de Laurent Garnier qui sera normalement en direct dans nos locaux. Voilà, à partir de minuit.
2: Voilà.
15: Et arrête avec ta caméra.
2: Arrête un peu. Je vais quand même annoncer pour les gens de Belgique, si on ne l'a pas encore fait, mais je pense qu'on va le refaire la semaine prochaine.
15: Oui, c'est vrai.
2: N'oubliez pas que je serai présent en Belgique le 27... Arrête avec ta caméra, s'il te plaît, quand je parle, là, c'est sérieux. je déconne pas. Je serai le 27 à la soirée à Braine-le-Comte avec... Arrête, là, maintenant.
15: Deux secondes.
2: Donc je serai avec Max, Julie et Gaël, je pense, à la soirée. Donc du 27 septembre, qui aura lieu à Braine-le-Comte sous un chapiteau. Donc
15: sur la grande place.
2: Sur la grande place, et venez nombreuses. Je vous en supplie, si vous voulez écouter des nouveaux poèmes. J'attends pas mal de monde et on va s'écouter Daft Punk. Bonne nuit à tous.
16: Non, mais plus tard, il ferme sa gueule, regarde cette là, il me casse pas les couilles.
15: Non, mais t'inquiète pas, mais attends, mais ça n'a rien à voir, Gérard, ne t'énerve pas, c'est Max qui te parle là. Les photos.
16: Ouais, mais moi j'en ai rien à foutre, le courrier, vous le carrez dans le cul.
15: Non, mais c'est mon courrier.
16: Ouais, bah, il a, pourquoi qu'il balance son lit?
15: Mais
16: je crois que je l'ai pas entendu, ces enculés.
15: Mais non, ça n'a rien à voir, c'est des auditeurs.
16: Non, presque pas.
15: C'est des auditeurs qui ont pris des photos de toi, ouais. De Sandy. Mais t'inquiète pas, on vient heureusement de réceptionner les photos. Elles sont là, donc elles ne seront pas données. Elles restent en privé. Ne t'inquiète pas, on va te les redonner.
16: Ouais, non, mais tu sais où tu les mets? Dans un panier à salade, comme ça, vous
15: allez. Non, mais je vais les encadrer, ça te fera un cadre de Noël.
16: Ouais, c'est ça.
15: Des souvenirs du boulot.
16: Ouais, c'est ça. Attends, derrière, plus tard, tu vas fermer ta gueule maintenant.
15: T'inquiète pas, GG, hein.
16: Le Marco, il va fermer sa gueule quand aussi.
15: Non, mais c'est clair.
16: Hein bah. Parce que l'AR-14, Marco, il ferme sa gueule.
15: Mais d'accord. Qu'est-ce qu'il a dit, Marco?
16: L'histoire des euros, là, tapé lundi. Ouais, je veux masser une AR-14. Alors, il va fermer sa gueule avec ça. Parce que sinon, ça va mal se terminer. Ok?
15: Je suis d'accord, entièrement d'accord. Il est là, Marco.
16: Ma vie avec Sandy, ne regarde pas les auditeurs.
15: On est d'accord.
16: Et Marco, Fulgar, et Manu et Anka, maintenant vous allez arrêter de nous casser les couilles parce qu'on commence à avoir ras-le-bol. Fermez tes petits.
15: Non mais, hein, mais vraiment.
16: Là, Anka, tu vas te calmer un peu avec ton Marco, tu vas lui caresser son dos. Mais moi je dis, tu vas plus me caresser le dos parce que sinon moi je vais te mettre une tête. Fermez tes petits.
15: Bravo.
16: Allez,
15: bravo.
16: Hein, parce que le 14, vous allez voir ailleurs si j'y suis, parce que le 14, je ne suis pas là.
15: Bah, arrête tes bêtises.
16: Non, je ne suis pas là, je pars.
15: Ah ouais, t'es pas là. Mais par contre, on est là quand t'as besoin de blé, par contre. Là, tu m'appelles, là, t'es là pour venir. Là, tu peux venir.
16: Non, non, attends, c'est toi qui m'appelles là pour
15: l'instant. Ouais, non, mais là, c'est pas moi qui t'ai appelé, c'est Manu. Mais quand t'as besoin de blé, là, tu m'appelles et là, tu peux venir le lundi, le mardi, ça te dérange pas, là, n'importe quelle heure, là, tu peux arriver
16: à minuit. Non, mais attends, t'as pas besoin de balancer ça à l'antenne, d'accord?
15: Ah bon, et moi, t'as besoin.
16: Moi, je règle mes comptes en direct.
15: Ah ouais, bah moi aussi, moi aussi, moi aussi.
16: Quand bah t'as moi... du boulot de salaud, quand tu te barres à minuit, hein, tu dis rien, toi, tu dis amen, tu laisses tout le monde, hein, tu nous laisses dans la merde, mais t'en as rien à foutre de ce qui se passe après.
15: Ouais, ça va pas foutre, c'est pas de la merde.
16: Quand tu t'es barré, là, lors du débat,
15: bah t'as pas
16: de chômage.
15: J'étais là, mon pote, parce qu'on t'a fait croire que j'étais
16: non,
15: dans...
16: Non, mais attends, t'étais là, mais qu'est-ce que t'as dit lundi? T'as rien dit du tout.
15: Bah toi non plus, t'as dit que t'allais faire ta grande gueule, que tu voulais passer un coup de gueule, t'as rien fait.
16: Attends, mais qu'est-ce que tu leur as dit? Tu leur as rien dit, tu les as laissé taire.
15: Mais c'est
16: alors,
15: ton...
16: Tu continues à saccager le boulot.
15: Mais Gérard, c'était le jeudi, c'était débat, t'as dit que c'est toi le chef, t'as dit que c'est toi qui commande, donc
16: ouais,
15: c'est à toi.
16: Mais dans ce cas-là, tu t'en vas pas, tu restes au moins pour m'épauler.
15: Mais je t'épaule. Mais j'interviens pas dans ton
16: gouvernement. Alors attends, quand il se passe quelque chose, t'es toujours là. Là, mon vieux pote, t'étais pas là parce que fallait que t'ailles à Lille.
15: Mais non, j'étais là. Je t'ai fait croire que j'étais à Lille, j'étais dans les bureaux, je t'ai fait croire que j'appelais du portable parce que je voulais pas intervenir parce que c'est tes débats.
14: Eh ouais.
15: C'est toi le chef.
16: Ouais, non, mais attends. Tu vas me faire avaler ça?
15: Mais
16: non, pas à moi.
15: Mais
16: hein.
15: C'est toi le chef, je suis déconné. Quand t'es venu lundi dans les studios pour passer ton coup de gueule que t'avais dit que tu passerais jeudi, ben moi je vois pas pourquoi j'interviendrais, c'est quand même ton coup de gueule. Après, si j'interviens dedans, tu vas dire que je m'occupe de mes affaires et que
16: alors,
15: ça me regarde.
16: Mais dans ce cas-là, alors tu peux m'expliquer pourquoi le barouf avec la musique et puis la jambe de bois, elle est encore plus dans le bureau?
15: Non, elle y est plus.
16: Non,
15: elle a été.
16: T'en es sûr?
15: Elle a été mise à la poubelle mardi.
16: Ouais. T'en es sûr?
15: Parfaitement.
16: T'en es sûr qu'elle a été mise à la poubelle?
15: Parfaitement.
16: T'en es sûr que le 14, elle sera pas encore dans le bureau?
15: Eh ben, viens dans le. Alors, prends ta voiture, viens ici, viens vérifier.
16: Bah, attends, moi, pour un temps, demain, j'ai des trucs à faire.
15: Mais qu'est-ce que t'as à faire? Une histoire d'hypothèque.
16: Bah, demain, j'ai pas fini encore. Et par contre. Il y a un truc que je voudrais qu'on arrête.
15: Il n'y a pas de problème, dis-moi, il n'y a pas de problème, vas-y.
16: Non, mais moi je le dis à l'antenne.
15: Vas-y.
16: C'est que les branleurs là, qui viennent, qui écoutent la radio, ils arrêtent un peu de se plaindre comme quoi qu'ils nous reconnaissent à Paris-10. D'accord? Parce que les petits branleurs comme ça, moi j'en suis tous les matins.
15: Bravo, bah là c'est bien parlé. Bah là je préfère quand tu parles comme ça calmement. Au moins là ça le mérite d'être clair. Ok, on est d'accord.
16: Comme par hasard, aujourd'hui, Sandy elle a servi un couscous et on voulait faire la bise à Sandy. Hein? Et on lui a dit, oh bah non, je peux pas parce que t'as trop de boulot. Alors il faudrait peut-être qu'ils arrêtent un petit peu leur connerie. Hein? Alors les branleurs d'université.
15: Gérard, on n'a pas compris, ça a coupé. Tu disais quoi que Sandy quoi?
16: Ouais, il y a un auditeur qui a servi couscous aujourd'hui. C'était couscous aujourd'hui. Ouais, tu m'écoutes?
15: Ouais.
16: Au lieu de couper, là.
15: Ah non, je t'écoute.
16: Ouais. Le petit branleur qui voulait faire un bisou à Sandy, ben, il se carre dans le cul, son bisou.
15: Ah bah ouais.
16: Il avait autre chose à foutre.
15: Évidemment, bah oui.
14: Ouais, ça servait de la merguez.
16: Toi, tu fermes ta gueule, tu le gardes, d'accord?
15: Bon.
16: Parce que ton histoire de Jacques Chirac d'hier, tu te mets dans le cul, je t'ai pas cru.
15: Voilà. Et en parlant de... C'est un message mini... Hein, parce qu'on a le Minitel depuis là. Il demande justement par rapport au couscous, comment va ton pois chiche?
16: Tu lui demandes comment qu'elle va sa merguez?
15: Non, c'est au pois chiche au couille, lui.
16: Ouais, ben, tu lui demandes comment qu'elle va sa merguez, si la met à 150 ou pas.
15: Alors ça, je veux dire, c'est mouché,
14: ça. Martine,
15: excuse-nous, on est un peu perturbés parce que le courrier fait que forcément ça prend du temps, mais t'inquiète pas, hein, on te néglige pas et t'auras l'occasion d'intervenir. Hein.
17: Non, mais c'est sacré Gérard de Suresnes.
15: Bah oui, voilà, parce que je t'explique, Gérard. Gérard.
16: Je t'écoute.
15: Martine revient des États-Unis et elle me disait en antenne, parce qu'elle voulait pas le dire et le hasard fait que t'es là, hein, Martine, c'est qu'aux États-Unis t'es hyper connue, hein.
17: Tout à fait, ouais.
15: Il paraît qu'il y a des cassettes d'auditeurs qui sont français, qui sont partis faire leurs études ou travailler aux États-Unis, qui mettent des cassettes et apparemment, t'es connu là-bas aussi aux États-Unis.
17: Oui, mais je dirais pas dans quoi. Hein.
15: Non, mais ça va te faire plaisir, Gérard.
16: Non, mais attends. Hey, faudrait peut-être qu'on arrête un petit peu. Faudrait peut-être que les gens se mettent un peu dans la peau des auditeurs. Que les auditeurs arrêtent de faire croire que c'est quelqu'un que Max passe habituellement sur l'antenne, que tout de suite c'est la même personne. Parce qu'ils ne me connaissent pas aux États-Unis, Sauf quand on était voir un film que Fun Radio nous avait
15: fait. Mais non, ce que je suis en train de te dire, c'est que là, par exemple, des auditeurs enregistrent des débats de Gérard quand ils sont en France, et puis un jour, ils les archivent, ils gardent les cassettes comme Bibi, elle garde les cassettes de mes émissions qui ont 2 ou 3 ans, puis un jour, le mec s'en va aux États-Unis pour travailler pendant 1 an ou 2, par exemple dans un restaurant, et il embarque avec lui, et ben, des affaires.

0: Bah, bah, à la rigueur.
1: Certains fois, j'y crois pas trop quand même.
0: Bon, bah, enfin bref. Gérard, en tout cas, ne t'inquiète pas, les photos sont en mode main, elles sont dans mes mains, et il n'y a aucun souci, elles ne seront pas sur le site internet.
1: Ouais, ben, c'est ce que tu dis.
0: Il n'y a pas de problème, vous scellez.
1: Ouais,
0: sont...
1: mais c'est ce que tu dis, parce que tu sais pas ce qu'ils font derrière ton dos, les autres zigotos.
0: Ah, bah, ça, les auditeurs, je sais pas ce qu'ils font, en tout cas, je
1: non,
0: sais.
1: Non, non, mais tes zigotos, là.
0: Ah, non, mes zigotos, non, non, ils sont avec moi, il n'y a pas de problème, ils sont avec toi, ils te soutiennent, il n'y a aucun problème.
1: Et en fait, je repense à une chose. Aïe. Je pense toujours à ma gueule, comme tu as dit tout à l'heure. Hein? Tu l'as bien dit?
0: Non, j'ai
1: mais...
0: dit.
1: Non, mais tu dis, je pense toujours, tiens, moi, quand j'ai besoin de boulet, d'accord, mais...
0: Non, parce que tu dis que tu veux pas venir jeudi, tout ça, que tu arrêtes, mais je dis par contre, tu veux pas venir, etc. Mais je dis par contre, tu viens facilement quand t'as besoin de quelque chose, à ce moment-là, là, tu peux venir à n'importe quel jour. T'es pas obligé d'attendre le jeudi de te débat. Là, t'es prêt à venir le mardi, le lundi, là, tu t'en fous.
1: Mmh. Ouais. Non, mais pour l'instant, moi, je voulais savoir si on s'ennuie ou l'histoire de ce que t'avais lancé et puis qu'on avait lancé lundi.
0: C'était quoi, ça, déjà, lundi?
1: L'antenne de Sibi et la Sibi.
0: Eh ben, justement, il paraît que... Ouais, ouais. Alors, justement, tu bouges pas, il y a justement du courrier très positif pour ça. Apparemment, il y a 2-3 personnes qui sont prêtes à envoyer une Sibi. On va t'en parler, d'accord, Gérard? Tu bouges pas?
1: Ok.
2: Suite des débats du jeu des soirs. Eh, sur le Minitel, s'il vous plaît.
3: Ouais, ouais, ouais.
2: Réveillez-vous, parce que connecté à
3: 2 maintenant.
2: À 2, à 2h30 du matin, ça commence à me gonfler, là. Hein. Alors, si vous voulez réagir, n'hésitez pas. Sinon, ça va pas aller du tout. Ça me fait pas plaisir de connecter à 2h30 du matin.
3: C'est clair.
2: C'est clair, c'est clair.
3: Et net.
2: Claire et net. Donc, deuxième débat. Vous pouvez toujours nous appeler au 0803-0803.
3: Olive, il se casse, Olive.
2: Tu dégages.
3: Oh, bah non, reste avec moi au standard.
2: Non,
3: cool.
2: non, j'en veux pas.
3: Mais si, il va se calmer.
4: Il vient faire le débat avec toi.
2: Non, tu dégages.
3: C'est vrai?
2: Tu dégages, là, je veux pas de toi. Donc, vous pouvez toujours nous appeler au 0803-085000 et 0870-5000 et toujours 3615, code Fun Radio, rubrique directe, et messieurs Minitel, je veux au moins plus de 15 connectés avant 3h30.
3: Ah ouais?
2: Sinon, j'arrête.
3: De toute façon, je surveille. Hein.
2: Alors, on accueille Capucine. Capucine.
5: Bonjour.
2: Bonjour. Franck.
6: Bonsoir, Gérard. Bonsoir, tout le monde.
3: Bonsoir, Jean, tout seul.
2: Jean, bonsoir.
6: Bonsoir.
2: Odile.
6: Bonsoir.
7: Bonsoir.
2: Susan.
8: Bonsoir.
6: Gérard, t'es dans les chiottes, là, ou quoi?
2: Qui c'est qui parle?
7: Bah, je sais pas, t'as une drôle de voix, Gérard.
6: Ouais.
2: Ça commence,
3: commence, là, filou.
6: Cage à sec.
2: Susan. Non, mais c'est quoi là encore?
3: Gérard. Non, c'était là, c'était Olivier avant de partir, il avait bidouillé l'effet.
8: Bonsoir.
2: Rebonsoir Thierry.
6: Et rebonsoir à tous.
2: Ben voilà, donc on attaque sur l'astrologie.
6: Gérard.
2: Quoi?
6: C'est Franck.
2: Ouais.
6: Alors voilà, t'as dit qu'il fallait qu'on te donne ton signe, alors je te donne mon signe.
2: Non, mais attendez, c'est la dernière question, donc on verra ça.
6: Comme sur la brèche, vite fait là.
2: Non, attends, qui c'est qui dit ça?
6: T'occupe pas de ça, Gérard, on va jamais avancer sinon.
2: Ouais. Non, mais attends, je fais ce que je veux, d'accord?
8: Bah alors, première question, s'il te plaît.
6: Je veux dire à Capucine qu'elle avait une belle voix.
2: Non, ouais. Alors, oh!
8: Non, c'est Sucette.
2: Alors, avez-vous déjà consulté... Oh! Thierry, Fulard, s'il te plaît, quand je pose la question, j'aime pas avoir
3: attends,
2: Fulard.
3: Gérard, avant ta première question, on accueille Lutèce en plus.
2: Je viens d'une chose.
7: Bonsoir, Lutèce.
6: Bonsoir, Lutèce. Bonsoir.
2: Salut, Lutèce.
6: Bonsoir.
2: Oh! Lutèce, bonsoir.
6: Oh! Bonsoir à tous, bonsoir à toutes.
8: Bon.
6: J'ai peur, j'ai cru que Lutèce était un homme. Salut,
2: alors,
6: bon. Salut, ça va? Bonsoir, bonne année.
9: Bonne année, hein.
8: Allô, Gérard?
6: Allez, bon, Paris.
2: Bon, Franck, Jean et Lutèce, à vous calmer, s'il vous plaît. Merci.
8: Bon, Gérard,
2: première... Bon.
8: Bon, j'aimerais répondre...
6: Répète la question, Gérard.
2: Attendez, je réponds à Capucine. Comme j'ai dit que la 10e question, je vais tous vous garder si c'est calme et que vous ne faites pas trop de bordel. Au fur et à mesure, avant de conclure, vous me donnerez votre signe et je vous dirai à peu près ce qu'il y a, ce que j'en pense d'après les astres et vous. Voilà.
8: Alors moi, c'est Scorpion.
2: Oui, ben on verra ça tout à l'heure, Capucine. Donc,
8: non, c'est Seth qui parle.
2: Oui, mais tout à l'heure, j'ai dit.
7: D'accord.
2: Donc,
7: Gérard, moi...
2: Oui.
7: Capucine là.
2: Oui.
7: Je te dis ce qu'on m'a dit.
8: Capucine, t'es vierge.
2: Oh. Non, attendez, s'il vous plaît, Capucine.
6: Demain sera un jour agréable. Santé. Vous trouverez l'amour de votre vie.
2: Bon, Franck.
6: Alors là, je te dis, tu vas trouver ta meuf. Vous arrêtez ou quoi? On peut commencer le débat, merde.
2: Oui.
3: Moi, j'attends que tu me dises qui virait, Gérard.
2: Non, mais
3: tu
2: essaies de savoir qui c'est.
3: Mais non, mais tu gères
4: déjà,
3: pas.
4: Déjà, tu vires Tony, ça fait déjà 2 heures qu'il est là, tu le dégages, Tony.

0: 2h30.
1: Bonjour, je t'écoute.
0: Donc, Franck.
2: Ouais. Donc non, je n'ai jamais consulté un voyant et je n'en consulterai jamais un puisque avec tout ce qu'on voit dans les pubs, le magazine ça, je considère que c'est des charlatans, des brigands, des gangsters, des voleurs. Donc je ne m'abaisserai pas à ça, tu vois.
0: D'accord. Donc même si tu prends un magazine ou autre, tu dis jamais ton signe astrologique alors.
2: Si, ça m'arrive par curiosité. Mais tu vois, par exemple. Si tous les voyants voyaient pareil, dans tous les magazines, tu auras le même horoscope.
3: Ouais, c'est vrai ça.
2: Alors d'accord. Que tu prends, par exemple, X magazine et Y magazine, sur la même semaine, tu as deux horoscopes différents.
1: Ouais.
2: Donc, alors, il faut voir, quoi.
3: Sucette. Ah, moi, je suis d'accord avec lui.
0: Jean.
1: Tu peux répondre, c'est Sucette.
0: Attends, Sucette. Jean.
4: Jean, donc, j'aimerais témoigner, moi,
3: Tony.
4: Ma propre expérience.
5: Tu vois, c'est Tony, donc, je te l'avais dit que c'était Tony.
4: Mais non, rien à voir.
0: Non, mais Tony, tu gardes...
1: Quand l'herbe
4: ils veulent tous ma mort.
1: Gérard,
4: ils veulent tous ma mort. Pourquoi vous m'aimez pas?
1: C'est capricieux.
3: On t'adore, Tony.
0: Ah. Non, mais Tony, tu voilà maintenant comme on t'a reconnu, donc bon, maintenant tu as gardé ton vrai nom maintenant.
4: Ok. Donc,
0: merci, Pildard.
3: Alors réponds, enculé.
0: Eh oh.
1: Bon,
0: qui c'est qui vient de dire ça là?
4: Pas trop content d'enculé.
0: Tu me rechoppes tout sauf Thierry parce qu'apparemment ça vient pas de là. Tu me chopes tous les autres là.
5: Tous les autres.
1: Oh, Gérard, c'est Sucette.
0: Lutèce, Tony et Franck, là tu me les fais calmer, ça ils reviendront pas. Donc Odile.
3: C'est Thierry, tu peux me laisser répondre?
0: Thierry? Non, attends, attendez, je vais reprendre. Donc Capucine t'a répondu. Donc Odile maintenant.
1: Moi j'y crois pas, moi.
0: Non, mais est-ce que t'as consulté un voyant sur les signes astrologiques?
1: Oui, bien sûr. T'as déjà consulté et on t'a jamais dit la vérité? Non, jamais.
0: D'accord. Eh ben.
1: T'as consulté sur quoi? Sur Minitel ou... Non, sur. Sur télévision. Voir une dame.
3: Salut Françoise.
1: À la télévision.
3: C'est Françoise.
1: Mais non.
0: Bon, allez, moi.
5: Manu.
1: Bon,
5: Manu,
1: s'il te plaît.
5: Il y a de la musique. Oh. Bah oui, je sais bien, attends, je cherche.
3: Gérard, c'est Thierry, là, depuis tout à l'heure, j'attends, je peux pas répondre.
0: Alors vas-y, Thierry.
1: J'en ai marre.
3: On t'écoute. Ah, je te remercie. Bah en fait...
0: Alors attends, Thierry, avant de répondre, je voudrais qu'on arrête la musique. Je voudrais qu'on arrête la musique.
5: Ça arrivait pas quand j'étais à l'arrêt, hein.
0: Coupe le mec.
3: Ok, d'accord. Je vais vous dire, en fait, moi je préfère pas aller voir un voyant ou une voyante, je préfère les marabouts.
0: Pourquoi?
3: Parce qu'ils sont beaucoup plus proches de la vérité.
1: Ouais.
3: Pourquoi? Bah parce que moi j'ai eu tout simplement l'expérience avec une voyante, je vais pas dire son nom parce que...
6: Tu couches avec?
0: Alors non, mais attends, non, mais c'est Thierry qui... Attendez, on se calme là s'il vous plaît, donc... Oui, mais attends, 5 minutes, Susan, laisse parler Thierry s'il te plaît.
1: Merci Gérard.
0: Vas-y Thierry, continue.
3: Ok, donc moi j'ai eu une expérience avec une voyante qui s'est mal passée, elle m'a dit n'importe quoi.
4: Et c'est arrivé.
3: Elle m'a dit que... Non mais je peux pas vous raconter, c'est ma vie privée.
6: Tu serais intelligent et t'es con et t'es pas beau, c'est ça?
4: Ouais.
0: Qui c'est qui parle comme ça?
4: Lutèce.
0: Non, mais Lutèce, tu te calmes, s'il te plaît.
6: Ah, c'est pas moi, là.
1: Bon, alors...
3: Non, c'est
5: Gérard,
3: Tony.
5: Ouais, Gérard, on Lutèce, vient de me donner un...
4: Lutèce, il a joué Max Star System, mais il n'y arrivera pas.
5: On vient de me donner un sondage au standard. Il y a 39% des Français qui croient en l'astrologie et 98% qui n'y croient pas. Qu'est-ce que t'en penses?
0: Moi, personnellement, j'y crois pas trop.
6: Mais Lutèce n'a pas répondu.
0: Hein. Attends, Lutèce, tu permets que je réponde?
5: Réponds, Gérard.
3: Laissez...
5: Attends, laissez répondre, Gérard. Qu'est-ce que t'en penses de ce sondage?
0: Moi, personnellement, je suis dans les ceux qui croient pas du tout à
5: la vérité. Donc, t'es dans les 98%.
0: Jerry, s'il te plaît, tu te calmes. Merci.
1: Tu peux répondre, c'est Susson.
0: Susson, tu te calmes. Pour l'instant, s'il te plaît, merci. Enfin.
1: Hein?
0: Donc, moi, je suis dans les 40%.
5: Non, il y a 39%. Qui croit, et il y en a 98 qui croient
0: Moi, je suis dans les 98 parce que j'y crois pas du tout. Donc, Thierry, si tu veux finir.
3: Ah, voilà. Donc, je voulais dire que moi, j'ai eu une très bonne expérience avec un marabout. Est-ce que c'était un marabout de
5: ficelle?
3: Gérard, tu peux me gérer, celui qui a dit ça, là?
0: Ouais, non, mais c'est Pildard, donc on peut... Non, mais on peut quand même rigoler un peu, quand même.
3: Gérard, je te suis, tu as raison. Donc je voulais juste dire que j'ai une très bonne expérience avec un marabout dans la mesure où ma petite amie, si ce n'est ma femme, s'est en allée avec un autre homme et grâce à mon marabout, on a pu lui jeter une malédiction qui a fait qu'il ne pouvait plus bander.
0: D'accord.
3: Et elle a dit,
1: enculé, c'est toi. Donc elle est revenue vers toi.
3: Et du coup, elle est revenue vers moi.
1: Là, okay, d'accord.
3: C'est toi, parce que je ne peux plus bander maintenant.
0: Lutèce.
3: Oui.
0: Alors
6: Bah moi j'aime bien, je préfère aller voir les non-voyants, hein. Moi je préfère voir les aveugles.
0: Non mais attends, je vois...
4: Je vois pas le rapport.
0: Hey, tu réponds correctement à la question, bah, sinon tu dégages.
1: Il y a des non-voyants qui sont voyants.
6: Bah évidemment, moi, c'est-à-dire que je préfère aller voir un voyant qui est non-voyant. Moi ça prouve bien qu'il voit ce qu'il voit par rapport à un voyant qui ne voit pas.
5: C'est pas con hein, ce qu'il a dit, hein, GG.
0: Non mais attends, ouais. Mais même, je vois pas le rapport avec la question.
6: S'il est myope seulement. Ah non, Lutèce. Non, pas de myope, moi je veux...
1: Aveugle.
6: Non-voyant seulement.
4: Mais Lutèce...
6: Ou alors si, des myopes de quel âge?
0: Bon, Susan.
1: Mais Lutèce, alors moi,
4: attends,
1: Gérard,
4: il a un berger allemand de non-voyant.
1: Oui, bon, là, Gérard, tu peux gérer ce qui me dérange, là.
0: Gérard, oh Gérard. Oh, 100 minutes, vous laissez parler Susan, maintenant.
4: Je vais poser une question à Lutèce avant.
0: Ouais, bah attends, t'attends ton. Hey, Pildar, s'il te plaît,
7: je suis en train de dire le message Minitel.
0: Non, mais t'arrêtes avec ça, là.
4: Un aveugle au lieu d'un non-voyant?
6: Non plus, je préfère voir un non-voyant qu'un aveugle.
4: D'accord.
1: Alors, Susan, moi, j'y crois à Donf, parce que j'ai connu un voyant qui s'appelait Gérard Couillos, et donc, il m'a dit des choses vraies, quoi. Bon, je
0: c'est
1: peux pas
0: dire...
1: raconter, c'est intime, c'est sexuel.
6: Comme quoi, que tu...
4: En plus, ouais, moi, d'Américain, du cas,
1: que,
4: veux,
1: que j'allais, que j'allais tomber d'un homme qui s'appelait Gérard Couillos.
0: Ouais. Hey, oh Manu, s'il te plaît, tu commences pas ton bordel, t'es un peu micro de...
5: Pourquoi j'ai rien dit, j'ai rien fait.
1: Ouais, ouais.
0: Non mais attends, t'as le micro, t'es au téléphone. Eh oh.
5: Pourquoi, tu m'as entendu?
0: Bah ouais, eh oh, oh, oh.
5: Excuse-moi,
0: gens,
5: Gérard.
0: Et puis, s'il y en a qui font le bordel, là, faut peut-être t'occuper aussi du standard. Hein.
5: Bah, t'as qu'à me dire.
7: Excuse-moi, Gérard, j'ai un message Minitel, pardon. Gérard, on n'a pas besoin de lui jeter un sort pour l'empêcher de bander, il suffit de regarder Sandy à poil.
0: Non bah ça je te dis pas de
7: ouais, mais il m'a dit si tu le lis pas je vais te choper à la sortie de fun.
0: Mais bah, c'est Gérard, pas la peine de exact.
1: Oui. Et Gérard, si t'aimerais Sandy
6: si t'aimerais incendie.
1: Voilà.
0: Ouais. Mais c'est qui vient de dire ça?
4: Un petit peu d'humour quand même, hein, Gérard.
0: Ouais, qui vient de dire ça?
7: C'est Tony.
4: Non.
0: Alors Lutèce, tu dégages.
6: Non, c'est pas moi.
0: Tu viens Lutèce.
7: Allez, salut, bonne nuit.
0: Salut Lutèce.
7: Bonne nuit.
6: Bonne nuit, Tony.
4: Au revoir Lutèce.
6: C'est Tony.
1: Bonjour Gérard, ta deuxième question, s'il te plaît.
0: Ben, tout le monde n'a pas répondu.
1: Si.
0: Odile.
1: Si, ça y est, j'ai répondu, j'ai dit que j'étais contre.
0: Mais hey, François,
4: pourquoi t'es con, Françoise?
0: Ouais, ça vaudra peut-être mieux de passer sur ton vrai nom maintenant.
4: Mais c'est pas Françoise, hein, ça
7: mais
4: va
7: c'est
4: pas.
7: Mais c'est pas Françoise.
0: Si. Tout le monde l'a reconnu. Tout le monde l'a reconnu.
4: C'est comme si je disais que Lutèce c'était Max.
0: Non, c'est pas ça. Oh, s'il te plaît, là.
7: Pardon.
0: Mais tu commences à être chiant, fil d'art.
1: J'aimerais bien être Françoise, moi. Ouais, ouais. Thierry, c'est Tony, quoi.
4: Comme si je disais que Ultraman et François.
6: Rien à voir.
0: Bon,
4: je disais que Gérard c'était un con, quoi.
0: Bon, bah alors tu dégages. Allez hop, tu me. Hey.
4: Salut Tony. Oh. Salut Tony.
1: Salut Françoise.
0: Voilà. Ça va aller vite ce soir, hein.
7: Au tribunal.
1: Gérard,
5: excuse-moi, on accueille un astrologue réputé.
0: Non, je vois pas des astrologues.
5: Mais si, c'est important pour le débat.
7: Attends, dans un débat sur l'astrologie.
5: Si, c'est important.
0: Merci pour l'arsène.
5: Il s'appelle Nostradamus.
0: On t'écoute.
1: Hé,
0: merde!
1: Gérard!
0: Ouais, tu
1: t'entends bien,
0: Gérard?
1: Excuse-moi. Est-ce que tu peux prédire l'avenir pour Gérard?
6: Oh, bah,
0: tu commences à me faire chier, là, hein? Toi, tu as dégagé aussi tout à l'heure, hein, de l'aria. Ça va aller vite, hein?
1: Gérard!
0: Oui?
4: Attends, je vais remplacer Gérard, vas-y.
0: Attends, qui c'est qui veut me remplacer là?
1: Est-ce que tu peux, parce que Nostradamus peut prédire donc ton avenir.
0: Ben j'attends qu'il réponde.
4: Mon marabout m'a dit qu'on ne pouvait prédire l'avenir de quelqu'un d'autre.
6: On l'appelle. Moi je peux le faire, oui.
1: Oui.
6: C'est l'astrologue. Est d'accord.
0: Ben, je t'écoute.
1: Gérard est d'accord. Tout à fait.
7: Mais c'est parler l'astrologue.
6: Ce qui est dommage, je j'arrive, je dis même pas bonsoir.
1: Oh pardon. Bonsoir Nostradamus.
4: Bonsoir.
6: Je vais demander à Gérard s'il est possible de me donner trois chiffres.
4: Alors le 56, le 23 et le 13.
0: Bon, ouais, tu me dégages, Franck.
4: C'est pas moi.
1: Non.
0: Je veux pas savoir, tu dégages, Franck. Allez.
5: Ça y est, il est parti, Gérard.
1: Pas Franck.
6: Vous pouvez répéter les chiffres, Gérard.
1: 4, 2, 1.
6: Gérard, allez-y, donnez-moi trois chiffres.
0: Le 6.
6: Oui.
0: Le 9.
6: Oui.
0: Hélas.
6: Le 1. Très bien. Je vais vous demander, est-ce que vous voulez me poser une question? Il faut que quand vous posez la question, vous réfléchissez bien fort.
0: Ben, je voudrais savoir l'avenir avec la personne avec qui je suis à l'heure actuelle.
6: D'accord.
1: Avec Sandy.
6: Votre ami, je crois qu'il est à côté de vous.
1: Sandy.
6: Voilà.
1: Sandy.
4: Elle est à côté de toi, Sandy, Gérard.
0: C'est qui parle comme ça?
1: C'est la vache qui rit.
0: Alors, bah, attendez,
6: je vais tâcher d'y répondre. Alors, bon, le 6 est un très bon signe d'abord. Je ne sais pas pourquoi vous avez choisi ces chiffres-là au hasard ou ce sont des chiffres qui évoquent quelque chose pour vous.
0: Non, c'est des chiffres comme ça au hasard.
6: D'accord. Alors déjà, le 1 est un très bon signe parce que c'est le chiffre du gagnant. Parce que le 1, généralement, c'est gagnant. Hein.
0: Mm-hmm.
6: Là, c'est l'une des meilleures, à part le Joker qui est la meilleure. Donc déjà, on peut dire que dans la vie, que vous êtes bien partant. Par contre, vous me dites si je me trompe, parce que je ne vous connais pas bien, vous avez choisi le 9.
0: Mmh.
6: Est-ce que ça a rapport avec le fait que vous ayez une tête d'œuf?
0: Non.
6: Non, le 9.
7: Un petit peu quand même.
6: Et dans le 6, en fin de compte, c'est que, bon, là par contre, au niveau de l'amour, disons qu'il y a une disparité par rapport à l'abstulance qui vous est due. Je crois savoir que vous avez eu plusieurs amis avant.
0: C'est bizarre.
6: Je pense pas que c'est votre première amie.
0: C'est la troisième, ouais.
6: C'est la troisième. Donc, en fin de compte, le 6, c'est normalement le chiffre de la femme qui fera la fin de votre vie. Ce qui veut dire qu'en fin de compte, si c'est votre troisième femme avec qui vous êtes aujourd'hui, il vous en faut encore trois. Donc ce n'est malheureusement pas... Enfin, ce sont que des chiffres. Hein. Mmh. Vous allez m'en donner trois autres, s'il vous plaît.
0: Bah, le 4, le 2,
6: oui.
0: Et le 7.
6: Et le 7. Ok. Le 4 veut dire que vous avez des petits problèmes sexuels.
7: On savait, hein.
6: Ce qui veut dire que bon, le 4 est c'est le chiffre de la sodomie.
7: Ah.
6: Donc je ne sais pas si vous êtes pour ou contre la sodomie.
0: Je suis contre, tout à fait contre.
6: D'accord. Donc il va falloir vous y mettre parce que le 2, c'est le nombre de relations sexuelles que votre femme a besoin chaque soir, mais en se faisant enculer.
0: Ah, ok. Et le 7 pour terminer.
6: Le 7, c'est le...
7: La radio.
0: C'est toi, s'il te plaît.
7: Ah, pardon.
6: Le 7 est tout simplement le degré de connerie. Alors, on sait que c'est sur une échelle de 1 à 8.
0: Mmh.
6: Donc, vous êtes très con.
0: D'accord. Ok, je vous remercie. Ah, c'est pas mal, mais si c'est pour continuer le débat comme ça...
5: Il est fort, quand même.
0: Enfin, bref.
6: Alors, donc, donnez-moi trois autres chiffres.
0: Non, c'est terminé, maintenant, on passe au débat. Donc, on récupère Capucine.
1: Alors, oui, Gérard.
6: Capucine, c'est à vous. Écoute,
0: non. On est au débat.
6: Allez-y.
0: Bon, allez, tu me le vires.
1: Non. Attends, mais c'est super important. On a la chance d'avoir notre
0: avenir. Non.
6: Je peux te donner trois chiffres, je peux te donner ton avenir.
1: Bon, oui, alors. C'est vrai.
7: Bon, Manu, tu fais quoi, là?
0: Je gère.
6: Le 08 36 47 22 22 22.
1: Oui.
6: C'est 25 francs la minute.
7: Manu, il donne son numéro.
5: Ça y est.
0: Ok. Ouais,
7: putain.
5: Attends, il a pas donné les 8 derniers chiffres, c'est bon. Il a donné les 16 premiers.
0: Non, il a tout donné.
5: Mais non, parce qu'il appelait de Guadeloupe.
7: Ah oui.
5: Il y a 37 chiffres.
0: Bon, alors qui c'est qu'on a d'autres?
7: Dans ton micro, Gérard, s'il te plaît, merci.
0: Qui c'est qu'on a aussi?
5: Alors donc, on a Capucine. On a Cyril.
0: Non, pas Cyril.
7: Il a dit.
5: On a Derschlich.
6: Didier, ouais.
1: Bonsoir, Derschlich.
5: On a Odile. On a Susson. Et on a Thierry.
1: Voilà. Okay.
0: Bon, donc, qui c'est que tu m'as dit, là?
5: Donc, je t'ai dit Capucine, Cyrine, Derschlich, Odile, Susson et Thierry.
1: Et Franck est parti.
0: Ouais.
8: Ouais, dommage. Hein.
0: Ah ben, c'est comme ça, c'est tout.
8: Non, parce que Gérard, c'est la vie. Hein. Gérard, je voulais simplement dire un truc.
0: Qui c'est?
8: C'est Cyril.
0: Ouais.
8: J'écoutais, là, quand j'arrivais dans ton débat au standard, et j'ai bien observé mon poste, et je peux te dire que c'est pas Franck qui l'avait dit, le truc.
0: C'était qui?
8: C'était
0: Lutèce. Ah bah, de toute manière, c'est pas grave, Lutèce aussi est parti.
8: Ah ouais, donc... mais bon, Franck avait des réflexions assez intéressantes, c'était pour ça.
7: Oh, il y a un bébé là!
1: Non, mais Gérard,
8: c'est Thierry, tu peux poser ta question suivante?
0: Ouais, c'est ce qu'on va faire.
8: Merci.
0: Croyez-vous à l'astrologie? Je reprends. Croyez-vous à l'astrologie? Si oui, pourquoi? Alors, Capucine.
1: Oui, je crois à l'astrologie.
0: Alors, pourquoi?
1: Pourquoi? Parce que il suffit de savoir bien lire dans lire l'astrologie, pas tomber sur des charlatans. Et moi, je sais que spécialement, je consulte assez souvent et j'en suis assez satisfaite.
0: D'accord. Cyril?
8: Oui.
5: Attends, excuse-moi, Cyril. Avant que tu répondes, oui. On accueille Saint-Glinglin.
8: Salut Saint-Glinglin.
9: Bonsoir.
8: Salut
9: Saint-Glin.
8: Bonne fête.
9: Bonsoir.
8: Le fantôme est de retour.
1: Ah.
10: Arrêtez, j'ai peur.
9: Bonsoir Gérard.
8: Capucine, t'as peur?
1: Oui, j'ai peur.
0: Bon, je sens que tout à l'heure.
9: Je vais te blottir sur mes fesses musclées.
0: On se calme.
9: C'est la mienne. Qu'est-ce qui me fait rire?
1: Gérard, Fidler,
0: s'il te plaît.
8: Gérard, tu peux gérer, s'il te plaît.
1: Capucine, je t'aime. Moi aussi, je t'aime. Oh, vous êtes chiant.
0: Bon, allez, ça commence à bien faire. Cyril Bernich, Saint-Glinglin, ça commence à bien faire.
7: Berchlich.
0: Bon, ben, ça commence à bien faire.
7: On n'écorche pas les noms.
6: Écoutez, je viens juste d'arriver. Hein. Saint-Glinglin vient d'arriver. Hein.
0: Ouais, ben alors, oui. Ça commence à bien faire. Vous
7: bonsoir.
0: Allez vous calmer.
7: Ouais.
6: L'aile ou la cuisse.
0: Non, mais attends, mais oh.
6: Allô, Bart.
7: Oui. Mais pour qui tu te prends, Phil?
6: Je vous fais bien la chatte de Sandy, moi.
0: Odile,
1: oui. Odile, bah réponds.
7: Gérard, tu gères un peu le débat là.
6: Gérard.
0: Odile, tu te réveilles.
1: Ta gueule un peu.
0: Ouais, c'est François, tu la dégages.
1: Écrase un peu, père.
0: Bon, bah tu dégages, Françoise, merci. Voilà, comme ça, ça va être vite fait, là. Voilà,
6: terminé. Gérard, c'est Thierry, là.
0: Thierry, vas-y.
1: Gérard, c'est Sucette, là.
0: Attends, Sucette. Suçon, pardon. Thierry.
6: Oui, donc, par rapport si on peut avoir confiance en un voyant ou une voyante, c'est ça ta question?
0: Non, c'est croyez-moi l'astrologie.
6: Ah,
0: si oui,
6: non, c'était
0: pourquoi?
6: Ta première question, ça.
1: Non,
0: c'est la deuxième, là.
6: Eh ben, je te réponds la même chose. Je ne crois pas à l'astrologie du fait que... voilà, j'ai été voir un astrologue et il n'a pas pu me conseiller et mon marabout m'a très bien satisfait.
0: Ah ok, d'accord. Donc tu reviens à peu près sur... tu reviens au même propos que la première question.
6: Bah, ta première question était un peu la même, je suis désolé Gérard. Ma réponse en tout cas s'en rapproche obligatoirement vu que c'est le même exemple.
0: Ok, Susan.
1: Alors moi c'est pareil, c'est comme je te disais tout à l'heure, ta question elle ressemble un peu à la première... Donc moi j'ai été voir un astrologue qui s'appelait Gérard.
0: Attends 5 minutes s'ils ont. Fildar, ça te dérange pas que les gens répondent et puis que tu mettes la musique en même temps? Non mais ça te répond.
7: Ils essaient de fond, c'est Gérard. Seulement chez Bart. Hein. Excuse-moi.
0: Tu me fais gaffe. Susan.
1: Oui, donc je disais. Attends, je remets la cassette là.
0: Ouais.
1: Donc je disais, attends, un peu là, je mets en avant, c'est bon.
0: Non, mais c'est bon, tu réponds tout de suite ou sinon
1: ouais,
0: tu vas faire comme les autres.
1: Je disais que j'étais voir un astrologue qui s'appelait Gérard Couillos.
10: Oui.
1: Et donc, tout ce qu'il m'a dit, ben, c'était n'importe quoi parce que finalement, ben, Gérard t'a pas voulu de moi, quoi.
10: Ah là là.
1: Non, et même attends. Si je suis plus belle que Sandy, t'as pas voulu de mes gros seins.
10: Et il faut pas perdre espoir, ça peut changer, hein. Ça peut changer, tu sais.
1: Ouais, mais de toute façon, je sais que quand il quittera Sandy, après il sera à mes pieds alors.
0: Oui, bah, c'est sûr, là, bah, tu voilà. Rêves, Susan.
1: Attends le moment où ça se passera, quoi, c'est tout.
0: Ouais, ouais. Bah, tu peux.
1: Je suis patiente.
0: Ouais, bah, tu peux toujours attendre maintenant. Hein.
1: Ah, tu verras.
0: Ouais, tu verras.
1: Tu verras.
0: Ouais, tu recommenceras,
11: on
0: mais.
11: On se rencontrera.
0: Thierry.
11: Bon,
0: t'envoies un disque là parce que ça commence à bien faire.
1: Oh non!
0: Envoie la musique complète.
7: J'envoie quoi?
0: Mais j'en sais rien, moi, tu mets un disque.
7: Mais j'ai pas de titre, j'ai rien.
0: Bah, moi non plus, j'ai pas de titre. Comment tu veux que je mette de la musique si on a.
7: Pose une question, je vais réfléchir, je vais chercher un disque.
1: Au clair
11: de la lune,
1: mon ami Pierrot.
0: Tu me coupes ça là. Thierry, Susan et Capucine, vous la fermez.
1: Hein?
0: Vous vous taisez.
1: Gérard, troisième question s'il te plaît.
0: Ben, vous allez y réfléchir.
1: Okay.
0: Peut-on dire que le signe astrologique donne d'une personne détermine son caractère et on se retrouve juste après?
1: Oula, j'ai rien compris.
0: Ta gueule, toi. Voilà. Alors, peut-on dire que le signe astrologique d'une personne détermine son caractère? Donc, vous pouvez nous appeler au 0803 08 5000 et 0800 70 5000 et toujours le 3615 code Fun Radio, rubrique directe. Et on s'écoute la petite fleur avec des... Stéridelle. Vous calmez.
1: Moi aussi. On se calme, les enfants.
0: Vous vous calmez, vous me laissez répéter les numéros de téléphone, s'il vous plaît. Merci. Donc,
1: ça pète.
0: Tu mets tout le monde en.
7: Ça y est,
0: c'est fait,
7: vas-y.
0: Donc, on voudrait que des nanas appellent pour participer au débat. Donc, 0803 08 5000 et 0870 5000 et toujours 3615 Copen Radio, rubrique directe. Si vous voulez réagir avec un numéro de téléphone, vous pouvez y aller. Donc, on récupère Capucine.
1: Bonsoir, Gérard.
0: Guillaume.
12: Bonsoir Gérard, bonsoir tout le monde.
0: Pierrot.
13: Bonsoir Guillaume.
14: Bonsoir.
0: Cécile.
15: Bonsoir.
0: Susan.
16: Bonsoir mon chat Malo.
0: Et Thierry.
17: Et re bonsoir à tous.
0: Donc alors, peut-on dire que...
7: Attends, Gérard, excuse-moi, juste avant, j'ai un message Minitel de Yaourt qui nous dit « J'ai fait signer une pétition pour que Gégé se lave, ou au moins que Sandy le lave, c'est du sérieux, Ayrton Senna, Lady Diana, Garcimor et Herbert Lenard ont déjà signé. »
17: Non mais Filda,
7: ouais.
17: Filda, c'est Thierry, je voulais juste dire que de ma radio, ça pue toujours autant.
0: Hey,
5: Gérard, attends, excuse-moi, parce que j'ai noté un truc au standard pendant la pause. On nous a dit que Elisabeth Fessier avait révélé que pour l'année 98, un fléau s'abattrait sur la France tous les jeudis.
13: Ouais.
0: On verra.
13: Oh là là, Gérard, je peux te poser une question?
0: Attends, 5 minutes. Thierry?
12: Oui.
0: Ce que t'as dit?
12: Non, c'est pas Thierry qui te répond là, c'est Thierry là.
0: Thierry?
12: Oui, je t'écoute.
0: C'est toi qui viens de dire que ça pue toujours, je te préviens, c'était gardé pour continuer le deuxième débat, si ça va pas, tu vires.
12: Bah, tu étais le premier à me dire qu'on pouvait rire quand même.
0: Oui, non, mais il y a des limites. Il y a des limites. Hey, Pilda!
7: Ah, pardon.
0: Hey, ça commence à bien faire. Hein.
7: Mais non, mais
13: Gérard, c'est sucette.
0: Oui.
13: Est-ce que je pourrais péter quand j'en aurai envie?
0: Non.
12: Bien sûr.
13: Mais
0: Guillaume, tu te
13: tais. Avec grand plaisir. Ouais, s'il vous plaît, l'image des filles, là. Hein,
0: bon,
12: Oui, c'est des hommes.
13: Est-ce qu'on peut poser des questions à Sandy?
0: Non.
13: Pourquoi?
0: Bah, attendez, pour l'instant, c'est le débat, c'est pas le.
13: Bon, allez, vas-y, Gérard.
0: De manière, Sandy, elle veut pas parler. Donc, vous la laissez.
13: Bah, elle est coincée, okay. Ou quoi?
0: Bah, vous la laissez tranquille pour l'instant, c'est tout.
12: Oh, gros bisous, Sandy.
0: Ouais, bah, vous lui foutez
13: Sandy.
0: La paix.
12: Je te kiffe, Sandy.
0: Bon, moi, tu
13: baise,
0: Pierrot et Guillaume, continuez et pas, sinon vous allez virer.
12: Parce qu'elle penche un peu vers la gauche, là.
0: Bon, allez hop.
13: Sandy.
0: Allez hop.
7: C'est lequel, j'ai pas suivi.
0: Tu vires Guillaume et Pierrot, je veux pas le savoir.
12: Ah, j'ai rien dit, moi.
7: Bon, dénoncez-vous.
13: Oui.
7: Bon, un peu de calme, s'il vous plaît.
0: Je sens que ça va virer, tout le monde va virer tout à l'heure.
12: Gérard, c'est Thierry, continue ton débat, Gérard. On va y aller.
0: Alors, peut-on dire que les signes astrologiques d'une personne déterminent son caractère? Capucine.
13: Alors, moi je dirais que ça peut, mais on peut si on dit que chaque signe a un caractère spécifique, ça voudrait dire que tous les taureaux, toutes les balances, tous les capricornes, etc., auraient le même caractère, alors que personne n'a le même caractère.
0: Mmh. Hey, donc... Attends 5 minutes, Capucine. Oh les nanas, vous réveillez un peu au standard, s'il vous plaît.
13: On est là.
0: Oh Olivier, Jacques Pildard, tu commences pas ta merde là ou quoi?
7: Pardon.
13: On est là.
0: Non mais moi je veux qu'il y ait des nanas qui appellent au standard aussi.
13: Mais t'en as déjà une, nana.
0: Ouais,
13: t'en as déjà une,
12: alors maintenant.
0: Ouais,
12: non,
0: mais même. Elles sont
12: en train de se parler, des nanas.
0: Ouais, il y a Max au standard, alors les nanas, appelez s'il vous plaît, merci.
7: Mais vous secouez.
13: Oh non,
7: mais
13: là, ça va.
0: En nombre.
13: Elle te suffit pas, Sandy?
0: Donc, Capucine.
13: Oui.
0: Donc, pour finir.
13: Donc, je disais que y a plusieurs choses qui rentrent en... Je sais pas comment on dit.
12: Voilà. Dans la chatte.
13: Ouais. Non. Il y a pas que le signe astrologique, il y a aussi l'ascendant, etc.
0: D'accord.
13: Tu peux péter?
0: Guillaume?
12: Oui, je peux y aller, Gérard?
0: Ouais.
12: Donc moi je pense qu'un signe astrologique ça peut influer sur le comportement d'une personne, mais de là à déterminer son caractère dès la naissance, c'est pas possible quoi.
0: Ouais, mais dans quel sens?
12: Je veux dire, tu vois, comme...
0: Bon, Susan, tu dégages.
12: D'accord, il m'écoute même pas.
0: Tu dégages, Susan.
12: Tu sais, par rapport à ce que disait Capucine tout à l'heure, par exemple, le taureau aura tel comportement, le lion aura tel comportement, je pense pas que... le fait d'être né au mois d'avril ou au mois d'août puisse vraiment influer sur ton comportement. Mais des fois, il y a des trucs qui se retrouvent, quoi.
13: Guillaume, c'est de quel signe? Cécile.
12: Lion, moi.
0: Attends.
12: Lion ascendant Sagittaire.
0: Pierrot.
13: Lion ascendant Sagittaire, c'est
12: ouais.
13: ça?
0: Pierrot.
12: Oui, Pierrot. Donc, oui, moi, je crois pas trop en ces choses-là.
13: Hein?
12: Je crois pas trop en...
0: Oh, Guillaume, s'il te plaît, tu te tais, merci.
12: De l'astrologie. Mais je pense pas qu'une position de la planète par rapport à une autre peut...
0: Non mais est-ce que t'as compris la question?
12: Bien sûr.
0: Bon bah là tu réponds à quoi? Tu réponds
12: non,
0: à,
12: pas
0: à
12: du
0: côté.
12: Tout, je réponds en plein dedans.
0: Mais non.
12: Tu dis que bah tu poses une question sur l'astrologie.
0: Ouais, mais
12: sur les
0: peut-on?
12: Moi, je suis en train de te répondre que les positions des planètes, à mon avis, ça.
0: Non mais c'est pas ça.
12: Les caractères des gens.
0: Ouais, non mais peut-on dire que le signe astrologique par la planète, ça a rien à voir?
12: Oui, mais justement l'astrologie, si t'es pas trop voilà. Eh ben, tu saurais que c'est les positions des planètes.
0: D'accord. Ouais. Cécile?
13: Ouais, écoute, moi, je vais te dire qu'il faut tenir compte quand même
14: du signe du zodiaque, quoi. Donc, t'es né sous une planète, sous un signe. Donc, c'est normal que la planète t'influence, quoi.
0: D'accord.
14: Par exemple, moi, je vais te donner un exemple. Je peux donner un exemple ?
15: Bien sûr.
0: Ouais, ouais.
14: Bien sûr. En fait, moi, je suis influencée par la position des planètes, quoi. Tu vois, quand Vénus et Saturne se rencontrent, il y a des choses qui se passent, quoi. C'est pour chacun de nous.
0: D'accord.
14: Quand les planètes se rencontrent,
15: il y a quelque
14: chose qui se passe.
15: Je sais que quand il y a la pleine lune, mes poils, ils poussent.
0: Qui ?
14: Ouais ?
0: Qui dit ça ?
15: C'est Pierrot.
0: Ouais, mais attends, Pierrot, pour l'instant, tu laisses finir.
14: C'est vrai, hein, ce que dit Pierrot, là.
15: Ouais.
0: Donc, Thierry...
14: Bon, Pildar, c'est tout.
0: Tu peux l'aria comme il faut, s'il te plaît.
15: Moi, je pense que c'est Pierrot. Moi, je pense que les planètes, elles ont quelque chose à voir, hein, dans
0: sont
15: la
0: d'accord.
14: C'est normal.
15: Bien sûr. La Lune a bien une influence sur le comportement humain.
0: Bon, Thierry.
17: Oui.
0: Donc, pour toi ?
17: Bah, pour moi, en fait, tout dépend de l'origine
0: qui
17: de
0: sait,
17: l'astrologie.
0: Attends, Thierry, qui c'est qui a un portable avec lui, là ?
14: Mais personne.
15: Personne.
7: Bah, ça sonne.
14: Ah, il y a un portable qui sonne.
7: Attends, je crois que... Attends, excuse-moi.
17: Est-ce ton portable, Gérard ?
7: C'était ma montre. Putain, mais Manu !
0: Manu, tu faisais moi...
7: Non, mais arrête ta montre avant de faire le débat.
18: Non, c'est parce que d'habitude, je me réveille à 3h et donc là...
15: Il a une montre de 1000 watts.
0: Susan, elle est plus là.
7: Manu !
0: Manu, merde !
7: Attends, elle déconne.
0: Oh, tu fais chier, là !
7: Elle déconne.
0: Eh, tu as dégagé du standard tout à l'heure, toi, hein.
15: Gérard,
7: attends, Manu. Oh merde.
15: Gérard, c'est Thierry.
0: Attends, parce que là, pour l'instant, ils sont.
14: Qu'est-ce qui se passe dans les studios, Gérard?
7: Non, mais c'est sympa, c'est plus intime, maison, c'est plus intime pour toi et Sandy, Gérard, c'est mieux.
0: N'importe quoi, toi.
14: Oh, vas-y, Gérard, continue.
17: Qu'est-ce qui se passe dans la maison?
19: Ça y est, on a entendu Sandy.
0: Attends.
7: Vire-le.
15: En train de jouer en plus.
7: Qu'est-ce qu'il dit?
17: Bon, Gérard, c'est Thierry, j'attends toujours.
7: Faut que tu casses.
17: Gérard, mais... tout le monde a répondu, je crois.
0: Non, pour l'instant, Thierry n'a pas répondu. Alors, quand vous arrêterez vos conneries, on attendra.
17: Bon, merci, Gérard.
14: Vas-y, Thierry.
0: Alors, Thierry.
17: Ok. Alors, moi, je voulais dire que tout dépendait de l'astrologie en question. On peut souvent penser que le signe, voire l'animal qui nous représente, peut influencer le caractère. Je pense surtout aux taureaux qui sont dits très fonceurs.
14: Ah, hein.
17: Tu vois de quoi je parle, Gérard ?
14: Ouais. Verseau, c'est quoi ?
17: Et en fait, Verseau, tu n'as qu'à savoir. Je dirais que tout dépend de l'astrologie dans la mesure où en astrologie chinoise, moi par exemple, je suis tigre.
15: Moi je suis coq.
17: Et en astrologie yougoslave, je suis skroutmout, qui veut dire marmotte en fait. Et on ne peut pas comparer le comportement d'un tigre et d'une marmotte.
14: Ouais, c'est clair.
0: Oh, putain, merde !
7: Excuse-moi, Thierry.
0: Tu t'es déjà pris le bouquin dans la tranche.
7: Moi,
0: tout à l'heure,
7: au standard, on vient de me dire qu'en fait, pour l'année 98, les vaches, scorpions et les caniches balance, ils seraient voués à la déprime. Est-ce que tu peux certifier ou...
17: Alors, je peux pas certifier parce que je connais pas bien le royaume thaïlandais.
7: Ouais.
17: Thierry,
14: que ça concernait seulement les libellules rhinocéros.
7: Ah, ok. Ouais, parce que moi, je crois qu'en Serbie du Sud, c'était plutôt les.
0: Non, mais Manu, tu te sens bien là ?
7: Pourquoi ?
0: Non, mais si tu veux, tiens.
14: Bah, tu prends ma feuille.
7: C'est vrai, je veux.
14: Ouais,
7: okay, c'est
14: Manu,
7: vrai.
14: T'écoute.
7: Je veux.
15: Pose les questions.
17: Vas-y, Manu.
14: Voilà. Dis ce que t'as à dire.
0: Non, mais c'est bon.
7: Non, fais pas yaïo, Gérard. Vas-y, reprends, Gérard.
20: Non, mais c'est bon, moi. Fais le débat, moi, je suis là.
15: Allez, casse-toi.
21: Non, mais vas-y, c'est pas grave.
17: T'as une drôle de voix, Gérard.
14: Manu.
21: Oui.
15: Écoute, Manu.
0: Toi, tu peux gâter parce que tu t'es déjà pris un bouquin dans la tranche.
14: Gérard,
17: il s'est pris ma femme actuelle dans la tranche.
14: Allez, Gérard, quelle violence.
0: Quatrième question. Les signes astrologiques vous rendent-ils amoureux ?
14: Comment ?
7: Attends, Gérard, avant la question, on va accueillir Anissa.
0: À la place de Anissa.
7: À la place de Susan. Tu m'as demandé très gentiment de la dégager.
22: Oh. Se divise.
17: Et c'est Thierry, tu pourrais me dire bonsoir quand même, Anissa.
23: Bonsoir, Thierry.
17: Merci.
23: Bonsoir, Anissa.
7: Anissa.
23: Je suis d'origine turque.
0: Ouais.
17: Tu peux nous parler de l'astrologie turque, alors?
0: Non, mais attends, Thierry.
17: Excuse-moi, Gérard, excuse-moi.
23: Par exemple, Gérard, c'est le signe de la vache.
0: Et toi, t'as le signe du cochon, d'accord? Et
7: tu prendras c'était un bison cendré.
0: Tu prendras ta voix normale ou sinon tu gères tout de suite.
23: Écoutez, j'ai une voix comme ça, monsieur Gérard.
0: Ouais. Une voix de travelot, ça voudra peut-être
14: mais
0: mieux.
14: Mais non, mais Gérard,
23: écoutez, je suis un
0: transsexuel. Ouais, allez. Bon, alors, laissez-moi.
15: C'est quel signe, ça,
0: transsexuel? Mais c'est bon, Guillaume, Pierrot et Thierry, c'est moi qui pose des questions, donc maintenant, vous allez...
17: Gérard, je te signale que je n'ai rien dit. Gérard, je te signale que je n'ai rien dit non plus.
23: Moi bon, non plus.
0: Alors, pour l'instant, vous me laissez poser la question.
23: Donc, tu disais genre. Que Sandy, c'est le signe de la vache.
0: Ouais, et ben alors, Sandy, à ton merde, et tu te dégages au standard.
2: Allez, allez, allez, allez,
0: bonne nuit,
2: bonne nuit.
0: Au voilà. Suivant.
3: Pas de travaux.
23: Vas-y, je te pose ta question.
3: Moi, je suis couché là.
0: Alors.
3: Je suis cochon, ascendant Sandy, je t'aime. Je monte dessus.
23: Moi aussi. Vas-y, alors, GG. Très fort.
0: Les signes astrologiques vous rendent-ils amoureux? Scapucine.
23: Oui. Ah bah oui, forcément.
0: Dans quel sens?
23: Dans quel sens? Bah écoute, être amoureux, c'est... Y a rien de plus beau. Et justement, je suis en train de vivre en direct, tu vois. Ce... Je sais pas, c'est... Voilà, c'est comme ça.
0: D'accord.
23: C'est
0: Guillaume,
23: Guillaume. Grâce à ceci. Grâce à... Ouais, à ceci.
3: Oui, pas trop ton téléphone, ça va faire de la friture.
0: Guillaume.
3: Quoi? Oui.
0: Eh, Fildar, tout à l'heure, tu vas te reprendre le bouquin dans la gueule.
7: Je suis en train de lire des messages Minitel, mais... c'est passionnant.
0: Oui, oui. Tu lis peut-être tes messages Minitel, mais tu t'as...
7: Quoi? J'ai rien fait, vas-y, oh, continue le débat.
0: Fais gaffe.
3: Ouais, je suis là.
0: Je l'ai fait tout à l'heure, fais gaffe. Parce que sinon, la semaine prochaine, tu as...
23: Bon, Gérard.
0: Tu as gerbé tout à l'heure, toi.
23: Gérard, vraiment.
3: Ah, qu'est-ce qui se passe dans la maison, là?
0: Guillaume, Gérard, tu sais celui-là?
3: Oui, oui.
0: Guillaume.
3: Oui, donc... Oui, donc, bon, pour être heureux en amour, je crois que des astrologues ont établi des compatibilités entre les signes. Par exemple, tel taureau ira avec tel gémeau. Et je crois que ça peut influer quand même sur une relation amoureuse. Donc, je pense que oui. Par exemple, Capucine, tel quel signe?
23: Chez taureau.
3: Parfait, c'est parfait avec moi. Donc,
0: tu vois, non, mais attends, Guillaume.
3: Ouais.
0: Tu vois, pour l'instant, on s'en fout de quel signe tu es, d'accord?
23: Pour l'instant, là... répondre. C'est important pour notre avenir.
0: Oui, non, mais attends, Capucine, quand même. Il y a d'autres personnes qui veulent répondre, donc ouais. Tu les laisses parler, s'il te plaît. Merci.
23: Excuse-moi, c'est
3: donc, j'ai pas fini, Gérard.
0: Non, mais ça y est, pour l'instant, c'est bon. On va pas s'éterniser sur vos deux signes entre toi et Capucine, d'accord?
23: Ouais,
0: parce qu'il y a encore Pierrot, il y a Cécile et Thierry.
23: D'accord, bon, je réponds.
0: Bon, alors Cécile, ouais. Après donc, on demandera
23: en fait,
0: Pierrot.
23: Je me suis dit, Gérard, c'est une question de. De planètes quoi, donc ça influe Saturne sur Vénus, etc. quoi, Mars sur Jupiter, et donc il y a de l'amour dans tout ça quoi, tu vois.
0: D'accord.
23: Donc ça influe, il y a des ondes planétaires qui germent tout ça quoi, voilà.
0: Pierrot,
7: Gérard,
0: oui,
7: excuse-moi, on accueille Joconde.
23: Bonjour Joconde.
4: Salut Gérard.
0: Salut Joconde.
7: Avignon.
4: Oui.
7: De Avignon.
0: D'Avignon en plus.
4: 26 ans. Moi je viens d'arriver, c'est quoi la question?
0: Alors, peut-on faire là? Les signes astrologiques vous rendent-ils amoureux? Donc, Pierrot?
3: Ouais, bah, moi je voudrais qu'on m'explique, moi je suis Sagittaire donc.
0: Non mais attends, Pierrot, tu
3: réponds. Avec les scorpions.
0: Guillaume, tu vas te taire s'il te plaît?
3: C'est pas moi, j'ai rien dit.
0: Oh non, mais c'est jamais toi alors.
3: Y a-t-il scorpion dans la salle?
0: Non, il n'y a pas de scorpion ici. Non, tiens, Pierrot, tu réponds, s'il te plaît.
3: Oui,
0: oh, putain
3: pas,
7: mais quoi?
0: Mais tu vas m'éteindre dans ta merde, là.
4: Mais là, attends, j'ai un cri.
7: Moi, Gérard, Gérard, excuse-moi, j'ai une question personnelle à te poser.
3: Vas-y.
7: T'es pas scorpion, toi, Gérard?
0: Non.
7: Bah, je croyais que tu piquais avec ta queue, non?
0: Pauvre con, va.
23: Hey,
0: Manu.
7: Oui.
0: Toi, il est 3h du matin, tu te réveilles à 3h. Il est 3h...
7: Je suis réveillé, là, non?
0: Il est 3h06, si tu continues, tu vas rentrer chez toi. Et toi, Pildar aussi.
7: Mais quoi?
0: Fais gaffe, t'amuses pas là-bas, parce que sinon, je vais finir de travailler là, moi.
7: Ouais, bah oui.
0: Ouais, tu vas arrêter ton bordel, quoi.
4: GG,
3: t'es de quel signe? GG, à force de virer tout le monde, t'auras plus personne.
23: C'est quel signe, GG, tu nous as pas dit?
0: Non, bon, pour l'instant, je vous ai dit à la fin des débats.
3: À la fin, des jeux.
0: Donc c'est Pierrot.
3: Oui, ça y est, j'ai répondu, donc je sais que je vais avec les scorpions, donc c'est bien.
0: D'accord. Thierry?
3: Oui, je t'écoute.
0: Bah, t'as compris la question?
3: Oui, bah en fait, moi je voulais savoir de quel signe astrologique était Fildar à ce propos.
0: Fildar? Quel ouais. signe astrologique qu'on te demande?
7: À la fin.
3: J'ai mon horoscope ouais, devant moi et je voulais savoir si j'avais moyen de faire quelque
0: fin.
3: Chose avec Fildar.
0: Non, c'est moi qui le dira et c'est tout. Donc, Joconde.
3: C'est toi qui gères avec Fildar?
0: Non, c'est moi qui
3: gère. Je t'étais avec Sandy, je comprends rien.
0: Non, mais attends, Thierry. Hey, t'arrêtes, s'il te plaît, comme ça.
23: Ouais, on
0: c'est arrête. Moi, c'est moi qui dira, ouais. qui dira ce qui vous arrivera.
3: Qui dira, Gérard?
0: Voilà.
3: Gérard, t'es cancer, toi?
0: Ça te regarde pas. Tiens,
3: ouais,
0: Joconde.
3: Il est cancer.
0: Bon, vous vous calmez, s'il vous
4: plaît. La question.
0: Joconde.
4: Oui, est-ce que tu peux me répéter la question?
23: Ouais, mais on l'a répété.
0: Le signe astrologique vous rend-il amoureux?
4: Oui, moi je le crois. Quand tu lis ton horoscope et qu'il est bon et qu'on te dit que tu vas être amoureux, ben oui, ça te rend amoureux.
0: D'accord. Ok, je pense qu'on a fait le tour de la quatrième.
7: Ah, j'ai un message Minitel de GGPD, hein, c'est son pseudo. Le signe chinois de Gérard, c'est l'âne sodomisateur.
0: C'est ça, j'en ai rien à foutre.
6: C'est pas du Sildor, ça ? Ah non, le Sildor, c'est sodomisé.
0: Qui c'est qui vient de dire ça ?
8: À ton avis ?
0: Non mais là, je voudrais que la personne se dénonce maintenant. Parce que ça commence à bien faire de...
8: C'est Gérard.
0: Ça commence à bien faire.
6: Ça devait être Tony, je sais pas.
8: Ouais.
0: Ça Bon, tu m'envoies un disque, là, il est quand même 3h10.
6: Mais
9: Gérard, pas de disque, on continue, là,
0: c'est bien,
9: Gérard.
0: Non,
9: Gérard. Bah quoi, je t'envoie un disque.
0: Mais t'es complètement barzo, envoie-moi une musique, là, quoi.
8: Allez, c'est nous qui allons faire la musique.
7: Attends, viens de reprendre, tu gères ton débat et c'est tout, quoi.
0: On est déjà à la cinquième question, il est déjà 3h10.
7: Eh ben, tu demandes à tous les gens, c'est bon, on a le temps, là.
8: Mais j'ai pas ta question.
6: Gérard, si t'as à faire 40 questions, on s'en fout.
8: Ouais.
0: Attendez, peut-on faire l'amour avec les deux mêmes signes, Joconde ?
22: Mais de l'huile.
8: Mais ça n'a rien à voir. Mais de l'huile. Ça n'a absolument rien à voir.
7: C'est vraiment n'importe quoi, Fina.
24: Tu n'es pas intelligent. Et des débats jeudi.
8: Hé Gérard.
6: C'est nul. Mets de la vaseline, que je t'encule.
8: Oulala, la
7: Tony. Allez, GG, sérieux.
25: Ça va casser là.
7: Sérieux, reprends le débat.
25: Prends dans le calme, repose. Tout le monde se calme.
7: S'il vous plaît. Tout le monde se calme. Gérard, tu vas reposer ta question et vous allez tous répondre dans l'ordre quand il va demander vos noms.
0: Alors, peut-on faire l'amour avec les deux mêmes signes ? Alors, Joconde.
8: Mais ça n'a absolument rien à voir.
0: Pourquoi ?
8: Bah parce que, à la limite, est-ce que le signe fait tomber amoureux ? Ok, mais elle est débile, la question.
0: Bah, par exemple, deux gémeaux qui font l'amour ensemble ou autre, je vois pas pourquoi...
6: C'est dégueulasse, entre frères.
0: Non, mais attends...
8: C'est dégueulasse. Non, mais est-ce qu'on peut faire l'amour entre scorpions ou entre béliers ou... C'est ça ?
0: Bah oui.
8: Oui, bien sûr, mais ça dépend, hein. Ça dépend de ton signe. Ouais, mais bon.
0: Bah, d'accord. Thierry ?
6: Moi, je suis un peu d'accord avec tout le monde, là.
0: Bon, attends, pour l'instant, tout le monde n'a pas répondu, alors tu réponds.
6: Bah, si, moi, j'ai compris. Si t'es pas capable de comprendre ce que les gens ont dit, c'est ton problème, Gérard.
0: Oui, tu... Cécile ?
8: Ouais, moi, je pense que... les mêmes signes, c'est possible, quoi. Parce que ils ont... les ondes passent mieux, quoi.
6: Un fluide.
8: Non, les ondes passent mieux parce que comme c'est de la même planète, donc tu vois, les ondes sont positives. Mm-hmm. Donc ça va. Voilà.
0: Pierrot ?
6: Je passe.
0: Non, alors Pierrot, tu dégages. Allez,
8: attends. Mais attends, il a le droit de passer.
6: Non, mais je comprends pas la question.
0: Non, bah tu comprendras mieux chez toi. Voilà, bonne nuit. Guillaume,
8: tu pourrais lui expliquer.
6: Oui, moi je trouve que en ce qui concerne donc cette histoire de faire l'amour entre deux mêmes signes, je pense que le fait d'être soit bélier comme ton partenaire ou d'avoir le même signe que ton partenaire, ça n'a rien à voir dans la relation. Donc, c'est une question pour rien, quoi.
0: D'accord. Capucine ?
8: Je suis complètement d'accord avec Guillaume.
6: On m'a expliqué la question, j'ai tout compris. Merci.
7: Je viens d'expliquer à Pierrot, il peut répondre si tu veux, Gérard.
6: Donc oui, de faire l'amour avec deux signes, c'est tout à fait possible. Je vois pas pourquoi deux signes seraient rétroactifs en présence de présence.
0: Mmh. D'accord. Ouais. Ouais. Bon, Fildar, ça suffit, s'il te plaît.
9: Gérard, je suis là, je fais rien.
8: On parle beaucoup des signes, mais où sont les canards ?
6: Dans le continuum espace.
8: Vous laissez ?
0: Oui.
8: Si, je voulais ajouter un truc.
0: Bah, vas-y.
8: Donc, je voulais te dire, parce qu'en fait, c'est mieux que le signe soit opposé.
0: C'est-à-dire ?
8: C'est-à-dire, comme c'est très bien que, généralement, les gens qui s'attirent, ils sont opposés, quoi.
0: Oui, mais comment ça ?
8: Comment ?
9: Fildar, s'il te plaît !
8: Un signe d'eau avec un...
9: Gérard, tu vois bien que je ne touche pas, je suis pas là, regarde, je suis pas là en train de tripoter, là.
0: Ça commence à bien faire, ce son pourri.
7: Mais je suis en train de caler le disque suivant.
0: Ça commence à bien faire, ce son pourri.
7: Eh ben, tu fais une note à la technique, hein, ça sera pas la première.
8: Donc, comme je te disais, Gérard, comme tu sais très bien le proverbe qui dit les plus et les moins s'attirent.
6: Mais pourquoi ?
8: Tu connais ça, GAG ?
0: Oui, mais pourquoi alors ?
8: Bah écoute, parce que le plus ne peut pas être attiré par le plus.
6: Mais où ça ?
8: Pourquoi ?
0: Mais attends, je vois pas le rapport avec les deux mêmes signes, le plus et le moins.
8: Attends, Gérard,
7: excuse-moi, je me posais une question, parce que, en fait, tu dis, par exemple, bélier et bélier.
6: Mmh. Vas-y, Manu.
7: Mais bélier et bélier, c'est homosexuel, c'est bélier et brebis.
8: N'importe quoi.
0: Bon, enfin bref.
6: Mais non, mais Manu.
8: Gérard, qu'est-ce que t'en penses ?
0: Moi, personnellement, je m'en fous.
6: Je ne comprends pas le fait que deux vierges fassent l'amour.
0: Mais pourquoi ? Mais pourquoi ?
23: Parce que les ondes sont négatives.
0: C'est quoi, c'est quoi, c'est quoi, Manu, là, Manu ?
1: Non, non, impossible, impossible.
5: Gérard.
18: Impossible, Olivier, il a refait tous les inserts cet après-midi, le son et tout, ça peut pas venir de...
0: Bon, tu sais qui...
18: La radio, les auditeurs.
0: Oh là là, oh là là, oh là là, oh là là.
23: Mais que se passe-t-il? Mais qu'en est passe-t-il?
0: Bon, c'est quoi la musique? La musique. Moi, je mets une... Moi, je mets une... Gérard!
18: Bon, allez, reprends le débat, je vais essayer de gérer, je vais essayer de gérer.
0: Non, moi, je continue pas comme... Toi, je veux que c'est toi, là.
18: Tu vois?
0: Tu vois que c'est toi.
5: Mais non, moi, hey. Je t'aime.
0: Hey, attends, je ce signal, il est 3h15, il reste 4 questions après. Hein.
23: Vas-y, je
18: t'es sûr que tu demandes à tous les auditeurs qui sont à l'antenne avec
0: nous? Oui. Tout le monde a répondu, toi.
18: Ouais. Mais ils répondent n'importe quoi, alors.
0: Ouais. Alors, pensez-vous qu'un Gémeau et un Verseau s'aiment?
23: Oui. Quoi? Un Gémeau et un Verseau?
0: Oui.
5: C'est Guillaume.
0: Guillaume?
5: Oui, je pense qu'un Verseau et un Gémeau peuvent s'aimer, puisque je m'y connais un tout petit peu en astrologie, et ce sont deux signes qui sont tout à fait compatibles.
10: C'est pas s'ils peuvent s'aimer, c'est s'ils s'aiment.
5: Oui, mais normalement, s'ils peuvent s'aimer, ça veut dire qu'ils s'aiment, donc oui.
0: Non, mais attends, Guillaume. Oui. Qui c'est qui a coupé la parole à Guillaume, là?
10: Bah, c'est moi, c'est Thierry, tu me laisses jamais parler.
0: Non, mais attends, Thierry!
10: Ouais, je t'écoute. En fil d'or!
0: Putain, mais c'est pas vrai,
18: mais moi, je mets un bed,
23: Et Guillaume?
5: Oui,
23: oh, quel bed? Guillaume?
5: Oui.
23: Tu dis quoi sur les lions et les taureaux?
0: Non mais Fildard, Guillaume, pour l'instant vous.
18: Lit pour ce soir.
5: Oui, qu'est-ce qu'il y a?
0: Oh, non mais ça va, oui là.
18: Non mais il parlait de bête, c'est pour ça.
0: Non mais non mais si vous voulez parler entre vous en direct, c'est bon.
18: Je demandais juste s'il avait lavé la couette.
0: Non mais ça va, vous gênez pas non plus.
23: Toi tu es ascendant en Sagittaire.
0: Bon,
23: moi je suis ascendant Balance.
0: Bon, vous vous calmez.
23: Mais qu'est-ce qui se passe les?
0: Bon Fildard, moi j'arrête à l'heure. Moi je rentre chez moi, tiens. Manila, double son.
23: Il déconne au standard.
5: Oh, retourne Gérard, là.
18: Ça y est.
23: Gérard, le retour.
11: C'est bon, Manu. C'est bon, Gérard.
18: Ouais, merci. Excuse-moi, Gérard, c'est bon.
0: Alors, Guillaume, je te répète la question, parce qu'apparemment, t'as pas compris.
23: Ouais.
11: C'est vous.
5: Ouais.
18: C'est quoi
5: encore? Que c'est que ce bordel?
18: Je crois qu'on va le virer, Manu. Hein.
0: Quoi, non, mais toi aussi, je crois.
18: Hein? Moi, aussi, quand j'étais à l'arrière, ça se passait bien. Tu peux demander à Gérard.
0: À un moment donné, tu t'amuses à me couper le micro, alors t'amuses pas trop. Hein.
18: Alors, vas-y.
0: Alors, pensez-vous qu'un Gémeau. Et un verso sème. Bon, hé hey
18: bah, voilà, les mains en l'air.
10: Bon, Gérard, on comprend rien, là.
5: Gérard, j'ai rien entendu.
0: Pensez-vous qu'un Gémeau et un verso sème?
23: Oui.
5: Qui? Oui, bien sûr. Sème quoi? Il sème quoi?
0: Mais qui sème?
5: L'un de l'autre. Oh, ah oh,
18: bah, qui font l'amour.
0: Non, mais
18: surtout entendu, qui récoltent. Hein.
5: Gérard, c'est... un verso et un Gémeau peuvent s'aimer, c'est évident. Peu importe le signe, quand on est amoureux d'une personne, on est amoureux, puis point à la ligne.
23: Ouais,
5: le signe astrologique, tu vois, c'est pour moi, c'est accessoire.
23: Non, je suis pas d'accord.
5: Enfin, je veux dire,
23: je suis pas d'accord.
0: Attends, mais pour qui est pas d'accord? Alors, donnez. Pourquoi?
23: Joconde.
0: Non, mais attends,
5: c'est accessoire.
0: Oh, Guillaume, s'il te plaît.
5: Oui.
0: On se calme là.
5: Non, je veux finir.
0: Bah, continue.
5: Y aller.
0: Ouais.
5: Comme je disais, le signe astrologique, c'est accessoire. Quoi.
23: Oh, je suis pas d'accord.
5: C'est fait pour confirmer quelque chose, mais je pense pas qu'on puisse baser une relation uniquement sur le fait qu'un signe aille bien avec un autre. Quoi.
23: Tout à fait. Je suis pas d'accord.
0: Non, mais alors,
10: moi non plus, je suis pas d'accord.
23: Gérard, c'est Joconde.
0: Qui c'est qui est pas d'accord?
23: Cécile.
10: Thierry.
0: Mais alors, pourquoi?
23: Alors, Cécile, oui, je réponds.
0: Mais pourquoi, Cécile?
23: Bah, écoute, Gérard, on vient d'une planète, hein.
0: Mmh.
23: Tu vois, et tout autour, il y a des ondes qui sont, je sais pas, qui traversent les esprits, tout ça, quoi. Donc tu vois, Gérard, par exemple, tu peux pas dire... On se calme. Donc tu peux pas dire, par exemple, un Sagittaire, c'est rien, ça veut rien dire. Tu peux pas dire qu'un Verseau, ça veut rien dire, c'est pas possible.
16: Mais non, mais je suis pas d'accord, Gérard.
23: Gérard,
18: c'est qu'est-ce qui se passe, Gérard?
0: C'est quoi,
23: non,
0: là, ce bordel?
23: Parler, là,
18: mais c'est des micro-coupures, c'est la station, merde, c'est la tour Eiffel.
23: C'est Cécile.
10: Ah, merci, Cécile, ça me fait franchement plaisir.
23: Ouais, moi aussi.
10: Que quelqu'un m'écoute, enfin.
18: De rien.
0: Bon, Thierry.
10: Donc voilà, aussi bien que les deux signes, les deux mêmes signes, à mon avis, peuvent établir une relation, tant bien que...
0: Non, mais attends...
23: Super. Bon, continue.
18: Change la DAT. C'est alors, pas moi. Hein.
10: Alors, si vous essayez d'accoupler un Gérard, donc on disait
17: avec une Sandy, je vois
0: alors,
17: pas.
0: Thierry, tu dégages, Thierry.
12: Alors là, il y a des trucs, on rigole pas, quoi.
0: Tu t'en vas, tout là. Tu t'en vas, Thierry.
12: Ça y est, il est parti, Gérard.
17: T'as l'air.
13: Adieu.
19: Oui, eh non mais moi je suis pas du tout d'accord quoi, parce que si une fille te plaît, la première question qui va te venir
17: à l'esprit
19: c'est elle me plaît, c'est pas c'est qu'elle signalait quoi.
13: Ouais mais elle te plaît, il y a des ondes qui
12: parle plus fort, je suis en train d'essayer de voir le niveau.
19: Mais non mais je suis pas d'accord, il y a des ondes qui véhiculent quand même.
12: Mais
19: si un mec qui te plaît, si par exemple il est gémeaux, tu t'entends pas avec les gémeaux, tu vas pas te dire bon ben c'est bon je le laisse.
12: C'est bon.
19: Non mais tu sais pas.
0: C'est pas la question.
19: Ouais, mais tu peux lui demander quoi.
0: C'est pas la question.
19: Ou quoi que ce soit.
0: C'est pas la question, Cécile.
19: Mais si, Gérard.
0: C'est pensez-vous qu'un gémeau et un berceau s'aiment?
19: Bah oui.
0: Vous répondez
19: oui,
0: à côté
19: oui,
0: de la.
19: Oui, Gérard, c'est Joconde. Pourquoi spécialement un gémeau et un berceau?
13: Ouais, c'est vrai.
12: Comme ça. Quoi, Gérard?
13: On t'entend plus, Gézé.
19: Putain, mais si.
12: Mais regarde, Gérard. Tu prends ton micro, tu parles en face. C'est pas compliqué.
20: Ça devient
13: le
20: bordel
13: hein,
20: ce soir.
13: Non, mais non. GG, allume un autre micro.
12: Gérard, histoire de reprendre nos esprits, je crois on accueille Samy à la place donc de Thierry.
13: Bonsoir Samy.
12: Ça, ça va faire
13: Samy.
12: Du bien.
17: Bonsoir.
13: How are you?
17: Ça va, merci.
12: Lourd le Thierry hein, quand même.
17: What do you want when you cut and cheese?
20: Bon Samy, tu travailles.
12: Gérard, devant le micro. On t'entend pas.
17: Salut Gérard.
0: Salut. Bon, tu travailles là s'il te plaît.
17: Comment ça va Gérard?
0: Bon, c'est pas, on s'en fout.
17: Ah bon, excuse-moi.
19: Gérard, on t'entend pas mal hein.
0: Ouais, mais vous commencez à me les gonfler là. Moi, allez, envoie un disque là.
12: D'accord.
0: Ah bah, attends,
19: Cécile.
0: Non,
20: c'est
19: On va pas plus rien là.
17: Mais tiens, Gérard, il t'envoie un disque. Il va t'envoyer un disque dans la figure.
12: Bon, Gérard, tu te rassois.
17: Non, moi, je veux qu'elle puisse signer en rentrée.
12: Bon, les auditeurs, j'aimerais qu'on se calme un peu, s'il vous plaît.
0: Non, moi, il est 3h20. Moi, on envoie un CD là. T'envoies une musique là, c'est tout. Moi, tout le monde se calme.
12: Tiens.
0: Je continue pas. Non, tu t'envoies par là. C'est tout, tu te démerdes.
12: Là, je lance là.
0: Putain, mais fais pas le tour.
12: Un peu plus à gauche. Un peu plus à gauche. À gauche, filou, à gauche.
0: Où?
12: Voilà, stop. Nickel. T'as une préférence pour le disque que j'envoie?
20: Tu mets ce que tu veux, j'en ai rien à foutre.
12: Qu'est-ce que tu dis? Allume ton micro quand tu parles.
0: Tu mets ce que tu veux, c'est tout.
12: Et je mets quoi alors?
0: J'en sais rien, tu me donnes même pas de. Non mais attends, tu fais de l'arrière comment?
17: En plus, il y a un autre quoi. T'es musclé ou pas?
0: Non mais vous la fermez là.
17: Je suis là.
0: Vous la fermez.
17: Moi je suis de Paris.
0: Vous la fermez.
17: J'ai 24 ans, bientôt 25.
19: Merde.
17: J'ai 25 ans le 15 février.
0: Qui c'est qui dit ça?
17: Le 2 février.
12: Dans le micro, Gérard.
0: Ouais, mais mets pas.
12: Perso, c'est Manu, c'est le 23 janvier, mon anniversaire. Le cadeau, merci.
17: Tout le monde. Il y a le bordel, là.
12: Bah, gère tout le monde.
0: Et hop, tu gères deux.
17: Et toi, t'appelles d'où? Moi? Mais non, pas toi.
12: Fun Radio Paris, pourquoi?
19: Qui c'est au standard?
12: C'est Manu, bonjour.
17: Manu.
12: Non, c'est le débat de Manu ou le débat de Gérard, là?
0: Bon, Manu, tu dégages.
12: Annonce le disque, alors GG. Moi, je comble pour pas qu'il y ait de blanc, Gérard.
17: Manu, je veux Capucine hors antenne.
20: Non, t'auras rien.
19: Moi, je veux Guillaume hors antenne, Manu.
12: Gérard, dans quel étagère? Ton micro.
17: Oh le bordel. Et Guillaume, tu mets des. Qui c'est qui est au standard, là? Tu mets des jeans moulants, toi?
19: Gérard, est-ce que tu es là?
0: Ouais, je suis là.
19: Eh ben, on t'entend très mal.
0: Quoi, ouais, mais de manière, on va mettre un disque parce que là, ça commence à bien faire. Ça commence à bien faire maintenant.
19: Ah, voilà, on t'entend bien là.
0: Alors, les vaches avec des poils dans tout noir. Allez hop. Sur Minitel, on est 4 connectés, j'avais demandé.
12: Non, 3 maintenant.
0: 3, ben, malheureusement, ben, il n'y aura plus rien. Donc, vous pouvez encore nous appeler pendant une bonne demi-heure. Encore une bonne petite demi-heure, donc si vous voulez continuer à nous appeler au 0803 08 5000 et 0870 5000, vous pouvez toujours nous appeler, il y a Manu qui vous attend. Et en nombre des nanas, s'il vous plaît, merci. Donc on récupère Capucine.
19: Bonsoir à tous.
0: Bonsoir.
19: Et bonsoir spécialement à Guillaume.
0: Guillaume.
17: Bonsoir à tout le monde et bonsoir spécial à Capucine.
0: Bon, si vous commencez comme ça tous les deux, vous allez dégager tous les deux au standard.
19: Avec grand plaisir.
17: Ça va, bon Gérard.
0: Alors, allez, avec grand plaisir, Capucine et Guillaume,
17: allez,
0: on y va. Comme ça, on reprendra d'autres personnes.
17: Comme ça, c'est réglé.
0: Comme ça, on reprendra d'autres personnes. Donc, Pierrot.
17: Bonsoir.
0: Bonsoir.
17: Salut à Moarem.
0: Cécile, rebonsoir.
2: Bonsoir.
0: Samy, rebonsoir.
3: Rebonsoir, Gérard.
0: Et Joconde, rebonsoir pour finir.
2: Bonsoir.
0: Alors, donc, on va attaquer la septième. Alors,
3: déjà
0: bah oui, hein. Ah, bah, t'as pas répondu à la sixième, Samy?
3: Ben non, pas du tout.
0: Alors, pensez-vous qu'un Gémeaux et un Verseau s'aiment?
3: Ah bah écoute, Gérard, ça tombe bien parce que moi, je suis effectivement Verseau.
0: Mmh.
3: Tu vois? Et je sors actuellement avec une copine qui est Gémeaux.
0: Ouais.
3: Donc ça prouve bien effectivement que un Gémeaux et un Verseau peuvent sortir ensemble.
0: Ah donc tu reviens sur bon ben
3: je suis entièrement d'accord avec toi.
0: D'accord. Donc Cécile, tu vois que ça peut très bien se faire.
2: Ouais, exactement. Ouais.
3: Et peut-être que même Cécile est Gémeaux et étant moi Verseau, on pourrait peut-être
14: lâche l'affaire.
2: Non, merci, lâche l'affaire comme il dit.
3: Ah d'accord.
0: Donc Pierrot, c'est bon, t'avais répondu.
14: Bah non, mais moi, tu sais, moi je crois pas trop en de l'astrologie, mais moi j'aimerais qu'on parle de loups-garous et des elfes.
0: Non. Pierrot,
14: oui.
0: C'est un thème sur l'astrologie, c'est pas un thème sur ce que tu veux.
14: Ah d'accord, excuse-moi.
0: Donc alors.
14: Tu peux gerber direct, hein.
0: Donc alors, pensez-vous vous branler sur un signe astrologique?
2: Oh alors là, elle est trop forte cette question. C'est toi qui l'as faite, GG, la question?
0: Oui.
2: Moi, je refuse de répondre parce qu'elle est vulgaire.
0: Attendez, j'ai le droit de mettre ce que je veux dans mes débats.
3: Non, hein. Mais c'est perso, Gérard, là, quand même. Hein.
0: Ouais, alors, on a le droit, hein.
3: Oui, on a le droit de poser la question, mais nous, on n'est pas obligé de répondre.
0: Ah, bah,
2: ouais,
0: si.
2: Mais les nanas ne peuvent pas répondre, hein, parce que ça ne nous concerne pas, ça.
0: Bah, ouais. Peut-être, mais.
14: Bah, tu peux te toucher.
0: Bah,
2: non,
0: voilà.
2: Non, pas pour les filles. Hein.
0: Bon, bah, je suis désolé, hein. Il y en a qui se touchent sur des signes astrologiques, hein. Bah, je suis désolé, mais.
2: Tu parles de qui, là?
0: Ouais, bah,
2: Christine?
0: Non, bah, ça.
15: Excusez-moi, pardon, tout le monde. Excusez-moi. Donc, on accueille Sylvie à la place de Capucine.
2: Bonsoir
15: Sylvie. Aussi. Et on accueille Patrick à la place de Guillaume. Bonsoir Patrick.
14: Non, mais en dessous du monde, c'est les mêmes. N'importe quoi.
2: C'est toi, Pierrot. Salut tout le monde.
14: Salut, moi, c'est Patrick. Hein.
2: Et moi, c'est Sylvie.
0: Salut, Sylvie et Patrick. Bon, bonsoir, alors. Donc, je répète la question. Pensez-vous vous branler sur un signe astrologique?
2: Gérard, est-ce que tu peux répéter la question?
14: Attends,
0: non, mais attends, Sylvie, tu vas pas commencer.
2: Mais c'est pas moi.
0: C'est qui veut que je répète encore la question?
2: Cécile.
0: Ouais, ça fait la troisième fois que je la répète.
2: Bah vas-y, ça m'a plaisir.
0: Pensez-vous vous branler sur un signe astrologique?
14: Oh oui.
0: Alors, Sylvie.
2: Bah écoute, ça m'est encore jamais arrivé, mais pourquoi pas.
0: Mm-hmm. Patrick?
14: Tes questions sont vachement vulgaires, mais bon, ça me dispensera pas d'y répondre. Non, je pense qu'un fantasme, quand tu te branles, c'est bien réel et tu fantasmes pas sur tel ou tel signe astrologique, quoi.
0: C'est-à-dire?
14: Bah je sais pas, si par exemple... ton idéal féminin, c'est X personne.
0: Mmh.
14: Et que cette personne est, par exemple, taureau.
0: Ouais.
14: Tu vas pas t'amuser en te branlant, en imaginant un taureau dans ta tête. Donc déjà, ta question, elle est vulgaire. Et je pense pas qu'on se branle en pensant à tel ou tel signe, quoi.
0: D'accord. Pierrot.
21: Je te prendrai nu.
0: Mais ça va, là ou quoi, là?
15: C'est vrai, Finard?
22: Ah ouais, moi j'aimerais bien.
0: Grave. Non, mais c'est bon, là, pardon, tous les deux. C'est bon là, tous les deux?
22: Pardon.
26: Je vais les calmer.
0: Non mais ça va là, tous les deux.
14: Oh, il doit être mignon, Fildar.
0: Donc Pierrot.
21: Je te prendrai nu.
0: Bon, Fildar,
22: c'est vrai,
14: t'arrêtes.
22: Bon, Fildar, on peut plus rire ici, c'est quoi? C'est la prison?
14: Mais non.
0: Attends, je demande à Pierrot qu'il réponde,
22: ouais,
0: s'il te plaît.
22: C'est ça, je me casse.
0: Eh ben, casse-toi et puis Manu, il va faire
14: le standard. Direct de Fleury Mérogis.
15: Je vais faire les deux, entre le standard et
2: l'arrière,
15: il n'y a que 3,50 m.
0: Pierrot.
14: Oui.
2: Réponds.
14: Donc non, je me suis jamais branlé sur des signes astrologiques.
0: Non mais parle
22: devant ton combiné, Pierrot.
14: Oui,
22: pourtant, t'es un habituel, tu devrais savoir.
14: Oui, c'est vrai. J'ai fait des trucs débiles, genre appeler à tes débats, mais me branler sur les signes astrologiques, jamais.
26: Il y a des limites, quoi.
0: Cécile. Cécile.
21: Je te prendrai nu.
0: Putain, plus d'art, tu commences à me faire chier, là.
2: Ça m'arrivera un jour. Hein.
0: D'accord. Samy.
2: Mais généralement, Gérard, les filles se branlent pas. Hein.
14: Bah, je peux répondre, s'il vous plaît.
0: Samy, ouais.
14: Bah non, moi c'est pareil, ça ne m'est jamais arrivé.
0: Et Joconde, si elle est encore là?
2: Moi c'est comme la fille, là, Sylvie, ça ne m'est jamais arrivé, mais pourquoi pas.
0: D'accord, ok. Donc, la huitième question. Croyez-vous qu'un signe astrologique vous donne le sexe de votre enfant? Donc, Joconde.
2: Comment? Ouais.
14: Je sais pas, je suis stérile.
0: Non mais attendez, qui c'est qui a encore pas compris la question?
22: Tony.
0: Non, mais il y en a une...
15: C'est Internet.
0: Il y en a une qui vient de dire qu'elle n'avait pas compris, là, encore.
15: Non, c'était pas Isa.
0: Bon, ça y est, oui, tous les deux, là, Manu et ce fil d'art.
4: Qu'est-ce qu'ils font?
0: Ça vous gêne pas de me laisser poser la question et de vous parler ensemble?
23: Qui a compris la question déjà?
4: Moi, j'ai pas compris.
0: Je répète. Croyez-vous qu'un signe astrologique vous donne le sexe de l'enfant?
4: Ah, bah oui.
23: Mais ça dépend à l'époque à laquelle il est.
4: Non.
23: Ben ça n'a rien à voir, hein.
4: Non, c'est pas possible.
0: Qui?
4: C'est Patrick.
0: Oui,
4: non,
0: pourquoi?
4: C'est pas possible.
0: Pourquoi?
4: Parce que dans le ventre de la mère, le sexe de l'enfant est formé avant qu'il naisse.
0: Voilà.
4: Le fruit du hasard.
22: De la fraissange.
4: Que ce soit l'un ou l'autre, ce qui compte.

0: Je suis pas d'accord.
1: Moi, je suis pas d'accord avec Sylvie quand elle dit qu'elle n'est pas d'accord avec Patrick.
2: Oh là, non,
3: mais... Moi, je suis pas d'accord avec Tony quand il dit qu'il n'est pas d'accord avec moi.
2: Oh là, mais ça y est, vous allez régler vos comptes tout à l'heure en antenne et puis c'est tout.
1: Bah, voilà.
2: Donc, Pierrot.
4: Je te prendrai une.
2: Bon, Fulda, s'il te plaît, ça.
1: Bah, comme par hasard, ça tombe sur moi.
2: Non, mais Fulda, ça va.
1: Tu peux mettre le single sur quelqu'un d'autre
5: hein. J'ai rien fait, je comprends pas.
2: Bon, alors Pierre,
5: attends, j'ai un message d'ailleurs, deux secondes, excusez-moi. Je suis docteur en neuropsychologie et je pense que le dénommé Gérard souffre d'une overdose de résidus cotonneux accumulés par voie anale et déposés dans les cellules régissant la pensée intelligente. Non. On doit donc proscrire l'utilisation de coton-tige jusqu'à nouvel ordre.
2: C'est ça, eh ben, ils iront se faire foutre.
6: Moi, on m'a demandé un autre truc, Gérard, on m'a dit que les astrologues en Amérique ils mangeaient moins de salade qu'au Pérou. C'est vrai que tu me dis c'est vrai ou faux.
2: Bon, ça,
5: qu'est-ce que t'en penses, Gégé?
2: Personnellement, j'en ai rien à foutre.
1: Réponds. Nous aussi, on est obligés de répondre à des questions débiles.
3: Ouais.
2: Allez, bon, ben, Pierrot, si ça te plaît pas, tu dégages. Allez, salut.
1: Bien joué.
2: Pierrot dehors.
7: Eh, hey, bonne nuit, Pierrot.
1: Salut, Pierrot. Bonne nuit. À tout à l'heure.
2: Non. Terminé.
0: Gégé, je réponds.
2: Cécile.
0: Ouais. Donc, en fait, moi, je te dis, tout ça, c'est scientifique. Hein.
2: Dans quel sens?
0: Ben, dans quel sens que.
5: Dans le sens que tu veux.
0: En fait, la. Le nouveau-né, quand il est dans le ventre de sa maman, ben, le sexe est déjà. C'est un hasard, quoi. C'est ou XX ou XY.
2: D'accord.
0: C'est scientifique, quoi.
1: Sur les chromosomes 22-23.
0: Voilà.
2: Donc, Samy,
1: ben, je pense que la fille a vraiment très très bien répondu, Gérard, parce que c'est vrai, on ne peut pas savoir, et effectivement.
3: Ouais, mais t'as pas le droit d'avoir le même raisonnement qu'elle.
0: Ouais, t'as pas le droit.
2: Non, mais attends.
1: Non, mais je pense avoir répondu correctement, Gérard.
0: Oh, mais ça y est.
2: Bon, ça y est, vous allez vous calmer, donc, Samy.
1: Merci, Gérard.
0: Vas-y, Samy.
1: Vas-y, Sam.
2: Bon, Samy, tu travailles ou tu dégages?
1: Ah non, je ne veux pas dégager.
2: Bon, bah alors, tu travailles.
1: Je peux t'appeler Sam, Samy, quand même. Oui, si tu veux. D'accord. Ça me fait plaisir.
2: Bon, qui c'est qui parle là, comme ça? Ça commence à bien faire. Alors, Samy.
5: C'est bizarre.
1: Oui, Gérard, je t'écoute.
2: Bah, je t'ai posé la question, tu réponds.
1: Ah, mais... Voilà.
0: Bah, vas-y, oncle Sam.
8: Gérard, je voulais répondre, c'est Joconde.
1: Ah oui, Joconde, vas-y, réponds.
0: Mais laissez l'oncle Sam parler.
2: Non.
8: Mais ouais, mais il parle pas, il met 3 heures pour parler.
2: Regarde.
6: Je crois que Samy, il a rien dit, là, hein. C'est plus...
1: C'est pas Samy, il a déjà dit, oh, bah merci, c'est gentil.
2: Donc, Joconde...
0: Ah, oncle Sam, est-ce que tu dis quelque chose, là?
2: Bon, Joconde.
8: Oui, ben moi, c'est un truc qui me dépasse complètement, donc je peux pas répondre.
1: Ah bon?
2: Mais pourquoi?
8: Ben, je sais pas, c'est la première fois qu'on me pose une question comme ça, c'est il faut vachement y réfléchir à ça, donc moi je peux pas te répondre comme ça en 2 secondes.
2: Bah ouais, mais c'est le thème du débat, c'est le thème des débats, hein.
6: Ah non.
5: Elle est du
8: ouais,
5: Nord.
8: Ben, écoute, moi je dirais que oui, c'est possible.
2: Dans quel sens?
8: Ben, dans le sens où, je sais pas...
0: C'est biologique.
8: Hein?
0: C'est biologique.
8: Ouais, voilà, c'est biologique.
2: Ok. Ok,
1: c'est quand même, ça se sent.
0: Et Gégé,
2: oui.
0: Je voulais te poser une question, ça a une petite parenthèse, quoi.
2: C'est ouais. Qui
0: je voulais, c'est Cécile. Je voulais savoir si c'est vrai que t'as joué la doublure de Leonardo DiCaprio dans Titanic.
2: De quoi?
0: Est-ce que t'as joué? C'est un film au cinéma.
6: Non, il a fait la doublure du Titanic, hein,
0: oui,
6: genre.
0: Oui, plutôt, ouais.
2: Attends.
0: Non, la doublure de Leonardo DiCaprio dans Titanic.
2: Mais ça veut dire quoi, ça?
0: Non, mais c'est... Est-ce que t'as doublé? C'est un acteur. Bon, laisse tomber.
5: Alors,
0: c'est
5: t'as vu, Max, il passe pour foutre des sons. Non, mais Max,
2: tu mets déjà ça.
5: Ah, d'accord.
1: Gérard, est-ce que c'est vrai que tu doubles beaucoup aussi, Freddy?
2: Qui c'est qui dit ça? Non, mais il...
0: Là, c'est plus plausible, hein.
6: Ouais,
0: là,
6: mais juste Gérard. Pour les fesses.
0: Gérard. Quoi?
1: Bah, c'est Sandy qui doit être contente, alors.
2: Bon, alors, Patrick, tu dégages.
1: C'est pas moi.
2: Si, j'ai reconnu ta voix, Patrick.
1: Non, c'est pas moi, c'était Tony.
2: Non.
1: Non, je te jure, c'est pas moi.
2: Bon, moi, de toute manière, vous allez arrêter vos conneries parce que sinon, le débat, il est terminé.
6: Vas-y, reprends Gérard.
2: Donc, alors, Cécile,
0: oui,
2: je te préviens, je réponds pas sur
6: attends,
2: la
6: Gérard,
2: question.
6: Avant de reprendre, on va accueillir Jeannot quand même.
2: À la place de
0: bonsoir,
2: Pierre.
0: Jeannot.
6: Bah ouais.
0: Bonsoir, Jeannot.
1: À la place de Pierrot, bonsoir.
0: Salut, Jeannot.
1: Bonsoir, Jeannot. Bonsoir, tout le monde.
0: Bonsoir.
2: Même pas.
5: C'est le même.
0: Déjà, je peux répondre à la question.
2: Vas-y.
0: Alors.
2: C'est qui?
0: Ouais, tu peux me la répéter, s'il te plaît.
2: Non, mais c'est bon, tu l'as déjà vu, hein. T'as déjà répondu, alors.
0: Ah bon, bah c'est bon, alors.
2: Donc,
1: pour ceux qui n'ont pas vu Titanic, Leonardo DiCaprio, il meurt congelé à la fin.
2: Qui c'est qui dit ça?
0: Oh, putain, c'est dégueulasse. Ouais. C'est dégoûtant.
1: Ah, merci, je vais le voir demain soir, moi.
2: Tu me laisses aller, Jeannot et Patrick.
9: Ok.
2: Bon, Fulgar, s'il te plaît.
5: Oui.
2: Tu te calmes, là. Ou j'arrête.
5: Bah, j'arrête, alors. Je réalise pas.

0: bon, hein, un diamant.
1: Ouais, mais un diamant, bon. Parce que
0: c'était le diamant qui appartenait à Louis XIII.
1: Louis XVI. Donc elle l'envoie dans la mer.
2: Oh, Manu, s'il te plaît.
0: La vieille a 101 ans, quand même, ça le fait pas.
2: Manu, s'il te plaît. Manu. Oui, pardon. Tu me les calmes, là, ils ont pas besoin de se parler entre eux.
3: Donc, tu m'as pas dit où les mettre, hein. Moi, je les ai mis à l'antenne.
1: Non, mais... Tu te rends compte, la débauche d'effets spéciaux, quand même.
2: Bon, elle est terminée, moi, je fais.
4: Gérard,
3: on continue le débat, puis si t'es gentil, on mettra un remix.
2: Non, mais toi, déjà, tu vas te calmer.
5: Non, puis attends.
2: Mais t'arrêtes. Tu prends un café dans ta gueule, là.
3: Non, la console, Gérard.
6: Attends, il y a du matos, là.
3: Le bouquin, ce que tu veux, mais pas le café, quoi.
0: OM2GG.
2: Bon, alors, Patrick, c'est...
7: Oh,
2: oh, tu me le bires, là, je le veux plus.
7: C'est pas moi.
2: Qu'est-ce que tu fous? Non, tu le bires, là.
3: Mais attends, Olive, il m'a dit, si je mettais pas mal d'effets, il me filait 500 balles. Alors, moi, je le fais,
2: tu dégages, tu dégages.
3: J'en ai rien à foutre.
2: Allez, hop. Va voir, dans les studios, c'est
3: plus sûr,
5: maintenant. Gégé, vas-y, pose ta question.
7: Putain, fais gaffe.
2: Alors.
5: Allez, Gérard,
2: continue,
5: Gérard.
2: Oh, tu me laisses du son là ou quoi, merde?
3: Quoi la merde?
6: Mais quoi?
0: Y'a pas de retour. Oh, c'est Fildor qui fout la merde. Ouais.
5: Mais pourquoi vous foutez des stagiaires?
3: J'ai rien fait.
2: Mais c'est quoi ce bordel? J'ai même plus de son.
0: Gérard, tu m'entends? C'est pas grave, Gérard.
5: T'as une belle voix en tout cas.
3: Ah, c'était
0: Gérard,
3: là.
0: C'est Samy, tu m'entends?
5: Dark, Gérard.
3: Bah quoi, c'est pas de ma faute.
5: Gégé, tu nous entends?
2: Bon, alors j'en pose la 9e et dernière question.
7: Manu!
2: Non, mais attends, moi ces deux-là, ça va aller vite, ça, ça gerbe. Hein. Bon, Patrick, Jeannot, ouais, dégagez.
5: Ouais, arrêtez de casser le suspense.
2: Bon, allez hop.
0: Ça fait des commandes, Starship Troopers? Ben, je sais pas. Justement, sinon je l'aurais dit.
5: Merci,
0: ah, bah ouais, ça aurait été cool.
7: Oh non, attends!
3: Non, vous êtes nuls parce que Gérard il avait prévu un truc à la fin, un truc sympa que je lui ai demandé de préparer.
5: Vas-y, on est là, on t'écoute.
3: Oh, comme d'habitude, de toute façon, le jour je te le dirai d'ailleurs. C'est pour ça que moi aussi j'avais envie de t'aider, mais finalement j'ai pas le temps. Je le ferai la semaine prochaine peut-être, je commencerai quand t'auras
5: décidé de travailler. Allez,
2: vous deux, attendez avant qu'on reprenne. Et toi, tu vas pas continuer, sinon ça va être le
3: cas. Mais qu'est-ce que je fais là?
6: Attention, réunion antenne des
3: Badgers. Le matos,
6: tout le monde se calme.
3: Matos, Gérard.
2: Alors, il va arrêter ses doubles sons.
3: Allons-y, Gérard.
2: Eux deux, vous arrêtez de vous parler avec les micros allumés. Ça vaudra mieux.
3: On n'était pas en tollback ?
2: Oui. Alors, 9e question. Avez-vous des rapports avec d'autres signes astrologiques ?
3: Putain, mais attends, tu dis rien quand c'est Max qui met les voix.
7: Non !
5: Qu'est-ce qui se passe ?
7: Alors, comme si c'était moi.
5: Mais c'est quoi cette voix, Gérard ? Bon, bah, réponds, Cécile. Bah réponds-toi,
0: je trouve que t'as toujours des raisonnements assez intéressants.
5: Ah ouais,
2: qui dit ça?
0: C'est Patrick.
2: Non mais il m'avait semblé de vous demander de dégager, vous.
3: Je les ai calmés, Gérard.
2: Alors j'en repose la question et c'est moi qui vais décider par qui je commencerai, d'accord? Donc avez-vous des rapports avec d'autres signes astrologiques, Sylvie? Sylvie! Mais putain, mais c'est quoi là?
5: Mais
2: Gérard, Fildar, tu commences à me casser les couilles, mais sérieusement.
5: Non, dis pas ça, Gégé, on dit pas ça.
2: Hein? Sérieusement.
0: Ah, il rigole plus là. Hein.
5: Bah, c'est bon, excuse-moi.
2: C'est Gégé. Sérieux.
3: Oh, ta gueule, Tony.
0: Hein.
2: Alors, Sylvie.
3: Bon, mais là, j'ai rien fait, mais je suis là, regarde.
2: Non, Manu, il y a personne.
3: Mais si, ils sont là, regarde.
0: Oh le bordel. On est là.
5: Bon, tu m'écoutes.
2: Mais c'est tous les jeudis, hein.
0: Tout le monde est là.
5: C'est Sylvie, tu m'écoutes.
2: Tout le monde est là. Je
5: Bon. Oui, ça m'est déjà arrivé d'avoir des relations avec des personnes qui ont un signe astrologique différent. Ça s'est très bien passé.
2: Non, voilà. Mais ça va là, tous les deux au standard, Henri comme Manu.
5: Désolé, la petite vague.
2: Vous faites pas chier.
5: Gérard, tu m'entends?
3: Bon, à vrai dire un peu. Hein.
0: On a vu un peu là.
2: Mais non, putain, ça commence à te faire maintenant.
5: Tu
2: casses ta merde là. Vous êtes cinglés ou quoi là?
3: Le bleu il cartonne.
2: Bon, et moi j'arrête.
3: Mais non, on n'est pas cinglés, on fait de l'audience.
2: Non, mais attends, mais c'est quoi là ce bordel? Dégagez tous les deux.
3: Mais quoi,
2: tu dégages?
3: Mais quoi, tu dégages?
2: Allez, dégagez là.
0: Allez, dégagez.
2: On
0: est dans le couloir. C'est un bon film comme ça.
2: Allez, hop.
5: Non, mais
3: attends, oh. Allez, putain, et quand c'est lui, tu dis rien quoi.
0: Allez,
3: on se casse.
2: Allez, hop, dégage.
0: Allez, tout le monde dans le couloir. Bon doublage aussi.
5: Ouh, quel joli. Jérémy Jacob. Et Gégé, on répond. Tu nous écoutes? Gérard, es-tu là?
2: Non, mais attendez.
3: Putain.
5: Ah, mais il est complètement dans là. C'est quoi ce problème là? Je sais pas qu'il y a la. la télé allumée.
0: Et franchement, le faire ça, ça handicape tout le monde. En parlant d'handicap, tu peux pas deviner que dans les
5: années, c'est rare.
0: C'est impossible. C'est rare.
2: Donc, on reprend.
5: Oui, c'est rare, c'est Sylvie.
2: Donc, Sylvie.
5: Oui, donc je disais que ça m'était arrivé d'avoir des relations avec des signes astrologiques différents. Ça s'était très bien passé, et notamment avec un lion.
0: Et les Verseaux.
5: Pas spécialement.
2: Non, mais Sylvie.
5: Pendant les Verseaux.
0: C'est dommage, pour essayer. Ah, c'est Patrick, je peux répondre. Gérard, c'est Patrick, je peux répondre.
2: Non, mais à Sylvie.
5: Oui. Elle a répondu, j'ai répondu, Gérard. Hein.
2: Donc, Patrick.
0: Oui, donc moi, je vais te dire, j'ai fait l'amour avec, les 12 signes différents.
2: Mmh.
0: Et à chaque fois, je trouvais pas que c'était exceptionnel, sauf pour le taureau, mais bon...
8: Ah, les bites de taureau. Hein.
0: Mais, bon, tu vois, je pense pas que le fait d'être avec un partenaire différent de ton signe... soit vraiment, influe vraiment sur la relation que tu vas avoir avec ton partenaire.
6: Est-ce que vous nous entendez là?
0: Voilà,
6: allô?
5: Oui.
6: Allô? Allô?
5: Oui.
6: Allô? Oh là là là là là là.
0: Allô, est-ce que c'est Samy? Est-ce que je peux répondre?
6: Non, attendez, est-ce que vous nous entendez bien tous là?
0: Non.
6: Vous entendez Gérard ou pas?
0: Non.
6: Bon, on va prendre dans l'ordre. Moi c'est Manu, vous m'entendez?
9: Oui.
6: Vas-y, Gérard, parle pour voir si
10: moi c'est Fidèle, vous m'entendez?
0: Oui,
10: moi c'est Rigo, vous m'entendez?
0: Oui, Rigo, je t'aime.
10: Merci. Vous entendez Gérard?
0: Ah non, on l'a.
10: Gérard, parle.
0: Est-ce que c'est ça qu'il fallait dire?
2: Patrick!
0: Je l'entends là.
2: Ah, Patrick, ouais, tu réponds. Bon, Fildar, t'arrêtes s'il te plaît maintenant.
10: Mais qu'est-ce que je fais?
2: Non, t'arrêtes. Tu t'amuses pas avec le micro parce que là, ça commence à me gonfler.
5: Je sais, on répond.
2: Donc, Patrick, tu réponds.
0: Je viens de répondre.
5: Non, ben continue.
2: Donc, Jeannot.
0: Bah, il est parti. Non, je suis là.
2: Bon, alors, tu réponds.
0: Alors, pour répondre. Moi, je fais l'amour seulement de.
5: Pas plus fort.
0: De mon signe. Je fais seulement l'amour à mon signe. Ah, moi aussi.
2: Cécile.
5: Et bah écoute, moi comme je t'ai dit, ça dépend de tes des affinités avec les. C'est surtout une histoire d'onde. C'est électrique tout ça.
2: Samy.
0: Bah moi Gérard, je suis Verseau comme. Et je ne fais l'amour qu'avec des femmes Verseau.
5: C'est pas bon ça.
0: Non. Ah bon, et pourquoi?
5: Non, parce qu'il faut toujours avoir un signe opposé à l'autre.
0: Mais non, pas du tout. Moi, je complète par leur opposition. Moi, je suis Verseau, je sais comment les Verseaux réagissent, donc je fais l'amour avec des Verseaux.
11: Je peux répondre,
5: non, c'est pas possible.
2: J'entends.
0: Tout à fait possible.
11: Oui, c'est moi, mais je peux. Là.
0: Si je drague une fille en boîte de nuit, par exemple, où je fais la connaissance d'une fille, si elle m'apprend qu'elle est un Verseau,
2: vous vous taisez, s'il vous plaît.
0: Samy, c'est intéressant, raconte-nous cette histoire.
2: Bon, regarde l'autre là-bas, là, il joue à quoi, là? Non, mais ça va, tu coupes tout le monde quand il parle.
0: J'ai essayé de draguer une autre personne.
2: J'en compte, s'il te plaît.
10: Devant ton micro, Gérard, merci.
11: Je peux pas parler, je suis désolé, là.
0: Non, mais il faut
2: bon, Samy, tu t'écrases.
0: Bon,
2: les conclusions.
5: Mais les mecs, les élèves, les gens.
2: Non, mais attends, c'est quoi, là, ce bordel?
5: Ah, on entend bien, Gégé,
11: c'est Joconde.
2: Je t'écoute.
11: Moi, j'ai fait l'amour avec plein de signes différents, mais les mieux, c'est les lions et les balances.
0: Et les Verseaux. Et les sagittaires.
11: Non.
0: Oh, merde.
2: Bon, alors, dernière question.
0: Ouais. Oh, non.
2: Merci.
5: Vas-y, Gégé.
2: Croyez-vous à l'horoscope chinois, Pérubieux de Brest ou sur les magazines? Disons, en fin de compte, c'est croyez-vous à l'astrologie.
5: Comment, Gégé?
0: Gérard,
5: y a quelqu'un?
0: Ouais.
10: T'as failli casser le scandale,
0: non,
10: là, Gérard.
2: Vite, ça va pas, non, non.
5: Oui. Oh putain, je crois qu'il faudra tourner un film dans les studios de Fun.
0: Je suis en train de faire.
5: J'ai pas entendu.
0: Tu fais pas une fixation sur les lions, des fois?
2: Non, mais Fildar. Fildar.
0: C'est pas possible.
2: Mais quoi? T'as ou quoi, là?
10: Ah, excuse-moi, j'étais en train de lire un truc.
0: Eh, Fildar, il est quel signe?
10: Puceau.
2: Croyez-vous à l'astrologie chinoise ou sur les magazines, Sylvie?
5: Non, mais je sais pas, tu peux répéter?
11: Ouais, je réponds à sa place.
0: Bah pourquoi donc?
2: Non, y a pas que tu réponds à sa place, Cécile. C'est moi qui commande.
0: Bah oui, tout à fait, vas-y, je la recommande.
2: Alors, croyez-vous à l'astrologie chinoise ou sur les magazines?
5: Alors, astrologie chinoise, bah écoute, je me suis jamais renseignée, donc je sais pas du tout. Et sur les magazines, spécialement, ça m'amuse plus qu'autre chose.
12: Le 23 janvier, c'est mon anniversaire le 23 janvier.
5: Le 23 janvier. Donc t'es Capricorne.
2: Je suis
3: Verseau.
2: Gênez-vous pas tous les deux.
0: Ouais, les Verseaux, c'est les meilleurs. Manu.
3: Oui.
0: Bon anniversaire.
3: Merci beaucoup.
2: Tu mets ton micro.
3: Merci.
10: Quoi, ils me chantaient mon anniversaire.
3: Et m'a dit d'éteindre l'insert des auditeurs.
10: Ouais, mais c'est aujourd'hui mon anniversaire.
2: Non, tu laisses les auditeurs et t'es
10: torturé. Joyeux anniversaire, Manu.
3: Ah, c'est l'inverse.
10: Joyeux anniversaire, Manu.
2: Allez, hop.
10: Merci.
0: Ça te fait quel âge, Manu?
10: 20 ans.
2: Ouais. Allez, conclusion.
0: C'est grand.
10: Grave, attention.
2: Conclusion.
5: Non, mais je sais, on peut répondre. On n'a pas répondu à la question.
0: Gérard, j'ai pas répondu, moi.
5: Moi non plus, j'ai pas répondu.
8: Bon, je réponds, c'est Cécile.
2: Alors, dépêche-toi.
8: Alors, écoute, qu'est-ce que j'allais te dire? Bah écoute, je sais plus ce que j'allais dire, Jojo, tu m'as troublé là.
9: Oui, c'est une chinoise.
8: T'as des ondes positives sur moi.
9: Hein?
0: Quoi?
2: Croyez-vous à l'astrologie chinoise ou sur les magazines?
8: Je crois en l'astrologie dans les magazines, Gégé.
2: D'accord. Joconde.
12: Moi, j'y crois quand ça m'arrange, quand je vais bien.
8: Ouais, voilà, exactement.
12: C'est pas la peine de le lire, mais quand ça va pas, je me sens obligée de le lire pour que ça me redonne du punch.
2: Samy.
0: Bah moi Gérard, j'écoute mon horoscope qu'à la radio. Il n'y a que celui-là qui est vrai, les autres c'est tous des faux.
9: Ah l'autre.
0: Si, c'est vrai hein.
2: Patrick.
8: Ah bah c'est cool.
0: C'est un marabout qui m'a dit Gérard, je peux y aller. Donc j'ai pas terminé s'il te plaît.
2: Non mais tu permets.
10: De toute façon vous allez tous terminer après Gérard, il veut demander chacun votre tour, votre signe et puis il va vous donner votre astrologie.
0: Merci. Gérard c'est Patrick, j'y vais. Non Patrick, c'est Samy, je peux terminer. Attends, Gérard m'a dit que je devais répondre.
8: Bon, l'oncle Sam, vas-y.
3: Avec les lumières.
0: Regarde l'oncle Sam. Regarde. Gérard, je voudrais savoir ton marabout, est-ce qu'il t'a dit qu'il allait gagner la Coupe du Monde?
13: Et l'autre Samy.
2: Oh là,
8: on entend la conversation.
0: C'est passionnant ce qui peut se passer dans.
10: Qu'est-ce qui se passe Gérard avec le standard?
0: Ou les amis.
2: Non, attends.
0: Oh non, pas le Brésil.
8: Le retour de Dark Gérard.
0: Dark Vador.
8: Comment
0: Dark Vador est de retour.
2: Je sais que tu t'amuses avec les boutons.
8: Mais
10: j'en ai pas de boutons, regarde, j'ai une peau de bébé.
8: Oh là.
2: Mais qu'est-ce ça?
10: Et t'as quoi?
0: Il y en a un qui a poil ou quoi dans le studio?
10: Celui-là, ok, ça y fait. Merci.
8: Fais gaffe,
10: c'est une tarte au poil. Hein.
3: T'as touché quelque chose de bizarre.
10: Regarde, Gérard.
2: Donc, Jeannot.
8: Gérard.
0: Jeannot, tu es Gérard.
10: Gérard.
0: Oh, tu sais que j'ai fait une TV.
2: Oh Jeannot, tu réponds à la dernière question, s'il te plaît.
0: Ouais, moi, je crois pas en toutes ces conneries. Là.
2: D'accord. Ah, bah, si tu crois pas,
0: fais-le Gérard. C'est mon droit.
2: Bonne nuit, Jeannot.
0: Voilà, bonne nuit, Gérard.
2: Patrick.
0: Oui, donc moi déjà à la base je ne crois pas aux horoscopes des magazines, donc il me serait très difficile de croire en l'horoscope chinois. Mais vu que je n'ai aucune notion de l'horoscope chinois en lui-même, je peux pas trop m'étendre sur cette question. Il faut écouter l'horoscope en chinois à la radio, il n'y a que ça qui est vrai.
8: Ouais, exactement.
2: Qui c'est qui vient de dire ça?
0: C'est Samy.
2: Alors Sylvie.
14: Oui.
2: Donc et toi?
14: Et moi, mais j'ai déjà répondu Gérard.
2: Donc tout le monde a répondu.
14: Ouais.
2: Bon. Alors maintenant, ceux qui croient, ceux qui sont là, donc Patrick, il est calmé, et tu vas me le calmer s'il veut pas son signe astrologique, on lui dira au revoir tout de suite.
0: Mais si, mon signe astrologique, c'est Lyon, Gérard.
2: Bon, bah alors,
10: on accueille Jaco.
2: Ouais,
10: bah.
0: J'y crois dur comme fer à l'astrologie, j'y crois
8: dur. Gégé ?
2: Oui.
8: Je voulais poser une question.
0: J'y crois.
8: C'est Cécile.
0: Ou j'y crois pas.
2: Non, mais pour l'instant, vous laissez poser Cécile une question.
8: Merci.
0: Cécile,
8: je voulais savoir, Gégé. Non, mais c'est une petite parenthèse. Est-ce que t'as une peau de bébé, Gégé ?
2: Oui.
8: J'adore les mecs qui ont des peaux de bébé. Elle est douce ta peau, Gégé ?
2: Bon, ça y est, terminé.
8: Je n'ai pas entendu la réponse.
2: Bah, je te dis oui.
0: Samy, je peux te poser une question ?
2: Vas-y.
8: Est-ce que t'as la peau?
2: Non, mais attendez, je.
10: Pas tous en même temps, merci.
8: Gégé, est-ce que tu as la peau douce ?
2: Oui, je viens de te dire.
0: Oui, mais moi, ça concerne le débat quand même. Hein.
2: Oui, alors vas-y.
0: Je voulais savoir si t'avais déjà été voir un marabout.
2: Non.
0: Pourquoi ? T'en as peur ou.
2: Non, mais même. Bon, qui c'est qui parle là derrière ?
0: Non mais c'est quand même une question sérieuse. Alors celui qui déconne derrière il va gerber hein.
2: Non mais Manu ça te dérange pas?
3: Non, je croyais qu'on était parti sur les jeux de mots donc.
2: Marabouillabaisse
13: aussi.
3: Maraboutique, maraboutien.
2: Ça te dérange pas maintenant? Bon alors Sylvie, ton signe astrologique.
15: Je te prendrai nu.
2: Bon Fildar s'il te plaît.
8: Non, laissez-le faire le signe.
2: Bon et vous arrêtez maintenant.
0: Gérard, tu m'as pas répondu.
3: Allez rapide, on a plus de 10 minutes.
2: Allez hop. Il me reste 8 minutes, ça va aller vite. Donc, au fur et à mesure, je vous donne.
3: Maintenant.
0: Vas-y.
2: Donc,
0: vas-y,
2: alors, Sylvie. Non, mais.
3: Chacun votre tour, tu les mets tous en antenne et voilà.
2: En air.
0: Alors
2: Sylvie.
0: Sylvie.
3: C'est parti.
8: Taureau, j'ai dit.
2: Alors, taureau. Alors, en amour. Hein. Putain, je... Alors, les relations actives des natifs du début des signes s'améliorent, les conflits s'apaisent. Mais attention, une nouvelle crise n'est pas impossible. Dans peu de temps, il faut donc s'efforcer de comprendre l'autre. Un voyage pourrait être idéal pour retrouver la sincérité. Du... Oui.
14: Non, non, bah c'est bien parce que je vais partir en voyage, donc c'est parfait.
2: D'accord.
10: Mais Gérard, il sait des trucs. Hein.
2: Donc, travail, argent, pour ouais. continuer. Ça, c'était l'amour. Hein.
14: Ouais.
2: Donc, du bon et du mauvais sont programmés dans ce secteur. Certes, la carrière, les projets ne sont pas très favorables en ce moment.
14: Ouais.
2: Mais le troisième décan pourrait conclure un bon arrangement financier.
14: Bah,
2: s'ils savent agir dans la discrétion, les natifs du deuxième décan assurent leurs arrières.
14: Eh ben, c'est exactement ça. Bravo, Gérard.
2: Ok. Et santé, détente impératif.
14: Ouais, ça, c'est vrai aussi.
2: Voilà. Donc,
10: ça fait 500 balles, hein, Sylvie.
14: Ouais.
2: Donc, Sylvie, qu'est-ce que t'as pensé du débat? En même temps, je fais la conclusion.
14: Eh ben, je trouve que ça a été très sympa.
2: Mm-hmm.
14: Franchement, c'est un des débats que j'ai préféré. Tout le monde était super sympa et tout. Et je trouve que tu t'es un petit peu calmé.
2: Ok.
14: Voilà.
2: Ok, je te remercie.
14: Mais merci à toi.
2: Ok, allez, à la prochaine, salut. Merci. Alors, Patrick, maintenant.
13: Lyon.
2: Alors, les lions. Alors, entre étape... Bon, Pildar, s'il te plaît, là, c'est pas déconne, t'arrêtes un peu, maintenant.
13: Vas-y, Gérard, je t'écoute.
2: Donc, alors, étape sentimentale importante pour les natifs du début du deuxième décan. Certains pourraient prendre la décision d'une vie en commun, si ce n'est d'un mariage, début des signes. D'une façon ou d'une autre, le partenaire actif semble lointain, indifférent, on se sent seul. Oui, on se sent seul. Donc, bon passage professionnel pour le troisième décan. Ses idées sont bien... accueilli. Il peut faire équipe. Quelques freins sur les lieux du travail pour le deuxième décan. Rien de grave. Les associés l'aident à concrétiser et stabiliser ses projets, sa carrière. Et pour ta santé, éviter les efforts physiques. Donc, qu'est-ce que tu as pensé du débat?
13: Ce que j'ai pensé du débat, c'était très instructif. On a pu échanger pas mal d'opinions puisque les protagonistes du débat ont de très bons raisonnements les uns comme les autres et je trouvais que c'était l'un de tes meilleurs débats.
2: D'accord. Ok, je te remercie. Allez, ouais. À la prochaine.
13: Ok.
10: À la semaine prochaine.
13: Ouais.
2: Cécile. Eh, vous me mettez Cécile.
10: Manu, putain.
15: Allez, hein.
2: Cécile.
16: Je suis poisson.
2: Le calme règne dans l'université sentimentale et certains ne s'en plaindront pas. Ils se reposent peut-être du récent climat un peu trop passionné à leur goût. Merci pour celui qui s'est mis à péter.
16: Mais... j'ai rien compris.
2: Ouais, ben, je
10: t'inquiète pas non plus.
16: Gérard, tu peux répéter parce que j'ai pas
2: su. Ouais, non, mais attends, il me reste 4 minutes et il y a encore.
16: Bah, vas-y, moi j'ai besoin que de l'amour, c'est tout, ne me dis rien d'autre.
2: Alors, se protéger du froid, voilà.
16: Non, j'ai dit amour, Gérard, j'ai pas dit santé.
2: Eh ben, oh, ouais, je viens de te le dire. Il se repose peut-être d'un récent climat un peu trop passionné à leur goût. Les amis sont le refuge des natifs du deuxième décan, mais attention de ne pas mêler argent et amitié. Voilà.
16: D'accord.
2: Voilà. Donc, qu'est-ce que t'as pensé du débat?
16: Bah, écoute, j'ai pensé du débat, c'était bien, je me suis bien amusée, et puis comme toujours, Manu c'est le meilleur et Gérard c'est le meilleur.
10: Merci
16: Gérard,
10: beaucoup.
16: Un peu moins, mais bon, c'est bon quoi.
2: Ok, bah tu vas revoir.
10: 23 janvier, mon anniversaire aujourd'hui, hein, merci.
16: Et je vous embrasse, joyeux anniversaire Manu.
2: Ok,
10: merci Samy. Beaucoup hein, aujourd'hui. Bon, on a compris Manu, c'est bon.
2: Samy,
13: je suis Verseau, Gérard.
2: Alors,
10: Versolitaire.
13: Oui, tout à fait. Ouf. Ce soir.
2: Salut, Verso. Dans un climat sentimental plein, plus serein que le natif du premier décan, aborde l'année nouvelle. Attention, ce déchaînement de passion pourrait de nouveau se déclarer d'ici à quelques semaines. Tous les signes évoluent à l'aise dans son environnement.
0: Oh, c'est ma passion pour toi, Gérard.
2: Les natifs du 3e décan continuent sur leur lancée vers leur réussite et les succès. Un accord professionnel pourrait concrétiser cette tendance très dynamique. Bah. Le 2e décan sait très bien canaliser cette énergie. Il a même progressé vers les buts. Et tous les signes, c'est en forme.
0: Ah bah c'est bien.
2: Voilà. Et qu'est-ce que t'as pensé du débat ?
0: Ah très bien Gérard, un très bon débat, un très bon sujet.
2: Mmh.
0: Je voulais juste te demander, savoir dans ton horoscope, donc qui va gagner la Coupe du Monde de football ?
2: Ah là je sais pas.
0: Tu peux pas me le dire ?
2: Non parce que je suis pas amateur de foot.
0: Ah mais c'est pas marqué dans l'horoscope ?
2: Non.
0: C'est un horoscope qui vient d'où ?
2: D'un magazine.
10: D'un magazine télé. Hein, donc,
0: ah, c'est un magazine télé.
10: Si tu veux le retrouver, hein, tu sais où tu vas. Hein.
0: Ah, d'accord.
2: Donc voilà, Samy, je te souhaite une bonne nuit.
0: Bonne soirée.
2: Mm-hmm.
0: Et puis, félicitations pour tes sujets. À la semaine prochaine.
2: Ok, Joconde.
15: Moi, je suis Verseau, donc je viens d'entendre.
2: Ouais.
15: Et donc, voilà.
2: Non, ok. Bah, je suis désolé.
10: C'est pas grave, t'as qu'à dire que t'es
2: balance. Conclusion du débat, quand même.
17: Et toi, Gérard, non, toi.
2: Attendez.
10: Voilà, chacun son tour.
2: Joconde, conclusion, toi, pour toi.
15: Ben, moi, j'ai trouvé ce débat excellent. Je trouve qu'il y avait une super ambiance. Bon, des fois, un peu le bordel avec le standard, quoi.
2: Mm-hmm.
15: J'ai trouvé super ce soir. C'est peut-être Sandy qui t'a rendu comme ça, mais j'espère qu'il y aura plein de débats qui se passeront aussi bien.
2: Ok, je te remercie.
15: De rien.
2: Au revoir.
15: Ciao.
2: Ciao. Jaco.
18: Oui, madame Irma, donc je suis Sagittaire. Je vais trouver du taf.
2: Attends, je vais te le dire.
18: Vas-y.
2: Alors, Sagittaire, c'est encore l'environnement proche très aimé qui permet à l'ensemble des signes de s'épanouir. On y est populaire et on joue les leaders. Le tout début du 1er décan séduit. Les natifs du 2e décan s'établissent solidement dans leurs liens actifs. Travail et argent, les contacts, entretiens, cours, voyages sont toujours au programme. Très, très favorable. Les études et les stages permettent des succès. Les natifs du 3e décan pourraient signer un accord, un contrat qui renflouerait leurs finances. 2e décan. Une deuxième.
18: Excuse-moi, Gérard, c'est quoi cette histoire de décan ?
2: Ben, c'est des décans, ça dépend de
10: et où aussi ? Décan et d'où ?
2: Ça dépend du.
10: Comment aussi, je crois.
2: Bon, non, mais attends, Manu, s'il te plaît.
10: Mais Caen, c'est pas une ville, Gérard,
19: c'était
10: au départ.
19: C'était pour expliquer.
2: Non, des Caen, ça dépend.
17: Si, de Caen.
2: Mais non.
17: Les rillettes de Caen, par exemple.
2: Mais non,
10: des rillettes de Dijon.
2: Ouais, mais c'est bon, Bart.
10: Les saucisses de Strasbourg.
2: Si tu veux, je te laisse finir comme ça.
10: Bon, t'arrêtes les embrouilles, Bart, c'est bon.
2: Toi, tu te tais, merci.
10: Pardon, excusez-moi.
18: J'aimerais qu'ils me répondent sérieusement quand même. Parce que
2: non, mais deuxième décan.
18: C'est mon avenir quand même.
2: Ouais, mais deuxième décan, ça dépend déjà de quel mois que t'es.
18: Et du mois de décembre.
2: Décembre, ouais, mais quel mois, quel jour ?
18: Premier.
2: 1er décembre, bon, bah, c'est ça, c'est le 1er décan, mon avis.
18: Ah, 1er décan.
10: Donc, voilà, Tony, bonne nuit.
2: Voilà, et puis pour la santé, que je termine,
18: ouais.
2: 2e décan, fatigue. Voilà.
18: Fatigue ?
2: Oui.
18: Je pourrais participer quand même la semaine prochaine, même si je suis fatigué.
2: Non, si t'es fatigué, tu participeras pas.
18: Bon, bah, j'aurai la pêche alors.
2: Ouais, bah, j'espère.
18: Bon, bah, je voulais te souhaiter une bonne soirée quand même.
2: Mmh.
18: Puis peut-être demain à la loco.
2: Non, bah, j'y vais pas, malheureusement.
18: Moi, ouais, j'irai, moi.
2: Bon. Bah, c'est bien. Donc, ben, sur ce, le deuxième débat, c'est
10: bien passé, hein, quand même.
2: Non, c'était super bien ce soir.
10: C'était bien sympa, on s'est bien marré.
2: C'était un peu le bordel avec,
17: Non,
2: Manu.
17: C'était bien.
10: Oh, non, c'était
17: Et
10: bien.
17: Il y a même un moment, t'as été beau.
10: Oh la vache.
17: Sérieux, je t'ai regardé.
10: Dis pas des trucs comme ça.
2: Donc voilà, donc vous allez retrouver la nuit sans pub avec Bard et puis les fun embrouilles.
10: Non, c'est fini ça, Gérard.
2: Et puis je vous retrouverai peut-être la semaine prochaine si ça s'est calmé avec ce que j'ai dit en début d'émission. Donc je vous dis à la semaine prochaine. Et puis
10: on se quitte avec quoi ?
2: On se quitte avec un remix, et puis c'est tout. Même pas.
10: Bah si.
20: Ouais,
21: j'ai envie de câlin. Non, mais attends, lorsqu'il s'amuse à balancer, elle s'appellera Madame Cousine. Hein. C'est qui a dit ça
2: encore
21: lui, là.
2: Non.
21: Tu permets, tu réécoutes la DRL. Non, c'est lui.
22: Mais non, c'est lui.
21: Et puis là encore. Et
19: D'accord. Alors écoutez la DAP, tu vas voir. Hein. Alors si c'est pour faire des conseils et que vous me les saccagez, c'est plus la peine.
20: Ah non, n'en fais plus, hein. C'est pas la peine. Hein. Moi j'ai écouté tout à l'heure, c'est une catastrophe.
19: Ouais. L'autre, je te demande, toi Manu, de me le réveiller là, le gitan. Tu veux devenir gitan? Tu m'as dit, ouais, il est bien en forme et tout.
20: Ça, tu l'avais dit.
19: Deux minutes. Tu t'avais dit, je le sentais pas.
20: Et il a décapité une poule, j'y peux quoi, moi.
19: Non, mais même, c'est pas parce qu'il a décapité une poule, n'empêche, il a été balancé des trucs qui se balançaient pas à l'antenne. Comme l'autre, là, qui veut faire avoir des problèmes à son père. C'est pareil.
20: J'y peux rien, moi, t'as pas
22: dit. Pareil.
19: Non, mais attends.
20: T'es mauvais.
19: Moi, je vais te dire une chose. L'autre, je le sentais pas du tout. Je l'ai dit à Max, je le sens pas. Et ça a pas loupé. Et je t'avais dit de me le...
20: Sandy, elle s'en est super bien sortie avec le gitan.
19: Mais
20: le
19: oui.
20: Gitan. Je le sentais pas.
19: Je le sentais pas, fallait pas me le laisser.
20: Mais pourquoi tu l'as pas dit?
22: T'en es bouché aussi.
19: J'avais bu.
20: Non, t'as dit je vais voir.
19: Je vais voir, et en fin de compte, il a carrément...
20: Qui?
19: Carrément...
20: Marcelito, le gitan.
19: Lui, là. Qui? Attends, 18 ans, il a des problèmes, il veut devenir gitan, il a des copains qui braquent des bagnoles et tout ça. J'ai dit, allez hop. Au revoir,
20: tu l'as pas passé.
19: Allô? Si, on l'a passé, mais on l'a pas gardé longtemps.
20: Tu pouvais pas le passer.
19: Ouais. Je l'ai pas gardé longtemps.
20: Pourquoi? Ouais, quoi d'autre encore? Qu'est-ce qu'il y a comme problème encore?
23: Je l'ai au téléphone, là, Marcelito.
19: Non, moi je le prends.
20: Il est à Nanterre,
19: après. Par la suite, ça a été.
20: Il est passé à Nanterre.
19: Ouais, c'est ça.
20: Il nous attend.
19: C'est ça, t'as raison. Fous-toi bien de la gueule du monde, toi.
20: Putain, mais les mecs, on peut pas travailler comme ça.
19: Non, mais moi je travaille plus avec toi. Ça finit.
20: Et moi j'avais entendu dire que t'avais changé de nom, que tu t'appelais Tousin avant.
19: Ouais, c'est ça, et ta mère elle s'appelle comment? Elle s'appelle Suce-moi la bite, c'est ça?
20: Bah ça vient peut-être arriver, ouais.
19: Ouais, ben.
20: Peut-être pas la tienne, mais bon.
19: Ouais, ben heureusement.
20: Bah oui, pour elle. Elle est grave. Malade, donc.
19: Surtout quand vous me passez des mecs que
20: ben je vois. Ouais, c'est dommage.
19: En plus, attends, 17 ans et demi, vous me mettez une nana qui a 17 ans et demi alors que vous savez très bien que la nuit on passe pas des jeunes.
20: C'était pour son anniversaire.
19: Non,
20: pas ça, putain.
19: Mais merde, combien de fois qu'il faut le répéter que je vois pas de jeunes dans les émissions. Alors dans les débats, vous me trafiquez des âges et tout ça. Attends, quand tu me mets un mec de 12 ans dans un débat, tu crois que je reconnais pas la voix? Attends, faut arrêter là. Hein? Moi, si ça continue, à la fin du mois, il n'y a pas de débat.
20: Non, mais le problème, c'est que mineur, en plus, il sait qu'il va avoir des problèmes, Gérard, tu le sais.
19: Et l'autre,
20: tu vas avoir des problèmes, je te l'avais dit avec les mineurs.
19: Et toi, qui n'as pas été capable de me gérer le mec avec son père qui a des problèmes. Celui qui est maire de Paris, non mais attends, tu te rends compte aussi toi?
20: Putain, mais c'est
19: toi, tu prends des mecs comme ça.
20: T'as prends des risques insensés. Hein.
23: T'as pas réussi à la.
19: Mais ouais, mais attends, mais moi, qu'est-ce que vous voulez que je lui donne de conseils?
20: Eh ben,
19: j'allais pas risquer aussi que
23: le flic. Allez au flic.
19: Mais alors,
23: il est en train de faire avec des preuves aux emplois fictifs.
19: Mais alors, il a qu'à y aller au flic. S'il a des problèmes, il a qu'à y aller.
23: T'as eu qui ce soir?
20: Tu l'as pas dit.
23: T'as eu qui?
19: On a eu le soi-disant le fils de.
24: Du maire de Paris.
20: Vous avez pas dit son nom, moi, j'espère, au mec.
22: Non, non.
24: Déjà, il nous l'a pas dit son
20: nom. Le nom de qui? Du maire de Paris, là, en ce moment?
24: Ouais, de son père.
19: Non, mais son nom, c'est Jean-Christophe, il l'a balancé à l'antenne, ce
20: fou. Son prénom, mais on connaît pas son nom de famille, j'espère.
19: Non. On sait qui c'est. Qui? Je savais qui c'était.
20: Libéré.
19: Pas le gars-là, mais le maire, je savais du tout qui c'est qu'il a eu, qui c'était, moi.
20: C'est qui?
19: Ah non, mais...
20: Ah, tu connais son nom?
19: Bien sûr, tu sais.
20: Libéré.
19: Ah, mais ta gueule, voilà. Voilà, t'es vraiment une pute, toi, pas fini, là.
20: Tu veux pas reprendre le petit gitan alors?
19: Non, ouais, terminé, tu me laisses où tu l'es, je parle comme ça. Tu lui dis au revoir et puis basta.
20: Bon bah aiguise bien Marcelito, hein. Bonsoir.
2: On prend un nouveau débat, c'est les phobies. Voilà. Donc les numéros de téléphone sont les 0800 08 5000 et 0803 08 5000 et le Minitel 3615 code Fun TV, rubrique direct. Donc la première question. Avez-vous déjà des phobies? Avez-vous des phobies? Voilà. Donc, si on peut lancer...
22: On accueille qui, Manu?
2: Je
23: suis en train de les changer, hein.
22: D'accord.
2: Donc, là, il y a personne. Si on peut mettre un...
22: Non, mais attends, et toi, Gérard, t'as des phobies?
2: Non, moi, j'en ai pas personnellement.
22: Et c'est quoi une phobie? Tu peux expliquer, peut-être, pour les auditeurs?
2: Oui, je te dis ça tout de suite, Max.
22: Ah, c'est fil d'armes, c'est pas grave.
2: Non, de toute manière, je veux pas te parler.
22: Ah bon? T'as une définition décrite, là?
2: Oui, j'ai une définition.
22: T'as ton dico, là?
2: Non, j'ai pas mon dico.
22: Ok.
2: Alors, les phobies.
22: Alors?
2: Aversion très vive.
23: Quoi?
2: Aversion très vive.
22: Ouais.
2: Peur instinctive.
22: Ok.
2: Ouais. Après, psychiatrique, crainte, dégression. Des versions normales à l'égal des objets, des structurations ou des personnes dont le sujet reconnaît le caractère insubtil, mais qu'il ne peut supporter.
1: Bon, en gros, ça veut dire quoi, en simple?
2: En gros, ça veut dire, bon, ben, c'est à peu près comme moi que je peux pas supporter les conneries qu'on fait sur mon dos. Voilà. En gros, okay. Ce qui veut dire sur le thème de la deuxième réponse que j'ai regardé dans un dictionnaire quand même.
1: Ouais.
2: Bon, sur la première aversion très vive, peur instive.
1: C'est quoi une aversion?
2: Une aversion, bon ben, je sais pas. Par exemple, si t'as peur d'un serpent ou autre.
1: Ah, c'est dans les avions, c'est ça?
2: Ouais, soit avion, n'importe où, hein. Ah, okay. Comme tu veux.
1: C'est okay. Une aversion.
2: Mmh.
1: Ok, d'accord.
2: Donc, alors, maintenant, j'attends que au standard, il se réveille.
1: T'as quelqu'un, Manu, ou pas?
4: Ah, mais je suis réveillé, Gérard. Seulement, moi, je change les auditeurs.
2: Oui, mais tu vas te réveiller parce que tu vas pas me faire le coup de la semaine dernière, s'il te plaît. Quand je te demande quelque chose, tu vas te réveiller parce que.
4: Pour l'instant, on a Cindy, Angel et Jenny.
6: Salut Gérard.
2: Cindy, bonsoir. Angel et Jenny, bonsoir.
6: Bonsoir Gérard.
2: Bonsoir.
6: Bonsoir Gérard.
2: Bonsoir.
6: Jenny à l'appareil. Ça va?
2: Oui.
6: Tu vas bien?
2: Ouais, je vais bien.
6: Je pensais que t'étais parti, que tu voulais plus faire des débats.
2: Ben, vous verrez bien par la semaine prochaine.
6: Comment Gérard, faut pas que tu partes. Moi, je suis fan de toi.
7: Tu vas nous manquer.
2: Bon, on verra ça après. Je dirai ça après l'émission, ce que j'ai l'intention de faire la semaine prochaine, d'accord?
6: Gérard, ne nous quitte pas.
2: Maintenant, ne me quitte pas, c'est une chanson à Jacques Brel et pour l'instant, j'ai.
6: J'aime Jacques Brel.
2: J'adore Jacques Brel et pour l'instant.
6: On a des points en commun déjà.
2: Non, ouais.
6: Ne me quitte pas, ne me quitte pas.
2: Bon,
6: je t'aime.
2: Non, non, mais arrêtez de me dire que vous m'aimez parce que je commence à en avoir ras-le-bol aussi. Ça.
6: Alors, qui t'aime, Gérard? Dis-moi qui tu aimes.
2: Pour l'instant, je n'aime personne, d'accord? Je n'aime personne. Il n'y a aucune personne qui est capable de me le dire, de me le prouver.
6: C'est pas vrai.
2: Si.
6: Tu peux nous prouver que tu nous aimes?
2: Eh ben, dans ces cas-là, s'il y a une nana qui est capable de venir, et je demande Fildar.
1: C'est là, c'est moi, ouais.
2: Fildar, Max, est-ce qu'il est derrière toi, s'il te plaît?
6: Je t'aime,
1: non, il n'est pas derrière moi, ça change, ouais.
6: Fildar, est-ce que tu aimes Gérard?
1: Moi, j'adore GG, c'est un pote.
2: Bon, Fildar, c'est pas ça que je te demande. Tu me trouves un Max, s'il te plaît.
1: Attends,
2: merci.
1: Regarde, 3.
2: 2, 1, 0. Max. Max!
6: Max?
2: Oh, punaise!
1: Ouais, Gérard?
2: Ouais.
1: Ouais. Tu veux quoi comme disque?
2: Je sais pas, tu mets ce que tu veux, mais par contre, je voudrais bien aussi que les auditrices arrêtent de dire quand même.
6: Bon,
2: dans ce cas-là, s'il y en a qui sont sûrs, pareil, et qui sont capables de m'aimer, qu'elles viennent directement devant la radio, me le dire en direct!
1: Ouais, mais attends, tu voulais parler à Max, tu voulais lui dire quoi?
2: Ouais, mais attends, c'est pas toi, Fildar, que je m'adresse.
1: Non, mais tu m'as dit d'aller chercher Max, pourquoi?
2: Parce que c'est ce que j'ai à lui dire. Donc, alors, Fildar, tu transmets le message à Max, s'il te plaît.
6: Que quoi? J'ai besoin de Max, parce qu'il y a des méchants.
2: Non, mais attends, Fildar, s'il te plaît.
1: Mais non, mais tu veux que je dise quoi à Max?
6: Il a peur des filles.
2: Bon, allez, hop,
6: Max qui veut une femme.
1: Oui, c'est Max, qu'est-ce qu'il y a?
6: Il y a des
2: bon, Max,
1: oui.
6: Qui lui disent qu'il l'aime.
2: Bon, Max.
1: Oui.
2: Non mais attends, j'espère que c'est ta voix parce que...
1: Oui c'est Max à l'appareil, qu'est-ce que tu veux?
2: Bon, tu me chopes la première nana qui est capable de me dire...
1: Ah ça y est, non mais attends, on a discuté pendant trois quarts d'heure là-haut pour dire que tu te regardais que le nombril, c'est que tu penses qu'à toi.
2: Ouais,
1: là
2: d'accord.
1: Au lieu de faire ton débat et de te racheter de la connerie okay. Que t'as fait tout à l'heure de te barrer où j'ai failli te mettre dehors, faut quand même dire aux auditeurs définitivement,
2: ouais,
1: tu arrives et tu dis,
2: ouais,
1: pour les femmes
2: bon.
1: Qui m'aiment, machin, nanana, vous venez devant la radio, on s'en branle.
2: Ok. Eh ben, dans ces cas-là, on fait le dernier débat. Et puis
1: oui, c'est le dernier débat, mais ça se dit, c'est quand même le dernier débat, c'est le dernier jeudi. Profitez-en, c'est les adieux de Gérard ce soir.
2: Voilà, profitez-en. Avez-vous des phobies? Cindy, Angel et...
6: Alors,
2: Jenny.
6: Moi, Jenny, je sais pas ce que ça veut dire phobie. Moi, j'ai pas compris la définition.
2: Non, mais je l'ai dit, je la répéterai
6: bah oui,
2: pas.
6: Il y a des mots trop compliqués dedans.
11: Moi, je comprends pas. Moi, c'est Angel, j'ai compris.
2: Mm-hmm.
11: Alors, moi, Phoebe dans Friends, je l'aime bien. Je la trouve sympathique
6: ah ouais,
11: et très marrante.
6: Ouais.
11: Mm-hmm. Mais j'aime bien Rachel et Monica aussi.
6: Moi, j'aime bien Rachel et Ross. Moi,
11: ouais, ouais.
2: D'accord. Bon,
6: Et toi, Gérard, tu as des phobies?
2: Non, aucun.
6: Aucun? Qu'est-ce que ça veut dire, phobie?
2: Non, de manière, j'ai les définitions, j'ai regardé ce que ça voulait dire.
6: Et ça voulait dire quoi?
7: Parce que moi, aversion, je sais pas ce que ça veut dire.
6: Moi, je crois que phobie, c'est inversion, c'est ça?
7: Oui.
3: C'est l'inversion ?
5: Oui. Inversion très vive, peur insective.
3: Insective, alors moi c'est vrai que j'ai très peur des insectes, alors je fais des inversions.
5: Non mais attends, instinctive, ça ne veut pas dire insecte.
3: Pardon Gérard, excuse-moi.
5: Ça ne veut pas dire insecte.
3: Instincteur, c'est ça ?
5: Oui.
3: Alors l'instincteur, c'est vrai, c'est, moi je pense que le phobie, ça serait pour éteindre les feux avec l'instincteur. Ouais, c'est intrinsèque.
5: Mmh.
3: Ouais.
5: Non, mais je parle pas d'extincteur. Hein.
7: Non, c'est transitoire en fait.
3: Mmh. C'est l'inversion, c'est ça Gérard ?
7: L'inversion.
3: Bah ouais. Bah moi je dirais que l'inversion du feu c'est l'instincteur. Hein.
5: Mmh. Bah, oui. Non, mais attendez, je veux pour l'instant, je vous demande, je répète, je vous redonne la première version.
3: Ouais.
5: Inversion très vive, peur instinctive. C'est pas instincteur.
3: Alors là, c'est différent parce que.
5: Donc, alors, avez-vous des phobies ? Donc, on m'a demandé ce que ça voulait dire la définition de phobie. Je viens de vous l'annoncer. Ouais, alors, je vous donne la deuxième définition quand même. Ouais. J'ai regardé sur un dictionnaire.
3: Ouais, c'était.
5: Donc, c'est psychiatrie, crainte.
7: Robert Maternel.
5: Merci pour alors celle qui vient de dire Robert Maternel tout à l'heure tu vas faire.
3: Existe Gérard le Robert.
5: Oui non mais Robert Maternel il n'existe pas.
3: Mais ça existe pour les études supérieures Gérard.
5: Ah oui Robert Maternel.
3: Gérard. Mais, bien sûr.
5: Non mais attends maternel j'ai quand même 36 ans et je suis pas un bébé. Je ne suis pas un bébé d'accord.
3: Mais Gérard ça veut rien dire c'est des bouquins qui s'appellent comme ça.
5: Ouais, alors psychiatrie 2 points. Crainte des raisons. Déraisonnable à l'égard d'objets, de structuration ou de personnes dont le sujet reconnaît la créature insubtile mais qu'il ne peut surmonter.
3: Alors moi, Jenny...
5: Donc, alors, je reviens à la première question. Avez-vous des phobies par rapport aux deux versions que je vous ai définies?
3: Ok, alors Jenny, par rapport à la première définition dont il y a la peur, moi c'est vrai que parfois j'ai peur de me faire sodomiser parce que j'ai peur d'avoir mal.
5: Non mais attends, on
3: c'est
5: parle...
3: par rapport à la première définition où tu disais la peur.
7: Gégé, c'est Angel, t'as compris, toi, la définition?
5: Disons...
7: Tu pourrais nous l'expliquer dans des mots à toi?
3: On n'a pas compris.
5: Bah disons... c'est Angel qui a parlé de la sodomie?
3: Non, c'est Jenny.
7: C'est Jenny qui a parlé de la sodomie.
5: Jenny.
3: Oui.
5: C'est toi qui a parlé de la sodomie.
3: Ben oui, puisque par rapport à la première définition, il y avait la peur. Ouais, donc je vous explique que j'ai peur parfois quand un mec veut me sodomiser.
5: Oui, donc inversion très vive.
3: Oui, donc peur. L'inversion, ça serait qu'il vienne plutôt devant dans la foufoune, quoi.
5: Oui, mais attends, je te répète la définition. Inversion très vive, peur. Instinctive. Donc,
7: mais qu'est-ce que ça veut dire?
5: Ben, peur instinctive. Bon, moi j'ai que ça sur mon dictionnaire.
3: Oui.
5: Donc maintenant c'est à vous de. Vous êtes trois filles.
3: Apparemment,
5: vous êtes capable. Vous êtes capable sur trois filles de me donner une réponse.
3: Mais je t'ai donné la réponse.
22: On a Jérôme aussi.
9: Il y a Jérôme qui vient de nous rejoindre.
3: Bonsoir Jérôme. Est-ce que tu peux m'expliquer c'est quoi la phobie?
12: Bonsoir les filles. Bonsoir Gérard.
3: Bonsoir Gérard, la phobie. Alors pour toi Jérôme, la phobie?
12: La phobie de quoi?
3: Ça veut dire la phobie.
12: De quoi ?
3: De la phobie.
12: Oh là là.
3: Ça veut dire quoi ?
12: Bon, est-ce que je peux répondre sérieusement aux questions là ?
3: Oui, parce que mais vas-y.
12: Déjà, Gérard, il est parti une fois, j'aimerais pas que ça se reproduise. Donc...
5: Ah, viens ou j'arrête ?
3: Gérard ?
5: Ah, viens, Stéphanie. Oui.
22: Oui, je vous écoute. T'as pas entendu.
5: Je vous écoute
3: Gérard,
5: parce que j'ai pas entendu.
3: Tu fais le débat avec nous, s'il te plaît ?
5: Oui, je vous écoute.
3: Alors, pour toi, qu'est-ce qu'un phobie ?
5: Mais à 5 minutes.
3: Ah ben non, Gérard, tu fais un débat ou pas ?
5: Je vous écoute.
3: Eh ben, on voudrait t'écouter aussi.
5: Oui, mais pour l'instant, je suis en train de discuter avec quelque chose. Avec quelqu'un.
12: C'est sympa d'être revenu.
3: Gérard,
5: pourquoi
3: c'est pas gentil.
5: Pourquoi c'est sympa d'être revenu ?
3: Bah parce qu'on voulait te voir, Gérard, on voulait t'entendre.
5: Oui, mais de toute manière, c'est pas la peine de voir ma tronche sur Fun TV. De manière,
3: je la vois pas, j'ai pas Fun TV.
12: J'ai pas Fun TV non plus.
3: Bah non plus. Mais on l'imagine. Bon, Gérard, la première question...
5: Bon, allez, on va passer à la deuxième. Parce qu'apparemment...
3: On n'a pas compris, ça va être plus facile.
5: Ouais, apparemment, vous ne comprenez pas le terme.
3: Pas non plus, Gérard.
5: Non, mais attends, je ne comprends pas le terme. Non, j'ai pas besoin. Y a un proverbe qui dit tu ferais mieux de prendre du sirop de cordon, d'accord ?
3: Ouais.
5: Ouais.
3: Bravo, Gérard.
22: C'est parti.
12: Moi, j'ai du sirop de queue.
3: Oh, Gérard,
5: non, mais attends, attendez. Jérôme, tu as pas commencé à jouer comme ça.
3: Il a rien dit, okay. Gérard.
5: Tu n'as pas commencé à jouer sur les insultes.
3: Calme-toi, Gérard.
5: Non, mais on va pas commencer sur les insultes.
3: Mais Gérard.
5: Sinon le débat, il va être vipé. D'accord,
3: question.
5: Manu.
3: Oh, deuxième question.
0: Oui, Gérard.
5: Tu dis à Jérôme qu'il arrête les insultes.
3: Il t'a pas insulté, Gérard.
5: Bon,
3: Jérôme, t'as
0: on s'éloigne pas du débat là.
5: Gérard, à quel moment
0: question. Deuxième question.
5: À quel moment se manifestent-elles, les phobies?
3: Mais oui, mais... Alors, ils se manifestent au moment, justement, par rapport à ce que je disais tout à l'heure, mm-hmm. au moment où tu vas au lit avec un garçon.
5: Mm-hmm. Mm-hmm.
8: Bah, moi, c'est tous les mois, c'est comme ça que ça se passe.
5: Non, mais attendez. Qui c'est qui a dit que c'était tous les mois, là?
3: C'est wow. Cindy.
5: Ouais, Cindy.
8: Oui, bah, c'est moi, c'est tous les mois, ma phobie. Pendant quelques jours.
3: À moi, c'est 3 fois par semaine, ma phobie.
5: Ouais, non, attendez. Cindy.
3: Oui.
5: Tous les mois, comment que tu peux faire? Tu changes de mec tous les mois?
8: Bah, évidemment.
3: Oh là là.
5: Je vais dire une chose, ma petite.
8: Ça va pas pour moi.
5: Hein.
8: Je change pas de mec, je change de bite.
5: Non, bah, attends, je suis désolé pour. Si tu changes de bite, tu changes de mec. Hein.
3: Mais non,
5: pour moi, t'es une cautionne. Et c'est pas le thème du débat. Hein. Je fais pas le terme des cochons ni des salopes. Hein.
0: On accueille Carla aussi.
3: Oh là là.
5: Carla, bonsoir.
13: Bonsoir, Gérard.
5: Bonsoir, Carla.
3: Bonsoir, Carla.
13: Tu des femmes.
5: Bonsoir, Carla.
13: Mais bonsoir, Gérard. Mais t'énerve pas. Écoute, je t'entends. Je te dis bonsoir.
5: D'accord, merci.
3: De rien.
5: À la place de personne.
13: Il y a encore une ligne.
3: Donc, deuxième question.
5: Oui. Bah ouais, bah, à quel moment se manifeste-t-elle, c'est tout, point final.
3: Alors,
5: à la ligne.
3: Je disais qu'elle se manifestait par rapport à ce que j'ai dit tout à l'heure, oui. C'est qu'elle se manifeste 3 fois par semaine au moment où je suis avec l'homme dans le lit.
5: Mmh.
3: Voilà, et toi Gérard, à quel moment se manifeste-t-elle?
5: On a Jérôme, parce que... Ouais.
3: Attendez.
5: À quel moment que ça se manifeste? Alors moi, je vais vous dire une chose. Pour l'instant, j'ai pas trouvé le bonheur de ma vie.
3: Oui.
5: Et pour l'instant, vu dans l'état que je suis, et comme je suis vulgaire, je trouverai jamais personne. Donc,
3: de toute manière,
5: il y a un proverbe qui dit, faut mieux être seul que mal accompagné.
3: Ouais. Gérard,
5: je préférerais, même si faut que je sois seul, et rester toute ma vie seul,
3: c'est pas grave.
13: Eh ben, Gérard, je trouve que t'as tort.
8: Ouais. Bah ouais, moi aussi.
3: Non, mais vous êtes Gérard, vous mal accompagné, vous comprenez pas les filles.
8: Non, mais d'accord, mais attends, mais non, mais Gérard, faut pas croire que t'es complètement
3: un monstre, hein.
5: Non, mais attendez.
3: Pour l'instant, j'ai jamais
5: dit que j'étais un monstre.
3: Gérard.
5: Pour l'instant, il y a personne.
8: Non, mais attends. C'est nous les monstres. Gérard, c'est Angèle. Moi, je pense que tu vas trouver quelqu'un. Faut juste que tu trouves quelqu'un comme toi. Mais bien sûr, voilà. Exactement.
5: Non, mais déjà, faudrait que.
13: Essaye les cimetières, les décharges, des trucs comme ça.
8: C'est vrai que ce serait plus dans ses cordes.
13: Je peux parler de ma phobie. Moi, je déteste les bouffes qui sortent et qui reviennent. Gérardophobe.
3: Des cimetières.
5: Non,
3: d'accord.
5: Dors.
3: Gérard.
5: Hop, Jérôme, dors.
3: Gérard.
5: Bonne nuit, Jérôme, ça t'apprendra.
3: Gérard,
5: ça t'apprendra,
3: c'est
5: Jérôme.
3: Jenny.
5: Jérôme, dors.
3: Gérard, c'est Jenny.
5: Oh
0: ça
5: Allô
0: y est, il est parti, Gérard.
3: Gérard, c'est Jenny.
5: C'est pas rien.
3: Gérard, c'est Jenny.
5: J'ai fait une fois, hein.
0: Il est parti, Gérard. Gérard, okay. On revient sur le débat, là.
8: Bah, allez, vas-y.
3: Gérard.
5: Oui.
3: Est-ce que tu penses que les phobies, ça serait une bouteille?
5: Comment ça, une bouteille?
3: Bah, une bouteille, quand tu as peur d'une bouteille. Est-ce que tu
5: non, mais attends, qu'est-ce que tu veux dire par bouteille?
3: Bah, tu vois, t'as des bouteilles qui ressemblent à des bombes. Est-ce que t'as peur de ça, toi?
5: Je vois pas le rapport là-dessus.
8: C'est simple, hein,
3: c'est simple, Gérard, c'est les bouteilles, tu sais, les bouteilles.
8: Bouteilles.
3: Les bouteilles. Aïe.
5: Ouais, ben les bouteilles de verre, n'importe où.
3: Non, les bouteilles.
8: Les bouteilles, voilà.
3: Oh là
8: là.
3: Les bouteilles.
8: C'est une plante. Hein.
3: Est-ce que tu as peur des plantes qui piquent?
5: Personnellement, oui.
8: T'as peur des plantes.
3: D'accord.
8: Et tu les trouves méchantes des fois? Moi j'ai un ficus et moi je le trouve très agressif.
3: Est-ce qu'il te parle le ficus?
8: C'est mesquin le ficus.
3: Il te viole? Gérard, troisième question s'il te plaît.
8: Oui.
5: Bon,
0: Gérard,
5: oui.
0: Avant la troisième question, on a Olivier à la place de Jérôme.
3: Salut Olivier.
13: Salut les filles, salut Gérard.
0: Bonsoir Olivier.
3: Salut Olivier.
13: Bonsoir Gérard.
8: Allez Gérard, vas-y.
3: Gérard, s'il te plaît, troisième question.
5: Donc, la troisième question.
14: Donc, la troisième.
5: Oui, non, mais ça commence à bien faire, là. À chaque fois, c'est pareil.
3: La troisième question.
5: Ouais, si vous m'énervez à chaque fois sur les questions, c'est pas bon.
3: Gérard, s'il te plaît, calme-toi.
15: Concentre-toi sur ton débat. N'écoute pas ce que les autres.
3: Ferme les yeux.
14: Alors, la troisième question, c'est quoi, Gérard?
5: Que conseillez-vous?
15: Que conseillez-vous, oui?
3: Pour...
15: Oh, on t'écoute, hein.
14: Vas-y, on t'écoute, Gérard.
5: Que conseillez-vous aux personnes atteintes de phobie?
3: Alors,
16: de fumer.
3: Jenny, je conseillerais aux... et aux femmes qui sont atteintes psychologiquement de phobie, de se jeter par la fenêtre, ou alors de se faire prendre
16: par Gérard.
5: De quoi? Attends, j'ai mal entendu là.
3: C'est pas moi qui ai dit ça, Gérard. C'est
5: non,
3: pas
5: non, mais attends, Ginny, j'ai mal. Ginny, si, c'est toi qui as parlé la première. J'ai mal entendu.
3: Qui s'est fait passer par moi, t'as vu ma voix, j'ai pas dit ça quand même.
5: Bon,
16: allez, Jenny dehors.
13: Ouais, Gérard,
3: non, je suis pas d'accord.
5: Gérard.
3: Moi je réponds à tes questions, je suis gentille.
5: Vous me laissez poser les questions à qui je veux, d'accord?
3: D'accord,
16: ouais, allez, Gérard.
5: Alors, Cindy, tiens.
16: Oui, c'est
5: comme apparemment t'as l'air de dormir. Gérard. Je vais te réveiller un petit peu.
16: Pas du tout. Enfin, comment?
5: Ah ben, tu travailles, Cindy, s'il te plaît.
16: Oui, alors moi, ce que je conseillerais, bah, c'est d'arrêter de fumer, de se mettre au gâteau sec. Et au café. Oui, au café aussi.
5: Attends, Cindy, tu crois que tu vas dire à une personne...
16: Quoi?
5: Tu crois que tu vas dire à une personne qui a l'air de...
16: Quoi?
5: Je préviens que le bruit que j'entends derrière...
13: C'est pas moi.
5: Il va retourner au standard, vite fait.
14: Gérard, Carla nous a laissé, elle est partie se coucher.
5: Ah, d'accord. Eh ben, c'est bien.
13: Gérard.
5: Quoi?
13: Gérard, c'est Olivier, je peux répondre à la question?
5: Vas-y.
13: Bah, je pense que faudrait combattre le mal par le mal.
16: Ouais. Moi, c'est comme ça,
3: le bien
5: par le bien. Oui. Alors, comment que vous avez conseillé? Alors, qui c'est qui a dit le bien par le bien?
3: C'est Jenny.
5: Et alors, Jenny, comment que tu peux...
3: C'est-à-dire, quand tu es gentil, bah, la personne, elle va être gentille avec toi, et puis te faire des cadeaux.
14: Gérard, on accueille Pierre à la place de Carla.
3: Bonsoir, Pierre.
13: Bonsoir.
3: Bonsoir.
14: Bonsoir, Gérard.
3: Que tu pourrais parler un peu plus fort en t'entendant.
13: Oh, Gérard.
5: Oh, tu te calmes, s'il te plaît.
13: Eh ben, quand on te dit bonsoir, réponds.
5: Oh, tu te calmes, s'il te plaît, d'accord.
13: Très bien, là. Que
5: tu fais.
13: Eh ben, tu
5: fais parler.
3: Gérard, est-ce que tu pourrais parler plus fort? On t'entend pas.
5: Bon.
13: Bonsoir.
3: Bonsoir
13: les filles.
3: Bonsoir. Yes.
15: Bon, c'est Angel. Moi, personnellement, j'ai adopté une phobie récemment et j'en suis très contente. Ouais.
5: Bon, alors, Ginny.
3: Oui.
15: Fais des fleurs de quelle couleur?
5: Tu as dit. Le bien par le mal, s'il te plaît. Tu répètes derrière, vous vous taisez, s'il vous plaît.
3: Merci, Gérard. Alors, je disais qu'il faut faire le bien par le bien.
13: Bonsoir, d'abord tout le monde.
5: Tais-toi!
15: C'est clair et net.
13: Pardon.
3: C'est-à-dire qu'en fait, quand la personne, elle est gentille avec toi, eh ben, tu es gentil avec elle. Allô?
5: Dans quel sens?
3: Bah, c'est-à-dire que si elle te fait du bien...
5: Ah, vous arrêtez la musique derrière, merde!
3: Si elle te fait du bien, tu peux ne lui faire que du bien.
5: Oh, tu te calmes un peu, là!
3: Tu ne vas pas lui faire du mal, Gérard.
13: Je viens d'une chose.
3: Donc, je disais que...
5: Ah, le sonar, la merde!
3: Donc, je disais que...
5: Hé, ce premier, c'est pas comme le premier!
14: Oui, Gérard.
3: Donc, je disais que...
13: Oui, qu'est-ce que tu dis? On t'écoute.
16: Vas-y.
3: Je disais que... Allô?
13: Oui, on t'écoute.
3: Non,
13: apparemment, le Gérard, encore, il pète un plomb. Un
17: petit balbeur entre les cuisses d'un catcheur.
13: Ouais, c'est ça.
3: N'importe
13: quoi, le Gérard.
3: Donc, je disais qu'on peut faire du bien que par du bien.
13: Tu parles de quoi, là, par rapport au téléphone portable ou...
3: Non, par rapport...
5: Ouais, je commence à l'avoir mal, le soir, hein.
14: Oui, Gérard.
3: Par rapport aux positions. Donc, on peut faire que du bien.
13: Position sexuelle?
3: Oui. Position intercocinie sexuelle.
13: Ouais.
3: Comprends?
13: Bah, je veux dire, c'est Pierre à l'appareil.
3: Oui,
13: parle des positions, je vois que Gérard...
3: On fait beaucoup.
13: La sodomie, pour toi, c'est une phobie ou pas?
5: Non, mais attends, je te parle pas de ça, d'accord?
13: Ok.
10: Bon, c'est quoi la question là? J'ai pas encore.
5: Non, mais attends, si t'as pas compris, mon pote, tu te débouches les oreilles, c'est comme les cuisses, ça se lave. On te demande entendeur, salut, si tu comprends pas.
10: On avait le tien aussi,
5: si t'es pas content, tu dégages. Allez, bonne nuit.
10: Ah bon? Moi, je suis très content.
5: Allez, hop, tu dégages. Merci.
10: Je voulais juste dire.
5: Angèle.
10: Que quand
5: Pierre, pour l'instant, tu te la fermes.
10: Bah, je me la ferme, d'accord. J'attends mon tour.
5: Non, mais t'as pas peur de parler. Angèle, s'il te plaît.
18: Allô, Gérard, c'est Jenny.
10: Je vous préviens d'une chose.
18: Jenny, ta gueule. Ok. Je vous dérange. Allô. Allô.
10: J'ai dit qu'on parlait pas de la loco.
18: Allô.
10: Allô.
18: Allô.
10: Allô, allô, Gérard.
18: Gérard.
5: Eh, ça commence à bien faire. Gérard.
18: Tout ce que vous voulez savoir
5: sur Carole. Oui, Gérard, c'est promis. Bon, Max, tu viens faire le standard, s'il te plaît, parce que l'autre, il est incapable.
18: Ok, allô, Gérard, j'arrive.
5: Non, Ginny, je t'écoute.
18: Oui, je disais qu'on peut faire du bien que par du bien.
5: Il est incapable.
18: Tu vas pas.
5: Attends,
18: faire
5: Ginny, s'il te plaît. Attends. Eh, hey, Max. Eh, hey, tu. Ou il fait quelque chose. Non, mais on s'arrête ce coup-là. Y'en a marre dans. J'en ai marre d'entendre Carole et tout ça.
19: Non mais le Pierre il gueulait, mais tu le laisses pas parler aussi le mec.
18: Ouais, laisse le
5: parler. Ça se calme.
19: D'accord, bah calmez-vous.
18: Allô.
5: Ouais, on t'écoute. Reprend, là.
18: Bien calmé et calmé quand même.
5: Bon alors Ginny, tu voulais dire.
18: Oui, donc je répète pour la centième fois que on peut faire du bien. Parle bien, parce que quelqu'un qui te fait du bien, tu vas pas lui faire du mal, t'es bien d'accord.
5: Mais de toute manière, moi, là-dessus, je peux te répondre tout de suite, j'ai jamais fait de mal à personne.
18: D'accord.
10: Que tu penses à la structure.
21: Excuse-moi, 30 secondes, je viens de parler à Pierre, là, il s'excuse, il aimerait bien reprendre le débat, il s'est calmé, tout va bien.
5: D'accord. Ok.
10: Allô.
5: Donc,
10: je m'excuse.
5: Ok, bon, pour l'instant, Pierre, je finis avec Ginny.
10: D'accord.
5: Donc, Ginny,
10: je termine après.
5: Il recommence ce coup-là.
10: C'est en
5: Pierre. Tu m'avais dit, Pierre.
18: Ginny, il a rien dit.
10: Écoutez.
5: Bon, alors, Ginny, tu disais le bien par le. Je sais plus quoi.
18: Par le mal, Satan et Jésus.
10: La sodomie.
18: Oui.
5: Non, mais attendez.
18: Par rapport aux positions.
5: Non, mais attendez.
18: Avec un portable.
10: Non mais je veux pas
5: non mais attendez,
10: profils,
5: celle qui parle du portable tout à l'heure.
10: Laissez parler Gérard.
5: Celle qui parle du portable, c'est plus la question des portables, c'est la question des phobies. Ok. Bon. Alors moi je peux te répondre, Ginny.
18: T'as mis
5: Rock là. Bon allez hop, tu me dégages celui qui s'amuse à faire.
18: Mais c'est personne, Gérard.
5: Au standard, tu te réveilles s'il te plaît, parce que tout à l'heure ça va mal se finir.
10: D'accord.
5: Allez hop, tu me le vires celui-là, c'est Pierre.
18: Bravo,
5: bonne nuit pour lui. Allez hop.
10: Ah, c'est pas moi là.
5: Bonne
10: c'est
5: nuit, je veux pas que ça meure.
10: C'est Pierre là.
5: Je veux pas que ça meure, j'aime pas aller. On dirait un singe.
18: Mais Gérard, le
5: je suis pas un singe, d'accord.
10: Mais je n'ai pas parlé encore.
5: Ouais, bah t'as pas parlé, il y a quelqu'un derrière toi, je veux pas le savoir.
18: Mais c'est un problème technique, Gérard.
5: Non, il n'y a pas de problème technique.
18: Il y a un pigeon sur l'antenne.
5: Ouais, il y a un pigeon. T'as l'air pigeon, il va vous chassonner.
10: On peut revenir dans le débat des phobies, c'est intéressant.
5: Oui, mais pour l'instant, je voudrais bien répondre à la question à Ginny.
10: Vas-y, réponds.
5: Alors, Ginny, si tu pouvais me répondre à.
18: Alors, je répète.
5: Ouais, tu me calmes le standard ou quoi?
18: Une fois, Ginny, tu as bien compris ton sujet.
24: Qu'est-ce que tu fais maintenant?
10: Bon, les filles.
5: Et en standard, tu commences à être lourd, hein, tous les jeudis, toi.
21: Bon, je répète la question.
10: Si, répondez la question, et si, allez-y.
5: Alors, que conseillez-vous aux personnes atteintes d'un de phobie? Alors, Ginny.
10: Ah, pardon.
5: Ginny, tu me disais.
18: Alors, moi, je conseillerais, comme tout à l'heure.
10: Après, moi, je peux y aller après.
18: Ouais.
5: Tu t'es pas un sans-pierre, s'il te plaît.
10: D'accord.
18: Tu n'as pas écouté, je disais, le mieux, c'était de se jeter par la fenêtre.
10: Ah, non, il écoute pas, alors.
5: Attends, tout à l'heure, il y en a une qui me dit le bien par le mal, maintenant c'est par la fenêtre. Mais attendez, il ne faut pas prendre des gens pour des cons, hein. Bon, allez, tu me dégages celui qui s'amuse à ça. Et t'arrêtes de téléphoner en dehors, toi.
21: Je téléphone pas en dehors, je gère le standard, Gérard.
5: Non, mais attends.
21: Oui, Gérard.
5: Attends, il y en a un qui sonne la gueule.
21: Oui, Gérard.
5: Alors, tu me laisses.
21: Je l'enlève, Gérard. Oui, Gérard.
5: Hey, moi, tout à l'heure, je vais arrêter, ça va être vite fait.
21: Oui, Gérard.
18: T'es trop marrant.
5: Ah ouais, t'as pas de casque, tu peux pas écouter, t'en as rien à foutre. Tu t'en fous, de toute manière, elle passe sur tout le monde.
1: Ah ouais.
5: Et tu lui donnes l'autorisation.
1: Tu vas passer à l'Olympia.
5: Voilà. Tu l'écoutes, celui-là.
21: Mais c'est une fille, Gérard.
5: Non, c'est une fille.
21: Regarde,
5: ah ouais.
21: Viens voir.
5: Ouais, ouais. Non, c'est une fille qui se fout de ma gueule.
21: Bah oui, non, mais attends, ça peut arriver. Hein,
5: tu prends les gens pour des cons ou tu les laisses, quoi. Hein, c'est une fille, ça.
21: Bah écoute, moi, il n'y a que des filles au standard.
5: Ah ouais, ouais.
21: C'est marqué Honor, il y a Cindy, Angel et Jenny.
5: Ah ouais. C'est bizarre, par hasard, j'ai Olivier et Pierre.
21: Ils sont partis, tu les as virés déjà, Gérard.
5: D'ailleurs, quand j'aurai une puce potable, Valentini, tout à l'heure, tu m'as parlé du bien et du mal.
18: Mais c'était par rapport à l'autre question, Gérard, tu comprends pas?

0: vous parlez là
1: des phobies.
0: Ah, je vous parliez des grandes beautés.
1: Non, bon, quand tu vas sur les toilettes.
2: Oh, c'est quoi ça?
1: Chez Gérard.
3: Il a rien dit de méchant, Gérard.
1: Quand tu vas aux toilettes chez Gérard, tu attrapes des phobies. Voilà.
2: Ah, attends. Attends, alors Cindy, depuis quand t'es venue chez moi?
1: Oh, écoute Gérard, ne fais pas le cachet.
4: Oh, la menteuse, elle est amoureuse.
2: Alors Cindy, maintenant.
0: Oh, la menteuse, elle est amoureuse.
2: Voilà, s'il vous plaît.
0: Oui.
2: On se calme.
0: Cindy, tu la vires, Gérard?
2: Non, non, allez. Tu me laisses Cindy maintenant, je veux qu'elle aboue à l'antenne, en direct.
0: Ah, voilà, comme par hasard, là, tu la vires pas, là. Quand c'est pas une, quand c'est pas un mec, tu les vires pas, là. Tu les gardes, là.
2: Si c'est pas content, tu vires.
0: Ouais, c'est ça, tu vires. Non, je vire pas. Attends, j'ai le droit. Non, j'ai pas posé de questions. Tu étais un dictateur.
2: Attends, pour l'instant, Cindy, elle a dit qu'elle s'est mise chez moi.
0: Tu fais chier le monde.
2: Mais si t'es pas content, tu
0: vires. Non, je suis pas content, mais je dégage.
2: Tu me le dégages.
0: Non,
2: tu le dégages.
0: Merde, alors tout le monde raccroche à ce moment-là.
4: Ouais, parfaitement.
0: Non, mais 20 minutes que je suis arrivé, tu m'as même pas dit bonsoir.
2: Non mais attends, ouais. Ça fait un quart d'heure. Ça fait un quart d'heure que je suis sur la troisième. Tu me prends pour un con, tu m'y laisses.
0: Je te laisse pour un con, et puis tu me dis pas bonsoir.
2: Bah, moi je t'y prends pour un con, d'accord.
0: Dis-moi bonsoir.
2: Et c'est comment ton nom?
0: C'est Pierre.
2: Ouais, et ça fait 5 pas. De con.
0: Eh ben, bonsoir Gérard.
2: Allez, bonne nuit. Allez, dégage.
0: Attends, tu me dis bonsoir et tu me
2: rends. Allez, dégage.
0: J'écoute ta question.
2: Non mais attends, pour l'instant tu laisses parler Cindy, s'il te plaît.
0: Mais oui, merde.
2: Cindy.
0: Les filles, elles ont besoin de mecs aussi, y a pas que toi.
2: Mais oh, oui, tu t'appelles s'il te plaît ou tu dégages.
0: D'accord, je me calme.
2: Cindy. Alors, Cindy.
0: Ouais, Cindy.
2: Pierre, tu la fermes.
0: D'accord.
1: Je suis là.
2: Alors Cindy, maintenant tu vas dire devant tout le monde quand est-ce que tu es venu chez moi.
1: Je ne répondrai que lorsque Pierre aura répondu à ta question.
0: Voilà, mais c'est gentil, les filles. Merci
2: non,
0: de me
2: Cindy.
0: Soutenir.
1: Non, non, c'est une
0: fille. Merci de me soutenir, les filles.
4: C'est génial, l'appareil. Il faut aider Pierre. Il faut...
0: Merci.
2: Alors Pierre.
0: Oui.
2: Je te pose la question.
0: Quand est-ce que je suis venu chez toi?
2: Non.
0: Bah c'est ça la question.
4: Gérard, je voudrais que Pierre réponde.
2: Bon, tu crois que je lui demande qu'il réfléchisse à lui ou quoi?
0: Non, c'est quoi la question? Vas-y.
2: Eh, faut pas déconner, hein.
0: C'est quoi la question?
1: C'est importable.
0: Oh, regardez Manu tout le temps.
2: Que qu'on sait? Attends, si ça te plaît pas, mon pote, tu dégages.
0: J'ai Fun TV, je te regarde, je te vois.
2: Ouais, bah alors, dans ce cas-là, t'es un mec de la radio, bonne nuit. Allez,
0: non, Fun TV, parce que tu crois qu'il y a des gens qui ont pas Fun TV chez nous.
3: Y'a pas un qui a Fun TV, Gérard.
2: Que qu'on sait?
0: Alors, Jenny, t'es de la radio, c'est ta Fun TV.
2: Je te pose la question, merde.
0: Alors, vas-y.
2: Vas-y. Tu travailles à ce temps-là ou quoi, toi?
3: Question, Gérard.
0: Vas-y, la question, je t'écoute.
2: Non, mais attends, tu te laisses pas, tu me dis, tu poses la question, tu fais ton débat.
0: Vas-y, Gérard.
2: Mais tu te réveilles en standard.
0: Vas-y, Gérard, j'écoute.
3: Je suis réveillé.
2: Là, tu dors.
0: Mais arrête de chier sur Manu, on écoute.
1: Manu, c'est un mec super gentil.
0: Ouais, moi aussi, je l'adore.
2: T'as l'air, ça va aller vite.
0: Vas-y, j'écoute la question et je réponds calmement.
2: Que conseillez-vous aux personnes atteintes de phobie? Alors, Pierre, maintenant, tu réponds.
0: Alors, moi, ce que je conseille aux gens qui sont atteints de phobie, c'est d'aller voir, bon bah premièrement c'est d'aller voir un spécialiste de la phobisation, c'est-à-dire arrêtez de voir, et donc je pense qu'en fin de compte faut aller voir un spécialiste quand par exemple t'es
3: faut se faire opérer, Pierre, non, t'es pas d'accord?
1: Oui, mais t'es pas obligé maintenant.
0: Attends, excusez-moi.
2: Non, attends, te fous pas de ma gueule, Pierre, parce que...
1: Mais
2: attends, pour l'instant, il est en train de dormir sur la question.
0: Non, la phobie, c'est une maladie. C'est-à-dire que les gens...
2: Ouais, c'est une maladie.
0: Comme par exemple, les gens qui ont peur des araignées, les gens qui ont peur des choses comme ça, des fourmis, des escargots, moi, j'avais pas qu'ils étaient...
2: Attends, t'as déjà eu peur d'un escargot?
4: Mais c'est vrai, Gérard.
0: Et alors?
2: Ah non, mais attendez.
0: Qu'est-ce que tu veux voir?
2: J'ai jamais eu peur d'un escargot.
0: Il y a des gens qui sont atteints de la phobie de Gérard, qu'on en marre sur la bande FM d'avoir des Gérards sur la radio, c'est tout.
2: Eh ben, si c'est pas content, tu raccroches, tu m'emmerdes pas. Bonne nuit, Pierre. Celui-là, tu me le dégages.
0: C'est
2: terminé. Voilà, ça y apprendra.
0: Moi, ça ne me dérange pas, je parle de certains auditeurs.
2: Mais s'il te plaît.
0: Moi, j'aime bien.
3: Ouais, c'est Max.
2: Oh, tu viens faire le standard, là, il déconne l'autre.
3: Mais t'arrêtes pas de gueuler.
2: Mais merde, je pose une question, n'est même pas capable de me répondre.
3: Mais tu laisses même pas répondre.
0: Calme, quoi, merde.
2: Mais merde, il est même pas capable de me répondre à une question.
0: Ça va prendre 20 secondes. Je dis que je suis d'accord que les gens qui sont atteints d'une maladie de la phobie, il faut qu'ils aient des spécialistes, c'est-à-dire des chirurgiens.
1: Des psychologues,
0: tu me l'as enlevé de la bouche, merci. Vous allez voir des psychiatres, des vétérinaires, tout ce qui est possible en leur pouvoir.
2: Non mais attends, Pierre. Pierre.
0: Oui.
2: Pierre.
0: Oui.
2: Est-ce que t'as déjà vu quelqu'un atteint de la phobie d'aller voir
0: Mais pour se renseigner sur, par exemple, si par exemple t'as peur des araignées, c'est d'aller voir un spécialiste, c'est-à-dire un vétérinaire qui s'occupe des

0: Ah ouais,
1: un vétérinaire
0: pour aller. Non mais attends, t'es complètement taré, mon pote.
1: Mais non, mais ce que si t'as
0: peur. Mais arrête, t'es taré.
1: Non mais attends, t'as vu comment tu parles aux auditeurs.
0: Un psychiatre, ok.
1: T'es pas taré, toi.
0: Mais tu me regardes aussi taré, tu sais même pas ce que tu dis dans tes réponses.
1: Mais je te réponds, peut-être que je réponds pas bien, mais je te réponds.
0: Mais attends, et l'autre nana qui dit aller voir un gynécologue.
1: Tu cries, toi.
2: Bah oui, parce que la sodomie, ça fait mal.
1: Alors.
0: Mais c'est pas une phobie, la sodomie.
1: Et nous,
0: les enculés. Oh, Pierre, tu me le dégages. Laisse pas seulement enculé. Ou j'arrête.
2: T'as dit enculé, c'est pas.
3: Gérard, concentre-toi, nous sommes là.
0: Mais j'en ai marre.
3: Gérard, quatrième question, s'il te plaît. S'il te plaît, Gérard, c'est Jenny qui te parle.
4: Gérard? Pierre s'est excusé, il a raccroché.
0: Non.
4: Il a raccroché.
0: Il a raccroché, bonne nuit.
4: Il s'est excusé quand même.
5: C'est Angèle. Moi, je voulais dire que je trouvais que c'était quand même incroyable parce qu'il faut que tu sortes le dimanche. Ce qu'il a dit, Pierre, c'était tout à fait vrai.
3: Ouais, c'est vrai.
0: Attends, Angèle.
5: Et peut-être même le vétérinaire.
0: Angèle. Angèle, tu crois que je vais avoir un vétérinaire alors que je suis un être humain?
3: Non, mais attends. T'es pas phobie, toi.
0: Comment?
3: Toi, t'es pas phobie, toi.
0: Non, mais attends.
3: Il y a des gens qui sont phobies.
0: J'ai jamais dit dans les questions, dans les trucs du dictionnaire, qu'il fallait voir un médecin.
3: Mais oui, mais écoute, Gérard, il avait tout à fait raison, Pierre, parce que moi, ma phobie, tu vois, c'est la sodomie. Et quand j'ai mal, il faut que j'aille voir un gynécologue. Tu comprends, Gérard?
0: Non, mais attends.
5: Gérard, c'est quoi ton dernier rêve?
0: Mon dernier rêve?
3: Est-ce que c'est un rêve érotique?
0: Non. Là, je vais vous dire une chose, le jour où j'aurai un rêve érotique, les poules auront des dents et je me ferai curer la fin de l'année.
3: Mais quand tu te lèves le matin, est-ce que tu bandes?
0: Ça te regarde pas, ma petite.
3: Oh, Gérard.
0: Il y a personne qui couche avec moi, donc elle pourra pas savoir si je bande le matin en me levant.
3: Mais nous, on voudrait bien savoir avant de coucher avec toi.
0: Ouais. Mais vous êtes bien curieuse, là.
3: Toi aussi, t'es curieux, Gérard. Tu nous poses pas une question, donc nous aussi, on va poser des questions.
0: Non, mais c'est... vous voulez que je réponde à ce que je bande le matin?
3: Oui.
0: Non, je bande pas le matin. Voilà.
3: Pourquoi?
0: Parce que j'ai pas ce qu'il faut à côté de moi.
3: Et est-ce qu'il y a du sperme sur ta culotte le matin?
0: Non plus.
2: T'as pas de carte de France dans ton lit?
0: Non.
2: Ah bon.
0: Attends, j'ai mal... Là, je viens de mal entendre un nom.
6: Carte de France.
3: Carte de France, elle a dit.
6: C'est ce que c'est, Gérard?
0: Bien sûr, c'est tout ce qu'il y a...
6: Tout ce qu'il y a autour de l'Angleterre, de l'Espagne...
0: Ouais,
6: de
0: c'est ça.
3: Mais oui,
0: c'est ça, c'est ça.
6: La Magne, okay.
0: Ouais.
6: C'est bon, tu sais ce que c'est.
0: Bon,
3: Quatrième question?
6: Gérard?
0: Oui?
6: On accueille Philippe Hubert et Antoine.
7: Bonsoir.
3: Hubert.
7: Bonsoir tout le monde, bonsoir vous, c'est Philippe Pubert, vous pouvez m'appeler Pubert.
3: Bonsoir Hubert 41.
7: Non, Pubert.
0: La radio derrière, s'il vous plaît.
7: Il n'y a pas de radio.
3: Gérard, est-ce que tu aimes la Pubert?
7: D'abord, je voulais dire que j'étais d'accord avec Gérard et qu'il avait entièrement raison, que le Pierre de tout à l'heure a un peu abusé.
3: Je suis d'accord avec toi,
7: Pubert. Mais tout à l'heure, vous aviez l'air d'être plutôt d'accord avec Pierre, alors que moi j'étais scandalisé, j'ai entendu Gérard qui avait raison quand il lui disait qu'on n'allait pas voir un vétérinaire. J'ai trouvé ça un petit peu absurde.
3: Mais moi, j'étais pas d'accord avec Pierre. Hein.
7: D'accord.
2: Et toi, tu vas voir quoi quand t'as
7: aimé? En tout cas, les filles, je veux dire, que vous avez une mine resplendissante.
2: Merci.
7: Je vous en prie.
0: Attendez, il y a une question minutale. Stop! Au lieu de vous fendre la gueule, les nanas, vous vous taisez, s'il vous plaît, merci.
4: Ouais, Gérard, il y a François qui demande sur le Minitel si tu es atteint de phobie par rapport à Françoise.
0: Alors là, je répondrai pas.
3: Est-ce que Christine était une phobie pour toi, Gérard?
0: Je ne répondrai pas non plus.
7: Il a raison. Bonsoir Gérard, je suis content d'avoir de vous parler. C'est la première fois que je vous appelle. Enfin, j'ai déjà eu l'occasion d'écouter plusieurs fois.
0: Non, mais ça fait la deuxième fois que vous m'appelez.
7: Oui, c'est vrai. Non, mais là, cette fois-ci, je trouve que ce soir, vous avez bien mené votre débat. Et vous aviez raison quant à la définition au début de ce qu'était la phobie. Et concernant Pierre, en lui disant qu'effectivement, il fallait pas tout mélanger, surtout d'aller voir un vétérinaire. C'est totalement absurde, au même titre que la demoiselle qui disait qu'elle avait la phobie de la sodomie, d'aller voir un gynécologue.
0: Faut quand même pas soudre de la gueule du monde.
7: D'accord.
0: En bon entendeur, salut.
7: Donc
0: je vais répondre quand même à la question.
7: Il n'y a aucune question qui a été posée, posez la vôtre.
2: Est-ce que je peux dire un truc?
7: Oui,
2: je suis en train de regarder Prince à la télé, c'est extraordinaire.
0: Tu me sens que celui-là qui veut passer au-dessus de tout le monde là,
3: Gérard.
0: Non, non, mais attends.
7: Ah, bah, attendez, je n'ai pas encore eu l'occasion de parler. Je vous écoute.
0: Non, non, t'as pas eu l'occasion de parler. Pour l'instant, tu m'as posé la question, d'accord?
7: Je pose pas la question, je ne fais qu'affirmer, vous aviez raison. Je suis d'accord avec vous. Instant... Allez, pose-nous ta question, fais-nous marrer. Philippe Pubert, appelez-moi Pubert.
3: Pubert. J'étais d'accord avec moi tout à l'heure.
0: C'était qui?
3: Jenny.
0: Jenny, moi, je vais dire une chose que.
3: Merde.
0: Ouais, si t'es pas content.
7: Un truc est très
0: marrant. Tu me dégages, Philippe Pubert, ou quoi, là, quoi?
7: Appelle-moi Pubert. Est-ce que marrant, c'est quand on me dit est-ce que je suis d'accord, ça fait puberté, d'accord? Et je dis oui, alors puberté.
0: Ça commence à bien faire.
7: Cette petite parenthèse.
3: C'était une boutade.
0: Allez, cinquième question.
7: Oui.
0: Quels sont les plus connus?
7: Alors, les plus connus sont d'abord.
3: Les Pretenders.
0: Non, taisez-vous les filles. Laissez parler le plus intelligent de la ligne.
7: À mon avis, c'est à mon tour, alors.
0: Alors vas-y, imbécile.
7: Au plus intelligent. Alors, bon, la puberté, la phobie, les plus connus. Bon, alors d'abord, il y a la phobie des araignées, la phobie du feu, la phobie de tout ce qui est fourmis, la phobie, attendez, je regarde dans mes cahiers. Attendez.
0: Non, il n'y a pas. Il n'y a pas à regarder dans les cahiers, vous le dites maintenant.
7: Félation. Phobie.
0: Dehors celui-là, tu me l'as. Hop, dehors. Alors, allez hop, bonne nuit à celui-là.
7: Je tenais juste à dire, il y a aussi la
3: phobie.
7: Non, mais il y a la phobie des filles aussi.
4: Mais c'est intéressant, moi ça m'intéresse ce qu'il dit.
0: Non, mais ça t'intéresse pour l'instant, je demande à d'autres personnes de répondre.
7: Je me tais.
3: Mais Gérard, c'est intéressant ce qu'il dit.
0: Ouais,
3: mais.
7: Je me tais. Je me tais dans le lac. Si vous permettez cette expression.
0: Qu'est-ce que tu fais en standard là?
3: Je me tais d'oreiller. Vous connaissez?
7: Alors c'est autour des fils, hein?
3: Oui.
0: Cindy.
3: Les suprêmes.
0: Non,
7: quels sont?
0: Vas-y, Manu le malin, continue. Tout à l'heure, Manu le gamin, tout à l'heure, je vais tout arrêter.
7: Ah non, vous nous avez déjà fait peur tout à l'heure.
0: Alors tu te réveilles, s'il te plaît.
7: Mais il est réveillé, je crois, hein, parce que c'est lui qui m'a pris.
0: Non, il est pas réveillé, je vous ai demandé de sortir, vous.
3: Moi aussi, il m'a pris.
7: Ah mais je peux sortir de ma chambre.
0: Merde.
7: Je peux sortir, je suis avec un sans fil.
3: Gérard.
4: Reprends le débat, Gérard.
0: Attends, tu gères avec moi ou quoi?
3: Allez, Gérard. Répond.
4: C'est Daniel, il s'appelle Daniel, hein.
0: Ouais, il vient se calmer. Non, comme par hasard, maintenant, c'est un Daniel.
4: Non, c'est lui qui réalise.
0: Moi, Daniel. Ouais, Daniel. Tu réagis avec Manu le malin, s'il te plaît.
4: Le gamin.
0: Ouais,
4: gamin.
0: Le gamin, tu as travaillé au standard.
4: Le gamin, Manu le gamin.
0: Cindy.
3: Oui.
0: Alors, à toi.
3: Je t'ai dit, les Suprêmes, après, il y a des Jackson 5.
0: Non, mais quels sont les plus connus?
3: Les Suprêmes, les Jackson 5.
7: N'importe quoi.
0: Non, mais attends, si t'es pas content, toi, mon pote, tu la fermes pour l'instant, je sais pas après. Quand ça t'appellerai le podium, tu sortiras tout le lit. Ok.
7: D'accord.
0: Alors, on devant ton entendeur, salut, tu retournes sur ton pot de chambre.
3: Bon, c'est Angèle, une des phobies les plus connues, à mon avis, c'est la phobie des moustaches.
0: Tu la fermes.
3: Énormément de filles qui n'aiment pas les moustaches et c'est vraiment viscéral, quoi. Je veux dire.
0: Alors,
3: il y a des poils de bite aussi.
0: Alors moi, je vais vous dire une chose. Bon, allez hop. Je sens que je vais arrêter. Manu le malin, s'il te plaît, tu te réveilles.
4: Manu le gamin.
7: Le poil de cul, là vous allez bien fort, mademoiselle.
0: Oh, tu me le calmes celui-là.
4: Il ne fait que rire, Gérard.
0: Non, mais il passe sur tout le monde.
7: Pourquoi pas les poils du nez?
0: Voilà. Il sort d'où, lui?
4: Il est au standard.
7: Vous me faites rire ce soir.
0: Là, ça commence à bien faire, Manu le malin.
4: Le gamin, Manu le gamin.
0: Ouais, gamin, tu vas travailler.
4: Le gamin, Manu le gamin.
0: Manu, tu vas travailler, s'il te plaît.
4: Pas le gamin, Manu le gamin.
0: Ouais, tu vas travailler, Manu le gamin.
4: Voilà.
0: Alors, Angèle.
3: Oui.
0: Tu disais.
3: Je te parlais de ma phobie des moustaches.
0: Pourquoi?
3: Parce que moi, personnellement, quand un mec a une moustache et qu'il me fait la bite, personnellement, ça me fait des frissons partout, mais pas en bien. Est-ce que ça te pique? Ah, ça me pique, ça me... Ah. Ça te fait des boutons? Non, pas de boutons, mais enfin, je deviens bleu, je tressaille et tout, c'est...
0: Oh. Attends, Angel.
7: Ouais, c'est bizarre.
3: Pardon?
0: Il va la fermer sa gueule celui-là.
8: Il a rien dit.
0: Attendez. Non mais il va la fermer quand je vais répondre à Angèle.
7: Débat, on peut parler, c'est pas chacun son tour. Quand il y a une dictature, on peut faire un débat. Chez Max la nuit, tout le monde parle en même temps, mais ça c'est bien organisé, ça sert à rien de vous énerver. Je suis d'accord avec vous, je dis c'est un peu bizarre. Chez qui? Vous allez dire c'était un peu bizarre, c'est ça?
0: Eh, hey, je vais dire une chose, c'est Moustache, toi espèce d'abruti.
7: Non, je n'ai pas de moustache, mais de moustache, pardon. Mais ceci dit, je peux quand même réagir. J'ai décollé des gens avec des moustaches, mais allez-y.
9: J'ai des poils de cul.
7: Des
9: moustaches.
7: Ah, des poils de cul, j'en ai.
0: T'as des poils au cul? Est-ce qu'une nana t'a déjà embrassé dans le cul?
7: Oui, je lui ai pété dans le nez.
9: Et moi, c'est déjà fait, c'est vachement
7: sympa. Une soupe de cul, ça m'est déjà arrivé, ouais. Bah voilà. Bon, monsieur Gérard, vous écoutez ou pas?
0: Parce que vous pour l'instant, c'est pas à vous que je m'adresse.
7: C'est à moi que vous parliez.
10: Bah oui.
7: Alors allez-y.
0: Bon allez, je pense qu'on va mettre. Je pense qu'on va mettre je sais pas quoi, un disque.
8: Le fond de la rivière Kouaï.
7: Mets-toi un truc dans le cul, ouais, ça te fera du bien. Ouais.
0: Bon, moi, ça va.
7: Silence. Bon.
0: Bah, on met un disque. Alors je pose la sixième. Je pose la sixième.
7: Allez, on y va, on écoute. Taisez-vous, on écoute. Alors Philippe Hubert vous écoute.
0: Ouais, oh, Philippe Hubert, vous commencez à me les gonfler.
7: Appelle-moi Hubert. Je fais évacuer la piste.
0: Putain, c'est quoi le disque?
10: C'est impossible de travailler dans ces conditions.
8: C'est les petits marcassins, Gérard.
7: Ou je fais évacuer la salle.
8: Les petits marcassins avec un milkshake à la fraise, j'aime bien aussi.
0: Eh ben vas-y, on voit.
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0: Donc si vous voulez continuer de nous appeler, dépêchez-vous, il vous reste plus qu'une demi-heure. Merci pour celui qui parle derrière moi. J'aime pas trop ça quand...
14: Bon, tu devais pas rappeler les numéros.
0: Ouais, mais point. Tu me les retires de l'antenne, merci. Donc, si vous voulez continuer de nous appeler, c'est le 0800 75 000 et 0800 375 000.
8: C'est pas ça.
0: Quoi, c'est pas ça?
8: 0800 308.
0: Eh, mais j'ai pas un numéro là sous les yeux, moi.
8: Ça fait combien de temps que tu fais les débats?
0: Moi, j'en sais rien, moi, je les annonce plus les numéros.
8: Ouais, c'est vrai, t'as plus besoin.
0: Moi, ouais, c'est 0870 5000 et 0803 08 5000. Voilà. Et pour les Belges, 0331 99 5000.
8: Bravo.
0: Et n'oubliez pas toujours le Minitel.
8: Oh, Gérard, super.
0: Et n'oubliez pas le Minitel 3615 Code Fun TV, rubrique direct.
8: C'est combien la minute?
0: 1 franc 29 la minute.
8: C'est moins cher.
0: C'est moins cher et ça peut rapporter gros.
8: Allez, accouche.
0: Oh, accouche. Attends, pas garçon, j'accouche de rien du tout.
8: Ouais.
14: Bon, la prochaine question.
0: Alors, la prochaine, on va accueillir Sidney, Angèle, de Ginny. Comment?
9: On vous ramener des bouteilles de JB, des CD, tout.
7: Ouais, d'accord, mais de toute façon, on va attendre la fin du débat et après on va.
0: On sautait, s'il vous plaît, on fait.
7: On va finir vers 4h du matin, donc une fois après, on peut y aller là.
9: Ouais, vous donnerez l'adresse en antenne.
7: Ouais, mais là,
0: ça va. 104, alors, attendez.
7: Écoutez,
0: tout le monde là. Merci. Donc, pour ceux qui veulent venir à la radio.
7: Ouais, mais moi, je comprends pas pourquoi il est revenu.
0: Si t'es pas content que je sois revenu, tu le dis.
7: Mais les filles, vous avez quel âge?
0: Tu me calmes, ils ont pas besoin.
7: Mais, c'est plutôt cool, ça, alors.
8: Dis voir à l'eau, je crois qu'ils t'entendent pas.
7: Ben, on va bientôt retourner à l'antenne, je crois, là. Donc, mais les filles, attendez, moi je peux venir vous chercher.
14: Vous m'entendez? C'est Manuel Gamin, vous m'entendez?
7: Vous habitez où là? Paris, mais où ça dans Paris?
9: Pas très loin.
7: Où ça?
9: Alors moi j'habite à Neuilly-sur-Seine.
7: Ah bah écoute, tu veux pas.
0: Non, je vais pas m'amuser à baisser le. Non, je vais pas faire ça pour faire le con. Non, merci.
9: T'as quel âge?
7: J'ai 28.
9: Ouais, t'es 28.
7: Oh, tu vois, quelle coïncidence.
9: C'est bizarre.
7: T'as quel âge, toi?
15: J'ai une idée, Pubert.
7: Ouais, on a 4 tous.
8: Qu'est-ce qu'il fout, Daniel, Gérard?
7: Non,
0: qu'est-ce que vous foutez?
14: c'est le standard qui se fait, Manu.
15: Moi, je sais pas, ils m'entendent pas. Ils entendent pas Gérard, ils entendent personne. Allô, c'est Manu le gamin, là.
7: Je sais pas.
15: Vous m'entendez?
8: Gérard, tu m'entends?
0: Non, je t'entends pas.
8: Bah, putain, tu me réponds, tu m'entends pas.
0: Je t'entends pas, merde.
7: Vous faites quoi dans la vie?
9: Hôtesse de l'air.
7: Ah bah ça va l'exciter le gros cochon du Archer qui aime ça les hôtesses de l'air en plus.
0: Ah, vous la fermez s'il vous plaît.
7: Pourquoi tu joues rigole contre nous? Ça fait combien de temps que t'es hôtesse de l'air ma chérie?
9: Ça fait 3 ans exactement.
7: Bon. Sans déconner, ouais, t'es comment physiquement?
9: Ah je fais 1m80.
7: C'est toi qui
8: a deuilli? C'est Daniel qui a la truc.
7: On peut...
0: Ah bah c'est pas moi Daniel, tu te remets s'il te plaît.
8: Mais c'est pas moi, c'est le standard. Ils entendent pas.
9: Ils entendent pas la musique, hein.
7: Ouais, ouais.
9: Vous
7: affolez
9: pas.
7: Hein. Allô,
15: écoute, Gérard, retourne t'asseoir, ils nous entendent pas.
9: Allô,
0: attends,
9: Gérard,
0: ils nous entendent pas. Pour l'instant, t'es en train de téléphoner à qui, toi?
15: À ma maman.
0: Ah ouais, à ta maman. Tu crois que
15: c'est pas le moment
0: de téléphoner à ta maman?
15: Bah, elle m'avait demandé d'appeler à 3h29, je l'appelle à 3h29, hein, moi.
0: On en a rien à foutre.
15: Ah bah non. Alors là, Gérard, je suis pas d'accord parce qu'on en a pas rien à foutre de ma maman, quoi.
0: Non, mais attends, on téléphone pas pendant que les gens sont derrière en train de déconner, alors que j'ai personne sur l'antenne.
15: T'as insulté sa mère, quoi.
7: Oh
15: ah, Daniel.
7: Je m'appelle Arnaud. Taisez-vous, on y va. Allez, Manu le gamin, si on pouvait gérer un peu le truc, on y va.
8: On prend dans 10 secondes, c'est bon.
15: Allô?
8: C'est parti.
7: Oui, c'est parti. Allô? Oui, bonsoir.
0: Bon.
9: Bonsoir.
0: Cindy.
7: Oui.
0: Cindy.
7: Oui.
0: Attends, quand je t'appelle un pote comme toi, tu sortiras de sous le lit.
7: D'accord.
9: Oui.
0: Ok.
9: Oui, oui,
0: Cindy, t'es toujours là?
9: Oui, je suis là.
0: Angèle?
9: Oui.
0: Julie?
7: Bah oui, elles sont là, je leur parle depuis tout à l'heure en antenne.
0: Bon, toi, tu la fermes.
9: N'oublieras pas les cassettes, hein?
7: Non, pas de problème. Allô?
0: Attendez, hey. Bon, ceux qui ont envie de s'échanger les numéros de téléphone et les cassettes, c'est maintenant standard.
7: On va se voir tout à l'heure.
0: Alors, Philippe Ron. Et Angèle, dégagez. Bonne nuit à vous deux. Au revoir. Allez, à l'année prochaine.
7: Allez, comme par hasard.
0: Ça vous apprendra à dire des conneries sur l'antenne.
7: C'est Philippe Pubert. Mais appelle-moi Pubert.
0: Non mais attends, pour l'instant, toi, tu vois...
7: D'accord. Bah, je me tais, mais je suis là, je suis calme.
9: Gérard, est-ce qu'on pourrait revenir à la
7: question? C'est Arnaud. C'est pas marqué.
0: Mais pour l'instant, je voudrais revenir sur le thème du débat et vous allez vous la fermer, s'il vous plaît.
7: Allons-y.
9: On t'entend mal, Gérard.
0: Vous m'entendez mal, vous avez qu'à ouvrir vos oreilles.
7: Eh ben, vire-la, la fille.
0: Les oreilles, c'est comme le cul, ça se lave.
7: Rien, la fille, tu dégages, la fille, si
0: t'entends. Oh, toi, tu dégages, tu me fais pas chier.
7: Et pourquoi tu la jettes pas, elle?
0: Ouais, bah toi, tu as dégagé.
7: Mais pourquoi moi et pas elle? Et Pubert, si je te connaissais pas, je t'insulterais.
0: Tout à l'heure, moi, je vais t'attraper dans le cul. Je vais t'attraper dans les chiottes et tu vas avoir ton cul, toi.
8: Eh ben voilà, la loco, la loco.
0: Et hop, tu me le chopes, dégage-moi ça.
9: C'est une honte.
0: Et hop, tu me dégages dans cet abruti. Bon, allez.
7: Allô? Ça commence les problèmes techniques.
9: Allô, Gérard, on t'entend.
7: Il veut m'enculer, le salaud.
0: Bon, allez, hop. C'est bon, les gros mots, j'arrête.
9: Allô, Gérard, quatrième.
7: Mais tu dis que tu veux m'enculer, tu dis que tu veux me prendre dans la loco, ça te fait rire.
9: Allez,
0: ça me fait rire, mon broutier.
7: Allô, Gérard.
0: Mais toi, t'arrêtes là-bas, Olivier, s'il te plaît.
8: C'est Daniel.
0: Daniel, t'arrêtes avec toi, les boutons. C'est toi qui fais un double son maintenant. Si, ça se voit.
7: Allô, Gérard.
8: Rien, c'est Gérard.
7: Là, pareil.
0: Ça commence à bien faire.
7: On prend le débat sérieux là. On peut pas.
0: Alors je préviens, le prochain qui me traite d'enculé vire au standard, mais sec.
7: D'accord.
9: Sec.
7: Ok, enculé.
9: Ça risque de te faire mal.
0: Allez.
7: Sec, hein.
0: D'entrée, celui-là, boum, hein. Ça y apprendra.
7: C'est ça, c'est Tony ça.
0: Eh ben, tant pis pour lui.
9: Vieille peau.
0: Eh ben,
7: bonsoir,
0: si t'es.
7: C'est Arnaud à l'appareil.
0: Ouais.
7: Bonsoir Gérard.
0: Bonsoir Arnaud.
7: Bonsoir. Bon, tu commences.
9: Bonsoir.
7: C'est
9: bonsoir.
7: Super.
9: Bonsoir.
0: Alors, quels sont les plus connus?
7: Ah bah non,
0: dans les phobies.
7: On l'a déjà fait tout à l'heure. Enfin, bah attends, ils se moquent de nous, quoi.
0: Bon, allez, hop, tu me casses tout ça. Tous ces mecs-là, tu me les casses. Ils sont complètement cerbés.
9: Complètement.
0: Ils sont même pas capables de répondre à une question.
9: Ça m'a pas fait plaisir.
0: Ouais. Moi, ouais, ça t'a... Attends, ma chérie, si ça t'a pas fait plaisir, c'est le même prix.
9: Non, mais c'est les mecs, hein, c'est pas toi.
0: Ah ouais, bah heureusement.
7: Comme par hasard, retourne bien ta veste, toi.
0: Qu'est-ce que ça, toi, t'es pas content?
16: Si, ça va.
0: Du
3: bon côté.
0: Je te dis de retourner au standard, tu verras si ma chemise allait repasser.
16: Ouais, c'est ça, ouais. Quel abruti, celui-là.
0: Allez, hop.
3: L'abruti.
0: L'abruti. Hein, toutes les insultes pas toi, tu me les dégages.
16: Je ne parle pas de toi, je parle de l'auditeur.
0: Non.
3: Parle de moi, Gérard.
15: Gérard, je veux bien dégager tous ceux qui disent des insultes autant au standard, mais à ce moment-là, toi, je veux pas en entendre une non plus dans ton débat.
0: Eh ben attends, pour l'instant, il y en a une là-dedans.
15: Non, mais pas dans tes questions. Mais comment tu parles aux auditeurs,
16: hein? C'est une honte.
3: C'est une honte.
0: Il me semble que je t'ai demandé quelque chose.
16: Je pense que Max aurait dû le sanctionner, qu'on l'entende plus du tout.
3: Non, mais tout à fait. Oh, je suis tout à fait d'accord.
16: Ah, voilà, on est tous d'accord, c'est génial.
0: Alors, vous êtes pas content?
15: Content?
0: Vous êtes pas content?
15: Content?
3: C'est comme on a dit. Paris by night.
0: Eh ben, dans ce cas-là, on de bon entendeur.
15: Salut.
16: Allez, salut, au revoir.
3: Salut.
16: Alors, qu'est-ce que vous pensez des phobies, vous? Parce que Gérard, pose ta question.
0: Max, s'il te plaît.
8: Ouais.
0: Max,
8: ouais.
0: Tu viens?
8: Ouais, j'arrive.
16: Bon, on essaie d'être sérieux.
8: Continue, j'arrive, je finis un
0: truc. Non, tu viens tout de suite. Parce que là, c'est plus possible.
16: Gérard, on est prêt à écouter vos questions. On va essayer d'être le plus sérieux.
0: Non, pour l'instant, vous n'allez rien écouter.
16: On écoute.
0: Non, vous allez rien écouter.
16: Oh là, c'est n'importe quoi ce débat. Je me demande ce que je fous là.
0: Hein. Eh ben, dans ce cas-là, tu raccroches.
16: On va tous raccrocher alors.
3: On se raccroche, allez hop, 1, 2, 3.
0: Eh ben, bonne nuit à tous. Voilà. Eh ben, comme ça, on va remettre un disque et puis.
16: L'abruti, ce mec.
0: Eh ben, l'abruti. Allez hop. Voilà, l'abruti. Allez hop. L'abruti, tu me le sors.
16: Monsieur Gérard, on vous aime bien, je vous écoute depuis.
0: Non, mais c'est bon, l'abruti, tu me le sors. Non,
8: écoute-le, Gérard.
0: Non, je veux pas le savoir. Je veux pas le savoir. On ne traite pas d'abruti.
16: C'est sous l'énervement, excusez-moi.
0: On ne traite pas d'abruti, d'accord?
16: Vous traitez les gens des fois d'enculés, de bâtards, des fois sur l'antenne.
0: Eh ben, dans ce cas-là, bonne nuit.
16: On vous laisse parler.
0: Bonne nuit.
16: Je m'excuse.
0: Bonne nuit.
16: Bonne nuit à toi, mais j'ai pas envie d'aller me coucher.
3: Gérard, il s'excuse. Reviens.
16: Je suis là. Gérard est là. Allez, on y va. On écoute votre question, là.
0: Alors, je répète les... Bon, allez, ça commence à bien faire, le son, là.
17: J'ai les mains, là.
16: On vous écoute.
0: Non, c'est pas là. Qui c'est que j'ai derrière, là?
16: On y va, sérieux, vas-y.
0: Cindy, bonsoir.
16: Bonsoir.
3: Bonsoir.
0: Ouais, pour l'instant, vous vous taisez derrière.
16: Juste une chose.
0: Tu te tais, s'il te plaît.
16: J'aime bien, c'est que tout à l'heure, il fallait pas dire deux fois bonsoir, et là, ça fait trois fois qu'il dit bonsoir.
0: Oh. Qu'est-ce que je viens de dire? Donc, il est ferme.
3: Bonsoir, ok.
15: Bonjour.
16: Je me tais.
3: Oui, Gérard.
0: Angèle, bonsoir. Rebonsoir.
3: Oui, rebonsoir.
15: Gérard, je t'aime.
3: Bonsoir, Gérard.
0: Julie, bonsoir.
3: Bonsoir.
15: Gérard, je t'aime.
0: Bon, allez, bonne nuit à tous.
3: Quoi?
16: Arrêtez, Antoine.
3: Bonsoir, Gérard.
0: Max, s'il te plaît, tu viens là, parce que là, ça commence à bien faire.
16: Tu viens.
3: Gérard, s'il te plaît, pose la deuxième question.
0: Non, là, ça commence à bien faire, j'en ai marre.
16: Il n'a pas compris en plus.
3: Gérard, s'il te plaît.
0: Je comprendrai pas les plaisanteries longtemps.
16: Jésus!
0: C'est quoi ce bordel de merde?
16: Je vous salue, Marie.
0: Marche!
8: Arrête de gueuler!
0: Oh, tu viens, s'il te plaît!
8: Deux minutes!
0: Non, y'a pas de deux minutes!
8: Tu continues, j'arrive!
16: Vous entendez?
0: Non, y'a pas de deux minutes!
16: On peut écouter la question, on écoute. Allez, sérieux, silence.
15: C'est quoi la question alors, Gérard?
16: La question, c'est quoi?
15: Alors?
8: Gérard, c'est Max, pose la question.
0: Ouais, pose la question! Quand ils seront décidés de s'affirmer!
8: Mais ils disent rien, vas-y!
16: Non!
3: Gérard, c'est Jenny, je t'écoute.
0: Eh, ça commence à bien faire, hein, dehors. Tout à l'heure, je vais faire un tour dans les studios, je sais que c'est vous dans les studios.
3: Mais non, Gérard.
18: La bête, j'ai vu la bête.
0: La bête.
8: Le castor. La bête.
0: Oh, lui.
3: C'est pas vrai, ça.
0: Ouais, vous allez voir.
3: Gérard.
0: Jouez comme ça.
3: Gérard, quatrième question, s'il te plaît, on n'avance pas sur le débat.
0: Alors, quels sont les plus connus? Dans les phobies.
16: On l'a déjà posé.
0: Ah, si c'est pas content, tu sors, toi, tu me fais pas chier. Ok.
16: D'accord.
3: Bon, Gérard, sérieusement,
0: voilà.
3: Vous pouvez passer à la question.
0: Non, mais attends, dans ce cas-là, oh, Manu le malin, s'il te plaît.
15: Non, Manu le gamin. S'il
0: ouais,
15: te plaît.
0: Mais le gamin, tu me dis.
15: Non, pas le gamin, Manu le gamin.
0: Mais tu vas te réveiller ou quoi, standard, toi?
15: Oui, mais c'est pour.
0: Non, mais c'est pas le
15: gamin, c'est pas le malin, c'est Manu le gamin.
0: Oh, j'en ai marre, allez, J'arrête.
3: Non, c'est pas vrai.
16: Y'a personne?
3: Non.
16: Oh, je suis déçu.
3: Bah ouais, c'est
16: t'habites loin de la radio, toi, Philippe?
15: Bon, bah allez-y, répondez à la question, quand même.
3: Alors, moi, je pense que les plus connus, ce sont les phobies à caractère.
16: Sexuel.
3: C'est-à-dire les positions L'alimentation, les fellations.
10: Non, mais il faut répondre sérieusement aux questions, là.
3: Ah, mais je réponds sérieusement, Gérard.
17: Bah, déconne, alors.
10: Je suis sûr qu'il doit prendre des notes, qu'est-ce qu'il branle, ouais.
17: Pour moi, les plus connus, c'est les... Il y a les faux billets, il y a les faux bijoux.
0: Mais t'as pas besoin de regarder ce que je marque, d'accord, toi?
10: Le faux billet, les faux bijoux. Bon, les filles, pour
3: vous.
10: Pourquoi vous pensez ça? Qu'est-ce qui te fait dire les faux billets, ça peut être une phobie?
17: Bah, c'est les phobies les plus connues, c'est...
10: Non, ah, c'est un jeu de mots,
3: n'importe quoi.
0: Ok. Bon, apparemment.
3: Gérard.
10: Non, bah oui. Non,
3: laissez répondre, Hubert.
0: Donnez-en des moins connus.
10: Oui, c'est plus beurre, là, pareil.
3: Des moins connus.
0: Donnez-en des moins connus.
10: Ah, oh, bah, c'est Il y a la plus connue des inconnus.
0: Des moins connus, espèce d'abruti.
10: Bah, tu vas pas écouter, j'ai dit la plus connue des moins connues, c'est celle qu'on ne connaît pas.
0: Exactement. Ah, bah, comme toi, abruti. Tu comprends même pas la question.
10: Vous avez compris?
17: On a compris.
0: Eh, Manuel Gama, là, tu as travaillé, s'il te plaît.
10: Pas connu, c'est celle qu'on ne connaît pas.
3: Voilà,
10: bah, oui, c'est drôle.
0: Ça commence à bien faire depuis tout à l'heure.
3: La pas connue, c'est laquelle?
15: Ils ont pas dit d'insultes, ils ont rien dit, ils ont rien fait.
10: Sérieusement, là, un petit peu de sérieux, là. Il y a l'arachnophobie. Alors, arachnophobie, j'ai vu le film.
15: Ils ont le droit de parler ensemble, Gérard, c'est un débat.
17: L'agoraphobie, il y a la peur des araignées.
10: Pas du tout, l'arachnophobie, c'est la peur des arachnos, tout simplement.
17: Non, pas du tout.
0: Attendez. Qui c'est qui a dit les arachnos?
10: Faut pas prendre les gens pour des
0: cons. Oh, c'est quoi le bordel de merde?
17: Il y a la claustrophobie.
10: Arrêtez avec le son. Mais je disais que l'arachnophobie...
0: Non, non, ça vient de là, s'il te plaît.
10: Il y a le truc, la gragagophobie, là. L'arachnophobie...
0: L'arachnophobie, c'est quoi pour toi?
10: L'arachnophobie, bah c'est... Bah évidemment, la monsieur ne connaît rien, donc il a envie d'apprendre ce soir.
17: Faut lui apprendre.
10: Il a envie de s'inscrire. L'arachnophobie. S'il vous plaît, c'est Hubert qui parle. L'arachnophobie, eh ben, c'est simplement la peur de l'arachno.
17: Exactement.
10: Bah oui.
17: Et l'agoraphobie, c'est...
10: Eh ben, c'est la peur de l'agora.
17: Gérard, l'agoraphobie.
10: Non, c'est des chats de gora, on a peur des chats de gora.
17: Ah oui.
10: Gora venant du latin goratus, gorata, goracinus, gotapus.
17: Et cosinus.
10: Cosinus péta.
17: Alpha W, Z aussi. Hein.
10: Cosinus péta, il y a du mot pétas. Abréviation péta.
17: Ah, ouais.
0: Il y a pas. Ferme ta bouche un peu.
10: La parole, s'il te plaît.
0: Bon, si je vois, d'accord.
10: Ah, bah oui, mais là, quand on te coupe la parole, tu gueules et quand on parle, on peut pas.
0: Et attends, c'est pas toi qui poses des questions, c'est moi.
10: Non, mais là, tu vas poser une question, je n'ai pas eu le temps de finir.
0: Non, mais attends.
10: Je voulais t'expliquer, donc je suis d'accord avec toi, Gérard.
0: Alors, accouche.
10: Alors, oh bah non, mais je suis un mec, je peux pas accoucher. Hein.
0: Allez hop, bonne nuit à toi. Allez hop. Dors celui-là, parce que pour l'instant, il est en train de prendre les gens pour des cons. Il se croit monsieur tout le monde. Il se croit monsieur tout le monde. Il se croit le doc. Allez hop, dors celui-là. Dors.
15: Il est juste une petite plaisanterie, Gérard, c'était pas méchant.
0: Non, non, mais moi, j'en ai rien à foutre.
10: Une plaisanterie, oui, mais de mauvais goût.
0: Bon, allez, terminé, conclusion, 3h40.
10: Conclusion, bon, alors,
0: terminé.
10: Conclusion. Moi, je commencerai pour dire, bon, l'arachno, il y a aussi la... Ce soir, on a, je crois que c'est clair, on a appris ce soir qu'il y avait une autre phobie, c'est la phobie des auditeurs. On aperçoit que Gérard, dès qu'il en a un qui a quelque chose à dire, il en prend peur et il le jette.
17: Ouais.
10: C'est un petit peu la peur des gens. Et Gérard a peur des auditeurs qui ont des choses à dire et il préfère discuter avec, excusez-moi mademoiselle, mais avec des gens des fois qui n'ont rien à dire parce qu'il veut du sang et c'est tout ce qui l'intéresse.
17: Bah,
10: et...
17: oui,
10: par contre, il n'a pas la phobie de l'alcool, ça c'est clair. On sait très bien qu'il est attiré par ça plutôt que d'en avoir peur.
3: Et ça s'appelle la
10: gérophobie. Oh, ça s'appelle pas. Ça s'appelle pas la gérophobie, ça s'appelle l'alcoolisme, c'est tout, je crois que.
19: Il drogue, bon. Il paraît, non.
0: Mais mon gamin, s'il te plaît, tu me le sers. Je ne mets pas des insultes comme ça sur mon gamin.
15: Il
0: n'y
15: a pas eu de gros mots.
0: Non. L'alcoolisme, c'est quoi?
15: Mais c'est pas un gros mot, l'alcoolisme. C'est un terme technique.
10: Il est en train de.
0: Mais attends, pourquoi qu'on ne dit pas le français en direct? On me le dit pas tous les jeudis.
15: Ah, mais ça, c'est pas de ma faute, ça.
0: Tu te dis là, c'est toi, le soldat.
10: Il n'y a pas non plus que la possession et aussi.
15: Où oui, j'irai?
10: La lucosuction, c'est le fait
0: de se
10: sucer. On se fait sucer le gras. On se fait sucer le gras du cul pour la liposuction. Mais
15: bon,
10: la lucosuction, ça se passe à la loco et c'est la succion. Succion, c'est sucer, c'est Gérard. Toi, si je te connaîtrais pas, je t'accepterais. Écoute, jeune homme, je ne demande pas mieux à ce que tu viennes et qu'on se connaisse. Apprenons-nous à
0: l'autre.
10: Mais dansons-nous sur le pont tous les deux.
0: Oh non, maman, j'en ai marre, là.
20: Il y a des problèmes.
0: Marche.
20: Ouais, je suis là.
10: Bon, t'es pas là, bonne nuit.
0: Bonne nuit. Bah, ce coup-là, j'arrête pour de bon.
16: Bon, alors, tu vas pas commencer, ça te plaît.
0: Olivier, tu vas me faire ce Max.
19: Bon, alors, Max.
0: Oh, tu t'en fous.
8: Ouais, je suis là, c'est Max.
0: Non, tu viens là, s'il te plaît, restons. Tu viens là parce que c'est le vrai bordel ici. Manu le gamin, il fait n'importe quoi.
8: Ouais.
0: Et Olivier, c'est pareil.
8: C'est Daniel.
0: Et bah, Daniel, il fait pareil.
8: Bon, fini là.
0: Voilà, voilà. Tu vois, je demande quelque chose. Il y en a un qui ramène sa fraise par-dessus tout le monde. Qui sait, on n'en sait rien. Je demande à Manu le gamin, il n'en sait rien.
8: Bah, c'est pubère, je le sais.
0: Mais attends, mais qu'est-ce qu'il vient faire là? Pourquoi qu'il passe sur tout le monde?
15: Il passe pas sur tout le monde, c'est un auditeur comme tout le monde, Gérard. Mais non, tu veux pas l'écouter, voilà.
0: Mais non, à chaque fois que je demande. Oh, c'est quoi ce bruit, merde?
19: Gérard, reviens à ton débat, s'il te plaît.
16: Il est en train de buer l'animal.
0: Bon, allez, hop, moi j'arrête, terminé.
19: Gérard, on se calme, reviens à ton débat, s'il te plaît.
21: Là, les poils qui poussent.
19: Allez, pose ta dernière question.
21: Allez, Gérard.
16: Ouais, qu'on en finisse, qu'on part.
19: Moi, je veux bien arrêter.
0: Eh ben, si t'es pas content, tu raccroches.
16: Non, mais ça m'intéresse.
0: Non, bah tu raccroches si tu veux te barrer, tu raccroches tout de suite. Allez hop, tu dégages.
16: Ce soir 4 heures, les filles, je vais vous chercher. Hein.
0: Ouais, bah tu iras chercher mon zob.
16: Peut-être, mais je vais les chercher d'abord, les filles.
0: Ouais, bah tu iras chercher mon zob au bois de Boulogne, d'accord.
16: N'oubliez pas, vous avez donné votre adresse, hein, je vais vous chercher à 4 heures.
0: Hein. Ok, eh ben, bonne nuit à toi. Allez hop, là, ce coup-là, je m'en veux plus.
16: Faut qu'elle se lave le cul quand même. Hein.
0: Allez, allez, allez. Oh, Manu le gamin, s'il te plaît.
15: Oui, Gérard.
0: Tu le vires, lui.
4: Bon, on pose d'autres questions alors, c'est quoi?
0: Je prends le servien, je coupe
15: plus,
0: le micro.
15: Il
0: n'y
15: a plus un bruit, Gérard.
0: Que ressentez-vous quand vous avez une phobie? Alors, bah, attends. Hé, hey, faut pas déconner, là.
19: Non, mais
0: tu te prends ma gueule ou quoi, là, au sondage?
15: Mais quoi, qu'est-ce qu'il y a, Gérard? Il n'y a plus un bruit, ils sont tous calmes, qu'est-ce qui se passe?
0: Bon, allez, bonne nuit.
15: Bah, Gérard, qu'est-ce qui se passe? Explique-moi.
0: Non, attends, faut pas sous de ma gueule.
4: Elle pose l'autre question.
0: Non, faut pas sous de ma gueule, y'a personne sur l'antenne, je fais pas un débat tout seul.
8: Allume ton micro, Gérard.
0: Ouais, allez. Ouais, tu rallumes.
15: Cindy, vous êtes là, Cindy, Angel?
19: Oui, ouais.
16: Non.
15: Bah voilà, ils sont là, Gérard.
0: Oh, tu me viens Sam Routy, là, qui fait des conneries.
15: Il a pas dit d'insulte, moi, je jure pas.
16: Tout
15: hein.
16: Ça parce que je souffle.
19: Oui.
16: Franchement. Ah, heureusement que t'as pas une cheminée à l'antenne. Hein.
0: Et si ça te plaît pas, mon pote, tu dégages, tu rentres chez toi.
16: Je suis très content, je suis content d'être avec vous, je vous écoute depuis 2 ans, j'apprécie beaucoup.
0: Ah bah moi, je vais te dire une chose, que j'en ai rien à foutre de ta réflexion.
15: Mais tu fais des compliments, Gérard.
16: Il y aura plus d'auditeurs qui vous écouteront, vous serez bien content.
0: Et alors, de toute manière, c'est pas moi qui fais ma libre antenne, d'accord?
15: Gérard, il te fait des compliments, t'es agressif avec lui.
16: Les filles, n'appelez plus dans ces débats, ils se contentent que de vous, et vous êtes là comme des connes à lui écouter, alors qu'en plus, il a une gueule d'abruti.
19: D'accord, c'est la dernière.
0: Eh bah d'accord, alors tu sais ce qu'ils disent, les connes, à ton merde, alors. Comme si un abruti, bah tu dégages le standard.
16: Non, pas du tout, vous m'emmerdez les filles?
19: Non,
16: merci les filles.
0: Non, t'as dit que c'était un abruti, que c'était des connes, les nanas qui m'écoutaient. En de bon entendeur, salut. Hé, tu me laisses. Merde. Salut.
19: Salut.
0: Ça commence à bien faire là, hein.
15: Tu fous.
19: Alors Gérard, moi j'ai surtout peur d'un individu qui a des cheveux gras, qui a pas de dents, qui a une moustache, qui fait 1m70 et qui pue la didas, et c'est ça ma phobie.
16: Moi ouais. J'ai peur que tu continues à faire de la
0: radio. Oh, toi tu la fermes. Hé hey, Manu, ça commence à bien faire.
15: Ça y est, j'ai vidé Pubert.
0: Hein? Alors la nana qui vient de dire ça, c'est qui son nom? Hé, hey, les bandes dégonflées, là.
19: Personne a dit ça.
8: Je crois que c'est Carole.
19: Mais qui a dit quoi?
0: Qui a été dire que j'avais des moustaches et qu'il manquait des dents et que je puais l'Adidas?
19: Christine. Mais personne a dit ça, Gérard, t'as des hallucinations.
0: Non, c'est des hallucinations. Comme par hasard, c'est une nana qui a dit ça. Faudrait pas prendre les gens pour des cons.
19: En tout cas, c'est pas moi, Gérard.
0: Non.
19: C'est pas moi non plus.
0: Non, c'est personne.
19: Mais c'est un mec qui s'est fait passer pour une nana,
0: Gérard. C'est ça. Ouais, vous croyez que je vais croire à vos pipeaux, les nanas?
19: Eh, hey, dis-moi, pourquoi elle est pas là, ton amour de ta vie?
0: Pourquoi qu'elle est pas là? Parce que j'en veux plus. Alors, de toute manière, c'est pas mon amour de ma vie.
19: Ah, pourquoi t'en veux plus?
0: Parce que c'est pas mon amour de ma vie, d'accord?
19: Pourquoi?
0: Parce que...
19: Je suis tombé amoureux d'un ton. Ouais, non mais un vrai ton.
0: Eh, tu sais ce que ça veut dire, ton?
19: Ça veut dire quoi?
0: C'est un insecte. Train olympique.
19: Waouh, bravo Gérard.
0: Comme par hasard, elle est pas là. Le ton n'est pas là.
19: Ah, elle est pas là, le ton?
0: Elle est pas là, le ton.
19: Bravo, Gérard.
0: Elle a dénommé Carole.
1: Non, elle est pas là. Hein.
0: Ouais, comme par hasard, je viens de reconnaître une voix bizarroïde.
1: Bah oui, comme toutes les autres, bien sûr,
20: Gérard.
1: Bah,
20: de toute façon, t'as des hallucinations, Gérard. Hein.
21: Gérard, c'est
22: parano. Par contre, Christine a appelé sur la ligne directe. Hein.
0: Ouais, bah j'en ai rien à foutre de Christine, elle peut aller se faire sodomiser.
20: Oh là là.
0: Gérard,
20: t'es quand même
0: gonflé, pousser mes mères. Faut pas pousser grand-mère dans les orties.
22: Avec une
20: catcheur. C'est une poivre.
21: Tu t'excuses.
0: Non.
21: Tu.
0: Que pensez. Que peuvent-elles vous apporter? Les phobies, bien sûr.
20: Eh ben, moi je dirais qu'elle pourrait qu'apporter que de la peur.
21: Ouais. Moi c'est Angèle, elle m'apporte le journal le matin.
20: Voilà. Bah
0: attends, tu crois que la phobie va t'apporter le journal tous les matins, toi?
20: Non mais,
0: arrête de fumer la moquette. Hein. Arrête de fumer la moquette.
1: Gérard, on accueille Jean Gland.
20: Jean Gland.
0: Non. Ouais, vas-y, balance-le.
20: Bonsoir Jean Gland.
23: Bonsoir.
0: Salut.
23: Ah, tu peux m'appeler Jean-Glan, mais tu peux m'appeler Glan. Hein.
0: Que penses... Bon, alors... Donc, Angèle, tu dis que ça peut te rapporter le journal.
21: Ben oui, tout à fait. Tous les
23: j'ai rien dit, moi, je viens d'arriver. Hein.
21: Non, moi, c'est Angèle, et toi, c'est Glan. Oui, donc. Allô.
0: Ouais.
21: Ben, je te disais que...
23: Vous me dites quand je suis à l'antenne. Hein.
21: Oui. Ma phobie, non, elle est bien blessée, elle m'apporte le journal, et voilà.
20: Je viens tout à l'heure parce qu'on fait une teuf avec Hubert.
0: Ok.
23: D'accord.
0: Bon, ouais, vous commencez à la fermer, les nanas, parce que Cindy.
23: Tu donneras la
20: passion
23: en tête.
0: Cindy, Cindy, Ginny dort. Bonne nuit. Bonne nuit. Ça vous apprendra à dire que vous parlez. Bonne nuit, les nanas.
1: Ça y est.
0: Bonne nuit à toutes les deux.
23: On dira un Krakatoès.
20: À qui?
0: À Ginny.
23: Ginny Sambouille.
0: Voilà. Donc, alors, Angèle, toi, tu me dis, ça peut te rapporter du. Ça commence à bien faire ce double son. C'est tous les jeudis.
22: Jeudi.
0: Il y en a ras-le-bol au son en face.
23: Le bol. T'es là, Ginny?
0: Non, elle est plus là.
23: C'est dommage. Moi, je préfère le 7-Up.
0: Eh ben, conclusion. Allez,
23: alors, conclusion. Non, moi, j'ai pas eu le temps de passer.
0: Non, mais de manière, c'est conclusion.
23: Jean Gland, mais tu peux m'appeler Gland.
0: Allez, vas-y, conclusion.
23: Alors, la confusion, bah, il y en a eu plusieurs.
0: Conclusion.
23: Oui, bah, la confusion, c'est qu'on s'est trompé sur le terme du débat. La confusion...
0: Conclusion, pas oui. Confusion, abruti.
23: Si je suis un abruti, toi t'es un enculé.
0: Eh ben là, dehors. Hop.
23: Allez, là,
0: là, là, là, c'est dire une chose.
1: Là, je suis d'accord, je suis d'accord. Là, d'accord. Ça y est, il est parti.
0: Voilà. Cindy, il est parti. Angèle.
21: Ouais, bah moi, l'occlusion...
0: Moi. Angèle, te fous pas de moi parce que tout à l'heure ça va aller vite. Tu vas faire comme toutes les autres.
21: Laisse-moi de
1: Gérard, Jean Gland voulait s'excuser.
0: Non.
1: Mais si, tu écoute ses excuses, Gérard.
23: Je suis désolé. Je sais pas ce qui m'a pris. Bon, alors fais ta masturbation là. Je suis parti comme ça. Les mômes sont venus comme ça de la bouche. Je sais, je suis parti en couille, je le sais. J'ai merdé, j'aurais pas dû. Ma mère m'a laissé tomber très tôt.
1: Gérard,
23: le soir.
0: Mais j'ai demandé la conclusion.
23: Mais je tenais mes gages.
0: J'ai demandé la conclusion.
23: Bon, bah c'est vrai qu'il y a eu plusieurs confusions. Alors.
0: Conclusion.
23: Ah, j'entends rien. La confusion, oui, c'est que.
21: Confusion.
23: On confond beaucoup de choses. Pour un albino, on confond les couleurs. Dans la confusion,
1: Gérard.
23: confusion.
1: Isabelle.
0: Terminé ces conclusions.
23: La constellation.
0: Qui?
23: La constellation.
0: Bah attends, pour un sang, lui, tu lui demandes qu'il ferme.
23: Si on me demande de fermer ma gueule, je peux pas donner ma confusion. Hein.
0: Non, mais pour un sang, t'es même pas capable de répondre à ce que je te demande.
1: Isabelle, bonjour.
23: Je crois qu'il serait plus simple.
0: Isabelle
23: demandons la conclusion, ça serait peut-être plus simple. Parce que la confusion, personne ne va comprendre.
0: Et comment ça va être long? Oh, Manu le gamin, là, s'il te plaît.
1: Oui, mais j'accueille Isabelle.
0: Ouais, ben, tu me la mets sur.
23: Bonsoir, Isabelle.
22: Bonsoir, Isabelle.
20: Ça va?
0: Allez, hop, dehors, ce mec. Dehors, celui-là. J'aime pas les paroles en tête.
1: Je crois que c'est Angèle.
0: Non, c'est pas Angèle, c'est un mec.
21: Attends,
0: il faut pas...
21: Je vous en prie.
23: Là, j'agite mon téléphone contre mon gland.
20: Comment?
0: Plus de questions, c'est la conclusion.
2: Daniel,
5: il commence à faire chier, hein.
0: Ouais.
6: Mais je bouge pas.
0: Ouais, il s'amuse avec les boutons.
6: Gérard, je bouge pas, je suis là, je suis comme ça.
0: Attends, Daniel, il est avec quelqu'un sur le bureau, il est en train de se faire une pipe.
6: Oh là, Daniel.
0: Qu'est-ce que j'aime pas le voir sur le standard. Oh là là. Et oh, elle est bonne nuit à tous.
6: Bravo, Daniel.
0: Bravo, Daniel. Bravo, merci, Daniel.
23: Qu'est-ce qui s'est passé? On n'a pas fait une TV, nous.
0: Ah ben, ça te regarde pas.
5: Raconte, Gérard.
23: Allez, raconte.
0: Je sais pas, il y en a un sous, sous la console.
6: On va faire un peu le bordel, là.
23: Hein. Oh, non. Tu sais où?
6: Daniel, il est
0: Il y en a un sous, sous la console.
23: Qu'est-ce qu'il fait?
0: Et il s'amuse à faire une pipe à
23: Qu'est-ce qu'il nous fait, l'autre, sans nom, là? Quand il veut, il se réveille, le Gérard.
0: Et alors, il se reculote.
23: Mais comment il s'appelle, celui qui fait la pipe? Gérard.
0: Ça a été bon.
23: Gérard.
2: Elle s'appelle comment, la chèvre?
23: Oh, quel con, hein, celui-là, il va répondre.
0: Le con, il t'emmerde.
23: Ah, bah, il est là.
2: Si.
0: Le con, il t'emmerde.
23: Eh, non, mais au lieu de rire bêtement, là, alors que t'as plus de dents, là...
0: Allez hop, tu dégages. Hop, bonne nuit à toi. Alors, Isabelle.
23: Regarde, là, il rigole, moi, l'abruti, hein.
0: Et l'abruti t'emmerde. Allez, bonne nuit. Chut. Dégage. Dégage.
23: Des homosexuels, c'est ça, là, avec les pipes et tout. Ça te fait rire, ça, hein?
0: Allez, hop.
23: Ça t'amuse, quoi?
0: Non, tu me l'échappes, là, c'est bien.
23: L'hétéro.
0: L'hétéro, tu sais ce qu'il te dit?
23: Ouais, bah, t'as un hétéro. Ouais, bah, moi, je t'emmerde aussi. Ok? Donc, maintenant, je fais ma confusion.
0: Fais ta conclusion, abruti.
23: Ouais. Abruti. Alors, moi,
2: Jean-Luc.
23: Bon, ce que j'ai à dire.
0: Dépêche-toi, parce que. Normalement, dans 6 minutes, j'ai fini. Bon. T'as moins de 2 minutes pour la faire, ta conclusion.
23: Ce que j'ai à dire, et là, je demande le silence et qu'on m'écoute.
2: Oui.
0: Bon, bah attends, si je veux, d'accord.
23: Ouais, bah s'il te plaît, alors, je veux bien. Ce que j'ai à dire, ça va être clair. Ça va être net. Ça va être précis. Ça va aller très vite.
0: Bah allez, hop, bonne nuit.
23: Hop. Vas-y, pète un coup dans le combiné. Alors, j'y vais très vite, ça va être clair, net, précis. Je vais pas y aller par quatre chemins, je vais aller droit au but. Je vais me faire ma conclusion franchement. Je ne vais pas tarder à parler franchement. Je suis sur le point d'être franc. Ce que j'ai à dire, c'est très clair. Sur les phobies, attention, il y a aujourd'hui, en France, en France, sur cette planète, des gens qui sont phobialisés, qui phobabilisent, qui culpabilisent.
6: On nous manipule dans ce monde.
23: On nous manipule.
5: Mais fait ça. Et alors?
23: Le pouvoir y est pour quelque chose.
6: Révoltons-nous, mon frère.
23: Entendu ce matin à la radio sur France FIP.
0: Allez hop.
23: Sur France FIP.
0: Hop. Dors. Dors.
23: Tous les camarades se disent
0: dors.
23: La phobie sera votée à la mise à la méditation nationale.
6: Allez, tous les camarades bolcheviques qui nous écoutent.
0: Allez,
23: je demande. Joignez-nous.
0: Stop. On arrête.
2: Les Français.
0: Moi, je vais vous dire une chose. Vous avez tous été des nazes. Vous m'avez fait chier. Ouais. Du premier jusqu'au début.
2: C'est dégueulasse.
23: Ici le général de Gaulle. Ici Londres.
0: C'est pas la politique.
5: Mais Gérard.
0: T'es pas ou quoi?
5: Mais dis-lui aussi, toi.
23: C'est l'avenue Charles de Gaulle qui vous parle.
0: On fait pas de politique là, sorcier, merde.
2: Elle est reconnaissable par sa petite moustache et ses cheveux gras.
6: Pourquoi? Il a pas d'heure.
0: Non, attends, il est 4h du matin, je suis désolé.
6: Pas d'heure pour ça.
0: Désolé.
23: Y'a pas de désolé.
0: Premier débat.
23: Oui.
0: J'étais très déçu.
23: Bah nous aussi, hein.
0: Bah si t'es pas content, tu rentres chez toi, toi.
23: Non mais je suis chez moi déjà, donc.
0: Bah tu raccroches et tu me fous la paix.
23: À la rigueur, je rentre dehors.
20: Ouais, d'accord.
23: Mais ça, c'est pas possible, rentrer dehors. Eh, si ça s'appelle un SDF, il rentre dehors, il rentre chez lui.
20: Ah ouais,
0: d'accord. Allez, hop. Ah,
23: oui,
0: c'est
23: bien,
0: tu me
23: sors. Eh oui,
0: tu me viens, les mecs, je veux plus rien entendre parler.
15: Ah bah, comme par hasard.
20: Non, c'est trop intellectuel.
0: Non, non, attends, ouais, SDF, je suis pas SDF.
15: Il t'a pas traité de SDF, Gérard. Mais non, t'écoutes pas ce qu'il dit.
0: Non, presque pas.
15: Non,
0: presque
15: pas. Demande à Daniel, Daniel.
0: Mais non, ouais,
15: non, mais écoute pas aussi.
0: Mais non, il écoute pas. Mais attends, arrête. T'es même pas capable de gérer un standard.
15: Allez, moi j'écoute ce qu'ils disent.
0: Vous allez avoir.
23: Vous allez vous calmer d'abord.
0: Déjà, vous allez avoir Marc.
15: Merde.
0: Oh merde, je suis
15: plus. Non, sur fan.
11: Emmanuel.
0: Ouais, Thierry, c'est plus. C'est,
11: Gustave.
15: Non, attends, sérieux.
0: C'est comment son nom là?
15: C'est Jean-Gilles cette nuit. Jean-Gilles, il fait un essai. Jean-Gilles.
0: Bah, ça broutille là.
15: Ouais.
0: Oui, il a cassé le casque. C'est bon. Là, c'est Marc et puis.
23: Marc et Sophie.
11: Gérard et
23: c'est quoi, cool, le mardin, je...
0: Bon, allez.
23: Les filles, dans 3 minutes, je passe vous chercher. Hein.
0: C'est ça, t'as raison, l'abruti.
23: L'abruti, t'es tout l'abruti.
0: Eh ben, bonne nuit à tous. Vous allez écouter.
23: On dit pas bonne nuit, on dit adieu, je crois que c'était son dernier débat.
0: Bah, vous verrez bien la semaine prochaine, poignard, je vous annonce pas le temps.
23: Faut pas que tu reviennes.
15: Il n'a pas fait de conclusion, Gérard.
0: Mais en conclusion, je fais pas de conclusion, les deux abrutis.
23: France, on l'aime bien, Gérard. On veut que tu restes, Gérard. Gérard, c'est plus belle.
15: Bah oui, ça va.
0: Ouais. Mais sois bien avec un standard pourri quand je te dis d'arrêter les
15: interviews. Gérard, il y a un double son.
0: Ouais, mais attends. De toute manière, tu demanderas à Daniel et puis à ton standardiste que tu m'as mis là. Hein. À chaque fois, c'est pareil. C'est le vrai bordel. Alors donc, la semaine prochaine, on sait pas s'il y aura un débat.
15: Il y aura quoi? Il y aura quoi, de la musique?
0: Non, on n'en sait rien. Tu te débrouilleras avec Françoise ou Stéphane. Voilà.
15: Ouais.
0: Donc, sinon, on fait. On fera comme on a dit, c'est tout.
15: Tout.
0: Donc, alors, vous allez retrouver Marc, et après, Lorenzo.
20: Mais non, attends, on n'a pas fait de conclusion, là.
0: Non, mais quand Daniel, il arrêtera au standard.
15: Ah, il a raccroché.
0: Voilà.
20: Ah, ben, on peut faire une conclusion, voilà.
0: Alors, les filles, allez-y.
20: Ben, Angel, moi, j'ai trouvé ça hyper intéressant comme débat. Les phobies, je trouve qu'il y en a beaucoup trop.
0: Oui,
20: donc ça cesse. D'ailleurs, je fais partie du parti antiphobie, le CAP. Et donc, j'invite tout le monde à rejoindre mon parti. On va se débarrasser des phobies, tous ensemble, à faire la chaîne.
0: Alors, attends.
20: Et voilà.
0: Angel.
20: Oui.
0: Je vais te poser une question.
20: Vas-y.
0: Pour toi, qu'est-ce que c'est une phobie?
20: Bon, ça, je crois qu'on a quand même fait le tour du.
0: Non, mais.
20: T'as toujours pas compris, Gérard?
0: Non, attends.
15: Faut conclure, là, il est 4h, c'est max, là. J'ai écouté le débat, très bien. Faut conclure.
20: Okay.
0: Non, mais attends, je voudrais bien qu'elle me réponde.
15: Non, mais il est 4h, Gérard.
20: On l'a déjà dit, ça, Gérard, que c'était qu'une phobie.
0: Ouais, bah, à part te faire sodomiser, c'est tout ce que t'aimes.
15: Elle aime ça, c'est
20: quoi,
15: ça, sa phobie.
0: Bah, apparemment, c'est ce que t'as dit tout à l'heure.
20: Non, c'était pas moi.
0: Bah, c'est enfin, pas
15: bref.
0: Bref.
15: Pour conclure, Gérard, donc, sur ce débat sur la phobie.
0: Sur les deux, de toute manière, naze.
15: Ah non, bien, non.
20: Non, naze.
15: Un peu houleux sur les dernières demi-heures, mais bien, dans l'ensemble.
0: De manière, quand on aura un standardiste un peu mieux.
15: Oh là, c'est clair,
0: ce
15: soir, Manu, t'as galéré. Merci.
0: Quand on lui demande quelque chose, et qu'il se fout de la gueule du monde, c'est pas la peine.
15: Et dis-lui en face, tu peux le regarder dans les yeux.
0: Quand je te demande quelque chose, tu me dis non, c'est pas vrai. Et je sais pas comment qu'ils arrivent à faire pour passer sur tout le monde.
15: Oh là, tu bafouilles quand même.
12: Merci.
0: Hein. Tu me feras voir comment que les gens peuvent passer sur les autres auditeurs.
15: Parce qu'ils ont plus de voix que les autres.
12: Merci, c'est peut-être qu'ils parlent plus fort, Gérard.
0: Ouais, ils parlent plus fort et quand je te demande de les virer, c'est bizarre. Quand je te demande un truc, ils sont encore sur l'antenne.
12: Peut-être qu'une fille peut être avec un mec sur le même téléphone,
0: Gérard.
12: Ah ouais,
0: non.
12: Et justement, ils se passent par-dessus.
0: Ah ouais. Et t'en es sûr que c'est pas... par ici que ça se passe.
12: Merci.
0: Hein? Comme par hasard. C'est simple, c'est tous les jeudis, c'est pareil.
12: S'il vous plaît.
0: Hein? Donc, le gyrophare, j'en ai pas besoin. Toi, je couche pas avec toi, je suis pas un PD, d'accord? Alors, tu dégages. Là, c'est la fin de l'émission, tu vas pas me faire chier longtemps.
15: Bon, merci Gérard, et bonne nuit. On se retrouve peut-être jeudi prochain, peut-être.
0: Peut-être.
15: Il y a une chance sur deux. Hein.
0: On verra.
15: Y a une chance...
0: une chance sur 1000.
15: Ah bah génial.
0: Si je suis encore vivant. En demande entendeur, salut.
15: Adieu Gérard, merci. Donc c'était les adieux de Gérard qui apparemment risque de mourir dans la semaine. Nous on sera pas mort puisqu'on était bien mort, mais de rire aujourd'hui. Et on espère vous retrouver demain dès 22h. Au revoir et bonne nuit, à tout à l'heure.
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0: te dis au revoir.
1: Hop, terminé.
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2: Donc, bienvenue sur... pardon. Bienvenue sur Fun Radio, 7h37 dans 6. Merci. Si vous voulez continuer de, si vous voulez réagir sur les débats, vous pouvez appeler le 0870-5000 et on va accueillir Stéphane, 23 ans d'Orléans.
4: Stéphanie peut-être, non?
2: Stéphanie, 23 ans d'Orléans.
5: Oui, salut Gégé.
2: Ouais, pour, c'est un mec. C'est bien ça.
5: Ah ouais, mais c'est le prénom que m'ont donné mes parents, j'y peux rien. Hein.
2: Ouais, c'est ça. Christiane, 20 ans de Paris.
6: Salut.
2: Salut. Faut te réveiller là, parce que si tu dors, t'as un téléphone sans fil. Ah ouais, ben, ça commence bien déjà.
4: Oh les mecs, oh.
2: Et Alison, 19 ans de plaisir sur Bouze.
6: Bah d'accord, bonjour.
2: Eh c'est, oh, le portable, ça commence à bien faire.
6: Ah mais je suis désolée.
2: Ouais, ben, donc première question, est-ce vous... Ah merde, les... Êtes-vous stressé pour passer votre bac, Stéphanie?
5: Bah non, pas trop, moi j'y vais là tout à l'heure, je vais faire la philo, et j'y vais détendu, tranquille. J'ai mes antisèches, donc je risque pas grand-chose.
2: D'accord. On va accueillir Guillaume de Toulouse, 19 ans. Bonjour Guillaume.
7: Bonjour tout le monde, salut Gérard.
2: Salut. Donc, t'as entendu la question ou pas?
7: Pas du tout.
2: Donc, êtes-vous stressé pour passer le bac?
7: Non, donc, pas du tout, tranquille, là, je pars dans une heure et demie à peu près.
2: D'accord. Christiane?
8: Non, moi je ne suis jamais stressée.
2: Ouais, bah tu travailles parce que tout à l'heure tu allais stresser au standard, toi.
8: Je te dis, je suis jamais stressée.
2: Ok, Alison.
8: Non, mais non, pourquoi? Parce que ça sert à rien. Après, on bâcle tout, ça nique tout.
2: Mmh. Et Guillaume? Bon, qui c'est qui s'amuse avec son téléphone, là? Guillaume?
7: Oui.
2: Bon, tu travailles, s'il te plaît?
7: Bah oui, je suis là. J'ai déjà répondu à la question.
2: Bah, t'as pas répondu encore?
9: Qu'est-ce qu'il dit?
2: Oh là là là là. Oh, qu'est-ce que c'est là que ce cirque au standard là?
9: C'est rien, Donia.
2: Donc si je vous dis, pensez-vous qu'un examen...

0: histoire, c'est très possible. Ça dépend. Comme quoi, il n'y a pas de règle.
1: D'accord. Stéphanie ?
2: Bah ouais, je trouve que t'es triste, ouais.
1: Comment ça ?
2: Bah c'est triste de voir un gars comme toi à la radio quand même, non ?
1: Attends, hey, je te demande si... si en passant voir un examen, ça vous rentre, c'est pas comme moi, espèce d'abruti.
2: Bah je sais pas, si je passe un examen de radio, par exemple dans une école de radio, ça peut me rendre triste, ouais.
1: Attends, t'as déjà eu des examens de radio, toi ?
3: Bah ouais.
1: D'accord. Oh, ouais, tu sais qu'il s'amuse, là ?
4: Oh, que je suis en train de déjeuner, là.
2: Bon appétit. Bon appétit.
1: Bon, au stand-là, ça commence à me prendre la tête, celui qui bouffe quand on parle.
2: Ouais, ouais. Bon, la tête, ça va, hein.
1: Si je vous dis, avez-vous fait l'amour pendant les examens?
5: Oh, tu trouves pas qu'elles sont de plus en plus bidons, les questions, Gérard?
3: Ah, pardon,
5: allez!
3: Allez, Daniel, j'avais pas vu!
1: Donc, Stéphanie?
2: Bah, tu peux répéter, j'ai pas entendu avec le bordel du standard, là.
1: Donc, avez-vous fait l'amour pendant les examens?
2: Bah, en fait, ouais, si tu veux l'avoir, ton bac, t'es obligé de coucher avec l'examinateur, c'est clair.
1: Ça veut pas spécialement, non?
3: Pourquoi?
1: Bah, vos gueules avec vos pourquoi, vous deux.
3: Quel sens?
1: Occupez-vous du standard, d'accord? Faites bien votre boulot, ça vaudra mieux.
2: T'as passé des examens, toi, Juju, ou quoi?
1: Spécialement, non.
2: Et le docteur, il t'a laissé partir après les examens?
1: Ils arrêtent pas de faire les cons là, ces deux-là.
5: Oh, putain, réveillez-vous au standard.
1: Bon, Christiane,
5: 7h41 quand même.
0: Ouais. Non, moi j'ai jamais fait l'amour pendant un examen, par contre pendant une panne d'ascenseur.
1: D'accord, on est, c'est pas le thème du débat. Alison.
0: Ouais, bah ouais, c'est pas trop mon camarade, c'est cool, ouais.
1: D'accord. Et si je vous dis, prenez-vous rendez-vous pour passer un examen.
2: Ouais, c'est Stéphanie.
1: Ouais.
2: Ouais, ben je pense que les toubibs, ils auraient pas dû te laisser partir après les examens, c'est clair.
1: Ah, vous avez quand même compris que que je parlais de médecine, là, sur celle-là.
2: Ouais, super.
1: Donc, pour toi, Stéphanie?
2: Ben, je te dis, les toubibs, ils auraient jamais dû te laisser sortir, c'est tout.
1: D'accord. Christiane?
0: Non, en général, t'es convoqué, mais bon.
1: Alison?
0: Je vois pas trop le rapport avec les examens, de bac ou... Ouais, d'ailleurs, pourquoi?
5: Non, mais... Oh, attendez, les auditeurs, il va vous expliquer, Gérard.
1: Non,
5: vas-y.
1: Mais...
5: Hey, tu travailles ou quoi, Gérard? Tu dors?
1: Là, la question...
5: Tu laisses parler tout le monde.
1: La question, c'est simple. Avez-vous pris rendez-vous pour passer un examen? C'est comme si vous alliez chez le docteur.
0: Bah oui,
1: c'est
0: pas
1: un examen... Bah, pourquoi? Bah, quand tu prends un rendez-vous pour passer un examen de radio.
0: Bah ouais, mais pourquoi?
1: Ouais, il n'y a pas des pourquoi, alors vous me faites chier avec vos pourquoi.
3: Dans quel sens, surtout?
1: Ouais, avec dans quel sens? Parce que tout à l'heure, je vais te mettre une droite.
0: Oh,
1: d'accord, tu vas pas me faire le coup de vendredi.
3: Parce que toi, il y a une droite vers la gauche.
1: Ouais, ouais. Quand vous me trouverez des gens qui seront réveillés le lundi, vous me pressignez aussi.
5: C'est à chaque fois la même chose, aussi, hein.
1: Non, mais ça dort à moitié.
5: Donia, je pose une question à Donia. Les auditeurs, ils sont réveillés, c'est pas de ma faute, c'est quand ils arrivent à l'antenne, tu les endors.
1: Ouais, ben.
5: Ouais, c'est ça,
1: donc t'as raison.
3: C'est soporifique, Gérard.
1: C'est ça.
3: Soporifique.
5: Ah, ça va, les insultes.
1: C'est ça. Ouais. Vous allez voir, lundi, vous allez vous démerder si vous continuez à me parler comme ça. Vous allez voir comment que je perds maintenant le lundi.
5: Allez, 7h43 quasiment, Gérard, encore la fin, conclusion de ce débat, peut-être, encore
1: ouais. Non, on va faire conclusion. Donc, Stéphanie?
2: Bah écoute, moi je pense que à 17 ans, CM2, t'as dû passer plein d'examens.
1: D'accord, ben tu peux mieux te regarder, toi.
5: Stéphanie, c'est un mec.
3: Bah ouais, mais alors.
2: Bah oui, tout à fait, mais mes parents m'ont donné ce don-là, j'y peux rien, hein. Regarde la gueule de Gérard, il peut rien non plus.
1: Mais ma gueule, attends, allez, dégage, bonne nuit. Allez, bonne journée à toi. Comme ça, Christiane.
0: Ouais, bah moi, conclusion, je passe mon bac dans une heure.
1: Ouais.
0: Tu m'as endormi, tu m'as sapé le moral, j'ai raté ma fille. Eh bah, merci Gérard.
1: De manière, faut bien dire qu'une fois, sur deux, vous allez réussir. Hein.
0: Je ne
1: veux pas
5: être méchant. Allez, pas de verbe. D'accord.
0: Moi, je veux juste te dire à Christiane que ça ne sert à rien de stresser. Quoi. Franchement, là, je ne stresse pas, c'est Gérard. Je vais stresser. Là. Ouais, mais ça ne sert à rien.
1: Bon, bah voilà, donc, bah moi...
5: Oh là là, c'était chelou ton débat.
1: Petite conclusion, c'est quoi?
0: Il y a
1: qui?
3: Il y a Guillaume.
1: Non, Guillaume, il y avait dit bonne journée depuis longtemps.
3: Ah bon, mais pas nous.
1: Non, mais moi, je vous ai dit de le saquer. Non, mais vous faites votre boulot à moitié, hein.
5: Non, mais Denis, il a envie de faire une conclusion, laisse-le.
1: Bah, alors, conclusion?
6: Attends, je me fais couler ma douche.
1: Ouais, bah c'est ça, alors, va te faire couler, dégage.
5: On se lave pas le matin, ça se serait dans les studios de Gabriel.
1: Donc, conclusion sur ce débat, c'est encore le standard qui a foiré comme tous les lundis.
5: Rigolez.
1: Alors lundi prochain, j'annonce pas le thème du débat, comme il n'y en aura pas, comme ça je vais rester au lit.
3: Oh
1: voilà, vous avez tout gagné.
3: Ouais,
1: voilà.
5: Ça vous fait rire.
1: Voilà.
5: Voilà, vous êtes content?
3: Ouais.
5: Bon, bah bravo.

0: Bah, et même pour les petites annonces qu'on se sort moi maintenant. Voilà. Comme ça, on va être tranquille. Voilà. Alors, quand vous ferez bien votre boulot, vous nous ferez signe. Et pour mercredi, on sait pas encore ce qu'on fait, hein. Voilà.
1: 7h44 minutes, vous l'avez entendu, Gérard, et son débat, bien entendu, qui portait sur les examens. Si vous allez en direction, bien entendu, du bac, on vous souhaite un bon courage.
2: Synchronisé, après, moi, je pars avec le poème. Voilà.
3: Attention. Il est là.
2: Max. Max. La couche.
1: Gérard.
2: Bon, alors. Toi, routier.
4: Ouais.
2: Qui fait de la route depuis longtemps.
3: Oh, c'est beau, c'est déjà.
2: Toi, qui ne sais pas à quelle heure que tu rentres. Toi, chauffeur de taxi.
4: Oh, oui.
2: Mais, ta vie est en danger.
3: Ah, oui.
2: Voilà.
4: Ah, c'est trop, trop beau.
2: Oui. Je peux continuer avec j'ai écrit ton nom.
3: Vas-y.
2: Bon, alors, j'ai écrit ton nom avec un shampoing. D'accord. Mais les cheveux l'ont retiré. Je voudrais te dire je t'aime comme une rose. Je voudrais te dire je t'aime avec une lettre, mais je n'ai pas ton adresse. Je voudrais te dire je t'aime avec un cœur gravé nous deux noms. Je voudrais te dire je t'aime dans le creux de l'oreille, mais tu écoutes le Walkman. Ton Walkman.
3: C'est bon, c'est parfait, continue.
2: Non mais pour l'instant, je peux pas le faire. Tu me prends un pour, il est 3h du matin.
3: Non, mais tu dis que tu peux continuer, fais-le pour ma copine, vas-y, tu dis que tu pouvais continuer, vas-y, improvise.
2: Ben non, qu'est-ce que tu veux que je lui dise? De toute manière, c'était à vous deux de synchroniser.
3: Gérard.
2: C'était à vous deux, je vous l'avais dit au départ.
3: Ça n'a rien,
2: là. Voilà. Ben c'est un truc que j'ai inventé, moi.
3: Gérard.
2: Oui, dans.
4: Il y a un gars qui s'appelle Gérard.
2: Non. Bon, alors allons-y. Alors laisse-moi tenir ta main quand on se promène au bord du lac. Laisse-moi tenir ta main quand on se promène le long d'un champ de course. Laisse-moi tenir ta main quand on se promène dans une grande surface. Laisse-moi tenir ta main quand on se promène pour aller en course pour chercher du pain.
3: Gérard.
4: Ah, c'est trop beau. Tu as quel âge?
2: 35.
3: Gérard, t'écoutes?
2: J'écoute.
4: Ouais, ouais.
3: Écoutons.
4: Alors,
2: ouais, bah, Gérard, vas-y, je t'écoute.
4: Gérard, tu as de l'imagination. Toi, Gérard, de l'intuition. Toi, Gérard, de l'invention. Mais tu as rattrapé, malgré le tard système que tout le monde a idolâtré.

0: Fumer, gâcher, fumer, fumer.
1: Et où? Mais vas-y, moi j'attends mon CD, je l'ai pas encore.
0: Tu crois que je vais croire à tes conneries là?
2: Oui, bonjour Sophie, Gérard à l'appareil.
1: Oui.
2: Comment vas-tu? On te réveille hein? On va quand même discuter un peu.
1: Gérard?
3: Bonjour Gérard.
2: Bah vas-y, on peut péter.
3: Il y a un gars qui s'appelle Gérard.
2: Et t'as un là?

0: commence, on parle de moi.
1: Gérard Souffel, t'es le roi de la radio.
2: C'est Gérard, on est en train de préparer une chanson sur toi, hein.
0: Non, c'est bon. On va finir la ligne, ah. On arrête la musique.
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4: Et voilà, donc 0h26, donc vous pouvez nous appeler au 0803-08-5000 et 0870-5000, Fildar vous attend au standard. Apparemment, les 24 lignes sautent, mais pour l'instant, il est occupé. Et
2: il décroche.
4: Et toujours Rigaud. Bonsoir. qui vous attend sur l'internet,
5: voilà,
4: www.fr funradio. Donc on est combien là pour l'instant, Rigaud, s'il
5: on
4: te plaît?
5: On est déjà 1280 et ça arrive, ça arrête pas d'arriver, tu vois, plus ça va et plus ça monte.
4: Donc voilà. Le premier débat va porter sur les jeux télé. Donc on va accueillir pour ça Je pue la crotte, Yeto, on peut écouter Fun Radio non, sur...
6: Ifto, Gérard, excuse-moi. Ifto.
4: Ah, Ifto, d'accord. Ouais. T'écriras mieux, d'accord.
6: C'est la,
4: tout ce non, qui non, est mais t'écriras mieux.
2: Mais c'est okay. Manu qui a écrit. Gérard, c'est mon écriture, tout ce qui est ville et fréquence.
4: Ok, je te remercie, Manu, de préciser. Donc, non, on rien. Peut écouter écrit, Fun ouais. Radio sur 87.9.
7: Oui, bonsoir Gérard, bonsoir à tous.
4: Ouais, bonsoir Tony.
7: Non.
6: Mais non, Tony, il est là. Écoute, Tony, allô.
7: Oui, bonsoir, Gérard, bonsoir voilà. À tous. C'est pas moi.
4: Bah oui, ben, bien sûr, Tony à Brest. C'est ça, Tony, c'est Paris.
2: Il a le droit de voyager.
5: Il est en vacances à Brest.
7: J'ai pas un sou, mais j'ai le droit de bouger le bus.
4: Enfin, bref.
7: Bah ouais.
4: Pipoin.
6: Pipion.
8: Ouais,
4: Pipion.
8: Salut, Gégé, ouais.
4: Albi, 97.1.
6: Ouais, c'est ça.
4: Non, mais répondez pas quand je parle. Bon, Pipoin, là.
6: Pipion.
8: Oui,
4: oh, Pipion, tu réponds ou quoi?
8: Je suis là, merde.
4: Oh, quoi, merde, va te faire foutre, ok?
6: Oh, Gérard, doucement, quand même, c'est le début, hein.
4: Pute de nuit. Pute de nuit, Arras.
8: C'est ça.
4: Bah, bien sûr, allez, foutez-vous de ma gueule. Foutez-vous de ma gueule, allez, hop. On attaque, comme ça.
6: Non, mais présente quand même tout le monde, GG.
4: Attends, pour un sens, c'est quoi ce bordel que tu me fais? Tu commences!
5: Ah non, Gérard!
4: Tu commences! Tu commences!
5: C'est juste le nom.
6: Attendez.
4: Allô. Merde! Putain, mais c'est quoi ce bordel?
9: Moi, je fais le standard.
6: Mais quoi, j'ai rien fait? Mais t'es dans ce
4: putain,
6: pas
4: mais c'est quoi?
2: Putain, gueule pas, on va avoir trois auditeurs.
4: Oh non, mais attends, c'est quoi ce bordel là qui nous fait?
6: Quoi, il y a je pue la crotte,
4: Pipion. Non, allez hop.
2: Mais calme-toi, t'es énervé pour un rien.
4: Putain, mais merde, qu'est-ce qu'il me fait là? Qu'est-ce que c'est que ce nom?
6: Mais quoi, c'est surnom, j'y peux rien.
4: Attends! Je te jure, dégage, je veux plus te voir ici. Dégage, casse-toi.
2: Mais qu'est-ce qu'il va faire, le standard? Comment on fait,
4: attends,
2: Gérard?
4: Putain.
6: Non mais Gérard,
4: moi,
6: ça va.
4: Moi j'en ai ras-le-bol. C'est tout. Toutes les semaines c'est le bordel.
2: Mais non.
4: Mais si ce soir ça va être le bordel.
2: Mais non.
4: Mais si, bah, je vois le coup arriver.
2: Mais arrête des bêtises. C'est toi qui es énervé ce soir.
4: Attends, moi je vois le coup.
2: Non, t'es énervé d'office.
4: Tony.
7: Ça va bien se passer,
4: Bien sûr.
2: Gérard, t'as décidé que ça allait être le bordel. T'as décidé. Ouais. Donc c'est ta faute.
4: Ouais, pourquoi?
2: Parce que
4: il est là. Il a pas été. Je ne voulais pas ce soir.
2: Mais qui est à ta place?
7: C'est bon.
4: Je ne veux pas.
2: D'accord, bah tu choisis quelqu'un. Alors il y a personne au
7: standard. Olivier.
10: Et comment on fait?
11: Non, mais là, il voulait quelqu'un. C'est lui qui remplace. C'est lui le chef. J'en ai parlé hier.
10: Bon.
8: C'est Gérard au standard.
10: Bah ouais. il fait tout, Gérard.
4: Et Françoise.
12: Oui.
4: Bonsoir.
12: Bonsoir Gérard.
8: Ah,
4: Françoise,
8: salut.
4: Oh, on se calme.
8: Bah écoute, j'ai le droit de dire bonjour quand même.
7: C'est quand même Gérard la star. Ouais, c'est clair.
10: Vas-y Gérard.
4: Ça allez. Commence à.
10: Allez, boum, première question.
7: Allez.
4: Génial. Oh là, c'est bien.
10: Fais voir.
4: Non, mais attends. C'est quoi les noms qui me cherchent?
10: J'en ai rien à foutre.
4: Vas-y, j'en ai rien à foutre.
7: Salut Gérard, ça va?
4: Salut.
7: Hey Gérard, est-ce que tu pourrais me prendre au standard là? J'ai quelque chose à te dire, s'il te plaît.
4: Non. C'est qui? C'est qui veut me parler?
7: Rodrigo.
4: Hein?
7: Rodrigo.
10: Bon Gérard, allez, on y va, parce qu'il y a personne au standard, c'est la merde.
5: Ouais.
10: Alors vas-y, Gérard, alors, première question.
5: Dans le débat.
4: Première question, c'est sur les jeux télé. Quel est votre jeu télévisé préféré? On va demander ça à Je pue la crotte.
7: Je Jean Lacrotte, bonsoir. Moi, mes jeux télévisés préférés, bon, alors mon jeu télévisé préféré, c'est quand même le Big Bill. Faut le dire, c'est un jeu passionnant et j'adore. J'adore la gaffe.
2: Ouais.
7: Voilà.
2: C'est tout?
7: Ouais.
2: Alors, Pipion?
8: Oh, ben moi, c'est sans aucun doute le juste prix, hein.
2: Ouais.
8: C'est vraiment bien, quoi. C'est intéressant, c'est culturel, enfin, c'est tout, quoi.
2: Ouais, d'accord. Vous cherchez pas trop à...
8: Bah, c'est vrai.
2: Non, mais vous cherchez pas trop à répondre aux questions, hein.
7: Bah, pourquoi? Faut
8: bah, tu me dis...
7: En plus.
2: Alors, pute de nuit.
9: Ouais, moi, c'est 100% question sur Arte.
2: Comment?
9: Moi, c'est 100% question sur Arte.
2: Non, sur Arte. Non, sur Arte, il y a
5: si,
2: rien.
5: Si, il y a Formos sur IRC, Formos qui me précise le mieux, c'est 100% question. Pas d'animateur.
2: Non,
5: pas de décor, pas de candidat.
8: Ça existe, hein.
2: Ouais. Non, sur Arte, il y a aucun jeu télévisé. Je suis désolé.
5: C'est pas Arte, c'est la cinquième.
8: C'est la cinquième. Arte, ça fait un peu plus.
2: Artoni.
7: Ouais, non, mais en fait, j'aime pas trop les jeux sur TF1. Je trouve ça un peu débile, quoi. J'ai l'impression que c'est un peu pour les beaufs. Moi, ce que j'aime bien, c'est les jeux sur France 3, question pour un champion, et puis aussi 100% question. Ouais.
8: Et Cadox?
7: Pardon?
8: Le Cadox?
7: Le Cadox, non, j'aime pas trop, parce que ça me fait trop penser à la quête des Guinée 9. La famille en or. Ah, non plus, parce que c'est sur TF1.
2: Et alors?
7: Ouais, ben j'aime pas, non, en fait, non, parce que je trouve ça...
2: Eh ben, dans ce cas-là, si ça te plaît pas, tu changes de chaîne, oui. Et c'est tout.
10: Voilà, il a le droit de pas aimer. Il a le droit de pas aimer.
5: Il regarde les autres chaînes.
7: Bah ouais, c'est ce que je fais, ouais, c'est ce que je te dis, Gilles.
2: Françoise?
12: La gaffe. La gaffe, le juste prix,
7: le millionnaire. Et puis,
8: La roue de la fortune.
12: Oui, avec Philippe, ouais.
8: Philippe, tu le connais?
12: Bah, bien sûr, ouais.
8: Ah bon?
12: Ouais, ouais.
10: T'as déjà couché avec lui, Françoise, non?
12: Oh, Manu, ça suffit. Hein.
10: Ouais, je demande, je me renseigne.
7: Et Françoise, tu regardes Cascado ou pas?
12: Non.
2: Et j'en ai rien à foutre pour terminer.
7: Moi, c'est le Big Bill, mon préféré, et j'ai participé une fois. Et en fait, à RDO, j'ai une boîte de coton-tige.
2: J'en ai rien à foutre.
7: Bah, c'est vrai.
2: J'en ai rien à foutre, c'est terminé
7: non,
2: pour toi.
7: J'ai vu cette émission, c'est vrai. Hein.
12: Bah oui, c'est vrai.
2: Bon, alors si vous commencez à me casser les burnes.
7: Mais je te casse pas les burnes, Gérard. C'est vrai, j'ai participé.
8: Il a changé.
2: Tu réponds comme il faut à la question et tu la fermes.
7: Bon, alors c'est le Big Bill, voilà.
2: Parce que pour l'instant, vous êtes en train de me casser les couilles et j'aime pas ça.
7: Oh, c'est bon signal.
13: Oui, si, c'est bon.
10: Allez, Gérard.
2: Hey, continuez comme ça, vous allez.
7: Bon, allez, enchaîne un peu, là.
2: Quoi, qu'est-ce que t'as, toi?
7: Bah, quoi, t'es animateur radio ou t'es un banquier?
2: Qu'est-ce que t'as, là?
7: Bah, quoi, tu me cherches, là? Vas-y, j'ai qu'à te parler manouche qui s'éveille en moi.
2: Si t'es pas content, tu te casses. Ok.
13: Allez, Gérard, arrête d'être agressif.
7: Bon, allez, enchaîne.
5: On enchaîne.
2: Lors des émissions des jeux, jouez-vous à deux ou à plus ou autre? On va demander à Françoise.
12: À plusieurs.
2: Tu peux préciser?
12: C'est-à-dire que je joue moi, mon fils et puis mon partenaire.
2: Ouais, mais tu peux préciser sur quel jeu à peu près, Françoise?
12: Bah, la plupart, c'est la gaffe. Et ainsi que le juste prix.
2: D'accord. J'en ai rien à foutre.
7: Bah moi, disons que je joue tout seul parce que j'ai qu'un chat, donc je joue tout seul.
2: D'accord. Je crois que toi, pour l'instant, t'as pas l'air de comprendre ce qu'on pose comme question. Rico.
5: Oui, sur IRC, il y a Davy One qui te demande est-ce que tu serais intéressé de présenter un jeu télé sur Fun Radio?
2: Non. Présenter un jeu télé sur Fun Radio, ça m'étonnerait.
13: Allô.
2: Bon, alors celui qui s'amuse à ôter va arrêter.
7: Ça pourrait s'appeler le Fun Big Bill.
2: Allô.
8: Allô.
2: Non mais c'est quand vous voulez. Vous allez pas commencer le premier débat comme ça.
7: Bon, allez, tu poses ta question. Un jeu comme le pauvre blaireau, ça t'intéressera pas?
2: Alors Tony.
7: Oui.
2: Le blaireau, il t'emmerde.
7: Non mais ça
5: ne parle pas de
2: pas
5: toi.
2: De gros mots.
7: Un jeu sur Fun Radio, ça. Pauvre blaireau là. Bingo.
10: Bon Gérard, je sais pas, fais quelque chose, mais
2: non, mais attends, pour l'instant.
10: Vas-y, parce que là.
2: Non, mais attends, pour l'instant, personne n'est capable de gérer l'autre. L'autre Pildar, il me
10: Bah oui, mais regarde, maintenant il y a personne au standard, tu l'as viré, c'est la merde.
2: Tu vas là.
10: Et qui c'est qui fait la
2: merde? Olivier,
7: quoi là?
8: Ouais.
2: Eh, vos gueules derrière, s'il vous plaît, merci.
7: C'est ingérable.
13: Fais l'appeler. Olivier.
7: C'est vraiment inadmissible.
14: Olivier, merde.
4: Olivier, tu fais le standard.
15: D'accord.
4: Non, non, tu laisses ouvert.
15: Olivier,
4: ah, ok. Non, non, tu fais le standard, tu me calmes tout le monde déjà pour commencer.
16: Bon, vous vous calmez un peu.
4: Okay. Non, mais t'éteins ça.
14: Prends-moi.
4: Il y a Tony qui veut te parler, donc tu te débrouilles avec lui. Donc, j'en ai rien à foutre.
14: Tu peux reposer la question, s'il te plaît.
4: Non. Je repose plus les questions.
5: Ah, les gens de l'IRC, ils l'ont pas compris, la question.
4: Alors, lors des émissions de jeu, jouez-vous à deux ou
14: à plusieurs.
4: Ou autre. Bon, alors. Quand vous... Alors quand vous avez fini de me faire chier comme ça, ben vous me le dites.
17: Je peux répondre, Gérard?
14: Bonjour,
4: c'est qui?
17: Je réponds. Plus de nuit.
4: Ouais, ben vas-y.
17: Bah moi je suis un peu comme l'autre garçon, j'ai aussi qu'un chat, donc je joue toute seule, mais
14: bah,
17: si
14: oui.
17: J'aille jouer avec lui, je veux bien. Hein.
14: Eh, Gérard, tu gueules, mais si on a qu'un chat, comment tu veux qu'on fasse?
4: Bon, attends, pour l'instant je t'ai pas sonné, toi.
14: Bah si, tu m'as gueulé tout à l'heure.
4: Non, mais pour l'instant, moi, je t'ai dit, je t'ai pas sonné. Donc, tu laisses parler les gens. Donc, plus de deux nuits.
17: Ouais.
4: Donc, pour toi.
17: Mais je t'ai dit, je joue avec mon chat aussi. Donc, jouer à deux, c'est plus sympa. Mais aussi, si le garçon veut que j'aille jouer avec lui, il n'y a pas de problème.
4: Mmh. Ok. Pipion.
18: Moi, je regarde comme ça. Je regarde la télé, je joue pas, ça m'intéresse pas.
19: Ça te chauffe les fesses.
18: Voilà.
4: Ok, je pue la crotte.
14: Ouais, je pue la crotte, bonsoir. Moi, je joue avec mon chat aussi.
4: D'accord. Tony,
10: il est au standard avec Olivier, Tony.
14: Ouais, je suis là. Donc moi, GG, je joue en famille. Ah, question pour un champion, mais comme c'est j'ai une famille d'immigrés, c'est enfin ils n'arrivent pas à répondre aux questions, donc c'est moi qui joue tout le temps.
4: Bon, Tony, tu as calmé.
14: Vrai, écoute, c'est
4: tu as calmé parce que tu passes tout le test même dans les débats.
14: Écoute, je te kiffe, c'est pour ces 100% FN.
4: Hein. Moi, je te kiffe, je t'emmerde, ok.
10: Mais Gérard, il a rien dit là.
14: Bon, je t'ai pas insulté là. Et pour le même prix, je t'insulte, je te le dis direct. Hein.
5: Bien, Olive.
14: Il est fan de toi, quoi, Gérard. Comprends-le. Bon, allez, Gérard, on enchaîne.
5: Enchaîne.
10: Allez.
4: Alors, troisième question. Je répondrai après aux questions.
18: Oh, la brèche.
4: Attends, si t'es pas contente, toi, tu dégages, ok?
20: Allô?
10: Ben, Gérard, allez! Vas-y, Gérard.
4: Non, mais attends! Celui qui s'amuse à dire j'insulte ton cul, je l'emmerde!
10: Allez, okay. Gérard!
18: Pas d'insulte!
4: Parce que là, ça va pas commencer comme
5: c'est,
4: ça.
5: C'est pas okay, forcément okay, toi okay. qui parle.
14: Vas-y, enchaîne.
4: Trouvez. Qu'est-ce que t'as, Tony? Je t'ai dit de dégager.
10: Mais c'est pas Tony, allez, Gérard.
14: Je sens la crotte, c'est bon, allez, enchaîne.
4: Eh putain, vous avez pas commencé à me casser les couilles au premier.
18: Gérard, on dit rien, alors fais ton
4: débat. Alors trouvez-vous qu'il y a trop de pubs entre deux.
18: Entre deux quoi?
4: Ah bah, de toute manière, vous allez réfléchir, on va s'écouter.
10: Attends, repose la question. Calmement.
4: Alors, trouvez-vous qu'il y a trop de pubs entre deux et on va s'écouter.
10: Voilà, attends, où est-ce que les gens peuvent nous appeler?
4: Au 0870-5000, c'est Olivier qui vous attend. Et sur l'IRC, il y a toujours Rigaud.
5: Ouais.
4: Donc, vous pouvez toujours essayer de nous appeler sur l'IRC, donc www.fr, Fun Radio.
5: Voilà, tout à fait. Et on a dépassé les 2500, on est à 2782.
4: Ouais, c'est bien.
10: Pas
5: ça
10: mal.
5: Monte bien, quoi. Donc, Gérard, j'aimerais bien que ton débat se passe bien pour ces gens-là, qu'on essaye encore de battre.
4: Ouais, mais moi aussi, je voudrais bien que ça se passe bien. Donc, on va s'écouter les soupçons de ma grosse sont les meilleurs avec des portes Gertel et on se retrouve tout de suite après.
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4: Et voilà, donc on se retrouve, il est 0h45, c'est toujours Olivier qui est au standard, qui vous attend au 0800 70 5000 et 0800 3 0 8 5000, et toujours Rigo qui est sur l'internet donc vous pouvez toujours nous laisser des petits messages sur l'internet www.fr
5: tout
4: et on
5: fait.
4: Va se oui Rigo
5: oui tout à fait non mais je te laisse finir t'allais dire quoi
4: et on va saluer quand même les Belges parce que on n'a pas beaucoup de Belges donc
5: si il y en a enfin, contrairement à ce que tu crois il y en a beaucoup sur l'IRC justement vu qu'il y a des gens de partout à travers le monde et voilà quoi les Belges ils sont en train de s'exciter là parce que je parle d'eux et il y a même des gens de très très loin et malheureusement il y a des gens qui captent pas TF1 donc
4: non mais
10: ah ouais.
5: Mais ils écoutent quand même le débat via Internet.
4: Ok. Donc, on va écouter, on récupère Je pue la crotte.
10: Pardon, c'est moi.
4: Merci, excuse-moi. Manu. Donc, je pue la crotte.
16: Rebonsoir.
4: Donc, j'espère que vous avez compris ce qu'Olivier vous a dit.
16: Ça y est, c'est bon.
4: Donc, Pipion.
19: Ouais, bonsoir.
4: 18 ans. Pute de nuit.
19: Rebonsoir, Gérard.
4: Donc, Tony.
20: Bonsoir.
4: Françoise.
22: Bonsoir, Gérard.
4: Et j'en ai rien à foutre.
20: Bonsoir.
4: Alors, donc, maintenant, je vais quand même répondre aux deux questions. Non, mais vous commencez pas. D'accord. Parce que Olivier vous a calmé. Si vous continuez, non, de toute bon, manière, bon. on va changer les noms.
20: Ok, c'est bon. Ah bah, il y a pas de problème.
4: Hein? Non mais de toute manière, on va reprendre d'autres personnes à la place. Parce qu'il y a quand même 24 lignes qui sonnent.
20: Ok.
4: Donc, je voudrais bien que vous répondiez, qu'on fasse des débats corrects.
19: Hein? Ok. Je voudrais
4: bien qu'on arrive à faire au moins les deux débats potables, pas comme toutes les semaines que ça foire.
20: D'accord.
19: Hein? Okay.
4: Donc alors la première question, quel est votre jeu télévisé préféré? Donc j'ai pas répondu, maintenant je vais vous répondre. Donc comme Françoise à l'écoute et puis tout le monde je pense regarde TF1. Donc il y a le Big Bill, il y a le Juste Prix, il y a le Millionnaire, il y a Drôle de jeu et il y a plusieurs jeux qu'on peut regarder, et bon, bien sûr, ceux qui adorent le Big Bill, donc c'est sûr qu'ils regardent tous TF1. Bon, sur la deuxième question, lors des émissions de jeu, jouez-vous à deux ou autre? Bon, là-dessus, je pense que là, c'est un peu dur de répondre parce que, en fin de compte, on peut regarder le Big Bill ou autre, même le Juste Prix. Bon, c'est sûr que c'est pas évident à trouver sur des chansons, parce que là ce soir j'ai écouté les chansons, elles étaient faciles. D'habitude c'est un Gigi qui le fait, et donc c'est pas évident à trouver les chansons.
10: Mm-hmm.
4: Donc la troisième question, trouvez-vous qu'il y a trop de pubs entre deux? Donc alors je m'explique bien. Les pubs, dès que le début de l'émission commence, ça au bout d'une demi-heure à peu près, vous avez une pub. Est-ce que vous trouvez ça normal ou pas? Donc on va demander j'en ai rien à foutre.
20: Bah non, je trouve pas c'est normal du tout, ils mettent beaucoup trop de pubs.
4: Ouais, mais tu peux t'expliquer?
20: Disons qu'ils mettent une à deux pubs pendant une émission qui dure une demi-heure, ça fait beaucoup trop.
4: Ouais, mais bon, d'accord. Non, ok. T'inquiète pas, de toute manière, je vais avoir une réponse aussi là-dessus. Rigaud?
5: Non, Gérard, j'ai un sondage vite fait sur Internet.
4: Ouais.
5: Alors, sondage sur Internet. 32% des internautes se cuisent des choux de Bruxelles en regardant le Big Bill. 23% des auditeurs voudraient savoir ce qu'ils peuvent gagner en répondant au sondage. 20% des auditeurs ne trouvent plus leur télécommande. 15% des auditeurs ne savent pas suivre les jeux TV car ils n'ont pas Arte. Et 7% des auditeurs préfèrent regarder Santa Belgica.
4: Ok. Bah, de toute manière, sur Arte, il y a pas beaucoup de pubs. Hein.
10: Mais tu regardes.
4: Il y a pas beaucoup de jeux sur Arte.
10: Tu regardes souvent Arte?
4: Non.
10: Non. Bah comment tu peux savoir alors?
4: Non, parce que je regarde plus la première comme Françoise. Donc Françoise.
22: Moi tout ce que je peux te répondre, moi je trouve un peu dommage qu'ils mettent trop de pubs, mais d'un sens comme tu regardes la gaffe, ça permet aux candidats qui sont au téléphone en direct de chercher dans leur dictionnaire.
4: Ouais, mais
22: question,
4: ouais,
22: sur la question
4: ça,
22: du Big Deal.
4: Non, attends, Tony.
20: Ah, non, mais c'est truqué.
4: Non, c'est pas truqué. Parce que moi, je vais te dire une chose, que ce soir, la question a été, qu'est-ce que c'est un palindrome? C'est un mot qu'on peut prononcer d'un sens à un autre.
20: Et tu le savais, ça?
5: T'as un exemple?
10: C'est-à-dire, ouais, un exemple, un ouais, exemple? Parce que moi, je capte pas, quoi.
4: Palindrome, par exemple, tu prends en cassette.
10: Mm-hmm.
4: Tu fais, tu prends à l'envers, ça fait
10: 7K. 7K, mais c'est, voilà. C'est du verlan, ça. Wesh wesh.
4: Bah ouais. Ouais, ouais, wesh wesh, big up.
10: Bah ouais. Hein? Tu connais quoi en verlan?
4: Comment?
0: Non, j'ai rien dit.
10: Non, tu connais quoi en verlan, toi, Gérard?
4: Non, ouais. Non, mais moi, en verlan, je connais rien du tout.
10: Comment on dit, Gérard? En verlan, comment tu dirais, je sais pas, moi. Bonjour, bonjour à tous en verlan.
5: Coton-tige.
4: Olivier.
10: Ah non, pardon.
0: Gérard, en verlan, c'est feu beau.
4: Bon, on va demander à Tony maintenant.
0: Ouais, je trouve qu'il y a trop de pubs à la télé, c'est vrai, mais c'est surtout sur TF1. C'est clair, ouais, parce que France 2, ils en ont pas trop de pubs, en fait.
4: De toute manière, ils en mettent quasiment pas du tout.
0: Ouais, c'est vrai.
1: France 2, tu rigoles.
4: Non, attendez, Tony. Tony.
0: Ouais.
4: Laisse parler, Laisse-la finir. Ouais. C'est qui vient de dire?
1: C'est plus de nuit.
4: Ouais, ben, maintenant, ça va être à ton tour. Après, je vais vous répondre.
1: Je te disais qu'il y avait autant de pubs, en fait, sur la 2, sauf que eux, ils coupent pas les émissions, donc il y en a encore plus entre les émissions.
4: Ah, ouais. D'accord. Ok. Attends.
0: Gérard, je sens la crotte, tu peux répondre.
4: Non, attends, t'as déjà.
0: Non, j'ai pas répondu.
4: Non, mais attends, on va demander à Pipion.
1: Tu peux répondre à ta question quand même?
4: Ouais. Mais non, qui c'est qui a coupé, là? Qui c'est qui a coupé?
5: Non, c'était Pierre Fulin, mais j'ai rappelé.
1: Bon, c'est Pipion, je peux répondre?
4: Attends, Olivier.
0: Je sens la crotte pour soir.
5: Quoi?
4: Olivier,
5: non, mais c'était pour moi, je veux dire, il m'a appelé pour moi. Pour demain.
4: Non, mais Olivier, ça va pas aller, hein. Quand quelqu'un coupe, tu me prends d'autres personnes, hein.
5: Ah, d'accord.
4: Bah, Pipion.
5: Je les appels.
1: Ouais, bon, moi, je trouve qu'il y a beaucoup trop de pubs. Il faut pas trop se plaindre parce que, en Amérique, il y en a encore beaucoup plus. Donc, voilà.
4: D'accord. Toi, je crois que t'es carrément à côté de la plaque. Hein.
1: Ah ouais,
4: je pue la crotte.
0: Je sens la crotte. Bonsoir. Oui. Moi, je trouve ça normal.
4: Non, c'est je pue la crotte. C'est pas je sens la crotte. C'est je pue la crotte qu'on m'a marqué.
0: Ok. Donc moi, je trouve ça normal qu'il y ait de la pub sur TF1, vu que c'est TF1. Donc TF1, c'est 100% pub. C'est pas 100% tube comme Fun. C'est 100% pub.
4: Mm-hmm.
0: Donc c'est normal. Mais sur France 2, je confirme. Il y en a bien.
4: Ah ouais, alors moi...
0: Il y en a trop, attends, avant Friends, avant de regarder l'épisode de Friends, ils se mettent...
1: Il y a un quart d'heure.
0: Ouais.
4: Non, attendez. Parce que là, attendez. C'est qui là qui veut répondre avant moi?
1: C'est plus de nuit.
4: Ouais, bah...
0: Elle est chaude, elle.
4: Non, mais tu réponds comme il faut, s'il te plaît.
1: Oui, non, mais je te réponds, c'est vrai, avant Friends, il y a un quart d'heure de pub.
4: Non, moi je peux te confirmer.
1: Tu regardes, moi je te confirme que de moins 25 jusqu'à 50,
0: c'est
1: tu
0: clair.
1: As de la pub.
4: Bon, moi je peux confirmer, et ça je reviens. Oh, ça y est, derrière!
0: La seule pub que j'apprécie, c'est quand on voit Jennifer Aniston.
1: Ouais, à la fin.
0: Moi, j'aime
4: bon,
0: pas cette série, hein.
4: Oh, vous me laissez parler ou pas?
0: Moi, Ross, je trouve qu'il a un peu une tête de chien battu quand même.
4: Tony!
0: Ouais.
4: Tu te calmes!
0: D'accord.
4: Donc, je vais répondre à Françoise.
1: Oui?
4: Donc, de toute manière, tu m'as appelé.
1: Ouais.
4: Donc, on a regardé vaguement et t'as vu comme moi, c'est qu'ils ont passé des pubs. Mmh. Donc, moi, je trouve une chose, et ça, je pense que personne me le contredira, c'est que sur TF1, c'est malheureux à dire, c'est que sur TF1... Oh, vous arrêtez derrière toi, on plaît comme des putes.
5: Non, c'était un bruit de mobylette.
4: Ouais, mais les bruits de mobylette, ils vont se casser.
5: Je vais calmer les mobylettes.
4: Hein?
5: Continue à ce que
4: parce
5: tu
4: disais. Ça commence à bien faire.
10: Continue. Allez, Gérard, vas-y.
5: Continue sur TF1.
4: Donc, alors, tout à l'heure, la question, c'était qu'est-ce qu'est un palindrome?
10: Ouais.
4: Donc, ils ont passé la pub. Il y a eu 4 minutes de pub. Pendant ces 4 minutes-là, t'as rien pu comprendre. Parce que t'as eu la pub et après tu l'as eu. Et ça, c'est un truc que je trouve dégueulasse.
10: 4 minutes.
4: Mmh. Il y a eu 4 minutes.
10: Gérard, s'il y a de la pub dans une émission, ça veut dire que ça marche. Donc c'est plutôt bien, quoi.
4: Non, mais même, moi je trouve pas... Non, moi je trouve que lors des jeux...
5: Moi je suis d'accord avec Gérard. Hein.
4: Non, lors des jeux, tu mets pas de pub.
10: C'est faux.
4: Mais dans ces cas-là, t'es lancé dans un jeu...
5: Laissez Gérard parler.
10: Vas-y.
4: Lors d'un jeu, de manière, on peut pas se concentrer pour trouver quelque chose.
5: Bah ouais.
4: Par exemple, sur la 2, c'est faux, il n'y a pas de pub.
5: Ouais.
4: Il n'y a aucune pub.
5: D'ailleurs, il y a plus de gens qui gagnent sur la 2 que sur la 1.
10: Ouais.
4: Ouais.
5: Parce qu'il n'y a pas de pub.
4: Parce que sur, que ça soit Le Millionnaire ou Juste Prix, de manière, il y a des pubs dans partout.
10: Sur le même, faut pas non plus se concentrer pour jouer au Juste Prix. Faut arrêter d'halluciner, quoi.
4: Si. Ouais, mais attends, au Juste Prix, de manière, t'es sélectionné, faut bien te concentrer pour trouver le cadeau.
10: Pour trouver le rideau.
5: Sur IRC, il y a Alf qui dit qu'en fait, la pub, ça sert à réfléchir pour trouver les bonnes réponses.
22: Bah oui.
4: Non.
20: Et Gérard, est-ce que tu regardes le jeu là après Friends là, c'est qui c'est avec Marie-Ange Nardinoc?
4: Qui est qui? Non.
20: Qui c'est avec Marie-Ange Nardinoc?
4: Qui? Non, je le regarde pas.
20: T'aimes pas? C'est une Eddie Fun à Pépita.
4: Non, mais même Tony.
20: Non, c'est pas lui.
4: C'est qui?
20: C'est.
10: Bah c'est le but du jeu, hein. Qui est qui? Faut retrouver qui c'est, quoi.
4: Ouais, mais même, de manière, moi, je trouve que c'est un peu con, parce que...
22: T'apprends des métiers.
4: Non, mais même, de manière, tu peux pas regarder dans un dico...
20: Non, mais c'est clair, moi, j'ai du mal à me concentrer quand je vois Le Millionnaire, ils mettent une pub, j'arrive pas à tourner la roue de mon VTT, c'est clair.
4: Bon, alors toi, tu vas tourner ta roue de ton VTT avec Olivier au standard. Salut à toi, tu vas tourner la roue de ton VTT.
20: Non.
5: Pour calmer le débat, pour calmer le débat, il y a Oxyde qui te demande comment on fait pour gagner Marie-Ange Nardi, comment on fait pour la gagner.
4: Nardinamok. Comment?
20: C'est Marie-Ange Nardinamok.
4: Tony, tu te calmes. D'accord, parce que toi aussi tu vas faire comme les autres.
20: Non, mais c'est son vrai nom, mais c'est un nom d'artiste, elle l'a coupé en deux.
22: Je t'aime,
20: en fait.
22: Tony. Elle est gentille, cette Marie-Ange.
4: Oh! On se calme.
20: Ouais, mais quoi, elle a un petit peu grossi, hein. Je sais pas, depuis qu'elle s'est fait griffer par le tigre, là.
4: C'était un lion.
20: C'est bizarre, hein.
4: Un lion. On se calme.
20: C'était un lion, excuse-moi.
4: Alors, avez-vous déjà participé à un jeu télé? Si oui, lequel? On va demander ça à Je pue la crotte.
22: C'est parce qu'elle avait ses règles.
4: Je pue la crotte.
3: Non, tu l'as viré. Je viens de le virer, là. C'est celui que t'as viré tout à l'heure.
4: Ah bon, ouais. C'est lui?
3: Je suis en train d'appeler quelqu'un d'autre.
4: Ok. Olivier, pas sur le même nom, hein?
3: Non, d'accord, non.
4: Tu me prends sur les mêmes.
3: Non, j'appelle quelqu'un d'autre, là. Voilà.
4: Donc, on va demander à Pipion.
22: Non, j'ai assisté à aucune émission télé.
4: Non, Pildar. Attends, Pipion, ouais. Avant que je te parle. Non, c'est pas la peine d'essayer de donner des numéros à Olivier. Olivier, il prend le standard et c'est tout.
20: Ouais, sur les 24 lignes.
10: C'est moi qui l'ai pris, Gérard, c'est une vraie auditrice qui a participé au Big Bill.
3: Voilà, elle vient de m'appeler, et elle vient de me rappeler, elle voudrait participer au débat. Elle a 40 ans, elle est amoureuse de toi, elle est folle de toi.
4: Non, mais
10: c'est si. Bien. Bah, il faut qu'on la rappelle, Gérard, elle a participé à un jeu de télé, c'est la question.
4: Vas-y. Oui, je vais l'appeler. Vas-y, tu l'appelles donc, on va demander à Pipion.
5: Gérard, pour revenir au débat, il y a le chien sur IRC qui te demande si les jeux télé sont tous en direct.
4: Oui.
10: Mais en direct d'où?
4: Non, ils sont en direct dans les studios comme là on est. Ouais. Ils sont en direct et c'est bien fait en direct, c'est pas truqué.
22: Mais ça, est-ce que tu crois que c'est le même public qui fait toutes les émissions toute la journée?
4: Le public change.
22: Ah bon?
4: Mais de manière je peux le certifier, et ça Françoise pourra le confirmer parce que Françoise elle me l'a dit tout à l'heure au téléphone quand elle m'a appelé chez moi. Elle va participer
20: dans...
22: On a un scoop.
4: On se tait. Donc le scoop, c'est que Françoise va être dans le public le 18 janvier.
10: De quel jeu?
4: Lors du Big Bill.
5: Ouais. Et Françoise, fais-nous un coucou. Hein.
22: Si la caméra elle est sur moi, oui, bien sûr.
10: Tu fais une banderole, Max Star System.
4: Voilà, tu fais un peu de pub pour Fun Radio.
22: Ne vous inquiétez pas pour ça.
4: Donc, on va demander à Pipion.
22: Ouais.
3: Attends, Gérard, entre-temps... Gérard,
5: c'est là-bas, ça se passe là-bas.
3: Entre-temps, on se calme avant d'accueillir Béatrice aussi. Mais d'abord, on se calme, c'est un auditeur.
4: Donc, je t'écoute, on se calme.
20: Oui.
4: Bonsoir à toi.
20: Bonsoir. Allô?
4: Oui, je t'écoute.
20: Ouais, je viens d'arriver, tu peux me poser la question?
4: Donc, avez-vous déjà participé à un jeu télé? Si oui, lequel? Donc, je demande à Pipion.
22: Non, j'ai pas assisté à des émissions télé.
4: Donc, t'as jamais été sur un plateau télé?
22: Non, mais ça m'intéresse pas trop. Non.
4: Mais pourquoi?
22: Parce que j'ai pas envie qu'on me voie à la télé, et puis voilà.
20: T'es moche, toi.
4: Non, attends, Tony, s'il te plaît. On se calme, là, parce que c'est moi. C'est moi qui pose des questions, d'accord? Donc je voudrais avoir plus de renseignements.
18: Bah non, j'ai pas envie de passer à la télé, puis c'est tout.
4: Donc toi, pour toi, si un jour on t'appelle chez toi, tu voudras jamais participer à un jeu télé.
18: Non, non, non, je veux pas.
4: Parce que tu veux pas qu'on voie ta tête.
18: Non, c'est pas ça, mais j'ai pas envie, ça m'intéresse pas.
4: Ouais, mais précise.
18: Bah, je sais pas comment dire.
20: Précise ton nom.
4: Tony, s'il te plaît.
20: Non, c'était pas Tony. Non, c'est pas lui. Ah, mais tu m'en veux là ou quoi, non?
4: Ou j'en ai rien à foutre là, tu te calmes. Hein? Bon, ok. Donc,
18: c'est pas du genre à crier sur un plateau, voilà, c'est tout.
4: Mais non, mais de toute manière, t'as pas à crier, t'as simplement à applaudir pour...
18: Bah oui,
6: et toi, t'as envie de le faire, Gérard?
4: Personnellement, non.
6: T'as pas envie d'aller gagner des trucs à la télé?
4: Non.
18: T'as pas envie de gagner une bagnole?
10: Une bagnole ou un petit million, Gérard? Tu dirais pas non, quand même.
4: Une bagnole, à la rigueur, ouais, je dirais pas non. Bon, on va demander à pute de nuit.
18: Ouais, moi j'ai déjà assisté à une émission, mais j'avais 7 ans. 6-7 ans, c'était à Paris. Je sais plus du tout comment ça s'appelle, mais je sais qu'il y avait Rika Zaraï, parce que c'était à fond dans le studio.
11: Elle est moche, elle.
18: Ouais, elle est moche, clair. Elle chante mal.
4: Non, mais attends, à 7 ans, tu peux participer à un jeu télé? C'est vrai que là, ce soir, j'ai regardé, il y avait des enfants qui avaient 5-6 ans à peu près.
6: Ouais, je confirme, il y avait un bébé de 2 semaines aussi.
4: Ouais. Non.
10: Il y avait un bébé pas né aussi dans le public ici.
6: Ouais. Il y avait même des femmes enceintes.
4: Non. Tony?
20: Ouais, moi j'ai participé à Fort Boyard, mais j'ai failli me noyer en fait.
4: Ouais, d'accord. Toi, quand tu répondras correctement aux questions, avant de demander à Françoise, Rigaud, oui?
5: Oui. Est-ce que alors? Non, mais parce que ils sont en train de se parler entre eux. Tu vois, ils sont en train de tous
10: ils s'en foutent,
5: se raconter leur jeu télé, quoi. Là, pour l'instant, ils t'écoutent pas vraiment, mais depuis que j'en parle, ils arrêtent pas. Turpentine te demande si t'as déjà joué à Top Santé.
4: Non. Top Santé, c'est quoi ça? Ça a jamais été un jeu?
10: Tu peux gagner des rasages gratuits, je crois.
4: Ouais, c'est non.
5: Top
10: si.
5: Santé.
10: Si, je te jure.
20: Tu peux te faire opérer du kiss gratuitement, je crois.
4: Tony, tu te calmes, s'il te plaît. Bon, Tony, tu retournes voir Olivier au standard.
20: C'est le jeu, c'est comme ça.
4: Tu retournes voir Olivier au standard, s'il te plaît, merci. Olivier.
20: Gagner un an de kiss.
4: Olivier.
6: Ouais, je gère.
4: Olivier,
6: je
4: gère. Tu prends Tony, tu lui dis qu'il se calme ou sinon il s'en va. Terminé. Donc, Françoise.
22: Oui.
4: Donc, toi. Bah, toi.
22: Ça y est, j'ai déjà répondu.
6: Ça va pas, là. Tu fais du bordel, tu vois. Ça peut pas aller.
22: Ouais.
20: Se calme.
16: Bonjour.
20: Bonsoir.
16: Ton cul.
4: Donc, toi, Françoise, pour l'instant, t'as jamais participé, donc
22: non.
4: Tu as participé pour la première fois le 10...
22: J'ai pas participé, hein.
4: Tu vas faire...
22: seulement en spectateur, hein.
4: Ouais, tu fais partie du public.
22: Voilà.
4: Donc, tu vas y être à partir du 18 janvier.
22: Lundi 18 janvier.
4: Ok. J'en ai rien à foutre.
20: Bah, moi, j'ai participé à l'école des fans, là, avec le gros porc.
4: Le gros porc, tu restes poli, s'il te plaît.
22: Carlos.
20: Avec Jacques Vartin, et j'ai gagné un circuit électrique et deux patins de...
4: Toi, tu dégages.
20: Deux paires de patins à roulette.
4: Ouais, c'est ça. Alors, j'en ai rien...
20: Non,
4: tu vois, j'en ai rien à foutre. Tu retournes voir Olivier au standard, c'est pareil pour toi.
6: Ah, je peux plus, là, je peux plus.
20: On se calme, je peux répondre.
18: Bien fait.
4: Alors, on se calme maintenant pour toi.
20: Ouais, donc moi, j'ai participé à un jeu, ça s'appelait les Grosses Têtes avec Philippe Bouvard sur RTL, pardon. Et ouais, c'était assez sympa, quoi. J'ai pu avoir un autographe de Castelli et puis le cheveu sur la langue d'Isabelle Mergo.
4: Ouais. Non, mais attends, jeu télé. Un jeu télé.
20: Non, ouais, mais il
4: faut pas confondre.
20: Et alors, les Grosses Têtes, ça passait sur TF1, abruti.
4: Abruti, va te faire sauter, non, toi, mais... connard.
18: Oui.
4: Okay. Ok.
20: Quand tu veux, je t'attends.
4: Alors tu dégages, on se calme. Allez hop.
20: Mais non.
4: Terminé pour toi.
10: Ah, tu dégages tout le monde aujourd'hui, Gérard. Hein, ça rigole pas. Hein.
4: Allez.
16: Encule ton cul.
6: Tiens, on accueille tout de suite. Tu dégages à l'antenne. Tiens.
4: Non.
20: Bonsoir.
4: Non, tu dégages. Je l'ai déjà eu de la semaine dernière. J'en veux plus. Hop.
6: Ouais, mais il va être sage. Il a plein de choses à dire sur Canal+, Canal Plus, tout ça.
4: Non.
20: Mais Gérard, allez, fais pas le con.
4: Non.
20: Allez, fais pas la pute. Oui, bonsoir, donc aujourd'hui les jeux de 20h avec Gérard de Suren, le plus beauf des plus beaufs.
10: Bon alors Gérard.
4: Enfin, alors donc on reste avec Pipion.
5: Gérard. Sur IRC, il y a Kenji qui te demande si t'as déjà joué par téléphone à Hugo Délire.
9: Non, non, je pense pas que parce ça existe. Que
5: il a une cassette et il a enregistré. Il me dit que c'est ta voix et tu draguais Karen Cheryl.
9: Alors donc vous allez.
20: Gérard, j'aimerais savoir si c'est vrai que Sandy elle a couru dans Interville et pourquoi est-ce qu'elle.
9: Alors Tony, tu dégages. Tony, c'est terminé. Terminé pour Tony. Terminé.
6: C'est terminé pour lui.
19: Oh non, ah non, pas non. Tony.
9: Bon, non, pas non, Tony. Terminé.
19: Oh non,
9: terminé.
19: C'est une chance.
9: Alors, Tony, j'en ai rien à foutre et on se calme et.
6: Attends. J'ai pas suivi, j'en ai rien à foutre aussi, il est parti.
9: Il
6: était méchant.
9: Alors, j'en ai rien à foutre, on se calme et Tony, ils s'en vont. Et tu me récupères d'autres personnes sur les 24 lignes qui sonnent.
19: Connard,
9: va te faire enculer, toi, bâtard.
6: Gérard, pas de...
9: Alors, hein, le Big Bill est-il vraiment un extraterrestre et on se retrouve tout de suite après. Et vous pouvez toujours appeler Olivier au standard.
6: Gérard,
9: pouvez toujours appeler Olivier au standard au 0800 75 000 et 0803 08 5000. Et toujours sur l'IRC, il y a toujours Rigo qui vous attend. Ouais. On est combien, Rigo?
5: On a dépassé les 3000, on est à 3280,8. Donc ça booste.
9: Voilà. Donc, big up, heureusement que t'es voilà. Là pour faire du boulot.
5: T'inquiète.
9: Donc, on va s'écouter Bouffe du couscous avec des petits beurres, s'il te plaît. Merde. Ah bah c'est bien ça.
6: Ah bon
9: c'est bien hein. Et on se retrouve tout de suite après. Et voilà, vous venez de vous écouter bouffe du couscous avec des petits beurres s'il te plaît merde. Donc c'est ce que Manu tout m'a donné comme disque.
6: Ouais, c'est bien hein.
9: Mais à mon avis c'est un truc
6: non, c'est ça.
9: Techno.
6: Ouais,
9: c'est de la techno hein.
6: C'est techno grave.
9: Ouais, c'est techno grave. Donc on va récupérer petit pion.
19: Ouais.
9: Pute de nuit.
19: Salut.
9: Et Françoise.
19: Salut.
6: Ok, alors on a que Canada aussi qui vient de l'internet.
9: Alors attends, tu me fais...
6: Faut de me aider, non?
9: Donc Canada, bonsoir.
11: Bonjour. Salut Gérard. Ça va?
9: Bonsoir à toi.
6: Il y a Chang aussi.
9: Et Chang.
11: Salut Chang.
19: Bonsoir.
9: Oh, s'il vous plaît.
20: Bonsoir tout le monde.
9: Bon, alors donc la question, Françoise, t'es toujours là?
19: Oui, je suis là.
9: Ah ouais, je t'avais oublié.
19: Non, mais tu m'as cité.
9: Ah ok, je croyais que j'avais pas...
19: Non, tu m'as cité.
9: Ok, donc alors la question c'est que le Big Bill est-il vraiment un extraterrestre? Eh ben, on va demander, tiens, à Pipion. Pipion.
19: Ouais, donc non, Big Bill n'est pas un extraterrestre, évidemment.
9: Mm-hmm.
19: Et c'est juste un... C'est virtuel, quoi. C'est en 3D, c'est un truc...
20: Une image de synthèse.
19: Ouais, une image de synthèse, ouais.
9: Qui c'est qui répond, là?
20: C'est Chang.
19: Heureusement qu'il m'a aidé, parce que je cherchais le mot, en fait.
20: Donc, c'est vrai? Le terme technique.
19: Ouais.
9: Alors, on va demander à... À Pute de nuit.
11: Ouais. Bah, Big Bill, c'est un vrai extraterrestre, hein.
9: Mm-hmm.
11: D'ailleurs, t'as sa famille aussi. Donc, c'est la preuve, hein.
9: Ouais, non, mais dans la famille, bon, c'est sûr, ça, c'est pour faire voir aux candidats ce qu'ils veulent comme cadeau. T'as le frère,
20: t'as la sœur
9: et t'as la mère.
11: Ouais, mais c'est sa vraie famille.
9: Non, mais ça, on le sait pas.
11: Bah, si, ils le disent.
9: Non.
20: Sur la même tête.
9: Non. Moi, je peux te confirmer qu'à mon avis, je pense pas. Hein. Qui c'est qui me met un double son là?
6: On va régler ça. Genre.
9: Donc Françoise?
22: Oui, moi je te dis non, pour la bonne raison, c'est qu'on l'a déjà vu une fois en vrai, sur Drôle de jeu.
9: Ouais, je pense que... Ouais, j'ai...
22: Oh, ça non. Fait double voix, alors.
9: Manu, s'il te plaît.
6: Je te jure que je touche à rien.
9: Mais si.
6: Mais non, Manu, tu faisais du bon travail.
9: Attends.
6: Micro.
9: Mais attends, tu joues à quoi, là?
6: Ah non, regarde, tu vas voir.
9: Attends, même Françoise, elle vient de le confirmer. Elle vient de le confirmer.
6: Bon, reprends, Gérard, reprends le débat.
9: Donc, Françoise.
22: Oui.
9: Bah, donc, ça y est, ouais. Toi, tu m'as dit qu'on l'avait vu à Drôle de jeu. Bon, toi, tu dégages avant que je t'éclate.
2: Avec ta caméra là.
9: Ouais. Toi, tu as dégagé.
10: Avec ta caméra.
19: Hein? C'est dangereux, Gérard. Hein?
9: Shang.
2: Non, mais c'est.
20: Ouais,
2: les donc. Effets, c'est peut-être le standard.
20: Ouais. Donc, le Big Bill, c'est une image de synthèse. Mmh, ça, c'est obligé. Et je ne l'ai jamais vu en vrai, non.
9: Non, mais tu peux préciser si ça ne te dérange pas.
20: Shang.
9: Tu peux préciser?
20: Oui, bah c'est une image de synthèse, c'est-à-dire c'est fait par ordinateur et.
9: On te demande si c'est. La question est. Le Big Bill est-il vraiment un extraterrestre? Est-ce que tu peux préciser ta pensée?
10: Oui, c'est pourtant clair.
20: C'est pas un extraterrestre, c'est une image de synthèse, c'est fait par ordinateur. Donc un extraterrestre, c'est un.
9: Oh là là là, mais attends, mais toi,
8: c'est pas vrai.
19: C'est toi, tu
9: comprends rien du tout, Shang. Hein.
19: Mais si, là, tu comprends, c'est toi qui comprends pas.
9: Non, mais attends, moi, je demande si le Big Bill est-il vraiment un extraterrestre. Bah attends, il me dit c'est une image de synthèse.
19: Bah oui,
9: non, c'est pas une
19: image.
9: Non.
20: Je travaille sur Nintendo et sur Sony, je peux te dire que c'est une image de synthèse. Je suis programmeur.
8: C'est bien d'où ça?
20: Le Big Bill est une image de synthèse, c'est tout.
8: Attendez, il y a Gérard qui s'énerve.
9: J'ai besoin de toi, Gérard. Non, mais ça, tu.
8: Mais j'ai quelque chose d'autre là.
9: Non, mais j'en ai besoin.
8: C'est pas tout.
9: Ouais, non, mais t'amuses pas
8: bon,
9: à faire...
8: Gérard, reprends le débat, là, parce que là, tu parles.
9: Bon, alors, qui c'est qui nous reste à répondre?
20: Il y a moi.
8: Il y a Fleur d'Anus aussi, t'as pas
9: Fleur accueilli. D'Anus.
8: Qu'on accueille.
20: Bonsoir.
9: Salut.
19: Salut, Anus.
12: Salut, Fleur d'Anus.
8: Ça sent bon, hein?
20: Salut à tous.
19: Ah ouais, ça sent bon, le sperme, là.
12: Quelle bonne odeur de merde.
9: Oh, vous fermez vos gueules ou quoi, là?
8: Gérard.
9: Ouais, ouais. Eh, putain, mais...
20: Allô.
8: Gérard,
20: je peux répondre?
8: Pour calmer le débat.
9: Dégage.
10: Avec ta caméra, Phil.
8: Arrête, Gérard, assieds-toi. Gérard, donc il y a Paradox sur IRC qui te demande si tu serais au courant que Bill serait le cousin de Iki.
9: Non. Non, mais ça, tu vois, j'ai eu des trucs là-dessus, des sondages, j'en parle même pas parce que c'est des conneries.
20: C'est des conneries, ouais.
9: Tony, c'est bien, je viens de te reconnaître.
20: Gérard, c'est Fleur d'Anus, je peux répondre?
9: Oui, ben, réponds.
20: Donc, moi, je pense que le Big Bill n'est pas un extraterrestre. C'est comme disait Chang, c'est un personnage inventé,
9: ah oui,
20: qui a été dessiné sur un ordinateur et qui a été envoyé sur l'écran.
9: Voilà. Non, mais là, je parle.
23: Il est dans mon portefeuille.
12: Gérard, tu veux dire que c'est un mec qui est dans un gros truc bleu?
20: Voilà, c'est un mec qui est dans une boîte. Et
12: tu veux dire que c'est un costume qu'il porte?
20: Voilà, c'est ça en fait.
12: Ah d'accord.
20: Voilà, c'est un mec qui est déguisé
12: Casimir.
20: Dedans. Voilà, avec des ampoules pour
9: bah attends, Casimir, qui c'est qui parle de Casimir là?
12: C'est moi, c'est Françoise à l'appareil.
9: Ah, c'est Françoise qui parle de Casimir.
12: C'est le cousin de Casimir.
9: Toi, je te dis que tu
8: dégages avec ta caméra.
9: Ta caméra, Fildar. Fildar, tu as dégagé, mais vite.
20: Allez hop, pile d'art.
9: Alors
20: bon,
9: donc.
20: Je peux parler là.
9: Mais c'est qui?
20: Le Canada. Ouais, le Big Deal, c'est pas l'extraterrestre, hein. C'est le nom de l'émission, c'est Bill qui est l'extraterrestre. Hein.
9: Comment?
20: C'est Bill qui est l'extraterrestre, hein. Le Big Deal, c'est le nom de l'émission.
19: Ah, voilà quelqu'un qui répond à la question.
9: Eh, attends, le Big Bill, c'est quoi pour toi?
20: Le Big Deal, c'est le nom de l'émission.
19: Big Bill.
12: Big Bill.
10: Big Bill.
9: Bon, enfin, bref, apparemment, je pense que...
8: Lui, il a pas compris la question, il répond à côté.
9: Non, bah...
8: non. C'est
20: Bill,
8: c'est un extraterrestre. Non,
20: d'accord.
8: Mais t'es le seul qui répond à côté.
9: Ils ont
20: escarté les mecs
9: sur
20: Internet.
9: Ah, Tony, d'accord.
20: Il est pas là, Tony.
9: Non, presque pas. À partir de quel âge peut-on.
8: Attends,
9: jouer?
8: Moi j'ai un petit sondage, moi, avant la question. On a un petit sondage quand même. À la question pour ou contre les jeux télé, il y a 52% des gens qui sont pour.
9: Non, mais attends.
8: 36% des gens qui sont contre.
12: Péter la nuit.
9: Hop. Alors moi, si ça commence comme ça, c'est simple.
20: Non,
9: le premier débat. Va ça.
12: Oh non. Il jouillait pas. Va te laver les fesses, tu pues. Arrête, tu veux faire bander.
8: Bah Gérard, t'envoies le bois là un peu.
9: Ça y est, vous avez fini vos conneries?
12: Oh les blancs.
9: Ouais bah les blancs, celui qui s'amuse à mettre des conneries.
8: C'est
9: donc
8: nul.
9: Maintenant ça commence à me faire chier. Mm-hmm. Je sens que tout à l'heure on va garder que Françoise et on va reprendre d'autres personnes
12: et
9: au standard, ça va aller vite fait.
8: Pipion et puis Denis aussi, elles ont été sages.
19: Ah ouais,
20: on a rien. Ouais, moi aussi. Hein.
9: Alors à partir de quel âge peut-on participer à un jeu télé? On va demander à Fleur d'Anus.
20: Moi je pense qu'on peut participer dès l'âge qu'on peut participer, c'est-à-dire à partir de 10 ans. Voilà.
9: Pute de nuit.
12: Bah moi je pense qu'il faut être majeur. Non, parce que quand même tu gagnes des
8: Gérard, arrête, qu'est-ce que tu fais? Gérard, assieds-toi.
20: Arrête.
10: Il veut taper Fildar avec la cam.
7: Non.
9: Pute de nuit.
13: Gérard, t'occupe pas de la caméra, continue.
22: Moi, je te disais, je pense qu'il faut avoir 18 ans parce que imagine, tu joues au Big Bill à ta.
10: Bien le standard, Olive. Tu sais pas d'où ça vient,
13: ouais. Je comprends rien.
9: Non, mais là je pense que.
13: Ça commence
9: à bien faire.
15: Je sens que dans 2 minutes, j'arrête.
9: Ouais, ben, si t'es pas content, tu dégages. Et Manu, tu me coupes le double son.
15: Ouais, c'était Big Bill qui nous parlait.
13: C'est un auditeur qui fait ça.
10: Je sais pas, Max, il a dit que ça venait peut-être du standard.
9: Bah ouais, ça vient du standard, c'est ça. J'ai l'impression que vous avez l'intention de me faire chier sur les débats jusqu'à la fin de l'année.
22: Pas du tout.
9: Non, presque pas.
15: Non, c'est toi qui te fais chier tout seul.
22: C'est pas
9: attends, comment?
10: Bon, allez. Hop.
9: Alors, pute de nuit.
22: Oui. Ça fait 5 minutes que je te réponds, mais tu m'écoutes pas, Gérard. Que je te disais qu'à mon avis, il faut être majeur. Parce que si tu participes au Big Bill et t'as 10 ans et que tu gagnes une voiture, t'as pas l'air con. Donc,
9: non, mais.
22: Au moins, c'est ton permis.
9: Non, mais attends,
22: pas ton permis, tu peux pas participer.
15: Ça dépend, il faut gagner des voitures à pédale aussi.
9: Tony, tu fermes ta gueule!
15: C'est pas Tony.
9: Ou Arnett! Alors, celui qui est. Putain, Olivier! Olivier, tu me calmes ça? Tu calmes?
13: Oui, je calme.
9: Magne! Oh!
13: On se calme! C'est bon, on se calme. Voilà, tu vois.
9: Alors, Pipion?
19: Bah, je suis d'accord avec Pete Dunley, faut être quand même mineur ou majeur.
15: Ah, le blanc.
9: Non, mais attendez, parce que là, je suis en train de.
13: Non, parce que Gérard, tu suis pas ton débat, c'est tout, et c'est pour ça qu'il y a des blancs, quoi. Fais attention à ce que les gens disent, plutôt ce qui se passe en studio.
9: Alors,
19: Il me manque de la maturité, en fait.
10: Et on a 2 francs, Rigo, s'il te plaît. T'as 2 francs.
9: Prenez là.
10: T'as 2 francs, Rigo, s'il te plaît.
9: C'est pas ça. Mais c'est pas. Non, mais vous jouez à quoi, là?
15: Ça deal grave.
9: Oh!
10: Mais qui, quoi?
9: Gérard,
13: tu t'approches.
9: Dégage!
13: Non, mais sors de là si tu veux qu'il dégage.
10: Va t'asseoir. Je vous explique, Gérard est en train de courser Fildar dans le studio.
9: Dégage!
23: Oui, il dégage, il s'en va.
10: Vas-y, je te coupe.
23: Il s'en va.
10: Allez,
13: voilà. Gérard. Pour calmer le débat, il y a Izen sur l'internet qui te demande si toi dans la radio là tu te sens pas un peu comme Big Bill dans sa télé.
9: Non, pas du tout.
13: Et on accueille Pot de Couille.
9: Non.
13: Bah si, on accueille Pot de Couille à place de Kennedy qui a raccroché.
24: Bonjour Gérard.
9: Alors Pot de Couille.
24: Bonjour Gérard. J'ai pas entendu la question. Hein.
15: Salut Pot de Couille.
9: À partir de quel âge peut-on jouer aux jeux de télé?
24: À partir de quel âge? Bah pour le Big Deal, le truc pas fut-fut, là, je sais pas, 8 ans.
15: Big Bill,
24: ouais. Allô?
9: Non mais je t'écoute.
24: Bah oui, j'ai dit 8 ans.
9: 8 ans, d'accord. Chang?
15: Bah je crois qu'ils font avoir la majorité pour participer à un changement. Hein.
22: Majorité absolue?
15: Ouais.
9: Non mais tu... vous pouvez préciser ou pas, là?
15: Bah oui, il faut avoir la majorité, c'est-à-dire 18 ans. 18 non. ans, c'est-à-dire un peu plus de 17 ans.
9: Bon, d'accord. Toi, quand t'auras fini de te foutre de ma gueule, tu me préviendras.
15: Ok.
9: Françoise.
22: Oui, ben moi, je réponds à partir de la majorité.
9: Attends, Françoise. 5 minutes. Olivier.
13: Qu'est-ce qu'il y a?
9: Tu me cales Chang, sinon, parce que ça va pas aller long. Ça va pas durer.
13: Maintenant, reprends ton débat.
9: Non, mais ça va pas durer longtemps, hein. Je sens que...
13: Non, mais je le calme.
10: Vas-y, réponds à Françoise.
9: Il y aura pas... Je vais pas faire 11 questions.
13: Mais toi, à la question, tu penses quoi, d'ailleurs? Enfin, quel âge, à ton avis?
9: Donc, toi, Françoise?
22: À partir de la majorité.
9: Mm-hmm. Ouais, mais je pense, là, ce soir, t'as regardé comme moi?
22: Bah oui.
9: Bon, donc, t'as vu qu'il y avait des personnes avec leurs enfants, donc...
22: Oui, mais ils ont pas le droit de participer, hein.
9: Bah ouais, mais ça, je suis d'accord avec toi. Mais je pense que t'as plusieurs personnes qui ont
22: des enfants qui se mettent de la peinture sous les pieds.
19: Ils sauraient pas répondre aux questions aussi.
9: Comment?
19: Quand on est trop petit, on peut pas répondre aux questions.
9: Ouais, mais attends, faut quand même dire, c'est que il y a le mari, il y a les enfants qui sont là pour essayer de conseiller.
10: Gérard, oui, depuis tout à l'heure, tu demandes est-ce qu'il faut avoir la majorité à partir de quel âge, mais est-ce qu'il y a un âge limite? Est-ce qu'on peut être trop vieux pour participer à un jeu?
9: Non.
13: Voilà, exactement, parce qu'il y a Yankee sur l'IRC, il te demande jusqu'à quel âge on joue au Monopoly.
10: Par exemple.
9: Non, mais ça, le Monopoly, t'as pas d'âge, c'est comme le Scrabble.
4: T'as pas d'âge pour jouer là-dessus. Là, ouais, mais... c'est autorisé à toute personne. Hein,
10: c'est pas possible qu'il y ait une, je sais pas, une dame de 94 ans qui joue au Big Bill.
4: Si. Bah, ben, si, ça peut se faire parce
10: t'as
4: que.
10: T'as déjà vu toi qui regarde tous les soirs.
4: Non, mais tu peux demander à Françoise. On a vu des personnes que il y a qui étaient assez vieilles.
22: Ouais.
4: Donc qu'on jouait. Bon, c'est sûr.
10: Elles ont pas gagné alors.
4: Bah, ben, disons.
22: Si tu peux gagner. Hein.
4: Ouais, mais c'est pas toujours évident parce que c'est pas facile. Hein.
10: Attends, t'as déjà vu à Fort Boyard une mémé faire un saut à l'élastique, toi ?
4: Non, attends, là, Fort Boyard.
22: Tu peux pas comparer Fort Boyard avec le Big Deal. Hein.
4: Non, parce que là.
22: Et la famille en or, c'est pareil, les trucs comme ça.
13: Françoise, sur IRC, on me dit que c'est aussi dangereux.
22: Bah oui, c'est dangereux. Imagine, ils font une crise cardiaque s'ils gagnent une bagnole.
4: Attendez, là on va éclaircir un peu les jeux.
10: Tiens, mets de la lumière pour éclaircir Oli, s'il te plaît.
4: On va éclaircir un peu le système des jeux. Là, faut dire une chose que aujourd'hui dans la famille Yanor, il y avait une qui s'est dans les imitatrices. Mm-hmm. Je pense que Françoise, tu l'as regardé comme moi.
22: Dans quoi?
4: Dans la famille en or.
22: Non, je regarde pas la famille en or.
4: Bon, donc il y en avait une qui se faisait passer pour Madonna.
22: Ouais, bah ça j'ai vu le passage. Il y a Columbo et tout ça, mais disons que je ne regarde plus la famille en or.

0: Tu peux très bien trouver des gens que tu connais et tu les inscris avec toi, c'est tout.
1: Mais s'ils sont pas ta famille.
0: Mais même.
2: C'est plus une famille en or.
1: Comment tu fais?
2: Non, c'est des copains en plomb.
1: Attends.
0: Non, même si c'est pas de ta famille, tu peux.
1: Comment on fait?
2: Mais non, c'est pas possible.
1: C'est pas possible s'ils sont pas de ta famille, si c'est une famille en or.
2: J'ai coupé les auditeurs pour pas qu'ils te.
1: Gérard, mais comment on fait?
3: Et quand on a
0: non,
3: pas d'amis. Et quand on a pas d'amis.
0: Attendez, pas les trois d'un seul coup, donc Rigaud.
3: Quand t'as pas de famille et pas d'amis et que t'es tout seul, comment tu fais pour gérer une famille en or? C'est discriminatoire comme jeu.
0: Mais de toute manière, tu peux prendre quelqu'un que tu connais bien.
2: C'est plus une famille.
0: Mais non, mais même.
2: Donc le titre du jeu, il a plus rien à voir. Non, je m'inscris en faux. Je suis désolé, c'est pas possible.
1: Bon, attends, c'est discriminatoire.
0: Ah ouais. Toi, tu fais l'arrière, tu te tais.
2: Ouais, mais c'est pas possible ça.
0: Toi, tu te tais.
2: Non, c'est pas possible.
0: Tu te tais.
2: C'est pas possible.
3: On me dit aussi que si on est tout seul, on peut peut-être amener des animaux avec soi, non?
0: Pour faire
3: une famille.
0: Là, dans une famille en or, il y avait le faux Colombo qui est venu avec son chien.
2: C'était quoi?
4: C'était quoi?
2: Un bout de boule?
0: Non, c'était pas un pitbull. Benjamin.
4: Allô?
5: Ouais,
4: excuse-moi, Gérard, je suis en train de regarder le Big Bill là, en même temps.
0: Non, mais Benjamin!
4: Ouais.
0: Tu dégages!
4: Bah, attends! Ah oh, non, Gérard!
1: Je sais pas où il est!
4: Excuse-moi, Gérard, je réponds sur la cassette.
0: Non, Benjamin, c'est terminé.
4: Ouais, non, donc je disais, donc par rapport à la question, moi j'aime bien les jeux de télé quand même.
0: Mmh. Non, mais je te demande, à partir de quel âge peut-on jouer?
4: Bah, je pense que ça dépend des jeux, hein. Parce qu'il y a des jeux qui sont faits pour les enfants et des jeux qui sont faits pour les adultes. Il y en a qui sont faits pour les vieux, il y en a qui sont faits pour les ados.
0: Donc, comment?
6: Non, rien.
4: Il y en a qui a dit un truc pas cool, là.
0: Non, mais j'ai l'impression que tout à l'heure, je vais tous vous zapper.
4: Ouais.
0: Et on va reprendre d'autres personnes.
4: C'est clair, comme ça vous mettra, bande de connards.
5: Oui.
0: Ça, je pense que ça va aller vite fait tout à l'heure.
4: Ouais.
0: Je le sens.
4: T'as raison, Gérard.
0: Je le sens. Donc, Rigaud, oui, une question IRC avant.
3: Bah, maintenant, ça parle de questions pour un champion.
4: Gérard, t'es un mec cool.
0: Merci, Benjamin.
3: On me dit, est-ce que c'est pas discriminatoire aussi, quoi? Parce que les questions qu'il pose, il y a plein de gens. Toi, si tu regardes questions pour un champion, tu peux répondre à combien de questions? Vraiment.
2: Moi deux.
0: Non, Manu, pas, pour l'instant, tu.
1: Gérard, aucune.
0: Tu t'écrases.
1: Juste à bonjour.
3: Sur toutes
1: quoi.
3: Les questions de Julien Boubers.
0: Non, sur question champion, faut vraiment avoir les trucs en tête.
3: Cool, donc c'est discriminatoire. Cool.
0: Attendez, s'il vous plaît, derrière, on se calme, je réponds à Rigaud.
4: Toi, t'es un mec cool, Gérard.
0: Benjamin, tu te tais, s'il te plaît.
3: Il dit que t'es cool.
5: Bah, il dit un truc gentil et toi, tu te
0: tais. Non, mais pour l'instant, je réponds. Je voudrais répondre à Rigaud.
5: Bon, ouais. Mais laissez-le répondre, merde.
1: Gérard, lui, c'est plus histoire naturelle, ces jeux, quoi.
0: Olivier, pour l'instant, t'éteins ton micro, merci. Donc, ta question, donc,
3: ouais,
0: c'était...
3: Est-ce que tu arrives à répondre à combien de questions de Julien Boubers dans Question pour un champion?
0: Julien Lepers, pour question sur un champion, fais-moi confiance que c'est pas évident. Parce que déjà, pour que tu puisses avoir toutes les questions, faudrait que tu regardes sur le dico, mais t'as pas le temps. Vraiment, t'as
3: c'est ça le jeu, faut
2: surtout sur le plateau, quoi. T'as déjà vu même... quelqu'un avec un dico?
0: Vas-y, t'as moins de 20 secondes pour répondre.
2: Bah, la question pour un poupon, ça c'est jamais vu ce truc.
3: Quand tu connais le champion.
1: T'as une question, Gérard, vas-y.
0: Attends.
3: Non, mais ce que je voulais dire, c'est quand tu connais le champion, tu peux répondre aux questions sur le champion.
0: Ouais, non, mais c'est pas évident. Parce que, par exemple, je vais poser une question à Manu. Quelle est la capitale?
3: Quel champion?
1: T'as une question, Gérard, vas-y.
0: Attends.
3: Non, mais ce que je voulais dire, c'est quand tu connais le champion, tu peux répondre aux questions sur le champion.
0: Ouais, non, mais c'est pas évident. Parce que, par exemple, je vais poser une question à Manu. Quelle est la capitale de New York?
2: Bangkok.
0: Non.
2: Ah, je sais pas.
3: De quoi?
2: La capitale de New York.
1: La capitale de New York.
2: Attends, je sais pas, le Bronx?
0: Non.
1: La capitale de New York. C'est un grand pays, en plus. Quoi.
2: C'est simple. Comme
0: Washington.
1: ouais, la capitale de New York.
0: Washington, non, je me suis gouré,
1: c'est
3: Washington, la capitale de New York.
0: Oui. Donc, par exemple,
2: t'as une autre question parce que.
0: quelle est la plus grande pute de Paris?
2: Oh, ça, je sais, mais je vais pas le dire, ça va avec c'est ta femme. Ça va avec c'est ta femme, donc je.
0: Non, je sais pas. t'es vraiment appuyé, toi.
2: Ah ouais, mais tu cherches,
0: c'est la tour Eiffel parce qu'elle écarte les jambes.
2: Ouais. Allez.

0: Allez, on récupère Fleur Danus.
1: On repart dans le débat, on repart.
0: Fleur Danus.
2: Oui.
0: Attends, qui c'est qui vient de parler de Sandy, là?
2: T'es un mec cool, Gérard.
0: Non, mais attends, Benjamin, pour l'instant, je veux savoir qui c'est qui s'amuse à parler de Sandy.
2: Moi, c'est une conne, laisse tomber.
0: Attends, c'est une conne, elle t'emmerde, toi, d'accord?
2: Mais non, mais pas Sandy. Pas Sandy, c'est qui a dit ça?
3: Oui. Les bulldogs sont nos amis, il faut les aimer aussi.
2: Ouais, calmez-vous, les mecs.
1: Ouais, calmez-vous, les mecs.
0: Fleur Danus.
2: Oui, Gérard. T'es cool, bon. Gérard.
0: Toujours là, Pipion.
4: Ouais.
0: Pute de nuit.
4: Ouais, je suis là.
0: Françoise.
5: Oui, je suis là.
0: Peau de couille.
2: Ouais, je suis là.
0: Et Benjamin.
2: Ouais, je suis là et je voulais dire que t'es un mec cool.
0: Alors, être animateur.
2: Au cul, Benjamin.
0: Oh, vous vous calmez, s'il vous plaît.
6: Bonjour.
4: Ouais, t'en fous?
2: Bonjour.
0: Non, mais quand vous aurez fini, je pourrais peut-être poser ma septième question.
2: Vas-y.
0: Être.
2: Ah, vas-y.
0: Alors, je t'encule ton cul, tu vas pas enculer, toi, sale pédé. Ok.
2: C'est bon.
1: T'as mec cool.
0: Alors, être animateur d'un jeu. Chut,
2: bon. Elle est chaude.
0: Eh, Olivier, tu fais quoi, là?
2: Putain, c'est pas possible, on peut pas faire un débat dans le calme, hein.
0: Ah non, mais de toute manière, c'est tous les jeudis, c'est comme ça.
2: Gérard.
1: Il te parle, Benjamin.
0: Ouais, Benjamin, je t'écoute.
2: J'aimerais bien qu'on fasse un peu le débat, parce que moi, tu sais...
1: Il a raison.
2: J'ai des trucs à faire, hein. J'ai pas que ça à foutre. Hein.
0: Ouais, mais pour l'instant, je voudrais bien savoir qui c'est qui s'amuse à dire des conneries.
2: Bah, je vais essayer de le trouver, t'inquiète.
0: Alors
2: pas.
0: Donc, être animateur d'un jeu, vous tente-t-il?
2: Ouais, Benjamin, je vais répondre.
0: Ouais.
2: Ouais, parce qu'en fait, voilà, je vais te le dire tout net, en fait, j'écoute tes débats depuis longtemps, et en fait, moi, je m'appelle Benjamin Rizzoli.
5: Oh non.
2: Et en fait, mon père, c'est Philippe Rizzoli, quoi.
5: C'est ça, vrai.
2: Et donc, c'est du D2. Non, sans déconner, c'est sérieux, et donc, moi, je suis bien passé pour en parler, parce que, étant donné que mon père, il fait le millionnaire, ainsi que la roue de la fortune, merde, j'ai un trou.
5: Juste prix,
2: excusez-moi. Mmh. Donc, moi, je peux vous dire que c'est un métier qui en vaut, quoi.
7: Ah ouais.
2: Parce que moi, je sais qu'on a pas mal de thunes.
5: Mmh. Ouais.
2: Qu'on en profite grave.
7: Ok.
2: Et moi, je conseille à tout le monde de devenir un animateur télé. Hein.
0: Okay. Bon, ok. On va demander un peu de couilles.
2: Gérard.
0: C'est qui?
2: C'est Benjamin encore.
0: Non, mais attends, Benjamin.
2: Non, je vais seulement dire que t'étais cool.
0: Bon, ok, ça y est, j'ai compris. Peau de couilles.
2: Ouais.
0: Bon, tu réponds?
2: Bah, je sais pas.
0: Non, bon, alors, hop.
2: Bah non, vas-y, attends, vas-y, répète.
0: Non, retourne.
2: Dégage-le.
0: Françoise.
1: Toi aussi, je vais dégager.
8: Je suis là.
0: Françoise.
8: Disons que, non, moi, ça m'intéresserait pas de remplacer quelqu'un, C'est quoi cette connerie-là?
0: Non, ça, c'est Olivier. Olivier, je t'ai dit de me dégager l'autre.
2: Bon, Olivier,
1: et c'est ça qui nous fait des jingles, putain.
0: Putain, il fait des jingles et il est même pas capable de faire un standard.
1: Toi, fais ton débat pour un moment déjà, hein.
0: Punaise. Pour l'instant, vous êtes c'est la septième question et c'est de la merde. Il est déjà 1h33, 1h34. On est à la septième. Et pour l'instant, c'est de la merde que vous me faites.
1: Gérard,
2: qu'est-ce que tu racontes?
1: Pour revenir au débat, s'il vous plaît, les auditeurs, il y a Formos qui te demande si tu aimerais animer un jeu télé, et si oui, lequel?
0: Alors, tu peux répéter la question?
1: Alors, Formos sur l'IRC te demande si tu voulais animer un jeu télévisé, est-ce que ça t'intéresserait, et si oui, lequel?
0: Non, ça m'intéresserait. Ça m'intéresserait pas de... Ça m'intéresse pas. Manu, s'il te plaît, quand je te demande de me couper tout le monde, tu le fais et tu te tais maintenant.
1: D'accord.
0: Donc, pour très... Bon, Manu, ça commence à bien faire.
1: J'ai rien fait.
0: Oh là là là là.
9: Arrête.
1: Mais je touche à rien.
9: Arrête, Gérard, il touche à rien.
1: Oh, c'est mon micro.
0: Putain, mais t'es chiant, hein. Donc,
1: On accueille FC.
0: Ouais, non, mais attends, pour l'instant...
1: Non, j'ai bien l'antenne, c'est...
0: Donc pour te répondre, je ferai même pas de débat télé ni rien du tout.
1: Non, un jeu, pas un débat, un jeu.
0: Non, mais même un jeu télé, je
1: allez, pourquoi
0: pas.
1: Tu serais bon en plus.
0: Non, non,
1: de
0: je,
1: remplacer
0: je
1: la
0: pas.
1: La gaffe.
0: Non.
1: Oh, Gérard. On peut t'inscrire à des jeux ici.
0: Non. De toute manière, rien qu'à voir les emmerdeurs, c'est bon.
1: Sinon, il y a Philou. Attends deux secondes, il y a Philou, ouais, qui te demande si tu comprends le principe des chiffres et des lettres.
0: Oui.
1: Le principe.
0: C'est bah, le principe, c'est de trouver le compte est bon et de chercher des mots. Faudrait pas que quand même qu'il me prenne pour un con, lui, sur l'IRC. Donc, PC.
1: T'as compris, Philou?
6: Oui, je réponds à la question?
0: Ouais.
6: Bah, moi, je voudrais pas être animateur télé, non. Je sais pas, je ferais plutôt de la radio comme toi, être payé à rien foutre, à faire des émissions à la con, ouais.
0: C'est qui s'amuse avec son téléphone?
7: Ouais, téléphone. Ça va, Gerbé?
10: La la la la la.
0: Qui c'est qui s'amuse?
1: Ça va casser sinon.
10: Ton cul.
7: Bon là c'est Benjamin, arrêtez avec le téléphone, c'est chiant.
0: Bon Benjamin, pour l'instant c'est pas toi que je m'adresse, on va demander à
7: c'est
0: Françoise.
7: Cool. Gérard, c'est trop cool.
10: Bah, je t'ai répondu Gérard.
11: Oui, aussi, c'est bon.
0: Pute de nuit.
10: Ouais, bah moi je voudrais pas être animatrice, parce que je pourrais pas gagner les cadeaux.
0: Non mais de toute manière t'as pas besoin d'être animatrice pour gagner les cadeaux.
12: Non mais quand t'es animatrice tu peux pas gagner les cadeaux.
7: Rigo,
10: moi j'aimerais bien gagner des cadeaux.
7: Rigo, c'est Benjamin. Est-ce que Fleur d'Anus, elle est sur l'internet là?
1: Non.
7: Parce que je suis en train de faire de l'internet en même temps et.
1: Ouais. Et tu la trouves pas?
7: Bah non.
1: Va voir sur dièse Fleur d'Anus.
7: Ok.
1: Ou dièse enculeur de GG.
7: Merci.
1: C'est les noms des serveurs.
0: Benjamin.
1: Excuse-moi, GG.
7: Ouais.
0: Benjamin.
7: Ouais.
0: Si tu pètes de l'internet en faisant les débats, c'est pas la peine.
1: Ça va okay, casser.
7: Super. Hein. Gérard, c'est Fleur d'Anus, je peux répondre?
0: Ouais, je t'écoute. Ouais. Bah justement, il te cherche Benjamin.
7: Ouais, bah tu vas. Non, mais c'est pas le même. Hein.
13: Ouais, c'est pas le même.
7: Je suis pas homo. Hein.
13: C'est mon frère jumeau. Donc, moi j'ai pas l'intention de devenir animateur de jeux télévisés parce que c'est complètement débile.
0: D'accord. Pipion.
14: Je ne veux pas être animatrice.
0: D'accord. C'est bien. Toi, tu réponds comme pute de nuit. Pute de nuit, c'est pareil.
14: Bah,
0: c'est
14: ce qu'on veut.
0: Ouais, d'accord.
14: Bah, si c'est des questions des villes, alors nous aussi on répond des villes, hein.
0: Bah, de toute manière, si ça vous plaît pas les débats dans ces cas-là, pourquoi qu'on vous sélectionne?
14: Mais non,
7: c'est questions. Génial, t'es trop cool.
0: Non, mais là pour l'instant, on n'est même pas arrivé
15: à. On s'endort surtout, quoi. Parce que tu n'étais plus dans ton débat, donc reprends-le un peu.
0: Non, mais ouais, toi pour l'instant, quand tu me prends du boulot correctement.
15: Bah, je fais pas le boulot correctement, là.
0: Non, mais
14: bon,
0: pour l'instant.
14: Bref, ouais.
15: Mais reprends.
0: Comment tu sais qui est pas contente, là?
12: Tout le monde est content, Gérard.
7: C'est qui est pas contente, là?
0: C'est laquelle qui vient de dire j'abrège?
7: C'est laquelle pauvre meuf qui a dit ça, là? Benjamin, tu dégages.
0: Entre pute de nuit et pipion, là, c'est laquelle
15: nuit,
0: des
15: c'est
0: deux?
15: C'est pute de nuit, je crois.
14: C'est pas moi.
12: C'est Benjamin, ah,
14: c'est
12: connard, c'est Benjamin.
14: C'est Benjamin, il a dit.
7: C'est Benjamin,
14: il
7: faut le gerber.
14: C'est Benjamin,
7: dégage. Mais Gérard, ils veulent me gerber, ça va.
14: Il y a une fille avec
0: moi. Alors, que doit-on supprimer comme jeu télé? On va demander ça à pute de nuit.
14: Bah, je te dirai pas le fond de ma pensée, mais. Je pense que TF1 devrait changer un peu le concept de ces jeux.
7: Non, c'est faux.
0: Benjamin, s'il te plaît, tu te calmes.
7: Bah attends, si jamais ils arrêtent tous les jeux, moi mon père il a plus de taf, j'ai plus de thunes.
14: Non, mais
0: Benjamin, tu te tais!
14: Il va sur une autre chaîne, ton père. Il est connu.
0: Bon, pute de nuit, tu réponds correctement à la question parce que ça commence à être lourd.
7: C'est vrai, tu dis que des conneries.
1: Gérard.
14: Les jeux de TF1, pour moi, c'est bidon, c'est rien, quoi. T'apprends rien.
7: Ouais, elle a raison, cette fille.
1: À propos des jeux de TF1, il y a. Alors, ce qui c'était, c'est Chocobo sur l'IRC qui te demande si t'as rencontré Sandy à Tournée Manège.
0: Non, mais justement, dans
7: Tournée. Non, c'était dans 30 millions d'amis.
0: Qui c'est qui vient de dire ça?
14: C'est drôle.
7: C'est Benjamin.
0: Alors, Benjamin, tu dégages. Benjamin, tu dégages.
1: Et pourtant, t'es
7: moi, Gérard.
1: Pourtant,
0: tant
1: Benjamin,
0: pis pour toi.
7: Mais non, c'est trop cool, Gérard. Tu peux pas me virer. T'es trop cool comme mec.
15: Je sais pas où il est.
7: Mais attends, je te suis depuis 10 ans.
15: Ah, c'est bon, je crois que j'ai trouvé.
7: Non, je suis dans la rue depuis 10 ans, Gérard.
1: Il est super cool, Benjamin.
14: Et c'est lui qui t'amène des lettres.
0: Ça y est, vous avez fini vos conneries?
7: Ah ouais.
15: Bon, Benjamin, je suis désolé.
7: Dégage.
14: Gérard?
0: Alors, Françoise.
16: Oui. Moi, en supprimer un, je supprime la famille en or.
0: Pourquoi?
16: Parce que j'aime pas Pascal du tout.
0: Non, mais c'est
16: Pascal
0: sûr.
16: Sevran?
0: Non, attends.
12: C'est plus Cabrol, là, je sais plus trop quoi.
16: Cabrol, non.
12: C'est qui maintenant?
0: C'est Pascal Brunner. Celui qui faisait passer la chanter sur la 3.
12: Un tout naze, lui.
0: Attends, Françoise. Ouais. Il y a une question IRC.
1: Non. Il te demande, enfin, ça change de jeu encore, mais c'est Oxide qui te demande comment on reconnaît les billets gagnants du millionnaire. Comment on fait?
0: Alors, pour le millionnaire, tu grattes et si t'as 3 télés, tu passes à la télé.
15: C'est 4.
0: Non, 3.
7: Non, c'est les morpions.
16: Non, c'est 3 télés. C'est 3 télés pour passer directement à la télé.
0: Sans déconner.
16: Sans déconner.
17: Bisous.
0: D'accord, Françoise.
17: D'accord, Gérard.
0: Sans déconner.
17: Sans déconner.
6: Vous me faites marrer.
0: Donc, c'est vrai qu'avant, on avait...
17: Cabrol.
0: Vincent Cabrol.
17: Non, c'est Patrick Roy avant.
0: Non, attendez. Celui qui a créé le premier jeu télé, ça a été Patrick Roy, ça je suis d'accord avec Françoise.
17: Ouais.
0: C'est lui qui a rentré là-dedans lors du Juste Prix. Ouais. Après, il y a eu Vincent Cabrol,
15: il a fait quoi lui?
0: Comment qu'on appelle
15: les marches des héros, non?
0: La famille en or. Après, ça a été repris par maintenant c'est repris par Pascal Brunner, donc maintenant faut dire que c'est vrai que
17: il y a pas eu l'autre pédale de Montiel aussi là.
0: Bernard Montiel, oui.
1: Gérard, en parlant de Rizzoli, il y a Davy One sur l'IRC qui a une question pour Benjamin.
15: Et on accueille Pipo en même temps, tiens.
1: Et, bon, c'est dommage que Benjamin est plus là.
17: Allô.
1: Mais il se demandait comment Philippe Rizzoli fait pour présenter le Juste Prix et millionnaire. Est-ce que à chaque fois, tous les jours, il doit gratter pour trouver trois télés?
0: Non.
17: Allô.
0: Ouais, Pipo.
17: Y a quand même.
0: Ouais, bah attends, 5 minutes, je réponds quand même aux questions Internet.
17: Bah attends, c'est bon, ça fait déjà un quart d'heure que je suis
0: Ouais, bah attends, hein. Pour l'instant, si t'es pas content, pour l'instant, je réponds aux questions Internet avant vous, d'accord?
17: Putain, c'est quoi cette organisation à 2 francs, là?
0: Ouais, si t'es pas content, tu restes chez toi, d'accord?
17: Chez moi, hein.
0: Connard.
17: Encule ton. Vas-y, reste poli.
0: Donc, je réponds à la question. Donc, la question, donc, c'était...
1: C'était comment Rizzoli fait pour trouver 3 télés tous les jours pour aller au milieu?
0: Non, mais attends.
17: Mais bah, Darcy,
0: hein. Oh, mais ça y est, Pipo, tu la fermes un peu.
1: Ah, c'est bon, Pipo, t'es cool.
0: Ouais, putain, mets-moi tout le monde en attente. Hop. Pour te répondre à ta question, donc, il gratte pas 3 télés, c'est lui qui anime 2 jeux à l'heure actuelle. Et c'est sûr que je voudrais bien savoir comment qu'il fait pour animer le millionnaire le samedi.
1: Bah, il court vite.
0: Non, mais qui passe. Bah, de manière, c'est presque dans les mêmes locaux que là où il fait le juste prix. Donc il a juste le temps de changer et il reprend tout de suite le millionnaire juste prix.
15: Tu crois qu'il change même de slip ou
1: Il fait comme Superman, il passe par une cabine.
0: Voilà. Combien qu'on est sur IRC, Rigo, quand même?
1: On flotte autour de 3400, 3500.
0: Pas en plus?
1: Ouais, on n'arrête pas de flotter
15: c'est
1: là.
15: Nul,
1: parce que...
15: C'est nul par rapport à l'Europe.
0: Ouais.
1: Il y a des gens, ils viennent, ils écoutent par l'internet et ils s'en vont parce qu'ils trouvent que tu gueules.
0: Alors, Fleur d'Anus.
18: Ah bah ouais, mais moi j'ai tout zappé là.
0: Non, bah dans ces cas-là, c'est pas grave, on va s'écouter.
18: Ah, c'est bon.
15: Attends,
18: bon.
15: Finis ta question.
17: Allô.
0: Alors,
17: allô,
0: Fleur d'Anus.
17: Ouais. Ça avance pas, hein. Ouais.
0: Bon, tu réponds.
17: Allô.
0: Fleur d'Anus, tu réponds.
17: Ouais, donc moi je pense que les jeux de TF1 c'est de la merde et c'est bien normal, quoi.
0: D'accord, ah bah dans ce cas-là tu changes de chaîne, ça ira plus vite. Pipion.
19: Ouais.
0: Donc pour toi.
17: Non, c'est Pipo, moi.
0: Pipion.
19: Je me souviens plus de la question.
0: Oh putain, t'es lourde toi, tu commences à me casser les couilles.
19: Allez hop, dégage. Je t'emmerde, d'accord.
0: Je t'emmerde, moi je te pisse au cul, toi, salope. Allez hop, dégage.
15: Gérard,
0: hop, Pipion, tu me la dégages.
15: Qu'est-ce que je fais? Je la dégage, je la garde.
0: Tu me la gardes.
15: C'est dommage, elle était cool.
0: Non, j'aime pas les connes.
17: On aime ton cul, Gérard.
15: T'as un problème de voix, Gérard.
19: Si c'est des
0: Valdas. Ah, Manu.
17: Hein?
0: Ouais, Manu, on travaille bien! On travaille bien!
17: Ah, Manu!
15: J'ai
17: rien
15: fait!
17: Ah, Manu! On travaille bien!
0: Allez hop, terminé! Conclusion du débat! Conclusion! Madame Jean,
15: si tu me fais 5 questions pourries!
0: Comment? Or, toi, tu dégages!
1: Gérard, calme-toi! Calme-toi, Gérard!
0: Hop, terminé!
17: Hop, terminé!
0: Donc on va s'écouter, je me mets une pistole dans...
15: Conclusion
0: avec des punaises et des clous.
15: Conclusion.
0: Mais j'ai rien, putain.
15: Mais
0: donc
15: conclusion.
17: Donc moi je pense que
15: qu'est-ce
17: le débat c'est
15: mais quoi,
17: un
15: mais
17: peu
15: arrête, arrête, arrête, j'ai rien fait.
1: Arrête.
0: Dégage.
15: Mais j'ai rien fait.
0: Dégage. Dégage de là.
17: Bah le débat c'est un peu... C'est un peu...
1: Mais comment on va faire? Arrête.
15: Qu'est-ce que tu fais?
1: Arrête, tu vas faire un blanc, Gérard.
15: Qu'est-ce qui se passe?
1: Appuie.
15: Mais ça marche bien là. Qu'est-ce que tu fais?
1: Tu vas tout couper, arrête.
0: Non, mais dégage. Non, mais moi, il me fait de la merde. T'es aussi con que le gars. Toi, c'est pareil.
15: Quoi?
0: Dégage. dégage.
20: Mais j'ai rien fait.
0: Dégage. Allez,
15: attends, attends, attends, attends, attends.
1: Qu'est-ce qui se passe là?
0: Non, tu me mets. Dégage. Non, mais moi, j'arrête.
15: Attends. Parce que là, tu viens de firer Olivier et Manu et Phil Dard. Il reste plus que Rigaud. Rigaud, il peut pas
1: moi
15: faire.
1: Moi, je sais rien faire. Hein. Moi, je sais pas faire le standard, je sais pas faire l'arrière, je sais rien faire.
15: Alors, qu'est-ce qu'on fait?
0: Non, mais on va s'écouter. Je me mets une ficelle dans l'arrière avec des punaises et des clous. Et on
1: mais
0: se retrouve
1: pas, c'est
0: après.
1: Pas une solution, ça, Gérard.
0: Non, mais on met ça comme disque.
1: Et... Ah, pardon.
0: Et je vais essayer de voir si je trouve des gens au standard. C'est impossible de travailler comme ça. C'est impossible de faire des débats de jolis comme ça.
15: Non mais là d'accord, mais attends.
0: Là c'est impossible. Manu, il fait le con, il s'amuse là à mettre des doubles sons. D'autres qui lui demandent de virer des gens, il ne les vire pas. Pour l'instant, il y a Crigo qui bosse.
21: Gérard,
0: moi je commence à avoir ras-le-bol. Moi je vais finir par plus faire de débats.
15: Ah mais là, il faut faire super gaffe parce que.
0: Attends, hey, regarde, t'as 24 lignes qui sonnent. Hein, là, je suis pas d'accord. Alors, Françoise, elle est où?
21: Tu peux revenir, Gérard?
15: Attends, Gérard, tu parleras avec... Attends, qu'est-ce qu'on fait? Par rapport à...
0: Pour l'instant, tu mets deux disques.
15: Manu, qu'est-ce que
0: tu... Non, Toi, tu dégages.
20: Non, Olivier, c'est bien.
15: Non, mais claque pas la porte comme ça, tu vas tout casser, putain.
0: Toi, Manu.
15: Ah non, oui. Les gars. Pff.
0: Manu, ça commence à bien faire.
21: T'as, je peux revenir, GG ou pas?
0: Attends, vous me prenez des gens au standard, moi. On garde
15: que
0: Françoise.
15: Il y a le disque là qui tourne.
0: Alors, Françoise, elle est où?
15: Non, mais attends, on s'en fout de Françoise, qu'est-ce qu'on fait?
0: Non, mais moi, pour l'instant, tu mets deux disques.
15: Non, si.
1: Ah, faut prendre le débat, là, Gérard.
0: Non, là, c'est même
1: Gérard,
0: plus possible.
1: Gérard, je vais perdre des gens, je vais perdre des gens sur l'IRC. Je vais perdre des gens sur l'IRC.
0: Mais même, on est à 3500, moi, je suis pas d'accord. Je suis pas d'accord qu'on soit à 3500 à 1h46.
1: C'est d'accord, bien. C'est vachement bien.
0: Non, mais attends.
1: Nous, la semaine, on est à 100. On est à 100 pendant toute l'émission.
0: Non, mais là, faut pas déconner.
1: C'est pour ça.
0: Faut pas déconner, hein.
21: Qu'est-ce qui s'est passé?
0: Attends, les mecs, ils veulent même pas répondre aux questions, ils en ont rien à foutre.
21: Qu'est-ce qui s'est passé?
0: Toi, Pildar, c'est terminé. Maintenant, tu me prends plus de personnes avant. Tu me prends plus personne avant les débats. T'attends que j'arrive. Et je sélectionne les gens. Parce que Tony, j'en veux plus.
15: Arnett aussi, Goldo, tout ça. Qu'est-ce qui s'est passé? Là, j'écoutais pas, qu'est-ce qui s'est passé?
0: Bah attends, l'autre, il met du double son.
21: Mais c'est pas
15: non.
21: J'ai rien fait, je suis innocent.
0: L'autre,
15: Olivier, allez, teinte ça, putain, on va reprendre l'antenne. Ouais. Olivier, qu'est-ce qui se passe?
0: Olivier, c'est pareil, tu me demandes de dégager quelqu'un, il veut pas, alors, faut pas déconner. Moi, je continue pas les débats comme ça.
15: Non, mais c'est clair, je suis d'accord, mais.
20: C'est pas vrai. J'ai rien fait.
0: Non, t'as rien fait.
20: C'est pas vrai.
0: T'as rien
15: si,
0: fait.
15: Attends.
0: T'as rien fait, je te demande 150 fois de me virer des mecs, que tu me les reprends, tu les remets sous d'autres noms, alors qu'il y a 24 lignes qui sonnent. Arrête tes conneries, dégage, va faire ton truc à la porte.
15: Attends, ça va, il a fait du bon boulot, alors qui c'est qui fait le truc?
0: Maintenant, l'autre, s'il se calme, il va y revenir en standard, et maintenant, vite.
21: Ah ouais, mais je suis hyper calmé, hein. Il faut que je raccroche, quoi.
15: Bon, c'est tout, alors qu'est-ce qu'on fait? Qui fait quoi? Oh!
1: Qu'est-ce qu'on fait?
0: Non, j'ai pas raccroché aux gens.
15: Qu'est-ce qu'on fait?
0: Pour l'instant,
15: Pildar. Il reste combien de temps sur le disque?
21: Il reste que 40 secondes, même pas.
0: Pildar, il revient en standard, il me laisse Françoise et il me reprend d'autres gens.
15: Bon, alors, ok. Allez, on se remet à l'antenne, on reprend dans 40 secondes.

0: Et voilà, vous venez d'écouter, je mets une ficelle dans l'oreille avec des punaises et des clous, ça c'est ce que tu m'as donné comme papier.
1: C'est ça. Donc, excuse-moi Gérard, je vais chercher un stylo, j'en ai pas.
2: Oh non.
3: Tiens, fil d'art.
4: Attends, ouais. Olivier là.
3: Ah non, c'est
4: il a volé le stylo,
5: oh, Olivier. Putain.
4: Olivier, ouais. Quoi non, dégage quoi.
2: Quoi
4: Fil d'art. Fil d'art.
0: Bon, ça y est, alors tu me récupères les gens, là, vite fait.
3: Allez.
0: Alors, donc, maintenant, c'est Fildar que vous avez au standard, donc j'espère
1: bonsoir
0: que...
1: Bonsoir à tous.
0: J'espère qu'il va prendre des gens...
6: Fildar.
0: Sur les 24 lignes.
6: T'es trop cool.
3: Merci. T'es cool, Phil.
0: Donc, tu te dépêches.
3: Et Phil, t'es cool.
0: Et alors, donc, il nous reste qui, normalement, on devrait avoir Françoise.
7: Françoise, ouais.
0: Françoise.
7: Ouais, je suis là.
0: Qui c'est qui nous reste?
7: Ah, c'est tout.
2: Ah bah,
7: non, père.
3: Bien joué, bien joué.
0: T'as plus que toute seule.
1: Mais je sais pas, si tu veux garder qui, tu m'as dit de virer tout le monde.
0: Bah, tu remets plus de
1: deux nuits. Allez là, ouais, plus de deux nuits.
7: Ouais, je suis là, salut.
1: T'es au boulot, toi?
7: Ouais, non.
0: Non, mais après, tu me prends d'autres personnes, là.
7: J'ai mes règles.
0: Ouais, t'as tes règles. Tout à l'heure, tu vas voir tes règles, tu vas aller voir Fildar,
3: il va t'arranger ça.
7: T'as changé mon tampon?
0: Ouais,
3: avec les dents.
0: Il va te les retirer, tes tampons, tu vas voir. Bon, alors,
7: Edouard.
0: Oui.
7: Il y a une personne qui voudrait participer au débat. C'est possible de l'appeler?
0: C'est qui? C'est qui?
7: C'est un certain Guillaume. Pas de favoritisme.
3: Ouais.
0: Non, mais là, je sais pas, tu aurais dû demander ça à Fildar.
7: Bah oui, mais disons que, bon, bah, je veux pas être toute seule sur le débat.
8: Bah, je suis là, hein.
7: Bah oui, mais t'es toute seule, on est que deux là.
8: Bah on est deux, et bah.
0: Non, mais attends, pour l'instant, qui c'est qui me reprend, Fildar?
1: C'est Max, juste deux secondes. Gérard, juste qu'il est 1h50 et qu'après il y a ton deuxième débat qui est intéressant, donc dans 10 minutes, il faut passer au deuxième.
0: Ouais, bah dans ces cas-là, on fait conclusion sur celui-là, puis c'est voilà. Tout. C'est con.
1: Conclusion et on met un disque cette fois-ci.
0: Ouais. On met deux disques.
3: Un seul. On vient d'en mettre un.
0: D'habitude, entre deux débats, on met...
1: Je vais t'expliquer. On vient de mettre un disque et à l'époque, il y avait 3 heures de débat. Maintenant, ça dure 2h30, donc on met plus qu'un disque. Et on attaque à minuit et demi, on arrête à 3h, t'es d'accord? Et les gens, ils demandent. Il y a combien de connectés, Rigo? 3008, 3009?
6: Non, on est redescendu suite à l'engueulade avec Olive.
1: Eh ouais, putain.
3: Ah là là.
6: Et on est sous les 3000, mais c'est en train de remonter parce qu'ils sentent que le débat est plus calme.
1: Ah, et puis ouais, Fildar est revenu, ils sont peut-être contents aussi.
6: Ouais,
1: quoi.
6: Ils sont contents. Ils le trouvent,
0: tu vois, quand même.
6: Ils le trouvent super cool.
0: Et donc, dommage, on va pas pouvoir continuer la fin du premier débat, parce que c'est bête, parce qu'il y avait quand même des questions qui étaient intéressantes, on l'a fait, pourquoi les jeux de télévision existent-ils?
7: Ouais, c'est nul.
0: Ouais, c'est nul, si t'es pas contente, c'est le même prix. Peut-on tomber amoureux d'un jeu télé?
7: Ouais, c'est nul.
0: C'est nul, si t'es pas contente, tu vas te coucher. Et d'après vous, les jeux télé sont-ils truqués? C'est nul, et ben dans ces cas-là, tu vas te faire foutre, et ben tu vas aller retirer tes tampons, comme ça, t'auras plus tes règles. Donc, la conclusion donc du premier débat, ben...
9: Non, c'était pas mal.
0: Non, c'était pas mal. Ben oui, c'était bien.
3: Ouais.
0: Bien sûr, on a fait que cette question, ça a été le bordel.
3: Et non.
0: Donc, le deuxième débat va porter sur les poèmes.
3: Ah.
0: Et je peux vous dire que je suis venu avec 4 poèmes. Donc, ouais, mais ça va cartonner. Mais toi, tu vas faire le standard.
3: Ah,
0: et tu vas la fermer. Tu vas la fermer. Tu vas pas t'amuser à ouvrir le micro. Hein?
1: Ça sert à quoi que je revienne, moi, pour faire 2 minutes, là? Oh. Tu crois que je suis payé à ça, moi?
4: Ouais, oh!
0: Bah, attends, toi, pour l'instant, on est en train de chercher quelqu'un pour te remplacer. Alors, tu vas pas nous les gonfler?
1: Sans déconner.
0: Sans déconner! Hein? Donc, pour l'instant, il y en a qu'un qui travaille le mieux, c'est Rigo à l'internet. Et,
7: Gérard.
0: Oui.
7: Bip bip.
0: Comment?
7: Bip bip.
0: C'est qui ça?
7: Bip
0: bip. Bip bip. Ah, bip bip. Ouais, ok, d'accord. Je vois pas ce que tu veux me dire, mais c'est pas grave.
4: Mais Big Bill.
0: Ouais, Big Bill.
4: Bip, bip.
0: L'autre a dit bip bip.
1: Mais non, la gaffe, quand il arrive, il fait bip bip.
0: Mais non.
1: Putain, tu sais même pas ce que c'est le Big Bill.
0: Oh, tais-toi. Écrase.
3: T'es un faux fan du Big Bill, en fait.
0: Écrase.
3: T'es un faux fan.
0: Ouais, ben, là, je vais te dire, ce soir, je l'ai regardé, et fais-moi confiance, que je me suis bien marré.
3: C'est quoi qui t'a fait marrer, ça?
7: Ouais.
0: Hein, Françoise?
7: Ouais.
0: L'autre que t'aimes pas, là, comment que tu l'appelles?
6: Vous l'avez regardé ensemble?
0: Non, ben.
7: Non, on l'a pas regardé ensemble.
0: Non, mais on était au téléphone ensemble. Et quand on a arrêté de se parler au téléphone, il y avait Ramucho qui est.
7: Ouais,
0: avec carrément la maison sur la tête, peut-être. Ouais.
2: Ramucho!
5: Avec un truc sur la gueule!
2: Ah, t'es trop cool!
0: Ah ouais, c'est cool!
7: Elle est cool, Ramucho!
0: Non, mais attends, t'inquiète pas, François, c'est Manu et Pildar, ils pètent les plombs là, je crois que. Ils ont fumé la moquette. L'autre, il doit faire du 90B maintenant. Hey, Rigo.
7: Ah, il est trop rigolo.
0: Rigo.
2: Te marre pas, Rigo, c'est pas drôle.
0: Rigo, il y a.
6: Oui, qu'y a-t-il, Gérard?
0: Hey, Rigo, il y a que toi qui bosse bien dans
2: le débat. Con,
6: moi, je bosse bien. Je bosse bien parce que les gens de l'IRC sont bien.
2: Fais pas le con, Rigo.
0: D'ailleurs, je m'en Les gars, parce que toi, tu as
6: bon, conclusion.
3: Qu'est-ce qu'on se marre?
0: Alors, conclusion, donc, il n'y a plus personne pour la conclusion. Ah, si, il y a Françoise.
7: Ouais. Bah, je veux pas te vexer, mais j'ai trouvé ça nul.
0: Eh ouais, mais tu sais à qui t'en prendre?
7: Bah oui, je sais à qui m'en prendre. Mais c'est dommage parce que c'est rare que je participe à tes débats, mais là, je l'avoue, c'était franchement nul.
0: Bah ouais, mais ça, tu sais à qui t'en prendre. Hein.
7: Voilà. Répondre.
0: Tu t'en prends après Manu.
3: Après Manu.
0: Et Olivier de la.
7: Voilà.
6: Gérard, conclusion, assis-toi.
7: Et toi, qu'est-ce que t'en penses?
0: Bah, moi, je suis comme toi. Comme toi.
3: Voilà.
0: C'est de la merde complète. Et j'aime pas ça. Donc, j'espère que le deuxième.
7: J'espère que le deuxième, il sera aussi bien. Mais disons que moi, je participe pas.
0: Voilà, pourquoi?
7: Parce que t'as vu quelle heure qu'il est, il est 2h05 et puis il est temps que je vais me coucher.
0: Ok. Plus de nuit.
8: Ouais, bah, c'était à chier, ouais, la raison, Françoise. Et TF1, bah, c'est chaîne de beauf, quoi.
7: Bah, de toute façon, on te l'a dit, hein. Si tu n'aimes pas, tu changes de chaîne. Hein.
8: Bah, justement, moi je regarde Arte, donc
0: essaye. Eh bah, dans ce cas-là, tu nous emmerdes pas, puis c'est tout.
6: Gérard. Sur IRC, il y a la conclusion de Turpentine qui dit que ton débat, il avait ni queue ni tête comme toi.
0: Non, mais ça, de manière, à chaque fois, moi, je commence à en avoir ras-le-bol. Putain, celui qui a un micro derrière, il va se prendre mon poing dans la gueule. Hein, Manu?
3: Quoi?
0: C'est bien de parler derrière moi.
3: Hein,
0: bon, les conclusions, de manière, je pense qu'on va faire plus qu'un débat par semaine et ça sera terminé. Allez, on se retrouve pour le deuxième pour les poèmes et à tout de suite.
9: J'ai décidé que maintenant, je vais être calme. Non. Maintenant, je préviens d'une chose.
10: Faut mettre les points sur les i, comme c'est dit hier, faut gueuler.
9: Les points sur les i et les barres sur les t. Le premier ce soir, tu viens me faire chier lors du débat.
10: Ouais, non, c'est
9: il va casser. Parce que là, moi, je vais pas m'amuser. Non, mais moi, je vais pas continuer comme ça.
10: Arrêtez de vous barrer, il a pris
9: non,
10: quoi.
9: Non, non, moi, vous démerdez au standard. C'est clair et net.
11: Il va casser quoi, GG?
9: Mais là, tout arrêté.
12: T'as pas.
9: Ouais, bah, vous démerdez. Alors, déjà, Tony, j'en veux pas.
10: Non, mais t'as raison, en plus, je partage tout à fait ton idée. Je sais pas,
9: Tony,
10: si,
9: j'en
10: sais
9: pas
10: qui c'est qui t'a motivé, mais je sais pas qui c'est qui t'a dit ça, mais putain, t'es remonté, hein.
13: Donc, bonsoir à tous. La nuit des. La libre antenne continue, donc 2h13 du matin. Donc, vous venez d'entendre. Là, j'ai pas eu de truc. Donc, on va accueillir. Tidey, 21 ans de Paris. Bon, t'es pas là. Bonne nuit. Christelle, 31 ans.
14: Oui.
13: Alors, je sais pas d'où. C'est bien parce que. Vanessa.
14: Salut.
13: Tony.
15: Bonsoir, Gérard Padel. Ça va, t'as la pêche?
13: Non, bah, tu vas pas commencer, s'il te plaît.
15: Ah non, je commence pas.
13: Non, mais tu vas pas commencer, ça va être clair.
15: D'ailleurs, je tenais à.
13: Tu vas pas commencer.
15: En plus, Gérard, j'ai mis 2 jours pour préparer ce débat.
13: Ouais,
15: donc,
13: t'as mis 2 jours, mais je veux pas le savoir. Pour l'instant, j'ai pas fini les présentations,
15: ouais,
13: donc vous avez pas commencé.
15: Ok.
13: Okay
15: ouais.
13: Françoise.
16: Oui. Je suis là.
13: Et David.
15: Salut, ouais, Françoise. Je te rappelle que j'ai appelé avant que tu fasses le débat sur France Radio. Ça va, ta boule?
16: Ouais, entre parenthèses. Vis-à-vis ton débat, il y a une personne qui m'a appelé parce que j'ai appelé une personne.
11: Ah, le petit.
9: Vous vous calmez derrière, s'il vous plaît. D'accord. Là, on fait le débat.
11: Ouais.
9: Ou sinon, vous sortez.
16: Sinon, vous sortez.
9: Bon, c'est bon, Françoise. Hey, Françoise.
11: Ne gueule pas, Françoise. Hein,
9: hey, Françoise. Françoise.
16: Oui.
9: On y va.
16: Donc, il y a eu.
11: Côté de nos gens.
9: Ah, c'est bon, Tony et David. Vous la calmez.
11: Non, non, mais d'abord...
9: Gérard, ah, vous vous calmez, s'il vous plaît.
11: Je voulais prévenir les auditeurs qu'ils allaient plonger dans la cinquième dimension et que Gérard est à fin de radio, ce que l'hémorroïde est à l'anus. On l'a beau gratter, ça s'enlève jamais.
16: Bon, non, on peut pas parler à ce moment-là.
9: Alors, David et Tony, je vous préviens, vous allez vous calmer ou sinon ça va être clair et net, vous saquez. Alors, vous laissez ouais. finir Françoise, ok.
11: Ça va être clair et net.
9: Ouais, c'est clair et net et point final à la ligne, ok. Françoise, tu voulais dire quoi? Parce qu'on va pas coucher sur ce que tu veux dire.
16: Attends, la question c'est vis-à-vis de du thème.
11: Voilà, vis-à-vis
9: quoi?
11: Du thème.
9: Vis-à-vis du thème de quoi?
16: Du thème.
11: Bah, du thème, du terme du débat.
16: Thème, c'est quoi, c'est... Du thème exact.
1: C'est voilà, quoi
16: exact.
1: Sa question alors, Françoise?
16: Alors, Non, tu la poses
9: et après on se répond. Non, tu la poses.
11: L'eau origineuse.
16: Non, tu vas
9: répondre
16: en direct.
9: Oh non, Françoise, c'est toi qui. C'est
16: non,
9: toi
16: non, non, non, j'assume pas, moi. Hein.
9: Voilà, dans ce cas-là, c'est pas la peine. C'est pas la peine. Maintenant, on va poser les. Comme on a une, deux, trois et quatre nanas, on va poser la question aux quatre nanas.
11: Et les mecs?
9: Les mecs, on verra ça après, d'accord? Parce que c'est moi qui gère.
11: Ouais, ouais.
9: Ok.
11: C'est toi le chef.
9: Donc, pensez-vous que l'âge soit important? Donc, on va demander à Charlotte,
16: oui.
9: À Christelle, à Vanessa, et puis à Françoise.
11: Et à Tony aussi.
9: Non. Toi, Tony, tu la fermes.
11: Et à David,
9: ok
11: aussi.
9: Vous la fermez tous les deux.
11: Tu peux te poser une question, Gérard?
9: Vas-y, Tony, parce que depuis tout à l'heure, t'es en train d'emmerder ton monde, tu laisses pas parler les nanas.
11: Non,
9: vas-y,
11: mais les nanas, je les respecte, mais je vais te poser une question, s'il te plaît.
9: Allez,
11: alors,
9: vas-y.
11: Alors, voilà, alors... moi, je suis contre la différence d'âge, les personnes qui naissent la même année ne devraient pas avoir le même âge. Qu'est-ce que t'en penses?
9: Ouais, c'est bon, Tony, hop, Tony, vous le direz.
11: Non, Tony, tu dégages.
9: Tony, tu la fermes.
11: Il y a des problèmes techniques.
9: Lui, il a rien à dire, donc c'est pas la peine.
11: Non, mais c'est mon cochon d'Inde qui avait mordillé le fil.
9: Non, mais ton cochon d'Inde, j'en ai rien à foutre.
11: Il s'appelle Gérard.
9: J'en ai rien à foutre de ton cochon d'Inde.
11: Il s'appelle Gérard comme toi.
12: T'as tes ragnagnas, Gérard, ou quoi?
9: Non, mais moi, les gens qui ont rien à dire, c'est bon.
12: Ce n'est pas le problème. Tu n'as qu'à enchaîner avec tes questions et essayer de faire comme s'ils étaient pas là.
9: Françoise, t'es plus là?
16: Non, je suis plus là.
9: Ouais,
16: non. Je suis plus là.
11: Françoise, elle allait prendre l'apéritif.
9: Non, t'es plus là. Ok, bonne nuit.
16: Non, je suis là.
9: Bon, alors.
11: Hey Gérard, tu restes poli quand même.
9: Oh, ouais, c'est bon, toi, tu la fermes derrière, s'il te plaît.
11: Bon, tu réponds à ma question sur son
9: jour. Non, mais attends, hey, Tony, s'il te plaît.
11: Oui.
9: Pour l'instant, c'est moi qui mène les débats.
11: Oui.
12: Eh ben alors, mène-les, pose tes questions.
11: Allez, pose tes questions.
9: Maintenant, on va finir avec la première, après, vous allez répondre à la deuxième.
11: Les nanas, qu'est-ce que vous pensez de la différence d'âge à peu près environ, bah, le
17: oui.
11: matin?
17: Oui, j'ai pas entendu, là.
18: Non, mais ça, je l'ai dit, bon, je m'en fiche complètement de
9: la différence. Non, mais attends, hey, Christelle.
18: Oui.
9: Christelle.
18: Ouais. Oui.
9: Tony et David et Eric, vous l'affirmez?
18: Oui. Ouais,
9: non, okay. Mais maintenant la question, c'est pas la différence d'âge.
18: Monsieur Eric, hein. C'est monsieur Eric.
9: Monsieur. Alors, de monsieur, moi j'en suis tous les matins.
18: Ouais, ben okay. Monsieur Eric, ouais.
9: Non, okay. Mais il n'y a pas de monsieur à la radio, d'accord?
18: Oh, ben, madame Eric, alors, ouais.
11: C'est des monsieur.
9: Non, mais alors, si c'est monsieur, dans ce cas-là, tu vas voir monsieur Florence.
18: Un petit coup de remix.
9: Non.
18: Ah, j'ai une cassette toute prête dans mon poste, là.
9: Ouais, Eric.
11: On va avoir de la part de bloc, dehors. C'est possible.
18: Non.
9: Eric, bonne nuit. Bonne nuit.
12: Tu vas pas virer tout le monde, il y aura plus personne dans le message, Gérard.
9: Non.
18: Vas-y, Gérard, partez sur les bars.
11: Gérard, t'as pas les 5
9: escouades?
18: Mon question suivante, peut-être.
9: Question suivante, pour l'instant, vous allez la fermer, là.
18: D'accord.
1: On va remplacer Charlotte.
16: Bonsoir, tout le monde. Bonsoir.
11: Bonsoir.
9: Bon, alors, maintenant, j'ai posé. Maintenant,
11: Je m'appelle Tony, tu peux m'appeler Sex Machine si tu veux.
16: Vas-y, Gérard.
11: On sait que c'était Gérardine avant sur Kairok. Donc, tu vas pas nous la faire.
9: Attends, t'es qui toi?
11: Moi, c'est Tony. Moi, je sais
9: Tony,
11: qu'on est Gérard.
9: Eh ben, Tony, bonne nuit.
11: Mais
9: bonne
11: non.
9: nuit.
11: Non,
18: mais il souhaite bonne nuit à tout le monde.
9: Clairement, Tony, tu lui dis qu'il se calme.
18: Gérard.
9: On fait pub sur les radios. Tu permets? Moi, je m'amuse pas à aller faire comme Michael, comme tout à l'heure. Ok.
18: Ah non, c'est cool.
12: C'est pas ce qu'on nous a dit. Hein.
9: Non.
11: Et moi, je t'ai entendu chez Malère.
9: Alors maintenant, attends. Là, vous allez la fermer parce que là, c'est pas le thème du débat.
18: Allô, Gérard. Allô.
9: Quoi? Qu'est-ce que t'as, toi?
18: Là, je veux que tu poses la question, quoi.
11: Gérard, moi, je t'ai entendu sur Malère.
18: Non, mais.
9: Mais vous calmer maintenant.
18: Je vais changer deux.
16: Gérard, calme-toi. Voilà.
9: Bonne nuit.
18: Je vais changer deux côtes michées contre une poupée gonflable. Non, mais reviens, Gérard.
16: Gérard, allez.
18: Déconné, en fait, je t'ai retenu sur RTL.
16: Gérard.
18: Hey, Gérard, avant de te barrer, tu mets un
9: Martel. Tu la fermes. Attends, tu vas la fermer.
18: Ta barbe.
9: Ok.
4: Ok.
9: Non, mais là, allez me dire que je vais sur d'autres radios. Non.
18: J'ai
9: pas Michael. Non,
18: c'est vrai, c'est merde. Je t'ai entendu chez Malère.
9: Bon, alors, Tony, tu dégages. Allez, hop. Bonne nuit.
16: Mais arrête de dégager.
9: Non.
18: Oh, il doit avoir 39 de fièvre, Gérard.
9: Non, moi, de manière, je continue pas.
18: Elle t'a échangé deux coups de Michel.
9: Non, je ne contribuerai pas.
18: J'ai entendu faire la messe dans le truc, la radio Montmartre.
9: Ouais, radio Montmartre. Attends, toi, tu l'as. Alors, de manière, le deuxième de bas, je veux pas. Je veux pas.
18: Tu veux pas quoi?
9: De manière, je veux ni Tony, ni Eric.
18: Oh, j'ai rien fait.
9: Non, mais de manière, vous dégagez.
18: Monsieur Eric.
9: Ouais, monsieur. Ouais. Monsieur, moi, je t'emmerde. D'accord?
18: Oh, carrément.
9: Quoi. Non, mais attends. Hey, le mec qui s'amuse à dire que je passe sur Europe 1.
18: Dans ce cas-là,
9: tu fais une chose au lieu de le dire. Et tu la fermes.
18: D'accord.
9: Dans ce cas-là, tu balances tes cassettes en direct.
18: Mais je t'envoie,
9: okay. Non, mais tu la fermes. Tu balances tes cassettes en direct. Parce que je commence à en ras-le-bol de vos conneries.
18: Non,
9: mais c'est bon. Le tunnel, il faut me baisser. C'est clair.
18: Ouais.
9: Déjà une.
18: Ouais.
9: Je suis jamais passé sur Europe 1.
18: Attends, je
9: note. Non.
18: Ah, si.
9: Non, de toute manière, vous êtes à deux là.
18: Écoute, Gérard, t'étais sur Skyrock, t'étais
9: Gérardine.
18: Ouais, je suis d'accord.
9: Ah ouais.
18: Ouais. Ah
9: ouais. 36-15
18: Ula.
9: Ouais, c'est bien. Alors, 36-15 Ula, vous commencez à me casser les couilles. Ouais, vous envoyez les réels. Maintenant, vous me faites chier. D'accord. Vos conneries, j'en ai ras le bol. Maintenant, vous envoyez. Non, vous envoyez les preuves réelles.
18: Ouais,
9: pas de photocopie.
17: Gérard, mon Star System, c'est ça.
0: Pour appeler Apolline parce que
19: Apolline
0: pour épauler Apolline parce que le voilà. Premier débat ça a été de la catastrophe.
1: Une catastrophe, on peut le dire.
0: Je suis désolé. Donc on était 8723, c'est bien ça Rigo?
20: Ouais.
0: Donc tu peux me donner juste le nombre avant que j'accueille les gens.
20: Alors apparemment ça a énormément monté, on est à 9453.
0: Voilà. Alors donc le deuxième débat va porter sur les stars télé.
1: Ah,
0: et
1: ça
0: pour
1: c'est
0: ça,
1: chouette, ça.
0: On va accueillir Patrick Chevalier de Lille. Ta fréquence s'il te plaît.
21: Non, c'est Patrick Savachier, je suis effectivement de Lille, la fréquence est 95.2.
0: 95.2. OK, bonsoir à toi.
21: Bonsoir.
0: Fabienne Égou.
22: Oui, bonsoir Gérard, bonsoir Agnès.
0: Donc de Marseille, la fréquence?
22: Ma fréquence, c'est 103.1.
0: 103.1, ok. Mademoiselle Christine d'Angoulême.
23: Ouais, alors moi, c'est Mme Christine. Et ma fréquence, c'est 97.8.
0: Ok. Bonsoir à toi. Et
23: bonsoir.
0: Pierre quoi?
24: Belbourg,
0: Damien, 40 ans, je pense.
24: Ouais, à peu près.
0: Ouais. Ta fréquence?
24: 95.2.
0: Ouais, ben, à mon avis, essayez pas de chercher des fréquences parce que moi, je vais les trouver. Moi, je garde les fréquences que vous me donnez, hein. Et je vais les trouver après.
24: Ouais, j'ai
0: donc,
23: pas de problème.
0: Donc, le deuxième débat va porter sur les stars télé. Celui qui a une radio derrière est prié de l'éteindre tout de suite.
24: C'est moi, c'est moi. Je vais l'éteindre.
0: Oui, ben, ça serait mieux pour toi.
24: Voilà.
0: Ok.
24: C'est fait.
0: Parce que si tu veux écouter, tu raccroches et tu l'écoutes dans ton lit. Alors, quels sont pour vous les acteurs ou actrices considérez-vous comme des stars télé? On va demander à Patrick Cavalier.
21: Je dirais Rocco Siffredi. Laure Sinclair aussi, j'aime bien Laure Sinclair.
0: Ouais.
21: Sinon, je sais pas.
23: Tabata.
21: Dans les vieilles.
0: Non, mais.
21: Qui ça?
23: Tabata Cash.
21: Ah, bah oui, bien sûr. Et dans les plus vieilles, pour ceux qui aiment un peu, il y a Brigitte Lahaie aussi, mais elle est pas plus fraîche.
0: Non, Brigitte Lahaie fait du porno, d'accord?
21: Ah, pardon.
24: Par contre, j'ai une question.
0: Faut pas confondre, parce que.
1: Mais c'est pas elle qui fait du porno.
0: De toute manière, on va pas parler de films porno ce soir.
21: Oh. J'aimais bien aussi les deux qui faisaient tourner Manège. J'étais fan, là, Fabien Egal et l'autre, là. La
24: porno, c'est deux lesbos.
21: Ah, aussi
0: Toi, tu commences à te calmer, Pierre.
1: Non, mais il a raison, hein, il a raison.
21: C'est des dans le porno, alors.
1: C'était des lesbiennes, elles faisaient du porno. Mmh.
0: Non, mais je pense pas. Fabien Egou.
2: Oui, voilà. Je voulais dire que c'était faux. Et que.
0: Non, mais tu réponds à la question.
2: Bah, moi, je pense que Daniel Gilbert, Evelyne Leclerc, Karen Cheryl ont fait une grande carrière à la télé. Et pour moi, ça reste mes préférés. Avec également, je sais plus comment elle s'appelle, mais ça va me revenir, Mireille Darc, voilà.
0: Mireille Darc, c'est plus cinéma que Star Télé. Hein.
2: Ouais, elle est quand même à la télé.
0: C'est... Hein. Ouais, mais c'est pas pareil. Hein.
2: Pardon.
0: D'accord.
2: D'accord.
0: Mademoiselle Christine, Madame Christine, pardon.
23: Oui, merci. Non, mais c'est bon, c'est bon. Y a pas de problème. Bon, alors, mon idole, c'est quand même Julia Chanel.
0: Oh là. Mais, qui
23: Julia Chanel.
21: Oh, j'avais oublié.
1: Ça m'énerve, ça.
0: C'est qui celui-là?
1: C'est une bonne.
21: Eh, Manu, tu me rends ma cassette d'ailleurs.
0: Attends, celui qui commence à gueuler, il va virer.
1: Gérard,
23: moi, hein.
1: Gérard, en attendant, il y a Corben sur IRC, il te demande si Sandy c'est une Star Télé ou une Star Trek.
0: Alors, pour répondre à la question si Sandy c'est une Star Télé ou une Star Trek, je la mettrai plutôt sur Star Trek.
21: Elle a le titre de Star Trek.
0: Comment, Pierre
1: Star Trek.
0: Pierre Bellour.
24: Ah, j'ai rien dit, moi.
0: Ouais, ben, je crois que tu as te calmer, toi, parce que sinon, tu as viré.
24: Non, mais c'est pas moi, j'ai pas parlé, non.
0: Ouais, Tony, au revoir.
2: C'est pas Tony.
0: Si.
1: Non, attends, ça, c'est pas Tony, hein.
0: Si.
1: Je te jure que non.
21: Non, écoute la voix. C'est pas Tony, là.
1: Non, c'est pas Tony. Non. Il a effectivement une petite ressemblance, mais c'est pas Tony.
0: Non,
1: attends, je te le dirai.
24: Non, moi, je suis pas un beau gosse, moi.
0: Ouais, tiens, à peine. Hop, au revoir.
1: C'est Goldo.
24: Mais non.
0: Ouais, ben, Goldo, au revoir.
24: Voilà.
0: Au revoir.
24: Au revoir, Goldo.
0: Bon, au revoir.
21: C'est pas Tony, hein. Au
0: revoir, non, mais c'était Goldo.
1: Ah, c'était Arnett.
21: Ah non.
1: Bon, bah c'est pas grave, on s'en fout, on continue.
5: C'est bon.
0: Madame Christine, ouais, d'Angoulême.
23: Ouais. Bah alors, sinon j'ai été très influencée par toutes les stars de AB Productions quand même. Faut pas oublier, hein, tout ce qui est Christophe Ripper et tout.
2: Oh ouais. Ah, franchement, trop bon, lui.
23: Ah ouais, non, trop.
21: Anthony Dupré.
0: Mais attendez.
1: Pas de marque, merde.
0: Attendez.
5: Gérard, à la place de Pierre Belbourg, on accueille Anne Leclerc, 19 ans, d'Ajaccio.
7: Bonsoir.
23: Bonsoir.
7: Bonsoir Rigé, bonsoir Max, bonsoir Rigo, bonsoir Manu, bonsoir Apolline.
0: Salut. Anne Leclerc.
1: Salut.
0: Ta fréquence, s'il te plaît.
21: Salut toi.
7: 101.9.
21: Salut toi.
7: Salut.
1: T'as pas un truc sur ta cheminée, non?
0: Bon, 109.
7: 109.
0: Bon, 109. 109. Oh, ta gueule, toi!
7: 109,
0: Gégé. Oh, ouais, celle qui dit ça pue la piste, tu vas fermer ta gueule, toi, espèce de poufiasse.
1: Elle a dit ça pue la bite.
0: Ok. Madame Christine, pardon.
23: Bah, je viens de répondre. Hein,
0: Ok. Anne Leclerc.
7: Oui?
0: Donc, pour toi?
7: Bah écoute, comme j'étais en antenne...
0: Non. C'est moi qui commande, les autres, vous fermez vos gueules.
7: Je pense que t'en étais à la première.
0: Les autres, vous fermez vos gueules, c'est moi qui commande.
7: Voilà.
0: Ceux qui arrivent, je répète la question et après vous vous démerdez. Ok, entendeur, salut. Il y a une question IRC avant.
1: Non, c'est juste une réflexion, il y a Yankee, il trouve que ça sent le chien mouillé d'un coup.
0: Ouais, bah c'est pas grave. Au contraire, faut mieux sentir le chien mouillé que les connards.
7: Non, mais c'est normal, hein.
0: Quels sont pour vous les acteurs ou actrices considérez-vous comme des stars télé pour Anne Sinclair? Et donc, maintenant c'est à toi.
7: Bah écoute, la personne que je pourrais considérer comme un acteur et une star télé, ça peut être le Big Bill. Parce que pour moi, c'est un extraterrestre qui est vraiment très mignon.
2: Bien vu, beau.
7: Et j'adore le Big Bill. Et donc voilà, pour moi, c'est considéré comme une star.
0: Bon, alors Anne Sinclair.
7: Oui,
0: Leclerc. Je te coupe, Anne Leclerc. Je préviens à Madame Christine et à Fabienne, vous vous calmez, sinon je vous vire toutes les deux.
2: Ah, moi, je n'ai rien dit. Hein.
23: Ah, on dit rien du tout, là. Hein.
0: Non, mais fais gaffe, Fabienne, parce que je reconnais un peu ta voix quand tu dis des conneries.
2: Ah,
0: okay,
2: non, c'est pas moi. Hein.
0: Alors, je te préviens, c'est
7: en
0: la
7: bon
0: dernière.
7: Entendeur, salut.
0: Voilà.
7: Voilà.
21: Bon. On peut continuer maintenant.
0: Alors, donc c'est à moi de répondre maintenant, parce que tout le monde a répondu.
7: Mmh.
0: Alors, quel acteur ou actrice considérez-vous comme des stars télé? Ouais, c'est vrai que je mettrais bien le Star System. Hein, Manu, qu'est-ce que t'en penses?
3: Oh, je vais te dire ouais. Je vais te dire ouais.
0: Hein, notre CIEP, qu'est-ce que t'en penses? On pourrait le mettre en premier.
21: Technomark.
3: Technomark. On pourrait.
0: Non, et puis même avec Delarue, pourquoi pas?
21: Mm-hmm. Ouais, il y a aussi Bernard Ménez.
0: Non, mais...
3: Oh, il tue, lui.
0: Non. Ah ouais, Bernard Ménez. Moi, je préfère vous dire une chose. Je mettrai Max avec Jean-Luc Delarue.
21: Non,
3: exactement. Ils valent quand même pas Bernard Ménez ou Olivier Lejeune.
0: Non, mais moi, je vais vous dire une chose. Normalement, ce soir, on devait avoir deux sosies. Ils n'ont pas pu venir. C'était le sosie de Jean-Luc Delarue et de Florian Gazan.
6: Ah, merde.
0: Oh, putain. Et on dit pas putain, on dit maman travaille.
6: Voilà
0: pour celle qui vient de dire ça.
6: Ouais. Attends,
0: donc, deuxième question.
21: Attends, Gégé, t'as oublié de parler de Roland McDan quand même.
3: Oh là, oui.
21: C'est aussi une pointure. Il y a Darry Cole.
6: Patrick Topalov.
0: Non, Darry Cole. Darry Cole, c'est un chanteur.
3: Daddy Cole.
21: Cole.
0: Ouais, ben.
6: Henri Salvador.
0: Ouais, c'est ça, c'est un chanteur.
3: Et Olivier Lejeune.
0: Alors, comment devient-on une star? Comment? Apolline en star télé? Non mais vous êtes starbé?
6: Oh bah si, pourquoi pas?
0: Non mais vous êtes starbé? Mais vous êtes starbé là?
21: Elle a un physique hein, quand
3: moi,
21: même.
3: Moi je dis qu'elle est bonne donc ça va passer quoi.
6: Apolline, elle a un physique de star.
0: Oh, elle a même pas un physique de star, elle est même pas. Si. Elle m'a fait un caca de merde au premier débat.
3: Ça, elle est parfaite pour la télé, elle est bête, elle est bonne.
0: Elle est même pas faite pour le standard.
6: Allez,
21: Gérard, est-ce que Apolline pourrait faire une gaffette?
0: Non.
21: Pourquoi?
0: Non. Comment devient-on une star télé ou autre? Tiens, Fabienne.
6: Oui, je vais te raconter.
0: Merci pour ça. Merci pour le portable.
6: Ah non, j'ai pas de portable. Hein. Moi, j'ai fait une école de star télé et j'ai fini première de ma promo, donc j'ai réussi à avoir un poste sur France 1 Auvergne. Donc j'ai bossé un peu en Auvergne, et puis après je suis montée à Paris, et puis j'ai fait tourner Ménage avec ma copine, et puis voilà.
0: Ouais,
6: et
0: c'est pour ça que... Alors attends, tu fais l'Auvergne, mm-hmm. Paris, et puis maintenant tu te retrouves à Marseille.
6: Là je suis un peu en retraite parce que je fais plus de télé, donc là je suis à Marseille, ouais.
0: Ouais, c'est ça, à 35 ans t'es déjà en retraite.
6: Oui, la télé veut plus de moi, donc moi je voudrais bien revenir, mais ils veulent plus de moi.
0: Ouais, tu prendrais pas les gens pour des cons?
6: Mais non Gérard, pourquoi?
0: Non, mais tu les laisses.
6: Ben non, pas du tout.
0: Ok. Patrick Cavalier.
21: Ça va chier. Eh ben moi, écoute, je pense qu'il y a deux méthodes. C'est tout simple pour faire de la télé ou de la radio, de l'audiovisuel, tout ça. Il y a la première méthode, c'est promotion canapé. Mon sein, Gérard, voilà, c'est un problème du métier. C'est un problème du métier, on peut rien y faire. Et deuxièmement, sinon, il y a un petit peu parce que t'as fait, quoi, le harcèlement, quoi. C'est-à-dire que tu pilonnes, et puis au bout d'un moment, tu perds, quoi.
0: Non, mais attends, je vais te dire une chose, que j'ai pas fait de harcèlement. Les promotions sur canapé, j'en ai rien à foutre.
21: Ouais, reconnais.
3: Tu y es passé, quand même.
21: C'est quand même dommage à dire, mais ça existe.
0: Ouais, je sais, j'ai vu le film, mais c'est avec un chanteur que j'adore.
21: Et que ça soit des
3: comment
21: canapés...
3: Comment il s'appelle, qui, ouais.
21: Sur un flipper ou n'importe où dans les... Hein, n'importe.
0: Non, mais
3: c'est chanteur. Quoi le chanteur, ouais.
0: Ah non, mais je donne.
3: Bah, si, dit, on connaît, je connais pas. Hein.
8: C'est qui le chanteur que t'adores?
6: Patrick Bruel.
0: Non. Michel Sardou.
3: Ah ouais, faut dire aussi que c'est un grand, quoi. Ouais.
0: Et donc,
10: Gérard?
0: Oui.
10: Sur IRC, il y a Bretzel qui te demande si l'homosexualité dans le milieu de la télé est un facteur de réussite.
21: Bien sûr.
6: Ouais, à mon avis, ouais.
21: Bien sûr.
0: Je pense pas.
6: Je
21: suis au
6: niveau de la radio.
21: Ah si, attends, j'en ai encore des irritations.
10: Non, attends, les auditeurs, ils peuvent répondre autant que toi, Gérard.
21: Oui, Gérard, j'en ai encore des irritations et je peux te le dire que ça aide.
0: D'accord.
21: C'est indéniable.
0: Bon, alors, avant...
6: Pas de pommade ? En tout cas, c'est possible.
0: Non. Comment ?
6: Non, mais je disais, c'est possible, hein, de...
0: Qui
6: Non, c'est Mme Christine.
0: Ouais, tiens, tu vas répondre à la question.
6: Bah justement, c'est parce que moi j'ai connu ça. Justement, j'ai grâce à la promotion canapé avec Véronique et Davina, j'ai réussi à faire figurante dans leur émission de gym.
21: Il peut.
6: Voilà.
0: Bon, je pense pas. Christine, tu t'écrases ou sinon je te vire.
6: Attends, je réponds à ta question.
0: Bon, alors tu réponds correctement et c'est tout. Et Fabienne, tu t'écrases quand les gens répondent.
6: Je dis rien.
0: Non, mais tu t'écrases, allez, moi je te le dis.
6: Bon, je répondais, je disais donc qu'on peut coucher pour passer à la télé. Sinon, il y a d'autres écoles, mais. Enfin, moi j'ai couché par exemple. Hein.
0: Ouais, ok. Anne Leclerc.
8: Oui, bah écoute, je pense que pour devenir une star de la télé ou autre, je pense qu'il faut que tu ailles dans une école, que tu t'inscrives déjà à l'avance, parce que sinon, si tu t'inscris pas, il n'y a plus de place.
13: À la crèche ?
8: Non, pas à la crèche. Tu t'inscris et puis en fin de compte, tu peux faire des études, mais c'est faut savoir que c'est très très long. Hein.
0: Moi, je pense
8: que... ça peut faire au moins 5 ou 6 ans d'études. Hein.
13: Oula, tout ça.
0: Bon, moi, je peux vous dire une chose, que comment devient-on une star télé ou autre? Il n'y a pas besoin d'aller dans des écoles parce qu'il n'y a pas d'école pour faire ça.
8: Ah si, je confirme, il y a des écoles.
14: Oui, une école
0: d'art. Il n'y a pas des écoles de déboucheurs de cul de négresse?
8: Je ne sais pas, tu as l'air spécialisé dans la question. Donc,
13: Ça, c'est limite, ça, quand même.
0: Bon,
15: ouais, grave.
0: Pour vous dire que, à mon avis, non, je pense pas. Il n'y a pas. Comment devient-on une star télé ou autre? Donc, ça. C'est les responsables qui s'occupent de ça, donc c'est comme pour devenir animateur radio, c'est pareil.
8: Faut bien préciser ou autre. Hein.
0: Oui. Pour ou contre les stars de télé, alors j'ai un petit sondage, 41% des gens sont pour la télé, mais contre les stars. Mais là, je comprends pas. Là. 41% des gens sont pour la télé, mais contre les stars. Mais... qui c'est qui a été me choisir cette...
3: Non, mais c'est simple, hein, la réponse.
0: Non, mais...
3: C'est ça, hein.
0: C'est qui, là mais c'est qui?
5: Je crois que c'est Olive, en fait.
3: C'est moi.
0: Alors, 32% des gens sont contre la télé, mais pour les stars. Tu peux me préciser, là?
15: Alors, c'est-à-dire qu'il y a 36% des gens qui sont effectivement...
0: Non, 32.
15: Oui, que j'ai eu au téléphone, et qui étaient donc contre le fait d'avoir une télé et de regarder trop souvent la télé chez soi.
0: Ouais.
15: Mais pour autant, c'est vrai qu'elles apprécient énormément de lire dans leur magazine préféré des trucs sur les stars. Voilà.
0: Ouais, mais
3: tu vas faire kiffer des mecs, toi, ça.
15: Ouais. Ta gueule.
0: Oh
3: non, quoi?
0: Manu, s'il te plaît.
3: J'ai rien dit.
15: Toi, tu vas rentrer.
0: Tu parles. Je pense.
15: Il n'y a pas que les mecs, il y a aussi Anne. Continue.
0: Olivier, c'est toi qui as choisi aussi. 41% des gens sont pour la télé, mais contre les stars, tu peux me préciser?
15: Alors, oui, on peut en parler ensemble, effectivement. 41% sont pour la télé et contre les stars, parce que 41% veulent effectivement bien regarder la télé. Ils aimeraient bien avoir plein d'émissions à la télé, mais ils ne supportent pas que les gens soient des stars et ils ne supportent pas qu'on parle toujours d'eux, contrairement aux autres. Voilà.
19: C'est vrai, c'est
0: ouais,
19: vrai.
0: Mais,
19: je les comprends. Moi, je les comprends.
0: Ouais, dans ces cas-là, s'il vous plaît, les
15: oui,
0: auditeurs.
15: Dans ces cas-là, j'ai
0: vous me laissez finir. Dans ces cas-là, on parle de paparazzite.
13: Olive.
15: Non, mais c'est ça.
13: Olive.
0: Hein? S'il vous plaît.
15: On se calme.
0: Coupe-moi-là, s'il te plaît, Manu. Là. Merci.
15: Manu,
0: 17% des gens ont des stars, mais n'ont pas de télé. Alors, je voudrais que tu me précises un peu là-dessus aussi.
15: En fait, ça, c'est parce que. Je pense que, je ne sais pas si tu vas être d'accord avec moi, c'est parce qu'on a appelé aussi dans ces gens forcément des stars. Et ces gens qui sont des stars n'ont pas de télé chez eux. Et voilà, ça donne ça, en fait. Voilà.
3: Ça en est bien sorti.
15: Donc, c'est des stars.
0: Et 10% des gens regardent Fun TV pour être sûr de ne pas voir de stars.
3: Explique-le.
0: Non, mais là, faut bien que tu expliques aux gens.
15: C'est super simple. Si tu regardes Fun TV, tu es sûr de ne pas voir de stars.
0: Mais pourquoi?
15: Pourquoi? Parce qu'il n'y a pas de star.
19: Parce qu'il n'y en a pas.
0: Mais attends, quand tu vois soit moi ou soit Max.
15: C'est vrai.
0: Ou tu vois.
3: C'est plutôt un trou noir qu'on te voit, hein, qu'une star.
0: Non, Max, c'est carrément noir. Ouais, alors, je sais pas, toi.
15: Je sais pas ce que t'en penses, quoi, toi. Mais...
0: Non, mais quand tu vois. T'as bien vu, à un moment donné, t'avais Bart.
3: Paye ta star.
5: Oh là là.
0: Ne fais pas ça parce que je te mets une gaufre, toi.
15: D'accord.
0: Donc, quand tu vois Morgane, tout ça, Bart...
15: Alors, moi, je pense qu'il y a aussi, dans les sondages, une part d'erreur, tu vois. Et cette part d'erreur, elle est là.
0: Ouais, bon, bah. Bon, enfin.
15: Tu vois, c'est comme dans une émission, il y a une part d'erreur. La part d'erreur, ici, c'est toi. Bon, bah, dans ces sondages, il y a une part d'erreur, c'est ça.
0: Ouais, bah, c'est peut-être, ça vient peut-être de toi aussi.
15: Peut-être.
3: Bon, on y va, là.
0: Donc, troisième question. Auriez-vous déjà été une star de la radio ou autre? On va demander ça à Patrick... ça va chier.
13: Non.
0: Patrick, ça va chier. Au revoir.
13: Bah, écoute-moi.
8: Il y a un petit problème.
13: Ah, écoute-moi, GG. Tu m'entends là?
5: C'est technique, ça, Gérard.
13: Bah, allô, GG.
0: Ça va chier.
13: Donc, c'est bon, je peux y aller là?
0: Bah, vas-y, accouche.
13: Dans ma crotte. Moi, j'en ai rêvé depuis des années, depuis longtemps. Mais j'ai jamais réussi à accéder à mon rêve. Et donc voilà, j'ai fait comme t'as dit, hein, j'ai foncé, mais pas moyen de passer quoi.
0: Manu, tu t'amuses pas à changer les voix des auditeurs, s'il te plaît.
4: Je peux pas changer les voix des auditeurs, Gérard.
21: J'ai une voix de Dark Vador,
4: là. Je peux changer ta voix, si je veux, mais pas celle des auditeurs.
0: Fabien Égout.
11: Oui, alors moi, je n'ai pas du tout un physique pour faire de la radio, donc je me contente de faire de la télé. Voilà.
0: Ok. Madame Christine.
23: Bah ouais, mais moi, je croyais que, tu vois, j'ai eu une désillusion, tu vois, en croyant faire de la figuration... avec en faisant de la gym avec Véronique et Davina, je croyais que j'allais devenir une star, mais en fait non, tu vois.
0: Non, Manu, tu vas morfler.
4: J'ai rien fait.
0: Ouais, non, tu vas morfler. Je le sens.
4: Comment tu veux que je change la voix des auditeurs, Gérard?
11: Je le sens. C'est pas possible. Hein.
4: Je peux pas.
23: C'est un problème de technique.
12: Bah, c'est pas le jeu qui touche sur les boutons.
23: Hein.
0: Ouais. Tout à l'heure, je vais te toucher sur un bouton, toi.
4: Ah, t'as le choix, c'est bon.
0: Toi, Anne Leclerc, je vais te toucher sur un bouton. Grosso modo.

0: Ouais, ouais, je pense.
1: On peut avoir Gérard.
0: Oui, 5 minutes.
2: Gérard, sinon, il y a Rip sur l'IRC qui dit que s'il n'y avait pas de star à la télé.
3: Il est pas con.
2: Est-ce que la télé serait autant une star?
0: Alors là, la question, c'est vrai que pour faire
1: ça,
0: de.
1: C'est la télé,
0: ça, ça, c'est pas
3: attendez,
0: évident.
3: Attendez, laissez répondre Gérard. C'est.
1: Vas-y, Gégé.
0: Non, mais c'est pas évident parce que c'est vrai que même sans télé, on peut pas devenir une star.
4: Mais pourquoi?
0: Non, mais c'est tout ce que j'ai à dire.
1: On est en antenne, je crois.
0: Quatrième question.
3: Gérard. Non, attends, Gérard, il y avait un truc que je voulais te demander. C'était. Excuse-moi, Apolline, vas-y.
5: Oui, merci, Olivier.
4: Non, Gérard, moi je voulais te demander un.
5: Non, vas-y, mais.
0: Vas-y,
5: Manu,
0: non, mais.
3: Vas-y, Apolline. Vas-y.
5: Bon,
0: allez, attention.
5: Oui, Gérard.
2: Gérard.
3: Gérard, il y a un truc que je voulais.
0: Bon,
5: à la place de Patrick.
2: Non, attends,
5: Sabatier,
2: je vais
3: voir. Ouais,
0: c'est
3: un truc.
0: C'est moi qui commande là.
1: C'est le vrai bordel. Hein.
0: C'est moi qui commande. Alors, Apolline,
5: oui,
0: le temps que je lance la ZIC,
5: oui.
0: Tu vas me faire une liste propre et on va recueillir les auditeurs. Et il y a une question hier, c'est juste avant, toi tu te tais.
3: Non, c'est très sérieux. C'est pour que tu réagisses toi à la question que tu as posée. Tu n'as pas répondu toi ce que tu en pensais. Parce que toi tu es devenu une star quand même et tu n'en parles pas. Donc je voudrais juste savoir ce que toi tu en penses. Je sais que c'est un peu délicat d'en parler pour toi, mais.
2: C'est un peu ce que demandent les gens sur l'IRC d'ailleurs.
3: Voilà. Alors.
0: Comment que je suis devenu une star de radio, c'est grâce à Max, et il n'est pas là pour le confirmer, parce que grâce à lui, c'est vrai que tous les jeudis, je lui fais sauter son audimat. On est arrivé la semaine dernière à 9998. Et là, tout à l'heure, qu'on a repris juste au deuxième débat, on était déjà à 9453. Donc Max, quand il vient le soir... Lui, il arrive à 150 quand il finit. Il a même pas 300 auditeurs.
4: Tu veux pas lâcher un peu l'internet là un peu?
0: Donc c'est grâce à lui si je suis là.
3: D'accord. Mais par contre, qu'est-ce que ça a changé pour toi dans ta vie?
0: Ce qui a changé dans ma vie, c'est que maintenant je peux me permettre de faire ce que je veux.
3: Et c'est pour ça que c'est un peu ton papa en fait, Max.
0: Voilà.
3: D'accord.
4: J'ai entendu dire que en fait il y avait des fans qui s'arrachaient tes t-shirts, mais c'était pas pour en avoir un bout, mais pour les laver.
0: Alors là, toi, tu vas te faire sauter, toi.
4: Bah, c'est ce que j'ai entendu dire.
0: Ouais, ouais.
4: Alors, Léon,
0: c'est des cons.
4: Je voilà. Sais.
0: Donc, on pose la quatrième question.
5: Non, alors, à la place de Patrick, ça va chier, on accueille Casimir, 30 ans de Bruxelles, un Belge.
0: Ah, enfin un Belge. Oh. Ouais, tu me referas l'affiche.
5: Ça roule.
0: Tu me feras l'affiche. Donc, Casimir, bonsoir à toi. Casimir! Bon, il est pas là, donc c'est pas grave.
5: Normalement, il doit être là.
6: Bonjour,
0: Casimir.
6: Oui.
0: Bonsoir à toi.
6: Bonsoir, Gérard.
0: Donc, tu veux répondre à la question ou pas?
6: Ben, je dis pas la fréquence.
0: Ben, ta fréquence à Bruxelles, c'est quoi?
6: Ben, c'est 170.7, en français c'est 170.7, et en euros, je sais pas, les chiffres ne sont pas parvenus.
0: Bon, je pense que t'es en train de me prendre pour un con. Doit-on être riche pour être star avec l'euro? Et on s'écoute grave.
3: Moi, je pense pas, quoi.
0: Gabriel dans l'euro, avec Mirouf a transformé Drucker en God ceinture, et on se retrouve tout de suite après aux heures.
2: Il te demande si c'est vrai que tu vas passer dans un remake télé de Godzilla. Qui s'appellerait God Ceinture pour être une star comme Big
0: Non, Kist. Mais moi, ce que j'aurais bien voulu, avant qu'il s'en aille, viens là, le chef, là. Moi, j'aurais bien voulu que le chef, il me fasse rencontrer un jour Jean-Luc Delarue et pour de vrai, comment que tu l'appelles
3: Florian Gazan.
0: Florian Gazan, qui était parmi nous quand on était à Neuilly, qui présentait les infos.
4: Ah oui.
0: Qui était dans l'après-midi.
4: T'aimerais quoi, le rencontrer?
0: Ouais.
4: Bah ouais, mais je le connais pas, moi.
0: Bah si, tu le connais.
4: Je connais Florian Gazan.
0: Bah moi, je l'ai jamais vu encore.
4: Bah moi non plus, je le connais, je l'ai déjà eu 2-3 fois au téléphone, mais je le connais pas.
0: Bah si, tu l'as déjà vu, il était à Neuilly.
4: Ah oui. Mais de la rue, ça va être plus dur.
0: Ah bah ça, tu te débrouilles, hein.
3: Plutôt des merdes. Des merdes,
4: c'est tout.
0: Tu te débrouilles, hein, même sans
4: la avoir. On devait avoir le sosie ce soir qui devait venir, les deux sosies, mais viendront sûrement la semaine prochaine.
0: Ah ouais, mais
4: donc on fera peut-être un débat sur les sosies.
0: Bah non, on l'a déjà fait.
4: Bah on en fera un autre. On a bien fait deux fois les portables.
2: Bah ouais, il est 35 ans.
4: En tout cas, les sosies, tu te souviens, c'est ce qui avait quasiment été le meilleur score. Hein.
2: Ouais, je crois que c'est sur IRC, c'est ce qu'on avait fait le mieux, je crois, les sosies.
4: À l'époque.
0: Non, mais là.
4: Ça n'existait pas.
0: Là, on est combien, là, maintenant?
2: Je sais plus, on est 9022,8.
4: On t'a mal regardé, 900.

0: Non ?
1: Il y a un nain qui doit se tromper, qui doit se balader.
2: Non, c'est pas grave. Donc, doit-on être riche pour être star avec de l'euro ? Donc, on va demander à Fabienne Égout.
3: Je pense que quand tu deviens une star, ouais, tu deviens riche et tu t'enrichis en euros.
2: Ouais, non, mais tu peux préciser là, parce que.
3: Bah, en fait, avant, on était payé en francs, maintenant on va être payé en euros, et comme l'euro, ça vaut 6 fois plus cher, on va
2: gagner 6 fois plus. Attends, combien à ton avis le...
3: 55,97.
2: Ah, donc t'es bien d'accord avec ce que j'avais dit sur le débat sur l'euro.
3: J'avais pas écouté ce débat, mais je pense que j'étais d'accord avec toi, ouais.
2: Ok. Madame Christine.
4: Ouais, bah écoute, je te pose la question dans l'autre sens, mais parce que là, tu vois, je suis très riche, mais en même temps, je suis pas star de télé, hein, donc il suffit pas d'être riche pour être star de télé, mais je pense que quand on est star, on peut être riche, ouais.
2: Non, mais je te demande.
4: En euros aussi, ouais.
2: Ouais, en euros ?
4: Ouais.
2: Ouais. Ok. Voilà, mais c'est qui là qui carnive comme un bouc là ? je crois que ça doit être Anne Leclerc.
4: Ah non. Tu peux éviter de dire des conneries sur moi.
2: Bon, Anne Leclerc, pour l'instant, tu fermes ta couenne.
3: Ta boîte à camembert.
5: Non, c'est pas sur, une boîte
2: à camembert. Ta bouche.
5: Sur IRC, il y a Arnett Aouet qui te demande si c'est vrai que tu vas tourner dans le dîner de con numéro 2 et que tu serais l'invité de Jacques Villeray.
2: Non, parce que le dîner de con, il est déjà sorti.
5: Non, mais le 2.
2: Il est déjà sorti.
4: La revanche.
2: Pourquoi pas le 3 ?
6: Non, Gérard, la suite du dîner de con. On disait la suite, ah oui, il y a la dîner de con qui est sortie et il pensait qu'il allait trouver
2: le 2.
6: Super con pour le dîner de con.
2: Non, non, pourquoi qu'ils ne te prendraient pas, toi, Olivier ?
6: Ah, mais ils ont hésité entre toi et moi.
2: Non, mais il ferait mieux de te prendre parce que toi, t'es vraiment un con.
6: Ah, là, tu m'as cassé.
2: Voilà. Anne Leclerc, Mastoc d'Ajaccio, 109.
4: Ouais, bah c'est bon, on n'en rajoute pas. Hein.
2: 101.
4: Ça va marquer après.
2: Oh ! Manu !
7: Wow.
4: Allô ?
8: Il adore.
2: Merci.
6: Bon, alors, Sandy.
4: Je suis toujours là ?
2: Ouais.
4: Donc je suis pas partie.
2: Non, t'es.
4: C'est
6: Sandy.
4: Ok.
6: C'est Sandy.
4: Oui, bah oui, c'est moi, Sandy. Je pense qu'on devient. Enfin, on n'est pas riche, mais on peut le devenir à force de faire des photos. Enfin, ça dépend. Tu peux aller dans les plateaux télé. Tu peux devenir riche. Mais, ouais, tu l'es pas au début.
2: Ouais, mais.
4: À mesure que tu fais des choses, tu peux devenir riche. Et à ce moment-là, tu peux t'offrir tout ce que t'as envie.
2: Non, mais je pense qu'il y a un petit problème là-dessus, c'est que...
6: Ouais, c'est faux.
4: Non, écoute, il n'y a pas de problème.
6: Si, c'est faux.
2: Si, il y a un blème.
6: C'est faux.
4: Bah non, je te réponds.
2: Il y a un blème.
6: Non.
4: C'est faux. Ah non, je suis pas d'accord.
2: Mais oui, bah oui.
6: Moi, je suis pas forcément sûr. Enfin, je sais pas si tu en penses,
2: franchement, c'est impossible. Non, mais ouais. De manière impossible n'est pas français.
4: Non, mais c'est pas croyable. C'est vrai.
2: Donc, Casimir.
9: Oui, bah écoute, moi je ne suis pas bien riche. Hein. J'ai juste ma peau orange en sky avec des petits points jaunes. Faut dire, bon, j'étais pas né comme ça. C'est en couchant avec Sandy que c'est arrivé.
2: Bon, alors Casimir, au revoir.
4: Ah, il y a un blème.
2: Voilà, au revoir pour Casimir, ça t'apprendra.
4: Ça y est, je suis démasqué. Sandy, voilà. Tu lui as fait du gloubi boulga.
2: Attention entre Christine et Égout, parce que je pense que vous allez dégager aussi.
4: Ah ouais.
2: Alors,
6: Christine, elle est cool.
2: Oui. Non, mais restez calme un peu. Alors, cinquième question. Doit-on être riche pour être une star de...
6: Toi, t'étais riche.
2: Doit-on être riche pour être une star avec de l'euro? Non.
6: Non.
2: Bon, de toute manière.
6: Tu penses capitaliser plus en euros ou en SICAV monnaie fonds monétaire?
2: Non, même, de toute manière. 4,40, pour l'instant, il est en train de couler, donc on n'en parle pas.
5: À propos d'euros, il y a Perforas sur l'IRC qui a une bonne question bien toute naze. Il demandait si les animateurs d'Eurosport sont payés en francs ou en euros.
6: La question à la réponse.
2: Bah oui. La question à la réponse, ils sont aussi bien payés en euros qu'en francs. Hein.
6: Et en sport.
10: Les manquants viennent d'Internet.
11: Bon, Gérard, à la place de Casimir, on accueille Hugo Délire, 20 ans de Arras.
10: Bonsoir à mon pote Gégé de fun. Mon pote Gégé de fun. Bonsoir mon pote.
12: Salut, bonsoir toi.
5: Ah, c'est Hugo.
10: Hugo Délire, ouais.
2: Ouais. Alors, attends Hugo.
10: Quoi ?
2: Ça tombe bien là, justement, je vais faire une petite parenthèse.
10: Pourquoi ?
2: Ça t'amuse de me faire chier sur mon téléphone toute la journée ?
10: J'ai pas de chance, j'ai dit ça au hasard.
2: Eh ouais, eh ben alors, Hugo, c'est pas la peine.
10: Non, mais non,
2: je veux pas de toi. Au revoir, au revoir. Au revoir, au revoir.
6: Ça, c'est con, hein.
2: Voilà, manque de peau.
5: C'est vraiment pas de moule.
6: Alors, ça, tu prends son numéro de téléphone, Apolline.
2: Ouais, non, non, mais.
6: Allez, tribunal.
2: Tu me le laisses. On va s'amuser avec lui, là.
0: On va bien se marrer, mais ce serait bien que t'enchaînes.
2: Donc alors
5: Gérard, sinon sur IRC,
6: bah non, il serait bien qu'il enchaîne. Il allait enchaîner.
5: Ouais, c'est vrai, Marc, t'allais enchaîner.
6: Voilà, laisse enchaîner.
2: Enchaîne. Vous éteignez vos micros.
6: Il y a rien.
2: Vous laissez parler Rigaud maintenant, s'il vous plaît.
5: Voilà. Vas-y, ça y est, j'ai bon, c'est j'ai
2: c'est
5: parlé,
2: bon
5: vas-y.
2: Ouais, il y a pas de questions, il y a rien du tout.
5: Bah si, il y en a plein, mais bon, on va te laisser continuer, je la poserai après.
2: OK.
11: Gérard, à la place.
0: Non mais vous le faites exprès ?
2: Non non, mais attends, Apolline, fais-moi confiance que je viens de te voir, t'as repris personne.
11: Mais si.
2: Donc,
11: Gérard.
2: Non.
0: Mais Gérard, on y va là, vas-y, reprends.
2: Alors, doit-on être riche pour être une star de télé ? On va demander ça à Fabien Égout.
3: Je t'ai déjà répondu, Gérard.
10: Oh, répondu, Gérard.
3: C'est ta dernière question, Gérard.
2: Sixième.
5: Que celle d'après.
2: Dans quel genre de film une star télé peut jouer? Merci pour le portable.
3: Ah, il y a un problème. Ah, c'est
5: Gérard. Lui,
2: ouais. Qui
5: Gérard,
2: c'est qui avec un portable?
6: C'est pas grave, mais qui répond à la question?
2: On va demander ça à Fabien Égout.
3: Je pense qu'ils peuvent jouer surtout dans les films comiques, parce qu'ils sont plus amenés, durant les émissions, à être amenés à confronter le comique de scène.
11: Il y a le micro, peut-être, non?
3: Tu vois ce que je veux dire?
2: Bon,
3: Oui, allô? GG.
2: Donc, Fabien Égout, tu peux repréciser, parce que là, on a eu des petits problèmes et j'ai pas très
11: bon,
2: bien.
11: Gérard, à la place de Hugo Délire, c'est Olivier qui l'a sélectionné, c'est Rigaud Délire qui appelle.
10: Oui, bonsoir, rien à voir. Salut. Bonsoir à tous.
3: Salut Rigaud.
2: Ah, ouais, c'est ça. C'est Olivier qui l'a sélectionné. Bien sûr.
6: J'ai rien sélectionné.
2: Non.
10: Mais ça alors,
2: Non.
10: Question, oh, regarde TF1.
2: Ouais, bah, pour l'instant, tu as t'écraser.
10: Ok.
2: Hein? Parce que là.
6: Gérard, et si on continue le débat?
2: Ça commence à bien perdre.
6: La question, la réponse.
2: Fabien Égout.
3: Oui, Gérard. Donc, ça disait qu'ils étaient plus amenés à faire des films comiques, dans le sens où ils sont plus amenés à confronter le comique de scène durant leurs émissions vis-à-vis des invités, du public et de la scène du spectacle.
2: Mmh. Donc, tu veux faire.
3: Je peux faire illusion, par exemple, à Muriel Robin, à François Cluzet, enfin, tu vois, des gens comme ça, quoi.
2: Non, mais attends, François Cluzet, qu'est-ce qu'il fait comme émission, lui?
3: Ah, mais il joue dans François Cluzet.
2: Attends, Fabienne. Tu viens bien dire François Cluzet.
3: Oui, je t'ai dit François Cluzet.
2: Bon, alors qu'est-ce qu'il fait comme émission?
3: Il fait une émission sur la 3, mais ça commence par la marche et ça finit par du siècle, mais je vais pas te dire parce que j'ai pas le droit de dire des marches.
2: Bon, c'est la marche du siècle.
3: Ouais.
2: Mais je m'en fous, je peux me permettre de le dire, j'en ai rien à foutre. Ah parce bon que dans ces cas-là,
0: on peut avoir des problèmes.
2: Non, mais dans ces cas-là, on peut aussi signaler. Dans quel genre de film une star télé peut jouer? Dans ce cas-là, tu prends même un chanteur qui joue, tu prends Johnny Hallyday ou Michel Sardou.
0: C'est pas des acteurs, ça.
2: Non, mais de toute manière, ils ont tourné dans des films.
0: C'était des navets, c'était.
2: Non,
0: c'était
2: mais attends, Michel Sardou, il a tourné dans Duo sur canapé.
0: Bah, que des merdes.
2: Johnny Hallyday, il a fait un film il y a.
11: Pourquoi pas moi?
2: Pourquoi pas moi?
0: Bah, une merde.
2: Et Bruel, il a tourné dans...
0: Dans le Jaguar, une merde, il se prenait pour une panthère.
2: Non, il a tourné dans deux films, justement, lui.
0: Ah bon?
11: À la place de Rigaud Délire, on accueille Eastwood, 23 ans, de Compiègne.
7: Bonsoir à tous.
10: Bonsoir.
2: Arrête les débats!
11: Ah.
7: Est-ce que tu pourras répéter la question?
2: Non, je répète plus les questions.
7: Bon, bah, je vais répondre quand même. Sur les stars télé, c'est ça?
3: Quel genre de film? Quel genre de film ils font?
7: Quel genre de film? Moi j'ai vu le gars jouer dans Perversion anale à New York, où il prenait une des gassettes qui s'appelle Lucille, je crois, en double pénétration avec le mec qui joue Ramucho, là, qui joue de la trompette.
3: Ramucho,
7: voilà.
3: Ah, ça fait mal.
2: Ouais, à mon avis, je crois que tu te trompes. Hein.
7: Ah, je suis sûr. Hein.
2: Ouais, mais je crois que.
3: Non, mais c'est vrai. Hein.
2: Il a un Leclerc.
3: Oui.
2: À ton tour.
3: Oui, bah écoute.
2: Oh, ça suffit avec les portables là ou quoi?
3: Allô? Je peux répondre?
7: Oui, bien sûr.
3: Vas-y, on t'écoute. Tu m'écoutes, Gérard? Hein,
2: je t'écoute.
4: Alors moi je pense que dans quel genre de film, bah écoute, ça peut être aussi des films comiques, des films porno, des films intellectuels, enfin bref, tu peux avoir toutes sortes de films. Hein.
3: Ah non, c'est faux.
4: Et faire amuse toi qui font des films, tu peux devenir une star quoi. Mmh. Voilà, ouais. Je peux te répondre.
2: Ouais, mais...
4: Oui, je sais, c'est un peu vague, mais bon.
2: Ouais, c'est un peu
4: c'est
2: vague.
4: C'est la réponse que je peux te donner. Hein.
3: Regarde, Bernard Montiel, il a tourné dans Sous le soleil, hein. C'est une star.
2: C'est différent. Hein.
4: Ah bah non.
2: Merci Manu.
5: Non, là c'est le standard.
2: Mais c'est pas moi, Gérard. Mais c'est pas vrai.
4: Allô.
2: Anne Leclerc.
4: Oui.
2: Manu, fais gaffe.
4: Non, mais je suis là.
2: C'est bon.
4: Allô.
2: Ouais, c'est là, il est 2h25. Il reste 4 questions. Hein.
4: 2h25,
6: bah justement, on fait durer.
7: Vas-y, réponds, l'invité Munster.
2: Toi, tu fermes ta gueule, d'accord.
4: Bon, je t'ai répondu, GG.
7: Elle pue des calendos.
4: Question
2: bon, allez, hop, au revoir pour toi.
11: Pour qui, Gérard?
2: Pour le mec, là, voilà, dernier arrivé. Voilà. Hop, terminé, c'est pas la peine.
6: Pour la fille qui parlait, là.
2: Et là, tu le reprends pas sur une autre voie. Hein. C'est terminé.
8: Gérard,
2: Non, Apolline.
4: Mais elle assure, Apolline.
11: Oui, Gérard.
2: Non, t'amuses pas avec la voix.
11: Mais je mets la main pour dégage.
2: Non.
6: Bon, Gérard, on peut bien.
11: On continue.
2: Ah, quoi?
11: On continue.
12: J'ai le...
2: Ouais.
12: Oui. J'ai une bonne nouvelle. En plus, t'en parlais. Il y a le sosie, c'est Florent Gazon qui doit venir ce soir, qui vient d'appeler et qui demandera à passer, qui a appelé dans le bureau.
2: Ah ouais, cool.
12: Passe ou pas?
2: Bah ouais, ben tu le rappelles.
12: Bah ouais.
2: Apolline.
6: Mais tu fais pas de conneries, Apolline.
2: Tu me prends des gens au standard. Tu t'amuses pas à changer les voix.
11: Mais non, Gérard.
2: Je ne continuerai pas le débat.
12: Non, mais si, c'est vrai. Il a raison.
2: Non. Ah ouais. T'amuses pas à vouloir lever la main sur un homme parce que moi je vais t'en claquer une.
11: Oh là, okay. Il est dur, hein.
2: Alors tu vas prendre au standard, ok?
12: Appelle Gazon.
2: Et tout de suite.
11: Oui, Gérard, tout de suite.
12: Le sosie.
8: Gérard, tu viens demain, je t'invite au Queen.
3: T'es standard.
2: Madame Christine.
3: Oui, eh ben alors écoute, moi je pense que plutôt les stars télé sont plutôt spécialisés dans les sitcoms, hein, les émissions très intellectuelles. Mm-hmm. Mais ils font pas trop de tragique et tout, hein, ils sont pas assez bons acteurs pour ça, quoi.
2: Mm. Ouais, mais tu peux préciser.
3: Bah oui, non mais je précise en disant que c'est vrai que quand les stars télé passent... voilà, ils font surtout aussi des films genre le dimanche soir sur M6 ou alors le premier samedi du mois sur Canal, quoi.
6: Ah mais tu peux, enfin tu restes flou comme dit Gérard, tu peux préciser.
3: C'est vrai, bah alors...
12: Donc il est là, c'est, on va l'appeler Florian Gazon, mais c'est alors il est avec un portable parce qu'il est en tournée. Hein.
6: Ah bon, ok.
13: Allô?
2: Allô?
13: Ouais, bonjour.
2: Bonsoir.
6: Salut Florian.
13: Ah ouais, je suis super content. Sort de gala là, c'était chaud ce soir, c'était énorme.
2: T'as tiré? Non mais je t'écoute.
13: Salut Gérard, ouais, j'étais en gala ce soir, c'était génial, j'étais en Angoulême, il y avait 35 personnes, un délire. Un délire, c'est dans une salle polyvalente, tu connais Angoulême un peu?
6: Oh, il t'écoute pas là, il fait du Larsen.
2: Non mais
6: si tu t'en fous de ce qu'il dit, tu lui...
2: J'aurais voulu savoir si t'avais vu de la rue.
13: J'ai vu de la rue, parce que c'est un autre sosie. En fait,
2: de la rue, je te
5: il
2: demande.
5: Il a peut-être vu sur la rue, pas vu de la rue.
6: Ça dépend où il habite.
13: Moi, je bosse avec Jean-Luc Delarue, c'est son sosie. On fait des galas. Là, on était en Angoulême ce soir. Bon, ouais, c'est un carnage. Hein. On a déchiré tout, 35 personnes, c'était plein. C'était plein. Et moi, je connais pas de la rue, mais j'aime beaucoup ce qu'il fait. Mais je connais son sosie, c'est de la rue.
8: Quand je l'ai vu l'autre fois, il avait le slip tout jaune.
6: Il y a du monde derrière lui en plus.
5: C'est pas lui. Sinon, pour calmer un peu le débat, il y a Perforas qui dit que le jour où tu seras une star de la télé, les GG auront des dents devant.
2: Moi, je l'emmerde, lui. La question, pensez-vous que les enfants peuvent devenir stars? On va demander ça à Fabienne.
6: Toi, t'as pas répondu à la question d'avant.
2: Ouais. Non, mais de toute manière, dans quel genre de film une star peut jouer?
6: Toi, tu te verrais quoi dans quel film?
5: Avant, sinon, on me demande que tu précises si c'est des films pour le cinéma ou pour la télévision.
2: Bah, de toute manière, en principe, c'est des films télé, c'est des films.
6: Donc, c'est des téléfilms.
2: Non, c'est des séries. Il y a une série que je voudrais bien revoir.
6: Jouer dedans, c'était possible.
2: Je crois qu'on en avait parlé
6: Mardi
2: ensemble.
6: Tu te souviens quand on avait parlé
2: d'Apollo? Chips. Tu sais, les deux motards.
6: Ouais. Avec la voiture, la K2000, là.
2: Non, K2000, c'est David Hasselhoff.
14: Je vois bien.
2: Tu l'as, la musique de Chips?
14: Ah, je peux te trouver ça, ouais. Vas-y, continue.
2: Vas-y, essaye continue.
6: Toi, t'aurais bien aimé jouer là-dedans.
2: Non, mais moi, je trouve que cette série télé était bien. Je sais pas ce qu'on pense.
6: Peut-être que le sosie de Florent Gazan, il saurait un peu dans quoi jouer.
2: Je sais pas ce que Fabienne en pense, Christine ou Anne Leclerc.
15: C'est vrai que c'est un truc génial.
2: Oui.
15: Gérard, si on proposait de jouer un routier dans une série, tu le ferais?
2: Dans quelle série?
15: Bah justement, une série qui n'existe pas encore, mais qui serait créée par rapport à toi.
14: Ou tu serais en hiver,
15: tu serais un routier.
2: Ouais, non mais...
15: pas de Gégé le routier, par exemple.
2: Non mais... quelle série?
15: Les routiers, par exemple, ça s'appellerait Les routiers.
16: Les routiers sont sympas, je
15: voilà.
13: Les routiers sont sympas, c'est ça, c'est bien.
2: Ah ouais, mais ça, c'est une émission de radio qui passait sur RTL, justement. Et c'est dommage, Non, attendez. C'est dommage que cette émission-là soit arrêtée.
15: Max Meynier était sympa, ouais.
2: Ouais.
15: Ben ouais,
2: parce qu'il faut dire une chose, que Max Meynier, ouais, c'est un gars que j'ai bien estimé.
14: Tu l'as estimé combien en euros?
2: Non. Oh. Bah, attends, et toi, tu fermes ta gueule, ouais. D'accord.
14: Tout bien. D'accord.
12: Et dans Chips, je pense à un truc, en routier, tu pourrais très bien t'appeler Chips, si tu t'appellerais Curly ou Chipster. Ton croisier.
2: Ouais, je sais pas. Mais je sais que... moi, Max Meynier, ça a été une...
14: Ton idole,
2: ouais. Mon idole, quand j'étais routier, je l'ai écouté. Allez Pensez-vous que les enfants peuvent devenir stars, et on s'écoute Chips en entier. A tout de suite après sur Fun Radio.

0: On peut pas se le mettre plus long parce que
1: le générique
0: est petit, donc voilà. Donc je pense que ceux qui ont aimé ça,
1: ils aiment toujours ça.
0: J'espère. Alors donc la question c'est pensez-vous que les enfants peuvent devenir stars? On va demander ça à Fabienne Égou.
2: Oui, star de télé. C'est ça?
3: Ouais, il t'écoute plus.
2: Donc, d'accord, s'il m'écoute pas, je vais raconter ma vie. Alors, ce matin, je me suis levée.
3: J'aimerais bien savoir. Ouais.
2: Je suis allée payer mes impôts.
0: Bon, alors, Fabienne Égou, au revoir.
2: Non, je voulais dire.
3: Gérard, mais qu'est-ce que tu.
0: Quand je te dis d'éteindre vos micros, vous éteignez vos micros. Ok? Ça va, ça commence à me prendre la tête. Hein. Rigo, c'est pareil pour toi.
3: Non, j'ai éteint le micro et moi j'avais une question internet de je sais plus comment il s'appelait là.
1: Ah, c'est bien ça.
3: Arnaud Tony qui te demande. il a plein de questions. Il te demande pourquoi tu sors avec Boss Hogg déjà.
1: Ah, je dois l'avoir aussi ça.
3: Et voilà. Et il voulait savoir si Roscoe Pécoltrane est de ta famille.
0: Non, Flash. Pas du tout.
1: Flash.
0: Alors,
1: ouais.
0: J'en ai rien à foutre. Fabienne Égou. Une.
3: Et sinon, il y a Yankee qui te demande si t'es l'homme qui valait trois bâtards.
0: Trois bâtards, moi je l'emmerde, ce connard.
3: Ouais.
0: Alors, Fabienne Égout, tu réponds à la question ou pas?
2: Ah.
0: Fabienne!
3: Tu viens de la virer.
4: Tu la vires, alors maintenant elle ne peut plus te répondre.
0: Ok, alors
4: donc,
0: madame.
4: À sa place, on accueille Giant Coucou, 28 ans de Strasbourg.
5: Salut.
3: Gérard.
0: Bonsoir. Donc, Giant Coucou, je t'écoute.
5: Oui, bonsoir, c'est Giant Coucou. Bonsoir,
0: ouais, je t'écoute.
5: De Strasbourg.
4: Surtout Giant, ouais.
5: J'appelle de Strasbourg, 98.7.
0: Ouais.
5: Note. Voilà.
0: Bon, tu réponds à la question.
5: On va un pro, alors. Les stars, oui. Les stars de télé en particulier. Aidez-moi les filles.
4: Les enfants, ouais.
5: Et les enfants, je pense que non. Il faut pas les stariser trop tôt. Je sais pas si tu te souviens des exemples comme Jordi, par exemple.
4: Par exemple, j'en ai parlé aussi. Ouais.
5: Voilà, tout à fait.
6: Ouais, mais je suis pas d'accord.
0: Attendez, parce que là, il y a un petit problème qui se pose. Giant Coucou et même Florian Gazan, je pense qu'il va pouvoir répondre aussi en même temps.
3: Ah, quand même.
0: Bon, d'accord. Le problème qui se pose, c'est que Jordi, c'est ses parents qui l'ont exploité. Et ils ont carrément piqué tout son fric. Hein.
6: Ouais, ils vont vers une ferme hein, quand même.
0: Ouais, non, mais ils ont quand même piqué tout son fric.
2: Ah ouais, quand même.
4: Ouais, c'est clair.
0: Parce que moi, j'ai vu un reportage et maintenant, le pauvre Jordi, il est malheureux. Faut qu'il passe.
6: Ah ben, c'est dur d'être un bébé hein, quand même. Ouais.
0: Non, attends. Fais-moi confiance qu'à l'âge qu'il avait quand il a sorti, c'est dur d'être un bébé.
2: 2 ans.
0: Hein. Il avait 4 ans.
6: C'est pas lui qui chantait, hein, c'était son frère. Hein.
0: Non. Moi, je peux te dire une chose qu'il a fait du fric. Et...
6: C'est tout ce que tu dis.
0: Ouais, c'est ça, t'as raison, toi. Prends-moi pour un con. D'accord? Donc, moi, je sais qu'il s'est fait tout piquer par ses parents.
6: C'est tout ce que tu dis.
0: Ouais, c'est ça, t'as raison. Bon, alors, tu me gères ça, Pauline, parce que je commence à en avoir ras-le-bol. Je sens...
3: Gérard.
0: Il est 2h35.
3: Gérard, calme.
0: Je sens que dans moins d'une demi-heure,
3: Gérard, sur IRC, on est quand même 9428, ce qui est énorme. Et il y a Corben qui te demande si le petit Grégory est une star télé. Et si oui, est-ce qu'il faut mourir pour être une star télé?
0: Petit Grégory, il veut parler de... Non, Grégory, il n'y a pas de Grégory. Ils veulent parler de Jordi.
6: Qui faisait la pub pour les sacs en plastique.
5: Oh non.
0: Non.
1: C'est pas bien là.
5: Bon, par contre, GG, attends.
0: Oui.
5: Un coucou. Moi j'ai une petite cousine qui jouait dans un des spectacles de Chantal Goya. Elle faisait une carotte magique, si je me souviens bien. Et je sais qu'après, ça lui a causé beaucoup de désagréments et qu'elle n'a pas fini très très bien, quoi, tu vois.
4: Ouais, c'est clair.
0: D'accord.
5: Ouais, ça, ouais.
0: Madame Christine.
7: Je m'appelle Suzy, je fais 200 kilos et j'aimerais bien que tu me prennes le cul.
4: D'accord.
5: Oh là là, c'est quoi ça?
7: Oh là là,
0: je sens qu'il y en a un à l'arrière, il va se prendre une baffe dans sa gueule.
5: Mettez-moi le numéro de côté, là.
6: Gérard. c'est Florian Gazan, là, je voudrais peut-être relancer sur les enfants stars et Passe-Partout dans tout ça.
0: Mmh.
5: Tout à fait.
6: Passe-Partout, c'est comment on le considérerait?
2: C'est vrai.
0: Bon, ben, passe-partout.
6: C'est un enfant quand même, quelque part. C'est l'enfant de Patrice Lafont.
0: Ouais, mais on sait
2: pas.
0: C'est
2: son fils spirituel, oui.
0: On sait pas encore.
6: Mais c'est une star quand même, hein.
0: Ouais, mais c'est une star, je pense. Parce
6: je peux dire qu'il n'y en a pas beaucoup qui lui arrivent à la cheville, hein, passe-partout.
0: Ouais, bah ça, on verra par la suite. Madame Christine.
2: Ouais, bah, j'allais parler aussi de Jordi. C'est vrai que c'était très triste ce qui lui arrivait, mais il y a beaucoup d'enfants dans les séries télé, hein, je sais pas si t'as remarqué. Mm-hmm. Et ceux-là, je sais pas si on peut les considérer comme des enfants stars ou pas, quoi. Mm.
0: Mais, disons, il y a Jordi qui a eu des problèmes avec ses parents qui sont pour l'argent. Mm-hmm. Sur la 6, il y a aussi une émission.
8: La petite maison dans la prairie.
0: Non.
2: Lorraine Gaz, hein, qu'est-ce qu'elle devient, elle ?
6: Arnold et Willy.
0: Voilà. Le petit noir. Lui, par contre, il a réussi. Il a gagné son procès vis-à-vis de ses parents.
2: Non, mais lui, par contre, il s'est fait arrêter récemment parce qu'il a braqué une banque.
0: Ouais, non. C'est le grand.
2: Si, c'est vrai.
0: Non. Anne Leclerc.
9: Ta gueule !
0: Va te faire enculer, connard !
6: Pas malin, ça.
2: Ah bah c'est bien, c'est pas gentil.
0: Voilà, comme ça va plus vite avec moi.
2: Oui.
0: Donc Anne Leclerc.
2: Oui, bah écoute, je pense que les enfants peuvent être considérés comme des stars. Parce qu'on a parlé de Jordi, ou Jordan, je sais pas comment...
0: Jordi.
2: Ouais,
0: Jordan. On va pas parler de Jordan, notre habituel, ça sert à rien.
2: C'est pas grave, hein. Non, mais je pense que les enfants, ils peuvent être considérés comme des stars, parce qu'on a parlé de Jordan et on n'a pas parlé des stars, tu vois, qui fait...
0: Non, de Jordi.
2: Ouais, qui font les...
9: Ta gueule !
2: Ok, merci. On n'a pas parlé de ceux qui font dans les magazines, tu vois, ceux qui font mannequins et puis qui se font prendre en photo. Hein.
4: Et les enfants dans les pubs alors.
2: Voilà, les enfants
4: qui fait la pub de Kézak.
6: Et la pub Evian.
2: Et eux aussi.
8: Est-ce que vous pensez à l'ours dans la pub Valvert?
2: C'est vrai, on y pense.
0: Non, mais attends, parce que c'est en fin de compte, c'est pas un enfant ça.
8: Si,
0: non,
8: c'est un costume.
0: Non, c'est un ourson et c'est un vrai. Par contre,
8: il y a mais ses parents, ils lui ont peut-être piqué son nom. Comment ils l'ont payé l'ours?
0: Non, il y a une qui c'est qui a parlé de la pub Evian là?
6: C'est moi, c'est Florian.
4: C'est le sosie de Florian Gazan qui a dit ça.
0: Parce que je sais que sur cette pub là, c'est vrai que ils sont petits, ils ont à peine 3-4 ans.
8: Ah, c'est quand ils nagent là?
2: Ouais.
8: Ils sont en apnée.
2: Ouais.
8: Ah, je sais pas comment ils font. Hein.
2: C'est des super bébés nageurs.
8: Grave.
6: Ah bah ils en ont utilisé plusieurs pour le tournage et il y en a certains.
8: Il y en a qui sont restés.
2: Ils sont noyés, ouais, j'ai entendu dire ça.
6: C'est ça la clé.
0: Je vais poser Anne Leclerc, que tu veux continuer?
2: Non, c'était tout ce que j'avais à dire. Hein.
0: Donc Attends, les sondages, aimez-vous où aimez
8: ou quoi?
0: Oh là, qui sait que moi.
8: Non, vas-y, fais voir.
4: C'est Olivier, il est parti.
3: Ah, il a
0: où aimez-vous chez vous les stars de télé? C'est quoi là? Il est où l'autre abruti là?
8: C'est pas grave, lis les sondages qui suivent. Ouais. Tu as
0: alors 45% aiment ceux qui préfèrent les garçons.
8: Bah ouais.
0: Bon, ça, j'en ai rien à foutre. 25% aiment celles qui sont belles et intelligentes, donc ne regardent pas la télé. Je vois pas le rapport avec mon débat. 15% aiment quand elles sont déguisées en autre star. Je vois pas le rapport. Et 5% aiment être des stars, mais ne font pas de télé. Donc, ce sondage-là, hop, la merde.
8: Allez.
0: Alors, le suivant, pourquoi les stars sont-elles des stars? Alors là, c'est pas mal.
8: Ah bah ça, c'est une bonne question, ça.
3: Ah, c'est une bonne question.
0: Alors, parce qu'ils ont gagné le droit de l'être. Ouais, bref.
8: Et d'ailleurs, comment tu le gagnes, Gérard? Comment tu gagnes le droit d'être une star?
0: En te faisant
8: de l'argent.
0: Est-ce
8: que tu signes des papiers ou
0: Non. 24% parce que les téléspectateurs l'ont décidé. Je pense que c'est vrai. C'est pour ça que la gaffe continue. Donc on va s'arrêter là-dessus. Parce que c'est trop dur de trouver une star sans télé. Or là, je vois pas du tout le rapport.
8: Enfin. Ah, ça veut dire que pour les trouver, tu branches ta télé et tu regardes ta télé pour trouver des stars.
4: Parce que sans ta télé, tu les trouves pas.
8: Sinon, tu les vois jamais dans la rue, tes stars. T'as déjà vu le Big Bill dans la rue, toi?
0: Non.
8: Bah voilà.
0: Parce que sinon, il ne serait pas payé. Bon là, je vois pas du tout le rapport.
4: Bah, sans la télé, les stars pourraient pas gagner d'argent. C'est toi, sans la radio, tu gagnerais pas d'argent.
0: Mais alors, tu gagnes de l'argent, toi, en faisant ton standard de...
4: Bah non, mais je suis très conne, moi.
0: Ouais, bah t'es très conne, bah, c'est malheureux.
10: Bingo.
4: Bingo.
0: Parce que pour l'instant, t'es en train de me perdre de la merde.
4: Ah bah merci.
3: Gérard.
0: Ouais.
3: Sur IRC, il y a Isti qui te demande si c'est la série Ricky ou la Belle Vie qui t'a donné ton goût pour les locomotives.
0: Non, parce que ça, je répondrai pas. Alors, arrêtez avec la loco, parce que j'en ai ras-le-bol. En de bon entendeur, salut pour ceux qui s'amusent à ça. Donc, on va passer à la huitième question. Ouais, huitième. Peut-on être une star ou clown en même temps? Et on s'écoute mon gros Foucault avec ma date de naissance tatouée sur mon sacré derrière. Et on se retrouve tout de suite après aux heures. Peut-on être star ou clown en même temps? On va demander à Florian Gazan.
11: Moi, je pense que oui, parce que c'est un peu ce que je fais comme métier. Moi, je clown un peu les stars télé. Enfin, c'est un peu le problème. Je voulais un peu témoigner ce soir à Voix Découverte, là, parce que c'est pas évident. Je suis sosie d'un mec qui est même pas vraiment star télé. C'est sûr que j'aurais pu préférer être sosie de Jean-Pierre Foucault, par exemple. J'aurais gagné plus d'argent. Là, c'est la nature qui m'a fait comme ça. Bon bah, si je fais pas que des gros galas, c'est pas évident. Puis en plus, ils changent tout le temps de couleur de cheveux. Moi, j'ai vraiment beaucoup de frais.
8: Ça doit pas être facile, ouais.
11: Là, j'ai dû me teindre en blond. Je dois retenir toutes les 3 semaines y aller. C'est cher. Et puis c'est pas remboursé par la Sécu. C'est pas conventionné, tout ça. Et il est pas très connu, c'est pas valorisant, quoi. Mais les gens me demandent pas trop d'autographes et tout, quoi. Donc c'est vrai que ce serait à refaire. Je préférerais peut-être ressembler à Evelyne Leclerc, quoi. Même faire à une opération, hein, je le dis, j'ai pas honte. Hein.
0: Attends, Florian,
3: c'est une question IRC pour Florian. En fait, il voulait savoir comment tu fais pour les lunettes aussi.
11: Ah ben ça c'est je les fabrique moi-même, hein, parce que c'est pas évident. Les mecs de Star Télé ils sont pétés de thunes, alors ils vont s'acheter des lunettes là dans les pays super loin, genre en Belgique là. Moi je peux pas, hein, j'ai pas les moyens, attention, hein. Alors je les fabrique moi-même, hein, je prends dans l'atelier à papa là, du fil de fer, des bouts de bouteilles, des verres. C'est pas évident, hein. C'est comme pour les habits, hein, parce que ces mecs là faut pas croire, hein, ça s'habille pas à moins de 1000 balles le pantalon, tout ça, hein, moi je suis pas sûr. Alors j'ai ma mère, elle fait un peu de couture, elle a une machine, alors je me démerde, hein, mais c'est pas évident, hein.
0: Ok, Florian, on a compris.
11: Non mais
0: ça y est, on a compris.
11: C'est pas facile.
0: Ouais, non mais on a compris.
8: J'avais une question aussi pour Florian là. Je voulais savoir si c'était facile d'être le sosie de quelqu'un comme ça au niveau thune et tout.
11: J'ai un peu d'émotion, hein, je suis désolé parce que c'est bon.
8: Non, c'est pas grave, c'est normal.
11: C'est difficile parce que être sosie de quelqu'un de pas très connu, c'est pas évident, quoi. Hein, parce que ma carrière est un peu liée à la sienne. Hein, si ce mec-là il décolle pas, ça fait quand même quelques années que j'ai l'impression qu'il est un peu dans les starting blocks.
8: Et comment tu fais pour les lunettes?
0: Manu, ça y est, c'est pas tes débats, bon. C'est les miens.
8: Non, mais je m'intéresse.
0: Non, mais attends, pour l'instant, il y a
8: pour la couleur de cheveux aussi, je voulais savoir.
0: Bon, Manu, ça suffit!
8: Je voulais savoir pour la couleur de cheveux.
0: Tu le lui demandes en antenne, c'est tout.
3: Oh, Gérard, sinon sur IRC, il y a Roadrunner qui dit que à ce titre, tu es à la poésie ce que la gaffe est à la science.
0: Ah oui, ouais, ça peut se faire. C'est faisable. On va venir cueillir Emeline Paclair de Bordeaux. Tu peux me donner la fréquence, s'il te plaît?
12: 91.8. Bonsoir, Gérard.
0: Bonsoir. T'as entendu la question?
12: Non, excuse-moi, je n'ai pas entendu.
0: Alors, peut-on être star ou clown en même temps?
12: Je sais pas. Oui, je pense.
0: Ouais,
12: donc, si on arrive à bien se déguiser pour pas se faire reconnaître, je suis sûr que ça se trouve, il y a des stars pour arrondir leur fin de mois. Ils font les clowns dans les cirques.
0: Ouais, mais tu veux dire que moi, pour arrondir mes fins de mois, je vais faire le clown dans un cirque, c'est ça?
8: Tu fais le clown tous les jeudis déjà.
12: Ah non,
8: déjà,
12: je ne parlais pas de toi, Gérard. Je ne te comprends pas.
0: Toi, Poupouille.
12: Tu fais le clown à la maison.
11: Il y en a qui vont dans les supermarchés, hein.
0: Bon, qui c'est qui... Il y en a une, là, tout à l'heure, je vais la massacrer.
12: Gérard, tu viens de... J'étais à l'antenne, je ne savais pas.
0: Alors, Anne Poclair... non, pas Anne Poclair. Anne, je sais pas quoi, là, d'Ajaccio...
4: Anne Paclair.
0: Anne Leclerc.
4: Ouais.
0: D'Ajaccio...
12: voilà.
0: La gala. Alors, vas-y.
10: Non, mais je pense qu'on peut être star et clown en même temps, parce que je pense que tu peux être...
0: Mais attends, héros.
10: Oui.
0: Tu vas me sortir quoi? Que je suis clown en même temps et
10: ah,
0: tout?
10: Ah voilà, tu vois, tu m'as sorti le mot de la bouche.
0: Hein. Ah ouais, parce que je suis un clown.
10: Attends,
0: toi, je vais m'occuper de ton matricule tout à l'heure.
10: Mais tu me laisses pas répondre et m'exprimer et répondre aux questions en même temps.
0: Attends. Pour l'instant...
10: Non mais pour l'instant je suis dans tes débats donc.
0: Pour l'instant moi je te dis.
5: Tu vas te mettre autre chose dans la bouche après.
0: Moi je vais te dire une chose que pour l'instant t'es en train de me dire que je suis clown en même temps, c'est ça?
10: Non mais je voulais te dire que t'es bien posé pour poser ce genre de questions parce que toi t'es déjà un clown dans la maison.
13: Non.
0: Ah voilà.
10: Quand t'es avec ta copine, est-ce que tu fais le clown?
0: Ah bah moi je fais le clown du matin au soir.
10: C'est ce que je voulais dire quoi.
0: Ok. Donc tout le monde a répondu à.
5: Non, il y a Giant Coucou.
0: Ah, Giant Coucou là.
5: Bah,
0: oui.
5: Bah moi je suis d'accord avec Anne, hein. C'est vrai que moi je dirais pas clown, je dirais plutôt bouffon.
0: Alors Giant Coucou, chose, hein. Au revoir.
5: Mais pourquoi? Attends Gérard, c'est
0: non gentil. Non, au revoir.
5: C'est un terme théâtral.
0: Ouais, bonne nuit, je suis pas un bouffon, au revoir.
10: Je te kiffe mon pote.
0: Qui c'est qui vient de dire ça?
10: C'est toi.
3: Mais c'est pas grave Gérard,
0: non,
3: sinon sur IRC, il y a Arnette et Tony qui te demandent si c'est vrai que t'as essayé de violer Punky Brewster et son chien.
0: Non, pas du tout.
8: Non, seulement le chien.
0: Non plus.
3: Il y a Monsieur Drummond qui va porter plainte pour tes attouchements sexuels avec Arnold et Willy.
0: Ah bah j'en ai rien à foutre.
8: Il a pris que la gouvernante.
0: Toi, tu ferais mieux de t'occuper de ton bébé rose, d'accord?
8: Ouais, je sais.
0: Alors, faut-il faire de... Faire de la radio est-il une passion ou autre qu'une star?
4: Attends, Gérard, d'abord à la place de Giant Coucou, on accueille Pinocchio, 21 ans de Anvers.
14: Salut Gérard, je suis le frère de Pinocchio.
10: Salut Pinocchio.
14: Salut. Gepetto va bien? Ouais. Gepetto aussi.
0: Bon alors, tu réponds à la question?
14: Bah je peux pas.
0: Non, tu peux pas? Bah alors dans ce cas-là, c'est pas
14: j'ai
0: la peine.
14: J'ai pas entendu la question, je
0: non, non,
14: rentaine.
0: Non, hop. Eh ben, tu retournes voir Apolline.
10: Ah, t'es dur, GG, hein.
4: Ouais, t'es
14: dur. J'ai pas entendu la question, GG.
0: Non, mais de manière, on a bien précisé, et ça, toutes les semaines, je le dis, je ne répète plus la question parce que je perds trop mon temps. Alors maintenant, où vous entendez les questions, même quand vous êtes en antenne, Apolline vous les redit, ok?
10: Mais tu peux faire une exception, quand même.
0: Non. Eh ben, tiens, Anne Leclerc, tu vas répondre.
10: Allô?
14: Oui, Gérard?
0: Anne Leclerc?
10: Oui? Allô?
0: Manu!
8: C'est pas moi! Ça vient pas
4: mais
8: de
4: non,
8: moi.
4: Mais c'est des défaillances techniques!
8: Vas-y, continue,
4: Gérard.
8: Tant pis!
0: Oh là là! Putain, mais c'est quoi ce bordel là ce soir?
8: Continue, c'est pas grave!
0: Non, mais là, les deux débats, c'est de la merde! C'est de la merde! Alors, moi je m'adresse.
10: Non, mais c'est bon, GG, vas-y!
0: Je m'adresse à la direction de Fun, hein? Même aux techniciens. Faites quelque chose pour que la semaine prochaine on puisse avoir du son correct. Parce que là, entre le standard et l'aria, c'est de la catastrophe.
14: Gérard,
0: alors faites
14: bon
0: quelque chose.
13: Ta gueule !
0: Faites ! Ta gueule toi-même, connard !
10: Ah bah comme ça on est servi, hein.
0: Alors Anne Leclerc.
10: Oui ? Allô ?
0: Oui, je t'écoute.
10: Oui, tu voulais me poser une question ?
0: Oui.
10: Oui, bah vas-y, je t'écoute.
0: Attends.
14: Gérard, il est bon le son.
0: Oh là là là, mais merde! Bon,
10: c'est
0: allez
10: pas
0: hop!
10: Grave, je t'écoute, Gérard.
4: Non, GG, c'est bon, vas-y.
0: Bon, alors.
10: Allô?
0: Tu peux répondre à la question?
10: Oui?
0: Bah alors, vas-y.
10: Bah répète-la moi.
0: Oh bah non!
4: Ouais, non, mais j'ai.
0: Là! Non, allez hop!
10: Apolline!
0: Apolline, ça commence à bien faire!
4: Ah, parce que c'est de ma faute maintenant!
0: C'est Manu!
8: J'ai rien fait, Gérard, ce soir, c'est nickel.
4: C'est une défaillance technique!
0: Oh non, mais moi, je fais conclusion, j'arrête.
4: Fais la dernière question, Gérard.
0: La neuvième, c'est père de la radio. Est-il une passion ou autre qu'une star? On va demander à Anne Leclerc.
10: Oui, bah écoute, je pense que faire de la radio, oui, ça peut être une passion de star. Puisque toi, apparemment, t'es devenue une star réputée. Et je pense que ça marche bien pour toi, n'est-ce pas? Et je sais pas si ta copine est devenue aussi une star comme toi, mais bon, je pense qu'on peut devenir une star.
5: Surtout avec un physique de radio, hein.
10: Comment?
5: Surtout avec un physique de radio, parce que c'est pas pareil que pour la
10: non,
5: télé.
10: Non, mais
5: je pense
10: que le physique n'a rien à voir avec le fait de faire de la radio, hein. Tu peux très bien faire de la radio et avoir...
5: Il faut quand même avoir un physique de radio, moi, pour en faire, hein, contrairement à la télé, hein. Je suis pas d'accord avec
0: toi. Bon, Florian Gazan,
10: chacun est différent, hein.
0: Florian, tu veux répondre?
11: Ouais, moi je pense que je te dis que pour faire de la radio, bon, bon, faut avoir un physique quand même spécial, parce que à la télé c'est un peu n'importe qui en fait, en fait. Et alors que la radio c'est une passion et il faut avoir des aptitudes. Je crois que c'est plus difficile que la télé en fait quand on y pense quelque part, parce que à la télé bon ben on peut compenser avec un peu ce qu'on a à montrer, alors que la radio ben ça joue un peu avec ce qu'on a à dire. Et des fois il y en a qui ont rien à dire et quand même qui font des carrières de star en radio.
0: Non mais je pense que même
8: tu penses à qui?
0: Tu penses à qui en disant ça?
11: Je peux pas trop dire des noms parce que bon bah je crois que on est qui pour juger d'abord.
0: Donc tu veux faire illusion à moi?
11: Non, pas du tout, Gérard. Je pense que toi, justement, t'as beaucoup de talent et tu le démontres tous les jeudis soirs. Je veux dire, ça monte chaque semaine et c'est pas hasard.
0: Ah non, mais ouais. Moi, mais attends, Florian, ouais, Florian.
11: Ouais.
0: Moi, je vais te dire une chose, c'est pas moi qui ai décidé de faire les débats tous les jeudis. C'est, tu sais très bien qui c'est Max. C'est lui qui a voulu qu'on fasse ça tous les jeudis. Et ouais, mais... maintenant, tous les 15 jours, il y aura les conseils de Sandy et il y aura une nuit de minuit à 3h avec les conseils de Sandy et Gérard. On sait pas quand. Je crois que c'est prévu pour le mois prochain. On n'a pas encore la date fixe, mais je pense que...
8: Je crois que c'est en juillet.
0: Ouais, mon pied dans le cul, toi, ça va être en juillet tout à l'heure.
10: Aïe, ça va faire mal.
4: T'as le temps, là.
0: Pinocchio.
4: Pinocchio.
0: Pinocchio, parce que... après, on arrête.
13: Non, mais moi, je suis d'accord avec ce qu'on dit les autres, mais plutôt en fin de semaine.
0: C'est-à-dire?
13: Bah, la fin de semaine, c'est le vendredi, samedi, dimanche.
0: Non mais attends, tu crois pas que Max, il va m'autoriser de faire minuit 3h le vendredi.
13: Mais pourquoi
0: alors,
13: pas
0: alors qu'il vient pas. Qui vient pas le vendredi. Donc je pense pas qu'il va m'accorder l'antenne de minuit à 3h. Ben là, si, faut pas rêver. Faut pas croire au Père Noël.
13: Et si tu
0: parce que le Père Noël tombe à 25 décembre. Et moi, je crois pas au Père Noël que le vendredi, de minuit à 3h, je passe une émission.
13: Mais oui, mais Gérard,
4: non, mais là, Gérard, on s'égare.
0: Non, mais c'est pour répondre.
4: Revenons à nos moutons.
13: Gérard, tu dois comprendre.
0: Apolline, s'il te plaît, t'évites de trop allumer ton micro pour parler. Parce que le Larsen, il y en a ras-le-bol.
4: Ah, mais donc... ça vient pas de moi. Bon, c'est pas grave. Question suivante.
0: Gérard... Non, non, il y a c'est quoi, c'était débat, là?
13: Gérard.
4: Non.
0: C'était débat?
4: Non.
0: Non, c'est le mien.
4: Okay.
0: Donc, c'est la conclusion.
13: Dis Gérard.
0: Non, non, parce que là...
4: Non, mais t'as
0: derrière. Oh là là.
15: Larsen.
0: Bon, allez, hop, conclusion.
13: Gérard.
0: Conclusion, Evelyne pas claire, conclusion du débat.
15: J'ai cru comprendre que tu te considérais comme une star. Alors le jour où tu seras une star, moi je serai votre chasteté.
0: Ouais.
16: Arrête les débats.
15: Sinon je voulais dire que c'était chiant les débats avec Sandy parce qu'elle monopolise une ligne, ce qui empêche les habituels de passer, puis qu'en plus elle a rien à dire.
0: Alors,
15: sinon
0: je
15: rien contre toi Sandy, je t'adore.
0: Ouais bah alors je vais dire une chose Evelyne pas claire.
15: Mm-hmm.
0: Sandy attends merde.
16: C'est faux ce que tu dis.
15: Non mais j'adore Sandy.
0: Moi je veux dire une chose, elle mobilise pas une ligne parce qu'elle répond mieux que vous aux questions. Tu la fermes, d'accord? Tu l'insultes pas, ok?
15: En de bonne entendeur, sans lui.
4: Gérard, on s'égare là, continue.
0: Non, c'est terminé, c'est la conclusion. Pinocchio.
16: Gérard, tu viens de moi, t'habites au Queen.
13: C'est Pinocchio, hein?
0: Putain, celui! Manu, t'as intérêt de faire gaffe parce que tu me mets, parce que tout à l'heure, je vais t'éclater ta tête.
8: Mais j'ai rien mis là.
0: Ce fil n'arrête pas là, c'est toi qui fous ta merde.
8: D'habitude, t'aimes bien pourtant que je te mette des trucs.
0: Ouais, mais c'est toi qui fous ta merde. Alors fais gaffe.
15: Okay.
0: Parce que, au standard, c'est le bordel. Là, c'est le bordel.
8: Ah non, ça va là.
0: Hein? Alors, en de bon entendeur, salut, c'est la dernière fois que je...
8: Salut. Ça va?
0: Il y en a ras-le-bol de la merde. Sinon, moi, jeudi prochain, vous vous démerdez.
8: Je kiffe ton son.
0: Alors, Pinocchio.
13: Oui, Gérard, mais écoute, d'abord, c'est Pinocchio, pas Pinocchio. Mais en fait, moi, j'avais compris que les débats, c'était le vendredi, parce que comme j'habite en Belgique, on reçoit le débat avec un jour de retard. Allô?
4: Oui.
0: Je t'écoute.
13: Tu te rappelles? En Belgique, on reçoit le débat avec un jour de retard, donc chez nous, on reçoit le débat le vendredi.
15: Oh là là.
4: Gérard.
15: Gérard.
0: Fais gaffe.
15: Qu'est-ce qu'il y a?
0: Fais gaffe, Manu.
15: Ah,
0: j'aime te voir faire.
15: T'as fait une gaffe.
8: Tu viens de voir faire quoi?
0: Alors, Lorient Fabian.
11: Oui.
0: Florian Gazan, pardon.
11: Moi, je voudrais finir avec un mini poème.
0: Non, on fait pas de poème.
11: Non,
0: on fait pas de poème, on fait plus de poème.
11: Ouais. Alors, je veux dire, il est trop star pour regarder la télé, il est trop sto pour écouter la radio.
0: Ok. Anne, super ton poème. Anne Leclerc.
17: Oui, bah écoute, moi je voulais répondre à celle qui a dit quelque chose tout à l'heure. Donc moi je voulais lui dire que je parle peut-être pas beaucoup. Allô?
0: Ouais, je te couche.
4: C'est les défaillances techniques.
17: Je parle peut-être pas beaucoup, mais quand je parle, je donne des bonnes réponses. Voilà.
18: Bravo. Il devrait passer la question pour un champion, hein.
17: Voilà, c'est tout ce que j'avais à dire. Sinon,
18: bravo.
0: Arrête. C'est bon, stop, putain, mais merde.
17: Oh là là, tu écoutes même pas ce que je te dis.
0: Non, t'inquiète pas, c'est Manu qui vient de...
17: Non,
0: c'est Manu qui vient de te couper, il s'amuse à mettre son pied sur le bouton.
17: Mais il a pas fait exprès, c'est tout.
0: Non, mais moi, je veux pas le savoir.
17: Ah bah moi, je veux le savoir, c'est pas de sa faute.
0: Ouais, bah peut-être, alors dépend Manu. Ok.
8: Merci.
0: Et donc, conclusion...
3: Gérard, on peut peut-être commencer par les conclusions de l'IRC.
0: Ouais, parce que là, tout le monde a terminé.
3: Donc, en conclusion, il y a Arnett et Tony qui te demandent si... ils voulaient savoir, en conclusion de débat, si dans la roue de la fortune de la vraie vie, t'étais tombé sur la case banqueroute.
0: Non.
3: Non.
0: Et après?
3: Et après, bah, y en a plein. Il y a Perforas qui dit à Rip qu'officiellement, on peut pas faire rentrer les gens dans son école, mais pour cette fois, ça ira.
0: Ouais. Et puis, t'auras l'autre qui va me dire que mon débat n'avait ni queue ni tête, donc c'est pas la
3: peine.
0: Non,
3: elle est pas là.
0: Non, elle est pas là.
3: Elle est pas là.
18: Il y a Turpentine qui m'a envoyé un fax qui m'a dit que son débat n'avait ni queue ni tête.
0: Ouais, ben.
3: Comme lui, ouais.
0: Ouais, ben c'est bien.
3: Arnett et Tony, ils voulaient aussi savoir le juste prix de la gaine de Sandy.
0: Alors là, ils vont se faire
8: c'est
0: enculer.
8: Cher, la surface.
0: Ils vont se faire enculer, ceux-là.
17: C'est une toile de tente.
0: Attends, toi, tu fermes ta gueule, Poufias. D'accord?
18: Léo Gérard.
17: Ah, c'est pas galant, hein.
19: Je te kiffe.
0: Moi, je te kiffe pas, espèce de pétasse.
17: Moi aussi,
0: arrête,
17: c'est
0: putain.
20: Joli.
0: Ok.
17: Merci, Max. Ok.
0: Ça y est, on a terminé. Moi, conclusion du débat. Donc, Apolline.
4: Oui,
0: c'est la première fois que tu fais le standard.
4: Non, la deuxième.
0: Non, c'est la première fois.
18: Elle l'a bien fait.
0: Tu me coupes tout le monde là.
18: Non.
17: De mieux en mieux. Hein.
0: Terminé.
8: Terminé. Ça passe encore.
0: Voilà. Non, tu me la remets pas en air. Donc, conclusion, c'est la première fois que tu faisais le standard. J'ai voulu faire un essai. Apparemment, tu m'as fait de la merde. Tu m'as fait de la merde sur les deux. Désolé.
17: Allô? Oui.
18: Allô?
0: Hé hey
4: mais c'est
17: allô
4: pas moi hey.
17: Allô.
4: Attends, non.
0: Ah. Bon, oh
4: ouais, c'est bon, regarde.
0: Allô. Tu dépêches.
4: Voilà, Gérard, c'est bon, regarde.
0: Ok. D'accord, parce que là, tu fais de la merde.
4: Hé, mais... hey, oh, je fais ce que je peux.
0: Ouais, tu fais ce que tu peux. Ça fait combien de temps que t'es dans l'équipe?
4: Ouais, 6 mois, je crois.
0: Ouais, 6 mois, mon cul, oui. T'es même pas capable de gérer un standard. Tous les soirs, Max, il te dit, trouve-nous des gens potables. Tu lui trouves de la merde. À chaque fois, à cause de toi, faut qu'il se barre. Alors, trouve-nous des gens potables la semaine prochaine, après on discutera.
4: Saoul.
0: Ouais, bah moi, je vois pas que ça... Moi, je te dis, la semaine prochaine, si lundi, tu nous trouves de la merde, parce que c'est pas parce qu'il y aura pile d'art, t'as intérêt de bosser, c'est pas à Manu de le faire, c'est ton boulot. T'es dans l'équipe
4: bon,
0: maintenant.
4: Bon, conclusion, Gérard.
0: Non, moi, je continue, je te dis ce que j'ai à te dire. Maintenant, tu vas te démerder, c'est à toi de te démerder, si tu veux rester dans l'équipe. Sinon, au mois de juin... Hop, basta.
4: Ok.
0: Hein? Et fais-moi confiance que si la semaine prochaine j'entends que Max il se plaint qu'il n'a pas d'auditeur, je te jure, jeudi, je t'engueule encore.
4: Encore? Bien sûr, ils applaudissent.
0: Ils ont raison. Parce que t'es pas capable de faire ton standard.
4: Mais si, je suis capable.
0: Tu nous fais de la merde.
4: Mais non, Gérard.
0: T'as fait quoi cette semaine? T'as fait quoi? T'as trouvé quoi ce soir pour Max?
21: Non, mais elle a bien bossé quand même.
0: Ouais, attends, non.
21: Un petit peu.
0: Non.
4: C'est pas grave, conclusion.
0: Non. Tu y as trouvé quoi ce soir comme auditeur?
21: Pas grand chose. Hein. Non, ce soir ça a été dur, mais elle est malade.
0: Non, elle est malade, attends. Toutes les semaines elle est malade, attends, faut pas déconner. Ouais, t'as une grippe. Ouais.
21: Elle a la chiasse du cou.
0: Ouais. T'as trouvé quoi ce soir comme auditeur?
21: Arrête, tu lui fais un procès ou quoi là?
0: Qu'est-ce que t'as trouvé comme auditeur ce soir à Max?
21: Mais plein.
4: Comment tu peux savoir? Tu sais pas qui sélectionne quoi?
0: Non, mais attends, tu permets? Moi je vais dire une chose, j'ai écouté. Ce soir t'as rien
18: trouvé, pas là-bas. C'est tout. Merci Manu.
8: Hein quoi?
18: Ouais.
0: Moi ce soir t'as rien trouvé de valable pour Max.
4: Ok Gérard, conclusion.
0: Ma conclusion c'est ce soir ça a été de la merde, c'est dommage.
8: Oh non, mais non, c'était bien.
0: Non, ça a été de la merde les deux. Les deux ont foiré.
19: Oh non, c'est pas vrai.
0: Les deux ont foiré. Et on,
4: mais non.
0: On a terminé à combien
3: Je sais pas, je regarde la bande-annonce de Star Wars.
0: D'accord, merci. Merci Rigo. Alors d'habitude tu nous fais du bon boulot et là ce soir t'as pas été capable de me dire combien qu'on terminait. Alors là vous allez
3: retrouver... On va regarder quand même, attends, on peut regarder quand même, on va donner un petit chiffre pour faire plaisir.
19: Non, sans déconner.
20: Oh presque.
3: Oh là là, 9999.
20: Oh non.
4: Oh là là, je
20: Elle a battu encore son record.
4: Et après ça, il dit qu'on fait du boulot de merde.
0: Eh ben, je croyais avoir atteint les 1000, mais non.
3: Bah, on les a peut-être atteints pendant que je regardais
21: mille,
3: Star Wars.
21: Les 1000, ouais. Les 1000, t'as fait 9 fois.
0: Non. Donc, vous allez retrouver Sub pour l'ennemi sans pub. Vendredi, Max à la loco. Avec Jean-Marie Castrombaz. Et Jean-Marie au percu. Et samedi.
21: Samedi. Et Samzal au platine.
0: Et samedi, Max en Belgique. La boîte, ça s'appelle.
21: C'est dans une salle.
0: Dans
21: l'Espérance.
0: L'Espérance, à côté de.
21: Pendôme.
0: À Pendôme, à 50 km de Namur, je crois qu'on y avait été, je crois.
21: D'accord, possible.
0: C'est possible.
21: Non, mais c'est sûr. Peut-être.
0: Il me semble, parce que l'Espérance, ça me dit quelque chose.
21: Alors, la semaine prochaine, ce serait bien de faire un débat sur les sosies. Parce qu'on aura les sosies de. On aura peut-être la chance que tu l'as demandé, les sosies de Florian Gazan, qui on l'a eu au téléphone au dernier moment là. Et peut-être le sosie de Jean-Luc Delarue. Peut-être. Ou peut-être. Donc on sait ou cette semaine qui vient ou la semaine d'après. Donc
19: On sait pas, ça se discute.
21: Ou dans une semaine ou dans 15 jours, ça se discute. Il faut discuter, ils ont dit.
0: Par contre, toujours toi.
21: Il y a le grand retour de Fildar aussi lundi.
0: Ouais, dès lundi. Et toi, ton sosie, là, il vient quand, là celui de Johnny Hallyday, Johnny Rep?
4: De Johnny Rock, bah, peut-être la semaine prochaine.
0: Ouais, peut-être.
4: Bah
0: donc,
4: oui,
0: on
4: n'est
0: pas sûr.
4: Voilà.
0: Donc, sur ce, on se retrouve dès jeudi prochain et bonne nuit à tous.
19: Et une petite, ce que tu m'as demandé quand même, une petite dédicace.
0: Et pour finir, une dédicace à ma Bibi, que j'adore du fond de mon cœur. Et je lui dédicace ça. C'est faites la fête!
20: C'est la fête! C'est ça la fête!
0: Bon
22: ben. Et voilà, terminé. D'où je viens de la DAS. J'ai été routier 3 ans. Normalement, comme c'était le lendemain le jour des vacances, donc en 93, donc 5 janvier 93, je m'en souviens très bien, ça fait 6 ans maintenant. Donc t'avais pas le droit aux autoroutes, et donc j'ai pris une départementale, et là c'était pas sablé. Il y avait un peu de brouillard, donc il a pas pu voir, et donc il m'a percuté. Je suis resté quand même 6 mois, un peu plus de 6 mois, sans pouvoir bouger.
23: Impeccable.
22: Ma fille que je ne vois plus à l'heure actuelle et que j'y fais des gros bisous. Donc, dès qu'elle voyait un camion, elle disait c'est papa, c'est papa, c'est papa. Et alors que j'étais déjà hospitalisé. Après, elle est partie. Là où j'étais, je pouvais pas avoir de bons souvenirs. Si tu veux, tu sais très bien le problème, on en a discuté, on avait dit qu'on n'en parlerait pas trop à l'antenne. Et voilà, terminé. Vous trouverez son numéro de téléphone dans la boîte à gants. Mais ne prévenez pas mes parents, car j'ai eu un accident.
24: Moi, maintenant, vous allez vous taper.
23: Mes chers parents...

0: êtes bien sur le comptable de Pokémon. Je ne suis pas là pour le moment, mais laissez-moi un message. Je vous rappelle dès mon retour.
1: Demain après-midi, je dormirai. Moi, maintenant, vous allez me foutre la paix.
2: Donc, les projets avec Sandy, bon, bien sûr, c'est d'avoir des enfants.
3: Impeccable.
4: Putain, mais vous savez, mais vous faites quoi, la bande de PD, là?
2: C'est un semi-remorque. Avant, c'était un 38 tonnes qui m'a percuté. Donc, c'est lui, en fin de compte, qui a pas vu que j'étais en warning.
5: Bon ben,
2: on m'a obligé dans un sens oui et non pour parce que j'avais des voisins, j'avais tout fermé, les volets et tout. J'avais marqué comme quoi que je ne voulais plus qu'on me dérange. Ils ont fait intervenir la police et les pompiers.
6: On est un petit peu en retard, donc c'est un peu de ma faute parce que j'ai eu des petits problèmes, mais c'est pas grave.
2: Mais c'est pas fini! Donc sur ce, je vous souhaite une bonne nuit, puis ben, moi je vous retrouve très bientôt. Et voilà, terminé.
7: Ah, Céline.
8: Céline.
7: Ah, merci Céline.
8: T'aimes bien le Adidas?
7: Ah, j'adore.
8: C'est vrai? C'était. Moi, c'est ce que je préfère, et ça, le Kenzo, et ça, c'est ce que je préfère.
7: Bon.
8: Moi, je préfère. Donne-moi un stylo. Donne-moi un papier.
7: Voilà. Là du paplard.
8: Voilà, allez. Alors, donc, vas-y. Alors, attention, taisez-vous, messieurs et mesdames, on va donc vous accueillir sur l'antenne, à commencer donc par.
7: Hugolin.
9: Hugolet.
7: Anna, c'est bon, j'ai pas pu.
8: Ce soir, je reste dans le studio, je ne bouge pas d'ici.
7: Anna, c'est bon, toi, tu vas être.
8: Jessica vient d'arriver, elle nous a mis sa petite tennis sexy comme j'avais demandé, oh là là.
7: C'est bon, je vais plus pouvoir faire de débat, moi. Je vais plus pouvoir parler.
8: Y avoir la gaule, ça va être grave.
7: Il n'y a rien à y avoir pour Jessica.
8: Mais regarde.
7: Tu me laisses ton numéro et tu me gonfles pas les cacahuètes.
10: Gérard ?
8: Bon, on y va.
7: Qui c'est qui m'appelle ?
10: Virginie.
8: Ne crie pas, bordel, ne crie pas, c'est une horreur pour les gens qui écoutent la radio. Le débat.
7: Bon, c'est bon, on se calme.
9: Okay. Écris-nous, Jessica.
8: Alors, t'as intérêt à bien gérer ton débat si tu veux que je m'en aille. Hein.
7: Bon, bah, de toute manière, toi, tu vas te casser.
8: Moi, je vais rester là, je vais regarder Jessica. S'il y a des nanas qui veulent venir.
11: Je t'ai amené une copine, Jésus.
9: Je veux bien. Ah, mais c'est clair, faut commencer par ça.
8: Oh putain, il a...
7: 1, 2, 3. 4.
8: Et dire qu'il y a encore pratiquement 70 000 personnes qui
7: sont. À l'heure actuelle, je peux confirmer, t'as 2 684 680 auditeurs qui t'écoutent chaque nuit.
8: Oui, bien sûr.
7: Oui.
8: Ah, ça,
7: donc alors, il y a 1, 2, 3, 4 styles de. Le style, et puis après, on va rentrer dans.
9: Ouais, les mecs, c'est des bouffons, quoi, en gros.
7: Max, c'est un bouffon, alors toi, tu te tais, parce que si Max est un bouffon.
9: Max, c'est pas un bouffon.
7: Alors toi, tu vas te faire foutre.
11: Toi,
7: t'emmerdes. Ah, ouais, toi, t'emmerdes, là.
8: Non, on arrête. Non, alors, attendez, on va commencer le débat, là, parce que Jessica et moi, parce que...
7: Hein? Est-ce qu'il y en a une qui est capable de me séduire avant le...
8: Non, c'est quoi le débat, le premier débat?
7: Non, allez, c'est bon. Première question.
8: Non, mais c'est...
7: Allez,
8: attends, j'ai une petite surprise pour toi avant. Écoute bien, qui c'est qui vient d'arriver? Allô?
12: Ouais, salut, je suis une star.
9: Ouais, salut, Denis. Ouais, salut, on est là, mon frère.
7: Non, mais c'est bon. Non, c'est bon, voilà.
9: Putain, c'est quand même une star, David, quoi.
7: Bon, c'est bon.
9: Faut faire une grande acclamation quand il arrive, Gérard.
7: Bon, c'est bon, je fais ce que je veux, d'accord.
9: C'est comme toi t'es une grande star.
7: Non, mais oh, on se calme.
9: On se calme.
7: Ok.
9: T'as pas viré ta cutie encore.
8: Ça va, David?
12: Pas mal,
8: ça. Bon, bah, en tout cas, Gérard est vachement content de savoir que t'es là ce soir.
7: Hein. Ouais, non. C'est Arnette qui doit m'envoyer les cadres.
9: Ah oui, c'est moi, c'est Arnette qui parle là.
7: Non, mais pour l'instant, j'ai poursuivi tes cadres.
8: Alors, on y va pour le débat. Est-ce qu'un trou est un trou?

0: oh, ce mec-là, il est trop canon et tout. Je le vois, je me dis, mais attends, mais celui-là, mais si je me le fais pas ce soir, je me le ferai jamais.
1: Mais qu'est-ce que tu vas faire? Qu'est-ce que tu parles?
0: Oui, je parle trop. Oh, puis j'ai pas réfléchi avant de parler. Je suis désolée, excusez-moi, je vais réfléchir.
2: Ouais. Bon, Hugolin,
3: ouais, voilà. Alors,
1: Hugolin. Bon, alors bon, pour Jessica, en fin de compte, toi, t'es prête à, si tu veux avoir le mec le premier soir.
0: Ah ouais, carrément.
2: Bon, allez, va. Ouais, ben, c'est bon, Isabelle. Bon, merci. Arnette.
3: Le problème, c'est quand même ça, une grande star comme toi, Gérard.
2: Bon, c'est coucher si t'as rien à dire.
3: Ah non,
2: c'est bon, c'est bon, c'est bon, c'est bon. C'est bon.
3: Laisse-moi parler, Gérard.
2: Non, mais la question n'est pas là. Allez, hop. Christophe, allez, hop.
4: Christophe, j'aime pas aller en boîte.
2: Ok, c'est bon. Magali.
5: Oui,
2: Magali.
5: Mais, oui, alors moi, je suis pas
6: non, mais c'est pas sur la liste de Schindler.
3: C'est, non, c'est clair, c'est clair.
6: T'as une liste et toi, t'es là pour...
3: Grand
6: eh, oh, c'est pas Deuxième Guerre mondiale, là.
2: Non, mais,
6: attends, mais t'as vu comment t'es là, comment t'exécutes.
2: La semaine dernière, ça allait bien, ça allait bien. Ouais.
6: Bah, oui, c'est de ma faute, parce que je suis là.
2: De toute manière...
6: Gérard Pivot.
2: Ouais, Gérard Pivot, t'as raison, quoi. Ouais, Estelle.
7: Ah, moi, j'estime qu'il faut en profiter, hein.
2: Je connais ta réponse en fin de débat, tu vas me dire que c'est de la merde.
8: Pas du tout, pas forcément.
2: Si, je connais ta réflexion.
8: Alors, ma réponse, je dirais que il est vrai que occasionnellement, s'égorger le poro, ça fait jamais du mal, quoi.
2: Quoi
8: occasionnellement, comme ça, de s'égorger le poro, comme ça, pour un soir, ça fait du mal.
2: Ouais, d'accord. Alors, moi, je vais dire.
3: Non,
2: mais à partir
3: du moment
2: où tu te protèges,
3: ça fait toujours du bien de niquer un
2: coup,
3: le
2: bonsoir,
3: quoi, c'est ce
2: que vous dites. Non, mais attends, tu as niqué une gonzesse sur un slow, toi.
3: Ah, bien sûr.
2: Ah, t'es costaud.
3: Il faut faire des erreurs.
2: Explique-moi.
6: Bah, non, mais.
2: Non, mais attends,
6: mais Gérard, toi, quand tu vas voir une nana, toi, tu vas en voir ce que t'as envie de dire. Toi, t'es quand même très branché cul, alors.
2: La première chose que je fais, je vais voir la nana.
6: Alors, qu'est-ce que tu fais, toi?
2: Moi, je lui demande, est-ce que vous voulez bien danser?
6: Déjà, faut que tu rentres en bois, ce qui est déjà pas gagné.
2: Déjà, c'est pour mon style.
6: Et là, on voit pour 3-4 mois.
2: En étant habillé comme je suis.
0: Ah, c'est vrai qu'il est chic aujourd'hui.
3: Ouais, bon,
2: je dirais, est-ce que vous voulez bien danser avec
6: moi? Ah, mais alors, si tu veux bien danser un tango, parce que comment t'es sapé.
2: Bon, va te faire foutre, toi.
6: Et donc, comment tu fais réellement? Comment tu t'y prends dans les bals masqués, là?
3: Ouh là là là là.
2: C'est bon, la musique derrière?
3: Non, c'est une casserole qui est tombée par terre.
6: Alors ça, comment tu t'y prends, Gérard? Comment tu t'y prends?
2: Moi, je vais voir la personne.
6: Ouais.
2: Si la personne est d'accord, je vais lui dire, est-ce que vous voulez bien danser avec moi?
3: Je précise une personne parce que ça peut être un mec aussi, c'est pour ça.
2: Bon, de toute manière, je danserai jamais avec un mec.
3: Ouais, un trou est un trou.
2: Non, mais de toute manière, je danserai jamais avec un mec.
3: Ah, bah ça, c'est bien joué, Gérard.
6: Il y a Nanou qui dit après.
2: Non, mais Nanou, Nanou, elle commence à m'énerver qu'elle laisse son numéro de téléphone.
3: Non, non.
6: C'est pas vulgaire, mais ça pourrait presque l'être. C'est à la limite de la vulgarité. C'est je veux que tu me défends, je veux que tu me fasses
2: la
6: mort.
2: Non, mais c'est bon. Là, sur Minutel, Nanou, c'est même plus la peine que tu laisses un message, je te répondrai plus. Question, elle va te dire oui tout de suite.
0: Non, je lui dis pas. Je
2: non, non, mais tu vas, de toute manière, tu vas lui faire tes yeux doux. Non, mais attends, Jessica. Attends, Jessica. De toute manière, tu vas lui faire tes yeux doux et tu vas lui monter ta poitrine.
0: Donc, c'est bon. Et je vais lui brûler.
2: Non, mais toi, Jessica, de toute manière, il n'y a pas de danger avec toi. De toute manière, si un mec te ne plaît pas, tu me diras le jour où ça se fera.
3: Merci,
2: alors le jour où que quelqu'un te plaira pas.
0: Oh bah y en a beaucoup. Hein.
6: Mais t'en fais partie.
2: Mais ça je sais pas le dire.
0: Merci Max.
2: J'en fais partie, c'est pour ça que.
6: Non, attends là.
2: Je suis dit.
0: C'est un scoop.
6: Qu'est-ce que tu voulais dire, Florent? Tu voulais dire quelque chose?
2: Qu'est-ce que tu voulais dire?
9: Non, je voulais dire que Gérard connaissait le manège de Jessica. Elle lui a fait si souvent.
2: Non.
9: Merci
8: Gérard.
2: Non, mais je veux dire, c'est même pas moi. De toute manière, même si on me dirait, ouais, Jessica, toi.
0: Pourquoi t'aurais peur que je t'écrase avec mes gros lolos?
2: Moi, c'est pas ça, c'est que j'ai déjà compris.
3: Attends,
2: non, puis même.
6: Non, mais enfin, pour Gérard, tout ce qui est gros, il a déjà donné.
2: Voilà.
3: Merci, voilà, Max. Max, t'as vu.
6: Ah non, mais attends, on connaît
2: ça. Non, mais c'est bon, moi, j'ai donné sur des tons. Donc, hors de là. J'ai plus des tons.
6: Ceci dit, on a eu la chance de voir son ex, hein, Gérard.
2: Non, mais c'est bon.
6: Bah, faut voir.
2: Non, mais c'est bon.
3: Elle a des beaux cheveux bruns.
0: Bon,
6: oh, on rigole.
0: On est sérieux.
2: Hey, Max.
0: Max, il est mort de rire.
2: Non, mais Max.
0: Il en pleure.
2: Non,
6: tu me fais trop rire.
2: Bande boîte. Allez, casse-toi. Casse-toi, je veux plus te voir.
6: Bon, alors, le
2: Alors, maintenant, Hugolin.
3: Tu la fermes.

0: Ouais, mais c'est évident. Hein. Si jamais, Gérard, un mec te plaît, tu vas y dire.
1: Non, mais attends, je te parle d'une nana abrutie.
2: Abrutie, c'est pas
0: si jamais elle te plaît, tu vas y dire. Tu vas pas y dire qu'elle te plaît pas.
1: Non, mais c'est bon, allez, Christophe.
2: Je lui dis.
1: Christophe.
2: Je lui dis, je dis.
1: T'as dit quoi?
2: Je lui dis.
1: Tu lui dis, ok, ouais, c'est bon. Moi, je vais vous dire une chose. Par exemple, les nanas. Moi, je vais vous dire une chose. Je m'adresse à tout le monde. Là, on est 1, 2, 3, 4, 5, 6, 7.
3: Non, mais il y a les gens qui écoutent aussi.
1: Même ceux qui écoutent. Moi, je vais demander une réaction. Est-ce que, par exemple, si quelqu'un vous aborde, habillé en cravate, est-ce que vous allez l'aborder? Oui.
3: C'est une question totalement, c'est fait au hasard.
1: Tu veux que je fasse salle de match comme je suis arrivé?
4: Bah ouais, mais c'est parfait.
1: Ok, sans problème. Tu veux que je t'énerve?
4: Ça y est, fallu.
3: La démarche d'Aljo Machon dans le studio.
1: Alors, tu vois?
3: Et franchement,
1: je te la joue là, Aldo.
4: Vas-y, fais-le.
3: Mais j'en dis. Mais
2: pour. French quand même.
4: Ouf, oui, oui. Ah, je mouille, ça y est, je mouille.
3: Oh putain, on dirait Dick Rivers.
4: C'est hyper excitant quand
2: c'est bon.
3: C'est vrai?
1: Qui c'est qui dit ça?
3: Sans déconner,
1: c'est ma caille.
3: Vas-y,
4: il est excitant, t'es d'accord avec moi? Hyper excitant, c'est ce que je dis, je mouille.
3: Bon, alors, est-ce que parmi Magali, c'est important, je te parle pas à chaque fois, arrête, dès que je te parle d'un mec, de croire c'est...
1: Mais je m'en fous, moi. C'est pas parce que ce soir, je suis mis en cravate. Parce que j'ai voulu faire plaisir à tout le monde. Pour
3: Surtout à Jessica qui...
1: J'ai voulu faire plaisir. Tu vois, j'ai voulu te faire plaisir. Parce que depuis le temps que tu me dis, tu viens toujours...
3: Ça m'a fait plaisir, tu t'habilles en pingouin, c'est bien.
4: Non, moi je suis épatée, franchement.
3: Ça fait plaisir, non mais attends.
1: Mais je vais dire une chose, c'est la première et dernière fois que tu me verras habillé comme ça.
3: Non, mais c'est bien, on a un peu sur la banquise, c'est joli.
1: Non, mais je suis déjà mieux... Attendez.
3: Attendez,
1: il y en a un qui vient de dire une question.
3: Parlez bien devant le conseil. Que tu devrais venir comme ça demain soir à la soirée.
4: Entre.
3: Hein?
4: Si il rentre.
3: Tabac.
4: Ça c'est un autre débat. Ouais.
1: Parce que tu comptes y aller toi?
3: Non, alors bon pour le débat là. Bon, on va aborder tout de suite le sujet qui d'après qui est quand même le plus intéressant. Est-ce qu'un trou est un trou?
2: Moi je vais répondre à ça quand même.
3: Alors bon là j'espère qu'on va faire un vrai débat. Parce que t'as des questions qui sont pas terribles. En plus tu mènes pas très très bien le débat. Donc je pense.
1: De toute manière.
0: Pour moi, par définition.
3: Merci les filles.
1: Ah mais ça va. Les mecs. Ouais. Et les cums.
2: Ouais.
1: Vous la fermez. On s'adresse aux nanas. Anus.
2: Ouais.
5: Anus. C'est quoi la bouche et la bouche.
1: Non mais attends.
4: Et les deux trous de nez et les deux oreilles.
2: Voilà.
1: Non mais attends, Jessica. Peux-tu me dire? Est-ce qu'on fait l'amour?
3: T'es pas obligé de regarder ces nibards.
1: Jessica, peux-tu me dire si on peut faire l'amour dans une narine et dans les oreilles?
4: Bah oui,
2: bien sûr.
1: Moi j'ai jamais vu. Moi j'ai jamais vu ça. Moi je connais que deux trous, c'est le vagin et l'anus.
4: Point final à la ligne.
1: La bouche.
3: À la rigueur.
1: Non, mais attendez, taillé une pipe. Toutes les nanas sont.
3: Gérard a déjà essayé, je peux vous dire, c'est pas terrible après ce qu'il nous a dit. Hein.
2: Et
3: Gérard. Non,
1: excusez-moi. J'ai essayé, toi.
3: T'as pas essayé? Tu avais déjà une expérience avec un mec.
5: Ah bon?
3: Pourquoi Gérard t'as souhaité faire ce débat d'abord avant qu'on explose ce débat? Parce que c'est quelque chose sérieusement, tu veux savoir si les mecs pensent aux nanas juste pour ça ou si. Voilà, ou s'il y a des sentiments. Après la fin?
2: Après le trou, quoi.
1: Non, mais une suite.
2: Y a-t-il l'infini ou un amour proche, quoi? Non,
6: après la boîte, quoi. C'est une suite après la boîte.
3: Je crois que Gérard, il voudrait que je m'éclipse du studio et que je laisse.
2: Ah,
3: c'est parce qu'en fin de compte, il est très intimidé face à moi et. Je suis un monstre du micro et de la.
1: On met un disque, on va reprendre nos esprits et on va.
3: Bon, alors moi, ce que je vais proposer, c'est qu'à Hugolin, Isabelle, Oximien, Arnett, Christophe, Magali, tous les autres, là. Alors, il faut que tu mènes un débat.
1: Dans ce cas,
3: tous les deux.
4: Mais avec elle. On est le plus beaucoup, plus radiophonique.
1: C'est bon, je suis pas marié avec toi.
3: J'ai le débat à deux. Bon, on va. Florent qui va passer à la réa Florent au standard avec 0803.
4: On va en discuter. Oui.
3: Où ça?
4: Bah, où tu veux.
3: Et voici les Rolling Stones.
7: Alors les demoiselles, est-ce que vous êtes pour ou contre les petites culottes pour cacher vos petites fesses?

0: Voilà, donc on va repartir sur le débat. Donc vous avez compris la question?
1: Ouais.
2: Ok, c'est clair.
3: Non, moi j'ai pas compris.
0: Bon, est-ce qu'un trou est un trou pour toi?
2: Un trou, GG.
0: Non, mais c'est bon, là, vous. Oui.
4: Un trou de la serrure, là.
2: Ok, c'est clair. Merci, les cigares.
0: Non mais c'est bon là.
4: Des trous sont des trous parce qu'on vient de dire.
0: Non mais c'est bon là. Celui qui s'amuse avec le avec son téléphone, c'est bon.
5: Je fais des trous, des petits trous, toujours des petits trous, des petits trous.
0: Bon, quand tu veux.
2: Ok, c'est clair.
0: Bon, quand vous voulez, on y va.
2: Ok. Ok, on est prêt. Ok, c'est clair.
0: Bon. Alors pour vous. Qu'est-ce que vous préférez faire à une personne que vous aimez?
5: C'est quoi le rapport avec les trous là?
4: Ouais, je vois.
5: Sur un trou, c'est qu'un trou c'est doux, un trou c'est chaud, un trou c'est comme du mini doux, et un trou, j'enfonce mon petit bout et je verse mon glouglou.
6: Ok, t'es hyper drôle, c'est bon.
7: Non, alors un trou, par définition, c'est rien, entouré de matière.
0: Ouais.
7: Il peut y avoir le trou du cul, le trou noir et le trou qui pue.
0: Okay, non, mais attends, le trou noir pour toi, c'est quoi?
6: Je réponds.
0: Par contre, quand vous posez une question comme ça, vous annoncez vos noms quand même. Pourquoi le trou, je sais pas qui c'est qui est.
7: Hugolin.
0: Pour toi, le trou noir, c'est quoi?
7: Ben, je sais pas, un trou noir, j'ai jamais réussi à voir.
5: C'est un truc dans l'espace qu'on a jamais réussi à.
0: Ok.
7: Vachement dense.
2: Un trou sans lumière.
0: Ouais, c'est qui vient. Comment?
7: On peut imaginer.
0: Attendez. Parce que là, il y en a un qui vient de dire un trou sans Gérard. C'est que, qui c'est qui vient de dire ça, là?
2: Ils ont pas le rapport.
5: C'est Isabelle.
2: Ouais, non, c'est pas vrai.
6: Non, mais. Il y a un bureau qui m'imite, là, j'aime pas ça.
0: Non mais
5: David.
0: Oui.
4: Bon, allez, j'ai la question suivante là.
0: Non mais on va continuer comme ça.
5: Mais c'est vraiment strange ce que tu nous dis, Gérard.
7: On parle de trou, de femme, d'un objet, de quoi?
0: Un trou de femme, une espèce d'andouille.
7: Ah,
5: tu restes payé au cul.
0: Ouais.
7: Monsieur Andouille.
4: Okay. Précise quand tu dis un trou de femme.
2: Ouais, Virginie.
4: Lequel?
0: Lesquels? Il y en a qu'un, pour moi c'est.
4: Bah non, il y en a deux.
0: Non, mais moi,
5: Gérard est un romantique, il y a qu'un foufou.
0: Voilà. Alors donc, pour vous.
2: Parce qu'un trou, en fait, ça ne veut rien dire.
5: Et est-ce qu'un trou, ça pue?
6: David, je peux répondre.
0: David.
6: Moi, je voudrais juste dire que pour moi, un trou, c'est pas un trou.
0: Ouais.
6: Moi, le seul truc qui compte pour moi, c'est celui de GG, et je n'arrive pas à l'avoir, quoi.
0: Bon, bah, alors là, je vais dire une chose, David.
5: David. Tu vas l'avoir dans pas longtemps.
0: David.
6: Oui, GG.
0: Je vais te répondre à ta question.
6: C'est Florent qui va te dire ça.
0: Florent.
6: Je te jure que c'est vrai, GG.
0: Florent.
6: Bah, tu vas bien rigoler.
0: Tu réponds à David. Je réponds à David. Il paraît que c'est toi qui aurais dit à David qu'il fallait qu'il dise ça.
8: Qu'il dise quoi?
0: Bah, David, répète ta question. David, répète ta question.
6: Non, c'est pas vrai, c'est pas Florent, c'est sincère, toi, GG.
0: David, répète ta question, Florent, il t'écoute et tu verras bien par toi-même.
6: Non, mais j'ai balancé Florent comme ça, mais en fin de compte, c'est sincère, ça sort du cœur. Non, je dis que pour moi, un trou, c'est pas un trou. Pour moi, le seul trou qui compte, c'est le tien, GG, quoi.
0: Non, mais attends, t'as dit que c'était Florent qui t'avait dit
8: ça. Non, mais il plaisante, Gérard.
6: C'est pour déconner, GG. Je t'aime.
0: Non, mais moi, je t'aime pas.
5: C'est moi qui aime GG, Gérard même.
6: Et d'ailleurs, si je te vois en boîte et que tu me plais, je te le dirai franchement.
0: Bah là je vais te dire une chose, que le jour que tu vas me voir en boîte, tu me feras signe quand les poulas auront des dents.
4: Et ben demain soir à la loco.
0: T'as raison toi, Jessica, de toute manière je te plairai pas parce que j'irai en... je sais pas si je vais y aller.
5: Ouais, t'es trop
4: bien. Mais si, viendra.
0: Comment?
4: Jésus, on le reconnaît de loin.
5: Tu vas voir Gérard avec ses lunettes noires.
0: T'as raison.
5: Comme une star et tout, ça va être délire.
0: Mais oui, c'est ça. Bon, de toute manière, les questions n'est pas là.
4: Bon, ouais, t'as raison Jésus, on s'égare. Alors vas-y, continue.
0: Alors, pour vous... Le mieux, c'est prendre une femme comment? Alors là, je sais que j'ai un gars. Attendez, laissez-moi finir ma question.
2: Délicatement.
0: Laissez-moi finir ma question.
5: Accouche.
0: Vas-y, finis-la. Donc pour vous, prendre une femme, c'est brutalement, délicat, ou tout simplement?
6: Moi, ça a 30 degrés, moi.
5: Donc moi je me la prendrais bien, mais ça dépend de la femme.
4: Et t'as oublié sauvagement?
0: Non.
1: Merci Jessica. Jessica, je vais te dire une chose. Que là, sauvagement, ça veut dire tu la tires par les cheveux, tu mets 2-3 claques dans la figure.
4: Attends,
1: c'est bon.
4: Mais c'est très
1: non,
4: sexe.
1: Non.
4: C'est très sexe.
1: Jessica. Jessica, la brutalité ne compte pas.
4: Brutalité, c'est ce que c'est vos pieds.
5: Moi, j'ai 3 violemment.
3: Non, la brutalité.
1: Non. Il est hors de question de...
9: Il y a une demoiselle qui veut parler, là.
4: Voilà.
10: Gégé.
1: Oui. Non, mais donnez...
4: Laisse parler les filles. Gégé, laisse parler les filles un petit peu.
1: Donnez vos noms.
5: Madame demoiselle.
1: Donnez vos noms.
10: Bon, Gégé, c'est Isa. Attends, tu connais pas le proverbe.
5: Je veux pas couler, Isa, et tout.
10: Attends, il y a un super proverbe que les garçons connaissent tous. Ça m'étonne que ça n'a pas...
3: Un trou est un trou, ma vie n'a pas d'œil.
10: Non, voilà. Ouais. Ça m'étonne qu'il ne l'ait pas sorti, quand même.
3: Ouais, moi aussi.
1: De quoi? De quoi?
10: Un trou est un trou, une bite n'a pas d'œil.
5: Absolument. Non, mais... Absolument.
1: Non, mais Isabelle.
3: Ouais. Non, mais Isa. Isa.
10: Oui.
1: Bip bip.
5: Ouais.
11: Bonjour,
1: bonjour.
11: Bip bip.
1: Ouais. Banana slip. Non. Tu peux retirer ta main, ton doigt que t'as mis dans ta bouche.
11: Donc, je vois pas du tout ce que ça veut dire.
9: Bah, si, ça veut dire ce que ça veut dire, baby.
11: Banana slip.

0: Un slip, ta gueule, toi. Et celui qui avait sa portable, dégage. Non.
1: Ah bah oui, bah, de toute manière, je suis là pour tendre des perches aux gens.
0: Attends, si j'éjacule pas, dans ces cas-là, terminé pour toi. Attends, pour l'instant, c'est moi qui commande dans mes débats. C'est Tony. Mais merde, je vous dis que c'est lui, il met un mouchoir devant son combiné.
2: Peut-être.
3: Et attends, il a du

0: Si, il est là. Ben, un slip.
1: Wouah.
0: Ta gueule, toi.
1: Oh non.
0: Ah ouais, qu'est-ce qu'il vient faire encore là, Manu? Tu fais ton boulot correctement, merde.
2: Monsieur Deuge, bonjour.

0: Ah. Bon, alors.
1: Oh là là.
2: Oh Gérard.
0: Bon bah Gérard,
2: mais Gérard, viens. Attends, mais j'ai trouvé qui c'était, on l'a dégagé.
0: Ben non, slip.
3: Oh
0: là là là.
4: Gérard.
0: Et voilà, bonsoir à tous. Donc, une petite précision que j'ai oublié de vous signaler. Ah. Donc, Apolline a été virée des studios. Elle a eu 4 avertissements. Le dernier a été fait hors antenne lors de... lors du disque François Balleri avec...
4: Balleri. Ouais, François Balleri.
0: Avec Ilvi dans l'anus, mon pote le GG. Donc, elle ne fera plus partie du standard jusqu'à nouvel ordre.
4: Oh,
0: maintenant,
4: merde.
0: Ça sera Pildar et Manu, et de temps en temps Rigo qui sera là pour
4: les poêler.
0: Parce que Apolline, c'est terminé après le standard la semaine. Jeudi jusqu'à minuit, et après minuit, je n'en veux plus dans les studios. Voilà. Donc alors, pour en revenir, donc on s'est écouté la petite tétine à perruque avec Monte dans mon camion, on va au Queen. Et le deuxième, c'était la drag queen Unijambiste avec... tes dents et traite-moi le kisté. Voilà. Donc on se retrouve pour le deuxième débat qui va porter sur les supporters. Et pour ça, vous êtes toujours sur Fun Radio, bien sûr. J'ai oublié de le préciser. 101.9 est toujours le 0803.
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0: Et donc vous avez toujours...
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0: Donc vous pouvez toujours nous appeler au 0803-08-5000, le 3615, code Fun Radio, rubrique direct.
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0: 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Et pour ça, on va accueillir pour le deuxième débat, donc Eric Cantonnier, 26 ans de Brest.
7: Oui, bonsoir. C'est
0: bonsoir.
7: Cantonnier. Bonsoir.
0: Bonsoir, donc on écoute Fun Radio sur 98.9.
7: Oui, tout à fait.
0: Bonsoir à toi.
7: Bonsoir, GG.
0: Maillot qui pue, 25 ans de Bourges.
6: Qui sniffe, maillot qui sniffe.
0: Non, qui pue.
6: Ah, pardon.
0: Ouais, 25 ans de Bourges, 87.7.
8: Salut, Gérard.
0: Bonsoir. Oh là, la scène, mais c'est pas grave. C'est pas grave. Petite tribune, 24 ans de Cannes, 95.fm.
9: Salut GG, salut tout le monde.
0: Bonsoir à toi. Et Siplet Pourrite, 23 ans de Paris, 101.9.
10: Bonsoir GG.
0: Bonsoir.
10: Salut. Bonsoir tout le monde.
0: Alors, première question sur les supporters. Alors, êtes-vous supporter d'une équipe de tennis ou autre?
9: Oh. Ouais.
0: Siplet Pourrite, hein, on va demander ça à toi.
10: Le tennis? Je connais pas trop ce domaine-là, mais bon, oui, j'aime bien toute Bacardi.
0: Non, mais attends, sifflet qui pue, où tu réponds, sifflet pourrite.
10: Je connais pas, c'est un super tennisman.
0: Êtes-vous supporter d'une équipe de tennis ou autre?
10: Oui, bah alors je supporte l'équipe de tennis asiatique, surtout Pete Bacardi.
0: C'est... Voilà. Non mais attends, c'est
6: un joueur de tennis.
9: C'est un joueur, GG.
0: Ok. Petite tribune.
9: Ouais, alors moi je suis supporter d'une grande équipe de foot, le PSG.
0: Ouais, mais ça... Non mais alors là... Attendez. Ouais. Parce que là, pour bien se dire une chose, on va éviter de parler du PSG tout le long de la soirée, parce que c'est pas parce qu'ils ont gagné et que derrière ça a été le carton que la SNCF et même la RATP en a pour plus de 350 000 balles de réparation.
6: Avec toutes les prunes qu'ils mettent, hein, je crois qu'ils peuvent réparer, qu'ils peuvent...
9: Non mais en fait, je déconne,
0: GG. Donc vas-y, alors, petite tribune.
9: Ouais, je suis supporter d'une équipe de tennis à Wang Kong. Mmh. Et voilà.
0: À tes souhaits, Fidard.
6: J'ai craché sur la console.
0: Putain, quel port celui-là. Maillot qui pue.
10: Ouais, moi je suis supportrice de l'équipe de tennis des États-Unis. Mmh. On n'est pas supportrice, on est supporteuse.
0: Non, supportrice.
10: Moi, je suis supportrice.
6: Tatrice, supportatrice.
9: C'est pas ouais.
0: Non, mais de toute manière, ça peut être supporter ou supportrice, on s'en fout.
10: Je peux aller chercher dans le dictionnaire.
0: Non, non, non.
10: Ah, remarque, ouais, supporteuse, ouais, c'est mieux. Ouais, supporteuse, moi, je pense que c'est
9: supporteuse,
10: ça.
9: Supporteuse, quoi, ouais.
10: Excuse-moi. Bon. Je suis supporteuse de l'équipe de tennis des États-Unis.
0: Mm-hmm.
10: Donc dedans il y a Brad Pitt, il y a
1: Leonardo.
8: Ouais mais évite de donner des noms.
10: C'est le nom des joueurs.
8: Non mais ça sert à rien.
10: C'est le capitaine. Bah, je te dis qui c'est qu'il y a dedans, ça t'intéresse pas?
8: Non mais on n'a pas besoin d'avoir les noms des joueurs, d'accord?
10: Ah ouais, bon bah voilà.
8: Alors Eric Cantonnier.
11: Ouais bah écoute, moi je supporte l'équipe de Hongrie et du Turkménistan. Et faut savoir que j'apprécie aussi Lacoste quand même. Mmh. Et je fais partie du COP, des hooligans du COP de Roland-Garros.
8: Eric Cantonnier, au revoir.
12: Bah non, il a le droit quand même, il a le droit, Gérard.
9: Faut pas déconner avec lui.
8: Hop, au revoir.
5: C'est clair, fais gaffe.
8: Au revoir. Au revoir. Eric Cantonnier, au revoir. Bonne nuit.
5: Gérard, sur IRC, il y a Davy One, il me demande si t'es supporter des équipes de pénis dans ton cul.
8: Elle va se faire sodomiser. Carrément. Oh. Alors donc, êtes-vous supporter d'une équipe de tennis ou autre? J'aime bien, c'est la Formule 1, donc je supporte les McLaren en Formule 1.
9: Mais ils sont nuls.
10: Quel joueur?
8: En Formule 1, je parle.
10: Bah, c'est des joueurs quand même.
8: Ah, mais c'est des pilotes.
12: Je comprends pas pourquoi tu parles.
8: En tennis, ce que j'aime bien, c'est Yannick Noah qui nous a quand même fait rapporter la Coupe Davis.
10: Il y a 10 ans.
8: Ouais, mais tout le monde l'aime bien.
9: En Formule 1, c'est pas Olivier Pénis que tu supportes?
8: Toi, tu vas fermer ta gueule parce que tout à l'heure, tu vas faire comme l'autre, d'accord?
9: Pas de problème.
10: J'ai compris un truc. Il a remporté quelle coupe? La coupe de quoi?
8: La Coupe Davis.
10: Et des tournevis, non?
8: Maillot qui pue. Tu restes poli, s'il te plaît, et siffle poursuite de même.
12: Pourrite.
8: Hein?
12: Siffle pourrite, pas poursuite.
8: Siffle pourrite, tu restes poli quand même, parce qu'il n'y a pas de polo là dans les débats, d'accord?
10: C'est Paula, la sœur Apollo.
8: Ouais, c'est ça. Tout à l'heure, tu as dégagé, ça te permet de faire. Alors, êtes-vous pour ou contre les supporters? Alors, 65% des gens sont déjà supporters, ça c'est vrai, il y en a beaucoup. 34% des gens n'aiment pas les petits Suisses. Donc, je vois pas le rapport avec les supporters, les petits Suisses. Les 11% des gens n'aiment pas le sport. C'est vrai qu'il faut se dire une chose, qu'il y a beaucoup de gens qui n'aiment pas trop le sport. Et ça, on va en faire illusion justement avec certaines filles, de savoir si elles aiment supporter une équipe ou pas, mais c'est pas la question pour maintenant. Oui, Manu.
12: À la place d'Éric Cantonnier que t'as jeté comme un malpropre.
8: Je l'ai jeté comme un malpropre. Il avait caressé poli, c'est tout. Hein.
12: Bah, il était pas grossier. On accueille Grosse Écharpe, 29 ans de Paris.
8: Grosse Écharpe. Ouais.
13: Salut Gégé.
10: Salut Grosse Écharpe.
8: Donc 101.9.
9: Salut. Ouais,
8: alors donc. Alors la question. Que fait un supporter quand une équipe perd?
13: Il balance des chaises.
8: Attendez. Alors vas-y, Grosse Écharpe.
13: Vas-y, il balance des chaises.
8: C'est tout ce que tu me réponds.
13: Ouais, puis il tape sur la gueule aussi, ça arrive.
8: Ouais, mais ça, tu veux faire allusion au match de mardi.
13: Ah, moi, j'ai rien dit.
10: Illusion.
8: Non, mais tu veux faire...
12: Il n'y a pas eu que celui de mardi, hein.
9: Ouais, c'est clair.
8: Ouais, non, mais c'est vrai. Non, c'est vrai que je reviens à ce que tu dis, Manu, c'est vrai. Il n'y a pas eu que celui de mardi, c'est celui à
12: tous,
8: Bologne.
12: Presque tous.
8: C'est vrai que maintenant, dans aucun sport, c'est vrai que pour être supporter d'un club, ça va devenir dur parce que
12: le golf ou le ping-pong, ouais, franchement, golf, c'est tranquille, quoi.
8: Ouais, mais
12: il y a pas beaucoup qui se tapent sur la gueule.
8: Ouais, mais c'est encore moins grave que de voir ce qui se produit en ce moment dans les stades ou autres.
9: Ouais.
8: Oui,
5: il y a juste Perforas qui précise à tous les supporters de foot de pas utiliser le ballon Lady Di parce qu'il atterrit toujours dans le poteau.
8: Bon, alors lui, il commence à me casser les couilles sérieusement. C'est même plus la peine de...
10: Il aurait écrit.
8: Qui s'amuse à laisser des messages parce que j'y répondrai plus. Siffle pourrite.
10: Oui.
8: Donc toi.
10: J'ai déjà répondu.
8: Non, c'est pas toi qui viens de répondre, c'est Grosse Écharpe.
13: La menteuse.
10: Si,
9: la menteuse répond.
10: J'ai parlé de Pete Bacardi ou Pete Sampras.
9: Non, mais ça c'était ancienne.
8: Ça c'était la première question. Alors où tu réponds correctement aux questions que je te pose ou je te vire.
10: Ah mais ils m'ont repris en antenne. C'était quoi la question?
8: Bon alors.
12: Non c'est vrai, j'ai.
8: Hein, non, c'est que paie un supporter quand, quand son équipe perd?
10: Je voulais en parler, c'est très très grave. Hein. Ma mère, elle travaille dans un hôpital et elle en a vu mais des tonnes de personnes, ça se compte en kilogrammes et de millions, quoi. Ça s'exprime même plus, qui se sont suicidés.
8: Mais pourquoi pas en kilowatts? Allez hop, au revoir quand tu es en train de me dire des conneries. Allez, tu me feras signe au revoir.
12: C'est qui que t'as viré?
8: S'il plaît pourri, tu peux lui dire bonne nuit, c'est même plus la peine. Alors, petite tribune.
9: Ouais, alors en fait ce qui se passe c'est que bon en général ils retournent des voitures ou
8: tu parles comme il faut devant ton combiné et t'éteins la radio s'il te plaît derrière, merci.
9: Ah, j'ai pas de radio derrière.
8: Ouais, mais alors tu parles comme il faut devant ton combiné. D'accord. Ou t'éteins le haut-parleur.
9: Ça va comme ça là?
14: Mais non, mais il pue du slip en plus.
9: Ah, c'est pas moi ça.
14: Il avait le slip tout jaune. Une horreur. Il traînait la patte comme ça, c'est comme un petit cannibale, et il puait du slip, c'était une horreur.
8: Fildar.
15: Non mais attends, il y a du monde derrière toi là.
8: Non, Fildar, je sens que tu vas finir au standard.
15: Pourquoi? J'ai fait quoi? J'ai rien fait. Vas-y mon cher auditeur.
8: Petite tribune.
9: Ouais, donc je disais qu'en général ça se finit par des gros casses, du genre ils cassent des voitures.
8: Ouais, mais attends.
9: C'est des trucs comme ça.
8: Ouais, mais attends, petite tribune, tu veux faire. On va pas faire illusion au match de mardi.
9: Pas illusion au match de mardi. Il y a plein de matchs où ça finit comme ça.
8: Bah ouais, mais ça, de toute manière, c'est partout, hein.
9: Ouais.
8: C'est partout pareil, hein.
9: Ben voilà.
8: Ouais,
12: je voulais dire qu'on allait accueillir Starskin. 27 ans de Lille sur 96.8, pardon.
8: Salut.
16: Ouais, bonsoir, c'est Starskin.
10: Salut Starskin.
8: T'éteins la radio s'il te plaît derrière pour commencer.
16: J'ai pas de radio, c'est pas moi, hein. Je te rassure. Bonsoir à tous les fans de football, c'est Starskin.
10: Salut Starskin.
16: Bonsoir, j'appelle de Lille, j'ai les cheveux courts, un bomber et des grosses parades.
8: Bon, tu me le calmes lui déjà.
16: C'est hop. Bonsoir GG.
8: Ouais, ben tu vas retourner voir Manu. Pourquoi? Pour l'instant.
16: Pourquoi?
8: Tu vas te calmer au standard un petit peu.
16: Ok, je suis calme.
8: Mais non, mais tu vas te calmer au standard.
16: C'est bon.
8: Alors ta fréquence?
16: J'appelle de Lille 96.8.
8: D'accord, bon, donc la question, tu l'as entendu?
16: Non.
8: Tu es un supporter quand une équipe perd?
16: Bah, je sais que moi et mes copains, quand notre équipe perd, on n'est pas joyeux. Donc c'est vrai qu'il y a quand même des turbulences. Hein, quand même, il y a de l'agitation.
8: Mmh.
16: Donc, faut voir que quand même, les gens de la police, ils nous chauffent un peu, quand même.
8: Attendez.
16: Ouais.
8: Attends,
16: Starskin, ouais.
8: Ouais, Starskin. Ouais. Je vais te dire une chose déjà, c'est pas les flics qui vous chauffent, c'est vous qui chauffez déjà déjà.
16: Non,
8: parce que déjà, dès que vous arrivez sur un match de foot, faut bien dire une chose que vous êtes déjà à moitié, messieurs. Dès que votre équipe perd, c'est vous qui commencez à foutre la merde.
9: Oh. Ouais. Ouais.
8: Alors, viens pas dire que c'est les flics. Merci.
16: Non, mais c'est vrai. Attention, l'Arsène, j'ai de marave, hein.
10: C'est quoi ce l'Arsène, là?
16: Non, je préfère.
8: Oulala.
9: Vas-y, cherche sa merde, lui.
16: Non, c'est de l'Arsène.
9: Faut le virer, Gérard.
16: Donc, moi, je disais que c'est vrai qu'on se chauffe bien avec les potes avant le match.
8: Mmh. Mais déjà, rien qu'avant l'ouverture des tribunes, hein, rien qu'avant l'ouverture du stade, déjà, vous commencez, y en a qui commencent déjà à foutre leur merde dans les rues. Et ouais, après, ça se termine,
9: au tribunal.
8: Ouais. Ça se termine très mal, après.
15: Mais Gérard, on s'en fout de ça. Le débat, c'est pas ça.
8: Donc, petite tribune, t'as répondu. Maillot qui pue.
14: Eh Bernard, c'est vrai que t'es passé sur Skyrock hier?
8: Maillot qui pue.
10: Oui, Gérard.
8: Bon, Fildar.
9: Ouais.
8: Deuxième avertissement.
15: J'ai rien fait.
8: Deux.
15: C'est pas grave.
9: Encore
8: deux.
9: Fais gaffe.
15: Oui, j'en ai plein d'autres. Vas-y.
8: Deux.
15: J'ai plein d'avertissements encore.
8: Maillot qui pue.
10: Oui, Gérard.
14: Je peux répondre.
10: Et ben, en fait, quand ils perdent, en général, ils font la gueule.
16: Ouais.
10: Et quand ils gagnent, ils vont s'écraser comme des gros blancs qui sont contre le grillage. Ce qui fait que des morts, enfin bon, c'est la cata, quoi.
9: Ouais, ou alors ils vont se faire renverser sur les champs.
8: Gérard, tu reviens, s'il te plaît.
15: Gérard est parti.
9: Ouais, c'est pas le problème,
16: Gérard.
15: Non, mais on fait un débat pour nous, j'ai l'impression, parce que Gérard, à chaque fois que vous commencez à répondre, il est pas là.
9: Ouais.
15: C'est sympa, non?
9: Il est pas sympa, Gérard. Franchement, ça se fait pas, quoi.
15: Enfin, de toute façon,
14: voilà. Il y a un truc qu'il faut dire, Gérard.
8: Ouais.
14: C'est que tes débats, c'est pas toi qui les prépares.
9: Ouais, c'est vrai, ça.
16: En plus. Ouais. C'est vrai.
8: Tu sais, c'est moi qui les prépare.
9: Gérard, quand on répond aux questions, tu pourrais au moins.
8: Non, mais il y en a une qui a plus rien à perdre dans les studios, elle a pas à venir.
15: Ouais, mais bon, sois professionnel jusqu'au bout quand même.
9: Ouais.
8: Ouais, mais Restez quand même poli, s'il vous plaît, avec les gens qui vous emmerdent. Ouais.
15: Ça, c'est vrai.
8: Vildar, troisième.
9: Encore un, et c'est fini.
15: Ah, ça y est, c'est reparti.
8: Oh, je te claque.
15: Ouais, oh, tu vas à ta place, Gérard.
8: Ouais, mais tu vas arrêter ta merde aussi.
15: Bah là, c'est les micros et là, c'est les inserts.
8: Ouais.
9: C'est quelqu'un qui
8: tricote. Tu commences à me casser les couilles aussi, toi.
9: En plein Brousse.
2: Oh, Gérard.
8: Faut qu'il arrête là.
13: Il vient de Boulogne.
15: Attention.
17: Qu'est-ce qui se passe?
8: Là, faut qu'il arrête avec le double son. Hein.
15: Mais attends, il dit restez poli avec les gens qui vous emmerdent.
8: Alors, ouais. Tu sais ce que tu vas faire?
15: Non.
8: Tu vas te choper. Putain!
15: Quoi?
8: Et toi, je vais te niquer ta race, hein?
17: Encore?
8: Alors, tu dégages le sondage, je veux plus de toi à l'arrière.
17: Tu vas revenir à Pau ou pas, non?
8: Non!
15: Ah merde! Oh les Larsen! Oh les Larsen! Bon, qu'est-ce qu'il y a? Allez, vas-y, qu'est-ce qu'il y a?
8: Donc,
15: ah, y a rien. Oh, ça va.
8: Putain.
15: Mais qu'est-ce qu'il a, ton casque?
8: Qu'est-ce qu'il y a?
15: Putain, y a rien.
17: Ah, bah, il a dû casser son casque.
13: Ah, il a dû péter son casque.
15: Oh merde.
17: Encore un de plus.
15: Toi, ça force de gueuler tes oreilles.
8: Toi, fais gaffe à ta gueule parce que tu ferais mieux de faire ton boulot correctement. Parce que vous êtes pas capable de faire du boulot, Johnny.
15: Fais gaffe, tu fais des Larsen avec ton casque et tu fais chier les auditeurs.
8: Je fais chier les auditeurs, moi je t'emmerde.
15: Avec
8: d'accord
15: tes Larsen, oui.
8: Ouais, bah, moi je t'emmerde, d'accord, tu fais ton boulot correctement. Et tu t'amuses pas avec tous les boutons parce que sinon, tout à l'heure je vais me lever, je vais te mettre deux baffes dans ta gueule.
17: Non.
8: Hein? Tu vas pas commencer à me casser les couilles ce soir.
15: Je vais me mettre ailleurs pour une fois.
8: Ouais. Mais tu vas arrêter un petit peu ton bordel, d'accord?
17: Je surveille deux minutes, là.
18: Moi, Gérard, sur IRC, il y a Delight Virage Nord, il dit que les débats, c'est un peu comme un match de foot, c'est chaud pendant tout le match, ça gueule pas mal, et à la fin, ça finit par se friter.
8: Bah, de toute manière, c'est ce qui va se produire si ça continue. T'amuses pas?
15: Non, je suis d'accord avec toi. Bah, je suis d'accord.
8: Ok. Manu, toi, tu m'éteins ton micro, s'il te plaît, merci.
18: Donc toi, tu dis ce que les supporters ils font, c'est pas bien, mais toi, tu fais exactement la même chose.
8: Hein. Bah ouais, mais de toute manière, moi, je fais ce que je veux, parce que le jeudi, c'est moi qui commande, et pour l'instant, il y a que toi qui fais du bon boulot, les deux autres, c'est de la merde. Vous m'avez fait... Pour l'instant, on est là. Deuxième
15: On est en plein débat, on a l'impression d'être en conclusion,
8: mais
15: là.
8: Mais pour l'instant, vous nous faites que de la merde, tous les deux. Vous êtes deux travelots, vous faites que de la merde.
15: Bah, on était là pour le débat des dragues.
8: Avec Apolline, c'est pareil, ça fait trois.
17: Allez, vas-y, reprends ma couille.
8: Alors, donc, que signifie être supporter d'une équipe? On va demander à Maillot qui pue.
10: Ça veut dire qu'on les suit dans tous les déplacements.
13: Ouais.
10: Mm-hmm. Donc, ça veut dire qu'on prend des bus de supporters avec des gros glands de supporters.
13: Avec les potes.
10: Avec des chapeaux de supporters, des écharpes de supporters. Et des
8: ils veulent des supporters dans votre bus.
13: Oh là.
15: Bien vu, Manu. Il l'a coupé direct.
10: C'est pas une vie de supporter. On vit l'équipe, on vit supporter.
8: Ouais, mais de toute manière, pour être supporter, faut quand même avoir l'argent pour pouvoir acheter tout.
10: Le car c'est gratuit.
8: Non, mais attends, le car est peut-être gratuit, mais faut quand même acheter les maillots, les écharpes, les billets, parce que si t'es déjà membre du club des supporters, ça on va en parler. Ah ouais. Si t'es déjà membre, les places. Attends, s'il te plaît, maillot qui pue.
10: Ouais.
8: Je réponds à la question à Pildar. Donc les places déjà, une fois que t'es déjà supporter d'une équipe, les places tu les as gratuitement.
13: Ouais.
8: Hein, donc elles sont déjà payées. Ce que t'as acheté, c'est les t-shirts, l'écharpe, le chapeau et même voir les banderoles pour savoir qui gagne. Bon toi, tu m'éteins ton micro.
19: Les chaussettes.
8: Pour l'instant, tout à l'heure, tu vas te prendre un stylo dans ta gueule comme Fildar aussi, toi.
17: Mais c'est vrai, moi je suis allé à la boutique sur les champs là, du PSG, il y a des chaussettes, il y a des caleçons, il y a plein de trucs.
19: Ouais.
17: Alors, je fous pas la merde. Là.
8: Petite tribune.
15: Gérard, j'avais une question militaire avant, ça te
8: non,
15: pas
8: petite
15: très sympa.
8: Tribune.
15: Poétique. C'est,
8: Non, politique, c'est pas la peine.
15: Non, poétique.
8: Ah,
15: poétique.
8: Petite tribune.
15: Ah, la merde.
9: Mon pote Fildar.
8: Petite tribune.
9: Ouais Gérard, moi je disais que en fait quand t'es supporter faut aller à tous les matchs. C'est déjà ton premier devoir.
13: Ouais.
9: Et puis ensuite d'essayer de te relooker façon.
8: Non mais ça de manière.
9: Tu supportes quoi.
8: Ouais. Non mais de manière ça faut bien se dire.
10: PSG.
9: C'est malin ça.
8: Déjà faut bien se dire une chose que dès que t'es supporter, dès que t'es membre d'une équipe, t'es obligé de suivre ton équipe du bout de la première journée jusqu'à la fin du championnat. Donc pour ceux qui sont membres du PSG comme Max est membre du PSG.
10: PSG.
8: Oh tu fermes ta gueule toi s'il te plaît, merci.
15: Je suis supporter du PSG, je suis pas membre du PSG.
9: Ouais, c'est pas pareil.
15: Membre du PSG, c'est quelqu'un qui travaille pour le passage.
8: Ouais, non mais t'es supporter, mais tu les suis quand même une bonne partie du championnat.
15: Ouais. Ouais. Donc, justement, en parlant du PSG, rien à voir. Il y a petit Suisse sur le Minitel qui dit oui, je suis membre des Fokkers. Nous, on est supporters des fesses avec des broches.
8: Ouais, et alors, hop, sa réponse, c'est va te faire foutre. Et toi, tu fermes ta gueule parce que tout à l'heure, tu as dégagé.
15: Et il voudrait savoir s'il peut supporter les tiennes.
8: Et tout à l'heure, tu as supporté mon poing dans ta gueule. Là, ça te perd plus mal.
15: Un petit fils fuck, c'est mieux.
8: Ah ouais, tu vas voir. Donc, la question...
10: Ed fuck.
8: Quelle heure il est? 2h30. Envoie la zic, là.
15: C'est l'heure de la pilule.
8: Envoie la zic, là.
15: Merde.
8: Ouais, je suis pas prêt, là.
19: Comme ça? Déjà pas prêt.
8: Ouais, tu te démerdes, t'es pas là pour...
17: En tout cas, là, Gérard, on a bien avancé quand même sur le deuxième débat. On a fait un truc de mignon.
18: Ouais, une question.
8: Non, on a fait deux questions. Et la troisième, on va la continuer parce que je mettrai le 10.
15: Moi, je vais dire un truc.
19: Au bout, là, parce que là, on va faire trois questions encore.
17: Bah ouais.
8: Qu'est-ce que tu voulais dire, toi?
17: Bah non, je voulais te dire ça, qu'on avait bien avancé sur le premier débat.
8: Donc, alors, grosse écharpe, on abrège vite fait sur la troisième.
20: Vieil enfoiré, mettez-toi.
8: Bon, alors, dégage, au revoir. Hop! Et en plus, il a du monde derrière.
20: Oh, yes, le monde de fête. Internaute de folie.
17: Ça y est,
8: j'ai dit. Bravo. Et en plus, vous êtes pas capable de gérer quand ils ont du monde derrière.
20: Ouais,
8: alors vous êtes pire qu'Apolline.
15: On veut des gens, Manu, uniquement, qui sont tout seuls. On veut pas des personnes qui font des débats.
17: Moi, j'avais
15: des gens
17: chez eux. Des supporters, là, gros.
15: Non, on veut que des célibataires.
17: Des gens glauques qui sont malheureux.
8: Les stars. Les stars de Lille.
15: Pas des gens heureux qui vivent en couple.
8: Pas de mariés. Ils
21: appellent la maîtrise.
8: Stars de Lille.
15: Starskin.
21: Starskin, alors moi avec mes potes, on se coupe les cheveux bien courts, on s'échange les bretelles quand même, et puis on va au club.
8: T'as raison, t'as du monde derrière aussi. Au revoir. Allez, t'es heureux, tu dégages. Allez.
15: T'as des amis, tu fous le camp.
17: Avec tout ça. Bon, petite tribune, toi t'es malheureux.
21: Ouais, moi j'ai pas de chance.
17: Voilà, pareil.
10: Moi j'ai bien.
21: Alors, je peux rester.
15: Des gens qui vont au stade tout seul.
8: Qui c'est qui nous reste?
15: De brume.
8: Bah, tout le monde a répondu, donc sondage avant la...
15: Quoi, il faut te sonder là?
17: Des écharpes grises.
15: Putain.
8: Alors combien
17: le tuyau?
10: Moi j'ai bien.
17: Mais les gants m'appartent, hein. Vas-y, va pas t'aventurer à Manu dans...
19: Faut te sonder quand même.
17: Jamais un Manu dans son derrière, hein, t'es fou.
18: Ah mais un gant, mon pote, t'es ouf.
8: Putain. Alors, Fildar, la semaine prochaine, t'es viré, tu fais plus partie de l'équipe.
15: Merde.
8: Hop, t'es comme Apolline, t'es sur le banc de touche. Hop, déjà 2-2.
15: Tu pourrais te couper tes petits citrons, quoi.
8: Tout à l'heure, je vais te couper ma main dans ta gueule, tu vas voir comment ça va te faire. Manu, je te préviens, oui. Tu me refais une fiche correcte ou sinon tu fais comme Fildar.
17: C'est vrai, je dégage.
8: Oh, tu
17: as dalle, pas de fiche, rien.
8: Alors, combien gagne un supporter de l'équipe de foot du Maine-et-Loire? Non. Alors 74% des personnes ne gagnent rien car ce pays n'a rien. Bon, ça c'est vrai dans certains clubs c'est vrai qu'ils ont du mal à supporter leur équipe. 11% des gens n'y pensent plus depuis qu'ils sont dans le Maine-et-Loire. Et 19% des gens gagnent 100 € par fracture ouverte. Ouais, bah,
10: n'importe quoi.
8: Ouais, moi je pense aussi. Et alors donc, quatrième question, de quelle façon... celle-là, ça revient à peu près à la même que la 3. Alors, peut-on jouer avec son équipe pour de vrai si on est supporter? Et on se retrouve tout de suite après. Donc on va s'écouter Sébastien Crampon avec Tire-moi un péno dans l'orifice anal. Et on se retrouve tout de suite après.
15: C'est un tube en ce moment, ça.
8: Alors, on accueille Maillot qui pue. Rebonsoir à toi.
10: Rebonsoir, Gérard.
8: Petite tribune.
21: Ouais, à fond dedans. Salut, GG.
8: Cante de Brune.
22: Oui, bonsoir.
8: Et
22: bonsoir.
8: Petit frisson. Fagnon. Petit fagnon, pardon.
10: Ouais, bonsoir.
8: Donc, alors, la question, tout le monde l'a entendu.
22: Ouais, pas de problème.
21: Bien sûr.
8: Petit fagnon, tu l'as entendu.
10: Ouais.
8: Bon, alors, donc, on va demander à toi.
10: Moi, j'ai de la chance de gagner le concours Fan 2.
8: Non, mais attends, je te parle. Alors, attends. Petit Pagnon.
21: C'est toi qui as été voir Christophe Lambert.
8: Oh. Petit Pagnon.
10: Oui, oui.
23: Un jour.
8: Bon, alors...
10: Il y a 3 semaines, il y avait un truc spécial olympique de Marseille. fan de Spécial Olympique de Marseille. Et puis,
8: ouais, c'est ça. Tu, poudrais, tu te foutrais pas de ma gueule. Ouais,
10: non, non, connais, non. Gérard, ouais. Écoute, je t'envoie la cassette, je l'enregistre.
8: D'accord. Alors, non. Alors, dans ces cas-là, tu m'envoies la cassette, tu mets ça à l'intention de Gérard, 22 rue Bayard, 75 008,
10: aucun
8: Paris.
10: Problème.
8: Voilà.
10: Dans deux jours, tu l'as.
8: Ok, ben je l'aurai dimanche soir.
10: D'accord, ok.
8: Alors donc, peut-on jouer avec son équipe pour de vrai si on est supporter, donc pour toi?
10: Pour moi, Fagnon?
8: Oui, pour toi, oui.
10: Bah oui, alors donc j'ai gagné le concours Fan 2, j'ai eu la chance de jouer avec Zizou, mon ami.
8: Ouais.
10: J'ai fait plein de bisous d'ailleurs.
8: Ouais, ben les bisous, tu te les carnes que je pense.
3: Tu joues pas trop à Marseille,
9: tu veux quoi.
10: Non, mais si.
8: Non, mais laissez-la parler.
10: Laissez-la être ridicule, voilà.
8: Laissez-la.
10: Ouais, non,
8: et
3: puis t'as vu
8: Platini, Rocheteau,
3: tout ça, ok.
8: Non, Corne de Brune.
10: Oui.
8: Corne de Brune.
3: Ouais.
8: Laisse-la parler, tu vas voir.
3: Ok, ouais.
8: Alors vas-y, continue à nous raconter ta salade.
10: Grillée.
8: Vas-y, raconte-nous ton anecdote avec ton histoire de Fan 2 qui a rien à voir avec l'équipe de Marseille.
10: Oui, puisque grâce à Fan 2, j'ai pu jouer un tournoi. Avec...
8: Ouais, c'est ça.
10: Ouais, c'est vrai.
8: Bon, alors, petit Fagnon, petit Fagnon,
10: tu m'envoies la cassette, t'es sûr que c'est vrai?
8: Ouais, non, mais tu m'envoies la cassette, après je verrai. Au revoir pour toi.
10: Ce soir, les débats.
3: En attendant, au revoir.
8: Hop, ouais, pour l'instant, je te dis au revoir.
4: C'est pas grave. On fera un débat dimanche soir avec toi toute seule et lui.
8: Corne de Brune, 27 ans d'Auxerre. J'ai pas annoncé ta fréquence, excuse-moi, parce que il y a pas longtemps que t'es là, toi, donc 102.4. Donc alors pour toi.
3: Eh ben écoute, il faut savoir que le club d'Auxerre organise des matchs amicaux entre les supporters et l'équipe.
8: Mm-hmm.
3: Et il faut savoir que quand même l'autre fois ils ont été un peu ridicules parce qu'on leur a mis 3-0.
8: Non mais attends.
3: Ils ont une saison difficile.
8: Ouais, non mais attends, Corne Brune.
3: Oui.
8: Je te demande.
10: 3-0.
8: Non. petite tribune et maillot qui pue. Attendez.
3: Elle est chaude, elle.
8: Peut-on jouer? Bon, c'est vrai que certains supporters peuvent jouer avec leur équipe.
3: Bah ouais.
8: Non,
3: ouais,
8: mais de toute manière, on va pas s'amuser à donner des scores, tu vois.
3: C'est des matchs amicaux.
8: Ouais, d'accord.
3: Tu conjugues.
8: Ouais, donc ouais, alors vas-y, continue, toi.
3: Bah écoute, et je te dis, on leur a mis 3-0, bon, ça a pas empêché, après c'était bon esprit, tu vois, on a pris la douche ensemble, on était dans les vestiaires, je veux dire, on s'est caressé comme d'hab, tout ça, je veux dire, ça a pas...
10: Aussi,
3: ouais, on a pas l'esprit du sport, tu vois.
10: Mm-hmm. Je viens aussi prendre une douche. Hein.
3: En fait, ouais, bah oui. Et voilà, quoi, donc voilà, je trouve que c'est plutôt bon esprit, quoi.
8: D'accord.
3: Voilà. Mais okay. Je voudrais savoir si toi, tu serais prêt à faire un petit match ou à prendre une douche éventuellement avec un de tes fans, parce que c'est un peu tes supporters, quoi, quand même.
8: Non mais ça, quand j'aurai l'occasion d'aller sur un stade de foot, on verra. S'il vous plaît, merci. On accueille quelqu'un d'autre
4: À la place de Petit Fagnon, on accueille Grand Pont Poteau. Qui va se présenter lui-même.
3: Grand Pont Poteau.
4: Ouais, oui. Grand Pont Poteau. Bonsoir.
22: Oui, bonsoir Gégé, bonsoir tout le monde.
8: C'est de la bombe. T'appelles d'où?
3: Dans le clavier, ça.
8: T'appelles d'où?
3: J'appelle des douches.
8: Hein?
3: Les Ouches.
8: Oh,
4: les Ouches, c'est dans les Alpes.
8: C'est de la bombe. Fréquence
22: 94.7.
10: Les Ouches.
22: Oui.
8: Donc, petite tribune,
22: ouais.
8: T'as répondu, toi?
9: Non, j'ai pas répondu.
8: Bah alors, vas-y.
9: Donc, ouais, c'est quasiment impossible de jouer avec ses supporters parce qu'ils ont tous la grosse tête et tout. Dès que tu vas, ils te foutent des tatanes et puis tu dégages du terrain, quoi.
8: Non, pas spécialement.
9: Si.
8: Je suis pas d'accord.
9: Moi, je confirme.
8: Non, bah toi, tu le confirmes peut-être, mais moi, je te dis que non.
3: Ça dépend des clubs.
8: Non, mais...
3: PSG, c'est parce qu'ils sont payés des 1000 et des 100, donc c'est des stars, donc ils...
8: La
9: dernière fois, je me suis pris une baigne par Rococha, merci le délire.
8: Petite tribune.
9: Ouais.
8: Tu vas te calmer, parce que jusqu'à maintenant, t'as répondu correctement aux questions, donc tu te calmes, ou sinon, je vais te penser de te virer.
9: Excuse-moi, pas de problème, mon pote.
4: Gérard, maillot qui pue. Gérard, il n'y a pas que dans le foot, quand même, qu'on peut faire, qu'on peut participer. Parce qu'on parle que le foot et c'est chiant, quoi.
9: Ouais, c'est vrai.
8: Non, mais justement,
4: moi je sais qu'en pétanque tu peux participer en fait avec l'équipe que tu supportes à la compétition.
3: C'est bien.
8: Ouais, mais ça ça dépend des sports parce que
4: moi,
8: je
4: sais que en fait j'avais un pote qui était fan d'un gars qui tire à l'arc.
8: Ouais.
4: Qui a fait les championnats d'Europe et en fait lui il a participé avec il a fait la cible, il courait à 70 mètres devant, il a participé.
8: Ouais, mais je sais pas s'il y a des supporters de tir à l'arc. Hein.
4: Bah si, il y en a, la preuve. Paix à son âme maintenant, mais.
8: Mais attends, toi pour l'instant tu me parles d'un autre sport alors.
23: C'est du délire.
4: Je sais.
9: Excellent.
8: Donc, maillot qui pue pour continuer sur la question.
10: Ouais, Gérard, moi je suis supportrice d'une équipe de karaté, entre autres. Et en fait, on s'est spécialisé dans le head fuck. Ouais. Et en fait, je m'investis entièrement dans le head fuck, qui est une spécialisation du karaté.
8: C'est du délire!
0: T'es geisha, quoi, c'est ça?
10: Ouais, je suis geisha.
0: T'es à fond dedans, quoi.
8: Donc, alors, c'est. Grand pont poteau là.
0: Oui,
8: ouais.
0: Bah écoute, moi je supporte une discipline qui est pas très connue, c'est-à-dire le badminton.
8: Bah si, ça c'est. Si, c'est quand même.
10: Dames,
8: non, non, non, ouais, attends. Clair, ouais. Maillot qui pue. Maillot qui pue.
0: Oui.
8: Le sport. Maillot qui pue.
10: Ça m'a échappé, je
8: suis. Ouais, bah le sport de pédale, tu vois. Il te dit bonne nuit, au revoir.
0: Mais non, Gérard, elle a bien
8: terminé pour
0: ça.
8: Elle.
17: Elle est pio.
8: Oh, hop là.
6: Bonne nuit.
8: Allez hop.
0: Allez hop.
8: Alors, donc, grand pot poteau, là.
0: Oui.
8: Donc, toi, t'es... C'est une histoire de badminton.
0: Voilà, tout à fait.
8: Ouais, mais c'est vrai que le badminton, c'est vrai que c'est un sport qu'on en entend, on en voit pratiquement jamais à la télé.
0: Attends, et d'ailleurs, je voulais saluer tout particulièrement l'équipe de Suresnes, qui est première, d'ailleurs.
8: Non, non, mais attends, grand poteau.
0: Non, sans déconner, en plus.
8: Non, non, mais moi je vais te dire une chose, qu'à Suresnes, il n'y a pas de club de badminton.
0: Non,
8: non, non, non.
0: Ah, si. Ah, si.
8: De cyclisme. Oui, mais pas de badminton. Ah, ça, c'est faux. C'est faux, c'est faux.
0: GG.
8: Ouais.
0: Tu pourrais expliquer ce que c'est le badminton?
8: Le badminton, c'est un volant avec un truc en caoutchouc rouge. Tu peux jouer avec très bien avec des raquettes normales qui sont moins dures que les raquettes de tennis. Et là, Max, il en a ramené des raquettes de tennis.
17: Ouais.
8: Et elles sont assez dures. Et le badminton, les raquettes sont moins dures.
17: Ouais.
8: Tu cartonnes. Donc, alors, septième... Oui.
17: Avant que tu poses ta septième question, on va accueillir Supporter Mythe de Paris.
7: De Paris.
8: Ouais, bonsoir à toi. Bonsoir.
17: C'est de la bombe.
7: Bonsoir.
0: La bombe, bébé.
8: Donc 101.9. Donc, tu veux répondre à la question?
7: J'étais en rantaine et personne m'a rien dit.
17: Non, mais c'est bon. Est-ce que vous supportez, est-ce que vous jouez avec votre équipe quand vous êtes supporter? Allez, hop.
7: Ah ouais, non, mais moi je suis contre tout ça. Hein. J'ai du mal à supporter mon petit frère. Tu crois pas que je vais supporter 11 autres garçons? Non.
8: Bon, bah ok. Bon, un supporter a-t-il le droit d'aller voir son équipe en famille? On va demander ça à petite tribune,
23: non? Non, pas du tout. Ça, c'est carrément impossible. On peut pas. Bon, j'ai déjà demandé et on m'a dit non.
8: Tu peux préciser?
23: Bah, je voulais aller voir un joueur avec sa famille. Et donc, je me suis adressé à la Fédération Française de Football et on m'a carrément refoulé, quoi.
17: Super.
23: Super.
8: Ouais, bah d'accord. Bah,
17: la prochaine fois, tu passes ton tour.
8: Ouais.
23: Oui.
8: Ouais, parce que si c'est pour me répondre des conneries, ouais, ça sert à rien. C'est du délire.
23: Du délire.
8: Question IRC, vite.
24: Ouais, il y a Spiou sur IRC.
8: Vite.
24: Il dit que t'as pas assez parlé du développement du cancer du cerveau chez les gens qui téléphonent trop avec des portables.
8: Non, mais ça, c'est même pas la question des supporters. Alors lui, il va se faire foutre. Et il a qu'à dépenser son prix sur l'IRC, ça rapportera plus à peine radio. Cande de Brune.
23: 100 balles d'amende pour pas porter un casque, faut être convaincu.
8: Ouais, ok, très bien. Ouais. Je sens que petite tribune, non.
17: Ça y est, il est viré.
8: Eh ben voilà, ça y apprendra lui. Hop, tu me prends quelqu'un d'autre.
7: Yep.
8: Alors, Cande de Brune.
0: Ouais, bah, écoute, faut quand même savoir que la majorité des joueurs qui jouent dans le championnat, c'est des expatriés. Donc, ils jouent dans des pays qui ne sont pas leur destination d'origine. Donc, ils n'ont pas forcément la famille sous la main. Donc, forcément, ça complique le travail, tu vois.
8: Non mais je pense que là tu veux faire du ben moi je peux non attends parce que là attends de toute manière après on va je vais revenir sur ta question.
0: Ok, d'accord. Qu'est-ce qui se passe, la corne de brume, la directe, c'est de péter les fumigènes.
8: Grand pont poteau.
0: Oui Gérard, ben moi je dis c'est pas possible.
8: Oh là là.
0: Vas-y Gérard, montre-nous tes fesses.
8: Support thermite, tu fermes ta gueule ou sinon je te vire.
0: Supporter, je ne veux pas répondre aux questions, c'est pas marrant.
8: J'en connais tout à l'heure qui vont virer parce que je vais pas aller jusqu'à 3h là.
0: Ouais. Pas de corne de brume moi les mecs. Hein.
8: Bon alors grand pont poteau.
0: Oui, c'est ce que je peux, les mecs.
22: Il y a plein de bruit, je peux pas parler, Gérard.
8: Bon, tu réponds à la question.
0: Attends, j'en ai un autre.
8: Alors, attends, on va utiliser. Bon, allez, hop.
17: Qui c'est que je vire là?
8: Grand popoto.
17: Au revoir. Ça y est, il est parti.
8: Super, support terminé. Oui.
17: On accueille J'ai qu'une couille.
1: Ah merde.
17: Non, pas moi, lui.
23: Ouais, salut, je suis Monoboule, je suis de Brest.
8: Je te préviens, t'amuses pas à me remettre les mêmes.
17: Non, mais c'est pas le même.
5: Ah, il est Monoboule, lui.
23: Ouais, Monoboule, j'appelle de Brest. Salut, GG.
6: Ouais.
8: Donc, salut. Ta fréquence
23: 104.2.
8: Ouais. Ouais. Alors, support thermite pour toi.
6: Ouais, moi, je me suis renseigné à la SF de Marseille.
8: Mmh.
6: Et
8: attends, t'es de Paris et tu demandes à Marseille, toi.
6: Ouais, parce que je suis à Paris, mais j'aime beaucoup les Marseillais.
8: Ah ouais, d'accord. Ouais,
6: et
8: t'es
6: donc,
8: comme
6: la
8: moi.
6: La chef de Marseille m'a dit que tu essaies du nique tout, quoi.
8: De quoi j'ai pas compris.
6: Demande à Rigaud, il t'expliquera.
8: Même Rigaud, il a pas compris ce que...
17: Si, il a compris, Rigaud, mais il veut pas balancer.
8: T'as compris ce qu'elle a voulu dire?
24: Ouais, mais c'est en rapport avec
17: avec quelque chose qu'on peut pas dévoiler ici.
8: Avec le cul encore. J'ai qu'une couille.
17: Ouais. Ah bon? Ouais. C'est vrai.
23: Ouais, ouais, je suis là.
8: Bon, tu réponds?
23: Ouais, bah j'ai pas entendu la question puisque j'ai.
8: Non. Je répète plus les questions.
23: Non, j'étais au standard, désolé. Demande à Manu, c'est vrai. Hein.
17: Ouais, mais Manu, il avait qu'à te la répéter. Hop, ouais, hop dégage. Ouais. C'est moi qui dégage ou c'est lui dans ce cas-là?
23: Non.
8: Je pense que ça va être les deux tout à l'heure.
23: Gérard, j'y suis pour rien. Moi, c'est pas moi qui ai mal fait le boulot, c'est Manu. Donc, tu veux bien répéter la question, c'est...
8: Alors, un supporter a-t-il le droit d'aller voir son équipe en famille?
23: Oui, tout à fait. Je pense que c'est tout à fait possible d'aller voir un supporter.
17: Mais Gérard, je voulais te demander un truc.
23: C'est pas toi qui parlais.
17: Okay. Ça sert à rien que tu parles.
23: Ok, c'est pas toi qui parles.
17: Le supporter, est-ce qu'il a le droit d'aller voir le sportif dans la famille du sportif ou lui, le supporter, il y va en famille
1: avec sa famille à lui.
8: A-t-il le droit d'aller voir son équipe en famille?
17: C'est-à-dire,
8: tu prends quelqu'un un supporter qui supporte une autre équipe parce qu'il a le droit d'y aller avec sa famille, c'est-à-dire sa mère, son père, voilà.
17: Et il n'a pas le droit, aller demander s'il va voir la famille du joueur.
8: Mais non.
17: Ah d'accord, ou de l'équipe. Ah d'accord.
8: Alors j'ai qu'une couille. T'as
23: bien. J'ai répondu. Ouais, c'est bon.
8: Qui voulait me poser une question? C'est Cande de Brune, je crois.
5: Cande de Brune. On parlait des expatriés. Okay, tu me disais que tu voulais réagir.
8: Ouais, mais là, je vais te dire une chose, c'est vrai que maintenant dans... Attends, 5 minutes, oui...
17: Non, vas-y, réponds d'abord.
8: C'est vrai que maintenant dans tous les clubs de foot, maintenant, t'as plusieurs joueurs qui sont...
5: Expatriés.
8: T'as beaucoup de joueurs qui viennent des pays francophones.
5: Ouais.
8: L'Italie, l'Allemagne, puis tout ça.
5: Mm-hmm, c'est vrai.
8: Et donc, savoir si... la famille suit, ça c'est un problème.
5: Mais c'est un problème, hein.
8: Mais ça, mais maintenant, ça dépend d'eux, s'ils veulent suivre le joueur ou pas. Hein.
5: Comment un sportif, il fait pour concilier son métier et la vie de famille?
8: Mais justement, ça c'est la question que j'ai oublié. Ben, on va pouvoir en faire une question si tu veux.
5: Ok, ouais, bah ouais.
8: C'est vrai que maintenant, si t'as des joueurs qui sont mariés, qui ont des enfants, est-ce que la femme va les suivre avec les enfants? Ça, c'est vrai que c'est dur parce que vu ce qui se passe à l'heure actuelle dans les terrains, sur les terrains de foot et autres, c'est vrai que je vois mal. Je vois mal la femme du joueur avec le gamin dans les tribunes si c'est pour...
6: Pas vu, excuse-moi Gérard.
8: Oui.
6: Pendant la Coupe du Monde, il y avait Adriana dans les tribunes.
5: Ouais, mais ça, oui.
8: Ouais, mais ça, non, ouais, mais non, mais ça, lors de la Coupe du Monde, faut se dire une chose, qu'il n'y a pas eu de casse. Au contraire, ça, tout le long de la Coupe du Monde, ça s'est super bien passé.
23: Il y a eu de la casse.
8: Non.
23: Si.
8: Non, je crois pas. Hein.
5: Si. Il va te raconter lui ce qui s'est passé.
8: Ouais, ben 5 minutes, oui.
5: Ah bah ouais.
17: On va accueillir Brout la Mouette
8: à la place de
17: Maillot qui pue. Paraît que c'est un hommage.
8: Alors, Brout-la-Moi, ouais. Je
6: t'appelle de Saint-Nazaire.
5: C'est une dédicace, ouais.
8: Brout-la-Moi. Donc, combien?
6: Saint-Nazaire, 103.6.
8: 103.6, ouais.
23: C'est une blague.
8: Bon, alors, donc, pour en revenir sur la Coupe du Monde, parce que Rigo, il voulait peut-être rajouter quelque chose, quand j'ai dit que ça s'était bien passé, qu'il n'y avait pas eu de casse.
17: De rugby?
2: Non, mais en foot.
24: Ah non, bah non.
2: En foot, ça, ça, non, on parle toujours de foot là depuis une heure.
24: C'est vrai, en plus, on parle que de foot. Ouais.
2: Bah ouais, parce qu'il y a que le foot. Je veux pas parler du rugby parce que le rugby, c'est.
17: Il y a des supporters
24: de golf, de basket.
2: Ouais, mais ça, en basket, c'est moins évident parce qu'on a pas de joueurs de basket là. C'est que des nazes qui veulent répondre aux questions.
11: GG, toi qui t'y connais, je sais pas, moi un peu en sumotori, en ninja, tout ça. Parle un peu.
2: Bah alors, t'es qui toi?
11: Comment tu vis le truc de l'intérieur?
2: T'es qui toi?
11: Au niveau de la civilisation.
2: Tu es qui toi?
11: Je sais pas, j'ai eu 1000 noms, je voyage à travers l'univers.
2: Bon, alors.
11: Je me multiplie et tout ça, tu vois.
2: Ouais, ben, on va perdre
17: de brume.
11: Pas du tout, absolument pas.
2: Non, ça doit être j'ai qu'une couille ou.
17: Ah oui, pardon. Ouais, c'est lui, j'ai qu'une couille.
2: Ouais, ouais, ben, tu lui dis au revoir.
17: Salut.
2: Ok, pas de problème.
17: Ça y est.
2: Ciao. Qu'avez-vous contre les supporters? Alors, 46% des gens ont des battes de baseball.
17: Ouais.
2: 32% n'aiment pas les sportifs et préfèrent le vélo. C'est vrai qu'on n'en parle pas assez du vélo, mais c'est pareil. C'est si on parle du vélo, donc on va revenir sur les histoires de drogue. Donc tout le monde se drogue, même dans tous les sports, ça se voit. 15% on en marre. De les entendre pleurer quand ils parlent. Ben ça, c'est vrai.
12: Je me rappelle après.
11: Mauviette, ouais. Ouais, bah oui.
2: Qui c'est qui s'amuse à dire tu me rappelles après, là? Oh, la nana, là, qui s'amuse à dire ça?
11: Petite cochonne en chaleur, là, c'est qui?
2: Ouais, c'est ça.
11: C'est Paola encore.
2: Et donc, dernier sondage, après, on va attaquer la...

0: 10% des gens ne répondent pas à ce genre de questions à la con. Ben, c'est bien. Ben, moi non plus, je répondrai pas sur ce questionnaire-là. Donc, dernière question.
1: Mais pour excusez-moi tout le monde, on accueille Gros Porno.
0: De toute manière, si c'est pour me reprendre les mêmes.
1: Non, c'est pas le même. Bah, tu vas voir, écoute.
2: Salut Gérard. Salut tout le monde.
3: Salut Gros Porno.
4: T'as Gérard, j'ai Antard sur le Minitel qui nous demande quelle est la différence entre Gérard et un écureuil.
0: Il va se faire foutre, lui.
1: C'est quoi?
3: C'est que les gens,
0: non, les questions et les histoires drôles, on les garde pour dimanche, d'accord?
4: Non, alors, ouais. Non, c'est ça.
0: Ta fréquence. Dimanche, moi, gros Porno, t'as dit ta fréquence.
4: C'est que l'écureuil a la queue touffue et Gérard a la queue foutue.
0: Ouais. Et toi, ta connerie, tu te la carres au cul, espèce de connard.
4: C'est en tard, son minute.
0: Ouais, ben, toi aussi, t'avais pas besoin de la dire à l'antenne.
4: C'est
0: ta fréquence, Gros Porno.
2: Ouais, j'appelle de Paris, donc 101.9.
0: Ok, allez. Donc dernière question. Comment fait-on pour être supporter d'une équipe? Donc, on va demander à Gros Porno.
2: Ben, c'est très simple. Il suffit d'aimer cette équipe tout d'abord, de la chérir. Et ensuite, tu vas t'inscrire au club.
0: Tu peux préciser?
2: C'est-à-dire?
4: Le fond de ta pensée.
0: Précise ta réponse.
1: Ouais, je suis pas en train de te parler du pont de l'Alma.
2: Par exemple,
1: hein.
2: Si tu supportes...
5: Gérard, qu'est-ce que tu
2: as? Gérard, oh là là.
1: C'est pas cohérent ce que tu dis.
4: Ah, non, c'est des moments, je suis pas. Hein.
5: Pourtant, il y a des supporters du pont de l'Alma.
0: J'en connais tout à l'heure qui vont se prendre des baffes. Non, c'est toi.
6: Pont de l'Alma.
0: Bon, allez hop, conclusion du débat.
2: Déjà.
1: Ouais, je suis pas en train de te parler du pont de l'Alma. Hein.
0: Bah conclusion.
2: Alors,
0: conclusion du débat. Support.
2: On parle de quoi? Du pont de l'Alma ou de la conclusion?
0: Conclusion. Conclusion.
7: Alors, boîte postale, 13e pilier.
0: Non. Bon, alors, hop, terminé, la conclusion, vous allez vous la...
5: Non, mais non, on va faire les conclusions.
7: Conclusion.
2: On commence par quoi?
7: Bon, alors.
1: Attention,
0: Support Termite, ta conclusion du débat.
5: Non, mais Gérard, tu me mets devant ton micro, attends, c'est quoi ce délire?
2: C'est honteux.
5: Viens t'asseoir, là.
8: Allô, reviens, parmi nous.
0: Support Termite, conclusion.
1: Devant ton micro, bordel.
5: Devant ton micro, ouais, Gérard.
8: Alors, jamais vu un débat aussi pourri de ma vie, mais de la grosse merde en boîte. mais grave, ça veut dire, à chier dessus.
0: Alors, va te perdre,
1: tu te calmes.
7: Hop là.
1: Oh non, on la vire pas.
0: Broute-la-moi, c'est terminé, c'est la conclusion, il est 3h. Hop, broute-la-moi.
8: Broute-la-moi, apprends à lire, connard.
0: Va te faire enculer, salope. Au revoir.
4: Putain, mais c'est vulgaire.
1: Qui c'est?
4: Non, c'est rien, c'est que des vulgaires.
0: Gros Porno pour finir.
1: Ouais, bon, allez, parle-moi d'autre chose, parce que là, tu commences à me prendre la tête, ça m'énerve.
2: Ouais, bah, minable ton débat, nul à chier. De toute façon, j'ai même pas participé à une question, qu'est-ce que tu veux que je dise?
0: Bon, alors.
2: Brume de mer, quoi.
0: Ouais, bah, au revoir.
2: Salut Michel.
7: Corne de brume.
0: Ouais, donc vas-y.
7: Bah écoute, bon débat, franchement, débat super intéressant. Le mec qui l'a animé, déjà vachement moins. Je voulais dire que mon joueur préféré, c'était donc, comme on l'a dit tout à l'heure, le fameux GG au clochard, quand même. Et bah, tu connais le proverbe, hein, quand tu veux, je te mets le feu à la touffe, et puis un petit coup franc dans la lucarne. Hein. Ok.
0: Bon, alors moi, conclusion du...
1: GG, je viens d'avoir le vrai Platini.
0: Non, c'est terminé, c'est fini, il y a plus de raison.
9: Gérard, c'est Platini, je voulais juste te dire que t'étais trop une merde.
0: Alors, hop, voilà. Terminé, au revoir. Donc, alors, qu'est-ce que j'ai à vous annoncer? Conclusion IRC avant.
1: Rigo, dépêche-toi.
5: Ouais, non, c'était la musique qui me faisait peur. Alors, conclusion, on va essayer de les retrouver parce que... Alors, oh là là, excuse-moi.
0: Merci Rigo, et à dimanche.
5: Non, mais je vais en trouver.
4: Conclusion Minitel, les débats de GG, c'est comme les feux de l'amour, on finit toujours par s'endormir. Monsieur Orange.
0: Alors, toi... Ta merde au Minitel, tu te la cardes dans le cul et tu m'arrêtes ce bordel avant que tu te prennes.
5: Donc.
0: Les dents de la mer! Les dents de la mer!
5: Arrête! Gérard!
1: Il a senti son gros aileron.
0: Ouais, tu commences à me casser les couilles.
5: Vas-y, c'est bon.
1: Hé, flipper, parle devant ton micro.
0: Tu commences à me casser les couilles là ce soir.
5: Ah, j'ai eu peur. Bon alors il y a une conclusion.
0: Oh
5: putain, vas-y.
4: Oh, le film est fini, merde.
0: Eh, je sens que je vais t'éclater de
1: la gueule. Je sens pas bon.
0: Donc, alors...
5: conclusion de l'IRC.
0: Conclusion IRC.
5: Alors, donc, il y a une conclusion de Davy One qui dit que t'as rien d'un sportif sauf l'odeur, mais alors quelque chose de mignon.
0: Là, elle va se faire enculer. Terminé pour elle.
5: Ok, pour elle, ouais.
10: Davy One.
5: Pas de problème.

0: conclusion de Fesse de B. Moi, avant, j'étais supporter des débats de Gérard, mais plus maintenant, car je trouve que c'est trop de la merde. Alors, je suis devenu un hooligan et je fous le bordel chez lui.
1: Ah bah, c'est bien. Bah, lui qui passe gaffe à sa gueule, parce que il va morfler bientôt, lui aussi.
0: Et conclusion de Turpentine.
1: Ouais, les débats n'avaient ni queue ni tête, donc je l'emmerde. Voilà.
0: Il y a Arnett Gros Porno qui dit qu'il sera supporter de Gérard seulement quand tu suceras des termites et que tu prendras la grosse sanglée en live.
2: Putain, même sur le net, il est tout raide.
1: Eh ben, sur l'internet, vous commencez à nous casser les couilles avec Sandy, alors Sandy a commencé à en avoir ras-le-bol. qu'est-ce que je voulais dire? Ouais, ce week-end, vendredi, Max sera à la loco. Donc, je sais pas, j'ai rien. Donc, Max, d'habitude, il me fait ma feuille, mais là, il me l'a pas ramené.
3: Attends, ça vient, mais
1: Moi, de manière,
3: en Belgique, dis-le.
1: Samedi, je sais pas où, en Belgique. Alors, donc,
4: au Trébuchet. Au Trébuchet, à côté de Namur, à 20 km de Namur.
1: Donc, il sera au Trébuchet, donc allez-y nombreux, dont nombreux et nombreuses. Et puis, racontez-nous qu'il y a des Belges qui appellent dimanche pour nous dire à peu près comment que ça s'est passé. Donc, sinon, vendredi soir, Max sera à la loco avec qui comme Gigi, je sais plus.
3: Attends, ça c'est le disque hein, d'après.
1: Ouais, bah, ça sera le disque. Ça sera la fin.
0: Attends, il est en train de recopier les noms des Gigi, pile.
1: Donc, conclusion, c'est vrai, je ne l'ai pas faite. Donc, conclusion, dommage que ça s'est encore foiré. Comme d'habitude, à chaque fois, les deux débats, on n'arrive jamais à faire un truc potable. Alors, donc, si ça continue, on va faire qu'un débat par semaine. Et comme ça, Seb prendra la place plus tôt.
3: Oh
4: bon, alors, voilà. Donc, t'as les DJ qui font le début avec Max.
1: Ouais, bah, ça y est, je sais lire.
4: Ok.
1: D'accord. Donc, à la loco, donc, il y aura DJ Labouze, la crotte et caca. Et au percu, Loulou dit le Tolero et Béa.
4: Le Tolard.
1: Béa et Gabi au Lynch.
4: Au Light.
1: Putain.
4: Aux lumières.
1: Oh, ta gueule, toi, tu me mets des conneries. Donc, sur ce, on va s'écouter la petite pupeuse.
4: La quoi?
1: La petite pompeuse de Suresnes avec suce-moi les valves, ça gonfle, et on se retrouve dimanche soir avec toute l'équipe, donc Sandy sera là bien sûr. Ouais. Et là vous allez retrouver Seb pour la nuit sans pub, avant en même temps.
4: C'est le 10 d'après ça.
1: Après les pompeuses de Suresnes, donc vous allez écouter les buveurs de sperme avec viens au parc, il y aura du sexe et je vous retrouve dimanche. Bah bien sûr,
5: mais
1: et puis
5: oui,
1: quoi
5: c'est celui d'après,
1: mais
5: non, c'est trois parce que d'après.
1: Non mais puis quoi
4: vite,
1: encore
4: vite.
1: Mais la Sumotori du 92 et ouais bah ça
4: c'est vite,
1: ça.
4: Vite, quoi, annonce, vite,
1: avec des tresses à l'huile des frites et on se retrouve dimanche. Au revoir à tous.
6: Fuldar, tu balances. Écoute, si tu commences à jouer au con comme ça, ouais, tu vas dégager tout de suite.
7: C'est de la bombe.
6: Mais Rigo, si tu veux pas que je crie, retire 5 minutes ton casque, parce que là je vais m'énerver. Fuldar, tu balances. Attends-toi, tu t'écrases, d'accord? Fuldar, tu balances. Attends-toi, tu t'écrases, d'accord?

0: Qu'est-ce qu'il y a?
1: Quoi?
2: Oh là là là!
0: Qu'est-ce qu'il y a? Mais arrête!
2: Tu vas prendre le portable dans ta gueule, tu vas
3: Oh la bête!
2: On s'est pris une bouteille de coca!
3: Oh là là! Oh yes!
0: Genre, on a du pain de coca, pas de
2: mal! Oh là là là là là!
4: Ta gueule!

0: Bon, Fildar, tu passes correctement.
1: Tiens, ton stylo.
0: Hey, Fildar, tu continues pas ta saison.
2: Y'a rien.
0: Fais gaffe parce que c'est celle-là que tu vas te prendre tout à l'heure. Alors, regarde à toi.

0: pour pêcher ou chasser? Hop, dernière question.
1: De quoi?
2: De quoi?
1: Répète.
2: Allô?
1: Oh là là, oh là là, oh là là.
3: Vas-y, GG.
0: Attends, toi, tu t'écrases, d'accord? Tu fais ton boulot correctement et tu la fermes.
1: Ok.
0: Ok.
1: On veut répondre à la
0: question. Attends, t'accroches ton micro et tu la fermes.
1: Mais je n'ai pas. On veut répondre à la question.
0: C'est à l'heure, quand même. Tiens.
2: Non,
1: non,
2: non,
1: non,
0: non, fais-le. Hop. Oh non, Gérard.
3: Mais non, Gérard, c'est toi pour faire le débat.
4: Oh là là, ça y est, il se barre encore.
3: Ouais, c'est cassé.
4: Ah, il fait son chaud là. Attendez, il fait chaud là.
5: J'irais bien refaire un tour du côté de chez Max pour me plaindre du débat qui ne tourne pas très rond.
0: Si tu commences à jouer au con comme ça, tu vas dégager tout de suite.
6: Merde.
0: Alors, tu vois. Toi, t'es vraiment une fils de pute.
1: Ta gueule!
0: Fulgar, tu balances,

0: c'est les auditeurs qui rigolent et qui sont de voir. Hein.
1: Ta gueule !
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3: Eh ouais, bonsoir à tous et bonsoir à toutes. Bienvenue pour la deuxième édition des débats de Gérard.
4: Oh, tu l'harcèles déjà, mon salaud.
3: On va saluer à l'AREA, donc Manu.
4: Bonsoir à tous.
3: Donc, qui était là durant avec Max. Je pense que ce soir, on va bien travailler.
4: Écoute,
3: au standard, vous avez Laurent.
5: Bonsoir, Gérard.
3: Bonsoir, Laurent.
5: Un privilège d'être là.
3: Avec Olive.
6: Ouais, salut, Gérard.
3: Bonsoir.
6: Ça me fait trop kiffer de bosser avec toi.
3: Ouais. Si ça te fait chier, tu vas
6: kiffer. Ça me fait kiffer, j'ai dit kiffer.
3: Et sur le site internet www.funradio.fr, donc vous avez Valérie.
7: Salut,
3: bonsoir
7: Gégé.
3: Valérie. Donc je pense que sur l'internet on a du monde, donc on va saluer quelqu'un que je lui avais promis, une dénommée Linda. Donc on va y faire un petit coucou si elle est toujours là. Donc j'espère qu'elle aura reçu mon message.
4: T'es chaud toi, mon salaud, dis donc. C'est à côté là, c'est avant quand tu chattes avec les auditeurs.
3: Non, parce que normalement on aurait dû discuter un petit peu et ensemble avant le débat, et donc elle m'a dit passe-moi un petit coucou, donc voilà. Donc si Valérie t'as des news d'elle, tu me le dis au
7: fond. De Linda.
3: De Linda.
7: D'accord.
3: Donc pour ça on va accueillir pour le débat. Donc le débat c'est un débat sur les dictateurs. On va accueillir Fidel Castré.
8: Bonsoir. Bonsoir, j'appelle de Cacapulco, j'ai 30 ans, c'est 119.9, la fréquence en FM. Bonsoir.
3: Après, on a Eva de Munich. Eva!
9: Oui, je suis là. Bonsoir, Gérard. J'appelle de Munich et 111.2.
8: Bonsoir.
3: Donc, Ben Lezen, du Pas-de-Calais.
10: Oui, c'est Ben Lezgen. Bonsoir, j'appelle d'une grotte dans le Pas-de-Calais. 103.4.
3: Ouais, bah, bonsoir. Je le sais, merci. Et Trotsky.
11: Ouais, bonsoir, équipe. Bonsoir, Manu. Bonsoir. Pauline, Lolo, Valérie. Et salut, le Tolard.
3: Bonsoir. Et le Tolard, il t'emmerde parce que sinon, tu vas pas rester longtemps, d'accord?
11: Non, c'est bon, parle doucement, Gérard.
3: D'accord, t'appelles d'Auvergne 101.2.
11: Voilà.
3: Et normalement, si je me trompe pas, je sais pas qui c'est qui m'a redonné ça. Normalement, on a Pinocchio. Donc on a 1, 2, 3, 4.
4: On va attendre Pinocchio un petit moment. Gérard, commence déjà avec les 4 premiers.
11: Voilà.
9: Bah allez, Gérard.
11: Bonsoir. Je fais des blancs.
3: On le garde. Qu'est-ce qu'on fait?
4: Bah vas-y, on y va. On enchaîne.
6: On garde. On va te mettre sur une ligne correcte. D'accord.
11: Allez.
3: Bon alors donc, qu'est-ce qu'un dictateur?
9: Un dictateur.
3: Oh Eva.
9: Non, c'est pas moi. Je suis désolée.
11: Attends Gérard, tu vas quand même pas commencer à dire une meuf.
3: Qu'est-ce un dictateur?
9: D'accord, un dictateur, c'est un monsieur qui veut commander tout le temps. Et d'ailleurs, mes parents, ils m'ont donné le prénom d'Eva, qui est en fait Eva Braun, la femme d'Hitler. Voilà.
3: D'accord. Ouais. Fidel.
10: Ouais, Fidel Castré. Bah écoute, un dictateur, je pense que c'est quelqu'un qui sait ce qu'il veut. Il a un but dans la vie, on va dire, et il est prêt à tout pour arriver là où il a décidé qu'il arriverait, quoi, en fait. Donc c'est un gars qui s'embarrasse pas des détails et des méthodes, des états d'âme.
3: Non mais je t'écoute, hein, t'inquiète.
10: Non mais je m'inquiète pas. Et donc voilà, c'est le gars, il s'en fout, il trace la route, tu vois, même s'il faut couper 2-3 têtes au passage, ça le dérange pas, c'est pas ça qui va l'arrêter, c'est, tu vois.
3: Ouais, bon, à mon avis, je sais pas. Là, je sais pas. Non, mais attendez, je sais pas ce qui se passe là.
4: Mais qu'est-ce qui se passe?
3: Non, mais là,
4: explique-moi tout.
10: T'as mal quelque part, il y a quelque chose qui tombe ou quoi?
4: Non, c'est bon, il est
10: encore.
4: Il est entier, mais qu'est-ce qui se passe?
5: Il n'y a aucun problème.
3: Non, parce qu'on a un léger larcin.
4: Mais oui, c'est toi avec ton casque.
3: Mais non.
4: Mais si, c'est toi, mec.
7: Baisse le niveau de ton casque.
3: Si je le baisse, j'entends rien.
4: C'est dingue. Regarde, tu larcines plus.
9: Un dictateur.
5: On m'avait dit que t'étais pro, Gérard.
10: Ça c'est pas gagné.
4: Il est pro quoi, on sait pas, mais allez, vas-y.
3: Voilà, maintenant ça va déjà mieux.
4: Bah oui.
3: Voilà, parce que c'est le mieux.
9: Allez, DG, on y va.
3: Oh, et crasse-toi, hein.
10: T'avais une ruche dans l'oreille, toi.
3: Ben Lezen.
10: Lezen, oui, bah écoute, un dictateur c'est un maître absolu, Gérard. Quelqu'un un peu comme toi d'ailleurs, en fait.
1: tu es un peu le dictateur ce soir de l'émission, je crois.
7: C'est vrai.
9: Ouais, c'est vrai.
1: Donc voilà, c'est le maître absolu, en fait.
7: Et le chef, quoi.
1: C'est le chef.
3: D'accord.
1: Celui qui commande tout le monde.
3: Trotsky.
12: Ouais, bah écoute, pour moi, les dictateurs, a priori, c'est des gens qui sont quand même pas très sympas. Hein. C'est pas, c'est des mecs qui font quand même des choses assez violentes. Hein. C'est plus des histoires de piquer des euros dans les porte-monnaies. C'est plus des trucs dans ce genre-là, tu vois. C'est quand même beaucoup plus violent.
1: Ça va plus loin.
12: Et oui, ça va beaucoup plus loin, hein, c'est clair, hein, les mecs qui...
3: Bah alors, hé, Trotsky.
12: Oui.
4: Trotsky. Tu sais ce que je veux dire?
3: Hé, hey, je veux te dire une chose. Au revoir.
12: Pourquoi au revoir?
3: Au revoir. Voilà. Laurent, s'il te plaît, tu me vires Trotsky.
7: Et t'amènes Pinocchio, là.
3: On va prendre Pinocchio.
4: Voilà qui est la Pinocchio.
1: Voilà. Voilà. Ça, c'est pas de la dictature.
3: Vas-y. Ouais. En espérant que tu vas pas nous faire... On est... En espérant qu'il va pas nous faire la même chose.
1: Non,
3: parce que sinon, tu vas faire comme l'autre. Lille, c'est quelle fréquence, s'il te plaît?
1: Écoute, j'ai pas la radio parce que là où je suis, je reçois pas très bien.
3: Hein. T'es de Lille?
1: Oui, je suis de Lille, oui.
3: Alors la fréquence?
4: Mais il la connaît pas, il va pas l'inventer.
3: Ah, mais il est dans un camion, c'est un routier.
4: Attends, ça saurait si les auditeurs ils inventaient les fréquences.
1: Pas routier, les routiers, je les aime pas trop, hein.
3: T'aimes pas les routiers, bah alors dans ce cas-là, n'ayez crainte qu'il y aura peut-être un débat sur les routiers.
4: N'ayez crainte. Ouais, moi je serais pas là non plus.
1: T'as fait combien de temps
3: tu... De toute manière, si vous aimez pas les routiers, je vais vous dire une chose, si vous aimez pas les routiers, dans ce cas-là, allez vous faire foutre.
9: Bah pourquoi?
3: Les routiers, c'est eux qui vous amènent la bouffe dans les magasins tous les matins, d'accord? Alors de bon entendeur, salut.
6: Moi j'adore les routiers. Moi j'adore les routiers.
3: Terminé.
4: Il y en a des bonnes, hein, des routiers. Hein.
1: Un bon rôti de routier à midi.
7: Ouais, vu ce qu'on bouffe, on n'est pas trop étire.
1: Une fesse de routier, bim, sur la casserole.
4: Ah, ça dépend du routier. Bon, vas-y, GG, on
7: Allez,
4: y va.
7: Allez, on y va, là.
3: Bah alors, Pinocchio, là.
1: Ouais, GG, qu'est-ce qu'il y a?
3: Tu réponds ou tu réponds pas?
1: Ouais,
9: c'est un dictateur.
1: Alors, qu'est-ce qu'un dictateur, c'est ça?
7: Ouais.
1: Alors, moi, je pense qu'un dictateur...
3: Attendez, là, on a un problème, c'est que j'ai même pas de retour de casque. Donc,
4: sinon, tu l'harcènes, alors...
13: Tu mets trop fort dans ton casque.
3: Voilà, baisse.
13: Mais
3: non.
13: Baisse.
4: Mais il y a pas de nom, Gérard, tu baisses.
7: Si. Dans l'oreille, c'est pas pareil.
4: Mais parce que sinon, il harcène.
3: Là, pour un sang, il n'y a pas de l'arsène. Si je le baisse, j'ai pas de retour.
4: Ça, c'est l'oreille en acajou. Hein.
1: Je joue l'auto, tu pourras t'acheter un sonotone.
3: Allez vous faire enculer, d'accord?
7: Oh là là. Il y a des rapages.
4: Il tout le temps, il veut pas baisser.
7: Il se passe.
3: Mais attends, tous les jeudis, je le mets comme ça, mon casque, il n'y a jamais eu de problème.
4: Ça l'arsène, même moi, ça l'arsène la semaine dernière.
7: T'as plus de fourmis dans l'oreille que d'habitude.
4: Allez, on y va.
3: Oh putain, regarde,
4: tu vois, c'est toi quand tu t'approches, il y a un problème.
3: Mais non, mais c'est ça là. Putain.
9: Et Gérard, c'est quoi un dictateur?
4: Ça n'a rien à voir avec ça, c'est parce qu'il y a de l'air qui passe là. T'as trop grand. Oh là là.
9: Allez, vite, baisse.
4: Changer de casque.
3: Non, parce que là.
7: Vas-y, changer d'animateur là-haut.
3: Oh, tu reculons, d'accord. Eh, vous allez pas me casser les couilles.
9: Bah alors c'est quoi un dictateur, Gérard?
3: Ferme ta gueule, toi, connasse.
9: Ah
4: non, Gérard, s'il te plaît.
3: On peut y aller dans ce débat là, les gars.
6: Non mais c'est d'autant plus dommage que c'est intéressant et que Gérard...
3: Attends, toi tu es. Toi tu fermes ta gueule.
4: Mais toi il est d'accord avec toi, il dit que c'est génial.
6: Pour une fois qu'il est...
7: Oh là là.
1: C'est un bon débat, hein.
9: Bah ouais.
6: Mais non, mais essayez de le respecter aussi un peu, quoi. Vous parlez tous sur Gérard et tout ça, c'est pas cool, quoi.
4: Je les ai coupés.
6: Mais non, mais c'est vrai, quoi. Il galère déjà avec le casque.
3: Je sens que le débat il va vite se terminer, moi, vous allez voir. Ouais. J'attends toujours mon café. Hein.
4: Bon, donc, Gérard, ce qu'on va faire, écoute, repose la question. Les auditeurs ils sont en attente là. Repose la question et on y retourne.
3: Qu'est-ce un dictateur? C'est tout. Terminé, point final à la ligne.
4: Allez, à vous les gars.
1: Arnaud, il est au 48-10. Ouais, bah oui.
4: Bah,
9: on a déjà
4: répondu.
1: On
4: répond
1: à la question, donc.
4: C'est à Gérard
7: de dire.
4: Gérard, tu vois comme ça commence là.
7: Pose la deuxième.
4: Gérard, s'il te plaît, les gens aimeraient bien répondre à ta question.
14: Non, allez.
4: Gérard, il y a des gens qui ont déjà commencé à te répondre. S'il te plaît.
14: Qu'est-ce qu'il y a? Non, on y va.
6: Mais enlève le casque à l'Arsène.
4: Et parlez pas tous en même temps.
1: Olivier, tu dégages.
6: Il a rien fait.
14: S'il vous plaît. Non, je commence pas à travailler comme ça.
4: S'il vous plaît, passez pas tous en même temps.
14: Mais non, c'est déjà le bordel, déjà. Tu me vires tout le monde, là.
4: Non, je peux pas.
14: Tu vas te démerder.
4: Il y a tout le monde,
14: c'est rien que des habituels.
4: Non, c'est pas vrai, Gérard.
14: Arrête de me dire, je sais très bien que vous me prenez des habituels. Vous dégagez.
4: On va pas commencer comme ça.
14: Tout le monde dégage, on reprend après.
4: On va pas commencer comme ça, il y a des gens qui répondent.
14: Non, mais moi, je veux pas le savoir. Vous me prenez personne du standard.
4: Non mais attends, qu'est-ce qu'on fait maintenant?
14: Qu'est-ce qu'on fait? Tu me prends des gens au standard, terminé.
4: Bah oui, mais c'est ce que j'ai fait.
14: Non, c'est pas des gens du standard, ça.
4: Mais Gérard,
14: ça c'est des habituels.
4: Il y a des gens qui répondent très sérieusement à ta question.
14: Non, c'est des habituels.
4: Ils sont sensibles déjà.
14: Je ne suis pas d'accord, c'est les habituels. T'as compris?
4: C'est incroyable.
15: Attends, Laurent, tu ne réponds pas comme ça, Gérard.
14: C'est les habituels, j'en veux pas.
15: Fais-toi respecter.
14: L'agenda que Pedro il avait, il est hors de question qu'il soit entre tes mains.
4: Non, je suis désolé.
14: C'est terminé. C'est les habituels, j'en veux pas.
4: C'est dégueulasse.
14: J'en veux pas, c'est les habituels.
15: Qui fidèle, c'est quoi ça?
14: Mais ça, fidèle Castro, c'est Tony.
4: C'est fidèle Castro qui est là. Non, c'est pas vrai, Gérard.
14: Mais si, arrête tes conneries. J'ai reconnu les voix.
15: Non, très franchement.
14: Non, allez. Manu, tu vas voir une zikmu. Moi, je reprendrai le débat que.
15: Moi, l'annonce le 10.
14: Quand on aura d'autres auditeurs.
15: Ouais, c'est bon, je te le dis. Respecte les auditeurs. Oh putain.
14: Mais de toute manière, à chaque fois.
15: Vas-y.
14: À chaque fois, c'est pareil. Dès les premières questions, c'est les mêmes habitués, c'est les mêmes.
15: On les vire.
14: Donc c'est les habituels. Donc les habituels, je n'en veux pas. Au revoir. Terminé.
15: Ah bah quand même.
14: Ouais. Alors au standard, terminé le répertoire avec les numéros.
4: Non, il y a aucun répertoire. Je l'ai pas. Je commence moi. Je suis.
14: De toute manière, tu l'avais la semaine dernière. Arrête. Arrête, tu l'avais.
4: Non, c'est pas ce.
15: Oh, tu l'arsènes.
14: Mais non. Non, mais de toute manière, tu l'avais la semaine dernière.
4: C'est pas vrai.
14: Donc on va s'écouter Christophe Bocassa. Le Mister, c'est mon dada et on se retrouve tout de suite après au 0825-08-5000.
15: La misère
14: et mon dada. A tout de suite au 0825-08-5000 et toujours sur le net www.funradio. Attends, qu'est-ce que tu faisais avec lui, avec un auditeur au standard? Mais non, mais même, je suis pas d'accord, moi je veux pas qu'on...

0: musique, on parle.
1: On va rien faire du tout cette semaine.
2: Alors, on a comme ça, hein.
3: Non, mais c'est vrai, alors, il y a un moment, les auditeurs, ils étaient pas super cool, quoi. Ils parlaient tous les uns sur les autres.
4: Non, mais c'est clair.
5: Mais qu'est-ce qu'il a fait, Olivier? Pourquoi tu veux le faire?
4: Olivier, il a rien fait.
5: Mais même quoi? C'est pas des arguments.
0: De manière, même lui, il a le numéro de téléphone des habituels.
5: Non, mais attends.
0: Ça, c'est les habituels.
5: On les a virés. Qui c'est que t'es avec? Qui est habituel? Fidel Castro.
0: Mais oui, mais il les a repris sous d'autres noms.
4: Mais il appelait d'Akakakpulko.
0: Mais non, mais attends. Attends,
6: Gérard, Pinocchio, je l'ai eu, il habite à Lille.
0: Tu vas intervenir sur le terrain?
7: Eh ben, attends, je te passe.
0: Mec,
5: on
0: prend ton numéro, on te rappelle.
5: C'est quoi?
0: Un auditeur,
5: Prends-le, toi.
0: Mais non, mais prends son numéro.
5: C'est pourquoi?
0: Il veut intervenir.
5: Attends, il dit d'aller te faire enculer. Attends, ouais, bah voilà, tu l'as raccroché au nez, bravo. Bah fais-le toi le standard. Si
0: bah ouais. Non.
5: Bah, on reprend dans combien de temps là?
0: On reprend dans 2 minutes.
5: Non.
0: Bah, attends. Si y a personne, moi.
5: Mais si on les a, c'est bon, on rappelle.
8: T'inquiète.
5: Ça
4: y est, c'est bon, ils arrivent, hein. Il y en a des nouveaux, il y a une nouvelle liste.
5: Qu'est-ce que c'est comme disque qu'on était en train de mettre là?
4: C'était
5: Bokassa. Qui ça, c'est quoi?
4: Bokassa, non?
0: Ça, c'est le titre.
5: Ouais, bon, alors, c'est quoi le truc? C'est quoi le bordel là?
0: Non, mais attends.
5: T'as fait quoi comme question là déjà avant qu'on reprenne?
0: Non, on est que sur la première pour l'instant, j'avance pas.
5: Bon, attends, mais assis-toi.
0: Tant qu'on n'aura pas d'autres auditeurs, j'avancerai pas le débat.
5: Mais il est prêt.
4: Ça y est, il y a des nouveaux auditeurs, il y a des nouveaux. Il y en a des nouveaux, Gérard.
5: On est en train.
4: Il y a une nouvelle équipe qui arrive pour répondre à tes questions.
5: Hein? Une minute.
4: Ouais.
5: Attends. Vas-y, installe-toi déjà, tu vois.
4: Il faut qu'ils reprennent le débat.
0: Non, faut me trouver quelqu'un d'autre pour.
5: Mais qui? Il y a personne.
0: Mais il y a personne, mais attends, mais.
5: Mais là, c'est pas prévu. Bah attends, mais.
4: Bah ouais.
5: Mais cool, tout le monde.
4: C'est pas grave.
5: Tout le monde veut bosser avec toi, mais comme je connais pas les jeunes qui sont là, des stagiaires, il y a plein de mecs qui veulent bosser. Moi, j'ose pas les mettre. Et regarde comment tu lui parles à Laurent alors qu'il a.
4: Tu sais qu'ils ont peur, hein.
0: Bah attends, la semaine dernière, ça a été pareil, ça a été les mêmes.
5: Mais non!
4: Ah non, j'étais pas là moi déjà.
0: Les mêmes, à un moment donné.
5: Il était pas là, Manu déjà, c'était pas les mêmes. On a changé l'équipe, ouais, Valérie. Elle était pas là.
0: Bah si, elle était sur le net. Et sur le net, ça s'était très bien passé.
5: Bon, on y
4: va. On va y retourner, hein.
5: Attention, on y va. Ton casque.
4: Mets ton casque.
0: Mets mon café.
4: Il arrive. Mets ton casque.
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0: Eh ben putain, mais tu vas laisser ton micro éteint, tu vas faire ton boulot comme il faut au standard, ou tu fais une toute casse là.
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0: Rebonsoir, donc excusez-nous de ce qui vient de se passer. On venait de s'écouter Christophe Bokassa, La Misère. C'est mon dada. Donc, ce qui s'est passé, c'est que il y a eu un petit problème, c'est qu'on a eu les mêmes auditeurs que d'habitude.
4: Non, c'est pas vrai.
0: Et si, parce que je connais très bien les gens. Donc, on a eu les mêmes.
4: Et on a. Yes.
0: Bah oui, bah voilà, comme ça, j'ai rien.
4: Mais donc, si, t'entends quand même.
0: Non.
4: Allez, c'est pas grave, on y va.
0: Donc, je sais pas, j'ai pas la liste.
4: On accueille Maria Pinochet.
0: Non, mais je peux avoir la liste.
4: Oui, bah, je vais te la donner, mais laisse-moi travailler, quoi. elle arrive là, si tu veux.
11: Bonsoir, Gérard.
0: Bonsoir.
4: On a François qui nous appelle de Nantes aussi, très sérieux. François.
12: Ouais, bonsoir Gérard, bonsoir toute l'équipe.
13: Bonsoir François.
11: Bonsoir.
4: Et on a un Anglais qui nous appelle de Londres et qui s'appelle Trevor Jones. Voilà.
14: Hello, Mr. Cousins.
0: Bah non, alors lui, terminé. Terminé.
14: How are you, Mr. Cousins?
0: Ah non, allez hop, okay, school okay. Je dis amen, au revoir.
5: C'est Trevor Jones qui nous appelle de Londres.
4: Attends, passe-moi, il est où?
5: Il est là.
0: Allô?
5: Ouais, oh non, merde.
0: Allô?
5: Ouais. Passe-moi à l'antenne, attends, je vais lui parler.
4: Tiens.
5: Viens, on va se le faire.
0: C'est terminé. Oh, ta gueule, je te dis de dégager, toi.
5: Gérard, dégage. Viens parler à Trevor.
4: Qui c'est? Allô?
5: Monsieur Jones.
14: It's Trevor Jones.
4: Non, mais attendez, monsieur Trevor Jones, faut arrêter de passer dans les débats de Gérard, ça n'a plus rien à voir maintenant, vous dégagez.
14: Je voulais parler, monsieur Cousin.
4: Non, monsieur Cousin, non. Allô?
14: Monsieur Cousin.
4: Va, mets ton casque. Qu'est-ce que c'est que ce bordel là?
0: Non, non, moi je continue pas dégage, comme ça.
4: Je dégage qui?
14: Je voulais. Allô?
0: Tu dégages l'autre là, de Londres, celui qui arrête pas de dire Mr. Cousin là.
14: Mr. Cousin.
0: Ah voilà, hop,
4: c'est lui qui dégage de m'aimer un coup.
0: Mais où quoi?
4: Un coup de silencieux, je peux pas le faire partir
14: music,
4: sinon.
14: Mr. Cousin.
4: Attends, je le cherche.
0: Le silencieux, mais
4: je le cherche. Oh là là là là, ça l'arsène.
0: Je suis pas rapide là.
4: Vite, vite,
0: je cherche, je cherche.
14: Possible de parler de free.
4: Je cherche. Écoutez.
0: Mais envoie le son.
4: Mais je cherche le
0: Gérard.
4: Son
0: là, je l'ai pas.
4: Je l'ai pas le son.
14: Mais
0: merde, c'est bon, c'est bon. Tu fais quoi?
4: Ça y est, c'est bon. Ah bah dis donc. Mais j'arrive pas à l'enlever. Putain, merde.
0: Attends, j'arrive pas à l'enlever.
14: Non.
4: Je lui remets un coup.
7: GG.
4: Sérieux? Je peux pas l'enlever. Qu'est-ce que t'as foutu?
8: Mais non, mais c'est pas moi. Attends, arrête, t'es connerie.
0: Oh, il a piraté le standard, Laurent.
8: Ah, ouais, voilà,
4: attends,
8: bon.
4: Ah, voilà.
0: Oh non, non, moi je travaille pas comme ça.
7: Et GG, sur internet, on est 4600.
4: Oh là là, et c'est parti. Putain. La machine est lancée, bravo.
0: Alors là.
7: Et y a des... Tu veux une question, GG, ou pas? GG, une question? Alors, quelle étude faut-il faire pour être dictateur?
0: Aucune.
7: Question de super menteur.
0: Aucune.
7: D'accord, merci.
0: Il n'y a pas une question. T'as pas de question de deux personnes que je t'ai dit tout à l'heure
7: La Pine?
0: La Pine ou l'autre, Linda?
7: Non.
0: Non, elles sont parties?
7: Pas de question. Non, elles sont là, mais attends.
4: Tu parles à une Pine?
7: Ouais, Pipine.
13: Qui? La Pine, c'est ça?
7: Pinpin.
13: Pinpin, c'est ça, Gérard?
4: Eh, mais fais gaffe que ce soit pas un mec avec un nom comme ça. Hein.
13: Qui c'est que tu voulais savoir sur le net?
7: Non, elles sont là. Hein.
0: Non, non, c'est Linda, j'aurais voulu avoir.
7: Linda, ah, Linda, elle est là, ouais.
13: Regarde, Gérard, courage, on t'aime, on écoute les débats.
7: On te fait un gros bisou, mon GG.
0: Ah, ah bah moi aussi, mais je voudrais que tu me poses un peu de questions, toi, sur le.
7: Elle dit,
0: site
7: qu'elle, elle dit qu'elle t'aime.
0: Non, mais un peu de questions.
13: Et que tu te calmes un peu, elle dit.
0: Ouais, non, mais attends, c'est toi qui le dis.
7: Non, il y a marqué GG.
0: Non mais c'est bizarre, j'ai pas
4: le site. On accueille Jean Rouget qui a 54 ans et qui est de Paris.
0: Non mais moi je voudrais bien avoir les fiches.
4: Je vais te les donner le temps que je les prépare. Je dirais toute l'équipe et tout.
13: Le
4: attends,
13: 6, on peut même pas le mettre à l'antenne.
4: Non, le 6 non, c'est impossible. Dis donc. Bah, c'était parce que c'est Trevor Jones et apparemment il était pas d'accord.
13: Mais non mais c'est bon.
14: Ouais, bonsoir Gérard, bonsoir. Non,
4: ça y est, allô.
0: Bonsoir.
4: Bon bah c'est bon, c'est à nouveau.
14: Oui, bonsoir Jean Rouget.
4: Bonsoir Jean Rouget.
14: Bonsoir.
0: Bonsoir.
14: Bonsoir.
0: Donc après, on a Maria.
15: Oui, bonsoir Gérard.
0: Bonsoir.
13: T'es débordé.
4: Tu m'étonnes.
0: Non mais attends, mais c'est quoi ce bordel là, au standard?
7: Non mais il est tout seul, il est tout seul.
0: Il en peut plus.
13: Entre moi et Gérard, il transpire, c'est la soirée là.
4: Non mais ouais, c'est clair. Non mais parce qu'on avait une équipe.
0: Pourtant c'est à la cool.
4: Il y avait des gens tout à fait sérieux tout à l'heure qui voulaient répondre à tes questions et tu les as virés. Maintenant je suis obligé de chercher quelqu'un d'autre.
14: Le débat que propose M. Gérard est intéressant et c'est dommage que les gens n'y accordent pas une importance autre que une importance médiocre pour le moment.
0: Non mais moi, de toute manière là... J'espère pas parce que là sinon le débat il va être vite clos, vite
14: non,
0: clos.
14: Non mais en plus c'est intéressant, faut avouer, c'est un sujet qui touche beaucoup de gens et je trouve que c'est important d'en parler.
4: Et puis on a bien avancé, il est minuit 35, on a fait une question, moi je veux dire on est bon.
0: Ouais non mais
4: on est bien là.
0: On est carré, on a jusqu'à minuit.
14: Peu de gens vont en parler et c'est bien que vous fassiez.
0: Non mais si ça vous fait chier de répondre aux questions.
14: Non, pas du tout.
0: Vous le dites hein.
14: Alors on attend des questions en fait.
0: Alors qu'est-ce qu'un dictateur? Voilà la question. Maintenant on va demander à Maria, en espérant que vous allez répondre correctement.
15: Oui, alors Gérard, un dictateur c'est un homme ou une femme qui utilise ses pouvoirs... À
0: merci de baisser ta radio derrière.
15: Oui, excuse-moi.
0: Merci. Tu l'éteins carrément. Tu l'éteins carrément, t'as dit.
15: Attends deux secondes.
16: Depuis que je t'ai eu tout à l'heure.
15: C'est bon Gérard?
0: Voilà, c'est bon.
15: Ouais, donc je disais que un dictateur c'est un homme ou une femme qui abuse de son pouvoir.
0: Laurent, s'il te plaît, t'essayes de savoir où devient ce bruit.
4: Ouais. Je m'en occupe, merci.
0: Hein?
4: Ouais, mais je travaille.
0: Non, mais attends. Dans ce cas-là, je vais demander à quelqu'un d'autre
4: Non, mais ça va, regarde, il y a pas de problème. Regarde, il y a quatre personnes qui répondent à tes questions, il y a aucun problème.
0: Non, mais moi j'ai pas la liste. C'est ce qui m'énerve.
4: Je vais te la donner dans 2 minutes.
0: Dans moins d'une heure, Laurent te donnera la liste des auditeurs.
4: Vers 2h05, je te file tout ça.
0: Donc alors, Maria, donc tu disais.
15: Oui, je disais que c'était un homme ou une femme qui abusait de son pouvoir, tel Hitler, Pinochet, Staline. Enfin, tous ces gens-là, qui en fait savent pas gérer leur pouvoir, quoi, tout simplement. Et souvent, ça finit dans des sales tripes avec plein de morts. Et quand tu vois le dernier cas de Pinochet, il a niqué pas mal de gens. Et puis au final, ça fait un truc glauque, quoi. Mmh.
0: D'accord. Voilà. Malheureusement, c'est... Ah non, mais là, je vais me mettre ailleurs parce que là, c'est impossible de travailler, là.
4: Prends mon micro, là.
0: Je vais prendre celui-là.
4: Voilà.
16: Mais t'en as une grande perche, dis donc, mon salaud.
4: Voilà.
0: Prends mon micro, attends.
4: C'est impressionnant. On te l'affiche avec Lolo.
0: Il est branché où, celui-là?
4: Mais c'est bon, t'entends, mec? Vas-y.
0: Là, c'est bon?
4: C'est parfait.
0: Bah, attends, moi, je... voilà.
4: Ah, mais ça l'arsène toujours?
0: Ah non, ça m'étonne rien.
4: Ah bah, écoute...
0: Non, ça
4: c'est ton casque, c'est le casque, mais c'est parce que tu l'enfonces pas bien.
0: Non, c'est pas bien, Gégé.
4: On te l'a toujours dit ça. Moi, toutes tes meufs, elles me.
16: Allez, on y va dans le débat là.
0: Non, mais
4: tu l'enfonces mal, Gégé.
0: Non, c'est bon. Donc, après Maria, on a qui? On a qui, s'il vous plaît? Au standard là.
4: On a un nouvel auditeur qui est sur la 6, je le connais pas. Il doit être.
17: Enfin, il y a Jean Roger, si vous pouvez.
4: Voilà, il y a Jean Roger qui est là.
17: Je peux m'exprimer sur la question, si vous le souhaitez.
0: Non mais moi je voudrais bien voir la liste pour savoir avec qui je travaille.
16: Gégé, tu peux avancer sans la liste
4: pas tout de suite.
0: Mais j'ai personne.
4: Mais oui, mais je travaille, j'arrive.
7: Mais parle avec eux.
17: Pour moi, je pense qu'un dictateur, c'est quelqu'un qui est en général assez intelligent. On a remarqué au cours de l'histoire que les dictateurs ont toujours été assez intelligent, c'est quelqu'un qui n'arrive pas à retrouver ses marques dans une société bien établie et qui a besoin finalement, pour se sentir bien, de diriger un groupe d'hommes, d'êtres humains, j'entends bien, hein, des hommes et des femmes. Ça devient petit à petit un dictateur, c'est-à-dire quelqu'un qui utilise son pouvoir absolu pour diriger ce groupe d'hommes et qui finalement se met en marge de la société en faisant ça. Voilà. Très peu ont réussi à diriger une société, ça devient des sectes souvent aussi.
4: On accueille Boudin Rouge aussi, hein.
0: Ah non, mais moi je voudrais bien voir la liste.
4: On est en train de te la préparer. Boudin Rouge.
0: Attends, Boudin Rouge encore?
17: Ouais, salut.
16: Ah, on l'a pas eu, Boudin Rouge?
4: Non, c'est
0: non, lui, on l'a
4: c'est moi qui m'en suis occupé. Boudin Rouge?
16: Ouais. Les petits chipots, tout ça. Mais...
17: Ouais, salut.
4: Salut.
17: Salut, c'est Boudin Rouge, Dijon, 98.9.
4: Et Jean-Roger aussi, hein, qui est là.
17: Jean-Roger. Ça va bien?
0: Ouais, j'écoute.
4: Il écrit en même temps, donc c'est pas facile tous les jours.
16: On a la liste, tiens, c'est
17: Jean-Roger. Moi, Jean-Roger, j'ai déjà répondu pour ma part à la question. C'est à tes parents. Donc, voilà.
0: Comment?
17: J'ai déjà répondu pour ma part.
0: Non, attends. Qui c'est qui vient de dire t'écris à tes parents? Alors, Boudin Rouge.
17: Quoi?
0: Dégage.
17: Ouais, j'ai rien dit.
0: Dégage.
17: Moi, j'ai rien dit.
0: Dégage. Voilà. François.
17: Mais je t'accrase.
0: Ta gueule, toi. Eh, putain!
17: Ah non, oui.
0: Hey, ça va arrêter. Avec j'ai envie de câlin et tout ça, j'en ai marre.
4: T'as envie de câlin.
0: Non, t'as pas envie de câlin. C'est clair.
4: Oui, c'est très clair. Bah,
17: je suis désolé de vous interrompre tout le monde. C'est Jean-Roger. Je trouve qu'effectivement le comportement des auditeurs ce soir n'est vraiment pas un comportement sympa.
18: Mais Jean-Roger,
17: c'est un comportement néfaste, Gérard.
0: Non mais il y a un truc qu'il va falloir vous mettre dans la tête. C'est que cette saison ne sera pas la même que l'année dernière.
17: Je croyais que c'était un coton-tige, je ne savais pas dans la tête.
0: Ok. Alors, Jean-François, Boulin Rouge et Jean-Roger, tout ça, un conseil que je vous donne.
4: Attends, ils n'ont rien fait, Gérard. Gérard, s'il te plaît.
0: Hein, Duza, Boudin Rouge, on y a dit au revoir.
4: On lui a dit
0: ça
4: au revoir.
0: Ça y apprendra à lui dire, à dire n'importe quoi.
4: T'inquiète pas.
0: Donc, les autres qu'il y a à l'antenne, je vous préviens, faites gaffe à ce que vous allez dire. D'accord?
4: À de bon entendeur.
0: Salut. Et sur le site internet www.funradio.fr.
4: On en est où là, bordel?
0: Alors qu'il y a Valérie qui est sur le site internet. Donc je vous préviens.
7: Attends, Gégé.
0: Attends, tu permets que je termine. Alors je préviens d'une chose, que toutes les questions qui ont rapport aux ex ne seront pas dites à l'antenne. Claire, net et précis. Vous avez bien écouté et vous avez bien entendu ce que j'ai dit. Alors, sur le site internet.
4: Aïe, problème.
7: On en est à 5250.
4: Eh, c'est pas mal, t'as pris 1000 auditeurs.
7: Et il y a Linda qui t'embrasse encore très très fort et qui t'encourage et qui te fait de gros bisous, elle t'aime.
4: Gérard, au standard, on accueille Sodom Hussein.
19: Bonsoir Gérard, bonsoir toute l'équipe.
0: Bonsoir.
19: Ouais, je suis Sodom. J'appelle de Bagdad Café.
17: Bon alors, Sodom, est-ce que tu peux répondre à la question de Gérard qui est qu'est-ce qu'un dictateur?
0: Je t'écoute. Non mais je sens que ce soir, vous avez envie de me casser les couilles et que vous n'avez pas envie de faire le débat.
17: Non, de te casser la couille.
4: Non, les couilles, il en a deux, c'est les jambes, il en a qu'une. Et vous êtes trompés, les gars. Je rétablis la vérité, Gérard. Les couilles, t'en as deux, les jambes, t'en as qu'une. Allez, on y va.
0: Allez. Donc, tu réponds ?
17: Sodome, à toi de répondre.
0: Ah, Saddam Hussein, là,
17: oui,
0: tu réponds ?
17: Alors, pour répondre à la question sur les dictateurs, je dirais que,
4: on se calme dans les auditeurs.
17: Dans l'histoire des dictateurs, on a bien vu que les dictateurs qui prenaient le pouvoir contre le peuple finissaient très très mal. Donc, moi, je suis pour la démocratie totale, quoi. Que les gens puissent s'exprimer où que ce soit.
0: Et quel est le rapport avec les dictateurs ?
17: Ben, les dictateurs, justement, ils ont laissé une trace dans l'histoire du fait que, justement, ils ont oppressé le peuple de tout temps. Et donc, c'est pas la bonne méthode. Je sais pas ce que t'en penses, Gégé, mais c'est pas la bonne méthode pour moi.
0: D'accord. François ?
18: Écoute, moi, je dirais qu'un dictateur, c'est quelqu'un de très intelligent.
0: Non, mais réveille-toi et puis parle un petit peu plus fort devant ton micro.
18: Bah, ben, écoute, je vais parler comme ça, plus fort. Tu m'entends bien, là ? Très bien.
0: Ouais, là, ça va mieux. Ça va mieux.
18: Ah, ok, d'accord. Donc je disais qu'un dictateur, comme Jean-Roger le précisait tout à l'heure, c'est quelqu'un de très intelligent. Et que c'est quelqu'un qui a les pouvoirs absolus, genre. Et ça, je crois que tout le monde l'a compris.
17: Hein ? Bah, Superman était un dictateur, alors.
18: Ah non, c'était Lex Luthor, le dictateur.
17: Ah oui.
15: Et toi, Gérard, t'en penses quoi ?
0: Mais attendez, parce qu'on est en train de me régler mon micro, parce qu'on croit que c'est moi qui fais du Larsen.
4: Mais si,
0: mais
4: c'est pas
0: non,
4: en
0: non,
4: moi,
0: non,
4: c'est
0: non,
4: c'est
0: non, il y a quelque chose.
4: Mais non, mais attends,
0: Mais non, la semaine dernière, le micro...
4: Ça marchait pas non plus.
0: Si.
4: Tu faisais les mêmes... voilà, on va le descendre un peu comme ça. Voilà, n'y touche pas.
16: Non mais c'est tout. Faire,
0: non mais
16: c'est
0: tout. Mais non mais même là.
16: C'est pareil. C'est toutes tes plaques en fer aussi, tu vois.
4: Non. On y va, Gérard, vas-y.
18: Comment il fait pour prendre l'avion ?
0: Et ta sœur, comment qu'elle fait pour enculer un âne ? Elle est belle, elle est fine.
15: Ton père il s'est marié en bleu de travail. Il va dans le bateau.
4: Putain.
15: Il aime pas vrai.
16: Bon les auditeurs, un peu de sérieux quand même. Il était pas en bleu de travail. Allez, on y va.
0: Donc, Jean-Roger ?
17: Oui.
15: Il a déjà répondu.
17: J'ai répondu à la question. Hein.
16: Trois fois, je
15: crois. Gérard, c'est à toi maintenant.
17: Mais si tu veux, je peux recommencer. C'est quoi ta réponse, Gégé, sur cette question ?
0: Alors, qu'est-ce qu'un dictateur ? Pour moi, un dictateur, c'est une personne qui fait partie du gouvernement, qui était au gouvernement, une personne. Comment ?
4: Non mais comme tu mets toujours,
0: vas-y,
4: Gérard, comme tu t'approches comme ça, il dit comment, et que t'approches toujours ton micro, ton casque près du micro, ça l'arsène, reste droit.
0: Voilà. Non mais ce qu'il y a, c'est les dictateurs, en fin de compte, c'est une personne qui fait partie du gouvernement, qui a le droit de faire ce qu'il veut.
4: Quoi ?
0: Non mais même, de toute manière, ce soir, je pense qu'à mon avis, le débat...
4: Il va être mal.
17: Non mais Gérard, quitte à maltraiter le peuple, parce que je sais pas si tu vois l'exemple en Roumanie, il y a eu Ceaușescu.
0: Je veux pas parler des mecs politiques.
17: Mais comment on devient
15: dictateur ? Mais la dictature, c'est un politique, Gérard.
0: Oui, c'est un mec politique.
17: Oui, Ceaușescu, il a tellement opprimé le peuple que maintenant, il est obligé de venir à Paris pour taper des parcs-mètres.
0: Attends.
18: Ou faire le trottoir, encore.
0: Non mais là, il faut arrêter un peu vos conneries, hein.
15: Non mais Gérard, nous on t'écoute, on attend les questions quoi.
0: Non mais là faut arrêter de dire le mec qui s'amuse à rôter comme un porc, il faut mieux de se calmer.
18: C'est dégueulasse.
0: D'accord. Parce que je sens que on va faire qu'une heure de débat.
17: Ah non.
16: C'est pas grave, pour enchaîner, t'as peut-être un petit sondage.
15: Ouais, un sondage.
16: Hein, ce serait bien pour reprendre dans le calme un petit sondage.
15: C'est clair.
0: Alors un sondage. Alors connaissez-vous personnellement beaucoup de dictateurs? Alors 70% des gens disent non, que non. Ben c'est vrai, moi j'en connais pas.
16: Tu vois, par exemple, hein, on n'en connaît pas dans le
0: Moi j'en connais pas. 26% des gens disent qu'ils n'aiment pas l'orthographe. Ben là, je vois pas du tout le rapport, mais bon, c'est pas grave. 12% des gens pensent en connaissent un sans dent.
17: Conjugue le verbe, c'est bien.
0: Et ta sœur, fais gaffe toi parce que je t'ai reconnu.
15: Ta belle à la mer et ta belle rat.
18: Oh, c'est chaud.
0: Eh, je te préviens. C'est Jean-Roger.
18: Oui, Gérard, tu disais. Donc les sondages, j'ai pas tout compris.
4: C'est quoi là?
0: Hop.
17: Mais moi, Jean-Roger. Je suis tout à fait d'accord avec Gérard.
0: Non. Il faut pas prendre les gens pour des cons, ni pour les gens pour des canards sauvages.
17: Je prends pas pour des cons, mais.
0: Non, mais tu m'y laisses. D'accord, alors tu vas te faire enculer.
17: Pardon?
0: Tu vas te faire enculer, je te dis au revoir.
15: Il a reçonné avec son
0: fils. Et François, c'est pareil.
17: Je ne suis pas très content parce que.
0: Allez vous faire foutre.
17: Si tes parents entendaient ça, ils seraient pas très contents.
0: Alors, mes parents t'emmerdent. Ok, dégage.
4: Jean-François.
0: Scoula, dégage.
4: C'était Jean-Roger. Jean-Roger, je l'enverrai en Jean-Roger.
16: Jean-Roger est parti. Enchaîne sur un deuxième sondage, peut-être.
4: Alors, Gérard, peut-être j'ai quelqu'un d'autre.
0: Vas-y.
18: Oh, c'est chaud.
0: Bon, allez, hop.
4: Non.
0: Là, je crois que ce soit...
7: GG. Tu veux une question internet? Là, on en est à 6152.
4: Oh là là.
7: Putain, ça fait que monter, hein. Bravo, hein.
18: Ouais, bravo, bien joué.
7: Est-ce qu'un dictateur est élu par les citoyens?
0: Bah justement, c'est la question qui viendra.
16: Alors bravo,
7: pardon,
16: Valérie.
7: Hein, pardon,
16: alors,
7: voilà. Ça y est, c'est ma fête.
4: Mais bon, arrête de dire des conneries.
0: De toute manière, elle est pour en rien parce qu'elle m'a aidé quand même pour faire les débats.
7: Merci,
0: Gégé. 12% pensent des gens qui ne connaissent un sondant. Donc, j'ai répondu tout à l'heure, il y en a un qui a dit « Ouais, mais je sais pas quoi ». Donc, j'ai poussé une gueulante. Bon, donc, l'autre question...
4: Il y a peut-être pour remettre un petit peu le débat, quelqu'un qui te connaît bien et qui saura comment te caresser dans le bon sens du poil. Enfin, moi, je pensais que ça pourrait faire l'affaire. Il y a Monsieur Mazur, je sais pas.
20: Bonsoir, Monsieur Mazur. Allô, bonsoir, c'est Monsieur Mazur.
18: Bonsoir, Monsieur Mazur.
20: Chers amis, bonsoir. Je suis très heureux de vous retrouver après cette pause estivale.
18: Plaisir.
20: Tout à fait. Monsieur Gérard, comment allez-vous?
0: Qu'est-ce que ça peut vous foutre? Je vous ai pas demandé de venir.
20: Oh, bah écoutez, monsieur Gérard, je n'étais pas présent au précédent débat, vous l'avez remarqué.
0: Mais même moi, ça m'intéresse pas.
4: Là, il m'a calmé un peu l'affaire.
20: Certaines occupations avec des filles de joie, mais c'est tout à fait... Écoutez, en tout cas, je tiens à vous féliciter pour avoir choisi ce sujet passionnant sur les dictateurs et dont vous maîtrisez les moindres méandres. Félicitations, monsieur Gérard.
0: Alors si c'est pour dire ça, je vais vous dire au revoir, comme ça vous allez me foutre
4: attends,
0: la paix pour de bon.
4: Des trucs sympas, et t'as dit que écoutez, tu fais du bon boulot.
21: Il n'y a pas d'insulte, hein.
20: Écoutez, je vous félicite pour votre travail, je ne vois pas où est l'insulte.
16: Bah c'est travail peut-être, c'est le mot travail. C'est ça l'insulte. Hein.
4: Alors on y va. Alors là...
0: Qu'est-ce que veut dire Manu, je te préviens.
16: T'es fou, j'ai rien fait depuis le début.
0: Non, mais de toute manière, je vais te dire une chose. C'est même pas la peine que tu me dises que t'as rien fait. Je sais que c'est toi qui balances n'importe quoi. Toi, tu pues du cul, je viens de l'entendre, ça vient de chez vous. Alors moi, je vais vous dire une chose. Que c'est simple. Encore un mot comme ça, j'arrête.
4: Mais pourquoi tu... Il reste 1h10.
0: Ah, c'est rien, pas
16: c'est
0: le
16: rien.
0: Savoir.
16: C'est 1h10, c'est rien, ça va comme dans du beurre.
22: Il allez. Pue de la luce.
18: Ça fait chaos.
16: Tu vois, c'est pas moi.
4: Qui fait ça? Attends, je les chope.
16: Putain, ça c'est le standard, hein. Ça merdouille au standard. Hein.
18: Ça fait 47 minutes et 53 secondes qu'on est sur la même question quand même. Hein.
16: Oui, mais elle est bien, moi je l'aime bien cette question.
4: Ouais, accélère Gérard.
22: Gérard, s'il te plaît.
4: Oh là là, la petite
20: allez, GG, allez, GG. Hey. Qui c'est le meilleur, évidemment, c'est GG. Il a un anus de fou, il a l'air de fétide. Vas-y, GG, vas-y, balance ta question. On est derrière toi, GG.
0: Et quand t'auras fini tes conneries, allez. Tu me feras signe, d'accord?
22: Gégé, on y va.
16: Ah, je crois qu'il t'a fait un bras d'honneur là.
18: Wouah, j'avais pas vu.
4: Gégé, il y a des petites dans le couloir, elles sont comme des folles. Hein.
0: Ah. Je m'en fous.
4: Pour t'apporter à bouffer, mon cochon.
18: C'est faux, Gérard.
4: Allez, on y va, les
16: c'est parti là.
4: On a fait quoi là, depuis le début?
16: Ah bah une.
18: Ça fait le bordel là.
0: À quoi peut servir un dictateur? On va demander à Maria.
18: Ah, moi je sais.
22: Peut servir un dictateur?
0: Oui. Mais moi, je voudrais bien avoir des questions internet un petit peu qu'avant de parler aux auditeurs.
18: Oh, bah super.
22: Super, c'est gentil, toi. Tu nous appelles et ensuite.
0: Non, mais attendez, mais vous allez répondre, mais pour l'instant, je vais un peu sur le site internet. C'est normal.
22: C'est
0: lui, c'est qui commande ici?
18: Il a dit bateau, le dictateur.
0: C'est le dictateur, alors fermez vos gueules.
18: Très bien.
22: D'accord.
20: Alors, qu'est-ce qui se passe sur le net?
0: Valérie, s'il te plaît.
7: Bah, il y a une question, mais je n'ose pas, Gégé.
18: Ouais, vas-y, ose.
0: Hein? Non, mais vas-y, dis si c'est une question.
7: Non, mais c'est pas moi.
0: Non, mais vas-y, de manière.
7: Peut-on devenir dictateur quand on a travaillé dans le yaourt?
0: Bon, laisse tomber, on en parle.
7: Ouais, mais bon,
0: pas.
7: Je t'ai dit.
0: Non, mais même.
4: Je ne pose pas cette question.
7: Ouais, ouais,
0: non, mais de manière, c'est simple, je ne réponds pas du tout, ça va plus vite. Après?
7: Excuse-moi, Gégé, mais.
4: Il y a une question qui ne veut pas qu'on pose.
7: L'acajou permet-il au dictateur de percer dans le métier?
20: Non,
7: tu vois, c'est pas possible.
0: L'acajou,
7: ouais.
0: C'est quoi ça?
7: Bah,
4: c'est
7: du bois.
4: Ta jambe gauche.
7: Ta jambe de bois.
0: Ouais, c'est pas du bois, c'est du fer, d'accord, on en parle pas.
7: Du fer, d'accord.
0: Hein. Ok.
18: C'est Terminator, hein, c'est pas.
0: Ta gueule!
16: Rigole pas.
7: D'autres, un dictateur peut-il conduire un poids lourd sans permis?
0: Non, bon, ça, en principe, non.
7: Tout ça, on peut pas. GG, c'est le dictateur de Nanterre. Je sais pas, moi. Tu vois, je peux pas tout les dire, tu veux.
0: Sinon, les deux autres.
7: Il y a toujours Linda qui te fait de gros gros bisous.
0: Non, mais je voudrais bien qu'elle me pose un peu de questions. Et l'autre, Lapine, là, non ?
7: Lapine, elle est encore là, Anne. Mais attends, elle va poser une question. En tout cas, elle pense très fort à toi.
0: Non, bah alors, tant qu'il y en a une qui pense à moi, c'est déjà pas mal.
1: Gérard, je voulais savoir, c'est Saddam Hussein. Pour toi, quel est le meilleur système politique ? Est-ce que c'est la démocratie ou la dictature ?
0: Pour moi, aucun des deux.
1: Ah bon ? T'es quoi, Terrain ?
0: Non, parce que je vais te dire une chose.
4: Explique, Gérard, c'est intéressant, pourquoi ?
0: Non, mais moi, je vais te dire aucun des deux. Je vais te dire pourquoi. Parce qu'à l'heure actuelle, que de toute manière, c'est pas parce que on fait un débat là-dessus. De toute manière, que tu sois de gauche ou de droite, de toute manière, t'es cocu et tu t'en chieras. Et c'est pas pour ça que tu as gagné plus.
1: C'est un nanar, toi.
22: Le roi est mort.
1: Ah, Gérard, t'es un nanar.
0: Mais même, c'est pas en disant ouais on a gagné tout, on n'a rien gagné. Et c'est pour un sang, tout augmente et on en prend plein la gueule.
2: On a quand même
0: pour
2: gagné.
0: Pas un sou. Oh,
4: mais qu'est-ce que Gérard, la question était intéressante. Est-ce que tu es plus pour la démocratie ou plus faire un côté, on va dire un gouvernement complètement totalitaire?
0: Moi, je suis contre rien du tout.
2: T'es communiste ?
0: Non, pas du tout. Alors moi, je vais te dire une chose. Okay. Celui qui vient de me dire que j'étais coco, je vais te dire une chose, que j'ai voté pour personne, et que j'en ai rien à foutre. De manière, moi, je vais vous dire une chose, qu'à l'heure actuelle, ce qu'on a voté, on l'a.
4: Ouais.
0: Hein, c'est que les gens qui ont voté,
2: on a
0: ce qu'on a. On a les augmentations, on en prend plein la gueule.
4: Plus on demande des augmentations, plus on en a, c'est bien fait pour notre gueule.
0: De toute manière, pour vous dire une chose, que là, vous avez eu l'augmentation de. Il y a eu l'augmentation d'essence pour ceux qui partaient en vacances. Il y a eu l'augmentation des transports et tout ça. Mais c'est pas fini.
1: C'est un système minable. Eh ouais, on est
2: l'augmentation des cigarettes et tout ça. Y en a
0: ça mais oui, mais
4: est-ce
0: ça.
4: Que c'est pas de la dictature.
0: Ouais.
4: La bœuf, elle a pris 5 euros.
2: Ouais, c'est vrai.
4: Est-ce que c'est de la dictature en France ?
0: Personnellement, oui. Parce que moi, je vais te dire une chose. Que là, à l'heure actuelle, on en chie et c'est tout. On l'a choisi. De manière, moi, personnellement, j'en ai rien à foutre parce que j'ai voté contre personne. Et moi, je m'en fous. Je suis tout le monde.
2: Ouais, Gérard, vas-y, on fait une manif.
4: Ouais, tu suis tout le monde.
2: Là.
4: T'es un sale opportuniste. Ouais.
0: Mais même, moi, je viens pour rien, c'est tout. Voilà, allez, on demande entendeur, salut. À quoi sert un dictateur ?
4: À jeudi prochain, alors.
1: Gérard, elle n'est pas éligible.
0: Ah non, c'est le 24, le prochain.
2: Hey, Gérard, tu veux pas organiser une petite manif improvisée, là ?
22: Allez, on se rejoint
0: plus. Le débat, à quoi sert un dictateur ?
2: Allez faire la dictée pour les petits.
0: Ah, voilà. Voilà la question.
2: Voilà
0: la réponse que j'attendais.
2: Gégé, tu connais le bar des amis sur N ?
4: Allez, hop, on reprend le débat. Non, mais on met un
0: revoir.
1: Oui, reprenez le débat.
4: On le dégage, lui. Comment on dégage-le.
2: Oh non,
0: terminé, tu me vires tout le monde, on met un disque.
4: Ah bah pas tout le monde.
0: Tu me vires tout le monde, c'est tout, ça recommence.
4: Je veux bien mettre un disque. On va mettre un disque.
7: GG, il y a Lapine qui te pose une question sur internet. Es-tu sympathisant du parti démocrate ou trou de balle? Excuse-moi, trou de kyste.
0: Non bah elle.
7: Excuse-moi, mais c'est Lapine. Hein, c'est
0: Lapine, ta question, elle a ni queue ni tête. C'est comme toi, le lapin qui a ni queue.
7: Mais elle t'aime quand même.
0: Voilà. Donc, on va
4: s'écouter. Un petit sondage avant, comme ça, tu vois, petit sondage, titre de disque, et hop, on reprend dans le calme après.
0: Alors, le sondage, de quel pays, Vincent, viennent. De quel pays viennent les dictateurs ? Alors, 23% pensent qu'ils viennent de la dictatorie. Juste à côté de l'île des trop de conneries, ouais, d'accord, ok. 45% pensent que oui. Bon alors, je vois pas du tout le rapport là-dessus. Bon, bref. Et 0,5% des gens disent qu'ils viennent s'ils veulent, mais pas en basket. Et voilà, et on va s'écouter. Donc les démocrates dans mon slip, c'est l'anarchie. On se retrouve tout de suite après au 0825 08 5000 www.funradio.fr et tout de suite après suite et fin du débat.

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2: Et voilà, bonsoir à tous. Donc on venait de s'écouter les démocrates de mon slip, c'est l'anarchie. Donc il y a du monde qui s'installe dans la... derrière moi, mais c'est pas grave.
3: Non, t'es
2: donc
3: bien.
2: Sur le site internet, Valérie, on est combien?
4: On en est à 7162. Oh, là, là, le feu.
3: Oh, comment t'as déchiré.
2: 7162, ouais. Hein.
3: Ah, c'est pas mal.
4: Il y a encore des questions, mais bon, c'est...
2: Non, mais si c'est des questions...
4: Hein? Y a-t-il des dictateurs sous le pont de l'Alma? Ouais, mais bon.
2: Non, c'est bon, j'en veux pas.
3: Ouais, non, mais réponds au moins, Gérard.
2: Non, mais de toute manière, des questions comme ça,
3: ouais, mais les auditeurs, ils s'interrogent, ils aimeraient bien avoir une réponse.
4: Il y a Lapine qui demande, est-ce qu'un dictateur peut être royaliste?
3: C'est une bonne question.
4: Oui. Ça, c'est sérieux, tu vois.
2: Oui, pourquoi pas?
4: Bon.
3: Mais bah, développe un peu bah pourquoi, ouais, parce que...
2: Non, mais si
3: plutôt dans le sens, non, plutôt dans le sens commun ou...
2: Non, mais si un dictateur veut devenir roi, il peut le, hein. Il peut.
3: Ah, mais...
2: Il a le droit. Moi, je suis pas dictateur, je suis devenu animateur des débats et qui fout le bordel tous les jeudis.
5: Il faut que t'arrêtes de gueuler, par contre, là. Fais un bon truc, là. Il est 1 heure, là. Vas-y, lâche l'affaire. Hein.
2: Bon, qui c'est qui me fait une liste propre? Parce que là, c'est une liste de cochons.
6: Ouais, je te la fais, genre.
2: Bah, j'espère.
6: Ouais, je travaille.
2: les milliardaires sont-ils tous des dictateurs? Je sais même pas qui c'est qu'on a maintenant sur l'antenne.
6: Pour le moment, c'est les mêmes, hein. On attend d'autres personnes.
2: Maria.
7: Gérard. Eh ben, les millionnaires.
2: Je vais pas te le redire 50 fois. Ça fait 2 fois que je te demande de baisser ton micro, de baisser ta radio, de l'éteindre complètement. Ou sinon, je vais te dire au revoir.
7: Gérard, elle est éteinte, ma radio.
2: Ou sinon, t'es avec un téléphone sans pile. Téléphone portable.
3: Gérard, tout le monde n'a pas les moyens d'avoir un fil à son téléphone.
2: Il faut
3: respecter les pauvres aussi.
2: Mais il me semble que j'avais dit lors des débats, je voulais pas des téléphones portables.
7: Il est pas portable, mon téléphone, il est sans fil, c'est tout.
2: Ouais, mais c'est pareil parce que le son, il est quasiment pourri.
7: Tu vois, Gérard, moi, je suis vraiment contente de participer à...
2: Ouais, je croyais que t'allais dire de bosser avec moi.
7: Oui, non, je bosse pas avec toi, donc...
2: Ah bah, heureusement.
8: T'as de la chance.
7: Ouais, tu m'étonnes. Oh mon Dieu. Les millionnaires sont-ils des dictateurs?
3: Milliardaires.
2: Les milliardaires pour les millionnaires.
8: Je comprends pas la question, Gégé, ou quoi, là?
2: Non, mais je crois qu'elle a dû trop tirer
8: vrai,
2: son coup.
8: C'est
7: d'accord.
8: Allô, c'est
2: Gégé.
8: Saddam Hussein.
2: Tu la laisses parler.
8: Ah bien. Okay.
2: Priorité aux femmes. Priorité. Pour une fois que je suis galant.
7: Oui, tu m'étonnes. Enfin, donc, à mon avis, oui, ils sont un peu dictateurs dans leur sens parce qu'ils sont riches. Et que quand t'es riche, t'as plus de facilité à...
8: Ouais, à te le foutre dans le cul.
7: Voilà. Merci.
2: François?
8: Oui?
2: Qu'est-ce qu'il a, lui? C'est quoi, là? C'est quoi, ce bordel?
5: Non, mais c'est pour dire...
6: Je pense parce que...
2: Laurent, s'il te plaît.
6: Non, mais
2: si tu veux, moi, je peux allumer mon portable et... Je demande qu'on m'appelle, hein.
5: Non, mais l'avantage, c'est que personne t'appelle, donc c'est...
2: Ouais. Ah non, mais c'est ça, le problème.
8: Ouais, on s'en est qu'à
7: balancer. Gérard, t'as qu'à nous donner ton numéro?
2: Ouais, ouais, et puis quoi encore?
5: Allez, sérieux.
3: Allez,
7: Gérard. Allez, moi, je veux un rendez-vous, Gérard.
2: Non.
8: Moi, je peux répondre à la question, si tu veux, Gérard.
2: C'est qui?
8: C'est François.
2: Ah, vas-y.
8: Bah, écoute, je dirais que non. Moi, je connais des personnes milliardaires qui ne sont pas du tout dictateurs. Bien au contraire, je connais des gens qui ont moins d'argent, qui vivent dans des hôpitaux, qui vendent des yaourts et qui sont bien plus dictateurs que...
2: François.
8: Oui.
2: François.
8: C'est bizarre, il y a une illusion, là. Personne, hein. J'ai l'impression que vous êtes vexé, Gérard.
3: Non, moi, par contre, j'avais entendu que beaucoup de dictateurs jouent au golf.
8: Ah oui, oui.
7: Mais ah oui,
3: c'est vrai. Genre, tu les appelles, ils sont sur le putting green. Tu vois,
6: Gérard, je vais répondre, c'est Sodome.
8: J'ai entendu parler de dictateurs qui faisaient du skate.
6: Gérard, je peux répondre, c'est Sodome, je vais lui faire un put dans son cul. Voilà. Donc moi, pour répondre à ta question sur les milliardaires, je dirais que...
2: Non, mais tu peux prendre ta voix normale au lieu de prendre Saddam Hussein et puis tu me diras que t'es Tony, d'accord?
8: Ouais, on t'a reconnu, là, allez.
2: Ok. Alors Laurent, s'il te plaît.
3: Oh Laurent, t'as chié. Oui, je t'écoute.
2: Tu me dis Saddam Hussein qui se fait passer pour Tony.
3: Ah bon? Ou peut-être le contraire.
6: Non, mais tu vois,
2: tu me vires François qui se fait passer pour Goldo.
3: Oh non, c'est pas vrai.
2: C'est...

0: Alors, oh, dégage. Alors, au revoir. Hop, Maria, Sadam et François, bonne nuit.
1: C'est quoi le concept de ton débat ce soir? C'est où on s'insulte tous, on se fait caca dans la bouche?
0: Voilà, allez hop, tu me dégages. Maria, Sadam et François, terminé. Je veux pas des habituels.
2: Bonsoir, Gérard.
0: C'est qui?
2: C'est Monsieur Mathieu et Monsieur Mazur, bonsoir.
3: Oui. Allô Gérard, je viens d'arriver, c'est Paul Pute. Bonsoir. Oui.
2: Bonsoir Monsieur Paul Pute.
4: Bonsoir Gérard.
3: Bonsoir Monsieur Mazur.
1: Bah allez Gérard, pose la question.
2: Bonsoir Gérard, c'est Mola Omar Sharif à l'appareil.
3: Gérard, j'ai une question.
0: Alors là, là c'est simple, clair, net et précis. Allô. Le débat est clos. Stop.
2: J'appelle de l'hippodrome de Saint-Cloud.
1: Non mais Gérard,
5: non c'est pas vrai.
0: Max s'il te plaît.
1: Mais arrête d'appeler Max, c'est pas grave.
0: Non, le débat il est clos. Non,
1: à la place de
0: non non, là tu reviens, tu me vires tout le monde.
1: À la place de Maria Pinochet, on accueille Che Guevara qui nous appelle de Tijuana.
0: Attends, je vais te dire une chose, que là c'est même pas la peine que je continue avec la même liste, parce que tu vas me prendre les mêmes auditeurs sous d'autres noms.
6: C'est moi qui les prends.
0: Non, parce qu'il y a Emma, il y a Tony.
6: C'est qui Emma?
0: Ouais, celle des habitués.
1: Non, c'est pas vrai.
0: Si.
6: Je te promets que non, Gérard.
0: Si.
6: Non, mais ne me dis pas qu'il y a que des habitués, là.
0: Si.
6: C'est pas vrai.
0: Si.
6: C'est qui?
1: Il a soi-disant reconnu Goldo alors qu'il est même pas là.
0: Si.
1: Et soi-disant Tony qui était pas là non plus.
0: Si. Tony, c'est passé pour François.
1: Il est dans l'humanitaire, Goldo, maintenant.
0: Non, j'en ai rien à foutre.
6: Bon, qui c'est que tu gardes, là? Monsieur Mazur, au moins, il a rien.
0: Pour l'instant, il y a que lui.
6: Bon, Monsieur Mazur.
2: Absolument. Et moi aussi, Gérard.
1: Oui, il y a Mathieu. C'est Mathieu, non?
2: C'est Mathieu, bonsoir.
6: Mathieu
2: Gérard. Bonsoir.
6: Mathieu, il a rien fait, Gérard.
2: Ouais, j'ai rien fait.
0: Mais attends, ils sont d'où, lui?
1: Bah, il l'a rappelé, mais tu gueulais, alors t'as pas vu.
2: Ouais, ce serait cool.
0: Oh, la question, elle est compliquée pour moi.
7: Ah ouais.
2: Mais bon,
7: je suis désolé.
6: Mais elles le sont toutes, donc.
0: Alors, est-ce que les dictateurs sont acceptés dans la Jet Set et pourquoi?
1: Il y a beaucoup de mots, là.
2: Attention.
5: Il y a surtout personne au standard, là, Gérard.
0: Et au standard, vous appelez au 0825-08-5000, s'il vous plaît, merci.
8: Bonsoir, je suis nouveau.
0: Donc, je vais répondre à la question de Linda, parce que sinon, je vais me faire tuer tout à l'heure. Oui. Oui, pourquoi?
6: Non, mais Gérard, attends, là, c'est de la merde.
1: Ouais, non, là, tu
0: vois. Pourquoi? J'en sais rien.
6: Bah ouais, donc, on s'en fout.
0: Voilà, hop, terminé.
2: Ouais, c'est nul, hein, Gérard, ce que t'as dit.
0: Ta gueule.
8: Bonsoir, je suis un petit nouveau.
6: Comment tu t'appelles?
8: C'est Luchi,
6: Che Guevara. Voilà, c'est Luchi, Gérard.
8: Che Guevara de Tijuana.
6: Luchi Vari?
8: Ouais. Che Guevariste, révolutionnaire en herbe.
0: Ouais.
8: Bonsoir. Oh là,
1: je crois que j'ai un t-shirt avec ta tête.
8: C'est possible, ça. Avec de l'herbe aussi.
1: On continue le débat, s'il vous plaît. Voilà, un petit peu plus de sérieux.
0: Non, mais je t'écoute. Hein.
8: Ah bah, est-ce que tu pourrais avoir l'amabilité de répéter la question, s'il te plaît?
1: C'est vrai, parce qu'on s'est égaré avec l'internet et tout.
0: Les milliardaires sont-ils tous des dictateurs?
8: Je sais pas, mais les dictateurs doivent être tous milliardaires.
2: Moi, je dis oui.
8: Que, ouais, ça marche dans l'autre sens, en fait. La question, elle est posée à l'envers. Quoi.
9: Mais, monsieur Gérard, permettez une question. Évoquez-vous, justement, cette question dans le sens du diktat de l'argent ou bien l'inverse?
0: Les deux.
9: Est-ce que vous pourriez développer un peu, s'il vous plaît?
0: Bah, les dictateurs, c'est ceux qui ont besoin d'argent.
9: Oui.
0: Et puis les milliardaires, c'est ceux qu'on montre trop.
8: Ouais, mais Gégé, est-ce que t'as déjà entendu parler de la dictature du prolétariat, par exemple?
0: Non.
8: Les prolétaires, ils ont pas d'argent.
9: Oui, excellente question. Justement, est-ce que la dictature du prolétariat peut-elle se faire écraser, n'est-ce pas, par le diktat de l'argent, monsieur Gérard?
0: Hein? Bah, à mon avis, oui.
8: Oui, hein.
9: Et dans quel sens?
0: Dans quel sens? Alors là, si la personne a trop d'argent, bon, elle peut en donner à d'autres personnes.
8: Ouais. Ça, c'est de l'humanitaire, ça.
0: Voilà, oui, mais même si c'est pas... Si ma question est mal tournée.
8: Non, elle est bien, oh là là.
0: Donc voilà, monsieur Mazur.
9: Oui, très bien, écoutez, c'est une très bonne réponse.
0: Bon, Mathieu.
2: Écoute, Gérard, je pense que tous les milliardaires sont un peu dictateurs dans leur tête. Hein.
0: Et parle un petit peu plus fort.
2: Parce qu'ils ont beaucoup d'argent.
0: Parle un petit peu plus fort.
2: Je disais que les milliardaires ont beaucoup d'argent et à partir de ce moment-là, ils sont pleins d'amis et ils essayent de tous les...
0: Alors là, je vais te dire une chose. Là, je crois que tu te trompes tout de suite. Là, je t'arrête tout de suite. C'est pas parce qu'un milliardaire est dictateur qu'il va se faire beaucoup d'amis.
2: Ouais,
0: au contraire. Non, mais attends, laisse-moi finir. Parce que là, je vais répondre tout de suite à la question avant que tu répondes. Je vais te répondre tout de suite. Il ne faut pas croire qu'un milliardaire a beaucoup d'argent, qu'il va se faire beaucoup d'amis. Parce qu'au contraire, ses amis vont lui piquer son pognon et après, il n'aura plus personne. Donc,
1: c'est pas des amis, alors, Gégé.
0: D'accord.
6: Par exemple, si on prend Messier, par exemple.
0: Ouais, ben, c'est pareil. Lui, il avait des amis, mais malheureusement, t'as vu où qu'il est.

0: Il est où?
1: Hein? Il est où?
2: Maintenant, il est dehors.
0: Dehors où?
2: Bah, il s'est fait jeter d'une chaîne crispée. Donc voilà.
3: Gérard. Non mais attends.
2: Non mais c'est quand tu veux, tu poses ta question.
3: Voilà, c'est que le micro était pas branché. On accueille un peu plus le débat. Ceausescu Souille. Ah, ça te plaît ou non parce...
4: Mais en audience là c'est
2: non, alors je crois qu'au standard je crois qu'au standard c'est le bordel.
3: Mais je débute,
2: c'est possible.
3: Mais je débute, je suis débutant, c'est un privilège pour moi d'être là, donc s'il te plaît quoi.
2: Non non mais attends, la semaine dernière il y a 15 jours le
3: hein.
2: Ah. Non, il t'attend tout le
3: temps. Ah, non, j'ai rien sur moi.
4: C'est tes cheveux, ça.
3: C'est des antennes, je te jure. Non.
4: Mais t'as ton portable.
3: Non, ben ouais, mais.
4: Putain, c'est pas l'heure.
3: Je comprends
4: c'est
3: pas, mais normalement, il est éteint.
4: On fait ce débat là ou pas, on se l'attaque.
3: Allô.
4: Putain, on y va là. Première question, 1h12. 1h15, on a fait 2 questions.
3: Allô, ouais.
2: Non, on en a fait 3.
4: Oh, bah,
2: 3. Record.
4: On va faire 10.
3: Bon, ciao, Sexcoui qui est là.
5: Oui, bonsoir.
2: Bonsoir.
5: Bonsoir tout le monde. Bonsoir à Spécial Manu.
6: Ah, bonsoir.
5: C'est plaisir.
6: Je t'embrasse, ciao, Sexcoui.
7: Je veux bien un bisou.
5: Et à tout le monde aussi.
2: Non, t'as entendu la question ?
5: Non, j'étais en grande conversation avec Laurent.
2: Non, mais dans ces cas-là, les questions...
5: Bah, il m'explique comment ça se passe. Ça,
2: moi, les milliardaires sont-ils tous des dictateurs ?
5: Non,
2: point final
5: tout.
2: À la ligne.
5: Pas du tout. C'est pas parce que t'as de l'argent que t'es un dictateur.
2: Bah voilà. Ouais. Bah voilà, donc, c'est ce que je disais tout à l'heure.
5: Oh putain.
7: Hugo. Ouais. Enfin, GG, c'est Che Guevaris, là, à l'antenne.
2: Ouais.
7: Tu disais tout à l'heure, ouais, quand on a de l'argent, les amis, tout ça, mais enfin, t'es quand même d'accord parce que tu te plains tout le temps, t'as pas d'argent, donc t'as pas d'amis.
8: Ouais, et puis.
7: Donc ça marche dans l'autre sens, en fait, quand t'as pas d'argent.
2: Non, mais attends, parce que ce que tu veux dire, là, je vois très bien où tu veux en venir.
7: Ouais.
2: C'est pas parce que je viens à la radio que je vais me plaindre tout le temps, d'accord? Claire, net. Non, mais
6: c'est
2: attends,
6: pas ça qui...
2: laisse-moi finir.
7: En même temps, c'est possible, mais c'est pas ça que je disais, quoi.
5: Tu l'as jamais fait, ça.
7: C'est pas ton genre, tu manges pas de ce pain-là.
4: C'est pas ce qu'il a dit, Gérard.
6: Tu veux que je te résume ce qu'il a dit?
5: Il a dit quoi, ouais?
6: Il a dit, en gros, que tu dis, un dictateur, il n'a pas forcément de l'argent et donc ça n'apporte pas des amis.
2: Mmh.
6: L'argent n'apporte pas des amis. Mmh. Mais toi qui n'as pas d'argent, tu n'as pas d'amis non plus.
2: Mmh.
6: Donc ça marche dans les deux sens.
5: C'est cool.
2: Ah oui?
7: Ah oui, merci Manu.
9: Sauf qu'un milliardaire, bon, si monsieur Manu, potes, il a qu'à se les payer.
3: Talent.
7: Si t'avais le choix, Gégé, entre avoir de l'argent ou des amis, tu choisirais quoi, toi?
2: Moi, je préfère avoir de l'argent
7: ouais,
2: et avoir
7: clair.
2: Une nana pour
5: moi.
4: Pour se la payer.
9: Pour bien lui, bonne émission ce soir quand tu rentres après les débats.
2: Pour l'argent. Voilà.
5: Pour l'argent, c'est ah,
3: monsieur, monsieur Gérard, pourrais-je poser une question, monsieur?
2: Oui, monsieur Mazur.
3: À votre avis, existe-t-il des dictatrices, monsieur Gérard?
2: Je pense.
5: Ouh.
3: Et justement, pourriez-vous nous indiquer, je ne sais pas, des noms, des adresses peut-être?
2: Non, mais alors moi, je peux vous dire une chose. Une dictatrice,
3: oui.
2: C'est une personne, c'est pareil. On revient à ce que Mathieu disait. Donc ça sera pareil.
7: Non, mais toi, c'était des dominatrices. Attends, c'est pas pareil.
2: Ouais, mais même, ça sera pareil. Parce que la personne... Si c'est une dictatrice qui va rencontrer un mec, le mec profitera de la dictatrice. Donc ça reviendra au même que si un dictateur a de l'argent et pas de copains. Donc on en revient strictement au même, monsieur Mazur.
6: Et Gérard, dans le débat. Gérard, excuse-moi, qu'est-ce qu'il en coûte pour les dictaphones?
2: Non mais ça a rien à...
7: Attention.
2: Ça n'a rien à voir.
6: Je reviens, attention.
2: Ça n'a rien à voir. Bon, allez.
7: Un nigiaphone, ça peut être utile, un nigiaphone, là, quand même.
2: Ouais, ta gueule.
5: Il y en a qui utilisent des mégaphones.
4: Au standard, on demande si c'est les dictées ont été inventées par les dictateurs.
2: Ouais, de toute manière, les questions comme ça, je m'en doutais. Alors, si on fait un débat sur les dictateurs,
4: on n'est pas là.
2: Je savais très bien qu'au standard, on allait me sortir. Est-ce que le dictateur fait un rapport avec le mec qui fait les dictées?
3: Oui.
2: Donc c'est pareil.
3: Oh,
2: donc ça sert à rien.
3: Mais t'as pas répondu.
4: Et les Dick Rivers aussi.
2: Ouais, les Dick Rivers et puis bref. Enfin bref, passons.
7: Même quand les dictées, c'était pas ton truc, les dictées quand même.
2: Non, parce que moi.
7: Ouais.
9: Il y a des discos des dictateurs en discothèque, genre.
2: Alors là, j'en sais rien.
4: On avance là.
2: Les dictateurs doivent-ils ta gueule. À quoi est-ce qu'on les dictateurs? Si oui, pourquoi? Valérie.
10: Ouais. Moi, il y a des. Qu'est-ce qu'il y a? Quoi? Pourquoi? Qu'est-ce qui se passe?
4: À quoi est-ce qu'on les dictateurs ou pas?
2: Et con. Eh non, mais attends.
10: Internet, ça baisse là. Il faut que tu reprennes le débat là. Il demande que tu reprennes le débat à fond.
0: Et au standard, ça sonne pas. Hein.
2: Ouais. Non, non, mais voilà. Manière, je pense qu'on va.
10: Mais non, on va pas arrêter, on continue, c'est bien.
0: Sur un téléphone.
10: Attends.
2: Bah non, mais. Ouais, mais attends. Ouais.
0: Ouais, mais non, mais.
2: Non, non, mais attends.
10: Un dictateur peut-il prendre le pouvoir par un coup d'État, demande Kiss Cool.
2: Non, mais de toute manière, c'est une question. C'est la question que j'avais posée.
10: Non.
2: Un dictateur a-t-il le droit de faire de la politique?
10: C'est pas ça.
2: Non, allez, bah si, c'est la question que je pose.
0: Fait une question,
6: hein. On y va, là?
2: Oui. Bah, ça y est, la question, je viens de la poser.
6: Ah bah, répondez, les auditeurs, là.
7: Ah, c'était une bonne question, quand même. Mmh.
9: Bah, moi, je répondrais oui, mais non.
2: Monsieur fait. Mazur, attendez, je voudrais bien savoir qui c'est qu'on a, là.
5: Bonsoir, monsieur Mazur.
3: Oui, bonsoir, c'est monsieur Mazur.
2: Attendez, oh! C'est moi qui parle. Ouais. Après, vous ouvrez vos gueules quand je vous dis bonsoir.
9: Ok.
2: Monsieur Mazur.
3: Oui, bonsoir, c'est monsieur Mazur.
2: Bonsoir. Mathieu.
9: Oui, bonsoir, c'est Mathieu.
2: Je sais pas quoi, là.
7: Oui, bonsoir, c'est Che Guevara.
2: Et puis la nana, c'est qui?
5: Ciao, sexe-couille.
2: Quoi?
5: Ciao, sexe-couille.
0: Ciao, sexe-couille.
2: Mmh. Voilà, c'est... Ouais, couille, j'ai marqué.
5: Oui, moi, couille, ça. Tu m'appelles ma couille, ça me fait plaisir.
2: Ouais, et puis quoi encore? Site internet un peu.
6: Question là, très
10: sérieux.
2: Non, mais je veux savoir un peu.
10: Ça remonte
2: mon
10: un
2: chiffre.
10: Tout petit peu, mais ils veulent vraiment que tu rentres dans le débat.
2: C'est
10: là.
2: Quoi le chiffre?
10: Oh, mais m'engueule pas, on en est à 6452.
2: Ouais, bon, de toute manière,
10: tu vois, on a baissé depuis tout
6: c'est
10: à l'heure.
6: C'est pas mal,
10: plus,
6: mais peut mieux faire, hein, GG. Hein.
2: Non, mais je crois que.
10: Mais non, mais faut que tu te remettes dedans, allez.
2: Non, mais de toute manière. Non. De manière, moi je vais te dire une chose ce soir. Le débat était mal préparé, puis de toute manière, l'équipe est mauvaise.
6: Merci,
10: GG. On est là pour toi, on t'aide et tout. Voilà comment on est remercié. Merci.
2: Non, mais même.
10: Eh ouais.
0: Tu parles de moi parce que je débute, c'est ça?
2: Le truc est mal fait, c'est tout.
0: Bah, il faut des essais, mais.
2: Non, mais même, là, c'est pas bon.
0: La semaine prochaine, on aura Esteban, tout ça.
2: C'est pas la semaine prochaine, c'est dans 15 jours. C'est le 24, je sais même pas ce que c'est le 24. Un dictateur a-t-il le droit de faire de la politique? On va demander à mes couilles, là.
5: Ma couille. En fait, c'est son rôle. Il fait sa propre politique à lui, donc il n'y a pas beaucoup de discussions, mais c'est de la politique.
2: Mmh. D'accord. Oh, mais punaise, ouais. Vous avez des réponses, mais vraiment cons, hein.
5: Ah bah écoute...
9: Ah, c'est la réponse, hein.
7: Bah ouais, tu fais avec, hein.
9: Tu fais avec,
7: c'était pas content, mon con,
5: on fait
7: avec.
5: On fait ce qu'on peut, hein, franchement.
2: Ouais, vous faites les moyens avec les moyens du bord, ouais, et vous faites... ouais, d'accord.
7: Ouais,
2: si j'avais su, j'aurais fait un débat sur le 11 septembre, je crois que ça aurait été deux fois plus.
5: Ah, je crois que ça aurait été mieux.
3: Oui, alors justement, je réponds, monsieur Gérard, c'est monsieur Mazur à l'appareil.
2: Oui, monsieur Mazur.
3: Oui, je voulais vous demander, pensez-vous que monsieur Bin Laden, n'est-ce pas, soit un dictateur?
2: À mon avis, oui.
3: D'accord.
2: Bah oui, parce que qui a programmé les...
5: C'est gaz quand même.
7: Ouais, c'est
2: non
7: chaud.
2: Mais attends, mais moi j'en ai rien à foutre de toute manière.
9: Non, mais c'est bon, on est le 12 septembre, c'est passé.
2: Mais même, question mais suivante. Faut se dire une chose.
6: Allez, hop.
0: T'aventures pas trop quand même. Hein.
6: Non, mais c'est pour ça que je le détourne, rien. Question suivante, allez, hop, on y va.
2: T'es pressé de rentrer chez toi, toi?
6: Non, mais cette question, elle pue, hein, honnêtement. Donc,
2: non, mais moi, je vais y répondre.
6: Franchement, tu te sens pas obligé.
2: Si.
6: Non, je te jure.
2: Si, la question.
6: On met un disque alors, ou un petit sondage. Mais c'est pas la peine d'y répondre, hein. Je pense qu'on est tous d'accord.
2: Non, mais
6: on va
2: te
6: retrouver dans le studio, hop là, regarde. Hop là, allez, on enchaîne.
7: Alors, sondage.
0: Non, mais les quelques personnes qui sont au standard voudraient que tu continues, Gérard, s'il te plaît.
2: Alors, quel métier font les dictateurs, comme il y en a qui demandent des sondages? Alors, 34% qui interviennent des dictons, inventent des dictons, pardon.
0: Ouais.
2: 58% ont répondu à la question, mais je ne m'en souviens plus. Et les 12% ont tiré à te faire enculer.
6: Bah, et pourquoi c'est
2: non,
6: c'est
2: mais
6: tu irais
2: faire enculer parce que je ne répondrai
6: pas. C'est quoi, dit.
2: À quoi peut-on reconnaître un dictateur physiquement? Alors, 70% des gens pensent que cela dépend des dictateurs.
0: Ouais.
2: Je vois pas du tout le rapport. Bah, 6% pensent que ça peut être variable. Ouais, à la rigueur. 10% pensent que l'anticyclone. L'anticyclone des Açores nous apporte du soleil avec beaucoup de fraîcheur, surtout sur le nord et pas de Calais. Alors là, je vois pas du tout le rapport.
0: Ouais.
2: Bref, enfin, et dernier sondage.
0: Ouais.
2: Alors pourquoi les dictateurs sont-ils si méchants? Alors 23% des gens pensent répondre parce que en buvant de l'orangina rouge. Merci Manu.
0: Pour rien.
2: 59% pensent des gens n'en savent rien s'ils se branlent sur mes fesses. 36% répondent. 36% répondent la réponse B. C'est leur dernier mot, Jean-Pierre. Alors moi, je vais te dire une chose. Que des sondages comme ça...
6: C'est de la merde.
10: GG.
6: J'en ai pris conscience.
2: Je m'en bats les couilles.
10: GG, Valérie te parle.
2: Oui.
10: Ça arrête pas de baisser sur Internet. Ils disent que tu prennes pas le débat assez au sérieux et qu'il faudrait que tu te remettes vraiment dedans, là.
2: Non, mais de manière...
10: Voilà, parce qu'ils ont envie que tu répondes franchement bien,
2: mais moi, je réponds franchement aux questions, c'est tout.
10: Non, mais je te le dis, c'est tout. Hein.
2: Voilà. Moi, je réponds franchement aux questions et c'est tout. Et de manière, on va pas tarder d'arrêter parce que je pense
10: j'ai
2: que...
10: J'ai une question Internet, là.
2: Non, mais on va...
10: J'ai une question Internet, GG.
4: Tu crois où, toi ?
10: GG.
4: On va l'arrêter pas ici. Hein.
2: Bah si.
4: Bah non, mais attends.
10: Est-ce qu'un dictateur est un parti politique ?
2: Justement, c'est la question. Linda.
10: C'est toujours la question, merde.
2: Mais même, c'est la question. Est-ce qu'un dictateur a-t-il le droit de faire de la politique ?
10: A-t-il un parti politique précis ?
2: Ben, pas forcément, non.
10: D'accord. Et pourquoi ?
2: Ben, pourquoi ? Parce que ça dépend s'il est de droite ou de gauche. Ou RPR, ou MRD, ou des Verts. Voilà.
9: Et s'il est ambidextre ?
2: Ok. Voilà.
9: Emmerdé.
1: Mais tu partiras, espèce de connard, espèce d'enculé, va te faire foutre. Va te faire sucer jusqu'au gland, allez, c'est en mer. Va te faire péter le cul par tout le monde. Connard, tête de gland. Va te pendre.
9: C'est vieux.
1: Connard.
9: Va te pendre. Je crois qu'il y a quelqu'un qui vous insulte, monsieur Gérard.
7: Ah, c'est vieux, ça.
4: Ça, c'est un truc répondeur qui était pour moi à l'époque.
6: Trop vieux, ça.
7: Va te faire péter l'anus.
2: Non mais ça, je me souviens très bien de ce petit branleur. Et ça, c'était dédié à Max. Tout au début qu'on était à Neuilly. Tu te souviens le petit branleur?
4: Mais ça me fait pas.
2: Moi non plus, ça me fait pas rire. Rien,
9: ouais, nostalgie quand tu le tiens. On peut le dédicacer.
4: Toi, ça
9: t'a
4: peut-être marré. Toi,
2: non, mais moi, ça me fait pas rire. Alors Manu, je vais te dire une chose.
6: C'est pas moi.
4: Mais moi, je vois ça fait rire.
6: Alors là, c'est pas moi.
4: C'est pas
2: ça. Manu, je vais dire une chose. Que celui qui a été médecin, ta gueule, taisez-vous les auditeurs, vos gueules.
4: Non, mais c'est vrai parce que.
2: Vos gueules.
4: Moi, je vais me prendre un coup. Mais moi, personnellement, si tu prends une charge. J'ai envie de te moquer de moi, Gérard, ça te regarde.
2: Non.
4: Moi, je te respecte, je pensais que tu m'inspectais.
2: Ta gueule, branleur. Non, alors là, je veux dire une chose, c'est terminé. En de bon entendeur, salut. Terminé.
4: Moi, tu me fais insulter, ça te fait rire.
2: Non, terminé.
4: Bon, alors, respecte.
2: Moi, je veux dire une chose, j'arrête de travailler comme ça. Le débat ce soir est naze.
9: Genre, tu travailles.
2: Le débat est naze. Ce soir, on se fout de notre gueule. On se fout de la gueule du chef, on se fout de ma gueule. Donc ce soir, terminé, il n'y a plus de débat.
4: On va faire le débat. Si, on va refaire le débat.
10: Bah, moi, tout le monde a envie de faire le débat.
4: Si tu fais le débat, j'aurais l'impression que tu te fous aussi de ma gueule.
2: Non, moi je me fous pas de ta gueule. Dans ces cas-là, on n'a pas à avoir des trucs comme ça sur l'antenne.
4: C'est bien les mecs.
2: Ok.
4: Attends, mais moi je vais les reprendre en antenne. Hein. T'es très mal, mon pote.
2: Donc terminé, tu mets un disque.
4: Un disque.
6: Un disque.
4: Allez.
9: Démocrate des vives.
4: Attends.
6: Allez, un disque alors.
2: Là, les goulashs sont
4: attends,
2: folie.
4: Attends, calme-toi, attends, parce que sur le net, on fait pas de points.
2: Non, on fera le point après.
10: Là, ils veulent vraiment du débat, donc on fait pas de points. Là, ça baisse, hein, GG. Hein.
2: Eh ben, tant pis,
10: le débat, le débat.
6: Je sais pas si c'est bien de mettre un disque, hein, si ça baisse.
2: Je vais pas le savoir, on va mettre un disque. On va essayer de calmer un peu tout le monde. Et toi, Manu, je vais te dire une chose, que tu as arrêté tes jingles de merde.
6: Bah, j'ai pas balancé un son.
2: Non, mais le branleur de 12 ans est sur moi, terminé maintenant, j'en veux plus.
6: Mais je suis d'accord.
2: C'est clair, net et précis. C'est tout le temps que je passe l'œil.
6: Je suis d'accord, moi.
2: C'est tout le temps, je n'en veux plus.
6: D'accord.
2: Clair, net et précis.
6: Mais c'est pas moi, mais je suis d'accord avec toi.
11: Si je peux me permettre, Gérard.
6: Permets-toi.
11: Il y a les auditeurs qui sont en ligne là qui aimeraient bien répondre à tes questions et on aimerait que tu sois un peu plus sérieux dans le débat.
2: Non, maintenant on va mettre un disque, tout le monde va se calmer et terminer.
10: Moi
2: je vais te dire une chose, que les jingles comme ça, avec ceux qui se foutent de ta gueule et ceux qui se foutent de ma gueule qui disent
6: c'est dégueulasse.
2: Et tout ça, non, terminé.
6: Je suis d'accord.
2: Ok.
11: Non, ça se fait pas. Hein.
6: Ça se fait.
2: Alors,
6: pas de se
2: il est 1h25, vous avez 5 minutes pour vous calmer. Si en 5 minutes c'est pas fait, j'arrête. Et maintenant, on va s'écouter les goulasses en poli. Je t'enfonce ma pine au chez. Et on se retrouve tout de suite.

0: Ouais.
1: Non mais
0: attends, hey, mais attends, viens voir.
1: Ils sont très bien, viens voir. Viens au standard, tu vas voir. Les auditeurs sont très bien.
2: Mais si, si, va au standard.
3: Viens nulle part.
0: Non mais viens nulle part, tu restes là dans le studio.
3: On n'a pas d'équipe.
0: Attends,
4: qu'est-ce que tu dis?
5: Salut.
0: Mais d'habitude, attends, Manu,
1: à qui je vire?
0: Putain.
3: Mais non, mais ça, c'est les mêmes.
1: Mais non, ça, c'est pas les mêmes.
0: Bah, attends,
3: mais attends, tu te fous de ma gueule, Jérémy, Lucia,
1: Cyril.
3: Bon, attends,
1: c'est Ryan. C'est ça,
3: le même, arrêtez.
0: Arrêtez, mais c'est toi qui mis tout ou quoi dans l'histoire là?
1: Non.
0: Attends, mais t'es ouf ou quoi? Thibaut, Sandy, Mathieu, regarde.
3: Ouais, Sandy, pourquoi Sandy?
0: Bah, y a pas qu'une Sandy sur Terre, putain.
2: Y a pas que ta grosse.
0: Alors, Mister Goulag et tout ça, ils veulent passer sur l'antenne, qu'est-ce que je fais moi?
3: C'est quoi ce bordel?
1: Pourquoi
3: le bordel du gamin de 12 ans?
0: Bah, c'est moi, c'est pour moi, bah ouais. Mais t'as bien fait.
3: Eh
0: bah, prends ma défense au moins.
3: Bah alors, c'est ce que j'ai fait. J'ai dit non,
1: mais
3: c'est tout.
1: Bah ouais, mais reste avec
2: t'as bien fait, mais maintenant.
1: Ils répondent correctement, les auditeurs qui sont en ligne. Ils répondent à tes questions, c'est toi qui le prends.
3: C'est quoi ce bordel là?
1: Bah non, y a pas de bordel.
6: Il y en a eu un peu,
0: Gérard.
6: Certes.
3: Mais non, Gérard, ça dure ce bordel.
0: Gérard, moi je te dis une chose. Gérard, si tu craques avant 2 heures, les auditeurs ils vont avoir l'impression d'avoir gagné.
6: Ah ouais.
0: Il faut que.
1: Ouais.
0: C'est, t'as pas cédé, tu vas pas craquer, t'as la pression. Mais il y a.
6: Ah oui, ça, t'as la pression.
0: Faut tenir.
6: Mais non,
0: ça fait 5 ans que tu fais des débats tous les jeudis. Si tu craques maintenant, mais les mecs ils attendent que ça. Il y a 2-3 dictateurs, mais attends, mais les mecs on va les prendre à la baguette. T'inquiète pas, je les gère.
6: Quand t'as vu l'équipe de choc là?
0: T'as quoi comme
1: que? Il te reste combien de questions, Gérard?
0: Combien de questions?
3: J'ai rien, dans les questions, j'en suis.
7: Bah, je suis pas le
0: truc. Ah, tu crois que c'est le moment, Valérie? Franchement, bon, alors qu'est-ce qu'on fait là? Combien de temps il reste sur le disque?
6: Il reste pas longtemps, il reste.
0: On y va, on y retourne.
6: On y retourne là. On y retourne, GG? Allez, assieds-toi, mets ton casque. Allez, c'est reparti.
1: Allez, sérieux.
6: Allez, GG, putain, merde.
1: C'est toi le meilleur.
7: Le casque.
6: Non. Ouais, on l'a déjà faite celle-là. C'est celle qu'on a faite, c'est la question qu'on a faite. Allez, on y va, GG. C'est parti. Feu.
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3: Punaise, j'en connais, il va s'en prendre une tout à l'heure, mais ça, là je crois que ça
6: va faire long secret.
8: Putois de Nanterre fait son débat sur Fun Radio.
3: Et déjà bonsoir, et ce jingle, il est interdit maintenant sur Fun, sur lors de mes débats.
6: C'est quoi? C'est quoi? Et le jingle? Mais je savais pas moi.
1: Écoutez, c'est quoi?
8: Le putois de Nanterre.
6: Je savais pas qu'il fallait pas le mettre celui-là, GG.
3: Terminé.
6: Je le remettrai plus.
3: Bah t'as intérêt parce que c'est simple. Je l'ai encore entendu, je l'entends encore une seule fois.
6: C'est bien celui-là.
8: Le putois de Nanterre.
6: Non mais voilà, c'était pour être sûr. Là je l'ai dégagé, c'est bon. Il est parti le jingle.
3: Alors quel est le salaire d'un dictateur?
6: Bonsoir,
3: donc rebonsoir pour la suite et fin du débat.
6: Bonsoir.
3: Disons
6: Gérard.
3: Pour ce qui reste du débat parce qu'il est à moitié saccagé. Donc on va terminer, je pense, à même pas 6000 sur le net.
6: Non mais ça va remonter là, on va se remettre dedans direct.
7: Bah là ça remonte GG hein. Mais il faut te remettre dedans parce que là ça remonte bien là. Hein.
3: Alors quel est le salaire d'un dictateur?
6: Merci.
3: Alors
6: de rien.
3: Texo.
1: Aïe. Elle s'appelle Ciao Sexcouille.
3: Ciao Sexcouille.
9: Rebonsoir.
3: Mathieu.
10: Bonsoir.
3: Eh les mecs, quand vous appelez au standard,
10: oui.
3: Ça vous dérange de donner les fréquences?
10: Moi j'appelle de Paris, 100.9.
3: C'est qui?
10: C'est Mathieu.
3: Merci. Ciao Tchescouille.
9: 112.3.
3: Mazur, 101.9.
11: Monsieur Mazur, 101.9 Paris, bien sûr.
9: Bonsoir,
3: eh,
9: Mazur.
3: Eh, comment t'écris Monsieur Mazur, toi?
1: Bah, je Laurent, sais pas, je sais pas.
3: Non,
1: j'ai pas été à l'école, moi.
3: Attendez, Monsieur Mazur, M-E-S-U-R-E.
11: Ah, quel scandale, monsieur Gérard. Oh là là, faites quelque chose, je vous en conjure.
1: Je suis désolé, Gérard.
11: Ça ne peut pas être comme ça, monsieur Gérard.
2: Je suis d'un Mazur, Zur, avec un Z.
3: Ouais, avec un Z en plus.
11: Bien entendu. Bien entendu.
1: Non, mais je suis désolé, mais.
3: Ah, tu peux. Che Guevaris,
11: ouais, 118.8, Tiruanal. Tiruanal, 118.8.
2: On y va là, peut-être, non?
6: Ouais, ce serait bien.
11: Ouais, on peut y aller. Là.
3: Quel est le salaire d'un dictateur?
11: Ça, c'est facile, ça.
3: Moi,
11: c'est
3: tiens, ça se couille.
9: C'est infini. C'est celui qui détermine son propre salaire, donc il prend tout. Il laisse crever son peuple et il prend tout.
11: Bah ouais.
9: C'est triste en fait.
11: En ce lieu.
9: Quand on y pense.
3: Ouais, d'accord.
11: Ouais, c'est le tché là.
2: Oh, c'est l'Arsène, putain.
3: Ouais, non, mais là, je crois qu'il va falloir.
9: C'est pas agréable.
7: Arrête de bouger ta tête, Gégé.
3: Mais non, mais même.
7: Si tu bouges trop ta tête.
3: Non, mais même. La semaine dernière, j'avais l'autre micro, il n'y avait pas de Larsen.
7: Si, il y avait du Larsen, c'est parce que tu bouges ta tête.
3: Non, la semaine dernière,
0: il y avait du miel. La semaine dernière,
3: t'étais pas à l'aréal, enfin, ferme ta gueule.
0: C'était une question.
3: Ferme ta gueule, t'étais pas à l'aréal.
10: T'avais ton autre haleine la semaine dernière.
3: Ta gueule, toi.
4: Attends, il a bu un café.
10: Bah, justement, il avait l'autre la semaine dernière.
3: Non, manque de poids, il m'en refaut un café.
9: Non.
10: Ça va, t'es déjà assez excité comme ça, là.
3: Non, mais même, il m'en refaut un. Monsieur Mazur.
12: Écoutez, monsieur Gérard, je vous dirais que le salaire, d'abord, est-ce que nous parlons en euros ou en autre monnaie?
3: En euros.
12: Ah. Eh bien, n'est-ce pas, il y a un problème qui se pose si nous parlons en euros, car il n'y a pas beaucoup de dictateurs en Europe, vous le conviendrez.
9: Ah, est-ce qu'au Brésil?
10: Ah, c'est pas faux ce qu'il dit, là.
12: Il n'y a pas au Brésil, bien entendu.
3: Ouais, mais ça, au Brésil, c'est pas pareil.
10: Ah, c'est chaud.
9: Mais en Europe, ça.
3: C'est pas ce bordel, oh
12: mais ça, c'est pourquoi n'est-ce pas pareil au Brésil, s'il vous plaît?
3: Ça, c'est Manu qui s'est mis avec.
0: C'est pas moi, Gérard.
3: C'est Manu, parce que
0: non,
3: je veux dire. Mais attends, ferme ta gueule, la semaine dernière, j'avais moins de la scène
7: regarde,
3: que ça.
7: Regarde, Gégé, ton volume, il est à fond, là. Il faut que tu baisses un
3: non,
7: peu,
3: il
7: c'est
3: pas
7: pour
3: à
7: ça.
3: Fond. Là, maintenant, il est à fond. Maintenant, si tu veux que je baisse, je vais gueuler.
4: Non, mais on continue.
7: Je te demande pas de gueuler, je te demande de baisser. Voilà.
3: Attends, mais oh.
4: Non, mais vas-y, non.
3: Au standard, ça va.
4: Ouais, mais moi, je réponds à la question des auditeurs. C'est pourquoi tu veux pas continuer ton débat et pourquoi tu le prends pas au sérieux, c'est tout.
3: Non, mais alors, moi, voilà. Je vais te dire une chose. Ouais. Pourquoi que cette semaine, vous faites un débat de merde? Mais non,
7: bah, c'est toi qui fais le débat, GG.
3: Hein,
7: nous, on est là pour.
3: La semaine dernière, sur le premier débat de la saison qu'on a fait, 12 000. Et ça s'est très bien passé. T'étais là, ça s'est très bien passé. J'avais Valérie.
4: Non, mais
3: attends, tu permets, c'est moi qui commande. C'est moi qui parle. C'est moi le chef le jeudi.
4: Non, mais
3: donc la semaine dernière, il y a 15 jours, le débat, il y avait toi, il y avait Valérie, il y avait Pedro à l'aria, ça c'est nickel.
4: Non,
3: ça a été nickel. Cette semaine, c'est du bordel.
4: Non, mais d'accord.
0: Enfin, tu reprends le contrôle.
3: La semaine dernière, on a fait 12 000. Cette semaine, on est à combien? Même pas 7 000.
7: Bah ouais. 7 850, là, ça monte, tu vois.
3: Ouais.
7: Il faut se remettre dedans, là. Allez, GG.
3: Et à Cercy, la semaine dernière, j'avais pas loin de 11 000 déjà. Hein? On était presque à la 7e, là, on avance pas. Pourquoi? Parce que vous me foutez le bordel au standard.
4: T'arrêtes pas de m'engueuler.
3: Mais de toute manière, t'es tout seul, il y a personne. Et moi, je vais demander une chose. C'est que maintenant, je vais demander à ce qu'une fille soit avec toi au standard.
4: Non, mais je vais pas te concentrer, tu vois.
3: Je vais pas le savoir, c'est moi qui vais sélectionner.
4: Bah viens au standard.
3: Il me faut.
7: T'as raison.
3: Je lance l'appel. Il me faut une fille pour le jeudi soir.
0: Qui suce.
7: Une fille.
4: Ouais, qui suce, hein, sinon je vais me faire chier, moi.
7: Salope.
4: Non mais, ouais.
3: Merci Valérie de ta réponse. Dans ces cas-là, tu prends le standard.
7: Elle suce. Tu peux pas tout faire, hein, mon vieux.
3: Bah alors, tu prends le standard et on demandera à quelqu'un d'autre. Bon, attends, c'est pas toi qui commande, si c'est moi qui...
7: Bah merde, je me casse alors, hein, c'était
3: pas
7: content.
3: Hey, c'est moi qui commande le jeudi.
7: Ouais, d'accord, ok. C'est bon.
3: C'est tout, si je veux quelqu'un d'autre sur le net, je prendrai quelqu'un d'autre.
4: On continue.
3: Parce que les questions sur le net sont à moitié nazes.
7: Peut-on devenir dictateur avec un kiss dans le cou?
3: Voilà, tu vois, une question merde. Une question merde à pas poser.
7: Mais ça, c'est parce qu'on n'est pas dans le débat.
3: Parce qu'une question merde à pas poser.
0: Excusez-moi, monsieur le patron, si je puis me permettre de vous importuner, pouvons-nous reprendre le cours de notre débat?
3: Donc, monsieur Mazur.
12: Oui, je vais vous poser la question, monsieur Gérard, à savoir l'euro. Connaissez-vous beaucoup de dictateurs d'Europe, à part au Brésil, bien entendu?
3: Non.
12: Alors comment faire?
3: Ben justement, c'est là que je me pose la question. Quel est le salaire d'un dictateur? Ça, j'en sais rien.
12: Oui,
3: moi.
12: Mais définissons d'abord la monnaie, n'est-ce pas? Est-il payé en dollars, en copecs?
3: Là-bas, au Brésil, je pense que ça doit être toujours en euros.
9: Non, c'est le dollar brésilien là-bas.
10: C'est des roubles.
3: Ouais, mais je sais pas, parce que faudrait. J'ai pas tous les.
12: Oui, je comprends bien, monsieur Gérard, mais le problème se pose. Nous ne savons pas s'il s'agit d'euros, de dollars ou de roubles.
3: Ouais, mais c'est là le problème, donc je peux pas vous répondre, monsieur Mazur.
12: Est-ce que à ce moment-là, nous pourrions conclure qu'il n'existe pas de dictature au Brésil?
3: Bah si, pourtant, il y en a, oui. Hein.
10: C'est sûr, quand même, hein.
3: Il y en a là-bas, hein.
12: Il y en a souvent, voulez-vous dire tous les jours de l'année, ou bien...
9: Bah avec les pygmées.
3: Non, non, mais même, il y en a régulièrement. Hein.
12: Mais sous quelle
3: non,
12: forme
3: non, mais c'est bon, monsieur Mazur, on va pas s'éterniser là-dessus. Mathieu. Non,
12: justement, puisque vous voulez insister.
3: Non, mais on va pas s'éterniser là-dessus, monsieur Mazur.
12: Vous l'influence, n'est-ce pas, de la bossa nova.
3: Monsieur Mazur, j'ai dit qu'on s'éternise pas là-dessus.
12: Car c'est une vraie question que nous nous posons.
3: Merde.
12: Par le monde, que ce soit aux quatre coins du Japon, ou bien entendu aux trois points de la Pologne, monsieur Gérard, êtes-vous là?
10: On va mettre le jingle.
3: Monsieur Mazur!
12: Oui, alors justement, vous êtes revenu. Profitons-en pour approfondir un peu le débat, si vous le voulez bien.
13: T'as même pas de poil à ta table!
10: Voilà, t'as pas le jingle de Laserland, là? On va le calmer tout de suite, là, le Mazur.
4: Non, s'il vous plaît, un peu plus de sérieux.
3: Bonjour, Mathieu!
12: Et bienvenue!
7: Ça augmente, là, sur le net, hein?
10: Au Laserland.
3: Combien?
7: Là, on en est à 9800.
0: Ah, tu vois, ça augmente.
3: Mathieu!
10: Ouais, Gérard, bah écoute, le salaire d'un dictateur, je sais pas, hein, c'est lui qui décide.
3: C'est-à-dire?
10: Bah, il se choisit son propre salaire, le maximum, le jackpot.
3: Mmh. Ouais, d'accord.
10: 15 000 euros net par mois, je pense.
3: Mmh. Bah, je veux dire, si avec 15 000 euros il arrive à s'en sortir, le mec, chapeau. Hein.
10: C'est un dictateur de merde.
7: Bah, c'est pas mal, hein, quand même.
3: Tiens, on se couille. Tiens, on se couille.
9: Tu as déjà répondu, Gérard, c'est pas...
10: Ouais, il y a Che Guevara, hein.
9: Je croyais que tu parlais à Che Guevara, voilà.
3: Bah ouais, ben, il va répondre.
10: Ah bah écoute, moi je pense que bah, le dictateur c'est le caïd, donc bah, en fait il prend ce qu'il veut. Donc faut voir que comme disait M. Mazur, au Brésil, il y a quand même des cartels, des trucs comme ça, et les mecs ils prennent un maximum, hein. Attention, ils prennent tout. Hein.
12: C'est des choix.
10: Hein. Ah, ils prennent tout, ils laissent que dalle. Hein,
12: moi, au chat, c'est tout, sans pitié.
10: Après tu te démerdes avec les miettes, quoi.
3: Alors, donc, pour moi, les dictateurs est-il... quel est le salaire d'un dictateur? Ben, moi, je peux pas vous répondre, parce que moi, je suis pas dictateur, et puis...
10: Il y a pas de salaire.
3: Voilà, ouais. Puis ça va être manière, même si j'avais un salaire, je vous donnerais pas mon chiffre à l'antenne.
10: Il dépensera en vinasse, ouais.
7: Oh là là.
3: Parce que ça vous regarde pas.
7: Ouh.
3: Ah si, je vais vous dire, mon salaire, tous les jeudis, est de 0,01 euro. Voilà.
10: Bah, ça va. C'est faux. T'as combien
4: c'est beaucoup pour ce que tu fais.
3: 0,01 euro.
7: C'est déjà ça.
10: Un an d'économie, tu pourras payer un
3: euro. Les dictateurs doivent-ils rester démocrates? On va demander à Ciao Tchescouille. Et puis je pense que ça sera la fin du.
4: Mais c'est quoi la poste, je te jure.
10: 1h40, là, c'est pas fini.
9: Ça dépend ce que tu appelles démocrate. Est-ce que tu pourrais définir cette.
10: La démocratie. Mais démocrate, c'est pas un groupe de rap, ça? Démocrate D. Allô Gérard?
3: Non, j'ai demandé à Théo, ça se couille.
7: Oh, GG, ça monte sur le net là, ça monte. Hein. On en est à 11 500.
3: Oh, oh
7: là, bravo,
0: GG. Ah, je le savais ça, je le savais.
7: Tu veux une question internet?
4: Il y a une question aussi au standard.
7: Zarbis qui te demande, un dictateur travaille-t-il 35 heures?
0: Ah, très bonne question ça. Ouais,
4: pas mal.
3: Non.
7: Combien? Pourquoi?
3: Non, il travaille plus de 35 heures. Et pourquoi? Ben, parce que c'est lui qui le veut bien.
0: Mais il est con alors. Parce qu'il pourrait pas bosser.
3: Ben non, mais même, il travaille plus de 35 heures. Donc,
7: il pourrait bosser que 35 heures, puisque c'est lui qui décide.
0: Il pourrait s'interdire de bosser.
7: Bah ouais.
3: Bah ouais, mais s'il s'arrête de bosser, il aura
0: s'interdire,
3: plus rien.
0: S'interdire, vu qu'il dictate.
3: Ouais, ouais, ben ok, ça y est.
0: Non, je sais pas, je te demande. Non, c'est pas grave.
3: Mathieu?
10: Ouais. Tu peux répéter la question, s'il te plaît, Gérard?
3: Oh non, mais vous foutez de ma gueule ou quoi, là?
9: Les démocrates.
3: Les dictateurs doivent-ils rester démocrates?
9: Je te demandais justement de définir démocrate, parce que je sais pas trop si
10: ouais,
9: on définit ça de la même manière.
10: Je sais pas trop ce que ça veut dire, en plus.
3: Bon, un démocrate, tu sais pas ce que c'est?
9: Bah non.
3: Quelqu'un qui travaille dans une ambassade. Dans une ambassade.
10: Ouais.
3: C'est un démocrate.
10: D'accord, tout est clair maintenant.
3: D'accord, voilà. Alors Mathieu.
10: Écoute, ça va être chaud de répondre à cette question. Ouais. Donc quelqu'un qui travaille où, tu m'as dit?
9: Dans une ambassade.
10: C'est
9: la démocratie étrangère en fait.
10: D'accord, donc bah, je dirais que non, pas forcément, il ne doit pas être forcément démocrate, hein, il peut travailler où il veut, le Lascar.
3: Monsieur Mazur.
12: Eh bien écoutez, en effet, monsieur Gérard, il existe beaucoup de dictateurs démocrates et l'inverse, bien entendu.
3: D'accord. Chaîne...
10: Guevara, ouais.
3: Ouais.
10: Bah écoute, c'est chaud en ce moment avec ce qui se passe dans les ambassades, là, pour les démocrates, je crois que...
3: Non mais c'est bon, on va pas revenir sur ce qui vient... Non, mais
10: les démocrates se font discrets, moi je pense, à l'heure actuelle, parce que c'est un petit peu tendu comme profession, quoi, donc à la limite, dictateur, non, c'est plutôt le moment de faire profil bas, là, de la jouer cool, quoi, tu vois. Donc au niveau de la démocratie étrangère, comme tu disais tout à l'heure, c'est un poste à risque, hein, maintenant, quand même, hein. Bah t'es d'accord avec moi ou tu fais juste...
3: Non mais je suis d'accord avec toi.
10: Ok, d'accord, je te remercie.
3: Donc, pour moi, les dictateurs doivent-ils rester démocrates? Eh ben oui. Hein.
10: Oui, ah bah oui.
12: Oui, bien entendu, ça va sans dire.
9: C'est la moindre des choses. Hein.
0: Il y avait une question, beaucoup de gens au standard demandent si un dictateur se fait licencier de son travail, est-ce qu'il peut toucher le chômage? Et peut-être qu'on peut demander aux auditeurs.
3: À mon avis, je pense pas.
9: Bah, si,
0: c'est une question que vous auditeurs.
3: Moi, je pense pas. À mon avis, personnellement, je pense pas qu'il
0: soit licencié.
12: Monsieur Gérard, c'est monsieur Mazur. Vous avez dit tout à l'heure qu'un dictateur était payé. Il était donc salarié.
3: Oui, mais d'accord. Mais est-ce qu'il a des fiches de paye?
12: Voilà la question. Parce que cela amène une autre question, si vous me permettez.

0: Monsieur Mazur,
1: non, non, non, on peut pas payer un dictateur. Hey, monsieur Mazur, je peux pas vous laisser dire ça à l'antenne. Je suis désolé.
2: C'est vrai que pourquoi un dictateur d'ailleurs ne touche un salaire sans avoir de fiche de paye? Pourquoi?
1: Parce que, comme Monsieur Mazur vient de le dire, c'est du travail au noir et je ne peux pas me permettre de laisser dire ça sur l'antenne.
2: Ça, c'est...
1: Voilà. Donc, voilà, terminé.
2: Pas le droit. Un dictateur, donc, ça veut dire qu'un dictateur ne laisse pas de traces, même le pneu.
1: Voilà. Ben, ça, on ne va pas revenir sur ce qui s'est passé.
2: Peut-être son slip.
1: Ouais, ouais, c'est ça, c'est bon. Pensez-vous que le dictateur pense au vendredi 13 Stella, voilà, la question. Ciao,
2: c'est
1: couille.
2: C'est débile, là.
3: Moi, j'ai pas compris, tout le monde a crié.
1: Pensez-vous que les dictateurs pensent au vendredi 13? Parce que moi, faut vous dire une chose, qu'à l'heure actuelle, on est vendredi 13.
3: Ouais.
1: Et comme les dictateurs ont beaucoup de pognon.
2: C'est un bon jour pour lui.
1: Non, mais moi, vendredi 13, j'en ai rien à foutre. C'est pas mon chiffre porte-bonheur. Pourtant, si, c'est un chiffre porte-bonheur pour moi, mais pas cette année-là encore.
4: Ok, super.
2: Ça, c'est vendredi 13 toute l'année, toi.
1: On verra ça tout à l'heure sur le chat funradio.fr.
4: Mais tes questions,
1: pensez-vous que les auditeurs.
4: Ouais, ok.
1: Ouais, d'accord.
2: Gérard, sans déconner, c'est un débat de merde.
5: La faute professionnelle.
1: Non, mais même, de toute manière, le débat, il était même pas préparé, puis j'aurais jamais dû proposer un débat comme ça, j'aurais préféré rien. Ouais, mais.
2: Prochain débat.
4: Hein?
1: Comment?
2: Quoi?
1: Non, j'ai mal entendu, là.
4: Je crois qu'il a dit que t'avais pas de poils à ta table.
1: Ouais, répète.
4: Je crois qu'il a dit que t'avais plus de poils à ta table.
2: J'ai pas entendu.
1: Répète, petit.
3: T'avais pas de poils à ta table.
2: Ouais, ça
4: m'étonne. Je crois que c'est ça.
1: Pensez-vous que les dictateurs pensent au vendredi 13? Ciao, ça se couille.
3: Bah, je pense, oui, qu'ils peuvent y penser. Peut-être qu'ils veulent spéculer sur leur fortune et jouer ainsi aux loteries nationales pour s'en mettre encore plus dans les poches.
1: Bah, moi, je pense. Mathieu.
4: Bah, écoute, oui, ils doivent penser à ce jour merveilleux qu'est le vendredi 13. Un jour de chance et.
6: Bah, oui. Hein.
4: Et voilà.
2: De merde.
4: Exact.
1: Ouais, une réponse merde.
4: Question
1: internet, ta gueule.
7: Ouais, mais bon, c'est encore des questions. Je peux pas les poser.
1: Vas-y.
7: Bon. Y a-t-il des dictateurs sous le pont de l'Alma?
1: Non, ça, je répondrai pas. Appelle-moi les auditeurs.
7: Je t'ai dit que je pouvais pas les poser.
1: Mais vas-y.
7: Un dictateur peut-il voler au-dessus des plaques de verglas?
1: Non, ça, je répondrai pas.
7: Y a-t-il un diplôme pour devenir dictateur?
1: Non.
7: Le diplôme du dictateur?
1: Non, ça n'existe pas.
5: Et moi, j'ai une autre question aussi au standard qui est revenue plusieurs fois. Peut-on considérer Monsieur Paul, le chauffeur d'une certaine Mercedes, comme un dictateur?
1: Non, mais je viens de dire que je répondrai pas sur l'histoire du pont de l'Alma, donc c'est pas la peine de me poser la même question.
5: Bah, mais je vois pas le rapport de.
7: Un dictateur peut-il être patron d'une usine de coton-tige?
1: Non.
5: Je vais pas répondre,
1: Laurent, t'éteins ton portable, non, ça me fera plaisir.
5: Je peux pas répondre, en direct.
1: Mais on est combien sur le site internet avant qu'on termine?
7: On en est à 12 002. C'est bien,
1: j'ai essayé de
7: passer
1: dernière.
7: On a battu.
5: Tu vas bien?
1: Oh là là. Oh Laurent!
5: Attends, bouge pas.
1: Oh, s'il te plaît, t'éteins ton portable. On travaille.
7: Oh là là.
1: On travaille. Non, mais on travaille.
2: Il s'est cru chez mamie.
1: Je pense qu'on va s'arrêter là. Je pense qu'on va s'arrêter là. Puis Laurent, la semaine, si tu veux téléphoner, tu sors dehors.
5: Non, c'est bon, j'ai raccroché.
2: J'ai des avertissements, j'en suis
5: raccroché.
1: De toute manière, ça fait déjà deux fois dans la soirée que ton portable sonne. Deux. D'accord.
7: Le dictateur va jouer au jeu à gratter demain?
1: C'est qui pose cette question?
7: C'est Linda.
1: Ah non. Non, malheureusement.
7: Est-ce que vendredi 13, est-ce qu'il va gratter le dictateur?
1: C'est Linda qui pose toujours la question. Non, malheureusement, je gratterai pas.
7: Oh putain, merde.
1: C'est pas moi. Oh, t'es un casse-couille. Bon, tu peux prendre le standard?
5: Non. Bon, je suis désolé, non, je raccroche. Je le coupe,
1: coupe-le.
5: Non, mais je le coupe, ouais.
2: T'es cru dans une cabine téléphonique?
1: Non, bah, sinon, moi,
5: j'ai. Non, et par contre.
1: Non, allez, hop.
5: Non, et Gérard, par contre, j'ai une question très sérieuse qui est revenue régulièrement.
1: Non, c'est bon.
5: Parce que c'est. Parce que Gérard.
7: Tu fais GG, arrête.
1: Voilà, moi, je vais faire pareil, c'est tout.
5: Il y a un reproche qu'on te fait d'ailleurs au standard. C'est pourquoi tu parles forcément des dictateurs hommes, parce qu'il existe des dictatrices femmes.
8: On l'a dit tout à l'heure.
5: Ah ouais, mais non, mais.
7: Des dictateuses.
5: Des dictateuses.
1: Mais t'écoutes rien.
5: Je peux être à l'école, moi non plus.
7: Ouais,
5: et j'écoutais pas, je travaille, excuse-moi.
1: Tu travailles.
5: À la fois.
1: Non, mais tu travailles en faisant sonner ton portable, c'est pas pareil.
5: Non, mais c'est une amie, elle va venir d'ailleurs.
1: Non, mais je m'en fous, moi. Tes amis, tu
2: les.
5: Elle s'appelle Lily.
1: Ouais, non, mais c'est ça. Fous-toi bien de ma gueule.
5: Non, je rigole, Gérard.
1: Fous-toi bien de

0: Ma gueule. Non, non, mais moi, j'ai
1: un peu déplacé ton intervention.
0: Fous-toi bien de ma gueule.
2: Mais je rigole.
0: Non, non, mais continue comme ça, ça tu m'intéresses. De manière déjà, pour le 24, même pas la peine que je compte sur toi, t'es plus au standard.
2: Et pourquoi ?
0: Terminé.
3: Il y a des gens qui demandent si Evan Lendon était un dictateur.
0: Non.
4: Non ?
1: C'est ton
4: non.
1: dernier mot ou...
0: Oui, c'est mon dernier mot. Donc, la question, tout le monde a répondu. Donc, dernière question.
1: Ah oui.
0: Jusqu'à quel âge peut-on devenir dictateur ? On va demander à
5: Che Guevaris.
0: Pour finir.
5: Ouais, c'est le principe de la dictature, c'est que justement, il n'y a pas d'âge, en fait.
0: Mmh.
5: Donc, en fait, quand tu commences ton job, on va dire, ton job de dictateur, c'est un job à vie, quoi, en fait.
0: Mmh.
5: C'est un poste où tu te nommes toi-même à vie. Mmh. Donc, en fait, tant que t'es pas crevé, c'est toi. Et puis une fois que t'es crevé, il y a des fortes chances que ça soit ton fils, tu vois.
6: Mais elle est pourrie, cette question.
5: Mais en même temps, la question est bien pourrie, quoi. Ça,
6: ouais, c'est vrai, quoi. Faut le préciser, quand même.
5: Mais c'est à vie, quand même. Pour une question pourrie, c'est à vie. Voilà.
0: Bon, alors si vous êtes pas content.
5: Mais attends, je t'ai répondu.
0: De toute manière, c'est simple. Il est 1h48.
5: Mais il te reste encore 12 minutes.
0: Non, on va mettre deux disques. Et après, ça va être la conclusion.
4: On continue jusqu'à la fin.
3: On demande si Navratilova était une dictatrice dans les années 80.
6: Ouf.
0: Non.
1: C'est ton dernier mot ?
5: Attends, quand même.
7: Oui, eh bien, je dirais, je rejoins un peu l'avis général en disant que, effectivement, lorsque l'on est dictateur et que l'on a des enfants, les enfants le deviennent automatiquement par la suite, bien entendu.
4: Ouais, ah oui, mais...
0: Mathieu.
8: Bah écoute, je vais répondre la même chose. Hein.
0: Oh.
8: Bah, c'est trop pourri.
0: Non mais vous avez pas autre chose à répondre que de répondre sur, d'attendre que les gens répondent pour répondre, c'est dire ouais mais réponse. C'est pareil.
3: Tout le monde doit avoir une réponse.
0: Ouais, Mathieu, ça se couche, c'est pareil.
9: Bon, oui, bah, non, pas du tout.
3: Bah, d'autres réponses.
9: En fait, c'est basé sur la fratrie, le dictatorisme.
5: Ouais.
9: Tout est basé sur la fratrie. Donc, après la fratrie, on passe à la descendance.
5: Ah, c'est vrai que ça peut être le frère aussi. Ouais. Si se nettoie, c'est donc ton frère, tu vois.
9: Voilà.
1: Ah, il se nettoie pas, là.
0: D'accord. Dernière question.
5: Ouais.
4: Il y a une question internet, là.
0: Mmh.
4: José Bové est-il considéré comme un dictracteur?
0: Dictateur pour dictateur. Donc en fin de compte, c'est vrai qu'en fin de compte, lui, c'est un vrai dictateur parce qu'il a vraiment fait que des conneries.
5: Ah ouais,
0: et il continue d'en faire.
3: Et il a fait de la prison pour ça.
4: Ouais.
5: Il a la même moustache que Staline, en fait, en plus.
0: Ouais, c'est ça, bon, ouais, c'est bon.
8: Et il a pété la gueule à Ronald McDonald aussi, hein.
0: Ouais, non, mais c'est bon, voilà.
5: Ah, quand même, hein.
0: Est-ce qu'on est dictateur, et si oui, pourquoi ?
3: Je dirais, il a la moustache à Lénine.
0: Voilà, je vois pas... C'est quoi la dernière question, là ?
4: Attends, laquelle ?
0: Là, parce que je comprends... Là, je sais pas ce que ça veut dire.
4: Est-ce qu'on est dictateur ?
0: Est-ce qu'on est dictateur ?
8: Fallait les bosser.
0: Si oui, est-ce qu'on est dictateur? Si oui, pourquoi? Ça sera la dernière question.
8: Alors, super. Ouais. Et sinon, pourquoi ou pas?
9: Moi, j'ai peur en
0: tout cas. Ciao, Tsescouille.
9: Oui, est-ce qu'on est dictateur? Non, bah pas. Oui, en fait, oui, si on se base sur la fratrie, c'est ce que je te disais tout à l'heure quand on parlait de descendance.
0: Ah.
9: Allô?
0: Si oui, pourquoi?
9: Parce que justement, c'est un héritage que l'on a.
8: C'est trop chaud.
0: Tu penses que tu vas hériter d'un dictateur, toi?
9: Tu hérites du titre de ton père.
0: Oh ouais. Oh là là, n'importe quoi. Monsieur Mathieu.
8: Monsieur Mathieu, oui.
0: Mathieu.
8: Monsieur Mathieu.
0: Mathieu, pour terminer.
8: Je dirais que.
10: Va te faire péter le cul par tout le monde.
8: Il a tout dit, le gamin, je crois.
0: Ouais. Non, mais c'est bien, c'est un gamin de 12 ans qui se permet d'insulter Max et...
7: Oui, il est encore un dictateur.
0: Non, mais c'est vrai
3: qu'il le dit en entier, vraiment... qu'il parle en entier.
0: Non, non, mais c'est vraiment un petit branleur.
3: Balancé, le gamin.
1: Ouais, c'est vraiment... Le son sur MD, enfin.
0: Non, non, mais c'est vraiment un petit branleur qu'on a eu à Neuilly.
3: Balance.
10: Écoute. Va te faire péter le cul par tout le monde. Connard,
1: t'as
10: deux glands.
0: Putain, standard. C'est pas possible. Pas possible.
10: Eh ben,
0: t'as de... N'importe quoi, ce petit branleur.
3: J'en un petit jeune qui m'avait insulté sur mon répondeur.
0: Oh, ouais. Ouais, non mais je vous préviens que ça, des trucs comme ça.
3: J'en veux plus, moi.
0: J'en veux plus, et moi non plus. Donc en de bon entendeur, salut.
3: T'en veux plus, toi non plus.
0: Ta gueule, allez, va te faire enculer, jeune branleur.
4: GG, il y a une question de Canard Sauvage qui demande quel serait ton programme électoral si t'étais dictateur.
0: Moi j'ai aucun.
7: J'ai avoir du poil à la tube.
9: Ton prénom, j'ai envie de câlin.
1: J'ai envie de câlin.
9: J'ai envie de câlin.
2: fait chaud ce soir.
0: Putain. Non, mais c'est mais vachement chaud. Et depuis minuit et demi, c'est comme ça.
10: Les deux abricots, ça ressemble à quoi?
3: C'est un gros, c'est ton avis, c'est un gros, non? Tu rigoles, mais attends, mais là, c'est
0: non, non, mais moi, ça me fait pour rien.
3: C'est la Bérésina, là.
2: C'est Bulldog Mystère.
4: N'importe quoi.
0: Non, mais moi, ça me fait pas rire du tout, donc...
4: Non, non plus.
2: Question de M. Rouza.
10: T'étais dictateur du cul.
0: C'est arrêté de rigoler, putain.
3: Elle fait quelque chose que là, c'est le bordel, ma
2: question. Question de M. Cousin.
3: C'est apocalyptique là.
0: Ah Manu.
11: Mais c'est pas moi.
2: Manu.
11: Mais j'ai les mains dans les poches.
4: C'est pas lui, hein. C'est pas lui, hein.
0: Bah
11: non.
0: Non.
11: J'ai les mains dans les poches.
0: Non, c'est pas toi. Tu crois que je vois pas clair?
11: Bah oui.
2: Manu.
0: Hein?
11: Alors, non, mais c'est pas moi.
0: Prenez pas pour un con. Ne me prends pas pour un con parce que ce soir.
11: Tiens, regarde, c'est moi. J'ai pas bougé.
0: Manière, c'est simple, le débat est terminé.
11: Oh là là là là. Il y a une confusion là.
4: Ça y est.
0: Le débat.
3: Monsieur Gérard,
2: faire la conclusion.
3: Gérard, c'est géré, mais
0: le débat,
3: comment.
0: Oh là là, le débat est clos.
3: J'ai peur d'avoir les courbes de main.
10: Courieux,
3: vois,
10: place,
3: c'est
10: la bassine entre les
2: grossesses,
10: ding dong.
3: Ah, c'est connu, c'est
2: ça.
3: T'as
2: même pas
10: de poil
2: à ta table.
10: Encore. Avez-vous sauté la table? À la mode, à la mode. Avez-vous sauté la table?
11: Ah, il est parti.
4: Donc,
11: là,
4: il s'est barré, il est sorti du studio.
2: C'est la fête tout à l'heure.
3: Non, mais déjà, dès le début, ça commençait pas bien. Eh, s'il vous plaît. Vous pouvez appelez-le gentiment parce qu'il faut qu'il revienne quand même pour la conclusion.
2: Reviens,
0: Non, gentiment, les gars.
4: Gentiment,
0: les gars.
10: Alors, on a des croquettes.
2: Reviens, mon pote. Viens, Gérard, je vais tailler une nouvelle jambe.
4: Gentil.
10: Gérard,
2: reviens.
0: Putain, on fait quoi, nous?
2: Non, j'ai attends,
11: je vais... Hey, je vais gauler son portable, je vais peut-être prendre des numéros.
2: Vas-y, balance, j'appelle tout de suite.
11: Attends, parce que si, par contre, s'il me voit, je suis décédé.
3: Attends, mais le téléphone.
11: Eh, mais il y a un code PIN.
3: Non, ouais.
2: Attends, mais ta main va fondre.
11: Oh la
2: merde. Le téléphone, ta main va fondre.
4: Le voilà.
3: Applaudissez-le.
2: Ouais, bravo Gérard.
4: Encore.
3: Allez, GG.
2: On peut
3: vraiment, attendez, faut être pro. Hein.
0: Non, mais de toute manière, c'est la confusion du débat.
3: Oui,
0: c'est
3: on conclut, là.
4: Oh là là.
3: T'es perdant, là.
11: Elle a coule, quoi.
0: Non, c'est la conclusion.
11: Bah, je sais, elle a coule.
0: Conclusion, Tchao, c'est scouille.
10: Tchao, c'est scouille. Bah, écoute, un débat, ma foi, qui se termine bien. Une deuxième heure très bien tenue par toi. Et bah écoute, je suis contente.
2: Okay. Pour une fois.
10: Voilà, pour une fois, ouais, je suis contente.
0: Bah la semaine prochaine, dans 15 jours, si tout se passe bien.
10: Ah bah si tu veux me rappeler, il n'y a pas de problème. Hein.
0: On verra. Mais Mathieu.
11: Bah je te dirai après alors.
10: Et un gros bisou à tout le monde.
0: Mathieu.
2: Ouais Gérard, bah moi aussi je trouve que c'était un super bon débat, des super bonnes questions. Vraiment le thème était excellent.
3: Ouais.
2: Faudrait que tu parles un peu plus souvent des choses sérieuses de la vie. Parce que je pense que t'es un peu la personne qui pourrait régler ce genre de problème. Ça veut encore rien dire ce que je viens de dire, mais bon.
3: Bah, il faudrait qu'il aille pour les. C'est vrai que le conflit au Moyen-Orient, il pourrait peut-être faire quelque chose.
10: Ah, c'est
0: que
2: Tchèque Varis. Oui, alors, bah écoute, moi j'étais impressionné par ta prise de risque, en fait, au niveau du thème du débat.
12: C'est vrai.
2: Parce que c'était un débat, qui n'était pas facile à maîtriser, et en fait, on a bien vu que tu ne l'as pas maîtrisé du tout. Sinon, bah écoute, c'était un très bon débat, j'étais content du retour de mon pote Manu, quand même, ça fait plaisir.
0: Ah, c'est gentil, les gars.
2: Ah ouais, je suis Et puis voilà, est-ce que tu peux donner le thème de dans 15 jours?
0: C'est ce que j'allais te demander tout à l'heure. Non, pour l'instant, j'ai pas le thème, mais vous
3: c'est
0: le saurez.
2: Attends, un peu de teasing là quand même.
0: Non, on peut pas avec ce qui s'est passé sur Nîmes, on fera pas les Ferrias.
3: Il y a pas de taureaux, ils sont noyés.
4: Qu'est-ce qui s'est passé sur Nîmes, GG?
0: Non, justement.
4: GG, qu'est-ce qui s'est passé sur Nîmes?
0: Non, mais on va laisser Monsieur Mazur pour conclure. Pas 3 heures.
13: Non, bien entendu, bonsoir, Monsieur Mazur. Écoutez, Monsieur Gérard, je ne dirai qu'une seule chose face à ce brillant débat, c'est que les dictateurs, quels qu'ils soient partout dans le monde, n'ont qu'à bien se tenir après les propos qui viennent d'être dits sur cette antenne.
0: D'accord. Merci, Monsieur Mazur.
13: Je vous en prie, Monsieur Gérard.
0: Bonne soirée
13: à vous, Monsieur Gérard.
0: Donc, voilà, donc, conclusion du débat pour moi. Alors, règlement de compte.
3: Ah, ok, Coral.
0: Très mauvaise équipe.
4: Merci.
11: On n'a rien fait, nous. Hein.
3: Merci. Merci, Gérard.
4: Ok.
0: C'est moi qui commande pour l'instant.
4: Ouais,
0: très mauvaise équipe. Parce que Manu, déjà, une, qui m'a laissé des insultes sur moi. Ça n'a pas arrêté. Donc, pour moi, c'est une très mauvaise. Un très mauvais débat. On a terminé à combien? Le site internet.
4: Excuse-moi, ça va, on a terminé à 13 800.
11: Bah alors, tu vois. Alors, mauvaise équipe.
0: Non mais même. C'est pas parce que c'était mieux que la semaine dernière, mais question ambiance, nulle. Les insultes sur Max, ça y a été gogo jusqu'au du début jusqu'à la fin. Sur moi, ça continue avec Christine qui regarde tout ça.
11: Standard,
0: je ne veux pas le savoir. Donc, la semaine prochaine, pas la semaine prochaine, le débat. Du 24, c'est bien ça?
3: Ouais.
0: Donc, débat du 24.
3: Qu'est-ce que c'est?
0: Non, mais c'est, Laurent, tu mets à ton micro, s'il te plaît.
3: Ah, pardon.
0: Merci. Débat du 24, donc ça sera pas les Péréas, ça sera un débat sur les inondations qui s'est passé. Ah non, mais même.
4: Non. Les Féria.
11: Ouais, c'est trop jeune, c'est trop récent.
4: Les inondations, c'est pas trop le moment, GG. Hein.
0: Ah, mais même les Féria. Non, mais même.
11: Sur Nîmes,
0: il y en a pas.
3: Bon, la mer, le 24, là.
0: Non!
3: Pourquoi? Non, mais juste le 24, parce que.
4: Qu'est-ce qui s'est passé à Nîmes, GG?
3: Faut que j'apprenne quand même un peu, sinon ça sert à rien.
12: Attends,
3: quoi.
12: Je vais faire un débat sur quoi, là?
0: On verra. On verra, je t'appellerai dans la semaine et c'est tout.
3: Et je peux venir le 24 ou pas alors, moi?
0: Non!
4: Et moi?
3: Pourquoi?
4: Et moi, GG?
0: On verra.
4: Oh là là.
3: Et moi, pas du tout, c'est hors de question.
11: Non, toi,
3: pourquoi? Mais
11: il faut donner le thème de débat, j'aurais.
3: C'est dégueulasse.
0: Bah, je sais pas,
4: les
0: gens,
4: les Férias, c'était bien, les Férias.
11: Il y avait les Ferreira de Nîmes.
0: Mais même, elles n'ont pas lieu étant donné les circonstances qui se passent là-bas. Donc, ça a été annulé.
11: Bah, des jours d'hommage, premièrement. Puis on pourrait faire bon, les inondations, pas trop. Sinon, il y avait un débat, on devait faire sur la politique. Mais là.
0: Non, mais là, sur la politique, c'est même pas la peine. Si c'est un débat comme on vient de faire ce soir, c'est même pas la peine.
11: Bah, on va t'attaquer en justice, là, c'est clair.
0: Non, mais même, on verra.
11: Non, mais il faut donner le thème, là. On peut pas rester.
0: Bah, tu gardes.
11: Écoutez, comme dirait Gérard, tenez-vous-en sur vos gardes. À
0: voilà.
11: Tout moment.
0: Donc. Je t'appellerai dans le courant de la semaine pour te dire le thème du débat.
11: Bah, surtout cette semaine, elle va passer vite, on est déjà vendredi.
0: Bah ouais, mais comme en fin de compte, c'est annulé pour.
11: Tu m'appelles sur mon portable que t'as pas, donc ça va être dur, mais bon.
0: Non, mais je t'appellerai dans le bureau, c'est tout.
11: Surtout, ouais. Appelle-moi dimanche.
0: Voilà. Non, je t'appellerai lundi et je te dirai le thème du débat.
11: Tu peux donner un thème, là.
0: Non, bah tiens, on va faire un débat sur l'insécurité, puis voilà, tiens.
11: Oui. Voilà. Ah bah voilà, au moins, faire avancer les choses.
0: Voilà,
11: bah,
0: l'insécurité.
11: Alors, c'est Max qui parle, qu'on prenne comme témoin tous les auditeurs et tous ceux qui sont dans le studio, parce que ce débat de ce soir, alors qu'on en avait discuté ensemble, quand t'es arrivé énervé, t'as dit que la dictature, les dictateurs, ça ne t'intéressait pas. Donc, quelque part, tu me l'as mis sur le dos et t'avais préparé quand même, faut le dire aux auditeurs, 4 questions. En une semaine, tu m'as fait 4 questions.
0: Non, mais là,
11: je t'ai sauvé la mise avec Valérie, on en avait préparé. Si tu fais un débat là sur l'insécurité, nous, on peut te faire venir des hommes.
0: Non, mais même, de toute manière, le débat sur l'insécurité.
11: Pas avoir Sarkozy.
0: Non, mais même, on verra, c'est tout. On verra, c'est tout.
11: Mais
0: voilà.
11: Et si j'ai un ministre, tu le fais venir.
0: Oh quand même. Tu peux éteindre ton micro si ça te dérange.
14: Jean-Christophe, 23 ans de Paris. Donc, bonsoir à toi, Jean-Christophe.
15: Bonsoir.
16: Bonsoir, Sandy.
14: Donc, la fréquence, c'est 101.9. Hein,
16: bah, tu la connais mieux que moi.
14: Bah, ouais, mais ils sont au standard, ils sont un peu fainéants. Ils ne marquent plus les fréquences.
11: Vraiment, alors, pareil.
14: Oh là, les deux problèmes qu'on va avoir, ça.
15: Donc, toi, Jean-Christophe, c'est quel genre de problème?
14: Les deux.
16: Sandy, tu peux laisser parler Gérard, s'il te plaît, il y a un truc.
14: Les deux problèmes là qu'on va avoir sont assez délicats, alors on va pas trop se. Surtout le tien là, il a l'air.
15: C'est quoi?
14: Donc, toi, t'aurais des problèmes avec ton père, c'est ce que j'ai.
16: Exactement.
14: Bon,
16: exactement.
14: Alors.
16: J'ai des problèmes avec mon père, il fait des trucs vraiment pas bien.
14: C'est-à-dire?
15: Que fait ton... Non mais qui est ton père ou que fait ton père, je sais pas.
14: Non, mais attends.
16: Je voulais que je le dise tout de suite.
15: Bah je sais pas.
14: Non.
16: Je veux vraiment rester dans l'anonymat.
15: Oui, vas-y.
16: Monsieur Gérard, que je reste dans l'anonymat.
15: Bien sûr.
14: Mais de manière, non, vous dites pas, vous écoutez pas ce qu'il vient de vous dire, puis là, c'est tout. Ça sert à rien de dire qui est votre père et ce qu'il fait,
15: non, mais ça nous regarde.
14: C'est pas ça le problème, d'accord?
15: Non, mais son nom, c'est pas dire son nom, parce que sinon on va rien comprendre.
16: Voilà, Monsieur Gérard.
14: Ouais.
16: Monsieur Gérard, je m'appelle Jean-Christophe, j'ai 23 ans, je suis le fils du maire de Paris, mais je veux pas qu'on dise son nom.
14: D'accord.
16: Je reste dans l'anonymat.
14: Ok, bon, alors le problème, c'est.
16: Mon père, il fait des trucs vraiment pas bien, il fait des trucs dégueulasses.
14: Alors, quoi ?
16: Il truc des élections.
14: Quoi ?
16: Il truc des élections.
14: Ouais.
16: Il fait des emplois fictifs, un peu comme toi, quand tu sais ce que c'est. Et je sais pas, il y a plein de trucs qui sont vraiment pas bien. Moi, j'ai envie de le balancer, mais j'ai pas du tout envie qu'il sache que c'est moi. Donc,
15: Le conseil que tu voudrais, c'est que Gérard te dise comment pouvoir balancer ton père sans savoir que c'est toi.
16: Ouais. Parce
15: tout
16: que
15: en Gérard, sachant qu'il est le maire de Paris.
16: Oui, exactement. Okay.
14: Sans le citer.
15: Sans le citer, bien sûr.
14: Oui. Je vais te dire une chose.
15: Bon bah Gérard est naze, Sandy peut-être.
14: Non, mais attends, je suis naze, toi tu fermes ta gueule, d'accord, t'es à l'aria, tu la fermes. Donc le problème qu'est.
3: C'est vrai que t'es un peu à la rue à tous les soirs.
14: Toi tu nous emmerdes. Toi tu nous emmerdes, tu fais ton standard, t'essayes de nous avoir d'autres auditeurs, ça vaudra mieux.
12: Moi tu sais déjà, je pense que tu devrais accepter ce que ton père fait comme métier, parce que même il peut être routier ou n'importe, tu vois, comme on disait tout à l'heure, le problème des routiers. Bah tu peux être routier ou infirmier ou n'importe quel métier.
15: Mais oui quand même, hein, chez les routiers.
12: Faut accepter ce qu'il fait et c'est tout.
14: Non mais là le problème c'est que...
12: S'il a choisi ce métier, c'est qu'il avait envie de le faire et que... Voilà.
16: Je suis d'accord avec toi Sandy, c'est pas son métier qui est pas bien, il fait un métier bien, mais lui c'est un salaud dans son métier, c'est tout.
12: Ouais mais justement c'est lui qui prend les risques.
14: C'est toi qui dis que c'est un salaud.
16: Attends, s'il te plaît, je suis avec Sandy. Hein,
14: tu t'écrases, sinon je te vire, moi, tu vas voir si c'est Sandy qui commande là.
15: Mais il veut pas.
16: Okay, venir, chez...
14: Tu vas te calmer un peu avec moi là, c'est moi, je te le dis tout de suite, hein, parce que sinon ton truc, il y en a un qui est plus grave qui est plus grave derrière, d'accord?
12: Tu vois, justement, c'est ton père qui prend les risques de ce qu'il fait. Et même
3: c'est
12: si...
3: pas ça qu'il veut. Il veut un conseil pour balancer son père.
14: Non, mais de toute manière, pour balancer son père, on peut pas lui donner de conseils comme ça. Qu'est-ce que tu as balancé, un maire de Paris, espèce d'abruti?
16: Chut.
12: C'est pas de le faire, et puis c'est tout.
14: Mais non, mais qu'est-ce que tu as balancé ton père qui est maire de Paris? T'en es où, toi? T'es complètement taré. Oui, allez, bonne nuit. Au revoir. Bonne nuit, dégage. Non, mais attends, il est complètement fou, celui-là.
16: Il est dans le 15e,
14: c'est ça, au revoir, bonne nuit.
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18: Et ouais, bonsoir à tous. Donc, une petite précision que j'ai oublié de vous signaler. Ah. Donc, Apolline a été virée des studios. Elle a eu 4 avertissements. Le dernier a été fait hors antenne lors du disque François Balléry avec...
19: Balléry. Ouais, François Balléry.
18: Avec il vit dans l'anus mon pote le GG. Donc elle ne fera plus partie du standard jusqu'à nouvel ordre.
19: Oh,
18: maintenant ça sera Pildar et Manu et de temps en temps Rigaud qui sera là pour
19: épauler.
18: Parce que Apolline s'est terminée après le standard la semaine. Jeudi jusqu'à minuit et après minuit, je n'en veux plus dans les studios. Voilà. Donc alors, pour en revenir, donc on s'est écouté la petite tétine à perruque avec Monte dans mon camion, on va au Queen. Et le deuxième, c'était la drag queen Unijambiste avec... tes dents, éclate-moi le kisté. Voilà. Donc on se retrouve pour le deuxième débat qui va porter sur les supporters. Et pour ça, vous êtes toujours sur Fun Radio, bien sûr. J'ai oublié de le préciser. 101.9 est toujours le 0803.
20: 101.9 sur Paris.
18: Sur Paris et dans la banlieue, donc vous avez tous les fréquences.
19: Alors venez tous en banlieue parisienne.
18: Et donc vous avez toujours...
19: tous ceux qui sont en France.
18: Donc vous pouvez toujours nous appeler au 0803-08-5000, le 3615, code Fun Radio, rubrique direct.
19: Tourne bien, on est 25 connectés.
18: Et l'internet www.fr Fun Radio. Et pour ça, on va accueillir pour le deuxième débat, donc Eric Cantonnier, 26 ans de Brest.
21: Oui, bonsoir. C'est
18: bonsoir.
21: Cantonnier. Bonsoir.
18: Bonsoir, donc on écoute Fun Radio sur 98.9.
21: Oui, tout à fait.
18: Bonsoir à toi.
21: Bonsoir, GG.
18: Maillot qui pue, 25 ans de Bourges. Qui pue.
19: Ah, pardon.
18: Ouais. 25 ans de Bourges, 87.7.
22: Salut, Gérard.
18: Bonsoir. Oh là, la scène, mais c'est pas grave. C'est pas grave. Petite tribune, 24 ans de Cannes, 95.fm.
23: Salut GG, salut tout le monde.
18: Bonsoir à toi. Et Siplet pourrite, 23 ans de Paris, 101.9.
22: Bonsoir GG.
18: Bonsoir.
22: Salut. Bonsoir tout le monde.
18: Alors, première question sur les supporters. Alors, êtes-vous supporter d'une équipe de tennis ou autre?
23: Ouais.
18: Siplet pourrite, hein. On va demander ça à toi.
22: Le tennis? Je connais pas trop ce domaine-là, mais bon, oui, j'aime bien toute Bacardi.
5: Non, non, mais attends. Oh, eh, sifflet qui pue. Où tu réponds, sifflet pourri.
22: Je ne connais pas, c'est un super tennisman.
5: Êtes-vous supporter d'une équipe de tennis ou autre?
22: Oui, bah alors je supporte l'équipe de tennis asiatique, surtout Pete Baccardi.
5: C'est... Voilà. Non, mais attends, c'est...
19: C'est un joueur de tennis.
23: C'est un joueur, GG.
5: Ok. Petite tribune.

0: Non.
1: Ouais, je suis supporter d'une équipe de tennis à Hong Kong. Mmh. Et voilà.
0: À tes souhaits, Fidard.
2: J'ai craché sur la console.
0: Putain, quel port celui-là. Maillot qui pue.
3: Ouais, moi je suis supportrice de l'équipe de tennis des États-Unis. Mmh. Je ne suis pas supportrice, on dit supporteuse.
0: Non, supportrice.
3: Moi, je suis supportrice.
0: Supportatrice, supportatrice.
1: C'est pas ouais.
0: Non, mais de toute manière, ça peut être supporter ou supportrice, on s'en fout.
3: Tu peux aller chercher dans le dictionnaire.
0: Non, non, non.
3: Ah, remarque, ouais, supporteuse, ouais, c'est mieux. Ouais, supporteuse, moi, je pense que c'est
4: supporteuse,
3: ça.
4: Supporteuse, quoi, ouais.
3: Excuse-moi. Bon. Je suis supporteuse de l'équipe de tennis des États-Unis.
0: Mm-hmm.
3: Donc, dedans, il y a Brad Pitt, il y a...
4: Leonardo.
0: Ouais, mais évite de donner des noms.
3: C'est le nom des joueurs.
0: Non, non, mais ça sert à rien.
3: C'est le capitaine. Bah, je te dis qui c'est qu'il y a dedans, ça t'intéresse pas?
0: Non, mais on n'a pas besoin d'avoir les noms des joueurs, d'accord?
3: Ah ouais, bon, bah voilà.
0: Alors, Eric Cantonnier.
5: Ouais, bah écoute, moi je supporte l'équipe de Hongrie et du Turkménistan. Et faut savoir que j'apprécie aussi Lacoste. Quand même,
0: mmh.
5: Et je fais partie du COP, des hooligans du COP de Roland-Garros.
0: Bon, alors, Eric Cantonnier, au revoir.
2: Bah non, il a le droit quand même, il a le droit, Gérard.
1: Faut pas déconner avec lui.
0: Hop, au revoir.
6: C'est clair, fais gaffe.
0: Au revoir, au revoir, au revoir. Au revoir. Eric Cantonnier, au revoir. Bonne nuit.
6: Gérard, sur IRC, il y a Davy One, il me demande si t'es supporter des équipes de pénis dans ton cul.
0: Elle va se faire sodomiser. Carrément. Alors donc êtes-vous supporter d'une équipe de tennis ou autre? J'aime bien, c'est la Formule 1, donc je supporte les McLaren en Formule 1.
1: Mais ils sont nuls.
3: Quel joueur?
0: Non, mais en Formule 1 je parle.
3: Ben c'est des joueurs quand même.
0: Ah, mais c'est tennis, c'est des pilotes.
2: Je comprends pas pourquoi tu
0: En tennis, ce que j'aime bien, c'est Yannick Noah qui nous a quand même fait rapporter la Coupe Davis.
3: Il y a 10 ans.
0: Ouais, mais tout le monde l'aime bien.
1: En Formule 1, c'est pas Olivier Pénis que tu supportes?
0: Toi, tu vas fermer ta gueule parce que tout à l'heure, tu vas faire comme l'autre, d'accord?
1: Pas de problème.
3: J'ai compris un truc. Il a remporté quelle coupe? La coupe de quoi?
0: La Coupe Davis.
3: Et des tournevis, non?
0: Maillot qui pue. Tu restes poli, s'il te plaît, et siffle poursuite de même. Ouais,
2: pourrite.
3: C'est
0: hein?
2: Siffle pourrite, pas poursuite.
0: Siffle pourrite, tu restes poli quand même, parce qu'il n'y a pas de polo là dans les débats, d'accord?
3: C'est Paula, la sœur Apollo.
0: Ouais, c'est ça. Tout à l'heure, tu as dégagé, ça te permet de faire. Alors, êtes-vous pour ou contre les supporters? Alors, 65% des gens sont déjà supporters, ça c'est vrai, il y en a beaucoup. 34% des gens n'aiment pas les petits Suisses. Donc, je vois pas le rapport avec les supporters, les petits Suisses. Les 11% des gens n'aiment pas le sport. C'est vrai que faut se dire une chose, qu'il y a beaucoup de gens qui n'aiment pas trop le sport. Ouais. Et ça, on va en faire illusion justement avec certaines filles, de savoir si elles aiment si elles aiment supporter une équipe ou pas, mais c'est pas la question pour maintenant. Oui, Manu.
7: À la place d'Éric Cantonnier que t'as jeté comme un malpropre.
0: Je l'ai jeté comme un malpropre. Il avait caressé police et tout. Hein.
7: Bah il était pas grossier. On accueille Grosse Écharpe, 29 ans de Paris.
0: Grosse Écharpe. Ouais. Ouais.
1: Salut Gégé.
3: Salut Grosse Écharpe.
0: Donc 101.9.
1: Salut. Ouais,
0: alors donc. Alors la question. Que fait un supporter quand une équipe perd?
1: Il balance des chaises.
0: Attendez. Alors vas-y, Grosse Écharpe.
1: Vas-y, il balance des chaises.
0: C'est tout ce que tu me réponds.
1: Ouais, puis il tape sur la gueule aussi, ça arrive.
0: Ouais, mais ça, tu veux faire allusion au match de mardi?
1: Ah, moi j'ai rien dit.
3: Illusion.
0: Non, mais tu veux faire...
2: Il n'y a pas eu que celui de mardi, hein.
1: Ouais, c'est clair.
0: Ouais, non, mais c'est vrai. Non, c'est vrai, je reviens à ce que tu dis, Manu, c'est vrai. Il n'y a pas eu que celui de mardi, il y a eu celui à
2: tous,
0: Bologne.
2: Presque tous.
0: C'est vrai que maintenant, dans aucun sport, C'est vrai que dans, maintenant, pour être supporter d'un club, ça va devenir dur
2: si,
0: parce
2: le,
0: que.
2: Le golf ou le ping-pong, ouais, franchement, golf, c'est tranquille, quoi.
0: Ouais, mais le.
2: Il y en a
0: le...
2: pas beaucoup qui se tapent sur la gueule.
0: Ouais, mais. Ouais, mais ça, c'est. Ça, non, mais ça, c'est encore moins grave que de voir ce qui se produit en ce moment dans les stades et, ou autres.
1: Ouais.
0: C'est vrai.
6: Oui, il y a juste Perforas qui précise à tous les supporters de foot de ne pas utiliser le ballon Lady Di parce qu'il

0: atterrit toujours dans le poteau.
1: Bon, alors lui il commence à me casser les couilles sérieusement. C'est même plus la peine de.
2: Il aurait écrit.
1: Qui s'amuse à laisser des messages parce que j'y répondrai plus. Siplé pourrite.
2: Oui.
1: Donc toi.
2: J'ai déjà répondu.
1: Non, c'est pas toi qui viens de répondre, c'est Grosse Écharpe.
3: La menteuse.
2: Si, si.
3: La menteuse répond.
2: J'ai parlé de Pete Bacardi ou Pete Sampras.
3: Non, mais ça, c'était ancienne.
1: Ça, c'était la première question. Alors, ou tu réponds correctement aux questions que je te pose, ou je te vire.
2: Ah, mais ils m'ont repris en antenne. C'était quoi la question?
1: Bon, alors.
4: Non, c'est vrai, j'ai.
1: Hein? Non, c'est vrai. Que paie un supporter quand son équipe perd?
2: Je voulais en parler, c'est très très grave. Hein. Ma mère, elle travaille dans un hôpital et elle en a vu mais des tonnes de personnes, ça se compte en kilogrammes et de millions, quoi. Ça s'exprime même plus, qui se sont suicidés.
1: Mais pourquoi pas en kilowatts? Allez hop, au revoir quand t'es en train de me dire des conneries.
3: Allez,
1: tu me prends signe, au revoir.
4: C'est qui que t'as vu?
1: S'il plaît pourri, tu peux lui dire bonne nuit, c'est même plus la peine. Alors, petite tribune.
3: Ouais, alors, en fait, ce qui se passe, c'est que, en général, ils retournent des voitures ou...
1: Tu parles comme il faut devant ton combiné et t'éteins la radio, s'il te plaît, derrière, merci.
3: Ah, j'ai pas de radio derrière.
1: Ouais, mais alors, tu parles comme il faut devant ton combiné.
3: D'accord.
1: Ou t'éteins le haut-parleur.
3: Ça va comme ça, là?
5: Mais non, mais il pue du slip, en plus.
3: Ah, c'est pas moi, ça.
5: Il avait le slip tout jaune. Une horreur. Il traînait la patte comme ça, c'est comme un petit cannibale. Et il puait du slip. C'était une horreur.
1: Fildar.
4: Non mais attends, il y a du monde derrière toi là.
1: Non, Fildar, je sens que tu vas finir au standard.
4: Pourquoi? J'ai fait quoi? J'ai rien fait. Vas-y mon cher auditeur.
1: Petite tribune.
3: Ouais, donc je disais qu'en général ça se finit par des gros casses, du genre ils cassent des voitures.
1: Ouais, mais ça. Ouais, non, mais attends.
3: C'est des trucs comme ça.
1: Ouais, mais attends, petite tribune, tu veux faire. On va pas faire illusion au match de mardi.
3: Je fais pas illusion au match de mardi. Il y a plein de matchs où ça finit comme ça.
1: Bah ouais, mais ça, de toute manière, c'est partout, hein.
3: Ouais.
1: C'est partout pareil, hein.
3: Bah voilà.
1: Ouais,
4: Je voulais dire qu'on allait accueillir Starskin. 27 ans de Lille sur 96.8, pardon.
1: Salut.
6: Ouais, bonsoir, c'est Starskin.
2: Salut Starskin.
1: T'éteins la radio s'il te plaît derrière pour commencer.
6: J'ai pas de radio, c'est pas moi, hein. Je te rassure. Bonsoir à tous les fans de football, c'est Starskin.
2: Salut Starskin.
6: Bonsoir, j'appelle de Lille, j'ai les cheveux courts, un bomber et des grosses parades.
1: Bravo. Bon, tu me le calmes lui déjà.
3: C'est hop.
6: Bonsoir GG.
1: Ouais, tu vas retourner voir Manu.
6: Pourquoi?
1: Pour l'instant. Tu vas te calmer au standard un petit peu.
6: Ok, je suis calme.
1: Mais non, mais tu vas te calmer au standard.
6: C'est bon.
1: Alors ta fréquence?
6: J'appelle de Lille 96.8.
1: D'accord, bon, donc la question, tu l'as entendu?
6: Non.
1: Que fait un supporter quand une équipe perd?
6: Je sais que moi et mes copains, quand notre équipe perd, on n'est pas joyeux. Donc c'est vrai qu'il y a quand même des turbulences, hein, quand même il y a de l'agitation.
1: Mmh.
6: Donc faut voir que quand même les gens de la police ils nous chauffent un peu quand même.
1: Attendez.
6: Starskin, ouais.
1: Ouais, Starskin. Ouais. Je vais te dire une chose déjà, c'est pas les flics qui vous chauffent, c'est vous qui chauffez déjà déjà.
6: Non, mais si
1: tu veux... Non, parce que déjà, dès que vous arrivez sur un match de foot, faut bien dire une chose, que vous êtes déjà à moitié méchés. Dès que votre équipe perd, c'est vous qui commencez à foutre la merde.
3: Ouais.
1: Alors, viens pas dire que c'est les flics. Merci.
6: Non, mais c'est vrai.
3: Ouais.
6: Attention, l'Arsène, j'ai de marin avant.
2: C'est quoi ce l'Arsène là?
6: Non, je préfère.
4: Oulala.
3: Vas-y, cherche sa merde lui.
6: Non, c'est de l'Arsène.
3: Faut le virer, Gérard.
6: Donc moi je disais que c'est vrai qu'on se chauffe bien avec les potes avant le match.
1: Mmh. Mais déjà, rien qu'avant l'ouverture des tribunes. Hein, rien qu'avant l'ouverture du stade, déjà vous commencez, y en a qui commencent déjà à foutre leur merde dans les rues. Et après ça se termine, ça se termine très mal après.
4: Mais Gérard, on s'en fout de ça, le débat c'est pas ça.
1: Petite tribune, t'as répondu, maillot qui pue.
5: Eh Bernard, c'est vrai que t'es passé sur Skyrock hier?
1: Maillot qui pue.
2: Oui, Gérard.
1: Bon, Fildar.
3: Ouais.
1: Deuxième avertissement.
4: J'ai rien fait.
1: Deuxième avertissement.
4: J'ai rien fait.
1: Deux.
4: C'est pas grave.
1: Encore deux.
6: Fais gaffe.
4: Oui, j'en ai plein d'autres. Vas-y.
1: Deux.
4: J'ai plein d'avertissements encore.
1: Maillot qui pue.
2: Oui, Gérard.
5: Je peux répondre.
2: Eh ben, en fait, quand ils perdent, en général, ils font la gueule.
6: Ouais.
2: Et quand ils gagnent, ils vont s'écraser comme des gros glands qui sont contre le grillage.
0: Ce qui fait qu'il y a des morts, enfin bon, c'est la cata, quoi.
3: Ouais, ou alors ils vont se faire renverser sur les champs.
7: Gérard, tu reviens, s'il te plaît.
4: Gérard est parti.
3: Bon, c'est pas le problème.
7: Gérard.
4: Non, mais on fait un débat pour nous, j'ai l'impression, parce que Gérard, à chaque fois que vous commencez à répondre, il est pas là.
3: Ouais.
4: C'est sympa, non?
3: Il est pas sympa, Gérard. Franchement, ça se fait pas, quoi.
4: Enfin, de toute façon, ah, voilà.
8: Il y a un truc qu'il faut dire, Gérard.
4: Ouais.
8: Tes débats, c'est pas toi qui les prépares.
3: Ouais, c'est vrai, ça.
9: En plus. Ouais. C'est vrai.
1: Tu sais, c'est moi qui les prépare.
3: Et puis, Gérard, quand on répond aux questions, tu pourrais au moins.
1: Non, mais il y en a une qui a plus rien à perdre dans les studios, elle a pas à venir.
4: Ouais, mais bon, sois professionnel jusqu'au bout, quand même.
1: Restez quand même poli, s'il vous plaît, avec les gens qui vous emmerdent. Ouais,
4: ça, c'est vrai.
1: Vildar, troisième.
3: Encore un et c'est fini.
4: Ça y est, c'est reparti.
1: Arrête,
4: Ouais, tu vas à ta place, Gérard.
1: Ouais, mais tu vas arrêter ta merde aussi.
4: Là, c'est les micros et là, c'est les inserts.
1: Ça va, tu commences à me casser les couilles aussi, toi.
9: En plein broussi.
0: Oh, Gérard.
1: Faut qu'il arrête, là.
9: Il vient de Boulogne.
4: Attention.
7: Qu'est-ce qui se passe?
1: Là, faut qu'il arrête avec les doubles sons. Hein.
4: Mais attends, il dit, restez poli avec les gens qui vous emmerdent.
1: Alors, toi, tu sais ce que tu vas faire?
4: Non.
1: Tu vas te choper... Putain!
4: Quoi?
1: Et toi, je vais te niquer ta race, hein.
8: Encore?
1: Alors, tu dégages le sondage, je plus de toi à l'arrière.
8: Tu vas revenir à peau ou pas, non?
1: Non.
4: Ah, merde. Oh, les Larsen. Oh, les Larsen. Bon, qu'est-ce qu'il y a? Allez, vas-y, qu'est-ce qu'il y a?
1: Donc,
4: Ah, y a rien. Oh, ça va.
1: Putain.
4: Mais qu'est-ce qu'il a, ton casque?
1: Qu'est-ce qu'il y a?
4: Putain, y a rien.
7: Ah, bah, il a dû casser son casque.
9: Ah, il a dû péter son casque.
4: Oh, merde.
7: Encore un de plus.
4: Ça, à force de gueuler, tes oreilles,
1: c'est pas. Fais gaffe à ta gueule parce que tu ferais mieux de faire ton boulot correctement. Parce que vous êtes pas capable de faire du boulot, je
4: fais gaffe, tu fais des Larsen avec ton casque et tu fais chier les auditeurs.
1: Je fais chier les auditeurs, moi je t'emmerde.
4: Avec tes Larsen, oui.
1: Ouais, bah moi je t'emmerde, d'accord, tu fais ton boulot correctement et tu t'amuses pas avec tous les boutons parce que sinon, tout à l'heure je vais me lever, je vais te mettre deux baffes dans ta gueule.
8: Non.
1: Hein? Tu vas pas commencer à me casser les couilles ce soir.
4: Tu vas me mettre ailleurs pour une fois.
1: Ouais. Mais tu vas arrêter un petit peu ton bordel, d'accord?
8: Je surveille deux minutes là.
7: Bon, Gérard, sur IRC, il y a Delight Virage Nord, il dit que les débats c'est un peu comme un match de foot, c'est chaud pendant tout le match, ça gueule pas mal et à la fin ça finit par se friter.
1: De toute manière, c'est ce qui va se produire si ça continue. T'amuses pas.
4: Non, je suis d'accord avec toi. Bah, je suis d'accord.
1: Ok. Tu m'éteins ton micro, s'il te plaît, merci.
7: Donc toi, tu dis ce que les supporters ils font, c'est pas bien, mais toi, tu fais exactement la même chose.
1: Bah ouais, mais de toute manière, moi, je fais ce que je veux parce que le jeudi, c'est moi qui commande et pour l'instant, il y a que toi qui fais du bon boulot. Les deux autres, c'est de la merde. Vous m'avez fait. Pour l'instant, on est là. Deuxième question.
4: Mais oui, mais c'est
1: de
4: pas
1: mignon.
4: On est en plein débat. On a l'impression
1: que
4: c'est en conclusion là.
1: Mais pour l'instant, vous nous faites que de la merde. Tous les deux. Vous êtes deux travelots, vous faites que de la merde.
4: Bah on était là pour le débat des dragues.
1: Avec Apolline, c'est pareil. Ça fait trois.
8: Allez, vas-y. Reprends ma couille.
1: Alors donc, que signifie être supporter d'une équipe? On va demander à Maillot qui pue.
0: Ça veut dire qu'on les suit dans tous les déplacements.
9: Ouais.
0: Mm-hmm. Donc ça veut dire qu'on prend des bus de supporters avec des gros glands de supporters.
9: Ouais, avec les potes.
0: Avec des chapeaux de supporters, des écharpes de supporters et des.
1: Ils veulent des supporters dans mes tribunes.
9: Oh là.
0: Et
4: bien vu Manu. La coupe est direct.
0: C'est
4: direct.
0: Ça une vie de supporter. On vit l'équipe, on vit supporter.
1: Ouais, mais de toute manière, pour être supporter, faut quand même avoir l'argent pour pouvoir acheter tout.
0: Le car c'est gratuit.
1: Non, mais attends, le car est peut-être gratuit, mais faut quand même acheter les maillots, les écharpes,
4: les billets.
1: Les billets parce que si t'es déjà membre du club des supporters, ça on va en parler.
4: Ah,
1: si
4: ouais.
1: T'es déjà membre, les places. Attends, s'il te plaît, Maillot qui pue.
0: Ouais.
1: Je réponds à la question à Pildar. Donc les places déjà, une fois que t'es déjà supporter d'une équipe, les places tu les as gratuitement.
9: Ouais.
1: Hein, donc elles sont déjà payées. Ce que t'as acheté, c'est les t-shirts, l'écharpe, le chapeau et même voir les banderoles pour savoir qui gagne. Bon toi, tu m'éteins ton micro.
8: Les chaussettes.
1: Pour l'instant, tout à l'heure, tu vas te prendre un stylo dans ta gueule comme Fildar aussi, toi.
8: Mais c'est vrai, moi je suis allé à la boutique sur les champs là, du PSG, il y a des chaussettes, il y a des caleçons, il y a plein de trucs.
9: Ouais.
8: Alors, je fous pas la merde. Hein.
1: Petite tribune.
4: Gérard, j'avais une question militaire avant, ça te
1: non,
4: pas
1: petite
4: très sympa.
1: Tribune.
4: Poétique. C'est,
1: Non, politique, c'est pas la peine.
4: Non, poétique.
1: Ah,
4: poétique.
1: Petite tribune.
4: Ah, la merde.
3: Mon pote Fildar.
1: Petite tribune.
3: Ouais Gérard, bah, donc moi je disais que en fait quand t'es supporter, bah faut aller à tous les matchs. c'est déjà ton premier devoir.
6: Ouais.
3: Et puis bon, ensuite d'essayer de te relooker façon le.
1: Non mais ça, de manière.
3: Tu supportes quoi.
1: Ouais. Non mais de manière ça, faut bien se.
10: PSG.
3: C'est malin ça.
1: Déjà, faut bien se dire une chose, que dès que t'es supporter, dès que t'es membre d'une équipe, t'es obligé de suivre ton équipe du bout de la première journée jusqu'à la fin du championnat. Donc, pour ceux qui sont membres du PSG, comme Max est membre du PSG...
10: PSG,
1: oh, tu fermes ta gueule, pas, s'il te plaît, merci.
4: Ah ouais, je suis supporter du PSG, je suis pas membre du PSG.
3: Ouais, c'est pas pareil.
4: Membre du PSG, c'est quelqu'un qui travaille pour le Paris Saint-Germain.
1: Ouais, non, mais t'es supporter, mais tu les suis quand même une bonne partie du championnat.
4: Ouais.
1: Ouais. Donc,
4: justement, en parlant du PSG, rien à voir. Il y a petit Suisse sur le Minitel qui dit oui, je suis membre des fuckers. Nous, on est supporters des fesses avec des broches.
1: Ouais, et alors, sa réponse, c'est va te faire foutre. Et toi, tu fermes ta gueule parce que tout à l'heure, tu as dégagé.
4: Et il voudrait savoir s'il peut supporter les tiennes.
1: Et tout à l'heure, tu as supporté mon poing dans ta gueule. Là, ça te perd plus mal.
4: Un petit fils fuck, c'est mieux.
1: Ah ouais, tu vas voir. Donc, la question...
10: Ed fuck.
1: Quelle heure il est 2h30. Envoie la zic, là.
4: C'est l'heure de la pilule.
1: Envoie la zic, là.
4: Merde. Ouais,
5: je suis pas prêt, là. Comme ça. Déjà pas prêt.
1: Ouais, tu te démerdes, t'es pas là pour...
8: En tout cas, là, Gérard, on a bien avancé quand même sur le deuxième débat. On a fait un truc de mignon.
7: Ouais, une question.
1: Non, on a fait deux questions. Et la troisième, on va la continuer parce que je mettrai le disque.
4: Moi, je vais dire un truc.
5: Au bout, là, parce que là, on va faire trois questions encore.
8: Bah ouais.
1: Qu'est-ce que tu voulais dire, toi?
8: Ben non, je voulais te dire ça, qu'on avait bien avancé sur le premier débat.
1: Donc, alors, grosse écharpe, on abrège vite fait sur la troisième.
10: Vas-y, enfoiré, mettez-toi.
1: Bon, alors, dégage, au revoir. Hop. Et en plus, il a du monde derrière.
3: Oh, yes, le monde de fête.
10: Internaute de folie.
8: Ça y est, j'ai
1: bravo. Et en plus, vous êtes pas capable de gérer quand ils ont du monde derrière.
3: Ouais,
1: alors vous êtes pire qu'Apolline.
4: On veut des gens, Manu, uniquement qui sont tout seuls. On veut pas des personnes qui font des débats.
7: Moi, j'avais
4: des gens
7: un chez de supporters là, gros.
4: Non, on veut que des célibataires dans les
8: des
4: débats.
8: Gens glauques qui sont malheureux. Les stars,
1: stars de Lille.
4: Pas des gens heureux qui sont en couple. Pas de mariés.
3: Il appelle la maîtrise.
1: Stars de Lille.
4: Starskin.
6: Starskin, alors moi avec mes potes, on se coupe les cheveux bien courts, on s'échange les bretelles quand même, et puis on va au club.
1: T'as raison, t'as du monde derrière aussi. Au revoir. Allez, t'es heureux, tu dégages. Allez.
4: T'as des amis, tu fous le camp.
8: Avec tout ça. Bon, petite tribune, toi t'es malheureux.
3: Ouais, moi j'ai pas de chance.
8: Voilà, pareil.
10: Moi j'ai bien.
3: Alors, je peux rester.
4: Il y a des gens qui vont au stade tout seul.
1: Qui c'est qui nous reste
4: de brume.
1: Tout le monde a répondu, donc sondage avant la...
4: Quoi, il faut te sonder là.
8: Des écharpes grises.
1: Putain. Alors combien
4: le tuyau.
10: Moi j'ai bien.
8: Mais les gants m'a pas, hein. Vas-y, va pas t'aventurer à main nue dans...
5: Faut te sonder, pareil.
8: Jamais un manu dans son derrière, hein, t'es fou.
7: Ah mais un gant, mon pote, t'es ouf.
1: Putain. Alors, Fildar, la semaine prochaine, t'es viré, tu fais plus partie de l'équipe.
4: Oh, merde. Hop.
1: T'es comme Apolline, t'es sur le banc de touche. Hop, déjà 2-2.
4: Tu pourrais te couper tes petits citrons, quand même.
1: Tout à l'heure, je vais te couper ma main dans ta gueule, tu vas voir comment que ça va te faire. Manu, je te préviens, oui. Tu me refais une fiche correcte, ou sinon, tu fais comme Fildar.
8: C'est vrai, je dégage.
1: Oh,
8: tu as dalle, pas de fiche, rien.
1: Alors, combien gagne un supporter de l'équipe de foot du Maine-et-Loire? Alors 74% des personnes ne gagnent rien car ce pays n'a rien. Bon, ça c'est vrai dans certains clubs c'est vrai qu'ils ont du mal à supporter leur équipe. 11% des gens n'y pensent plus depuis qu'ils sont dans le Maine-et-Loire. Et 19% des gens gagnent 100 € par fracture ouverte. Ouais,
10: n'importe quoi.
1: Ouais, moi je pense aussi. Et alors donc, quatrième question, de quelle façon... celle-là, ça revient à peu près à la même que la 3. Alors, peut-on jouer avec son équipe pour de vrai si on est supporter? Et on se retrouve tout de suite après. Donc on va s'écouter Sébastien Crampon avec Tire-moi un péno dans l'orifice anal. Et on se retrouve tout de suite après.
5: Oui,
4: c'est un tube en ce moment, ça.
1: Alors, on accueille Maillot qui pue. Rebonsoir à toi.
11: Rebonsoir, Gérard.
1: Petite tribune.
3: Ouais, à fond dedans. Salut, GG.
1: Cante de Brune.
12: Oui, bonsoir.
1: Et petit frisson. Fagnon. Petit Fagnon, pardon.
2: Ouais, bonsoir, bonsoir.
1: Donc, alors la question, tout le monde l'a entendu ?
3: Ouais, pas de problème.
9: Bien sûr.
1: Petit Fagnon, tu l'as entendu ?
2: Ouais.
1: Bon, alors donc, on va demander à toi.
2: Moi, j'ai eu de la chance de gagner le concours Fan 2.
1: Non, mais attends, je te parle. Alors, attends. Petit Fagnon.
3: C'est toi qui as été voir Christophe Lambert.
1: Oh, oh la Petit Fagnon.
2: Oui.
11: Un jour.
1: Bon, enfin, alors.
2: Il y a trois semaines, il y avait un truc spécial olympique de Marseille. Fan 2 spécial olympique de Marseille. Et
1: ouais,
2: puis,
1: c'est ça. Tu te foutrais pas de ma gueule. Ouais,
2: non. Écoute, je t'envoie la cassette, je l'enregistre.
1: D'accord. Alors, non. Alors, dans ces cas-là, tu m'envoies la cassette, tu mets ça à l'intention de Gérard. 22 rue Bayard, 75-008,
2: aucun
1: Paris.
2: Problème.
1: Voilà.
2: Dans deux jours, tu l'as.
1: Ok, ben je l'aurai dimanche soir.
2: D'accord, ok.
1: Alors donc, peut-on jouer avec son équipe pour de vrai si on est supporter? Donc pour toi.
2: Pour moi, Fagnon?
1: Oui, pour toi, oui.
2: Bah oui, alors donc j'ai gagné le concours Fan 2, j'ai eu la chance de jouer avec Zizou, mon ami.
1: Ouais.
2: J'ai fait plein de bisous d'ailleurs.
1: Ouais, ben les bisous, tu te les gardes ou quoi, je pense.
3: Tu joues pas trop à Marseille, si tu veux, quoi.
1: Laissez-la parler.
2: Laissez-la être ridicule, voilà.
1: Laissez-la.
2: Ouais, non,
9: et puis t'as vu
1: Platini,
9: Rocheteau, tout ça, ok.
1: Corde de Brune. Corde de Brune. Laisse-la parler, tu vas voir.
9: Ok, ouais.
1: Alors vas-y, continue à nous raconter ta salade.
2: Grillée.
1: Vas-y, raconte-nous ton anecdote avec ton histoire de Fan 2 qui a rien à voir avec l'équipe de Marseille.
2: Ouais. Si, puisque grâce à Fan 2, j'ai pu jouer un tournoi. Avec...
1: Ouais, c'est ça.
2: Ouais, c'est vrai.
1: Bon, alors, petit Fagnon, Petit Fagnon,
2: tu m'envoies la cassette, je t'assure que c'est vrai.
1: Mais tu m'envoies la cassette, après je verrai. Au revoir pour toi.
2: Ce soir,
9: en attendant, au revoir.
1: Hop, ouais, pour l'instant, je te dis au revoir.
8: C'est pas grave, on fera un débat dimanche soir avec toi toute seule et lui.
1: Corne de Brune, 27 ans d'Auxerre. J'ai pas annoncé ta fréquence, excuse-moi, parce que il y a pas longtemps que t'es là, toi, donc 102.4. Donc alors pour toi.
9: Eh ben écoute, il faut savoir que le club d'Auxerre organise des matchs amicaux entre les supporters et l'équipe. Et il faut savoir que quand même l'autre fois ils ont été un peu ridicules parce qu'on leur a mis 3-0.
1: Non mais attends.
9: Ils ont une saison difficile.
1: Ouais, non mais attends, Corne Brune.
9: Oui.
1: Je te demande.
2: 3-0.
1: Non. Petite tribune et maillot qui pue. Attendez.
9: Elle est chaude. Elle.
1: Peut-on jouer? Bon, c'est vrai que certains supporters peuvent jouer avec leur équipe.
9: Bah ouais.
1: Non,
9: ouais,
1: mais de toute manière, on va pas s'amuser à donner des scores, tu vois.
9: C'est des matchs amicaux.
1: Ouais, d'accord.
2: Amical.
9: Tu conjugues.
1: Ouais, donc alors vas-y, continue toi.
9: Bah écoute, et je te dis, on leur a mis 3-0, bon ça a pas empêché, après c'était bon esprit, tu vois, on a pris la douche ensemble, on était dans les vestiaires, je veux dire, on s'est caressé comme d'hab, tout ça, je veux dire, ça a pas...
2: Ouais,
9: bon, on tichait l'esprit du sport, tu vois.
2: Aussi prendre une douche. Hein.
9: En fait, ouais, bah oui. Et voilà quoi, donc voilà, je trouve que c'est plutôt bon esprit quoi.
1: D'accord.
9: Voilà. Mais okay. Je voudrais savoir si toi tu serais prêt à faire un petit match ou à prendre une douche éventuellement avec un de tes fans, parce que c'est un peu tes supporters quoi quand même.
1: Non mais ça, quand j'aurai l'occasion d'aller sur un stade de foot, on verra. S'il vous plaît, merci. On accueille quelqu'un d'autre
8: À la place de Petit Fagnon, on accueille Grand Pont Poteau. Qui va se présenter lui-même.
9: Grand Pont Poteau.
8: Ouais, oui. Grand Pont Poteau. Bonsoir.
12: Oui, bonsoir Gégé, bonsoir tout le monde.
1: Mais de la bombe. T'appelles d'où?
9: Dans le clavier, ça.
1: T'appelles d'où?
9: J'appelle des douches.
1: Hein?
9: Les Ouches.
8: Oh, les Ouches, c'est dans les Alpes.
1: C'est de la bombe. Fréquence
12: 94.7.
2: Les Ouches.
12: Oui.
1: Donc, petite tribune,
12: ouais.
1: T'as répondu, toi?
12: Non, j'ai pas répondu.
1: Bah alors, vas-y.
12: Donc, ouais, c'est quasiment impossible de jouer avec ses supporters parce qu'ils ont tous ta grosse tête et tout. Dès que tu vas, ils te foutent des tatanes et puis tu dégages du terrain, quoi.
1: Non, pas spécialement.
12: Si.
1: Je suis pas d'accord.
12: Moi, je confirme.
1: Non, bah toi, tu le confirmes peut-être, mais moi, je te dis que non.
9: Ça dépend des clubs.
1: Non, mais...
9: PSG, c'est parce qu'ils sont payés des 1000 et des 100, donc c'est des stars, donc ils...
12: La dernière fois, je me suis pris une baigne par Okocha, merci le délire.
1: Petite tribune.
12: Ouais.
1: Tu vas te calmer, parce que jusqu'à maintenant, t'as répondu correctement aux questions, donc tu te calmes, ou sinon, je vais te penser de te virer.
12: Excuse-moi, pas de problème, on parle pas.
8: Gérard,
1: maillot qui pue.
8: Gérard, il n'y a pas que dans le foot, quand même, qu'on peut faire, qu'on peut participer. Parce qu'on parle que de foot, et c'est chiant, quoi.
12: Ouais, c'est vrai.
1: Non, mais justement...
8: Moi, je sais qu'en pétanque, tu peux participer, en fait, avec l'équipe.
4: que tu supportes à la compétition.
6: C'est bien.
1: Ouais, mais ça, ça dépend des sports, parce que. Moi,
8: ouais. Je sais que en fait, j'avais un pote qui était fan de d'un gars qui tirait à l'arc.
4: Ouais.
8: Qui a fait les championnats d'Europe et en fait lui il a participé avec lui, il a fait la cible, il courait à 70 mètres devant, il a participé.
1: Ouais,
8: avec
1: mais je sais pas s'il y a, des supporters de tir à l'arc. Hein.
8: Bah si, il si, y en a, si, la preuve, paix à son âme maintenant, mais.
1: Mais attends, toi pour l'instant tu me parles d'un autre sport alors.
11: C'est du délire.
8: Je sais.
11: Excellent.
1: Donc, maillot qui pue pour continuer sur la question.
2: Ouais, Gérard, moi je suis supportrice d'une équipe de karaté, entre autres. Et en fait, on s'est spécialisé dans le headfuck. Ouais. Et en fait, je m'investis entièrement dans le headfuck, qui est une spécialisation du karaté.
11: Mmh. C'est du délire.
6: Et t'es geisha, quoi, c'est ça?
2: Ouais, je suis geisha.
12: T'es à fond dans le headfuck.
1: Donc, alors, si... Grand pont poteau là.
6: Oui, Gérard.
1: Ouais.
6: Bah écoute, moi je supporte une discipline qui est pas très connue, c'est le badminton.
1: Bah si, ça c'est quand même. Non. Attends, maillot qui pue. Maillot qui pue.
6: Oui.
1: Le sport maillot qui pue.
2: Ça m'a échappé, je suis.
1: Ouais, bah le sport de pédale, tu vois, il te dit bonne nuit, au revoir.
12: Mais non, Gérard, allez, la vie.
1: Terminé pour
12: ça.
1: Elle.
8: Elle est pio.
1: Oh, hop là.
11: Bonne nuit.
1: Allez hop. Alors, donc, grand pont poteau, là.
6: Oui.
1: Donc, toi, c'est une histoire de badminton.
6: Voilà, tout à fait.
1: Ouais, mais c'est vrai que le badminton, c'est vrai que c'est un sport qu'on en entend, on en voit pratiquement jamais à la télé.
6: Attends, et d'ailleurs, je voulais saluer tout particulièrement l'équipe de Suresnes, qui est première, d'ailleurs.
1: Mais attends, grand poteau.
6: Non, sans déconner, en plus.
1: Non, mais moi je vais te dire une chose, qu'à Suresnes, il n'y a pas de club de badminton. De cyclisme. Oui, mais pas de badminton. Ah, ça, c'est faux. C'est faux.
6: GG.
1: Ouais.
6: Tu pourrais expliquer ce que c'est le badminton?
1: Le badminton, c'est un volant avec un truc en caoutchouc rouge. Tu peux jouer très bien avec des raquettes normales qui sont moins dures que les raquettes de tennis. Ouais. Et là, Max, il en a ramené des raquettes de tennis.
4: Ouais.
1: Et elles sont assez dures. Et le badminton, les raquettes sont moins dures.
4: Ouais.
11: Tu cartonnes.
1: Donc, alors, septième. Oui.
8: Avant que tu poses ta septième question, on va accueillir Supporter Mythe de Paris.
2: De Paris.
1: Ouais, bonsoir à toi.
11: C'est de la bombe.
2: Bonsoir.
12: La bombe, bébé.
1: Donc 101.9. Donc tu veux répondre à la question?
2: J'étais en antenne et personne m'a rien dit.
4: Non, mais c'est bon. Est-ce que vous jouez avec votre équipe quand vous êtes supporter? Allez hop.
2: Ah ouais, non, mais moi je suis contre tout ça. Hein. J'ai du mal à supporter mon petit frère. Tu crois pas que je vais supporter 11 autres garçons? Non.
1: Bon, bah ok. Bon, un supporter a-t-il le droit d'aller voir son équipe en famille? On va demander ça à Petite Tribune.
12: Non, pas du tout. Ça, c'est carrément impossible. On peut pas. Bon, j'ai déjà demandé et on m'a dit non.
1: Tu peux préciser?
12: Bah, je voulais aller voir un joueur avec sa famille. Et donc je me suis adressé à la Fédération Française de Football et on m'a carrément refoulé, quoi.
8: Super.
1: Ouais, bah d'accord. Bah,
8: la prochaine fois tu passes ton tour.
1: Ouais.
12: Oui.
1: Ouais, parce que si c'est pour me répondre des conneries, ouais, ça sert à rien.
11: C'est du délire.
12: Du délire.
1: Question IRC, vite.
7: Ouais, il y a Spiou sur IRC.
1: Vite.
7: Il dit que t'as pas assez parlé du développement du cancer du cerveau chez les gens qui téléphonent trop avec des portables.
1: Non, mais ça, c'est même pas la question des supporters. Alors lui, il va se faire foutre. Et il a qu'à dépenser son prix sur l'IRC, ça rapportera plus à peine radio. Cande de Brune.
12: 100 balles d'amende pour pas porter un casque, faut être confort.
8: Ouais, ok, très bien.
1: Ouais. Je sens que Petite Tribune, non.
8: Ça y est, il est viré.
1: Eh ben voilà, ça y apprendra lui. Hop, tu me prends quelqu'un d'autre. Alors, Cande de Brune.
6: Ouais, bah, écoute, faut quand même savoir que la majorité des joueurs qui jouent dans le championnat, c'est des expatriés. Donc, ils jouent dans des pays qui sont pas leur destination d'origine. Donc, ils ont pas forcément la famille sous la main. Donc, forcément, ça complique le travail, tu vois.
1: Non mais je pense que là tu veux faire du ben moi je peux non attends parce que là attends de toute manière après je vais revenir sur ta question.
6: Ok, d'accord. Qu'est-ce qui se passe? La corne de brume, la directe, c'est de péter les fumigènes.
1: Grand pont poteau.
6: Oui, Gérard, ben moi je dis c'est pas possible.
11: Oh là là !
6: Vas-y Gérard, montre-nous tes fesses.
1: Supporter mythe, tu fermes ta gueule ou sinon je te vire.
2: Attends.
13: Supporter, je veux pas répondre aux questions, c'est pas marrant.
1: J'en connais tout à l'heure qui vont virer parce que je vais pas aller jusqu'à 3h là.
6: Ouais. Pas de porte de brume moi les mecs. Hein.
1: Bon alors grand pompoteau.
13: Oui, c'est ce que je peux les mecs. Il y a plein de bruit, je peux pas parler Gérard.
1: Bon tu réponds à la question.
6: Attends, j'en ai un autre.
13: Alors attends, on va essayer.
1: Bon allez hop. Qui c'est que je vire là?
6: Vas-y,
1: grand pompoteau.
13: Oui,
1: au revoir.
8: Ça y est, il est parti.
1: Super, support oui.
8: On accueille J'ai qu'une couille.
4: Ah, merde.
8: Non, pas moi, lui.
12: Ouais, salut, je suis monoboule, j'ai un bol de Brest.
1: Je te préviens, t'amuses pas à me remettre les mêmes.
8: Non, non, mais c'est pas le même.
6: Ah, il est monoboule, lui.
12: Ouais, monoboule, j'appelle de Brest. Salut, GG.
2: Ouais.
1: Donc, salut. Ta fréquence?
2: Salut.
12: 104.2.
1: Ouais. Alors, support thermite pour toi?
2: Ouais, moi je me suis renseigné à la SF de Marseille.
1: Mmh.
2: Et
1: attends, t'es de Paris et tu demandes à Marseille, toi?
2: Ouais, parce que je suis à Paris, mais j'aime beaucoup les Marseillais.
1: Ah ouais, d'accord. Ouais,
2: et
1: t'es
2: donc,
1: comme
2: la
1: moi.
2: La SF de Marseille m'a dit que tu essaies du nique tout, quoi.
1: De quoi? J'ai pas compris.
2: Demande à Rigo, il t'expliquera.
1: Attends, même Rigo, il a même pas compris ce que... Oh
8: si, il a compris, Rigo, mais il veut pas balancer.
1: T'as compris ce qu'elle a voulu dire?
7: Ouais, mais c'est en rapport avec...
8: Avec quelque chose qu'on peut pas dévoiler ici.
1: Avec le cul, encore. J'ai qu'une couille.
8: Ouais. Ah bon?
4: Ouais, c'est vrai.
12: Ouais, je suis là.
1: Bon, tu réponds?
12: Ouais, bah j'ai pas entendu la question, puisque j'ai...
1: Non, je répète plus les questions.
12: Non, c'est au standard, désolé. Demande à Manu, c'est vrai. Hein.
8: Ouais, mais Manu, il avait qu'à te la répéter, hop, ouais, hop dégage. C'est moi qui dégage ou c'est lui dans ces cas-là?
12: Non.
1: Je pense que ça va être les deux tout à l'heure.
12: Gérard, j'y suis pour rien. Moi, c'est pas moi qui ai mal fait le boulot, c'est Manu. Donc, tu veux bien me répéter la question, s'il te plaît.
1: Alors, un supporter a-t-il le droit d'aller voir son équipe en famille?
12: Oui, tout à fait. Je pense que c'est tout à fait possible d'aller voir un supporter.
8: Mais Gérard, je voulais te demander un truc.
6: C'est pas toi qui parlais.
8: Okay. Ça sert à rien que tu parles.
12: Ok, c'est pas toi qui parlais.
8: Le supporter, est-ce qu'il a le droit d'aller voir le sportif dans la famille du sportif, ou lui, le supporter, il y va en famille
4: avec sa famille à lui?
1: A-t-il le droit d'aller voir son équipe en famille?
8: C'est-à-dire,
1: tu prends quelqu'un qui est un supporter qui supporte une autre équipe, est-ce qu'il a le droit d'y aller avec sa famille, c'est-à-dire sa mère, son père, son...
8: Ah oui.
1: Voilà.
8: Et il n'a pas le droit, enfin c'est pas à demander s'il va voir la famille du joueur.
1: Ben non.
8: Ah d'accord, ou de l'équipe. Ah d'accord.
1: Alors j'ai qu'une couille, t'as
12: bien. Ouais, j'ai répondu, ouais c'est bon.
1: Qui voulait me poser une question? C'est Corne de Brune, je crois.
6: Corne de Brune, on parlait des expatriés, tu me disais que tu voulais réagir.
1: Ouais, mais là, je vais te dire une chose, c'est vrai que maintenant dans... Attends, 5 minutes, oui...
8: Non, vas-y, réponds d'abord.
1: Donc, c'est vrai que maintenant dans tous les clubs de foot, maintenant, t'as plusieurs joueurs qui sont...
6: Expatriés.
1: T'as beaucoup de joueurs qui viennent des pays francophones.
6: Ouais.
1: L'Italie, l'Allemagne, puis tout ça.
6: Mm-hmm, c'est vrai.
1: Et donc, savoir si... la famille suit, ça c'est un problème.
6: Mais c'est un problème, hein.
1: Mais ça, mais maintenant, ça dépend d'eux, s'ils veulent suivre le joueur ou pas. Hein.
6: Comment un sportif, il fait pour concilier son métier et la vie de famille?
1: Mais justement, ça c'est la question que j'ai oublié. On va pouvoir en faire une question si tu veux.
6: Okay, ouais, bah ouais.
1: C'est vrai que maintenant, si t'as des joueurs qui sont mariés, qui ont des enfants, est-ce que la femme va les suivre avec les enfants? Ça c'est vrai que c'est dur, parce que vu ce qui se passe à l'heure actuelle sur les terrains de foot et autres, c'est vrai que je vois mal. Je vois mal la femme du joueur avec le gamin dans les tribunes si
2: c'est pas... excuse-moi Gérard.
1: Oui.
2: Pendant la Coupe du Monde, il y avait Adriana dans les tribunes.
6: Ouais.
1: Ouais, mais ça oui. Ouais, mais ça, ouais, mais, non, mais ça, ça, le, lors de la Coupe du Monde, faut ben, se dire une chose, qu'il n'y a pas eu de casse. Au contraire, ça, tout le long de la Coupe du Monde, ça s'est super bien passé.
12: Il ouais, y a eu de la casse.
1: Non.
12: Si.
1: Non, je crois pas.
13: Si, si. Il va te raconter, lui, ce qui s'est passé.
1: Ouais, ouais ben, 5 minutes, oui.
13: Ouais, bah ouais.
7: On va accueillir Brout la Mouette.
1: À la place de.
7: À la place de Maillot qui pue. Il paraît que c'est un hommage.
1: Alors, Brout-la-Moi, ouais.
2: T'appelles de Saint-Nazaire.
13: C'est une dédicace, ouais.
1: Brout-la-Moi. Donc, combien ?
2: Saint-Nazaire, 103.6.
1: 103.6, ouais.
12: C'est une blaze.
1: Bon, alors, donc, pour en revenir sur, le, sur la, la Coupe du Monde, parce que Rigo, il voulait peut-être rajouter quelque chose. Quand j'ai dit que ça s'était bien passé, qu'il n'y avait pas eu de casse.
7: De rugby ?
1: Non, mais en foot.
7: Ah non, bah non.
1: Et en foot, ça, non,
7: on parle toujours si, de foot là depuis une heure.
1: C'est vrai, en plus, on parle que de foot. Ouais. Bah ouais, parce qu'il y a que le foot. Je veux pas parler du rugby parce que le rugby, c'est...
7: il y a des supporters de golf, sports, hein. De basket.
1: Ouais, mais ça, en basket, c'est pas, c'est moins évident parce qu'on a, on a pas de joueurs de basket là. C'est que des nazes qui veulent répondre aux questions.
13: GG, toi qui t'y connais, je sais pas, moi un peu en sumotori, en ninja, tout ça. Parle un peu.
1: Bah alors, t'es qui toi ?
13: Comment tu vis le truc de l'intérieur ?
1: T'es qui toi ?
13: Au niveau de la civilisation.
1: Tu es qui toi ?
13: Je sais pas, j'ai eu 1000 noms, je voyage à travers l'univers.
1: Bon, alors.
13: Je me multiplie et tout ça, tu vois.
1: Ouais, ben, on va perdre
7: de brume.
13: Pas du tout, absolument pas.
1: Non, ça doit être j'ai qu'une couille ou...
7: Ah oui, pardon. Ouais, c'est lui, j'ai qu'une couille.
1: Ouais, ouais, ben, tu lui dis au revoir.
7: Salut.
1: Ok, pas de problème.
7: Ça y est.
1: Ciao. Qu'avez-vous contre les supporters ? Alors, 46% des gens ont des battes de baseball.
14: Ouais.
1: 32% n'aiment pas les sportifs et préfèrent le vélo. C'est vrai qu'on en parle pas assez du vélo, mais c'est pareil. C'est si on parle du vélo, donc on va revenir sur les histoires de drogue. Donc
7: ouais, de
1: tout le monde se drogue, même dans tous les sports, même ça se voit. Ouais. 15% on en marre. De les entendre pleurer quand ils perdent. Ben ça, c'est vrai.
2: Ouais. Tu me rappelles après.
13: Mauviette, ouais. Ouais, bah oui.
1: Qui c'est qui s'amuse à dire tu me rappelles après, là ? Oh, la nana, là, qui s'amuse à dire ça ?
13: Petite cochonne en chaleur, là, c'est qui ?
1: Ouais, c'est ça.
13: C'est Paola encore.
1: Et donc, dernier sondage, après, on va attaquer la dernière question, puis on va faire la conclusion.
7: Ouais.
1: D'après vous, un supporter peut-il faire un autre métier ? Alors, 53 des gens... Je pense que non, vu que ça prend tout le temps. Ça prend trop de temps le soir, ouais, parce que ils ont l'entraînement de 8h. Pendant une heure, ils ont un entraînement.
7: Les supporters ça,
1: non, pas les supporters. Pas les supporters.
7: Ah aussi, faut
1: 39% des gens préfèrent être payés. Pour se masturber, donc je vois pas du tout le rapport avec les supporters, c'est pas
7: mais
1: grave.
7: Si, il y en a qui supportent.
1: Et 10% des gens ne répondent pas à ce genre de questions à la con. Ben c'est bien, ben moi non plus, je répondrai pas sur ce questionnaire-là. Donc dernière question.
7: Mais pour cette dernière
15: excusez-moi tout le monde, on accueille Gros Porno.
1: De toute manière, si c'est pour me reprendre les mêmes...
7: Non, c'est pas le même, bah tu vas voir, écoute.
16: Salut Gérard, salut tout le monde.
7: Salut.
13: Gros Porno. Salut.
7: T'as Gérard Gérantard sur Minitel qui nous demande quelle est la différence entre Gérard et un écureuil.
1: Il va se faire foutre, lui.
7: C'est quoi ?
13: C'est que l'écureuil.
1: Non, mais ça, les questions et les histoires drôles, on les garde pour dimanche, d'accord ?
7: C'est ça.
1: Ta fréquence. Gros Porno, t'as dit ta fréquence.
7: C'est que l'écureuil a la queue touffue et Gérard a la queue foutue.
1: Et toi, ta connerie, tu te la carres au cul, espèce de connard.
7: C'est en retard sur Minitel.
1: Ouais, ben, toi aussi, t'avais pas besoin de la dire à l'antenne.
7: C'est
1: ta fréquence, Gros Porno.
16: Ouais, j'appelle de Paris, donc 101.9.
1: Ok, donc dernière question. Comment fait-on pour être supporter d'une équipe ? Donc, on va demander à Gros Porno.
16: Ben, c'est très simple. Il suffit d'aimer cette équipe tout d'abord, de la chérir. Et ensuite, tu vas t'inscrire au club.
1: Tu peux préciser ?
16: C'est-à-dire ?
7: Le fond de ta pensée.
1: Précise ta réponse.
7: Ouais, je suis pas en train de te parler du pont de l'Alma.
16: Par exemple,
7: hein.
16: Si tu supportes...
7: Gérard, qu'est-ce qu'il y a ?
16: Gérard, oh là là.
7: C'est pas cohérent ce que tu dis.
17: Non, des moments, je suis pas. Hein.
7: Pourtant, il y a des supporters du pont de l'Alma. Hein.
1: J'en connais tout à l'heure qui vont se prendre des baffes. Non, non, c'est toi. Bon, allez hop, conclusion du débat.
2: Déjà.
1: Ouais, je suis pas en train de te parler du pont de l'Alma, hein. Bah conclusion. Conclusion du débat, support.
12: On parle de quoi, du pont de l'Alma ou de la conclusion?
1: Conclusion. Conclusion.
14: Alors, boîte postale, 13e pilier.
1: Non. Bon, alors, hop, terminé, la conclusion, vous allez vous la...
7: Non, mais non, on va faire les conclusions.
1: Bah oui.
7: Bah ouais, on se calme.
14: Conclusion.
12: On commence par quoi?
14: Bon, alors.
8: Attention,
1: Support Termite, ta conclusion du débat.
7: Non, mais Gérard, tu vas mettre devant ton micro, attends, c'est quoi ce délire?
12: C'est honteux.
7: Viens t'asseoir, là.
2: Allô, reviens, parmi nous.
1: Support Termite, conclusion
7: devant ton micro, bordel. Devant ton micro, ouais, Gérard.
2: Alors, jamais vu un débat aussi pourri de ma vie, mais de la grosse merde en boîte. mais grave, ça veut dire à chier dessus.
1: Alors, va te perdre du temps, va.
7: Tu te calmes.
14: Hop là.
7: Oh non, on la vire pas.
1: Broute-la-moi, c'est terminé, c'est la conclusion, il est 3h. Hop, broute-la-moi.
2: Broute-la-moite, apprends à lire, connard.
1: Va te faire enculer, salope. Au revoir.
7: Putain, mais c'est vulgaire.
8: Mais qui, c'est qui, c'est qui?
7: Non, c'est rien, c'est que des vulgaires.
1: Et gros porno pour finir. Ouais, bon, allez, parle-moi d'autre chose, parce que là, tu commences à me prendre la tête, ça m'énerve.
12: Ouais, bah, minable ton débat, nul à chier. De toute façon, j'ai même pas participé à une question. Qu'est-ce que tu veux que je dise?
1: Bon, alors.
12: Brume de mer, quoi.
1: Ouais, bah, au revoir.
12: Salut, Michel.
14: Corne de brume.
1: Ouais, donc vas-y.
14: Bah écoute, bon débat, franchement, débat super intéressant. Le mec qui l'a animé, déjà vachement moins. Je voulais dire que mon genre préféré, c'était donc, comme on l'a dit tout à l'heure, le fameux GG au clochard, quand même. Et bah, tu connais le proverbe, hein, quand tu veux, je te mets le feu à la touffe, et puis un petit coup franc dans la lucarne. Hein. Ok.
1: Bon, alors moi, conclusion du...
8: GG, je viens d'avoir le vrai Platini.
1: Non, c'est terminé, c'est fini.
13: Gérard, c'est Platini. Je voulais juste te dire que t'étais trop une merde.
1: Alors, voilà. Terminé, au revoir. Donc, alors, qu'est-ce que j'ai à vous annoncer? Conclusion IRC avant.
7: Rigo. Dépêche-toi. Ouais, non, c'était la musique qui me faisait peur. Alors, conclusion, on va essayer de les retrouver parce que... Alors, oh là là, excuse-moi.
1: Merci Rigo, et problèmes. À dimanche.
7: Non, mais je vais en trouver. Donc,
8: conclusion Minitel, les débats de GG, ouais. C'est comme les feux de l'amour, on finit toujours par s'endormir. Monsieur Orange.
1: Alors, toi, ta merde au Minitel, tu te la cardes dans le cul et tu m'arrêtes ce bordel avant que tu prennes.
7: Donc.
1: Les dents de la mer. Les dents de la mer.
7: Arrête, Gérard.
8: Il a senti son gros aileron.
1: Ouais, tu commences à me
7: canceler. Vas-y, c'est bon.
8: Hey, flipper, parle devant ton micro.
1: Tu commences à me canceler les couilles là ce soir.
7: Ah, j'ai eu peur. Bon, alors, il y a une conclusion.
1: Oh,
7: putain, vas-y.
8: Oh, le film est fini, merde.
1: Hey, je sens que je vais t'éclater de
8: la gueule. Je sens pas bon.
1: Donc, alors...
7: conclusion de l'IRC.
1: Conclusion IRC.
7: Alors, donc, il y a une conclusion de Davy One qui dit que t'as rien d'un sportif sauf l'odeur, mais alors quelque chose de mignon.
1: Elle va se faire enculer. Terminé pour elle.
7: Ok, pour elle, ouais.
8: Davy One.
7: Pas de problème. Conclusion de Fesse de B. Moi, avant, j'étais supporter des débats de Gérard, mais plus maintenant, car je trouve que c'est trop de la merde. Alors, je suis devenu un hooligan et je fous le bordel chez lui.
1: Ah bah, c'est bien. Bah, lui qui passe gaffe à sa gueule parce que il va morfler bientôt lui aussi.
7: Et conclusion de Turpentine.
1: Ouais, bah, les débats n'avaient ni queue ni tête, donc je l'emmerde. Voilà. Donc,
7: et sinon il y a Arnett Gros Porno qui dit qu'il sera supporter de Gérard seulement quand tu suceras des termites et que tu prendras la grosse sanglée en live.
8: Putain, même sur le net il est tout raide.
1: Eh ben, sur l'internet, vous commencez à nous casser les couilles avec Sandy, alors Sandy a commencé à en avoir ras-le-bol. qu'est-ce que je voulais dire? Ouais, ce week-end, vendredi, Max sera à la loco. Donc, je sais pas, j'ai rien, donc, Max, d'habitude, il me fait ma feuille, mais là, il me l'a pas ramené.
8: Attends, ça vient, mais
1: moi, de manière,
8: en Belgique, dis-le.
1: Samedi, ouais, mais je sais pas où en Belgique. Alors donc,
8: au Trébuchet, à côté de Namur, à 20 km de Namur.
1: Donc il sera au Trébuchet, donc allez-y nombreux, dont nombreux et nombreuses. Et puis racontez-nous qu'il y a des Belges qui appellent dimanche pour nous dire à peu près comment que ça s'est passé. Donc sinon vendredi soir Max sera à la loco avec qui comme Gigi, je sais plus.
8: Attends, ça c'est le disque hein, d'après.
1: Ouais bah ça sera la
7: ça sera le disque.
1: Ça sera la fin.
7: Attends, il est en train de recopier les noms des Gigi.
1: Donc, conclusion, c'est vrai, je l'ai pas faite. Donc, conclusion, dommage que ça s'est encore foiré. Comme d'habitude, à chaque fois, les deux débats, on n'arrive jamais à faire un truc potable. Alors donc, si ça continue, on va faire qu'un débat par semaine. Et comme ça, ça prendra la place plus tôt.
8: Oh bon, alors, voilà. Donc t'as les DJ qui font le début avec Max.
1: Ouais bah ça y est, je sais lire.
8: Ok.
1: D'accord. Donc à la loco, donc il y aura DJ Labouze, la crotte et caca. Et au percu, Loulou dit le Tolero et Béa.
8: Le Tolard.
1: Béa et Gabi au Lynch.
8: Au Light.
1: Putain.
8: Aux lumières.
1: Bon, oh, ta gueule, toi, tu me mets des conneries. Donc, sur ce, on va s'écouter la petite pupeuse.
8: La quoi?
1: La petite pompeuse de Suresnes avec suce-moi les valves, ça gonfle. Et on se retrouve dimanche soir avec toute l'équipe. Donc, Sandy sera là, bien sûr.
8: Ouais.
1: Et là, vous allez retrouver Seb pour la nuit sans pub. Avant, en même temps.
8: C'est le 10 d'après, ça.
1: Après les pompeuses de Suresnes, donc vous allez écouter les buveurs de sperme avec Viens au parc, il y aura du sexe et je vous retrouve dimanche. Bah bien sûr,
18: mais
1: et puis
18: oui,
1: quoi
18: c'est celui d'après, mais non, c'est trois parce
1: que d'après. Non mais puis quoi
8: vite,
1: encore
8: vite.
1: Mais la Sumotori du 92 et ouais bah ça avec des tresses à l'huile des frites et on se retrouve dimanche. Au revoir à tous. Approche ton tour à du combiné.

0: Apparemment, c'est BU, c'est ça
1: Libellule.
0: Libellule. Ouais. Donc, donc c'est les débats de Gérard. Donc, on va commencer. Donc, on va faire sur les portables. Si je pouvais avoir un stylo.
2: C'est... En fait, Gérard, c'est Max à l'appareil.
0: Oui.
2: Je t'ai pas présenté le nouveau réa, il s'appelle Daniel. Hein.
0: D'accord. Non, un stylo rouge, si ça te dérange pas, parce que j'aime. Non, mais bah, même, t'inquiète pas. Ok, c'est pas grave. J'ai trouvé là, hop.
2: On entend rien.
0: Non, mais c'est bon, ça y est, hop. Donc, bonsoir Daniel.
3: Bonsoir.
0: J'espère que tu vas travailler. Et bonsoir Manu, le malin.
3: Bonsoir Manu, le gamin, s'il te plaît, Gérard.
0: Bonsoir Manu le gamin.
3: Merci.
0: Au standard. Et toi, avec ta caméra, comment que tu l'appelles là, sa broutille là?
3: Le brontosaure.
0: Non. Mais non, le brontosaure là qui mange les couscous là. Dégage toi. Le crocodile, allez hop. Crocodile, tu vas pas m'énerver, ok? Non, allez. Tu vas pas commencer à me mettre ta main là, d'accord? Je couche pas avec toi. En de bon entendeur, salut. Tu as déjà pas commencé ton début de soirée comme ça, hein? C'est pas parce qu'il y a des gens qui nous regardent sur Fun TV que tu as commencé comme ça. On est bien d'accord. Bon.
2: On y va.
0: Donc on va accueillir Claire. Bonsoir Claire.
4: Oui, bonsoir.
0: Bonsoir.
4: Je t'entends mal.
0: Tu m'entends mal? Et là, tu m'entends mieux?
4: Ah non, je t'entends très mal. Je sais pas ce qui se passe. J'ai un portable, c'est un truc pourri, c'est un truc tel, je t'entends vraiment mal.
0: Ouais, mais...
2: Elle est importable, Gérard, bordel.
0: Ah non, mais Claire, tu me reprends les gens au portable.
4: Je ne vous entends pas, donc je vais raccrocher, tant pis.
0: Ouais, tant pis, si t'es avec un portable, bonne nuit.
4: Bah, je suis désolée, bonsoir Gérard.
0: Bonsoir.
4: J'espère que tu m'entends.
0: Ouais.
4: Sinon, je t'aime pas.
0: Ok, tu m'aimes pas, eh ben bonne nuit.
4: J'espère que tu m'as bien entendu, moi je t'entends pas, je peux pas entendre ta voix mélodieuse et crachienne. Je t'emmerde. Salut.
0: Eh ben moi aussi je suis dans le cul, poufias.
2: Hein?
5: Oh!
2: Ça va Gérard?
0: Gérard, oh!
2: Oh, j'ai mon nouveau boss, alors tu te calmes, merci.
0: Claire, elle est capable de me dire je t'emmerde, d'accord?
2: Et alors, tu peux être poli?
0: Ouais, mais j'aime pas me faire insulter. Ok, en demain, j'entends, salut pour Claire. Donc, Béa, tu me prends quelqu'un à la place de Claire. Béa, bonsoir.
6: Allô?
0: Allô, Béa?
6: Allô?
0: Oui, Béa.
6: Mais écoute, je t'appelle d'un portable, donc si tu pouvais parler plus fort, ce serait très très bien.
0: Non, mais attends, Béa.
6: Allô? Allô?
0: Oh, c'est quoi là, on sent? C'est quoi là, ce cirque?
6: Je voudrais que tu parles plus fort. Si tu peux pas parler devant ton micro, c'est pas la peine.
0: Bon.
6: Allô?
0: Bon, alors. Maxence, s'il te plaît!
6: Je suis désolée, si tu peux pas parler plus fort, je vais raccrocher.
0: Oh punaise, c'est quoi là ce bordel?
6: Mais qu'est-ce que c'est que ce débat pourri?
0: Oh, pas de portable, j'ai dit!
6: Bon, Gérard, c'est vraiment un débat pourri.
0: Tu dégages, toi!
6: Allô? Allô? Qu'est-ce que c'est que ce bordel?
0: Tu veux que je fasse le standard?
6: Allô?
2: Non, c'est bon, je gère, Gérard.
6: Mais moi, je raccroche.
0: Ah, tu me fais pas le coup de la semaine dernière? Ah non! Merde!
7: Vas-y Gérard, c'est bon.
0: Eh, ça en fait deux.
7: Salut, merde.
2: C'est bon, là.
7: Portable.
0: Sophie, bonsoir.
8: Bonsoir, Gérard. Allô?
0: Allô?
8: Oui, bonsoir. Je suis dans la rue, là. Je suis avec mon portable. Ah, il y a les flics.
0: Bonsoir. Allez, hop.
8: Gérard, il y a les flics.
0: Hop, bonsoir. Allez, hop. Didier, bonsoir.
9: Allô? Allô, oui, bonsoir. Allô, Didier, à l'appareil.
0: Ouais.
9: Allô, j'appelle d'un portable.
0: Allez, hop, bonne nuit. Fred, bonsoir.
9: Ouais, GG. Allô?
0: Oui.
9: Allô?
0: Portable, bonne
9: allô
0: nuit.
9: Allô?
0: Allez, hop. Oh non. Allez, hop. Tu balances un disque, je commence pas les débats comme ça. Allez, hop. Oh, tu te réveilles ou quoi, merde? Mais merde. Allez, hop, un disque. Allez, hop. Premier, le débat, il commencera pas maintenant. On met un disque.
7: Non, allô?
0: Attends. Mais c'est quoi, ce bordel?
2: Ça passait bien au standard, Gérard, hein?
0: Non.
2: Ah si, je t'assure, hein.
0: Portable, tu te démerdes.
2: Ok,
0: tu
2: Gérard.
0: Tu te démerdes.
7: Non, c'est nul, là. C'est nul, ce soir, là. On démarre mal.
0: Mais attends, il me prend que des mecs en portable.
7: Fais gaffe un peu, Manu. Bon, on va rattraper la truc.
0: Non, allez, hop.
2: Bah, c'est bon, Gérard. Ça y est, il y a des nouveaux, là. T'as des nouveaux. Bon,
1: attends. Voilà. Relance le débat, Gérard. Explique le débat. Relance-le, parce que là,
0: non, je
1: pas
0: préviens,
1: compris.
0: Sur les portables, je veux aucune personne en portable.
1: Voilà, mais calme.
0: Ouais, mais derrière le Minitel, tu me tournes, s'il te plaît, vers moi, quand même. Sinon, Olivier, tu me dis ce qui se passe.
1: Ça marche pas, ça. Après, ça merde, ça. Oh là là, ouais, c'est, ça. Mais c'est pour ça qu'il y a des. Mais c'est pour ça.
0: Tu me dis ce qui se passe à peu près sur Minitel.
1: Ouais, alors. On est où là les messages, c'est quoi
5: Le cul de GG, c'est marqué.
0: Bon, bah d'accord. À la loco, comme d'hab. Donc, ça, j'en ai rien à foutre. Alors, si c'est pour commencer comme ça.
1: Des questions alors, donc.
0: Alors, première question. Êtes-vous pour ou contre les portables? Alors, je vous préviens. Il y a 20% des Français qui possèdent un portable. Et ça, comme par hasard, j'ai pas eu ça.
1: Non, c'est parce qu'on t'a préparé. On t'a préparé.
0: Ouais. 10% pour leur travail. 11% pour frimer devant les filles.
1: Ça, c'est vrai.
0: Et 8% pour appeler les tatous de Gérard. Alors ça, une,
5: deux,
0: tu vois ça, les 8% pour appeler les tatous de Gérard. Eh ben, ils peuvent se les carreaux que je pense. Alors, Manu le malin, tu vas te manier le cul au standard pour me trouver du monde. Pour l'instant, on va mettre un disque. On va mettre un.
1: On commence le débat, il est déjà 1h30. Attends.
0: Non, mais attends, mais j'ai personne de potable.
5: Il y a Lisa et il y a, Johanna.
0: Non.
5: Il y a Lisa et il y a Johanna.
0: Mais tu me donnes les noms!
5: Bah, Lisa et Johanna, accueille-les, Gérard!
0: Mais attends!
5: Bah, il y a Lisa, il y a Johanna!
10: Allô? Allô, GG?
0: Ouais?
10: Il y a Johanna et Lisa ici.
0: Ouais?
10: On n'a pas de portable, on t'entend très bien,
11: tu nous entends? Tout est parfait.
0: Johanna, qu'est-ce que t'as à dire?
10: Pour l'instant, t'as pas encore posé de questions, donc j'ai rien à dire.
0: Pour contre les portables!
10: Bah, ah, putain! Écoute, Gérard, on va pas faire le débat à trois, là.
0: Non, mais pour l'instant, l'autre au standard, il dort.
10: Mais non, on va pas faire le débat à trois.
0: De manière, s'il dort de trop, je vais faire descendre quelqu'un d'autre.
5: On a Marie aussi.
12: Bonsoir Gérard.
0: Bonsoir Marie.
12: Bonsoir.
0: Oh Marie, tu te réveilles s'il te plaît.
12: Bonsoir Gérard.
10: Gérard, t'es tétanisé, il y a quelque chose.
12: Bonsoir, j'ai pas de portable Gérard, je te rassure.
10: Oui.
0: Manu, s'il te plaît, Manu le malin.
5: Oui, mais le gamin.
0: Ouais, Manu le gamin ou Manu le malin, j'en ai rien à... Ouais, ben, tu travailles au standard.
5: Ah, mais je suis réveillé, regarde, t'as trois nanas, là, Gérard.
0: Mais non, mais tu travailles un petit peu plus au standard.
5: Ah, mais...
0: Gérard, quand je te demande quelque chose, t'es prié de...
5: Je crois qu'il y a une question, Johanna.
10: Gérard, question.
0: Alors, pour ou contre les portables?
10: C'est pas une question,
0: il n'y
10: a pas de verbe.
0: Ah, c'est pas une question.
10: Il n'y a pas de verbe.
0: Ah non.
10: Mais si, c'est une question.
0: Non, mais attends. Hey, Johanna, si t'es pas contente.
10: Mais c'est pas Johanna, hein.
0: Bah, c'est qui vient de dire.
10: Alors là, on sait pas.
0: Non, mais attendez. Vous avez pas commencé comme ça. Marie, Johanna, et qui? Oh, c'est qui là?
10: Lisa, Gérard.
5: C'est. Il y a Lisa, Johanna et Marie. C'est pas compliqué.
10: Moi, j'ai compris.
5: Lisa,
10: hein.
5: Johanna et Marie.
10: J'ai compris. Hein.
0: Alors, Lisa, Marie et Johanna.
10: Oui.
0: Est-ce que vous avez compris la première question?
10: Oui. La répéter.
0: Oh, non, mais attends, il faut pas prendre.
10: Est-ce que vous pour ou contre les portables?
11: Voilà, là, il y a un verbe.
10: Pour ou contre compris. Les portables, ouais, c'est ça.
0: Est-ce que vous êtes pour ou contre?
10: Moi, je suis pour. Hein. Alors,
0: qui?
10: Moi, je suis contre.
0: Attendez, qui est pour?
10: Lisa.
0: Lisa, pourquoi?
10: Bah, parce que c'est utile, quoi. Je sais pas.
0: Pourquoi?
10: C'est bien de toujours rester en contact avec sa tribu.
0: Non, les portables n'ont rien à voir avec la tribu.
10: Avec mes tribus, hein. Bah si, pour moi, c'est ma tribu qui m'appelle. Et,
0: ah, d'accord.
10: Ça m'est très utile, voilà.
12: T'as des Indiens aussi?
10: Comment?
12: Les Indiens aussi,
10: oui, hein. Moi, je suis la cow-boy.
0: Et... Ah ouais, moi, je suis... moi, je suis la guenon, d'accord?
12: Ouais.
0: Bon, alors, Lisa.
12: Bravo, Gérard.
0: Lisa.
10: Lisa vient de te dire
0: Lisa.
10: Oui.
0: Lisa, tu vas aller faire dodo parce que apparemment t'es
10: pas réveillée.
0: T'es à côté de tes pompes, hein.
10: Bien sûr.
0: Oui, ma chérie.
10: Sympa, hein.
0: Ouais, bah, de toute manière, ça va commencer comme ça. Si vous continuez, ça va aller vite. Hein.
10: Bonjour, c'est Johanna. Moi, bon, alors, Johanna, vas-y. Parce que je peux t'écouter partout, dans mon bain, je peux me promener, je peux aller dans la rue, dans l'ascenseur, en cours et tout. Et t'es tout le temps là, quoi.
0: Donc, bon, alors. Maintenant que j'ai à peu près.
10: Et moi, Marie, tu m'oublies.
0: Non, mais attendez. Lisa, oui. T'es toujours là?
10: Oui.
0: Ouais, comme par hasard, j'avais demandé à ce que Lisa saute.
12: Ah non, t'as pas dit ça.
13: Ah non, tu m'as pas dit au revoir.
0: Ah ben, je te dis au revoir quand ça me fera plaisir. D'accord, ouais, ma chérie.
12: Au revoir. Pardon.
0: Ouais, rien du tout. Ah, Johanna.
12: Oui, je viens de te répondre.
0: Ouais. Moi, non, mais attendez, je dis bonsoir, s'il vous plaît.
12: Ah, bonsoir.
0: Marie.
12: Bonsoir.
0: Bonsoir.
12: Bonsoir.
0: Camille.
14: Allô, allô, oui, bonsoir. Camille, elle est pareil.
12: Bonsoir, Camille.
15: Mais pourquoi, Gérard, qu'est-ce qu'il a dit? Qu'est-ce qu'il a fait?
12: Il a rien fait, Gérard.
0: Attends.
14: Gérard, ouais. Je te dis juste bonsoir.
12: Bonsoir.
0: Tu te fous de ma gueule ou quoi, là?
15: Quoi?
0: Deux Camilles du même nom.
14: Mais arrête, Gérard.
12: Ah, attends, il y a plusieurs Camilles dans la vie.
15: Il y a Lisa,
12: hein.
15: Johanna, Marie, Camille, Michel et Nico.
0: Non, non, Michel. Tu me mets Camille.
15: Parce que j'en ai mis une de trop, mais c'est parce que je me suis gouré. Raille-le, c'est pas un drame.
14: Ouais,
0: oh,
14: je peux rester
0: dans... Tu sais
15: agréer
0: ou quoi, toi?
15: Vas-y, vas-y, Gérard.
0: Non, non, mais attends, tu vas pas me faire le bandage de la semaine dernière, toi.
15: Continue, Gérard,
14: Gérard,
15: c'est toi.
0: Non, mais attends.
14: Gérard, c'est
0: attends,
14: pas je continue. La semaine dernière.
0: Oh, tu tais-toi, s'il te plaît. D'accord, Tony?
12: Arrête de gueuler.
0: Tony, tu vas la fermer.
14: Mais c'est pas Tony, Gérard.
0: Tu vas la fermer.
14: Arrête de dire n'importe quoi. Mais t'es tout le temps en train de gueuler sur tes auditeurs dès que t'en vends.
0: Tu vas la fermer.
14: Mais non, je la ferme pas. Je suis un rebelle, Gérard.
0: Mais merde, c'est quoi, là?
12: Alors,
0: moi, je fais pas de débat.
15: Vas-y, il est parti.
12: Gérard.
15: Mais je suis bien, là.
0: Mais merde!
15: Vas-y, mais vas-y.
0: Non, tu vas pas me dire que tu fais ton débat. Dans ces cas-là, tu vas choisir. Bien.
15: Il n'y a plus que Lisa, Johanna et Marie, ça y est, je l'ai viré.
12: Oui, Gérard, on est là,
0: Faut pas pousser.
12: On fait des sourires.
0: Faut pas pousser parce que...
15: Mais ça y est, Gérard.
0: Non, non,

0: J'étais gentil, j'ai dit bonsoir.
1: Le traité des
0: Nico, bonsoir.
1: Bonsoir,
0: Nico. Bonsoir.
2: Il est plus là, Gérard.
0: Ouais, comme par hasard.
1: Bon, Gérard, première question.
0: Alors, êtes-vous pour ou contre les portables?
1: Ça y est, on l'a déjà fait.
0: Non, mais
1: alors,
0: tout le monde
1: moi, j'aime bien les portables.
0: Qui c'est?
1: Marie. J'aime les portables parce qu'on peut voler avec. Voilà. On peut se déplacer n'importe comment, où on veut, à quelle heure qu'on veut.
3: Voilà.
1: À quelle heure qu'on veut.
3: Ouais.
1: Et puis, par contre, je suis contre pour les mecs qui ont des portables pour s'affrimer. C'est du plastique.
0: Alors, ouais, attends.
1: Ça devrait,
0: Marie.
1: Ouais.
0: Moi, j'ai dit.
1: Une chose.
0: Ouais, non, mais moi, je vous préviens d'une chose.
1: Ouais.
0: De manière, c'est pas avec un portable qu'on.
1: Qu'on va se la péter, c'est sûr.
3: C'est sûr qu'avec des tongs, ça marche mieux.
1: Oh, ouais, c'est mieux.
0: Bon, déjà, l'autre, quand il va arrêter avec son gyrophare, il va me faire signe. Non, parce que c'est pas parce qu'on me voit sur Fun TV, d'accord?
1: Ah, ouais, mais t'es beau, Gérard.
0: Oui,
1: c'est
0: mais merci.
1: Parce que t'es une star.
0: D'accord.
1: Oui,
0: d'accord.
1: Faut bien qu'on te filme un peu, sinon qu'est-ce qu'on va voir à l'écran?
0: Déjà ça là, tu vas me le virer là, s'il te plaît, Olivier.
1: Merci.
2: C'est pas Olivier, c'est Daniel.
0: Ouais, Daniel.
2: Ah, moi c'est Daniel. Hein.
0: Daniel, tu me vires ce que t'as en face de toi. Merci.
1: C'est quoi, ouais.
0: Donc moi je préfère vous prévenir.
1: Oui.
0: Que les portables.
1: Ouais. Oui.
0: Non mais même. Je vais pas vous prévenir d'une chose.
1: Oui.
0: Mais attention au premier qui va dire une connerie parce que.
1: Connerie.
0: Non mais attendez. Cela, je vous préviens, il est quand même 1h20, il est quand même 1h29.
2: Gérard,
0: on est. Oui.
2: On accueille deux autres nanas, il y a Janine et il y a Aurore.
1: Salut Janine, salut Aurore,
3: salut.
0: Ouais, tu me les remarques s'il te plaît.
1: Ah, il y a que des filles ce soir, ça va être la fête.
0: Comme ça au moins.
1: On va être partout, Gérard.
0: Ouais. Non, mais on n'a pas de partout à faire.
1: Après, tout
0: ok,
1: seul.
0: Merci.
1: Comme ça, tu vas nous regarder.
0: Non, ouais, mais de manière, je vous préviens d'une chose. C'est pas avec parce qu'on a un portable qu'on peut.
1: On peut se la taper. Hein.
0: Non, mais c'est pas avec parce qu'on a un portable qu'on peut fumer dans la rue.
1: Bah, bien sûr.
0: Non.
1: Tu dis ça parce que t'as qu'un tatou.
0: Bah, attends.
1: Et alors
0: Attends.
1: Bonjour, Michel.
4: Oui, je voudrais juste. Je vais passer un truc sur le portable.
1: Oui.
4: Je pense que moi, le portable, c'est bien parce qu'on peut téléphoner avec.
1: Ouais, c'est facile.
0: Ouais, mais Michel.
4: Oui.
0: Michel.
4: Oui.
0: Tu dis que c'est bien parce qu'on peut téléphoner avec. Est-ce que t'as les moyens de payer les communications derrière sur ton compte?
1: Bah Gérard, après.
0: Attendez. Lisa, Johanna, Marie. Janine et Aurore,
1: ouais.
0: Laissez-moi finir avec Michel, après je vous demanderai votre réponse.
1: Oui, on a compris, allez.
0: Bon, alors Michel,
4: oui.
0: Est-ce que tu crois qu'une fois que tu as la facture, est-ce que tu penses la payer?
4: Oui, c'est vrai que ça dépend de la facture.
0: Ah oui, ça dépend de la facture. Mais si tu appelles n'importe où, est-ce que tu es capable de la payer?
4: Ça dépend.
0: Ça dépend de quoi?
4: Ouais.
0: Ça dépend de quoi? Non mais attendez, ça dépend de quoi?
4: Ça dépend le fait que, bon, où on appelle.
0: Mmh.
4: En fait, c'est ça.
0: Ouais.
4: Le mec prend son portable,
0: ouais.
4: Il peut payer la communication ou il ne peut pas la payer.
1: Mmh.
4: C'est ça le problème.
0: Michel, oui.
1: C'est Janine.
0: Oui, Janine.
1: Tu sais qu'un portable, on peut se faire appeler aussi, hein, donc ça, c'est pratique aussi.
4: Mmh. C'est
1: pratique.
4: Ça, c'est bien, oui.
0: Oui.
1: Donc, on n'est pas obligé d'appeler non plus tout le temps, et voilà, ce qui est pratique, c'est de se faire appeler.
0: Alors, Janine, une question que je vais te poser.
1: Oui, vas-y.
0: Par exemple, la personne qui est au chômage, est-ce que la personne est capable de payer une facture de 6200 balles?
1: Bah oui. Mais pourquoi 6200 balles?
0: Non, mais Janine.
1: Oui.
0: Même avec un forfait, est-ce qu'elle est capable, même avec un forfait, n'importe quel portable, parce que je n'ai pas cité les noms, de manière on va y arriver.
1: Ouais.
0: Est-ce qu'elle est capable?
4: C'est vrai, Gérard a raison.
1: Eh ben, Gérard, tu veux que je te dise?
0: Oui.
1: Non, moi je suis pas d'accord.
0: Attendez. Laissez finir Janine.
1: Gérard, attends, tu sais quoi? Aujourd'hui je viens de m'acheter un portable justement.
3: Ouais, bravo.
0: Avec quoi?
1: Hein? Et tu sais combien je l'ai payé?
0: Mmh.
1: C'est un forfait qu'on vient de faire et je l'ai payé presque rien.
3: 10 francs?
1: Presque.
0: Non.
1: 10 francs,
0: non, attends, tu vas pas me dire que t'as payé un portable pour 10 francs attends Janine,
1: oui.
0: Tu vas pas me dire que tu as payé un portable 10 francs alors qu'on voit des portables pour 1 franc.
1: Bah oui,
0: c'est
1: la maman. Je paye 10 francs, attends.
0: Okay.
1: Non, mais il y en a un franc, Janine. Bah oui, il y en a un franc. Et alors,
0: alors Lisa.
1: Donc tu l'as payé plus cher.
0: Bah Lisa.
1: Mais bon,
0: Lisa.
1: Tu t'es roulé, Janine.
0: Lisa.
1: Oui.
0: Lisa, pour toi.

0: pas. Est-ce que t'es pour ou contre?
1: Mais je t'ai déjà répondu tout à l'heure. Je t'ai dit, mon mari n'a pas répondu.
0: Marie, réponds, s'il te plaît.
1: Alors, c'est vrai que moi, même si le portable coûte un franc, je l'achèterai pas parce que je trouve que les portables, c'est pour frimer et uniquement pour frimer, quoi.
0: Ouais, mais pourquoi?
1: Parce que des mecs, tu vois, ils ont des portables, ils sont dans leur voiture et tout, et puis ils se la jouent, ils nous regardent avec leur portable et tout, ils croient qu'on va tomber sur leur charme avec leur portable, mais en fait, moi je n'ai rien à foutre des mecs à portable, quoi.
2: Je suis d'accord avec toi, mais le portable, ça ne sert pas qu'à ça non plus, hein.
0: Mais attends, Marie.
1: Oui.
0: Moi je vais dire une chose, tu vois. Oui. Moi j'en ai vu dans la rue, même en scooter, ils s'amusent à téléphoner. Moi je vais dire une chose, normalement c'est interdit.
1: Ouais, on est d'accord, hein. C'est interdit.
0: Attends, Marie, oui, je vais dire une chose.
1: En voiture, c'est interdit,
0: que ça soit en voiture ou en scooter,
1: c'est interdit. Et même dans la rue.
0: Oh
1: et même en cours, hein.
0: Maintenant, ils interdisent tout.
1: Et maintenant, dans la rue, t'as même pas le droit de chier aussi. Même les chiens, ils ont pas le droit de chier.
3: C'est Fildar, Gérard?
0: Quoi?
3: Ouais, j'aimerais te poser une question. Qu'est-ce que tu penses d'un mec, tu vois, qui offre un portable à un de ses potes, mais qui n'a pas d'abonnement? T'en penses quoi, Gérard?
0: Non, mais attends, tu diras déjà à ton crocodile là qui se calme. Avec son gyrophare.
3: Mais moi, je t'ai posé une question.
0: Oui, je vais te répondre quand il se calmera, lui, avec le gyrophare, là, qui veut me mettre dans
3: Il s'est calmé, à toi de répondre. Allez.
0: Donc, c'est pas parce qu'on m'a offert un portable.
1: On t'a offert un portable?
0: Oui. On me l'a donné.
1: On te l'a donné.
0: J'ai pas l'abonnement.
3: Ça sert à quoi? Ça fait beau.
0: Non, mais.
1: Dans la rue. Gérard de Turenne avec le portable. J'ai le numéro du portable de Gérard, hein, donc je vais le donner.
0: Attends.
1: 06 Vas-y, continue.
3: Le casque. Remets ton casque, Gérard.
0: On arrête.
4: Ils sont plus à l'antenne, Gérard.
3: Gérard, c'est Max, ton casque, si tu l'enlèves, je te promets, je viens ici, je te fous une bouffe.
0: Ouais, dans ce cas-là, Max, tu viens prendre la poufiasse qui a été dire mon numéro.
3: On te pose des questions, tu n'y réponds pas.
0: Non, mais attends, il y a une poufiasse qui vient de donner mon numéro de téléphone de tatou à l'antenne. Alors tu viens, tu la chopes au standard. S'il te plaît, merci.
3: Manu de le faire, Manu fait pas son boulot.
0: C'est bon, je l'ai eu,
4: Gérard.
0: Manu, pour l'instant, je ne sais pas ce qu'il fout. Après, il va me dire, tu fais tes débats, c'est moi qui commande.
3: Attends.
0: Alors moi, si c'est comme ça, c'est pas la peine.
3: Alors, on revient dans le débat et on écoute parce que c'est intéressant.
0: Donc, alors, Janine.
5: Réponds à la question de Fildar, déjà.
0: Donc, pas un portable, j'ai pas l'abonnement. D'accord. Pourquoi? Parce que bon, pour l'instant, j'ai pas les moyens de m'acheter la carte.
5: C'est pour frimer, alors.
0: Non, de toute manière, je l'ai pas sur moi, le portable. Tu vois, c'est pas pour frimer, parce que j'ai pas de portable sur moi. Merci. Merci pour celui qui vient de dire ça.
1: Qu'est-ce que tu vas en faire, Gérard, de ton portable, alors? Ton portable, c'est un Tamagotchi. Eh, Gérard, ça veut dire que tu traites de Max de frimeur, puisqu'il est un portable.
0: Non, mais attends. Qui c'est qui vient de dire que
1: Marie.
0: Je traite... Marie. Alors, je vais dire une chose, Marie.
1: Oui.
0: Je ne traite pas Max de frimeur. Attends, Marie. Attends, de toute manière, toi, je vais te moucher parce que de toute manière, tu as viré.
1: Pourquoi? J'ai rien fait.
0: Tu as viré, c'est toi qui viens de dire que.
1: Mais n'importe quoi, faudrait te laver les oreilles, c'est comme le cul, ça se lave, hein.
0: Attends, si tu. Ah, alors, dans ce cas-là, tu dégages.
1: Bonne nuit,
0: Marie. Allez, hop.
6: Gérard.
0: Hop. Voilà.
6: Gérard.
0: Oui.
6: Oui, c'est Michel. Qu'est-ce que tu penses des gens qui offrent des portables à des manchots?
0: Quoi?
6: Est-ce que tu trouves ça normal ou c'est bon?
0: Non, mais attends,
6: Michel, j'ai lu ça dans Elle, le magazine Elle.
0: Ouais, bah, c'est bon.
6: Une certaine personne aurait fait cette blague en Angleterre.
0: Hop!
1: Mais attends, mais Gérard,
4: c'est une étude dans un magazine, Gérard.
6: Non, c'est dans un magazine, c'est pas toi.
0: Non, pour l'instant, je demande.
6: Je trouve ça idiot.
0: Tu trouves ça idiot? Eh ben, moi, je vais te dire une chose, t'es encore plus idiot. Parce que tu penses ça en direct à...
6: je te demande, parce que je voudrais qu'on réagisse.
0: Moi, tu me demandes, mais moi, j'en ai rien à foutre du magasin, du magazine. Moi, j'ai pas le magazinel, d'accord? J'ai pas les moyens de m'acheter un portable. On m'a donné un portable, j'ai même pas les moyens de m'acheter une carte pour la rentrer dedans, d'accord?
6: Peut-être que ça les intéresse, elle, pour... Ouais, justement.
3: Tu veux une carte mobile ou elf?
0: Hein? Alors, en de bon entendeur, pour tous ceux qui vont... s'amuser à vouloir donner des numéros, eh ben, de toute manière, vous avez viré.
6: C'est moche.
0: Eh ben oui. C'est eh ben, vrai. Dans ces cas-là, on va écouter. J'en connais un tout à l'heure, il va se prendre deux claques dans le baignure. écoutez, les poudins, j'aime bien avec...
3: Apprends à lire avant. Ouais, vas-y, refais-le.
5: Ouais, c'est marqué.
0: Oh, attends, toi, tu as...
3: Non, Gérard, c'est toi qui annonce les
0: s'il te plaît.
3: Allez, Gérard, dépêche-toi.
0: Alors, c'est les petits poudins, j'aime bien, avec des gros strings roses. Et voilà. Et on vous retrouve pour... Attendez, pour la deuxième question... T'as coupé personne encore. Donc alors, si tout le monde est en... Possédez-vous un portable? Oui. Si oui, quelle marque?
2: D'accord.
0: Voilà. Okay. Donc vous réfléchissez et je vous retrouve tout de suite après.
2: D'accord.
0: Ok. Oh, Fildar!
3: Gérard!
0: Fildar, tu me dégages ton abruti, là.
3: Ouais, c'est bon, Cyril, dégage.
0: Et hop! Le Giro, j'en veux pas.
5: Bon, on y va, là.
0: Bon. Alors, possédez-vous un portable, on va accueillir Lisa.
2: Oui.
0: Rebonsoir Lisa.
2: Rebonsoir Gérard.
0: Célia, bonsoir.
2: Bonsoir Gérard.
0: Justine.
7: Bonsoir Gérard.
0: Janine.
8: Bonsoir Gérard.
0: Bonsoir. Michel.
3: On n'a plus Michel, on a Bidal.
0: Ah, Bidal.
2: Bonsoir Bidal.
9: Bonsoir Bidal.
10: Bonsoir toutes les filles.
2: Bonsoir Bidal.
9: Et bonsoir à Gérard aussi, excusez-moi.
0: Comment?
9: Bonsoir à Gérard aussi.
0: Ok. Quand même. Aurore.
11: Bonsoir.
2: Bonsoir,
11: Aurore.
0: Bonsoir, Aurore. Possédez-vous un portable?
11: Alors, oui, effectivement.
0: Je vous préviens, foutez-vous pas de ma gueule. Hein.
11: Oui, bonsoir.
0: Ça va aller vite. Hein.
5: Bon, allez, on y va, là.
11: Bonsoir, c'est Justine.
0: Oui.
11: Moi, je possède effectivement un portable. Mmh. Et il me sert pour mes clients. Mmh. Car j'ai beaucoup de clients la nuit. Mmh. Parce que je fais de la sécurité la nuit. Je suis flic.
0: Ouais, d'accord. Mais attends. Attends, hey, Justine.
11: Oui.
0: Justine.
11: Oui.
0: La question, c'est possédez-vous un portable? On n'en a rien à foutre de ce que tu fais comme métier,
11: oui,
0: d'accord?
11: Mais je possède un portable.
0: Non, mais est-ce que tu possèdes un portable?
11: Oui.
0: Point final, à la ligne.
11: Oui,
0: ok. On est clair.
11: Gérard.
0: Alors, est-ce que tu possèdes un portable? Oui ou non?
11: Oui, Gérard, je possède un portable.
0: Bon, alors, ok. Eh ben voilà, t'as pas besoin de me dire, ouais, parce que je suis flic ou autre.
11: Non, mais je t'explique pourquoi j'ai besoin d'un portable.
0: Ouais, parce que t'es flic.
5: Non, mais attends, Gérard, excuse-moi, mais là, t'es tellement agressif, tu souris pas, c'est des filles, elles sont sympas, elles t'expliquent, donc on va pas poser des questions, oui, pardon.
0: Ouais, attends.
5: Non, mais c'est pas la Gestapo, quoi. J'ai l'impression que tu fais un interrogatoire dans un commissariat,
0: là,
5: donc c'est un débat. Non, mais c'est un débat.
0: Pas un stylo pour.
5: Je viens d'intervenir parce que là, la pauvre, elle était sympa, elle t'explique pourquoi un portable, et toi, t'es là, tu dis non, tu réponds pas oui.
0: Mais j'aurais pas de ces stylos.
5: Gérard, écoute, je te jure. Je peux annoncer déjà aux auditeurs que ça risque d'être le dernier débat parce que là c'est pas possible, c'est de pire en pire depuis des mois.
0: Oh ouais, mais ben, c'est de pire en pire. Dans ces cas-là, lui avec sa caméra, il dégage, le géant part, il dégage avec la batterie. Et au sonar, il se réveille. Ok.
2: Gérard,
0: et on souffre pas de ma gueule, Max, s'il te plaît.
2: Mais Gérard, t'énerves pas.
0: Non, laisse je m'énerver. Et toi, tu as travaillé.
3: Écoute, Gérard, ils sont calmes là au standard.
0: Ouais, ben peut-être. Mais tu as travaillé pas comme... Je t'ai dit de dégager!
2: Si t'étais un petit peu plus concentré...
0: Ça va aller vite, hein!
5: Mais il faut qu'on avance, là. Bon, Gérard, on avance, là.
2: Alors, quand je disais que je possédais un portable, oui.
11: Oui, voilà, c'est bien.
0: Comme ça, j'ai plus de stylo.
5: Mais prends celui-là.
0: Ouais, je prends un stylo, à chaque fois, c'est moi qui ramène mes stylos. Hein? T'as pas besoin de voir ce que je prends dans ma manette, toi, là-bas.
11: On peut poursuivre le débat, s'il vous plaît?
0: Ouais, alors Justine, tu disais que tu possèdes un portable. Tu possèdes un portable parce que tu es inspecteur de police, c'est
11: voilà,
0: ça?
11: Voilà, merci Gérard.
0: Ok. Ok, bon. Célia?
2: Bah écoute, moi personnellement, je possède pas de portable et je suis un peu allergique au portable. Je trouve que ça fait vraiment beauf d'avoir un portable. Et,
9: ça te gratte un petit peu, non?
0: Bon, bah, attends, ouais, celui qui dit qu'il se gratte un petit peu, pour l'instant, tu as gratté ta bouche ailleurs, ok? Pour l'instant, c'est moi qui commande, ok?
9: Ouais, d'accord.
0: Okay. En de bon entendeur, salut pour toi, Michel.
2: Bon, moi, je trouve personnellement que c'est inutile et que c'est un gadget, quoi.
0: Ouais.
2: Oh, je suis pas d'accord.
0: Non, mais attendez.
2: Mais c'est un débat, nous avons le droit d'avoir des avis différents, j'ai
11: bien sûr.
0: Oui.
11: Exactement.
0: Mmh. Donc, Célia, tu dis que pour toi, c'est un gadget.
2: Ouais, okay. Parfaitement.
0: Lisa?
12: Lisa, bah, moi, j'ai un portable.
0: Mmh.
12: Et j'ai besoin d'être jointe à tout moment de la journée. Être jointe?
11: C'est comme moi.
0: Mmh.
12: Voilà.
0: Comme qui?
12: Comme Justine.
0: Attendez. comme Justine, à mon avis, Justine et Elisa.
11: Oui.
0: À mon avis.
11: Les métiers qui font ça, Gérard.
0: Oui, non, mais.
11: Tu comprends?
0: Oui, non, mais vous possédez un portable toutes les deux.
11: Oui, non, mais moi, c'est pas pour mon métier. Hein.
8: Moi, c'est pour mon métier uniquement, parce que dans la vie, je trouve que ça serait inutile d'avoir un portable.
0: Qui c'est qui dit ça? Lisa, attends, Justine.
11: Célia voudrait rajouter quelque chose.
0: Ouais, Célia.
11: Je trouve qu'avoir un portable, ça gâche complètement le répondeur.
0: C'est non, mais attends, le répondeur de quoi?
11: De chez toi, Gérard. On n'a plus besoin
0: non,
11: de.
0: Non.
11: Tu n'as pas de répondeur, Gérard?
0: Moi, je n'ai pas de téléphone. Et moi, je peux vous dire une chose. Quand même en ayant.
8: Mais tu n'as pas le fax, Gérard, je crois, non?
11: Le Minitel, peut-être.
0: Non mais attendez, vous avez pas commencé à me gonfler comme ça.
11: C'est une question, Gérard.
0: Non mais vous avez pas commencé à me gonfler.
11: Moi je peux te répondre, j'ai pas de Minitel chez moi. Donc et toi?
0: Hein? Bah ça, apparemment, y a certaines personnes que je commence à reconnaître. Hein.
11: C'est vrai,
8: dire ça. C'est-à-dire,
0: c'est-à-dire. Ah ouais, c'est pas grave.
11: Des noms. Bah, vas-y.
0: Non, mais je n'ai pas de nom. Non, je suis pas une balance.
8: Une
11: balance, hein. C'est ton débat, c'est toi qui gères.
8: Moi, je suis scorpion, je ne suis pas balance.
0: Moi, je suis taureau.
11: Moi, je suis taureau. Moi, je suis scorpion. Moi, je suis né le 19 novembre. C'est bientôt mon anniversaire. Ah, bientôt ton anniversaire. D'ailleurs, Fun Radio m'a
0: encore envoyé à Barcelone. Tu fais gaffe que tu cherches pas.
5: Et on te parle, hein.
0: Attendez, s'il vous plaît. Attendez.
5: Arrêtez de parler dans le vide.
6: Ouais, se faire bronzer.
0: Hey, toi, t'essayes pas de lui balancer des noms en standard. Ok.
5: Tu peux éviter.
0: Pour les rappeler.
5: Gérard, tu peux éviter de parler dans le vide et demander où est-ce qu'il est ton stylo. Est-ce que tu peux pas faire de la débat, un débat pour la radio? Est-ce que c'est possible?
0: Oui, mais à une condition.
11: Pas pour les
5: parano, t'as toujours l'impression que c'est les mêmes personnes. T'as toujours l'impression. À ce moment-là, t'arrêtes. Tu vas arrêter. T'arrêtes. Tu me dis voilà, Max, j'arrête. Mais t'arrêtes.
0: Oui.
5: Mais
0: c'est bah, dans ce cas-là, on verra. On verra. T'inquiète pas, on verra pour la semaine prochaine.
5: D'accord. Tu me préviens, c'est tout. Mais là, fais ton débat. Pour l'instant, on n'en prend rien.
0: Alors déjà, lui, il va se calmer.
5: Mais j'en ai marre que t'expliques.
0: Non, mais attends. L'autostandard, il n'a pas besoin d'aller lui balancer.
5: T'es toujours en train de gueuler.
0: Ceux qui sont là-haut, ils n'ont pas besoin. Parce que là-haut,
5: est-ce que ça intéresse les auditeurs de Fun Radio de savoir qu'il y a 3 personnes là-haut? Pense à ceux, il y en a des milliers qui écoutent la radio en ce moment et qui ne comprennent rien.
0: Ouais, ils comprennent rien.
5: Mais moi, je fais des débats à ta place, je vais les refaire comme avant. Je vais me passer de toi. Si t'as plus envie, on a
0: plus
5: rien.
0: Tu le fais.
5: Eh ben, va-t'en alors.
11: On s'ennuie là. Non, Gérard, nous pouvons continuer le débat.
8: Alors vas-y, continue.
0: Eh ben, la semaine prochaine, tu feras tes débats.
11: Profite que tu
0: m'exprimes ainsi,
11: quand même.
0: Moi j'en ai rien à foutre.
11: Gérard, ma santé mentale dépend de toi.
5: Ça fait 49 minutes que c'est commencé, on sait rien.
0: Et alors ça fait 49 minutes. Là toi, ça fait 49 minutes qu'il me trouve des cons. Merde, il a pas besoin de lui dire de rappeler certaines personnes.
5: Il m'a rien dit, Gérard.
0: Je suis légal, j'ai donné du numéro. Ah, j'en ai ras-le-bol.
11: Allez, Gérard.
0: J'en ai ras-le-bol. Si, il change les noms.
5: Mais t'es parano.
0: Attends,
5: que des
0: filles. Je suis paranoïaque. Alors, attends,
5: tu vas pas me dire que Lisa c'est Tony, que Célia c'est Arnett.
0: Ouais, t'es quoi?
5: Et que Justine c'est Tony.
11: Non, je ne suis pas Arnett.
0: On est sûr.
11: Je ne suis pas Tony, non.
0: On est sûr.
5: Alors, allez, Gérard. Attendez, parce que l'on reprend le débat. Non, mais attendez.
0: J'en suis sûr.
5: Écoute-moi bien. On va finir ce débat-là avec ces gens-là. Et dans le deuxième débat, pendant les deux disques, au lieu d'aller fumer ta clope et d'aller courir les nanas cul nus dans les couloirs, écoute-moi jusqu'au bout.
0: Je vais prendre le standard.
5: Exactement, c'est toi qui vas choisir tes 6 auditeurs.
0: Attends, tu dégages ta caméra.
11: Ouais. C'est bon, Gérard?
8: Je crois qu'on est parti sur de bonnes bases.
11: On peut continuer le débat.
5: C'est à la con là tes questions.
11: Bah là, limite,
0: dans mes questions à la con, il n'y a pas de deuxième débat et c'est tout.
11: Gérard, il est à peine une heure. Gérard, non, s'il vous plaît.
0: Attends, mes débats à la con.
11: Mais
0: non, comme tu viens de le dire.
11: Non, c'est des débats très bien, Gérard.
8: Des débats à la con.
0: Non,
5: je suis désolé. Écoute-moi.
0: Non,
5: mais tu veux pas écouter parce que je vais te dire la vérité. À l'époque, tu préparais deux débats. Aujourd'hui, le premier débat, il a été préparé par un auditeur. Tu t'es même pas foulé pour les questions. Le débat de la semaine dernière, il y avait des questions tellement que t'avais même pas à les lire parce que c'est des auditeurs.
0: Tu dégages avec ta caméra! Tu me fais chier!
5: Mais toi, c'est une excuse, la caméra. Elle te gêne pas, la caméra. Tous les
0: soirs. Non, me gêne pas! Pourquoi qu'il se plante derrière pour. Pour se mettre téléphoné?
5: Parano!
0: La semaine dernière, il a fait ça!
7: Mais c'est pas la caméra.
0: Ouais, bah, on met un disque.
5: Gérard, tous les soirs.
0: Non, on met un disque.
5: Non, tu mets pas de disque. Tu finis ton truc, là, tu dégages définitivement. On peut pas, c'est tous les jolis, c'est le bordel. T'es carano, Gérard, t'es un carano.
7: Troisième question.
0: Eh ben, dans ce cas-là, tu prends Francesca qui est à moitié bourré.
10: Et moi, Bidal, vous croyez qu'on répond à moi?
5: Je crois que la semaine dernière, t'étais un peu bourré, non?
0: Ouais, bon, mais cette semaine, j'y suis pas, ok?
5: Mais cette semaine, t'es carano, c'est pareil.
7: Tu pourrais continuer ton débat, si. T'es pas bourré, Gérard.
5: Mais écoute, c'est pas les mêmes, tu vas choisir tout à l'heure, ça sera le même bordel, tu sais pas gérer tes débats.
0: Attends,
5: Gérard, ne prends pas pour un idiot. Excusez-moi encore, auditeur, d'intervenir, mais tous les soirs, le caméraman Alligator, il est à côté de moi, et moi, je suis pas toutes les deux secondes, tu m'entends tous les soirs, entre 22h et 2h du matin, quand t'es pas
0: là. De toute manière, tu peux pas l'avoir parce que tu veux pas être filmé de face.
5: Mais si, je suis.
0: Non, mais moi, tout le monde a fan TV, me voit.
5: Tu dégages,
0: j'en veux plus.
5: Gérard, ce qui te gêne.
0: Non, moi j'arrête.
5: Gérard, ce qui te gêne, c'est pas d'être filmé, c'est qu'il soit près de toi. Et des fois, il est près de moi. Alors.
0: Ouais, mais moi, je suis pas un PD comme lui.
7: Mais arrête.
0: D'accord.
7: Gérard,
0: j'aime pas me faire passer la main dans le dos.
7: Gérard, reviens.
0: Ok.
7: T'es une star ou t'es pas une star?
0: Attends.
5: Si mettre la main sur l'épaule, c'était un PD, alors je vais dire tous les jours, il y a des PD parce que tous les jours, on met la main sur l'épaule.
0: Non mais attends.
5: Alors
0: Gérard, mais attends, je fais quoi pour l'instant?
5: Mais rien, parce que tu fais rien. Rien, tu fais rien.
0: Non, attends, tu permets? Je regarde pas les auditeurs là.
7: Allô? Allô? Bon. Vous avez des choses à raconter, non? Est-ce que vous avez des portables?
13: Des portables.
7: Alors moi, je disais que j'en avais un, effectivement, pour mon travail.
13: C'est quelle marque?
7: Je suis inspecteur de police. C'est la marque Serrare.
13: Oui.
7: Chez Gérard. C'est une très bonne marque.
13: Ça marche bien?
7: Oui, c'est en tongue.
13: C'est lui en forme de tongue avec l'odeur.
7: Ça a l'odeur. Oui, l'odeur est très agréable.
0: C'est
7: rentable
0: avec l'odeur. Tu te démerdes. Comme t'as été bien rigolé. Eh ben, tu te démerdes avec toute ta connerie que je reçois.
7: Allez, Gérard.
0: Mais non. Tiens.
7: Il est vraiment Gérard, s'il te plaît.
5: Mais là, les débats, c'est n'importe
7: quoi. Faisons les débats, Gérard.
5: Le fond, là, c'est l'apocalypse. Hein.
7: Gérard, troisième question. On t'attend.
5: Fais
7: hein.
5: plus la radio, pense aux gens qui font de la radio, mais fais plus tes débats.
0: Non, non.
5: Fais ta popote, fais ce qui t'intéresse, c'est toujours
7: Gérard, toi. Gérard, troisième question.
0: Eh ben, dans ces cas-là, tu te débrouilles. Eh ben, tu prends Françoise.
5: Eh ben,
0: tu prends Françoise.
5: Ouais, on prend Françoise.
0: Eh ben,
7: Gérard.
0: Françoise.
7: Mais Gérard, bon sang.
0: Eh ben, prends Françoise.
7: Il y a un manque de respect dans les
0: deux.
5: Je suis là,
14: que je pouvais faire des débats, que je portais une caméra mais ça me dérangeait pas.
7: Ouais.
14: Là il est à côté de moi, mais bon, ça se passe bien.
5: Ouais. Bon, l'alligator, c'est quoi la prochaine question?
14: La prochaine question, c'est est-ce que Gérard reste pour faire ses débats?
7: Non, alors Gérard a du mal à rester.
0: Vas-y,
10: alligator.
0: Dans ce cas, je fais plus rien.
7: Et Gérard,
14: okay.
7: C'est dommage.
0: Ouais, t'en as rien à foutre de mes merdes.
14: Stéphanie, si tu
0: t'en fous, t'en as pas. T'as même pas trouvé un avocat.
7: C'est ça de Marie, c'est ça de faire.
0: moi aussi je reçois du courrier chez moi, des téléphones chez moi, mais alors tu reçois pas des lettres d'insultes.
15: Mais Gérard, bonsoir, mais c'est des montagnes de tout.
0: Qui t'a donné mon numéro de tatou?
15: Ouais,
0: j'en sais rien.
5: Mais t'es pas. Mais écoute, sans déconner.
0: Non, allez.
5: Tu t'en vas là. Non, mais tu prends toutes tes affaires, Gérard, tu t'en vas pas.
0: Non,
5: tu t'en vas définitivement là. Tu t'en vas définitivement.
0: Mais attends, mais prends la défense.
5: Tu sors pas du studio pour aller fumer une clope, tu prends tes affaires et tu te barres pour fumer une clope.
0: Je suis même pas capable de prendre de ma défense.
5: Mais je la prends ta défense.
0: Mais non, tu la prends pas.
5: Donne-moi ça.
0: Ça tu rigoles.
5: Qu'est-ce que tu me fais rire?
0: Tu rigoles. Mais oui, ça te fait rire, pas moi.
5: Bah alors t'énerve pas.
0: Si, je m'ai énervé. Mais
5: tu le fais exprès.
0: Non. Attends, c'est quoi ça?
5: Bah, je vais donner ça à mon avocat. Donne-moi.
0: Mais alors, tu vas donner ça à ton avocat? Combien de fois que je t'en ai parlé? Ah, t'en as plein de bureaux comme ça! Ouais, voyons! Hop, on met un disque. Putain, tu mets un disque, s'il te plaît.
5: Gérard?
0: Ouais.
5: Ça va?
0: Tu mets un disque, s'il te plaît.
5: Ah, t'en as un sous la main, un disque?
0: Hein?
5: T'en as un disque?
0: Bah, t'as qu'à mettre les parodies de Gérard, puis c'est tout.
5: Ah non, c'est bidon, ça.
0: Tu mets ce que tu veux.
5: La maison, toi, c'est là. Toi, tu fais pas tes débats, tu les prépares pas et en plus, faut passer tes disques.
0: Bah ouais.
5: Non, mais qu'est-ce
0: attends,
5: que tu
0: veux... attends.
5: Non, mais c'est ça. Non, mais tu te crois.
0: Ouais,
5: où,
0: non, mais attends.
5: On est pas chez mémé.
0: On n'est pas chez mémé, attends.
5: Ouais.
0: T'es même pas capable de me défendre sur toute ma
5: mais
0: merde.
5: Mais je peux te défendre, mais t'es tout le temps en train de gueuler.
0: Mais t'es même pas capable. La semaine dernière, t'en as eu du courrier, tu ne l'as même pas dit à l'antenne.
5: Attends, j'ai pas entendu. Tu m'as dit que j'étais quoi, hein?
0: Non.
5: Tu m'as dit que j'étais, hein?
0: T'es même pas capable de me défendre. Je t'ai même pas insulté, alors désolé. Bah viens.
5: Je suis un incapable.
0: Ouais. Tiens,
5: tu te démerderas avec ton avocat ce soir. Ok. Vous avez des avocats.
0: Voilà.
5: Alors maintenant tu reprends les débats calmement, on va se calmer parce que là ça va plus être possible parce que là j'ai la honte.
0: Ouais. Et bah dans ces cas-là. Je préviens une chose, que personne qui envoie du courrier de merde chez moi avec des publicités mensongères, c'est pas la peine. Alors, on parle pas tribunal, ok?
5: Oui, mais tu veux pas.
0: Alors maintenant, je préviens une chose, je reprends le prochain débat à 2h05. Je vais essayer de me calmer.
5: On va se calmer, on va essayer de reprendre ça calmement.
0: Hein? Alors moi, mais tu en es ras-le-bol.
5: Mais tu penses bien qu'un mec, si tu lui dis que c'est interdit, si c'est interdit de mettre du courrier chez toi, ils vont t'en envoyer encore plus. C'est évident qu'ils vont t'envoyer encore plus de courrier.
0: Ouais, mais dans ces cas-là, l'œil de lynx, c'est les fesses de babrin. Qu'il ait le courage d'appeler. Ils sont même pas que...
5: Est-ce que j'y suis pour quelque chose, moi, qu'ils appellent?
0: Mais c'est un rond rouge. Il a même pas le capable d'appeler.
5: Attends, même si Max, le Star System, ton ami, vient pour leur dire appeler, est-ce que tu crois qu'ils vont appeler?
0: Ben, tu crois qu'ils vont pas les appeler parce que Julie Gale laissait... Vont pas laisser le
5: mais arrête de parler de Julie Gale, elles sont pas là, ça n'a rien à
0: mais
5: voir.
0: Elles vont pas les sélectionner. Je suis désolé.
5: Mais non, parce qu'elles veulent les sélectionner quand t'es là, mais quand t'es là,
0: mais
5: c'est pas elles au standard, c'est Manu et Manu.
0: Mais comme par hasard.
16: Je suis pas au courant, moi, Gérard.
5: Déjà, il est pas au courant, déjà, premièrement.
0: Ouais. Non, mais il est pas au courant. Il va se calmer. Il va faire ce que je vais lui dire, lui aussi.
5: Non, mais si tu te calmes pas, tu te rends compte qu'il est 2h du matin.
0: Et alors?
5: C'est plus la radio libre, c'est la radio trash, là.
0: Ouais, mais moi, je vais dire ce que j'ai à dire sur le cœur. Parce que j'en ai ras-le-bol.
5: Je suis d'accord avec toi.
0: Moi, j'en ai ras-le-bol de recevoir du courrier comme ça chez moi.
5: Mais tu nous le dis chaque semaine, moi aussi, j'en reçois chez moi. Nous aussi, on reçoit des messages.
0: Non.
5: Écoute, je te le dis. Si moi, tu ne le crois pas, Gérard...
0: Parce que je vais avoir le courrier d'hier.
5: Gérard, écoute-moi bien. Si tu ne me crois pas, je reçois du courrier chez moi. Moi, je ne te crois pas que tu reçois du courrier chez toi.
0: Ouais, et les numéros... Personne n'a donné ton numéro de téléphone à l'antenne.
5: Non, mais tout le monde l'a sur Minitel, il y en a plein qui le donnent. Bah oui, oui Gérard.
0: Bon, t'arrêtes avec ton flash là, s'il te plaît.
5: Alors, on peut reprendre le débat parce que là, pour l'instant, il ne s'est rien passé.
0: Ouais, mais il ne s'est rien passé. Pour l'instant, il va se passer quelque chose. C'est que moi, maintenant, ça va être simple. C'est t'arrêtes, s'il te plaît.
5: Arrête, s'il te plaît. On va peut-être même arrêter la caméra pendant à peu près un quart d'heure. Donc on va la poser, on va se calmer complètement. On va refaire de la radio en faisant un vrai débat sur des questions qui sont intéressantes. Pose les questions que tu n'as pas posées et que les gens y réfléchissent.
0: Ouais, si je retrouve les thèmes.
5: Non mais ils sont là, elle est là, sous les yeux. Non, c'est celui que t'as sous les yeux, c'est la feuille que tu viens de balancer là.
0: Non,
5: c'est...
0: non.
5: Si.
0: Non, c'est pas les portables.
5: Ah bah voilà, mais là t'as tout jeté alors.
0: Ah bah oui.
5: Ah bah oui, mais c'est de ta faute mon grand, si tu sais même pas...
0: Non, mais attends.
5: Ah bah bravo.
14: Bon. Il les a pas déchirés des fois.
0: Il y a des limites aussi à...
5: Limites. Toi t'en as des limites, toi t'arrêtes pas de gueuler toutes les 5 minutes. Avant tu gueulais jamais, maintenant tu gueules toutes les 2 minutes.
0: Oui, pourquoi? Parce que j'en ai marre de recevoir des saloperies dans ma boîte.
5: Tout à l'heure ça, c'est le débat maintenant.
0: Oui, mais pour l'instant quand je te l'ai dit tout à l'heure, tu te marres derrière la
5: porte. Attends, parce que tu me fais rire, c'est comme si moi à chaque fois qu'on me chie dessus à l'antenne, le lendemain je reviens en parlant du mec d'hier en disant ouais, hier il y a un mec qui m'a chié dessus, et puis après je veux dire avant-hier il y a un mec qui m'a chié dessus. C'est bon, c'était tout à l'heure, on en a parlé, t'as fait l'ultimatum.
0: Et ça?
5: Mais c'est rien ça.
0: Bah alors
5: c'est... Oh là là, mais il est où ton débat?
0: J'en sais rien.
5: Eh bah ouais, parce que t'es mal organisé en plus de...
0: Ouais, je suis mal organisé.
5: Ouais, bah écoute, je suis désolé, tu nous en fais la preuve. Alors c'est pas possible.
0: Regarde toi, avec ta caméra, t'as pas besoin de savoir ce qu'il y a dans ma mallette.
5: Oh là là, Brège, il est 2h, y'a rien, on en fait plus qu'un débat. Eh oh.
0: Eh bah on en fera plus qu'un, on finit sur les portables, elle est terminée, mais moi je...
5: Comme ça tu verras Stéphanie, parce qu'il n'y a que ça qui t'intéresse, t'as Stéphanie là-haut, comme ça tu pourras aller la voir, comme ça tu seras tranquille. Comme ça tu pourras t'occuper d'elle.
0: Attends, Stéphanie là-haut,
5: oui, comme ça,
0: c'est
5: autre chose. Il n'y a que ça qui t'intéresse, toi, c'est qu'elle soit dans les studios à côté de toi.
0: Trouvez-vous cela utile, point final à la ligne.
5: Les autres questions.
16: Ouais, moi je trouve ça vrai.
0: Non, mais on met un disque, c'est tout.
5: On met un disque, oui.
3: On met un disque. Hein.
5: Ah, vous voulez nous appeler pour le débat de Gérard, c'est le 0870-5000 et 0803-08-5000. 0803, hein, allez-y. Non, mais qu'est-ce que tu fous au deuxième disque? C'est pas la peine, là. On reprend le débat, on y va, c'est parti. Et Potard va faire les questions, on y va.
3: Moi, alors, je fais les réponses.
17: Prochaine question.
3: Oui.
17: Trouvez-vous les portables chers?
3: Ah ouais.
18: Oui.
17: On a qui au téléphone?
19: Nana. On a donc Lisa ou Cécilia. Justine, non?
18: Janine,
19: oui.
18: Célia.
19: Oui.
18: Lisa.
5: Janine.
19: On va commencer par les filles.
18: Ouais.
19: Alors.
18: Si on trouve les portables chers.
19: Ouais, si on trouve les portables chers.
18: Bah, c'est pas donné, C'est pas donné, mais bon, quand on a les moyens, c'est pas très grave, quoi. Je veux dire, c'est un gadget, quoi. C'est un luxe. Hein.
19: Mmh.
18: Je sais pas.
3: Mmh. Et toi, tu t'en sers pour quoi ton portable? C'est un gadget ou un luxe?
19: Tu mettrais combien en budget?
18: Je sais pas, ça dépend du mois, 2000, 3000, ça dépend.
19: Ah, quand même?
18: Quand même. Bah, oui,
19: c'est bien 3000 pour un portable par mois.
18: Moi, je passe mes journées au téléphone, ouais. J'ai toujours besoin d'appeler mes amis, mes parents, ma famille, tout ça, mes copains.
20: Au travail et tout, t'appelles?
18: Ah non, je travaille pas.
20: Ah ouais, ok.
18: Ah d'accord.
20: Et comment tu fais pour payer 2000?
18: Bah écoute, j'ai une richesse personnelle, j'ai pas besoin de travailler. Non, mais je laisse le travail à ceux qui en ont besoin, je veux dire... Ça m'est arrivé.
20: Il y en a qui ont de la chance, hein.
18: Non, mais il en faut, quoi. Voilà.
19: J'ai des questions sur la superposition.
18: La superposition?
3: Moi, j'ai des questions.
5: Ah, t'as les vraies questions sur les portables. Questions.
19: D'accord. Ouais. On a fini la question.
3: On a les mecs, on les a pas fait.
19: Ah oui, exact. Merci, Daniel.
21: Bonjour, j'appelle d'ici les Moulineaux.
19: Ouais.
21: Bonsoir.
19: Et ton prénom?
21: Pardon?
19: Ton prénom?
3: Alors, le prénom?
5: C'est le fonctionnaire.
3: Ah, c'est le fonctionnaire, d'accord.
5: Un relou.
19: Ouais, relou.
3: Allô, le relou?
19: Allô?
3: Toi, le fonctionnaire, tu dois avoir un portable, normalement.
19: Voilà. Oui, donc, on avance un peu, là. On s'enlise un peu, on est comme genre...
18: Allô?
19: Oui, allô?
3: Ouais, on aimerait parler au fonctionnaire. Excusez-moi de vous déranger.
5: Il est là, Manu, le fonctionnaire, ou pas?
19: S'il est pas là, Manu, tu dégages, tu travailles, s'il te plaît, Manu.
3: Bon, alors, il répond pas.
19: Allô?
18: Allô?
19: Oui,
3: bonsoir.
21: Allô?
19: Oui,
3: bonsoir.
21: Bonsoir.
19: D'accord, tu voulais t'exprimer?
21: Oui.
19: D'accord, bah fais-le.
21: Sur les portables.
19: Oui, c'est-à-dire?
21: Je travaille à France Télécom.
19: Très bien.
21: Je voudrais parler à Gérard. Il est là?
19: Il est là, il t'écoute.
3: Ouais, il est aux toilettes, il revient.
19: Il t'écoute.
21: Il est aux toilettes?
19: Oui, il t'écoute. Vas-y, bon. Tu voulais dire?
21: Gérard, bonsoir. Bonsoir, mademoiselle.
18: Bonsoir.
19: D'accord. Bonsoir.
21: Donc,
19: okay.
21: Moi, je voudrais dire que je suis pour les portables.
19: Oui.
3: Pourquoi?
21: Tout simplement parce que on paye pas de redevance.
19: D'accord, et ça te permet de joindre les autres?
21: Tout à fait.
19: D'accord, au téléphone?
21: J'ai un forfait tous les mois.
19: D'accord.
21: Que je ne dépasse pas.
19: Mmh.
21: Et je sais à quoi m'en tenir à la fin du mois.
18: Et t'as un forfait de combien?
19: Ouais, mais est-ce que ton métier te permet d'avoir des ristournes ou...
5: Cyrine?
19: Oui.
5: Excuse-moi, on récupère Justine.
19: D'accord.
3: Ah, enfin!
19: Justine!
3: Quand même!
19: Tu vas bien?
18: Bonsoir.
19: Bonsoir.
18: Salut Justine.
21: Bonsoir Justine.
18: Bonsoir.
21: Justine.
19: Ne me demande pas si Gérard est là, il est aux toilettes.
18: Gérard n'est pas toujours arrivé?
19: Non, il est aux toilettes.
3: Toujours pas là.
18: D'accord.
20: Il est indisposé.
18: On va l'attendre.
19: D'accord.
18: Il a diarrhée.
19: Donc le sujet, c'est les portables.
18: Je me destine à qui là?
19: Bah à nous. À l'équipe,
18: bon,
19: Daniel, Kildar, Manu,
18: le gamin.
19: Et moi-même,
18: Daniel,
19: Manu le gamin. Merci. On a fait les présentations donc.
5: Donc la question c'était, est-ce que tu trouves les portables chers?
20: Alors, je trouve que les portables sont très chers. Allô ?
3: Oui, oui, on t'écoute. Oui, on t'écoute.
20: Parce que l'abonnement, c'est 500 000 francs. Et que je trouve que le téléphone est beaucoup moins cher.
3: Mm-hmm. Ah, super.
1: Mm-hmm. Bravo.
3: L'employé de France Télécom, il est où ? Il s'est endormi, là ?
21: Là, je ne suis pas d'accord.
3: Ah, bah, vas-y.
20: Si, monsieur, écoutez, j'ai payé mon téléphone.
21: Les téléphones, maintenant, sont à 1 franc.
3: Ouais.
21: Et moi, je ne paye pas l'abonnement, donc...
20: Je me suis fait rouler, merde.
3: Ouais, mais toi, allô, tu payes pas l'abonnement parce que t'es à France Télécom.
20: Mais moi, je paye l'abonnement. Voilà.
1: Daniel, si on pouvait mélanger 2-3 questions
20: en même temps. Télécom,
1: ouais, en même temps.
20: Tu payes que tes communications.
1: C'était possible. Si vous êtes d'accord.
20: Oui, oui, oui, vas-y. Bah,
4: alors, j'ai une autre question intéressante, ça.
3: Ah, vas-y, Daniel, ça va être super.
1: Ouais.
4: Dans quel endroit entendez-vous le plus souvent les portables sonner ?
3: Ah, ça, voilà, c'est une horreur.
20: Les filles. Toilettes.
3: Les filles.
20: Dans les toilettes.
3: Ouais.
1: D'accord.
20: Dans mon blouson.
1: Mm-hmm.
21: Moi, mais, c'est, le plus souvent, c'est quand j'écoute la radio.
3: Alors non seulement il est relou, et en plus il a un portable, on comprend rien à ce qu'il dit.
4: C'est vrai. Hein.
3: Bravo, bravo France Télécom. Hein.
4: Ah,
3: la bête. Voilà la bête. Gérard, le débat.
1: Il vient d'arriver dans le studio, il vient de prendre sa manette, ses papiers.
4: On dirait qu'il n'a pas dit un mot encore.
3: Gérard.
4: Elle referme la mallette.
1: Le regard s'est fermé. Elle est fermée. Attention,
20: allô,
1: attention.
20: Allô,
1: il est reparti.
20: Allô,
1: il se retrouve face à Max.
20: Mon portable vient de sonner.
1: De la place. Un homme de la sécurité est là pour assurer la sécurité. Ah, il vient de jeter sa mallette dans le couloir, je ne comprends pas.
4: Il est sorti du studio, mais il n'est pas encore parti.
1: Ouais. Il se pose des questions. Pardon ?
21: Bonsoir Walligator.
1: Walligator, bonsoir.
21: Bonsoir Daniel.
1: Bonsoir.
4: C'est quoi ton prénom?
1: Ça fait plaisir que tu nous dises bonsoir quand même.
20: C'est qui?
21: C'est Michel encore.
1: Bonsoir, Michel,
4: bonsoir. Michel, bonsoir Michel.
3: Ah, c'est l'homo?
21: Oui, l'homo, sapiens, l'homosexuel.
20: Et Justine, c'est la lesbienne.
21: Voilà, je pense que moi j'entends le plus les portables sonner, c'est à Cannes.
20: À Cannes?
21: Oui.
1: D'accord, mais plus pour le festival?
3: Ah, c'est un portable.
21: Attends,
3: ça.
21: Ne quitte pas.
1: Oui, c'est Michel. Michel, on va te rappeler plus tard puisque tu es occupé.
21: Ne quitte pas.
1: D'accord.
20: Allô ? C'est grave. C'est pour moi ?
1: Il est idée de mélanger des questions, non ?
4: Ouais, faut voir.
20: Si mes parents m'écoutent, je veux bien un portable, hein, donc ils y réfléchissent.
3: Non, non, t'es
20: si mes parents m'écoutent, j'en veux bien un aussi. Voilà. Enfin, si mes parents écoutent, ils arrêtent.
4: Bon, j'ai une autre question.
1: Oui. Oui. De quelle oreille ?
20: Oui.
1: Le portable est le plus souvent le proche.
20: Le proche,
1: ouais,
20: de proche. Quelle oreille le
1: ouais.
20: Portable est plus souvent proche.
21: C'est celle l'oreille gauche.
20: La tête.
1: Oui, c'est pour Michel.
21: Oui, l'oreille gauche.
1: Ouais, pourquoi ouais.
21: C'est plus okay. Proche du centre de gravité, quoi.
1: D'accord. Et pour les filles, j'imagine que c'est différent.
20: L'oreille droite. Ouais.
22: Non, l'oreille gauche plus.
1: Ouais.
22: Non, moi, l'oreille gauche.
1: Mais avec vos cheveux longs, les filles, ça vous gêne pas
22: hein?
1: Ça vous gêne pas les cheveux longs?
22: Non, au contraire, ça cache le portable.
21: Non, mais en plus, il y a qui a dit que les cheveux faisaient antenne.
22: Exactement. En plus. Ouais. En plus, ça cache les grandes oreilles.
3: Il est bien de France Télécom, lui. Hein.
21: Ouais.
1: Manu, c'est toi qui l'as trouvé.
21: Je ne peux pas dévoiler mon identité, bien entendu.
3: Ah, mais on comprend bien. Hein, t'as dû prendre des risques, hein, c'est clair.
1: Tu as les cheveux longs, Michel?
21: Oui, j'ai les cheveux longs, oui.
1: Et pourquoi?
21: Parce que j'ai les cheveux longs, idées courtes.
22: Voilà. Ouh là là, bravo.
20: C'est la pensée.
22: Non, mais il travaille chez France Télécom, c'est
21: pour ça. Pour moi, la vie est plus simple. Pour moi, la vie va commencer.
1: D'accord, on tourne en rond, donc on va...
4: Bon, on passe à notre question. Voilà.
20: Et
4: La
1: oui,
4: sonnette...
1: Non, attends. Oui, voulais
4: la sonnette vous stresse-t-elle? Si oui, qu'est-ce que vous verriez d'autre à la place?
1: Moi, je frappe. Un vibreur. Je n'ai pas de sonnette à ma porte.
4: Un vibreur, ça existe aussi.
21: Le mieux, c'est le vibreur.
22: Ouais, mais c'est bien. C'est pas mal. C'est une bonne idée.
3: J'aimerais bien que Michel nous parle du vibreur. Je pense qu'il connaît bien.
21: Oui, bon, c'est-à-dire que moi, j'utilise le vibreur de différentes couleurs selon l'activité de la journée. J'en ai un dans ma cuisine, dans mon salon, dans ma chambre.
4: Ouais.
21: Selon ce que je désire faire avec mon partenaire.
4: Et quelle taille fait ton vibreur?
21: Je suis plutôt dans les 32. Hein.
22: 32
21: décimètres.
22: Mais c'est pas beaucoup hein, quand même. Hein.
3: Mais Michel, non. Quand tu sors dans la rue, tu le mets où ton vibreur quand tu te déplaces?
1: Dans l'oreille?
22: Dans la musique.
21: Non, enfin bon, c'est pas évident d'en parler ce soir, c'est vrai.
22: Mais lâche-toi.
3: Non, mais pas de tabou, Michel. Hein,
22: on
3: vas-y.
22: Est entre nous, là. Hein. On est entre amis. Et on n'est pas à l'antenne, de toute façon.
21: Ah, on n'est pas à l'antenne.
22: On est en antenne.
21: Non, bon, bah, c'est bon. Moi, je le mets dans l'anus. Ça faut pas se cacher. Hein.
22: Ouais.
21: C'est vrai, parce que...
22: Mais bon, quand tu t'assois, ça fait mal.
21: C'est vrai que les portables ont fait d'énormes progrès. On reçoit partout, maintenant.
22: Ouais.
21: C'est vrai que je sautille un peu.
22: Est-ce que ça vous sert de jouer, parfois?
21: De jouir?
22: De jouer. De jouir, si tu veux aussi. Hein.
21: Je joue, oui, je joue à saute-mouton avec mon partenaire.
22: C'est qui saute l'autre?
21: C'est un peu délicat.
22: Bon, vas-y, lâche-toi, on est en antenne. Lâche-toi.
21: Bah, ça dépend, en fait, qui a été sélectionné.
22: Oui.
21: Ouais. Moi, souvent, le lundi, le mardi, je suis le sauteur.
22: Oui.
21: Ouais. Mmh. Et lui, passe le mercredi à l'attaque.
22: Ok.
21: Voilà. Souvent, le dimanche, on fait ça avec des amis. Avec notamment Caramel.
22: Et Arnette.
21: Caramel passera chez moi tout à l'heure. Je pourrai
22: et c'est qui va sauter
2: le... On va l'avoir au téléphone.
21: Peut-être.
22: Donc c'est lundi. Non, on est jeudi. Donc c'est qui saute là, le jeudi?
2: Alors moi, le lundi, je saute feuille de rose.
22: D'accord.
2: Okay.
22: Et Aurore, le mercredi, me saute.
21: C'est formidable, portable. Hein.
22: Mais c'est magnifique.
2: C'est pratique, oui, pour se sauter à distance.
22: Ouais. Et est-ce que Michel?
21: Oui.
22: Non, Daniel. Non, Michel.
0: Non, Michel. Michel. Michel.
21: Michel. Michel, 47 ans de Tarascon.
22: Oui. Tarascon.
2: Oui, oui, oui.
22: Michel.
21: Oui, bonsoir. Oui.
22: Bonsoir. Comment allez-vous?
21: Ça va.
0: On a fait la présentation.
22: Est-ce que vous achetez des godes?
21: Des godes ceinture uniquement. Oui.
22: Ah, pas des godes.
0: Daniel, on n'a pas dérivé.
3: Ah, mais je voulais te poser une question, Michel.
21: Oui.
3: Je voulais savoir si si par moment.
19: Si tous les gens de France Télécom étaient comme toi.
3: Non, mais justement, Michel n'est pas de France Télécom, donc l'alligator museau. Je voulais seulement savoir si des fois tu te trompais pas entre ton tatou ou ton portable qui vibre et ton vibro, justement.
21: Si, ça m'est arrivé, effectivement. Au début, j'ai fait une bourde un matin en me rendant au travail.
3: Ouais.
21: J'avais pris mon tatou et fatalement, j'ai dû aller aux toilettes parce que ça sonnait, ça vibrait.
3: Ouais.
21: Et ben, je l'ai perdu, quoi. Parce que,
22: tu l'as lâché, quoi.
21: Tu l'as
22: fait tomber dans le trou. Et tu fais quoi dans la vie, Michel?
21: France Télécom.
0: Si Rico pouvait nous rejoindre.
21: Mais non, Michel travaille pas à France Télécom, c'est moi qui travaille à France Télécom.
22: Bah oui,
21: mais
22: alors Michel,
0: est-ce que ça serait trop demander à Cyril de parler normalement comme il parle dans la vie de tous les jours plutôt que dès qu'il parle derrière un micro, il se met à parler comme un alligator? Mais si tu pouvais parler comme quand tu sais quand tu me demandes 10 balles, tu sais quand tu dis
3: c'est vrai,
0: Max, s'il te plaît, t'aurais pas 10 balles plutôt que tu me dis pas Max, s'il te plaît, t'aurais pas 10 francs.
19: Bon, je pense que ça vient de personne, on va continuer.
0: Non mais pas normalement, bordel.
19: Si vous voulez me joindre, moi j'ai pas de bordel, mais je suis là tous les soirs.
0: Bon, c'est bon.
19: Voilà.
22: On y va. 1, 2, 3.
3: J'aimerais bien savoir comment s'appelle le monsieur de France Télécom. C'est ça qu'on attend depuis tout à l'heure déjà.
0: Ah, parce que le fonctionnaire, c'est un peu vrai.
3: Non mais t'as un prénom, Robert, Gérard, je sais pas.
0: Un pseudo peut-être.
21: Ah non, j'ai des collègues qui m'écoutent.
22: Bah, Monsieur X.
21: Travaille à l'agence de Boulogne.
3: Bon, Jean-Christophe, alors. Bon, on en était où?
22: On en était à savoir.
3: Je vais te donner un prénom, je t'appelle Jean-Christophe, comme ça au pif. Hein.
0: Judicieux.
21: D'accord.
22: JC donc.
3: On va faire JC. On va prendre tes initiales, c'est plus simple. Mon JC, alors vas-y, exprime-toi.
22: Jésus-Christ.
21: Alors moi, je travaille à l'agence de Boulogne. Et je dois dire qu'on a très peu d'appels pour les portables, plutôt pour les téléphones personnels, pour des problèmes de ligne, de piratage, etc. Pour les portables, c'est très rare.
22: Vous avez combien d'appels par jour?
0: Est-ce qu'on peut pirater un portable?
21: Oh oui. Non.
22: Ah, si.
21: Excusez-moi.
0: Qui dit non?
22: Si, moi j'ai piraté le portable de Gérard.
0: De Gérard, ouais.
22: Même moi aussi. Hein. Mmh.
0: Et pour quelle raison?
22: Bah, parce que j'avais pas d'argent pour payer l'abonnement. Puis Gérard, il a les factures.
2: Mmh. Ouais.
22: Et comme Gérard en vérité est un millionnaire et qu'il s'est passé pour un pauvre,
21: c'est vrai.
22: Lui, il est super sympa,
21: ça, c'est bien
22: donc
21: possible.
22: Ça ne dérange pas. Gérard Barclay. Ouais. Voilà.
21: Excusez-moi.
22: Oui.
21: Je viens d'apprendre parce que j'ai l'AFP.
3: Michel.
21: Chez moi parce que je suis journaliste.
3: Michel.
21: Oui, c'est Michel.
3: Je tiens à te souhaiter quand même une bonne soirée. Bonsoir.
0: Bonsoir Michel.
21: Bonsoir Walligator. Bonsoir. Merci. Daniel. Bonsoir Fildar. Bonsoir Max.
0: Manu aussi.
21: Bonsoir à toute l'équipe.
0: Ouais.
21: Salut. L'équipe des débats de l'écran.
0: Tu accélères un petit peu s'il te plaît, merci.
21: Oui, merci.
0: Voilà.
21: Bonsoir.
0: Oui, bonsoir. Donc tu voulais nous parler de...
3: Bravo.
21: Sur l'AFP.
0: D'accord, l'AFP.
21: Apparemment, Gérard serait décédé. Alors, je sais pas si c'est...
22: Non, écoutez, il est bien là. Hein.
21: Non, c'est pas.
0: Il est décédé, mais il va bientôt revenir. Bon, tu voulais...
21: Portable. Moi, j'ai appelé spécialement pour parler de France Télécom et notamment des portables. Et juste quand j'appelle, Gérard déserte le studio.
22: Non, Gérard, il est là. Écoutez, il est là.
0: Il te parle.
21: On n'entend pas sa voix, je le sens pas.
0: Mais bon, on peut faire sans lui, hein, c'est pas un problème.
9: Vous voulez savoir sur Carole?
0: Voilà, il est là.
22: Ah.
0: Il peut très
19: très bien faire sans lui. Hein. C'est lui qui est de son plein gré qui est parti. Donc on continue.
22: Vas-y.
19: On a du mal quand même. Oui, France Télécom, tu voulais rajouter.
21: Je voulais rajouter qu'il va y avoir des offres spéciales pour les étrennes de Noël.
22: Ouais.
21: Mm-hmm. Avec des téléphones portables offerts.
22: Mm-hmm.
21: Et des forfaits, bien sûr, moins chers que chez les autres concurrents.
22: À 1,50 €?
21: Oh non, pas 1,50 €.
22: Bah, tout à l'heure, c'était 1 franc, donc...
21: Non, 1 franc le portable et le forfait offert.
22: 50 centimes.
21: Non, 1 franc.
6: J'ai l'impression que c'est rien, quoi. France Télécom se moque de nous, hein.
22: Ah ouais, moi je vais aller chez...
19: Excusez-moi, il y a Jean-Pat qui est venu nous rejoindre dans le studio.
0: Bonjour Jean-Pat.
19: Jean-Pat.
22: Salut Jean-Pat.
19: Salut, par contre, si tu pouvais te rapprocher de moi pour que les caméras de Fun TV puissent te voir dans l'ensemble, s'il te plaît.
0: C'est bon, hein.
9: Ouais, ça va, là.
19: Bah, je crois que...
22: Oh, le débat n'avance pas.
9: On va passer à notre question.
19: Oui.
0: Ah, bien Daniel, bonne chose Daniel.
9: Oui, bon, merci. Hein. À votre avis, que deviendra...
19: Un coup de fil.
9: Un coup de fil, là. C'est Gérard, peut-être.
19: D'accord.
12: C'était
19: Magazine
12: novembre 97.
19: Gérard, oui.
12: C'est Régata.
0: Vous voulez
12: savoir sur Gérard.
0: Ouais,
12: Gérard,
0: à la loco. Ok, d'accord, Gérard.
19: Merci, ok, super.
0: Tu rappelles.
19: Merci,
21: Gérard.
19: Ouais.
9: Donc, on passe à la question suivante. La
0: oui,
9: question
0: merci,
9: suivante,
0: Daniel, merci.
9: Donc, que deviendra, à votre avis, le portable dans ces prochaines années?
22: Je pense que ça deviendra un frigidaire, quelque chose comme ça, je dirais on réduit tout.
23: Un crapaud.
19: N'importe quoi. À votre avis, est-ce qu'il sera encore plus léger, petit, avec encore des touches ou des gadgets qui nous permettent... Est-ce que ça sera vocal?
22: Est-ce que vous connaissez la pub pour je sais plus quel journal, et en fait les mecs avaient des portables intégrés, c'était des puces dans eux.
19: Ouais.
22: Il y en a un qui pétait et qui disait qu'il recevait un fax.
23: Bon, allez, tu dégages.
22: Ok, ouais.
19: C'est
22: non,
19: assez.
22: Non, tu dégages.
0: Ça, là, je viens d'entendre un truc qui m'a pas fait plaisir.
22: Mais c'est l'avenir, hein, parce que c'est très visionnaire. Moi, je dis qu'un jour, il y aura plus de téléphone à la maison.
19: Ça me fait plaisir d'avoir Jean-Pet à côté de moi.
22: On aura plus de téléphone à la maison, on aura plus de
19: portable. J'aime bien Jean-Pet.
22: Ouais, c'est sûr. Ouais, les portables seront intégrés dans le cerveau.
19: C'est vrai, je l'aime bien.
22: Et un jour, le portable, il servira de CD, il servira de magnéto.
23: Est-ce que tu penses qu'il servira de toilette à la loco?
22: Comment?
23: Est-ce qu'il servira de toilette un jour?
19: Est-ce qu'il peut servir d'animateur le jeudi soir dans les débats?
22: Il y aura un petit trou sur le portable, on pourra faire ses besoins dedans.
23: Comme ça, Gérard pourra l'emporter à la loco.
22: Ouais. Ce sera bien ça.
19: Ah, Gérard,
22: Gérard peut-être.
12: Magazine novembre 97, le confidentiel de Christy.
19: Ouais.
12: Tout ce que vous voulez savoir sur Carole.
22: Gérard à la loco, d'accord. Bah merci Gérard encore. Hein.
19: On a fait de l'humoriste qui est venu nous rejoindre dans les studios.
22: C'est toujours la même chose, mais c'est pas grave, on remonte le moral. Ouais. Non, mais ça fait plaisir au moins, on sent qu'il est là, quoi. Ouais, il nous respecte. C'est bien.
23: Oh, tu savais,
19: Ouh là là là là là là.
9: On accueille Tony quand même.
19: Ah, merci Tony, bonsoir.
24: Bonsoir, qu'est-ce qui se passe?
19: Merci d'être avec nous.
0: Bon, Tony, très simple, on a un problème.
19: Oui. Voilà, ouais.
0: C'est que Gérard n'est plus là.
19: Tout à fait.
24: Alors, donc,
19: il est parti. Il fait la gueule.
24: Il paye le coup, j'invite tout le monde. Hein.
0: Ah, c'est vrai?
24: Ouais, on a quand même mis un an à le virer quand même.
0: Ouais, c'est vrai. Donc tu vas nous inviter, mais pour le moment le débat c'est sur le portable, donc qu'est-ce que t'en penses toi?
24: Ah, je sais pas, il faut que je dise des choses sérieuses, des conneries.
22: Tout ce que tu veux.
19: Si tu dis des conneries.
0: Bah, essaye d'être moins con que d'habitude, c'est tout.
24: Ça va être sûr quand même. Hein.
0: Je sais, mais fais un effort.
24: Bon, bah, sur le moi j'ai pas de portable.
19: Ouais.
24: J'ai un tatou.
22: Pourquoi?
24: Pourquoi j'ai pas de portable?
22: Oui.
24: Parce que je vois pas l'intérêt, quoi.
19: Pourquoi pas l'intérêt?
22: Attendez, la cassette elle est finie.
24: Non, elle n'est pas finie, elle est...
19: Tony, pourquoi tu vois pas l'intérêt à avoir un portable?
24: Parce que je trouve que, personnellement, j'ai pas trop d'amis. Donc, si je reçois 3 coups de fil dans l'année...
23: T'arrêtes avec ta caméra!
24: Un portable, c'était intéressant ce que je venais de dire.
23: Sans libre!
0: S'il vous plaît, est-ce qu'on peut revenir au débat?
22: Oui, bien sûr.
0: Donc Tony,
23: arrête avec la caméra!
19: C'est Jean-Pat qui s'énerve.
23: Ah, c'est ça.
19: Voilà.
23: Bon, là, là!
22: Vas-y, et Tony.
19: Gérard était
23: pas.
19: Daniel aussi se met hurler.
24: Ouais,
19: c'est un peu.
0: Bon, si c'est comme ça, voilà, j'arrête. Ouais. Attention.
19: Fildar.
0: Si c'est comme ça, je me casse. J'arrête tout, je vous laisse tomber.
19: Non.
0: Alors, j'aimerais entendre Tony. J'aimerais entendre Tony.
9: Ah, tu reprends le débat là.
0: Et les autres, vous dégagez
19: Tony,
0: au standard.
19: Moi j'avais une question. Tu disais que ça portait pas l'intérêt d'avoir un portable.
24: Non, je disais pas que ça portait pas l'intérêt. Je disais qu'il y avait pas d'intérêt.
19: Oui, pas d'intérêt.
22: Pour toi,
19: Pourquoi?
24: Parce que, certaines personnes ne ressentent pas le besoin de recevoir des appels téléphoniques. Parce que moi je connais des blaireaux qui ont des. qui ont des portables et ils reçoivent 3 appels par.
19: Mais qu'est-ce que tu te dises, moi, pourquoi tu veux pas avoir de portable? Parce que tu veux pas, t'as pas d'appel en fait.
24: Bah oui, c'est ce que je dis, j'ai pas d'amis.
19: Tu connais
24: bah
19: personne,
24: oui, pas d'amis. Caramel, tu t'entends pas ce que je dis, hein?
7: Ouais, bah, hey, Tony, oui, tu peux quand même faire les 08 36 68 pour
24: avoir. Bien
7: les
24: sûr, évidemment, mais je les fais tous les soirs.
19: Ah, monsieur de France Télécom, bien.
24: Je me tape des queues en regardant tout ça et puis je m'amuse.
19: Mais je voulais pas que tu peux taper une queue avec un portable à la main qui te sert pas.
24: Moi j'ai un portable à la main.
19: Ouais, non, quand tu tapes une queue.
24: Non, attends. Parce que ma queue, si tu veux, c'est un baobab. Donc j'ai obligé d'avoir les deux dessus.
19: J'avoue que les filles, on peut réagir à ça.
24: Ouais.
9: Ouais. Par contre, Tony, je vais te poser une question.
24: Oui, vas-y.
9: Imagine que bon, tu.
19: Oui, je sais.
9: Ok. Donc tu as un portable.
19: Portable.
9: Donc tu as un numéro de téléphone.
19: Deux portables.
9: T'as rendez-vous avec la meuf.
7: Avec la meuf.
9: Problème, c'est que la meuf peut pas venir.
7: Pas venir.
9: Elle peut te joindre car tu as un portable. Elle peut te prévenir donc à l'avance. Tu ne pourras pas être au rendez-vous.
7: Avec elle.
9: Et donc tu passeras pour un con.
19: Des effets de voix.
9: Tu comprends, Anthony? Les auditeurs sont cons ce soir. Voilà.
24: J'ai rien compris.
7: Ah oui, c'est moi la copine de Tony.
9: Allez, j'arrête.
7: Non, c'est moi.
9: Non, Philippe,
7: Tony, excusez-moi tout le monde.
9: Philippe, s'il vous plaît.
19: Ah, Manu voudrait s'exprimer.
9: Ouais, on accueille Arnette quand même.
7: Arnette.
19: Je sais pas si tu le sais.
8: Ça va tout le monde?
19: Ça va, bonsoir, excuse-moi.
7: Arnette, tu m'as fait un faux plan ce soir.
19: Ah, règlement de compte, au standard.
8: Ouais,
19: Arnette.
8: Bonsoir à tout le monde, bonsoir Gérard.
19: Non, il est pas là,
8: il est parti.
19: Gérard.
7: Arnette, je t'ai vu dans Excel, je te trouve vachement beau.
19: Ah ouais,
9: attends,
19: c'est vrai. Ouais.
9: Attends, c'est Gérard qui appelle.
7: Gérard, vas-y.
8: Gérard, 97,
7: c'est
8: confidentiel de
19: Fritier.
8: Tout ce que vous voulez savoir sur Carole,
7: c'est
8: Gérard à la loco.
7: C'est terminé, on arrête, d'accord.
8: C'est
7: génial.
19: Bon,
8: super.
19: Alors on va mettre un disque là, parce que...
8: Oui, donc,
19: le titre, c'est « Je te prends par la peau du cul ». Avec je suce ma carotte.
7: D'accord.
19: Qui est Gérard? On est reparti avec Megan, Joanne, Carole, Luigi, Tony, Arnette. Merci Manu.
9: De rien.
19: Y a personne d'autre?
9: Allô?
19: Non.
9: Bah non.
19: Alors on va quand même se présenter puisque Gérard n'est plus là. On a repris l'antenne.
10: Vas-y. D'accord. Donc j'ai Jean-Pat à ma gauche. Jean-Pat, bonsoir.
9: Ouais. Bonsoir. Salut Jean-Pat, tu vas bien?
10: Ouais. Salut. Donc c'est Philippe là, ce que vous avez entendu? Philippe.
9: Enchanté.
10: Voilà, nous avons Daniel à la console.
9: Super, bonsoir. Daniel.
10: Bonsoir.
9: Attends,
10: salut,
9: je vais seulement dire à Daniel qui fait un boulot exceptionnel ce soir.
10: Oui, c'est vrai.
9: Je tiens quand même à l'applaudir.
10: Merci.
19: Bravo Daniel! On peut applaudir aussi Manu au standard et Sébastien qui fait. Je voudrais te dire je t'aime sur un portable.
10: Je voudrais faire les courses avec toi avec mon portable.
19: Attention.
9: Ah, Gérard reprend.
10: Gérard reprend.
19: Oh là.
8: Non, je continue pas dans un bordel.
19: Bon. Je vous explique.
10: Attention.
19: Doucement, ce qui se passe. Gérard veut ou ne veut pas refaire le live.
10: On ne sait pas.
19: Nous partons.
10: On dégage.
19: Allons-y.
9: Il est reparti dans le couloir. Ah, merde.
19: On ne sait pas. Il re-rentre de nouveau.
9: Fausse bonne nouvelle.
8: Putain,
9: merde.
8: Tu travailles au standard.
9: Ah.
8: Vite fait.
9: Je reconnais le GG.
19: Il est là.
9: Il arrive. Il est remonté à bloc.
8: Vite fait, toi.
9: À bloc.
19: Il est là.
8: Hein? Là, tu as travaillé.
9: Alors attention là.
8: Là tu travailles.
9: Sérieux, assurer les auditeurs, c'est qu'il allait remonter.
8: Merci. Tu prends tes lunettes.
9: Ouais.
8: Tu vous tirez ça.
9: Ouais.
8: Hein. Je veux bien refaire les débats, mais pas comme ça. Hein. Bon, on va reprendre le premier débat et c'est tout.
11: Mais pas depuis le début.
19: Oh non.
8: Non, non. Ouais, on va prendre la question. On attaque le deuxième et c'est tout.
19: C'est la question.
9: Ouais. Gérard, les questions, elles sont là. Gérard,
19: les questions, elles sont là, Gérard.
11: Gérard, elles sont là, dépêche-toi.
19: Tiens, Gérard, redonne les numéros de téléphone.
8: Non, les portables, je les fais plus.
19: Ah bah, on fait le deuxième
8: c'est
19: débat,
8: fini,
19: alors.
8: Les
19: deuxième
8: portables.
19: Débat, alors, Gérard. On fait le deuxième débat, alors.
8: On fait le deuxième débat.
19: Ok.
8: Donc, tu me changes tous les gens, parce que là, j'en veux pas.
19: Pourquoi t'en veux pas? Ils étaient très calmes.
8: Non, mais tu me changes tous les gens, s'il te plaît.
19: Ok. Donc on reprend le deuxième débat, là.
9: Bon, on y va.
8: On y va, hein.
9: Ah, on a oublié, j'entends.
13: Putain, je me dis, tiens, c'est la raccro, c'est fini. Bon, mais pas de musique, hein, les enfants. Toujours en direct, Fun Radio, le Star System, la radio libre, vraiment, dans toute sa splendeur. Et on va le vérifier dans un instant, hein, Françoise. Hein, tu bouges pas?
14: Non, pas du tout, Max.
13: Bon, ça va, ma chérie?
14: Ça va, Max.
13: Bon, avant qu'on balance donc ce grand moment de radio de 97, ouais. Qui dure combien de temps?
14: 1 heure.
13: Hein?
15: 54 minutes.
13: Mais c'est en montant plusieurs fois, c'est d'un coup?
15: Non, d'un coup.
13: D'accord.
14: D'un coup, mais il y a eu une coupure à un moment.
13: Ouais, mais bon, là, on la fera pas. On a monté, on a fait un petit montage. Mmh. Donc là, ça va hurler, parce que là, maintenant, on est en train de se foutre de ma gueule à moi aussi, en plus de Gérard. Il y a un truc qui s'appelle Pokémax.
15: Oh là là.
13: Alors, il y a des jeux, des trucs, on peut gagner 2000 euros, enfin bon, n'importe quoi. Donc, il y a des gens qui pensent qu'ils vont se faire de l'argent sur mon dos. Donc, je vais le lire tout à l'heure. Et il y a un autre, donc, la même personne qui s'amuse à faire ça, donc le FG Core et le Wonder L avec les logos de Fun Radio. FG Core, catalogue officiel, FG Core, rentrée 2000. Gérard, lis-le, moi je vais lire le mien, mon document, et ça va servir de document de preuve. Alors là, je peux vous assurer que celui qui a écrit ça, ça va chier.
15: Ça va chier.
13: Écoutez.
15: Ah, vas-y, Lui, il
16: tient en premier.
13: Alors, grâce au Pokémax, les jeunes auditeurs apprendront tous à s'amuser et à se faire plein de cadeaux pour la rentrée. Effectivement, il y aura des boosters, des paquets de cigarettes, ainsi que des euros à 150 francs l'euro, plus des jeux de cartes Pokémon à 150 000 euros, ainsi que 100 euros gagnants standard. La règle du jeu, écoutez bien, toute personne qui appelle ayant raccroché deux fois par manière consécutive de deux personnes assemblées se verront offrir automatiquement un paquebot emballé pour deux personnes instinctivement diffusé après orientation. Veuillez vous adresser à il y a l'adresse de Fun Radio. Voilà.
16: Mais derrière, t'as encore autre chose.
13: Alors... Chaque joueur propose à la table de 5 cartes Pokémon au standard d'une évolution permanente, restant après le retrait des points de vie Pokémon à une valeur absolue par X au carré de la racine de cheveux. Le total divisé en cartes de chaque 97 de neurones en lisant les règles divise les ingrédients de factoriser expliqués au plus haut. D'accord, ok, ben ça je le garde comme preuve.
17: Par contre c'est vrai que la règle est simple.
25: C'est limpide.
13: Alors l'autre, écoutez bien, donc c'est le catalogue... Non mais dis-le, vas-y.
16: Catalogue FG Core, mais de toute manière la première partie je la lirai pas parce que c'est en anglais, j'y comprends que
13: non, là. Non mais c'est pas grave, dis-le quand même.
16: Donc deuxième partie...
13: La première partie, dis-la quand même.
16: C'est marqué déjà GG d'Agostino, les holophiles du 15e break.
17: C'est pas donc, de l'anglais ça.
16: Non, c'est pas de l'anglais, mais vous savez très bien qui c'est, d'accord. Alors foutez-vous pas de ma gueule. Ok, toi t'éteins ton micro quand je parle parce que ça te regarde pas. C'est pas toi qui es concerné. Donc après GG avec George Michael Fun Me Off Before You Go. Donc
17: fuck.
16: Ouais ben je t'ai dit de fermer ta gueule, ok?
13: Fous la
16: tête. On se demande si c'est pas toi qui est en train de faire des petites saloperies derrière mon dos.
13: Non, parce que j'ai les mêmes, regarde.
16: Hein? Parce que c'est bizarre ces histoires.
13: Mais non.
16: Ah, parce que c'est bizarre, il y a une semaine. Quoi, ça pue et dans ce cas-là, tu dégages, tu vas à Avenue de Wagram là dans ton McDo. Ok, alors tu me casses pas les couilles.
13: Lis la suite du catalogue.
16: Hein?
13: Si c'est en anglais, laisse tomber, si on passe à autre chose.
16: Alors, les films. Alors, Pitbull Mister et l'alcoolo enragé. Donc, apparemment, ils veulent parler de moi avec Sandy.
13: Ah bon,
16: Pitbull Mister, contre-attaque. Donc, apparemment, vous voulez parler de Sandy, qui s'amuse à ça.
15: Qui attaque.
16: Hein? Pitbull Mister dans le break du 15e. Donc, vous voulez parler d'Henri. Alors, maintenant, ça commence à me casser les couilles avec le 15e, ok? Claire Note. Claire Net et précis.
13: Claire Note. Putain, oh!
25: Il se passe un truc là.
15: Ah, il vient de voir sa jambe passer toute seule, GG, et il est pas content.
25: On est attaqué dans le studio. Oula!
15: Et il va s'en servir comme du bat de baseball sur Marc et Marco.
13: Il y a Marc et Marco qui travaillent sur Fun et qui ont ramené la jambe en bois qui servait à l'époque à Gérard de courir. Et malheureusement, ils l'ont voulu ramener dans les studios. L'autre il s'est mis à courir. Gérard, ils sont cons, putain, ils font chier.
15: Ouais, c'est clair.
16: L'autre s'il veut rentrer, il se démerdera, il a plus de carte.
25: Ah.
13: Hein? Comment ça, il n'y a plus de carte?
17: Carte quoi? Carte orange.
13: Il a piqué une carte orange à quelqu'un.
17: C'est bon, tu peux coller ta photo dessus, c'est déjà ça de gagner.
16: Donc.
13: Alors, relis tout.
16: Alors, Pitbull Mister et l'alcoolo enragé. Donc, ils veulent parler de moi. Pitbull Mister contre-attaque. Donc, ils veulent parler de Sandy. Pitbull Mister dans le break du 15e. Donc, ils veulent parler d'Henri. Et donc, ça commence à me casser les couilles. L'amour du clito risque. Donc, on sait pas ce que ça veut dire. Documentaire, alors visite des trous noirs du tonneau de bière, la vie sexuelle des pitbulls. Donc vous voulez parler de Sandy, donc c'est bien. De manière, on va essayer de savoir qui c'est qui fait ça, parce que les feuilles, c'est pas des photocopies.
13: Fais voir la première partie.
16: C'est des originaux.
13: Fais voir la première partie, fais voir.
17: Je crois qu'il y a un GG Presley ou un truc.
13: Alors, moi, je vais vous lire. GG D'Agostino, alors les zoophiles du 15e break. GG et George Michael, fuck me off before you go, you go.
16: Et non, mais ça, de toute manière, c'en est un qui s'amuse à jouer avec. Donc, s'il s'amuse avec comme ça, ben, ça va aller vite. Hein. Pour le 21, on va voir si on fait quelque chose. Hein. Parce que moi, pour l'instant, tant que ça s'arrêtera pas, je ne continuerai pas.
13: Là, ça me fait rire tellement que le mec, il va être mal si je le chope. GG Presley. Avec Love Me Thunder, Love Me True.
16: Non mais ça vous...

0: Non mais ouais mais fais gaffe quoi. Fais gaffe parce que je me demande si c'est pas vous qui essayez de faire
1: non,
0: des
1: non,
0: conneries
1: non,
0: derrière mon dos.
1: Il y a marqué l'orographique de Garnier.
0: Ouais non mais attends.
1: The fuck of the big babouche.
0: Mais soi-disant que ça aurait été envoyé, comme par hasard on n'a pas les enveloppes. On n'a pas d'enveloppe pour savoir d'où ça vient.
1: Dalida,
0: pas
1: nous, Dalida,
0: non, non.
1: attendez, attendez, parce que là ça va loin. Dalida là, dire la dada.
2: Oh.
1: GG l'amouroso. La chanson qui te donne envie. Et de gratter la mandoline. Alors, vilaine fermière, sodomatique-moi, Math GG 160064. M et GG, le complexe de la corne flash. Flasque, pardon. Et donc, effectivement. Les documentaires aussi. Alors, tiens, bah, alors là, putain, le mec, il va aller loin.
0: Non, non, mais
3: il est mal, il est mal.
0: Mais les documents, je viens de les lire.
1: Non, non, relis les documentaires, là, en bas.
0: Donc, alors, c'est la visite du trou noir d'un tonneau de bière. La vie sexuelle des pitbulls, la cure de désintoxication des putois alcooliques avec une jambe de bois. Alors là, toi espèce de gros porc, tu ferais mieux de fermer ta grande gueule.
3: Ouais,
0: ça vaudra mieux.
3: Je n'ai point ri.
0: Hein? Parce que ça, c'en est qui se sont amusés ici parce que c'est pas du courrier envoyé, c'est du courrier.
1: Ici. Bah, attends, mais
0: c'est pas
1: même.
0: Du courrier envoyé, c'est du courrier. C'est du courrier fait ici et qu'ils ont changé les logos. Je suis désolé, c'est pas du courrier envoyé.
1: Bon. Il y a un bulletin trimestriel également, non Gérard. Adresse, Pont-sur-Aisne, Terminal 2. T'es en terminal toi?
3: Non. Non, c'est la rame du bus.
1: Parce que t'es en terminal 2 et nombre d'absences 365 jours. Ça paraît beaucoup quand même dans une année. Alors, tu me dis si c'est vrai ou pas. Alors, c'est sur 20 les notes. Mathématiques, 3,14. Alors après, il y a les appréciations du professeur. Problème de conversation. Français, 7 sur 20. Élocution, apocalyptique. Géographie, histoire, 2 sur 20. Concept de l'Europe, mal acquis. Anglais, 1 sur 20. Parle anglais comme une vache.
4: Qu'est-ce qui se passe? Qu'est-ce qui se passe, Gérard?
3: Je sais pas, il pète les plombs. Tu vas un morning salé. Il n'arrive pas
4: mal
3: à ouvrir la porte.
4: Putain. Oh, tu viens lourd, toi. Tu viens lourd, David Clay. Putain. Eh, tu viens lourd. À toi, je te... Eh, tu viens, je t'attrape, je te dépose, ta mère.
1: On vient de vivre un moment extraordinaire qui est visuel. Vous savez, pour accéder au studio, il y a deux portes sas, et il y en a une qui était fermée, il y en avait qui tenait la porte de l'autre côté, et Gérard tapait dedans, alors c'était quadruple vitrage, et on l'a écouté.
4: T'as compris, toi? Que si tu veux la carte orange, tu viendras me voir.
5: La carte orange?
4: Ouais.
1: Ouais. Faut voir si c'est sa carte orange.
4: Fais voir.
5: Non.
6: De toute façon, il s'en fout, il rentre jamais chez lui.
0: Non.
6: Il dort à la radio.
0: Pourquoi? Non, attends, tu vas retirer ce que t'as planqué. D'accord? Tu vas retirer ce que t'as planqué tout de suite.
5: En prod.
1: Putain.
6: Va chercher la jambe tout de suite. Va chercher la jambe.
0: Tu as été planqué là derrière.
5: J'ai rien planqué là.
1: Allez.
0: Je dis, t'arrêtes tes conneries maintenant parce que tu vas pas jouer avec moi.
1: Relis la carte, mais t'inquiète pas.
0: Ok.
1: Ouais.
0: Je pensais que tu vas pas jouer comme ça avec moi.
5: Ok,
0: Gérard. Ça va.
1: Voilà, donc faut que
3: ça
1: se calme.
3: Tu m'as bien fait rire.
1: On est bien d'accord. Ah, mais là, on a pleuré de rire tous les quatre, là. Gérard en train d'essayer d'ouvrir la porte, en train d'hurler, alors qu'il y a quadruple vitrage en train de shooter dedans. Mais c'est normal, putain, vous faites chier aussi.
0: Non, mais moi, de toute manière, le 21 se précise, il n'y aura rien. Terminé. Hop, basta. Comme ça, tu t'en branleras après ton équipe de naze.
1: D'accord.
3: C'est votre faute?
0: Non, c'est pas de ta faute.
1: Alors, bon.
0: Vous n'êtes pas capable de savoir qui c'est qui dépose ça à l'entrée.
1: Ça, on va le savoir, parce que ça, on va mener une enquête, ça c'est clair.
0: Parce que ça, c'est quelqu'un qui dépose.
1: Françoise. Qui dépose, oui. Françoise.
7: Oui.
1: Excuse-nous, hein, ça hurle un peu.
7: Ah non, mais c'est pas grave.
1: En 97, donc, pendant cette année, entre Gérard et Françoise, il y avait des règlements de compte à chaque fois par l'intermédiaire de la radio.
7: Ouais.
1: Gérard dans ses débats. Toi pour tes coups de gueule du mardi.
7: Ouais.
1: Et il y avait des auditeurs qui, par interposé, vous disaient, voilà... alors, il y avait des auditeurs qui appelaient François chez elle en disant, ouais, on a entendu Gérard, qui passait sur d'autres radios, qui t'insulte, etc. On faisait pareil avec Gérard.
7: Exactement,
1: donc
7: ouais.
1: Vous n'arrêtiez pas de gueuler.
3: N'arrêtiez pas.
1: Vous n'arrêtiez pas, voilà, putain, j'arrive plus à parler. De parler. l'un contre l'autre, vous n'arrêtez pas de vous engueuler.
7: Ouais.
1: J'ai décidé un soir de faire venir donc Françoise et Gérard et de pouvoir régler les petits problèmes.

0: Mais de laver son linge sale en famille. Qu'est-ce que tu gardes comme souvenir de ça, Françoise?
1: C'est plutôt marrant parce que moi, de temps en temps, je m'amuse à regarder directement la cassette. Donc,
0: Oui, parce que ce débat a été diffusé sur Fan TV. Hein.
1: sur Fun TV, mais l'inconvénient, c'est que quand tu vas le passer ce soir, bon, bah, qu'est-ce que je vais faire? C'est que je vais remettre ma cassette en route parce que à écouter le débat, c'est bien, mais le voir directement, voir déjà la tête de Gérard, te voir toi, voir la gueule que j'avais. Je te dis pas, c'est pas terrible, terrible. Hein.
0: Ah, c'est pas triste.
1: Non, c'est pas triste.
0: Bon, et...
1: Mais il y en a sur le débat justement qui a vraiment foutu la merde, qui s'appelle Babar. Et c'est lui, c'est à ce moment-là que j'ai commencé vraiment à m'énerver.
0: Ouais, Gérard, qu'est-ce que tu gardes comme souvenir, toi, de ce grand moment?
2: Moi, rien du tout. Moi, j'ai simplement à dire une chose. C'est que les gens qui s'amusent à aller dire des conneries sur mon compte ou s'amusent à se faire passer pour moi sur d'autres radios, je commence à en avoir ras-le-bol, c'est tout. C'est tout ce que j'ai à dire. Maintenant,
0: Tu peux applaudir, toi, t'es de mèche ou quoi?
2: ceux qui ont été dire que j'avais insulté Françoise dans le courant de la semaine sur d'autres radios,
0: bon,
2: alors
0: ça
2: que c'est faux.
0: Ça recommence, ouais.
2: Donc, à l'heure actuelle, c'est faux. Donc, maintenant, s'il y en a qui s'amusent à vouloir jouer les gros bras, et faire les cons, bah dans ces cas-là qu'ils appellent le 0803-08-5000, on va s'amuser avec eux. Et c'est tout.
0: On va s'occuper de vous.
2: Voilà. Alors maintenant, s'il y en a qui ont les couilles au cul de le faire, et qui sont passés pour moi sur d'autres radios, eh ben qu'ils le disent,
0: c'est
2: on
0: comme
2: verra.
0: ça, le CD des remixes, Françoise, au passage, il y a des remixes qui reviennent des CD, qui sont en train de se vendre de nouveau, Gérard, comme à la bonne époque.
2: Ouais, mais ça, c'est pareil, de toute manière, j'ai prévenu, de toute manière, pour le 21, de toute manière, le débat des JO, tu peux prévoir une croix dessus,
0: Non, non,
2: c'est
0: non,
2: niette.
0: non, non, non,
2: C'est niette! C'est niette, non!
0: T'inquiète pas, entre-temps,
2: Non, non, non, non, non, non, non, non, non, non, non, pas ce coup-là.
0: Ah, si,
2: Ça,
0: si,
2: non,
0: si.
2: non, non.
0: Oh, non, mais à chaque fois,
2: Voilà,
0: tu nous fais le coup à chaque fois, on peut
2: Non, non.
0: pas.
2: C'est quoi encore ça? C'est quoi encore ces conneries?
0: C'est quoi ça?
2: C'est quoi ça?
3: Pas pour toi!
4: C'est un truc internet, c'est pas Star
2: Non, mais
4: System
2: on
4: ou
2: en a
4: Genesis.
2: rien à foutre!
4: Bah,
2: On en a
4: attends,
2: rien à
4: j'ai le droit
2: foutre!
4: de bosser
2: Bah, non,
4: aussi.
2: mais de toute manière, c'est ton truc. Alors, dans ce cas-là, tu le dis avant d'envoyer les débats et c'est tout, tu fermes ta gueule. T'as rien foutu de la journée.
4: C'est vrai. Bah, si, j'ai bossé toute la journée.
5: Mais il allait au
2: Bien
5: McDo,
2: sûr!
5: il allait au
2: Il a
5: McDo quand
2: été au
5: même.
2: McDo et il a été voir aussi les chauffeurs de taxi cet après-midi qu'on foutu leur merde.
4: Bah oui.
2: Et alors?
4: Ah,
2: T'as
4: j'ai
2: bien
4: bossé,
2: fait le double
4: alors.
2: appel
4: Ouais,
2: chez Difool,
4: toi.
2: Bah ouais, c'est ça. C'est ça, allez-y, je m'amuse à appeler les gens derrière. Je m'amuse à appeler d'autres radios, bien sûr, c'est ça. Alors que moi, je travaille avec une radio, c'est Fun Radio. Ok?
0: Voilà,
2: Je travaille
0: bien dit.
2: pas n'importe qui.
0: Et la preuve, il sera là.
2: Sinon, je serai pas là.
0: Tu
2: Ok?
0: seras là. Bah ouais, mais bon, si tu commences à dire que tu travailles pour Fun et qu'après, en même temps, juste avant, tu dis que tu n'aimeras pas bosser, c'est
2: Non,
0: un peu
2: non, mais
0: dommage.
2: pour le 21, je vais voir.
0: Bah
2: Je
0: non, on va voir.
2: vais voir parce que j'ai pas.
0: On va
2: J'ai
0: en
2: pas.
0: discuter avec Gérard. En tous les cas, je vais mettre.
2: C'est tout.
0: On va régler tous ces petits problèmes. Donc.
2: Parce que moi, il y a une chose que je vais dire, je vais préciser. Hein? Et Sandy, à l'écoute, et ça, je commence à l'avoir ras-le-bol, c'est que faudrait peut-être que ça cesse. Parce que Sandy en a marre, a fait des dépressions nerveuses. Alors maintenant, faudrait que les petits branleurs qui arrêtent de dire des conneries sur elle, parce qu'elle en a ras-le-bol. Hein? Et l'histoire du break et tout ça, faudrait que ça cesse, parce qu'on en a marre avec Sandy.
4: Elle a qu'à faire du smurf aussi, c'est
2: Ouais,
4: vrai.
2: bah toi, tu fermes ta gueule, tu t'occupes de la tienne, d'accord?
0: Exactement.
2: Hein? Parce que elle en a marre. Parce que son père aussi, il a écouté la radio et
4: C'est du smurf.
2: je l'ai eu au téléphone. Et apparemment, il est pas trop content parce qu'on nous insulte et on prend son nom de famille. D'accord? Alors ceux qui s'amusent à faire des tracks comme ça, comme la semaine dernière, hein, avec le nom de famille de Sandy, c'est clair, net et précis. Qu'il arrête. Parce que sinon, ça va mal se terminer. Ok? Alors on demande entendeur salut pour le 21, je ne sais pas, on verra. Bonne nuit. Ah mais tu rigoles, mais moi ça me fait pas rire.
0: Ah non, je rigole pas.
6: Ça va.
7: Bien en forme.
6: Faut bien. Faut faire à l'aide, je dis, c'est les débats, donc faut y aller. Hein.
7: Les débats de ce
6: forme.
7: Soir, c'est quoi?
6: Alors le premier c'est les boss bands et le deuxième ça sera sur les femmes.
7: Ok, et le numéro de téléphone?
6: Donc c'est le 0803-08-5000 et 0800-70-5000 et toujours le 3615, code Fun Radio, rubrique direct sur le Minitel. Donc si vous voulez nous appeler ou autre, n'hésitez pas et si vous voulez réagir sur les débats, n'hésitez pas à nous appeler. On vous attend, nombreux et nombreuses, j'espère. Que ça se passera bien comme la semaine dernière. Je voudrais bien que ça se passe bien. À part que je voudrais pas que qu'on entende parler de certains trucs. D'accord ?
7: Tu l'as déjà dit.
6: Voilà. On en a parlé tout à l'heure avec le Star System. Donc, si je pouvais avoir la liste.
7: Ça arrive. Le standard se met en place et on va dire bonjour sur Minitel à Damien, à Psychiatre, à Œil de Lys. Il y a plein de monde. Gérard, c'était encore échappé de Sainte-Anne. Hein.
6: Par contre, il y en a une, je voudrais bien si elle pouvait nous rappeler, c'est la fameuse feuille de rose. Alors dans ce cas-là, comme apparemment on est en train d'attendre un peu des auditeurs, je vais vous faire un petit poème, à moins que la crapette au standard...
7: Vas-y, à la rigueur, attaque avec un petit poème, mais un seul. Mais disons, t'attaques fort, parce que normalement, les poèmes, faut te prier pour les faire. Et alors là, monsieur, commence avec un poème.
6: Voilà. On va y aller sur...
7: Pardon, c'est moi qui ai fait une erreur. Excuse-moi, vas-y.
6: On va y aller sur aimer. Alors, je voudrais t'aimer sur un camion. Je voudrais t'aimer dans une grande surface. Je voudrais t'aimer sous la douche. Je voudrais t'aimer sur une photo. Je voudrais t'aimer dans un grand lit. Je voudrais t'aimer sur un toit ouvrant. Je voudrais t'aimer sur un Jeddah. Je voudrais t'aimer en mini-jupe. Je voudrais t'aimer en te faisant des caresses. Et je voudrais t'aimer en tenue transparente. Voilà. Donc, j'espère que ça vous aura plu. Et si vous avez des thèmes de... D'autres thèmes, vous me les donnez, je serai prêt à vous les faire.
7: D'ailleurs, écoute Gérard, avant, puisque le standard est presque prêt.
6: Oh, ouais.
7: T'as reçu un, il y a écrit dessus, cadeau pour Gérard de Suresne, œil de lynx. Si, œil de lynx sur Mintel, ça doit être ça. Et fesses de babouin. Cadeau pour Gérard de Suresne, de la paille de lynx, de fesses de babouin, c'est écrit sur tous les sens. Donc vas-y.
6: Donc on va ouvrir ça en direct, en espérant que ça ne se paye pas des saloperies. Alors, on va ouvrir. Alors, là, c'est apparemment, c'est un courrier. Là, il y a du papier toilette, merci quand même.
7: Et il n'y a pas un texte écrit dessus ?
6: Non.
7: C'est quand tu dis tu peux te torcher le cul, à mon avis, tu vois. Ils ont compris le message, hein.
6: Il y a du gel moussant sur Jean.
7: Pour te laver, ça c'est une très bonne idée, ça, Gérard. Le gel moussant, c'est génial.
6: Du Tempolas 500, je sais pas ce que c'est, ça doit être à mon avis.
7: C'est un calmant.
6: Non, il n'y a rien dedans.
7: Non, c'est de l'aspirine.
6: Non, il n'y a rien dedans.
7: Il n'y a rien dedans ?
6: La boîte est vide.
7: Écoute, c'est pour te dire qu'il faut peut-être que tu prennes de l'aspirine, je ne sais pas.
6: Un petit savon,
7: ça c'est bien le savon.
6: Boîte Santal.
7: Mais il faut dire que Gérard sent très très bon ce soir. Gérard nous a fait un mélange de Paco Rabanne et de quoi d'autre ?
6: Paco Rabanne et puis de l'Adidas, comme d'habitude.
7: T'as déjà vidé toutes les bouteilles qu'on t'avait données, quoi.
6: Non, quand même pas.
7: Mais est-ce que tu sais que l'Adidas ne se mélange pas avec du Paco Rabanne ?
6: Ouais, mais ça c'est.
7: Qu'il faut se laver aussi avant de mettre un parfum.
6: Oui, mais merci.
7: Moi je conseille toujours les gens, tu sais, je suis un peu. Bon, il y a quoi d'autre dans le paquet ?
6: Il y a un bouquin, le télescope des clans des 7.
7: Des clans des 7, oui.
6: Voilà, la caméra, non. Tu veux pas le voir à la caméra. Donc, voilà.
7: Vas-y, continue, c'est tout ?
6: Ouais, c'est tout.
7: C'est vide ? Merci, redis les noms.
6: Donc, je remercie... son nom... Fesse de babouin.
7: Voilà, il y a eu deux lynx.
6: Merci à Fesse de Babouin.
7: Et Gérard a des petits t-shirts de Boys Band offerts par Max. Attention.
3: Offert par la direction d'M6.
7: M6, ah. Tu vois Régis, même qui offre.
3: Régis et Olivier.
6: Ah, alors.
3: M6 Interaction.
6: Ok.
3: Alors dis-leur merci.
6: Merci à tous.
7: Merci Régis et.
6: Olivier de M6 Interaction. Voilà. Donc c'est un t-shirt et dessus c'est marqué Best of Boy.
7: Il est de quelle couleur ?
6: Il est orange et blanc.
3: Voilà le deuxième.
6: Après il y en a un noir et dessus c'est marqué Billy Joel. Et derrière il y a rien, dommage. Après il y en a un tout blanc qui arrive.
3: Celui-là il va te plaire.
6: Et celui-là c'est marqué.
3: Montre-le à la caméra. Non, retourne-le de l'autre côté. Retourne-le. Non, pas de l'autre côté, l'autre côté, complètement. Voilà. Quoi dessus?
6: Et dessus, c'est marqué Dance Machine, Dance Machine 6. Et après, là, vous avez Toto le Grand.
3: Donc Toto encore Legendre.
6: Toto le Gendre, pardon. Encore un t-shirt. Et celui-là, un tout blanc qui arrive.
7: Non, il n'est pas tout blanc. Il y a écrit quoi?
6: Il y a marqué. Poétique l'auvert.
7: Ah, ça c'est poétique pour le grand poète Gérard, il n'y a pas mieux. Hein.
6: Avec un petit cœur.
3: Et j'ai gardé le meilleur pour la fin. Alors.
6: Et le meilleur pour la fin, si vous arrivez à le voir, c'est. Fais voir. Maouf.
7: Ouf, ouf. Regarde, il y a écrit. Regarde.
6: Ricky Martin.
7: Ouais. Avec une photo de Ricky Martin, attention, ça rigole plus du tout.
6: Eh ouais, alors là. Je préviens que vendredi.
5: Dans ton stage,
3: dis quoi que tu préviens que.
6: Que vendredi, pour la loco, je mettrai Ricky Martins.
7: Et tu nous feras voilà. Un, dos, tres.
6: Tres. Un bacio Maria. Et ouais, je pense qu'on va le mettre ce soir.
3: Ah, on
7: mettra. Ok, bon, t'as tes feuilles de débat, t'es prêt, ça y est, tes questions.
6: Bah oui.
7: Alors tu te mets en face de ton
6: tout
7: micro.
6: Tout prêt. Alors on va accueillir.
8: Oui, on n'entend rien ce qui se passe sur moi. Ouais, moi j'entends strictement rien, c'est Céline.
7: Et le standard.
8: Oui,
7: si vous êtes à l'antenne.
6: Stop. Non, vous commencez pas. Merci. Alors, on va accueillir Céline, 19 ans, de Nancy.
8: Bonsoir, Magali. Bonsoir, Alexandra.
6: Non, mais attends, Céline.
8: Oui.
6: Céline, pour l'instant, c'est moi qui te parle. Donc, okay, tu me dis Gérard. Bonsoir.
8: Je t'écoute.
7: On laisse Gérard présenter. Allez, vas-y, voilà. Gérard.
6: Alors, Céline, bonsoir, 19 ans, de Nancy.
7: Bonsoir, Céline.
6: Alexandra, 21 ans, de Paris.
7: Bonsoir, Alexandra.
8: Bonsoir.
6: Magali, tu travailles s'il te plaît.
8: Bonsoir Magali.
6: 20 ans de Fréjus.
8: Et moi.
6: Voilà. Jean, 18 ans de Paris.
9: Bonsoir Jean.
8: Ah yes.
6: Patrick, 18 ans de Poitiers.
8: Bonsoir Patrick.
6: Et Brice.
10: Poète de l'an 2000.
6: Merci. Et Brice, 18 ans de Versailles.
8: Salut Brice.
11: Salut Julie.
6: Salut à tous.
7: Salut Fabrice.
8: Bonjour Gégé.
6: Salut. C'est qui me redit bonjour encore pour la troisième fois?
8: Magali.
6: Bonsoir Magali. Ouais, non mais vous allez pas commencer à me dire mon GG d'amour.
7: Ça commence bien.
10: C'est bon, allez, tourne au standard.
8: Bon,
10: c'est bon.
8: Et le standard,
10: on l'a fermé, ok.
7: Voilà, on reste calme. J'ai envie de poser sa question et un par un vous allez répondre. Allez, go.
6: Alors,
8: d'accord.
6: Le premier débat, c'est sur les boss bandes. Est-ce
8: ouais.
6: Vous
8: pour ouais.
9: To be free, honor to be.
11: Allez, pose ta question.
6: Alors,
11: allez, chauffe. Allez,
6: alors,
11: vas-y.
6: Pour ou contre les boss bandes, Céline.
8: Contre. Moi, je suis un peu contre.
6: Pourquoi contre. Pourquoi. Attendez 5 minutes, s'il vous plaît, les garçons. Alors, Céline, pourquoi contre?
8: Bah, parce que.
11: Non.
8: Ils sont complètement niais.
6: Ouais.
8: Ils ont, leur série, c'est complètement nul. Quoi.
6: Ouais.
8: Attends Céline,
6: je vais te dire une chose, que moi là-dessus je suis contre aussi.
8: Oui.
6: Parce que
8: je suis contente que tu sois avec moi alors.
6: Non, mais même moi là-dessus, je vais te dire une chose, moi je suis contre, parce que...
8: Mais c'est tout dans les muscles, rien dans la tête les boys.
6: Non, mais même, moi je suis contre parce que bon, ils ont des musiques...
8: Et la concurrence pour Gérard.
6: Non, mais même, il n'y a pas parlé de concurrence. La concurrence là-dedans, on n'en fait pas. Hein, moi, je suis contre. Alors,
8: moi
6: maintenant.
8: Contre.
6: Non,
8: pourquoi
6: non, mais attends,
8: dit,
6: et Céline. Céline.
8: Oui.
11: Il y en a qui ont du monde derrière eux.
6: Céline, s'il te plaît.
8: Oui.
6: Si t'as du monde derrière toi, tu dis aux gens qu'ils se taisent.
8: Taisez-vous.
6: Non, alors, d'accord. Céline, je te reprendrai plus tard, hein.
8: Ok, quand mais tout de suite, c'est bon.
6: Non, Alexandra, 21 ans de Paris.
8: Oui, alors moi je suis contre.
6: Pourquoi?
8: Parce que je trouve qu'ils donnent du rêve aux filles et c'est n'importe quoi. Et les pauvres filles, elles sont complètement folles dingues de ces types et elles arriveront jamais à les atteindre et c'est n'importe quoi, voilà.
6: Ouais, mais ça, je vais te dire une chose, je pense que t'as dû regarder plusieurs. T'as dû regarder plusieurs reportages à la télé.
8: Donc, la ouais, j'ai vu plusieurs reportages à la télé. J'ai des amis qui sont complètement folles dingues de
6: Non, mais est-ce que tu penses, Alexandra?
8: Oui.
6: Est-ce que tu penses... Bon, s'il vous plaît, derrière, vous vous taisez quand je réponds. Alexandra?
8: Oui.
6: Est-ce que tu penses qu'une nana pour aller se jeter à l'eau, pour aller voir, admettons, les World Japan, Alliage, les Desquat, les Proté, ou l'Espace Girl?
8: Tout à fait, il y en a qui seraient tout à fait capables, tu vois. Mais pire que ça.
11: C'est pas un boys band, GG.
6: Non, mais je te parle pas de moi spécialement.
11: Mais non, mais...
6: Non, mais je te parle... L'Espace Girl, c'est quoi? Attends, je suis désolé. Il y en a qui sont... Il y en a qui sont fans d'elle. Hein, pour moi, c'est des nanas qui font partie d'un club de boss band.
11: De mecs.
6: Hein?
8: Et puis moi, je suis contre aussi parce qu'ils se ressemblent tous. Ils font tous la même chose. C'est pas du tout original. Mmh. Et il y en a encore qui se créent. Et je trouve ça complètement débile. Voilà.
6: Ouais, mais comment ça hein? Comment ça, Alexandra?
11: C'est les textes.
8: Attends.
6: Comment ça, Alexandra?
8: C'est-à-dire quoi?
6: Comment ça qu'il y en a encore qui créent?
8: Non, bah, il y en a encore, il y a plein de castings pour des boys bands, il y a plein de boîtes qui veulent créer des boys bands, qui veulent faire encore comme les 2B3, et voilà, ça va être pareil, la même rengaine, les mêmes musiques, il y en a marre, il faut peut-être changer un petit peu, trouver un peu d'originalité.
6: D'accord, ok. Donc Magali, toi?
10: Oui, ben moi je pense que quand
6: T'es pour ou contre?
10: Ben je suis pour et contre.
6: C'est-à-dire
10: que quand ils servent de pot, quand il n'y a pas le son, qu'ils bougent leur corps, là ils me font bien rire, je suis pour, mais dès qu'ils ouvrent la bouche, ils me font encore plus rire et là je suis contre.
6: D'accord. Alors maintenant, une question qui n'était pas prévue au programme et là
11: les
6: je
11: vais.
6: Non, mais je vais vous répondre, je vais vous prendre tous les trois aussi.
11: Je vais vous poser la question.
6: Maintenant, je vais demander aux trois nanas si Céline a s'est calmée avec les gens qui étaient derrière. Avec les gens qui étaient derrière elle. Je vais vous demander à toutes les trois, vous allez me dire oui ou non, mais on va pas en faire une éternité. Est-ce que vous avez des photos, des words apart, des toubitri, d'alliage ou des desquats?
8: Alors,
6: ou les trois T.
8: Alors pour Alexandra,
6: oui.
8: j'en ai pas eu une et j'en aurai jamais.
6: D'accord. Magali?
8: Catégoriquement non.
6: Pareil. Céline?
12: Non. Jamais.
6: Non plus. Donc, on va continuer la première question. Alors, Jean, est-ce que tu es pour ou contre?
13: En fait, quand je suis un peu comme Magali, je suis ni pour ni contre, quoi.
6: Ouais, mais pourquoi?
13: Je pense qu'ils font de la thune, c'est bien, quoi. Ils font rêver, c'est bien aussi, quoi. Mais le problème, en fait, c'est que les textes sont pourris, quoi.
6: Ouais, mais comment ça, les textes? Comment ça, les textes sont pourris? Mais explique-toi.
13: Bah, écoute, tu comprendras, toi.
6: Non, mais moi.
13: C'est le générique des Oubifrics, quoi.
6: Ah non, non, non, mais attends. Hey, je vais te dire une chose, tu crois que je vais m'amuser à regarder une série comme ça?
13: Je sais bien que tu regardes tous les jours. Ouais.
6: Non, je regarde. Non. Alors, celui qui dit que je regarde tous les jours, c'est pas la peine.
13: Ah, c'est Magali, hein?
6: Non, c'est pas Magali, c'est un mec qui a dit ça. Donc, moi, je vais vous dire une chose, je le regarde pas tous les jours, d'accord? Donc, Patrick.
14: Ouais. Bah, moi, je suis complètement contre, quoi. Je déteste ça, quoi. Parce que, franchement, c'est des groupes de tapettes, quoi, qui mettent à walper devant la
6: musique, quoi. Non, mais attends, ils se mettent pas quand même à walper, ils font voir leur corps.
14: À moitié à poil, quoi.
6: Non, Patrick.
14: Attends, quand ils se mettent torse nu, on les voit torse nu, là, ils se la jouent, attends, c'est bon, quoi.
6: Non mais Patrick, moi je vais te dire une chose, j'étais allé voir au Dance Machine 11, au Special Boy.
14: Ouais.
6: Je vais te dire une chose que,
14: c'est des groupes de tapettes, quoi.
6: Non, mais ouais. Les Wets Apart, avec leur blouson derrière marqué double, avec un W,
14: ouais.
6: Ou un genre de blouson avec un Z, les alliage, qui nous font voir leur corps, ça je suis d'accord avec toi là-dessus.
14: Bah oui, quand même.
13: Bon, c'est clair, le blouson c'est mieux que les tongs et le short.
6: Ouais, mais ça on était d'accord. La question n'est pas là. Donc Brice, il y a une question Minitel.
7: Psychiatre, toujours sur Minitel, qui dit les mecs sont en fait un peu jaloux des boys band. Qu'est-ce que t'en penses, Gérard? Est-ce que les boys band ils sont là pour rendre jaloux les mecs? Parce qu'en fait c'est vrai que toutes les filles sont folles.
6: Si, moi à mon avis.
13: Oh là là.
6: Quoi? Non mais moi je réponds à la question. Moi je peux vous dire une chose que les mecs les boss bands peuvent rendre jaloux quelqu'un facilement.
11: Facile, ouais.
7: Pourquoi Gérard?
6: Parce que bon, par exemple tu vas avec une copine que tu connais.
11: Ouais, hein,
6: tu sors avec elle depuis X temps.
11: Ouais.
6: Tu l'emmènes voir un groupe de WhatsApp art ou autre. Tu peux être sûr qu'elle va être folle, qu'elle va attendre pour avoir des signatures ou qu'elle va la suivre X temps dans la rue.
14: Ouais, mais attends, et les groupes de boys band, ils font croire qu'ils aiment les films, mais en fait, la moitié, ils sont pédés, quoi.
11: Ah ouais, c'est
6: autre. Ouais, mais ça. Ouais, non, mais. Non, non. Non, non, non, non, non, non, mais attends.
14: Ah bah si, attends.
11: Ah si.
14: Et tu peux demander à Max.
11: Le mec des G-Squad, là.
6: Non, non, mais. Non, mais. Non, mais je suis d'accord. Je suis d'accord. Bon, là, on va pas parler de trucs, même qu'ils soient pédés ou pas pédés. Moi, de toute manière, j'en ai rien à se tirer, tu vois.
11: Non, mais Gérard, c'est parti du bon.
14: Et moi, Gérard,
6: oui.
14: Gérard, je peux pour répondre à la question?
6: Qui c'est?
14: Brice.
6: Oui, Brice.
14: Eh ben, moi, je suis pour et contre.
6: Alors, pourquoi?
14: Alors, contre, parce que c'est à chier, et puis pour, parce que il y a les séries, ça passe le temps, je suis comme toi, je les regarde tous les soirs.
6: Non, non, attends, attends, Brice. Brice. Brice,
14: oui.
6: Je vais te dire une chose, je regarde pas la série, d'accord?
14: C'est pas ce qu'on m'a dit.
6: C'est pas ce qu'on t'a dit. Alors, pour on... Pour moi, c'est des cons, d'accord?
14: C'est
7: des
14: champion du
7: monde.
11: Voilà.
7: Juste 30 secondes, on va demander à Jeanne, qui est sur Minitel, qui demande qu'on la rappelle pour le débat, donc qu'elle raccroche.
6: Voilà.
7: Et Jeanne, je suis prévenue, si t'es pas une fille, ça va mal se passer. Et il y a Damien qui dit, c'est pas les filles qui sont folles d'eux, c'est les petites pisseuses. Est-ce que t'es d'accord avec ça, Gérard?
6: Oui. Légèrement, il y a quand même pas mal de nanas qui ont 12, 13 ans et qui sont folles des.
15: Gérard?
6: Oui.
15: Je dirais presque 14, voire 15.
6: Bon, d'accord. 13, 14. Alors, peut-on considérer un boss band comme un groupe de musique?
15: Non, je pense pas, non.
6: Attendez, stop, musique, s'il vous plaît. Vous attendez 5 minutes.
7: Jeanne vient d'arriver, donc elle a remplacé Brice temporairement.
6: D'accord. Ah ben, ok.
15: Gérard ?
6: Oui.
15: C'est Céline.
7: Et on dit moi, pas bonjour à Jeanne.
6: Jeanne.
15: Bonjour, Jeanne.
14: Bonjour, Jeanne.
15: Bonjour, Jeanne.
6: Bonjour, Jeanne.
15: Oui, bonjour.
11: Ouais, t'as quel âge, Jeanne ?
15: J'ai 18 ans.
6: 18 ans et t'es d'où ?
15: Toulouse.
6: Ouais. Oh là, j'entends derrière, j'aime pas.
11: Ah ouais.
6: Donc je reprends la question. Je reprends la question comme ça Jeanne va pouvoir réagir. Peut-on considérer un boys band comme un groupe de musique?
15: Non.
6: Alors qui non?
15: Moi, Céline.
6: Alors attendez. Ça, s'il vous plaît, on se calme. Il y en a qui ont dit non. Qui Céline. La première? Céline, vas-y, pourquoi?
15: Parce que premièrement c'est de la musique, ça c'est des trucs tout faits quoi.
6: Ouais.
15: Et ça,
14: c'est de la musique commerciale.
15: C'est commercial et en plus on leur apprend à chanter quoi.
6: D'accord, on leur apprend à chanter. Ok, Alexandra.
11: Jean,
6: attends
11: moi,
6: Jean.
16: Oui.
6: Alexandra.
16: Oui. Alors moi je dirais pareil que Céline.
6: Mmh.
16: C'est des petits jeunes qui sortent, qui connaissent rien et on leur apprend tout, ils sont fabriqués.
11: Ouais.
16: Et c'est carrément. C'est... Moi, je suis carrément contre, quoi. Donc,
6: D'accord. Donc, tu reviens à peu près à l'avis de Céline.
16: Tout à fait.
6: D'accord. Magali.
16: C'est bien, Alexandra.
6: Attendez, stop. Ouais. Il y a une question Minitel, je pense.
7: Il y a juste Cœur sur Minitel qui demande à quand Gérard en short et tong et Marcel en concert au Parc des Princes. Parce que tu sais, tu pourrais faire un boys band aussi. Ils font des concerts à Bercy, pourquoi pas toi au Parc des Princes?
6: Non.
7: On continue, c'est juste une question.
6: Alors attends, entre Jean et Patrick,
11: celui
6: qui vient de dire le bois de Boulogne, je vous préviens d'une chose, vous arrêtez avec ça ou sinon c'est le standard tout de suite.
11: Pas moi, tout ça,
6: c'est clair et net, j'avais dit pas d'énervement, je veux pas m'énerver ce soir, d'accord? Point final à la ligne. Donc Magali.
16: Ah ben moi je trouve que non parce que au milieu il y en a un ou deux j'avoue qui ont une base de voix mais quand bon moi je m'y connais un peu en musique donc j'y fais j'en fais et pour les restes ils ont des voix à chier et la musique c'est tout fait par ordinateur, il y a aucune base derrière, c'est vraiment du truc vite fait et surtout très mal fait.
11: Ouais, d'accord. De toute façon, c'est même pas eux qui chantent en plus.
6: Alors Jean.
11: Ouais, je suis pas sûr c'est eux qui dansent hein.
6: Jean.
11: Ouais.
6: Alors, j'espère que t'as écouté la question parce que je la répète pas.
11: Ah ouais,
16: Gérard
6: ouais. Oui.
16: Par contre, je suis pour toutes les parodies là.
6: C'est qui?
16: Ouais, c'est Magali. Hein.
6: Oui, mais attends, Magali. Attends, je demande à Jean.
16: Excuse-moi.
6: Ouais. Jean.
13: Moi, je disais que c'était de la musique, quoi. Mais c'est de la musique.
6: Je peux-t'en considérer un boss band comme un groupe de musique?
13: Jean,
6: alors.
15: Mais non, c'est pas de la musique du tout, c'est très
6: parfait. Ok, c'est bon. Patrick.
14: Ouais, bah moi, je suis d'accord avec Céline, quoi. C'est de la musique commerciale, quoi.
6: D'accord. Jeanne.
13: C'est de la musique quand même.
15: Si, Jeanne.
6: Jeanne.
15: Oui. Non, moi je dis que c'est de la musique parce que bon, c'est sûr, c'est pas eux qui écrivent la musique.
13: Bah, ouais, bravo, Jeanne.
6: Non, mais il m'a semblé avoir entendu des voix derrière et je n'aime pas ça.
13: Ah, moi non plus. Hein.
15: Désolé, Gérard.
13: Ah, au standard.
6: C'est qui?
15: Parce qu'on va bouger au cave. Je suis désolée.
6: Alors, moi je vais vous dire une chose.
13: Ouais, j'arrête là.
6: Non, mais attends, moi je vais vous dire une chose.
15: Mais c'était pas parce que tu sortir en boîte.
13: Voilà,
15: quoi.
13: C'est tout ce que j'avais à vous dire.
7: Gérard, ton avis Gérard. Là-dessus, c'est quoi exactement?
6: Moi, je vais vous dire une chose, que leur groupe de musique, ça dépend ce qu'ils nous font comme musique.
13: Mais à
6: l'heure actuelle, moi, je suis contre.
7: C'est pas ton truc.
6: Non, c'est pas du tout mon style de musique, et loin de là que je les aimerais, hein.
13: Alors, musique de Cabrel hier soir.
6: Oui, comment? Non, mais attends, tu dis ton nom, s'il te plaît, et tu...
15: Gérard,
6: 5 minutes. Attendez 5 minutes, s'il vous plaît, les filles.
15: Gérard.
6: S'il vous plaît, 5 minutes.
15: Gérard.
6: Celui qui vient de reparler de Cabrel d'hier soir, tu donnes ton nom, s'il te plaît.
13: Ouais, c'est Antonio.
6: Non, il n'y a pas d'Antonio sur la liste.
15: Gérard, Gégé.
6: Oui, qui c'est?
15: C'est Céline.
6: Oui, Céline.
15: Je voulais savoir si tu... En fait, toi, enfin, je trouve que t'as une superbe voix.
6: Mmh.
15: Et je voulais savoir si tu voulais pas faire partie d'un boys band. Je suis sûre que ça marcherait.
6: Quoi.
15: Non,
6: il est hors de question là-dessus, tu vois.
15: Moi, je suis sûre que ça marcherait. Je suis sûre qu'il y aurait plein de fans et que ce serait vraiment bien.
6: D'accord. Alors, je vais poser la troisième question. Et avant de poser la troisième question, j'ai demandé à la crapette.
17: Allô?
6: J'ai demandé à la crapette qu'à me prendre les deux mecs pour savoir lequel des deux qui a été parlé du truc d'hier
7: Gérard,
6: soir.
7: Gérard, c'est pas, enfin, absolument bref, pas le sujet du débat.
6: C'est pas le truc du débat. Alors maintenant, je vous pose la troisième question. Êtes-vous fan d'un boss band?
17: Non.
6: Alors attendez.
17: Alexandra.
6: Céline, je vais prendre chaque... Ouais, bah, Alexandra, comme tu veux parler, vas-y.
17: Moi, je suis pas du tout fan de boys band et j'en serai jamais.
6: Pourquoi?
17: Parce que ils sont comment dire? C'est du fabriqué. Ils sont pas naturels. Et je vois pas comment on peut aimer des titres comme ça. C'est incroyable.
6: Non mais dans ce cas-là, je vais te poser une question avec. Avec, par exemple, est-ce que tu serais fan d'Edward's Apart? Non, mais attends,
17: oui.
6: je te donne trois noms.
17: Oui.
6: Hein,
17: ok.
6: Je te donne trois groupes. Edward's Apart, Alliage ou les 3T. Sur lequel tu serais fan de?
17: Bon, je serais pas fan, mais ce que je préfère dans les trois, c'est les Edward's Apart.
6: D'accord.
17: Ah bon. Ok.
6: Et pourquoi?
17: J'en sais rien, je trouve que c'est les plus naturels. Enfin, pas les plus naturels, non, peut-être pas. Il y a les 3T aussi qui sont pas mal, mais j'en sais rien, c'est ceux qui m'attirent le plus, mais c'est tout quoi. C'est pour la musique, pour la musique, c'est tout.
6: Ah, c'est uniquement pour la musique.
17: Voilà, on va dire ça.
6: Donc on va.
7: Qui a des messages un peu illisibles sur Minitel.
6: Petit cœur.
7: Oui. Écoute, je ne fais que lire. Et on te demandait, Gérard, si tu voyais un boys band à la loco.
6: Non. Alors là, je préviens.
7: Mais non, c'est pas toi. C'est toi, en tant que comme moi, quand on y va.
6: Non.
7: Il y avait des gens sur scène la dernière fois. Est-ce que à la place de Max, par exemple, tu verrais un boys band?
6: Non.
7: Bon, ok, c'était tout.
6: Donc on va accueillir Virginia à la place de
18: Céline.
6: À la place de Céline.
19: Bonsoir.
6: Bonsoir, Virginia.
19: Au revoir, Céline.
6: C'est bon. Donc, Virginia.
19: Oui.
6: Donc, je te repose la même question. Êtes-vous fan d'un boss band?
19: Non, pas vraiment. Parce que, si tu veux, je trouve que c'est trop fabriqué. En plus, ils n'ont pas vraiment de talent, à part un talent, on va dire, musculaire.
6: Mm-hmm.
19: Tu vois, ils sont bien musclés, ils dansent très très bien.
13: Un talent musculaire.
19: Voilà, un talent musculaire. Moi, j'appelle ça un talent musculaire. Moi, je chante. Si tu veux, quand je les entends chanter, j'aimerais bien les entendre en live. Tu vois, parce qu'en live, tu te rendrais beaucoup plus compte de leur voix et ils en ont pas.
16: Je suis d'accord avec elle.
6: D'accord.
7: Et toi, Gérard, attendez. Gérard, ton avis, j'aimerais savoir.
6: Moi, mon avis, moi, je vais vous dire une chose, que je suis fan de aucun aussi.
7: Ricky Martin, c'est quoi?
6: Non, mais ça, c'est pas pareil. Il est tout seul à chanter, ça, c'est différent. C'est pas. Il fait pas partie de la bande des Boss Band.
7: Et il est arrivé en même temps, hein.
14: Ouais.
7: Il est arrivé en même temps, Ricky Martin.
6: Oui, mais par contre, lui, je l'adore, je l'aime bien parce que sa musique, j'ai vu à peu près ce que ça voulait dire.
14: C'est pas la
16: sienne, non ? Planétaire.
6: Oui, mais j'ai compris à peu près ce que ça voulait dire. Ça veut dire.
7: Tu allais dire que.
6: Que j'aimais bien ce qu'il faisait et autres. Donc, je suis quand même un fan de lui.
14: Donc,
6: comment ?
14: T'as les posters de Ricky ?
6: Non. Non, là, j'ai un t-shirt, tu vois. La première pause musicale que je vais vous faire, ceux qui ont les moyens d'avoir TPS.
14: Non.
6: Ceux qui ont les moyens d'avoir TPS, eh ben, je vais mettre Ricky Martins à la place.
7: Et Gérard, tu peux nous expliquer les paroles de Ricky Martin? Hein? Parce que moi, c'est juste une passion, c'est ça. Ça veut dire quoi, Ricky Martin?
6: En fin de compte. Pardon. En fin de compte, ça veut dire qu'il dit à une nana qu'il l'aime. Et qui voudrait lui faire l'amour.
16: Comme à Feuille de Rose ?
6: Voilà, tout à fait. Mais Feuille de Rose, si tu m'écoutes, je voudrais bien que tu me rappelles parce que toi, je voudrais
14: te faire l'amour.
6: Non, mais j'ai des comptes à régler. J'ai un petit compte à régler avec toi par rapport à la semaine dernière.
14: Oula.
6: Alors, donc, Alexandra.
16: Oui.
6: T'as répondu à la question.
16: Tout à fait.
6: Donc, Magali. Magali.
16: Oui, je suis là.
7: Magali, juste avant, il y a Fred sur Minitel, 24 ans, qui dit: Gérard, je voudrais juste savoir si Gérard est un boy ski band.
6: Non, mais ça je vois pas le rapport.
7: Ah, bah ça fait boys band, hein.
6: Ouais, mais je vois pas le rapport avec.
7: Est-ce qu'un boys band est un boy ski band?
6: Ouais, mais d'accord.
14: Il y a
6: Bon, attends, t'as pas été voir, toi.
14: Heureusement,
7: j'irai
14: pas voir.
7: Bon, il y a Nanou qui devient violent en disant: est-ce que je pourrais t'essuyer, Gérard, ton petit fessier, ton petit derrière avec ton t-shirt de Ricky Martins?
6: Alors, Nanou, t'es gentil, tu laisses ton numéro de téléphone, on te rappelle parce que ça commence à bien faire. Donc.
7: Et Petit Cœur a toujours des messages illisibles.
6: Alors, Petit Cœur, s'il te plaît, tu laisses ton numéro de téléphone, on te rappelle rapidement. Ok, je te remercie, Petit Cœur. Alors, donc, Magali, pour toi et.
16: Oui.
6: Donc, es-tu fan d'un boss band?
16: Aucun. J'aimais bien avant, honnêtement, j'aimais bien les To Be Free au tout début, mais depuis que j'ai vu la série,
14: la honte,
16: vomir.
6: Non, mais attendez, s'il vous plaît, Jean et Patrick, pour l'instant, c'est pas à vous que je m'adresse. Chacun votre tour, d'accord?
14: Okay.
6: On va se calmer un peu, hein.
14: Okay.
6: Donc, Magali, pourquoi?
16: Depuis que
6: maintenant il passe à la télé, t'es
16: content? Écoutez, parce que je suis une fille comme toutes les filles, j'ai trouvé qu'ils avaient un beau physique, évidemment j'ai tilté. Et puis bon, maintenant qu'ils ont vraiment ouvert leur bouche et que je me suis penchée un peu plus sur leur musique, parce que je suis comme celle qui parlait tout à l'heure, je suis chanteuse. Et je suis tout à fait d'accord avec elle, en se penchant un peu plus sur le. En grattant le cirage, quoi, le vernis, on se rend compte que dessous il n'y a que de la merde, quoi, je suis désolée.
14: Je voudrais réagir
16: parce que.
6: Oui,
16: c'est Jeanne.
6: Qui?
16: C'est Jeanne.
6: Oui, Jeanne, je t'écoute. Bah, vas-y.
16: Non, moi je trouve que vous êtes trop négatif quand même.
6: Mais pourquoi?
16: Sur les boys bands, parce qu'il faut voir quand même au-delà, quoi, de ça. Tu prends les To Be Free, par exemple. Tu vois, rien que leur nom, quoi, pour être libre, c'est un message quand même de liberté.
14: Oui,
16: mais c'est vrai, quoi. Ils n'écrivent pas
18: qu'eux, ils sont libres.
6: Gérard, attends,
16: Jeanne. Ils n'écrivent ni les paroles, ni la musique.
18: Ils sont pas libres.
6: Non, mais Jeanne. Jeanne, moi je vais te répondre à ta question.
16: Oui.
6: Je vais te dire une chose, que leur série.
16: Oui.
6: Hein, de toute manière, je pense qu'elle ne va pas durer 107 ans.
16: Ouais.
6: Non, parce que j'ai vaguement entendu dire que ça allait sauter, ça va, c'est tout.
16: Ouais,
6: hein, mais je peux pas vous dire
7: Gérard,
6: quand.
7: Et d'où viennent tes sources, Gérard? D'où viennent tes sources, Gérard? Je sais pas, t'as des deals avec TF1, avec la Une, enfin je sais pas. Comment tu peux savoir que ça va sauter? Parce que personne n'est au courant, Gérard.
6: Non, il n'y a pas de 36-15, Gérard, d'accord? Il n'y a pas de 36-68. Alors celui qui commence à dire ça, tu vas aller voir au standard si j'y suis. Ok, c'est clair et net, entre Gérard. Jean et Patrick. Ok?
14: Bon,
16: Gérard, je pourrais réagir?
6: Oui, Virginia.
16: Écoute, tu sais, je crois que c'est Jeanne qui a dit pour être libre. Des gens qui sont enchaînés, Totalement.
18: Ils sont pas libres du tout. Ils ont des contrats à la main.
16: Mais comment ça, ils sont
18: libres? T'as bien raison. Ils ont le droit de rien faire. Je te dis, ils ont un régime draconien. Ils ont un régime draconien. Alors, qui gagne du fric, à la limite, peut-être qu'ils le méritent, tu vois. Alors, le message pour être libre, faut qu'ils arrêtent.
6: Attendez. Attendez. Oui, tu vas répondre. Bon, alors Jean. On va vite abréger sur.
7: Oui, non, justement Gérard, pour faire une petite conclusion pour la coupure du débat, je voudrais que tu me donnes la définition de boys band, ces petits cœurs qui te demandent ça sur le.
6: Oh, petits cœurs, boys band, c'est des groupes de musique.
7: Non, mais littéralement, d'anglais en français, ça veut dire quoi, boys band?
6: Alors là.
16: Jambes de garçon,
6: ça peut être les deux.
7: Le standard, on n'aide pas, merci.
6: Ouais,
7: c'est
6: voilà.
7: C'est quoi alors? Ça veut dire quoi, boys band?
6: Bon, ça veut dire jambes de garçon, voilà.
7: Jambes de garçon?
6: Ouais, apparemment, c'est ce qu'on m'a dit.
7: Non, mais pour toi, Gérard, est-ce que tu as une idée? Qu'est-ce que ça te dit?
6: Non, j'ai pas eu le temps
7: boys
6: de.
7: Boys band, c'est jambes de garçon, c'est ça?
6: Ouais, mon avis.
7: Jambes de garçon. Parce qu'ils ont des belles jambes, ces mecs-là?
6: Moi, de toute manière, j'ai pas eu l'occasion de voir leurs jambes ni quoi que ce soit. Hein. Là-dessus, je rentrerai pas sur la vie privée, sur leur vie privée, ni dans ma vie privée. Hein.
7: D'accord, on va faire une petite pause. On écoute quoi, Gérard?
6: Donc, on va écouter les Trimping Dozier avec Ingrate à Grill.
7: Non, recommence, s'il te plaît.
6: Ouais, ben. Alors, les Trimping Dozier.
7: Ouais, avec.
6: Avec Ingrate à Girl.
7: Vas-y, continue.
6: Ingrate à Grid.
7: D'accord, allez, on se retrouve tout de suite.
6: On se retrouve tout de suite après.
20: Et voilà, vous venez d'écouter Ricky Martin dans Undo Stress, la chanson que j'adore et que je me ferai un plaisir d'écouter plusieurs fois si je pouvais.
6: Et donc on récupère, c'est toujours les débats de la nuit du jeudi. Donc vous pouvez toujours nous appeler au 0803 08 5000, 0870 5000, et toujours le Minitel à votre disposition, 3615 code Fun Radio, rubrique direct, et n'hésitez pas à appeler, même sur Minitel, je répondrai à vos questions sur les boys band et on va.
7: Ça fait fuir petit cœur. Hein.
6: Et toujours petit cœur, alors petit cœur.
7: Il y a LOL, Jean-Pierre, Akira, Fiti, Nanou, Annette, il y a plein de noms.
6: Non, alors petit cœur, s'il te plaît, t'es gentille. Je voudrais bien que tu laisses ton numéro. On va te rappeler si tu veux participer au débat. Je te remercie d'avance. On va récupérer Alexandra.
21: Bonsoir.
6: Rebonsoir. Magali.
21: Rebonsoir.
7: Alexandra. C'est vrai, il faut dire bonsoir.
21: Ah,
7: hein. On a oublié le truc. Hein.
6: Et on fait comme avec
21: Avec Nagui. Il y avait du relâchement.
6: Avec Nagui. Alexandra.
7: Bonsoir Alexandra.
6: Magali.
21: Bonsoir Magali.
6: Jean.
21: Bonsoir Jean.
6: Patrick.
21: Bonsoir Patrick.
6: Jeanne.
21: Bonsoir Jeanne.
6: Et Virginia.
21: Bonsoir Virginia.
6: Alors, donc, la quatrième.
21: Bonsoir Gégé.
6: Bonsoir Gérard. Bonsoir.
22: Gérard.
6: Bon, ça y est.
22: Bon,
6: on arrête avec le bonsoir. Allez.
22: Bonsoir.
6: Les membres d'un boys band sont-ils intelligents? Eh ouais, la question, elle est.
22: Je crois que c'est clair, Gérard.
6: Alors.
22: Elle est bonne, celle-là.
6: Alors, vas-y, Jean.
21: Magali veut s'exprimer.
6: Attends, Magali. Jean.
22: Je crois que c'est clair que non, quoi. Quand t'as pas un peu bifri, tu peux te dire que. Tu regardes la série, quoi. C'est clair, quoi.
6: Non, mais je regarde pas la série à la télé, d'accord?
22: Arrête de mentir, Gérard.
6: Je regarde pas ça, d'accord,
22: mais
6: s'il
22: ouais,
6: te plaît.
22: Allez.
6: Non, je regarde pas ça.
22: Ok.
6: Patrick.
23: Ouais, bah, moi, je suis d'accord avec Jean.
6: Donc c'est tout, c'est tout ce que t'as à dire.
22: Non mais 32 cuits, franchement.
6: Eh Lyon, vous êtes pas bavard là.
21: Je peux m'exprimer?
6: Oui, c'est qui?
21: Virginia.
6: Oui, Virginia, moi, je t'écoute.
21: Je pense pas que l'intelligence se situe là.
6: Pourquoi?
21: Ils ont leur part d'intelligence, forcément. La preuve, ils gagnent beaucoup d'argent. Et tu vois, ils ont été assez intelligents pour faire partie d'un boys band, d'en profiter au moment propice. Parce que c'est le moment des boys bands.
22: C'est pas trop
21: parce qu'ils ont quand même une
22: certaine dose d'intelligence.
21: Non, mais elle a raison. C'est des marionnettes, des pantins. qu'on manipule avec de l'argent.
0: C'est d'accord. Exactement. D'accord. Voilà. Alexandra.
1: Alors moi, Alexandra, je suis carrément d'accord avec Virginia. Tout à fait. C'est vraiment, c'est ça quoi. C'est tout
0: simplement. Magali.
1: Ouais. Mais moi, je pense que quand on fait une série et qu'on sait qu'on est regardé par des jeunes qui ont 14-15 ans, on évite de parler constamment de cul, quoi.
0: Non mais attends, 14-15 ans, moi j'irais même à dire voire 10-11 ans aussi. Hein.
1: Oui, parce mais
0: il y a certaines nanas qui ont 10-13 ans et qui sont folles des boss bands comme les Toubitri, les What's Apart et autres. Hein. Parce que j'ai regardé des reportages sur M6, c'est pas pour dire, mais bon bah comme je regarde souvent M6, hein. Je peux vous dire une chose, que là, j'ai vu un reportage là-dessus sur les Words Apart, les Two Beatrice, les 3T. Et eh ben, je peux vous dire une chose, que les trois quarts des nanas ont à peine 15, voire 12, 13, 14, 15, 16,
1: 18,
0: même pas 20 ans.
1: Gérard ?
0: Oui.
1: Et toi, quand tu étais plus jeune, qu'est-ce que tu écoutais à 14-15 ans ?
0: Alors, moi, ce que j'écoutais à 14-15 ans, la musique.
1: Ouais, mais quoi, quoi comme musique?
0: Alors, moi, je vais te dire une chose, à 14-15 ans, ce que j'écoutais.
1: Johnny?
0: Non.
23: Claude François.
0: Voilà. Ah. Claude François, Michel Sardou et Joe Dassin.
1: Ah, c'est bien, Joe Dassin.
0: Et Michel Sardou, Joe Dassin. Je peux vous dire une chose, que Michel Sardou et Joe Dassin.
7: Femme des années 80.
0: Voilà. Et femme jusqu'au bout des seins, et il y en a une sur la balta. Et ainsi de suite.
1: Voilà, c'est féminité et du charme.
0: Ou sinon il y a
1: Alexandra,
0: il y a comme d'habitude, il y a
7: il y a juste pour revenir un petit peu sur le truc d'avant, petit cœur qui est de retour sur Minitel mais qui apparemment s'énerve et dit les boys bands ne sont pas intelligents mais ils le sont déjà plus que toi Gérard.
0: Ouais mais alors petit cœur ça fait 5 ans. Petit cœur,
7: tu te défends.
1: Et encore moins que lui parce qu'il s'adresse pas directement à Gérard.
0: Voilà. Alors petit cœur, ça fait 50 fois que je te demande ton numéro de téléphone si tu veux réagir.
7: Ah mais s'il est sur Minitel, alors restez que de réagir que sur Minitel.
0: Eh ben alors petit cœur, tu peux y aller, je te répondrai si tu veux même réagir au deuxième débat, tu pourras. C'est pas un problème. Attendez,
7: est-ce que tu écoutais Yvette Horner? On pose la question sur Minitel.
0: Non. Voilà, l'accordéon, c'est pas mon style.
7: Est-ce que tu écoutais ABBA?
0: ABBA, j'aime bien.
7: C'était des boys bands aussi, les ABBA.
2: Boys band.
0: Ouais, mais il y a ABBA, il y a aussi, si on veut aller là-dessus, on peut y aller avec.
1: Village
7: People.
1: Ouais, les
7: Chaussettes
1: Noires aussi, alors.
7: Ouais, YMCA.
0: Sinon, qui c'est qu'on a d'autres encore?
7: Le Bonheur des Dames.
0: Bon, il y en a des groupes que j'aime.
7: Martin Circus, t'as la crapa, ouais, les Martin Circus.
0: Ouais, mais c'est pas pareil, les Martin Circus.
7: T'aimais quoi, toi, comme boys band à l'époque?
0: Comme groupe en boys band,
7: dans les années 50, t'aimais quoi?
0: Ah non, bah, les années 50, j'étais pas encore né.
7: Ah bon?
0: Je suis né en 61, quand même, Macaille.
7: Les années 60.
0: Donc, Magali.
1: Oui, c'est moi.
0: Oui, bah alors, pour toi?
1: Pour moi, quoi? J'ai répondu.
0: T'as répondu?
1: Oui.
0: Jeanne, t'as répondu?
4: Ah non, j'ai pas répondu, non.
0: Bah alors, vas-y.
4: Ouais, moi, je pense que l'intelligence, c'est pas leur problème, quoi, à la rigueur, tu vois. Ils ont chacun... Il y a les mecs qui font la musique, d'autres qui font les paroles, ils sont là pour danser et tout, les mecs qui font leurs fesses. C'est pas le problème, quoi. Eux, bon, ils sont là pour se dévouer, tu vois. Ils sont,
0: non, mais... Mais pourquoi, pourquoi? Pourquoi pour toi?
4: Ben, pour moi, c'est des mecs qui se sacrifient, tu vois. Ils sont là et ils vont passer leur vie, ils la donnent aux autres. Ils vont passer leur vie.
7: Qu'est-ce que c'est beau!
23: Des millions aussi, quoi.
24: Ils vont tomber bientôt, ils vont se prendre une sacrée claque.
4: Ouais. Dans 2 ans, ils sont cuits. C'est un choix, c'est un sacrifice.
23: Dans 2 ans,
0: non, mais attendez. On mélange pas les torchons et les serviettes. D'accord?
23: C'est la même chose.
0: Non, c'est pas la même chose. Laissez-la quand même s'exprimer.
4: Oui.
0: Hein? Ça sera quand même assez sympa.
23: C'est n'importe quoi, ça.
0: Quoi, c'est n'importe quoi? Non, pour moi...
4: Non,
0: mais attends, ce qu'elle a à dire, pour moi, c'est plus intelligent que vos réponses que vous m'avez dit. Ben, je m'en fous.
23: Merci, c'est une connerie, quoi, c'est ça, quoi.
0: Bah oui, de toute manière, je vous demande de répondre à la question correctement. Vous me répondez que des conneries.
4: Merci.
7: Il y a juste.
0: Attendez, stop.
7: Il y a juste le boys.
0: Stop. On y a une question.
7: Il y a juste le boys squib sur Minitel qui dit: Gégé, tu écoutes de la merde et tu critiques les boys bands, c'est un comble. Les petits cœurs qui laissent un morceau de son numéro de téléphone. et qui dit désolé, j'ai oublié mon numéro de tatou.
6: Ah bah alors petit cœur, laisse ton numéro complet s'il te plaît. Merci. C'était qui voulait réagir? Je crois que c'était Jeanne. Jeanne ou Magali, je sais plus.
2: Non, c'est Jeanne, moi j'avais déjà réagi.
6: Bon alors donc Jeanne, on va activer parce qu'on va pas, il est quand même déjà presque 2 heures, on va activer.
2: Oui, en gros c'était ça, quoi. J'ai dit ce que j'avais à dire.
6: D'accord.
7: Passe à autre chose.
6: Alors les membres des Boss Band ont-ils un quelconque talent?
2: Non.
6: Non, alors attendez. Qui c'est qui a dit non en premier?
7: Attends, est-ce que tu penses, toi, puisque tu as dit tout à l'heure que tu avais certains trucs que tu appréciais, qu'eux, ils ont un certain talent? Ils ont du talent pour toi ou pas?
6: Certains groupes, oui, ont du talent, comme. Je ne vais pas reciter tous les noms parce que je ne les ai pas tous en tête.
7: Pour toi, ils ont tous du talent. Ils ont du talent.
6: Ouais, mais moi, je vais vous dire, le seul groupe qui a eu du talent jusqu'à maintenant. Et je sais pas si on va pouvoir le passer ce soir, malheureusement, parce que je pense qu'on doit pas l'avoir. C'est le groupe ABBA.
2: ABBA, oui.
6: Le groupe ABBA.
7: Un grand groupe, hein.
6: Le groupe ABBA ou les Bee Gees.
7: Ah, oui. Oh là, les Bee Gees, superbe boys band. Ça.
6: Les Bee Gees ou sinon,
23: vous oubliez un peu les musclés, là, quand même aussi.
6: Comment? Pourquoi?
2: Moi, je suis pas d'accord. Mais Gérard.
6: Oui.
2: Comment est-ce que tu peux comparer?
6: Attends, qui c'est qui parle là? Donnez votre nom.
2: Gérard, c'est Alexandra. Allô?
6: Oui, je t'écoute. Salut. Alexandra. Oui.
2: Bon, comment est-ce que tu peux comparer les boys band d'aujourd'hui avec les Bee Gees et ABBA? Gérard.
6: C'est Magali qui vient de me parler.
2: Juste un mot.
6: Bon, alors Magali, c'est qui a parlé en premier là?
2: C'est Alexandra.
6: Bon, allez, Alexandra, moi je vais te dire une chose.
2: Oui.
6: Bon, je préfère par rapport au Toubitri et tout ça, et je préfère le groupe ABBA parce qu'ils ont ils ont des plus belles chansons et au moins dans leurs chansons on comprend ce que ça veut dire.
2: Oui, ouais, d'accord.
6: Hein? Oui. Même dans les Bee Gees, je suis désolé, on comprend tout. Hein, tu vas pas me dire, le mec à part dire les words apart quand ils nous font dire, quand ils veulent je te donne, apparemment c'est qu'ils veulent vous donner quelque chose. Hein, en fin de compte, ils veulent vous dire qu'ils vous donnent votre cœur. Qui vous donne son cœur.
2: C'est quand même une chanson reprise, hein.
6: Oui, d'accord, c'est Je te donne de Jean-Jacques Goldman, je suis d'accord avec toi. Oui, mais en fin de compte, cette chanson, elle a été reprise par eux.
2: Ouais.
6: Mais en fin de compte, ce que je veux te dire, c'est que, en fin de compte, ils vous déclarent leur flamme.
2: Waouh!
6: Bah oui! Si! Non, ils vous déclarent leur flamme. Je suis désolé.
2: C'est vrai.
6: Je suis désolé, je les ai vus. Je les ai vus en direct.
2: Ils étaient très contents d'avoir été repris d'ailleurs. Je sais plus où j'ai vu ça, quoi.
6: Je suis pas d'accord. Je suis pas d'accord que.
2: La chanson, quoi, tu vois.
6: Oui, mais moi je suis pas d'accord qu'un groupe comme ça reprenne une chanson de Jean-Jacques Goldman.
2: Désolé.
6: Je suis désolé. Je suis désolé. C'est mon avis.
2: Il n'y a pas que qui ont repris une chanson, hein.
6: Oui, mais d'accord, il y a un peu tout le monde. Ok, je suis d'accord avec toi. Magali.
7: Oui. Juste avant un petit tour sur Mintel, parce qu'il y a plein de messages de Ward qui dit Gérard a craqué sur Petit Cœur parce qu'il est tendre et croquant. Petit Cœur qui te répond Gérard, l'amour est mystérieux et tu vas patienter et être assez intelligent pour refaire le puzzle de mon numéro. Et Akira qui dit Gérard, Florent et Max, un boys band qui casserait des briques. Donc je pense que.
6: C'est qui
7: Akira.
6: Akira. Akira, je te préviens une chose. Que tu n'es pas déjà les trois. L'animateur et le standard en jeu. Ça n'a rien à voir. Faut pas confondre, hein.
7: Attends, ça veut dire quoi?
6: Attends. Ça veut dire quoi? C'est qu'il faut pas confondre.
7: On mélange pas les torchons et les serviettes, voilà. C'est ça. Donc ça veut dire quoi? C'est-à-dire que nous on est des nazes et que toi t'es bien, c'est ça?
6: Non. Non, mais on n'a pas à confondre le boulot avec le standard et l'animateur.
7: C'est pas un boulot qu'on fait au standard?
6: Oui, mais d'accord, c'est un boulot que vous
7: faites. Non, attends, sans nous, on pourrait pas faire ton débat.
6: D'accord.
23: Oh, j'ai un peu la grossesse quand même.
6: Non. Non, je prends pas la grossette, je défends quand même le gagne-pain de tout le monde. C'est pas parce que j'étais cruel hier que faut remettre ça ce soir en jeu. D'accord? C'est clair et net. Alors Atania sur Minitel, ta réponse c'est clair et net. Point final à Lani. Maintenant on revient au thème du débat. Prochaine question sur Minitel, comme ça je réponds pas. Hein. C'est clair et net.
7: Allez, la suite du débat, Gérard.
6: Alexandra, t'as répondu à la question ?
24: Je sais plus.
6: Les membres des Bosons ont-ils un quelconque talent ?
24: Non, j'ai pas répondu.
6: Bah alors.
24: Mais attends, tu m'as dit quoi ? J'ai pas compris là. Les quoi ? Les boys band, est-ce qu'ils ont un talent quelconque ? Mmh. Un talent quelconque, à part danser, mmh, à la limite, c'est tout.
6: D'accord.
24: Parce qu'ils chantent pas, c'est pas eux qui font la musique, c'est pas eux qui. Mmh. Bah, voilà quoi, c'est tout.
6: D'accord. Magali ?
3: Ils ont un talent, c'est le talent du marketing et de la publicité.
24: Mmh. Ouais.
3: Bon. Ils savent se vendre.
6: Et aimeriez-vous être à leur place ? Non, mais réveillez-vous
24: bah,
6: là quand même.
24: Non.
6: Qui,
24: oui,
6: non.
24: Enfin, oui et non.
6: Oui, qui non, oui non.
24: Oui et non. Magali.
6: Oui. Magali, pourquoi oui et non ?
24: Non, Magali, non.
6: Pourquoi ?
24: Parce que c'est perdre sa liberté.
6: Ouais. Ça, je suis tout à fait d'accord avec toi. Moi, de toute manière, j'aimerais pas être à leur place non plus.
7: Hein. Pourquoi t'aimerais pas être à leur place, Gérard ?
6: Bah non,
7: Gérard, t'aurais de la thune, des nanas, tu serais beau, tu ferais de la danse, des grands écarts et t'aurais un fan club.
6: Non, mais.
24: Oui, mais plus de personnalité.
6: Voilà.
7: Ça te plairait pas, Gérard ?
6: Non.
7: Pourquoi ? Chanter des chansons d'Abba et de.
6: Non, ça m'a.
7: Village People, tout
6: non,
7: ça.
6: Non, ça m'intéresse pas du tout.
7: Et faire un duo avec Ricky Martin ?
6: Ah, bah, ça, peut-être.
7: Ça ah, bah, cool, donc, tu pourrais faire un boys band avec Ricky Martin ?
6: Ah, bah, si on me le propose un jour, pourquoi pas ?
7: Bah, donc, tu vois, Gérard, tu pourrais faire un boys band.
6: Voilà. Donc, Alexandra ?
24: Oui.
6: Alors ? Est-ce que tu es à sa place, oui ou non ?
24: Oui, je suis à ma place.
6: Non, mais. À leur place ! À leur place ! Alexandra, tu travailles, s'il te plaît.
24: Mais oui, je me réveille, Gérard. Parle un peu mieux quand même.
6: Aimeriez-vous être à leur place ?
24: Non.
6: Non, pourquoi ?
24: Oui et non.
6: Alors
24: oui.
6: Pourquoi ?
24: Bon, non, parce que. Enfin, oui, parce que. On a rien de temps, ils vont gagner de l'argent tout simplement.
5: Mmh,
24: ils ont trouvé le filon, pas bête. Mmh. Et comme a dit Julie ou Gaëlle, je sais plus, ils ont les filles à leurs pieds, ils ont tout à leurs pieds pendant un certain temps.
6: Mmh.
24: Et non, parce que ça va pas durer et ça va pas être très marrant, c'est tout.
6: D'accord. Jean ? Oh, celui qui a la musique derrière, tu t'en vas. Bon. Non, c'est bon, on coupe celui qui a la musique. Jeanne ?
3: Non, moi j'aimerais pas être à leur place hein, parce qu'ils ont plus de vie privée et mm-hmm. Bon, c'est ça le problème quoi.
6: D'accord, ouais, bah on revient. D'accord, ok, je vois à peu près ce que tu veux dire. Virginia ?
8: Bah moi j'aimerais bien être à leur place parce qu'en fait tu te fais connaître en un rien de temps,
6: mm-hmm.
8: Mais il faut être assez intelligent pour bifurquer après.
6: Mmh.
8: Et pouvoir continuer une carrière en solo à
24: Saint-Étienne. Mais c'est nul !
7: Et toi, Gérard ?
6: Non, mais déjà, celui qui joue avec la musique, il arrête. Tu arrêtes avec la musique !
24: Gérard, c'est quand même en ton nom, cette chanson.
6: Oui, mais ce qui...
24: Mais c'est un honneur pour toi, Gérard.
6: Non, mais je veux pas le savoir, c'est pas le sujet. Ok.
24: On est en train de délire de soir, Gérard.
6: Alors, Jean et Patrick, dégagez, bonne nuit.
5: Toute la nuit.
6: C'est bon, Jean et Patrick, dehors.
24: Oh, mais t'es pas sympa, Gérard.
6: Non, je suis pas sympa, on n'a pas... Non, on n'a pas passé de musique.
24: Okay. Mais écoute, Gérard.
6: Non, on est au débat, on passe pas de musique.
7: Gérard.
24: Ah, c'est malin. Hein.
7: On revient juste sur le débat et... Voilà, merci. Non, raté. Mmh. Et à savoir, est-ce que toi, t'aimerais être à leur place ?
6: Parce
7: que
6: dans
7: un sens, t'es célèbre aussi, je suis désolée, t'es un boys band quelque part.
6: Non, mais j'aimerais pas être à leur place parce que bon, ben, d'accord, j'ai quand même pas mal de fans hein, qui m'écoutent.
5: Tu peux faire plein de thunes, Gérard ?
6: Ta gueule, toi !
5: C'est pas derrière. Là-haut, qui t'arrive ?
6: Oh, ta gueule, pour l'instant, je sais pas sonner. Tu parles.
5: Vous vous la fermez, ok.
6: Tu fermes ta gueule et tu m'écoutes, d'accord.
5: Eh, tu prends les gens pour des canards sauvages.
6: Quand je t'appellerai pas de chambre, tu sortiras sous le lit, toi, d'accord.
5: Ouais, tu l'as déjà dit, celle-là.
7: Oh, Gérard, bien envoyé.
6: Et quand je te dirai tentacule et encule ta sœur, ou la main de ma sœur dans la culotte d'un soir, tu me feras signe, ok.
5: Attention,
6: en bon entendeur, salut, je vais répondre à la question.
7: Juste un petit message, petit cœur, laissez son numéro de téléphone.
6: Ah bah alors, petit cœur, on va te rappeler.
7: Pour faire un boys band dans son lit.
5: Petit cœur, d'accord.
6: Alors, petit cœur, tu.
7: T'inquiète pas, on gère. Vas-y, continue.
0: Donc, alors moi, je réponds à la question à Julie. Donc, non, tu es ferme pour l'instant, c'est pas.
9: Bon, pour l'instant, vous la fermez, ok.
0: Bon, je réponds à la question. Donc, est-ce que je voudrais être à leur place? Tu m'as, c'est ce que tu m'as demandé comme question.
9: Non, pas du tout.
0: Bon, ta gueule, toi, je t'ai pas sonné.
24: Oh, ouais, ça... Gérard.
9: Oh, c'est bon, là.
24: Calme un peu, là, hein.
0: Ouais, oh,
24: c'est bon. Le débat avez... déjà commencé, maintenant tu commences à t'énerver, ça va pas, ça, ouais, hein.
0: Non, non, mais attendez. Oh, les nanas.
24: Oui.
0: Les nanas, je parle en votre faveur, alors commencez pas à me prendre la tête, parce que j'ai assez de femmes qui arrêtent pas de m'écrire, d'accord?
24: Oh.
0: Alors, je vous préviens d'une chose.
24: C'est rare.
0: Que j'ai que.
10: Stop. La grande.
0: Vous vous taisez, s'il vous plaît, pour l'instant, je dis...

0: avec
1: Gérard,
0: la
1: neige. Gérard, est-ce que tu t'imagines, Toré, tu fais...
2: Il est assuré.
3: Oh, la musique, ça suffit. La musique, ça suffit. Merci pour la musique. Alors, la question. Les To be free.
0: Pour être libre.
3: Bon, c'est pas grave. Quel âge et quel niveau intellectuel faut-il pour être fan d'un boss band?
4: C'est ça, faut
0: être mongol, faut pas avoir cerveau carrément quoi.
4: Faut être Gérard.
5: Gérard, je pense que t'es assez d'accord, non?
3: Oui et non.
5: Ton âge et ton niveau intellectuel, ça le fait quoi.
1: Exactement.
3: Ouais, mais
1: ouais.
3: Ça dépend de la musique. Hein. Ça, on en revient comme tout à l'heure, je l'ai assez dit. Je pense que sur la musique, c'est bon. Hein. Donc, on va demander à Alexandra.
1: Oui.
3: Alors?
1: De quoi? Vas-y, répète la question,
5: j'ai le niveau intellectuel qu'il faut pour être fan de boys band.
1: Eh ben, j'ai dit que le niveau intellectuel qu'il fallait, c'était Gérard, c'est bien.
3: D'accord.
1: C'est bien.
3: Ok, merci Magali.
5: Magali est partie.
3: Ok. Alors, Jean?
4: Ben moi, je pense que vous pouvez être comme toi, quoi, parce que sinon, on est trop intelligent, puis on n'achète pas le disque après, donc ça va pas, quoi.
1: Mmh. Ouais.
3: Ok. Patrick?
0: Ouais, moi, je dis qu'il faut pas avoir de cerveau, quoi.
3: D'accord.
1: Comme Gérard.
0: Ouais, à peu près comme ça, quoi.
1: Simplement.
3: D'accord. Qui c'est la nana que vous allez dire comme Gérard?
1: C'est Alexandra.
3: Alexandra?
1: Oui.
3: D'accord.
0: Gérard est hétérosexuel.
3: Jeanne.
0: Gérard, il est homosexuel.
3: Oh,
0: mais faut pas le dire.
3: Vos gueules, là, les deux trablots, là.
0: Ah.
3: D'accord.
0: Les grandes folles, tu te souviens pas qu'on était tous les deux dans un
3: bidon. Ta gueule, un peu, toi. Jeanne. Attends, qui c'est qui vient de parler de loco? Tu sais que vous osez dire la loco? Personne, d'accord. Bande de dégonflaires. Jeanne?
1: Oui, moi je pense que c'est une mauvaise question parce que classer les gens par catégorie, comme ça, âge, niveau intellectuel, c'est assez intolérant.
3: Bon, Patrick et Jean, vous dégagez! Patrick et Jean, vous dégagez!
5: Au revoir, Patrick et Jean!
1: Au revoir, Patrick et Jean!
4: Non!
5: Bah, Gérard, la conclusion.
3: Bon, non, mais je vais finir quand même la question.
5: La question, pardon, oui.
3: Jeanne?
1: Oui, je disais que c'était une mauvaise question parce que classer les gens par niveau intellectuel ou par âge, c'est assez intolérant, quoi. Donc, je pense qu'elle ne se pose même pas, quoi.
3: Ok. Virginia?
6: Moi, je pense qu'il faut être quand même relativement jeune et que de toute façon, leur succès ne tient qu'à celle qui a cette.
3: Oh, la musique derrière, ça suffit. Excuse-moi, Virginia.
6: Non, mais
3: oh! La musique, vous arrêtez, s'il vous plaît. Je leur dis pas une troisième, ou sinon j'arrête le débat.
4: Et tu vas, Tom, attention. Hein.
3: Virginia, donc.
6: Oui, je pense que leur succès ne tient qu'à celles qui achètent leurs disques, et que si on achetait un peu moins leurs disques, et on les mettait un peu moins sur des piédestals, je pense qu'elles redescendraient à un niveau qui serait plus le leur.
3: D'accord. Donc, on va faire la conclusion et puis je pense qu'on va enchaîner après sur le prochain débat. Donc, alors, Alexandra, qu'est-ce que tu as pensé du débat?
1: Alors, moi, à mon avis, tu vois, Gérard, c'est pas toi qui as fait les questions. Déjà une, n'est-ce pas?
3: D'accord, c'est pas moi, alors.
1: Bon, très bien. Non, mais c'était simplement pour remarquer, les questions étaient un peu plus intelligentes que d'habitude.
3: D'accord, je te remercie.
1: Mais c'est gratuit.
0: Moi, je sais pas quoi, Gérard.
1: Ensuite, les boys band.
3: Ouais.
1: Bah écoute, moi je serai jamais fan de boys band, j'ai jamais été. Voilà.
3: D'accord.
1: Simplement.
3: Ok. Eh ben, dans ce cas-là, je te souhaite une bonne soirée, puis je te dis à plus tard, Alexandra.
1: À plus tard.
3: Jean?
4: Ouais, ben moi je suis contre les boys band. Je pense que ça va bien avec le contexte socio-culturel actuellement, quoi.
3: Voilà. D'accord. Patrick?
0: Ouais, bah moi je suis contre les boys band aussi, puis je voulais te demander une chose, si dans le bois, entre deux fellations et une sodomie, t'avais le temps de me tailler un bout de bois, quoi.
3: Alors, Patrick, je vais te répondre tout de suite à ta question. Je vais te répondre tout de suite là, ce que tu viens de dire.
0: Ouais, vas-y, accouche. Hein.
3: Ouais, accouche si je veux. Dans ce cas, je vais te dire une chose.
0: Une,
3: déjà une. T'as du monde derrière toi?
0: Ah ouais, vachement, putain, il y a trop de monde.
3: Ok, et de deux, le bois de Boulogne, de toute manière, j'y ai jamais été, d'accord?

0: Okay. Bien vu,
1: alors, bonne nuit, Patrick. Allez, dégage, ça me prend des vacances. Jeanne ?
2: Oui, bon, moi, je pense que si les boys band marchent, c'est qu'il y a un besoin et qu'ils le comblent, quoi. Voilà.
1: D'accord. Virginia ?
3: Moi, je pense que s'ils écoutent ce débat, peut-être que ça va les faire réfléchir un petit peu. Je pense qu'il était quand même assez utile.
1: Attends, là, tu peux
4: assez
1: répéter.
4: Nul, je crois qu'elle a dit.
3: Non, j'ai pas dit ça.
4: Si, si, t'as dit assez nul.
1: Ouais, j'ai l'impression. Donc, alors, je...
4: Et la conclusion de Gérard ?
1: Pour moi, la conclusion, Bon, la conclusion, c'est que le premier débat, j'espère que ça aura plu à tout le monde. Pour moi, bon, ben, fan d'un boss band, j'y serai jamais, à part de Ricky Martins. Ça, c'est mon point de vue.
4: Et de ABBA ?
1: Personnel de ABBA et...
0: De Claude François.
5: On oublie Cabrel, bien sûr.
4: Et Michel Sardou.
1: Et voilà. Donc,
4: et ABBA.
1: Et les Bee Gees.
3: Et
1: les Bee Gees.
3: Et ABBA.
1: Voilà.
0: Et
1: donc,
4: et les Giscades.
1: Et bon, ça y est. Bon, bon, vous fermez vos gueules quand je donne ma conclusion, s'il vous plaît.
3: Laissez-le parler.
1: Attends, celui qui dit enfoiré,
0: tu vas te faire sodomiser.
1: Tu vas te faire enfoirer toi-même ou que je pense, d'accord ?
0: Je vais te faire enfoirer,
1: ouais. Voilà.
4: Donc ta conclusion, Gérard ?
1: Donc, la conclusion,
4: T'es pour ou contre, finalement ?
1: Bah, en fin de compte,
4: avec tout ce que t'as appris.
0: T'es tout contre.
1: Je suis contre.
4: Collé.
1: Ouais.
3: Je suis d'accord avec toi, Gérard.
4: Complètement collé, tout contre.
1: Voilà.
4: D'accord.
1: Donc, alors, le prochain débat, c'est sur les nanas et les mecs. Alors, donc, je voudrais un maximum de nanas qui puissent réagir.
4: Non, mais il faut des nanas et des mecs, si c'est sur les nanas et les mecs.
1: Ouais, mais c'est sur les deux, mais je voudrais un maximum de nanas pour ce débat-là, parce que je pense que je vais quand même dévoiler ma vie privée sur ce débat.
4: Oh là là, ça va être chaud.
1: Alors, je demande à pas mal de nanas d'appeler. Il y a certains mecs, mais...
4: Tu rappelles le numéro ?
1: Attention, je préviens avant de donner les numéros. On vous l'a dit tout à l'heure, donc je donne les numéros, c'est pas la peine. Le numéro de téléphone, c'est 0803-08-5000. Et toujours le Minitel à votre disposition, 3615, code Fun Radio, rubrique direct.
4: Où il y a Magali, Cameron, Odin, Akira, Sébastien, Dan... Petit cœur, il y a...
1: Ah bah, petit cœur, je t'en supplie.
4: Mais petit cœur, il y a un numéro, c'est bon, t'inquiète.
1: Bon, alors, petit cœur, on va t'appeler pour
4: Est-ce
1: le deuxième.
4: Est-ce qu'on peut avoir, Gérard, la première en exclu ?
1: Ah,
4: La première question.
1: La première question, c'est pour ou contre les femmes ?
4: D'accord. Ça veut rien dire, Gérard, entre
1: Donc,
4: nous.
1: Donc, pour ou contre les femmes ou les hommes ?
4: Et qu'est-ce qu'on écoute ?
1: Et on va écouter... Fesdez avec Katharina.
4: Ok, à tout de suite.
1: À tout de suite. Donc rebonsoir à tous. Donc on va attaquer le deuxième débat de la soirée. Il est 3h30 du matin et donc apparemment ça a l'air de très bien se passer. Donc mon chef m'a donné l'autorisation. Donc on va accueillir Jennifer, 19 ans de Paris.
6: Tout à fait. Bonjour tout le monde.
1: Bonjour Jennifer.
6: Bonjour,
1: comment vas-tu?
6: Très très bien. Et toi?
1: Je sais pas. J'ai pas regardé. Tu vois, il est 3h30. Je suis pas encore couché.
6: Il faut regarder.
1: Enfin, je verrai ça quand je me réveillerai, Jennifer.
6: D'accord,
1: t'inquiète pas.
6: Gérard,
1: Thierry, 19 ans de Rennes.
7: Bonsoir, super,
1: Thierry.
7: Bonsoir à tous. Comment ça va, Gérard ?
1: Ouais, ben, ça va, c'est bon. Pascal, 33 ans de Toulon.
8: Oui, bonsoir à tous. Ça va, Gérard ?
1: Je sais pas, je te dirai ça demain quand j'irai.
8: D'accord.
1: Quand j'aurai dormi.
6: Et après,
1: on va accueillir Marine, 20 ans de Brest.
9: Salut mon petit Gégé d'amour, ça va ?
1: Bonsoir ma petite Thierry, comment vas-tu à Brest ? Il fait beau à Brest ?
9: Oui.
1: Ça va chez les Bretons ?
9: Bah ouais.
1: Il y a une Bretonne et un Breton, hein, alors attention. Hein.
7: Ouais, salut Brest, ça va bien ?
9: Ça va.
7: Super.
1: Bon, allez.
7: Grosse patate de folie, hein ?
9: Ouais, là,
1: comme toi. On se calme, s'il vous plaît.
9: Merci.
1: Voilà. Donc, alors... Non, mais attendez. Là, maintenant, c'est le premier débat s'est très bien passé. Donc, je voudrais que le deuxième se passe aussi bien.
7: Ouais,
9: oui, le premier débat était excellent. Moi, j'ai bien écouté. C'était excellent, quoi.
7: Donc, c'était génial. Pareil, carrément bordel.
1: Bon, alors maintenant, je vais vous poser la question. Donc, vous allez répondre chacun votre tour. Je sais que c'est la première question. C'est une question vraiment bidon. C'est êtes-vous pour ou contre le mariage ?
9: Jennifer.
1: Oui, Jennifer.
9: Alors moi, je suis pour le mariage, mais pas trop tôt, quand même. Pas trop tôt.
2: Ouais, c'est Leïla. En fait, moi aussi, je partage son point de vue. Je dis que oui, pour le mariage, mais pas trop tôt, quoi. Faut profiter un petit peu.
10: Non, c'est Marine.
1: Marine.
2: Oui.
1: C'est Marine, c'est pas Leïla.
2: Ah non, non, c'est Marine.
1: Ah oui. Donc, alors, on va accueillir... Marine, tu m'excuses de te couper.
2: Ouais.
1: On va accueillir Michel, 23 ans de Paris.
11: Oui, bonsoir Gérard.
12: Bonsoir Michel.
11: Bonsoir tout le monde. Super, carrément super Michel, bonsoir à toi.
1: Bon, Thierry.
11: Oui.
1: Thierry, tu te calmes et Pascal, vous calmez.
11: Non mais donc, c'est la pêche, que bon...
1: Non, mais c'est bon. Ouais, alors, maintenant, je repose la question comme okay. Michel vient d'arriver.
11: Oui.
1: Donc, pour ou contre le mariage? Alors, Marine, tu me dis que t'es contre. Alors, pourquoi?
2: Non, non, moi, je dis que je suis pour.
1: Oui, mais pour... Alors, t'es pour, mais pourquoi?
2: Je suis pour, mais pas trop tôt, quoi. Moi, je dis qu'avant, il faut d'abord un peu profiter, s'épanouir sexuellement et tout. Et après, ben...
12: Rencontrer du monde.
2: Tout. Voilà, rencontrer du monde et s'amuser avant de s'engager.
1: Oui, d'accord.
12: La bonne personne.
1: Voilà. Tout à fait. Donc, il y a une question qui s'adresse à...
11: À moi?
1: Non, qui s'adresse.
11: Moi,
1: qui c'est Manu, malheureusement, qui s'adresse encore à. Qui va s'adresser à Tina. Et donc, si Tina pouvait répondre à Manu.
11: Salut,
1: c'est
11: Tina.
1: C'est marqué.
12: Oui, bonsoir Tina.
11: Bonsoir Tina, super.
1: Donc, c'est marqué pauvre Tina qui va passer dans les bras de GG.
11: Ouais, alors, c'est clair que ça doit être dur quand même. Ouais, ça va être très dur. Hein.
1: Là,
12: non, pas du tout. Et Christine, alors GG.
1: Comment?
12: Mais Christine.
1: Attends, qui c'est qui parle là?
11: Bah, un petit quiz.
1: Jennifer.
12: Ouais, bah,
1: Jennifer.
12: Oui.
1: Jennifer.
12: Oui.
1: Je vais te dire une chose avec Christine, ça fait déjà plus de.
11: Bon, six mois, Gérard.
1: 6 mois que ça a terminé.
12: Oh, ok. Oh,
1: donc, Manu. Donc, Manu, t'as entendu la réponse, donc non. Donc pour toi, Marine.
2: Oui.
1: Donc, à ton avis.
2: Christine.
1: Ouais. C'est bon.
2: Ouais, moi, je suis pour le mariage, mais pas tôt, quoi.
11: Et moi, je peux dire, moi.
1: Oui.
11: Alors moi, bon, salut, c'est Thierry de Rennes, donc.
1: Oui, vas-y.
11: Je suis animateur dans une discothèque, et moi, je veux dire, je suis contre le mariage, parce que, une fois qu'on est marié, on peut plus se faire sucer sous la console, mais je suis pour le mariage, parce que d'un autre côté, une fois qu'on est marié, on peut se faire sucer sous la console.
1: Bon, ça va, là, je vais dire une chose, Thierry.
11: Oui.
1: T'es carrément à côté de la plaque.
11: Mais non, mais écoute,
4: pourquoi Jérémy, t'aimes pas te faire sucer sous la console?
2: T'aimes pas te faire sucer sous la console?
1: Non, Jennifer.
11: Jennifer.
2: Oui.
1: Vas-y.
2: Oui.
11: Ah, j'ai un petit pipe sous la console quand même.
1: Alors vas-y, Jennifer. Pour ou contre?
12: Ben, j'ai déjà répondu, je t'ai dit que.
1: Ah non, c'est Marine qui m'a répondu.
12: Ben non, j'ai répondu à la première, donc avant
2: Marine. Ouais,
11: Michel. Michel,
1: je t'écoute.
11: Oui, ben, je voudrais te poser une question sur Christine et le mariage.
1: Non, alors c'est bon, Michel, tu retournes au standard. Bonne nuit.
11: Allez,
1: au revoir.
11: Ouais,
1: Au revoir, Michel.
2: Et toi,
1: alors, il y a Nabis qui me dit, alors tu es libre pour moi, mon amour. Nabis, si t'es un homme, non. Je suis libre que pour... merci Nabis. Oui.
12: Gérard, t'es pour ou contre le mariage?
1: Moi, je suis tout à fait contre parce que déjà, pour une chose, c'est que dans la vie, si tu te maries trop jeune, t'as pas le temps d'en profiter.
11: Ouais, super.
1: Attendez.
12: C'est bien, Gérard, là, je suis tout
10: excusez-moi.
12: À fait
10: d'accord avec toi. Oui, Michel est parti.
1: Oui.
10: Comme tu l'as jarté, bien sûr.
1: Oui.
10: Et c'est Robert, 27 ans de Suresnes.
11: Ouais, salut tout le monde.
2: Salut Robert.
11: Comment tu vas? Super. Bonsoir Gérard, s'il vous plaît. Bonsoir Gérard.
1: Bonsoir Robert.
11: Voilà.
12: Voilà, super,
1: bon alors, donc je réponds donc à la
11: et
1: question. C'est bon, s'il vous plaît. Je vous préviens tout de suite, c'est pas la peine de demander Luigi et tout ça.
11: Parce que c'est quand même
1: ça ne sert à rien. Sinon, j'arrête. Je continue pas.
11: Ça va. Je réponds à ta question.
1: Vas-y, Robert.
11: Gérard, c'est Pascal, je peux répondre à ta question là?
1: Vas-y, Pascal.
11: Ouais, ben moi je suis quoi? Je suis pour le mariage parce que vu que je me suis marié à 17 ans, moi alors je suis pour le mariage. Hein.
2: Ouais. Et pourquoi tu es pour? C'est marié
12: à 17 ans. Parce que tu es marié à 17 ans.
1: Non, mais attends, Pascal.
11: Oui.
1: Pascal, tu t'es marié à 17 ans.
12: Non, mais c'est toi qui est marié.
1: Attendez, je vais répondre à la question quand même à Pascal parce que là ça me paraît bizarre.
12: Il n'y avait pas de question.
1: Attendez, je vais quand même intervenir. Pascal,
11: oui.
1: Tu dis que tu viens de te marier à 17 ans.
11: Non, j'ai pas dit que je viens de me marier, j'ai 33 ans. Bon, je me suis marié à 17 ans.
1: Oui.
11: J'ai vécu pendant 6 ans avec cette femme.
12: Oui.
11: Bon, et j'ai divorcé, et là maintenant je vis avec ma autre femme, ça fait plus de 11 ans.
12: Et tu vas te marier avec?
1: Non mais...
11: Comment?
12: Tu vas te marier avec?
11: Ah ouais, vu que j'ai 4 enfants, je vais me marier, oui.
1: Non mais attends, Pascal, Pascal, Pascal, Pascal, Pascal, Pascal.
13: Il y a un truc qui va pas là, parce que pour moi ça me chagrine.
8: Vas-y.
13: Bon, tu la connais depuis combien de temps que tu as dit, parce que j'ai pas trop entendu, parce que tout le monde a parlé sur quand tu l'as dit.
8: Ouais, la deuxième fois.
13: Non, bah attends. T'en as combien là,
8: voilà, je t'explique, Gérard. Voilà, je me suis marié à 17 ans. Ouais. J'ai eu un enfant avec sa femme-là.
13: Ouais.
8: Bon, j'ai divorcé.
13: Ouais. Là,
8: je me suis remis avec une autre femme. Ça fait 11 ans que je suis avec elle et j'ai déjà 3 enfants avec elle.
12: Ok.
13: Alors,
8: à 33 ans, j'ai 4 enfants.
12: Et donc, tu as 72 ans.
8: Gérard. Je ne mélange pas les pinceaux là.
13: Gérard,
12: c'est Robert.
13: C'est bon. Robert, tu veux.
8: Ouais, je vous.
13: Robert.
8: Oui, bonsoir. Je voudrais te poser une question, Gérard.
13: Vas-y.
8: J'ai vu des rumeurs sur l'internet. C'est vrai que tu vas te marier avec Arlette.
13: Bon, allez, c'est bon. Robert dehors. Robert dehors.
12: Si c'est pour dire ça, dehors.
13: Bonne nuit, Robert.
12: Grande soirée. Bonne nuit, Robert. Salut à toi.
13: Bon,
14: mais,
13: alors.
14: Mais Gérard, il a seulement lu ça, le pauvre.
13: Mais je dois pas le savoir. De toute manière, moi, des conneries comme ça, je suis pas là pour les entendre sur un débat. Je suis très calme ce soir, donc c'est pas la peine de.
12: Il n'a même pas dit un mot, tu l'envoies déjà à la blague.
13: Non, mais l'histoire de.
12: C'est hyper dur quand même.
14: Il est hyper viril, Gérard, c'est bon, ça j'adore.
8: Ouais, si de lui être sur internet, je le laissais parler, Gérard.
10: Excusez-moi, Michel est parti, maintenant c'est Marcel.
8: Bonjour.
10: 24 ans de Limoges.
13: Bonsoir Marcel.
12: Bonsoir tout le monde. Salut Marcel.
15: Salut Marcel.
12: Super grosse soirée ce soir. Hein. Grosse patate de folie.
15: Ouais, bah fond de méga.
12: Ah non, ça. Ouais, c'est bien.
13: Bon.
12: J'étais sur la brosse tout à l'heure, ok. Salut Gérard.
14: Alors, Gérard.
13: Salut Marcel.
14: Deuxième question.
13: Bon, alors on revient au mariage. Donc moi bon,
12: faudrait peut-être demander l'avis à Marcel quand même pour ou contre le mariage.
8: Moi je suis pour.
13: Non, alors pourquoi t'es pour?
12: Super.
13: En fait.
8: Oui.
13: Oui.
8: Bah oui, non, je suis pour le mariage, mais ça dépend à quel âge, bien sûr.
13: Mm-hmm.
8: Si je te marie à l'âge de 17 ans, 19 ans, 20 ans, c'est vrai que c'est pas très, très cool, quoi.
16: Non, bah attends, à 17 ans, je me suis marié à 17 ans, mais j'ai rien perdu de ma vie.
12: Non, mais faut être con, je veux dire, faut se marier à 17 ans.
8: Ouais, c'est clair, faut être con.
13: Stop. Attendez.
12: Gérard, t'es correct, nous, quand même.
13: Attendez. Moi, je vais vous répondre. Stop.
12: C'était
13: vos
12: putains. D'accord ou pas?
13: Moi, je vais vous répondre. Moi, de toute manière, je suis contre le mariage trop jeune.
12: Ouais,
13: faut profiter de la vie.
8: C'est pas.
13: Faut profiter.
12: Écoutez.
13: Ouais, vous la fermez.
12: Excusez-moi.
8: Pourquoi t'es contre le mariage?
13: Parce que. Faut profiter de la vie en premier.
12: Gérard,
8: je voudrais parler à Gérard. Moi, je pense que c'est vrai que le mariage, c'est pas bien à partir de 17 ans, 18 ans, tous ces trucs-là, parce que, en fait.
13: Déjà, à 17 ans, faut déjà avoir l'accord des parents, d'accord?
8: Mais faut profiter de sa jeunesse, se faire sucer sous la console par Gérard.
13: Marcel, Pascal et Thierry, vous retournez au standard, bonne nuit.
14: Stop, stop, stop, 30 secondes, c'est Gérard qui mène le débat. Gérard était en train de dire qu'il fallait profiter de sa jeunesse. Pourquoi? Tu veux pas te marier, Gégé? Tu veux jamais te marier? T'as pas envie de te marier un jour?
13: Bon. Déjà.
17: C'est Marine, t'as pas envie de fonder une famille, je sais pas.
13: Bon, Marine, maintenant, comme on en vient à la question, et ça, je voulais pas trop en parler sur l'antenne.
17: Ah, d'accord.
13: Bon, malheureusement, on m'a posé la question, donc maintenant, je vais quand même le dire. Donc, Marcel, Pascal et Thierry, vous la fermez.
8: D'accord,
13: Gérard.
8: Ok,
13: excuse-moi, Gérard.
12: Big respect, brother.
13: Stop!
10: Il y a aussi Chris, 30 ans de Saint-Jean-de-Six.
18: Bonsoir Chris.
12: Bonsoir Gérard. Salut Six.
18: Alors moi je suis tout à fait d'accord avec Gérard parce qu'il a raison.
12: Ouais.
13: Bon allez, pour l'instant, moi je vais vous dire une chose que j'ai déjà vécu un mariage.
18: Comme moi.
13: Non mais attends, pour l'instant, tu permets, je réponds à la question à Julie.
18: Oui, le mariage, c'est
13: bon, s'il vous plaît.
12: Vas-y.
13: Je réponds à une question.
12: Vas-y.
14: Il nous dévoile sa vie privée, alors écoutez pour une fois.
13: Ouais,
8: il va parler d'Arlette à tous les cours.
13: Ouais, non.
17: C'est bon,
13: vous voulez pas écouter, alors dans ce cas-là, vous allez vous faire foutre. Pensez-vous au mariage. Allez hop, terminé. Pensez-vous au mariage.
14: Attends, ton sujet, Gégé, je crois que c'était pour ou contre le mariage.
8: Oui, pour ou contre le mariage.
14: Si c'est pour ou contre, c'est qu'ils y pensent.
13: Chris, Marcel, Pascal et Thierry comprendront que tu m'as posé une question que je vais répondre, dans ce cas, ils se la fermeront. Ouais, donc, comme tout le monde parle, hop, c'est bon. On enchaîne. Pensez-vous au mariage. Pensez-vous au mariage.
19: C'est bon.
13: Gérard. Ouais, mais attends, vous allez me fermer.
19: Ouais, c'est bon.
13: Bon, hé. Hey,
19: ça va.
13: Tu me vires, Thierry. Tu me les vires.
19: Ça va.
13: Hey.
19: Gérard.
13: Tu vires Thierry. Marcel, Pascal.
20: Hé, Gérard, avant de me virer.
13: Tu vires Pascal, Marcel, Chris et Thierry.
20: Tout à l'heure, il y a Michel qui a dit sur l'internet que t'allais te marier avec Arnette, je crois.
13: Hé, c'est bon. Tu me les vires tout ça. Hé, tu me les vires tout ça. Bon. Alors maintenant, je vais pouvoir... il ne reste plus que Jennifer et Marine, c'est pas grave, on va récupérer d'autres personnes. Donc je vais quand même répondre à la question à Julie qui m'a posée tout à l'heure. Pourquoi que j'étais contre le mariage? C'est ça la question que tu m'as posée.
14: Non, parce que tu avais l'air de dire il faut profiter de sa jeunesse. Je t'ai dit, mais est-ce que toi, tu comptes pas te marier un jour?
13: Je vais te répondre maintenant, parce que comme ça, un peu plus calme, on peut discuter. Donc, s'ils veulent intervenir de filles à peuvent. Donc, moi, j'ai déjà été marié, j'ai eu une fille.
21: Ouais.
13: Bon.
21: Elle a quel âge?
13: Maintenant, à l'heure actuelle, elle a 7 ans. Donc elle va sur 8 ans. Et à l'heure actuelle, suite à un accident que tout le monde connaît, parce que j'en ai déjà assez parlé sur l'antenne, donc je vais pas redire tout. Donc vous êtes au courant, si vous êtes des fans de Max, donc j'en ai parlé. Donc j'ai dit, donc suite à l'accident, maintenant... Bon, elle est partie, c'est depuis 80...
14: Non, mais tu nous parles du passé, là. Je sais pas
13: oui,
14: c'est
13: pas mais à l'heure actuelle, moi, je suis contre.
14: Moi, je te parle
13: contre.
14: Du futur.
13: Mais maintenant, t'es contre. Même à l'heure actuelle, je serais contre de me remarier avec quelqu'un. Je ne referai... Je ferai ma vie avec quelqu'un, mais je vivrai en concubinage.
14: En concubinage.
22: J'ai des nouveaux.
13: Oui.
22: Alors, j'ai Jérôme, 20 ans... de Cherbourg.
23: Bonsoir Gérard.
13: Bonsoir.
22: Il y a Gilles de Paris.
23: Et bonsoir Gérard.
13: Bonsoir Gilles.
22: Il y a Billy de Lille.
24: Ouais, salut Gérard, ça va?
25: Ouais, salut Bill. Hein.
22: Et Gérard, j'ai Jean-Pascal.
26: Salut Gérard.
13: Salut. Dis-moi. Derrière.
26: Gérard, bonsoir. Tu peux poser la quatrième question sur le mariage?
13: Non, alors déjà, si ça commence comme ça...
24: Tu vires tout le monde.
13: Allez, tu me le chopes.
24: C'est mieux.
13: C'est bon, allez.
24: Ouais,
13: bonne nuit à celui-là, Billy. Billy, bonne nuit.
24: C'est
23: pas Billy qui parle, hein.
25: On a rien dit encore.
23: C'était l'autre. Billy, il est sage pour l'instant.
13: C'est qui?
24: Ça va, Billy.
13: Allez, hop. Dehors, celui-là. Dehors. Dehors.
22: Je crois que c'est Jean-Pascal, je vais le virer.
23: Voilà. Gérard, je vais te poser une question sérieuse sur le débat.
13: Vas-y.
23: Vous voir les autres, mais c'est un peu des imbéciles quand même. Oui, c'est ce que tu penses de se marier à l'âge de 27 ans?
25: C'est le bon âge.
23: Tu penses que c'est un bon âge de se marier à 27, 28 ans?
13: Non, mais de toute manière, moi je vais vous dire une chose. Bon, moi, de toute manière,
23: juste une chose. Hein.
13: Bon, Jérôme.
23: Une chose, vas-y. Bon, c'est Billy qui parle, Gérard.
13: Le standard, là.
25: Ouais.
13: Hey, tu me chopes le mec, tu me mets. À la poubelle. Allez, hop, dehors, cela.
23: Gérard, tu serais pour un mariage homosexuel ou pas?
13: Non.
23: Pourquoi pas?
13: Contre.
22: Et un mariage homosexuel. Nouveau Pôle Envie, un Pôle Envie. Pôle Envie.
24: Cracher ta maïdan, c'est pas le meilleur. 5 minutes maintenant.
13: Bon, on va mettre un disque.
23: C'est
13: écrit
23: comme ça.
24: Gérard,
23: c'est bon.
24: Bon, ça va.
23: C'est vrai.
24: On va tout arrêter.
23: Gérard, c'est
14: écrit. Ok, non, on va faire une petite pause, le temps que tout le monde se calme.
23: Plus Gérard là.
25: Allô?
23: Gérard?
24: Il est où?
25: Gérard, on t'aime.
23: Les Gérard?
25: Poèmes de GG.
23: C'est tout à l'heure, j'ai le R, le D.
25: Il habite à su.
13: Attends, mais qu'est-ce que c'est, je te paye?
14: Stop, je crois qu'on va un peu trop loin, donc on va faire une petite pause et on se retrouve après ça.
26: Le débat, s'il vous plaît.
13: Non, non, mais les mecs, vous sortez.
26: Oui.
22: Non, il y a un nouveau qui est assez cool, il s'appelle Paul-Henri.
26: Oui, parce que moi, j'ai adoré l'émission en entière.
13: Ah oui.
0: Bonjour Paul-Henri.
26: Bonsoir Paul-Henri.
0: Bonsoir. Tu as quel âge Paul-Henri?
26: J'ai 32 ans.
13: Tu as 32 ans et toutes tes dents?
26: Oui.
3: Tu es marié Paul-Henri?
26: On pourrait finir le jour de mariage.
0: Tu appelles d'où Paul-Henri?
26: J'appelle de Saint-Jean.
13: Non mais attends, hé.
26: Oui. Très jolie ville.
13: Non mais attendez, oui. Point hé.
26: Oui.
13: Hey, c'est pas aux autres. Déjà, tu as baissé ta radio.
26: Bonsoir Gérard.
13: Bonsoir, déjà, tu as baissé ta radio.
0: On reprend le débat sérieux, là.
13: Donc,
26: et après, t'as promis plein de choses.
0: Allez, repose une question, Gérard.
3: Ouais, donc, on t'écoute.
13: Donc, alors, baissez un peu la radio, s'il vous plaît, parce que j'ai trop d'écho.
26: C'est pas cool, là.
13: Baissez les radios.
0: S'il vous plaît, baissez les radios.
13: Les radios,
0: ouais. Les auditeurs sont priés de baisser leur radio, merci.
13: Voilà. Enfin.
0: Allez, vas-y, Gérard, super.
13: Bon.
26: Alors, la prochaine question, Gérard.
13: Maintenant, c'est dans le casque. Voilà.
26: Vas-y, Gérard.
13: La production, s'il vous plaît. La responsable de la production.
0: Gérard,
13: madame à la production, j'ai trop d'écho.
0: Parle bien devant ton micro, Gérard.
13: J'ai trop d'écho.
14: Parle devant ton micro, mais je n'y peux rien. Ce n'est pas moi, ce n'est pas de ma faute.
13: Ouais, mais moi j'ai trop d'écho.
26: Bon,
0: alors. Non,
13: sérieux, les gars. Bon, ça y est, ça y est. Stop.
26: Je te donne mon nom, Gérard. C'est bon. S'il vous plaît.
13: De toute manière, les poèmes de Gérard, vous ne les aurez pas ce soir.
26: Bravo.
3: On a été gentils. T'as vu, le débat était super. Tu n'as pas de poème.
0: Allez, non, on veut le débat, c'est pas grave.
13: Non, mais pour l'instant, vous l'avez fermé.
26: Bravo.
13: La question là. Voilà, fermé, donc, je repose la première question et après on va, je pense qu'on va conclure là-dessus.
0: Vas-y.
13: On va conclure.
0: Ah non.
13: Donc, pensez-vous au mariage?
26: Ouais, tout le temps. Oui.
13: Oui, qui?
26: Gilles.
13: Non. Gilles, alors vas-y, Gilles.
0: Non.
26: Ah, moi je suis d'accord, Moi je suis tout à fait d'accord avec tout le monde.
13: Non, attends, Gilles.
26: Oui,
13: Gilles.
0: Je crois que c'est clair, il ne vit.
13: Stop!
26: C'est qui gueule comme un fou?
13: Bon, hey, tu me vires Jean-Pascal.
14: Gégé, il n'y aura plus personne.
13: Bon fou, tu me vires Jean-Pascal.
22: Mais j'ai pas de Jean-Pascal.
13: Alors qui c'est qui l'a remplacé?
14: Paul-Henri.
22: Je sais plus.
13: Jérôme, il est encore là?
22: Ouais, mais il est cool lui.
13: Bon, Gilles, c'est Gilles qui veut répondre.
22: C'est
13: Bill,
22: bien.
13: Billy.
22: Billy est là, il est hyper sympa.
13: Billy, tu le dis.
22: Il est hyper sympa, Billy.
26: Et
22: il y a Paul-Henri qui est hyper cool aussi.
26: La conclusion, c'est Paul-Henri, on voit la conclusion. Mais
13: pour l'instant, Gilles.
26: Oui.
13: Gilles.
26: Oui.
13: Tu viens de dire que tu étais contre le mariage.
26: Alors, je suis pour le mariage.
0: Tu pensais souvent.
13: Non, attends. Gilles, t'as dit que tu étais pour le mariage. Pourquoi?
0: Ah merde, putain.
13: Baissez la radio!
24: Oh, vous faites chier. Toi, quand les téléphones pourris, ça va!
0: C'est pas un téléphone, c'est la radio, imbécile.
13: Ouais, c'est bon, là, on les vire, là.
26: Genre, merde.
13: Tu me vires tout.
0: Non, Gilles, réponds, vas-y.
13: Ouais, merde, avec votre trompe de merde! Ta gueule, toi! Ouais, c'est bon. Ouais, c'est bon. C'est bon, alors Gilles, t'es contre. Gilles,
26: oui.
13: T'es contre le mariage, pourquoi?
26: Parce que
13: non, c'est bon, Bill et Jérôme, vous la fermez, s'il vous plaît.
14: Attends, mais laisse-le répondre, Gégé, sérieux.
13: Bon, allez. Alors, Gilles, t'es contre, pourquoi?
26: Non, je suis pour.
13: Non, pensez-vous au mariage. Attends, non. Bah,
26: parce qu'on peut, créer quelque chose dans la vie, quand même.
0: Ouais. Ouais, super, moi je suis pour lui. Bien joué, ouais.
3: Ouais, moi je dis, c'est Marine, c'est important de fonder une famille.
13: Ouais, attends, et Marine, ouais. Marine. Bon, allez. Dors.
26: Gérard, c'est Gilles.
13: Et Marine,
3: oui.
13: Marine.
3: Oui.
13: Attends.
3: Écoute, Gégé.
13: Et Marine, à 20 ans, tu crois que tu vas te marier?
3: Mais oui, oui.
14: Bah attends, je suis désolée, elle a le droit de penser un jour à se marier.
3: Je vais me marier.
13: Ouais,
3: en fait, Jennifer, c'est un objectif dans ma vie, quoi.
13: Ouais, d'accord.
3: C'est important.
13: Et t'es vraiment attaché à lui? Attends 5 minutes, t'es vraiment.
3: Mais taisez-vous.
13: T'es vrai? Marine!
2: Oui, mais je t'entends pas, Gégé.
13: Bon, allez, viens-le, là, viens-le. Viens l'autre, là.
14: Gérard, pourquoi est-ce que tu penses qu'à 20 ans, on n'a pas d'espoir de se marier un jour?
2: Gérard, est-ce que tu parles, c'est Jennifer.
13: Oui, Jennifer.
2: En fait, moi, je pense que c'est plutôt une question de situation sociale. C'est-à-dire, si tu fais tes études, si tu fais tes études, il est clair que, de toute façon, tu vas te marier dès que tu termines tes études. Mais si t'as rien, t'as trouvé ton boulot, t'as 20 ans, donc tu veux te caser. Non, mais c'est Marine. Moi, je dis pas que je vais me marier à 20 ans. Oui, c'est sûr que je vais d'abord attendre d'avoir une situation et tout.
13: Bon, s'il vous plaît.
4: Gérard, t'es d'accord avec moi, ils sont chiants. On peut même plus s'entendre parler.
13: Marine, je vais te répondre à ta question. Et de manière, on va conclure là-dessus parce qu'il est déjà 3h56.
4: Gérard, j'ai un peu moins.
13: Mais c'est pas toi qui commande pour l'instant. Donc, Marine, moi, je vais te dire une chose. Stop! S'il vous plaît!
4: Ouais.
13: Donc, moi, Marine, je vais te dire une chose. Moi, je reviens à ta question. Donc, moi, je suis tout à fait là.
4: Oh là là, ils sont pénibles.
5: Je me croyais en antenne, excuse.
13: Ouais, tu te croyais hors antenne tout à l'heure, tu vas y aller hors antenne.
14: Gégé, il serait bien que tu t'essaies de mener ton débat.
13: Non mais,
14: la question d'après.
13: La dernière question est...
14: Fais la dernière question, s'il te plaît.
13: Pensez-vous vous marier avec quelqu'un de plus jeune que vous?
4: Oui.
2: J'ai pas compris.
13: Pensez-vous vous marier avec quelqu'un de plus jeune?
5: En fait, hyper difficile de se marier avec quelqu'un qui est né exactement le même jour à la même heure. Donc soit il est plus jeune, soit il est plus vieux, forcément.
13: Non mais attends, vis-à-vis de l'âge, abruti. Vis-à-vis de l'âge,
4: tu pourras te marier avec un bisexuel.
13: Oh, ta gueule, toi.
5: Est-ce que tu pourras te marier avec Arnette?
13: Ta gueule.
4: Est-ce que tu pourras divorcer avec Christine?
13: Allez, bonne nuit à tous.
14: Attends, il manque la conclusion sur le mariage.
13: Alors tu vires. Tu vires Jérôme. Tu les vires. Bonne nuit à tous. Voilà, tu les vires.
14: Gérard, il faut que tu fasses une conclusion. Tu dis pas au revoir comme ça, qu'on retrouve demain, qu'on retrouve après. Allez. Le chef a dit, t'assure.
13: Bon, vos gueules. Maintenant, c'est terminé. C'est terminé. C'est terminé, maintenant. C'est terminé. C'est terminé. Maintenant, vous allez retrouver Yannick pour la nuit sans pub à 6h. Quoi, tu t'en fous? 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Donc, de 6h à 4h, vous allez... On voit le remix et c'est bon. Voilà. Donc maintenant vous allez retrouver Yannick pour la nuit sans pub et de 6h à 9h vous allez retrouver
6: on va retrouver
13: Yannick parce que
6: espèce d'hétéro va
13: toi-même.
6: Alors.
13: Donc vous allez retrouver Yannick pour la nuit sans pub, 6h 9h Lorenzo, après toute l'équipe, Miguel. Après Aimé, Eric et Ramzy. Donc 20h, 22h Doc Arnold et Jessica. Et n'oubliez pas surtout 22h, le plus beau et les deux plus beaux standards, c'est-à-dire Julie, Florent. 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Voilà. Bonne nuit à tous. Et là, comme tout le monde était sympa, vous allez écouter les poèmes de Gégé, je pense. Allez, bonne nuit à tous. Bonsoir à tous et bonsoir à toutes. Donc si vous voulez participer au débat, vous pouvez nous appeler au 0803 08 5000 et 0870 5000 et 3615 code Fun Radio rubrique direct. Et donc ce soir on va commencer par les parfums et après le deuxième ça sera sur la Saint-Valentin. Donc
7: on avait dit le contraire hein, Gérard.
13: Maintenant que je viens d'annoncer, on commence les parfums et on finira sur la Saint-Valentin.
7: C'est pas ce qu'a dit le chef Gérard.
13: Mais la Saint-Valentin, c'est
7: en premier.
13: Non, c'est en deuxième.
1: C'est en premier.
13: Non, on avait dit en deux.
1: Non, on avait dit en un.
13: En deux.
1: Filou, on avait dit quoi? En un ou en deux, la Saint-Valentin?
7: On avait dit en un.
1: On avait dit en un.
13: Dans ces cas-là, vous demandez au chef est-ce qu'il redescendait et qu'on voie. Parce que moi, j'ai annoncé les parfums et la Saint-Valentin en deux.
1: Mais non, c'est pas grave, t'as annoncé, tu peux changer.
13: Alors ouais, mais maintenant, moi, comme j'ai pas de liste, j'ai rien, donc on peut rien commencer.
1: Tiens, mais voilà, si, on va commencer.
7: 4, parce que bon, hein, tu sais ce que je veux dire.
1: Mais on commence.
13: D'accord.
1: Avec la Saint-Valentin.
13: Bon alors, là, ok, on va commencer comme ça. Alors, tant pis, ça m'a...
7: Ça change rien.
13: Ouais, mais...
1: C'est pareil.
13: Donc, on va que dire Cédric.
9: Oui, bonsoir Gérard.
13: Ouais, c'est bien. Ça, c'est encore pas une voix d'un habituel.
9: Oui, bien entendu, plus comme d'habitude, de son.
13: Oui, Benjamin, bonsoir.
9: Mes respects du soir, Gérard.
13: Stéphanie, bonsoir.
10: Bonsoir, Gérard.
13: Et Cosette.
10: Bonsoir, Gérard.
13: Bonsoir. Réveillez-vous un peu, s'il vous plaît.
9: Ouais, j'espère, la top forme.
10: Gérard.
13: Quoi?
10: C'est vrai que t'es beau et tout parfumé.
9: Ouais, ça, c'est du mytho, ça.
13: Non, qui c'est qui dit ça, là?
9: C'est pas moi.
13: Wow.
9: Donc moi alors que représente la Saint-Valentin pour vous? Rien du tout.
13: Bon alors attends, déjà qui t'a posé cette question? Bon alors Fildar s'il te plaît, ça commence déjà bien. Tu me chauffes.
9: J'ai dit ça au hasard, t'énerve pas Gérard.
13: Non mais attends, ça commence déjà bien. Déjà.
1: Je te dis où.
13: Non mais ça commence déjà. Là, ça commence déjà bien. Les questions sont à peine que posées, que j'en ai déjà un qui pose déjà la question. Mais c'est non, lui qui va faire le débat.
1: Mais non, ça Gérard. Se trouve. Non.
11: Gérard, je viens de voir le chef, il n'est pas très content que t'aies changé l'ordre des débats.
1: Ça y est, on a refait, Rigo, on a remis dans l'ordre. Donc
11: ah, vous
1: bon.
11: Avez remis dans l'ordre.
1: Voilà. Excusez-moi, Saint-Valentin, c'est bon.
11: C'était le temps de bouger.
1: Est-ce que je veux dire, Gérard, si ça se trouve, le mec, il a posé une question comme ça et que toi, tu l'avais pensé aussi.
13: Ouais, mais c'est pas lui de la poser, c'est à moi, d'accord?
1: Bah oui, bon, on les remet à l'antenne.
13: Voilà. Donc, alors, celui qui vient de poser ça, maintenant, tu réponds?
9: Ouais, réponds.
13: Alors?
9: Allô?
13: Réponds! Oh!
9: Ouais, réponds.
13: Non, mais tu vas répondre à la question, comme ça, toi qui l'as posé, abruti.
9: C'est quoi la question?
13: C'est quoi la question? Tu te fous de ma gueule ou tu prends le train?
9: Pour ou contre, c'est ça?
13: Déjà, t'as du monde derrière. T'as du monde derrière toi?
9: Ah non, pas du tout. Alors, donc, la première question, c'était quoi, tu m'as dit? La Saint-Valentin, vous aimez bien? Ouais, non, ça représente l'amour, voilà.
13: Alors, t'es qui, toi?
9: Cédric.
13: Alors, Cédric, tu vas aller te calmer au standard.
9: Ok.
13: Tu vas te calmer, tu vas comprendre ta douleur. Comment, mon petit canard? Alors là, tu dégages complètement. Allez, hop! Tu me retires Cédric d'entrée.
1: Déjà, ça commence. Gérard.
9: Ouais, c'est bon, non, mon petit canard, tu vas pas stresser.
13: Non, mais c'est bon, celui-là, tu me le retires, ça y apprendra.
1: Ok.
13: Attention,
1: je le vire.
13: Pas le repasser pour quelqu'un d'autre. Hein.
1: Je le vire.
13: Voilà. Donc, alors, Benjamin, donc, la première question, on va y aller. Il nous reste donc Benjamin, Stéphanie et Cosette, c'est bien ça?
10: Oui.
13: Donc, alors, la première. Oui.
10: C'est vrai que t'es tout beau et tout parfumé, ça?
13: Oui.
10: Ah, c'est bien. Ça
13: donc,
10: fait
13: donc, comme Cédric vous l'a dit, donc, que représente la Saint-Valentin pour vous maintenant, voilà?
9: Ouais, c'est Benjamin, là.
13: Oui, Benjamin.
9: Bah, je crois que c'est un symbole, là.
13: Mm-hmm.
9: Symbole de la détresse humaine face à l'amour.
13: Ouais.
9: Je conviens, on peut quand même, on peut remonter la philosophie égyptienne.
10: Ah oui, s'il te plaît.
13: Non, mais attends, Benjamin.
9: Oui.
13: Qui c'est qui se marre, la commune perdue? Ça commence à bien faire, là.
9: Mais vous
13: avez pas... Non, attends, Benjamin. Entre Stéphanie et Cosette, vous n'avez pas commencé.
10: Oui, mais enfin, moi, je suis intéressé par la régie.
13: Oui, non, mais on n'en a rien à foutre. Ouais, non, on va pas commencer à se prendre la tête, à savoir 13e siècle, 20e
1: Gérard.
13: Siècle et autres.
1: Excuse-moi.
10: C'est bien avant, Gérard.
1: On a un conseil pour toi sur le Minitel.
10: Ah.
1: Je te remercie. On nous dit qu'il faudrait que tu arrêtes de gueuler parce que tu vas faire exploser la couche d'ozone.
10: Exactement.
13: Et alors, dans ces cas-là, ils ont qu'à commencer à se calmer quand je dis quelque chose. C'est moi qui fais les débats, c'est pas eux.
9: Mais l'art égyptien, c'est bien.
1: Oui,
9: quand
1: mais
9: même.
1: Sans eux, tu fais pas de débat aussi, Gégé.
13: Non, peut-être, mais dans ces cas-là, on n'a pas besoin de revoir les mêmes que la semaine dernière.
1: C'était pas les mêmes.
13: Non, c'est pas les mêmes. Cédric, c'était pas le même.
1: Bah, c'est pas grave. Vas-y.
13: Bon. On va pas s'amuser à faire comme la semaine dernière, à jouer sur les siècles. Hein,
9: bon, d'accord. C'est Benjamin, je peux passer tout de suite à l'Empire romain, tout de suite.
13: Non, mais je viens de te dire. Benjamin, tu as pas commencé à me prendre
9: d'accord,
13: la tête là-dessus.
9: Pas d'histoire ce soir, ok.
10: Et l'autre fois.
1: D'accord, excuse-moi, Gérard. Donc à la place de ceux que t'as virés, on accueille Gargamel et Patrick.
13: Non, mais attends, tu me donnes la liste.
1: Bah, tu marques à la suite, Gabriel et Patrick, c'est tout.
26: Salut Gérard.
13: Salut.
26: Salut Gégé. Salut Gégé, salut tout le monde. Ça va?
8: Ça va, Israël?
26: Ouais, ça
13: va. Et Gargamel?
26: Ouais.
13: Salut.
26: Ouais, salut. Tu peux répéter ta question déjà, s'il te plaît, parce que j'ai arrivé et...
13: Alors, que représente la Saint-Valentin pour vous?
8: Gérard, j'ai juste un petit truc à te dire. Est-ce que tu peux sourire quand tu nous poses des questions?
26: Ouais, c'est vrai.
8: Et ouais, sois pas égoïste, s'il te plaît. On le ressent vachement. Hein.
26: Franchement, exact, Gérard. Exact.
13: Tout bon, vous répondez à la question et c'est tout.
26: Bah alors moi, tu vois, je dis, c'est, j'ai une copine, tu vois, mais je dis, c'est complètement commercial, la Saint-Valentin.
13: Bon, ouais, mais attendez, parce que là, ça commence à bien faire.
8: Hors sujet.
26: Oh non, pas déjà.
13: Non, et toi, tu vas pas recommencer comme la semaine dernière.
26: Allez, hop.
13: D'accord. Donc, Patrick, pour toi.
26: Ouais.
13: Non, mais tu te réveilles parce que tout à l'heure, tu vas sortir et vite fait.
26: Alors, c'est quoi la question que représente la Saint-Valentin, c'est ça?
13: Ouais.
26: Dans l'art égyptien. Dans l'art égyptien, la fête de tous les cachalots, GG, si tu vois ce que je veux dire.
13: Bon, alors, Benjamin et Patrick.
26: Mais attends, c'est pas méchant, la Saint-Valentin, pour les animaux, ils ont le droit.
13: Ouais. Exactement. Mais attendez, ouais, j'ai dit, on parlait pas des trucs...
8: Des siècles.
13: Hein, des siècles, ok.
26: Des siècles, alors... des cachalots, maritimes,
8: ouais,
26: baleines.
8: Des siècles passés.
13: Gargamel.
26: Ouais, moi je t'ai dit, hein, moi je dis c'est commercial, hein, c'est pour vendre, c'est tout.
13: Ouais, parce mais c'est-à-dire
26: que... Bah, c'est-à-dire, franchement Gérard, pourquoi le 14 février et pas le 30 février, ou enfin je sais pas quoi, tu vois.
13: Mm-hmm.
26: Pourquoi c'est cette date-là, quoi?
12: Ouais, c'est Benjamin, là.
13: Oui.
12: Je suis désolé, tu vois, il pose une bonne question et il faut qu'on reparle de l'art égyptien dans cette condition.
13: Non, mais attends, Benjamin, c'est le top.
8: Parce que tout part de là, Gérard.
12: Tout part de l'Égypte.
8: Tout part de là.
12: Et oui, alors, c'est deux. Mais bon, parmi
26: les deux, Gérard,
12: on n'en parle pas.
13: Non, mais. Ça y est, oui.
26: Bon, bah. Mais toi, qu'est-ce que t'en penses, Gérard?
13: Mais attendez, pour l'instant, on n'a pas fini. Stéphanie, pour toi. Stéphanie!
15: Oui?
13: Bon, tu travailles, s'il te plaît.
15: Excuse-moi. Pour moi, ça représente un gros cœur rouge avec plein de chocolat dedans. Mais c'est tout. C'est, pour moi, ça n'a rien à foutre de la Saint-Valentin. Quoi. Ton amour, tu le prouves pas en offrant une boîte de chocolat de merde ou de rose de merde.
26: Ouais, on peut offrir des cotons-tiges.
13: Alors là,
15: Non, mais ça représente. Je veux dire, ton amour, tu le prouves tous les jours. Quoi. Tu n'as pas besoin d'attendre une date précise. Quoi.
13: Hugo, Cosette, pardon.
16: Écoute-moi, pour moi, la Saint-Valentin, ça représente Cupidon.
13: Hein?
16: Ça représente Cupidon avec sa flèche.
13: C'est-à-dire?
16: C'est-à-dire c'est le symbole de l'amour, c'est quand Cupidon lance sa flèche vers quelqu'un et c'est l'amour qui explose, quoi.
12: Ouais.
16: Donc c'est, et puis la Saint-Valentin, c'est les cadeaux, les boîtes de chocolat, les roses et tout ça.
13: Non mais attendez, Cosette, les boîtes de chocolat pour la Saint-Valentin, j'ai jamais vu ça. Hein.
16: J'ai les romantiques, ils offrent toujours pour la Saint-Valentin.
12: Et les papillotes.
16: Une boîte de chocolat et un bouquet de roses, c'est romantique tout ça.
13: D'accord. Ok.
26: De mon chéri, si ça marche pas mal.
13: Ouais, mais c'est un truc qui revient à la mode maintenant.
1: Et toi, Gérard, qu'est-ce que t'en penses de la question?
13: Moi, personnellement, que représente Saint-Valentin pour moi, c'est personnellement, c'est une preuve d'amour vis-à-vis de la personne. Hein.
16: Ouais.
13: Donc,
12: c'est Patrick.
13: Ouais.
12: Ouais, je vais te demander, tu sais, on parlait de Cupidon, la fille a parlé de Cupidon il y a deux secondes. Je vais te demander, t'es Cupide, toi ou pas?
13: Comment ça?
12: Est-ce que t'es Cupide?
13: Non.
12: Non, pas du tout.
1: Ça veut dire quoi, alors. Gérard? Ça veut dire quoi, je sais pas.
13: Justement, je voudrais bien savoir, comme il s'est lui.
12: T'es quoi alors? Si t'es pas cupide, t'es quoi? T'es hétéro? T'es quoi?
13: Non plus.
12: Non plus?
13: Non, mais attends, si ça te fait rire, tu vas pas rigoler longtemps, toi.
12: Ouais, les filles, hein, calmez-vous.
13: Non. C'est toi, Hugo. Patrick, tu vas te calmer, d'accord?
12: Ok, c'est bon.
13: Ok.
12: Et toi, Gérard, comment t'as préparé ta Saint-Valentin? T'as prévu quelque chose?
13: Non, pour l'instant, j'ai rien prévu.
12: Ouais, comme moi, quoi.
13: Voilà. Donc, qu'offrez-vous à la Saint-Valentin, à votre copine ou à votre concubine? Donc, on va demander à Cosette.
16: Bah, écoute, moi, jusque-là, j'ai rien offert du tout. On m'a rien offert. Je suis triste. Mais voilà.
13: Ouais, mais.
16: Si tu pouvais m'offrir quelque chose, ça serait sympa.
13: Voilà, tu rêves, hein?
16: Pourquoi?
13: Mais tu rêves.
16: Bon, d'accord, je rêve.
13: Crois au Père Noël. Hein. Le Père Noël, c'est le 25 décembre, hein, d'accord?
16: Ok, ok.
1: On accueille Marguerite.
12: Bonsoir Marguerite.
17: Bonsoir.
12: Bonsoir Marguerite. Bonsoir.
17: Bonsoir à tous. Tu remines.
12: Bonsoir. Bonsoir Marguerite.
17: Bonsoir Marguerite.
12: Ah, bonsoir.
13: Allô.
12: Salut Marguerite.
18: Allô Marguerite, bonsoir.
1: Laissez Marguerite répondre.
13: Donc
17: c'est quoi la question déjà?
13: Qu'offrez-vous à Saint-Valentin à votre concubin, à votre concubine ou copine?
18: Gérard, souris.
19: Bah, ça dépend quel cadeau. Hein.
13: C'est-à-dire?
19: Bah, du parfum.
13: Ouais, ouais.
19: Donc si la personne aime bien le parfum, on peut lui offrir du parfum.
13: Mmh.
19: Et sinon, des CD ou des cassettes.
13: Ouais, mais quoi, comme CD ou cassette ou autre, je sais pas, tu... Approfondis.
19: Des CD de musique. Voilà, des CD sur de la musique. Tout dépend ce que la personne elle aime comme musique.
13: Mmh. C'est un... Ouais, mais quel... par exemple, si... Je sais pas, je vais...
19: Par exemple, si elle aime le rap, tu offres quoi?
20: Des CD de rap.
19: Voilà, des CD de rap.
20: Ouais.
19: C'est pas con, alors.
13: Hein?
19: Non, je dis, c'est pas con.
13: C'est ça qui vient de dire ça?
19: C'est Stéphanie.
21: Ouais. Excusez-moi,
13: ouais.
21: Il y a un petit truc sur Minitel. On nous dit que Gérard...
22: Attention, t'étais... Manu.
21: Ouais, mais je fais gaffe, non, mais c'est pas méchant. Hein. On nous dit que Gérard, t'étais tellement manché à ta naissance que t'avais mis des vides teintés sur ta couveuse.
19: Oh là là.
13: Bon, alors, toi, Manu,
21: ouais.
13: Je crois que tout à l'heure, on avait prévenu, donc des questions comme ça, Minitel, j'en veux pas.
21: Ah, mais c'est pas une question.
20: Raison,
13: non, mais même.
21: C'est une affirmation. Hein.
13: Ouais, ben peut-être, mais alors, ça, moi, sur Minitel, moi, tu vois, je vais te dire une chose, tu vois, tu veux que tout le monde soit expolé avec moi, et ben moi, je vais te dire une chose, je sais pas son nom, mais celui-là, c'est un petit con, il va se faire enculer.
21: C'est fou. C'est
20: fou. Il va se faire sodomiser, je crois.
13: Voilà. Et ben, il va se faire sodomiser, ouais. Comme on vient de dire.
21: Ok.
19: Mais
13: donc, oui.
20: Allô? Allô, G?
13: Ouais.
20: Ouais, c'est Gargamel. Tu vois, il y a une bonne idée de cadeau aussi, c'est des sous-vêtements.
13: C'est-à-dire?
20: Bah, des sous-vêtements sexy, quoi, du style
19: des caleçons.
20: Ou...
19: Des
13: non, caleçons. Mais, oh, Cosette, s'il te plaît, merci. Tu vas te calmer, merci.
19: Des chaussettes?
20: Ouais, ou des chaussettes. Mais des chaussettes hyper sexy, quoi. Mais bon, des sous-vêtements, tu vois. Ou, enfin, des trucs qui.
19: Bon, enfin,
20: qui
19: le cadeau.
20: La Saint-Valentin, tu la passes au pieu, quoi.
19: Le cadeau, il est surtout pour le mec, quoi. Parce que la fille, elle est porte sur elle les voit pas, quoi.
13: Attends, qui c'est, qui
20: attends, ça fait hyper plaisir une fille quand on lui offre des sous-vêtements, des beaux sous-vêtements.
19: Mmh.
20: Et au mec aussi, bah voilà.
19: Oui, tout à fait, c'est la fête des deux, ouais.
20: Mmh. La fête des deux.
13: D'accord.
21: Gérard, on nous demande aussi sur Minitel si t'as offert un head fucking à Sandy.
20: Oh.
21: Non, c'est pas méchant, c'est un parfum.
20: Non, non. Oui, c'est un parfum.
19: C'est Jean-Paul Gaultier.
13: Non plus.
21: Ok.
19: Non.
13: Donc,
21: tu penses que tu en offriras un ou pas? Si maintenant que tu connais le parfum, est-ce que tu vas lui en offrir un?
13: Non, mais de toute manière, elle l'a déjà eu, ça Saint-Valentin.
21: Ah bon, mais ah elle a bon, jamais eu le parfum, le truc.
13: Elle l'a déjà eu avec.
21: Tu vas offrir quoi alors? Vas-y.
20: Une chiclette de berne.
13: Comment? J'ai mal entendu là. J'ai mal entendu,
20: alors,
13: pas Gargamel, Patrick.
20: Une J clé de.
21: Je l'ai coupé.
13: Voilà, ben dans ce cas-là, tu peux le couper complètement, lui.
21: Ok, d'accord.
20: Ouais, c'est
13: tu peux lui dire au revoir. Tu peux lui dire au revoir complètement, celui-là.
22: Au
13: donc,
22: ouais,
13: Gérard, c'était qui?
22: Au revoir.
13: Non, mais
22: au revoir.
13: Pour de bon. C'était qui? C'était qui?
21: C'était qui quoi? C'était qui, Patrick, ça... Patrick.
13: Eh ben, voilà, ben...
21: Bonne nuit, Patrick.
13: Voilà. C'est mais pas
20: attends,
13: la peine
20: mais...
13: de...
20: Mais Gérard, attends, c'est Gargamel, mais t'as pas respecté, pourquoi tu t'es offert ton cadeau avant?
13: Non, mais attends, moi j'ai offert le cadeau à la personne que j'aime, c'est tout, avant.
19: Et c'est quoi?
20: Pourquoi avant?
13: Ben, ce que c'est, si je me souviens bien, c'est un petit...
20: T'as rien offert.
13: Un petit tailleur, en cuir gris.
19: Oula,
20: comment? Gris?
13: Moi, ouais, c'est un petit truc en gris.
19: Un petit truc sexy, quoi.
13: Non, mais de toute manière...
20: Un tablier, quoi, pour la cuisine.
13: Un tablier tout à l'heure, je vais te mettre un tablier quelque
21: c'est,
13: part.
21: C'est du... Gérard,
19: ouais,
21: excuse-moi. C'est du cuir vachette, non?
13: Non, je sais pas, c'est les trucs avec des franges, là, style
20: indien. Hein.
13: Bon, non, mais donc, Benjamin.
20: Ouais, bah écoute, moi j'offre trois choses à ma copine, j'ai décidé. Donc, première chose, donc une bague en or avec des émeraudes.
23: Ouais, t'as de la thune, toi.
20: Deuxième chose, des cactus. Et deux, un couple d'hamsters.
13: Ah ouais, mais ça, j'ai remarqué une chose, Benjamin. Même Gargamel, Stéphanie, Cosette et Marguerite.
19: Oui.
13: Donc réveillez-vous quand on vous appelle, s'il vous plaît, merci.
20: Oui. Ouais, c'est...
13: Donc je pense que Benjamin, la première question, c'est ce qui revient le plus souvent à la mode.
20: De quoi, les cactus?
13: Non,
21: les hamsters.
20: Les hamsters.
13: Non, l'histoire des bagues.
20: Ah oui, t'as raison. Ouais.
13: Que ça soit une bague ou un...
20: Oh, c'est plutôt rare quand même, hein, Saint-Valentin, non?
13: Enfin, ah non.
19: T'en as une fois, mais pas tous les ans, elle va pas
20: voir. Ouais, c'est surtout les animaux en ce moment, les hamsters.
13: Non, mais ce qui revient le plus à la mode, je pense, de toute manière, ça fera marcher le...
20: Ouais, t'as raison, le commerce.
13: le commerce. Ce qui revient le plus à la mode, je ne sais pas si vous allez être d'accord avec moi, mais ce qui revient le plus à la mode le jour de la Saint-Valentin, c'est ou les dessous féminins ou des bouquets de roses. Je ne sais pas ce que vous en pensez.
26: C'est vrai que les fleurs, ça revient souvent.
19: Mais
26: c'est vrai
19: les fleurs, ça peut s'amener aussi. Hein.
21: Et toi, Gérard, tu préférerais offrir un hamster ou des fleurs?
13: Moi, personnellement, je préfère y offrir un bébé.
21: Oh, non, un hamster, quoi.
13: Non, un bébé.
21: Ah, d'accord.
13: C'est pas pareil. Oui.
19: Je vais te poser une question.
13: Oui.
19: Je voulais savoir quel est le cadeau de la Saint-Valentin que t'as reçu et qui t'a fait le plus plaisir.
26: Bah, il t'a dit des dessous féminins.
19: Non, quelque chose qu'on t'a offert, GG.
13: Pour l'instant, ce qu'on m'a offert, rien.
26: Si, l'Adidas. Menteur, en tant que l'Adidas.
13: Non.
26: Un cactus ?
19: Rien, GG ?
13: Non, on m'a rien offert encore.
19: Même quand t'étais adolescent ?
13: Bah, même à te manière, j'ai pas connu l'amour.
19: T'as pas été adolescent ?
13: Ben si, mais j'ai pas connu l'amour comme ça.
21: Quoi, Sandy, elle t'a rien offert pour la Saint-Valentin?
26: Dans un collège de garçons.
21: Sandy, elle t'a rien offert pour la Saint-Valentin?
19: Ouh.
21: Je te demande.
19: Mmh.
21: Est-ce que Sandy doit faire quelque chose pour la Saint-Valentin?
13: Ben, je sais pas, on va lui demander.
19: Mais ça te ferait plaisir, j'ai content de quelque chose.
13: Ah bah oui, moi j'attends que ça. Hein.
26: Mais faut que t'attendes samedi encore.
13: Bah ouais, mais.
26: Faut patient, Gérard.
21: Attends, on va demander par exemple, on va demander aux filles. Vous, on va commencer par Marguerite. Marguerite, si t'étais avec Gérard, tu lui offrirais quoi?
19: Moi, je lui offrirais du parfum.
21: Du parfum. Cosette?
19: Je lui offrirais.
26: Un dictionnaire.
19: Je lui offrirais une lame à raser et du savon.
21: Ok, et Stéphanie?
19: Un cerveau.
13: Ah. Bah pourquoi un cerveau?
21: Parce que t'as perdu le tien, il paraît.
26: Ouais, mais ça se retrouve, attention.
13: Hé, hey, Stéphanie, t'as envie de continuer le débat, là?
19: Non, mais c'était une blague, oh là là.
26: Ouais, non, faut rire, ouais. Gérard, faut rire.
19: Et je t'offrirais de beaux caleçons avec des Mickey dessus.
13: Qui dit ça?
19: Bah, c'est Cosette, parce que j'adore les caleçons.
13: Ouais, mais pas moi.
19: Moi, je t'offrirais un rôti pas grave.
26: Moi, j'aime bien ça avec Homer Simpson.
19: Non, mais GG.
0: Et j'en ai.
19: GG.
26: Ah ouais.
13: Ouais.
19: Ouais, moi je voulais te dire qu'en fait, moi, pour la Saint-Valentin, je suis pas d'accord parce qu'en fait, je trouve que c'est un gros business quand même.
13: Bah ouais, mais de toute manière, c'est ce qui rapporte le plus, hein, le jour de la Saint-Valentin ou les fêtes de fin d'année. Hein.
19: Ouais, mais tu trouves pas que c'est une histoire de gros sous, tout ça?
13: Bien sûr. Bah ouais, mais de toute manière, c'est là où sont leur beurre, les commerçants.
19: Ouais, t'es d'accord pour ça?
13: Hein?
26: Attends, on dit qu'on parlait pas de cuisine ce soir.
13: Non, mais attends.
26: Ah, j'ai un écho là.
19: Mais t'es d'accord, GG?
13: Non, pas du tout.
21: Non, pas du tout.
19: Voilà.
21: Excusez-moi, à la place de Patrick, on a que Kiwi, j'avais oublié, excusez-moi.
19: Salut Kiwi.
26: Bonsoir tout le monde, bonsoir Gérard. Salut Kiwi.
13: Salut.
26: Gérard, j'aurais deux questions à te poser avant tout.
13: Ouais.
26: C'est quoi ton parfum préféré et combien tu payes les bouteilles de parfum?
13: Oh, c'est quoi ce son, Manu, s'il te plaît?
21: Allez, Gérard, je touche à rien, c'est pas moi. Mais c'est pas moi. Ça commence pas tout de suite, c'est pas moi.
2: Je vois quoi, Manu?
3: Manu.
21: C'est pas moi. Ok. Bah alors, prends le débat, allez, Gérard.
13: Donc, Kiwi.
26: Ouais.
13: Donc, ta question, j'y répondrai pas, d'accord?
26: Ok, pas de problème.
13: Parce que c'est pas
26: mais je te respecte et je suis d'accord avec ton opinion.
13: Mm-hmm. Mais de toute manière, les questions, c'est pas toi de les poser, c'est à moi, d'accord?
2: Il y a Max, là, parce que juste une petite parenthèse que l'un des directeurs de la station qui a entendu qu'on t'avait jamais offert de cadeau.
13: Mmh.
2: Donc de la part de la direction de la programmation.
13: Oh là là.
2: Donc,
19: ouais.
2: Le directeur.
26: Bravo,
13: merci.
26: Bravo.
2: Regarde ce que c'est, remarque.
26: C'est quoi, c'est un god?
19: C'est quoi?
2: Ah bah tu vas voir, non, mais c'est...
26: Encore un god?
2: Non, c'est pas un god cette fois-ci.
13: C'est une montre.
21: Tu vas se le mettre quand même.
13: C'est une montre. Non, c'est une montre.
19: Bravo Gérard.
13: Merci.
19: Un petit discours.
13: Merci monsieur le directeur.
21: On va bien lubrifier quand même avec une montre.
26: Fais un poème Gérard au moins.
19: Allez, un poème pour le directeur.
26: Bon Gérard, c'est cool.
21: Tu peux improviser un petit poème vite fait.
13: Ah oui, un poème directeur.
21: Gérard, un poème vite fait.
13: Non,
21: t'es obligé Gérard.
13: Oh, on revient pour le directeur.
21: 3-4 lignes comme moi tout à l'heure.
13: On revient sur le tome du débat s'il vous plaît. Merci.
26: Ouais, il a bien raison Gérard. Mais c'est ta première montre.
13: Kiwi.
26: Ta première montre.
13: Non mais attends Kiwi.
26: Oui.
13: Déjà, ta question, c'est pas toi qui les pose, d'accord, c'est moi.
26: Non, mais je disais que tu devais continuer ton débat parce que.
13: Oui, non, mais attends, Kiwi. Kiwi, déjà, la question que tu viens de poser, elle est prévue dedans, donc c'est.
26: Ah, oh, bah, désolé,
13: si tu t'amuses déjà à interverser les questions, ça sert à rien.
26: Ah, on est bien d'accord. Tu as fait ta première montre, Gérard?
13: Non.
26: Bah, déjà, il faudrait qu'il apprenne à lire, là.
19: C'est
26: des.
13: Bon, s'il vous plaît.
26: C'est avec des chiffres ou avec des aiguilles?
13: Non mais on revient sur le thème du débat. Merci.
19: Ouais.
13: Donc pour la Saint-Valentin, invitez-vous votre copine au restaurant?
26: Bah moi j'aimerais bien inviter Sandy.
13: Alors qui c'est qui vient de dire ça?
0: pas moi.
13: Alors, bon.
0: C'est pas moi. C'est pas moi.
13: Philippe, s'il te plaît.
1: Ouais.
13: Donc, tu me prends les trois mecs.
0: Gérard,
13: et t'essayes de savoir lequel qui a été dire Sandy, d'accord?
1: D'accord. Et à la place de Marguerite qui dormait, on accueille Sylvie.
3: Bonsoir Sylvie.
0: Bonsoir.
3: Salut Sylvie. Ça va?
0: Bonsoir Gérard.
13: Salut.
3: Souris Gérard.
13: Ouais, ben, réveille-toi aussi.
3: Ouais, ouais.
13: Donc, alors, pour la Saint-Valentin, invitez-vous votre copine au restaurant ou votre copain?
3: Non.
13: Qui, non?
3: Stéphanie.
13: Oui.
3: Bah moi, en fait, je vais l'inviter, puis c'est moi qui vais faire la cuisine, quoi.
13: Mais comment ça?
3: Parce que je fais jamais la cuisine. Je déteste faire la cuisine. Et là, pour lui, je vais faire la cuisine.
0: Ah, ça, c'est beau. C'est une belle preuve d'amour.
3: Non, c'est pas une preuve d'amour, ça. Mmh. Bon, bolino, chips et poulet froid, mais bon, au moins, j'aurais fait chauffer l'eau.
13: Ah ouais, mais attends, bolino, chips, merci.
3: Ouais.
13: Ça, non, mais attends, Cosette, s'il te plaît.
3: Ouais.
13: Tu te calmes?
3: Ouais.
13: Hein?
3: Mmh.
13: Je vais quand même répondre un peu à Stéphanie.
3: Ouais,
13: parce
3: ouais.
13: que je peux quand même répondre sur les questions. J'ai quand même le droit.
0: Autant aller au McDo.
3: Bah, c'est rien dit, hein.
13: Donc, moi, je vais te dire une chose, Stéphanie, tu vois. Tu viens de dire chips ou bolino. Ça, à longueur de journée, c'est ce que les gens, ils mangent. Hein.
3: Ouais, bah, ouais. Attends, il a 4 mois radin et puis il m'invite au resto. Hein.
13: Ouais, non, mais attends. Oui, mais attends, Stéphanie.
3: Oui.
13: D'accord, il a quatre mois radin, mais OK. Mais attends, toute une journée, quand tu vois les gens qui travaillent, les trois quarts du temps, qu'est-ce qu'ils mangent? C'est ou un sandwich ou ils ont...
0: Ouais.
13: Mais attends, c'est pas vrai. Alors, qui c'est qui est pas d'accord avec moi?
0: Benjamin.
13: Ouais, alors Benjamin, vas-y.
0: Bah, je sais pas, mais je voulais te contredire, quoi, c'est tout.
13: Hmm
3: Maman, je suis
13: mais attends.
0: Il y a McDo
13: attends.
0: Aussi, il y a McDo.
3: Tu vas au McDo, tu prends une salade, tu peux très bien manger des choses sèches.
0: Ouais, c'est Benjamin,
13: mais,
0: là.
13: Oui, mais d'accord. Qui c'est qui vient de dire une salade ou autre, là?
3: Stéphanie.
13: Ouais, mais Stéphanie, dans ce cas-là, c'est ce que tu remangeras le soir chez toi?
3: Pas du tout.
13: Attendez, il y a une question Minitel, je
21: ouais.
13: pense.
21: Ah, Gérard, il y a Gaberman qui voudrait savoir si ton resto préféré, c'est bien Super Phoenix.
13: Non mais attends, le mec il ça sert à rien qu'il pose des questions. On pose des questions sérieuses, bah, on s'amuse ouais. pas.
3: Intérieur.
13: On s'amuse pas sur les trucs.
21: C'est pas un resto?
1: Non, c'est un
13: non,
1: hôtel.
13: C'est un hôtel,
1: il fait pas restaurant.
21: Il fait c'est quoi?
13: C'est un truc nucléaire.
21: Ah merde.
13: C'est une centrale nucléaire.
21: Je savais pas, Gégé.
0: T'es sûr Gérard?
13: Oui,
0: j'entends ça parce que.
13: Comment?
0: T'es sûr que c'est pas un jeu vidéo?
13: Non. Donc
1: donc à la place de Kiwi, on accueille Melon, bonsoir.
3: Bonsoir Melon.
0: Salut. Bonsoir Melon. Bonsoir à tous.
3: Bonsoir,
0: salut Gégé. T'en veux une tranche?
13: Sylvie. Comment?
0: T'en veux une tranche, Melon?
13: Tu commences pas, s'il te plaît, merci.
0: Ok, je me casse.
3: Moi, j'en veux bien deux.
13: Bon, okay. Sylvie.
3: Oui.
13: Donc, pour toi.
0: Oh, ma cochonne.
13: Bon, ouais. On se calme, parce que tout à l'heure, ça va gerber sec. Hein.
0: Calmez-vous, Gérard.
3: Non, moi, je préfère que le mec m'invite au restaurant.
13: C'est-à-dire?
3: Bah, qu'il m'invite au restaurant, quoi.
13: Ouais, mais comment, ça?
3: Il m'invite au restaurant.
0: Mais quel resto?
13: Mais quel resto?
3: N'importe quel resto, mais...
0: Il y a Planète Hollywood, hein, Planète Hollywood,
3: c'est pas McDo, ni...
0: Planète des charges, ouais.
3: Je préfère le restaurant, quoi, normal.
1: Bon, tu te réveilles, Sylvie?
3: Non, okay. Mais je suis réveillée, hein. Mais chinois, indien... Ah non, pas chinois, non. Non, pas chinois, indien, français... Non, français. Français, ouais. Bah, mange chez toi. Un restaurant chic, quand même. Ah ouais.
13: Gargamel?
0: Ouais. Bah, moi, ouais, moi, j'aime bien Planète Hollywood. Parce que pour voir les acteurs. Et puis sinon McDonald's, quoi.
13: Bon bah ça McDonald's c'est ce qui
0: Attends, le menu best of plus.
13: Ouais mais d'accord, mais c'est ce que tu manges toute une journée, hein.
3: Ah mais moi j'aime bien les McDo, hein.
13: Qui?
3: C'est Sylvie,
13: hein.
0: Tu sais, des fois Gérard, faut pas faire compliqué, hein. Des fois tu sais, tu fais compliqué, ça plaît pas. Alors moi je dis McDo.
13: Par exemple, moi je vais prendre un truc comme ça au hasard. Par exemple, pour ton anniversaire,
0: ouais.
13: Tu as demandé à ta copine qu'elle t'offre un McDo pour ton anniversaire.
0: Ah oh bah non.
1: Ouais, mais avec le McDo, il y a la pipe. Hein.
0: Non. Ouais, au moins ça alors.
13: Mais non, mais attends. C'est le standard, les.
0: Ah bon, ok.
13: Donc, moi, je te disais, donc pour ton anniversaire, donc tu préfères aller au McDo que d'aller dans un bon restaurant. Je sais pas, moi.
0: Ouais, mais
13: il y a d'autres restaurants que le McDo.
0: Ouais, c'est vrai, il y a Quick.
13: Je plunge. Non, mais je vais vous dire. Bon, bah, on a quand même bien mangé, et puis tout.
0: Non, c'est vrai,
13: On était une dizaine, et ben.
0: Ouais,
13: on s'est quand même régalé.
1: C'est toi qui as payé?
13: Tout le monde a participé.
26: Bah, on t'a offert quand même la pizza.
13: Donc tout le monde a répondu à la question.
26: Non. Il y a Melon.
4: Il y a Cosette aussi.
26: Et Benjamin.
13: Si Benjamin, t'as répondu des conneries, toi. Attendez, stop, il y a une question minutale, merci.
21: On nous demande quel est le point commun entre Gérard et le dernier prix Goncourt. Réponse, tu sais, Gégé?
13: Non.
26: La couverture.
21: Ils ont tous les deux été tirés à 100 000 exemplaires.
13: N'importe quoi. Benjamin?
26: Ouais, bah écoute, moi c'est un plan, ça fait à peu près deux ans que je suis dessus. Donc j'emmène ma copine dans un restaurant thaïlandais.

0: toi, GG.
1: Jamais.
0: Nous tous. Alors là, ça, c'est pas sympa.
1: Pourquoi? Bah, si c'est pas sympa, dans ces cas-là, tu, Melon, tu retournes voir Rigolet, c'est bien.
0: T'as peur qu'on s'empoisonne?
1: Non.
0: Non. C'est pas gentil de faire travailler des esclaves juste pour toi, faut en faire profiter les autres. Hein. Si t'as pris 110, ouais, c'est pour une raison. Hein.
1: Non, non, mais attends, je vais te dire une chose que.
0: On m'a dit que tu l'avais pris pour le ménage, la cuisine, les fenêtres, nettoyer les chiottes, parce que toi, c'est clair, t'es pas capable. Il paraît que chez toi, c'est dégueu. Ah, et ouais. Depuis qu'il y a 110, il paraît que c'est vachement plus propre.
1: Ah ouais, alors qui t'a dit ça?
0: Bah, je sais pas, c'est des rumeurs qui courent.
1: Non, non, attends, toi, Cosette, tu as déjà.
0: Internet.
1: Ouais, alors Melon.
2: Bon, on va se calmer, on va revenir au débat, hein, d'accord?
3: Ouais,
2: d'accord.
3: C'est ton suivant, Gérard.
1: Hein, Melon, tu vas te calmer, toi, parce que tu vas pas continuer, d'accord?
3: Je réponds à la question.
1: Ouais.
3: C'est Cosette.
1: Mmh.
3: Donc, moi, il y a deux solutions. Hein. C'est clair et net. Première, un bon restaurant.
1: Mmh.
3: Tu vois la totale, quoi. Et la deuxième solution, ben, je prépare un bon petit dîner à mon petit Jules. Tu vois la totale, les chandelles, un bon petit plat, et puis ça va, quoi.
0: Ouais, il y a un resto qui marche bien en ce moment, c'est Hippopotamus. Où tu manges des steaks d'hippopotame.
3: Ouais.
0: C'est pas mal.
1: Ah ouais. Non, mais de toute manière, il n'y a pas besoin d'aller dans un grand restaurant. Hein.
3: Ouais, mais on fait pas de pub. Hein, pour
0: ouais, mais
3: restos,
0: tout à l'heure, tu disais qu'il ne faut pas aller dans McDo, alors on va où?
1: Mais non, mais il n'y a pas. Mais tu. Pourquoi? Mais je te dis, il n'y a pas que le McDo qui compte.
4: Et les restaurants thaïlandais pour larguer tes copines.
1: Mais non, mais tu peux aller n'importe où, dans n'importe quel restaurant, sans aller manger ce que tu manges toute une journée.
0: Ouais, non, t'as raison.
1: Ce que tu manges constamment quand tu sors du boulot. Oui.
2: Et on nous demande un autre nom de resto, si t'aimes bien, c'est la bouche d'égout. Bah, non, mais c'est en deux mots, Gérard.
5: C'est dans le Marais, c'est à Paris, dans le Marais.
0: Mais c'est pas à côté de Super Phoenix.
3: Moi, je crois que c'est à côté de Planet Hollywood.
1: Non, bah toi, Cosette, tout à l'heure, tu allais faire Planet Hollywood dans ton lit, toi.
3: Ah ouais? Ah ouais, ouais.
0: Chaud.
1: J'ai l'impression, hein.
0: C'est facile pour lui.
1: De quoi, Cosette?
3: Non, non, rien. Je garde ça pour plus tard.
1: Ah ouais.
0: Bon, allez, question suivante, Gérard.
1: Tu permets?
0: Dépêche-toi, Gérard.
1: Non, mais vous êtes pressé?
3: Ah non.
1: Moi, j'ai jusqu'à 4 heures du matin. Donc, si vous êtes pressé, vous allez réfléchir. On va.
4: On est motivé, c'est pas pareil.
0: On est motivé, exactement.
1: On va s'envoyer.
3: Moi, par contre, je suis pressé d'aller me coucher.
1: Qui?
3: C'est
1: qui?
3: Sylvie.
4: C'est Planète Hollywood.
1: Ah, bah alors, Sylvie, si t'es pressé d'aller te coucher, ben, je vais te laisser.
0: Allez, on lui dit bonne nuit.
3: Je pourrais rêver de toi comme ça.
1: Allez, ouais. Bah, Sylvie, si t'es pressé.
2: Oh là là, on dirait qu'elle est amoureuse hein, de toi, là.
1: Ah, bah, tant pis. Là, si elle est pressée d'aller se coucher, ben, tu lui dis au revoir, alors. Tant pis pour elle, hein.
0: Ah, laisse-lui une chance encore.
3: Petite chance.
1: Allez, vous marier le jour de la Saint-Valentin, Sylvie. Ah non, elle est plus là, donc Cosette.
3: Non.
0: Gargamel.
1: Gargamel.
3: Qui c'est qui répond là?
0: Vas-y, honneur aux femmes.
3: Ouais, merci, t'es galant.
1: Bon alors, donnez vos noms, s'il vous plaît, merci.
3: Ouais, c'est Cosette.
1: Ouais.
3: Donc, je me marierai jamais le jour de la Saint-Valentin, c'est clair.
1: Pourquoi? Pourquoi?
3: C'est ridicule, hein.
1: Mais attends, mais là, c'est une preuve d'amour au mec que t'as.
3: Non, mais je comprends pas pourquoi le 14 février, c'est la Saint-Valentin. Ça peut être le 3 mars, le 15 avril.
1: Mais c'est pas de notre faute si le calendrier a été choisi comme ça. Mais attends, Cosette.
3: Mm-hmm.
1: Dans ces cas-là, pourquoi tu une fois par an, le 13 février tombe toujours, le 13 tombe toujours un vendredi. C'est de la faute à qui?
0: T'es sûr de ça?
1: Oui.
3: Ouais, mais ça remonte à l'histoire.
1: Oui, mais là, pourquoi qu'aujourd'hui on est le 13?
0: Ouais, c'est Benjamin.
1: Et pourquoi que vendredi on est le 14?
4: On peut parler de l'art égyptien si vous voulez pour ça.
1: Non, de l'art égyptien, Benjamin, si
0: bah
1: ça
0: compte. Ouais, mais ça explique tout aussi.
1: On en a rien à foutre, tu vois.
3: Mais tu cherches même pas à cultiver.
0: Mais Gérard,
1: on s'en fout. Oui, Gargamel.
0: Mais alors à ce moment-là aussi, pourquoi le 1er avril on met des poissons dans le dos, quoi?
3: Exactement. C'est commercial, le 1er avril.
0: Ça, c'est commercial. Gérard, pour vendre du poisson, ça. Gérard?
2: Oui, attendez, oui.
4: Benjamin.
3: Pourquoi le jour de son anniversaire, on reçoit des cadeaux?
1: Bon, ça, vous calmez, s'il vous plaît, on me parle, merci.
3: Eh ben, on remplit les blancs, je te préviens. Bon, Gégé, vas-y, continue ce que tu
4: veux. C'est Benjamin.
3: Hein. On n'entend plus rien.
4: Et voilà.
0: Oh, Gérard, t'es
3: bizarre. Il y a quelqu'un, Gégé,
1: Oui, on vous écoute, non, je suis revenu.
0: Ah.
3: Ouais, ben, Gégé, c'est ce que je te disais, quoi.
1: Mmh.
3: Pourquoi le 14 février, ça remonte à des siècles, ça remonte à l'histoire?
1: Oui, mais.
4: Oh. Ouais, Gérard, je peux te poser une question, c'est Benjamin.
1: Oui.
4: Tu parlais des dates. Si le jour de l'an, la veille, le 31 décembre, ça tombait un vendredi 13, tu le fêterais quand même ou pas, toi?
3: Ah, moi, je le fête pas, c'est clair.
1: Qui?
3: Trop les boules.
4: Et toi, Gérard, tu le fêtes ou pas?
3: 13, trop les boules. Hein.
1: Mais non, mais moi, de toute manière, le vendredi 13, c'est.
4: Non, mais le 31 décembre, la veille.
1: Attendez, il y a une question. Attendez, il y a une question minitale, merci.
2: Ouais, on nous demande si, donc, la Saint-Valentin. Donc c'est le 14 février.
1: Mmh.
2: On nous demande pourquoi c'est la

0: fête des... on nous dit que c'est la fête des amoureux et on nous demande pourquoi à la Saint-Gérard c'est pas la fête des enculés.
1: Alors là, non mais là, là par contre, la question Minitel, que ça soit de la fête des amoureux, je l'adore, je veux bien.
0: Ouais.
1: Mais alors que la, l'autre partie, je suis pas d'accord. Parce que si le jour de la Saint-Gérard, c'est pas le jour des enculés, et ben dans ce cas-là, celui qui a dit ça, c'est lui-même l'enculé.
2: Mais non, okay. Il va faire son demi-mise, okay. Gérard.
1: Ouais, ouais, vas-y Gérard. Ciao.
3: Ok. Sur ces belles paroles, on accueille Banane à la place de Kiwi ou Melon, je sais plus.
4: On a un beau panier de fruits ce soir.
3: Et Véronique.
5: Bonsoir, Gérard. Bonsoir tout le monde.
4: Bonsoir
5: à toi.
4: Bonsoir.
5: Et au fait, c'est quoi Saint-Gérard alors?
1: Ça, je te le dirai pas.
5: Attends, mais
1: qui est à la place de Sylvie?
3: Véronique.
1: Véronique. Véronique, bonsoir. Véronique.
4: Ah, oui, bonsoir.
5: Bonsoir.
1: Donc, alors, je répète ta question pour Banane et Véronique. Donc, allez-vous vous marier le jour de la Saint-Valentin, donc pour toi, Véronique?
4: Non, je me marierai pas, jamais le jour de la Saint-Valentin.
1: Et pourquoi?
4: Bah, si je suis pas amoureuse... Non, mais c'est hors sujet, ça.
1: Non, non, mais c'est bon, vas-y, mais c'est hors sujet, Cosette, tu permets?
4: Non, moi, je préfère me marier, c'est le jour de mon anniversaire, par contre.
1: Pourquoi?
4: Bah, parce que c'est mon anniversaire.
6: Ouais, mais bon, si tu te maries et ton anniversaire, t'auras deux fois plus de cadeaux.
4: Bah voilà, t'auras des cadeaux deux fois, ouais.
1: Non mais dans ces cas-là, même à la Saint-Valentin, tu peux te marier le jour de la Saint-Valentin,
4: bah ouais,
1: si le jour de ton anniversaire tombe le jour de la Saint-Valentin, admettons.
4: Oh là,
1: et que tu te maries
4: ce jour-là.
1: Et que tu te maries ce même jour, t'as le double de cadeaux.
6: Gérard, t'as réfléchi
4: bah oui,
6: là.
4: Ouais,
5: faut voir Gérard que on sky les miches le 14 février. Donc
1: ah non, attends, moi je vais te dire une chose.
5: Hein. Ouais.
1: Là, je vais te dire une chose, tu te détrompes, parce que je vais te dire quand même, c'est pas le truc de la météo, mais faut quand même dire que pour un 12 février, on a eu quand même 17 degrés.
5: Ah ouais, non,
3: bravo,
5: bien parlé,
3: bien parlé.
5: La question,
3: c'est
5: cette année, on a de la chance, faut dire.
1: Oui, c'est qu'on n'a pas eu d'hiver.
3: Et ça, c'est grâce à Gérard, vous le savez pas.
5: C'est une année spéciale, c'est pour ça.
1: Donc vous réfléchissez, on peut envoyer
0: juste
1: un petit
0: disque. Juste avant, il y a un truc sur Minitel de la part de Roby.
4: Uh-huh.
0: Il nous demande quelle est la différence entre Gérard et le hardcore, la techno-hardcore. Tu sais Gérard, Non, personne?
5: Bah,
4: non.
0: Aucune, c'est tous les deux 200 bits par minute.
1: Voilà. Bah c'est bien. C'est bon, t'envoies, tu me donneras le titre tout à l'heure.
0: Ok, d'accord.
7: Oh non, on a le titre.
1: On a le titre, j'espère que c'est pas un titre bidon.
7: Non!
1: Je l'espère pour toi, Fildar. Donc on a fait le tour de la cinquième. Alors je pose la sixième.
0: Ouais.
1: Faites-vous l'amour le jour de la Saint-Valentin. Donc on se retrouve tout de suite après et on va s'écouter les Daft Punk avec 809 Révolution. Et toujours le 3615 code Fun Radio, rubrique direct. Et on récupère Banane.
5: Oui.
1: Bonsoir.
5: Bonsoir.
1: Rebonsoir. Gargamel.
5: Ouais, salut Gérard.
1: Rebonsoir. Stéphanie.
4: Oui, bonsoir.
1: Rebonsoir. Cosette.
7: Bah, elle est virée, j'en prends une autre.
1: Ok.
5: Il y a la Belgique qui sonne. Hein.
1: Et Véronique.
4: Salut mon amour.
5: Tu pourras pas voir un américain ce soir?
1: Comment?
5: Tu pourras pas voir un américain pour faire ce qu'il pense à Saint-Valentin?
1: Non.
4: C'est sympa ça.
1: Non, on va. Là, j'ai pas l'intention de faire des débats de merde comme la semaine dernière, donc je voudrais que ça
5: non,
1: se fasse.
5: Non, c'était pas de la merde.
1: Non, mais la semaine dernière, c'était le vrai bordel. Donc cette semaine, je voudrais que les deux débats, au moins, pour une fois dans l'année, hein, je voudrais qu'au moins que les deux débats se passent comme tout le monde le souhaite. Parce que si ça se passe mal, il n'y aura plus de débat.
5: On peut rigoler comme de temps en temps.
1: Oui, mais d'accord. Mais il y a rigoler et rigoler. Moi, je voudrais qu'une fois. Au moins une fois par semaine, qu'on fasse des débats un peu qu'on puisse réagir tous, mais au moins qu'il n'y ait pas d'insultes.
5: D'accord.
1: Yeah, hein, c'est tout ce que je demande.
5: Alors faites-vous l'amour le jour de la Saint-Valentin.
1: Voilà.
5: Ouais, Gérard, c'est Benjamin, tu m'as pas dit bonsoir. Hein.
1: Si.
5: Non.
1: Ah bah, excuse-moi.
4: Moi non plus, Stéphanie. Hein.
1: Ah bah, si, Stéphanie, je te dis bonsoir, je suis désolé. Et on accueille
4: plus, hein.
0: Cruella.
1: Cruella.
4: Cruella, bonsoir Cruella.
5: Salut Cruella.
4: Bonsoir.
1: Allô.
4: Bonsoir.
1: Bonsoir. Oh, réveille-toi parce que si ça commence à dormir, ça va pas aller vite. Hein.
4: Je suis réveillé.
5: Allô. Gérard, c'est Gargamel.
1: Ouais.
5: Tu peux répondre ?
1: Ouais, bah vas-y, donc faites-vous l'amour le jour de la Saint-Valentin. Donc,
5: Écoute, je crois que c'est. Ouais, moi je pense que. Bah oui, c'est sûr, je vais faire l'amour, mais surtout, je pense que bon, j'ai déjà demandé si elle veut bien. Bon, si elle veut bien se faire sodomiser, quoi. Je n'ai jamais essayé. Je trouve que justement, à Saint-Valentin, ça pourrait être l'occasion de demander, quoi, tu vois.
1: Ouais, mais moi je vais te poser une question, Benjamin, comme c'est toi qui viens de parler.
5: Ah non, c'est Gargamel.
1: Ah, c'est Gargamel, pardon, excuse-moi. Donc, est-ce que tu crois que le jour de la Saint-Valentin, c'est comme ça que tu donnes une preuve d'amour à ta copine en lui faisant mal par derrière?
6: Non, c'est une super.
5: Non, lui, tu rends une cartouche.
1: Ah non, mais non. Non, mais là.
5: Sérieusement, tu peux exposer tes fantasmes le jour de la Saint-Valentin, quoi.
1: Oui, ouais, mais d'accord, mais si elle n'est pas d'accord.
5: Eh ben, j'assiste pas.
1: Ah, voilà.
5: Et dans la bouche.
1: Si elle veut pas.
5: Ah, dis donc, je sors pas avec des nonnes, hein.
1: Ah bah oui, mais attends, dans ce cas-là, si elle te refuse la sodomie...
5: Ça, je suis d'accord, c'est normal, mais la bouche, quand même, merde.
1: Ah bah, si elle veut pas, si elle aime pas, tu vas pas la forcer.
5: Bah non, je vais pas la forcer, mais... Pff, c'est
1: triste, alors, dans ce cas-là, tu vas la quitter parce qu'elle veut pas...
5: Ah non, j'ai pas dit ça.
1: Ah bon?
5: Bah, je me taperai de main droite.
1: Comme tu veux.
5: Ouais.
1: Donc, Benjamin, pour toi?
5: Donc, tu peux répéter ta question, parce que...
1: Oh non, ouais, Benjamin. Benjamin,
8: la question, c'est faites-vous l'amour le jour de la Saint-Valentin? La septième, c'est avez-vous connu l'amour le jour de la Saint-Valentin? La huitième, a-t-on...
3: Je l'ai coupé.
1: Voilà, merci.
5: Comment ça se fait, il connaît tout? Oui, comment ça se fait?
1: Oui, je voudrais bien savoir, celui-là.
5: C'est pas lui qui t'a envoyé le débat?
1: Donc, Benjamin?
5: Ouais, donc, bah écoute, ouais, c'est symbolique, autant faire... Est-ce que tu peux parler moins fort, Gérard? Parce que je sors du resto, là, et ça me fait mal à la tête.
1: Oh, mais attends,
5: attends, laisse-moi finir. Et ouais, je fais ça aussi le jour de la Saint-Valentin, ouais.
1: Ouais, d'accord. Okay. Stéphanie?
6: Eh ben moi, l'année dernière, j'ai demandé à mon copain qu'il me sodomise le jour de Saint-Valentin.
5: Ah, tu vois, Gérard?
1: Oui, non, mais attends. Gargamel, s'il te plaît, tu... Oh.
5: Non, mais c'est pour dire que je suis pas tout seul, quoi.
6: Non, mais je comprends, hein.
1: Oui, mais alors, et t'as accepté?
6: Non, c'est moi qui lui ai demandé de le faire.
1: Ah, c'est toi? Mm-hmm. Ah, donc, nuance, et il a bien voulu.
6: Bah oui, attends, tu proposes à un mec de t'enculer, il dit pas non, hein.
5: Ah, ça, c'est
1: ouais, mais attends, dans ce cas-là, il y a un proverbe qui dit l'homme, l'homme propose, la femme dispose.
5: N'importe quoi.
6: Bah là, c'est moi qui ai proposé.
9: Quand même, les gars.
1: Ah, ok.
7: Ouais.
1: Ok. Véronique.
7: Ah, c'est bien.
5: T'as encore lu le dictionnaire, Gérard?
6: Oui.
1: Véronique.
6: Oui.
1: Oh, tu travailles, s'il te plaît, merci.
6: C'est quoi déjà la question?
1: Oh non, mais. Eh, les oreilles, c'est comme le cul, ça se lave, ma chérie, hein.
5: Ah, bah, on en revient au cul encore, tiens.
1: Ouais, mais. C'est
6: pas. Non, y'a pas de problème, mon amour.
1: Ouais, mon amour, tu vas voir tout à l'heure, mon amour. Faites-vous l'amour le jour de la Saint-Valentin?
6: Non. Pas le jour de Saint-Valentin, parce que moi je fais ça tous les jours.
1: Ah bon?
6: Ouais.
5: Waouh, il paraît que c'est très bon pour la santé de baiser tous les jours.
6: Ouais, c'est vrai.
1: Ouais, non, mais il paraît qu'à la fin ça rend les couilles molles. Hein. Ouais.
5: Voilà, c'est n'importe quoi.
1: Quoi, c'est n'importe quoi? Mais attends, tu as baisé tous les jours pendant 24 heures et après tu vas pas avoir les couilles molles.
5: Non, mais d'accord, Gérard, mais une fois par jour, pas 24 heures.
1: Ouais, il y en a qui veulent ça toute une journée, hein, je suis désolé.
6: Oui, mais sérieux? Tous les jours.
5: Tu peux me présenter?
1: Donc, Cruella, pour toi?
6: Moi, je suis pucelle.
5: Alors ça...
1: Non, mais alors, Cruella. Cruella.
5: Est-ce que tu donnerais ta virginité?
1: Attendez. Cruella, s'il te plaît. Ouais. Tu vas parler bien fort devant ton combiné, parce que sinon...
6: Mais c'est parce qu'elle est sensuelle. Hein.
1: Non, mais attends, moi, des voix comme ça, ça me prend la tête quand on pose des questions et qu'elles répondent pas.
5: Allô, Gérard?
1: Bon, Cruella, tu réponds?
6: Ouais, bah, je t'ai dit, je suis pucelle, mon mignon.
1: Voilà. C'est quoi celle-là?
3: Elle est chaude, elle est chaude.
1: C'est quoi celle-là?
3: Elle est chaude.
1: Elle sent d'où celle-là?
6: Mais je sais pas.
1: Ouais, tu m'entends?
6: Ouais.
1: Là, tu m'entends, bah
6: t'attends. Je t'attends,
1: Gégé. Ah, tu m'attends?
6: Ouais.
1: Eh ben, je t'attends, ben.
6: Tu pourras faire ce que tu veux,
1: Gégé. Ouais, ben, quand on aura marre de m'attendre, eh ben, tu verras le jour se lever, hein.
6: Ouais, je serai comme Pénélope.
1: Voilà. Ouais, ok, merci. Ouais. Donc, on va passer à la. La prochaine question.
5: Déjà.
3: Avant Gérard, j'aimerais qu'on accueille les nouveaux, hein, parce que j'en ai viré comme d'habitude. Mm-hmm. Alors, on accueille Pomme.
5: Ouais, salut Pomme.
1: Refais-moi une liste, s'il te plaît.
3: Ouais, et Poireau.
1: Pomme, Poireau. Ah ben, c'est pas mal. Et c'est bizarre, ce soir, on va dans les fruits. Hein. Donc, avez-vous connu le.
5: C'est trop cool ce que t'as dit, Gérard, là.
1: Ouais, ben c'est sympa, merci. Donc, bon, ça y est, là, on se calme un peu, là. On se calme un petit peu, merci. Donc, avez-vous connu l'amour le jour de la Saint-Valentin?
5: Par devant ou par derrière?
1: Ben, avez-vous connu l'amour?
5: Ouais, c'est Benjamin.
1: Oui.
5: Avec ma grand-mère, ouais.
1: Alors, Benjamin.
5: Qu'est-ce que j'ai dit?
8: Tu es donc zoophile.
6: Non, il a pas
1: on dit. On se calme.
5: On parle pas de Candy.
1: Oh. Bon, allez, hop.
7: Oh non, putain.
5: Et on enlève les fruits, là. Ouais, allez, Pomme, hop.
1: Non, mais moi, je cherche pas qui c'est, donc...
3: Non, mais je gère, vas-y. Mmh.
1: Donc, Véronique. Véronique.
5: Véronique.
4: Ah oui.
1: Oh, tu... moi. Ouais, ben avec toi, s'il te plaît, merci. Ouais, tu veux que je répète la question, c'est ça?
4: Oui, voilà, oui, si tu veux, oui.
1: Ouais. Avez-vous connu l'amour le jour de la Saint-Valentin?
4: Non, pas du tout.
1: Pourquoi?
4: Bah, parce que j'ai pas connu l'amour.
1: Hein. Non, mais répondez tous en même temps, mais réveille-toi.
5: Tout en même temps,
1: ouais. Non, non, mais.
5: Oui, il y avait bien, quoi.
3: Putain, ce village. Eh, oh, les auditeurs!
5: C'est sûr, voilà.
1: Wow! J'ai dit répondez tous en même temps, mais c'est pas la... je vous ai pas dit de faire le bordel.
5: On a répondu, ouais, on a répondu tous en même temps.
1: Ouais, non, mais.
9: Tu sais, Gérard, tu fais de la radio, fais attention à ce que tu dis.
5: Ouais, c'est un ça, bon chaque, parole, chaque parole, c'est hyper chaud.
1: Ouais, non, mais il y a ça, il y a certains trucs qu'il faut quand même respecter quand je dis répondez tous en même temps, c'est-à-dire réagissez, mais sans foutre la merde.
5: Ok.
1: Hein? C'est pas en mettant le bordel que tout le monde comprendra.
9: Ah, d'accord, ok, pas de problème.
10: Hein? Affirmatif.
9: Ça roule.
1: Donc, Cruella.
10: Ouais.
1: Donc pour toi?
10: Ouais, je l'ai connu.
1: Bon, mais attends, et Cruella?
10: Ouais.
1: Tu vas te réveiller parce que tout à l'heure tu as gerbé, toi.
5: Mais Cruella, c'est toi qui es pucelle?
10: Ouais.
5: Et est-ce que tu serais prêt à donner ta virginité le jour de la Saint-Valentin?
9: À Gérard.
5: À Gérard, bien sûr.
10: Ouais, tout à fait, ouais.
1: Mm-hmm.
10: Et
1: ouais.
10: À quelqu'un d'autre? Non, rien qu'à Gérard.
1: D'accord. Vojica.
5: C'est qui est pardon.
1: Qui c'est qui vient de dire ça?
5: C'est Gargamel. Mm-hmm. Mais c'est un compliment.
1: Ok. Vojica.
5: Ouais. J'ai pas très bien entendu la question, désolé, je suis arrivé en cours de route.
1: Ouais, mais ouais, quand vous appelez...
5: Non, mais je suis désolé. Attends, je vais lui dire, Gérard.
1: Non, mais attends, non, attends. Attends, qui c'est qui veut lui dire la question?
3: Non, c'est Gargamel, vas-y Gérard.
1: Non, mais Gargamel, c'est pas toi qui pose les questions, c'est moi, d'accord?
5: Autant pour moi.
1: Je te remercie.
10: Ouais,
1: donc Vojica, Vojica, quand t'appelles, j'espère que tu mets un peu de radio, comme ça.
5: Non, me dis pas mettre la radio, parce que sinon ça fait de l'écho, tout ça. Donc
1: oui, mais d'accord, mais avant que t'appelles, comme ça que... Avant que t'appelles, t'essayes de savoir la question.
5: Ok, mais je pouvais pas écouter, donc tu peux répéter la question.
1: Avez-vous connu l'amour le jour de la Saint-Valentin?
5: Non, bon, voilà.
1: Pourquoi?
10: Tout ça pour...
5: Oh, tu vas pas me gonfler, pas ça.
1: Non, alors je vais pas te gonfler, bah toi non plus. Allez hop, tu vires. Comme ça, je vais pas te gonfler, tu vas te dégonfler.
5: Ok.
1: Alors, bonne nuit. Allez hop. Bonne nuit, Vojica.
3: Je l'ai viré, on accueille la paire aussi.
1: À la place.
11: Oui, c'est la paire.
3: Ben, c'est un nouveau.
5: Salut la paire.
3: Ben, je suis sûr, il y en a deux.
11: Logica, parce qu'entre gens du meuble, on se soutient. Hein.
10: Ouais, d'accord.
11: Ouais.
1: Donc, Benjamin, pour toi.
12: Pour moi, quoi?
1: Est-ce que t'as connu l'amour le jour de la Saint-Valentin?
12: J'étais avec ma grand-mère, mais tu m'as zappé.
10: Mais ça veut dire quoi, ça, ou juste avec ta grand-mère?
12: Non, mais c'est-à-dire qu'elle m'a expliqué un peu à ce moment-là tout ce qui se passait dans l'amour. Et après, bon, bah, j'ai connu d'autres femmes, quoi.
10: Ah, c'est une initiation, en fait.
1: Eh, ouais. Merci pour celui qui a du monde derrière, hein. Ça s'entend presque pas. Gargamel.
5: Ouais, ben, moi, non. Enfin, moi, un jour, je me suis fait draguer par un garçon, mais c'est tout.
12: C'est Gérard.
5: C'est dans une boîte, mais... Non, pas dans les chiottes.
1: Alors, Gargamel, bonne nuit.
5: Arrête, mais qu'est-ce que je t'ai fait?
1: Ça t'apprendra, bonne nuit.
5: Mais je t'ai dit tout simplement que je t'ai draguer.
3: Bonne nuit. Je viens, tu me dis bonne nuit, et on accueille Formica à la place de Vojica.
10: Bonsoir, Formica. Salut, Formica.
1: Non mais
3: Formica! Formica!
5: Ouais, salut, je suis là, j'en arrivais. Désolé, j'étais un petit peu endormi.
1: Ouais, bah tu as travaillé parce que sinon tu allais te endormir.
5: Ouais, t'as raison.
1: Mmh.
10: Gérard?
1: Oui?
10: Est-ce que j'ai déjà fait draguer par des mecs?
1: C'est qui?
10: Bah, c'est Cruella qui pose la question.
1: Non, pas du tout, tu vois.
10: Jamais.
1: Non.
10: Est-ce que tu as déjà visité une prison turque?
1: Non plus.
12: Est-ce que tu aimes les gladiateurs?
10: Gérard, ça t'intéresserait d'être dragué par un mec?
1: Non.
12: Gérard,
10: il faut tenter des expériences dans la vie, GG.
1: De quoi?
10: Il faut tenter des expériences.
5: Gérard, je sais pas si t'es d'accord avec moi, mais Véronica, elle est pas drôle du tout. Hein.
10: Non.
5: Elle est vraiment pas drôle. Hein.
10: Elle est lourde.
3: Et puis elle dort. Là.
5: En plus, elle est chiante. Hein.
1: Non, mais attends.
5: T'es pas d'accord? Non, mais franchement, honnêtement, moi, c'est mon idole, tout ça. T'es pas d'accord?
1: Bon, et Benjamin, si t'es pas content.
12: Non, j'ai une question à te poser, moi.
1: Oui.
12: C'est est-ce que t'aimes quand un chien il s'agrippe à ton mollet, il fait des mouvements de haut en bas?
1: Benjamin.
5: Allez hop, tu me le dégages de Benjamin.
1: Ouais, voilà. Bonne nuit, Benjamin.
3: Ok, et à la place de Benjamin, donc, on accueille Azrael.
10: Bonjour, Azrael.
5: Salut,
10: Azrael.
5: Salut, Azrael. T'as un peu viré méchamment, quand même.
10: Oui.
1: Mais attends, tu sais qu'on a pas viré, Gargamel?
3: Si, tu l'as viré.
5: Si, ah, ouais.
1: Ah bah, tant pis. Donc, la paire?
5: La paire à deux.
1: Il n'y a pas de la paire.
13: Tu peux me répéter la question?
3: Mais si, il y a la paire.
13: Oui, il y a la paire.
1: Avez-vous connu l'amour le jour de la Saint-Valentin? Mais dépêchez-vous parce que
13: moi, j'aimerais bien faire un bébé le jour de la Saint-Valentin, GG, ouais, c'est clair.
14: Et non, mais... ça, c'est bien, ça.
1: Ouais, non, mais
14: bien.
1: Attendez, attendez.
13: Tout plein de bébés, GG.
14: Non, moi, ouais, je préférerais... Ça, c'est une belle preuve d'amour, ça.
1: Ouais, mais la paire.
13: Tu mets une bonne cartouche, vite fait, c'est une belle preuve d'amour, ouais.
1: D'accord. Véronique?
14: Moi, je suis...
1: Non mais attends, toi pour un son, t'es, ben, tu vas attendre un petit peu, merci.
14: Mais la paire, il a pas un frère jumeau?
13: Bah il y avait...
3: Bon, tu les as coupés, demande à Véro.
1: Véronique?
15: Oui, c'est quoi la question?
1: Oh non mais arrête. Oh, allez, bonne nuit Véronique.
3: Allez, bonne nuit.
1: Putain, elle est bouchée celle-là ou quoi?
14: Non mais elle est trop conne, mais viens-la moi celle-là.
3: Ah c'est fait?
15: Bah tu te calmes.
1: Attends,
14: c'est pas drôle Véronique, c'est pas marrant ce que tu fais.
15: Et ça sera que t'es drôle.
14: Bah, hey, oui, okay, on va pas se battre.
1: Ouais, tu restes poli, d'accord, c'est pas toi qui commande le Lascar qui dit que c'est une conne, d'accord?
15: Ouais, merci.
14: Calme le jeu, calme le jeu.
1: Mais avec une conne comme elle, on s'amuse, avec un con comme toi, on se fait chier.
14: Calme le jeu, Gérard, calme le jeu, c'est quelque chose là.
1: Ok,
14: donc. Sauve le débat.
3: Bon, là je vais accueillir de nouveaux candidats, bien sûr, au superbe jeu de Gérard. Mais après, on répond aux questions.
14: Ouais.
3: Alors, Poisson-Lune.
14: Bonsoir.
1: À la place.
14: Bonsoir.
3: Poisson Lune à la place de Benjamin et Patricia, pardon, à la place de Véronique.
15: Bonsoir.
14: Salut Patricia.
1: Allô.
14: Allô.
15: Oui.
13: Bonsoir, t'es au standard, oui, bonsoir.
1: Ouais. Oui, non, mais c'est bon, non, mais je ne reprends pas ta.
15: Allô.
1: Oui,
13: allô, standard, ouais. Bonsoir, tu veux parler de quoi?
15: Allô.
14: Allô, fait bonsoir. Allô.
1: Oh,
15: allô.
1: Oh, c'est quoi là? Il s'amuse à quoi là?
14: On y va crescendo, alors vous arrêtez.
15: D'accord. Non mais attends, tu te prends pour Gérard, toi ou quoi?
1: Non mais attends, vous jouez à quoi là? Allô. Depuis quand que vous vous amusez à faire des conneries comme ça là?
15: Ouais.
14: Mon GG.
1: Quoi?
14: Ah, tu nous entends?
1: Non mais attends, je suis pas ton GG, d'accord?
14: Excuse-moi, c'est Poisson Lune, c'est
13: GG, tout le monde partage ton trou de balle.
14: Ouf, alors là,
1: merci. Donc alors, attendez-vous un bébé le jour de la Saint-Valentin?
14: Attends, attends, je comprends pas la question.
15: Tu peux répéter la question?
14: Est-ce qu'on attend un bébé ou est-ce qu'on fait un bébé?
1: Vous faites-vous un bébé le jour de la fin de la Saint-Valentin?
14: Alors, Azrael, je peux répondre?
1: Oui.
14: Donc, bah, écoute, je pense que c'est quand même ce qu'il y a de plus beau, quoi. De faire un bébé à sa copine le jour de la Saint-Valentin, c'est magique, quoi.
1: Mm-hmm.
14: Tu penses pas?
15: D'accord.
1: C'est qui vient de dire ça?
14: Azrael.
1: Oui.
14: T'es pas d'accord?
15: Non, je suis pas d'accord.
1: Moi, donnez vos noms et dites pourquoi que vous êtes pas d'accord.
15: C'est Cruella.
1: Ouais, Cruella.
15: Moi, je suis pas d'accord.
1: Mais pourquoi?
14: En plus, ça fait un petit Capricorne après.
15: Ah non, parce que t'es pas obligé que ce soit la Saint-Valentin.
14: Ou... Ah non, t'es pas obligé, mais c'est beau, quoi, c'est pour le symbole.
15: Ah non, ça veut rien dire.
14: Tu te rends compte, tu dis à ton enfant que tu l'as fait le jour de la Saint-Valentin, quoi.
15: C'est con.
1: Non, mais attendez. Mais attendez, mais pourquoi?
14: Ouais, mais toi, t'es une paysanne, c'est pas possible.
1: Non, mais attends, qui c'est là? Qui c'est qui dit ça?
15: C'est mon mignon.
1: C'est qui ça? Oh, le mec qui vient de dire ça, là, donne ton nom.
14: C'est Azrael, excuse-moi, mais je me suis emporté.
15: GG?
1: Oui.
15: Elle arrête pas de me traiter de poufia cette conne, alors réagis quand même.
1: Qui?
14: Oui, c'est sérieux, c'est vrai qu'il y a beaucoup d'insultes ce soir entre eux.
15: Oui, Azrael, il arrête pas de m'insulter.
14: Ah non, arrête-toi.
1: Non, bon, dans ce cas-là, je vais vous prévenir d'une chose.
14: Oui.
1: Soit que vous arrêtez de vous insulter ensemble, ou soit que je vous vire tous, on met un disque et je reprends du monde.
14: Bon, Gérard,
3: non, on va arrêter de virer les gens toutes les deux secondes. Tu vires les gens toutes les deux secondes.
14: Ouais, Gérard, c'est Formica là.
1: Ouais, Formica.
14: Tu peux passer à ta prochaine question s'il te plaît, parce que je pense qu'on s'embrouille un petit peu dans le débat et que ça part mal.
1: Bah alors, Formica, si ça te plaît pas.
14: Non, ça me plaît, c'est vachement super comme débat. Toi. Mais je dis ça pour ton bien et le bien de tes auditeurs.
1: Oui, mais dans ce cas-là, moi, c'est moi qui pose les questions, c'est tout.
14: Bah oui, attends,
1: faites-vous un bébé le jour de la
14: Saint-Valentin.
1: Faites-vous un bébé le jour de la Saint-Valentin, c'est tout.
14: Ouais,
1: c'est pas toi qui commande.
13: GG, quand est-ce que tu nous demandes si on a reçu des CD pour la Saint-Valentin? Vas-y, accouche.
1: Non, mais accouche, tu iras accoucher toi-même.
14: C'est Gargamel, c'est Azrael.
1: Comment ça se fait qu'on a encore Gargamel?
14: Allô, c'est
3: pas Azrael.
14: Allô, c'est Azrael, je t'emmerde, Gérard.
1: Alors là.
14: Non, il déconne.
3: Il peut rigoler un peu.
14: C'est
3: un mec qui se faisait passer pour Azrael.
14: Il essaie de te fermer, Gérard.
3: Il peut rigoler.
13: C'est Formica, je vais te mettre le trou du cul en étagère, c'est possible.
1: Non, mais tu fais ce que tu veux.
14: C'est pas Formica. Faut gerber, Gérard, là.
1: Ouais, mais je sens que ça va germer vite fait. Il y a 15 questions.
3: Gérard, reprends ton débat avec la question et tout le monde va répondre un par un, parce que là, c'est le bordel. Ok?
1: On y va. Faites-vous un bébé le jour de la Saint-Valentin, donc Formica.
14: Ah ouais, bah donc la question, bah je suis pas tout à fait d'accord avec.
1: D'accord.
14: Voilà.
1: Poisson lune.
14: Je vais te dire ouais.
1: D'accord. Bah ça c'est ça. Comme ça tu réponds vachement vite, toi.
9: concis, quoi, c'est pour ça. Je voulais être concis dans cette réponse.
1: Cruella.
9: C'est bien.
1: Oui, Cruella.
16: Je passe.
1: Tu passes, bah, c'est bien. Qui c'est qu'il nous reste encore?
9: Avrel.
3: La paire.
9: Avrel.
1: La paire.
9: Ouais, la paire.
16: Ouais, moi j'attends un petit bébé labrador pour la Saint-Valentin.
1: Ouais.
16: Ouais.
1: C'est bien.
16: On s'est cassé le cul à le faire et tout, il a fallu gérer, enfin je suis pas le genre. Quoi.
1: Ouais, Véronique. Qui c'est qu'on a? Philippe.
16: Oui, je suis là.
3: Patricia, c'est pas Véronique.
1: C'est Patricia. Ouais, Patricia.
16: Non, j'ai pas.
3: Patricia.
16: J'ai pas encore de bébé, mais j'aimerais bien en avoir un de toi par contre.
1: Ouais, bah.
16: Au secours.
1: Ouais,
3: bah...
1: Quoi, pourquoi au secours?
9: Bah, parce qu'Alien 4 c'est déjà sorti.
17: Tu veux un petit singe?
16: Au secours.
17: Tu veux un gibon?
1: Bon, c'est bon, tout le monde a fait le tour. Bah, moi,
16: non, j'ai pas répondu.
1: Qui?
16: Stéphanie.
1: Stéphanie?
16: Oui.
1: Ouais, bah je t'écoute.
16: Bah non.
1: Et pourquoi non?
16: Bah parce que.
1: Parce que quoi?
16: Bah parce que.
3: Parce que
16: ça,
3: quoi?
16: Ça se calcule pas, c'est tout. Parce que.
1: Bon bah d'accord, bah dis donc.
16: Faut que mon ovulatoire tombe.
9: Ah ouais,
16: voilà, c'est vrai ça. Faut attendre et tout. En plus, ça tombe une fois par an. Il suffit que cette semaine-là, j'ai mes trucs. Et bah faut que j'attende l'année d'après. Donc j'ai pas à me casser le cul à calculer 14 février, 21 juin, j'en ai rien à foutre. Mm-hmm. Ça sera quand mon cycle ovulatoire me le permettra, c'est tout.
1: Bah moi, je peux te dire une chose, que si la nana elle veut un bébé le jour de la Saint-Valentin, si elle veut le porter 9 mois, elle porte 9 mois. Sinon, bah. C'est pas la peine.
3: Et si elle veut le porter 12 mois? Et si elle veut le porter en 5
1: ans? Non, c'est
9: ça d'ailleurs, je trouve ça dégueulasse, quoi. Elles sont jamais libres de faire ce qu'elles veulent, quoi.
16: Exactement.
1: Ah non, mais attends. Qui c'est qui vient de dire ça?
9: C'est Azrael, tu m'oublies tout le temps.
1: Non, mais attends, Azrael, c'est. Je vais te dire une chose. Si elle veut, celle qui décide.
9: Ouais, mais Gilder a raison, pourquoi pas 12 mois?
1: Mais non, c'est 9 mois. C'est 9 mois. C'est pas 12 mois. J'ai jamais vu quelqu'un qui portait un bébé 12 mois.
9: Bah ça, c'est ce que je te dis. C'est comme la Saint-Valentin, c'est comme le 1er avril, tout ça, c'est commercial, quoi.
17: T'as jamais vu quelqu'un qui porte un bébé 12 mois? Va en Hongrie, tu verras.
1: N'importe quoi.
16: Non, bon. Oui,
17: c'est Poisson Lune.
1: Ouais. Je t'écoute, Poisson Lune.
17: Non, je disais va en Hongrie, tu verras.
1: D'accord. Donc, oui.
16: Ouais, c'est Cruella.
1: Ouais.
16: Je voulais savoir combien tu voudrais de bébé, toi.
1: Non, j'en veux 9.
16: Comment?
3: Qu'est-ce que
16: t'as
3: dit?
16: Comment?
3: 9 petits Gérard, t'imagines le tableau?
1: Non, 9 babouins.
3: Non, bah ouais, c'est clair de le dire.
18: C'est clair, c'est clair.
1: Donc.
16: GG, t'en veux combien?
1: Donc.
9: Et tu veux nous faire arriver?
3: Qu'est-ce qui se passe, Gérard? Vas-y, on braye le débat.
1: Avez-vous reçu des CD pour la Saint-Valentin, donc Stéphanie?
3: Saint-Valentin.
16: Moi, mes CD, je me les achète toutes seules.
1: Hein. Et pourquoi? Ah ouais, c'est vrai, parce que toi, tu.
3: Et pourquoi?
1: Merci, Manu.
3: C'est pas moi, Gérard.
1: Ouais, donc tu te les achètes toutes seules.
16: Exactement.
3: Toutes seules.
16: Oui, parce qu'à chaque fois qu'on m'offre un truc, ça me plaît pas, donc là je suis sûr que ça me plaît.
1: Ok. Patricia?
16: Non, moi on m'offre les CD, moi.
1: Si on me demande d'en offrir un à quelqu'un, tu serais prête à le faire?
16: Non, pas du tout, parce que je suis radine, donc.
3: Ah d'accord.
9: Eh ben dis donc.
1: Et toi, Stéphanie, si quelqu'un t'offre un CD?
16: Ouais.
1: Donc tu le prends ou pas?
16: Non, je t'ai dit non, moi c'est moi qui m'achète mes CD. Bon, je le prends si ça me plaît, évidemment, je vais pas cracher dessus. Mais j'aime pas qu'on fasse des cadeaux, parce qu'en général, c'est toujours moche, ça me plaît pas. Donc voilà, je préfère en faire. Non, moi je suis pas d'accord.
1: Hein. Qui est pas d'accord?
16: Bah, Créa.
1: Oui.
16: Bah, il faut tenir compte du geste. Non, mais, je veux dire, c'est pas le cadeau pourri qui compte, quoi. C'est vrai que c'est le geste.
19: Non, mais attends, c'est ça que j'ai donné, tu fais un geste, tu l'acceptes pas, c'est mauvais.
16: Mais non, c'est pas que je l'accepte pas, mais un truc pourri, on t'offre un truc pourri, t'es contente. Hein.
1: Non, mais attends, c'est pas parce que t'as pris le geste.
9: De toute façon, si ça te plaît pas, tu peux le refiler après encore.
16: Non, ouais,
1: voilà.
16: Tu te fais rembourser, tu vas si tu vends.
1: Non, tu vas pas laisser le magasin parce que le cadeau est.
3: Non.
9: Non, tu le refiles, tu le refiles.
16: Non, moi je le revends.
9: Ouais, tu le revends, exactement. Ouais, Gérard.
1: Oui.
9: C'est Poisson Lune, moi si on m'offre un CD le jour de Saint-Valentin, je m'en sers pour caler la table de la cuisine. Et voilà.
1: Non mais attends,
9: c'est que ça se fait pas quoi.
1: Mika, n'importe quoi. Bah Formica. Ouais,
3: non, Formica, il est parti et justement à la place de Formica, on accueille Saint-Valentin.
9: Comme par hasard, comme par hasard.
16: Bonne fête Valentin.
9: Bonne fête. Ah bah oui, bien fête.
1: Ouais.
16: Merci, vous aussi.
3: Bon. Ouais.
9: Ah bah c'est un trave encore ça.
16: Oui.
17: Gérard, c'est un travelot.
9: Gérard, t'as encore fait avoir.
1: Ça y est là ou quoi? Il se réveille lui là ou quoi?
3: Ouais, réveille-toi. Oui, c'est vrai, réveille-toi.
20: Ah, vous parlez de moi, j'imagine.
1: Non, on parle du pape.
3: Non, on parle du pape.
18: Ouais, mais je n'ai pas entendu la question, j'arrive du standard.
1: Bon, allez, c'est bon, on va faire.
3: Bon, allez, c'est bon. Allez.
1: Dixième.
20: Gérard, gère.
1: Non, dixième, faites-vous un voyage le jour
3: dixième, faites. Ouais, Manu, merde! C'est moi, t'as vu mes mains? Elles sont sur les boutons, elles sont en l'air, mes mains! Je fais le son avec mes mains?
20: Comme par hasard.
19: C'est pas mes mains.
21: Bon, GG, c'est quoi la question que représente la
3: Saint-Valentin pour le débat,
21: Alex, c'est ça?
20: Bon ben.
21: Bon, allez, c'est bon.
1: Vous allez vous calmer parce que le premier débat, il commence à foirer, ça commence à me plaire.
19: Je souris, Gérard.
1: Il est quand même 2h10 et il commence déjà à poirer. Il reste encore 5 questions.
21: Eh, Gérard, je vais t'offrir le CD de Kiki Martin, Undo Stress dans tes fesses, tu vas voir.
1: Ok.
21: Je vais t'offrir le CD de Kiki Martin, Undo.
3: J'ai découpé.
1: Voilà, comme ça, celui tu peux lui dire maman, au revoir tout de suite à lui.
21: Au revoir, bon, c'est pas au revoir.
19: Au revoir, GG.
1: Donc, faites-vous un voyage le jour de la Saint-Valentin.
20: Ah, c'est une bonne idée.
1: Et qui? Oui.
20: Azrael.
1: Oui.
20: Bah, écoute, là, tu viens me donner une idée. Bah, ouais, pourquoi pas, tiens.
19: Tu vas l'emmener où?
20: Bah, un truc où on va jamais. Tiens, à Euro Disney, tiens.
19: Center Park.
20: Ou Center Park. Ouais, Center Park, tiens,
19: Center,
20: parfait.
19: Center Park, hein.
20: Comme ça, il y a les jacuzzi. Moi, j'aime bien baiser dans les jacuzzi.
1: Ouais. D'accord. Cruella?
20: Attends, Gérard, t'as pas baisé dans les jacuzzi?
1: Bon, attends, tu permets qu'on voie un peu les gens, ce qu'ils ont à répondre là-dessus?
3: Tu peux répondre rapide, est-ce que t'aimes faire ça avec un jacuzzi?
1: Non.
20: Et
1: bien, je ne pense que c'est. C'est quoi?
3: C'est quoi un jacuzzi, Azrael?
20: Bah, un jacuzzi, c'est.
19: C'est un gros bonhomme, tu sais.
20: Exactement.
19: Et on appelle ça les jacuzzi. Tu sais, c'est un sport, hein, au Japon.
20: Non, sérieusement, c'est une espèce de piscine où il y a des bulles et où l'eau est chaude. Mais fais gaffe, Gérard, c'est hyper dangereux de baiser dans une piscine. Et tu sais pourquoi, Gérard?
1: Non. Non, c'est pas un de jouer avec ton combiné.
3: Avec ton combiné.
1: Merci.
3: Bon, bah, merci.
20: Parce que. Tu m'écoutes, Gérard?
1: Oui, merci de jouer avec ton téléphone.
20: Gérard, je viens
1: de te dire.
3: Bon, alors, je viens de te dire.
20: Non, mais donc, Gérard, je te disais qu'il faut pas baiser dans un jacuzzi. Pourquoi? Parce que lors de la pénétration, tu sais ce qui se passe?
19: Oh là là.
20: Eh ben ouais, exactement.
3: Bon. Gérard. Écoute-moi.
1: Vas-y.
3: Ce que je te propose de faire, si tu poses ta question, on met un disque et on revient après.
1: D'accord. Okay. Faites-vous. Donc faites-vous un voyage pour la Saint-Valentin et on se retrouve,
3: juste après. Les numéros de téléphone quand même.
1: Donc 0803 08 5000 et 3615 code Fun Radio Direct. Super Valentin.
22: Bonsoir.
1: Poisson Lune.
22: Bonsoir.
1: Azrael.
20: Bonsoir.
1: La Paire.
22: Bonsoir.
1: Truella.
23: Bonsoir. Oh,
3: c'était juste un message personnel.
1: Voilà, c'est bien. Message personnel, on ne le fait pas. Oui.
22: Ouais. Alors, on est combien en tout?
1: Bah attends, tu permets, j'ai pas fini, Stéphanie.
23: Oui.
1: Bonsoir. Et Patricia.
23: Bonsoir.
1: Viens avec toi, toi. Oh, Patricia.
23: Oui, bonsoir.
1: Ouais, réveille-toi, merci.
22: S'il te plaît,
1: ça c'est toi qui vas me donner des ordres maintenant?
22: Oh, bon, jamais on n'oserait faire ça.
1: Non. Donc, alors, faites-vous un voyage le jour de la Saint-Valentin. On va demander à Azrael, tiens.
20: Eh ben oui, moi je vais faire un. Je pense que je vais aller, normalement, je devrais aller au Brésil.
19: Au pays des Schtroumpfs.
22: Te faire opérer.
20: Ou, éventuellement.
22: Te faire opérer.
20: Bah oui, pourquoi pas.
22: Bah oui.
20: Me faire opérer de l'anus. Exactement.
22: Ouais, bah c'est pas très drôle, hein.
1: Non mais ça va, j'entends même pas ce que les auditeurs disent, vous parlez entre vous là. Manu, non mais c'est bien Manu, hein.
22: On peut.
1: Bon, la paire.
22: Y'a Christophe qui voulait partir au Brésil.
1: La paire.
22: Oui. Ouais, non, donc moi je pars pas en voyage, pas de thune. Pas de thune.
20: Tu touches la paire?
22: Ouais, je me touche, ouais. Ouais, mais si t'en avais, t'irais où?
1: C'est qui là qui parle comme ça?
22: Si j'en avais, j'irais. La banlieue proche. Sur Rennes.
24: C'est-à-dire?
22: Sur Rennes.
1: Qui vient de dire ça? Donne ton nom!
22: L'auberge de jeunesse, sur Rennes, cité Carnot.
1: Donne ton nom, toi! Donne ton nom!
22: Arnette.
1: Donne ton nom!
22: C'est ton nom!
20: Mais comment tu veux qu'il te le donne par téléphone?
19: C'est pas évident.
22: Bah, Gérard.
19: Putain, mais révèle ton identité.
22: Moi, je voulais quand même répondre. Moi, si je devais partir quelque part pour la Saint-Valentin, déjà, je partirais pas tout seul.
20: Allô, Gérard.
22: C'est bizarre, ça.
1: Gérard, vous permettez, s'il vous plaît.
22: Je accompagner. Oh.
20: Gérard, viens pour débat.
22: Mon amoureuse.
1: Non, mais.
22: C'est quand même bizarre.
3: Bonsoir à tous.
22: Ce que tu dis, hein.
20: Bon, Gérard, puis, tu veux tout lâcher.
0: Je prendrais peut-être le train ou le bateau ou voir l'avion.
23: Ouais.
0: Et puis on regrette dans les
1: ouais, mais attendez, bateau,
0: j'ai vu un film sur ça, il coule.
20: Gérard, qu'est-ce que tu fous?
0: Ah, vous savez ce que moi j'ai envie
1: maintenant
0: à la maison où
1: est. Bon, Manu, s'il te plaît, essaye de me.
3: Allô, je vous entends pas, j'étais le cas.
1: Allô,
3: bien faire. Alors, gère un peu ton débat là, t'es tout seul, Gérard.
1: Oh
2: attends, j'ai coupé. Bonsoir à tous.
23: Bonsoir.
1: Bon.
2: Bonsoir.
1: Oh, ça y est, oui ou quoi là?
20: Non, mais c'est le bordel là. Gérard, fais gaffe, attention.
1: Attends, toi, je t'ai pas demandé quelle heure il était.
23: Souris, Gérard.
2: 2h20.
20: Bon, il doit pas être loin des 3h, 4h.
1: Eh, hey, y'en a un qui s'amuse à passer sur tout le monde, ça va pas commencer.
20: Ouais, c'est pas sur l'une, calme-toi, Gérard.
1: Ah bah toi aussi. Bon, Patricia, t'arrêtes, s'il te plaît, merci.
23: Comment?
1: Ouais.
20: On va éviter les génériques de fin, ça sert à rien.
1: Patricia, t'arrêtes de jouer avec ton téléphone, s'il te plaît.
23: Ah non, mais je t'assure
20: que c'est
23: pas moi.
20: Et tu te réveilles, s'il te plaît, Patricia.
1: Attends, toi, tu t'écrases, s'il te plaît.
20: Calme-toi, Gérard.
23: Ah, je t'assure, c'est pas moi.
20: Je t'aide.
1: Donc,
20: c'est
1: Valentin.
20: On va plus loin, remercie-moi.
1: Oh
20: bah, Valentin, il disait que si on était.
1: Bon, allez,
20: on pouvait aller bien plus loin que tout seul. C'est ça l'avantage de la Saint-Valentin. C'est pour ça que c'est une fête. C'est l'amour qui est représenté.
1: D'accord. Poisson-lune.
20: Bah, écoute, moi, j'aimerais partir sur l'île de Pâques avec Christelle, avec le Titanic.
1: Mm-hmm.
20: Ouais, mais précise ton nom, Valentin.
1: Non, mais c'est.
20: Poisson-lune. Le prénom, c'est ça.
1: Bon, ouais. Je sens que tout à l'heure, les mecs, vous allez saquer, ça va aller vite, hein.
20: Calme-toi, Gérard, c'est pas la brune. On va tout savoir le jour de la Saint-Valentin.
1: Azrael.
20: Propose-nous, toi, où tu vas partir avec Sandy.
6: Dans les toilettes, Azrael, il revient.
23: Saint-Port Park.
6: Bah, dis hors antenne qu'il était aux toilettes, Azrael.
1: Non, bah, c'est bon, les mecs, s'ils font des débats et puis qu'ils vont aux toilettes entre deux, c'est pas la peine, hein.
3: Surtout qu'ils raccrochent, parce qu'on le rappelle. Hein.
1: Ouais, bah alors, bonne nuit. Hop.
20: Ouais.
1: Donc, la paire.
20: Bon, bah, Valentin, il est toujours là.
1: La paire.
20: Oui. Oui, mon chéri.
1: Moi, bah, tu te réveilles, s'il te plaît. Je suis pas ton chéri parce que tout à l'heure, tu as dégagé.
20: Non,
1: tu m'éteins. Tu m'éteins. Tu m'éteins ta saloperie de radio derrière.
20: Éteins, s'il te plaît, Goldorak.
1: Allez, hop. C'est bon. Philippe,
8: ouais.
1: Tu me vires la paire.
8: Ouais.
20: En fait, je crois que la Saint-Valentin, c'est le jour où on peut rêver d'amour.
23: Bon, on peut répondre.
1: Cruella.
20: On peut embrasser les autres.
23: Ouais.
1: Cruella.
23: Ouais.
1: Donc pour toi,
23: moi je dis, il y a deux trucs quoi. Premièrement, une croisière à bord du Titanic.
20: Ouais.
23: Et deuxièmement, dans le désert australien avec
20: les
23: étoilés.
1: D'accord. Stéphanie.
23: GG.
1: Quoi?
23: Tu ferais une croisière avec moi au bord du Titanic?
1: Non. Stéphanie.
23: Oui.
20: Ah, Stéphanie.
1: Ah, mais ça y est, Valentin ou Poisson Lune, vous vous calmez?
20: C'est Poisson Lune, j'adore Stéphanie. Je
1: ouais, bah tu te calmes ou sinon tu vas dégager, toi, maintenant.
20: Calme-toi, Gérard. Mais reste cool, Gérard.
1: Ouais, bah vous vous calmez déjà, vous deux.
20: Gérard, c'est Poisson Lune, j'ai fait 2 ans de karaté, fais gaffe.
23: Souris, Gérard.
1: Tout à l'heure, Poisson Lune, tu as dégagé, tu vas faire du karaté dans ta flotte.
20: Bah oui, je te dis, hein.
1: Oh là là, 2h30, vous commencez à foutre le bordel à la 10e question, c'est pas bon, hein. Et le débat, il est pas fini.
20: Pas vrai,
1: hein.
20: C'est pas les auditeurs qui foutent le bordel. Non. Attention, là, tu vas un peu loin dans ce que tu dis.
1: Non, mais c'est vous.
20: Tu t'énerves sans arrêt.
1: Ouais, mais bah, dans ce cas-là, vous vous calmez, vous me laissez.
20: Même pas.
1: Bah, attends,
20: c'est
1: bon, ça y est, toi, tu te calmes. Donc,
20: c'est
1: pas
20: nul. C'est vrai, quoi. Voilà, encore une preuve.
23: Bah moi en fait,
20: j'étais
23: bien en voyage, ouais. Pour l'instant je suis seule, donc ce voyage toute seule, ça me fout les boules, quoi.
1: Attendez, il y a une question Minitel avant de passer à Patricia.
3: C'est une petite devinette. C'est, quelle est la, en athlétisme, quelle est la distance préférée de GG?
1: Vas-y.
3: Le 110 mètres R.
1: Non, l'autre, complètement con.
8: compris.
1: Patricia,
3: oui, attends, oui. Avant, j'aimerais qu'on accueille quand même des nouveaux. Il y a Père Fouras.
23: Oui,
20: salut Père Fouras.
24: Bonsoir à tous.
20: Hey, tu sors de ton corps.
24: Je ferai une énigme à la fin.
3: Attendez, calmez-vous. Et on retrouve Azrael qui est revenu des toilettes.
20: Et ça fait du bien. Bonsoir tout le monde.
25: Hey, Azrael, je peux te poser une question personnelle?
20: Vas-y.
25: Tu te torches de la main droite ou de la gauche?
23: Oh putain, vous êtes crade.
24: Avec la langue du perfoir.
25: Et perfoir,
24: oui.
25: Avec la main droite ou la gauche?
26: Est-ce que t'as une relation sexuelle avec Passepartout?
25: Gérard,
3: oui, on continue. Alors, le débat, s'il vous plaît, le débat, Gérard, t'as 11e question.
20: Non,
3: allez,
20: avec les mêmes questions. Avec
23: GG?
1: Patricia.
20: Gérard, tu te torches de quelle main?
23: Allô?
26: Ouais, GG, c'est Passepartout. Passepartout, je suis avec le père Fouras.
20: Ah, par derrière ?
26: GG, c'est Passepartout, je suis avec Passe-Temps et on se demandait si les nains pouvaient fêter la Saint-Valentin.
3: C'est une bonne question, mais on y reviendra à la fin du débat. Vas-y, Gérard, continue.
1: Patricia, pour toi ?
4: Bah non, je peux pas voyager parce que j'ai. Bah c'est pareil, c'est le manque d'argent.
1: Mmh. Ok.
5: GG ?
1: Ouais.
5: Moi, j'ai une question à te poser, s'il te plaît.
1: C'est qui ?
5: Voilà.
1: Mmh.
5: Je voulais savoir quel pays t'as visité, toi ? À part la France, bien sûr.
1: Non, t'as qu'à écouter quand Max annonce des soirées que je vais avec lui.
5: Voilà. Non, mais dans quel pays ?
20: Non, mais dans les pays, Gérard.
5: Il est en Belgique, il est en Allemagne.
20: T'as déjà vu la mer, en gros ?
5: GG ?
1: Quoi ?
5: Dans quel pays ?
1: L'Allemagne.
5: En Australie ou je sais pas.
20: T'as déjà vu la mer,
7: franchement, t'es sourd ou quoi ? Ouais.
1: Je viens de vous dire l'Allemagne, ok ?
20: Tu réponds pas, t'es dans le vent, toi, tu dors.
1: Quoi ? Qu'est-ce que t'as, toi ? T'es pas content ?
20: Ouais, c'est vrai, ça.
5: GG,
20: je suis pas content.
5: J'ai pas entendu ta réponse.
3: Chacun son tour.
1: Je viens de te dire en Allemagne, ok ?
20: Connard.
1: Alors, connard, il t'emmerde, dégage.
20: Allez, hop.
1: Je cherche pas qui c'est.
20: Et donc, réponds ma question, t'as déjà vu la mer ?
1: Mais qui est quitté, toi ? Là, tu donnes ton nom, tu dégages Valentin. Tout de suite. Alors, Valentin, comme tu m'as traité de connard...
3: Non, c'est pas lui qui t'a traité de connard. Je sais pas, je vais chercher, mais réponds.
20: Allô, Gérard ?
1: Quoi ?
20: Je voulais m'excuser tout à l'heure, j'avais
5: vraiment envie
3: d'aller
5: te mettre.
7: Gérard, c'est le père Fouras, on a enfermé le
20: Fouillard. De partir sur un bateau et de voir les vagues frotter contre la coque et se mettre des buts à ma meuf.
1: Et alors t'es qui, toi ?
20: Et rien que l'horizon
1: est... T'es qui, toi ? T'es qui ?
20: C'est Valentin qui explique son amour de la Saint-Valentin.
1: Non mais c'est bon, dans ces cas-là, je pose quand même mes questions,
20: ouais,
1: d'accord ?
20: C'est bon, la Saint-Valentin.
1: Ok. Non, c'est pas bon, parce qu'il y a 15 bon. Questions et c'est moi qui commande, d'accord ? Et le deuxième, il y en a 15 aussi.
20: Il n'y a pas de problème.
1: Alors, tu représentes la Saint-Valentin pour un mec ? Patricia ?
20: Eh ben, écoute...
1: attends, toi, tu t'écrases ! Tu t'écrases ! Vous vous écrasez !
5: Non, non, je vous assure, je suis une fille, hein.
1: Patricia !
20: Elle peut pas répondre !
5: Oui ?
1: Alors, pour toi ?
5: Bah, que représente l'amour pour un garçon, c'est ça ?
1: Que représente la Saint-Valentin pour un mec ?
5: Bah, je suppose l'amour, cool. S'il est amoureux.
1: Ouais, d'accord. Stéphanie ?
10: Oui. Bah, pour moi, tu vois, c'est les sous-vêtements, et puis c'est ce qui s'ensuit, quoi. C'est pas le romantisme.
1: Alors, Cruella ?
10: Ouais ?
1: Non mais qui c'est qui s'amuse à mettre de la musique là ?
7: C'est qui ?
3: Je sais pas, je vais gérer. Continue Gérard.
1: Non mais là moi je continue pas avec de la musique en parlant aux auditeurs.
3: Mais hein. C'est pas grave, Cruella, elle est toute douce, vas-y, continuons. Vas-y.
10: Donc je réponds ?
1: Oui.
10: Ben je crois que pour les mecs c'est une occasion pour offrir aux nanas des sous sexy.
1: D'accord. Azrael ?
20: Bah écoute, moi je pense que c'est l'occasion de faire une bonne touche quoi.
1: Mmh.
20: Voilà.
1: Père Fouras ? Oh !
11: Allô, oui ?
1: Tu travailles ?
11: Oui, oui.
20: Le sablier tourne.
10: Et il est vieux, hein.
1: Bon, allez, tu me le dégages, lui. Allez, hop, allez, il a pas compris.
11: Ben
1: non, mais c'est bon, allez, hop. Bonne nuit pour lui.
11: Comment j'ai les mains enflées ?
1: Allez, vas-y.
11: Tu m'as vu à la télé ?
1: Allez, oh !
11: Père Fouras.
1: Bon,
11: faut arrêter
1: la branlette.
11: Le premier va se faire choper dans un bureau.
1: Terminez-moi, je fais conclusion.
3: Non, je vais venir.
1: Non, pas conclusion, Gérard. Fildar ! Eh, ça commence à bien faire, Fildar. Hein.
3: Je l'ai bon, gonflé.
1: Ouais, bah, tu le casses. Comme ça, il va se désenfler les mains dans les chiottes, lui. Poisson
20: trop
1: lune.
20: Fort, Gérard. C'est là trop fort. 19, Gérard.
1: Poisson lune pour toi.
20: Bah écoute, moi, non, pour moi, c'est une fête commerciale. Je préfère un bon bain dans l'océan Atlantique.
1: D'accord. Et toi, Valentin ? Valentin ! Valentin, une fois.
20: Il est parti.
1: Oui. Alors, tu te réveilles ?
20: Oui.
1: Et alors ?
20: Ah mais je comprends maintenant.
5: Putain, t'es lourd hein.
1: Bon allez Valentin, tu me le dégages aussi.
20: Ah bah voilà ouais.
5: T'es
1: allez,
5: lourd,
1: allez,
5: hein.
1: Hop.
20: Va te laver les mains.
1: Voilà donc
20: Bah t'as bien fait le ménage Gérard, là c'est bien.
1: Ouais,
20: tranquille pour toi.
1: Donc peut-on divorcer le jour de la Saint-Valentin ?
5: Oh
20: aïe. Aïe.
5: GG, t'as pas répondu toi à la question précédente.
10: Vous comme question.
20: Bah tu casses l'ambiance quand même hein.
1: Non, ben peut-être, mais quand vous arrêterez de dire de jouer au con, ben moi aussi.
10: Est-ce qu'on peut mourir
20: attends,
10: pour un tuyer
20: Ah non, t'es dur. Mais Gérard, c'est Poisson Lune.
1: Mmh.
20: Alors moi, j'ai fait des études de droit, et on n'a pas le droit de divorcer le jour de la Saint-Valentin.
1: Et pourquoi ?
20: Le décret de 1892.
1: Ouais, mais pourquoi ?
20: Pourquoi ? Parce que justement, ça serait une attaque, si tu veux, au symbole premier du mariage, quoi. Mmh.
1: Okay.
5: Non, je suis pas d'accord.
1: Attends, Stéphanie, s'il te plaît.
20: Ça, c'est seulement si t'es hétérosexuel, attention.
1: Ouais. Bon, ok.
20: Donc,
1: Azrael.
20: Oui.
1: Et pour toi ?
20: Bah, écoute, non, je pense quand même que ce serait triste, quoi. C'est dommage, quoi.
1: Mm-hmm. Cruella ?
23: Bah écoute, d'après le code pénal, l'article 212-23, c'est pas possible. Parce que ça provoque un traumatisme crânien.
1: Ah ouais, ça provoque un traumatisme crânien.
23: Et un choc émotionnel.
1: Ah ouais, d'accord.
23: Bah, c'est rare, c'est la loi, hein, il faut respecter la loi. Hein.
1: Ah ouais.
20: Et vous Stéphanie... peut faire flasher aussi. Hein.
1: Stéphanie ?
9: Oui. Non, moi je suis pas d'accord. Divorce ces jours-là, non, je suis pas d'accord. Ça représente pas grand-chose, mais c'est quand même le jour des amoureux. Et même si t'aimes plus la personne, tu peux pas faire ça, quoi.
25: Qu'est-ce que c'est beau, Stéphanie.
23: Mais je sais que t'en penses, toi.
1: Non, mais attends, tu permets, Cruella ?
20: Non, mais c'est vrai que t'as pas beaucoup répondu aux questions.
23: Non, parce que tu réponds jamais, GG.
20: Aucune question, t'as donné ton avis aujourd'hui.
23: Tu fais que poser des questions comme ça, une, deux, trois, et allons-y.
1: J'ai répondu, je suis désolé.
23: Non,
1: je suis désolé, vous avez qu'à vous déboucher les oreilles, c'est comme le cul, ça se calme.
23: Non, j'ai pas répondu.
1: Mais attends, Cruella, déjà, tu vas pas commencer à mêler ton grain de sel.
20: Parce que
1: toi, Cruella, attendez, tu vas pas commencer, parce que déjà la semaine dernière, tu m'as cassé. C'est les burnes comme ça tout le long d'un débat. Alors tu vas pas recommencer cette semaine. Je te le dis tout de suite. Je suis une brêle, tu dégages.
3: Non, je suis une nouvelle. Elle a dit.
1: Ouais, c'est une nouvelle. Comme par hasard, hein, c'est une nouvelle
23: c'est,
1: aussi.
23: C'est une nouvelle,
1: ouais, c'est
23: je
1: ça.
23: Viens d'appeler.
3: Bon, c'est pas grave, c'est pas grave. Gérard répond à la question alors.
1: Non, mais, oui.
20: Enfin, ouais, vas-y, enchaîne.
1: Donc, Patricia, pour toi. Patricia!
23: T'emmerdes, non, on peut
1: attends,
23: pas...
1: Attends, tu m'emmerdes.
20: Alors là,
1: Cruella, tu dégages, moi
23: mais
1: je t'encule.
3: Non, Gérard, c'est Patricia qui a dit ça.
20: C'est le tribunal, là.
23: Non, c'est pas moi qui dis ça. Attends, GG, là, il faut que tu m'expliques. À chaque fois que je dis un truc, t'arrêtes pas de me faire chier, quoi.
1: Ouais,
23: t'arrêtes
1: bah,
23: pas
1: alors...
23: de m'envoyer.
25: Toi,
23: c'est pas moi qui a parlé, là.
1: Non, c'est qui, alors, qui vient de dire que qu'on m'emmerde.
20: Repasse
1: c'est
20: le gars
1: d'une
23: nénard. Voilà, quelqu'un t'a dit que je t'emmerde, donc la seule personne auquel tu penses,
1: ok, on va remettre la DAT.
20: Voilà, repasse la DAT, Gérard.
1: On met la DAT, on va le savoir.
3: Attends, on calme,
23: alors,
3: on calme.
23: Oui, alors remettons-la, vas-y.
20: Olivier, ouais. Merde.
1: Non, mais là, vous allez tous en antenne, on va le savoir.
3: Moi, je suis sûr, c'est pas elle. Hein.
23: Vas-y, GG, parce qu'à chaque fois que quelqu'un dit un gros mot, tu dis toujours Cruella ou Cruella.
1: Tu viens de dire qu'on m'emmerde.
20: Repasse.
3: T'en es où, alors?
12: Attends.
3: C'est pas elle, hein, Gérard, c'est sûr.
23: Non, mais vas-y, non, mais vas-y.
12: Oh là là, la merde.
3: Bon, tu le trouves ou pas?
12: Ah, mais attends, t'as une matos, toi?
3: Bah ouais, mais bon, hein.
20: Ta merde, la DAT.
1: Toi, tu vas pas commencer, parce que déjà la semaine dernière, tu m'as cassé les burnes comme ça tout le long d'un débat. Alors, tu vas pas recommencer cette semaine. Je te le dis tout de suite. Alors, si je suis une brêle, tu dégages.
3: Non, je suis une nouvelle, elle a dit.
1: Ouais, c'est une nouvelle. Comme par hasard, hein? C'est une nouvelle aussi.
23: C'est une nouvelle,
1: ouais, c'est ça.
23: Je viens d'appeler.
3: Bon, c'est pas grave, c'est pas grave. Gérard répond à la question alors.
1: Non, mais, oui.
20: Enfin, ouais, vas-y, enchaîne.
1: Donc, Patricia, pour toi. Patricia !
9: Je t'emmerde. Non, on peut
1: attends,
9: pas.
1: Attends, tu m'emmerdes.
3: Tu vois, c'est pas elle. Alors ?
13: Elle te répond en même temps.
12: Alors, Gérard ?
3: Alors, tu vois ?
23: Je sais,
1: non, bah attends, si je.
3: Non, je pense que tu veux, Gérard, là.
20: Gérard.
3: Et là, t'as eu la preuve.
23: Parce que le fait que moi je participe au débat, c'est parce que je t'aime bien, tu vois.
1: Ouais, mais.
23: C'est parce que j'ai participé au débat. Bah alors si tu me fais chier,
1: ouais.
23: Tu me casses les couilles, et ben moi je m'en vais. Tu comprends maintenant?
1: Ouais. Ouais. Dans ce cas-là, si t'es pas content, tu t'en vas.
3: Bah voilà, une auditrice en moins, bravo. Voilà. Bravo Gérard, bravo.
20: Ouais, bien joué, hein.
23: Non, mais c'est pas l'ami. Bah maintenant je vais pleurer toute la nuit, GG.
20: Arrête, calme-toi.
1: N'importe quoi.
20: Gérard, c'est toi.
12: 0-0-0-0.
23: GG, maintenant t'as bien fait le truc. Manu, je voudrais mettre
20: Gérard,
23: s'il vous plaît.
3: Gérard,
23: Gérard,
3: excuse-toi, Gérard. Gérard, excuse-toi. Comment ça,
23: tu dis
3: ça,
23: ce débat, après tu me fais chier.
3: C'est naze,
1: ah,
3: voilà, elle pleure maintenant. Bah, je vais la prendre en antenne.
20: N'importe quoi.
3: N'importe quoi.
20: Bravo,
3: non, mais ouais.
20: C'est la veille de la Saint-Valentin,
3: c'est
20: Gérard.
3: C'est malin, tu fais pleurer une meuf.
1: Je m'en fous.
20: Non, Gérard, excuse-toi, Gérard.
3: Non, c'est nul.
1: Donc, Patricia.
20: Non, excuse-toi, Gérard.
3: Non, excuse-toi.
20: Non, on peut pas continuer si tu t'excuses pas.
1: Non, sérieux, vous voulez pas continuer, bah dans ce cas-là, je rentre chez moi.
20: Mais Gérard.
1: Mais non, vous me faites chier.
20: Gérard, c'est
1: tout à l'heure, je vous ai prévenu. Allez hop, terminé.
20: Mais Gérard, je rentre chez moi,
1: c'est tout, mon petit.
20: Non, Gérard, cool,
3: il veut pas
20: toi.
3: S'excuser.
12: Ouais.
1: D'accord.
12: Non, mais attends, tu vas pas partir toutes les 5 minutes, oh.
1: Ouais, là, ça commence à bien faire.
20: Mais t'as fait pleurer une fille, là, Gérard, quand même.
3: Tu l'as fait pleurer,
1: mais
3: Gérard.
1: Mais j'en ai rien à foutre.
20: Mais arrête, sois pas comme ça.
1: J'en ai rien à foutre.
9: Oh, Gérard, t'es nul,
20: Mais t'étais pas comme ça, il y a pas si longtemps que ça.
12: Changé, ouais.
20: Ça, c'est depuis que t'es maqué. C'est depuis que t'es maqué, ça.
3: Il a changé, ça nous a pas fait plaisir.
1: Donc, Stéphanie.
9: Oui.
1: Donc, pour toi.
13: Pour moi, attends, c'était quoi? Parce que là, je suis émue, tu l'as fait pleurer, je suis émue.
1: Peut-on divorcer le jour de la Saint-Valentin?
13: Non, je t'ai dit que non, ça me faisait mal au cœur. Même si t'aimes plus le mec ou la fille, c'est trop dégueulasse, quoi.
1: Mmh. D'accord. Et pour toi, Patricia?
20: Tu m'as déçu, Gérard.
14: Non, on peut pas divorcer. ouais, on peut pas divorcer le jour de la Saint-Valentin. Mmh. Mais non. Par contre, on peut divorcer le jour de Noël.
1: Non, bah, c'est pareil.
20: Attendez,
1: il y a une question Minitel.
15: Ouais, on nous demande quand est-ce que tu feras un débat nylon.
1: Un débat sur sur le nylon.
15: Ouais, un débat nylon. Ouais.
1: Voilà, c'est qui pose ça comme question?
15: C'est Schmouldu.
1: Schmouldu, ben dans ce cas-là
15: non, c'est peut-être une bonne idée, faut étudier.
1: Ouais, mais dans ce cas-là, qui te donne l'éducation, tu les marques.
20: Okay. Ouais, mais tu fais plus ton taf après. Tu fais plus ton taf.
1: Non, mais après c'est moi qui reprends les questions. Ah, okay. Si elles me plaisent pas, je les change.
20: D'accord.
1: Donc moi,
13: Gérard,
1: je peux vous.
13: Et un débat résille.
1: Hein?
13: Un débat résille.
20: Ouais, mais on s'éloigne.
1: Non, mais
20: Gérard.
1: Non.
20: Reprends,
1: oui.
20: Reprends.
1: Donc moi je peux vous dire une chose, que c'est vrai que pour le jour de la Saint-Valentin, si on divorce, c'est un peu ça fait mal au cœur à la personne.
26: Bah ouais,
1: ça, c'est
26: interdit
1: sûr.
26: Surtout.
1: Bon, donc je vais quand même donc je représente, je vais quand même, parce que tout le monde dit ouais, je réponds pas aux questions. Donc là je viens de vous répondre.
20: Bah ouais.
1: Donc ça serait.
26: Petit bonhomme, c'est pas assez bien répondu, hein.
1: Ouais, mais attends, quoi? Mais si, mais.
20: Non, mais t'as pas. Enfin, je trouve que t'as pas trop expliqué, quoi.
26: Explique
1: mais,
26: un peu.
1: Mais attends, est-ce que tu peux divorcer le jour de Saint-Valentin? Non, tu peux pas, parce que si tu te maries, tu vas pas divorcer.
26: Voyons. Ah ouais, c'est vrai, remarque.
1: T'es d'accord avec moi?
26: Ouais, tout à fait. C'est pas son lieu de ça marche,
20: ouais. Tu peux me rappeler ta moyenne de mathématiques, Gérard?
1: Moyenne de mathématiques,
20: Non.
1: Merci
20: en quatrième.
1: Merci, qui joue? Qui c'est qui joue avec le téléphone?
20: C'est un gamin, ça, encore, c'est pas
1: possible. Ouais. Donc, que représente la Saint-Valentin pour un mec? Bon, bah, s'il est tout seul, c'est vrai qu'il se retrouvera tout seul dans un coin et ça sera malheureux pour lui.
20: Et d'ailleurs, t'en as pas parlé, ça, des mecs qui se retrouvent tout seuls le jour de la Saint-Valentin.
1: Bah, mais que représente la Saint-Valentin pour un mec qui est tout seul?
20: Bah, c'est quelque chose de terrible. Mm-hmm. C'est quelque chose de terrible. Et tu sais qu'il y a des suicides, hein?
1: Ouais, d'accord. Ok. Non, mais je continue de faire mon tour. Ouais,
15: excuse-moi, on accueille de nouveau parce que tu les as virés. Donc, il y a Gérard. Il y en a, il s'appelle Gérard. Et Passepartout.
16: Bonsoir.
1: Salut.
16: Salut tout le monde. Salut la compagnie.
20: Salut.
13: Bonsoir.
1: Donc, je continue mon tour de table sur les 10, 12. Les 12 premières questions.
20: Attends, oui. Gérard, une question à Avrel.
1: C'est qui?
20: Avrel.
1: Mmh.
20: Comment on va reconnaître, enfin toi, l'autre Gérard, l'auditeur?
13: Bah, c'est trop dur.
1: Bah non, parce que là, de toute manière, tu peux savoir, tu reconnais ma voix maintenant.
20: Pas pareil. Ah oui, on reconnaît.
1: On va demander donc. On va demander au Gérard qui vient d'arriver.
20: Allô Gérard.
26: Ouais.
1: Allô Gérard, là, qui vient d'arriver.
26: Ouais, je t'écoute, je te dis ouais.
1: Bon bah alors, tu te.
26: Bon,
1: Non, et là, il y en a qui vont plus. Je crois que tout le monde va confondre entre moi et puis lui.
20: Ouais, hein. Ça va pas aller. Hein.
15: Non, on va l'appeler alors.
26: Qu'est-ce que tu voulais me demander? J'ai pas saisi là.
1: Non, là, je pense qu'on va pas pouvoir continuer comme ça avec toi. Hein.
13: Gérard.
1: Quoi?
13: Non, pas que ça.
1: Ah ouais, voilà, donc.
13: Gérard dira à toi que représente Saint-Valentin pour toi. Un mec.
20: Gérard, je peux te poser une question?
1: Oui.
20: Non, le est-ce que comment elle s'appelle ta copine?
26: J'aime bien.
20: Comment elle s'appelle ta copine? Gérard? Ouais, ta copine, comment elle s'appelle?
26: Je peux pas dire à l'antenne.
13: Ah bon? D'accord.
1: Non, bon, allez, celui-là, c'est pas la peine.
26: Bah, c'est
13: non, mais
26: alors.
13: Tu dis qu'il a raison, hein.
1: Non, mais on lui pose une question.
26: Mais quand tu la verras, tu comprendras.
13: Bon, bah, on dit qu'elle s'appelle Antoinette, hein.
26: Ouais, ou Footix.
13: Voilà,
20: ouais, parfait.
1: Bon, donc je continue de répondre quand même sur les 12 premières questions. Donc faites-vous un voyage pour le jour de la Saint-Valentin. Moi pour l'instant, jusqu'à maintenant, j'ai pas encore eu l'occasion de voyager le jour de la Saint-Valentin.
13: Même quand t'étais à l'armée?
1: C'est-à-dire.
26: Avec ton sergent.
1: C'est-à-dire, c'est ce que ça veut dire.
13: Oui,
1: donc à part aller. Bon, c'est
26: ouais,
1: bon
26: mais
1: que.
26: Si tu pouvais partir, tu partirais où?
1: C'est qui pose cette question? Non mais vous allez être gentil, vous allez donner vos noms quand...
15: C'est Gérard.
1: Donc vas-y alors, tu disais...
26: Bon bah...
1: Bon ok. Bon, avez-vous déjà reçu des CD pour la Saint-Valentin? Moi jusqu'à maintenant j'en ai pas encore, à part une montre là, qu'on vient de m'offrir tout à l'heure, qu'en direct vous l'avez bien vu.
13: C'est pas ta copine.
1: Hein?
13: C'est pas ta copine.
26: On peut la revoir encore une fois?
1: De quoi?
0: La montre.
1: Bah non,
26: La montre.
1: Vous l'avez déjà vu.
26: Je voulais m'écrire un peu, comment elle est.
1: Bon, bah, on verra ça tout à l'heure.
26: Okay. Donc, je la vois pas bien, là.
1: Bon, les CD, donc, je vous l'ai dit. Attendez-vous un bébé le jour de la Saint-Valentin, donc moi, je voudrais bien en avoir un, si ça se fait. Donc, ça
26: sera. De qui? Attends, là, tu lances un appel, Gérard.
1: Non.
26: Tu veux un bébé de qui?
1: Ben, un bébé de...
26: De Poisson Lune?
1: Non, de ma copine, c'est tout.
26: Donc, on peut dire... Attends, Gérard.
2: La grosse, Sandy.
26: Donc Sandy,
1: attendez.
26: Un bébé de Tony et Arnett. Donc Sandy, à bel entendeur, salut alors.
1: Attends, qui c'est qui vient de dire ça?
26: Bah, c'est Azrael, coucher avec Sandy.
1: Non mais attends, bah, je couche avec elle, oui, et si je veux un bébé avec elle, j'aurai un bébé avec elle, d'accord?
26: Attends, Gérard, là c'est grave, tu viens quand même de lui lancer un message, que tu veux faire un bébé dans deux jours, quoi.
0: Tu mets pas de capote?
26: Gérard,
0: tu mets pas de capote?
26: Tu feras un bébé avec Tony et Arnett.
1: Non.
26: Bah, mais est-ce que tu mets ton doigt avant ou pas? Que tu mets
1: ça
26: tête avant ou pas?
1: Non mais ça vous regarde pas. Ouais, donc avez-vous connu l'amour?
26: Est-ce qu'elle prend des douches?
15: Non, on continue le débat.
1: Donc je continue de répondre sur
26: Gérard, une question, Gérard.
1: Oui. Je voudrais bien répondre sur les questions, s'il vous plaît,
26: Gérard,
1: merci.
26: C'est partout. Oui. Laissez parler Gérard là.
1: Je voudrais bien continuer de répondre avant.
15: Vas-y Gérard, vas-y.
1: Donc avez-vous connu l'amour le jour de la Saint-Valentin? Je peux vous dire que ça va être la première année que je connais l'amour. Donc faites-vous l'amour le jour de la Saint-Valentin, ça c'est un truc qui pourrait se réaliser.
15: Ça va être ça son cadeau? C'est moi, Gérard. Ça va être ça son cadeau de la Saint-Valentin, tu vas coucher avec?
1: Bah elle sait. Elle sait. Donc
26: t'as pas un meilleur cadeau?
1: Donc allez-vous.
26: C'est quand même une coche.
1: Merci, vous me laissez finir. Donc, allez-vous vous marier le jour de la Saint-Valentin? Pour l'instant, on n'en a pas discuté. Je pense qu'on en a aussi, on en a discuté. Et comme Max en a parlé, donc c'est prévu pour le mois de juin.
15: Là, je suis en train de discuter avec la fille que t'es en train de faire chialer depuis tout à l'heure. Donc,
1: bravo,
15: Non, c'est pas grave. Je crois qu'on va être obligé de mettre un peu les points sur les Gérard, parce que c'était devenu depuis un mois très exécrable depuis que t'es maqué. Et ça va.
17: Réunion, je pense.
15: Je pense que tous les gens en ont un peu marre, vraiment, parce que t'es devenu très méchant, quoi.
1: Ben, c'est bizarre, mais dans ces cas-là, on n'avait qu'à pas m'insulter comme on m'a insulté, c'est tout. Moi, je suis pas un chien.
26: Avec les auditeurs.
1: Donc, allez-vous vous marier le jour de la Saint-Valentin? Donc, je pense qu'on en a discuté, là. Donc, je viens de le dire qu'on allait sûrement se marier pour le mois de juin. Donc, ça, c'est une question qu'on confirmera. Mais ça, je vous le dirai pas en direct. Ça regardera pas les auditeurs. Donc, pour la Saint-Valentin, invitez-vous votre copine au restaurant. Bon, ben, pour l'instant, moi, je peux vous dire qu'on en a discuté, mais...
26: On est bien en peine.
1: Vu les moyens, on peut pas. Qu'offrez-vous à la Saint-Valentin à votre copine ou concubine? Merci pour celle qui joue ou celui qui joue au téléphone. Merci.
0: Ah, parce qu'on y était.
1: Voilà. Merci. Donc, avez-vous. Qu'offrez-vous à la Saint-Valentin à votre.
26: C'est quand, au mois de juin?
2: Saint-Valentin.
1: Bon, celui qui fait la double voix, tu vas te calmer ou tu vas dégager?
26: Ouais, Gérard, j'ai une question.
1: Ouais, mais minute.
26: Attends, Gérard, c'est passe-partout. Je suis à Fort Boyard, je suis enfermé dans une cellule avec Sandy, c'est l'épreuve de force.
1: Ouais, Fort Boyard, tu vas voir, tu retournes chez toi.
26: C'est l'épreuve de force.
15: Puis on arrête de virer les gens toutes les 5 secondes, maintenant c'est terminé, les gens ils restent à l'antenne jusqu'à la fin.
26: Moi,
1: non, mais dans ces cas-là, ils ont pas besoin de balancer des noms pourris. Ok, alors tu t'écrases.
26: C'est l'épreuve de recherche, je suis dans le grand secours.
1: Ouais, bah tu es. Ok, et bah continue. Tu restes poli, s'il te plaît, merci.
15: J'ai une
26: Est-ce
15: devinette.
26: Est-ce que Sandy a déjà choisi sa robe?
15: J'ai une devinette sur le Minitel de la part de Myst.
2: Hey.
15: Qui vous demande qu'est-ce que ça fait? Non. Ouais, si, qu'est-ce que ça fait un GG qui met le feu à sa petite amie? Réponse: un incendie.
1: Non, ouais. Ça je le savais, mais. Qu'offrez-vous à la Saint-Valentin à votre copine ou concubine? Bon, ben, je l'ai déjà dit ce qu'elle avait eu. Elle a eu un truc avec des... Comme les Indiens, là, une espèce
26: avec
1: de...
26: Avec deux bouts blancs, bien foutu de sa gueule. Hein,
1: ouais, c'est bleu. Ça, je me suis bien foutu de sa gueule, toi, abruti.
26: Non, c'est Poisson Lune, mais tu t'es bien foutu de sa gueule, quand même.
1: À qui?
0: 50 balles.
1: Oui, à 50 balles, c'est ça, t'as raison.
26: Bah, écoute, allez, Gérard, de toute façon, la valeur, ça n'a aucune importance.
1: De toute manière, c'est pas l'argent, l'argent qui compte, non, c'est le geste. Donc, que représente la Saint-Valentin pour vous? Pour moi, le plus gros cadeau qu'on peut faire à quelqu'un, c'est une preuve d'amour, c'est tout.
26: Oh,
1: voilà.
26: Super, Gérard. Et sinon,
2: ouais, mais c'est quand même une fête avant tout.
1: Oui, c'est une fête, mais.
2: C'est une preuve d'amour.
1: Oui.
26: On en vient au fait, est-ce que tu vas la sodomiser pour la Saint-Valentin ou pas, quand même?
1: Ça vous regarde pas.
26: Ok.
1: Donc, alors, 13e question. Croyez-vous au cadeau le jour de la Saint-Valentin?
15: Conclusion. C'est la dernière question. Non, fais la dernière question carrément, directement. Passe à la dernière question parce que là, on a la bourre.
1: Pensez-vous
26: que la Saint-Valentin, c'est mieux que la Saint-Jean?
15: Voilà.
1: Donc
15: voilà.
1: Alors, celui-là,
26: bah quoi,
1: celui-là, il n'a pas besoin de passer dans les débats, c'est moi qui commande.
26: Gérard, t'as ton fion,
1: putain. Alors toi, t'as donné la paye à quelqu'un. Si.
26: Elle est sur le net, elle est sur Internet.
1: Mais oui, c'est ça.
26: C'est pas bien malin.
1: Voyons, ça y est, maintenant, les questions sont sur Internet. Non mais attends, Pildar, tu te crois
26: et
1: où,
26: je
1: là
26: peux même te dire la 13 et la 14 qu'on n'a pas fait, c'est croyez-vous au cadeau de jour de la Saint-Valentin pour votre anniversaire et que pensez-vous du vendredi 1er avant la Saint-Valentin numéro 14?

0: Qu'est-ce qu'il faut que tu fasses?
1: Ouais, ben, dans ce cas-là, si c'est de la merde, pourquoi que t'as appelé?
0: Bah, parce que j'ai rien d'autre à foutre.
1: Bah voilà, donc...
0: Pour avoir la 7ème clé, c'est ce qu'il faut faire.
1: Voilà, bah tu rentres chez toi. Voilà, bah bonne nuit. Azrael.
0: Bah écoute, tu sais que moi je suis un de tes fans, mais je regrette quand même, là aujourd'hui, tu as fait pleurer une fille, et ça c'est triste. Là,
1: bah, tant mieux.
0: Je comprends pas que ce qui t'est arrivé, quoi. Ça c'était jamais arrivé avant à l'antenne, et là, je sais pas, t'as craqué, là. Qu'est-ce qui s'est passé?
1: Voilà, donc Stéphanie.
2: Oui, bah moi je suis choquée, je suis outrée. T'as été méchant avec une femme et j'aurais jamais cru ça de toi.
0: Ça, il y a deux mois, jamais tu l'aurais fait. Avoue-le au moins.
3: C'est scandaleux, Gérard.
0: Avoue-le, Gégé.
3: Non, mais il est clair d'une chose, faut remettre les points sur les i.
2: Et les barres sur les t.
3: Gérard a été.
1: Bon, ça y est, c'est terminé, merci.
0: Attends, Gérard, toi tu l'offres.
3: Il a représenté le mal parfait.
2: Exactement, belle débute.
3: Le stupide.
0: Parce que Gérard, tu lances des ultimatums, mais on s'en branle des ultimatums, quoi.
1: Eh ben, vous en branlez des ultimatums, et ben, il n'y a pas de deuxième débat. Il est 3h, moi j'arrête.
0: Mais chasse-toi,
1: Gérard. Vous me faites chier. Vous me faites chier.
4: Au revoir, Gérard.
0: Mais tu fais pleurer des filles maintenant.
1: Bah ouais, mais moi, dans ce cas-là, il y a des abrutis qui font passer des débats sur Internet.
0: Ah ben, ça sert à rien.
1: On avait bien dit mardi, pas de questions comme ça. Alors, ça sert à quoi? À rien.
3: Moi, tu te moques de nous.
1: Donc Patricia,
4: non, mais là c'est pissé comme dans un violon, Fildar.
5: Non mais je sais.
4: Parce que tout ça parce qu'il s'en va sur énergie. Ouais. Alors monsieur, il met les débats.
1: Eh ben comme ça, il y a pas de deuxième débat.
4: Non mais comme ça, il se fait virer. Mais c'est pour ça qu'il se fait virer.
1: C'est pour ça. Donc c'est dommage.
0: Et Gérard, s'il y a pas de deuxième débat, tu m'expliques comment tu vas gagner ta thune?
4: Fais-le quand même.
1: Non.
4: Fais-le quand même, Gérard, le débat.
1: Je le veux plus au standard. Ni à l'arrière, non plus.
4: Bah, il passe à l'arrière comme ça.
1: Non, il va s'amuser encore.
4: Non.
1: Patricia, pour toi. Allô.
0: Parce qu'en fait, Gérard, tu dis tout le temps que tu vas arrêter, mais tu peux pas.
4: Elle est partie, Patricia.
0: Il y a une plus de thunes.
1: Bon, bah moi, je peux vous dire une chose, que vous avez été un peu con.
0: Non, attends.
4: C'est pas ça la conclusion du débat.
6: Aussi, t'as été un peu con, Gérard. T'as fait pleurer une fille quand même. C'est un peu dégueulasse.
4: Bah, c'est dégueulasse.
6: Moi, je suis outré, Gérard.
3: Moi aussi, un peu.
6: Les gens sont très choqués, en tout cas. Il y a du shocking, réflexe du côté du standard.
1: Qui c'est qui parle comme ça?
6: T'es toujours en train de gueuler, t'es jamais sourire.
7: Tu jures tout le monde.
6: C'est sourire, Gérard?
2: Gérard, t'es pas agréable à écouter.
3: Mais tu te rends compte de ce que tu fais?
1: Non mais attendez, dans ce cas-là,
4: c'est... Et là, tous les auditeurs qui passent à l'antenne, ils sont blessés.
1: Et dans ce cas-là, moi, quand
4: j'allais tous...
3: C'est pire que ça nous a atteint dans notre petit cœur, tu vois.
1: Quand tu parles, moi, je couche pas avec des mecs, d'accord?
0: Non mais ok, là, ça a rien à voir, Gérard.
1: Non, ça a rien à voir, mais ça a rien à voir.
0: On n'est pas dans les
1: chiottes de la loco,
0: là.
1: Voilà, tout de suite les chiottes de la loco. Voyez comment vous parlez.
3: Infâble.
0: Non, mais tu dis qu'on drague, mais c'est pas vrai, on drague pas, Gérard.
1: Non. Alors pourquoi vous arrêtez pas de parler des chiottes de la loco?
0: Oh, ouais, c'est
1: vous êtes tous les
0: bons.
1: Tous les
3: jeudis. Mais c'est la vérité, c'est tout.
1: Mais c'est pareil.
3: C'est parano, mon Gégé. Tu vis avec, maintenant tu fais comme ça.
0: C'est parano, mon Gégé.
1: Allez, c'est bon. Moi, la conclusion du premier,
3: c'est du mytho.
0: Ah vraiment, Gérard, pas
4: fameux. Tu cries. On coupe un peu le son, tu cries trop, le mec il en peut plus, le patron il a dit c'est bon, il gueule trop, il faut l'enlever le mec.
1: C'est dommage.
0: Il va reprendre ta montre,
4: Oh, Fildar.
1: Toi tu commences à m'énerver, Fildar, sérieusement. Hein.
8: Il s'en va.
1: Toi, de toute manière, tu fais pas le deuxième débat, tu dégages. Je veux pas te voir ici.
4: Viens,
1: c'est dommage.
0: Ça montre, Gérard.
4: T'as de tout ce qui part à énergie, Fildar.
6: Grosse tête, Fildar.
4: Il a plus la grosse tête, le Fildar.
1: Bon, vous me laissez faire la conclusion ou pas?
0: Non. Allez, c'est ta dernière chance.
1: Non, bah c'est ma dernière chance.
3: T'as intérêt à assurer, hein.
1: Donc, c'est dommage parce que les 10 premières questions se sont bien passées.
4: Il y a 40 suivantes.
3: Ouais, si on veut.
1: Bon, si de toute manière, t'as pas participé tout le long, donc toi, tu peux pas le savoir. C'est dommage parce que...
3: Bah, j'ai écouté. Hein.
1: Ouais, bah, si t'as écouté, c'est bien. Moi, ça me fait une belle jambe.
0: De toute façon, Gérard, ça a bien allé.
3: Mais attends, je t'explique.
1: De quoi?
0: Ça s'est bien passé jusqu'à ce que t'aies fait pleurer la fille.
1: Ouais, mais moi, ça s'est bien passé. J'avais dit que je voulais que les deux débats se passent dans le truc le plus complet. Il y a eu cette histoire. Maintenant, il y en a qui sont poissés par Poisson Lune, Passepartout, Azrael...
0: Poisson Lune.
1: Hein?
0: Hey, j'ai perdu deux nageoires à cause de toi, là.
1: Ouais, bah moi, tu sais ce que j'ai perdu?
0: On pourrait peut-être quand même remercier.
1: Moi je recherche des espèces.
0: Au-dessus de tout le monde.
1: Oh, tu t'écrases un peu, toi, s'il te plaît. Moi j'ai perdu mes deux boules pour jouer à la pétanque. Si tu m'emmerdes, moi je te chie au bec.
4: C'est pas drôle.
1: C'est nul. Alors maintenant, je vous préviens si vous voulez.
3: Tu avais dit que je vois ta radiographie.
0: Je savais pas que t'étais abonné à TéléZ.
1: Et t'es pas abonné à...
2: Oui, allez, vas-y.
1: Excel.
4: Bah, c'est nul,
1: Gérard,
4: nul,
1: là.
4: C'est pas
1: blague, c'est nul.
0: Même tes blagues sont nulles.
1: Et bah alors, si

0: vous êtes pas content, vous avez qu'à venir. Vous avez qu'à venir.
1: Il était mauvais, Gérard. Oh, on rigole.
2: Voilà, le deuxième débat.
0: Donc, ça sera sur le parfum.
3: Bon. Ouais, ouais.
0: Et en espérant qu'il se passe.
2: On met disque.
0: Sur le parfum.
1: Pourquoi tu dis plus les titres des disques?
0: Parce que les trois quarts des disques.
2: J'espère qu'il n'y a pas des gens. On veut aucun auditeur, Fildar, qui a. Non,
4: mais c'est plus moi qui va.
2: Qui a gagné
4: débat,
2: sur Internet, qui a les questions sur l'Internet.
0: Ça sert à rien de jouer comme ça. Hein.
1: Mais alors pourquoi tu dis plus les titres des disques?
0: Parce que on me les marque au plus, c'est tout.
4: Non mais là ça va être acte avec Else Bells.
1: Quelle heure il est?
0: Il est 3h.
1: Pourquoi tu passes plus? Pourquoi tu passes plus Jump? Tu fais quoi de ma Gérard?
0: Ça te regarde pas.
5: Faut contacter le fan club de Gérard qui se trouve à mon cul.
4: Voilà. Alors donc
5: avec attention Fun Radio, mais aussi avec Nostalgie et le magazine Star Club.
4: Donc la personne qui m'envoyait ça donc va se reconnaître. Elle s'appelle Fatima. Donc il est hors de question que je te renvoie ton affiche. Il est hors de question que je te renvoie l'affiche signée de ma main. Parce que ça, le 18 juin, je n'irai pas, étant donné que le mardi, étant donné que le 17 juin, c'est mon anniversaire, donc je risque pas d'être à ta soirée à Pau.
5: Ouais.
4: Donc, alors je préviens les gens maintenant, ça va aller vite, parce que ça commence à me gonfler cette histoire, ça en fait 3 en l'espace de 8 jours, ça fait beaucoup. Donc je préviens, vous avez un mois pour vous calmer. C'est-à-dire que vous avez tout le mois de juin. Et les vacances, si au mois de septembre j'entends des conneries, c'est plus la peine de compter sur moi.
5: Mais bon, ça veut dire que pendant tout le mois de juin, ça veut dire pour les gens
4: qui
5: ils ont le droit de continuer jusqu'au mois de juin.
4: Non, ils arrêtent leurs conneries dès maintenant. C'est-à-dire que si tout le mois de juin j'entends encore une seule connerie, c'est simple, c'est clair et net. Et ça va aller vite.
5: Oh, parce que là, les jeux
4: ça, ça ira vite. Y a pas tellement de trucs à dire, c'est qu'il y en a ras-le-bol. Moi, je commence à en avoir ras-le-bol des conneries. Donc, ça s'était calmé avec le tatou. Ça, bon, bah, maintenant, c'est bon. Maintenant, si ça recommence avec des conneries, des soirées que je suis pas au courant et que je peux pas faire derrière le dos des responsables. Donc, ceux qui s'amusent à faire des conneries comme ça, prévenez.
5: Ça crache, ça me fait rire parce que il y a marqué version intégrale, le remix Je voudrais te dire je t'aime et un tube inédit. Donc seulement 250 francs. Donc
2: c'est quoi un tube inédit, Gérard?
4: J'en sais rien.
5: Ah, tu sais.
4: Comme toi. Je suis comme toi, la
5: non,
4: personne.
5: Non,
4: mais attends.
5: Et là, Gérard,
4: attends.
5: Je te crois plus.
4: Non,
5: laisse-moi finir. Là, je te crois plus. Ils ont quand même ton nom de famille. Donc
4: ouais,
5: c'est toi qui
4: leur as donné. Qui leur a donné à la boîte? Non,
5: c'est pas moi quand même.
2: C'est pas nous, on entend.
5: C'est quand même pas moi, Gérard.
4: C'est pas moi qui m'amuse à donner des noms de. Je me donne jamais mon nom de famille là-dessus.
5: Tu donnes jamais la marque.
4: Hein? Déjà, c'est bon. Alors maintenant, c'est avisé aux amateurs. Les prochains courriers que j'entends, ça va aller vite.
5: Menteur. Parce qu'en plus, là, c'est avec Nostalgie et Fun Radio, quoi, ce qui est quand même très bizarre.
4: Oui. Comme par hasard, il y a Nostalgie.
5: Ouais.
6: Ah, mais Gérard, je tenais quand même à te dire que Florent n'ose pas te le dire tout seul. Tu l'as mis dans la merde. C'est le cas de le dire parce que maintenant, il est convoqué en justice pour atteinte à la vie privée à cause de toi.
5: Ça, c'est vrai.
6: Il y a des gens qui ont porté plainte pour toi.
4: Ça, de manière, fallait s'en douter de ce qui se produirait. Moi, c'est pas moi qui le fous dans la merde.
6: Qu'est-ce que t'as fait? C'est Toussi? C'est toi?
4: Non, c'est pas moi qui le fous dans la merde. Si
6: t'es allé voir les flics?
4: Non.
5: Bah, quelqu'un t'a allé voir les. Parce que Gérard.
4: Ouais, non.
5: Florent a reçu un courrier de la police.
2: Attends, j'ai vu une déposition du commissariat signée de ta main, Gérard.
4: Ah ouais? Alors, fais-moi voir la signature, je
5: vais te la voir.
2: Il est chez mon avocat.
4: Ah ouais? Comme par hasard, t'as rien sous les. T'as aucune preuve encore. T'as encore aucune preuve à me fournir là.
2: Bah attends, c'est les flics qui sont venus chez moi.
4: Oh non, mais attends. Hey, dans ce cas-là, ça serait signé de ma main, tu me fais voir la preuve.
2: Mais ils sont chez mon avocat.
4: Ouais, non, mais je te prépare à voir ma signature, comme ça, ça ira plus vite. Donc, c'est encore du bobard que t'es en train de me faire.
6: C'est pas du bobard, il est convoqué en justice, attends, c'est bon.
4: Ça, c'est quelqu'un
6: quoi.
4: Qui s'amuse à le faxer. Ah, parce que ça.
5: Alors, ça, c'est quoi? Relis-le, c'est quoi ça déjà? Qu'est-ce qu'il y a marqué?
4: Non, mais moi.
5: Qu'est-ce qu'il y a marqué?
4: C'est des conneries pour.
5: Vas-y, dis, c'est quoi déjà?
4: Pour Nantes.
5: C'est quoi Nantes?
4: Nantes et puis le 29 à Rennes. Ça c'est bizarre.
5: C'est quoi? Qu'est-ce qu'ils disent là-dessus? C'est quoi? C'est déjà
4: des conneries.
5: C'est
4: comme d'habitude, des soirées que je dois faire alors que c'est faux, que j'ai jamais donné d'accord.
5: Alors il faut arrêter parce qu'il y a des gens qui se font passer pour des Gérard, des faux Gérard. On en a eu hier ou avant-hier.
4: Lundi tu l'as eu.
5: Et Julie, t'es persuadé que c'était le vrai qui était sur Europe 1 alors que c'était le faux.
4: J'ai entendu.
5: Voilà. Et donc il y a plein de gens qui se font passer pour toi dans les radios ou alors dans les discothèques pour se faire de l'argent sur notre dos. Il est interdit d'utiliser le nom de Max Star System, de Fun Radio ou de Gérard. C'est des marques qui vont être déposées si vous continuez.
4: Ça, hein. Là, on a voulu faire quelque chose. Apparemment, bon, maintenant tout le monde fait ce qu'ils veulent derrière notre dos. On n'est pas au courant. On est prévenu que par courrier, mais ça, c'est des conneries.
5: Donc,
4: je prévenir Fatima. Comme
5: Fatima,
4: je sais que t'écoutes.
5: Écoute bien, Fatima.
4: Donc, ton affiche. Je te la renvoie pas.
5: Ah, et tiens, déjà pour commencer, parce qu'elle voulait que tu la renvoies en plus.
4: Ouais, ouais.
5: Carrément.
4: Signée de ma main. Donc, je te la renverrai pas.
5: Et qu'est-ce qu'elle disait dans la lettre?
4: Bah, simplement qu'elle comptait sur moi.
5: Bien sûr. Non, mais attends, et ça va ou quoi?
4: Donc, moi, le 18 juin, j'y serai pas. Donc,
5: bah, ouais, non, mais c'est l'appel du général de Gaulle, on a autre chose à
4: donc,
5: foutre.
4: Donc, le 29 juin, pareil, donc j'y serai pas. Le samedi 31 mai, c'est-à-dire après-demain, donc j'y serai pas.
5: Tu rappelles les soirées, c'était quoi donc ça le 31 mai?
4: C'était le 31 mai au Milord de Nantes.
5: Ouais, qu'est-ce qu'ils disent dedans?
4: Fête au spectacle avec Gérard Defun, lecture ouais. de poèmes inédits en direct, striptease et soupe de la langue pour 50 balles. Donc ça, vous pouvez aller vous faire foutre avec, ouais. Donc ça n'a pas la peine de vous déplacer.
5: Déjà
4: pour le...
5: Parce que moi, il y a des gens qui commencent à... Il y a des auditeurs qui ont la haine parce que eux, ils vont dans ces soirées, ils sont persuadés que tu viens et après, quoi que toi, t'as pas pu venir ou t'as pas voulu venir.
4: Non, mais ça, il est hors de question que je
5: parce que moi, j'ai reçu du courrier, ce qui est vrai. Dans mon courrier à moi, ils disent à la fin, PS, tu diras à Gérard qu'il devait venir, je sais plus, c'est les autres dates, c'est les autres soirées à l'époque. Mm-hmm. Et que comme t'étais pas venu, ils te disaient que t'étais un enfoiré de pas être venu.
4: Non, mais je le sais, de manière, ils arrêtent pas de te le dire sur Minitel, donc voilà. c'est pas mal. Donc pour la soirée de Rennes, le 29 juin, bah, c'est pareil. Donc, n'y comptez pas. Donc, à bon entendeur, salut les prochains prospectus qui arriveront comme ça.
5: Voilà.
4: Eh ben, on les gardera, mais vous perdrez du monde sur l'antenne
5: et de l'argent.
3: Mais pourtant, t'es attendu à Nantes, hein, Gérard.
4: Oui, ben peut-être, mais ils. Mais
5: ouais, mais non, mais non, ils vont se faire foutre, voilà, parce qu'il y a pas de soirée pour le moment.
4: Donc, je préviens tout de suite. Donc ce soir, si vous voulez jouer au con encore,
5: eh ben allez-y, profitez-en, mais
4: profitez-en,
5: même
4: mais...
5: pas parce que l'ultimatum démarre dès maintenant à minuit et demi.
3: À mon avis, vous allez perdre.
5: Déjà,
3: parce que vous avez quelqu'un qui peut répondre à ce niveau-là.
5: Ouais, qui?
4: Gérard.
5: Bah Gérard, ça c'est clair que là
3: si
5: il va pas.
3: Si vous voulez jouer au con, il va gagner. Hein.
5: Ah ça c'est clair parce que ça, quand on joue au con, c'est vrai que c'est lui le meilleur, hein, n'est-ce pas, GG? À ce jeu-là, au con, c'est toi le meilleur, non? Ah c'est clair. Non mais on rigole, mais c'est vrai.
4: Donc
5: si on joue au con,
4: ben. On est perdants.
5: Non, ils sont perdants.
4: Et ils seront perdants parce que...
5: C'est si, toi le meilleur, mon pote.
4: S'ils veulent que je continue à faire des débats et des libres antennes, et ben, dans ces cas-là, arrêtez vos conneries derrière.
5: Bah, c'est clair. Donc, et commencez pas à profiter des soirées bidons ou des soirées qui doivent s'organiser sur le dos de Gérard pour remettre sur le tapis également toutes les histoires de remix.
4: Ben, je sais pas, moi... Ça, je sais que ça s'était calmé à un moment donné, mais apparemment ça recommence.
5: J'ai un problème avec la maison de disques maintenant, qui m'a appelé hier et qui m'a demandé s'il était prévu de faire quelque chose pour l'été. C'est pour ça qu'on te dit, il est vraiment phénoménal. Ils avaient pensé, c'est pour ça que je chantais en décollant tout à l'heure, ils voulaient faire un remix de toi, il est vraiment phénoménal de GG pour l'été.
4: Bah ça, c'est toi qui décides, c'est pas moi.
5: Hein. Ah bah c'est toi, c'est pour toi. Hein.
4: Ouais mais c'est toi le chef, c'est pas moi.
5: Ouais mais bon moi je pense que quoi, il faut pas le faire.
4: Bah c'est toi qui décide. C'est toi qui as le feu vert hein, maintenant.
5: Bon sinon le débat cette nuit Gérard, bien que je vais continuer encore la libre antenne pendant une moins une bonne
3: non,
5: petite.
3: Non, le feu vert c'est pas Max qui l'a, je l'ai déjà donné.
5: Oh non.
4: Bon bah c'est bien. Ben
5: mais non mais on a dit qu'on arrêtait.
4: Non mais de manière il dit ça mais c'est faux alors.
5: Non
4: mais si, ça doit être que des conneries. Il essaye encore de me mettre en pétard pour qu'on soit encore en bis-bis tous les deux.
3: Le disque il va bientôt sortir. Hein. Ah si, le disque il va bientôt sortir. Mmh. J'ai entendu la pré-maquette.
4: Ouais bah c'est bien.
5: Eh bah tu peux nous l'apporter quand la preuve? La semaine prochaine?
4: Non mais attends.
3: Ouais, si là, normalement la maison 10 va me l'amener dans la semaine.
4: Ah ouais. Ouais, ils doivent te l'amener dans la semaine.
5: Et si c'est vrai alors qu'est-ce qu'on fait?
3: Mais normalement la semaine prochaine on a la maquette. Pas dans le commerce mais on aura la maquette radio.
4: Ah ouais? Eh bah on verra. Déjà amène les preuves, après je discuterai. Tant que j'ai pas de preuves, je discute pas. Comme ton histoire d'avocat, tu m'amènes la signature vraiment de ma main. Ok. Parce que moi je sais comment que je signe. Hein. Donc voilà.
3: Moi aussi je sais comment tu signes, tu fais une croix.
4: Par contre, je préfère prévenir tout de suite que le débat, comme personne n'est au courant de ce que c'est, j'espère que je vais pas avoir les mêmes.
3: Ouais mais le problème Gérard, si personne sait ce que c'est, personne pourra appeler pour réagir.
4: Ah non mais... Ça c'est la surprise, on va prendre les gens.
3: Mais non Gérard. Comment tu veux que les gens parlent de quelque chose s'ils savent pas ce que c'est?
4: Non parce que je sais très bien qui c'est que je vais avoir. Je vais avoir Arnett, Luigi, David, Hugolin et
5: comment tu sais
4: avant.
5: Mais t'es voyant ouais.
4: Tous les jeudis sur tous les débats on les a
5: ouais,
4: et avec
5: chiant,
4: eux ça se passe toujours mal avec.
3: Bah ouais mais on aura eux.
4: Eh ben non, bah non.
3: Et bah si t'es pas content tu viens faire ton standard.
4: Eh ben dans ce cas là il n'y a pas de débat. Comme ça va plus vite alors. Ça va plus vite. Voilà. Bon, bah prends qui tu veux hein, maintenant. Prends qui tu veux.
5: Ça démarre trop fort ce soir. Depuis minuit. Le débat, c'est quoi? On sait pas, non? C'est la surprise? Mmh. Pour l'instant, tu le dis pas?
4: Non.
5: D'accord. Vas-y, on rentaine, vas-y, on éteint le micro.
4: C'est quoi? Non?
7: Éteins ton micro!
5: C'est quoi? La fidélité? La fidélité?
4: Il y en a qui le savent déjà, parce que les gens que j'ai eu au téléphone, je leur ai dit deux mots dessus. Et il y en a qui voudraient réagir, mais ils pourront pas.
5: C'est un peu nul, ça, ce débat, non?
4: Non, ben.
5: Un peu cucu.
4: Non, non, je fais pas de débat sur le cul ou autre.
5: Non, je dis c'est un peu cucu.
4: Non, mais de toute manière, ça va se terminer. Je pense que la quatrième question avec les nasses qu'on va avoir, ça va se terminer sur le cul, alors.
5: Bon, alors voilà. Donc, si vous voulez nous appeler pour la fidélité, ça sera plus tard dans la nuit, si vous voulez faire les cons avec nous.
7: Il y a quelqu'un qui veut demander un truc à Gérard, juste
5: 10
7: secondes.
5: Vas-y. Allô?
8: Allô?
5: Oui, je t'écoute, vas-y.
8: Bonsoir, j'aimerais poser une question à Gérard. Bonsoir, Gérard. Mmh. Voilà, c'est David, c'est pour savoir si je peux faire le débat tout à l'heure.
4: Non.
8: Bah pourquoi? Parce que tu veux pas toujours les mêmes, je suis pas le même.
4: Non, non, mais il est hors de question.
5: Devant le micro.
4: Hors de question, je change un peu d'auditeur pour les débats maintenant. Ah. Parce que à chaque fois que je prends les mêmes, ça se termine très mal.
8: Ça se termine comment?
4: Ça se termine très mal, c'est que ceux qui sont derrière peuvent pas réagir parce que vous arrêtez pas de faire les cons.
8: Ça m'étonnerait parce que c'est pas notre style d'avant.
4: Non, c'est pas votre style, presque pas.
8: Ça m'étonnerait.
4: Dès qu'il y a des nanas, vous commencez à les insulter, vous les traitez de salopes et de connes.
5: C'est pas de leur faute s'ils les connaissent vachement bien.
4: Ouais, mais surtout que certaines auditrices qu'on a, c'est pas tous les mêmes.
3: Gérard, bah on reprend les mecs alors, et pour pas qu'elles les insultent de salopes, on met pas une seule nana.
4: Bah si, pourquoi?
3: Ah bah non, ça, moi je suis
4: dans ce cas-là, c'est plus des débats. Dans ce cas-là, c'est même pas. Ça sert à rien.
5: Pourquoi on ferait pas un débat sur les hémorroïdes ou sur le ver solitaire?
4: Non.
5: Non? Sur les législatives, deuxième tour?
4: Non.
8: D'ailleurs, Gérard, j'aimerais te poser une question sur ça, sur les législatives, si tu veux bien, si tu me permets, si Max me permet aussi.
5: Vas-y, vite, de toute façon, on te retrouve dans trois quarts d'heure.
8: De toute façon, oui. Enfin, si vous voulez bien.
5: C'est Gérard qui décide.
8: Ouais, c'est Gérard qui décide. Mais de toute façon, je viendrai pas pour lui faire plaisir, mais je viendrai quand même. Gérard, qu'est-ce que tu proposes pour la France, toi, pour que ça aille mieux?
4: J'en ai rien à foutre. Alors là, ta question, tu te la carres au cul.
8: Ouais, pas dans la merde, donc connard.
4: Mais sois poli, espèce de trou du cul.
6: Attends, il y a un truc que je comprends pas, là. David GG.
4: Non mais attends, il a pas à m'insulter. J'en ai rien à foutre de ce qu'il m'a posé comme question.
6: Voilà, il te pose une question.
4: J'ai dit ça me regardait pas. Donc il a pas de m'insulter.
5: Ah, la France, ça
6: tu
5: te regarde pas la France.
6: Tu as dit ça, tu as dit
9: la carre au cul.
6: Tu te la carre au cul.
4: Ouais, parce que j'en ai rien à foutre.
3: Et donc il a raison, parce que si tu te fous la France dans le cul,
4: mais
3: on est bien dans la merde.
4: Bah oui. D'ailleurs, c'est parce qu'on va voir au deuxième tour que ça va nous faire gagner du fric.
5: Bah ouais.
4: On en chiera pareil.
5: On en chiera pareil, tu veux dire.
8: On en chiera pareil, oui.
5: Oui, on en chiera pareil. T'as oublié le C. C'est vrai que ça va rien changer, Gérard a raison.
8: C'est vrai.
5: Qu'est-ce que vous voulez que ça change?
8: De toute façon, ça change rien.
5: Ça a toujours été comme ça, que ce soit la gauche ou la droite, n'est-ce pas,
6: Gérard? Gérard est toujours vulgaire.
4: Non, non, ça.
6: Et qu'il engueule David parce qu'il a été mal poli, mais c'est lui le premier à
5: avoir. Non, mais Gérard avait raison. Gérard a monté la voix, a voulu parler un peu de politique, il a bien parlé.
4: Moi, la politique, de toute manière, c'est pas des thèmes de débat que j'engagerai ici.
5: Ceci dit, ce que tu as dit, c'est très vrai. Ça ne va rien changer.
4: Ça changera pas grand chose, hein, de manière le deuxième tour.
5: C'est pour ça qu'on aura plus de fric, sinon, si on savait qui c'est qui nous donnerait beaucoup d'argent, on voterait pour lui, hein.
4: Bah ouais.
8: De toute façon, on voterait pour lui, si on savait.
4: Bah ouais. T'as qu'à y aller au deuxième tour, comme ça, tu verras bien qui c'est qui passera lundi. On va rigoler lundi.
3: Tu veux pas y aller? Pourquoi tu t'es pas présenté, Gérard?
4: Bien sûr, je me lance pas là-dedans, moi.
3: Mais t'aurais changé des choses quand même, toi.
4: Oui, tu y parles.
3: Qu'est-ce que t'aurais fait? T'aurais pas voulu changer des choses?
4: Tu y penses.
5: Change de chemise ou change de parfum déjà.
3: De slip
5: change de
3: aussi.
5: Parfum, change de slip. Non?
8: Gérard, il nous aurait ramené 30 ans en arrière.
4: Mmh, c'est ça.
5: Ouais. Déjà, il interdirait qu'on fasse des soirées sur son dos. Mmh. Déjà, pour commencer, il ferait des procès à tout le monde. Il se mettrait la justice à son côté. Enfin, ça serait le gros délire. David, Bonnebourg.
8: Gérard.
4: Quoi encore?
8: Attends.
4: Ouais, bah peut-être.
5: Allez, tiens, parle devant le micro, Gérard. C'est très important parce que tu parles jamais devant ton micro. Qu'est-ce qu'il y a, Florent? Pourquoi tu te marres?
10: Oh non, c'est ta chère prochaine femme adorée. Anne-Joëlle.
5: Oh!
4: Encore?
10: Attends.
5: Merde.
10: Ah non, mais non, non. Attends, je te la passe.
5: Attends, vas-y. Allô? Salut Boudin. Salut Marie. Je sais plus comment elle s'appelle.
4: Anne-Joëlle.
5: Anne-Joëlle, putain. Parle plus fort parce que, comment t'as pas rappelé, la ligne est pas très bonne. Alors parle plus fort.
11: Parle plus fort, pourquoi?
5: Bon, allez, dégage, allez. Parle pas fort, elle dégage.
10: Et est-ce que tu crois en Dieu?
5: Est-ce que tu crois en Dieu? L'autre, elle est complètement sur une secte.
10: Je lui dis non, elle me fait, oh, c'est bien dommage. Faut, il commence à me faire une thèse, quoi, mais grave.
5: Oh là là, retourne sur dans ta secte et tout. Richard, 20 ans de Toulouse, sera là dans un instant. On parlera de sa copine qui adore des objets pendant les préliminaires. Et Manu également, 25 ans. M'a rencontré? Qu'est-ce que c'est cette histoire? Qu'est-ce que c'est cet embrouille à deux balles? Manu, bonsoir.
9: Bonsoir, Maxou.
5: Oh merde.
9: Quoi, merde? Ah bah, trop tard, hein, Maxou.
5: Dans le sex shop?
9: Eh voilà.
5: Oh merde.
9: Alors, je t'attends?
5: T'es au Queen?
9: Bah, tiens.
5: Mais oui, ça me dit quelque chose.
9: Ça te dit quelque chose.
5: Oh là
9: alors,
5: là.
9: Alors, on va faire un débat drag queen ou on fait un débat Maxou?
5: On va faire les deux.
9: Les deux, hein.
5: Gérard, est-ce que tu pourrais faire un débat un jour sur le monde de l'homosexualité et
9: ah,
5: tout
9: oui.
5: ça? Sur le monde des billes? Des hétérosexuels?
4: Non.
5: Non?
9: Non.
5: Des travestis?
4: Et non plus.
9: Et des drag queens, merde.
4: Non plus.
5: Bon, bah alors, arrête de parler de merde, parce que sinon on va encore parler de politique.
9: Pardon, crotte. Oh,
5: ne
9: non,
5: bouge pas. Oh, bah tu vois, crotte, ne bouge pas, Manu, hein.
9: Ok.
5: Ok. Richard, donc, et Manu, si vous voulez nous appeler, mesdemoiselles, allez-y, en masse! Allez-y, Gérard est arrivé, le sexe symbole! Oh, qu'il est beau,
4: attends.
5: Il whiz!
4: Attends, il y en a un qui attend là-haut, en plus.
5: C'est qui? Une nana ou un mec?
4: Non, c'est un mec, c'est celui qui était devant le bateau.
5: Et alors, qu'est-ce qu'il veut?
4: Non, il est là-haut, il est devant...
5: Il est pompette?
4: Il est devant les portes, il est assis dehors.
5: Il était défoncé tout à l'heure, il a mieux là? Il était un peu cassé, il paraît, non?
4: Bon, bah, il est assis là devant les portes, là, il attend.
5: Il est en forme?
4: Ah, je sais pas.
5: Bon, d'accord, en tout cas, il était très sympa ce mec-là. Tu te rappelles, celui qui était venu...
4: C'est Fredo.
5: Fredo, un gros fan de la nuit, qui connaît bien, il t'a dit bonjour?
4: Non, bah, comme il est en haut, il est pas rentré encore.
5: Non, mais quand t'es rentré, t'as vu?
4: Non.
5: Il dormait?
4: Non, je suis arrivé, moi, il venait...
5: T'es arrivé par hélicoptère, il arrive par en haut, non, lui, non. Il arrive pas par l'entrée principale.
4: Si, mais il est arrivé juste après, alors.
5: Ouais. Ok, alors, ouais, Florent.
10: Non, je disais, c'est un mec ouais, qui écoute Fun quasiment toute la journée. Il se balade en France, il tourne dans la France et ouais. Il a tout le temps Fun sur son Walkman.
5: Ça, c'est un beau métier, ça. 0870 5000 et 0803 08 5000, mesdemoiselles, comme je le disais à l'instant, appelé en masse, le sexe symbole de la bande FM est arrivé. Depuis 22h, c'est Max. Et arrivé avec son compagnon, son chien fidèle, qui ne se sépare jamais de lui, bien qu'il le laisse en liberté toute la semaine, sauf le jeudi où il le ramène en laisse. C'est notre ami Gérard!

0: 3.
1: On va accueillir les gens pour réagir au débat.
2: Allô.
1: Arnette de.
3: Allô.
4: Gérard.
1: Allô. Non, vous ne commencez pas.
2: Allô.
1: Vous la fermez.
2: Ton petit Luigi.
1: Bon, ça y est, vous la fermez. Non, mais vous la fermez. Vous la fermez. Vous vous la fermez.
2: Comme d'hab. Grand Gérard.
5: On aime ton cul.
1: Oh, ça y est, vous la fermez. Vous la fermez.
2: Alors maintenant, la fermez.
6: On la ferme.
2: À tous les auditeurs de Fun Radio. À tous les auditeurs de Fun Radio. Est-ce que tout le monde numéro de Davos, Gérard, 0-6-87-80.
1: Vous la fermez.
7: Que vous seriez ensemble, Gérard et Julie.
8: Ouais, c'est vrai.
1: Attends.
2: Gérard, j'ai une question.
9: Salut Gérard, pose la troisième question.
1: Caramel, tu dégages. Caramel, tu fermes ta gueule, tu dégages. Tu dégages. Tu dégages.
9: Non.
1: Tu dégages.
9: Non.
1: Gérard, tu dégages.
9: Bonsoir Gérard.
1: Bon alors, Caramel, tu dégages. Bonne nuit.
10: Gérard sans Adidas, c'est comme Julie avec des seins, c'est impossible.
11: C'est
10: qui Yul,
1: c'est Abinitel.
2: Stop. On va passer à la quatrième question.
1: Stop. Ouais, pour l'instant, c'est pas toi qui commande, c'est moi, d'accord.
2: Ta gueule.
1: Chut,
2: tenez-vous, Gérard.
1: Déjà, tu la fermes, c'est pas toi qui commande, ok.
2: Gérard, c'est Carambar, je veux poser une question.
1: Carambar, tu fermes ta gueule.
2: Gérard, est-ce que Christine mettait de l'Adidas?
1: Bah alors, Carambar, tu dégages. Hop. Pensez-vous qu'il faudrait accorder plus de plus longtemps?
2: Ta gueule.
1: Comment imaginez-vous Gérard? Là, tu as fermé ta gueule. Comment imaginez-vous Gérard? Et maintenant tu fermes ta gueule derrière. Bon, alors c'est bon. Ta gueule. Alors la question c'est comment imaginez-vous Gérard? Tu fermes ta gueule.
2: Je t'imagine star.
1: Oh, tu te calmes derrière.
2: Putain, laisse-moi parler.
1: Ta gueule.
2: Non.
8: Bah, on veut du calme.
1: Vous voulez la fermer.
2: Stop.
1: Ta gueule.
9: Mon grand minute.
1: Alors, derrière, vous la fermez, vous laissez finir Mélodie.
8: Merci, Gérard.
2: Restez calme, Gérard.
1: Alors, du coup, on s'emmerde. Hop, tu dégages. Voilà, Polo. Putain, mais vous avez fermé vos gueules un peu.
8: Tout s'explique.
2: Reste calme, Gérard.
6: Non, c'est vrai, les mecs, vous abusez. Laissez GG parler.
1: Non, mais attends, déjà, toi, tu as fermé ta gueule. Ok.
6: GG, je te défends.
1: Tu as fermé ta gueule.
6: Gérard.
1: Tu vas fermer ta gueule. Pensez-vous que Gérard devrait rester à la radio?
8: Oui.
1: Alors maintenant, vous réfléchissez. Vous réfléchissez à la question.
2: Moi, je suis déjà
1: réfléchi.
8: Oui,
1: stop. Non, mais attends, Mélodie, tu m'énerves. Allez, hop. Mélodie, tu dégages.
6: Gérard, c'est Paul.
1: Ben Paul, pour l'instant, tu attends.
6: Stop.
1: Paul, tu la fermes. Tu laisses Sophia finir. S'il te plaît. Vous la fermez.
8: Gérard.
1: Oh là là, vous allez vous enfermer derrière.
6: Tu peux répéter la question?
1: Non mais attends, ouais. Là, vous foutez de ma gueule ou quoi là? Moi je te chie dessus. Alors la question c'est pas ça. Ta gueule, pour l'instant je vais répondre à la question minutelle. Le mec qui s'amuse à dire ça que je cherche sur France Info, il se met le doigt bien profond. Attendez, une question.
2: Stop
10: 30e depuis depuis le début de l'année.
12: Allô.
10: Bonjour, vous allez bien?
12: Oui.
10: Allô, bonjour, c'est la radio qui vous appelle, c'est Radio Arc-en-Ciel, vous allez en voir de toutes les couleurs.
12: Ah, d'accord. Oh, j'écoute.
10: Bonsoir, Denise.
12: Bonsoir, c'est Francis.
10: Oui, vous allez bien?
12: Bah, ça va, on fait aller, hein.
10: Vous connaissez l'émission?
12: Oui.
10: Vous écoutez régulièrement, nous a dit votre petit-fils Miguel qui nous a envoyé une petite carte postale.
12: Miguel, oui.
10: Vous êtes content d'être avec nous?
12: Bah, bien sûr.
10: Alors, vous vivez, bien entendu, paraît-il, avec un jeune homme d'une quarantaine d'années. Vous êtes plutôt heureuse dans la vie, que vous pratiquez l'équitation et que vous aimez la couleur. N'est-ce pas exact, non?
12: Tout à fait.
10: Très bien. Vous écoutez Radio Arc-en-Ciel régulièrement?
12: Oh, oui. Pas mal.
10: Vous écoutez vers quelle heure en règle générale?
12: Plutôt dans l'après-midi.
10: Ah, c'est marrant parce qu'on aimait qu'à partir de 17h alors.
12: Bah oui.
10: C'est ça, 17h, à partir de 17h, oui, oui. En fin d'après-midi, vous vouliez dire.
12: Oui.
10: Très bien, vous êtes content d'être avec nous?
12: Bah bien sûr.
10: Alors, le public vous applaudit en pleine forme, le public est là. Ah là là là là là, le public.
12: Merci.
10: Ça va cartonner. Alors, Radio Arc-en-Ciel vous en fait voir de toutes les couleurs. D'accord, est-ce que vous êtes prête à jouer avec nous, Denise?
12: Bah, on va essayer, hein.
10: Elle va essayer, bravo!
0: Ouais,
10: Denise, on t'aime. Point trop d'infos. Attention, alors là, on va y aller, attention.
12: Oui, allez, j'écoute.
10: Allô, allô?
12: Oui.
10: Ah, la coupée.
12: Non.
10: Ah, vous êtes là, bonsoir. Bonsoir, Denise.
12: Bonsoir.
10: Ah, j'ai écouté régulièrement quand même, Denise. Vous êtes une fidèle de l'émission, m'a-t-on dit. Est-ce que vous savez bien entendu la règle du jeu? Ou vous voulez que je vous la rappelle quand même?
12: Allez-y, rappelez.
10: Alors, bien entendu, vous avez la possibilité, si vous répondez correctement aux questions qui vous êtes posées, bien entendu, de partir avec un superbe voyage sac de sport, sac audiovision, de la valeur de quand même de 4500 francs.
12: Oui,
10: ce n'est pas terminé, puisque bien entendu, grâce au jeu Nouvelle Frontière, Frontière plus 10 de frontières, bien entendu, la session de voyage, de but de voyage, bien entendu, de la session, vous donnera la direction, bien entendu, acquise, bien entendu, par rapport à la destination choisie. Mais ce n'est pas terminé, puisque bien entendu, si vous répondez correctement aux questions, vous verrez bien entendu remettre un chèque par la main de la Fédération Française de toute l'équipe de sport qui vous donnera bien entendu une acquisition directement du montant choisi, d'accord?
12: D'accord. Très bien.
10: Alors, vous avez des jokers bien entendu, règles du jeu bien entendu, règles en plus, règles ensuite, règles en plus, d'accord?
12: Oui.
10: Alors, on remercie bien entendu le sponsor du jeu, les jeux plus, plus on en faut, plus on en veut, plus on rit, plus on est content. Le sponsor, bien entendu, quand même, acquisition en acquis de conscience, d'accord?
12: Oui.
10: Alors, Denise, on y va pour la première question. Qui a dit, j'espère que vous avez bien révisé vos...
12: Mais quoi?
10: Vos artistes français, bien sûr. Alors, attention, qui a dit, plus les fleurs sont belles, plus les hirondelles restent lascives. Plus les fleurs sont belles, plus les hirondelles sont lascives. À votre avis, qui donc, Denise? Un artiste qui a énormément marqué les années 30 et 40 et 50.
12: Les années 30, 40 et 50. Bon, je sais pas, Cocteau.
10: Non.
0: Vite.
12: Je sais pas.
10: Allez, Denise. Alors, c'est un grand écrivain quand même.
12: Je sais pas.
10: Ah non, c'est pas ça du tout, Denise. Réfléchissez bien. Vite, au hasard, on ne sait jamais.
12: Non,
10: Vous m'avez dit, vous en étiez pas loin, là. Vous m'avez dit Cocteau.
12: Oui.
10: Vite. Oh là, la musique s'arrête. Vous connaissez la règle du jeu, c'est qu'il reste 10 secondes. Allez-y, au hasard, on ne sait jamais. Vas-y, allez-y. Allez. Ouais. Jean Cocteau, vous n'en étiez pas loin, vous m'avez dit.
12: C'est pas Jean Cocteau.
10: Non, vous m'avez dit.
12: J'ai rien dit du tout.
10: Vite, il ne reste plus que 2 secondes, vite.
12: J'ai rien dit du tout.
10: Plus les fleurs sont belles, plus les hirondelles restent lascives. On va donner Kiki donc, Denise.
12: Je sais pas.
10: Non, allez-y au hasard, allez-y. Oh là là, est-ce que vous êtes mauvaise? Mais les années 50, quand même, les années 30, c'est votre âge, là, vous deviez avoir
12: Les années 30, j'étais pas née. Hein.
10: Oh, quand même. Les années 40, 50, quand même, c'est votre truc.
12: Oui, ça oui.
10: Bah alors, quand même, faites un effort, faites travailler vos neurones, quand même. Alors, vite. Il vous reste 3 secondes. Jean Cocteau, il y avait également... C'est un chanteur, Hervé. Ah, je vous aide. Hervé, et ça commence par un V.
12: Allez, 30... Hervé Villard, oui. Vous allez me dire des années 30?
10: Non, les années 50 début, bonne réponse Hervé Villard.
12: Non, mais dans les années 30, ça va pas, non?
10: Ah là, je me suis trompé, c'était les années 60, excusez-moi. Hervé Villard, on vous l'accorde, on applaudit le public. Hervé Villard.
12: Mais pas dans les années 30, hein. Attention, non,
10: Je me suis trompé quand même, ça peut arriver. Oh là là, le public commence à saluer. Attention, deuxième question. Vous avez écouté un extrait de musique, Denise. À vous de le reconnaître et vous nous dites qui c'est, d'accord?
12: Si c'est pas du rap, ça va?
10: Non, c'est de la musique, attention, c'est très facile, on y va, extrait. Allez, c'est parti, la régie, vous envoyez l'extrait. Alors, à votre avis, qui donc?
12: Qui donc, faut que j'entende quelque chose?
10: Ah bah, on fait écouter, alors on entend beaucoup de souffle là, mais on va écouter. Écoutez, c'est parti, attention, silence du côté du public, on écoute l'extrait, écoutez bien. Alors, votre avis, Kiki donc, Denise. Allez, Denise, allez.
12: Mais Kiki donc, c'est rien du tout, je n'entends rien. Alors, je risque pas de vous répondre.
10: Oh, comme mauvaise joueuse quand même. Allons, Denise, l'extra, on l'a entendu très très fort dans le public. Est-ce que le public peut souffler? C'était qui? C'était pourtant facile, le public, c'était...
0: Pierre Bachelet.
10: Pierre Bachelet, bien entendu. Pierre Bachelet, bah alors, qu'est-ce qui vous arrive?
12: Mais je n'entends rien.
10: Bah, au nord, il y était les corons. La mer, les mineurs de fond.
12: Eh ben dites donc, vous me racontez du baratin parce que j'entends rien du tout.
10: Elle est de mauvaise humeur quand même là, Denise. On vous réveille peut-être, vous étiez en pleine sieste. Vous étiez
12: non, j'étais pas en pleine sieste, mais faut pas se foutre de la gueule du monde, moi j'entends rien. Alors je peux pas vous répondre.
10: Bon, soyez pas de mauvaise joueuse quand même. Vous voyez, troisième question, est-ce que vous prenez votre joker?
12: Si vous voulez.
10: Un poisson de joker, bravo. Attention, un poisson de joker. Denise quand même de mauvaise foi. Hein.
12: Non, je suis pas de mauvaise foi.
10: Bon bah écoutez quand même Denise, on a bien écouté.
12: Je n'entendais pas de musique.
10: Dans le public on a bien entendu l'extrait.
12: Non, je n'ai rien entendu.
10: Oui mais d'accord, mais dans le public on l'a bien entendu quand même.
12: Ah bah le public j'en ai rien à foutre.
10: Oui mais il faut les vous mettre. Alors le public, vous êtes pas sympa du public, le public est contre vous maintenant Denise.
12: Eh bah qu'est-ce que vous voulez que ça me fasse?
10: Alors attention, troisième question, là je suis sûr que vous allez pouvoir vous rattraper. Il y a un week-end en Groenland, écoutez bien. Vous êtes prête?
12: J'écoute.
10: Alors attention, là ça va aller très très vite, c'est un peu des mathématiques, il va falloir réagir très vite. Si six doigts entre eux restent ensemble sur deux mains, combien de doigts un cul de jatte aura-t-il d'orteils sur une jambe? À votre avis, Kiki donc, la réponse?
12: Un cul de jatte aura d'orteils sur une... Eh ben, il en aura cinq.
10: Non, réfléchissez, vous dites n'importe quoi, là, vous avez décidé d'être mauvaise. Elle est énervée, la Denise, c'est normal. Je répète la question, on va peut-être arrêter la musique, s'il vous plaît, d'écouter de la sono. Écoutez bien, Denise, vous êtes concentrée? Vous êtes concentrée, Denise?
12: J'écoute.
10: Allez, concentrée! Alors, attention, écoutez bien. Si six doigts entre eux restent ensemble sur deux mains, combien de doigts un cul de jatte aura-t-il d'orteils sur une jambe? Je vous demande, en toute honnêteté, en toute sincérité, en toute franchise, à votre avis, Denise, qui donc?
12: Elle n'en aura pas.
10: Non, Denise, réfléchissez quand même. On vous laisse réfléchir quand même.
12: Déjà, j'ai pris mon joker.
10: Vous avez pris votre joker pour passer à la troisième question, sinon vous étiez éliminé. On rappelle quand même qu'on joue pour un week-end en Groenland. Grâce aux jeux nouvelles frontières, frontières plus, frontières en plus, joker, une nouvelle frontière. Alors Denise, vous voulez que je vous répète une dernière fois l'énigme?
12: Non, je comprends rien alors.
10: Si doit...

0: alors Denise, qu'est-ce qui vous arrive? C'était un pouce, quand même. Vous le saviez, Denise?
1: Bah moi, je vais vous dire que je vous ai donné la réponse, comme moi, tout à l'heure, vous m'avez donné la musique.
0: Non, non, non, non, soyez pas de mauvaise langue, s'il vous plaît. Surtout
1: alors, vous non plus, soyez pas de mauvaise foi.
0: Alors là, le public siffle, c'est normal. C'est normal,
2: Denise,
0: il faut... Non, non, non, il faut comprendre. Denise, à votre avis, qui donc, tout va bien quand même, Denise. Donc le week-end en Groenland vous passe sous le nez, mais attention, nous allons tout de suite jouer pour un voyage en Bretagne. Ça vous fait plaisir?
1: Un voyage en Bretagne?
0: Oui.
1: Allez-y.
0: Pour deux personnes, quand même. Alors, quand même, vous avez l'air quand même d'être enjouée, quand même, hein? Vous êtes une joueuse?
1: Pas tellement, non.
0: Vous êtes une taquineuse, quand même, vous aimez bien vous moquer des gens. Alors, vous avez bien réveillé votre, géographie?
1: Ça peut aller.
0: Alors attention, vous avez 15 secondes pour me répondre. Je vais vous donner 4 numéros de département, d'accord?
1: Ouais.
0: À vous de les reconnaître, d'accord?
1: Oui.
0: Alors, on y va. Il y en a 5 exactement. Vous êtes prête?
1: Ouais, j'écoute.
0: Attention, on envoie le chronomètre. Top chrono, 61. Quel département, le 61?
1: 61.
0: Alors, vous dites je passe sinon. Hein, vite.
1: Oui, je passe.
0: Le 30.
1: Non mais vous, je croyais que c'était la Bretagne.
0: J'ai... Oh, non, Denise, vous le faites exprès, vous avez décidé de mauvaise foi. Alors on vous accorde quand même, car le public est vraiment sympathique et Francis a envie de vous faire une petite fleur, ça vous ferait plaisir, une petite fleur, hein?
1: Mmh.
0: Une petite rose quand même. Alors attention, je vous donne des numéros de département, vous de me dire à qui sont-ils, d'accord?
1: Mmh.
0: Mmh, 61.
1: 61. Oh là là.
0: Le 30.
1: Je ne sais pas.
0: Le 2.
1: Le 2, c'est l'Aisne.
0: Le 98. Hein.
1: Le 98, c'est rien du tout.
0: Denise, vous venez d'entendre bien entendu la règle du jeu. C'est perdu, Denise. Alors, le 61, c'était bien entendu l'Allier. Le 30, c'était la Savoie. Le 2, vous l'avez répondu, c'était quoi, vous m'avez dit?
1: L'Aisne.
0: Exactement. Et le 98, c'est tout simplement la Martinique. Vous étiez au courant quand même, vous le saviez?
1: Attendez, redites-moi un peu ce que vous m'avez dit.
0: Oui, bien sûr.
1: Oui?
0: Alors, on vous souhaite une excellente soirée. Vous repartez avec rien?
1: Oui, mais dites donc, j'aimerais bien que vous me recommenciez les départements, ce que vous m'avez dit.
0: Ah bah, dis donc, un peu picoler en plus, là. C'est des choses qui arrivent des fois vers 23 ans, on peut picoler un peu. Alors, on vous souhaite une bonne soirée, mademoiselle. Allô, Denise?
1: Oui.
0: Alors, merci beaucoup d'avoir participé à ce jeu. Vous repartez avec rien, vous êtes contente?
1: Oh, très contente, surtout avec vos conneries. Nous...
0: On remercie bien entendu le sponsor Nouvelle Frontière, voyage en plus, hors de plus, bien entendu le slogan, bien entendu cette société de voyage, ok?
1: Oui,
0: alors,
1: et vous c'est un jeu d'escrocs.
0: Ouh là là. Ouh, Denise a décidé d'être de très très mauvaise foi ce soir.
1: C'est pas vrai, c'est vous qui l'êtes.
0: Écoutez Denise, nous allons pas vous déranger plus longtemps, excusez-nous, Michael ne gagne rien non plus.
1: Oui, bah ça je m'en doute, avec vos conneries, ça risque pas.
0: À cause de vous, parce que vous n'avez pas répondu correctement à la question.
1: Oui, mais si vous me redisiez les départements, vous m'avez raconté n'importe quoi. Hein.
0: 61 30 02 98, bien entendu. Alors, bien entendu, on vous remercie, Denise.
1: Oui, allez.
0: Bah, on dit merci quand même.
1: Bonsoir.
0: Oh, non, on dit merci.
1: Bah, merci pour quoi?
0: Bah, pour tout, pour l'accueil qu'on vous a réservé quand même.
1: Ah oui?
0: Bah, dites donc quand même.
1: Allez, bonsoir public... à tout le monde.
0: Oh bah, le public
3: bonsoir,
0: vous siffle, le public.
3: Ouh, t'es nul.
1: Le public, il est peut-être mieux que vous. Allez, bonsoir.
0: On vous embrasse, bonne soirée à vous, amusez-vous bien. Eh bah dites donc, eh oh, la Denise, eh, dis donc, Mickaël.
4: Ouais.
0: Bah dis donc quand même.
5: Bonsoir à tous, vous venez d'entendre Vanin Joplin. 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
6: Voilà. Donc, pour ceux qui aiment les années 80. Et là, on vient de recevoir un petit truc qui ne fait pas plaisir. Je ne sais pas si on voit bien.
5: Ça
6: ne
5: fait plaisir du tout, non, comme
6: alors
5: tu dis si bien.
6: Voilà, regarde.
5: Ouais, je ne sais pas qui c'est qui s'amuse à envoyer ça par fax, mais ça commence à bien faire, ces conneries. Ça commence à bien faire, donc
6: faut que ça cesse, faut que ça cesse.
5: Falloir, calmer les esprits là-dessus.
6: Voilà. Donc on a. Il y a du monde sur Minitel, il y a 20 personnes, c'est grave. Putain.
5: Ouais, mais même le standard là.
6: GG, arrête de jouer le loubar, ça suffit. Ma sœur a 14 ans et ma fille a 2 ans. Je ne pouvais plus t'écouter, Carphone, nanana. GG, mon problème est le suivant. J'ai essayé le coton-tige, la tige est ressortie, mais le coton est resté. Comment est-ce que je peux faire pour m'en sortir?
5: Voilà, j'en sais rien. Tu es aux toilettes.
6: Quand même grave. Hey, te mettre de contenu dans le cul quand même.
5: Bon, dis des conneries. Bon, c'est bon. On n'est pas là pour parler de ça. On accueille Claude.
2: Oui, bonsoir Gérard.
5: Bonsoir Claude. Sylvain.
2: Oui, bonsoir tout le monde. Bonsoir Gérard. Tu connais Technomat, c'est super.
5: Ok. Merci pour. Si vous avez des réactions à dire, profitez-en pour ceux qui ont vu Technomax.
2: Ouais, super, c'est super.
6: Instant, merci, hein. Merci les LHQ, bravo.
4: Faire.
6: Merci les LHQ.
2: Je suis pas LHQ, mais
4: c'est
2: super.
4: Beau, Max.
5: Mite Choucault, là.
4: Bonsoir, Gérard.
5: Bonsoir, Rita.
4: Bonsoir, Max.
5: Comme par hasard, on a Rita, puis on a Mite
4: Choucault.
5: Ouais. Et on a Rita avec.
4: Bonsoir,
5: Rita,
4: bonsoir.
5: Bonsoir. Lucie, bonsoir.
7: Oui, bonsoir.
5: Et Estelle, pour finir.
8: Bonsoir,
5: Gégé. Salut à vous.
2: On a Rita, Mitsuko, c'est comme si on avait Gérard et cousin, quoi. C'est...
5: Comment
2: c'est comment
5: J'entends mal, là.
6: J'ai entendu un truc qui m'a pas fait plaisir.
5: Je sens que...
2: Rita Mitsuko, c'est comme s'il y avait un mec qui s'appelait Gérard et un autre mec qui s'appelait cousin.
5: Ouais, mon nom de famille, t'es prié de pas le dire à l'antenne, s'il te plaît, merci.
6: Il fallait pas le dire, Gérard, mais c'était ton nom, personne ne le savait.
2: Moi, je savais pas.
7: Cousin, je crois que tu t'appelais Mangeline.
2: Moi, je savais pas.
5: Ouais. Comment, qui c'est qui vient de dire Mangeline, maintenant?
7: Non, mais je savais pas que tu t'appelais cousin, je croyais que tu t'appelais Mangeline.
6: Oh, les voix de cochonne.
5: Qui qu'on dise ça, là? Qui?
2: Oh, les filles,
5: les nanas, là, vous réveillez, là.
6: Elles ont quand même des voix.
5: Laquelle qui a été dire ça, là?
7: Lui, c'est moi, c'est Lucie.
5: Ouais.
7: Merci, Max. Gérard,
5: ouais.
7: Tu t'appelais Mangeline.
4: C'est Rita.
5: Ouais.
7: Je voulais donner mon avis sur Technomax, si tu permets.
5: Ouais.
6: Oh, non,
5: ouais.
6: On va faire le débat, les enfants, n'en parlons
7: pas. Ouais,
5: vite fait, la dernière question pour Technomax, et après, on a...
7: Oui, Technomax...
5: Ouais, d'accord.
7: Elle était super, mais ça passe un peu trop tard.
5: Ouais, ma sœur, diffusée.
7: Mais c'est génial, quoi, Max. Il était super mignon. Super cool.
5: Tout ça pour après, pour essayer d'y parler en antenne pour qu'elle y envoie.
7: Non, mais tiens.
5: Ouais, ouais, c'est ça, c'est ça.
2: J'ai rien compris de l'émission parce qu'avec une seule caméra, il y avait un mec qui était toujours hors du champ de la caméra. Il allait à gauche, à droite, donc j'ai pas compris le principe.
6: En plus, quand je danse n'importe quoi, mais c'est rediffusé samedi.
7: Non, mais il était hyper mignon, Max. T'étais génial.
5: Ouais, mais Rita, c'est bon.
6: On va faire le débat, parce qu'il est 2h20. Quand même.
5: Ouais, 2h20 donc.
7: Oui, on passe du cirage, là, c'est ça.
2: Ouais,
5: mais ça y est, on n'a pas besoin. Ouais, mais ça y est, oui.
2: Ouais, Gérard, c'est Claude. C'est vrai que tu putais loin transpic, un pitbull a failli te violer.
5: Alors, Claude, bonne nuit. Bonne nuit, Claude. Au revoir, Claude, ça t'apprendra. Voilà, comme ça, ça commence. Alors, je vous préviens, si vous voulez faire comme Claude, vous pouvez continuer, vous allez y aller. Alors, que pensez-vous des nanas avec une queue de cheval? Alors, on va commencer par Sylvain.
2: Alors, les nanas avec une queue de cheval, donc. Bah, est-ce que je peux parler de mon cas avant?
5: Pour l'instant, tu réponds à la question.
2: Bon, d'accord, je parle.
5: Si ça te dérange pas.
2: Bah, y a pas de problème. Bah, moi, je trouve ça très sexy, très sexuel.
5: Hein?
2: Avec un queue de cheval.
5: Ouais, d'accord. Ouais, ok.
6: En tout cas, il y a un truc, il y a un fait divers qui dit on a retrouvé un homme habitant sur Rennes avec une queue de cheval entre les dents et qui a déclaré. Attendez!
5: C'est bon, là, vous arrêtez de rire comme ça, là, les sauterelles. Hein.
6: C'est pas terminé. Donc, on a retrouvé un homme habitant sur Rennes avec une queue de cheval dans les dents qui aurait déclaré. Bon, c'est bon.
5: Voilà, il y en a une qui a un rire de singe.
2: Ouais, mais là, j'ai jamais eu de queue de cheval entre les.
5: Sylvain, tout à l'heure, tu vas faire comme Claude, tu vas dégager au standard vite fait, toi. J'ai l'impression.
6: Et avant d'ouvrir le débat officiellement, donc.
5: Non, mais ça y est, il est déjà ouvert, je te signale, Max.
6: Non, bah, d'accord. Dans le livre des records, on a pu voir un homme avec une queue de cheval mesurant plus de 17,50 m.
4: Il avait de la chance.
6: Voilà, et on a retrouvé encore.
5: Merci, Estelle. Hein.
6: Alors, on a retrouvé encore un homme, comme par hasard à Suresnes, qui se lave les cheveux et la moustache à l'Adidas pour que ses cheveux poussent plus vite.
4: Oh là là, ça m'a dégoûtant.
5: N'importe quoi, celui-là.
6: Non, mais c'est pas toi.
5: Non, mais attends, je sais qui c'est qui a été chopé ce sondage-là, mais je voudrais bien savoir où. Il va me le dire tout à l'heure avant qu'il se prenne une grosse tarte.
4: Mais pourquoi tu te sens visé, Gérard? On n'a pas parlé de toi. Il n'y a pas que.
5: Mitsuko, là.
4: Mitsuko, oui.
5: Ouais, Mitsuko.
4: Bah, écoute, moi j'habite dans un appartement, donc un cheval, c'est pas très pratique.
5: Que pensez-vous des nanas avec une queue de cheval? Max, s'il te plaît, tu commences pas.
6: C'est pas moi, c'est l'autre derrière, c'est. Comment il s'appelle? C'est Olivier, du coup.
5: Attends, qu'est-ce que tu viens de dire, Sylvain?
2: Bah, que penses-tu de Ravelot? C'est ça la question.
5: Non, c'est pas toi que je m'adresse, t'as déjà répondu. Alors, Mitsuko.
4: Ouais, les queues de cheval, c'est joli, mais j'aime pas les queues de cheval basses. Je trouve que ça fait nonne. Mm-hmm. J'aime bien les queues de cheval hautes.
8: D'accord.
4: C'est joli.
8: Rita,
9: mon petit joint à crème.
8: Ouais.
9: Bon, c'est de l'escu, hein.
8: Ouais, y a pas de l'escu, d'accord.
9: Ouais, exactement, Gérard.
8: Alors,
9: je voulais dire que les queues de cheval, je trouve ça très ringard. Hein.
8: Mm-hmm.
9: Et je voulais te demander, toi, Gérard, est-ce que t'aimais les nanas avec des queues de cheval?
8: Je répondrai une fois que
2: j'aurai. Je voulais dire, excuse-moi, Gérard, de te couper. C'est Sylvain, moi, j'ai une queue de cheval et je recherche une fille avec une chatte de jument. Donc, je laisse mes coordonnées hors antenne.
8: C'est bien, tu peux les laisser hors antenne, personne ne te ramènera.
9: Personne ne te répondra. Hein.
8: Personne ne te répondra.
2: Hippique.
8: Ouais, c'est ça. Lucie.
10: Moi, j'ai pas beaucoup de cheveux, alors je fais une petite queue de lapin.
8: D'accord. Bon, ok. Et Estelle?
11: Ouais, les grandes queues, oui, mais les petites, ça vaut pas le coup. Bien dur, surtout.
8: J'ai mal entendu ta réponse.
11: Non, mais c'est rare.
8: J'étais en train de boire mon café.
11: Ça vaut pas le coup. Bien dur.
8: Oh là là,
11: Mais si t'as pas beaucoup de cheveux, tu te fais qu'une petite queue. Mm-hmm. Ça fait ridicule. Bien sûr, vaut mieux une grande queue.
8: D'accord. Qui c'est qui voulait que je réponde
9: C'est moi, mon
11: tout le monde, tout le monde.
8: Bah, moi, je vais vous répondre. Alors, comme vous voulez que je réponde, normalement, j'avais pas envie de répondre.
6: Non, on a plus le temps, on a plus le temps.
8: Quoi, on a plus le temps? Je réponds quand même aux questions, puis c'est tout. Donc, alors, je réponds que moi, je préfère les nanas qui ont une queue de cheval. Voilà, vous êtes contente?
10: Et est-ce que tu aimes quand elles ont les cheveux gras?
8: Non.
10: Non?
8: Pas du tout.
10: Mais des grandes queues de cheval, Gérard, ou des petites queues de cheval?
8: N'importe. Ça dépend de la taille des cheveux de la nana.
10: Qu'est-ce que tu veux qu'elle te fasse avec leur queue de cheval?
8: Bon, bah attends.
10: Est-ce que tu veux qu'elle te fouette?
8: Non, pas du tout.
2: Est-ce que je peux te fouetter avec ma queue de cheval?
8: Bon, toi, Sylvain, tu. Quand je t'appellerai pot de chambre, tu sortiras de sous le lit, toi.
10: Est-ce qu'elle pourrait l'entourer autour du coton-tige?
8: Ouais, bah, qui c'est qui pose cette question? Ah, c'est bizarre, là, quand je demande qui c'est de la nana qui pose cette question, il n'y a plus personne.
10: Gérard, c'est Estelle. Est-ce que tu veux qu'elle te caresse avec?
8: Ah, pourquoi pas.
10: Ah.
8: Bah, parce que t'as l'intention de t'en faire une, Estelle?
6: Non, elle a un cheval.
8: Non, mais laisse tomber, ça tombe de trop bas.
10: Est-ce que tu aimes faire des queues de cheval à des filles?
8: Ben, moi, je ne sais pas les faire personnellement.
10: Non, mais tu sais pas dire, Gérard, tu mets l'élastique et Paul, c'est fini.
8: D'accord.
2: Ah, l'élastique dans le clito, ça doit faire mal.
8: Bon, Sylvain, bonne nuit, ça t'apprendra d'être poli. Voilà, comme ça, je vais rester qu'avec les nénas.
2: C'est ça le but, en fait.
8: Ah, bon, si je viens de te dire de rester poli si tu veux rester, alors.
2: Oui, c'est ça le but, en fait, mais t'es un petit malin.
8: Donc tu restes poli, s'il te plaît.
2: Oui, bien sûr.
8: D'accord.
2: Oui.
8: Est-ce que les chauves peuvent avoir une queue de cheval? Les chauves?
10: Oui, ils peuvent en coller une.
8: D'accord.
2: Faut arrêter la cocaïne.
8: Mmh. Merci Olivier de mettre le double son en partant. Hein.
6: Il a rien fait.
8: Non. Il a appuyé sur un bouton, il a rien fait, comme par hasard. Donc Sylvain. Sylvain, attends, tu réponds, s'il te plaît.
6: Ouais.
10: Gérard.
2: Si les chauves, ils ont besoin d'une queue de cheval.
8: Mitsuko, parce que là, Sylvain, t'as du monde derrière toi, alors donc.
2: Bah oui, on fait une teuf là.
8: Ouais,
2: d'ailleurs, t'es invité après.
8: Mitsuko.
10: Bien sûr que les chauves-souris peuvent avoir des queues de cheval, surtout si elles sont enragées. Mais moi, personnellement, j'ai peur des chauves-souris, donc. C'est une question que je te répondrai pas.
8: D'accord.
10: Gérard.
8: Oui.
10: Mon savon en sucre.
8: Oui, c'est qui?
10: Manu, c'est quoi ces pétasses? Manu, tu descends.
8: Pétasse toi-même, d'accord?
10: Non, mais attends, à chaque fois on parle l'escu, c'est quoi ce bordel?
8: Rita.
10: Bah, ça se voit qu'elles sont pas polies, moi je suis pas d'accord, hein, Gérard.
8: Rita.
10: Oui.
8: Rita, tu te calmes s'il te plaît, d'accord?
10: Tu te calmes.
8: Si ça continue, ça va gerber.
10: Ah non, mais c'est plutôt. Non, Gérard, je suis pas d'accord. Hein. Moi, je réponds aux questions. Hein.
6: Mais non, il y en a un qui a la radio derrière. Là. Faut qu'il baisse.
10: Non, mais il y en a une qui répète tout le temps l'escu, moi, ça va pas. Hein.
8: Ok. Donc.
10: On reste poli.
8: Ok, de toute manière, ça va. Ça va rester poli, ce mec qui te le dit tout de suite.
2: Tu vas faire tout un fromage.
8: Toi, Sylvain, si ça te plaît pas, tu vas dégager au standard, d'accord? Hein, déjà, c'est toi qui fais la top, c'est toi qui as du monde derrière toi. Donc, ça commence à souffrir ton bordel aussi.
2: Merguez parti, là.
8: Bon, allez,
10: Gérard, continue son débat.
8: Allez, hop, tu me chopes Sylvain, tu lui dis que soit qu'il arrête ou il rentre. Allez, hop. Rita, pour toi.
6: Faut me présenter.
10: Rita. Oui, Gérard.
8: Donc, tu réponds, s'il te plaît.
10: Bah oui, mon petit chéri, moi, je te dis que les chauves.
8: Non, mais vas-y, réponds, t'occupe pas. T'occupe pas de...
9: Bon, donc les chauves, dehors, s'ils sont chauves, ils ne peuvent pas avoir des cheveux, quoi. Ils peuvent pas se tenir avec quelque chose, quoi.
8: D'accord.
9: Lucie. Voilà, à part mettre des perruques, voilà.
8: D'accord. Lucie.
12: Oui, ben moi je t'ai dit, hein, ils te font.
6: Allô, je suis à l'antenne ou pas?
12: Ouais, t'es à l'antenne.
6: Allô. Je suis un nouvel auditeur, là. Est-ce que je suis sur l'antenne?
12: Oui, oui, t'es à l'antenne. Bienvenue.
13: Bonsoir. Gérard. On accueille Simon.
12: Bonsoir Simon.
13: À la place de Claude.
6: Bonsoir.
8: Salut Simon.
12: Ça va, Simon?
6: Je suis agent de sécurité dans un bowling, donc c'est pour ça qu'il y a de l'ambiance. Hein.
8: Ouais, c'est ça. Ok, merci pour la voix. Hein. D'accord, le chef là-haut. Et tout le monde va bien?
6: Je suis dans un bowling.
8: Ouais, t'es dans un bowling.
9: Il y a de l'ambiance dans
8: Lucie.
9: Ton bowling? Oui, mais bien, je t'ai répondu.
8: D'accord, Estelle.
9: Ben, moi qui s'en fasse greffer une, je vois pas comment il pourrait faire.
8: D'accord.
14: Moi j'ai empilé tous les codes à GG, je vais faire un strike.
8: Bon, allez, Sylvain dehors. Hop, ça y est, ce coup-là, Sylvain dehors. Hop.
13: Ok, là. Ça y est, il est parti.
8: Ce coup-là, terminé pour lui, il avait qu'à être poli. Mais on préfère.
14: Gérard, est-ce que c'est vrai que quand t'étais petit, t'as eu ta première érection en allant au salon d'agriculture et en voyant une queue de cheval?
8: Mais attends, tu restes poli, s'il te plaît, toi là-haut. Préférez-vous les queues de cheval ou les tresses? Simon?
14: Oui.
8: Alors tu te réveilles parce que tout à l'heure tu vas gerber aussi toi.
14: Ferme ta gueule, parce que c'est alors qui commande ici.
15: C'est quoi cette ambiance d'ailleurs?
8: Tu demandes à Simon là ce que c'est que ce bordel là, s'il te plaît, là, des klaxons?
13: C'est pas lui hein, Gérard.
8: Ah non, c'est pas lui comme
13: ça. Non, c'est pas lui, non, je t'assure.
15: Ah, attends, il y a quelqu'un là. Allô?
8: Allô?
16: Oui, bonsoir.
14: Bonsoir.
9: Bonsoir.
16: Je préfère rester anonyme si c'est
8: bon. Ça, c'est là-haut. Hein. Max, il est avec un portable, il s'amuse là-haut. À mon avis, c'est. Ouais. Si.
9: Je pourrais répondre.
8: Ouais, alors Mitsuko.
9: Oui, bonsoir, réponds.
8: Mitsuko.
9: Ouais. Moi, c'est ni les queues de cheval, ni les tresses, c'est les couettes.
8: D'accord.
9: Je trouve ça beaucoup plus joli.
8: Mais même, de toute manière, je pense qu'il y a une question qui va être. Qui est par rapport aussi avec.
9: Gérard.
17: Pour parler le mec, moi aussi, mais c'est pas moi, je suis là.
8: C'est qui s'amuse avec les klaxons, là?
16: Ceci avec le bowling.
8: Bon, allez, hop, Simon dehors.
13: C'est pas Simon.
8: Ouais, c'est qui?
13: Ah, je sais pas.
8: Ça va pas être les nanas hein, qui sont dans un bowling.
9: C'est pas nous.
17: Je suis là.
8: Bon, alors Mitsuko, donc tu m'as dit...
16: Moi, je suis anonyme.
8: Ouais.
17: Oh.
8: Hey, Manu, s'il te plaît, tu me calmes, ça.
13: Il est parti, Simon, là.
8: Non, mais tu lui... Bon.
13: Gérard, ça peut pas être lui, il est parti.
15: Non, mais c'est...
8: Ouais.
9: Gérard.
15: Oh, Gérard, tu exploses le Minitel, en tout cas.
8: Mitsuko, donc tu m'as dit que tu préférais...
9: Je préférais les couettes, parce que, en général, quand tu prends une fille et qu'il y a des couettes, tu peux la tirer par les couettes, c'est hyper bien.
8: Ok, d'accord. Rita?
9: Moi, mon petit lapin en sucre, lèche-cul.
8: Mitsuko, s'il te plaît,
9: mais
8: tu te calmes.
9: C'est Gérard, et je vais répondre à Gérard.
8: Mitsuko, attends, Rita.
9: C'est Rita, mon petit chou, mon petit lapin.
8: Mitsuko, tu te calmes, s'il te plaît, parce que tout à l'heure, tu as dégagé au standard.
9: Ouais, exactement.
8: Hein? Alors, Rita, tu réponds.
9: Moi, je te dis, je préfère les tresses, hein, parce que ça fait un style indien, quoi, tu vois. Mm-hmm. Ça fait très aventure. Ça fait très calamité.
14: Mais t'en fous pas de l'aventure, tu vois.
9: Ça fait très... Moi, je suis une rebelle, hein, Gérard.
8: Mmh.
9: Donc, ça fait très calamitisienne, ça fait aventure. Donc, c'est mieux qu'une queue de cheval, quoi.
8: D'accord.
13: Gérard,
8: Lucie,
13: Gérard, attends, avant Lucie, on accueillait Esteban.
9: Hola,
13: à la place
9: Esteban.
13: De Sylvain.
14: Hola, muchas gracias.
9: Hola, Esteban.
14: Hola.
9: Comment estás?
14: Muy bien. Te gusta la fellación?
9: Si.
8: Esteban, s'il te plaît, t'arrêtes un peu ton cirque, là.
9: Te gusta
8: Filippo. Bon, tu prends l'antenne, tu lui dis qu'il arrête son bordel. Hey, tu travailles ou quoi, la merde?
13: Il est parti, Gérard.
8: Non, c'est quoi, là, ce cirque, là?
13: Il est parti.
8: Ça commence à bien faire, là, tous les jeudis avec toi au standard.
17: Ah, le mec, Gérard.
8: Lucie?
9: Oui.
8: Mais je sens que tout à l'heure, le débat, il va se terminer à 2h30.
17: Oh, non.
8: Lucie?
17: Gérard.
8: Lucie, tu réponds. Oh, c'est quoi, là, ce bordel, là?
13: Il n'y a plus personne, Gérard.
8: Lucie, s'il te plaît, tu réponds à la question?
12: Oui, alors moi je m'en fous. En fait, ça dépend des fringues que je porte. Des fois, je me fais des couettes, des fois, des fraises, des fois, un chignon, des fois, j'en fais pas. Enfin, ça dépend. Je m'en fous.
16: Et tu passes à la sécurité, toi?
12: Non, c'est vrai que les tresses, c'est pratique, quoi.
8: D'accord.
12: Quand tu te fais prendre dans le blé.
8: Estelle?
9: Je préfère deux grandes tresses que.
8: Gérard, reviens!
9: Une grande que Gérard! Reviens, Gérard!
14: Tu es parti où?
17: Nicole, mais.
9: Gérard?
16: Gérard!
9: Gérard!
16: Gérard!
6: qui met de la musique, il s'arrête, s'il te plaît.
18: Gérard.
6: Arrête.

0: Gérard.
1: Gérard, reviens.
2: Tu es
3: Il est là, Manu.
1: Après, c'est les extraterrestres qui ont débarqué. Hein.
3: Oh, Manu. Quand tu lui parles de rien, tant que tu me sors pas, qui c'est?
4: Ça y est, c'est bon. Bon, Max l'a trouvé.
3: Non, je continue pas le débat sans savoir
5: allez,
3: qui c'est.
5: Bah,
3: c'est
5: allez, mais 2h30, là.
3: SL, donc, t'as répondu?
1: Ouais, je préfère 2-13 qui me grande queue.
3: D'accord.
6: Gérard,
3: rapproche-toi
6: du micro, j'ai envie de te
3: spermer
6: sur la bouche.
3: Bon, tu dégages au standard, Estombal. Hop, Estombal dehors.
7: Non, c'est pas moi, c'est l'autre.
3: Non, c'est pas toi, c'est pas toi.
7: Je
3: dois pas le savoir, c'est toi qui viens de dire ça, tant pis pour toi.
1: Non, c'est pas lui, c'est pas la même voix, Gérard.
7: Je parle seulement espagnol,
1: non,
7: moi.
1: Non, c'est pas lui.
3: Alors, trouvez-vous normal que certaines personnes se passent des queues de cheval à leurs animaux? Ça, c'est une question complètement con.
7: Je trouve ça dégueulasse.
1: Qui
7: leur mettent des manteaux, des trucs comme ça.
3: Non, mais ça...
7: Je trouve ça débile.
3: Ouais, ben, ça, je suis de ton avis. Hein.
7: Ouais, bon.
1: Je fais
7: la première fois.
3: Mitsuko?
1: Gérard, ouais, je fais des tresses à patrouille.
8: C'est complètement débile, c'est vrai, mais c'est. Tu vois, il y a des maîtres qui aiment bien que leur chien leur ressemble, c'est pour ça qu'ils font des queues de cheval à leur petit chien, pour que leur petit chien leur ressemble, tu vois.
7: Il y a des maîtres qui ressemblent à leur chien, c'est clair.
8: Gérard?
3: Oui.
8: C'est Rita, mon petit chou à la crème.
3: Ouais, ben justement, j'aurais. Bon, Mitsuko, qu'est-ce que je viens de te dire?
8: C'est pas moi cette fois-ci. Pouf!
7: Et Gérard, si la fille, là, elle t'appelle mon petit chou à la crème, est-ce que je peux t'appeler mon caca au rhum?
3: Eh ben toi, tout à l'heure, tu vas aller voir au standard, tu vas te faire une grosse crotte au standard, tu vois.
8: Gérard.
3: Donc, Rita.
7: On peut pas
8: oui,
7: lutter,
8: mon petit chou. C'est pas
7: on peut pas lutter avec le roi de la répartie.
8: Toufias. Gérard, je voulais te dire, moi, je trouve que c'est hyper esthétique quand même. C'est parce que, par exemple, tu vois, moi, je fais d'équitation. Et pour les chevaux, quand il y a un concours, on tresse la queue. Et c'est très joli.
3: D'accord.
8: Donc, c'est très esthétique et moi, je trouve que c'est hyper chouette. Hein.
3: Rita, voilà. Lucie, je veux dire, pardon.
9: Oui. Moi, bah, des fois, je fais des tresses à ma truie. Ou je rajoute des plumes à mon canari. Je vais en remettre d'autres. C'est joli.
3: D'accord. Merci pour celui qui passe sur tout le monde. Manu, s'il te plaît.
10: C'est pas possible, il est parti. Il est parti, Gérard.
8: Gérard.
3: Alors, Lucie, t'as répondu?
11: Moins fort la musique.
3: Bon, Manu, s'il te plaît.
10: Oui, Gérard, je t'écoute.
3: Tu chopes celui qui a la musique parce que ça commence à me gonfler là.
9: Est-ce que tu pourrais dire s'il te plaît?
3: Oh, si ça te dérange pas.
12: Je suis venu manger, Gérard.
3: Bon, tu sais.
11: Bon, allons-y.
9: Il n'est pas comestible.
3: Donc Estelle.
8: Méfie-toi Gérard.
1: Oui, je pense que ça dépend avec quel animaux quoi.
3: D'accord.
9: Alien 5, Gérard.
10: Gérard, là, il n'y a plus que les filles. Hein. C'est pour faire un test.
3: C'est bizarre que la musique continue.
10: Ah bah donc c'est que c'est une fille, hein, c'est la logique. Ouais. Ah c'est la logique Gérard, il n'y a plus que les filles.
3: Attends, je veux te savoir. Mitsuko.
8: Ouais. T'es pas un peu effrayé, Gérard, il y a quelqu'un qui te menace.
3: Non, mais Mitsuko, c'est toi qui as de la musique?
8: Non, pas du tout.
3: Rita.
8: Non, c'est pas moi, Gérard.
3: Lucie.
8: Non.
3: Et Estelle?
12: Oui, c'est moi.
8: Gérard, tu me connais quand même.
3: Non, c'est pas Estelle.
12: Mais c'est moi.
3: Mais ça, c'est quelqu'un qui s'amuse à passer sur tout le monde.
10: Il n'y a plus que les filles, Gérard. Regarde.
9: Gérard, qu'est-ce que tu as, Gérard?
10: Ça, c'est Mitsuko.
8: Non, c'est pas moi. Et il y a quelqu'un qui est en train de se faire tuer à l'antenne, Gérard.
3: Oh non, mais c'est pas grave. De manière, j'arriverai. Je vais bientôt finir si ça continue.
8: Gérard, tu peux poser la question suivante, s'il te plaît?
3: Peut-on aussi avoir... aussi avoir des queues de cheval ailleurs qu'en France. Voir des queues de cheval ailleurs qu'en France.
10: Non.
9: Oui, il y en a.
3: Oui, qui?
9: Lucie.
3: Oui, Lucie.
9: En Espagne, t'as des queues des caballos. En Angleterre, t'as des queues des horses. En Allemagne, t'as des queues des schnackse. En Italie, t'as des queues des cavalli. Enfin, ça dépend du pays où t'es. On change, c'est sympa.
3: D'accord. Mitsuko?
8: Ouais, ben je sais pas s'ils jouent au tiercé, au quarté, au quinté plus dans les autres pays, mais en tout cas, ils ont aussi des queues de cheval.
3: D'accord.
8: Exactement.
3: Rita?
8: Moi, mon petit chou, hein.
9: Lèche cul.
3: Non, ça commence à bien faire, celle qui s'amuse.
8: Fétasse.
3: Bon, c'est bon.
8: Donc, je te dis, mon petit chou à la crème.
9: Lèche cul.
8: Poufias. Donc, Gérard, je te disais que c'est. Je pense que c'est intergalactique. Hein.
3: D'accord.
8: Et dans le monde entier, ça touche tous les coins de la Terre.
9: Hein. Même
8: sur la planète des singes, hein, Gérard.
3: D'accord. Et pour finir, la colombe?
1: Bah, dans tous les pays, ils ont des cheveux longs. Ils peuvent se faire des queues aussi. Hein.
3: D'accord. Et alors, donc.
11: Ça y est.

0: Bon, celui qui vient de dire ça, là, le mec, il y a un mec que tu m'as pas annoncé.
1: Ça m'a pas fait.
0: Il y a un mec, donc tu le vires. Si c'est quelqu'un qui s'amuse à passer comme ça sur les autres, tu le vires.
2: Eh, Gérard, est-ce que c'est vrai que t'es comme les dégâts et que t'as pris l'habitude d'uriner sur tes meufs et que c'est pour ça que Christine et Carole se sont cassées?
0: Allez hop, celui-là, tu le sors. Oh,
3: Gérard. Je cherche où il est, hein, parce que là, il y a que les filles à l'antenne.
2: On l'a pas. Gérard, c'est moi qui commande ici.
0: Si t'es pas content, tu raccroches et tu rentres chez toi.
2: Ferme ta gueule, femme de fou.
0: Alors, bonne nuit à tous.
4: Gérard,
3: remets ton casque.
4: Attends, tu permets? J'ai envie de répondre.
0: L'espèce d'enculé qui vient de dire
3: Gérard, ça y apprendra. Gérard va te manger.
0: Voilà, comme ça, ça y apprendra.
4: Je peux répondre.
0: Donc, Rita.
4: Oui, mon petit chou.
5: Excuse.
4: Pétasse, connasse.
0: Bah,
4: bon, Gérard, je te réponds. Moi, je trouve que les couettes, ça fait super chouette. Ça fait très Walt Disney.
0: Mm-hmm.
4: Et les nattes. Comment?
5: C'était surtout Spice Girl.
0: Ouais, mais Spice Girl.
4: C'était la mode l'année dernière, Gérard, les couettes sur les nanas.
0: Ouais.
4: Donc c'était super chouette. Et les nattes, comme je l'ai dit, ça fait côté aventurière, très chouette. Et les queues de cheval, ça fait très sage, ça fait très nonne.
0: D'accord.
4: Donc voilà.
0: Okay.
4: Mais Gérard, dis-moi, est-ce que t'es déjà sorti avec une nana qui portait des couettes?
0: Non, pas. De toute manière, attends, laisse-moi après.
4: Ouais, ok.
0: Alors, je vais répondre quand même après. Okay, je vous répondrai et je vous dirai ce que j'en
4: mais
0: pense.
4: Mais est-ce que ta fille aime les couettes, Gérard?
0: Attendez. Okay. Laissez-moi finir. Il reste Lucie.
5: Oui. Okay. Qu'est-ce que c'est que ça?
0: Manu, s'il te plaît, t'essayes de trouver qui c'est.
5: Qu'est-ce que c'est que
3: Gérard,
5: ça?
3: Gérard, il n'y a plus que les filles là à l'antenne. Regarde. Il n'y a plus que les filles, Gérard.
6: Ça commence à bien faire.
3: Gérard, il n'y a plus que les filles.
7: C'est Dieu?
5: Je suis toute seule chez moi, j'ai peur.
3: Estelle, Lucie, Rita, Mitsuko.
6: Mais qui c'est qui est là, on attend?
3: Eh ben on attend. C'est pas à l'antenne, on attend, Gérard.
6: Ouais, mais c'est qui là? Tu peux le mettre?
4: C'est Iti qui débarque.
3: C'est un belge.
6: Non, mais attends, pourquoi?
3: Parce que ça, c'est les mecs.
6: Eh ben,
3: je les ai. Ah, il n'y a plus que les filles là.
0: Donc, Lucie.
4: Gérard, j'ai peur.
0: C'est rien, vas-y, réponds, Lucie.
5: Gérard, j'ai très peur.
0: C'en est qui s'amuse là.
4: Défends-nous.
0: Non, mais c'en est qui s'amuse à. C'est tous les jeudis, c'est comme ça. Donc, Lucie.
4: J'ai peur, hein.
5: Gérard, attention, t'as des poils qui poussent.
0: Lucie, tu réponds, s'il te plaît. Je sens que t'as... Bon, allez. Hop. Sur ce, bonne nuit à tous. Vous allez retrouver Bart.
4: Non.
0: T'as vous arrêté derrière ou quoi? Foutez de ma gueule ou quoi, là? C'est tous les jeudis.
4: Non, Gérard, reviens.
0: Mais toi, tu te calmes, là. Non, tu te fous de ma gueule, là. Abruti, va. Allez, tu mets un disque.
4: Non, Gérard, j'ai pas de disque. C'est qui a débarqué. Donc là, il est reparti, hein, c'est bon.
0: Alors,
4: Gérard,
0: Lucie, tu réponds s'il te
5: plaît. J'ai même pas répondu à la question, moi, encore.
0: Lucie.
5: Oui,
0: Lucie!
5: Oui,
0: tu baisses les doubles sons là ou quoi, toi?
5: C'est Dieu qui me parle?
0: Voilà, Lucie!
5: Oui. Moi, je suis toute bouleversée après tout ce qui vient de se passer. Moi, je préfère les couettes. Parce que j'aime bien Spice Girl.
0: D'accord. Estelle?
8: Moi, je préfère les couettes et les tresses, qu'on en a deux pour le prix d'une.
0: Les couettes et les?
8: Et les tresses, enfin, oui. Ah, tu préfères.
0: D'accord.
5: Moi, je me fais des tresses au pubis.
0: Hein? Qui c'est qui vient de dire ça, là?
5: C'est Lucie. Je me fais aussi des tresses au pubis.
0: Ok. Si on me donnait le choix par rapport à une nana que je voudrais bien rencontrer et qui se pouvait, eh ben, je préférerais trouver une...
9: Un deux.
0: Des nattes. C'est plus beau.
4: Ah ouais, exactement, Gérard.
0: C'est plus beau.
8: Gérard, je me fais souvent des nattes.
0: C'est qui dit ça?
8: C'est Estelle.
0: Mais moi, je préfère les nattes que les queues de cheval ou les couettes.
4: Ouais, c'est vrai, t'as raison, Gérard.
8: Tu sais, les
0: nattes.
4: Gérard,
0: oui.
4: Moi, j'ai une longue chevelure et j'adore les nattes, donc je te permets de venir me faire une natte. Excuse.
0: Qui?
6: Salope.
4: Pétasse, salope, connasse.
0: Eh oh, Rita, s'il te plaît. Erita.
4: Je t'emmerde.
0: Oh, Erita.
4: Oui, Gérard.
0: Eh, pour un sens, c'est à moi que tu viens de dire que je t'emmerde.
4: Non, c'est pas toi. C'est à Pétasse.
0: Ah ouais.
8: Elle
0: arrête
8: pas de balancer des insultes.
0: Oh,
4: s'il vous plaît. Hein.
0: Oh, c'est bon.
7: Il y a un truc sur Mita, j'aurais pas aimé.
0: Vas-y.
7: Ça fait pas plaisir.
0: Vas-y.
7: Clint qui dit ferme ta gueule, gros con, excuse-moi le coton-tige. Et si tu es gentil, je te foutrai ma queue de cheval.
0: Eh ben, que celui-là, comme il est vachement poli, qu'il aille se faire sodomiser.

0: Alain Locaux.
1: Comme il est du quel département?
2: Département 77, âge 22 ans.
1: Ah bah dans ces cas-là.
2: Il y a un numéro de téléphone.
1: Oh. Ah bah alors, donne-le à Manu, on va l'appeler.
2: D'accord.
0: Ah ouais, on l'appelle. D'accord.
1: On va s'amuser à l'appeler celui-là. Allez,
2: on y va.
1: On y va.
0: En direct live.
1: Ouais, tu vas voir, là, il a intérêt de...
0: Allez, from Fun Radio, Gérard is going.
1: Oh là.
0: Ok. Gérard,
1: donc tout le monde a répondu à la question.
0: Oui, bien.
1: Donc apparemment, il y en a qu'une qui m'a dit qu'elle aimait les couettes et les queues de cheval, là. Donc je vais faire mon tri après. Hein.
0: Non, mais tu rêves, là.
1: Oui, je rêve.
0: Gérard.
1: Qui c'est qui ose me dire que je rêvais? Qui c'est qui ose me dire que je rêvais, là, des filles?
0: Peu importe. Moi, j'aime bien les couettes et les queues de cheval aussi, genre.
1: C'est qui?
0: Ben, Mitsuko, je te l'avais dit tout à l'heure.
1: Ouais. Estelle, toi... Toi, Estelle, c'est les nattes et les couettes.
0: Les couettes et les nattes, ouais.
1: Les couettes et nattes, ok. Et toi, Lucie?
0: Ouais, les nattes et les tresses.
1: Ouais. Rita, t'as répondu?
3: Ouais, mon petit chou, c'est les nattes et les tresses.
4: Arrête de piquer.
3: Et je te permets de me toucher mes cheveux, hein,
1: Gérard. D'accord. Mitsuko?
0: Et moi, je me fais aussi des...
3: Moi, je préfère les tresses et les couettes.
1: D'accord.
0: Moi, je me fais aussi des tresses au pubis.
1: Qui c'est que... C'est Lucie, ça?
0: Ouais.
1: D'accord. Alors, quand vous croisez une nana avec une queue de cheval, vous rigolez?
0: Ah oh bah oui, c'est évident que c'est... Évidemment, c'est marrant.
1: Personnellement, moi, je rigole aussi. Hein.
0: Bah ouais, t'es capable de rire.
2: Moi, je rigole.
0: C'est clair, quoi.
1: Donc, on l'a, la broutille, là, qui m'a traité...
2: Il y a trop d'effets.
5: C'est un faux numéro.
0: Comme d'habitude, hein.
1: Les mecs, vous en avez derrière le Minitel, mais quand on vous demande de laisser des numéros, là,
5: c'est n'importe quoi.
1: C'est vraiment des dégonflés, hein.
0: Ouais, dégonflés, là.
1: Ayant cela, ils ont vraiment du fric à foutre en l'air, hein, enfin.
0: Dégonflés.
1: Donc, Mitsuko.
0: Oui.
1: Donc, pour toi, est-ce que tu rigoles quand tu vois une nana qui a une queue de cheval?
0: Bah, tout à fait. Rien que de t'entendre en parler, ça
1: me fait
0: rigoler.
1: Ok. Rita?
3: Maman, mon petit lapin en sucre, pétasse.
1: Non, mais c'est bon, vous arrêtez, s'il vous plaît. Là, il n'y a que les nanas, donc vous allez pas
5: Gérard,
1: vous prendre la tête
5: Gérard,
1: ensemble.
5: Il y avait que les nanas parce qu'on accueille Tristan.
1: Tristan. Tristan, salut.
5: À la place d'Esteban.
1: Tristan.
4: Les patates sont cuites.
1: Tristan. Oh, mais il est où, lui? Il dort.
4: Les enfants sont...
1: Bon, alors, Rita. Rita! Oh, mais qu'est-ce que c'est, quoi, là? Oh,
5: ça vient pas de moi, hein, Gérard.
1: Hé, hey, Olivier! Il n'y a plus personne en ligne, là! Oh.
3: Gérard, c'est Rita.
1: Bon.
3: Gérard?
1: Oui.
3: C'est Rita. Mon petit chou à la crème.
1: Oui.
3: Donc, moi, tu dis que c'est tout à fait normal, hein, de voir une nana avec une queue de cheval, hein, ça n'avait pas à rire. Hein. Donc, tout à fait normal, donc voilà, quoi.
1: D'accord. Et il est réveillé, là, le Tristan?
6: Oui, je suis là.
1: Ah ben,
6: mon petit caca au rhum.
1: Ouais, bah, fais gaffe, reste poli parce que...
6: Donc, moi, je voulais dire que les filles en couette, ça m'excite beaucoup, beaucoup, beaucoup.
1: Ouais.
6: Parce que
1: ouais.
6: J'ai vu Pocahontas plein de formes, tapant des queues, éjaculé sur l'écran. Ouais. Et franchement, c'est un bon trip, quoi. Je le conseille à tous les adolescents qui nous écoutent entre 10 et 12 ans.
1: T'as raison. Et tu peux me dire quel âge que t'as?
6: Moi, j'ai 20 ans, j'habite Paris.
1: Ouais, bah dis donc, je vais te dire une chose, tu conseilles ça aux jeunes de 12-13 ans, toi?
6: Évidemment, il faut qu'ils se vident aussi, pourquoi pas.
1: Dis donc. Vraiment, t'as vraiment rien dans la tête, hein, mon pote.
6: Ouais, mais j'ai tout dans le cul.
3: Pocahontas, c'est un vrai film de cul, quoi. C'est dégueulasse.
1: Lucie.
3: Montrer ça à des enfants, c'est...
1: Lucie.
6: La petite
1: indienne,
6: là, quand elle
1: tombe
6: du cul, ça m'excite.
1: Oh, Tristan, s'il te plaît, tu te calmes un petit peu, merci.
6: Pocahontas, salope. Si tu nous écoutes.
3: Ça me fait rire de voir une fille en queue de cheval, évidemment. Ça me fait rire de voir une fille en queue de cheval.
1: Donc, Lucie, est-ce que ça te fait rire, toi, de voir de croiser une nana qui a une queue de cheval?
3: Ça me fait rire de voir une fille en queue de cheval. Non, mais imagine la situation. Tu croises une fille en queue de cheval, t'es capable de rire.
1: Okay.
3: Franchement, non, mais quelle idée.
1: Et toi, la colombe?
7: Moi, non, je rigole pas, j'aime pas me moquer des gens.
1: Non, ben, t'es comme moi, alors. Moi je, pourtant, j'ai un petit sourire, mais j'irai pas à m'éclater de rire dans la rue. Hein. Filard, si on pouvait mettre un disque un peu, là, parce que... On est déjà à la 7e.
6: La BO de Pocahontas, si vous avez.
1: Tout à l'heure, on va mettre la BO des Pocahontas que tu as dégagé au stand. Tu as reviré au stand.
6: Ça sera pas la première fois.
1: Non, ben, ça sera jamais que la deuxième toutes les semaines, hein.
6: À peu près, oui. ouais.
1: Ok, donc qu'est-ce qu'on s'écoute là, Philippe, s'il te plaît?
8: Hein? On n'écoute rien.
6: Alors, Pocantin, oh, du Poil d'Arve.
3: Et la fille dans la.
1: Ah non,
3: dans,
1: mais
9: bah, c'est ce que je suis parti faire.
1: Oh. Ouais, il y a 12 questions, hein. Ouais, les titres, ils devraient être prêts depuis longtemps. Hein.
3: Et la chienne dans les
7: Saints. Ouais, la fille dans le bossu de Notre-Dame. Elle est hyper vulgaire, ouais. On dirait, vous avez pas vu celle dans Hercule, elle est pas mal aussi.
3: Ah ouais?
1: Ouais, c'est qui là qui parle?
3: C'est Rita, mon petit chou.
1: Ouais.
3: Et je vais l'avoir,
1: c'est ta chienne. Bon, et Tristan, tu me le sors là, s'il te plaît? Donc, 8e question, comme je demande un disque et personne veut. Moi, je m'en fous, s'il y a 3 heures le débat il est terminé, j'arrête, hein. Comme ça ira vite fait. 8e question. Quand la nana pour l'amour retire.
10: J'ai envie de t'éclater la rondelle.
11: Oh, c'est qui ce mec?
8: Je ne sais pas.
1: Tu dois le savoir.
10: Prendre les fesses.
8: Et personne.
12: Et plus personne.
1: Non, non, mais là, ça commence à bien faire, hein.
11: Attends.
10: Tu m'as vu dans les chiottes de la loco.
11: Attends, c'est quoi?
1: Y a plus personne, Gérard. Bon, et moi, j'arrête de terminer. Bonne nuit à tous.
11: Comme ça, mais attends, mais il est où ce mec, Manu?
8: Bah écoute,
10: j'ai envie de ton coton-tige.
1: Donc on écoute le petit poussin avec des poils et je vous retrouve tout de suite après pour la suite de la Libre Antenne.
10: Laisse-moi.
8: Donc Christine, on le rappelle, c'est l'ex de Gérard. T'as eu à un moment donné, t'as failli partir avec Gérard pour te marier avec lui.
3: Ouais, mais heureusement, je suis pas mariée avec lui.
8: Voilà. Et en fin de compte, j'ai appris par Gaël que.
1: Conneries.
11: Quoi?
1: Quoi? Ouais, on te demande ça, on te demande pas de mettre la DAT de Christine de tout à l'heure.
11: On te demande pas de mettre le truc de Christine.
9: Ah, c'est le disque.
1: C'est le disque, oh, c'est ça.
9: C'est quoi? C'est
1: le petit poussin avec des poils. Merde. Linda, bonsoir.
13: Allô, Gérard?
1: Oui, bonsoir, Gérard. Linda.
13: Bonsoir.
1: Tristan, donc j'espère qu'il est réveillé, celui-là, depuis tout à l'heure.
6: Oui, je suis réveillé, bonsoir.
1: Salut.
13: Bonsoir.
6: Bonsoir.
1: Julia.
14: Bonsoir Gérard.
1: Bonsoir.
14: Bonsoir.
1: Rita.
14: Bonsoir.
1: Bonsoir. Bonsoir. Lucie.
15: Bonsoir.
1: Et la colombe des Zimbabwe.
16: Bonsoir, mon Saint-Jean, voie disparition.
6: Que voilà. Des femmes, que des filles.
1: Eh ouais, ben c'est normal. Pour ce débat-là, c'est quand même la majorité des nanas qui l'emportent sur les hommes.
6: Moi, je prends les 4 filles, je te laisse Olivier.
1: Ouais, ben. Tout à l'heure, Tristan, tu sais ce que tu vas faire? Tu vas amener ça avec toutes les nanas, tu vas dégager si tu dis des conneries comme ça.
6: Ouais, mais je m'en irai avec elle.
1: Ouais, non, mais tu t'en iras tout seul dans ton lit, d'accord? Quand les nanas. Bon, tu me laisses continuer
6: bien
1: le débat?
6: Bien sûr, bien sûr.
1: Quand les nanas font l'amour, retirent-elles leur queue de cheval? Donc, on va demander, comme il y a un mec, on va laisser quand même le sexe fort.
6: Ouais, le sexe fort, t'as goûté ou quoi?
1: Alors,
6: comment tu sais que j'ai le sexe fort?
1: Bah, de toute manière, t'es le seul, alors t'as un mec.
6: Ouais, c'est clair.
1: Au moins que tu le fasses passer pour un travelot, mais ça m'étonnerait.
6: Non.
1: Alors, à ton avis?
6: Non,
1: dis pas putain, parce que tout à l'heure, tu as...
6: Non, mais quand tu me parles, après, j'oublie le fil de la question.
1: Oh, non, mais je répète pas la question, là, t'as très bien entendu.
6: Est-ce qu'elles enlèvent leur cul de cheval? C'est tellement stupide que... Est-ce qu'elles enlèvent leur cul de cheval quand elles vont dormir, c'est ça?
14: Oui, pour faire l'amour.
6: Non, c'est vrai que ça pourrait gêner.
1: D'accord.
6: Si elles remuent comme ça de la tête...
14: Mm-hmm. Très mal à la tête. Ouais. Bah, mettre
6: des coups de fraise dans la tête, c'est pas trop agréable.
1: D'accord. Linda?
14: Bah, ça dépend de la position. Moi, je préfère la garder parce que quand on prend le vrai, ça permet de m'attraper bestialement, quoi. Et je préfère.
1: Ouais, mais là, c'est vraiment. C'est plus faire de l'amour en t'attrapant par la queue de cheval. C'est vraiment. du truc vraiment. Très, très dur. Ouais, peut-être pour toi, mais personnellement, moi, tu vois, la nana, je voudrais pas qu'elle garde sa queue de cheval en faisant l'amour avec moi, parce que j'aime pas déjà trop les queues de cheval, je préfère les nattes et les couettes. Donc, les queues de cheval, tu vois, c'est encore un truc que j'éviterai de faire l'amour avec.
9: C'est bien, là.
14: Pour les cowboys, les queues de cheval.
16: Peux répondre ?
1: Julia !
16: Ouais, moi, je crois qu'il faut garder les queues de cheval, parce que sinon, quand tu suces un mec, ça le gratte, avec les cheveux lâchés.
1: De quoi ? Mais attends, écoute, là j'ai mal compris la réponse.
16: Mais quand tu lâches tes cheveux, ça le gratte quand tu le suces.
6: Moi personnellement, ça me gênerait pas trop.
1: Ouais,
16: ah bon?
1: Oh là là, oui, Julia.
6: Je peux vous le prouver quand vous voulez. Hein.
14: Ouais. Non, c'est chiant parce qu'on en a plein la bouche.
1: D'accord. Ouais. Bon, Rita.
14: Moi.
1: Non, mais c'est bon, vous allez pas recommencer avec la musique derrière là. La musique derrière. Tristan.
6: Non, non, c'est pas moi, je crois. À mon avis, c'est un mec de la radio.
8: C'est pas Tristan, hein, Gérard.
6: Ouais.
16: Gérard.
8: Là, c'est sûr. Hein.
16: Tristan. Oui, mon petit chou.
12: Gérard.
10: Ça, c'est quelqu'un d'ici.
12: Montre-moi ta queue de cheval, Gérard.
10: Rita.
12: Ta queue.
10: Rita, s'il te plaît. Eh bien, tu m'éteins les doubles sons dans les oreilles, là. Tiens, ça devient lourd avec toi, hein, de travailler le jeudi, hein.
15: Oh, ouais, d'accord.
10: Rita, tu réponds.
15: Rita. Rita.
10: Rita, tu réponds.
15: Rita,
10: oh, Rita, qu'est-ce que tu fais, merde.
15: Attends, tu sautures.
10: Ah, ça fait tuer, Rita, tu m'as retiré tout le monde.
15: Rita. Rita.
10: Oh là là là. Max, viens prendre la pro, là.
15: Allô. Gérard.
10: Ouais, mais c'est quoi ce bordel, Mais pêche pas tous les jeudis, quoi. Là, ça va plus
8: Allez.
10: Bonne nuit.
15: Gérard.
10: Putain.
15: Regarde derrière toi.
10: Mais, Gérard.
15: Je suis là.
10: Mais tu dégages, ils sont où, les gens?
8: Oh, tu dégages.
10: Ils sont où, les gens, maintenant?
6: On est là.
8: Là, ça marche, là.
16: Gérard.
8: J'ai quoi cette voix, là?
6: Coucou mon chou.
8: Oh Manu, tu travailles ou quoi?
17: Là franchement, je sais pas, ça vient pas de mon standard. Hein.
16: Manu,
10: Jean-Luc.
16: Gérard.
8: Ça a disparu là, c'est bon. Il est parti le mec. Oh, pourquoi tu l'as mis hors antenne alors? Tu sais très bien où il est le mec, parce que tu l'as mis hors antenne. On me prend pas pour un con.
16: Gérard.
18: Rita, oui.
8: Ton micro,
16: Oui. Gérard.
10: Wow.
16: Ouais, c'est Rita.
8: Oh, le micro.
16: Gérard, peux répéter la question, Gérard.
19: Il a picolé encore.
16: Ah mais je sais pas si. Est-ce qu'il y a quelqu'un?
8: Bah, oui. Oh le micro.
17: Bah, Gérard.
8: Oh allume. Gérard.
20: Quand les nanas font l'amour, retire-t-elles leur queue de cheval?
16: Oui, bah, je te réponds, Gérard.
20: Non, Rita.
16: Mon petit chou.
8: On n'entend rien. Éteins ton micro, toi. Allô, qu'est-ce que tu dis? Vas-y, Gérard.
20: Quand les nanas font l'amour, retire-t-elles leur queue de cheval?
8: Monte le son, toi. Oh.
20: Merde. Donne-moi 3 ans, j'arrête, hein.
16: Gérard, tu retires pas ton coton-tige pour...
8: Attends.
16: Est-ce que c'est Max ou c'est qui parle?
20: Pour l'instant, c'est moi.
16: Oui, bah Gérard, je te réponds, c'est Rita.
20: Oui, bah alors, vas-y.
16: Ouais, bah mon petit chou, moi je te dis que... avant de faire l'amour, la fille, c'est mieux qu'elle ait les cheveux lâchés parce que ça fait féline, oui. Sauvage. Oui. Donc c'est beaucoup, c'est beaucoup mieux, quoi.
8: Carrément.
16: Bah ouais, ça fait sauvage, ça fait... Ça fait vraiment tigresse, quoi, donc c'est mieux, quoi.
8: D'accord. On a Jean-Louis Minitel, c'est drôle, il y a Fa.
16: Bon appétit, Max.
8: Merci.
6: Je vais bouffer aussi.
8: Bah personne ne m'apporte à bouffer. Hein.
6: Là, j'ai des biscottes.
16: Des chiens, là.
8: Pardon?
6: J'ai des biscottes, moi.
8: Ouais, je veux bien.
16: Bah,
8: alors, quand Gégé se mouche, il en sort de la chiasse.
16: Ah, c'est dégueulasse!
6: Ah oui, parce que le caca remonte par le zéphage.
16: Ah, vous êtes dégueulasse!
8: Je le calme.
19: Je croyais que c'était quand il est
8: fermé. On parle plus fort, Gérard, parce que là, il y a un problème de micro, on t'entend pas très très bien. Je sais pas si c'est Cyril, depuis qu'il est venu avec sa caméra. Si
16: Gérard, on est dans les mauvaises ondes, hein.
18: Si.
16: Gérard, es-tu là?
18: Si.
16: Gérard, parle plus fort, on t'entend
18: Gérard.
16: Pas.
18: Lucie.
19: Es-tu là?
16: Gérard, Lucie. On parle pas. Lucie, est-ce que tu réponds?
18: Mais c'est quoi ce bordel, Max, là?
8: J'ai rien, mais ça marchait tout à l'heure.
18: Mais à chaque fois, c'est tous les jeudis, maintenant. Qu'est-ce que tu me fais là, toi?
8: Écoute, y'a plus que les filles à l'antenne là, Gérard. Ça peut pas dire de mon standard.
20: Personne
8: ne rentre pas dans le micro qui se marche, alors arrête.
16: Ouais, c'est l'estomac de Max, il est en train de digérer.
21: Bienvenue au macro-macro.
8: Enlève-moi ces mecs, bordel, Manu.
20: Y'en a plus.
8: Bon, bah, comment
16: dire.
20: Ah ouais, attends, Gérard, s'il y en avait un. J'avais pas vu, je me suis trompé, il y en avait un.
16: Gérard, t'as écouté ma réponse?
20: Lucie!
16: Oui?
20: Donc, ta réponse?
8: On comprend rien là, de ce qu'il dit en plus, le mec, là, c'est inaudible.
20: Lucie!
19: Moi, je la garde et après, quand je fais une olive à mon mec.
8: Ah, bah, comme par hasard, ça s'en va. C'est un mec qui est derrière, qui s'amuse. Mmh. Il est parti, le mec.
20: J'ai l'impression.
8: Il règle bien sa voix. Au moins, qu'il règle bien sa voix.
20: Lucie!
19: Oui!
20: Donc, tu disais?
19: Moi, je te dis, je la garde parce que quand je fais une feuille de rose à mon mec, ça gêne pas.
18: Et la colombe,
19: on va dire. Feuille de rose est là?
8: Manu, je te jure que...
18: Manu, tu commences à...
8: Ah là, on n'entend rien, le micro se coupe de Gérard,
19: on
8: comme par hasard.
19: Pas du tout, hein.
8: Attends, t'éteins ton micro, Gérard, ou pas? Tu l'as éteint?
18: Non, il a
8: allumé. En plus, alors,
16: ça s'il te plaît.
8: Ah non, tape pas dessus, Gérard, tape pas dessus. Ah non, fais gaffe. Alors? Coup de chair.
18: Alors, la colombe en mode disparition.
16: On n'entend rien, Gérard.
18: Oh, ouais, c'est quoi, là?
2: On veut écouter que la voix de Gérard.
21: Bon Gérard, je peux répondre.
8: Allez-y mollo les enfants, parce que si vous déconnez trop avec GG, moi je vais m'énerver. Je vous ai déjà demandé qu'on fasse plus comme la
21: Max, vite ta bouche. Ouais, vite ta bouche avant de parler.
2: Non, Max, c'est adorable quand tu parles comme ça.
6: Max, c'est super.
8: Oh les lèches-cul.
2: Allez Gérard. Gérard, c'est Rita, oui.
22: Non mais pour l'instant vous jamais.
8: On n'entend rien, mais qu'est-ce que c'est que ce bordel?
6: C'est une émission qui fait pas cher, qui mange pas de pain.
2: C'est qui parle? C'est Gontran?
8: Non mais c'est bon, attends.
2: Bon, allez Gérard, pose ta question.
22: La colombe en voie de disparition, là tu m'écoutes?
8: Ouais.
21: Ouais, je t'entends Gérard, vaguement.
22: Alors vas-y.
21: Bah je te répondrai quand j'aurai fait l'amour pour la première fois.
2: Oh la pucelle.
21: C'est mignon.
22: Ouais, seul qui ça.
8: C'est qui c'est qui est vierge? Qui c'est qui est vierge?
22: Non, non, ça laisse.
8: Qui c'est qui est vierge? Qui est vierge? Qui est vierge?
22: Rita.
8: Oui.
21: Non, c'est Estelle.
8: T'as quel âge?
21: Et t'as vu comment t'es visée? T'es dégueulasse.
8: T'as quel âge?
2: J'ai 20 ans, Max.
8: Combien?
2: 20 ans.
8: Oh
2: je sais que c'est un de tes grands fantasmes.
8: Ah, c'est clair.
2: Ah,
8: mais ça s'arrêtera pas un fantasme juste d'une nuit. Hein, mais...
22: Non, mais n'ayez crainte, il attend le prochain débat qui va porter sur la virginité.
8: Ils sont pas très bien, en tout cas. T'as les.
22: J'ai et l'impression Max qu'il va me tuer là-bas.
21: Max, c'est Estelle.
22: Oui, Estelle. Oui, ma colombe.
8: Oh là là.
22: De Zimbabwe.
21: Max, tu m'entends?
8: Oui.
21: C'est moi qui suis vierge.
8: Bonsoir.
6: Monsieur,
8: je sais pas, je crois que c'est la portable de Cyril qui fait des interférences.
6: Monsieur à la grosse tête.
8: Ta gueule.
22: Bonne nuit pour Tristan.
2: Bonne
22: nuit.
8: Bienvenue dans 30 millions d'amis.
2: Mais c'est les extraterrestres qui ont débarqué, c'est ça qui se passe.
8: Mais qui c'est qui parle?
23: Alors, où est ton chien, Gérard?
8: Enlève-moi, Manu.
23: Montre-nous ton gros toutou, Gérard.
2: Mais c'est qui, c'est ici qui parle ou quoi?
23: Gérard, il a une petite queue de cheval.
2: Oh.
22: Bah, je te jure, je sais d'où ça vient.
2: C'est Fabien?
22: Gérard. Je sais d'où ça vient.
2: Ça vient de vous?
22: Ça vient du studio de pro.
8: Ah, c'est pas possible. C'est pas possible. Attends, réfléchis.
22: Tu vois, comme par hasard. Hey, j'ai que des nanas.
8: Non, il y a un mec, c'est le mec.
22: Je l'ai viré.
8: C'est le mec.
21: Eh bien, ça peut très bien être.
23: C'est 30 millions d'amis avec Gérard.
24: Attends. C'est bon parent.
8: Comme par hasard. Et voilà, tu le mets hors antenne. Voilà. Après, il va croire que c'est encore l'impro. Quand la dernière fois, il croyait que c'était moi. Alors, tu te calmes, s'il te plaît.
22: Tu le vires carrément, celui-là. Voilà.
25: Pourquoi que les mecs ont.
8: Oh! Ah voilà!
2: Max! Max!
8: Estelle, arrête un peu!
2: Max!
8: Oui.
2: T'es encore là, je voulais dire que t'es beau, Max! T'es un charme! Mais vraiment, Max, je sais pas comment t'expliquer.
21: Qui c'est qui dit ça? Non, il est trop mec, franchement. C'est Rita, non?
2: Oui, c'est Rita.
21: C'est bien ton genre de dire ça.
2: Comme Rita, je t'emmerde. Je dis que moi, c'est ma charme du fond du cœur.
21: Mais calme-toi,
2: Max, t'es beau.
21: Bon, Gérard, et je pense. Moi, je dis que Max, il est trop maigre et il n'y a rien à bouffer dessus.
2: Ouais. Et ben, c'est beaucoup mieux.
21: Mais de toute façon, si tu ne travailles pas à M6, t'as aucune chance. Avec Max.
2: Bon, la pétasse, j'ai pas envie de te causer, alors je t'emmerde, alors tu la fermes.
21: Mais qu'est-ce que j'ai dit,
2: Gérard? Ok, alors tu t'écrases.
22: Allez,
2: Gérard.
21: Gérard, c'est où? On t'entend plus.
2: Gérard.
8: Ah ouais, voilà.
22: Je sens que je vais vous prendre tous hors antenne, là, les nanas, je vais vous calmer, sinon vous allez gerber.
21: Et qu'est-ce qu'on a fait, Gérard?
22: Je le sens.
21: Gérard, on t'entendait plus, alors on comblait l'antenne avec Max.
22: Neuvième question, pourquoi que les mecs ont aussi une queue de cheval? Alors, Linda. Linda, s'il te plaît. Linda, s'il te plaît.
2: Oui, je suis là.
22: Oh, tu travailles, hein?
2: Oui. Alors, tu peux répéter la question?
22: Oh non, mais t'avais qu'à te réveiller, hein. Pourquoi que les mecs ont aussi une queue de cheval?
21: Bah en fait, je pense que ceux qui portent une queue de cheval, c'est un but phallique en fait, je crois.
22: Mais pourquoi?
8: Ah ouais, carrément. Et toi, tu lui.
21: Ils doivent être frustrés. Les fesses, fait, tu pues.
2: Ils ont toutes les étiquettes et pour se rattraper, ils font grande queue de cheval, quoi. En croyant que les.
22: Mais tu m'éteins ton bordel là-haut.
2: Allô?
8: Ah ouais.
22: Donc, Julia.
21: Ouais, c'est pour faire plus drag queen, tu vois, le soir, ils lâchent leurs cheveux et on croit que ce sont des vraies nanas, en fait.
2: Bah, d'accord. Et je suis comme tout le monde.
22: Rita.
2: Ouais, mon petit chou.
22: Je te préviens, tu t'arrêtes avec ton bordel lors des débats, là. Non, mais tu l'éteins, ça.
2: Donc, Gérard,
22: oui.
2: Je te disais, moi, je pense que les mecs portent des queues de cheval, c'est pour se donner un genre, hein.
22: C'est-à-dire
2: mais
22: attendez, pas tout ça à la fois. C'est-à-dire
2: bah, une jambe.
21: C'est-à-dire, they want to be American.
0: Mmh. Ils
22: montaient
0: sur moi, c'est tout.
22: Lucie. Non, mais n'ayez crainte, c'est ce que l'autre.
8: Non.
22: C'est ce que l'autre pétasse de Christine. Non, mais c'est un truc qu'ils ont refait là, le temps que j'arrive, et c'est Christine.
8: Menteur.
22: Non, mais attends, ça vient de d'elle, alors j'en ai rien à foutre. Lucie.
3: De quoi?
22: Lucie, pour toi?
21: Eh ben pour moi, plus la queue est longue, plus la queue est courte.
22: D'accord. Et toi, la colombe des îles Babouet?
0: Ils
21: montaient
0: sur moi, c'est tout.
21: T'es monté sur la colombe?
22: Non, mais ça c'est...
8: Ah non.
0: Mets ta coton-tige dans son cul.
22: Bon, t'arrêtes ça quand je fais mes débats, s'il te plaît.
21: Gérard,
22: ça commence à bien faire, là, avec ça.
21: Gérard?
22: Oui.
21: Pourquoi on n'entend pas les mecs?
8: Parce qu'il y en a plus, parce que Gérard
22: n'en veut plus, je dirais.
8: Il en veut plus à l'antenne.
21: Ah ben, on veut du mieux. Gérard.
8: Ceux qui n'y a pas?
22: Ouais, okay. Ça, là-bas. Voilà, merci. Donc, la colombe en voie de disparition, j'ai pas entendu ta... qu'est-ce que je viens de te dire? D'arrêter ton bordel, là.
0: Il montait sur moi.
22: Vous arrêtez de bain, là, maintenant. Bon, alors, Estelle, pour finir, parce que je commence à en avoir ras-le-bol, il est 3h08, je vais arrêter à 3h30, comme ça va aller vite, tu es mort.
21: Pour moi, c'est un fantasme.
22: Oui.
21: C'est parce qu'ils en ont une toute petite.
8: Est-ce
21: alors
8: que je peux toucher ta coquillette
21: sur
8: une jambe? C'était quoi la position préférée de Gégé?
0: Il montait sur moi, c'est tout.
22: Bon, les conclusions. Conclusion sur les queues de cheval, c'est terminé.
21: Gérard, mais c'est bien comme position, ça, Gégé.
22: Conclusion.
21: Non, Gérard, tu peux poser ta question?
22: Quand ils arrêteront de passer le bordel que Christine a dit tout à l'heure, je continuerai le débat par avant.
21: C'est un problème de satellite. Hein.
22: Non, c'est pas un problème de satellite, je te le dis tout de suite, moi. Je m'en fous, j'aurais essayé de faire des blancs, alors. Je m'en fous, hein. Je m'en fous sur la conclusion, j'arrête à la 10e. Non, mais tu me retires ça à la base, j'en ai ras-le-bol que ça passe. Hein?
0: J'ai rien fait.
22: Ouais.
21: Trouvez-vous... Non, arrête d'accuser Manu, il est doux comme un cœur.
22: Trouvez-vous cela la mode en ce moment, des queues de cheval? Alors, Linda?
21: Je pense que ça n'a jamais été démodé, quoi. Dans toutes les périodes, on en a vu, et je pense que ça continuera encore.
22: Hein. Mm-hmm.
21: Et tant mieux, quoi, puisque ça s'excite plutôt.
22: Mmh. D'accord.
21: Voilà.
22: Julia?
4: La queue de cheval, c'est purement pratique, c'est pas une question de mode.
22: Mmh.
4: C'est juste qu'on n'aime pas avoir les cheveux dans les yeux, ou tu vois. C'est une question pratique, en fait.
22: Ouais, mais même, de toute manière, t'en as quand même un peu dans les yeux, hein, des cheveux. Hein.
4: Oh ben non, si tu les attaches bien, c'était pas trop mongol, t'arrives quand même à te faire une queue de cheval où t'as pas de cheveux dans les yeux.
22: Mmh. Rita?
5: Ouais, mon petit chou, hein. Moi je pense que pour les nanas et les queues de cheval, la mode est passée quand même. Hein.
22: Mmh. Non, mais ça existe encore. Hein.
5: Ouais, mais bon, c'est pas aussi joli, quoi. Mmh. Et pour les mecs, maintenant la mode c'est le crâne rasé et le bouc. Hein.
22: Mmh.
5: Et ça fait vraiment.
21: Mais des fois ils sont tout rasés.
5: C'est très sensuel.
21: Une petite queue de cheval aussi.
22: Non, mais ça on va y revenir.
5: À la Bruce Willis, Gérard.
22: On va en venir. Ouais. Je crois que
8: Gérard.
22: Il y a même pas la question là-dessus.
8: Gérard, on accueille Rocco.
22: C'est bizarre, je crois qu'on avait dit pour un mec.
7: Et moi j'ai un petit message de Clint sur Mitel. Tu sais celui qui t'a donné le faux numéro là tout à l'heure.
22: Ouais. Il est encore revenu, c'est abruti.
7: Tu sais ce qu'il dit?
21: Non.
7: Gérard, quand il jouit, ça doit ressembler à un âne qui braille.
22: Non, mais là.
21: Ah,
22: lui, quand il donnera des faux numéros, il ferait mieux de se la fermer.
7: C'est clair.
22: Ouais, on dirait un cochon que t'as même pas de couille au cul pour donner un vrai numéro. Lucie?
21: Oui.
22: Donc tu réponds, s'il te plaît?
21: Si les queues de cheval sont encore à la mode?
22: Mmh.
21: Oui.
22: D'accord. Et la colombe en voie de... des Zimbabwe?
4: Moi, j'ai jamais aimé les queues de cheval, donc pour moi, ça n'a jamais été la mode.
22: Ouais, donc à part les tresses et les couettes.
4: Voilà.
22: Les nattes et les couettes, je veux dire, pas les tresses. Rocco?
11: Oui.
22: Alors, tu réponds?
11: Oui, je trouve ça très bien, les queues de cheval, que ce soit pour hommes ou pour femmes.
22: Mmh. Ouais, mais est-ce que c'est à la mode en ce moment?
11: Oui, c'est plus à la mode qu'à une autre époque.
22: Mm-hmm.
11: Je trouve ça très bien, oui.
7: C'est sur la différence d'âge, quoi.
21: Pour les mecs, aujourd'hui, c'est le crâne rasé, le bouc. Hein, la
11: différence d'âge, j'ai pas trop compris ton allusion là sur la différence d'âge.
21: Ouais, mais si tu avais les cheveux longs, tu te ferais une queue de cheval?
22: Qui pose cette question?
21: Julia.
22: Non.
21: Pourquoi?
22: Non.